0: Ça pour rien, j'arrête.
1: T'as deux aussi.
2: Mais parce que...
0: Non, si. Non, mais attends, je demande quelque chose. Pour l'instant, tu me... Tout le monde dort. Tu me... Vous gerbez, vous dégagez. Je puis vous voir. Vous allez vous réveiller parce que je sens que ça va pas aller comme ça. Moi, je vais arrêter là, je vais rentrer chez moi.
3: Ouais, vas-y, tiens.
2: Qu'est-ce qu'il y a?
3: Allez, hop.
2: Mais j'ai rien dit, j'ai rien fait.
3: Gérard.
2: Ah, Gérard s'en va.
3: Ça y est, il est parti.

0: Ils sont en cours, mais ils ont pas été finis parce que il a fallu que je surveille à peu près certains trucs et.
1: Alors la deux, le
2: tu peux
1: deuxième,
2: gueuler là, vas-y, gueule un coup, ils sont partis.
1: Le deuxième débat, c'est les passions.
2: Vas-y, explique.
1: Alors, quelle est votre passion favorite en général?
2: Je te demande pas la question, je te demande d'expliquer le thème du débat.
1: Ben, les passions, c'est ce qu'ils aiment dans la vie. Voilà.
2: Est-ce que tu peux commencer par répondre, toi?
1: Ah mais moi, je répondrai que lorsqu'on aura des auditeurs qui pourront répondre aux questions.
2: Non, pour l'instant, je te demande de nous expliquer ta passion à toi. Est-ce que toi, Gérard, tu as une passion?
1: Oui.
2: Laquelle?
1: Moi, c'est la Formule 1 et Grand Prix de moto ou la lecture.
2: Pourquoi?
1: Parce que je suis un passionné, j'adore lire et j'adore la Formule 1. Voilà, donc... voilà, donc s'il y en a...
3: Tu lis quoi comme livre?
1: En ce moment, je suis en train de lire... c'est un livre policier, mais je n'ai pas le titre en tête.
3: D'accord.
1: Donc voilà, donc s'il y a des gens qui veulent réagir, et ben...
3: T'es pour qui au Formule 1? T'es pour Alain Prost ou pour...
1: Non, Prost, il court plus, il est responsable d'une écurie. Je donnerai pas de nom.
3: Deuxième débat donc sur les passions et les hobbies.
1: Voilà, c'est pareil. Hein.
3: C'est quoi les deux, trois questions? En gros, là, il y aura quoi du genre
1: Quelle est votre passion favorite en général? Qu'aimez-vous comme passion? La lecture, la F1, le tennis ou le vélo? Ou quels sont vos goûts à la télé pour votre passion?
3: Quels sont les goûts à la télé pour votre passion? Ça a été préparé, ça, comme débat, ça?
1: Ça, c'est des questions que...
3: Compliquées.
1: Non, c'est des questions, si tout le monde veut réagir...
3: Ouais, parle bien devant le micro, surtout, toujours. Approche le micro de ta bouche.
1: Si tout le monde veut réagir
3: voilà.
1: Régulièrement et puis gentiment...
3: Là, il y a des nouveaux auditeurs qui restent, c'est que des nanas en plus.
1: Donc, j'espère. Donc, la première question, c'est quelle est votre passion favorite en général? Et on va mettre comme disque Chris Cross dans Jouboum. Bon, c'est ça. Je sais pas moi.
2: Est-ce que tu peux répéter le groupe, c'est quoi?
1: C'est Chris Cross.
3: Ouais.
1: Et
3: Joupe.
1: Je sais pas quoi.
2: Eh ben, à tout de suite.
1: À tout de suite.
2: Non,
1: c'était
2: tu n'es pas prêt.
1: Chris
2: Cross.
1: Cross. Et puis.
2: Avec le titre.
1: Avec le titre, c'était.
2: Mais là, c'était pas Chris Cross. C'était Snoop.
1: Snoop, j'ai pas le titre sous les yeux, c'est pas grave.
2: Doggy. Snoop, Doggy.
4: Et t'as plus qu'un mot, Gérard, on peut y arriver. Hein.
1: Snoop, quoi?
2: Snoop, Doggy.
1: Doggy et Cross.
2: Voilà.
1: Donc, c'est la suite des débats. Donc, si vous voulez toujours nous appeler, vous pouvez nous appeler au 0803 08 5000 ou 0870 5000, et toujours le Minitel 3615, code Fun Radio, rubrique direct.
2: Minitel, qui serait temps qu'on se réveille.
1: Oui, réveillez-vous s'il vous plaît, parce que ça commence un peu à dormir. J'ai pas vu les messages durant les pauses musicales, mais ça commence à dormir un petit peu, il paraît.
2: C'était chaud.
1: Donc, on va accueillir Léa. Léa.
5: Bonsoir.
1: Bonsoir. Florence.
6: Bonsoir Gérard.
1: Bonsoir. Feuille de rose.
6: Bonsoir Gérard.
1: Bonsoir. Mokhtar.
7: Ouais, salut Gérard.
1: Salut. Jean-Yves.
8: Salut Gérard, tu vas bien?
1: Ça va. Et Sterilé.
9: Salut Gégé.
1: Salut.
8: Donc, salut Sterilé.
1: Comment?
8: Bonjour à Sterilé. Ça va la pêche?
9: Et moi aussi, je dis bonjour à Sterilé.
8: Bonjour à Léa.
1: Salut Mokhtar.
8: Salut Léa. Et moi, je suis plus
1: gêné,
8: alors?
1: Bon, ça y est, je crois que j'ai dit bonjour à tout le monde.
8: Okay. Bonjour Gérard.
1: Ok, ça y est.
8: Salut Gérard.
2: Première
8: question, Gérard.
1: La première question, pardon.
8: Je voudrais bien y répondre.
1: Quelle est votre passion favorite en général, là?
8: Les fourmis.
1: Alors, on va commencer par les sex-plaps, quand même. On va leur laisser
10: un peu. Allez, les mecs, Gérard.
11: Allez, les mecs, au boulot.
10: Allez-y.
1: Alors,
8: Gérard.
1: Léa.
8: On va commencer par toi alors.
1: Léa.
8: T'as raison.
1: Léa, s'il te plaît, tu réponds à la question.
8: Léa ou quoi? Ah, t'as une petite bite, Léa.
1: Léa, s'il te plaît.
11: Mais on n'est pas, donc en fait. Mais oui.
8: Laissez parler Léa.
1: Bon, ça y est, vous vous calmez, vous laissez parler.
8: Tais-toi.
1: C'est moi qui mène le débat, donc je demande à Léa qu'elle parle. Alors Léa, s'il te plaît, tu réponds à ma question.
11: Alors, pour ou contre les passions?
1: Non, mais t'as pas
8: ta gueule!
1: Tu dis pas ta gueule, toi, tu restes poli, s'il te plaît.
8: Mais Gérard,
1: alors, moi, je repose la question. Parce
8: okay.
1: que ça
8: alors...
1: commence à bien faire. Quelle est votre passion favorite en général? Alors, Léa, s'il te plaît, tu réponds.
11: Ma passion favorite?
1: Oui.
11: En général?
8: C'est moi.
11: C'est normal.
5: une passion favorite.
1: Non, mais en général, c'est quoi?
5: Non, c'est normal.
8: Bah non, c'est en particulier.
5: Les mecs.
8: C'est pas dire de dire une passion merde, je sais pas.
1: Léa.
8: C'est les mecs, elle a dit, voilà.
1: Léa.
5: Oui.
1: T'es gentil, tu réponds à la question parce que là.
8: Elle a répondu.
5: T'écoutes ou.
8: Allez, t'es mignonne, réponds.
5: Non mais ça t'intéresse pas Gérard. Oui, c'est ce que je remarque.
8: Oh, Gérard, il se fait pas respecter quoi.
5: Gérard, il fait des débats mais il n'écoute pas.
8: Ça a le pouvoir Gérard.
5: Oui, mais je t'écoute Gérard.
8: Eh Mokhtar,
1: ta passion favorite.
5: Ouais, bah, c'est super. C'est super, c'est ma passion.
1: C'est quoi ton style de passion?
8: C'est le magazine Super, elle a dit.
1: D'accord.
8: Ok, podium.
5: Alors moi Gérard, j'ai deux passions.
1: Ouais.
5: Ma première passion, c'est toi, Gérard.
8: Oh la
5: faux cul. Oh la deuxième passion, c'est les voyages. Alors j'aimerais bien lier les deux passions, faire un voyage avec toi.
11: Oh là là.
8: Trop fort. Super pour toi, tranquille pour toi, Gérard. Super. T'en bas, Gérard.
5: Gérard, alors la version du magazine Super.
1: Non, mais attends, allez, feuille de rose.
8: Oui. Gérard est en train de se branler. Sous la
5: oui, je t'écoute.
1: Feuille de rose. Donc apparemment, tu voudrais faire un voyage avec moi.
8: Bah, ouais.
5: Franchement, ça me ferait super plaisir.
8: Super.
5: Bah écoute, où tu veux.
1: D'accord, on verra. Je verrai ça tout à l'heure avec toi. D'accord.
5: Je suis mal barré alors.
1: Mokhtar.
8: Ouais, alors moi, ma passion, Gérard, c'est comme toi, c'est les hôtels Formule 1. Tu t'as dit tout à l'heure que ta passion c'était les hôtels Formule 1, moi aussi.
1: Non, attends, j'ai jamais dit hôtel. Hein.
8: T'as dit les hôtels.
1: Non.
8: T'as dit 149 francs la chambre.
1: Hey, les oreilles c'est comme le cul, ça se lave.
8: Ouais, dis pas, viens voir.
5: Des fois, Gérard, on se demande.
1: Jean-Yves.
8: Ça doit être ça tes oreilles.
1: Stop.
2: Il y a juste avant Mimi sur Minitel qui dit ma passion, moi Gérard, c'était poème. Et Nanou. Le grand retour de Nanou.
1: Elle commence à me casser les bonbons, celle-là.
2: Tu dis, Gérard, écris-nous un poème avant la fin de l'émission ou chante
5: un
2: poème.
5: Gérard, c'est ma passion, tes poèmes. Ouais, voilà, j'ai trouvé.
1: Là, j'ai pas assez de nana pour.
8: Ok, bah,
1: j'ai pas assez de nana pour la majorité pour faire des poèmes.
8: Ouais, allez, tais-toi. Allez, on répond aux questions, là.
5: C'est feuille de rose.
1: Feuille de rose.
8: Ah, tout de suite.
5: Dis-moi, ouais, les meufs d'abord. Est-ce que tu m'écrirais un poème?
8: Ouais, ouais.
1: Si tu me laisses. Si tu as tes coordonnées hors antenne, oui.
5: Voilà, ça me ferait super plaisir.
1: D'accord. Jean-Yves ?
7: Alors, moi, j'ai plusieurs passions, dont la première, c'est...
8: tricher.
7: Je pourrais répondre à la question ?
1: Oui, bah, je te laisse parler.
7: D'accord. Alors, c'est de sodomiser des gens dans les toilettes d'une certaine boîte.
1: D'accord. Alors, Jean-Yves ?
7: Oui.
1: Je vais te couper tout de suite.
7: Jean-Yves.
1: Je suis
7: encore là.
1: Jean-Yves.
8: Allez, tu dégages.
5: Allez, au standard, là.
8: Oui. Jean-Yves n'est pas feu, t'as pas besoin de le couper. Tu dégages.
7: Je t'écoute.
1: Jean-Yves, tu m'écoutes. On parle pas de la loco, ok?
8: Il a pas parlé.
5: Gérard.
1: Je me suis bien fait d'expliquer.
8: Gérard, écoute-moi, je ne parlais pas de la loco.
5: Non, mais il est parano.
8: Parano, Gérard. C'est parano.
5: Parano.
1: Jean-Yves.
8: Oui, je t'écoute, mais écoute-moi.
1: Est-ce que je me suis bien fait d'expliquer? Allez, bah oui, Jean-Yves.
8: Ok, j'ai bien...
1: Oui, dégage.
5: Ça a rapport avec Nesquik?
1: Stérile.
2: Il y a Nano sur Minitel qui dit « Gérard, j'ai encore envie de toi et je ne pourrai jamais oublier ton odeur. »
1: Bon, alors Nanou, tu commences à me les gonfler.
5: C'est gentil, ça.
1: Nanou, t'es gentil, tu commences à me les gonfler.
8: C'est bon, si elles te les gonflent, ça veut dire qu'elles existent déjà.
1: Bon, et maintenant, tu la fermes, je réponds.
8: Eh, j'en ai dit.
10: Gérard, Barnabé donc vient prendre place pour donc remplacer celui que tu viens de virer avec nonchalance.
1: Jean-Yves, à la place on récupère Barnabé.
8: Non, Barnabé s'il te plaît.
5: Bonsoir Barnabé.
8: Salut Barnabé.
5: Bonsoir
8: tout le monde.
5: Allez,
8: bonsoir Gérard. C'est vrai qu'il a été un petit peu impoli quand même.
2: Gérard, question suivante.
8: Ah ouais, moi j'ai pas répondu.
1: Stop. Qui a pas répondu?
8: Périlé.
1: Bah alors réponds.
8: Bah je pensais que moi j'aime pas du tout les connards qui restent devant leur poste de télé à regarder les Formule 1 tourner autour d'un circuit quoi.
1: Tu sais ce qu'il dit le connard?
8: C'est sûr que le vélo c'est mieux, hein. Pour
1: avec
8: de France.
1: Un con comme moi on s'amuse avec un con comme toi on se fait chier, d'accord?
5: Tu l'as déjà fait, c'est
8: Gérard,
1: on se calme.
8: Non mais c'est vrai, attends, on peut
1: c'est moi qui commande ici.
8: Tais-toi ta gueule.
1: Tais-toi ta gueule, tu vas t'enculer. Dégage.
8: Gérard, toi qui de la pédale, tu préfères pas le cyclisme? Gérard, c'est Barnabé, je voulais te répondre quelque chose. Tu dis avec un con comme toi on s'amuse, mais d'une manière ou d'une autre, t'es un con de toute façon.
1: D'accord. Eh ben Bernardet, tu sais où que tu vas. Au standard.
7: Excusez-moi, Gérard.
1: Bonne nuit, bonne
7: Monsieur
1: nuit.
7: Monsieur Gérard, Albert et Barnabé. Monsieur bonne Gérard. Nuit. Monsieur oui. Gérard. Je voulais répondre à la question moi aussi. C'est-à-dire que je pense qu'il faut vraiment être un peu débile dans sa tête pour rester quand même, regarder des voitures tourner.
12: Alors dans un hôtel Formule 1.
7: Tu peux faire la même chose, tu peux faire la même chose en patin en roulette ou à pied. Donc faut vraiment être, ouais.
1: D'accord, c'est bien, la question n'est pas là et...
12: Mais tu préfères pas le cyclisme, Gérard, le cyclisme. Non.
1: Alors maintenant, je vais vous poser la deuxième question.
7: Comment
1: vous
7: fait allez... pédale, hein.
12: Le cyclisme.
13: Mais c'est parce que c'est le vélo.
1: Eh, vous commencez à me les gonfler, là.
7: Bon, la pédale, tu te fais respecter un peu, hein.
1: La pédale, elle te dit 5 lettres.
10: Gérard.
7: C'est oui. Quoi, 5 lettres?
10: Franklin vient d'arriver. Merde. Pour remplacer donc Barnabé, qui a déjà remplacé Jean-Yves.
13: Salut Franklin.
12: Salut tout le monde.
7: Salut Franklin.
12: Ça va?
7: Salut Franklin.
12: Salut Gérard.
1: Salut. Ouais.
7: Gérard, je vais te demander déjà.
1: Oui.
7: C'est quoi la prochaine question?
1: La prochaine question, on y vient, tu vois.
7: Ah ok. Allez, super, la prochaine question.
1: Qu'aimez-vous comme passion? La lecture, la F1, le tennis, le vélo. Ou le foot.
2: Et vous n'avez pas d'autre choix. Attention.
1: Ou le foot.
7: Alors moi, c'est les moules quand elles sont bien sur le rocher.
1: Non mais ça c'est ça les moules.
7: Ah ben moi j'ai le droit d'avoir comme passion les moules. Gérard,
1: attends, c'est ce qui se mange des moules.
7: Ben oui les moules qui sont sur le rocher je trouve ça beau.
1: Ouais mais attends ouais, d'accord.
13: Mais attends mais Gérard chacun a sa passion.
7: Bah voilà moi c'est ma passion.
1: Attendez s'il vous plaît.
7: Gérard.
13: Léa, oui.
1: Qu'est-ce que t'aimes dans ce que je viens de dire
13: Aucune des choses.
7: Ouais.
13: C'est vraiment masculin. Parce
7: mais
13: que
7: Léa elle-même.
13: Tu laisses que la lecture.
1: Ah bah, de toute manière, c'est masculin ou féminin, hein, je suis désolé.
7: Attendez.
1: Non, on parle pas de la loco, d'accord. On reste poli là-dessus.
7: Oui. Hein.
13: Arrêtez un peu,
1: bon.
13: De parler de la loco.
1: Alors, moi, je vais répondre à Léa. La lecture, c'est pour tout le monde.
13: Ouais.
1: Ça soit aussi bien sexe féminin que masculin.
7: Toi, tu sais pas lire,
1: toi. Enfin, ça, c'est sûr que c'est plus côté masculin.
13: Et t'as pas dit le sport que j'aime.
1: Le tennis, c'est pour les deux.
7: Ouais, mais bon.
1: Il y a aussi bien des hommes que des femmes qui jouent au tennis, je suis désolé.
13: Le vélo, c'est pareil.
1: Le vélo, c'est pareil.
7: Il y a aussi bien des hommes que des femmes qui sont sodomisés dans les chiottes de la loco.
1: Eh ben, dans ce cas-là, celui qui vient de dire ça, tu vas aller voir Gaël au standard, comme
7: dégage.
1: Ça, tu vas pas me casser les bonbons.
7: Allez, dégage.
1: Merci.
7: Allez, dégage. Gérard, moi, je suis sûr que là, elle aime bien faire du vélo en lisant avec une raquette de tennis dans la main, regardant la F1.
13: Et oui.
7: Gérard,
13: c'est exactement
7: Léa. Léa, elle fait du vélo en lisant, en jouant au tennis et en regardant la F1. Gérard, c'est, je sais pas comment je m'appelle, mais c'est moi. Je voudrais te poser une question.
13: Salut, ouais. Toi.
7: Est-ce que t'as d'autres passions, des trucs que tu viens de citer, là?
1: Moi,
13: le parfum.
1: Non. Il n'y a qu'une passion qui m'intéresse.
10: Le parfum, ça, tu peux pas dénigrer non plus, quand même, qu'on t'a offert quand même
7: la Didas,
10: une bouteille de parfum.
1: Bon, et ça, c'est bon. Le parfum, ça, c'est pas une passion.
10: Et
1: c'est.
10: Il y a juste une de tes grandes passions.
7: C'est l'Adidas dans le club.
10: Qui dit sur Minitel, mon GG, bientôt avec toi sur l'antenne, département 12, et c'est signé Hugo Leng.
1: Bon, bah, lui, il peut rester où qu'il est.
10: Non, je ne pense pas, non.
7: Gérard.
1: Oui, c'est qui? Donne ton nom.
7: C'est Franklin.
1: Ouais.
7: Oui, donc tu viens de citer à peu près tes sports préférés, tout ça.
1: Non, mais ça, c'est.
7: La lecture, ouais.
13: Le sport de beauf.
1: Non,
13: c'est clair.
7: En fait, Gérard, c'est un beauf. Hein.
1: Attendez. Il y a plusieurs. Je ne vais pas tout citer tous les sports parce que sinon on n'en finit pas et le débat n'avancera pas.
7: Et le baseball. Il y a plusieurs beaufs, Gérard,
1: il
7: a le droit.
1: Il y a le baseball, il y a le volley, il y a le tennis.
10: Et le sport en chambre, Gérard.
1: Il y a le basket, il y a le sport en chambre. Voilà, tout à fait.
7: Gérard, Mokhtar,
1: vous savez ce que c'est.
7: Il y a le sport en toilette aussi.
1: C'est
7: le sport
1: ensemble,
7: c'est
1: quoi
10: cool. Vas-y, on t'écoute.
1: Non, mais attends,
7: c'est toi, Gérard. C'est le sport en toilette. Et la brouette thaïlandaise.
13: Oui, je suis là.
1: C'est quoi le sport en chambre pour toi?
13: Le sport en chambre.
7: C'est la brouette thaïlandaise.
13: Gérard, le sport en chambre, tu veux que je te dise ce que c'est?
7: C'est le vélo, Gérard.
1: Stop derrière, s'il vous plaît.
13: Regardez la Formule 1. Et vous m'écoutez, là?
7: Sur un vélo sans pelle. Ta gueule, Gérard.
1: Ouais, ta gueule toi-même, toi.
13: Pour moi, le sport en chambre, ça serait qu'avec Gérard. D'accord. Moi, mon rêve, ce serait de faire du sport en chambre avec Gérard.
7: Ouais, mais en chambre, Formule 1. Non.
13: C'est pas la Formule 1 avec Gérard, moi.
7: Dans une chambre, Formule 1. Gérard, c'est plutôt dans les toilettes que dans une chambre. Hein.
1: Eh, feuille de rose.
13: Oui.
1: Hey, tu crois pas que tu vas en espace de deux questions?
13: Ouais.
1: Apparemment, t'as envie de faire beaucoup de choses avec moi. Hein.
7: Non mais Gérard,
13: Gérard, ça fait vachement longtemps que je t'écoute.
1: Ouais, c'est. T'as dire combien de temps?
13: Ça fait plus d'un an maintenant.
7: Plus depuis 1972.
13: Je t'écoute tout le temps.
14: Ouais.
13: Et j'ai beaucoup d'admiration pour toi. Et
7: j'ai plein de projets.
14: D'accord.
7: Gérard. Je
13: t'écoute matin, midi et soir. Mais par contre, il y a une chose que je voudrais dire, Gérard.
14: Oui.
7: Tu pues de la gueule.
13: Je suis vraiment. Ouais, bon,
14: Celui qui dit que.
7: Moi, je pense que c'est déjà du sport de bien vouloir rentrer dans la même chambre que Gérard. Parce que tu peux sentir l'odeur.
14: Gérard,
7: je veux juste te prévenir d'une chose. Feuille de rose, je la connais.
13: Oui, attends, Gérard.
7: Elle a des hémorroïdes.
14: Oh là là!
7: Gérard, c'est Franklin, je voudrais te dire un truc.
13: Non, mais Franklin, s'il te plaît.
10: Respecté, c'est bon, tu demandes à parler à Feuille de Rose.
14: Alors, Feuille de Rose.
13: Oui, Gérard.
7: Feuille de Rose et sans le pâté.
14: Bah, c'est bon, derrière, s'il vous plaît.
7: Gérard.
14: Feuille de Rose, je te prends tout à l'heure hors antenne.
13: Attends, je peux parler hors antenne.
2: Eh bien, hors antenne.
7: Gérard, c'est Franklin.
2: 30 secondes. Pour répondre au justicier sur Minitel, je n'ai pas le choix. Et pour Yami Choco aussi, département 93, qui dit « La passion de Gégé, c'est la lecture de Pentouze et de Playboy ». Est-ce que c'est vrai?
14: Je réponds à la question Minitel. Chez moi, il n'y a aucun bouquin de cul.
13: Feuille de rose, pétasse. T'as aucun bouquin de cul chez toi?
14: Non.
13: C'est vraiment dommage parce que tu m'aurais trouvé, tu vois.
14: On verra ça tout à l'heure en antenne, d'accord, Feuille de Rose? Tout à l'heure en antenne, Feuille de Rose, tu laisses tes coordonnées.
7: Feuille de Rose dans le mix, pour ton dos, c'est anus dilaté. Gérard préfère les mecs.
14: Gérard, c'est
7: Franklin là.
14: Ouais.
7: Ouais, je voudrais dire, parce que Feuille de Rose, ça ira pas très bien avec toi, parce qu'entre Fleur de Rose et Fleur d'anus de chez Jean Peste.
14: Non, je vois pas le rapport non plus.
7: Moi je vois. Gérard, c'est Mokhtar, la question suivante, s'il te plaît, on enchaîne.
13: Allez, dépêche-toi, Gérard.
7: Allez, mène-toi un peu, Gérard,
14: Quels sont vos goûts à la télé pour votre passion? Je sais très bien, attendez, les Toubisseries, je m'y attendais.
7: Bah oui, c'est Franklin. Le Pan d'Alma, je suis un fan des Toubisseries.
14: Alors celui, qui c'est qui vient de dire ça? Qui c'est qui vient de sortir le Pan d'Alma?
7: C'est Jean-Claude.
14: Non, c'est pas moi, mais là, je vous préviens d'une chose, vous vous calmez maintenant avec ça.
7: C'est pas les thèmes du débat.
14: Qui c'est qui veut me parler encore derrière?
7: Moi, ma passion, c'est Christine. C'est Christine, ma passion, c'est les grosses.
14: Bon, alors, Mokhtar, tu dégages.
7: Mais c'est pas moi,
14: il a vu. Ta gueule, tu dégages.
7: Gérard, pas d'insultes. Là, la procès, là.
14: Bon, Léa.
13: Oui.
14: Gérard, c'est pas en leur disant je vais vous repasser au standard
2: qu'ils vont se calmer. Tu leur dis maintenant on se calme, on passe à la question suivante et t'enchaînes. Alors, tu te poses pas de questions.
14: Léa,
13: Gérard, c'est Feuille de Rose.
14: Oui, Feuille de Rose.
13: Tu sais à quoi je pense là?
14: Non.
13: À ton avis.
14: À moi.
13: Exactement, mais à ton avis, qu'est-ce qu'on pourrait faire tous les deux là?
14: Je sais pas, la formule.
7: On parle à Carole. Hein.
13: Ça te dit là ou pas?
14: Oui.
13: Maintenant, tout de suite.
14: De quoi? De regarder de la Formule 1?
13: Bah non, à ton avis.
14: Non, mais je sais ce que tu veux dire. Maintenant, tout de suite,
13: tu peux pas savoir comme je suis vachement excitée là.
7: Non mais on s'en fout, la grognasse elle ferme sa gueule et moi tu m'écoutes, Gérard.
14: D'accord, tu parles ta gueule.
13: La grognasse elle t'emmerde.
14: Okay. Feuille de rose, tu restes poli s'il te plaît.
7: Gérard, c'est Mokhtar, je te vois sur Fun TV avec ton beau t-shirt.
14: Mokhtar.
7: Oui, je te vois sur Fun TV.
14: Mais tu réponds à la question.
7: Allez, Gérard.
14: Ça te regarde pas comment que je suis habillé.
7: Mais je te vois à la télé.
13: Mais moi, Gérard.
7: Eh ben, c'est ma passion. Trou du cul, tu nous écoutes un peu. Sans déconner, Gérard, c'est Léa. Je vais tous vous calmer,
2: on va remettre les points sur les i.
14: Arrêtez, les barres, Gérard,
2: t'as tout dit. Christophe sur Minitel pourra apprécier un débat avec Gégé. Il ne faut pas de la passion, mais de la compassion. Je pense, Gérard, que tu es entièrement d'accord.
1: De la passion à la compassion.
13: Mais il n'y a pas un qui comprend.
1: C'est quoi ça?
13: Est-ce que tu sais ce que c'est que la compassion, Gérard?
7: Le con et la passion.
1: Non, de la compassion.
13: C'est plus que la compassion.
1: Attendez, attendez, on pas, attendez, attendez, attendez, attendez, attendez, attendez, s'il vous plaît, son nom de...
7: Gérard, t'es mal rasé.
1: Et alors, je
13: Gérard, c'est Florence.
1: Oui, Florence.
13: Je voulais te dire que ma passion, c'était toi. Oh, non.
7: Gérard, Léa. Non. Gérard, c'est Franklin.
1: Oui, Franklin.
7: Moi, je voudrais te dire que ma passion, bah, c'est ton anus dilaté tous les samedis soirs sur Canal+.
1: D'accord. Dans ce cas-là, quand tu me verras sur Canal+, les poules, elles auront des dents.
13: T'es content? Gérard, t'es super beau.
7: Gérard,
13: c'est Florence.
1: Oui, Florence.
13: Je voudrais que tu m'enduises de parfum, de lentard.
7: Oh, ta gueule, Florence.
13: Ah, moi, je préfère la tisane.
1: Eh, vos gueules vous-même.
7: Gérard, tu restes poli ou je te sodomise.
13: Gérard, attends, Gérard, j'en suis là.
7: Allô, Gérard.
13: Gérard.
1: Oui.
7: C'est stérilé.
1: Oh, putain.
7: C'est stérilé.
13: Gérard,
1: bon.
13: C'est feuille de rose.
1: Oui, feuille de rose.
7: Voilà, on laisse pas parler les stérilés comme d'habitude.
1: Voilà, stérilé, vas-y.
7: Je peux répondre. Oui, moi je voudrais te demander, est-ce que tu penses que la passion, elle est finalement sublimative du fond de ta pensée intérieure, exutoire.
1: Pensez-vous que j'ai une passion favorite?
7: Ouais, les chiottes de la loco.
13: Oui, parfait.
1: Alors, qui c'est qui vient de dire ça?
7: Christine, Mokhtar.
13: Les chiottes de la loco.
7: Non, c'est pas Mokhtar.
1: Mokhtar.
7: Non, j'ai rien dit.
1: Mokhtar, est stérilé, Franklin. Vous allez revoir Gaël, vous allez vous calmer.
7: Attends, Gérard,
1: je vais prendre les nanas.
7: Vous fermez les gueules. On a rien dit.
1: Eh ben, vous allez vous la calmer.
7: Oh, Gérard, on a rien dit. C'est Christine. C'est Christine qui a dit quelque chose.
13: La passion, j'ai entendu feuille de rose.
1: Léa.
13: Oui.
1: Je t'écoute.
13: Pensez-vous
1: que j'ai une passion favorite?
13: Oh oui,
2: tu l'as dit tout à l'heure, Gérard. Alors, c'est un peu débile. Hein. T'as dit que ta passion, c'était l'anus. Passe à la question suivante.
1: Croyez-vous que lorsque je fais
7: des fellations?
1: Non, je parle pas de fellations.
7: Dans les chiottes de la loco à Christine.
13: Mais arrêtez, les mecs.
1: Bon, alors, là, vous commencez à me les gonfler avec les chiottes de la loco et
7: alors,
1: Christine.
7: Alors, on va passer aux chiottes de la parole.
13: Moi, je dis pas, mais les gros trucs de Gérard, elles vont bientôt exploser, là.
1: Ouais, j'ai l'impression.
7: T'as dit le trou, là, d'ailleurs. Gérard, c'est Mokhtar, je voulais dire, je suis sûr que ta passion, c'est de regarder la Formule 1 le dimanche.
13: Mais non,
7: c'est surtout quand il y a Christine dedans et qu'elle se crasse contre le mur.
1: Mokhtar,
7: il y a Christine dans une Formule 1. Ils ont réussi à la rentrer dedans et elle se crasse contre le mur. Comme elle passe là.
13: Gérard, c'est feuille de rose.
1: Mokhtar dehors.
7: Ta gueule.
13: Feuille de rose.
1: Oui.
13: Alors que c'est toi, c'est moi ta passion. Non, c'est moi déjà.
7: Gérard,
13: c'est Florence.
7: Moi je trouve ça con les gens qui aiment bien les gros camions.
1: Stop.
7: Ta gueule.
1: Eh ben au standard pour les connards qui viennent de dire ta gueule.
2: Attends, t'as dit un gros mot.
7: Eh ben ta gueule, Gérard.
13: Alors un poème, Gérard.
7: Gérard, je demande des excuses.
1: Ah non.
7: Gérard, s'il te plaît, je te prends et...
2: Reine nue.
7: Voilà.
1: D'accord. Merci Julie pour la fin de la réponse.
13: Gérard, oui. Gérard, c'est un poème.
1: Oui.
13: Gérard, c'est feuille de rose.
1: Oui.
13: Feuille de rose, là.
1: Oui, feuille de rose encore.
13: Prouve-moi que c'est moi ta passion. Non, tu verras, c'est pas toi.
1: Je te dis, tu verras ça tout à l'heure quand on aura fini les
7: débats.
1: Croyez-vous que
13: moi aussi, je vais te parler hors antenne, Gérard.
7: Arrêtez, parlez pas tous en même temps et c'est posé la question par Gérard.
1: Voilà. Merci pour celui qui vient.
7: Allez, vas-y, Manon, ta gueule.
1: Pensez-vous que le foot est une passion?
7: Ouais, moi je pense que... Tu peux répondre?
1: Oui.
13: Bien sûr que
15: oui, c'est fatal.
7: Alors, moi je pense que le foot, c'est une passion si tu la regardes avec Christine dans une Formule 1.
1: Alors, qui c'est qui vient de dire ça encore?
7: C'est Mokhtar.
1: Alors, Mokhtar, tu dégages, ce coup-là, je veux plus t'entendre.
7: Ah, tu es enculé.
1: Eh ben, c'est bien. Alors, Mokhtar, au revoir.
13: Gérard.
1: Ce coup-là, Mokhtar, non.
16: Mais Mokhtar est déjà parti.
1: Non, on l'a encore.
16: Non, Gérard. C'est plus Mokhtar.
7: Ouais, j'avoue, c'était Clitoris qui t'a dit ça.
1: C'est qui?
16: Là, nous venons d'accueillir Tony.
7: Bonsoir, Gérard. Salut, Tony. Bonsoir à tous. Bonsoir, Gérard.
1: Bon,
7: bonsoir,
1: alors,
7: Julie.
1: Je répète la question.
7: Bonsoir, au moins, Gérard, s'il te plaît.
13: Non, mais
1: bonsoir,
13: il est mal
1: Tony.
13: Bonsoir, Tony.
7: Vas-y, bon. du coup, on répète.
1: Allez, non, Tony, tu restes poli, s'il te plaît.
7: Ah, c'est pas moi. Hein.
1: Non, mais.
7: Bon, Gérard, ta gueule et parle.
1: D'accord.
16: C'est vrai, il n'a rien dit, Gérard.
7: J'ai rien dit.
1: Pensez-vous que le foot est une passion pour vous?
7: Ouais, pour ce. Bah, pour aller foutre. Foutre, bah, moi, j'aime bien le foutre. Va te faire foutre.
14: Bah, toi-même.
7: Un méchant, un petit peu de calme, s'il vous plaît. Ta gueule, essaye de faire un débat sérieux.
13: Voilà.
7: Oh oui, bon, Gérard, c'est Franklin, j'aimerais être sérieux 5 minutes.
14: Moi, voilà. Pour une fois.
7: Non, mais je suis sérieux depuis le début et tu me confonds avec les autres.
13: Oui, c'est vrai.
7: Donc, en fait, voilà, je voulais te demander, dans le foot, pourquoi la règle du hors-jeu a-t-elle changé?
13: Oui, voilà, Gérard, réponds à ça.
7: Oui, Gérard, réponds
13: par rapport au carton rouge.
7: S'il te plaît, nous, Gérard.
14: De quoi?
7: Pourquoi, dans le foot, la règle du hors-jeu qui était sublimatoire de la règle du jeu du carton jaune a-t-elle changé?
13: Oui, mais le carton rouge, c'est vachement important dans l'article.
14: Mais rien n'a changé sur le foot.
13: Mais Gérard, écoute.
7: Mais du coup, mais Gérard, ce petit a changé.
14: Mais alors là, toi, tu allais te faire enculer toi-même.
7: Mais quelle vulgarité.
14: Là, vous allez rester un petit peu poli. Dans ce cas-là, si tu peux me parler, tu dégages. Au revoir, bonne nuit.
7: Ta gueule,
14: et ben va te faire. C'est bien. Ta gueule, et ben le mot ta gueule, tu vas me le copier des.
7: On ne dit plus rien.
13: Allez,
7: émission.
13: C'est
7: 4 mois que j'ai participé au débat. Tu es aussi blaireau.
14: Ben, je suis aussi blaireau, mais toi aussi, tu commences à.
7: Bon, vas-y, blaireau. Pose ta question, blaireau.
14: Dit-on.
13: Un fruit de la
14: feuille. Oh là là, feuille de rose, vas-y.
13: Tu me déçois beaucoup là.
14: Mais ouais, je t'écoute, mais réponds.
13: Je suis écœurée aussi.
7: Mais Gérard, au bout
13: Gérard,
7: de temps,
13: je serais bien plus avec
14: Feuille de Rose. Réponds à la question, Feuille de Rose.
7: Cochonne.
13: C'est quoi la question? Tu vois, elle écoute même pas.
14: C'est pensez-vous que le foot est une passion pour vous?
13: Oh là là là là là.
7: Gérard, je voudrais savoir quelle serviette hygiénique portes-tu maintenant?
14: Aucune.
7: Aucune.
14: Alors pourquoi dit-on.
13: Dans des tampons.
7: Pourquoi dit-on?
14: Pourquoi dit-on fruit de la passion?
7: Parce que Gérard est une banane à la place de la bite.
13: Gérard,
14: oui.
13: Est-ce que tu aimerais partager un fruit de la passion avec moi?
14: C'est qui parle comme ça?
13: C'est Feuille de Rose.
14: Feuille de Rose.
13: Est-ce que tu nous vois tous les deux sur une île, sur la plage?
7: Mais non, mais plus dans les chiottes de la loco que sur une île.
13: Tous les trois, Gérard. Non, mais attends. Aussi.
14: Bon, attends.
13: Ah, mais Gérard,
14: attends, Feuille
13: c'est
14: de
13: Léa.
14: Rose.
13: Oui.
14: Attendez.
7: Gérard, c'est Tony. Est-ce que tu nous vois tous les deux en levrette?
14: Alors, Tony, je vais te dire une chose.
7: Dis-moi en deux, trois, comme ça, on est blindé.
14: Tony, je vais te dire une chose.
7: Non, tu ne vas pas dire deux choses. Tu vas fermer ta gueule un petit peu.
14: Bon, bah déjà,
7: tu vas nous écouter. Ouais, parce que maintenant, c'est nous les chefs. Maintenant, alors, tu nous poses ta question et tu fais fi ça, s'il te plaît.
13: Gérard,
7: vite, on accouche.
13: Gérard, c'est Léa.
14: Oui, Léa.
13: Moi, je voudrais te dire, je sens le fruit de la passion. Ça t'excite?
7: Au fond, ouais, parce que tu t'es assis sur une banque, c'est pour ça.
13: Gérard, moi, je trouve que tu es beau comme un fruit de la passion.
14: D'accord. Bon, voilà. Vous allez réfléchir à la question. Pourquoi dit-on fruit de la passion? Bah, écoutez, Sim.
2: Tu peux répéter ce que tu viens de dire, s'il te plaît?
14: On va écouter un
2: disque. C'est quoi la question. Pourquoi dit-on fruit de la passion?
14: Voilà.
2: D'accord.
14: Et on va s'écouter Sam Sin. Pune Pike avec bidet. C'est quoi ça encore? Je pense que c'est comme Dijaroïde.
2: GG. Allez, qu'est-ce qu'on vient d'écouter, Gérard?
14: On vient d'écouter Bonheur avec Basketball, voilà. Donc on continue.
2: Okay. Basketball.
14: Ouais, voilà, Basketball.
2: Je retiens.
14: Tu retiens bien. Hein. Donc on va accueillir...
2: La question.
14: Donc on va déjà accueillir. On continue la libre antenne. Donc c'est la suite des débats. Donc si vous voulez toujours nous appeler, c'est 0800 08 5000.
2: Non, je pense 0870 5000
14: ou 0803 08 5000. Et toujours sur le Minitel 3615 Code Fun Radio, rubrique direct. J'espère que vous allez vous réveiller un petit peu plus sur
2: le
14: Minitel.
2: Oui, il se réveille, il y a Milouz d'ailleurs qui dit: Gérard, j'ai acheté ta cassette, t'es trop beau.
14: Merci Milouz. Donc on va accueillir Léa.
13: Oui.
14: On va accueillir...
7: Basketball.
13: Mais on était déjà là, hein, Gérard.
14: On va accueillir Florence.
13: Oui.
14: On récupère Feuille de Rose.
13: Bonsoir. Pourquoi elle était où?
14: On va récupérer Tony.
13: On les récupère.
14: Oh, Tony! Allez, bon, Tony, bonne nuit, allez hop.

0: Annette. Voilà. C'est pas compliqué, eh ben
1: bonsoir.
0: En fait. Hein.
1: Voilà.
0: Bonsoir, Annette.
1: Si bon, bonsoir,
0: Annette.
1: Veux...
0: Quelle est ta passion?
1: Non, pas. Alors,
0: pas
1: pourquoi dit-on
0: Annette,
1: fruit...
0: quelle est ta passion?
1: Pourquoi Gérard... dit-on fruit de la passion? Merde!
2: Parce que c'est un fruit, Gérard.
3: C'est bon. Vas-y,
4: Gégé,
3: c'est bon.
4: Eh, les nanas. Fruit de la passion, fruit de la passion. Ah, ben c'est ça, hein, ce que nous aspire.
1: Oh,
4: fruit
1: nanas.
4: De la passion, c'est ça, hein.
1: Oh, Léa, feuille de rose, et puis Florence, on se calme un petit peu, là. Hein.
5: Moi, je suis vachement excitée, là.
1: Ah, ben, c'est bien, tout à l'heure, je vais te chauffer quand je vais te sortir ton poème, toi. Tu vas voir, ma feuille de rose, je vais m'occuper de ton matrice.
4: Oui,
1: mon amour.
0: Donc, Kiki, t'appelles ça ton poème?
1: Oui, ouais, mon amour, feuille de rose, je t'écoute.
0: Il n'y a qu'un verre,
5: c'est pas moi, là.
0: Minuscule.
5: Non, Gérard, c'est Léa.
1: Ouais, Léa.
0: Léa, quelqu'un.
5: Et moi, qui c'est qui a dit ça?
1: Non, mais c'est pas grave, Léa, laisse tomber, je t'écoute.
5: Et moi, tu me fais pas de poème?
1: Si, t'en as un pour toi.
5: Et moi?
0: Léa.
1: Florence aussi, les trois nanas, vous allez avoir votre poème. Les trois mecs, vous irez vous faire foutre.
0: Tu peux pas faire un poème personnel.
1: Ouais, c'est tout.
0: L'amour. Non, un petit poème, rien que pour moi. Gérard, pourquoi t'as dit ils iront faire foutre les mecs?
1: Parce que je
0: sais
1: pas.
0: Non, mais là, tu m'insultes, j'ai jamais rien dit. Il y a procès, là.
1: Pour l'instant, c'est moi qui commande et je pose la question.
0: Gérard, c'est Denis, est-ce que tu me veux comme avocat? J'ai mon doc de droit.
1: Non, mais voilà, tu vas te faire sauter.
0: C'est sur le doigt. Qu'est-ce que
1: c'est fait, toi? L'amour est tel.
0: L'amour est
1: tel. L'amour est tel. Une passion pour vous.
0: Oui,
5: mais bien sûr, Gérard, avec toi, l'amour. C'est toujours pour moi.
1: Merci.
5: Moi,
0: je n'aurais jamais
1: pensé. Bon, alors Léa, s'il te plaît, tu réponds.
5: Gérard.
1: Léa.
5: Gérard, c'est pas
1: tu réponds à la question, s'il te plaît.
5: Gérard, l'amour avec toi, Gérard, c'est une passion, c'est obligatoire.
0: Alors, moi,
5: Gérard, feuille de rose, défendez-vous.
1: Oui, feuille de rose.
5: Donc, je voulais dire que la passion pour moi, la passion, c'était l'amour avec toi, tu vois.
1: D'accord. Eh ben,
5: une grande séance de relaxation.
1: Mm-hmm.
5: D'accord,
1: t'inquiète pas, feuille de rose, que si un jour on a l'occasion de se rencontrer.
5: Mais j'espère qu'on aura l'occasion, j'espère que ce sera pas dans longtemps parce que j'ai besoin de te voir, Gérard.
1: Ouais, mais t'habites sur où?
5: Bah, j'habite pas loin de chez toi, justement. J'habite pas loin de chez toi, justement.
1: C'est-à-dire?
0: C'est la grosse bite à Dudu.
1: Ouais, c'est bon, derrière les mecs, vous calmez, s'il vous plaît. Oui.
5: J'habite à Suresnes.
1: Oui.
5: Bon, bah, moi j'habite pas très loin.
1: D'accord, et ben.
5: Donc je suis sûr qu'on pourra faire plein de choses tous les deux.
1: D'accord.
5: Et même si tu veux, on peut commencer tout de suite.
1: Non, mais t'inquiète pas, je prends tes coordonnées tout à l'heure après ton poème, d'accord?
5: Non, ouais, d'accord, mais bon, là, tu vois, je peux plus attendre.
1: Non, bah dans ces cas-là, si tu peux plus attendre.
5: Mais je la comprends, mais je peux plus attendre.
1: Non, mais. Feuille de rose.
0: Alors, dans ces cas. Et moi, Gérard, tu vois, moi, la passion.
5: Mais Gérard
0: Alors, Gérard, écoute-moi un petit peu. Pour moi, la passion, tu vois, c'est ton anus.
5: Gérard,
1: Luigi,
0: tu la fermes. Moi, Gérard, c'est que tu t'es mis noir à l'anus parce que la dernière fois j'avais mis des morceaux de suppos sur le blanc.
1: D'accord. Et ben c'est bon.
0: Gérard, Annette.
1: Ouais, Annette.
0: Ouais, ben moi je voulais te dire que ma passion, c'était à peu près la même que Luigi. Mais à quelque chose près, c'est que moi, au lieu d'avoir des bouts de suppositoire, j'avais de la merde.
1: D'accord.
4: Gérard, juste une chose, 30 secondes, au standard, je vous arrête. Il y a Arnaud sur Mintel qui dit: Gérard, je te signale qu'il y a un autre paparazzi, il est dans le studio derrière toi avec une caméra.
1: Non, bah ça, on le sait, hein.
5: Gérard, mais casse-lui la gueule, Gérard, défends-toi.
1: Oui.
5: Des feuilles de rose encore.
1: Oui, feuilles de rose, mon amour, qu'est-ce que tu veux?
0: Oh là là,
5: comment tu l'appelles? C'est pas vrai, ça, hein.
1: Mon amour.
5: Oui, Gérard.
1: Mon amour de feuilles de rose, qu'est-ce que tu veux encore? Oh, le bruit derrière, on se calme. Feuilles de rose.
0: Et mon homo, est-ce que tu pourrais poser ta question?
1: Non, attends,
0: mon
1: homo. Vincent.
0: Mon hétéro préféré.
5: Gérard.
1: Tony, Annette et Luigi, s'il vous plaît, vous vous calmez.
5: Il y a
1: feuille de rose, mon amour.
5: Mais laisse tomber Gérard, elle est hétéro.
1: Gérard. Feuille de rose, mon amour, ça fait 5 fois que tu m'appelles. Ça fait 5 fois que tu veux me poser une question, je t'écoute maintenant.
5: Voilà, alors je voudrais que tu fasses une chose.
1: Oui.
5: C'est que tu prouves ton amour.
1: Oui.
5: En m'écrivant un poème tout de suite, là.
1: Bah, mais tout à l'heure après.
5: C'est une façon de prouver ton amour. Des promesses, Gérard.
0: Gérard, c'est que pour prouver ton amour à Feuille de Rose, c'est que tu tapes ton gland contre le micro.
1: Luigi, t'es gentil.
0: Ou que tu montres ta bistouquette à Sun TV.
1: Non, mais Luigi, t'es gentil.

0: s'il te plaît.
1: Ah là là.
0: Comme Feuille de Rose avait tout de suite son poème, je vais te le faire tout de suite.
1: Non, non, mais on s'en fout, nous.
2: On fait pas le poème tout de suite, on finit le débat, je te signale.
1: On s'en fout, Marcel.
0: Alors, on va continuer.
1: Alors, tu m'as conclu un petit peu.
0: Qu'est-ce qu'une passion pour vous?
1: Ouais, mais tu es con ou quoi? Ça fait 10 000 fois que tu répètes la même question.
3: Il a pas tort, hein. Il
0: mais
3: a
0: Tony pas tort.
4: Enfin, pourquoi, des passions ou des hobbies?
0: Non, mais Tony.
4: Tony, tu l'as... Parce que c'est pas pareil, hein.
1: C'est honnête.
0: Tony, tu la fermes.
2: Excusez-moi, mais il y a un truc qui me fait rire sur Minitel. Il y a Christine.
4: Ah, je croyais que c'était moi.
2: Je suis désolée, Gérard, mais c'est Christine. C'est vraiment Christine de Paris qui fait Gérard, t'oublies ton slip à la maison.
3: Oh
1: Gérard.
3: Gérard, là,
2: ça veut tout dire.
3: Gérard, trompé.
4: Ah, bah, en parlant de ça, Gérard, t'as oublié ton string à la maison.
1: En parlant de ça, Gérard, tu as oublié ton god à la maison.
0: Et
1: en parlant
0: de ça, Gérard, il conclusion.
1: Le loin les traces de pneus.
4: Pas de conclusion, t'es malade.
0: La conclusion.
1: Oublie.
0: La conclusion.
4: Il n'y a pas de question là, j'ai compté.
0: Non, mais il y a eu les 10 questions.
1: Non, Gérard, tes 10 questions.
0: Conclusion.
4: Il n'y a pas de conclusion.
1: Il n'y a pas de conclusion, tu continues.
3: Tu continues, Gérard.
4: Fais ton poème à la con et après on conclut.
1: Regarde, Gérard, je vais poser une question à ta place si tu veux.
0: Non, mais alors moi, je.
1: Quels sont vos.
3: Gérard, tu vas répondre à nos questions.
0: Alors, vas-y. Alors, attendez. Là, je vais vous prendre chacun votre tour.
4: Mais je le connais par cœur, Gérard. Comme ma main.
1: Tu vas nous prendre chacun.
0: Oh, Tony!
1: Tu vas nous prendre.
0: Tony, Annette et Ludier, vous la fermez.
1: Tu vas nous prendre chacun notre tour derrière.
0: Vous la fermez. Vous la fermez maintenant.
1: Okay, comme
0: vous voulez me poser chacun une question. Mais je vous préviens, je ne vous répondrai ni sur la loco, ni sur Carole, ni sur Christine.
1: Ok,
4: je vais répondre sur les hobbies.
0: On a bien précisé.
1: Alors sur Françoise, il n'y a pas de problème.
0: Non plus.
1: Bah, faudrait savoir.
0: Donc je répondrai pas non plus à ces questions-là.
1: Alors sur les photos sur Internet, il n'y a pas de problème.
0: Donc, Léa, je t'écoute. Pour l'instant, les mecs, vous la fermez, s'il vous plaît.
1: Ok, alors, trop du tout.
0: Léa.
3: Oui, quelle serait ta passion préférée si tu étais avec moi?
0: Alors ça, c'est une question assez dure. Il faut que j'y réponde?
3: Bah oui, si c'est une question, oui, j'attends une réponse.
0: Donc, tu voudrais
1: comment
0: savoir...
1: Comment va Aurore? Aurore, elle va bien, Aurore?
0: J'ai demandé à Tony, Annette et Luigi de la fermer.
1: Non, mais moi,
4: comment va Aurore? C'est la question que je te pose.
3: Bon, alors, mais comment va Aurore, puisqu'on m'a rien demandé à moi?
1: Ouais.
0: Non, mais c'est pas à vous que je m'adresse.
1: Non,
4: comment va Aurore? Je te pose la question. Tu as plutôt intérêt à répondre.
1: Ouais, parce que.
0: Attends, j'ai plutôt. Je te répondrai pas sur elle.
4: Là. Il va faire une phrase en. Vas-y.
0: Donc, Aurore.
4: Ah, t'as du mal quand même.
0: Celui qui a posé la question pour Aurore, je te réponds pas.
1: Non.
4: Quoi? Moi, je veux que tu répondes.
0: Ah, bah non.
4: Qu'est-ce qu'elle devient? Est-ce qu'elle est traumatisée?
5: Est-ce que c'est vrai qu'Aurore est un travelot?
1: C'est un
0: comme toi, Luigi.
1: Oui, mais.
0: Comme toi, Luigi, t'as un travelot.
1: Oui, lui, il assume. Et il te prend dans les shots de la loco. Mais toi.
0: Eh ben, Tony, tu dégages.
4: Ah, c'était pas Tony, mais je veux bien dégager parce que j'ai sommeil. Hein.
2: Il y a d'ailleurs Milouz sur Minitel qui dit Gérard, ton tatou contre une fellation.
0: Qui?
1: Milouz.
3: Il accepte. Allez, on parie.
0: De manière, je donnerai pas mon tatou.
1: Bah, c'est clair. Tu te regardes dans le cul quand t'es vivant, c'est ça?
0: Moi, je te donne. Il est resté chez moi.
4: Gérard, c'est Tony, je te donne mon coubi contre une pipe.
0: Non plus.
1: Et moi, je te donne mon tam-tam contre une fellation.
0: Qui?
1: Annette.
0: Non, bah, tu iras te faire foutre.
3: Gérard, moi, si tu me lèches les couilles, je te donne mon tam-tam.
1: Et Gérard, et pour le même prix, si tu me lèches les couilles, je te donne ma PlayStation.
0: C'est deux voix.
1: Voilà.
0: Donc, Léa, tu m'as posé une question. Tu peux me la répéter?
1: Ouais, Super Mario Bros.
0: Oh, dégage!
4: T'es arrivé à quel level?
1: Moi je suis arrivé au level 5.
4: Level 5?
1: Ouais, et toi?
4: T'as sauvé la princesse?
0: Tony! Tony, allez!
4: C'est une cochonne quand même!
1: C'est trop une cochonne!
4: Tu sais quoi? C'est le bouton A ou le bouton B pour.
2: Tony!
1: Le bouton C! Le bouton C!
0: Ils vont se calmer, hein!
1: Et t'as fini Donkey Kong?
4: Donkey Kong, non, parce que moi j'aime pas trop les macaques!
0: Bon, ouais!
2: Gérard, tu mènes ton débat s'il te plaît. C'est pas difficile. Tu
0: coupes Léa,
2: tes questions et tu continues. Oui. Tu enchaînes tes questions.
0: Léa, tu m'as posé une question.
4: C'est dur quand même pour encastrer les briques.
1: Oui. C'est clair.
0: Tony, ta gueule!
1: Et sinon, et toi, tu joues à quoi, GG?
3: Gérard, tu expliques
1: ton tatou comme suppositoire.
0: Léa!
4: Le problème à la barrelle, c'est que je m'en retourne.
0: Oh, Luigi, ta gueule!
1: Ah ouais,
4: c'est avec le pied.
0: Bon, allez, tu me les prends tous, là. Moi, j'arrête.
2: Non, Gérard, on n'arrête pas. De toute façon, tu n'as pas fini ton débat. Je te signale qu'il y a une conclusion à faire aussi. Donc, il serait bien que tu fasses une conclusion. Et je te signale que j'arrive très bien à parler dans le micro avec Lucas sur les oreilles. Donc, si tu n'y arrives pas, tu es un incapable.
0: Ouais,
2: donc,
0: moi, avec
2: ta conclusion.
0: Voix, avec deux voix, je peux
2: mais
0: pas travailler.
2: Mais j'ai deux voix aussi, t'inquiète pas, Léa, c'est normal.
0: Bon, Léa, ta conclusion.
6: Réponds à la question, Léa.
3: Mais attends, les questions.
6: Oui, t'avais dit que tu répondais à nos questions.
0: Comment ça, il y en a plus ? Léa, tu peux me répéter ta question, s'il te plaît ? Parce que j'ai pas compris avec les trois clowns, là.
3: Alors, quelle serait ta passion préférée si tu étais avec moi ?
0: Eh ben, ça serait que je te fasse des câlins sur la plage.
3: Sur la plage, là, c'est l'idée que j'ai de... Gérard, t'exagères quand même. C'est moi qui ai donné l'idée.
6: Bon. Ah ouais, mais trop tard.
3: Les feuilles de rose, c'est de l'idée.
0: Non, mais attendez, maintenant Florence, Léa,
3: toi,
0: t'es satisfaite.
3: Les rochers, feuilles de rose.
0: Léa, t'es contente de la réponse ?
3: Ah, bien sûr, Gérard.
0: D'accord. Florence ?
3: Ouais, est-ce que ta passion, ce serait de vendre des cassettes ?
0: Non. Donc, t'es servi.
3: Surtout, mais voilà, c'est clair, Gérard. Ouais, c'est clair, surtout, je te crois pas.
0: Non, mais comme t'as quelqu'un derrière toi qui t'a soufflé la question, ça.
3: Comment ça, mais je...
0: Oui, non, mais presque pas.
3: Et l'eau férigineuse, oui, Gérard.
0: Bon, c'est bon. Feuille de rose.
3: Non, j'ai
0: à
3: pas
0: ton
3: de
0: tour.
3: Question. J'ai qu'une question. Accepterais-tu de me rencontrer ?
0: Quand tu veux, où tu veux.
3: Si tu veux.
0: Bon, eh ben.
2: Comme tu veux, avec qui tu veux.
0: Quand tu veux, tu. Non, Tony, pour l'instant, s'il te plaît, t'attends. Je vais y rappeler d'appel.
4: J'aurais jamais plus que 7.
1: Eh, hey, maintenant,
4: c'est 7 points.
3: Ah, t'es nul, quoi. T'es triste, c'est pas
0: bon,
4: ouais, mais j'ai des problèmes avec les briques, là.
1: J'ai un nouveau jeu. J'ai Super Goggle 64.
3: Gérard.
0: T'es Luigi, je vous ai pas parlé.
3: Je t'écoute, Gérard.
1: Non, mais on s'en fout de ta gueule.
3: Ouais, mais je parle avec eux, donc voilà.
0: Feuille de rose.
3: Oui, Gérard.
4: À l'époque, c'était bien parce qu'il y avait des jeux, il y avait une barre.
0: Je t'ai dit quelque chose tout à l'heure.
4: Une espèce de boule qui faisait ding.
0: Donc, j'attends que tu me les transmettes.
4: C'est bien ça.
3: Ouais, ah non, mais c'était cool ça.
4: Ouais, parce que bon, il n'y avait pas trop de graphisme, mais c'était pas mal.
3: Ouais, ouais, il y avait juste deux barres, une boule et des petits points marqués en bas.
1: Ouais, voilà. C'est super, ouais.
0: Dégagez,
1: ouais. En parlant de barres et de boules, est-ce que je peux t'enculer ce soir, Gérard ?
3: Eh bien, t'as bien.
0: Bon, allez, c'est bon. Conclusion.
4: Ah, je parle à Gérard.
0: Conclusion sur la passion.
1: Ah, la passion, je peux faire ma conclusion.
0: Ouais, bah vas-y.
3: Déjà
0: ouais, bah on conclut.
3: Mais Gérard, t'as même pas répondu aux questions des mecs.
1: Alors, moi, Gérard, j'ai fait un petit poème pour toi, je vais le dire. Ok.
3: Qui c'est qui a la radio là derrière ?
4: Il y a un mec qui est en train de jouer.
0: Ouais, il y a quelqu'un qui a un drôle de bruit.
1: C'est pas moi là. Le Pet, t'es un petit vent glacial qui vient de la planète des fesses.
0: Eh ben, Luigi, tu dégages.
1: Le capitaine caca.
2: Non, non, Gérard, il faut que tu finisses la conclusion. On finit avec tout ça.
0: On parle pas politique. On parle pas politique.
1: Je recommence, hein. Le Pet est un petit vent glacial qui vient de la plaine des fesses et qui annonce avec fracas l'arrivée du capitaine Gérard et de son armée radialée qui s'en va.
0: Luigi, bonne nuit.
4: Tu laisses finir.
0: Bonne nuit, Luigi. Bonne nuit.
3: Il est bien son poème.
0: Bonne nuit.
2: Gérard, faut qu'on finisse. Donc, je te demande, tu demandes la conclusion à chacun. Ensuite, tu fais ta conclusion et voilà.
0: Annette.
1: Alors,
0: conclusion.
1: Je t'encule.
0: Très bien. Au revoir. Tony.
4: Bah, ça m'a fait plaisir de te retrouver sur les ondes, Gérard.
1: Je t'encule.
4: Et moi aussi, Annette.
1: Annette.
4: Ah oui. Donc ça m'a fait plaisir de te retrouver sur les ondes, Gérard. Mais c'est qui joue là ? Donc je vous laisse chanter une petite chanson.
1: Alors moi, je t'encule.
4: Je n'aurais jamais pensé que je te retrouverais, Gérard. Tant d'années ont passé, je vois que tu n'as pas changé.
7: Bonne nuit. Bonne nuit.
4: La la la la la la la la la la la la
1: solo.
4: La la la la la la la la la la la la la la la la la la la la la la la la la la la la la la la la la la la la la la
7: La sale pute toi-même.
1: La connasse.
7: D'accord, bonne nuit,
1: Gérard. Gérard, tu n'es qu'une grosse salope assoiffée de sperme.
7: Non, bah...
1: Bon, bah...
4: Tu vas te
1: J'ai dit quelque chose, les mecs, c'est bon. Alors,
4: les mecs, c'est bon.
2: Bon, Luigi, Tony, Annette, dites au revoir.
1: Au revoir, enculé.
4: Non, non, soyez pas...
1: Soyez...
7: C'est bien pour le mot, enculé.
1: On reste poli avec la pute.
4: Pas de vulgarité.
1: Au revoir, Gérard.
4: Je te fais un gros smack sur le téton gauche, Gérard.
7: C'est bien.
1: Gérard, je te fais un gros smack dans ton anus profond et noir. Gérard...
8: Allez, dégage, dégage, dégage. C'est quoi ce bordel, là ?
4: Ah, je te connais, toi.
8: Je veux, lui, là. Bon.
1: Moi...
8: Léa.
1: Léa, Gérard, c'est Louis.
3: Gérard, on t'a reconnu, c'est pas l'enfant.
8: C'est fini pour...
1: Non, non, c'est fini.
8: Arrête, Mais dégage avec ta merde. Allez, merde. C'est quoi ce bordel, là ?
2: Gérard, s'il te plaît, tu enchaînes.
8: Léa, conclusion, s'il te plaît.
3: Bah, ma conclusion, c'est que, comme d'habitude, on n'a pas réussi à vraiment placer une sur tes vraies questions, qui étaient pourtant très intéressantes et très passionnantes, comme la passion. Et puis, bah, sinon, c'est tout.
7: D'accord. Florence, c'est quoi ce bordel?
6: Ben, j'aurais voulu répondre à beaucoup plus de questions, mais tu ne m'en as pas laissé l'occasion puisque tu étais trop occupée avec Feuille de Rose. Merci Gérard.
3: Oui, c'était pas sympa.
6: Quand même. Non, mais... Enfin, je vais te dire que je t'aime quand même, Gérard.
0: D'accord. Ben, Florence et Léa, si vous voulez m'écrire, ben, vous écrivez au 143 avenue Charles de Gaulle, 92 521 Neuilly-Sédex.
2: Super, Gérard.
0: Et Feuille de Rose, ouais, ouais, conclusion. Et attendez, les filles. Les filles, attendez, avant de partir, il y a quand même des poèmes pour vous.
6: Ah ouais.
0: Oh là, le bruit. C'est atroce. À chaque fois, c'est pareil.
2: Ton poème.
0: Feuille de Rose, sa conclusion.
6: Oui. Pas grand-chose. Hein. C'était pas extraordinaire. J'ai pas pu dévoiler tout mon amour, malheureusement.
0: Bah, t'inquiète pas, moi, je vais te le dévoiler.
6: C'est vrai?
0: Oui.
6: Ça me fait super plaisir.
0: Bon, on va commencer par Léa.
6: Oui.
0: Alors, pour Léa...
6: Tu veux pas enlever ce son de chiotte, genre?
3: Ouais, exactement.
0: Allô.
6: Oui.
0: Oui. Alors Léa, c'est pour toi.
6: Oui.
0: Je voudrais te dire je t'aime sur un stylo bic. Je voudrais te dire je t'aime sur une truite. Je voudrais te dire je t'aime en slip. Bon, ça y est, on peut continuer.
6: On peut continuer. C'est très beau, Gérard.
0: Non, mais attends, c'est pas fini. Je voudrais te dire sur un je t'aime sur un briquet fun. Je voudrais te dire je t'aime sur un chronopost. Je voudrais te dire je t'aime sur une planche à repasser. Je voudrais te dire je t'aime encore une fois. Je voudrais te dire je t'aime sur une mallette. Et je voudrais te dire je t'aime en te caressant les seins. Voilà, ça c'était pour toi, Léa.
6: Ça m'a fait très plaisir.
0: Il n'y a pas de quoi. Alors, on va continuer avec maintenant.
9: Mais
0: Florence.
9: Tu donnes trop rapidement le poème.
0: Mais
9: tu fais pas ça bien, c'est nul, c'est à chier.
6: Ouais, prends ton temps avec
9: prends
6: Gérard.
9: Prends ton temps, putain, j'ai l'impression que tu prends le train.
6: Bah oui. Ça se trouve, oui, prends le
9: temps.
6: Oui.
9: Dis-le
6: avec amour, Gérard. Dis-le avec amour.
9: Faut que tu fasses des poèmes jusqu'à 4 heures.
6: Calmement, Gérard.
0: De quoi ?
9: Faut faire des poèmes jusqu'à 4 heures.
0: Ah non, moi j'arrête à 3 heures. Hein.
9: Moi, 3 heures. Il te reste 20 secondes pour en lire 2.
6: Gérard, mon poème.
0: Ouais, mais attends, pour l'instant, je suis à Florence.
9: On recommence le premier, t'es à chier.
6: Avec amour, Gérard.
0: Bon,
6: avec passion, ouais.
0: Bon, c'est bon, Léa, t'écoutes parce que je vais pas le.
6: Bien sûr, je t'écoute toujours, Gérard.
0: Alors, je voudrais te dire je t'aime sur un stylo bic. Je voudrais te dire je t'aime sur une truite. Je voudrais te dire je t'aime en slip. Je voudrais te dire je t'aime sur un TGV. Je voudrais te dire je t'aime sur un briquet fun. Je voudrais te dire je t'aime avec un chronopost. Je voudrais te dire je t'aime sur une planche à passer, sur une planche à passer, sur une planche à passer, sur une planche à passer, sur une planche à passer, sur une planche à passer, sur une planche à passer. Voilà, merci pour le bruit. Sur une planche à passer, sur une planche à passer, sur une planche à passer. Je voudrais te dire je t'aime sur une planche à percer, sur une planche à percer, sur une planche. Je voudrais te dire je t'aime encore une fois. Je voudrais te dire je t'aime sur une mallette. Je voudrais te dire je t'aime sur quand tu te caresses les seins, pardon.
7: Florence,
10: Oh là là, c'est quoi ce bien? Florence!
6: Oui? Je t'écoute, Gérard.
10: C'est quoi ce bruit? Non, mais moi, c'est pas possible! Non, mais vous arrêtez ou quoi?
0: Florence.
6: Oui, je t'écoute, Gérard.
0: C'est pour toi. J'aimerais te faire l'amour dans un champ de tomates. Je voudrais te faire l'amour sur un tétard. Je voudrais te faire l'amour dans un champ de blé. Je voudrais te faire l'amour quand on fait une stimulation. Je voudrais te faire l'amour dans une piscine. Je voudrais te faire l'amour sur un telex. Je voudrais te faire l'amour sur un tuya.
11: Je voudrais te faire l'amour sur un champ de betterave. Je voudrais te faire l'amour sur une bouteille de gibet. Et je voudrais te faire l'amour, mais tu écoutes Max. Merci pour le son.
6: C'est pas mal. C'est quand même, Gérard. Alors toi, tu lui fais l'amour et moi, tu me dis juste... Oui, j'ai remarqué que quand même, c'était mieux. Oui, ça monte en progression. Alors, le meilleur pour la fin. Ah, mais c'est dégueulasse. Quoi. J'ai trop de chance.
0: Arrête avec ça, toi.
6: Vas-y, Gérard.
0: Alors, pour la feuille de rose.
6: Oui, Gérard.
0: J'ai envie de t'aimer sur une balance.
6: Ouais. À lui, il l'aime.
0: J'ai envie de t'aimer sur une jante de voiture. J'ai envie de t'aimer sur une lavande. J'ai envie de t'aimer sur une montagne. J'ai envie de t'aimer sur un zoulou. J'ai envie de t'aimer sur une gourde. J'ai envie de t'aimer sur un fardeau. J'ai envie de t'aimer sur une fesse. J'ai envie de t'aimer sur un jambon. Et j'ai envie de t'aimer. J'ai envie de t'aimer sur une quiche lorraine. Sur une quiche lorraine.
12: Voilà.
0: Une quiche lorraine.
12: Voilà.
0: Une quiche lorraine.
12: Voilà.
0: Une quiche lorraine.
12: Voilà.
0: Une quiche lorraine.
12: Voilà.
0: Une quiche lorraine.
12: Voilà.
6: Gérard.
0: Oui.
6: Gérard.
0: Oui.
6: Oui. Dis-moi, pourquoi tu dis que j'ai envie? Il faut dire je t'aime, tout simplement. Faut y aller.
0: Mais t'inquiète pas, je t'en prépare un autre, mais...
6: Mais un vrai, là.
0: Mais j'attends tes coordonnées et je te l'enverrai.
6: Bon, d'accord.
0: D'accord.
6: Mais écrit de ta propre main.
0: Bah oui, de toute manière, c'est écrit de ma propre main, hein, tous les poèmes. Hein.
6: Ça va être dur à dire.
0: Hein. Alors, je préviens quand même que la semaine prochaine, les thèmes du débat seront...
13: Alors,
6: porter les tambours.
0: Seront...
2: Gérard, tu continues, s'il te plaît. Gérard,
0: ça commence à bien faire.
2: Les débats de la semaine prochaine.
0: Ça commence à bien faire, la caméra. Hein.
2: Ah bah, t'es une star ou t'es pas une star, hein, Michel Bacardi, je suis désolé. Désolé, hein. Ça, hein.
0: Alors, le thème des débats.
2: Tu l'as voulu, tu l'as eu.
0: Merci pour le son. Seront sur les femmes.
14: On t'entend pas.
2: C'est quoi, les femmes?
0: Vous m'entendez pas, non?
2: Parle dans ton micro, c'est quoi, les femmes?
0: Bah, il a allumé mon micro.
2: Mais parle en face.
0: Et alors, ça sera le thème sur les femmes au volant.
6: Les femmes au volant, cœur.
15: Les femmes au volant, on a déjà fait.
10: Non.
2: Si, on l'a fait ce soir dans l'autre
0: heure. Ça sera sur les femmes je modifierai. Non. Et après, ça sera sur les boys bands.
6: Oh là là.
0: Style To Be Tree, oh les
6: oui.
0: WhatsApp Art ou...
6: G-Squad.
0: Les WhatsApp Art
6: ou... To Be Free ou...
0: G-Scad ou sinon...
6: Les G-Scad et To Be Tree.
0: Voilà.
6: Et Words Apart.
2: Tu t'es pas trop cassé le cul parce que c'est ceux qu'on a fait cette semaine, hein. Tu nous copies un petit peu,
6: Gérard.
2: Tu copies un peu, il y a plagiat.
15: Non, Gérard, il n'y a pas de travail.
2: Max,
15: du tout.
2: Je crois que là,
14: les débats, ils sont tapés apparemment. Donc, c'est pas lui qui les fait. Les débats, maintenant, ces débats sont faits par d'autres personnes.
0: Non. Si. Parce que je vais te dire une chose que là, les deux débats que je viens d'annoncer seront modifiés parce que je ne vais pas garder les mêmes questions.
6: Ah ouais.
14: On va avoir deux, trois questions.
6: Mais tu ne peux pas changer déjà les thèmes du débat?
0: Comment ça?
6: Parce que bon. Un autre thème.
0: Eh ben sur le sport. Sur le sport.
6: Non, pas le sport. On a parlé que de ça tout à l'heure. Sur la santé, peut-être, non? Non. C'est pire.
0: Non, ça serait
6: sur les voyages.
0: Bon, bah, si tu veux. Alors, qui c'est qui vient de proposer les voyages?
6: Allez, c'est Feuille de Rose.
0: D'accord. Attends, je suis en train
2: Donc Gérard, le thème du débat de la semaine prochaine sera...
6: Attendez, parce qu'en fait, donc, je suis en train de le choisir.
0: Les voyages. Les
2: pâtisseries au volant. Et WhatsApp, les WhatsApp, les quoi?
6: Les WhatsApp,
2: les
6: WhatsApp.
2: Les WhatsApp,
6: et les G-Squad en voyage.
2: Et les G-Squad en voyage.
6: Voilà. Ouais, ça c'est cool.
8: Donc, voilà, donc maintenant vous allez retrouver...
2: Non, non, mais sérieusement, les thèmes de débat de la semaine prochaine, là, tu nous as rien dit du tout.
8: Eh ben, je viens de le dire.
6: C'est jusqu'où l'envoyage, les
8: voyages par téléphone. Ça sera les
6: boss
8: bands.
6: Encore, mais non.
8: C'est en bas de terre. Et ça sera les voyages.
2: Les voilà. Voyages.
6: Et tu vas
2: pas deux, trois questions là en scoop, première, en avant une.
6: Pour qu'on se prépare. Bah,
0: c'est pour ou contre les voyages.
6: Ouais,
0: et où vous aimez partir en voyage.
2: Pour ou contre les boys bands, c'est ça
6: voilà. Ouais.
0: Ça sera toujours
2: original.
6: C'est vachement réfléchi à cette question.
0: Non, non, mais.
2: Après, on retrouve qui? On retrouve quoi?
0: On retrouve La Nuit sans pub avec Florent.
2: Non, Morgane.
0: Avec Morgane. 6h, 9h, Lorenzo. 6h, 9h, Lorenzo.
6: Ouais. 6h, 9h, Lorenzo.
0: Après, ça sera.
6: 6h, 9h, Lorenzo.
2: 6h, 9h, Lorenzo. 6h, 9h, Lorenzo.
6: Et Lorenzo de 6h à 9h.
2: Et Jenny.
6: Et Jenny, oubliez pas de Jenny. Mmh.
0: Et après, bon, bah, ça sera de la musique. Yannick. Après, ça sera.
6: De la musique. Yannick.
0: Arrête, Putain, Cyril, arrête un peu maintenant.
2: Pardon, j'ai pas compris ce que tu viens de dire.
0: Ça commence à bien faire avec la caméra maintenant, hein, quand.
2: Oui, il y a
0: un
2: paparazzi dans le studio et Gérard, visiblement, ne supporte pas les paparazzi.
0: Arrête!
2: Bon, Gérard, s'il te plaît.
0: Donc, 6h, 9h, Lorenzo avec Jenny.
2: Et Jenny.
6: Et après,
0: de la musique avec Yannick. Je pense que ça sera avec Yannick. Après, 20h, 20h, 22h, le doc et Arnold.
6: Ça, c'est
0: Lorenzo. 22h, minuit.
6: Max.
0: Max, Julie,
12: pas facile là. Olivier, t'arrives à régler ou pas là? Ah bah là, ça marche là.
2: Bon, Gérard.
12: Non, je voulais juste te dire que ce soir, le débat c'était quand même plutôt bien passé. On s'était quand même vachement bien amusé.
0: Ouais, avec des bruits pourris, tu peux vraiment t'amuser. Ça, avec des bruits pourris.
12: TPS ce soir, je pense, on peut se régaler parce que ça a été une première avec la fameuse caméra. On va remercier Cyril. On sait vraiment, quand même. Tu pourrais remercier au moins les gens qui regardent encore Fun TV.
0: Bon, dégage avec ta caméra maintenant, Cyril, ça commence à bien faire. Allez, hop.
12: Non, mais au moins un petit au revoir sur la caméra, non?
0: Salut, bonne nuit à tous. Et n'oubliez pas les places pour la loco demain.
12: Oui.
6: Est-ce qu'on peut en avoir?
12: Il n'y en a plus?
2: Négatif, il n'y en a plus.
12: Il n'y en a plus, je suis désolé, les filles.
0: Ah ben, feuille de rose, si tu veux venir avec moi à la loco, il n'y a pas de problème.
2: Ouais. Mais tu rêves là, Gérard, et
12: à dire pour ceux qui sont pas arrivés au début du débat ou qui ont écouté, qui vont avoir un résumé, que demain, entre 22h et minuit, il y aura un résumé probablement des deux débats, ce qui va faire plaisir à Olivier qui nous écoute et qui fera un résumé des deux au lieu d'en faire un des deux. Donc il sourit, il dit merci d'avance, donc tant mieux. Donc demain, deux résumés au lieu d'un. Merci Olivier d'avance qui va se mettre à travailler dès maintenant. Pendant que nous, on va aller se coucher. Merci Gérard, donc la semaine prochaine, c'est les.
0: Je l'ai annoncé.
12: Mais dis au revoir, attends, mais tu t'as.
0: Bon bah donc je vous souhaite une bonne nuit à tous et puis
13: une bonne nuit à tous
0: et puis
16: La zone. Oh, c'était bien là. Qu'est-ce qui s'est passé alors?
17: Ils sont pourris.
16: Ah, il y a eu des problèmes techniques.
17: C'est tous les jeudis maintenant. Alors,
16: hein?
17: C'est tous les jeudis.
16: De quoi?
17: Qu'on a du son comme ça.
16: Ouais.
17: Donc, c'est inadmissible.
13: Olivier fait un effort sur le son.
17: Bon, avec les 50 voix, c'est inadmissible.
13: Comment ça?
17: Donc, bonne nuit à tous et puis je vous retrouve la semaine prochaine. Ou peut-être dans la semaine si vous m'énervez, si personne ne m'énerve trop.
13: Voilà.
17: Voilà, bonne nuit à tous.
13: Ah, allez, bien, feuille de rose, là.
18: Monsieur Star System.
19: Te dépêche pas, y'a personne qui attend, hein, tout va bien. Pff, le Gérard, là. Alors là, le casque, con.
20: Ça y est? Ça, c'est la gueule, mais c'est pas grave.
17: Donc, on
19: Gérard
17: vient...
19: fout dans sa mallette.
17: Donc, on vient d'écouter Johnny avec les pâquerettes sont partis.
19: Voilà.
17: Donc, merde, il y a du vent, c'est pas grave. Donc voilà, donc il est 1h16 du matin, donc on va commencer les débats. Donc sur l'intelligence, on va accueillir Amélie, 19 ans de Montpellier. Bonsoir.
21: Bonsoir.
2: Bonsoir Amélie.
21: Bonsoir Amélie.
17: Bonsoir Amélie.
22: Alors là, Amélie.
17: Amélie.
21: Oui.
17: Bonsoir.
21: Bonsoir mon poussin bleu.
17: Bonsoir. Voilà, t'éteins ta radio, s'il te plaît.
21: Elle est éteinte.
19: Ouais, c'est bon, c'est bon.
17: Genre. Voilà. On va accueillir Magali, 24 ans de Caen.
2: Bonsoir Magali.
22: Bonsoir Magali.
2: Magali.
22: Bonsoir Magali. Alors là, ma Magali.
21: Ouais.
17: Ouais.
22: C'est bon, sur le son, je t'ai demandé tout à l'heure, tu n'as pas répondu.
17: Bon, Axel, Axel, tu commences à te taire.
22: C'est pas moi. Hein.
23: Ouais, Axel, tu fais chier. Hein.
22: Axel, c'est pas Axel, c'est relou. Bon.
17: Non mais vous avez pas commencé comme ça parce que sinon vous allez finir au standard vite fait bien fait.
22: S'il te plaît Gérard, non.
17: Voilà. On va accueillir Sophie, 21 ans de Reims.
21: Salut,
17: bonsoir.
21: Sophie.
22: Bonsoir Sophie.
21: Salut
22: Sophie.
17: Merci pour la radio.
21: Et bonne fête Gérard.
17: Merci. On va accueillir Philippe, 19 ans. Salut, du Vésiné.
22: Salut Gégé. Bonne fête Gégé.
17: Merci. On va accueillir Axel.
22: Bonsoir,
17: de Poitiers.
22: Bonne fête, Gégé.
17: Merci.
22: Bonne fête, Gégé.
17: Bah, ça y est,
22: Bonne fête, Gégé. Arrêtez, laissez pas parler.
17: Voilà, on va accueillir Niels.
24: Salut.
17: Salut, Niels.
22: Salut, Gérard. Bonne fête, Gérard.
17: Merci. Donc, le premier débat, c'est sur l'intelligence. Alors, la première question.
22: Ouais. Que pensez-vous de l'intelligence?
24: Pour ou contre l'intelligence?
22: Pour ou contre l'intelligence?
17: Alors déjà, vous allez vous calmer parce que sinon, ça va aller vite fait. Vous allez passer au standard, mais vite fait,
24: bien fait.
17: Vite fait, bien fait.
22: Bon, vite fait, net.
17: Et l'intelligence
24: est-il? Il est sur l'été.
22: Le premier qui commence à faire.
2: Gérard, tu es malade.
17: Celui qui veut ma crève, il me le dit.
22: Moi,
17: je lui redonne tout de suite.
22: S'il te plaît, Gérard.
17: Donc, l'intelligence est-il nécessaire pour vous?
22: Moi, Philippe.
17: Oui, Philippe.
22: Ouais.
17: Pourquoi oui?
24: Bonne
22: parce
24: réponse.
22: Parce que sans intelligence, on n'est rien. Réfléchis un peu.
24: Ouais, Gérard.
22: Ouais.
24: Je
22: c'est l'intelligence qui vous guide dans la vie. L'intelligence qui vous guide dans la vie. Si on est con...
17: Non, mais c'est pas si on est con ou autre. Je vous demande si l'intelligence est-il nécessaire pour vous?
22: Oui.
17: Maintenant, Philippe, tu as dit oui. Pourquoi?
22: Pourquoi c'est nécessaire?
17: Oui.
22: Parce que sinon on vit pas.
17: Mais comment ça on vit pas?
22: Ah ouais, sans l'intelligence, on pense à rien.
17: Non mais attends, t'as pas besoin de vivre avec l'intelligence.
22: Mais regarde Gérard, c'est ce qu'il fait, par exemple sur Gérard, par exemple.
17: Bon d'accord, Philippe, apparemment, je crois que... T'as pas tellement compris le sens de la question.
24: Gérard, c'est Amélie.
17: Oui, Amélie.
24: Est-ce que tu arrives à vivre avec ton intelligence?
17: Tout à fait.
24: Et comment? Et vas-y, décris-moi ta vie avec ton intelligence.
17: De toute manière, ma vie, je pense que j'en ai assez parlé sur l'antenne. Hein.
22: D'ailleurs, on s'en fout.
24: Mais est-ce que tu ne trouves pas que tu es trop intelligent, justement?
17: C'est-à-dire, du quel côté?
24: De tous les gros jets, ça.
17: Mais de quoi? Comment ça, de tous les côtés? Dis-moi pourquoi.
24: Tu es trop intelligent.
17: Mais pourquoi? Mais pourquoi?
24: Parce que c'est Sophie, je vais t'expliquer pourquoi on pense que t'es peut-être un petit peu trop intelligent.
17: Ouais, mais parle plus fort, Sophie, s'il te plaît.
24: Tu m'entends mieux, là, comme ça?
17: Ouais,
24: je peux pas faire plus, hein. Parce que, justement, tu ne nous comprends pas, Gérard. En général, on est toujours obligé de répéter, donc on se demandait si t'étais pas trop intelligent.
22: Ouais. Toi, en fait, t'es tellement intelligent
24: Regarde, Gérard, je sais pas, il y a quelques mois, t'étais inconnu et tout, t'as fait une montée fulgurante, tu fais de la radio, on entend parler de plein de trucs, quoi, je sais pas, de journaux, t'as des boîtes de nuit.
1: Ouais, ouais, t'es tellement intelligent que maintenant on trouve tes cassettes dans le commerce, c'est génial.
24: Un film, j'en sais rien, c'est quand même pas donné à tout le monde. Regarde, tu prends les tout bifries, c'est pareil, quoi.
0: Non, mais attends. Attends, Sophie.
24: Oui.
0: Sophie, déjà, je vais répondre déjà à ta question. Oui. Bon, celui qui s'amuse à... Tu me dis, ça fait quelques mois. Non, ça fait pas quelques mois, ça fait
24: presque un an maintenant.
0: Non, ça fait 2 ans, quand même.
24: Ah, ouais.
0: Ça fait quand même 2 ans.
1: En quelques mois.
24: Non, je voulais pas te vexer, je veux dire.
0: Merci pour la radio derrière. Voilà. Voilà, c'est bien. Donc, je préfère prévenir d'une chose que, bon, bah, maintenant, ça fait 2 ans que je tourne avec le Star System.
24: Ouais.
0: Et en 2 ans, bon, ben. Bah,
24: oui, mais je veux dire, ça fait 2 ans, mais t'appelais pas aussi régulièrement que depuis 1 an, c'est vrai. Tu venais pas animer d'émission, je veux dire.
3: C'est quand même une star,
24: quand même.
3: Gérard,
24: hein. C'est quand même une montée fulgurante, il faut le reconnaître, Gérard. Mais c'est bien, je veux dire.
1: J'ai l'impression que t'es vexé, mais
24: c'est bien. Je te félicite, au contraire. Parce que c'est pas donné à tout le monde, je veux dire.
1: Gérard, est-ce que tu penses que tu fais partie du Star System maintenant?
0: Qui c'est qui me pose cette question?
1: Je sais pas, maintenant il travaille avec Max, tout ça, c'est.
0: Oui,
1: t'es un peu là-dedans, non? T'es un peu dans le showbiz maintenant.
4: On s'éloigne un peu de la question.
0: Non, au contraire, on s'éloigne pas de la question. Je vais répondre. Bon, maintenant, ça fait quand même 2 ans que je tourne avec Max. Ça, c'est vrai.
1: Top délire.
0: Bon, celui qui s'amuse à faire ça tout à l'heure, il va retourner au standard, ça va aller vite fait.
24: Gérard, on se croirait un peu dans Fan 2 quand même. Hein.
0: Ouais. Oui, mais pour l'instant, vous y êtes pas, d'accord?
24: Mais si, on s'y croirait. Hein,
0: dans ces cas-là, si personne veut répondre à la première question...
24: Tu l'as pas encore posée.
0: Ouais, je l'ai posé la première question, ouais, donc vous allez répondre. Vous allez pas me... Non, attendez.
4: Axel, moi je veux répondre.
0: Ouais, vas-y, Axel.
4: Ouais, ben moi je dis que l'intelligence est nécessaire, quoi, que, par exemple, pour répondre à tes casses dans les débats, quoi.
1: Mmh. Ouais.
4: Intelligence, hein.
24: Mmh. Ouais, c'est vrai.
1: Ça, c'est ce que je voulais dire, hein.
4: Gérard, quand t'appelleras Pochamp, tu sortiras de sous le lit, je crois que t'as calme, quoi.
1: GG.
0: Oui.
1: C'est Philippe, là.
0: Oui.
1: Est-ce que tu pourrais poser tes questions plus facilement, pour qu'on comprenne mieux, quoi?
0: Non, dans ces cas-là, si t'arrives pas à comprendre, mon pote, c'est pas la peine d'appeler.
1: Non, mais si, mais bon, bah, c'est un peu compliqué, hein.
0: Ah bah, si elles sont compliquées, je suis désolé, moi...
1: C'est parce que c'est trois
0: questions. Moi, les questions, c'est moi qui les fais, c'est pas vous qui les faites.
5: Ah, Gérard, est-ce que c'est vraiment toi qui fais les questions du débat?
0: Sur celle-là, on...
5: Est-ce que parfois, tu ne te ferais pas aider?
0: Dans le train, sur celle-là, on l'a fait dans le train avec Max. Les autres, il y en a certaines, c'est sûr qu'on m'aide pour les faire.
1: Tu les fais dans le train avec Max?
0: Comment?
1: Attends, c'est Nice, là, tu les fais dans le train avec Max?
0: On les a faites au retour de Belgique, oui.
24: Bravo.
1: Et tu fais quoi encore dans le train avec Max?
0: Mais ça te regarde pas, mon pote. Max, il dort et c'est tout.
5: Oui, alors, est-ce que Max ronfle?
0: Non.
1: C'est toi qui leur finis la crève?
0: Non, pour l'instant, c'est tout le monde qui a la crève et malheureusement, on peut pas s'en séparer. Donc, si quelqu'un la veut, vous nous le dites.
1: Mais moi, Gérard, on fait quel effet un verre de bière dans la gueule pour ça?
0: Comment? De quoi? Qui c'est qui vient de poser une question qui n'a pas du tout un rapport avec le débat?
24: D'abord, c'est pas de la bière qu'il a bu, mais du Ricard et du café.
0: Non.
24: Voilà.
0: Alors, je vais vous prévenir d'une chose.
24: Comment tu sais, moi.
1: T'as des deals.
0: Qui c'est qui ose parler, qui me connaît bien, là?
24: Qui ose parler?
1: C'est Mario.
24: J'en débat, Gérard. Je sais que t'as bu deux cafés et un Ricard.
0: Et qui c'est qu'on se dire ça?
24: C'est un espion!
0: Mais qui c'est qui ose dire ça? Quelle est la nana qui ose dire ça?
1: C'est Ricky Martin.
0: Ouais, c'est Ricky Martins, d'accord. Eh ben, si vous me faites chier, vous allez voir que vous allez vous en choper plein la nuit.
5: Justement, Gérard, le débat.
24: Je peux répondre à la question?
0: Oui.
24: Bon, alors moi, je pense que l'intelligence est nécessaire, et d'ailleurs, je la cultive, et je mange beaucoup de poisson.
0: Mm-hmm.
24: Je mange du poisson pané, grillé, bouilli, et je voulais savoir si toi, tu aimais le poisson, et si tu pensais que ça rendait intelligent.
0: Tout à fait. Moi, je vais dire, attendez, c'est qui vient de poser ce...
24: C'est Amélie.
0: Amélie, moi je vais te dire une chose. Amélie.
24: Oui.
0: Amélie, moi je vais répondre à ta question. Le poisson, je n'aime pas ça.
24: Ah.
0: Donc je l'ai déjà assez. Non. Non, non, attendez. Je l'ai déjà assez dit sur l'antenne que le poisson, je n'aime pas ça. Pourtant, le poisson, ça donne des vitamines, ça, je suis d'accord. Mais le poisson ne rend pas intelligent. Nuance. Donc, stop. On va pas. Comment ?
24: Gérard, laisse niaise, tu préfères la viande, tu préfères la viande d'homme, toi ?
0: De manière, c'est pareil que ça soit.
24: Plus intelligent.
0: Non, mais je vois pas le rapport avec ce qu'on vient de dire. Alors, croyez-vous que certaines personnes sont intelligentes ?
24: Tu peux répéter la question ?
0: Non, mais attends, je vais pas m'amuser à faire ça toute la soirée.
24: Oui, mais répète-la une fois quand même.
0: Croyez-vous.
24: Gérard, bonne fête.
22: Ouais, bonne fête, Gérard.
0: Bonne fête, Gérard.
3: Moi, je pense que vous êtes quand même assez dur avec Gérard, qui est aujourd'hui malade et qui vient justement pour vous faire son débat à propos de l'intelligence. Donc, je demanderais quand même un peu ce que vous soyez un peu plus cool avec le GG quand même, non ?
24: Bon, pardon, Gérard. Et on lui souhaite bonne fête, on est gentil.
0: Ouais, mais c'est bon.
24: Je voudrais juste te poser une question pour resituer le débat, simplement. Mm-hmm. Je voudrais savoir qu'est-ce que t'appelles, toi, l'intelligence ?
22: Ouais.
24: Parce que c'est bien de vous
22: entendre dire par intelligence.
24: Je sais même pas ce que c'est, si ça se trouve.
22: Quelle est ta définition d'intelligence ?
24: T'as pas le gros dico, Gérard, hein ?
0: Non, mais de toute manière, j'ai pas le dico sous mes yeux, tu vois. Donc, l'intelligence. Bon, c'est bon, vous vous calmez, les trois cums. Hein.
22: Bah, attends, tu peux même.
24: Ouais,
22: on est chaud, là.
24: Ouais, c'est toujours les garçons.
22: Tout à l'heure,
0: ça va être simple. Au deuxième débat, je vais supprimer les mecs et je vais demander que des nanas qui payent.
24: Non, Gérard, moi je veux qu'il y ait des mecs pendant le débat.
0: Non, mais attends, c'est pas toi.
22: C'est plus marrant après.
0: C'est pas toi qui décide, la nana, c'est moi quand même.
24: Amélie, moi je préfère qu'il y ait beaucoup de mecs.
22: C'est moi le mec, Gérard.
0: Ouais, mais c'est pas toi qui décides, c'est moi.
22: Non, Amélie, t'as raison, défends-nous un peu.
24: Voilà, bien. Non, mais moi, voilà.
22: On se fait opprimer par Gérard. Mais Gérard.
24: Bon, moi, je voudrais savoir ce que c'est que l'intelligence.
0: Alors, l'intelligence, à ton avis, ça veut dire quoi ?
24: Ah non, c'est à toi qu'on va poser la question.
0: Alors, l'intelligence, c'est quelqu'un qui en a dans la tête.
22: Mais qu'il y a quoi dans la tête ?
0: Eh, me prenez pas pour un con, les trois cums, hein.
22: Gérard, pourquoi
24: répondre ? Est-ce que tu te crois intelligent, toi, Gérard ? C'est Magali qui pose la question.
22: Donne-nous une raison de te prendre pour un con, Gérard. Moi, franchement, j'en vois aucune.
0: La preuve, si tu me prends pas, tu m'y prends pas, tu m'y laisses pour un con.
22: T'as tout à fait raison.
0: Donc, vous avez pas commencé à me faire gueuler maintenant ?
22: Ok.
0: D'accord. J'ai pas l'intention de m'énerver ce soir. Alors, si vous voulez me forcer, il y en a pas pour longtemps. Bonne fête, Amélie.
22: Ok, Gérard. Bonne fête quand même.
19: Il y a Necron sur Minitel qui dit: Gérard, si l'intelligence est un défaut, alors tu es le roi de la radio.
0: Voilà. De toute manière, on va y revenir sur les dépôts et tout ça. Donc, apparemment, personne ne veut répondre à la deuxième question.
19: Attendez.
0: Stop !
22: Gérard, Philippe.
0: Voilà.
24: Non, mais.
22: Gérard, je peux répondre.
24: Vous êtes pas marrant.
22: L'intelligence, c'est quand t'as de la réflexion.
24: Exactement.
0: C'est-à-dire.
22: Ouais. C'est-à-dire, c'est quand tu peux prendre un peu de temps pour réfléchir, mais rapidement, en fait.
0: De toute manière, je vais te dire une chose, que je prends mon temps toute une semaine.
22: Ouais.
0: Hein, et je peux réfléchir sur certains trucs. Comme là, tout à l'heure, je sais pas si vous avez écouté, j'ai réfléchi sur ce que Françoise avait été dire.
22: Ah ouais, mais Françoise, elle était vache avec toi.
0: Oui, non, mais ça, de manière, ça, c'est bon, ça y est, c'est fini, on n'en parle plus.
22: Moi, je dis que Françoise est jalouse de ton succès. Exactement.
0: Non, mais ça, c'est son problème, c'est pas le mien.
22: Elle est pas intelligente.
0: Moi, de manière, je ne suis jaloux de personne. D'accord ?
22: Bah oui, c'est pas de toi, t'es la star, toi.
0: Moi, je m'occupe de. Déjà, j'ai déjà du mal à m'occuper de moi-même. Donc, c'est pas pour aller m'occuper des autres. Ok ? En de bon entendeur, salut. La télé ou la radio vous rend-elle intelligente ?
22: Non.
0: Alors qui non ?
22: Moi, Philippe.
0: Alors Philippe, vas-y, pourquoi ?
22: La radio ne nous rend pas intelligente quand on t'écoute, quoi.
0: Et la télé ?
22: Et la télé, c'est pareil, c'est superficiel et...
0: Attends, Philippe. Philippe.
22: Ouais.
0: Philippe, tu dis non à la radio parce que tu m'écoutes, mais quand je suis pas là les jeudis soirs, est-ce que tu écoutes toujours Fun Radio ?
22: Non, j'écoute que toi.
7: Non, on écoute.
0: Alors donc apparemment t'es pas un auditeur fidèle.
22: Je suis un auditeur fidèle.
7: Mais fidèle à toi, Gérard.
22: Fidèle à toi.
7: Ah, Gérard a quelques problèmes justement avec son succès. Merde.
19: Attends, parce qu'il y a la caméra, il y a la caméra qui ne lâche pas.
0: Je t'en, dit non, hein,
7: je t'en prie.
9: Ça va pas arrêter avec une caméra.
0: Bon, alors Philippe.
9: Ouais.
0: Donc apparemment, t'écoutes pas régulièrement Fun Radio, t'écoutes que le jeudi parce qu'il y a les débats. Non, non, c'est ce que tu viens de dire.
9: Je suis fidèle à toi.
0: Ok. Parce qu'il y a les débats.
9: Parce que, voilà, c'est très intelligent les débats.
0: Ok.
9: Les
0: débats sont d'accord. Accès, d'accord.
9: Pour un business, moi.
0: D'accord.
9: Des documentaires pour
0: moi. Ok. Nils. Attends, attends, Amélie. Je vais arriver à.
24: Je vais poser une question.
0: Oui, Amélie.
24: Je voulais savoir quelle était ton émission de radio préférée, ton émission de télé préférée.
0: Alors, je vais dire une chose.
9: Comment?
0: Qui c'est qui vient de dire Europe 1?
9: Qui c'est qui vient de dire Europe 1? Qui c'est qui vient
0: de
9: dire Europe 1?
0: Eh, bande de dégonflés là, les trois mecs!
9: C'est bossé sur Europe 1!
10: Non, c'est pas moi, c'est pas moi.
0: Non, non, mais. C'est bon, allez, couchez! Allez, allez!
9: Gérard, là, c'est
0: ça suffit!
24: Non, parce que Gérard, on m'a dit que tu rêvais de faire une émission sur France Culture. Je voulais savoir si c'était vrai.
0: Et qui c'est qui pose cette question?
24: C'est Amélie.
0: Ouais, bah, Amélie, je vais te dire une chose que tu te trompes complètement.
24: Bah, c'est pas moi, on me l'a dit, hein.
0: Non, ouais, mais on, pour moi, c'est des cons.
24: Des cons, d'accord.
0: D'accord.
24: Bon, alors, c'est quoi ton émission de radio préférée à part la tienne?
0: Ah, bah, de toute manière, mon émission préférée de radio, c'est Fun Radio et ça, ça restera.
7: Non, ça, c'est une radio, c'est pas une émission, Gérard.
0: Non, mon émission préférée, eh ben, c'est. C'est le soir de 22h à minuit et même de 20h à 22h d'écouter.
24: Oui, je sais quand tu passes.
0: D'écouter les.
24: Non, mais sérieusement, Gérard, on ne demande pas de faire le lèche-cul. Hein.
0: Non, mais de toute manière, je ne fais pas le lèche-cul. J'écoute régulièrement Fun Radio. Stop! Stop!
24: Tu vas te
0: fermer la Gérard. Vous taisez, je réponds à Amélie. L'émission que j'écoute le plus à l'heure actuelle, c'est le Doc et Max. Et ça, Max. C'est normal.
19: Oui. D'accord.
9: Ah, bah c'est normal. T'as tout là, Gérard.
19: Laurent,
0: Non, non, c'est pas chez moi que ça sonne.
19: Gérard, on pourrait revenir un peu sur le débat là.
24: Oui. Gérard.
0: Oui.
24: C'est Magali là.
0: Oui, Magali.
24: Est-ce que tu crois, toi, que la télévision aura intelligent?
0: De quoi?
24: Est-ce que tu crois que la télévision est intelligente? Je te pose la question.
0: Ben, ça dépend ce que tu regardes à la télé.
24: Mais Gérard a regardé Le Gendarme, son mari. Quelle émission tu préfères?
0: Ben, moi, j'aime bien le dimanche de regarder la 6 sur Capital ou Zone Interdite, parce qu'il y a certains débats, il y a certains débats qui puissent nous aider dans la vie.
9: Un exemple, Gérard.
0: Par contre, non, mais je vais pas citer tout parce que ça deviendrait trop long. Il y a certains trucs que je peux pas citer malheureusement ce soir parce qu'il est trop tard.
9: Ouais.
0: Il est trop tard et puis même c'est pas le thème des débats que je veux faire.
19: Ouais, d'ailleurs, en parlant de ça, ce serait bien d'y revenir.
0: Voilà. Donc pour revenir à la question à Magali, donc je préfère regarder la 6.
24: OK.
9: Bah, et déjà, tu regardes les piégeurs.
10: Je vais expliquer un truc.
0: Oui.
10: À la télé, il y a que les documentaires qui sont bien parce que en fait, l'intelligence c'est aussi la connaissance.
24: Mmh. La culture.
10: Et donc les films, c'est rien, c'est superficiel, donc il y a rien à apprendre de ça.
0: Mmh.
10: Et donc c'est vrai que t'as raison qu'il n'y ait que les documentaires qui sont potables parce qu'on apprend des choses.
0: Mmh. Ouais, voilà. Ok.
7: Donc justement...
0: Stop.
7: Une autre question peut-être, Gérard?
0: Ouais.
7: Une autre question.
0: On va passer à la quatrième.
24: Déjà,
0: pensez-vous...
24: Le temps passe vite.
0: Ah bah oui, ben...
24: On est avec toi, Gérard.
10: Gérard, c'est agréable.
0: Oui, mais c'est bien parce que ce soir...
10: Ça va
24: bien, c'est intelligent. On est gentil, hein. C'est parce que c'est ta fête.
0: Apparemment, vous avez... j'espère que le deuxième, il va se passer comme le premier.
24: Mais oui, le deuxième,
0: donc,
9: intelligent. Voilà.
19: Il y a David sur Minitel qui demande si l'intelligence est le prolongement, je pense que tu es d'accord, si l'intelligence est bien le prolongement de l'hypothalamus sur l'encéphalolo.
24: Moi, je suis d'accord. Hein.
0: Qu'est-ce qu'il veut dire là-dessus, lui?
9: Quoi, tu veux pas tout le temps,
0: David?
9: Pas tout le temps.
0: Arrête.
19: Pas tout le temps.
9: Pas tout le temps, non.
0: Non, mais attends, David, s'il te plaît, tu essayes d'éclaircir plus ta question parce que je comprends pas trop ta question. Donc, on va revenir au débat. Pensez-vous qu'on puisse faire des cours d'intelligence? Alors, oui, comment, et non, le pourquoi. Donc, je vous laisse réfléchir. Je vous laisse réfléchir.
9: D'accord.
0: Et on va écouter les bourses. Attention,
19: tu as...
8: Tu as quoi ?
0: Attention, tu as de la morve. Donc, rebonsoir à tous. Donc, c'est la suite des débats. Donc, 1h43. Donc, c'était le disque, c'était les Bangas avec les Petits Suisses. Donc, c'est toujours la suite des débats. Donc, si vous voulez nous joindre, c'est 0800-085000 et 0803-085000. Toujours le 3615, code Fun Radio, rubrique directe. J'espère que vous allez vous réveiller sur Minitel. Parce que, pour l'instant, ça n'a pas l'air de marcher beaucoup. Donc on va accueillir Amélie. Vous calmez s'il vous plaît. Vous vous calmez. Vangal. Vangal.
11: Allô Gérard.
0: On va accueillir Amélie.
8: Oui, Gérard.
0: Toujours là. Merci pour la radio. Vous la baissez, s'il vous plaît, derrière. Je ne le répète pas 50 fois, sinon vous allez au standard. Ça va aller vite fait, bien fait.
11: Ouais.
0: Magali.
8: Ouais.
0: Magali, toujours là.
8: Toujours là.
11: Magali.
0: Sophie.
8: Oui.
11: Bonsoir.
0: Toujours là. Philippe.
11: Bonsoir.
0: Vangal.
8: Oh.
0: Voilà, merci.
8: Ouais. Oui, insulte-nous, Gérard. Grand fou,
0: va. Oh, pauvre conne, si t'es pas content, tu retournes au standard et pétasse.
8: J'aime quand tu es sauvage.
14: Gérard, s'il te plaît, en parlant d'intelligence, je sais pas si traiter quelqu'un de pétasse, c'est vraiment intelligent.
8: Bon, pas vraiment.
0: Oh là là, celui qui s'amuse à mettre la radio, qui a la CB, c'est pas la peine de rester.
8: Oui, sois violent.
0: Philippe.
11: Oui.
0: Rebonsoir.
11: Rebonsoir, Gérard. T'as vu que tout à l'heure, j'ai parlé intelligemment.
0: Ouais, ben, t'as intérêt de te réveiller.
11: Rappelle sur la télé, là.
0: J'ai Axel. Bon, tais-toi, Philippe, s'il te plaît.
8: Axel,
0: rebonsoir. Et Niels. Ouais, ben, c'est bon, on va pas coucher sur ma fête, hein.
15: Bon, ok, on va.
14: Justement.
15: À
14: toi.
15: Oui. On va revenir au débat.
0: Attendez.
15: Attends, mais moi je suis ta gazelle.
0: Ouais.
15: On va revenir au débat.
0: Non, mais t'es pas ma gazelle, attends.
15: Mais si. Gérard, sur Minitel, il y a Baltrin qui te demande un truc. Je pense que tu vas pouvoir répondre. GG, penses-tu que l'intelligence parallélise la pensée mentale ?
8: Bonne question.
0: Ah, très bonne question. Alors, faut que je réfléchisse. T'auras la réponse tout à l'heure.
11: Menteur, il sait même pas quoi répondre là.
8: Non, la réponse maintenant, tout de suite, Gérard. Là, tout de suite, ouais.
15: Gérard, il veut la réponse maintenant.
8: Alors, sans plus attendre.
0: Bon, c'est bon, toi avec ta caméra, t'arrêtes s'il te plaît.
11: Gérard, avec ta caméra, ok.
8: Allez, on va pouvoir
0: avec la caméra. Bon,
11: attendez les enfants.
14: Bon Gérard, s'il te plaît, le débat. Les enfants se calment un petit peu. On écoute Gérard. Exactement. Au sujet de l'intelligence,
0: donc,
14: s'il vous plaît.
0: C'est, pensez-vous que l'on puisse faire des cours d'intelligence en oui, comment et non, pourquoi?
11: Axel,
0: non, mais attendez.
11: Axel.
0: Non, pour l'instant, Axel, tu vas te taire, s'il te plaît.
8: Ouais.
0: On va demander à Magali, tiens.
8: Ouais.
0: Comme on ne l'a pas entendu beaucoup, parce que si tu dors, Magali, tu vas aller au standard vite fait. Hein.
8: Mais non, arrête.
11: Ok, alors Magali, tu dors, alors Axel.
0: Voilà, Magali.
8: En des cours d'intelligence, non.
18: C'est con comme question.
8: Carrément, ouais.
0: Bon, alors si.
8: C'est con, mais bon, les cours d'intelligence, non, bon, ça.
11: Eh ben, t'as qu'à les faire, les questions, si elles sont con.
0: Non, mais attendez, Magali.
8: Ouais.
0: Est-ce qu'il y a quelqu'un derrière toi qui te souffle?
8: Non, du tout.
11: Il y a du monde, là.
0: J'ai l'impression qu'il y a du monde. J'ai entendu du monde derrière toi.
8: Non,
0: Magali,
8: t'exagères.
0: Bon, alors, Magali.
8: Non, je suis toute seule.
0: Merci. Bon, alors, Magali, tu vas au standard, si tu vas voir si j'y suis.
8: Mais non.
0: Tu vas voir si j'y suis, tu t'amuses avec le téléphone, tu vas voir si j'y suis. Tu vas voir si j'y suis. Tu vas voir si j'y suis.
11: Bonne nuit, Magali.
0: Amélie.
8: T'es gonflée, Magali, quand même.
0: Amélie. Amélie.
8: Oui.
0: À ton tour.
8: Ben moi, je pense que l'intelligence, c'est quand même un peu de la science-fiction pour toi.
0: Non mais attends. Hey, vous arrêtez avec le bordel derrière ou sinon j'arrête tout là. Alors Magali, Amélie pardon.
8: Oui.
0: Je répète ta question.
8: Oui.
0: Pensez-vous qu'on puisse faire des cours d'intelligence? Si oui, pourquoi? Sinon, si oui, comment? Et le non, pourquoi?
11: Bah si on a un prof comme Gérard, c'est pas.
0: Non, c'est pas à toi que je m'adresse, c'est à Amélie, s'il te plaît.
11: Ouais, on t'a pas appelé
8: pour question, c'est que peut-être tu veux me donner des cours.
11: Poser une question, alors c'est quand tu veux, hein.
0: Bon, hein? Alors, le mec qui s'amuse avec un téléphone, hein, il arrête Sinon, il va au standard.
6: Justement, en parlant de standard, nous accueillons une nouvelle personne, Stéphanie, 22 ans, d'Alençon. Bonsoir, Stéphanie.
12: Salut Stéphanie. Alors, attends, moi les fruits, je note, je suis perdu dans mes fiches. Donc, alors, Stéphanie, qui a 22 ans, qui habite à Alençon, tes mensurations, s'il te plaît.
0: Eh, hey, ta gueule, toi, c'est pas toi qui. Hey, c'est pas toi qui dois dire tes mensurations. Tu fermes ta gueule.
12: Bon, Stéphanie.
0: Stéphanie, à la place de qui?
6: À la place de Magali, que tu as viré.
0: Dans ces cas-là, tu me prends les trois gugus, là, parce qu'il y en a un qui s'amuse avec le téléphone et puis la radio.
13: Mais donc, oui, bien sûr. On regarde que les filles.
0: Non, mais vous allez vous calmer, donc...
13: T'entends des voix, hein, Gérard.
12: Ouais.
0: Ouais, donc, alors maintenant, Amélie. Oui. Amélie, s'il te plaît, tu réponds à la question.
12: Et moi, je vais répondre à une question.
13: Des cours d'intelligence, bah écoute, non, je pense pas. Voilà.
0: Ouais, mais pourquoi non?
13: Bah parce que je pense pas que ce soit possible. L'intelligence, c'est quelque chose qu'on a à la naissance et c'était payé pour le savoir, quoi, je veux dire.
0: D'accord. C'est qui la...
13: C'est Sophie.
0: Sophie.
13: Ouais, moi, je pense qu'on peut donner des cours d'intelligence.
0: Bah, j'ai deux Sophie.
13: Bah non, il y a Sophie, Stéphanie.
12: Toi, si tu faisais des fiches comme moi, bah t'arriverais à suivre.
0: Oh, ta bouche à toi, Médor, je t'ai pas appelé.
12: Non, moi,
0: alors, Sophie.
12: Oui. Non, j'ai un chien, mais il s'appelle pas Médor non plus.
0: Bon, mais pour l'instant, je t'ai pas appelé, pas de chambre. Sophie, s'il te plaît, tu réponds à la question.
13: Mais j'aimerais bien, j'essaye, là.
0: Bon, bah alors, vas-y, Sophie.
13: Allez, Sophie, réponds à la question, là. Bon, moi, je...
0: Ouais, vous gueulez les mecs un peu derrière.
13: Oh oui, insulte-nous.
0: Bon, là, je sens que tout à l'heure, ça va aller vite fait, le débat, et je vais conclure à la cinquième, si vous me faites chier.
6: Continue ton débat sur l'intelligence, Gérard, s'il te plaît.
12: Gérard,
0: Sophie.
13: Mais oui.
12: Je peux en passer une.
0: Ta gueule, pas.
12: Bah oui, mais écoute, j'arrive pas à parler.
0: Attends, tu la fermes.
12: Ok.
0: Bon, ça y est, toi. Ah. Attends, c'est bon.
6: Gérard donne donc une consigne au caméraman.
0: Ouais. Alors Sophie, maintenant, s'il te plaît, tu réponds.
13: Oui, je suis pour les cours d'intelligence.
0: Mais alors pourquoi?
13: Bah parce que c'est utile.
0: C'est-à-dire?
13: C'est-à-dire qu'il n'y a pas beaucoup de gens intelligents, non? T'es bien d'accord avec moi quand même. Je veux dire, tu vois, on a besoin de gens intelligents. Tu vois? Alors ce serait bien. Bon, je crois que le plus difficile, c'est quand même de trouver des profs, parce que c'est pas évident, hein. Parce que comment savoir...
0: Des profs, il n'y en a pas.
13: Bah, si t'apprends l'intelligence à quelqu'un, tu lui apprends comment? Faut bien quelqu'un pour lui expliquer comment être intelligent.
12: Il faut que le prof soit intelligent, sinon ça marche pas.
13: Et ben voilà.
0: D'accord.
12: Mais c'est la vie, je suis pour. Dans l'enseignement.
13: Tu vois, écoute-moi, Gérard, surtout maintenant avec les progrès de la technologie, il y a des magnétoscopes, il y a tout ça, on pourrait enregistrer, je sais pas moi, des émissions comme Capital,
12: voilà.
13: Tout ça, quoi.
12: Il y a la maternelle pour qu'on soit intelligent, très jeune.
13: Oui. Tu les passes en boucle, je veux dire, ça rend intelligent, tu l'as dit toi-même, c'est une bonne idée.
0: Ah. D'accord.
13: C'est Gérard qui a eu l'idée en plus. Bah exactement.
12: Oh là là.
0: Gérard est intelligent. C'est pas dit.
13: Ouais, non, je trouve pas qu'il y a... Non, faut pas de cours d'intelligence. Bon, on y est pas, quoi.
12: Stéphanie, j'ai pas encore eu tes mensurations.
0: Ta gueule, toi.
12: Ça fait 10 minutes que t'es là et...
0: Non mais attends.
13: Non mais je trouve que...
19: Qu'est-ce qui se passe?
13: Bon Gérard, tu t'occupes un peu de nous là.
12: Ouais, attends,
0: Bon Stéphanie.
12: J'ai pas vu parler de
13: ça. T'entends pas Stéphanie, un problème.
0: Bon Stéphanie, je t'entends pas du tout.
13: On n'apprend pas à quelqu'un à la fin.
12: Combien de poitrines? Stéphanie, c'est pas 6 000
13: par là.
0: Tu veux...
13: Non, je disais, on n'apprend pas.
6: Bon, qu'est-ce qui se passe un peu, hein? On en était où, Gérard?
0: Stéphanie, on l'entend pas.
13: Et on entend pour l'intelligence.
6: Et donc
0: Stéphanie,
6: on l'entend très mal, c'est ça?
13: Je disais que les cours d'intelligence, non, ça peut pas exister. On est intelligent, on y est pas.
0: Attends, c'est qui là qui parle? C'est qui parle?
13: Stéphanie.
0: Ah, ça y est, tu parles un peu plus fort quand même derrière ton combiné.
13: Voilà,
0: ok.
6: Justement, excusez-moi de vous interrompre, nous accueillons donc un nouvel auditeur puisqu'un autre vient de s'en aller, donc nous accueillons...
16: Bonsoir, Gérard. Salut, Caramel.
13: Bonsoir.
16: Salut, c'est Caramel. Salut, Caramel.
13: Caramel.
0: Salut,
16: Gérard.
0: Ah, et dégage avec ta caméra.
6: Ah, la premier geste dégage. De violence avec là, Gérard et le caméraman qui vient de donc gifler le caméraman.
19: Bon, Gérard, tu peux retourner un peu sur le débat là parce que là.
6: Et l'intelligence, s'il te plaît.
13: Ça ne m'intéresse pas.
19: Attendez, laissez Gérard poser ses questions là.
16: Gérard.
0: Bon, Caramel, tu commences à la fermer.
16: Gérard, speak une
12: fois. Bonsoir, Gérard. C'est Caramel.
16: Pour répondre à une question, toujours très bien, quoi.
12: Bonne fête, Gérard.
16: Ouais, bonne fête, Gérard.
0: Joyeux Noël. Ah, ça y est.
12: Bonne fête, Gérard.
0: Arrête.
12: Joyeux Noël.
2: Ouais.
0: Bonjour. Ben, joyeux Noël et va te faire enculer.
2: Bonsoir tout le monde. Bonne année.
0: Putain, je sens que le débat, je vais l'arrêter vite fait, bien fait.
24: Gérard,
17: justement,
24: Gérard.
0: Bon, Caramel, tu la fermes.
2: Gérard, je peux répondre à tes questions?
0: Bon, tu te dépêches.
2: Alors, moi, je viens d'arriver, pose ta première question.
0: Non, mais attends, Caramel, tu vas pas me casser les couilles, hein.
2: Bon, Gérard, là, c'est Nice, tu veux répondre à une question et en poser une autre. Alors, pour ou contre l'intérêt.

0: On t'écoute, Gérard.
1: Alors, Caramel, tu dégages, allez, bonne nuit. Hop.
2: Non, attends, Gérard, j'ai pas viré Caramel parce que Caramel n'a rien fait.
1: Pour l'instant, il me fait comme la semaine dernière, il comprend rien.
0: Gérard,
1: c'est
0: Amélie, je vois pas pourquoi tu engueules encore Caramel qui n'a rien fait. C'est ton souffre-douleur à chaque fois, c'est une.
2: Voilà, c'est vrai.
1: Pensez-vous que l'intelligence.
0: Je sais pas, Gérard.
1: Se perd comme la mémoire.
0: C'est Caramel, non.
1: Bon, Caramel, pour l'instant, tu la fermes, c'est pas à toi que je m'adresse.
3: Moi, je dis, Gérard, tu te fais du mal, là.
0: Mais j'ai pas répondu aux premières questions.
1: Oh là là là là là là là là là.
0: Axel, moi, je veux bien répondre.
2: Bon, faites un effort, essayez quand même de répondre aux questions de Gérard.
0: Alors, on répond, Axel, moi, je veux bien répondre. Moi, depuis le début, et puis...
1: Amélie, tu réponds, s'il te plaît.
3: Oui, je peux répéter la question.
0: Je préférerais que ça soit Sophie, d'abord.
1: Et moi, tout à l'heure, ça va être personne, vous avez tous dégagé.
0: Ouais, ben, alors, tu veux d'abord, tu veux te calmer, hein.
2: Bah, justement, pour le prochain, ils dégageront tous, mais là, pour l'instant,
1: voilà. Alors, maintenant.
0: Magali, répond à la question de Gérard.
1: Pour l'instant, c'est pas toi qui pose des questions, c'est moi. C'est moi qui pose des questions, c'est moi qui dis à qui je demande.
0: Voilà,
1: ok. Amélie, tu réponds, s'il te plaît.
3: Tu pourrais reposer la question, je l'ai pas entendu, Gérard.
1: Pensez-vous que l'intelligence se perd comme la mémoire?
0: Non, ça se perd pas.
1: Non, non,
0: je veux dire, on se calme.
4: Du calme,
5: les amis,
4: du calme.
5: Attendez, Gérard, tu remets ton casque. Gérard, tu te dépêches, c'est de la radio. Allez, et tu réponds et tu leur dis de se taire.
1: Bon, alors,
5: pose un ultimatum, sinon.
0: Vas-y.
3: Bon,
1: Caramel, tu la fermes. Philippe, tu la fermes. Et Axel, tu la fermes.
0: Est-ce que je peux péter quand même?
1: Tu la fermes.
0: Est-ce que je peux
1: rentrer? C'est pas à toi que je m'adresse.
0: D'accord.
1: Amélie, tu réponds, s'il te plaît.
0: Amélie, tu réponds. Est-ce qu'on a le droit de respirer?
1: Vous,
0: Amélie.
1: Oh là là, vous allez vous la fermer.
3: Arrête de gueuler.
0: Mais arrête, putain, tu me pètes les tympans.
1: Si t'es pas content, tu dégages.
0: Taisez-vous, laissez parler Amélie.
3: Oui, je répondrai à la question si tu la poses gentiment.
1: Pensez-vous que l'intelligence se perd comme la mémoire?
0: Alors,
1: oh là là.
3: Moi, personnellement,
1: vous êtes sourd, hein.
3: Allô?
0: Faut faire court, hein.
1: Bon,
3: moi,
1: Amélie.
3: Bon, d'accord, je peux pas parler, c'est bon, je parle pas. Voilà.
1: Bah, Amélie, s'il te plaît, tu réponds.
3: Non, j'ai pas envie.
1: Bon, tu veux pas répondre?
3: Non, je veux pas répondre.
1: Eh ben, dans ces cas-là, tu retournes au standard. Bonne nuit.
0: Bonne nuit,
1: Amélie.
0: Bonne nuit, Gérard. Moi, j'ai une question à poser.
1: Bonne nuit, Amélie. 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
0: Bonne fête, Gérard. Bonne fête, Gérard. Bonne fête.
1: Bonne
0: fête, Gérard. Bonne fête. Du calme, les amis, du calme.
1: Bon, Stéphanie, s'il te plaît, tu réponds.
3: Stéphanie. Non, moi, je trouve pas que si t'as la... tu la perds pas automatiquement.
0: Bah oui,
3: tu l'as déjà.
0: Ça, je suis
3: donc
0: pas d'accord. C'est Caramel, je suis pas d'accord.
1: Caramel, pour l'instant, tu te tais, c'est pas toi que je m'adresse. Caramel, tu te tais, c'est pas toi que je m'adresse.
0: Bah écoute,
1: Caramel, tu te tais, c'est pas toi que je m'adresse.
0: Enfin, quand même, je voudrais dire un truc.
3: Tu deviens con, quoi, mais sinon,
0: moi, je voudrais intervenir quand même. Je suis pas d'accord avec la demande.
1: Bon,
0: alors, Gérard.
3: Non, mais GG, laisse pas les Caramel.
0: Gérard.
1: Mais Caramel, tu commences à me les gonfler.
0: Bon, moi si on répond pas, je raccroche, hein.
3: Non mais vas-y, laisse répondre Caramel.
2: Et d'ailleurs, nous avons une nouvelle auditrice, Gérard. Je profite de ce petit moment de calme pour t'apporter Delphine Disneyland Paris. Bonsoir Delphine.
3: Salut Delphine. Bonsoir tout le monde.
0: Bonsoir.
1: Salut.
3: Bonne fête Gérard.
1: Merci.
0: Bon, moi,
1: Caramel, maintenant tu vas répondre à les questions. Je te la répète pas comme t'as une grande gueule. Maintenant tu vas répondre.
0: Et moi, alors, oui, je suis pour les cours de l'intelligence.
1: Non mais attends, comment?
3: Non, c'est pas ça.
1: Putain, mais il est con celui-là ou quoi?
0: Bah ouais, il est comme toi. Gérard, moi je
1: suis. Avec un con comme moi, on s'amuse, avec un con comme toi, on se fait chier.
0: Oui,
1: ok. On demande aux candidats, salut.
0: Voilà, bravo.
1: Place qui l'autre
2: Alors,
1: Delphine, toi.
5: Attendez.
1: Bon, attendez, je voudrais un peu des questions Minitel, parce que là,
5: alors, justement, sur Minitel, il y a Baltringue, Gérard, tu m'écoutes? Gérard, il y a Baltringue qui te demande si la duperie de l'intelligence biaise-t-elle la gouaille de l'esprit.

0: C'est quoi ça? Je vois pas le rapport avec le débat sur l'intelligence. Je vois pas du tout sa question.
1: Pourtant,
2: on est en plein dedans.
3: L'intelligence biaise la gouaille de l'esprit.
1: C'est le fondement du problème. Hein.
3: Ouais, d'accord.
1: Alors, Gérard.
3: Gérard, réponds.
0: Ouais, bon, ben.
1: Ma réponse,
4: Gérard. Allô, c'est Caramel, je peux répondre?
0: Oh, Caramel, tu commences à me dégonfler sérieusement, toi, maintenant. Hein.
4: Gérard, tu peux pas répondre à la question Minitel, quand même.
0: Vous commencez à me les gonfler. Bon, allez, hop. Êtes-vous intelligent dans la vie, allez, hop. Delphine. Bon, allez, Caramel.
5: Bon, Gégé.
4: Oui.
0: Caramel, tu la fermes. Caramel, tu la fermes. Philippe, tu la fermes. Axel, vous la fermez.
4: Il faut répondre aux questions, quand même.
0: Pour l'instant, c'est pas à vous que je m'adresse. Delphine.
5: Oui.
0: Êtes-vous intelligent dans la vie? C'est la question.
3: Je pense que tu peux la tutoyer.
1: Moi, ça me ferait plaisir que tu me tutoies, Gérard, quand même.
0: Est-ce que t'es intelligente dans la vie?
1: Eh ben,
0: Vos gueules, les mecs.
4: Si on veut. Dans
0: le cerveau,
4: Gérard.
0: Moi, quand je vous appellerai pas de chambre, vous sortirez de sous le lit. Alors Delphine, s'il te plaît. Delphine.
4: Gérard, j'ai une question.
0: C'est bon.
1: Quand même,
4: on
0: n'a
4: pas répondu.
0: Delphine. Viens-moi les mecs là.
1: Bon Gérard, moi je pense que la seule personne intelligente ici c'est toi.
4: Non.
0: Oh là,
1: prosterne devant ta grandeur.
0: Les mecs, vous vous fermez vos gueules, vous retournez au standard.
4: Ça veut dire ça, vous fermez vos gueules.
0: Oh ta gueule, toi, va te faire enculer, connard.
2: Gérard, s'il te plaît, tu n'es pas obligé d'être vulgaire avec les auditeurs.
0: Bah, dans ce cas, tu me reprends les 3 mecs, tu leur dis qu'ils se calment.
2: Eh ben, fais plus d'intelligence, Gérard.
4: C'est fait, maintenant, Gérard, on peut répondre à tes questions, moi, je n'ai toujours pas répondu.
0: Vous commencez à me les gonfler.
4: C'est le bordel.
2: Allez, Gérard.
0: Stop.
2: Gérard, répète la dernière question, ensuite on fait une conclusion.
3: Gérard, tu te fais respecter un peu.
0: Bon, toi, tu dégages.
4: C'est Caramel.
0: Là, tu dégages.
3: Tu poses un
0: tu dégages.
3: Non,
1: vous êtes odieux avec Gérard, vraiment.
0: Maintenant, tu dégages.
4: Gérard.
0: Bon, Caramel, tu la fermes. Philippe, tu la fermes. Axel, tu la fermes. Voilà. Point final à la ligne. Maintenant, je pose la question à Delphine.
4: Pourquoi c'est toujours les garçons qui doivent se la fermer? Les filles,
0: parce que...
4: C'est vrai
0: qu'on
4: vous la fermer. Les filles, vous vous la fermez.
1: Non, on a le droit de parler.
0: Delphine, s'il te plaît, tu te réveilles.
1: Pardon,
0: excuse-moi. Oh, tu te réveilles, s'il te plaît.
1: Je chantais, Gérard.
0: Non, mais tu chantes pas, pour l'instant, tu réponds à la question.
4: Bon, c'est Caramel.
0: Bon, Caramel, tu la fermes.
1: Elle a déjà répondu.
4: Mais pourquoi je peux jamais répondre aux questions?
0: Parce que tu comprends pas.
4: Je comprends pas. Bah, pose-moi une question.
0: Attends, et sans arrêt, t'es en train de me dire. Eh ben, ah, mais c'est quoi la question, abruti? Allez, hop.
4: Pose-moi la question.
0: Allez, va te coucher.
1: Un peu avec Gérard, quoi. Merde, c'est ça.
0: Bon,
1: fait,
0: Delphine.
1: Alors là, Gérard, j'en ai marre. J'ai déjà répondu à la question.
0: Ok.
1: Quoi.
0: Alors, Stéphanie.
6: J'ai répondu aussi.
0: Ah bah, c'est bizarre, je t'ai pas entendu.
6: Moi aussi, tout à l'heure, j'ai répondu.
1: Mais oui, elle a répondu.
6: T'arrêtes pas.
4: Mais Caramel, il a pas répondu.
0: Sophie.
6: C'est les mecs qui ont pas répondu.
0: Sophie.
4: Caramel.
6: Oui.
4: Là, c'est Nils, il a pas répondu. J'aimerais bien répondre.
0: Sophie, s'il te plaît.
6: Mais je suis là, Gérard.
0: Tu réponds.
6: À quelle question t'en as
4: voilà,
0: à la 6
4: voilà,
0: êtes-vous intelligent, oui ou non?
4: Non, je réponds, moi.
0: Alors vas-y.
4: Ah ben putain, bon, d'abord j'aurais une question à poser. Une question à poser.
6: Et puis moi, voilà.
4: Alors, écoutez-moi,
6: je sens plan.
4: Écoutez-moi tous. Eh, hey, vous la fermez, vous m'écoutez. Alors Gérard, penses-tu que c'est intelligent? Eh, la ferme, Gérard, arrête de siffler maintenant.
6: Vraiment, Gérard, merci beaucoup.
4: J'ai une question très sérieuse sur l'intelligence.
6: Moi, je te souviens, si je peux, franchement...
0: Hé, ta gueule. Christine, tu dégages. Bonne nuit. Salut.
6: Tu nous prends un par un.
4: C'était Caramel.
0: Eh ben, Caramel, tu dégages. Et Philippe, tu dégages. Axel, vous dégagez. Et Nils, vous dégagez.
4: Ouais,
0: bonne nuit.
4: Bon, Tony, tu te calmes.
0: Bonne nuit, vous dégagez tous les trois. Ouais. Alors maintenant, je reste avec les nanas. Pour une fois.
1: Ça va être bien, alors. Hein.
0: Alors, pour vous, l'intelligence est-elle une qualité ou un défaut? C'est Delphine.
1: Encore?
0: Oui.
1: L'intelligence, c'est une qualité, évidemment, bien sûr. C'est une question très con. Tu vois ce que tu viens de poser. Voilà, et donc, voilà.
6: Ouais, c'est une qualité.
0: D'accord. Stéphanie, pour toi?
5: Ouais, moi je dis que c'est une qualité aussi.
0: Mmh. Mais pourquoi?
5: Il faut être intelligent, donc
7: pas forcément.
5: C'est une qualité quand même.
7: C'est pas forcément vrai ce que vous dites.
5: Hein. À part, ça dépend, parce que bon, tu peux être quelqu'un de très intelligent et de con aussi à la fois.
7: Mmh. Non, mais
0: attendez.
8: Oui, si on est trop intelligent.
7: Non, c'est pas ça que je veux dire.
0: Non, mais de manière, je vais vous répondre.
5: Quelqu'un peut être intelligent et être bête.
7: Non, mais c'est Sophie, je voudrais juste dire quelque chose.
0: Oui, Sophie.
7: Finalement, quelqu'un qui est intelligent, tu vois, Gérard, c'est quelqu'un qui réfléchit énormément, qui se prend la tête. Mmh. Est-ce que le gars qui est bête n'est pas plus heureux parce qu'il a pas de problème, finalement, il se prend pas la tête?
5: Bah voilà, est-ce que ce serait pas plus mal? Donc c'était le plus intelligent.
0: Sophie.
7: Oui.
0: De manière, je vais te répondre, de manière qu'on ait des problèmes ou pas, de manière, c'est pas parce qu'on a des problèmes qu'on n'est pas intelligent dans la vie.
7: Non, c'est pas ça que je dis, Gérard. Mais c'est bien que vous soulignez.
0: Oui.
7: Mais est-ce que je peux terminer quand même?
0: Oui, vas-y, Sophie.
5: Non, je vais juste demander à Gérard s'il se prenait la tête, lui.
0: Ben, la preuve, t'as non. bien vu, j'ai viré les mecs et je reste plus qu'avec vous.
7: Donc voilà, mais peut-être que c'est intelligent, t'as refusé de te prendre la tête, t'as fait le bon choix. Donc finalement, est-ce que refuser de se prendre la tête, c'est pas être intelligent? Donc finalement, le gars, enfin tu vois, en fait c'est vachement profond tout ça.
0: Mmh. D'accord. Ok.
5: Où sont les mecs?
0: Les mecs, il y en a plus pour l'instant, c'est comme ça et c'est tout.
7: Franchement, les nanas, être seule avec Gérard, c'est quand même le pied. C'est pas une chance qu'on a tous les jours et je crois que c'est bien d'en profiter.
0: Voilà. Là, profitez-en bien. Jusqu'à au moins 4 heures du matin.
2: Justement, Gérard, pour mieux en profiter, ta conclusion.
0: Ouais, non, mais on n'a pas fini, on va compter.
7: On est entre nous, je veux dire, on est tous les quatre.
0: Et comme il y a quand même deux filles au standard, il y a la crapette et puis je pense que...
2: C'est la crapette bis.
0: L'autre, merde, je me souviens même plus de son nom, c'est...
5: Cyril, non, c'est pas ça.
0: C'est
2: Philippe.
0: Merde, je sais même plus son nom.
5: Philippe, la deuxième fille.
0: C'en est une qui fait le standard avec... qui faisait le stand...
9: Karine.
0: Ah, c'est Karine. Voilà, c'est Karine qui est à côté de la crapette. Alors, pensez-vous qu'une femme soit intelligente pour être avec un homme? Alors, attendez, avant de répondre, les trois filles, attendez, Delphine, oui. Stéphanie et Sophie, je vais demander à Karine de répondre à cette question, si elle veut bien répondre.
2: Tu peux me la répéter, Gérard, ta question?
0: Alors, pensez-vous qu'une femme soit intelligente pour être avec un homme?
2: Bah, je pense qu'une femme est aussi intelligente d'être avec un homme qu'un homme avec une femme.
5: Non, Gérard.
0: Attendez.
2: Tu n'es pas d'accord avec ça, Gérard?
5: Je veux être obsédé. Et là, ça te fait un enchaînement super pour ton débat d'après.
0: Ouais. Non, mais ça.
5: Quand même.
0: Donc je suis d'accord. Je suis d'accord avec ce que tu viens de dire. Maintenant, on va demander à la crapette. La crapette, si elle veut répondre, si elle veut pas me répondre, tant pis. Hein.
2: Ben justement, Gérard, je suis carrément à la bourre, donc je peux pas te répondre. Donc,
0: d'accord. Donc, Delphine.
8: Ouais. Ben, je pense qu'une femme, avec ou sans homme, peut être intelligente. Et avec un homme, elle est intelligente. Et sans homme, elle est intelligente.
5: Mmh. Ça dépend des hommes. Hein,
8: voilà. Enfin, c'est pas parce qu'elle est avec toi, qu'elle sera moins intelligente.
0: Mmh. D'accord. Stéphanie.
8: Pourquoi tu réagis pas?
0: Stéphanie?
4: C'est Caramel.
0: Bon, non, Caramel, ta gueule.
5: Oui, c'est exactement. On est intelligent avec un homme et même ça, tout à fait.
0: Mais comment ça?
5: Bah oui, tu peux être très bien être intelligent avec un homme et être intelligent aussi sans homme.
0: Merci pour la radio qui est derrière.
4: Moi, je dis, il faut d'abord que tu sois bonne avant d'être intelligent pour être avec un homme.
0: Non, mais attends, pour l'instant, je sais pas appeler pot de chambre, toi. La radio!
5: Tu pourrais être une femme dans ces cas-là.
4: De quoi?
5: Je te retourne la question.
4: Bah,
0: l'homme
5: doit
0: être
5: aussi
0: intelligent
5: à la fois avec une femme.
0: Bon, Sophie.
4: Oui.
0: Bon, ta gueule, Sophie. Sophie.
4: Sophie, elle a 21 ans. Elle mesure 1m65.
7: Mais qu'est-ce que. Mais toi, tu sais que tu nous gaves.
8: T'es le mec là. T'es bonne, toi, le mec là qui parle.
0: Bon. Alors, on va faire la conclusion sur ce débat parce que vous commencez à me prendre la tête.
4: Question à Caramel.
0: Non, mais vous commencez à me prendre la tête.
4: Oui, bah, toi aussi, tu me prends la tête. Alors, je vais te dire.
0: Alors, si t'es pas content, mon pote.
4: Non, je suis pas content.
0: Eh ben, dans ces cas-là, tu raccroches ton téléphone et tu dégages.
4: Non, mais attends, un peu de respect, va.
9: Gérard.
3: Bon, tu poses un ultimatum, Gérard.
2: Gérard, on ne peut pas faire de censure, donc c'est toi qui dirige ton émission.
0: Donc on fait la conclusion. On fait la conclusion. C'est con. Il est 2h10 du matin, je pense qu'à 3h je vais arrêter.
9: Bonne fête Gérard, bonne fête.
0: Ça y est, t'as fini tes conneries. Alors maintenant la conclusion. La conclusion. La conclusion.
9: On se calme, c'est Caramel. On se calme, s'il vous plaît.
0: Caramel, ta gueule.
9: Gérard est pas capable, c'est Caramel.
2: Tu pourrais être poli.
8: Très bien, Caramel, on se calme.
9: Caramel, on se calme. C'est Caramel qui vous le demande que Gérard est pas capable.
8: C'est Caramel, le chef.
9: Voilà, c'est,
0: bah, c'est Caramel, le chef. Pour l'instant, c'est pas lui le chef, c'est moi qui commande. La conclusion. La conclusion.
9: Alors, la conclusion, on va commencer par les filles. Qui veut commencer?
0: Non, on va commencer par les mecs.
9: Qui veut commencer?
8: Bon,
0: alors c'est bien.
8: Alors, si tu peux respecter, fais arrêter cette musique.
0: Bon, Olivier, s'il te plaît. Tu m'envoies le disque, je ferai la conclusion après.
2: Non, non, Gérard, on n'envoie pas le disque. On n'envoie pas le disque.
3: Non, je peux pas, Gérard. Mais fais-toi respecter un peu. Tu poses un ultimatum, tu fais un truc.
2: Voilà, tu fais ta conclusion, on n'enverra pas le disque.
0: Caramel, comme t'as une si grande gueule, tu vas faire ta conclusion.
9: Alors, c'est les filles d'abord.
0: Non, c'est toi pour l'instant.
9: Alors, j'ai pas répondu aux questions d'abord.
0: Eh ben, si t'as pas répondu, ta conclusion, c'est que t'en as rien à foutre.
9: Non, pas du tout, c'est que tu poses pas les questions aux gens qui viennent au débat.
0: Eh ben, non, dans ces cas-là, bonne nuit, Caramel. Hop! Bonne nuit, Thomas. À chaque fois, ça, la semaine dernière, tu m'as fait le même coup que tu me demandais sans arrêt les mêmes questions. Alors maintenant, bonne nuit. Bonne nuit, bonne nuit, bonne nuit, bonne nuit, bonne nuit. Bonne nuit, bonne nuit.
8: Gérard, c'est Delphine.
0: Delphine.
8: Oui, moi je voulais dire que Caramel n'avait pas répondu à la question 1, à la question 3,
9: exact.
8: À la question 5 bis.
9: Exact.
0: Non mais attends, Delphine.
9: Exact.
0: Delphine.
8: Alors. Oui.
0: Delphine, je vais te dire une chose. Parce que si. Bon. Celui qui rentre, tu dégages.
8: Ouais, voilà. Merci.
3: C'est Delphine.
9: Gérard, tu pourrais te retenir.
0: Delphine. Je te préviens tout de suite que s'il n'a pas répondu à la question 1, 3 question et 5, 3, comme 5, tu dis, il n'arrête pas sans arrêt, il n'arrête pas sans arrêt, il ne connaît rien. Alors à la conclusion, vous faites vite fait, bien fait.
9: Moi je suis pour, moi je te l'ai cours d'intelligence.
8: C'est Magali.
3: Caramel, faut que tu arrêtes parce que tu vas te faire jeter après, hein, ça va être fini. Hein.
0: Non, mais Caramel, maintenant il dégage, je veux pas dans le deuxième débat.
3: Ça va être terminé, Caramel.
0: Caramel, bonne nuit.
9: Caramel, il va intervenir.
0: Au revoir. Caramel, tu dégages. Caramel, tu jeunes toi. Je ne te veux pas dans le deuxième débat.
3: C'est un ultimatum, Gérard.
0: Je ne te veux pas dans le deuxième débat. Je veux que des nanas.
9: Moi, je voulais parler des obsédés.
0: Eh ben, attends, un obsédé comme toi, j'en suis un tous les matins. Alors, bonne nuit, Caramel.
9: Je suis contre les obsédés.
0: Va te faire foutre.
9: Va te faire foutre toi-même, espèce d'enculé.
0: Eh, sois poli avec les gens qui t'emmerdent, connard.
2: Justement, Gérard, je passe un moment une bonne preuve d'intelligence.
0: C'est bon, on envoie le disque.
2: Non, Gérard.
0: Conclusion.
3: Gérard, je peux pas le faire.
2: On ne peut pas envoyer le disque, Gérard. Il faut que d'abord tu fasses la conclusion.
0: Delphine, ta conclusion sur le débat. Delphine.
8: Oui, ma conclusion sur l'intelligence, c'est que l'intelligence, on l'a vu ce soir à chaque instant et que c'est très émouvant.
9: Gérard.
8: Voilà. Et je pense quand même que Caramel devrait répondre à la question 1, 3, 5 et 5, 10, donc.
0: Non, mais Delphine, je vais te dire une chose. Delphine.
8: Oui.
0: Delphine, je vais te dire une chose, que si Caramel, il écoutait un peu plus les questions, il pourrait peut-être répondre. Parce que sans arrêt, il me dit, qu'est-ce que c'est la question? Alors, il n'a pas à répondre. Si c'est pas ce que c'est un débat, c'est pas de ma faute. Hein, c'est toutes les semaines qu'il me fait le coup. Alors maintenant, Caramel, c'est en de bon entendeur, salut, je veux plus l'avoir dans mes débats. Voilà.
8: J'essaye même pas d'être gentil avec lui.
0: Non, mais je veux pas le savoir. C'est tout, c'est clair et net. Bon, Stéphanie.
2: La conclusion, s'il vous plaît.
0: Stéphanie.
10: Alors, moi, oui. Alors pour moi, l'intelligence c'est essentiel quand même, parce que sans intelligence, c'est rien. Voilà.
0: Et pourquoi?
10: Simplement. Bah, parce que tu peux rien faire si t'es pas intelligent.
0: D'accord.
10: Je pense que même tout le monde a de l'intelligence quand même, même si c'est peu. On est tous intelligents quand même.
0: D'accord. Sophie.
11: Oui, ben moi je trouve qu'on a quand même fait pas mal le tour de la question ce soir. Ça, c'est vrai.
9: Et
11: je tiens quand même à te remercier pour cette bonne idée, parce que c'est vrai que tu vois, c'est un sujet comme ça, on n'y aurait pas pensé. Et puis on voit que voilà quoi, ça donne plein d'ouvertures sur le monde. Enfin, je veux dire, c'était vraiment intéressant.
2: Il y a beaucoup de travail derrière.
11: Et voilà, exactement. Et je crois qu'on devrait faire ce genre de choses de plus en plus souvent à la radio, parce que c'est une mission éducative. Voilà.
12: Des vrais débats sérieux et construits. Et
9: un jour, j'ai des enfants, toi, j'ai branché sur Fun, sur tes débats, ça c'est clair.
11: Bah voilà.
0: D'accord. Donc.
11: Et merci Gérard.
0: Il n'y a pas de quoi, c'est gratuit. Ça passe.
11: En plus, t'es malade, c'est ta fête, et tu nous trouves un sujet super. Je crois qu'on devrait tous t'applaudir, vraiment.
9: Ouais. Après moi, 3, 4. Bonne fête, Gérard. Allez, on suit.
0: Non mais c'est bon. Ça, on verra ça en fin d'émission. On verra si sur le deuxième débat ça se passe comme sur le premier, on verra. Donc. Oui.
10: Stéphanie, et toi, ta conclusion, c'est quoi?
0: Moi, ma conclusion.
9: Attends, d'abord nous, Gérard. On a fini, les mecs, là.
10: Allez-y.
2: Il reste quand même deux mecs.
0: Allez-y, les mecs.
9: Allez, c'est Nils. J'ai fait?
0: Ouais, vas-y.
9: Voilà, moi, je pense que l'intelligence, c'est bien. Ça vaut mieux en avoir que pas en avoir. J'ai une question à te poser. Attends, je vais demander. Penses-tu que c'est intelligent de passer par l'intermédiaire d'un Belge pour vendre tes cassettes?
0: Alors là, je vais te dire une chose.
9: Oui.
0: Nils, oui. Je vais te répondre.
9: Oui, vas-y.
0: Tu vois, la question que tu viens de me poser, je vais te dire une chose que le mec qui sait. Nils, tu permets, je réponds à ta question.
9: Parce qu'il est vrai, c'est quand même assez intelligent de passer par un intermédiaire pour vendre des cassettes. Comme ça, tu te mouilles pas, quoi. Toi, il y a un problème.
0: Nils, je vais te dire une chose que le mec. Nils!
9: Tu t'occupes pas des transports.
0: Nils!
9: Oui, je t'écoute, ma couille, vas-y.
0: Ouais, ma couille, tu la fermes, s'il te plaît. Alors, Nils, je vais te dire une chose que le mec. Qui s'amuse à vendre des cassettes sur moi, qui habite en Belgique, n'a même pas été capable de venir à la soirée de Brême-le-Comte.
9: Il t'a même pas filé les bénéfices?
0: Non, on l'a même pas vu. En devant un entendeur, salut pour celui-là, et c'est pas la peine qu'il s'amuse à me faire chier.
9: Bonjour, okay. Axel.
0: Axel, ta conclusion. C'est bon, Nils. C'est bon, ça y est. Nils, c'est bon.
9: Axel. Ouais, donc, alors je voulais dire que le sujet de débat ce soir, c'était excellent, quoi. Intelligent, c'était pas trop mal. T'as pas mal assuré, sauf que t'as un petit peu gueulé sur les bords quand même.
0: Ça, fallait pas me forcer. Bon, normalement, d'habitude, les premiers débats, je ne gueule pas, mais là, vous m'avez forcé, donc j'étais
11: forcé. T'as pas forcé, quand même.
0: Non, presque pas.
11: Non, il a mal à la gorge, soyez gentil un petit
0: Bonne
11: peu.
9: Bonne chance avec Henri quand même.
11: Voilà,
0: attends, qui c'est qui vient de sortir cette question là?
9: C'est Axel.
0: Ouais, Axel, je vais te dire une chose qu'avec Henri, c'est un copain que je connais.
9: De toute façon, on va pas dire ce qui se passe à l'antenne.
11: C'est beau l'amitié, Gérard.
0: D'accord. Donc il faut mieux avoir un ami que pas du tout. En devant l'entendeur, salut Axel.
9: Gérard.
0: Salut Axel.
11: Oui. On ne dira pas que vous allez tous les deux à la boîte le Fuck Boys.
0: Comment? Quoi? Qui c'est que... Philippe?
9: Gérard?
0: Qui c'est?
9: Axel.
0: Mais Axel, c'est bon.
9: Non, mais je voulais te poser une question.
0: Dépêche-toi.
9: Bah alors, je voulais te dire une chose.
13: Dans tous les cas, c'est qu'il a préféré...
0: C'est bon, Axel, bonne nuit.
2: Et ta conclusion, Gérard?
11: Voilà, ta conclusion.
0: Donc, il nous reste Philippe, je crois, non?
2: Il est parti.
0: Il est parti, c'est bien. Donc, moi, ma conclusion... Donc ma conclusion, c'est que le premier débat d'habitude, j'avais pas l'habitude de pousser mes guédantes comme je l'ai poussé, mais là ce soir on m'a forcé.
3: C'est pas gentil.
0: Donc si on me force à pousser encore plus, je vais commencer à gueuler plus fort sur le deuxième. Et là ceux qu'on les Wattman dans les oreilles ont intérêt de les retirer.
11: Ouais.
0: Parce que ça risque de cartonner sur le deuxième. Donc.
3: Les quoi dans les oreilles?
0: Les Wattman.
3: D'accord.
2: Les Wattman,
0: ils ont intérêt de les retirer. Parce que sinon, ils vont avoir mal au tympan. Oreilles, hein. Donc, au deuxième débat, je ne veux pas les mêmes.
2: C'est clair et net.
0: À part les trois nanas, à part une qui s'est un petit peu endormie sur les...
2: Laquelle, Gérard?
11: Des noms.
0: Je sais pas parce que...
2: Un petit peu de délation, hein, Gérard, allez.
0: Je sais pas, tu vois ça au standard, tu essayes de me réveiller un peu les trois filles, là.
14: comme je peux rien faire pour la réveiller, moi. Donc,
3: après, c'est un débat sur toi, c'est ça?
14: Non, après, c'est un débat sur les hommes sont les hommes obsédés.
10: Ouais, c'est pas intéressant comme débat.
14: Ouais, ben, bon, et de toute manière, les mecs qui viennent de passer, c'est pas la peine. Je ne veux vous. Ah merde, crapaud. D'accord, vous m'avez compris.
10: Mais Gérard,
14: oui.
10: Est-ce que Stéphanie, là, j'espère que t'as les bonnes questions pour le deuxième débat. Parce que c'est quand même intéressant.
14: Ah bah, si tu veux participer jusqu'au bout, pas de problème.
10: Ah bah, il n'y a pas de problème, ouais.
14: Bon, t'as pu répondre quand même à toutes les questions.
10: Ah bah, oui, j'ai répondu à toutes tes questions, moi.
14: J'espère que tu as travaillé un peu plus.
10: Ah bah, je suis réveillée, j'arrête pas de parler, parce que je dis pas mon nom à chaque fois.
14: Ouais, ben, faudrait peut-être donner ton nom le plus souvent possible.
10: Ah ouais, mais c'est important, est-ce que tout le monde rouspète?
14: Non, mais attends, ouais, je te rouspète.
10: Ouais,
14: c'est
10: calme.
14: bon. Hé, devinez qui c'est qu'on va écouter?
10: Non.
14: Les...
10: Merde.
14: Les...
13: Notre Gérard Rix, grâce à tes poèmes.
14: Et c'est qui ce clown qui s'amuse à mettre sa musique?
2: Bah écoute, justement, moi j'arrive pas à voir parce que je peux pas voir sur mon écran donc qui met quoi. Donc c'est peut-être aussi une fille.
14: Celui qui vient de mettre la musique. Ouais, je voudrais poser.
13: Mais quand il descend pour se promener, wow, c'est pour se faire monter un coup de bite par-ci avec une latex.
3: Gérard, réagis, hein.
2: Alors là, Gérard, fais quelque
10: chose.
14: Voilà, alors on va écouter les Daft Punk. On va écouter les Daft Punk avec Virginité. Et donc on va accueillir Barbara.
15: Oui.
14: Rebonsoir. Rebonsoir.
15: Rebonsoir.
14: Olivia.
16: Bonsoir.
14: Bonsoir. Thérèse.
17: Bonsoir.
14: Benjamin.
18: Bonsoir.
14: Amuse-gueule.
19: Bonsoir GG.
14: Et Jean pour finir. Tu sais qui se marre comme ça? Tu sais qui se marre comme ça
19: c'est
14: là
19: pas important, c'est pas important. C'est une nana GG.
14: Ouais. Et Jean pour finir.
19: Bonsoir Gérard, bonsoir tout le monde.
14: Voilà. Bonsoir. Donc alors le deuxième débat c'est sur les ping-pong.
19: C'est quoi le ping-pong?
14: À ton avis, mais ça se joue avec deux raquettes et une balle en plastique. D'accord? Wow! Bon, qu'est-ce qui se passe là?
20: Je sais pas.
14: On a déjà plus personne.
20: Allô?
16: Il y a quelqu'un?
20: Ah, ils sont là.
16: Allô?
19: Voilà. On est là, GG.
16: Il y a quelqu'un? Allô?
14: Alors, donc je vous
16: pose.
14: La première question. De quelle origine est le mot ping-pong?
19: Moi, je sais, je fais Jean.
14: Oui?
19: C'est chinois.
14: Voilà. Donc,
19: c'est bien, on est content.
16: Je suis pas d'accord.
19: Un point.
14: Ah, okay, Jean,
19: j'ai une question.
14: Oui.
19: Si t'es un membre de l'équipe de France de ping-pong.
16: Gatien.
14: Qui?
19: Gatien. Jean-Philippe Gatien.
16: Jean-Philippe.
14: Oui, mais il y en a d'autres, hein.
19: Ouais, comme qui?
14: Je sais plus qui.
16: Non,
14: il y en a un autre.
19: David Douillet aussi en fait partie, je crois.
14: Non, c'est du judo.
16: Non, c'est karaté, ça.
10: Marie-Jean Calfon.
16: GG,
14: oui.
10: C'est Olivia, je suis pas d'accord, hein. C'est pas d'origine chinoise. Hein.
14: Ah bon?
10: C'est d'origine sibérienne.
14: Je regarde bien dans le dictionnaire le mot ping-pong.
10: Je fais des études d'étymologie.
14: Ouais.
10: Et je connais parfaitement.
14: Ouais.
10: Ce que je dis. C'est d'origine sibérienne, c'était avant les hommes des nerfs.
14: Bon, alors attendez, oui. on va se mettre d'accord. Tu peux m'appeler NJ, il va nous le confirmer, je viens demander.
20: Pourquoi il fait du ping-pong, NG?
14: Non, mais NG m'a confirmé que c'était bien d'origine chinoise. Donc on va l'appeler.
10: Attends, Gérard.
19: D'ailleurs,
10: Barbara.
19: Alors, elle déjà explique qui c'est NG parce que je pense que dalle. C'est déjà NG.
20: C'est sa meuf.
19: C'est ta meuf?
10: Attends, Barbara.
14: Ouais, Barbara.
19: Je croyais que
10: ça fait 10 ans que je fais du ping-pong, moi. Enfin, du tennis de table pour être.
14: Voilà, ça s'appelle
10: dans. Français.
19: Et on dit un pratiquant de tennis de table se dit un pongiste, entre parenthèses.
10: Exactement.
17: Non, un ping-pongueur.
10: Non, parce que le bon français moyen, si tu veux, dit ping-pong.
14: Mm-hmm.
10: Et en fait, ping-pong, c'est le ping-pong de campagne. Non, moi, ça fait 10 ans que je fais du tennis de table, donc. Et ça vient du Japon, hein.
19: Gérard, j'ai d'ailleurs la signification exacte du mot ping-pong.
14: Oui.
19: Ça veut dire attrape-envoie.
14: N'importe quoi.
19: Attrape-envoie. Attrape-envoie.
18: Envoie quoi?
19: La balle.
20: N'importe quoi. Ping et pong, c'est le nom des deux inventeurs.
10: GG?
14: Oui.
10: GG?
14: C'est qui?
10: C'est Olivia.
19: Oui, j'écoute.
10: Je voulais dire. GG, tu m'écoutes?
14: Oui! Ouais, tu vas commencer à te calmer, Olivia, parce que tu vas pas continuer.
19: Oui, je suis là.
10: Arrêtez.
17: GG ?
0: Oui !
18: Bon, on va continuer le débat.
21: GG !
17: Bon, alors, je disais, en fait, en sibérien...
22: Mais attends, mais c'est pas GG qui parle, là.
18: Mais non, c'est pas GG, je
0: le rends
18: pas.
0: Non, c'est Olivia.
17: GG ? Alors, oui. Question numéro 2. Bon, en fait, le
0: ping-pong... Un peu de calme. Bon, les mecs, là, vous vous calmez, s'il vous plaît.
17: Balle, vas-y, reviens, et envole-toi dans les airs.
22: Et même que la balle est carrée, hein.
17: Ouais.
0: Ouais. Thérèse. Attends, Gérard.
17: GG, t'es là ? GG !
0: Attendez, 5 minutes, s'il vous plaît, stop. Donc, on accueille Eddy de Belgique.
18: Olivia, moi je t'aime bien.
22: Quoi, il est en train d'emballer sans lui, mais d'une
0: oui
22: force.
0: C'est
23: bonjour,
0: qui
23: GG.
0: Bonjour.
23: Ça va?
17: GG, t'es là?
18: T'es resté oui content dans samedi ou quoi? Elle a fermé les dents, c'est pour ça.
17: C'est vrai, c'est un
0: peu. Oulala.
20: On se calme un peu, les auditeurs, merci.
0: Je sens que ça va virer.
18: C'est quoi ce bordel, GG?
0: C'est qui?
18: Oh, GG. Tes parents auraient mieux fait de faire une tâche Uli qu'une tâche dans le monde.
0: C'est qui ça? Qui c'est qui vient de dire ça?
23: Allez, GG, on mène le débat, on y va, la première question là.
0: Tony, t'es où? Le Belge, là, il est où?
17: Où trouve-t-on du ping-pong?
24: J'ai dit qu'on parlait pas de la loco!
0: Bon, allez hop, moi j'arrête.
23: Mais non, on parlera Philippe, pas de la loco, il y a pas de.
0: Tu me chopes celui qui s'amuse à dire des conneries.
20: Bon, c'est Philippe là.
22: Non, le tennis de table.
20: Les filles, vous m'entendez ou pas là? Allô?
17: GG, t'es là?
22: Allô?
17: Non, là, c'est trop.
0: Bon, Manu, s'il te plaît. Bon, là, Manu, attends, au standard, on nous dit qu'ils t'entendent. On me dit qu'ils t'entendent pas. Bon, bah, moi non plus, j'entends personne.
23: T'es où, Gérard?
0: Amuse-gueule. Personne.
20: Amuse-gueule.
0: Mais toi, c'est pas vrai.
20: Amuse-gueule.
0: Que c'est vrai. Mais moi, j'entends personne, là.
18: Il y a un mec qui se faisait passer pour toi au téléphone. Ouais, je sais pas qui c'est, mais bon, franchement.
17: GG?
0: Oui.
17: Ouais, c'est Olivia.
0: Ouais.
17: Écoute, moi, je voulais.
0: Non, mais attends, Olivia, s'il te plaît, je voudrais bien que le Belge y réagisse.
17: Ouais, mais écoute, je te donne l'origine.
0: Oh!
23: Attends, tu vas laisser parler.
0: Putain, mais merde, un peu, toi.
23: C'est à moi, là.
0: Oh, allez, hop, tu me sors celui-là. Allez, hop. Oh, non, amuse-gueule. Tu me gardes un peu. Amuse-gueule, Oli. Tu le calmes, amuse-gueule.
20: Et Olivier, un peu moins fort dans le CDM, merci.
0: Bon.
20: Bon,
0: tu calmes, amuse-gueule. On y va. C'est Eddy. Eddy de Belgique.
20: Ah, ok.
23: Bonjour, Gérard.
0: Salut, Eddy.
22: Salut.
23: Alors, le ping-pong.
22: Hello, Eddy.
18: On pratique le ping-pong en Belgique.
23: Ah bah ouais, nous on est...
0: Eh Benjamin, musculeusant, vous allez vous fermer vos gueules maintenant.
22: On dit ping-pong.
0: Eh, même les filles, vous attendez s'il vous plaît un peu votre tour. Non, merci.
23: J'ai des interférences, vous entendez?
22: Qu'est-ce qu'il a dit?
23: J'entends des interférences.
18: Les barres sur la I, les points sur les T.
0: Oh là là là là là là là là là. Vous commencez à m'énerver là, hein. Ça commence à bien faire.
23: Question, Gérard.
0: D'où vient le mot ping-pong?
17: Je réponds, mais...
23: Ah bah non, c'est Eddy de...
0: C'est Eddy de répondre, et vous vous calmez s'il vous plaît, sinon vous gerbez.
18: Amuse-gueule.
0: Amuse-gueule, tu dégages.
18: Allez hop, dehors.
0: Amuse-gueule dehors pour lui.
18: Allez,
0: ça y apprendra.
18: J'ai rien dit, GG.
0: Je veux pas le savoir, tu dis ça.
18: Dégage, c'est tout, amuse-gueule.
20: Je veux seulement dire un truc, là. C'est Fildar, c'est que c'est un peu plus le bordel que le premier débat, et c'est malsain. Parce que ça va partir en couille très vite.
0: Tu me sors amuse-gueule.
20: Donc on se calme.
23: Moi je trouve que c'était autre chose quand c'était Fildar qui était au standard. Hein.
20: Ah mais c'est Manu, bon il sait pas gérer, c'est pas grave.
0: Bah c'est Gérard, il veut plus que je sois à l'aria alors.
20: Et essayez de gérer de vous-même.
18: C'est Manu de toute façon.
22: Ouais, merci. Exactement, je confirme.
20: Bon, on va reprendre le débat calmement, Gérard, à toi.
0: Donc Eddy, d'où vient, de quelle origine est le mot ping-pong?
23: De quelle origine? À mon avis, je crois que ça vient d'un petit bled dans la Champagne-Ardenne, là, vers Levallois-Perret.
18: Ou toi, t'es un comique, toi.
23: Et c'est deux gars en fait, qu'on crée ça, quoi.
0: Non mais, Eddy.
23: Ouais.
0: Je vois pas le rapport avec Levallois-Perret.
23: Moi non plus.
20: Hein. Eddy, sois bon quand même.
0: Bah, c'est tout à l'heure, tu vas pas rester longtemps malgré que t'appelles de Belgique.
23: Ah bah, c'est dur de vous avoir. Hein.
0: Ouais, non mais attends.
22: Gérard.
0: Oui.
22: Barbara.
0: Oui.
22: Là, j'ai l'encyclopédie là sous les mains. Mm-hmm. Et en fait, ça vient de Tanzanie.
0: Non, non, moi je suis pas d'accord avec toi.
22: Ah, bah c'est dans l'encyclopédie.
23: Hein. Non, il y aurait pas un rapport avec le yin et le yang?
22: Tout à fait.
18: Si.
22: Mmh. Ouais.
23: Ah, il me semble.
18: Remettez les habituels parce que c'est du n'importe quoi.
0: Exactement. Qui c'est qui dit ça?
18: Vous appelez Tony et Ultraman.
0: Qui c'est qui dit ça?
18: Bah, il faut des habituels quand
0: même. Non, mais qui c'est qui vient de dire ça?
18: C'est le belge là.
0: Ah, non. Alors, Jean et Benjamin, bonne nuit.
23: Ah non, j'ai rien dit.
18: Allez, salut le belge.
23: Arrêtez, j'ai rien dit, c'est Amuse-Gueule qui est pas encore sorti du standard.
0: Mais non, mais attends, je te dis de me virer Amuse-Gueule.
20: Mais il est parti, Gérard.
0: Alors maintenant, tu cherches à savoir qui c'est qui me demande les habituels et tu le vires directement,
20: mais
0: celui-là.
20: Mais pourquoi? Peut-être qu'il les aime bien.
0: Non, moi, j'en veux pas dans mes, dans mes débats.
18: Gérard, est-ce que t'aimes Ultraman et Tony?
0: Non.
18: Mais pourquoi? Ils sont sympas.
0: Et t'es qui, toi?
22: Couscous.
18: Moi, c'est Jean.
24: Moi, je pense que les tramanitonis, ils sont trop cool, quoi.
0: Ouais, ben, toi, t'es déjà un habituel.
24: Non, n'importe quoi.
20: On va faire une petite pause minitel. J'ai une petite blague sur Sandy, mais très drôle.
24: Vas-y.
20: Alors, j'ai pas le début, donc je vais essayer de m'en souvenir. Je vais être très fort. Merde, je me rappelle plus.
22: Ah ouais, c'est
1: super, Filou. Super.
0: Merde, c'est bien. Merde, je m'en rappelle plus.
20: Non, c'est sur le fait de la bouche d'incendie. Donc, le mec, s'il m'entend, bah, tu remets la blague. Merci.
1: Il y avait celle des gargouilles.
22: De quoi?
20: C'est la pas grave, on continue.
24: Bah,
20: c'est
24: Sandy, pourquoi ils ont mis un triseau à la réalisation, sérieux?
1: En revanche, moi je me souviens d'un truc sur Minitel, c'était quand tu sors sur un balcon avec les pigeons ils te prennent pour une gargouille parce que t'es laid.
0: T'es vraiment con, quoi.
20: Oh, ta gueule, Tony.
0: Alors Jean, tu le dégages.
24: Je sais pas moi.
0: Jean, tu dégages parce que tu t'appelles Tony maintenant.
24: Allez, à moi.
0: Allez, hop, dégage.
24: Allez, hop, c'est pas moi.
0: Tu dégages.
20: Ah non, j'en ai une autre de Fred. Ping-pong, c'est le bruit que Gérard fait quand il bourre Sandy. Mais
0: non, c'est pas à passer, je t'ai déjà dit.
20: Ok, j'arrête alors.
22: Bon. C'est Olivia.
0: Oui.
22: Je voudrais donner une réponse sérieuse.
0: Vas-y.
22: Donc, moi, je fais des études d'étymologie.
0: Non, mais je crois que tu nous l'as déjà dit.
22: Oui, alors je te dis, Gérard, ping-pong signifie en sibérien, ça vient d'un petit village de Sibérie, qui veut dire petite balle, envoie.
20: La radio.
0: La radio.
22: Et revient. Et vole en l'air
0: et
22: revient dans les airs. Voilà sa signification. C'est n'importe quoi.
0: Ouais,
22: non, mais attends, Olivier, il sait pas ce que ça veut dire, étymologie, si tu veux.
0: Non, mais c'est bon, on va poser la deuxième question parce que
22: non,
0: vous commencez.
22: Qu'est-ce que ça veut dire, étymologie? Moi, je sais pas, moi non plus.
0: Hein. Je veux pas jouer, j'en sais rien, Mounir. De toute manière, Olivia, pour l'instant, t'es en train de me dire des conneries.
22: Hein. Écoute, déjà, je fais des études.
0: Non, mais attends, déjà, tu t'es fait passer tout à l'heure pour.
24: Il a bien reconnu ta voix, on le perd pas lui. Hein.
22: Je suis désolé, moi je suis une.
20: Quoi, Gérard?
22: Attends, tu crois que tu vas bluffer?
20: Mais quoi, quoi?
0: Tu sais,
20: pas la peine de siffler et de faire ça,
0: dis-moi.
20: Mais qui?
22: Il est trop fort, il devine tout.
0: Oh non, mais Olivia, de toute manière, t'es déjà passé dans le premier débat.
22: Mais qu'est-ce que tu racontes? J'arrête pas d'appeler depuis 8h du soir.
23: Et ça sert à rien de s'énerver, hein. T'as tort, allez hop au standard.
22: Gérard, ça fait depuis 8h que j'appelle, on vient de m'appeler là, alors qu'est-ce que tu me racontes?
0: Philippe, s'il te plaît, t'arrêtes le double son là.
20: Mais Gérard, je fais pas de double son.
0: Ça commence à bien faire.
20: Donc j'ai retrouvé ma blague sur Sandy. Donc en fait, la blague c'était Sandy a-t-elle une bouche? Parce que bouche d'incendie. Voilà.
0: Bon, Tu sais qu'on a la place. Tu sais qu'on a la place d'amuse-gueule les gens.
20: Personne.
0: Ok. Donc on va poser la deuxième question. Aimez-vous jouer au ping-pong entre amis?
23: Ah non, moi je préfère.
22: Moi je préfère jouer avec le mur, moi.
23: Tout seul, moi avec le mur, pareil.
0: Qui?
22: Barbara.
0: Ouais.
22: Je préfère jouer avec le mur.
0: Ouais.
23: De toute façon, tu joues tout seul ou contre Gérard. À mon avis, ça revient à peu près.
5: D'ailleurs, je voudrais faire. J'ai fait une partie hier avec Gérard.
0: Benjamin, tu dégages.
5: Quoi?
0: Hey. Oh!
5: Olivier, s'il te plaît,
0: qui c'est qu'elle a? Manu?
20: D'abord, tu m'appelles pas Olivier.
0: Mais Manu, qui c'est qu'elle a, s'il te plaît?
5: Ramenez-moi ta grande gueule!
20: Il y a Benjamin.
5: Ramenez-moi ta grande gueule quand je t'ai mis à zéro!
0: Bon.
22: T'as perdu?
0: Philippe, tu me mets un disque, je continue pas le débat pour l'instant.
20: Ah non, mais attends,
0: j'avais dit. C'est toi qui s'amuse à passer sur tout le monde, je veux pas le savoir.
20: Bon, les auditeurs, soyez compréhensifs, ça fait que 20 minutes, c'est déjà le bordel, merde. Moi, ça continue, je me casse, j'arrête tout.
1: Moi aussi, j'en ai marre.
22: Si tu veux.
0: Non, toi tu dégages, tu vas dans ton studio de réa. Je veux pas
20: te voir.
0: Tu
20: veux prendre le standard, Olive? 5 minutes?
0: Non,
5: allez,
0: on y va.
5: Olive.
22: Allez, Olive. GG.
23: Ouais, je crois qu'Olive, de toute façon, ça peut pas être pire que Manu.
22: GG.
0: Ouais.
22: Je réponds.
0: C'est qui?
20: Donc on va faire comme à l'école, vous levez votre doigt et vous donnez votre prénom.
0: Alors, Olivia, Barbara.
22: Oui. Oui.
0: Bon, allez, hop, moi j'arrête.
22: On répond,
23: voilà.
22: Gérard.
23: Bah attends, je lève la main, mais je suis au fond de la salle, tu me vois pas.
20: Non, parce qu'il y a un problème avec Olivier, il a foutu son bordel au standard, donc Gérard a commencé à lui frapper dessus.
0: Tu dégages.
20: Bon, Gérard, sérieux, il est parti. On va reprendre calmement, merci les auditeurs.
22: Mais Gérard.
0: Barbara.
22: Oui.
0: Alors, pour toi?
22: Oui, non, mais moi j'ai déjà répondu, hein. Je préfère jouer toute seule.
0: C'est-à-dire? Bah oui.
22: Bah, c'est-à-dire, tu prends la table et tu joues toute seule.
23: Parce que t'as besoin d'une table pour jouer au ping-pong, toi.
22: Bah ouais, tu peux jouer dans l'eau aussi, si tu veux, mais bon, c'est un peu...
0: Ouais, mais c'est pas du tout le même jeu, aussi.
22: Non, c'est le water pong.
0: Ouais, c'est avec...
23: water pong, ouais, bah, moi, je préfère jouer à water pong, hein, carrément.
22: Tu connais,
0: c'est qui dit ça?
23: Edith, Edith Belgique.
0: Ouais.
23: Parce que nous, on adapte toujours les jeux, hein. Mmh. Water pong, en effet, c'est vachement plus drôle dans l'eau. Hein.
22: Et ouais, tu joues avec des raquettes ou des
0: raquettes? Ouais, c'est des raquettes en mousse, ça. C'est ça, Eddie?
23: C'est
0: des raquettes mousse et que la balle, elle se colle dessus.
23: Exactement.
0: Je connais.
23: Exactement. Mais hey, apparemment, t'as déjà joué, donc Gérard.
0: Non, mais je connais ce jeu-là parce que ça, on en voit souvent.
22: Ah ouais? Sur la plage.
0: Donc, Olivia.
22: Écoute, moi, je joue souvent avec mon frère sur la neige et avec mon chien, mon chat. De tout, quoi.
0: D'accord. Thérèse?
4: Ouais, moi, je joue toute seule, comme ça, c'est moi qui gagne.
0: C'est-à-dire?
4: Bah, je suis toute seule, comme ça c'est moi qui gagne. L'autre, ouais. Je rattrape jamais la balle. C'est moi qui
0: Gérard,
4: gagne.
0: Oui, on accueille Guillaume.
4: Bonsoir Guillaume. Bonsoir.
22: Salut Guillaume.
0: À la place de Jean.
4: Bonsoir.
6: Salut Guillaume.
0: Salut Guillaume.
6: Salut Gérard.
7: Salut Guillaume.
6: Salut Gérard.
22: Salut Guillaume.
6: Qui met la radio derrière? Ouais,
24: qu'est-ce qui met les doubles sons?
6: Mais je crois que c'est lui qui vient d'arriver là. Hein.
0: Non Benjamin.
6: Écoute,
22: Bah, s'il amène les mauvaises ondes avec lui.
0: Benjamin.
24: Ouais.
0: Tu réponds, s'il te plaît.
24: Ouais, bah, j'ai répondu. Je t'ai dit qu'hier, j'ai joué avec toi. On n'avait pas de balle de ping-pong et on a remplacé la balle par le RD de Sandy.
0: Bon, alors Benjamin, tu dégages. Benjamin, dehors. Benjamin, dehors, ça y apprendra.
22: C'est pas gentil.
0: Manu, s'il te plaît, tu vires Benjamin ou j'arrête. Merci. Donc, Guillaume.
6: Oui, moi, j'ai pas vraiment d'opinion là-dessus, tu sais, c'est quelque chose qui me dépasse, donc je préfère pas m'avancer en disant les choses fausses et que je ne penserai pas.
22: Bah, pourquoi tu participes au débat alors?
6: Parce que peut-être qu'il y a des questions auxquelles je pourrais mieux répondre.
0: Bah non, de manière.
22: C'est bien d'avoir un regard extérieur.
4: Mais Gégé?
0: Oui.
4: Ouais, mais je voulais te dire en fait que le ping-pong c'était quand même un jeu très intellectuel.
6: Oui, Gérard, c'est Guillaume.
0: 5 minutes.
6: Gérard, c'est
0: Oui, Olivia.
4: Bah écoute, je disais, tu dois réfléchir beaucoup, quoi. C'est très compliqué le ping-pong. Hein.
6: Gérard, c'est Guillaume.
22: Ouais, c'est une question de.
6: Allô, c'est Eddy. Gérard, c'est Guillaume.
0: Ouais, Guillaume.
6: Allô, c'est Eddy.
0: Guillaume.
22: C'est Barbara.
6: Allô, c'est Eddy.
0: Guillaume.
6: Allô, c'est Eddy.
22: Barbara.
6: Allô, c'est Eddy.
0: Bon, allez, moi, j'arrête.
4: Mais arrêtez, oh.
6: Allô, c'est Eddy, je voudrais parler.
22: Barbara.
6: Non, mais j'ai
4: allô, c'est Eddy.
20: Il a rien fait, Olivier, en train de parler.
4: Moi, je lève.
6: Allô, c'est Eddy.
4: Barbara. Vous levez la main, faites comme tout le monde.
6: Eddy.
4: Barbara.
6: Ouais. Et gueule.
4: Barbara.
6: Allô.
0: Guillaume.
6: Oui, je voulais dire, Gérard.
4: Allô, c'est Eddy.
0: Barbara. Eddy, tu
6: pourrais parler. Le ping-pong était le sport le plus technique après les échecs, donc ça prouve bien ce que ça veut dire.
4: Oui.
0: C'est-à-dire,
6: bah, les échecs, il faut. Je sais pas si t'as déjà joué aux échecs, Gérard.
0: Non.
4: Non, mais il en a.
6: Eh bien, c'est quelque chose de très intellectuel. Il faut déjà deux raquettes.
0: Pour jouer aux échecs.
6: Alors, c'est faux, c'est complètement faux. Il faut simplement un échiquier et quelques pions pour aménager des stratégies. Et le ping-pong est le deuxième sport le plus technique après les échecs.
22: Mmh. Et ouais, en fait, non, mais les deux, en fait, ça se relie parce que c'est une question de trajectoire quand même. Quoi.
0: Qui c'est qui répond comme ça, là?
22: C'est Barbara.
0: Oui.
4: Mais Gégé, je voulais te dire aussi que Louis XVI, c'est un rappel historique. Je voulais dire que Louis XVI et Henri IV, c'était des champions en ce qui concerne.
22: Ouais, mais même.
0: Non, mais attends, Barbara.
4: Non, c'est Olivia.
0: Non, Olivia.
4: Oui. Ping-pong,
0: mais Olivia. Oui. On s'amuse pas à parler de Louis XVI et tout ça. On est en train de parler des trucs de ping-pong. Bah,
4: c'est des champions de ping-pong.
0: Si tu t'amuses à dire ça sans arrêt tout le long du débat, tu vas gerber, ma petite.
4: C'est l'histoire. Hein. C'était pas du ping-pong, les filles.
22: Et on peut jouer avec des cotons-tiges?
20: Ça, j'aime pas trop.
0: Ça, bon, qui c'est qui vient de dire ça?
4: C'est pas moi, Gérard.
0: Ouais, c'est ça. Je sens que tout à l'heure, les 10 questions vont pas se faire. Hein.
4: Gérard, et toi, est-ce que tu joues au ping-pong?
0: J'ai joué.
6: Moi, j'ai Eddy.
0: Ouais, Eddy, tu t'écrases un petit peu.
4: Gérard.
6: Allô, c'est Eddy.
20: Chacun son tour.
6: Gérard, c'est Guillaume.
4: Allô, c'est Eddy. Mais vous allez vous calmer, là, les. Oh!
0: Ouais, les deux têtes de cloche là, vous vous calmez.
6: Ouais, mais moi je vais tout dans la main, mais on me voit pas.
0: Non, mais pour l'instant, tu la fermes un petit peu. Merci.
6: Gérard, est-ce que je peux parler?
0: C'est qui?
6: C'est Guillaume.
0: Qu'est-ce que tu veux?
6: Allô, c'est Eddy, je voudrais parler aussi.
0: Bon, Eddy, tu t'écrases.
4: Bon, ça m'a arrêté de vous parler les uns sur les autres quand même.
6: Tu dis, Gérard, que.
4: Eddy, oui, c'est moi.
6: Qu'il ne faut pas parler de l'ancienneté du tennis de table. Donc moi je fais des études en holozoïsme et je peux te dire que le tennis de table est quand même un sport qui a 4500 ans. Donc ce serait bien de parler de son ancienneté.
22: Non, 4600 ans.
0: Bon, de manière, ça n'a rien à voir.
6: Ouais, exactement. Si, Gérard, il faut bien parler de l'ancienneté.
22: Bah si, il faut bien parler de l'origine du ping-pong quand même.
4: Ouais, mais ça dépend.
0: Gérard,
4: il
1: y a quelqu'un qui va peut-être pouvoir nous aider sur l'origine du ping-pong. Il s'appelle Jérôme, il remplace Benjamin.
24: Bonsoir.
4: Salut Jérôme.
22: Bonsoir Jérôme.
24: Donc, je vais vous aider sur quoi?
0: Sur le ping-pong.
24: Sur le ping-pong.
22: L'historique du ping-pong.
24: Non, mais les vaches, Manu, là. Le ping-pong n'a qui
22: Né. Oui.
24: Né, non, non, n'a qui, ça fait plus le langage recherché.
22: Nessa.
24: Nessa, ouais. Nessa, dans la préhistoire.
23: Dans une prairie.
24: Les gens jouaient avec une table en pierre.
22: Attends,
24: on va pas trop vite.
22: Et des cotons-tiges. Oh, mais la pièce de table, tu veux continuer.
24: Et donc ensuite, ça a évolué jusqu'à notre époque.
23: Ils jouaient avec les mains, non, au début, je crois.
24: Non, avec les bâtons, là, hein. Qu'on voit dans la famille Pierre à feu, là.
22: Ah ouais, les mamouts, ah ouais. Là, les...
23: Je crois que les balles étaient les gourdins, là. Je crois que les balles étaient en testicules de mammouth, hein.
24: Exactement, oui.
0: Tu sais qui vient de dire ça?
23: C'est Guillaume.
0: Ah bah Guillaume, bonne nuit.
24: Il a tout à fait raison. Hein.
0: Ah ouais, bah, Jérôme, tu t'écrases un petit peu. Donc, à la troisième question.
23: Oui, Gérard, vas-y.
0: Faites-vous des compétitions de ping... Bon, Guillaume, tu dégages.
23: C'est pas moi!
0: C'est pas toi, si c'est toi. Mais en même temps, tu dégages.
23: Non, c'est pas moi.
0: Tu dégages.
23: C'est pas moi,
22: mais
23: Gérard.
22: En fait, GG.
23: Bon, allez, Guillaume, GG. Tu pas, puis hop là.
22: Non, mais
23: c'est pas moi, je suis désolé.
1: C'est pas grave, Guillaume. Allez, salut.
23: Bah, salut.
22: Je voulais rectifier parce qu'en Manu, fait, les raquettes étaient en peau de bison. Hein.
0: Olivia.
22: Oui.
0: Tu vas commencer par te calmer un petit peu avec tes conneries parce que ça.
23: Moi, je trouve ça étonnant. C'est qu'elle, elle se fait pas jarter. Guillaume, il se fait jarter direct. Hein.
0: Non, mais t'inquiète pas, qu'elle va jarter aussi, elle,
22: moi,
0: si elle continue.
22: Nana, hein. Ouais, je suis d'accord.
0: Non, mais tu vas te faire jarter aussi si tu continues, toi.
23: Ouais, parce que les nanas, elle en a plus rien à foutre. Il a Sandy maintenant.
0: Bon, si t'es pas content, Guillaume,
24: si,
0: Jérôme.
24: On est content, ça fait une de moins pour nous.
0: Bon, bah alors, Jérôme, ça t'emmerde, Sandy, tu vois.
22: Ouais.
1: Il a rien dit, Gérard.
0: Non.
22: Vas-y, pose ta question, Gérard.
23: Moi, je voudrais bien l'entendre dire qu'elle m'emmerde. Hein.
0: Qui
23: Sandy.
22: Ouais, qui je voudrais qui, bien qui quelque chose.
0: Qui
24: non,
0: qui
24: laissez-la, c'est une potiche.
22: Non, mais.
0: Bon, alors, Jérôme, bon, allez, hop. Tu me sors celui qui s'amuse à insulter les gens comme ça.
20: Un peu de respect, quand même.
22: Gérard, elle pourrait dire bonjour quand même, Sandy.
0: Elle
23: pourrait peut-être dire bonjour quand même.
22: Depuis le temps qu'elle est à l'antenne.
0: Elle ne veut pas parler dans un micro.
23: Elle est juste bonjour.
20: Et quel est le rapport entre Sandy et le ping-pong?
0: Celui qui s'amuse à klaxonner comme ça va dégager.
22: Mais Gérard, elle est muette.
0: Elle veut pas parler, c'est tout.
22: Mais juste bonjour.
20: Hein. Je vais vous dire un truc, Sandy, elle veut pas parler, mais elle joue très bien au ping-pong, donc foutez-lui la paix, quoi.
0: Bon, Manu, s'il te plaît, t'essayes de savoir qui c'est qui joue, là. Oh!
1: Bah, j'essaye.
0: Ouais, non, mais t'essayes, c'est pas en restant avec ton casque, hein.
1: Ah bon, j'enlève le casque, alors.
0: Mais tu prends le téléphone ou sinon je vais jarter tout le monde, moi, tout à l'heure.
22: Gégé, c'était quoi ta question?
23: Gégé, tu pourrais pas faire le standard, l'aria et animateur en même temps?
0: Non, mais attends, si t'es pas content, toi, tu vas dégager tout à l'heure.
22: Les auditeurs.
0: Alors, faites-vous des compétitions de ping-pong, Barbara?
22: Oui, comme je te l'ai expliqué tout à l'heure, ça fait 10 ans que je fais du ping-pong. Je suis classée 15-14.
23: Pas mal, hein?
22: Ouais, c'est pas mal, hein? Et j'ai été sélectionnée pour les Jeux Olympiques de 94.
23: Pas mal.
22: Mais malheureusement, je me suis cassé un ongle, donc j'ai pas pu le faire, quoi.
0: Mmh, d'accord.
23: Ça, mais c'est quel niveau à l'IP3?
22: À l'IP3, non, je suis en IP5, moi.
23: Ah, ok.
0: Qu'est-ce qui rajoute derrière, c'est Thérèse?
23: Mmh. Ouais, parce que moi, je m'y connais hyper en ping-pong, en tennis de table, quoi. Mmh. Et aussi en tennis.
0: Non mais en fait Thérèse t'as pas beaucoup réagi toi sur la deuxième question.
20: Bah, c'est vrai Thérèse.
22: Oui.
23: C'était pas déjà Thérèse, c'était tout de même très calme. Hein.
22: Oui bah Thérèse est très calme. Oui.
0: Ouais parce qu'elle est pas comme vous. Au moins une entre Thérèse et Barbara. Je peux vous dire que c'est ces deux-là qu'on moins réagit sur la deuxième question.
22: Exactement.
0: Par rapport aux autres, c'était le vrai cirque. Hein.
22: Exactement.
0: Donc, alors Thérèse, si tu veux réagir sur la deuxième question, quand même.
22: Tu peux me la répéter?
0: Donc, aimez-vous jouer au ping-pong entre amis?
22: Ouais, bah entre amis, ouais, mais en compète aussi, ouais. Moi, je joue, je suis à fond dedans, moi.
20: Mmh. Ah, j'ai peut-être la solution, enfin, j'ai peut-être... Je sais pourquoi, en fait, Sandy, elle veut pas parler dans le micro, parce qu'en fait, ça lui rappelle la queue de GG sans l'odeur, heureusement. Voilà. C'est Sylvain sur Minitel, hein, c'est pas
23: mais ça semble logique.
0: Non mais alors Sylvain, tu laisses ton numéro de téléphone, pas un faux numéro.
20: Ah mais je l'ai.
0: Ah bah alors tu, on Manu rappelle. S'il te plaît.
20: Manu on va rappeler Sylvain.
1: Je peux pas, j'ai pas de ligne.
0: Ah ben...
20: Bah, on va dégager une meuf, c'est pas grave.
0: Non, on va
20: on dégage tout le monde.
0: On va en trouver une ligne,
20: bah, tu bien vas sûr.
0: Voir. Bon, note son numéro.
1: On accueille Bob et on accueille Jean-Philippe Gatien.
0: À la place de qui?
1: À la place de ceux que t'as viré, Gérard.
7: Bah ouais. Bonsoir Gérard, c'est Jean-Philippe Gatien.
0: Mmh.
7: Donc je me présente, je suis titulaire en équipe de France de ping-pong.
19: Je sais pas si tu me connais, Gérard.
0: Non.
19: Et Jean-Philippe, j'ai fait 3e
0: au minutes derrière.
19: Du monde de Koga au Japon.
24: Et Jean-Philippe, tu trouves pas que c'est un sport de PD, franchement, entre nous?
0: Qui c'est celui-là?
19: Écoute, je ne te permettrai pas de...
0: Attendez. Hey, tu donnes ton nom, là, celui qui vient de dire que c'est un sport de PD? Oh!
20: C'était Bob, je crois.
0: Ah, alors, Bob, dehors.
20: Et pourquoi? Il a le droit de s'exprimer, Gérard.
0: Non, mais attends. Il a pas besoin de dire que c'est un sport de PD.
20: C'est son opinion, c'est tout.
19: Gérard, tu devrais gérer, tu as quand même un vice-champion du monde à l'antenne.
0: Eddie, t'es toujours là?
19: Ouais, toujours. Hein.
0: Bon, bah,
19: j'attends mon tour pour parler. Hein.
0: Ouais, donc, alors, on était à...
19: À Jean-Philippe, je crois, parce que moi, je voudrais un autographe de lui après.
24: Pas de problème.
19: Hors antenne, on pourrait avoir ça?
0: Ouais, non, mais je voudrais...
19: Hors antenne. Okay.
0: Bon, Thérèse.
8: Oui.
0: Donc, tu m'as répondu oui, toi. Hein.
8: Compétition, oui, aussi, oui.
0: D'accord. Olivia.
8: Sur la plage. Bah, écoute, moi, ça fait 20 ans que je fais de la compétition de ping-pong en solo.
19: Et tu me connais alors?
8: Et puis ça se passe très bien. Hein.
0: Non mais Olivia.
8: Oui.
0: Je peux te dire. Hey,
24: t'as mis un vent.
0: Faudrait peut-être que tu réagisses aux questions que je pose. Pas des conneries parce que pour l'instant.
8: Fais toi, la compétition
0: c'est simple. Sur les trois questions, tu dis que des conneries.
8: Je fais de la compétition en solo et de la compétition à deux.
24: Et en plus, elle a la radio.
0: Et en plus, elle a la radio, tu la sors.
24: Allez, hop.
8: Mais Gégé, c'est pas
24: allez,
8: moi qui a...
24: Allez, hop.
0: S'il te plaît, Manu, merci.
8: Gérard, c'est Thérèse.
0: Oui.
8: Oui, je voulais dire que l'été dernier, là, il y avait une nouvelle discipline qui était apparue, c'était le beach pong.
9: Ouais, je connais, ouais.
0: Ouais, le fameux...
24: Oui, le fameux jeu, là, où tu joues sur la plage.
8: Voilà, beach pong.
19: Mmh. C'est pareil que le water pong, non, mais en fait, c'est sur le sable.
8: C'est comme le water pong, sauf que t'es pas dans l'eau.
9: Ouais, mais tu joues avec un volant, là.
0: Non, c'est
19: le badminton.
0: C'est du badminton.
19: Le basketball.
0: Non. Ouais. Non, mais le jeu là qu'on parle là, c'est un espèce. Non, c'est un espèce de truc qu'on se colle.
9: Avec les balles à scratch.
0: Ouais, voilà, qui se colle sur une espèce de. C'est des balles en mousse en fin de compte.
19: C'est
0: de
19: bouffe là pour les bouffes sur la plage. Ça,
0: ouais.
9: Ouais, voilà.
0: Gérard. Oui.
20: On a Sylvain du Minitel.
0: Oui. Alors tu me. Attends. Alors Sylvain. Sylvain.
11: Bonjour. Je t'ai remarqué dans le métro. Nous étions assis, je dirais l'un en face de l'autre. Nous nous sommes regardés. Nous sommes, je dirais,
0: Sylvain,
11: fixé du regard.
0: Oh
11: tu t'es levé. Je me suis levé, y compris.
0: Sylvain.
11: Nous nous sommes bousculés par timidité. Je n'ai osé t'aborder. Je voudrais savoir si tu n'as pas vu mon portefeuille.
0: Alors Sylvain. Tu arrêtes de te foutre de ma gueule là, s'il te plaît.
11: Bonjour.
0: Ouais, bon, Sylvain, je te signale, je vais m'occuper de ton cas en antenne.
11: Dans le métro.
0: Ouais, il va te faire sauter, espèce de petit con. Ouais, c'est bon, sans moi là, c'est même pas lui. C'est un fou.
11: Nous nous sommes.
0: Retire-le.
11: Sors-le,
0: Manu. Laisse-moi le hors antenne.
11: Tu t'es levé?
20: Ok, je le vire.
0: Laisse-moi le hors antenne, celui-là, je vais m'en occuper. Jérôme.
24: Remets la bande en antenne.
0: Non, Jérôme, s'il te plaît. Bon, allez, moi, j'arrête.
12: Oh, mais Gérard, merde.
21: Quoi? Pardon? Qu'est-ce que t'as dit, là?
20: Qu'est-ce que t'as dit, Gérard, là?
12: T'as mis à faire des conneries.
21: Mais non, c'est pas lui, Gérard.
20: Et après, tu dis que t'insultes personne. Et bah, il va être content, Goldo.
21: Après, Gérard dit qu'il insulte personne.
20: Il aime des parents.
21: Il aime traiter de fils de pute, quand même.
0: Parce que c'est toi qui viens de faire des conneries comme ça.
21: C'est du propre, Gérard.
20: Attends, Gérard, comment veux-tu qu'il fasse des trucs alors qu'il est dans le studio?
0: Non, tu iras te faire voir. Jérôme.
24: Ouais.
0: Donc, pour toi, est-ce que tu fais des compétitions?
24: Ah non, j'aime pas trop jouer à ce jeu-là.
0: Pourquoi?
24: Parce que je trouve que c'est un sport de respectable, il est vrai.
0: Mmh.
24: Mais je n'aime pas trop ce sport-là. Moi, c'est plus football, natation, musculature, tout ça.
0: D'accord. Jean-Philippe.
19: Bah écoute, Gérard, comme je t'ai dit tout à l'heure, mon nom c'est Gatien, donc je suis titulaire de l'équipe de France. J'ai fait beaucoup de compétitions, ce qui m'a amené à un niveau quand même assez honorable, puisque mon plus grand titre, c'est vice-champion olympique en 92 à Barcelone.
0: Mmh. D'accord. Bob.
19: Gérard, je peux te poser une question? C'est Jean-Philippe.
24: Oui, bien sûr.
19: Non, écoute, tu n'es pas Gérard.
0: Mmh.
19: Déjà, pour commencer.
24: Heureusement.
19: Donc, Gérard.
24: Quel con, Gérard.
19: Donc, Gérard.
0: Tu sais qui vient de dire ça?
19: Gérard, est-ce que je peux te poser une question?
0: Oui.
19: Qu'est-ce que ça te fait d'avoir Jean-Philippe Gatien en téléphone, quand même?
0: Non, personnellement.
19: Petite érection, non?
0: Non. Donc, Bob.
20: On va quand même essayer de rappeler Sylvain.
24: Ouais, c'est Bob, ouais.
0: Alors?
24: Donc, moi, je fais du ping-pong. Donc je suis classé aussi.
22: Ah ouais, c'est classé combien?
2: Bob, est-ce que tu es le Robert Robichet de l'équipe de France?
24: Le Robert qui?
2: Robichet.
24: Ah, je regarde pas le cinéma. Donc je fais, je suis classé aussi.
22: Mmh.
24: Et donc je fais des Jeux Olympiques, des Championnats du Monde.
22: Ah ouais?
2: Avec
22: ouais.
2: avec moi donc.
3: Mmh. Gérard, ça y est, il y a Sylvain qui est là à nouveau.
14: Allô.
13: Bonjour, c'est un message qui s'adresse au connard qui habite à côté de chez moi. Eh hey, mon con, la charmante voisine, c'est moi. Alors deux choses. T'arrêtes de m'envoyer tes lettres de PD et t'arrêtes de gratter à ma porte la nuit. Parce que la prochaine fois, je te latte la gueule.
3: C'est qui Gérard?
24: Bijot.
2: Eh putain, eh.
3: C'est qui ça?
2: Eh Gérard,
3: ah, regarde pas comme ça, c'est
2: Gérard,
3: pas moi.
2: Gérard,
3: hein.
2: Gérard. Et Gérard, fallait faire un débat sur le karaté parce que t'es mal là, à mon avis.
14: Non, mais meilleur, c'est. Non, mais c'est même pas Sylvain non plus.
2: Eh mais qu'est-ce que t'as fait?
20: Alors Manu, merde, tu dis que c'est Sylvain.
3: Ah oui, c'est Sylvain, je le mets à l'antenne, c'est Sylvain qui parle.
14: Non, c'est pas Sylvain, je suis désolé, c'est pas ça.
3: C'est qui alors?
14: Non, c'est pas Sylvain.
2: Et tu fais chier ton voisin Gérard?
14: Non, c'est... Comment?
2: Et tu fais chier ton voisin
14: non,
2: Gérard?
14: Non, pas du tout.
2: Oh, attends, arrête, t'as entendu?
14: Non, parce que le dénommé plutôt qui s'amuse à envoyer des lettres un peu bizarroïdes à tout le monde, ça commence à bien faire aussi, cette histoire.
3: Sylvain, je crois qu'il est toujours là, d'ailleurs. Hein.
20: Bah, tu l'as rappelé, là?
3: Ouais, bah ouais, il est toujours là.
14: Allô,
3: ouais,
14: mets-le.
20: Sylvain? Allô?
14: Ouais.
15: Bonjour.
20: Ah, salut.
15: Cette annonce s'adresse à toi, ma voisine. Ça fait un an que je vis à côté de toi, je t'entends...
14: C'est pas lui.
15: Rire.
14: C'est pas lui.
15: Chanter, pleurer.
14: Ce n'est pas lui.
15: Prends ta douche aussi.
3: Comment tu sais, tu le connais perso.
15: Et depuis un an, je te
14: pas
15: connaître.
14: Lui.
3: Bah, comment tu sais?
15: Je sens une grande solitude en toi.
14: Attends, je te dis que c'est pas lui, c'est pas lui.
3: Bah oui, mais comment tu sais?
14: Je me dis, c'est pas lui.
20: Il vient du Minitel. Il vient du Minitel, Sylvain. Comment?
14: Il marcelle sur le portable, c'est pas lui.
3: Comment tu peux connaître sa voix?
14: C'est bon. J'ai compris maintenant votre cirque.
24: Je te connais, Sylvain Semoun, c'est lui.
14: Ouais, c'est ça. T'as raison, Bob. Eddy.
2: Ouais.
14: Donc toi, est-ce que t'as fait des compétitions?
2: Joker.
14: Non, il n'y a pas de Joker ou tu rentres chez toi?
2: Non, j'ai pas fait de compétition.
22: Oui, dis oui.
24: Ouf, t'as été sauvé.
2: Putain, ouais, j'ai failli, hein. Gérard, c'est Jean-Philippe.
14: Ouais.
24: Ah, il joue de la guitare, Jean-Philippe aussi.
2: Non, c'est pas moi.
3: On accueille Cynthia, quand même.
2: Gérard, je peux quand même...
14: À
2: bonjour,
14: place.
2: Cynthia. Ça va, Cynthia?
3: À la place d'Olivia.
2: Gérard. Allô, Cynthia, ça va?
24: Gérard. Cynthia, tu fais du...
14: Oh, la guitare!
2: Allô, Cynthia, ça va?
14: Putain, ça commence à bien faire ce soir, hein.
2: Bon alors, Cynthia, tu veux parler de quoi?
14: Attends, toi, tu t'écrases.
22: Je ne réponds qu'à Gérard.
14: Alors, Cynthia... Oh putain. Moi, j'arrête.
20: Bon, Manu. Manu.
3: J'aimerais bien que ça vienne de chez moi, mais...
20: Bah, ça vient d'où?
3: Bah, pas de moi.
2: Ça vient d'où?
24: Bah, pas de moi.
2: Ça vient d'où?
24: Bah, pas de moi.
2: Ça vient d'où?
20: La radio!
2: Eh ben, la DAT marche, les gars.
20: Non, c'est pas, y a pas de DAT là, je sais pas ce qui se passe là, on est piraté. Vas-y, j'ai.
14: Cynthia!
2: Bonsoir!
14: Cynthia!
2: Bonsoir!
22: Salut Cynthia!
2: Salut Cynthia!
22: Salut tout le monde!
20: Bon, je les coupe. Ah, ça fait du bien le silence.
14: Ouais, ben on va mettre un disque et ça va
3: être beau, hein.
14: Et on reprend après.
20: Bon, alors ce que tu vas faire, Gérard, c'est que tu vas poser la question. On se tait, les auditeurs, deux minutes! Gérard, tu poses la question et tu vas tous les reprendre hors antenne et leur dire de se calmer, autrement on arrête tout de suite, ok?
14: Alors donc la question c'est préférez-vous le tennis ou le ping-pong?
20: D'accord.
14: Voilà, et on se retrouve après. Vous pouvez toujours nous appeler au 0803 08 5000 et 0870 5000 et toujours 3615 Code Fun Radio, rubrique direct, mais pas pour des insultes, surtout pour réagir sur le ping-pong.
20: Tu les as calmés au standard, c'est bon?
14: Ouais.
20: Donc ça va aller, là
14: j'espère, si ça va pas, à 3h30 on arrêtera, ça ira plus vite, hein. Donc, on accueille Barbara.
16: Oui.
14: Cynthia.
16: Bonsoir.
14: Thérèse.
16: Oui.
24: Tu suis pour un carambar.
14: Jérôme.
16: Non, moi, il n'y a pas besoin
24: Bonsoir.
16: De venir.
14: Qui c'est qui parle comme ça déjà? Ça commence à bien faire.
24: Eddy.
2: Attendez, il ne m'a même pas appelé.
24: Attends, Eddy, on s'était mis d'accord en antenne, on ne fout plus le bordel, ok?
2: Attends, moi, il m'a calmé, Gérard, il m'a pris en antenne, il m'a calmé grave.
24: Mais arrête ton baratin.
2: La prof qui t'a calmé, tu t'es fait des conneries.
14: Bob, il me semble que je t'ai dit quelque chose aussi à toi.
24: Oui, mais non, mais c'est Eddy qui fout son bordel.
14: Ah non, mais toi, tu as calmé parce que tout à l'heure, tu as saqué.
2: Quel con, ce mec.
14: Alors, Jean-Philippe.
2: Oui, bonsoir, Gérard.
14: Rebonsoir, Bob.
2: Bonsoir, excuse-moi.
14: Bob.
24: Oui, bonsoir.
14: Rebonsoir, Eddy.
2: Oui, bonsoir.
14: Et voilà. Donc, alors, préférez-vous le tennis ou le ping-pong? Alors, Barbara.
16: Oui, bah moi, je préfère le ping-pong, puisque comme je te le dis encore, ça fait 10 ans que j'en fais en compétition.
14: D'accord. Cynthia?
16: Moi je préfère le tennis.
14: C'est-à-dire? Par rapport au ping-pong.
16: Ouais, parce qu'en fait le tennis c'est un sport, c'est très physique, quoi. Donc tu vois, tu cours, alors qu'en fait le ping-pong,
22: T'es toujours sur place, il n'y a pas trop de... Oh là, détrompe-toi, ma chérie. Hein.
0: Non.
22: Ouais, le badminton, c'est pas mal non plus.
20: Ce qui est bien, c'est...
19: Au ping-pong, il arrive de t'éloigner de 4 à 5 mecs de la table, quand même.
5: Ils ne m'entendent pas, les auditeurs.
20: Bah vas-y, Filou, exprime-toi.
21: Ils ne m'entendent pas quand je parle.
20: Vas-y, Filou.
21: Non, je vais seulement dire que la différence entre le tennis et le ping-pong, c'est qu'au tennis, tu courais sur la table, t'étais debout sur la table.
0: Voilà. Non, c'est pas pareil. Tu cours pas sur une table.
20: Ah si, le tennis.
21: C'est ça, le tennis.
20: C'est du ping-pong, sauf que tu cours sur la table, quoi.

0: Alors tu dégages, Bob.
1: Non,
0: salut.
1: Non, mais attends.
0: Salut,
1: non, mais
0: salut, salut, Bob.
2: Allez, bonne nuit.
0: Allez, hop là.
1: Olivier voilà. Pénis, là, c'est un pénis, ce mec-là.
0: Allez, hop. Bob, bonne nuit. Donc, Thérèse.
3: Oui.
0: Donc, toi.
3: Bah moi j'aime bien les deux, mais par contre je ne jouerai pas au tennis avec des raquettes de ping-pong.
0: Ben, ça, j'ai jamais vu jouer au tennis avec une raquette de ping-pong.
3: Alors, hein. Si, moi j'ai une tribu rwandaise, ça existe, dans une tribu rwandaise, et c'est très impressionnant à voir.
4: En Espagne, c'est arrivé jusqu'en Espagne.
3: Ouais.
0: Jean-Philippe, Jérôme ? Jérôme !
4: Jérôme est parti, je crois.
5: Jérôme, il est pas là depuis, depuis une demi-heure.
4: Hein. Vous réveillez Gérard un petit peu. Hein.
5: Tu vois, tu suis même pas.
0: Jean-Philippe ?
4: Bah donc Gérard, comme je te l'ai dit, je suis en équipe de France, donc je préfère automatiquement jouer au tennis de table plutôt qu'au tennis.
0: Ouais, mais donc on peut. C'est Cynthia qui disait que il y avait moins de.
3: C'est faux.
4: Parce que tu dois quand même tenir 21 points en un temps limité.
0: Mm-hmm.
4: Ce qui fait que les matchs, moi j'ai vu des matchs quand même durer 8 heures d'affilée, tu vois.
0: Mm-hmm.
4: Et bon, des fois, tu t'éloignes de 4 à 5 mètres de la table avec des balles qui fusent entre 90 et 120 km/h.
6: Ah, ça, c'est beau, ça.
4: Il faut les rattraper, il faut vraiment pas mal gérer, il faut revenir à la table quand on est éloigné à 5 mètres, il faut calculer ses coups. C'est pour ça qu'à la fin d'un match, même s'il a duré 20 minutes, t'es très crevé, quoi.
0: Je suis d'accord avec lui. C'est vrai qu'au tennis de table, on dit ça ping-pong, mais normalement, c'est tennis de table. Je pense que Jean-Philippe, il va être d'accord avec moi.
4: Eh ben oui, Gérard.
0: Donc,
3: Gérard, le court de tennis, il est plus grand, hein, la surface, elle est plus grande.
0: Oui, mais d'accord, mais dans un tennis, ça se compte par 10, 15, 30 et 40. Après, t'as des avantages, tandis qu'au ping-pong, c'est pas pareil, ça se compte par 1. Les matchs sont plus longs que sur un terrain de tennis.
3: Gérard, je te rappelle que un match de tennis, ça peut durer 5 heures.
0: Ouais, mais t'as déjà suivi des compétitions de tennis de table?
5: Ça dure 15 jours, hein.
0: Des compétitions de tennis. Attendez.
5: Les 24 heures du Mans de tennis de table, tu connais pas?
3: Il y a des marathons aussi.
0: La radio, s'il vous plaît.
4: Gérard, c'est Jean-Philippe. Donc, quand j'avais 19 ans aux Jeux Olympiques de Barcelone, j'ai fait un match contre le russe Tchekhov. On a commencé à 8 heures du matin et à 7 heures le soir, on n'avait pas encore fini.
6: Il n'y avait que 7-0, je crois.
4: Mais... j'ai gagné par 21-19.
3: J'ai dormi
4: pendant 72 heures d'affilée.
0: Edith.
6: Oui.
0: Edith.
6: Ah, moi, je préfère le tennis, hein. Largement, parce que les buts sont plus grands.
0: Non, mais attends, là tu parles de foot, hein, on parle pas de foot.
6: Mais non, mais attends, t'as des buts. Hein. Allô ?
4: Gérard ?
0: Oui.
4: Ah, on a eu un.
0: Non, c'est bon, ça y est.
6: Allô, Gérard, il est où, Gérard ?
0: Je suis là.
6: Allô ?
0: Ouais.
3: Allô ?
6: Gérard ? Vous l'entendez ?
3: J'entends rien.
0: Mais qu'est-ce que c'est avec ce bordel à l'arrière ?
6: Gérard.
0: Mais attends, c'est
6: Gérard,
0: pas moi. Personne m'entend.
5: Mais si, vous l'entendez, maintenant vous l'entendez, ok ?
3: Ouais.
0: Barbara ?
3: Ah, je l'entends, oui.
0: Oh là, moi je vous
5: dis, il t'entend
0: la semaine prochaine,
3: oui,
0: je veux plus de vous.
3: Là.
5: Mais attends, je veux plus de vous,
7: il va faire tout seul le standard.
5: Mais c'est les auditeurs qui font les cons là.
0: Non. C'est pas les auditeurs, faut pas déconner.
3: Je voulais seulement
5: dire, excuse-moi Barbara, deux secondes, c'est que Sylvain, je dirai pas tous tes messages qu'il y a sur le Minitel parce que c'est dégueulasse et c'est que sur Sandy. Donc je vous préviens. Je le fais plus. T'as vu comment je suis clean?
0: Donc moi je peux vous dire qu'une donc je vais quand même vous dire ce que je préfère moi. En fin de compte, je préfère le tennis de table que par rapport au tennis normal.
3: Pourquoi?
0: Parce que déjà quand il flotte, t'as pas besoin d'être interrompu par la pluie.
3: Bah, ouais. T'as des tennis couverts.
6: Mais il y a des tennis couverts. Hein.
0: Oui, mais peut-être. Mais ça c'est tu veux parler de Wimbledon.
3: Ah ouais, Bercy, tout ça.
0: Ouais,
3: Bercy,
0: voilà.
3: Quand il pleut, t'es obligé d'arrêter.
0: Tandis que Roland
6: Petit pont sur Saône aussi, hein, c'est couvert. Hein.
0: De quoi?
6: Petit pont sur Saône, c'est couvert aussi. Hein.
0: Tu sais qui dit ça?
6: C'est Eddy, hein.
0: Petit pont sur Saône.
6: Bah ouais, t'as un couvert. Hein.
3: C'est là où qu'il habite. Hein.
6: Attends. Oh.
0: C'est...
3: Mais Gérard,
0: oui.
3: À Suresnes, il n'y a pas de tennis couvert, hein.
0: Jusqu'à maintenant, j'en ai pas entendu parler.
6: Mais par contre, je crois que t'as une table de ping-pong en plein air, toi.
0: Ouais. Pourquoi? T'es bien, bien au courant, Eddy.
3: Ouais. Dans le parc.
6: Ah, mais je sais pas. Je demande.
5: C'est pas Christine, en fait, Eddy?
4: Gérard, c'est Jean-Philippe.
5: C'est Françoise.
4: Gérard, c'est Jean-Philippe. Est-ce que tu as déjà assisté à l'Open de Brioux-sur-Boutonne?
0: Non.
3: Bah, tu te voyais aller, Gérard, ça vaut le coup d'œil. Hein.
0: Donc, pensez-vous que ce.
5: Attends, Gérard. Avant de poser ta question, on accueille René à la place de Bob.
3: Salut René.
8: Salut toi.
0: Oh, René, salut, tu te réveilles.
8: Ouais, je suis là. Je peux répondre à la question sur le tennis de

0: Oui.
1: Donc moi je préfère le tennis. Parce que moi j'aime bien les cuisses à Martin Hingis, je sais pas si tu connais.
2: Ah ouais,
3: moi j'aime bien Kournikova, moi.
1: Non, moi je préfère Martin Hingis et puis elle fait pas de tennis de table, c'est pour ça que je préfère le tennis.
0: D'accord. Donc cinquième
1: question. Les poils, quoi.
2: Bah ouais, mais moi j'aime bien le poil.
1: Ah bah ça va alors.
0: Donc cinquième question. Pensez-vous que c'est un jeu dangereux, Eddie?
3: Ça dépend, hein.
0: C'est-à-dire, ça dépend.
2: Ça dépend comment
3: tu joues. Bah je sais pas si tu joues en plein air ou si tu joues en intérieur, hein.
2: Tu mets ta ceinture, y a pas de problème.
0: Non mais je vois pas le rapport avec avec ça. Hein.
4: Bah, c'est limité à 130.
3: Attends, tu réfléchis un petit peu, non?
2: Réfléchis un peu.
3: Réfléchis, Gérard.
0: Hein?
3: Réfléchis, Gérard, c'est logique.
0: Pourquoi
3: si tu joues en plein air, c'est plus dangereux.
0: Bah, oui.
3: T'as les crottes de chien par terre, quand il pleut et tout, ça glisse.
2: Tu peux glisser sur une merde.
5: Ça dépend de la météo, quoi.
0: Mmh, d'accord. René?
1: Ouais, bah oui, c'est plus dangereux. Moi, l'autre fois, j'étais en train de jouer au ping-pong dehors et je me suis pris un œuf pendant Mardi Gras.
0: N'importe quoi. Jean-Philippe?
6: Non, c'est pas plus dangereux parce que les balles sont une texture assez légère, ce qui fait que même si les balles vont, comme je te le disais tout à l'heure, jusqu'à 120 km à l'heure, s'il te plaît, jusqu'à 120 km à l'heure, tu peux te les prendre dans le visage, bon, ça fait rien. Le plus grand risque que tu as, c'est que le joueur qui est en face de toi pète les plombs et qui t'envoie sa raquette dans la gueule.
0: Ah ouais, ça, je suis d'accord avec toi.
1: D'ailleurs, je m'excuse, Gérard.
0: De quoi?
1: L'histoire de la raquette, tout ça. Dans les dents.
0: Gérard,
4: on accueille Ricky.
0: À la place?
4: À la place d'Amuse-Gueule.
2: Ricky Martin?
0: Non,
2: Salut Ricky.
3: Salut à tous.
4: Qu'est-ce que
3: salut.
4: Tu racontes, Gérard?
0: Moi, j'ai dit René, Jean-Philippe, et c'est Jérôme qu'on a pu.
4: Mais non, il y a quatre mecs. Il y a Eddie, René, Ricky et Jean-Philippe.
3: Rien du tout,
4: vu qu'il y a un Belge.
0: Qui c'est qui n'est pas contente, là? Tu sais qu'elle n'est pas contente comme nana?
2: C'était un mec, hein.
0: Non, c'était une nana.
3: Bonsoir, Ricky.
0: Bonsoir, Ricky.
3: Salut, Ricky.
0: Alors, Ricky, qu'est-ce que t'as entendu la réponse?
3: Ah non.
0: La question?
3: Alors, Ricky, t'es foot ou rugby?
5: GG?
0: Oui.
5: C'est Cynthia. Avec ou sans?
2: Je réponds.
0: Non, mais attends, pour l'instant, je vais reposer la question à Ricky, merci.
3: Alors, foot ou rugby?
0: Qui c'est qui parle, là?
3: C'est Kiki.
0: Non, mais attends, Bon, et vous arrêtez de jouer avec les combinés téléphones, s'il vous plaît.
4: C'est Ricky, hein. Alors, Ricky, arrête ou tu dégages.
0: Bon, Ricky, dehors.
3: Allez, hop, Ricky.
0: Voilà, comme ça, je vois pas le savoir, dehors.
3: Mais non, c'est pas moi.
0: Je te poserai pas la question.
3: J'ai répondu. Comment veux-tu que je m'amuse avec le téléphone?
0: Au revoir,
3: mon Kiki.
0: Voilà, salut. Merci pour le Larsen.
4: C'est le bordel, hein, ce soir. C'est le bordel, Gérard. C'est le bordel, hein.
0: J'ai l'impression que dans 4 minutes, je vais arrêter, moi.
4: Je peux poser une question qui vient du Minitel, elle est gentille. Ça concerne Sandy, mais ça te concerne aussi, c'est pas méchant envers elle. Est-ce vrai que Sandy joue au ping-pong avec les couilles de Gégé?
3: Bah, c'est plutôt ça, c'est une métaphore sexuelle. Hein.
2: Elle joue à billes.
4: Tu réponds pas?
0: Non.
3: Bah, ok. T'as bien raison, Gérard, de répondre à ce genre de conneries.
0: Thérèse?
7: Oui?
0: Pour toi?
7: Moi, plus... C'était tennis ou...
0: Non,
7: tennis,
0: pensez-vous que c'est un jeu dangereux? On est déjà à la cinquième.
7: Oui. D'accord. Non, c'est pas dangereux. Non, il faut savoir s'y prendre, quoi.
0: Mm-hmm.
7: Quand on sait s'y prendre, c'est pas dangereux.
0: D'accord.
7: Si c'est pas s'y prendre, ça peut être dangereux.
3: Faut bien savoir prendre le monstre de la raquette, voilà. Hein, c'est sûr.
7: Tu tiens mal, après t'as les accidents.
0: Mm. Ok. Cynthia?
5: Bah écoute, moi je dis que, en fait, je sais pas, ça peut être dangereux, il y a deux solutions, ça dépend de la vitesse de la balle, hein. Si c'est une vitesse qui est très élevée, ben ça peut dériver, quoi.
0: Mmh.
5: Et puis
3: ça dépend.
5: Pas que c'est plus dangereux qu'un autre.
0: Qu'un autre sport,
5: ouais.
0: D'accord, Barbara.
3: Ça dépend de la rotation de la raquette.
8: Ouais, non, moi je pense la même chose, mais par contre il m'est arrivé une expérience, c'est que j'avais battu une chinoise il y a 4 ans au championnat du monde.
0: Mmh.
8: Et elle m'a lancé la table, mais carrément la table à la figure, quoi.
0: Non mais là je vais te dire, Barbara, je vois pas du tout le rapport avec.
8: Bah, c'est rare. Comme quoi le.
0: Bon, attends, Cynthia, s'il te plaît. Tu vas te calmer un peu quand quelqu'un répond. Merci. Donc oui. Cynthia.
3: Gérard, c'est un peu plus poli.
8: Non, Barbara, il faut continuer. Hein.
0: Barbara, oui.
8: Oui, donc je disais comme quoi le ping-pong peut être dangereux quand même, vu que j'ai reçu une table.
0: Non, mais ça me paraît bizarre, ton histoire. Hein.
8: Ah bah non, c'est vrai, c'est véridique. Hein.
6: Non, il faut savoir que, je vais dénoncer quelque chose, c'est Jean-Philippe.
0: Mmh.
6: Les Chinois sont très dopés, très drogués pour pouvoir tenir le coup des matchs,
1: même la bouffe.
6: Et ils ont des forces surhumaines, quoi.
8: Ouais,
0: Jean-Philippe.
6: Oui.
0: Je sais pas si t'es déjà tombé pour jouer jouer avec eux, mais je vais te dire une chose, qu'ils ont une drôle de façon de tenir leur raquette. Hein.
6: Mais c'est normal, Gérard.
1: Moi, j'ai déjà couché avec une chinoise, elle m'a fait tourner, elle m'a fait des trucs.
0: Mais Gérard, bon, René, tu vas prendre ton nom normal et puis tu vas dire qui c'est maintenant, parce qu'on s'était reconnu. Hein.
4: Okay. Ah, si tu l'as reconnu, donne son nom.
0: C'est Tony.
6: Mais René, c'est Christine.
4: Ouais, oh, t'es démasqué, Tony.
6: Tony, t'as pas de chance. Hein,
0: hein Tony.
1: Ouais, bonsoir, bonne année.
0: Ouais. Enfin, tu vas rester.
1: Bah ouais, tant qu'à faire.
4: Ouais, ouais. Hey, putain, c'est Noël ce soir.
0: Alors là, 3h29, exceptionnel.
4: Attends, Gérard dit à Tony de rester.
0: Tony reste
4: Noël.
0: Dans un débat.
6: C'est bon, c'est bon.
4: Hey, Tony, tu peux y aller là.
0: Non, mais Tony.
1: Non, mais je vais être sage.
0: Ouais.
6: Gérard, je peux continuer, c'est Jean-Philippe.
0: Oui. Merci pour la lumière.
6: Attends, je rallume.
0: Non, pas toi. Donc, ouais, Jean-Philippe.
6: Donc, je continuais sur l'étrange façon des Chinois de tenir leur raquette.
0: Mmh.
6: Donc, eux, il paraît que ça les aide beaucoup plus à envoyer la balle plus précisément, puisque la largeur donc de la poignée de la raquette correspond exactement, si tu préfères, et la poignée de la raquette fait 3 cm aussi. Et eux, ça les aide à mieux cadrer, quoi.
0: Ouais, mais t'as vu le style de service qu'ils ont aussi.
6: Ouais, c'est normal, sont des services bien spécifiques à eux. Disons que leur service est beaucoup plus imprévisible que le nôtre, puisqu'eux, ils servent carrément de dos.
7: C'est service compris.
6: Voilà, tandis que nous, en équipe de France, on sert de face, ce qui fait qu'on est beaucoup plus à découvert et qu'on est beaucoup plus prévisible.
0: Ok.
6: C'est pour ça que techniquement, on n'est pas très fort.
0: D'accord. Alors, à combien on peut jouer au ping-pong? Alors, Barbara?
8: Bah, moi, je pense qu'on peut y jouer à 20, 30, sans problème, ouais.
0: À combien, tu dis?
8: À une trentaine.
0: Non.
8: Tu sais, mais si, le système
6: si,
8: de tournante.
6: La tournante, la tournante. Pas la tournante.
0: Mais non.
8: Mais si.
6: Mais si, comme Sandy a fait la tournante, c'est pareil. Hein.
0: Qui c'est qui vient de dire ça?
8: Ah non, ça, c'est pas gentil, ça.
6: C'est Eddie.
0: Alors Eddy, bonne nuit.
7: Eddy, il faut le virer.
0: Ouais.
8: Voilà,
6: non mais Eddy, on s'était mis d'accord en antenne, tu continues.
1: Ouais, ouais, ouais.
0: Voilà, bah alors Eddy, bonne nuit.
1: Bonne nuit.
6: Attends,
4: ça y est, il est parti.
6: On s'était mis d'accord avec Tony, n'est-ce pas Tony?
1: Non, pas du tout, moi je t'aime pas, casse-toi.
6: Toi, tu dégages aussi Tony?
7: Non, non. Et Gérard, va.
8: Gérard,
1: moi Gérard, il m'aime.
0: Eddy, je t'ai dit dehors.
6: Voilà.
4: Mais il est parti Gérard, Eddy.
0: Donc Barbara?
8: Oui, donc je disais, on peut jouer à 30. T'es déjà allé en colonie de vacances?
0: Ouais, mais j'ai pas eu l'occasion de jouer au tennis de table.
8: Ah bon? Parce que des fois en colonie de vacances, bah, tu peux jouer à 20-30. Hein.
0: Ouais, bah, d'accord. Cynthia?
7: Bah écoute, à ma connaissance, il n'y a que deux joueurs. Hein.
0: Bah 2 ou 4.
7: 2 ou 4, voilà, ouais.
0: Moi aussi, à ma connaissance. Hein.
7: À ma connaissance.
4: Tu peux jouer à 3 hein, au ping-pong, Gérard, je crois.
0: Non.
4: Bah si, deux d'un côté et un de l'autre.
0: Ouais,
4: si,
0: non,
4: ça fait 3.
0: Non mais c'est impossible, tu peux pas jouer à 3
4: là-dessus.
0: Attends,
4: s'il y a un champion d'un côté et deux merdes de l'autre, c'est bon. Ça équilibre.
0: Ouais, mais s'ils sont deux contre un, c'est plus du tennis.
4: Oui, mais imagine, il y a un gars qui est super fort, il est tout seul.
0: Ah ouais,
4: et il y a deux gars qui sont nazes.
9: Non, mais si de l'autre côté. Mais attends, si de l'autre côté, il y a des frères siamois.
4: Ouais, en plus.
9: On peut rien faire, on peut pas les décoller,
4: c'est clair.
0: Ouais, d'accord. Thérèse.
10: Oui.
0: Donc toi?
10: Ben en fait, ça dépend combien t'as de tables. Hein.
9: Tu ris un peu, Thérèse, non?
0: Mais non, mais oh, Thérèse. Ouais. Thérèse, il n'y a qu'une table hein, de ping-pong, il n'y en a pas 50. Hein.
10: Non, mais c'est ce que je te dis.
0: Ouais, ben s'il y a une table, il y a combien de joueurs?
10: Ben 2 ou 4, hein. plus un pour l'arbitre.
0: Hein. Non, non, mais attends, je vois pas
10: et
0: le rapport.
10: Il y a les juges de touche aussi.
11: Attends,
10: hein.
11: T'as le mec qui a le doigt posé sur le filet, qui dilette quand la
0: poule. Oh non, pas au tennis de table.
10: Hein. Ah, ben, je le lis, hein.
0: Non.
6: Écoute Gérard, on est en équipe de France tous les deux, ça se passe comme ça.
12: Hein. Ouais, t'as même les ramasseurs de balles.
0: Hein. Non.
10: Tout à fait, t'as les larbins derrière qui courent.
0: Non, là, je peux vous démentir. Hein,
6: et Tony, t'as fait ramasseur de balles, non?
12: Ah non.
0: Donc, Jean-Philippe?
12: Lâchez-moi un peu, là.
10: Ah Jean-Philippe? Non, c'est vrai, Gérard. Hein,
6: je peux y aller, là, s'il vous plaît, les enfants?
0: Ouais, vas-y.
6: Donc, on peut jouer soit à 2, soit à 4. C'est pour ça, d'ailleurs, qu'il y a des lignes horizontales, non, verticales, sur les tables de ping-pong. Voilà.
0: Ok. Tony?
12: Oui. Non, moi je joue pas au ping-pong, désolé.
0: Bah tu peux répondre quand même à la question.
12: Ouais, mais désolé. Bah, répète-la moi s'il te plaît.
0: Bah, non,
10: Game Boy.
0: Non,
12: peu de respect, moi et Gérard, on est potes, ok?
10: Ah d'accord.
0: Vous calmez les filles.
6: Est-ce que t'es mon pote?
0: Qui c'est?
6: C'est Jean-Philippe.
0: Non mais attends, Jean-Philippe. Donc,
6: je demande à Tony s'il est mon pote.
12: Oui, je t'aime bien, allez, tais-toi.
0: Bon, Tony, tu te calmes s'il te plaît.
12: D'accord.
0: Donc, à combien on peut jouer au ping-pong?
12: Bah oui, comme disait la jeune fille précédemment, à 2 ou à 4.
0: Mmh.
12: c'est possible que, qu'un de ces quatre, on se fasse une petite partie, toi et moi.
0: Non, non, moi, j'aime pas trop ça, tu vois.
12: Oh, dommage.
0: J'aime
12: tu
0: pas
12: joues à quoi,
0: trop. Moi, je joue plus au tennis.
12: À quoi?
0: Au tennis.
13: Au tiercé.
9: C'est quand la dernière fois que tu as joué au tennis, Gérard?
0: Il y a un bout de temps.
9: Ah oui, il y a au moins 25 ans, ouais.
13: Gégé, non,
0: oui.
13: T'as joué souvent au ping-pong?
0: Non.
13: T'as jamais joué?
0: Non.
13: Ah, et au tennis?
0: Au tennis, ouais, c'est...
13: Mais au fait, Gégé, tu nous as jamais dit quel sport tu pratiquais dans ta jeunesse?
0: Le sport en chambre.
9: Oh, oh, oh, le malin!
13: Gégé, elle est forte, c'est formidable. Que tu... Non, sérieux, Gégé, t'as fait de l'équitation?
0: Non.
9: Il a monté, ouais.
13: Alors, Gégé?
0: Non, je t'ai dit, j'ai jamais joué, j'ai fait aucun sport.
9: Non, c'est
0: sport.
9: Le cheval qui lui montait dessus.
0: Non, qu'avez-vous? Avez-vous une table de ping-pong chez vous, Tony?
12: Ah non, pas de table de ping-pong.
0: Ah bon.
9: C'est bizarre, Tony, quand on sait que c'est lui, il est pas aussi drôle. Hein,
0: c'est grave.
13: C'est marrant.
0: Ouais, parce que. Il a peur.
12: Troublé, là, tout...
0: Non, non, mais il a peur que s'il dit une connerie, que je le zappe.
9: Ah ouais?
13: Mais laissez-le, Tony, il est mignon.
0: Bon, sinon. Toi, Cynthia, tu as dégagé tout à l'heure, toi.
13: Comment?
0: Toi, si tu continues, tu vas gerber,
13: non,
0: ma cocotte.
13: Mais qu'est-ce que j'ai dit de mal? Je dis que Tony est mignon et sympa.
0: Ouais, bah alors tu te calmes, parce que sinon, tu vas gerber.
13: D'accord.
9: Ce qui est bien, c'est que Tony, il est comme Sandy, la copine de Gérard, c'est qu'il a un piercing.
12: Ouais, c'est vrai.
0: Donc, Jean-Philippe.
12: T'as kiffé, hein, la scarf. Gérard, je peux y aller?
0: Oui.
12: Bah, moi, j'ai des tables de ping-pong, j'en ai 4 chez moi.
0: Bah, d'accord.
12: Bah, j'en ai 4. Écoute, je suis en équipe de France, champion du monde, champion olympique. Faut bien que je m'entraîne, quoi.
0: Mmh. Ouais, mais tu gagnes pas des tables de ping-pong à chaque fois?
12: Non, mais bon, je les achète ou j'en emprunte.
0: Ouais, non, mais attends, ça doit. Bon, on en rediscutera tout à l'heure de ça parce que.
13: Mais GG?
0: Oui.
13: C'est Cynthia. Je voulais te dire, tu trouves pas bizarre qu'on ait que des champions olympiques, là, parce que tous ceux qui sont passés sont des champions qui ont fait les Jeux...
12: Écoute, je peux t'expliquer.
13: De Barcelone...
12: Est-ce que je peux t'expliquer aussi?
14: Non, avant que tu l'expliques, on accueille Arthur.
12: Ok.
14: À la bon place bon, de Ricky.
13: Alors,
12: salut, Gégé.
0: Salut, Arthur.
12: Salut, tout le monde.
13: Salut.
12: Donc, je peux expliquer, là?
13: Oui, oui.
12: Salut, Gégé.
0: Salut.
12: Tantôt, on a reçu un fax.
13: Oui.
12: À l'équipe de France, quoi. On s'entraîne rue Lecourbe, à Paris.
0: Mmh.
12: Et on nous a dit que Gérard faisait un débat sur le ping-pong. C'était un fax signé Manu. Mmh. Et donc il nous a dit bah, je vous appellerai. Et
14: puis, bah oui, je me suis renseigné pour qu'il y ait des gens qui appellent pour que tes débats.
0: Ouais, ouais, c'est vrai qu'on en avait discuté, je crois.
14: Bah ouais, ouais,
0: j'avais demandé à Puldar ou à.
12: Gégé.
0: Oui.
13: Ah,
0: bah
13: on n'entend plus rien. Gégé.
0: Oui.
12: Gégé.
0: Ouais.
13: Gégé.
0: Bon, qu'est-ce qui se passe là?
12: Peut-être, non?
9: Mais si, vous l'entendez, mais si, il est là.
13: Gérard.
14: Ouais, mais si,
13: Gérard.
14: Ça y est, c'est revenu.
13: Gérard.
14: Hein.
12: Oh, c'est Sandy qui te fait ses... Non, le plombage a été menté avec le piercing de Sandy ou quoi?
0: C'est ça qui vient de dire ça?
13: J'étais là.
0: Attends, attendez. Attendez, je veux savoir qui c'est qui vient de dire une connerie comme ça.
12: Gégé. Tony, t'es là?
15: Ouais.
12: Ah, je croyais que t'étais... On t'avait changé.
15: Non, mais il est en train de descendre sa bouteille, là.
0: Arthur. Arthur.
13: Gégé, t'es là?
0: Arthur.
12: Gégé.
13: Ah, on t'entend plus.
0: Arthur.
13: Gégé, t'es là?
0: Arthur!
13: On t'entend Gérard. Mal!
12: On t'entend mal, hein?
13: On t'entend pas! Gérard?
0: Ouais!
12: On t'entend, Gégé!
13: Ah non, on t'entend pas, Gégé, on t'entend très mal!
0: Bon, mais qu'est-ce qui se passe à l'arrière?
14: Je sais pas! Mais si, vous l'entendez! Arthur, tu l'entends, Gérard?
0: Arthur!
16: Allô?
0: Bon, c'est quoi là, ce bordel?
16: Bah, je sais pas. Allô, les auditeurs? Manu, tu joues à quoi là?
14: Ouais, ça va, c'est pas moi.
16: Bah, c'est qui alors? Ça bah, peut
14: c'est,
16: être,
14: c'est
16: ça,
14: pas moi!
16: Ça peut, être que, ça peut être que Olivier dans le CDM?
14: Bah, voilà!
0: Arthur!
16: Attends, on va demander gentiment à Olivier qui doit être dans le CDM, s'il te plaît, Olivier.
14: Tu peux arrêter, c'est vraiment lourd, quoi. Il y a des fois, c'est marrant. Là, franchement, c'est la blague de gros merdeux, quoi.
16: Remets les auditeurs pour Gérard.
14: Ce serait sympathique.
12: Gégé.
0: Arthur.
12: Oui.
0: Ah. Bon, alors ça.
13: Ah, ça fait plaisir.
14: Merci, Olivier.
0: Ouais, ça commence à bien faire, là, son bordel, là, Olivier. Hein.
12: Gégé.
16: Ah, il continue.
0: Bon, allez, moi, j'arrête.
13: Mais non. Mais allez, Gérard.
12: Bon, mais c'est quoi ce bordel?
0: Non, non, j'arrête.
12: Une fois
0: j'arrête.
12: Ni Tony ni moi, merde.
0: Non, non, mais j'arrête là, ce coup-là.
13: Non,
0: c'est terminé.
13: Gégé.
0: Terminé. 4 heures moins. Non, non, mais 4 heures moins le quart, terminé. Ça apprendra à Olivier de se calmer.
16: Bon, mais alors on va tous, on va tous huer Olivier. Ouh, Olivier.
0: Non, non, moi j'arrête.
13: Olivier, vas-y, Gérard, continue.
16: Bah, allez, c'est
0: non, non, j'arrête.
16: Ah,
0: j'arrête.
12: Non,
0: j'arrête.
16: Le gamin.
0: Non, non, je veux
16: c'est
0: pas.
16: C'est bon, c'est un gamin à qui on a piqué ses billes. Alors vas-y, comment
0: non,
16: on
0: non, moi j'arrête, c'est terminé, je continue pas.
13: Mais pourquoi?
12: Allez, Gérard,
0: ouais.
12: Gérard,
0: allez, non, non, c'est terminé, c'est terminé. Conclusion.
12: Non, ça va bien se passer.
0: Non, non, terminé. Ça fait depuis tout à l'heure, ça n'arrête pas, donc c'est terminé, j'arrête.
13: C'est pas notre
12: faute.
0: Non, non, c'est tout, c'est terminé.
12: Gérard, on y est.

0: Allez, on arrête.
1: Du père, du
0: non, non, on arrête. Non, non, j'arrête.
2: Gérard.
0: Non, non, c'est fini.
2: Gérard.
3: Attends, il y a Sylvain. Il y a Sylvain sur Minitel qui dit si t'arrêtes, je déconnecte.
0: Bah non, Sylvain, reste là.
4: Tu déconnectes.
0: Continue.
4: Ça lui apprendra à dire des conneries.
3: Arrête, Olivier, avec le son, je m'entends plus. Donc, il y a un problème.
5: T'as pas de couilles, Gégé.
4: Non, bah, c'est bien, bah, vous mettez un disque et on verra.
3: Ah non.
4: Non, non,
3: alors, Gérard, tu poses la question, je mets un disque. Allez.
4: De manière, c'est la dernière et après, j'arrête.
3: Bon, la question.
0: Mais Gérard.
4: Donc, c'est. Pensez-vous que c'est un jeu qui s'apprend à l'école et on se retrouve après? Un petit quart d'heure à passer ensemble. Si ça se passe bien, on va continuer quand même jusqu'à 4 heures. Si ça se passe mal, eh ben on arrêtera avant. Donc, on reprend sur le ping-pong. On récupère. Barbara. Barbara.
6: Oui.
4: Cynthia.
6: Bonsoir.
4: Rebonsoir, Thérèse.
6: Oui, bonsoir.
4: Arthur.
7: Salut.
4: Jean-Philippe.
8: Oui, salut.
4: Et Tony.
9: Bonsoir.
4: Donc, alors, pensez-vous que c'est un jeu qui s'apprend à l'école? On va demander à Tony.
9: Tu m'aimes bien. Toujours bon. Par moi.
4: Tu commences. C'est toi le dernier. C'est toi le dernier d'Alice. Donc c'est toi qui réponds.
9: Ça me fait plaisir.
4: Mais si vous voulez, attends, Tony. Si tout le monde veut parler, mais si ça fait pas le bordel, je veux bien. Si ça fait le bordel, négatif.
9: Ah oui, c'est normal, Gérard.
10: Non mais ça fera le bordel d'avance.
4: Non mais qui c'est qui dit que ça fera le bordel d'avance?
10: Jean-Philippe.
3: Allez, dégage.
9: Allez.
10: Non.
9: Moi, j'aime pas trop qu'on déconne dans les débats, GG. Hein.
4: Ouais, Tony, tu as pas commencé à faire ta loi parce que sinon tu as saqué là.
9: D'accord, excuse-moi.
6: On respecte la loi de GG.
4: Bon, toi, Cynthia, tu as commencé par te calmer un petit peu.
9: On n'avance pas.
4: Bon, alors, Arthur.
11: Ouais.
4: Pour toi.
11: Moi, j'ai jamais appris à jouer au foot à l'école. Moi, c'était le hand.
9: On parle pas de foot.
4: Hey, abruti.
6: On parle de ping-pong.
4: Abruti, c'est le ping-pong, hein, c'est pas le foot.
11: Non, j'ai jamais appris à jouer au ping-pong sauf dans un club.
4: Ah, voilà. à l'école, non, jamais.
11: Non. Ça, c'est de la réponse, mon pote.
4: Ok. Jean-Philippe ?
10: Ouais, le ping-pong, ça prend à l'école. À partir de la classe de seconde jusqu'à la classe de terminale, puisque c'est une épreuve que tu peux choisir quand tu passes ton bac dans l'option sport.
6: Exactement. Ah, moi, j'en ai fait avant, hein.
4: Qui ?
6: Barbara.
4: Mmh.
6: Moi, j'en ai fait en primaire, hein, du ping-pong. Hein.
4: Ouais, mais de toute manière, il y a des écoles de tennis de table.
10: Mais ça dépend des établissements et surtout, ça dépend des académies. Mmh. Des écoles, des clubs plutôt.
4: Bah oui, mais je sais.
9: C'est qui la sportive? Comment elle s'appelle?
6: C'est Thérèse.
9: Ouais, je suis sûr que t'as la peau ferme, toi.
4: Tony, s'il te plaît, tu te calmes. Donc, Tony.
10: Tony, oui. T'es maqué?
4: Non. Bon, c'est bon, là. On revient sur le débat.
9: C'est possible d'avoir ton numéro de téléphone?
6: D'accord.
4: Et Arthur?
11: Ouais.
4: Tu te calmes?
11: Bah, j'ai rien dit.
4: Bon. Tony?
11: Oui.
4: Donc, alors, toi? T'as répondu. Ça. Ouais, pardon. T'as répondu, toi. Tu m'as dit que t'aimais pas ça, puis.
9: Bah, j'ai bien répondu une deuxième fois, ça sera pas la
4: non,
9: première
4: non, mais
9: fois.
4: Ça y est, c'est bon. Donc, Thérèse.
6: Oui. Bah, moi, je te dis, j'ai commencé hyper tôt, quoi, dans mon jardin, et puis voilà, club, et puis.
11: Dans le jardin.
6: Championnat d'Europe, et puis voilà, je suis vice-championne d'Europe.
9: Puis, c'est championne d'Europe.
6: J'ai rejoint Jean-Philippe il y a pas longtemps, dans
11: le sud.
4: D'accord, Cynthia.
1: Bah, écoute, moi, j'ai appris le ping-pong au lycée.
4: C'est-à-dire
1: Hein?
4: C'est-à-dire?
1: Bah, au lycée, GG. Tu l'as pris en troisième langue? En secondaire.
4: Au lycée en secondaire.
1: Bah, non, je réponds. Attends, je répète. Le lycée, c'est l'établissement en secondaire.
4: Donc. Ouais.
1: Et donc, c'était option sport.
4: Ouais.
1: Et, je me faisais toujours battre.
4: Non, ça m'étonne pas, de quoi.
1: Pourquoi, GG?
4: Barbara.
3: Pourquoi Gérard, ouais?
4: De toute manière, si elle ne sait pas jouer au tennis de table, c'est pas de sa faute. Hein.
1: Ouais, mais Gérard, tu me battras jamais au tennis, je veux dire le vrai tennis. Quoi.
4: Non, mais attends, je vais te dire une chose, tu vois. Tu me trouves les moyens, tu me trouves les raquettes, le nécessaire. Je vais te dire une chose, on va à l'île de Puteaux, il y a des tennis.
1: Ouais.
4: Et moi, je vais te dire une chose, que je te bats en 2-7.
1: Ouais, c'est bien.
4: Gérard, ça sera bien. Défi.
1: Gégé,
4: ouais.
1: Je relève le défi.
4: D'accord, quand tu veux.
1: Un 7, hein.
6: C'est des tennis couverts ou découverts?
4: Découverts à l'île de Pluto.
6: Ah ouais,
1: Gégé, moi je te bats, moi c'est clair.
9: Ouais,
4: ok, Barbara.
9: Et Gérard, si tu perds ton gage, ça sera faire des débats tous les jeudis soirs.
4: Ouais. Hein?
9: Et tous les gages, ça sera faire les débats tout le jeudi soir.
4: Et bon, voilà, c'est si je veux maintenant.
1: Gégé,
4: ouais,
1: mais c'est à Paris, si je gagne, qu'est-ce que tu m'offres?
4: Rien du tout. Tu rêves là, tu crois au Père Noël?
11: Un
4: cunilingus. Ça sert à rien du tout. Elle aura le droit de goûter au manche de la raquette. Barbara.
1: Comment?
6: Ah bah alors là, GG. Hein.
3: Barbara, oui. 2 secondes, j'ai un petit message de Sylvain avant sur le Minitel qui dit GG n'a jamais été à l'école, il a juste un certificat de crèche, donc il n'a jamais fait de tennis.
4: Hey, eh Sylvain,
10: que vous aviez
4: attendez.
3: On va essayer de le rappeler.
4: Non, c'est pas la peine. C'est pas la peine, c'est un connard.
10: C'est galé ou pas? C'est galé, vous avez galé la cassette.
4: Ah, c'est bon, 2 minutes. Non, c'est un connard alors. C'est un connard.
5: Tu me dis quand t'es prêt, Filou.
4: Ouais. C'est ça.
5: Quoi? Bah c'est pour le mettre à l'antenne.
4: Surtout tu vas encore changer de voix, c'est pas la peine. Allez, allons-y.
5: C'est bon, on a Sylvain là, je crois.
3: Attends, allô Sylvain?
5: Ouais, vas-y.
3: Allô.
7: Bonjour.
4: Bon, allez, sors-moi ça. Remets-moi les auditeurs.
7: Je t'ai remarqué dans le métro. Nous étions assis, je dirais l'un en face.
4: Bon, tu me révires ça, tu me révises
3: quand même.
7: Nous sommes.
4: Tu me comprends, c'est un connard. Allez, sors-moi ça, putain, ça me fait chier.
3: Raccroche, Manu, il est idiot.
5: Attends, 1, 2, 3, ça y est.
4: Donc, Barbara.
6: Oui, mais Gérard, c'est vrai ce qu'il disait?
4: Mais non, c'est des conneries, mais attends, toi, tu crois n'importe qui, toi.
6: Mais Gérard, il a dit qu'il va rencontrer dans le métro.
10: Tony, tu crois qu'ils ont appuyé sur Eject?
4: Mais non, c'est un...
10: Bon,
4: Barbara, s'il te plaît, parce que là,
6: mais
4: ça commence à me gonfler, là, votre connerie.
6: Alors Barbara. Mais j'ai déjà répondu, oui, j'ai commencé en primaire.
10: D'accord.
6: Okay. Ouais,
4: alors, pourquoi qu'il n'y a pas assez d'adhérents à ce sport, Barbara?
6: Ah mais si, il y a énormément d'adhérents. Hein.
4: C'est-à-dire?
10: On est la 5e fédération en France. Hein.
4: Attends, exactement. 5 minutes, Jean-Philippe, merci.
6: Si, il n'a pas tort, hein, c'est vrai. Mmh. Après le foot, le rugby, le ping-pong, il y a nous.
10: Eh, GG,
4: ouais.
10: Le ping-pong, c'est un sport qui n'accepte pas les grands.
4: C'est-à-dire?
10: C'est faux, c'est complètement faux.
6: Si.
10: C'est complètement faux, je fais 1m92.
4: Mmh, d'accord.
6: Ouais.
4: Bon, Cynthia?
6: Oui. GG, je ne me souviens plus de la question.
4: Oh là là.
10: Allez hop.
4: Hey, t'es lourd dans la toi.
6: Non, je te disais non. Pour moi, le ping-pong c'est un sport. Comment dire, c'est un sport intellectuel, c'est un sport sportif.
4: Pourquoi n'y a pas assez d'adhérents dans ce sport?
6: Il n'y a pas assez d'adhérents.
4: Ah, enfin, ça y est, t'as quand même compris la question.
6: Ouais, parce qu'en fait, c'est un sport qui coûte cher quand même. C'est-à-dire.
4: Ah bon?
10: Mais est-ce qu'il y a du ruban adhésif par contre?
4: Alors attends, je vais te dire une chose.
3: Attends, oui. Gérard, 2 secondes, c'est quoi un adhérent?
4: Un adhérent, c'est
5: un truc comme sur les bombers avec le scrot.
3: Attends, allez, Gérard, laissez Gérard répondre.
4: Un adhérent, c'est une personne qui a une licence pour l'année.
3: Une licence 4?
6: Voilà,
4: non, une licence pour jouer au ping-pong. C'est pas une licence 4 ni rien.
6: Non, mais attends, mais licence, ça veut dire chômeur?
4: Mais non.
3: C'est-à-dire que le mec qui a un café qui a une licence 4, il peut jouer au ping-pong?
4: N'importe quoi.
6: Mais GG, il faut la payer, la licence, quand même. C'est vachement cher.
4: Ah bon?
10: Ouais,
4: déjà, hey, je vais te dire une chose, est-ce que tu as été voir le prix des raquettes et...
6: Bah oui, c'est 20 000 francs. Hein.
10: Hors de prix,
6: hein? C'est 20 000 francs l'abonnement, hors de prix.
8: Ouais, c'est 10 francs par balle. Hein.
10: Ouais, et puis il faut la tenue aussi.
4: Non, mais attends,
10: il faut la tenue. La tenue de Pink Woman, c'est un short.
6: Il faut être
4: Cynthia.
6: Ouais,
3: bon, on va dire que Gérard a de l'autorité maintenant.
4: Oh, Cynthia.
6: Oui.
4: Tu t'écrases, merci.
6: GG quand même.
5: Non, Cynthia.
4: Tu t'écrases. Alors, moi, je vais dire une chose. Tu as déjà rien qu'une raquette de ping-pong vaut 50 balles.
10: Quoi? Combien?
6: Non, non.
10: En bois, alors?
6: Ça vaut 50 balles.
10: Ouais, mais c'est la taille ou quoi?
6: Ouais, mais c'est artisanal, hein.
10: Gérard, oh.
4: Ouais.
6: On va l'acheter.
10: Gérard, c'est la raquette de ping-pong à 2 balles.
3: Fais dans une manche de chaîne.
10: Tu rigoles ou quoi?
6: Ouais, moi, je veux un truc avec une griffe dessus, hein.
10: Eh, parce que moi, ma raquette de ping-pong, Gérard, j'en ai pour 4500 balles à chaque match, hein.
4: Ouais, c'est ça.
6: Exactement, il faut.
10: Après, il y a de la tenue.
4: Ouais,
10: il y a la tenue, il y a le chartreuse avec une
6: petite bande.
10: Il y a le string, parce qu'on n'est pas autorisé à jouer en caleçon.
8: Je t'avais dit
10: que c'était un sport de
8: pédé. Il y a le protège-dents.
10: Il y a le cirage pour les pompes.
8: Et il y a les gants.
4: Oh, vos gueules!
5: Ils sont lourds.
3: Ouais, excusez-moi, j'ai un message Minitel, encore de Sylvain, ton copain, Gérard, qui dit Gérard, avec son camion, a perdu sa licence à cause d'une perte d'adhérence.
4: Allez, dernière question, parce que ça commence à me gonfler des conneries Minitel.
6: C'est
4: fait? Quoi?
6: T'as même pas répondu aux questions.
4: Non, ben. Bon, Tony et Arthur, là, vous vous calmez tous les deux, parce que tout à l'heure, vous allez gerber.
6: Gérard, tu nous as pas répondu quand est-ce que t'as appris le ping-pong et.
10: Tu sais bien y jouer?
4: Bah, de toute manière, je répondrai que plus tard, et c'est tout. Quand l'autre abruti de Sylvain sera retiré du Minitel, je continuerai plus. Donc, dernière question, et après, ça fera la conclusion, et puis ça sera terminé.
10: Oh non!
11: GG.
12: Allez, GG.
11: C'est quoi ce débat de naze, là?
4: Qui c'est qui vient de dire ça?
11: Et Arthur, encore.
4: Eh ben, Arthur, tu t'en vas.
11: Bah quoi, j'ai le droit de donner mon avis?
4: Non, bah tu t'en vas, si c'est un débat de naze, bah tu t'en vas.
11: On n'a pas le droit de donner son avis.
13: Non.
11: Mais c'est pour que tu t'améliores.
3: C'est le seul débat, les débats de Gérard, où t'as pas le droit de parler.
11: C'est pour que tu t'améliores, GG.
4: Voilà, bah salut Arthur, salut.
11: Le premier, il était génial.
3: Salut Arthur.
11: GG, c'est bip.
4: Voilà.
3: Donc,
4: faites-vous du ping-pong dans un lit, donc Anthony.
11: Je n'ai pas répondu à la question des adhérents.
4: Bah vas-y.
11: Donc, pourquoi on n'a pas beaucoup d'adhérents? Bon, c'est parce qu'il y a une mauvaise médiatisation de notre sport. Puisque, par exemple, à la télé, à la radio, qu'est-ce que tu vois? Tu vois du foot tout le temps. Monopolisé par le foot.
13: Bah, c'est bien.
11: Et c'est pas seulement un handicap pour le ping-pong, c'est également un handicap pour les autres sports comme le hand. Le rugby, il y en a à la télé, mais les horaires sont mal placés. Mais autrement, t'as que du foot et même du foot des fois.
4: Mais sur Eurosport, je suis pas d'accord.
11: Mais attends, Eurosport.
13: T'aimes bien le rugby, GG?
4: Non.
13: Ah, moi non plus.
11: Attends, Eurosport, il faut le cap pour ça, Gérard. Mais je veux dire, la 1, la 2, la 3, la 4, la 5, la 6.
4: Je zappe et je mate. Attends, Jean-Philippe, c'est toi qui parles comme ça?
11: Non, pas du tout.
4: Mais c'est qui alors?
11: J'ai juste énuméré les noms de chaînes, mais c'est pas moi qui dis je zappe et je mate.
4: Non, mais je sais, mais la 4, j'ai jamais vu Canal Plus faire montrer du sport à part du foot, hein, c'est tout.
11: Il y a du sport sur Canal Plus, il y a des matchs sur Canal Plus, il y avait deux prochains qui jouaient au ping-pong.
3: C'est chez vous, Max parle.
14: Gérard, pourquoi t'achètes pas, je sais pas, pourquoi tu mets pas une parabole chez toi avec le satellite?
4: Non. Ça m'intéresse pas personnellement.
11: Tu peux t'enregistrer sur Fun TV.
12: Mais
4: j'ai fait. Bon, attends, Cynthia, pour l'instant, tu vas te calmer, toi. Tu reparleras après. D'accord. Tony.
13: Oui.
4: Tony.
13: Oui.
4: Donc, alors, la dernière question.
13: Sur l'adhérence encore?
12: Non, sur le sport en chambre, là.
4: Faites-vous du ping-pong dans un lit?
13: Non, mais attends.
11: Réfléchis deux secondes.
13: Pauvre câble.
4: Attends,
3: quoi?
4: Tony?
3: Quoi?
4: Alors, Tony, là,
13: tu
4: dégages.
13: C'est pas moi, je me serais pas permis.
14: C'était pas une voix d'homo, c'était pas Tony.
4: Bon, alors.
13: Tu peux parler, toi.
4: Tony, s'il te plaît, tu te calmes ou tu dégages avant la fin?
13: Ok.
4: Alors, tu réponds?
13: Non, j'ai jamais fait de ping-pong dans un lit, non.
4: D'accord. Jean-Philippe?
11: Non, moi non plus. De toute façon, c'est pas possible, la balle rebondirait pas.
4: Thérèse?
14: C'est pas con, hein.
4: Thérèse?
12: Bah ouais, bah non, hein.
11: Qu'est-ce qui vous a fait marrer, les branleurs, là-bas?
4: Non, mais c'est bon, Jean-Philippe, tu te calmes, hein. Tu traites pas les
13: monnaies. Les visiophones, ils ont vu ta face.
4: Oh, Tony, tu te calmes. Tony?
13: Oui?
4: Tu te calmes, s'il te plaît. Excuse-moi, aussi.
13: Moi, c'est sorti tout seul.
4: Ok.
11: Tu es connard.
4: Ouais, ta gueule, hein. Cynthia?
12: Oui? Bah écoute, moi, je fais du ping-pong sur le lit quand les draps sont propres.
4: Ah, d'accord, ça, c'est du sport en chambre chez moi. Barbara?
12: Comment? Non, moi, j'en ai jamais fait, non.
4: D'accord. Bah moi non plus. Parce qu'en fin de compte, j'aurais du mal à faire du ping-pong dans un lit.
12: Pourquoi tu poses cette question?
4: Fallait bien que je termine sur une question comme sur le premier débat.
11: C'était la question piège.
4: Donc alors conclusion de ce débat.
11: Déjà.
4: Ouais, c'est la fin.
11: Oh là là.
4: Oh non. C'est fini. Donc conclusion, Barbara.
12: Ouais, bah moi j'invite tout le monde à jouer au ping-pong, parce que c'est vraiment un sport super, quoi. Mais surtout le ping-pong, quoi.
13: Ou toi t'as la peau ferme.
3: Ça fait une heure hein, qu'elle a la peau ferme.
4: Cynthia?
12: Écoute, le ping-pong c'est un...
13: Toi ça dévérise par contre.
4: Bon, Tony, s'il te plaît, merci.
12: Et les vergetures alors?
4: Barbara aussi, c'est fini maintenant.
13: Moi je mange tout.
12: Donc je dis rien,
11: j'ai le droit de rien dire.
4: Mais attends, pour l'instant je suis à Cynthia, conclusion.
11: Je croyais que t'étais dégagé toi.
12: Le ping-pong c'est un sport cool. Je me suis bien amusée, les questions elles étaient comme d'habitude intelligentes. Et j'embrasse Manu.
11: C'est une suce-boule elle.
4: Ok. Thérèse?
12: Oui.
4: Conclusion.
12: Alors moi, je suis vice-championne d'Europe de tennis.
11: La peau ferme.
12: J'ai la peau ferme. Et je vous invite tous à nous retrouver, Jean-Phil et moi, au club de.
13: Ouais, je t'enfile, moi. Y a pas
4: de... Jean-Philippe.
11: Ouais, donc moi, c'est pareil. Le ping-pong, c'est ma passion, c'est ma vie. Hein, vice-champion olympique, champion du monde. Vous arrêtez là-bas au standard parce que vous avez été les premiers à me réclamer des autographes.
3: Bon, déjà, c'est pas au standard, donc tu restes tranquille.
4: Voilà.
11: Ok, non mais.
3: Je te remercie.
10: Ok, bon, excuse-moi,
5: c'est bien. Non, c'est Manu, là, t'as tout compris. T'es qui, Ultraman?
3: C'est Manu.
5: Tu restes tranquille.
6: C'est trop chaud.
5: Hein, Ultraman?
10: Oh non, enfoiré, tu m'as dénoncé, enculé.
5: Hein, j'ai rien dit.
4: Bon bah tu restes poli, donc c'est bon pour toi, merci.
10: Ouais, putain Manu, je te veux hors antenne après.
4: Bon, ouais, Gérard, bah, tu vas le prendre hors antenne et...
3: Ouais, Gérard, continue la conclusion. Vite.
4: Donc, Tony, pour finir.
15: Ouais, bah je trouve que ça s'est bien passé.
4: Ok.
15: Très très bien passé, je suis heureux de voir que tu m'aimes bien en fait.
4: Ouais, ben pour une fois, tu vois, t'as resté quand même, parce que si t'aurais t'as été quand même plus poli que d'habitude.
3: Ça, ah
4: ouais,
3: ça fait quand même 4 mois qu'il n'était pas venu au débat.
15: Hein. C'est vrai, hein.
3: Au moins.
4: Au moins pendant 4 mois, il a quand même viré son fusil d'épaule.
15: Il a complètement changé en 4 mois, t'as vu?
3: T'as viré ta cutie, hein, Tony?
5: En 4 jours, il a fait des progrès immenses.
4: Voilà, donc bah, moi, pour la conclusion, c'est dommage qu'il y ait eu un peu trop de bordel par moment donné, mais sinon, j'ai trouvé que c'était pas mal.
3: Donc, qu'est-ce que tu penses du ping-pong, toi? Tu encourages des gens à jouer au ping-pong?
4: Oui. J'encourage tout le monde à en faire et bon bah c'est un sport qui
3: complet,
4: est
3: assez... c'est complet comme sport.
4: Non mais c'est un sport qui est comme le tennis, c'est pas mal.
16: Les débats de la semaine prochaine.
4: Donc peut-être si tout le monde.
16: Allez.
4: Non parce que si on continue à nous harceler sur les portables, c'est pas la peine. Donc si on arrête de nous harceler Sandy et moi sur mon portable, la semaine prochaine ça sera l'euro. Donc je préviens, sur l'euro, c'est la monnaie. Ça sera la monnaie.
3: Ah, c'est pas le truc au Stade de France là.
4: Non. Et sûrement comme sport, bah, on va mettre la Formule 1, tiens. Pour changer.
3: Là, je croyais que c'était la pétanque.
4: Non, on va
3: avec
4: faire
3: le cochonnet et tout, c'était
4: non,
3: bien.
4: Non.
3: Oh, c'est mieux la pétanque.
16: Parce que c'est pas d'actualité la Formule 1 quand ça sera d'actualité.
3: Voilà, ouais, alors que la pétanque, il y a le championnat du monde, je crois, la semaine prochaine.
16: La pétanque, c'est le sport le plus.
3: Bah ouais.
16: C'est le sport le
4: Ouais, ben bah, dans ce cas-là, alors je veux bien faire la pétanque, mais alors dans ce cas-là, qu'on aille des Marseillais.
16: Ouais, d'accord.
4: Parce que c'est à Marseille que ça se joue le
3: J'espère
4: plus.
3: Que Tony sait imiter l'accent marseillais.
4: Non, Tony, non.
3: Bah peut-être qu'il sait imiter l'accent.
4: Non, pas là, parce que là, faudra quand même prendre des gens de Marseille. Hein. Donc, on va se quitter sur ce. On va laisser la place à Bart pour la nuit sans pub.
3: Mm-hmm.
4: Et puis, ben, demain, vous retrouvez toute la bande. Et bien sûr, la loco demain soir. Et puis, ben, je vous souhaite je vous dis à demain à la loco. Et sinon, ben, à la semaine prochaine.
17: C'est pas mal le jingle, c'est super.
18: Le jingle.
17: Et donc on vient de s'écouter Fais-moi mal avec ma grosse, avec C'est la marée noire au fond de mon slip. Je viens d'apprendre encore...
18: Il y avait encore des oiseaux mazoutés, oui.
17: Qu'il y avait encore un oiseau rare mazouté qui traînerait dans le coin de la rue Bayeur et qui s'amuserait à continuer à mettre des affiches sur les voitures. Alors toi, mon lascar, t'arrêtes tout de suite parce que là, ça va commencer par m'énerver.
19: Faut aller le choper, Gérard.
17: Et je sens que tout à l'heure, si on t'attrape, mon pote, tu vas finir au commissariat. Ok, alors vous pouvez toujours nous appeler au 0. Vous pouvez toujours nous appeler au 0803-08-5000 si vous voulez des conseils de Gérard et de Sandy. Il nous reste encore grosso modo une petite demi-heure à passer encore ensemble. Donc vous pouvez toujours nous appeler, je veux que les 24 lignes sonnent avant 1h15. Hein.
18: Gérard, j'ai Henri au téléphone là, il a besoin d'un conseil.
17: Non, on n'a pas le temps, donc on prend Jackie, 29 ans, Toulouse.
19: C'est pas possible.
17: Jackie.
20: Ouais, salut, bonsoir
17: Jackie.
20: Bonsoir Sandy, bonsoir tout le monde.
19: Bonsoir.
20: Donc voilà, moi j'aimerais un conseil Gérard, parce que je suis insomniaque.
17: Alors,
19: est-ce que tu pourrais m'expliquer ce que veut dire le mot insomniaque?
20: Pas dormir.
17: Bon, donc ça fait combien de temps que t'as ça?
20: C'est certain, c'est un truc de ouf, j'ai pas dormi depuis 2 ans et demi là en fait.
19: Depuis
20: 2 ans et demi, j'ai pas fermé l'œil de la nuit, quoi.
17: Non,
18: c'est possible, Gérard. Moi, j'ai vu des trucs où il y avait des mecs qui avaient le hockey depuis 1 an.
17: Ouais, mais d'accord,
18: ça peut arriver, ça peut être un trouble.
17: Pas pouvoir dormir pendant 2 ans et demi,
19: Mais je pense qu'à mon avis, si ça se trouve, tu dois prendre des médicaments ou quelque chose pour ne pas dormir.
20: Ah bah non, justement, j'en prends pour essayer de dormir, en fait.
19: Et est-ce que tu bois trop de café?
20: Ah non, carrément pas. Hein.
17: Non.
20: Mais c'est tout.
19: Ouais, des fois, le café, ça fait pas dormir. Hein,
17: Je sais. Mais non, mais c'est pas le café qui rend insomniaque. Hein.
20: Ouais, c'est ça.
17: T'en as parlé avec un médecin, généraliste.
20: J'y suis allé plusieurs fois, quoi. Mais ils savent pas du tout quoi faire. Ils comprennent pas.
17: Et donc, ils savent pas du tout d'où que ça devient.
20: Non, carrément pas.
19: Mais si tu prends les cachets, c'est justement les cachets, c'est pour dormir ou c'est pour...
20: Ouais, c'est pour dormir, ouais.
17: Et t'arrives pas à dormir avec les cachets?
20: Ah non, en fait, il m'arrive des fois de dormir une petite demi-heure,
17: mm-hmm.
20: mais c'est très rare, quoi. Et c'est quand je prends vraiment la dose, hein, que j'en prends 5-6 ans de cachère.
17: Ouais, mais attends, t'en prends 5-6, le médecin, il t'a prescrit combien, lui?
20: Lui, il m'en a prescrit 2 maximum, quoi. Il m'a dit que c'est un peu dangereux, mais bon, je m'en fous, j'aimerais bien dormir un peu de temps en temps.
17: Ouais, non, mais attends, parce que si déjà tu dépasses la dose prescrite par le médecin, c'est déjà, c'est pas bon.
19: Mais est-ce que déjà t'as pensé déjà à arrêter le traitement complètement?
20: Ah ouais.
19: Essayer de savoir si tu pouvais dormir sans ces cachets, quoi.
20: Ah ouais, j'ai déjà essayé, mais alors là, c'est pas la peine. À 6 heures du match, je pète la forme et tout. Enfin, je pète pas la forme, mais bon.
17: Mais tu fais quoi comme boulot?
20: Je vends des chaussures dans un supermarché Leader Price.
17: Ouais, mais c'est pas la peine de citer la marque, merci. Espèce d'andouille.
2: Mais Gérard, vous, comment vous faites quand vous avez du mal à vous endormir? Vous avez une technique, non?
17: À part
2: l'alcool.
17: Non. Toi, arrête un peu de dire des conneries, s'il te plaît, ça vaudra mieux. Non, moi, ce que je fais, ben, j'allume la télé, puis je regarde la télé, puis c'est tout.
2: Ça t'endort.
17: Non, mais je reste dans le lit, si j'arrive pas à dormir, je regarde la télé et...
2: Non, mais il y a des trucs, genre, tu sais, il y a le...
21: Regarde, chasse et pêche, il comprend pas.
19: Moi, non, mais... par contre, pour m'endormir, ce que je fais, je prends mon casque de Wackman.
2: Tu penses, non?
20: De Wackman?
19: Non, je pense pas du
2: non,
19: tout.
2: C'est vrai, non,
17: je pense à rien.
19: Je prends mon casque de Wackman, j'écoute de la musique, tout simplement, et je m'endors avec la musique, ou même...
20: Et c'est quoi comme musique, parce que...
19: Alors, comme musique, c'est un peu de tout, ça peut être varié, c'est du Depeche Mode à les Cranberries, ça peut être aussi... Ça peut être aussi de la dance, ça peut être...
17: Ça peut être même des anciens débats que j'ai fait, ça peut être de tout. Hein. Parce que même moi, en regardant la télé, comme elle est à côté de moi, je vais te dire une chose, son Wattman, il est tellement fort que j'ai du mal à écouter quand même la télé.
2: Mais les trucs du style, les moutons, c'est compter les moutons, tout ça, c'est des conneries, ça?
17: Ouais, mais ça, c'est du pipeau, je sais pas, ça c'est...
19: Je sais pas, moi j'ai pas eu l'expérience de...
17: Non, mais attends, mais de manière, le mec qui a un somnac, tu vas pas lui dire, amuse-toi à compter les moutons pour ça. Pour pouvoir dormir ou quoi?
20: J'ai déjà essayé ça.
17: T'as essayé de compter les étoiles?
20: Non, les moutons.
17: Ouais, mais non, mais de toute manière, là, pour ça, je vais te dire une chose, que le mieux, ce qu'il y a à faire, c'est que tu retournes voir ton médecin, tu lui dis que ça va pas, et qu'il te donne un autre traitement.
20: Bah voilà, oui, mais ça, j'ai déjà essayé ça.
2: Mais ouais. Peut-être qu'il est pas assez fatigué, en fait, de sa journée. Ouais, il y a des gens qui travaillent pas beaucoup dans la journée.
17: Tu fais combien d'heures?
20: C'est trop personnel, ça, comme question.
17: Non, mais attends, tu commences à quelle heure?
20: Bah ouais, mais je t'ai dit, c'est assez
17: personnel. Non, mais on veut bien t'aider, tu nous dis de quelle heure à quelle heure.
20: Bon, ok, je bosse de 6h du mat.
17: Les magasins, ils ouvrent pas 6h du matin.
20: Bah ouais, mais je dois faire les arrivages, je dois étiqueter toutes les chaussures.
17: Non, mais attends, les étiquettes, c'est...
2: En plus, en euros en ce moment, alors c'est pas
20: évident. Ouais, c'est dur. Puis bon, je dois stocker toutes les chaussures dans la cave du magasin. Ensuite, je finis à 19h30, quoi. Mm-hmm. Et j'ai 10 minutes pour manger. Et en général, je mange à l'intérieur du magasin, quoi.
17: Ouais, disons, tu manges dans la...
19: quelque chose de vite fait, un sandwich ou...
17: Tu manges dans la réserve. Tu manges dans la réserve.
20: Ouais, bien sûr, ouais.
17: Ok. Bah, de toute manière, le mieux, c'est que tu retournes voir ton médecin, puis que tu y expliques. Hein.
19: Voilà, ou sinon, tu lui demandes d'arrêter complètement le traitement.
17: Ouais, mais s'il arrête le traitement, il dormira pas.
19: Bah, ouais. Sinon, tu fais comme moi, tu écoutes de la musique, tu prends un casque de Wackman, tu écoutes de la musique, et puis peut-être qu'à ce moment-là, ça te fera dormir.
17: Mais les week-ends, tu fais quoi de tes week-ends?
20: Je sors avec des potes ou je reste chez moi, ça dépend, tu vois.
17: Mais le mieux, si t'as envie vraiment d'être crevé, tu essayes de... Sur Toulouse, pourtant, tu peux faire du sport.
20: Ah ouais.
17: Bah, dans ces cas-là, tu essayes de faire du sport, hein, ça va te crever, ça.
2: Qu'est-ce qu'il faut comme sport
17: je sais pas, qu'est-ce que t'aimes faire comme sport?
20: Pas mal, du football, du tennis, c'est des trucs basiques, quoi.
19: Moi, je te propose, c'est de la course à pied.
17: Une course à pied, vélo.
20: Ouais, voilà. C'est nul, la course à pied.
17: Attends, là je vais te dire une chose, que c'est nul peut-être, mais je vais te dire une chose, que la course à pied, tu fais 10 bornes, je vais te dire une chose, que t'es...
19: Non seulement t'es crevé le soir, tu t'endors complètement, et en plus t'as, ça te muscle les jambes, tout le corps.
21: Et tu maigris.
19: Voilà, tu peux perdre du poids, exactement.
20: Ouais, mais bon, je suis déjà une stockose, donc c'est bon, quoi.
19: Ça veut dire quoi?
17: C'est quoi ça?
20: Ouais, je suis ma stock, moi, conscient.
17: Ça veut dire quoi? Stock.
20: Ouais, je suis assez musclé quand même.
17: Ouais, ben justement, ça...
2: C'est pareil.
19: Ou sinon, tu vas dans une salle de musculation?
17: Ouais, tu vas dans une salle de musculation sur Toulouse, il y en a pourtant.
20: Ouais, il y en a, mais ça fatigue pas trop, ça.
17: Parce que pourtant, Toulouse, je connais pas, mais ça a l'air d'être une grande ville, ça.
20: Ouais, c'est assez grand, ouais, ça va. Il y a pas mal de monde, tout ça, il y a plein de trucs à faire à Toulouse, mais bon.
17: Bah, le mieux, c'est que tu retournes voir ton médecin traitant, là.
20: Ok.
17: Tu lui expliques que le traitement te fait rien.
20: Ouais.
17: Et puis, tu essayes de faire du sport, hein.
19: Ouais, voilà, c'est ce qu'on peut te conseiller.
18: Gérard, c'est ce qu'ils font quand ça. Gérard et Sandy, quand ils n'arrivent pas à dormir, ils font du sport.
17: Ouais, mais pas du sport. Attends, il y a différents sports. Quoi. C'est un sport ensemble. Je vois ce que tu veux.
20: Non,
17: sport,
20: j'ai pas sport,
19: en extérieur. Je fais beaucoup de sport en ce moment pour essayer de me remuscler un petit peu.
18: C'est quoi comme sport?
17: Du sport en chambre.
19: Body trainer.
20: Du body trainer.
19: Ouais. C'est cool. Et du rameur aussi.
18: Du body trainer, c'est quoi?
17: Bah, c'est le fameux truc là qu'ils font voir tous les matins sur M6.
19: Sur truc de vitrine, je sais pas quoi là.
17: Ouais, c'est les trucs que tu te colles là et qui.
0: Non.
17: Comme ça là, non, comme ça là, tu tires sur tes bras là.
19: Ah c'est ouais, comme un rameur, comme si tu ramais sur un bateau.
17: Non mais pas, hein. Tu vois, pas un rameur comme ça. Hein.
18: Ah c'est bien ça, le geste pour les auditeurs, c'est bien.
20: Ouais, on voit rien là, Gérard.
17: Ouais, non mais c'est bon. C'est bon, voilà, Jackie.
20: Ouais.
17: Donc voilà ce qu'on pouvait te dire. Tu nous tiens informé par le bien du répondeur au 01-541.
18: Non.
17: 01-541. Non, 01.
20: Ouais.
17: 41.
20: Ouais, ouais, ouais.
17: 40.
20: 01-40,
17: 521, 521.
20: Ok, c'est noté.
17: Voilà.
20: Ok, c'est sympa.
17: Allez, bonne soirée,
18: bonne
19: soirée.
20: Salut.
19: Salut.
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0: On s'est réconcilié et tout. Mais bon. Et donc, Gérard, tu voulais dire des trucs.
1: Alors, je préfère avertir. Et là, je commence à avoir ras-le-bol. C'est que toutes les personnes.
0: Attends, on va être obligé de tout reprendre depuis le début parce que vous baissez le micro. On n'entend pas, mais parce qu'il y a des gens aujourd'hui. Alors, commence, attention.
1: Donc, c'est pas la peine d'essayer d'appeler au standard ou sur Minitel. Je préfère avertir une chose. Une. Toute personne qui s'amuse à me mettre des saloperies devant ma porte et prier d'arrêter. Et là, ce que je viens de recevoir encore aujourd'hui dans ma boîte aux lettres, il y a une ras-le-bol. Donc, je préfère prévenir d'une chose. Si vous voulez que je continue les débats, dans ce cas-là, vous le dites sur Minitel, et je veux plus de 70%, et même il y a des auditeurs qui sont en haut, qui attendent. Alors, s'ils veulent que je continue à plus de 70%, ok. Mais alors, les sondages comme Albator ou je sais pas quoi, là...
0: Goldorak,
1: c'est même plus la peine. Parce que ces sondages-là, c'est des sondages de merde.
0: Non, c'est des vrais sondages.
1: Non.
0: C'est des études qui sont faites par rapport à tes débats. Donc ouais, c'est pas que
1: c'est des études. Il va chercher où son sondage.
0: Alors, à cause de ton aigreur, t'es passé de 20 à 17% pour le moment.
1: Ouais, mais alors, c'est ça.
0: Sur Minitel. Alors, mais appelez. Ouais, alors, 3615 code Fun TV, 457 francs la minute. Vous laissez des messages pour savoir si Gérard, pour essayer qu'il atteigne combien tu veux, Gérard.
1: Alors, est-ce que vous voulez que je continue la semaine prochaine à faire des débats ou pas? Donc, si oui, donnez des réactions, même au standard. Alors pour l'instant, les débats ne sont pas partis avant une heure un quart.
0: Là, on est passé à 16%.
1: Donc, alors, même au 0875 000, les 0800 375 000.
0: 15%, là, putain, c'est de pire en pire.
1: Donc, vous pouvez laisser
0: Gérard, je crois qu'il vaut mieux que
1: vos noms.
0: Parle un peu plus de souris, t'es passé à 13% de gens qui veulent que tes débats continuent.
1: Non, mais attends, pour l'instant, je suis sûr qu'il y en a qui vont s'amuser à faire des conneries. Donc, moi, je préfère avoir des gens réels au téléphone.
0: Ah, ça remonte, 13,2.
1: Donc, au standard, n'ayez pas peur, allez-y. Dites oui ou non.
0: 13,4,
1: donc, Manu,
0: à 70.
1: S'il te plaît. Oui. Ou oui, Gaël.
0: Manu, tu travailles?
2: S'il te plaît.
1: Manu ou Gaël.
0: Non, déjà, Manu. Oui.
1: Manu ou Gaël, si ça vous dérange pas, vous faites une liste et vous mettez oui ou non. Et vous prenez le nombre de personnes. Et avant 1h15,
0: avant 1h05. Oui ou non, et vous me donnerez votre pourcentage à chacun, on additionne, on divise par 4, et puis voilà, ça vous aura. Ah non.
1: Et au fur et à mesure que t'as des oui, tu mets des oui.
0: Et au fur et à mesure que t'as. Non mais attendez, bon, ça va être un peu compliqué, mais. Bon.
2: Et ceux qui se prononcent pas, on les prend aussi ou pas?
1: Non, ceux qui se prononcent pas, c'est pas la peine.
0: Non, je veux que du oui ou du non. Alors, ceux qui répondent oui, vous les mettez dans la catégorie.
1: Oui. C'est ceux qui disent non dans la catégorie non.
0: Mais me l'enlever de la bouche. Mais écoute, je crois qu'on est dans la même on a envie de partir dans le même sens.
1: Donc, si vous voulez que je continue l'année 98 sur des débats.
0: Non, déjà, moi, tu mets dans non. Hein. Moi, tu mets dans non déjà pour commencer. Aussi, donc, tu peux cocher non.
1: Bon, bah, donc, dans ce cas.
2: On peut participer, nous aussi.
0: Oui, bah, bien sûr. Manu, tu vois, tu dis non.
3: Moi, je dis non.
0: Gaël.
2: Ah, bah, non.
0: L'alligator. C'est bon, l'alligator Fildar.
4: Ouais.
0: Toi, oui ou non pour qu'il continue?
5: Qui continue à être con?
0: Moi, j'ai dit non pour les débats.
5: S'il est bonsoir, il peut arrêter.
0: Ah non, mais il faut une réponse avant. Donc là, c'est non. On peut dire que c'est non comme moi.
5: Moi, je l'aime pas sans sa moustache.
0: D'accord. Bon, oui. Non plus. Ouais. Olivier.
5: Non plus.
0: Non, mais pour l'instant,
1: dans ces cas-là, vous aurez qu'un débat ce soir.
3: C'est 100%.
0: Ouais, putain.
5: Oh, même, un semi-débat, même la moitié d'un.
4: Ouais, pose une question.
3: Une seule question.
0: Ah, ça pourrait être sympa. Une question et tu te barres.
1: D'accord. Là, je vais le perdre.
0: Ouais.
1: Là, je vais le perdre.
4: Enfin.
0: Est-ce qu'on pourrait. Attends, je vais gagner du temps. Est-ce qu'on pourrait pas la poser tout de suite? Comme ça, il est 38 à 40, on se barre.
6: Voilà, j'appelle Tony Arnett vite fait, et puis on y va, on répond et on y va.
0: Alors là.
6: Ça m'a pas fait plaisir.
1: Ok. Eh ben alors, la question, pour ou contre que je fasse le débat ce soir. Allez-y. Pour ou contre le débat de ce soir, allez-y.
0: Contre.
1: Voilà.
0: Alors, on prend les appels vite fait. Non,
2: il faut que tu participes au truc.
0: Tu te crois dans la jungle ou quoi là? Non, mais attends, reste ici. C'est pas le souk non plus.
1: Non, mais attends.
0: On fait de la radio quand même.
1: Alors maintenant, pour ou contre ce soir?
0: Alors les votes, c'est parti en direct, c'est parti. Manu, tu me dis, je veux t'entendre dire oui ou non. Non, stop, oui, non.
4: Ok, il veut pas.
3: Non.
4: Fun? Oui, pour ou contre?
0: Non. Mais Gaël, vas-y, semblant, vas-y.
1: Non, il n'y a pas de semblant.
0: Ah, pardon.
1: Non, pas de semblant.
0: Allez, vite, des vrais.
1: Non, pas de semblant.
0: Non.
1: Oui,
0: d'accord.
1: Sinon, c'est moi qui prends le standard là.
0: Non. Que des noms.
2: Oui ou non?
0: Non.
4: Okay,
0: bon, okay. Oh là là là là là, ça n'arrête pas. Alors, les noms, ça pleut. Oh là là, sur le Minitel.
2: C'est
0: okay,
2: faux.
0: Non, Jérémy, non, pas de débat. Jean-Luc, non plus. Pib, non. Attention, les noms, il y a trois noms là sur le Minitel.
4: Non, ok, merci.
0: Virer Gérard de la part de Fib. D'accord, donc, virer, c'est encore plus dur. Hein. C'est comme si t'avais pris un joker, donc c'est deux noms. Hein. Virer, c'est deux noms. Hein.
1: Attends.
0: Reste assis. Oh, Gérard, assis-toi. Alors, attention, il y a Gérard au standard. Donc, que des noms. Attention, on y va.
4: Je coche.
0: Alors vite, Gérard est en train de prendre ses votes. Ah bah Gérard, Franck sur le Minitel. Alors, donc c'est non. Enculé Gérard. Okay, alors ça, c'est enculé, c'est au moins 4 noms.
2: Enculé, c'est 4 noms.
0: Va te faire foutre 3 noms. Non, non. Dégagez Gérard, j'ai dit à dégager, c'est Sabine, non. Tiens, regarde sur Minitel, il n'y a que des noms. Dégage, ah bah enculé. Casse-toi,
1: c'est bien.
0: Titou, 36 casse-code Fun TV. Bonjour de Vierzon. Alors ça, c'est au moins 4 noms, ça.
4: Non, c'est bien.
0: Alors Vierzon, c'est la province.
1: Il n'y a pas de débat.
0: Ça c'est non. Il n'y a pas,
1: pas de débat.
0: Attends, on va confirmer quand même qu'il n'y a pas de débat.
1: Ah, non,
0: ah si.
1: De manière, il n'y a rien que des noms là.
0: Si, si.
1: Apparemment,
0: Christine 12 ans dit oui.
4: Salut.
0: Bravo, pervers en plus. On va te prendre pour un Belge. Mmh. Fildar, Gérard, arrête vraiment Fildar. Tes conneries. Abat, mais ça peut être un mec qui a pris un pseudonyme 15 ans, donc c'est pas le même. Non, pour Fildar, fais-toi sodomiser, on verra après, nous disons. Alors, il y a beaucoup de noms là.
4: Voilà, bah,
0: ça n'arrête pas
4: déjà,
0: là.
4: J'en ai 43 noms contre 3 oui.
0: Oh bah c'est bon,
4: et
0: ça
4: Gaël.
0: Fait
2: bon, moi je suis venu beaucoup plus en retard, je n'ai que 20 noms et aucun oui.
1: Eh bah alors c'est bien, dans ce cas-là il n'y a pas de débat.
0: Voilà, alors par contre on va faire vite fait pour confirmer que Françoise est bien meilleure que. Est-ce que vous voulez Françoise à partir du 1er janvier pour les débats? Alors si vous êtes oui, si. Alors on va faire deux colonnes pour Françoise pour les débats. Oui pour ceux qui sont d'accord.
4: Et non.
0: Et non. Maintenant, oui d'un côté.
4: Et
0: d'accord de l'autre.
4: Okay.
0: Alors pour les gens qui sont oui pour Françoise ou d'accord pour Françoise, Françoise, vous votez. Oui ou d'accord pour Françoise, on y va. On y va, c'est parti.
2: Bonsoir.
0: Alors d'accord, oui, il y a du oui.
4: Oui.
0: Non, assis, assis, mais assis-toi.
2: D'accord pour Françoise.
0: Assis-toi, il n'y a pas de débat. Assis-toi, il n'y a pas de débat. Assis-toi, il n'y a pas de débat. Assis-toi, il n'y a pas de débat. Assis-toi, il n'y a pas de débat.
4: Il n'y a pas de débat, c'est tout.
0: Ah bah alors tu fermes la porte, tu t'en vas. Prends tes affaires, tu dégages. Oh, okay. Prends tes affaires, tu dégages.
4: Venir, j'ai rien.
0: Bon, au revoir. Salut. Ferme la porte, ferme la porte, ferme la porte, ferme la porte. Gérard, la porte, merci. Alors, oui pour Gérard, oui pour Françoise ou d'accord pour Françoise, oui, d'accord, oui, d'accord, d'accord, d'accord, oui pour Françoise, oui, oui, oui, oui.
2: Oui pour Françoise.
0: D'accord, d'accord. Non pour Gérard aux chiottes de la loco, oui pour Françoise, oui pour la part de Géraldo, oui pour Chapi, oui pour Rappelle-moi, Vanny,
2: okay, je te remercie.
0: T'es pas cool Max, bah normal toi t'as voté pour lui, hein. Pib, oui Françoise, Titou, Gérard, casse-toi Françoise, vive Françoise, Françoise, Françoise, Françoise, Françoise. À la demande générale, je crois qu'on va être obligé de remettre le remix hein, de Christine. Demande à Gérard si je peux remettre le remix de Christine. On continue les votes toujours sur le 0870 5000. Philippe.
7: Ouais.
0: Gérard est dans les parages.
7: Non, je crois qu'il est remonté.
0: Il est remonté, d'accord, ok. S'il est pas là dans 15 secondes, en 20 secondes, tu peux lui dire vraiment définitivement qu'il se casse. Hein.
7: Ok, on va le chercher.
0: Ah ouais, non, mais là, sinon, on fait un débat à sa place. Hein. Je fais vraiment un débat à sa place. Donc, on peut demander là, Françoise et.
4: Il y a au moins 120 oui hein, pour Françoise.
0: Il y a 120 oui.
4: Ouais.
0: Et des d'accord pour Françoise ?
4: Des d'accord, il y en a à peu près 50.
0: Donc ça fait 100%.
2: Voilà. Donc moi j'ai 45 d'accord,
0: ouais.
2: Et 60 oui.
0: Et 60 oui, ce qui fait 100%. Donc Françoise, que vous retrouverez à partir de très bientôt pour les débats de Françoise, ça sera tous les jeudis à 1h du matin. Et pour les nostalgiques de Gérard, il y en a quand même, il y en avait 8%. Vous allez le retrouver pour la toute dernière fois probablement, c'est ce qu'il nous a promis. J'espère qu'il tiendra parole une toute dernière fois les débats de Gérard qui porteront sur le ronflement. Et pour vous dire à quel point il tourne en rond, il refait un débat sur la virginité, débat qu'il avait déjà fait. Hein, donc ça tourne un petit peu en rond. Ah! Alors GG, en pleine forme? Bon, tout à l'heure on déconnait, hein, c'était de la comédie, on vous a joué un petit truc de comédie, ça s'appelle « Viens me retrouver dans mon lit ». C'était donc une pièce de théâtre qu'on joue avec Gérard à l'Olympia bientôt à Paris, et en fin de compte c'était pour plaisanter, on est en pleine forme. Ça va Gérard?
1: Non, j'ai pas regardé ce matin.
0: Ouais, ouais. Non, c'était pour vous dire qu'en fin de compte, on peut faire de la comédie, que Gérard est comédien. Et
1: mais là, c'est pas de la comédie que je vous répète. Je vous préviens, ce soir, c'est les deux derniers. Non, mais c'est clair et net.
0: Tu nous le jures.
1: Tu verras.
0: Non, mais...
1: Pour l'instant, je suis les deux derniers. S'il se passe bien, on verra. Maintenant, Ça dépend du
0: parce
1: standard.
0: Parce que j'enregistre. Si tu le jures, comme ça, ça nous permet d'avoir une preuve.
1: Ouais, ben, tu peux faire ce que tu veux.
0: Alors, jure-le.
1: Ben,
0: dis,
1: dans ce cas-là, moi, je vais te demander une chose.
0: Oui.
1: Tu essaieras de bien savoir qui est le vrai et qui est le faux, qui t'appelle toutes les semaines.
0: Mais je sais que c'est toi le vrai maintenant.
1: Hein? Donc,
0: t'as appelé cette semaine d'ailleurs. T'as appelé cette semaine, c'est pas toi.
1: Ah non.
0: Ah non, c'est pas toi.
1: Comme par hasard. Je suis venu mardi et tu m'as demandé à ce que j'ai appelé au bureau. Quand j'ai appelé dans le bureau
0: jamais,
1: ce soir.
0: Jamais de la vie.
1: Si.
0: Ah non.
1: Si.
0: Ah non.
1: J'ai appelé parce que tu voulais que je passe dans l'émission de Miguel.
0: Moi
1: ça, oui.
0: Ah mais t'es pas passé.
1: Non, presque
0: c'était
1: pas.
0: C'était le mec, le petit jeune, le petit faux Gérard là.
1: Ouais, c'est ça. Bien, c'est faux, ça.
0: Hein. Attends, mais qu'est-ce que tu m'as dit? Tu m'as dit que c'était le faux Gérard qui est passé chez Miguel.
1: Bah oui, c'était faux. Bah oui, mais c'est ça.
0: Ouais.
1: C'est ça. Continue au standard, vous me faites rire.
0: Ah bon, alors tant mieux, alors.
1: Continuez à me prendre pour un con.
2: On peut faire le jeu, tu sais, quand on avait rigolé hier pour s'entraîner.
1: Ben allez-y, faites ce que vous voulez.
0: Bon, alors Gérard, très sérieusement, les deux débats tout à l'heure vont porter sur l'alimentation. Et non. Pour la deuxième fois sur la virginité, parce que t'as plus d'idées. Donc déjà, on refait les mêmes débats qu'il y a 6 mois. Donc déjà, en plus, le problème, c'est que les auditeurs, ils en ont marre, ils disent, attends, c'est les mêmes débats qu'il y a 6 mois. Qu'est-ce que tu peux répondre à ça?
1: Non, c'est les ronflements et la virginité.
0: La virginité, on l'a déjà fait au mois de mai. Qu'est-ce que tu peux répondre?
1: De toute manière, je fais les débats que je peux trouver, comme personne ne veut me donner, à part faire des... Si tu veux que je fasse des débats sur le thème du sida, tout ça, moi je veux bien.
0: Non.
1: Moi je veux bien, on me donne que des idées pour être comme ça. Faire des thèmes sur pour ou contre les préservatifs, pour ou contre le sida, pour ou contre l'avortement.
0: Attends, il y a des gens, tu crois, qui sont pour le sida?
1: Ah ben moi, j'ai que ça. J'ai que ça comme thème de débat chez moi.
0: Et t'as fait les queues de cheval?
1: Ouais, mais les queues de cheval, c'est un truc que...
0: Je t'ai dit de faire un débat sur les chauves-souris.
1: Non, mais moi, je veux faire un débat où ça se passe bien, c'est tout.
0: Bah voilà.
2: Je dirais bien pour ou contre les moustaches.
1: Non mais ça
0: moi je suis pour les gens à moustache, je suis contre les gens qui se rasent moi déjà.
1: Ah, d'ailleurs si je fais un truc sur les moustaches, ça sera 100% nana.
0: Qu'est-ce que ça veut dire que les femmes ont des moustaches?
1: Non mais ça sera pour ou contre les nanas.
0: On verra. Déjà on va faire un débat. Déjà c'est peut-être avec un peu de chance, c'est peut-être vraiment les deux derniers. Étienne, 19 ans de Toulouse.
8: Ouais, salut.
0: Étienne, qu'est-ce que tu voulais dire?
8: Je voulais aboyer à la gueule de Gérard parce que de toute façon il aura pas les couilles de se casser comme d'habitude, il nous fera toujours le même cirque et...
0: Alors vas-y, aboie. Abruti.
1: T'as pas un os à côté de toi?
8: Et Gérard, j'avais une idée de débat pour toi quoi.
1: Bah vas-y, annonce.
8: Sous les pieds.
1: Quoi?
8: Pour ou contre les morpions sous les pieds?
1: Ouais, y a pas pour ou contre ta connerie?
0: Ouais!
1: Ouais, bah, ta connerie, tu t'as mis au cache-car.
8: Arrête maintenant!
1: Si t'es pas content, c'est le même prix.
0: Bonne soirée, Étienne, on va faire très vite Goldorak, voilà. Donc comme que
1: chaque jeudi. Voilà.
0: Bah, pour les statistiques, quand même. Voilà. Salut Goldo!
9: Salut Francky!
0: Ça va?
9: Ça va et toi?
0: Ouais.
9: Salut GG!
10: Salut!
9: Ça va GG?
10: J'ai pas regardé ce matin, alors accouche avec
0: Oh là là, mais quel aigreur, mais t'es trop aigri. Attends, les filles, elles vont pas appeler. À mon avis, il y aura pas une nana dans le débat.
10: Moi, je m'en fous s'il y a aucune nana.
0: Ah bah attends,
10: pas
0: t'as vu comment t'es aigri? Bah, tu

0: c'est toujours donc un article.
1: Ouais, c'est ça, c'est un article. Acta, oui. On t'a déjà dit de venir dans les studios faire tes statistiques, abruti. Ah,
0: je me sens proche de toi ce soir.
1: Non, t'es même pas là. Arrête tes conneries. D'accord.
0: Alors, je t'explique un petit peu.
2: Il est venu hier.
0: Ouais, c'est clair.
1: Ouais, c'est ça. Donc bah tu aussi, il est venu hier.
2: Mais je te dis qu'il est venu hier dans les studios, il a déjà fait le truc sur le G, il est revenu le faire hier en studio
0: ouais,
2: avec...
0: Ouais,
2: il est
0: l'enregistré hier, d'ailleurs j'ai vu ta tête, ça m'a fait un choc. Hein.
1: Ouais, c'est ça, t'as vu ma tête hier.
0: Oh là là, oui, sur une photo, GG.
1: Ah ouais.
2: Oui, exactement, il est venu hier, ouais. Hein, il te le prouvera. Alors vas-y.
0: Un jour. Alors la coton-tigophilie est une déviance sexuelle très peu connue du grand public à cause de sa rareté. Elle se développe principalement chez les hommes particulièrement beaufs. La coton-tigophilie consiste, comme son nom l'indique, à s'introduire des cotons-tiges dans l'anus et à les faire tourner dans le sens des aiguilles d'une montre. Le coton-tigophile obtient ainsi un plaisir aussi intense que s'il se faisait enculer dans les chiottes de la loco. Un autre aspect de la coton-tigophilie consiste à enduire les cotons-tiges de diverses substances afin de les lubrifier. On trouve ainsi différents styles de coton-tigophile. Parmi ceux-ci, on trouve le coton-tigophile. Le coton-tigophile à tendance Adidas trempe ses cotons-tiges dans le parfum avant la pénétration.
1: Ça te fait rire.
0: Sensation de brunure anale garantie.
1: Ça te fait rire. Non, j'attendrai pas.
0: Écoute-moi, GG. Le coton-tigophile, GG, remets ton casque. Le coton-tigophile graisseux. La technique consiste à avoir les cheveux bien gras et à frotter les cotons-tiges dedans. On obtient ainsi une lubrification extrême qui permet de se fourrer une centaine de cotons-tiges à la fois. Le coton-tigophile mélomane, qui aime s'éclater la rondelle en écoutant de la musique aphrodisiaque comme les poèmes de Gégé. Enfin, le coton-tigophile transpirant, qui est la tendance la plus rare. Les cotons-tiges sont roulés à la main sous les aisselles dans la transpi, avant d'être introduits dans l'anus, provoquant ainsi une sensation de picotement très agréable selon ceux qui pratiquent. Le coton-tigophile peut être assez facilement repéré, la coton-tigophilie peut être assez facilement repérée, car elle s'accompagne de symptômes qu'on remarque rapidement. Une surconsommation d'alcool, une odeur violente, des relations sexuelles avec des cachalots, comme Christine, une tendance à la transpi et aux cheveux gras, comme on l'a vu précédemment, des tics de langage comme « bon ben, de manière, non mais attends, bon, allez c'est bon », et l'apparition du syndrome du melon, qui consiste à se prendre pour une star, donc, et enfin des envies incontrôlables de sucer des bics par paquet de 12. Voilà, GG.
2: Alors là...
0: Qu'est-ce que t'en penses,
2: GG ?
1: Meilleur, j'y réponds même pas.
2: Pourquoi
0: c'est intéressant.
1: C'est intéressant, abruti.
2: Je crois que s'il a rien à dire, c'est quelque part, c'est un petit peu vrai, non?
1: Non, mais attends, toi, ça te fait rire pour
2: attends,
1: moi.
2: Attends, est-ce que t'as écouté ce qu'il a dit? Qu'est-ce qu'il a dit?
1: De toute manière, c'est rien que des conneries.
2: De manière, j'ai pas écouté, t'as pas écouté.
1: L'autre espèce de connasse.
2: Oui.
1: Tu vois?
2: C'est vrai.
1: Et là, je vais le dire, l'autre espèce de connasse de Christine.
2: Ouais.
1: Non, mais j'ai pas peur. Il est 1h du matin, j'en ai rien à foutre. L'autre connasse de Christine a été dire que je foutais un couteau en stige dans le cul. Maintenant, t'as fait passer ça à tout le monde, je me fais passer pour un con.
2: Elle a le droit, c'est la libre antenne, comme toi tu te gênes pas pour dire les gens que c'est des cons.
1: Et alors,
2: pourquoi toi t'aurais le droit et pas elle?
1: Qu'est-ce qu'elle a été dire à certaines personnes?
2: C'est peut-être faux, mais toi t'as qu'à dire le contraire.
1: Non, mais elle a été dire à certaines personnes.
2: Excuse-moi,
1: comme
2: mais
1: quoi, non,
2: comme
1: mais
2: toi
1: attends.
2: Tu t'énerves et tout le monde croit que t'es un menteur.
1: Oui.
2: Comme elle
1: mais
2: reste
1: alors,
2: calme,
1: pourquoi
2: reste
1: qu'elle
2: calme,
1: a été dire
2: calme.
1: Pourquoi qu'elle a été dire que j'avais piqué sa carte bleue ah, alors qu'elle doit 10 sacs à Henri?
2: C'est vrai que tu lui as volé, il paraît que tu lui volais.
1: Oui, mais elle doit 10 sacs à Henri.
2: Oui, mais Henri, moi, il m'a dit que tu lui volais sa carte bleue.
1: Non, Henri, j'ai jamais volé sa carte bleue.
2: Non, à Christine.
1: Non plus. C'est une menteuse.
2: Mais bah alors c'est une menteuse.
1: Hein? Alors une menteuse comme ça, moi j'en suis tous les matins.
2: Bah Henri m'a pas dit que Christine lui
1: bah, bien
2: l'argent.
1: Sûr,
2: Henri
1: soit disant qu'il l'aurait appelé.
2: Henri m'a
1: elle
2: dit
1: l'aurait
2: non.
1: Appelé.
2: Henri m'a dit que non.
1: Bah oui, bien sûr. De toute manière, vous êtes tous de complices là-dedans.
2: Pas du tout.
1: Mais si vous êtes des
2: complices. Mais non, toi le problème, Gérard.
1: Vous êtes tous de complices.
2: Le problème avec toi, c'est que c'est toujours toi qui as raison et c'est toujours nous qui avons tort. Toi, t'as jamais rien fait. Toi, t'es tout gentil, t'es tout bien, t'es tout beau. Et nous, on fait que des bêtises et Christine dit que des conneries.
1: Bah elle, déjà, c'est une menteuse.
2: Bah,
1: donc,
2: on sait pas.
1: Un premier de cela fermé.
2: On sait pas.
0: Hein? Elle a menti, Christine, GG.
1: Oui, tout à fait.
0: C'est pas des cotons-tiges, c'est des brosses à dents, c'est ça?
1: Non, mais attends, toi, tu fermes ta gueule,
2: oh,
1: d'accord?
0: Ok.
1: Pour l'instant, je suis en train de régler mes comptes.
0: Vas-y.
1: Parce que l'autre, ce qu'elle a été dire la semaine dernière, c'est une menteuse.
0: Menteuse.
1: Non. Donc tu peux le marquer. Tu peux le marquer sur un papier et faire ton sondage pour la semaine prochaine si tu veux.
0: Tu veux des statistiques sur le show business et les
1: culturels? Non, mais tu t'es mis à marquer ce que tu veux là sur ce que je suis en train de dire.
0: Ah, je m'amuse
1: tu
0: pas,
1: vois.
0: je compte.
2: Résumé, Goldo, très vite parce qu'il est 1h du matin, je m'indique qu'en plus on y va.
0: 148 insultes, soit une toutes les 36 secondes, 29 merde, 7 putain, 12 connards, 14 conneries, 21 fait chier, 8 va te faire foutre.

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1: C'est ça, t'as raison. T'as raison, alors que la semaine dernière, sur les deux débats. Attends, tu permets, Goldorak ?
0: Ta gueule, on foie.
1: Comment ?
0: Ta gueule, on foie.
2: 11 fois,
0: ah non. 11 fois, tu l'as dit la semaine dernière. T'as dit
1: non. Alors là, je vais te dire une chose que pour un cent, on sort. C'est du baratin. T'as qu'à demander à Manu.
2: C'est vrai.
1: Manu, la semaine dernière, il a fait les débats. Ouais. Les deux débats sont bien passés. Ouais, donc, j'ai envoyé deux nanas au standard.
2: C'est pas, bon, ça, c'est pas parce que t'envoies que deux nanas au standard, ça veut dire que t'as pas dit ta gueule pendant les débats.
3: Exactement.
1: Non. J'ai quand même été correct vis-à-vis des auditeurs.
2: Moyen.
3: Mieux d'habitude, mais moyen.
1: Ouais, mais le deuxième, pourquoi ?
3: Il y a encore des progrès à faire, Gérard.
1: Non, mais pourquoi ? Parce que t'arrivais pas à savoir qui c'est qui est passé sur tout le monde.
2: Ouais, certes. Oui, c'est vrai. Certes.
1: Après, il y a eu déjà le problème.
2: Ah, tiens, d'ailleurs, je préfère dire avant qu'on démarre que le mec qui appelle, qui arrive toujours à avoir le numéro pour passer sur tout le monde.
4: Oui.
2: Non.
1: Tu vois, ça recommence. Donc, on va pas commencer un débat comme ça.
2: Non, mais c'est Goldorak qui est en ligne.
1: Non.
2: Le mec qui nous écoute et qui a la chance, je sais pas s'il travaille avec les télécoms, c'est un monsieur des télécoms qui passe par-dessus tout le monde. Gérard, qu'est-ce que t'as à lui dire à ce mec-là ?
1: C'est pas la peine d'appeler. Et attention parce que je pourrais peut-être essayer de trouver un micro HS pour savoir d'où ça vient.
5: Un quoi?
1: Un micro HS.
2: Alors méfiez-vous, Gérard est peut-être muni d'un micro HS. Alors s'il y a un micro qui est complètement mort et détruit, peut-être que Gérard viendra, méfiez-vous.
1: Alors attention. Alors je préviens ce soir, les deux débats c'est...
2: On baisse un peu le micro, un tout petit peu le micro. Mais...
1: Le ronflement et la virginité. Ouais. Donc je préfère prévenir d'une chose, j'espère qu'ils vont bien se passer. C'est tout ce que j'ai à dire.
2: D'accord.
1: Voilà, point final à la ligne.
2: En de bon entendeur.
1: Salut, et j'espère qu'Olivier de la Pro va pas s'amuser avec l'histoire des contons-tiges toute la soirée comme la semaine dernière, parce que sinon je vais retirer une fois mon casque, mais si je retire mon casque, je prends mes affaires, je me casse.
2: D'accord, avec plaisir.
1: Hein ?
2: Donc, avec plaisir.
1: Non mais je préfère te prévenir aussi.
2: Non mais c'est pas un problème, moi je m'en fous, ça m'est égal que tu t'en ailles maintenant. Ça me fait plus, genre pour moi j'écoute plus les débats comme avant. C'est pour ça que généralement quand tu m'appelles je suis pas là. C'est parce que j'écoute plus, j'écoute mes CD. Je suis là au cas où il y a un gros pépin, mais j'écoute plus. Ça me fait plus rigoler comme avant, donc c'est plus donc ça me dérange pas. Donc
1: si ça te dérange pas.
2: Non mais les gens aiment bien, donc c'est ton problème avec toi. Tu préfères tu restes avec la pro si t'es pas capable de gérer le problème. Et que soit si il met le truc, faut que tu t'en ailles, tu t'en iras.
1: Tu resteras là. Si au premier débat, à la deuxième question, j'arrête à moins d'une heure et demie du matin, tu finiras ta libre antenne.
2: C'est pas un souci.
1: C'est tout.
2: C'est pas un problème. Si vous voulez appeler Gérard, peut-être que pour une demi-heure, 0870-5000 et 0803-08-5000. On n'oublie pas les Belges également, le 00-331-47-79-5000. Donc Gérard, d'ici quelques instants, premier débat qui sera sur la virginité.
1: Ronflement.
2: Donc sur la virginité, vous nous appelez dès maintenant les filles.
1: Quoi ? Pourquoi virginité ? Non, ronflement. La virginité, c'est en deux.
2: Non, parce qu'en deux, ça va mal se terminer comme d'habitude. Et à cause du cul, ça fait que les gens sont là. Je préfère que le premier se passe bien.
1: Non,
2: sur le cul.
1: De manière, ça va être pareil.
2: J'ai eu des problèmes avec le CSA, c'est que si je parle de cul, je veux bien, mais dans le premier, dans le deuxième, après les gens sont un petit peu excités à cause de toi. Donc le premier débat sur la virginité, et je suis sûr que Gérard sera d'accord, tu comprends ?
1: Ben ce sera pareil.
6: Ouais, mais de toute manière, tu fais ce que tu veux.
2: Non, mais c'est sinon, j'ai un problème avec le SPA, alors.
1: Voyons.
2: Bah oui.
1: La SPA. Comme par hasard,
2: le CSA, le CSA, pardon.
1: Comme par hasard, tu donnes des t-shirts SPA à Henri et puis tout ça.
2: Quoi ?
1: Ouais. Henri et tout ça, soi-disant que c'est toi qui leur aurais donné des t-shirts.
2: SPA, oui.
1: Ouais.
2: Comme toi, tu veux des trucs de.
1: Ouais, mais.
2: Alors, je t'ai déjà donné, t'en veux d'autres et les t-shirts que je te donne pour les soirées, tu les donnes à tes copines ? Donc tu peux te mettre un gros doigt dans le cul comme tu me le dis si gentiment aussi. Donc j'envoie des t-shirts de la SPA. Oui, c'est pour ceux qui ont des animaux. Toi t'as pas d'animaux, donc t'as pas besoin d'avoir des t-shirts SPA.
3: Donc Gérard est toujours en retard, hein, c'est normal. De toute façon c'est son dernier débat.
7: Parce que j'ai que des mecs en plus. Bravo.
3: Il y a que des mecs, c'est cool.
7: Si tu commences.
1: Oh, bah, je commence pas comme ça, désolé.
3: Mais si.
1: Non, je commence pas
3: mais
1: avec Gigi Mitchell, Gilbert et Fred.
3: C'est bon esprit.
1: Non, c'est pas la peine, je commence pas le premier débat.
3: On met un remix, celui de Christine.
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0: boule, fil d'art, six boules. Je te prends, prends. Oh, on se calme. Si on vous sélectionne, c'est pour participer au débat. Si vous voulez pas participer, ça sert à rien qu'on vous sélectionne.
1: C'est clair et net.
0: Clair et net.
2: Clair et net.
0: Hey, tu parles encore plus fort, je comprends pas, espèce de con. Non mais quand vous allez arrêter de finir vos conneries maintenant, vous allez peut-être reprendre le débat correctement. Oh, vous

0: fini de prendre de foutre de ma gueule, là.
1: Allez.
2: Mmh. Encule-moi.
1: Oh, encule-moi, j'adore ça. Mmh.
2: Balance-moi un god.
1: Oh, balance-moi un god.
2: 9900. Vas-y. On va battre leur corps, je le sens, les gars.
1: Oh oui.
2: Grâce à Sandy.
0: Putain, mais... Filbert, tu commences à me casser les couilles, sérieusement.
3: Tu peux la peau de Filbert,
0: sérieusement, tu commences à me casser les couilles.
3: Allô?
0: Pauvre connard, va.
3: Il y a tellement de boxons que j'ai pas entendu la question.
1: Oh oui.
2: 9980.
1: Oh oui.
2: 9990,
0: vas-y, Sandy. Celui qui s'amuse à faire des conneries quand les gens parlent, tout à l'heure va gerber, je vais pas gerber.
1: Oui.
2: 9997 connectés sur l'internet, vas-y, explose.
1: Oui.
2: Enculé, vas-y.
1: Encule-moi.
0: J'ai les boules qui grattent.
1: Oh oui, encule-moi. Vas-y, je rame.
2: 9998.
1: Oh, oui.
2: Encore, vas-y.
1: Oh oui.
2: Vas-y, explose, oui.
1: Oh.
0: Fermez ta gueule, d'accord? Ce matin, ça commence à bien faire.
2: Mais t'es mon pote de fun.
0: Tu fermes ta gueule. Tu fermes ta gueule. Non mais attends, celui qui s'amuse à dire j'insulte ton cul, j'emmerde.
1: Ah oui.
0: Ta gueule, ta mère à ton mère.
1: Ah oui.
0: Parce que là, pour l'instant, vous êtes deux PD en train de me faire des conneries.
1: Ah, c'est moi.
0: Ouais, ben le mieux c'est de voler dans un sac à main.
4: Et c'est le débat des jeudi. On est sur Fun Radio, donc vous pouvez nous appeler au 0800 308 5000 ou que Fildar vous attend sur au standard.
5: Bonsoir.
4: Manu qui est à l'AREA. Bonsoir,
5: oui,
4: Manu.
5: Bonsoir à tous.
4: Et toujours l'internet ou Kiarigo qui vous attend, donc www.fr.
5: Yes, big up.
4: Big up à tous. Wesh wesh. Et donc on va attaquer le. On fait qu'un débat exceptionnellement ce soir pour des raisons que tout le monde connaît. Donc
2: maladie.
4: Ouais. Si ce soir ça se passe bien, donc la semaine prochaine, je pense qu'on pourrait en faire deux, mais là, avec Max, on a décidé d'en faire un seul. Et
2: il va être bien.
6: Il va être bon.
4: En espérant que ça se passe comme il faut.
2: Bien devant ton micro, GG.
6: La
2: hein.
6: bombe.
4: Donc, on accueille.
2: Non, avance-le.
4: Pour ça, on va accueillir Francis Lalaine. Francis, bonsoir.
7: Bonsoir.
4: 30 ans de Paris.
7: Exactement.
4: Wesh
2: Patty.
4: Wesh Patty, 22 ans de Caen.
8: Wesh wesh, big up à tous.
4: Celui qui a la radio derrière la baisse, merci.
2: Oui.
4: Celui qui a de la radio derrière la baisse que je viens de signaler.
2: Oui, ils vont la baisser, j'y continue.
4: Rap voisine, 25 ans de Limoges. Ouais,
9: bonsoir.
4: Bonsoir
9: tout le monde, bonsoir Gérard.
4: Karim Puéril, 21 ans d'Angoulême.
10: Ouais, salut.
4: Bonsoir à toi. Donc alors première. Oh là, qui c'est qui a la radio derrière? Fildar, s'il te plaît, essaye de gérer.
2: Ouais.
4: Donc la première question c'est les sosies. Donc seriez-vous prêt à ressembler à votre sosie pour de l'argent ou autre? On va demander ça à Francis.
7: Ben moi j'ai un petit problème, c'est-à-dire que par moment j'organise des galas parce que je suis le sosie de Francis Lalaine.
4: Ouais.
7: Et donc tout à l'heure tu parlais de Johnny Rock. Et bon, j'ai vu ce qu'il fait sur scène. Bon, moi je trouve pas ça terrible parce que mon répertoire c'est plutôt Francis Lalaine.
4: Mm-hmm.
7: Moi déjà je le fais pour le pognon, donc d'ailleurs j'ai la gueule pour ça, j'ai la voix pour ça, j'ai le talent pour ça. Donc voilà, moi j'ai pas à choisir, je fais que pour le pognon.
4: Mm-hmm. Non mais donc t'es prêt toi pour faire ça pour de l'argent?
7: Ah mais je le fais déjà pour de l'argent.
4: D'accord, ok.
7: Pour le fric.
4: D'accord. Où est-ce, Patty?
11: Wesh, bonsoir.
4: Bonsoir.
11: Bah moi, ouais, pareil, comme Francis, hein, pour l'argent. Je fais des photos avec Voici, et puis après, c'est la personne à qui je ressemble qui a les procès, quoi. C'est elle qui a les problèmes.
4: Mmh. Non, mais toi aussi, t'as des problèmes.
11: Ah non, moi, j'ai pas de problème. Hein.
4: Bah, c'est le magazine qui t'emploie qui va avoir des problèmes. Hein.
11: Bah, tout à fait, moi, je m'en fous. Moi, j'ai pas de problème, j'ai de l'argent.
4: Ok. Voilà. Ok, rap voisine.
9: Ouais, alors moi, je fais pas du tout ça pour l'argent. Et donc, vu que je ressemble à mon sosie, et que je suis son sosie, bah, je peux ameuter des petites gamines de 40, 50 ans, et voilà.
4: Mm-hmm.
9: Donc, je fais pas ça pour l'argent, mais plutôt pour le plaisir des femmes.
4: Question IRC, non?
12: C'est pas une question, c'est juste. Par contre, je sais plus où c'est parce que c'est un peu le bordel.
6: Et
12: ici.
6: Voilà, ça commence.
12: Enfin, si, c'est le chiant, il dit qu'il préfère les sosies Solida.
4: Saucisse au lit, là, je vois pas le rapport avec le thème du débat sur les sosies.
5: Ah bon ?
4: Manu, une question
6: Non, pas une question, une affirmation Minitel 3615 Fun Radio. On dit que. Grave, Minitel. On dit que Sandy, c'est le sosie de Maïté. Est-ce que tu confirmes ou pas ?
4: Non, puis là, alors là.
5: Faux !
4: Non, hey. Je préviens tout de suite, Manu. Mm-hmm. S'il y a encore des questions qui parlent de Sandy, c'est pas la peine. Ok. Je te remercie. Karen Pueril.
8: Oui, bah moi, pour l'argent, je ferais n'importe quoi, de toute façon. Hein, donc. Même sortir avec toi, hein, ça, y a pas de problème, quoi.
4: Non, mais moi, de toute manière, vous le savez, je suis déjà pris, donc ça sert à rien d'insister.
8: Ah non, moi, je savais pas, moi, mince.
4: Ouais, mais vous le savez, on en parle assez sur l'antenne, donc maintenant, vous arrêtez de vouloir me dire que vous voulez sortir avec moi.
8: Ah non, mais ne t'énerve pas.
4: Non, non, mais moi, je préfère prévenir tout de suite.
8: D'accord. Tu as raison, sois clair dès le départ, tu as raison.
4: Donc, moi, je peux vous dire que moi, je serais pas prêt à ressembler à quelqu'un, même pour de l'argent, hein, parce que je vois pas du tout le rapport. Enfin, donc, ouais.
7: Et pour les femmes ?
4: Comment ça ?
7: Bah, je veux dire, si tu ressembles déjà à la personne, tu peux attirer les minettes.
4: Bah non, mais de toute manière, j'ai déjà ma personnalité, donc j'attire pas mal de personnes que maintenant que je suis avec quelqu'un. Donc maintenant, tout le monde veut sortir avec moi, mais maintenant, il est trop tard, je suis pris, mon cœur est pris, donc maintenant, c'est plus la peine d'insister.
2: Et, Gérard, ces filles-là,
4: ouais.
2: est-ce que tu aimerais avoir un sosie ?
4: Personnellement, non.
2: Pourquoi ?
4: Non, parce que ça m'intéresse pas du tout.
6: Si ça se trouve, t'en as déjà un et tu le sais pas.
4: Ouais, mais ça, avec tout ce qui se balance sur Internet et tout ça, donc je voudrais quand même que ça cesse aussi, cette histoire. On aurait dû en parler avant de faire les débats. Enfin.
12: Gérard ?
4: Oui ?
12: Sur IRC, il y a Nomad qui te demande si les sosies sont à l'ail.
4: Ouais, saucisson à l'ail, ouais. Bah, voilà, ça m'aurait étonné. Oui.
7: T'es encore Francis ?
4: Oui.
7: Tu sais que par le monde, on paraît qu'on a 7 sosies.
4: Alors tu peux préciser ta pensée ?
7: Oui, scientifiquement, il a été prouvé qu'il y a 7 personnes dans le monde qui nous ressemblent.
4: Mmh.
7: Donc seulement physiquement, donc moi déjà Francis Lalanne a son sosie, c'est moi.
4: Mmh.
7: Donc déjà, il a beaucoup de chance de m'avoir.
4: Non, mais de toute manière, tous les chanteurs ont un sosie. Justement, la question, on voulait la poser, mais vu que on en a fait illusion sur à la télé il y a pas longtemps, donc c'est pour ça que la question n'en parlera pas. Donc maintenant, la deuxième question, c'est comment est organisée une journée chez un sosie. Alors on va demander ça. Francis, comme tu sais le point de vue.
7: Oh là là, ça commence déjà le matin, levé vers 11h.
4: Mmh. Non mais Francis,
7: oui.
4: Je te coupe, mais je pense qu'à mon avis, ça m'étonnerait. Hein. Ça m'étonnerait que la journée commence à 11h. Hein.
7: Mais attends Gérard, tu ne connais pas mon activité du soir.
4: Ouais.
7: Bah si je sors jusqu'à 4-5h du matin, c'est sûr qu'avec les gars-là, c'est à quelle heure veux-tu que je me réveille.
2: C'est sûr.
5: Oh là là!
2: Mais approche comme ça parce que.
5: Si oh, Gérard!
2: Comme ça, écoute.
4: Ouais, ouais.
2: Tu vois, ça
4: ouais, d'accord.
2: Ça plope, donc fais gaffe.
4: Ok.
2: Non, mais tu peux mettre ta main, mais tu fais doucement.
4: Mmh. Donc, Francis, donc, j'étais avec toi, donc je peux te dire tout de suite que ça m'étonnerait que ça commence à. Une journée commence à 11h du matin, c'est pas possible. Hein.
7: Mais je te dis que c'est à l'heure où je me réveille, à cause des gars-là.
4: Ouais non mais même attends une journée tu commences bien plus tôt hein. Enfin bref passons, je vais pas m'éterniser sur ça hein.
12: Gérard, sur IRC il y a Roadrunner qui te demande comment on fait pour devenir sosie.
4: Non, ça justement il y aurait
10: il y a un truc.
4: Ouais, il y a un truc mais lequel j'en sais rien. Hein.
5: Bah il va te le dire l'auditeur.
10: Bah non, justement c'est un truc chez les sosies et on peut pas le dire, ça c'est notre secret, on peut pas le dévoiler.
4: Mais c'est qui ça ?
10: C'est Rap Voisine.
4: Grave voisine, ben ouais, ok. Et donc toi, comment
10: Non, ouais. Je le dirai pas, c'est mon secret, je n'en parle pas. C'est
4: mais comment est organisée une journée chez un sosie, c'est tout ?
10: Ah, ben je me lève vers 5-6h de l'après-midi,
4: ouais.
10: Et puis je pars au gala vers 8-9h.
4: Ouais, t'es pas en train de te foutre de ma gueule,
10: non,
4: là ?
10: Pas du tout, puisque je fais mon gala jusqu'à 6h, 7h du mat,
4: ouais.
10: Et après je suis fatigué et je dois dormir pendant la journée. En fait, je vis la nuit.
4: Ouais, d'accord.
10: Comme une chauve-souris.
4: Ouais, c'est ça.
2: Gérard, excuse-moi, on a un nouvel auditeur, il s'appelle Michel Mathieu, il a 21 ans, il est de Beson.
10: Qui est Michel ?
4: À la place de qui ?
2: À la place de personne. Je bidouille le standard pour qu'on ait en fait plus d'auditeurs comme avant.
4: Bah alors donc, tu m'as dit
2: Michel Mathieu.
13: Oui, bonsoir.
2: 21 ans de Beson.
13: Bonsoir, c'est Michel Mathieu.
2: 108.2.
6: Et GG, sur le Minitel, on me demande aussi si t'aimerais pas avoir un sosie, mais être le sosie de quelqu'un.
4: Non, pas personnellement.
10: T'en es sûr?
4: Oui. Donc, Ouachi Patti.
13: Eh hey Gérard, oui.
4: C'est qui?
13: C'est Karen Cueril.
4: Ouais.
13: Tu voudrais pas être au sosie de...
2: Oh, dans ton micro, Martin. Hein.
4: Oh, parle devant ton combiné ou sinon je te vire.
13: Non. Est-ce que tu voudrais pas être le sosie de Ricky Martin?
4: Mais qu'est-ce que vous me balancez, Ricky Martin? Laissez-le en paix. Si je l'ai, c'est le chanteur que j'aime bien.
2: En plus, il est mort.
4: Non, il est pas mort, connard.
2: C'est hier.
4: Non, tiens mon cul.
10: Bah si, c'est vrai, c'est pas.
2: Il a dérapé.
4: Mais ouais, c'est ça, il a dérapé. Tout à l'heure, je vais te faire déraper quelque chose, toi, tu vas voir, tu vas pas commencer. Qui c'est que j'avais demandé? Ouais, où est-ce, Patty?
14: Moi, je travaille à la Sécu. Alors bon, bah dans la semaine, je fais 8h-16h, hein, comme tout le monde.
4: Ouais.
14: Et puis, bah le dimanche, je fais des galas. Mais je pars à 8h, je rentre à 9h. Hein.
4: Mm-hmm.
14: Je fais juste une chanson, alors.
4: Ah, d'accord. Ok. Rap voisine, bah, t'as répondu, toi?
10: Bah oui.
4: Donc, Karen Puéril.
13: Oui. Bah, alors, moi, déjà, je commence ma journée, je me lave, hein, je prends un coton-tige.
4: Mmh.
13: Et puis, bon, bah, je m'occupe de mon corps, voilà. Hein. Et donc, je travaille directement sur le terrain.
4: Mmh.
13: Et puis, voilà, ma journée se passe comme ça.
4: Si t'as quelqu'un derrière, c'est plus la peine pour toi, d'accord? Parce que je viens d'entendre que il y a du monde qui te souffle.
2: Ouais, ma grande. Ouais, quoi?
6: Bah, faut que tu gères, là.
2: Mais je gère qui, là?
4: Michel Mathieu.
10: Ouais.
2: Maintenant, je viens de le mettre.
10: Attends, je suis là.
4: Non, mais c'est pas lui qui a du monde derrière. Michel Mathieu, pour toi.
10: Ouais, bah écoute, moi, donc, comme t'as pu le deviner, je suis fan de Mireille Mathieu. Donc, ma journée, principalement, j'occupe mon temps à essayer de me faire la même coupe de cheveux, quand même.
2: Je la vire?
10: Parce que...
2: Merde.
10: Parce que c'est pas facile d'avoir quand même une coupe de cheveux comme ça.
4: Mmh.
10: Et ensuite, j'ai une copine qui s'appelle Mireille Drucker et on s'exprime, on répète comme si on était en interview au cas où ça arrivera un jour, quoi, voilà. On s'entraîne.
15: Okay. C'est faux!
10: Mais si, tout à fait.
16: Impossible.
10: Il faut appeler Mireille Drucker, c'est tout.
4: Non, vous arrêtez avec vos impossibles, parce que tout à l'heure, ça va gerber vite, hein, maintenant.
16: Gérard, sur IRC, il y a Yankee qui te demande si on peut être le sosie d'une race canine.
4: Il veut faire allusion à quoi, lui?
16: Bah attends, je vais lui demander. Demande-lui.
4: Donc, tu veux faire allusion à quelle race, s'il te plaît?
2: Ouais, quand même.
17: Bulldog.
16: Ah, faut attendre.
4: Alors, qui c'est qui vient de dire ça? Qui vient de dire ça entre Karen et Wesh Patty?
16: Bah, c'est pas moi. Gérard, Yankee, il dit Bulldog Mystère.
4: Ouais, mais ça, faut arrêter.
15: Non,
4: faut arrêter là-dessus, d'accord?
15: Arrêtez!
4: Bon, toi, tu te calmes un peu, c'est moi qui gère, d'accord? Manu?
15: Arrête!
6: On me demande combien ça coûte en euros, un sosie.
15: Oh, oh putain! Là,
4: qu'est-ce que tu fais? Hey, t'arrêtes de taper comme ça, après on va dire que c'est moi, espèce de con!
6: Arrête, commence pas à balancer des trucs, t'es fou!
4: Là, tu vas pas commencer, toi, hein?
2: Oh, t'es pas à Neuilly, là.
4: Ouais,
6: tiens-toi bien un peu, on te regarde.
4: Ouais, tu vas pas commencer.
2: Parce que peut-être que Michel Labrouille peut appeler à tout moment sur la ligne, hein,
4: ouais,
2: et te calmer. Hein.
4: Ouais, bah toi, tu vas déjà commencer par gérer ce que je t'ai demandé, ok?
17: T'as même pas de poil à ta bite!
15: Oh non!
4: Bon, ouais!
17: J'ai piqué des euros dans mon sac!
4: Bon, ouais! Tu me gères ça, toi, tu te magnes!
2: Ouais.
4: Tu te magnes vite!
15: Ouais!
13: Gérard?
4: Quoi?
13: Allô, Gérard?
4: C'est qui?
13: C'est Karen!
4: Je t'écoute!
13: Oui, est-ce que Sandy a un sosie?
4: Non, Sandy, elle a pas de sosie, Sandy, elle vous emmerde!
10: Chewbacca.
2: Bon, on revient au débat, GG, s'il te plaît?
10: Oui.
4: Bon, ouais!
2: Oui, je les gère.
4: Toi, tu me les gères parce que sinon, tu vas aller à l'arrière. Hein.
10: Ouais. Là-bas,
4: je le sens.
10: Là-bas.
4: Troisième question. Être un sosie est-il une passion réputée? On va demander ça à Francis.
18: N'importe quoi.
10: Oh la fille. Oh là là là.
4: Oh, Pildar!
2: Quoi?
4: Ton boulot, là, de gérer.
2: Pardon, excuse-moi. Attends deux secondes. Comme ça, je mets un en guerre. C'est bon.
4: Alors, Francis?
19: Oui.
4: Donc pour toi?
19: Tu peux répéter la question, s'il te plaît?
4: Être un sosie est-il une passion réputée?
19: Bah, déjà, il faut avoir la tête de la personne.
4: Ouais.
19: Donc, si t'as la tête de la personne, c'est même plus une passion, tu le vis tous les jours.
4: Mm-hmm.
19: Bon, moi, malheureusement, je suis fan de Francis Lalanne, donc... De ce côté-là, bon, je suis pas trop gâté par la personne au niveau médiatique. Donc, une passion, il faut vraiment trouver les fans, quoi.
4: Mm-hmm. Ok. Wesh Patty.
18: Wesh. Tu peux répéter ta question?
4: Non, je la répète plus.
18: Bah, j'ai pas retenu, donc je vais te dire, je suis d'accord avec toi.
19: Mmh.
20: Oh là là.
2: Gérard, tu te réveilles quoi?
4: Non, tu me vires ça parce que moi j'en ai marre de répéter les questions. Maintenant ça commence à bien faire.
2: Bah ouais, mais j'ai un standard bidon.
4: Ouais, non, mais t'as un standard bidon, tu te démerdes.
2: Ah. Ah, attends, c'est peut-être.
4: Rap voisine.
2: Attends, c'est peut-être le PDG d'RTL.
4: Ouais. Rap voisine.
21: Oui.
4: Rap voisine.
20: Opéra.
21: Allô?
20: Ouais,
22: c'est
20: bah.
22: Qui,
20: ouais.
22: Rigo,
20: c'est qui, Rigo? C'est pas possible.
4: Oh!
2: Mais il est là, GG.
20: Ouais. Oui, donc bah moi, ouais. La seule gloire que ça m'apporte, c'est d'avoir des grands-mères avec des doubles,
21: oui, monsieur,
20: foyers.
21: Excusez-moi, okay, vous êtes dans le studio? Oui.
2: Attendez les auditeurs.
4: Non, il n'y a pas d'attendez, d'accord. Moi je fais mes débats.
21: Attends, attends Gérard, j'ai le PDG d'RTL en ligne.
4: Ouais, c'est ça.
21: S'il te plaît.
4: Ouais, bah c'est ça, oui. Moi aussi. Rap voisine.
21: Je vais le calmer, vous inquiétez pas, je vais le calmer.
20: Oh là là, vite fait.
2: Assurez les auditeurs, on a eu un.
4: Rap voisine.
20: Oui, donc je disais que la seule gloire que ça m'apporte, bah, c'est des grands-mères qui ont des doubles foyers et qui me confondent avec Rap voisine en fait. C'est tout. Voilà.
2: Mais Gérard, t'écoute pas, hein. Excuse-moi, rap voisine, mais.
4: Si, j'ai entendu.
2: Alors qu'est-ce que t'en penses?
4: C'est pour les grand-mères qui ont des doubles foyers, c'est ça?
20: Et puis
4: je sais pas quoi après.
2: Ah, voilà. Bravo.
20: Allez hop, tu
2: bravo.
4: Ouais, bah, rap voisine, si t'es pas content, c'est pareil. Mais toi, tu t'écrases.
2: Bravo.
4: Toi, tu me gères les auditeurs parce que pour l'instant, tu commences à foutre de la merde.
23: Ta gueule, hippie!
20: Oh là, c'est la synthèse.
4: Karen Péril.
24: Oui.
20: Péril.
24: Alors moi, c'est pas une passion, hein, mais disons que c'est pour trouver l'homme de ma vie.
4: Être un sosie est-il une passion réputée? C'est pas pour savoir si tu es pour trouver l'homme de ta vie ou pas.
24: Non, oui, mais c'est pas une passion.
4: Alors tu peux préciser?
24: C'est-à-dire que c'est un métier.
21: Gérard, pour calmer le débat, je voulais te dire quand même qu'on a dépassé les 6000. On est à 6222. Ce qui est bien, ça applaudit pas. Ok,
4: bravo.
21: Merci.
4: Non,
21: quand même, c'est cool. Et faut laisser Snooze. Je voulais juste dire, il y a Snooze, il revient dans 30 secondes, il est parti chercher à manger.
4: Ok. Michel Mathieu.
25: Ouais, Michel Mathieu, ben moi je pense que c'est plus qu'une passion, comme tu disais. Mm-hmm. Une philosophie. C'est carrément même, je dirais, un mode de vie au quotidien, au journalier, quoi, tu vois. Mm-hmm. Jour le jour.
4: Ouais, mais précise un peu, parce que là, vous me donnez des réponses vagues. Bah,
25: si
4: hein.
25: Moi, je suis fan de Mireille Mathieu. Moi, je me réveille le matin, je me réveille Mireille Mathieu, je mange Mireille Mathieu, je dors Mireille Mathieu, je baise Mireille Mathieu, c'est tout Mireille Mathieu, quoi, tu vois.
4: Ah, ok. Donc, toi, t'es carrément fan de Mireille Mathieu.
25: Ah, bah, c'est clair.
2: Ouais, mais précise ton nom.
26: Est-ce que tu chies Mireille Mathieu? Est-ce que tu chies Mireille Mathieu?
25: Oh, ouais, pas mal, ouais. Voilà, GG. Tu la bourres aussi, Mireille Mathieu.
4: Merci, ouais. Pildar. Hein.
25: Ouais, je baisse des
2: attends,
25: chers,
2: je me fais un coup de combiné.
4: Ouais, bah, moi, je m'en fous, mais merci, parce que comme ça, on n'a pas entendu la fin de sa question à Michel. Ouais, c'est pas grave.
25: Il me demandait si je baisais Mireille Mathieu, je lui disais oui, je baisse des chèvres, oui.
20: Et tiens, d'ailleurs, je vais te demander autre chose. Tu sais pourquoi Mireille Mathieu n'a pas le vagin dans le front?
4: Vas-y.
20: Bah, c'est tout simple, parce que t'as déjà essayé de lui rentrer quelque chose dans la tête.
4: N'importe quoi. Alors là, ta blague, tu peux te la carrer au cul. Hein.
20: Ok, oh
4: là
20: pas là. De problème.
4: Alors, la cinquième question. Les animateurs radio télé ont-ils un sosie? Et on va s'écouter Dick Rivière avec Les Matins, la banane toute dure. Et on se retrouve tout de suite après au 0803 08 5000 et toujours 3615 Scott Fun Radio, rubrique directe et sur l'IRC où que Rigo vous attend nombreux. Ouais. www.fr et voilà. A tout de suite. Et voilà, vous venez d'écouter Dick Rivière avec Le Matin, la banane toute dure. Et donc, vous êtes toujours... Avec la banane toute dure. Et donc, vous êtes toujours sur Fun Radio. Donc, Fildar vous attend au standard au 0803 08 5000.
2: Manez-vous, merde, j'ai pas que ça à foutre.
4: Toujours le Minitel au 3615 Cause Fun Radio, rubrique direct. Manu qui est aux commandes.
27: Oui.
4: Et Rigo qui est sur l'IRC, donc www.fr. C'est www.fr Fun Radio, c'est ça?
27: Ouais, c'est ça.
4: Voilà.
2: Double flash.
4: Ouais, double flash.
2: Et whisky.
4: Ouais, c'est ça. Donc, on récupère Francis
2: Lalanne.
4: La laine.
2: Allô?
4: Allô?
20: Oui.
4: Donc bon, rebonsoir à toi.
20: Rebonsoir à toi aussi.
4: Wesh Patty.
2: Bah non, je l'ai viré.
4: Donc elle est partie. Rap voisine.
20: Ouais, salut, c'est moi. Bonsoir, GG.
4: Re-salut à toi. Karen Puéril.
0: Puéril, oui.
4: Rebonsoir.
0: Rebonsoir, Gérard.
4: Michel Mathieu.
20: Oui,
4: rebonsoir.
20: Bonsoir
4: à toi.
20: Bonsoir.
4: Et Jean-Pierre qui est passé avec ses chansons. Donc bonsoir à toi, Jean-Pierre.
1: Bonsoir.
4: Comment vas-tu?
1: Ça va bien.
4: Ça va?
20: C'est la fête de la musique.
4: Ouais, ouais, non, mais c'est bon.
1: La musique de la culture.
4: Non.
20: J'achète ton disque. Tiens, direct.
4: Pour l'instant, c'est pas un débat sur la musique, c'est un débat sur les sosies.
1: Oui.
4: D'accord?
20: Ouais, vive les blaireaux quand même. Hein.
4: Ouais, non, mais.
20: Bah quand même.
4: On répond correctement aux questions, c'est tout. Okay. Alors on va changer parce que vu que je termine qu'à 2h, donc il reste encore quand même une heure, yes. Plus d'une heure à faire.
20: De toute façon, c'est bon, tu vas pousser jusqu'à 3h quoi.
4: Non. Êtes-vous fan de quelqu'un? Si oui, êtes-vous d'accord? Donc alors je précise la question parce que
20: c'est compliqué, hein.
4: C'est Pildar qui l'a dit. Donc par exemple, si vous êtes fan de, par exemple, tout à l'heure j'entendais qui c'est qui me disait Mireille Mathieu, donc c'est Michel.
20: C'est Michel.
4: Hein?
20: Michel.
4: Donc si oui, êtes-vous d'accord? Donc le pourquoi êtes-vous d'accord? Si oui, êtes-vous d'accord? Donc
20: bah oui.
4: Être fan de quelqu'un, donc je pense que tout le monde est fan d'un chanteur préféré.
20: C'est clair.
4: Donc on va demander à Jean-Pierre comme il vient d'arriver.
1: Faites la musique.
4: Bon, Jean-Pierre, s'il te plaît.
1: Oui.
4: Oh là là. Oh non, Fildar. Fildar, c'est quoi là?
2: C'est Jean-Pierre.
4: Oh non, non, mais attends, ouais. Oh.
2: Jean-Pierre.
4: Jean-Pierre, c'est Gérard là. Tu réponds correctement aux questions, sinon c'est pas la peine.
20: Bah ouais, c'est clair.
1: Ah ok, bien sûr.
4: Ouais. Ouais, non, mais on s'en fout du ministère de la Culture et tout ça. On n'est pas là pour parler politique, ok?
1: Non, mais j'entends tout le monde qui parle en même temps.
4: Ouais, non, mais pour l'instant, c'est moi qui te parle. Donc tu réponds correctement à la question, sinon c'est pas la peine de faire le débat.
1: Non, mais j'écoute ta question, tu peux parler, vas-y.
4: Non, mais maintenant, tu réponds à la question.
1: Le ministère, maire.
21: Bon, Gérard, sur IRC, il y a un petit sondage que Triso m'a envoyé.
4: Ouais.
21: Alors, à la question, avez-vous un sosie? 54% des personnes ont répondu non, j'ai voté contre. 27% pas du tout, je suis hétérosexuel. 18% non, je n'écoute pas les To Be Free. Et 12%, vous pouvez répéter la question. Une seule personne a répondu oui, mais je suis pas sûr.
4: Mais comment que ça se fait que j'ai pas de sondage comme à Neuilly là?
21: Bah parce qu'on n'est pas à Neuilly.
2: Non, parce qu'on s'est fait voler le
6: l'institut PC. De sondage.
2: On s'est fait voler l'ordinateur, donc on peut, pour le moment on attend à nouveau.
4: Ah d'accord.
2: Ouais.
4: Bon alors Michel Mathieu. Michel, pardon.
6: Oui, suite à ta question sur Minitel, on te demande est-ce que tu penses pas que pourquoi pas et dans quel sens?
4: Mais qui c'est qui pose cette question de naze?
6: Nomade.
4: Nomade, ben, c'est même pas la peine d'y répondre parce que qu'est-ce que tu veux que je réponde là-dessus?
6: Bah, je sais pas, il me dit ça ressemble à la sienne, il aimerait bien que tu répondes à la sienne.
2: Ça ni queue ni queue.
4: Ça ni queue ni tête, ça va être comme tout à l'heure sur l'IRC, quand on va faire des débats, la conclusion du débat, il y en a qui vont me dire ton débat a eu ni queue ni tête comme toi. Ça, je m'en doute encore.
2: Et là, vous pourrez rajouter sans jambes.
4: Ouais, bah, toi, pour l'instant, je t'ai dit de me virer lui là, parce que c'est pas la peine de le garder s'il répond.
21: Allô?
4: Michel Mathieu, donc pour toi.
20: Ouais, bah écoute, moi je vais te dire que déjà je suis d'accord, donc oui, à cela je peux ajouter que je réponds par l'affirmative, et je pense que ça c'est dans tous les sens, donc il n'y a pas besoin de préciser, quoi, tu vois.
4: Non mais, donc t'es fan, toi, de Mireille, à fond de Mireille Mathieu.
20: À fond, 100%, je te dis, je fais tout Mireille Mathieu, moi, il n'y a pas de lézard.
4: Mm-hmm. Ok.
20: Donc oui, à 100%.
4: D'accord, donc toi, c'est oui, sans même savoir, êtes-vous d'accord, donc toi, pour toi, c'est carrément oui d'entrée.
20: Voilà, moi, j'ai pas besoin d'être d'accord, c'est oui direct.
4: Ok.
20: Voilà.
4: Karen Puéril.
0: Oui, alors moi, je ne suis pas fan de Karen Puéril. Moi je suis fan de...
20: Oh là là, arrête de fumer. Ouais,
0: je ne fume pas.
20: Vas-y, fais tourner.
0: Je ne fume pas.
4: Hey, tu réponds correctement ou sinon je fais comme Wesh Patty, je te vire.
20: Allez, hop, je suis dehors.
0: D'accord, Gérard, d'accord.
1: Mystère, mère.
4: Bon, ouais, hop. Allez,
21: Jean-Pierre.
4: Non, Jean-Pierre, tu le vires. Jean-Pierre, tu le vires. Oh non, oh.
6: Mais il chante bien pourtant.
4: Non, moi, c'est pas un débat sur les chanteurs, c'est un débat sur les sosies.
2: Gérard,
4: au revoir pour lui.
2: Excuse-moi, à la place de la petite, là, Wesh Patty, on accueille Magali Alain. Magali Alain, 23 ans de. Ça fait rire rigolo, je comprends pas. De Clermont-Ferrand.
21: Désolé.
2: Bonsoir, Magali Alain.
4: Bonsoir.
20: Oh, cochon.
26: Bonsoir, ça va?
4: Ouais, tu vois, il faudrait peut-être te réveiller quand on t'appelle. Hein.
26: Oui, j'ai plein de bips, alors excuse-moi.
4: Comment?
26: Non, parce qu'en fait. C'est quoi ta question, Gérard?
4: Non, mais attends, pour l'instant, je te dis, tu te réveilles quand, non, Gérard, quand on te parle.
2: Quand on a voulu l'accueillir, en fait, je l'ai passé à l'antenne. Et quand on l'a passé à l'antenne, en fait, elle n'entend plus pendant deux secondes l'antenne.
20: C'est ouais.
4: D'accord.
20: C'est
4: ça, par contre, tu me vires Jean-Pierre et puis l'autre, là, comme ils veulent pas répondre correctement aux questions, c'est pas la peine. Hein.
2: Ok.
4: Donc, rap voisine.
20: Ouais, moi, alors, exactement, je suis fan de rock voisine.
4: Ouais.
20: Et non, je suis pas d'accord.
4: Bah, tu peux préciser?
20: Bah, je précise, je suis pas d'accord.
4: Mais donne le fond de ta pensée.
20: Mais je suis fan de rock voisine, je le kiffe.
4: Mais ouais, mais d'accord, tu le kiffes, mais précise le fond de ta pensée.
20: Bah pourquoi? Qu'est-ce que tu veux que je te dise de plus?
4: Oh là là.
20: C'est mon idole.
4: Bon bah alors d'accord, bah c'est ça que je veux entendre dire.
20: Bah c'est ce que je viens de te dire il y a deux minutes.
4: Mais non, tu me dis que tu le kiffes, j'en ai rien à foutre.
20: Qu'est-ce que ça veut dire, je te kiffe?
4: Ouais bah c'est bon, tais-toi pour l'instant.
2: On demande sur le Minitel si t'as une idole toi.
4: Bah ça justement, je répondrai après quand tout le monde aura répondu.
20: Jabba, direct Jabba. Jabba.
4: Toi, tu vas fermer ta gueule, d'accord? Parce que tout à l'heure, tu as dégagé vite fait, toi.
20: Jabba plus grosse qu'une hutte.
4: C'est qui parle comme ça? Qui c'est qui parle comme ça?
20: Ouais, c'est Polo. Ouais, c'est Polo.
3: Ta gueule, hippie!
20: Ouais, ta gueule, hippie.
4: Bon, alors. Tu me gères ça, toi, vite fait.
20: Allez, hop, tu gères.
2: Allô?
20: Ouais.
2: Ouais, à la place de Karine Puéril, on accueille Véronique Dusson. Bonsoir, Véronique.
20: Moi aussi, je veux changer de prénom.
7: Bonsoir tout le monde.
20: Bonsoir.
7: Salut Véro.
20: Salut Véro.
7: Salut tout le monde.
20: Salut Véro.
4: Elle est d'où?
2: Elle est de... T'es où d'où, déjà?
7: Je suis de Paris.
2: Voilà.
20: T'as ton piano?
4: Non, mais c'est bon, laisse-les dire leurs conneries. Magali Alain?
8: Oui.
4: Donc pour toi, ah ouais, toi t'étais au standard, donc t'as pas entendu la question, c'est
8: ouais,
4: ça?
8: Ouais, c'est ça.
4: Donc je répète pour toi et pour Véronique. Donc oui. Êtes-vous fan de quelqu'un? Si oui, êtes-vous d'accord?
8: Moi je suis fan d'Étienne Dao.
4: Ouais.
8: Mais je le ressemble pas du tout.
20: Ouais, c'est clair.
4: Mais non, mais attends, t'es déjà une nana, tu peux pas ressembler à un mec.
8: Ouais, non, mais je te dis, je suis fan de lui, quoi.
4: Ah, d'accord.
20: Tu vois.
4: Mais t'as entendu, là, sur M6, là, le week-end qu'ils font sur lui?
8: Oui, j'enregistre.
4: Ouais, ben, hein. T'as de la chance, hein.
8: Merci pour l'info, Gérard.
4: Voilà. Véronique, de Paris.
7: Oui. Alors, moi, je suis fan de Wonder Woman.
4: Ah! C'est une animée...
2: une actrice télé, ouais.
4: C'en est une qui joue dans des films.
2: Ouais, plein
7: voilà,
2: de films.
7: Oui, tout à fait.
4: Ouais, donc.
7: Oh. Mais moi, je suis complètement d'accord, quoi.
4: Et tu me calmes un peu, là, ceux qui s'amusent à faire des conneries, là. Manu?
2: Ouais, sur Minitel, toujours, il y a toujours Nomad qui demande si toi, t'es un fan de Christine.
4: De
2: Christine.
4: Ah bah alors là, c'est même pas la peine, j'y répondrai pas.
9: Ils m'ont fait sur moi.
4: Ouais bah ta gueule.
9: C'est toujours des euros dans mon sac.
4: Donc qui c'est qui reste qui a pas répondu? Ah bah Francis.
2: Il y a Jean-Pierre aussi.
4: Non, je t'ai dit de le virer lui.
2: Mais il veut pas partir, il me
4: non,
2: dit.
4: Non.
2: J'ai envie de jouer.
4: Non. Il a envie de jouer, il va pas.
11: C'est le fait de la musique.
4: Oh non,
11: du champagne.
21: Gérard, pour calmer le débat sur.
4: Ouais, non, merde!
21: Gérard.
4: Tu le vires, s'il te plaît! C'est quoi là, ce bordel? Tu me le vires!
20: On propose un sondage.
9: Non, on va s'éclater. On va se faire péter le fion.
20: Oh là là.
4: Tu le vires complètement! Je veux pas le savoir, il veut pas partir, tu y vires quand même!
2: Mais je peux pas!
4: Je veux pas le savoir, tu le vires!
2: Non, mais le problème, c'est qu'avec ce standard là, si les gens ils raccrochent pas de leur côté, nous on peut pas leur raccrocher au nez.
4: Non, mais moi je veux pas le savoir, il vire!
2: J'ai eu les problèmes toute la semaine. Alors dis-lui.
4: Jean-Pierre, tu raccroches ton téléphone, je ne veux pas de toi dans mes débats, ok?
9: Gérard, de la nuit.
4: Alors, Francis Lalaine.
2: Non, mais il a raccroché Francis Lalaine, il faut que j'en trouve un autre.
4: Putain, mais tu me fais quoi, toi?
21: Gérard, pour calmer le débat, il y a Cyberon GG sur l'IRC qui te demande est-ce que les sosies sont bisexuels?
4: Bon, là, je peux pas te dire, parce que faudrait.
21: Et il dit si tu peux pas dire, pourquoi?
4: Ben, parce que je. Putain.
2: Vas-y, réponds. Mais ça, à mon avis, ça dépend de la marque.
4: Ouais, je pense là-dessus. Donc moi, je peux vous dire que je suis fan de plusieurs chanteurs, donc j'irai pas m'éterniser sur eux.
2: Si on veut des noms quand même. Hein.
4: Non, mais les noms, tout le monde les connaît par cœur. Donc,
2: redis.
4: Il y a Michel Sardou, il y a Ricky Martin, donc et puis plein d'autres. Voilà. Donc.
11: C'est faux.
4: Donc, il y a cinquième question. Oui, j'ai répondu à celle-là. Ouais.
21: Plume mon micro, merci. Il y a Turpentine sur l'IRC qui te demande est-ce que des jumeaux sont sosies ?
4: Alors là, c'est pas évident. C'est pas évident
20: non, pas
4: du tout.
20: Pas du tout. Pas du tout. Ça n'a rien à voir.
4: Je peux pas te dire si pourtant. Il y a non dans les groupes qu'il y a à l'heure actuelle il y a pas de ils sont pas jumeaux, ils se ressemblent pas tous.
2: Bah tu sais le groupe là, David et Jonathan.
4: Non mais ça c'est pas pareil hein,
2: ils sont sosies hein.
4: Non.
2: Mais ils sont quoi? Ils sont frères?
4: Non plus.
2: Jumeaux?
4: Non plus.
2: Mais ils sont quoi?
4: C'est deux chanteurs différents, c'est tout.
2: Mais ils sont copains ou pas?
4: Ouais dans la vie oui. Manu?
6: Ouais, sur Minitel, il y a Zozo qui demande si t'étais fan de Lady.
4: Non. Pas du tout.
20: Pourquoi? Où est le rapport avec les sosies?
4: Ouais.
6: Bah, je sais pas, c'est fans aussi.
20: Ah ouais, c'est les fans aussi.
4: Genre. Ouais, non, mais.
20: Les fans des sosies.
4: Ouais, non, mais personnellement, moi non. Donc, qui c'est qui nous reste alors? Magali, rap voisine, Véronique et Michel.
3: Magali, alors.
20: Oh là là.
4: Donc.
20: GG, les fans de King Kong.
4: Non. Pas spécialement. Alors, donc là, c'est la cinquième question. Et là, je pense que tout le monde va bien répondre, j'espère, parce que sinon, ça va se terminer au vinaigre.
20: Ouais, vas-y. Ouais.
4: Alors, les animateurs radio, télé et autres ont-ils un sosie? On va demander ça à Magali.
3: Magali Alain.
4: Ouais. Si je veux dire Magali, je reste sur Magali, c'est tout.
3: Oui,
4: je vais
3: non,
4: pas préciser.
3: C'est vrai que tu m'appelles Magali Alain.
4: Ouais, bah moi, si je veux dire Magali, c'est tout.
3: Bon, d'accord.
4: C'est moi qui commande quand je fais mes débats. Bon, enfin, c'est pas les auditeurs.
3: Je préférerais quand même, mais bon.
4: Bon, moi, pas.
3: Bah là, dans la région où j'habite, il y a un mec qui se fait passer pour toi.
4: Mm-hmm.
3: D'ailleurs, j'appelais un peu pour ça aussi. Parce qu'il signe des autographes et des choses comme ça, quoi.
4: Mm-hmm. Et t'as pu récupérer des preuves?
3: Moi, j'ai un autographe de toi.
4: Qui date de quand?
3: Qui date d'il y a 15 jours, je l'ai vu il y a 15 jours.
4: Ouais. Et tu peux faire une photocopie et puis m'envoyer vraiment la preuve?
3: Il n'y a pas de problème.
4: Ok. Manu?
6: Et sur Minitel, il y a quelqu'un qui nous dit: moi je suis le sosie de Sandy et je m'appelle Robert.
4: Bah lui il va se faire foutre.
20: Ah, c'est clair.
4: Il laisse Sandy tranquille. Alors Manu, je te préviens, c'est la dernière fois que tu me dis des questions Minitel à propos de Sandy. Okay. Parce que Sandy, vous lui foutez la paix maintenant.
20: D'accord. Moi, je connais un Raymond, par exemple.
4: Ouais, ben, toi, tu te tais, toi. Rap voisine.
20: Oui, alors, moi, j'ai entendu parler que... Enfin, je t'ai jamais vu, Gérard, mais on m'a dit que tu ressemblais à Brad Pitt.
4: Non, mais si c'est pour me répondre des conneries comme ça, ça sert à rien.
20: C'est pas des conneries, c'est ce qu'on m'a dit.
4: Je te demande, est-ce que les animateurs, radio, télé ou autres ont-ils un sosie? Merci pour le Larsen.
20: Donc oui, pardon. Je pense que ton sosie, c'est Brad Pitt. Selon ce qu'on m'a dit.
4: Manu, fais gaffe.
6: Pardon, bah, j'ai pas fait exprès.
4: Ouais, non, mais fais gaffe quand même. Ok. Véronique.
20: Ok. Véronique.
4: Véronique. Véronique.
5: Elle arrive.
4: Punaise, mais...
6: Bah, Léna.
12: Oui, alors, eh bien, vous m'entendez?
5: Oui,
4: oui, bah, on t'entend, oui, alors, oui. Tu réponds?
12: Bah oui, bah je...
14: Ah, oui.
12: Oui, alors, eh bien, forcément, on se dit qu'ils ont un sosie, parce que...
14: T'as une voix de pas belle, toi.
16: Ouais.
4: Vous fermez vos gueules derrière quand les gens répondent, s'il vous plaît, merci.
12: Merci,
14: Joël.
12: Gérard, merci.
14: À Joël.
12: Parce qu'on les voit plusieurs fois partout à la télé, puis les
14: à Joël, la pas belle.
12: Donc c'est pas possible.
4: C'est
12: hein.
4: Joël, ça.
12: Forcément, non. Ils ont un sosie.
14: À Joël, la gamelle.
22: C'est peut-être le sosie d'Anne Joël.
4: Ouais.
14: C'est peut-être le sosie d'Anne Joël, ouais.
16: Anne Joël, c'est la
4: rondelle. On se calme.
14: On va boire, enfin, putain.
4: Eh, on se calme.
14: Ok, Michel.
4: Michel Mathieu, à toi.
14: Ouais, bah écoute, moi pendant les vacances de Noël, comme je suis un bon blaireau, j'ai regardé, tu sais, l'histoire là sur la 2 avec le dauphin. Et il y avait un plongeur italien là qui s'appelle Umberto Pellizzari. Il ressemble quand même beaucoup à Max, moi je trouve.
4: Attends, un truc sur les dauphins, sur la 2?
14: Ouais, tu sais, il y avait l'histoire du dauphin là qu'il fallait sauver. Et t'avais un des plongeurs, il était italien, et ben il ressemblait vachement à Max. Je sais pas si t'as vu la série.
22: C'est Flipper, non?
4: C'est Flipper.
14: Mais non, c'est pas Flipper.
23: Flipper the Dolphin.
4: Non, c'est plus.
12: Moi je pense que tu devrais faire le sosie de Ricky Martin.
14: Non, tu penses?
4: Oh!
14: GG, moi je.
4: Oh! Vous vous calmez là?
14: Michel.
4: Oh!
14: J'aime pas trop ça.
4: Oh, qui c'est qui. Oh! Vous vous calmez là? C'est moi qui commande quand même là.
14: Ok, vas-y, le King.
4: Donc, Michel Mathieu, déjà pour commencer l'histoire de ton truc du dauphin sur la 2, ça m'étonnerait.
14: Si, mais les auditeurs ils comprendront, je t'inquiète pas.
4: Ouais, les auditeurs ils vont comprendre, ça m'étonnerait.
14: Tu vois, moi je trouve que tu ressembles quand même un petit peu à De Niro,
4: ouais.
14: Surtout dans le film de Frankenstein.
4: Ouais, et toi tu ressembles à.
12: C'est un verre carré de Ford.
4: Comment okay.
14: Alors arrête de regarder les cassettes des inconnus parce que t'es pas drôle.
22: Ouais. Gérard, sur IRC, il y a Rip qui te demande si ton sosie il est aussi con que toi.
4: De toute manière, il est aussi con que celui qui vient de poser la question, tu vois. Ouais. Comme ça, il est renseigné, celui-là.
24: Mettre un coton-tige dans son cul.
25: T'es trop cool. Oh
4: là là. Bon, ouais, ça commence à bien faire, là, Manu. Tu vas me couper ça ou quoi, là?
5: Moi, c'est les auditeurs.
4: Ouais, c'est les auditeurs. Alors, ben, qui c'est qui a... C'est encore toi qui a été leur dire des conneries.
2: Non, j'ai rien fait.
4: Non, parce que toi, toutes les semaines, t'as l'habitude
24: pardon,
4: de leur dire.
24: Pardon, Gérard, je sais pas ce qui m'a pris.
4: Ouais, bah attends, alors dégage-toi, hors pour revoir. Terminé. Ta gueule va te faire foutre, alors dégage.
25: Dégage.
4: Allez, terminé pour toi, dégage, Gérard. Au revoir.
2: Oui, je l'ai viré. À la place de Francis Lalaine, on accueille Maxime le Charpentier, 19 ans.
25: De... moi, je veux changer de prénom. Moi aussi.
4: Non, mais attends. Fildar.
25: Ferme ta gueule.
4: Oh, ferme ta gueule toi-même, connard.
2: Qu'est-ce qu'il y a, Gégé?
4: Alors déjà lui il va pas quoi.
2: Ah je sais pas qui c'est. Hein.
4: Non c'est celui qu'on vient de prendre donc il dégage comme
2: mais
4: ça.
2: Mais non il est pas arrivé encore, il est même pas à l'antenne.
4: Tiens je. Non il est pas à l'antenne alors qui c'est qui vient de me dire ferme ta gueule connard.
2: Bah c'est un autre mec.
4: Ouais bah alors lui il va fermer sa gueule lui-même et il va raccrocher tout de suite.
2: D'accord, donc Maxime le Charpentier qui a 19 ans et qui habite à Lille, bonsoir.
10: Salut Gégé.
4: Salut Maxime.
10: Le forestier, c'est bête.
2: Non, Charpentier.
10: Le Charpentier.
25: Oh là là. C'est moi qui t'ai insulté Gérard.
4: C'est qui?
25: Rap voisine.
4: Ouais, bah alors tu dégages, au revoir pour toi.
25: Non, c'est pas cool,
4: tu dégages, tu raccroches. Dégage, ça t'apprendra d'être poli avec moi. Merci.
13: Je crois pas qu'il soit en train de lui botter le cul, mais en tout cas, il fait quelque chose à son cul.
25: Hey, Cartman, tu te calmes.
4: Manu, ouais. Tu vois la deuxième machine.
2: La deuxième,
4: ça là? Non, là-bas.
25: Là-bas
4: qui clignote là, tu t'amuses pas? Ouais. Tu t'amuses pas à appuyer pour le remettre d'accord?
2: C'est ton jingle ça.
4: Ouais, mais c'est pas la peine. Donc tu me récupères.
2: Donc je vais te dire ce qui reste. Il y a Maxime le Charpentier, il y a Magali Alain.
4: Ouais, et Michel Mathieu c'est tout.
2: Et Jean-Pierre II.
4: Non, Jean-Pierre II, j'ai dit non.
2: Jean-Pierre?
15: Oui.
4: Bah Jean-Pierre, tu raccroches.
13: C'est la fête de la musique.
4: Jean-Pierre, tu raccroches. Jean-Pierre, tu raccroches.
15: La nuit.
4: Punaise, mais il est borné ou quoi celui-là?
2: Oui, je comprends pas.
4: Jean-Pierre.
15: Ouais.
4: Tu raccroches, je ne veux pas de toi dans mes débats pour dire des conneries, d'accord? Alors tu raccroches ton téléphone. OK?
15: Coupé et voilà.
4: Bah, t'as qu'à raccrocher toi-même.
15: Mais je peux pas, on m'a appelé.
4: Non, mais tu raccroches. Tu vois, t'as un combiné. Hein? Et sans ton combiné. Non.
2: Ça va être une star bientôt.
4: Non, je veux pas le savoir, moi. Il raccroche, j'en veux pas dans les débats.
15: Non, mais t'écoutes, t'as du talent.
4: Ouais, non, mais moi, pour l'instant, moi, je te dis, je te veux pas dans mes débats, c'est tout.
15: Je veux pas participer à ton émission, mais je t'écoute, t'as du talent.
4: Bah, alors, dans ce cas-là, pourquoi t'as demandé à Max qu'on te rappelle? Alors, tu raccroches et c'est tout. Hop, au revoir pour toi. Je dois plus t'entendre.
15: C'était juste pour t'écouter, t'as du talent.
16: Non, on peut pas.
4: On peut pas le dire. Je peux savoir, là?
16: Le sosie de 70, c'était Jackie Sardou. Hein. C'est toi qui as voulu.
4: C'est toi qui as voulu. Qui c'est?
16: C'est Zéro Cool.
2: C'est bon, t'as l'antenne.
4: Zéro Cool, c'est un pauvre.
2: T'as l'antenne, c'est bon.
4: Qui c'est qui a l'antenne?
2: Bah, les auditeurs.
4: Ah. Alors donc, il nous reste Maxime.
10: Ouais, c'est moi.
4: Rebonsoir. Magali Alain.
17: Salut.
4: Et Michel Mathieu.
25: Oui, je suis toujours là, oui.
4: Alors, donc, moi je vais répondre, les animateurs radio, télé ou autres ont-ils un sosie? Bon, je pense qu'il y en a beaucoup qui font allusion à pas mal de personnes de la radio, c'est-à-dire comme Max, qui se font passer souvent dans des soirées et qui disent... qui sont passés pour Max de Fun Radio dans certaines soirées, alors que c'est faux. Comme moi, c'est pareil, il y en a qui m'ont dit qu'on m'a vu dans différentes soirées ou qu'on m'entend sur des radios. Donc ça, c'est strictement faux. Merci, Fildar, pour le Larsen. Là-dessus, je peux vous dire que Fildar,
2: c'est pas moi.
4: Fildar, tu arrêtes parce que ça commence à m'énerver.
2: Regarde-le, le moustache, là, tu vois.
4: Non, mais c'est pas lui. Et celui qui siffle, il arrête parce que ça commence à me gonfler. Merci. Donc, alors, tous les gens qui s'amusent à se faire passer, soit pour moi ou pour Max, ou même pour les gens de la Dream Tease, qu'ils arrêtent parce que ça commence à nous casser les couilles. Ouais, sérieusement. Alors, moi, je vous préviens, arrêtez tout de suite vos conneries.
13: C'est du champagne.
4: Alors, dans ce cas-là, vous prenez le sosie de Jean-Pierre et vous allez chanter dans des soirées si vous voulez. Mais laissez les gens de Fun Radio, ceux qui ont l'habitude de vous écouter tous les soirs et que vous nous écoutiez, donc laissez-nous faire notre boulot tranquille, ne prenez pas notre sosie, c'est tout ce que j'ai à vous dire.
16: À ce propos, Gérard, sur IRC, il y a Golgot94 qui te demande si t'es le sosie de Gérard.
4: Je m'appelle Gérard et c'est tout. Il y a pas de sosie.
0: T'es vrai?
4: Oui, bah attends,
0: Non, c'est ce qu'il demande sur Minitel, si c'est Gérard ou le sosie.
4: Non, parce que celui qui s'est amusé à appeler dans le bureau tout à l'heure parce que j'y étais. Donc il veut participer au débat, le dénommé Axel. Donc c'est celui qui se fait passer pour moi. Donc lui, il participera pas dans les débats. C'est pas la peine qu'il insiste.
0: Et lui, c'est ton sosie ou pas?
4: Non, mais c'est celui qui s'amuse à imiter ma voix. Rigo.
21: Et sinon sur IRC, je sais plus qui c'est Roadrunner qui te demande si on peut être le sosie de plusieurs personnes en même temps.
13: Oh, il fait quelque chose à son cul. Je crois pas qu'il soit en train de lui botter le cul.
4: Oui. Bon, attends, celui qui s'amuse à dire ça et qui arrête parce que ça commence à me gonfler. Rigo, j'ai pas trop entendu la question parce que je demandais quelque chose à Fildar.
21: Merci Fildar. j'ai plus la question. Merci Fildar.
4: Ben, celui qui a posé la question sur l'IRC me le redit. Et on est combien là maintenant à 1h02 du matin?
21: On est 6922, ce qui est énorme. On applaudit.
4: Ah, c'est
13: bien. Oh!
4: 6922, c'est bien, tu peux applaudir,
21: toi, abruti
4: au standard.
21: Et en fait, il te demandait, c'était Golgot 94, il te demandait si on peut être le sosie de plusieurs personnes.
4: Non, je pense pas.
0: Parler dans ces...
4: Oh, mais ça y est, Jean-Pierre, tu attaches, je viens de te dire. Oh là là,
0: Jean-Pierre.
4: Hé, Jean-Pierre, tu raccroches ton combiné, s'il te plaît.
26: Je t'écoute, évidemment pas.
4: Tu raccroches ton combiné, je ne veux plus t'entendre. Bon,
0: Gérard. Excusez-moi, à la place de Rap Voisine, on accueille Yves Bouteille.
4: Putain, mais mon micro !
25: Voilà, laisse-le parler au moins.
0: Il me séquestre.
25: Oh là là.
0: Yves Bouteille, bonsoir.
4: Yves Bouteille, bonsoir.
25: Oui, bonsoir Gérard, bonsoir tout le monde. Vous allez bien ? Salut GG.
4: Salut.
25: Salut Yves.
4: Bon, donc, pour toi, la question, c'est les animateurs radio-télé ou autres ont-ils un sosie ? Donc, si tu veux répondre.
25: Non, je pense pas qu'ils ont de sosie, ces gars-là. C'est impossible.
4: Non, mais tu peux préciser le fond de ta pensée ?
25: Je pense parce que chacun de nous est unique. Et voilà.
26: Le petit pont de bois.
4: Oh, Jean-Pierre, tu te crases.
26: Fais de la musique.
4: Oh là là là. Eh putain, mais il est complètement taré celui-là ou quoi là ce soir,
0: Jean-Pierre?
26: Ouais.
4: Jean-Pierre, tu t'écrases.
26: C'est pas moi qui chante derrière.
4: Tu t'écrases.
26: C'est mes fans.
4: Ouais, bah tu raccroches ton combiné.
13: Alors va-t'en, espèce de conne Michel.
4: Oh là là là là là là là. Faire un débat comme ça avec lui, c'est pas
0: possible.
4: C'est impossible, hein. Alors, la sixième question.
26: Et on va aller bourrer son, c'est la fête de la musique.
0: Vas-y,
4: GG. Oh là, je vais demander à Max qui vienne lui dire de raccrocher parce que ça commence à m'énerver. Non mais ça va, Jean-Pierre, tu raccroches ton combiné pour la septième fois.
0: Gérard, la question, s'il te plaît.
4: Alors, la sixième...
25: Accouche.
4: Oh, tu me les mets tous en air là parce que.
0: Ils sont en air.
25: C'est bon, on est en air.
13: Les Martiens, ils t'ont mis un truc dans ton cul.
0: Vas-y, fais quelque chose.
26: C'est pour péter, c'est la fête. T'as mis un truc dans ton cul.
4: Bon, alors sixième question.
0: Merci Manu.
4: Comment est constitué un sosie, bois à faire, porcelaine ou autre? Et on va s'écouter Tony Rock avec des Santiago qui puent du bout. Et on se retrouve tout de suite après pour la suite des débats au 0803 08 5000. Et voilà, donc vous êtes toujours sur Fun Radio, il est 1h10 du matin, donc vous avez Manu qui est au standard, donc 0803 08 5000. Fildar qui a récupéré la RIA,
0: ça va mon pote.
4: Donc et puis Rigo qui est toujours sur l'IRC www.
21: Oui, tout à fait.
0: Arrête, tu satures.
21: Ah, excuse-moi.
4: Tout à fait.
21: Donc on est toujours pas 7000, mais on est quand même 6982 moins 4. Ouais, c'est ça, moins 4.
4: Et donc Rigo qui vous attend pour dialoguer avec vous et pour poser les questions que vous avez envie de me poser sur les sosies. C'est toujours le 3615 Fun Radio, rubrique direct.
0: Hein. Et je voulais dire qu'il y a aussi un jeu, un Scrabble sur Internet, donc si vous en avez marre, vous pouvez toujours aller jouer au Scrabble.
4: Non mais ça, on en a rien à foutre et donc on venait de s'écouter...
0: Vous organisez un cache-cache au standard aussi.
4: On venait de s'écouter Tony Rock avec des Santiago qui puent du bout, donc voilà. Et on récupère les auditeurs, c'est-à-dire Maxime.
25: Attends, excuse-moi, t'interromps Gérard. Fildar, c'est quoi l'adresse pour le Scrabble?
0: C'est http.scrab.fr.
25: Ouais, et pour faire un morpion avec Gérard, c'est quoi?
4: C'est pareil.
0: C'est dans son ben.
25: Okay. http://petitkiss.fr.
4: Bon, ouais, celui qui s'amuse à dire des conneries comme ça va se calmer. jamais, parce que sinon maintenant ça va gerber sec, ok.
21: Gérard, avant de commencer le débat, quand même, il y a une bonne question de Roadrunner sur l'IRC. Il te demande si un sosie peut en cacher un autre.
4: Je pense, ouais. C'est comme un train peut en cacher un autre. Voilà. Donc on récupère Maxime.
1: Maxime le charpentier, s'il te plaît.
4: Ouais, ben, j'ai Maxime, d'accord.
1: Attends, je t'appelle pas G, moi.
4: Je fais comme un joueur, d'accord.
2: Attends, c'est son nom, c'est Maxime le charpentier.
4: Magali Alain. Magali.
2: Non, Magali Alain, elle s'appelle.
26: Magali Alain, salut.
4: Rebonsoir. Yves Bouteille.
5: Oui, bonsoir, GG, c'est moi, je suis de retour.
4: Et Michel Mathieu.
8: Ouais, toujours fidèle, ouais.
4: Et Jean-Pierre, j'espère qu'il est plus là.
2: Non, je vais te dégager.
4: Ça y est, il est parti. Enfin, bah dis donc, on va quand même pouvoir continuer le débat. Alors, donc, la question qui était juste avant le disque, c'était d'après vous... Non, c'est pas d'après vous, c'est comment est constitué un sosie en bois, fer, porcelaine ou autre. On va demander ça à Maxime. Maxime, s'il te plaît. Maxime !
1: Oui,
2: pardon. C'est moi.
4: Mais c'est à toi, hein ?
1: Allô ?
4: Oui. Bon,
1: attends, parce que je suis en rentable aussi. Bon, il parle le tétard ou pas? Allô?
4: Bon, Maxime, tu réponds s'il te plaît?
1: Tu m'entends, GG?
4: Bah, tu réponds? Eh hey, oh!
17: Mais quoi? Je regarde la prog!
1: Mais bien sûr, Rizzo, je suis en tête, tu crois quoi?
17: Excuse-moi, et ton Cubase il marche?
1: Bien sûr qu'il marche.
17: Enfoiré.
1: Eh ouais, blaireau.
17: Bon, le débat là, Gérard!
1: Tu t'es rasé, Rigo?
17: Non! Oh. Toujours pas.
1: Oh là là.
4: Maxime, tu réponds à la question?
1: Ouais, bah oui.
26: Mais Maxime,
1: tu peux répéter la question s'il te plaît? J'ai rien compris.
4: T'as rien compris, t'avais qu'à te déboucher les oreilles.
21: Bon Gérard.
1: Bah attends.
4: Bon, il y a une question.
21: Ouais, parce que, enfin, il y en a plein quoi, mais entre autres, il y a Turpentine qui te demande si t'es le sosie de Cartman parce qu'elle est sûre que t'as une sonde dans le cul.
4: N'importe quoi. Elle. Donc alors la question c'est comment est constitué un sosie bois, fer, porcelaine ou autre et qui c'est qu'on récupère?
17: Salut.
21: Quoi qui c'est qu'on récupère? Il y a Maxime le charpentier, Magali Alain, Yves Bouteille,
1: Michel Mathieu,
21: et on accueille. Attends, comment je vais faire? Je vais faire comme ça. Et on accueille tout de suite Enrico Gracias.
18: Oh, il est grilleux.
4: Alors, Enrico. Enrico, bonsoir.
18: Bonsoir, bonsoir à tous.
1: Bonsoir.
18: Bonsoir.
1: Salut.
18: Donc moi je suis, je peux parler?
4: Non mais pour l'instant c'est à Maxime de répondre, ah. Donc je répète la question pour lui, donc j'ai même pas besoin.
1: C'est bon, t'as répété.
4: Bon alors vas-y.
1: Répète un coup. Les sosies, je dirais ils sont en bois, surtout le sosie de Pinocchio.
4: Ouais.
1: Autrement, je vois pas trop en fait.
4: Tu vois pas trop la question. Apparemment, t'as même pas essayé de chercher pendant.
18: Ouais, faut recruter des auditeurs.
4: Je pense.
1: J'ai fait comme dans le Big Deal, j'ai cherché dans le dictionnaire, mais j'ai
4: pas. Ouais, t'as cherché mon cul, oui. Ouais. Magali Alain.
1: Ouais.
18: Mets une sonde anale dans le cul.
26: Ouais, c'est vrai en plus. Ils sont chers en os, hein.
4: Ouais, mais comment est constitué un sosie? Donc, bois, fer, porcelaine ou autre?
17: C'est pas compliqué, hein?
4: Putain, mais. Ouais, vous répondez aux questions correctement ou quoi? La merde!
17: C'est naze!
26: Je coche la case autre!
17: Putain, elle est naze!
4: Ouais. Bon, allez, hop, terminé, hop, au revoir!
18: C'est Enrico, est-ce que je peux répondre?
4: Une bouteille!
5: Ok, Gérard, moi je pense que 610, un sosie, ça sera en peau de macaque.
4: Alors toi aussi, dégage aussi, au revoir, hop, comme ça Sandy à t'emmerde. Allez hop, terminé pour toi aussi, okay, ça en fait déjà deux, au revoir. Enrico.
18: Ouais, c'est un peu abusé là. Ouais, alors moi je suis un petit peu ton sosie, ça je tiens à le dire, sans complexe, sans rien du tout. Est-ce que tu as vu le reportage sur Ken et Barbie?
4: Non.
18: Qui voulait ressembler à Ken et Barbie?
4: Non.
18: En fait, moi c'est pareil, j'ai une copine et on veut ressembler à Gégé et à Sandy.
4: Vous laissez Sandy tranquille, d'accord, parce que sinon tu as dégagé, ça va faire le troisième qui dégage en 5 minutes.
18: Non, mais je veux seulement ressembler à Gégé alors.
4: Non plus, alors d'accord, tu me fous la paix. Tu as dégagé.
18: Non mais je t'ai dit non.
4: Sinon si tu continues, tu dégages aussi toi.
18: Okay.
4: Tu vas faire comme Magali.
18: Je m'incline.
4: Ouais, t'as intérêt. Okay. Alors Michel Mathieu.
8: Oui, je suis là, GG.
4: Bon alors tu réponds.
8: Non bah attends, faut que le temps que je revienne avec la technique là. Écoute, je voulais dire que je suis pas du tout d'accord, c'est pas du tout gentil de dire que Sandy elle serait faite en peau de macaque parce que ça serait de la peau de baleine.
4: D'accord, alors toi fais gaffe, tu leur dis encore une connerie comme ça, tu vas faire comme les deux autres.
8: Attends, je la défends, GG.
4: Ouais, mais c'est pas la peine de dire une peau de macaque, d'accord?
8: Mais non, justement, je dis c'est pas de la peau de macaque, c'est de la baleine ou du cachalot, c'est pas.
4: Tu la laisses tranquille, d'accord?
8: Faut pas se tromper,
4: faut pas se tromper, toi, tu arrêtes de dire tes conneries, d'accord?
18: Et est-ce que c'est vrai que tu couches avec le sosie d'un boudin?
4: Ouais, moi je t'emmerde derrière, d'accord?
17: Allez, Gérard, à toi.
8: C'est pas gentil.
17: Allez, on y va.
4: Alors, donc, septième. Alors d'après vous, les sosies se font-ils refaire le visage après un accident? Tiens,
2: mais attends, et toi, tu penses quoi? Les sosies, c'est fait en quoi? En porcelaine, en bois, en quoi?
4: Personnellement, je penserais plus en bois, parce qu'en fer, ça m'étonnerait, puis en porcelaine, ça m'étonnerait.
2: Et comment ils font alors les sosies pour parler s'ils sont en bois?
4: Ça, je comprends. Ben, t'as

0: Mais bon, ils avaient pas trop de matière, donc ils m'ont greffé une mère de chien séché, en fait. Et c'est très douloureux parce que j'ai fait un rejet.
1: Ça me rappelle quelque chose, ça.
0: Ouais.
2: Voilà. Tu peux préciser ta pensée?
0: Tout à fait, oui. Ils m'ont fait une greffe, parce que tu parles des interventions chirurgicales, donc c'est en plein dedans. Et comme ils avaient rien sous la main, quoi, il fallait un cadavre ou des choses comme ça, ils m'ont greffé une merde de chien séché pour faire un kyste dans le cou, ressembler à mon idole.
2: Et c'était pas cette manière, la question, c'est pas des greffes chirurgicales que je parlais. C'est d'après vous, les sosies se font-ils refaire le visage après un accident? C'est pas du tout la question sur la médecine.
0: Je me suis fait refaire le visage aussi, hein.
2: Ah ouais, non, mais je te parle après un accident,
1: tu
2: d'accord?
1: Didi, Gérard.
0: Ah oui, mais j'ai eu un accident en 93, ça aussi, hein.
2: Ouais, bah alors toi, tu dégages, au revoir. Hop, voilà. Bonne nuit.
3: Tout le pont.
4: Oh non.
2: Oh là là. Oh, non, mais ça va aller vite, là, je crois, ce soir, hein.
5: Tu peux te casser, on s'en fout, hein, gros porc.
4: Gérard, je voudrais te demander, est-ce que certaines personnes qui veulent ressembler à des gens connus peuvent se faire déjà opérer, même sans avoir un accident, tu vois, faire de la chirurgie esthétique pour ressembler, par exemple, à Johnny Hallyday ou...
2: Disons, le reportage que j'ai vu, là, ça a été quand? Ça a été dimanche.
4: Dimanche, ouais.
2: Dimanche, Johnny Rock. Ouais. Mm-hmm. Donc, je pense que ça a été bien fait, parce qu'il faut voir, le mec, il
4: a été opéré?
2: On ne sait pas, parce qu'on n'a pas pu en savoir beaucoup de ce qu'il disait, parce qu'il n'a pas voulu trop dévoiler...
6: Je crois que c'était une femme avant.
2: Non, mais je pense pas, parce que là, il faudrait que je relise le reportage et puis je pourrais porter plus de renseignements la semaine prochaine.
6: Et il paraît que tu la connaissais.
2: Non. Manu, arrête de dire des conneries parce que ça m'intéresse pas du tout, parce que ça me fait pas rire du tout ce que tu es en train de me dire.
6: C'est ce que j'ai entendu dire.
2: Donc, je vais essayer d'en savoir plus sur ce reportage-là en lisant l'article et puis je te donnerai ta réponse dans le courant de la semaine.
4: Mais tu penses pas qu'il se soit fait opérer?
2: Disons, je pense pas. Se faire refaire le visage, disons, ça coûte quand même assez cher pour ressembler à un chanteur.
4: Il y a des prêts, il y a des prêts sosies.
2: Mais je pense que c'est pareil, ça coûte assez cher aussi là-dedans. Hein.
6: Ouais. Il a eu l'appendicite, je crois, à 13 ans.
2: Je sais pas exactement. Il n'a pas trop dévoilé son identité. Il a plus essayé de faire comme Johnny Hallyday faisait exactement. Hein.
6: Il arrive en hélico dans le reportage?
2: Ça, je peux pas te dire. J'ai pas vu le début parce que j'étais en train de regarder un film sur j'étais en train de regarder un film sur la première et puis Max il m'appelait à ce moment-là.
4: Ah ouais, alors là on peut rien faire. Ouais. Hein.
2: Donc je confirmerai plus là-dessus. Donc
6: excuse-moi Gérard. Oui. Juste avant on accueille Michel Labergère quand même.
2: Non mais attends, j'espère que tu t'amuses pas à me changer les noms.
1: J'espère.
6: Bah non, c'est d'autres.
2: Ah ouais, non, mais on va voir.
6: Bah, tu vas voir.
2: Alors, Michel.
7: Ouais, bonsoir. Ça va, Gérard?
1: Putain. Salut, Michel. Salut, Michel.
2: Bon, ça y est.
1: Okay.
2: Mais à la place d'Yves Bouteille, on a qui? Personne.
6: Ah si, c'est ça, à la place d'Yves Bouteille.
2: Non, mais Enrico, il est parti, lui.
6: Oui,
2: hein.
6: Bah oui, je sais. Donc, je vais te retrouver quelqu'un.
2: Alors, Maxime, pour toi.
1: Tu peux répéter la question, s'il te plaît?
2: Ça commence à être relou, hein.
1: C'est sur la chirurgie esthétique, c'est ça?
2: Ça fait trois questions, tu me demandes de répéter à chaque fois la question, hein. Ça commence à être relou, là, tes conneries.
8: Gérard.
2: Ouais,
8: j'ai une question sur l'IRC de Arnett. Il te demande si tu as la même odeur que ton sosie, la bouse de vache.
2: Arnett, tu vois, je réponds même pas à ta question, ça ira plus vite.
4: Ouais.
2: On est combien, là, avant que Maxime, je lui répète la question pour la troisième fois?
8: On dépasse pas encore les 7000, on est 6992 toujours.
2: Ah bah, il en manque 8, hein.
4: Ah putain, les 8 qui restent, venez.
2: Allez-y, là, sur l'IRC, là, avant 1h30, je veux qu'on soit 7000.
4: Allez.
2: Alors, Maxime, c'est la dernière fois que je te répète les questions, t'écoutes bien parce que sinon, tu vas virer sec, d'accord?
1: Ok.
2: Alors, d'après vous, les sosies se font-ils refaire le visage après un accident?
1: À mon avis, oui.
2: Alors, parce précise.
1: Le nez surtout, le nez et les oreilles.
2: Mais non, mais précise.
1: Bah oui, le nez, les oreilles, les narines alors.
2: Moi, ouais, mais attends, parce que c'est vague là ce que tu dis. Hein.
1: La truffe, la truffe. Bah ouais, ils se font refaire pour ressembler à leurs fans, à leur idole, pardon.
2: Ouais, d'accord. Donc pour toi, ils se refont faire uniquement...
9: Ah, Gérard, c'est Jean-Pierre, j'ai réussi à rappeler. C'est le victor de la musique. Jean-Pierre Nicolaflo. C'est le victor de la musique.
6: Bravo. Je sais pas où il est passé.
9: Avec une grosse cocotte. Le ministère de l'Agriculture, il me dit, c'est mon champagne qui coule à flot. De la musique.
6: Je vais le trouver, hein, je vais le trouver, mais ça va prendre...
2: Non mais c'est bien, parce que pendant ce temps-là, le débat n'avance pas.
6: Non mais Gérard, hein?

0: peut-être pas Jean-Pierre, c'est peut-être son sosie.
1: Ouais, non, mais il commence à me casser les pieds, celui-là. Hein.
2: Bon, Manu, tu gères.
1: Donc, Maxime.
3: Je fais de la musique.
1: Magali Alain, je veux dire.
4: Ouais.
1: Donc, pour toi.
4: Moi, j'ai vu dans Voilà que le sosie de Lady Di s'était pris aussi un truc pour ressembler à sa fan, à son idole après sa mort. Donc, je sais pas trop ce que t'en penses.
5: Allez, hop.
6: Non, dehors. Je sais pas, une canette de bière.
5: Dehors.
1: Manu, s'il te plaît. Oui, pardon.
6: Et j'entends la petite musique derrière.
1: C'est qui? Magali, terminé pour elle.
6: Ça me donne envie de chanter, là.
0: Il n'y a pas de Magali.
1: Si. On a Magali Alain dehors.
0: Ouais, mais Magali Alain, c'est pas Magali.
1: Magali Alain dehors, bonne nuit. Allez, Michel Labergère.
7: Oui, c'est moi. C'est Michel. J'étais au standard, j'ai eu un problème avec Manu.
1: Non, je te répète pas la question. Alors là, me casse pas les pieds là-dessus, c'est tu te non. Je te répète pas. Et qui c'est qui a de la musique derrière?
7: Ah, ça, c'est pas bien, ça.
5: Ouais.
1: Qui a de la musique derrière?
7: Mon pote, tu vas me filer la question.
8: C'est pas moi, c'est Morphy.
1: Eh hey, oh, tu te fous de ma gueule là-bas, toi.
2: Mais non, c'est pas moi.
7: Ah, j'ai pas mis dans... Bon. Bon, c'est
2: Michel. Hein. Gérard,
1: le débat. Eh, hey, tu m'éteins ça là-bas.
0: Ça avance pas.
2: Mais c'est pas ça. C'est
1: alors, Michel Labergère, au lieu de te foutre de ma gueule.
7: Je me suis pas foutu de ta gueule.
1: Alors, tu réponds à la question.
7: Ouais, alors faire de la chirurgie pour ressembler à son sosie, c'est ça ta question, c'est ça?
5: Ouais.
7: Ok. Ouais, je pense que c'est nécessaire, mais si tu veux ressembler à des personnes, c'est style demi-mort, tout ça. Mais si on veut te ressembler, c'est.
1: Putain, tu m'éteins ça.
7: Ok, bah je me suis compté, je réponds plus.
1: Putain, t'es vraiment un con. Un con raté, toi.
7: Je suis pas content.
1: Moi, non, on aurait dû mieux te déguiser en trablot, ça aurait été mieux, hein. Au lieu de
2: mettre un...
1: Ouais. Pauvre con, va. Pauvre con. Alors, Michel Labergère, parce qu'en fin de compte, on a trouvé que c'était Pildar qui s'amusait à mettre
2: des
1: conneries.
2: Mais non, c'est faux.
1: Rigo.
0: C'est
1: faux.
0: Non, Manu. Moi c'est Manu en champion.
1: Manu.
0: À la place de Enrico Gracias, on accueille Pascal Presley.
1: Ouais, ben fais-moi une autre fiche parce que là.
2: Ouais, c'est le bordel.
9: Aiden. Salut, bonsoir à tous.
1: Salut.
9: Bonsoir Pascal.
1: Donc alors pour toi.
9: Blue. J'étais au standard et puis il y a eu un comme un flash.
10: One for the show, two for the money.
9: Non, non, s'il te plaît.
1: Oh, vous fermez vos gueules.
9: Calmez-vous.
1: Tu me les calmes, Manu, tout de suite maintenant, parce que là, ça commence à bien faire. Hein.
0: Je vais refaire ta fiche et les calmer juste.
1: Ouais, non, mais vite fait, bien fait.
9: Pascal Presley, ouais.
1: Alors, d'après vous, les sosies se font-ils refaire le visage après un accident?
9: Il y a moyen de te les presser.
8: Des questions, Gérard.
1: Oh là.
9: Répondez sérieusement aux questions, là, c'est quoi ça?
10: Ouais, bordel.
1: Ouais, bah, pour l'instant, vous commencez à me les gonfler.
9: Ouais, non,
1: hein.
9: Mais ça veut dire quoi ça? On essaie de faire un débat potable?
1: Ouais, bah, toi, tu prends mieux de te taire.
10: Ouais,
1: si, Mais Pildar! Hein? Mais c'est Pildar, je vais t'éclater, toi! Hein?
2: Mais c'est pas moi!
1: Non, c'est pas toi, c'est qui?
2: Mais c'est toi qui gère ton micro, hein?
1: Ouais, pour l'instant, c'est pas moi qui s'amuse avec le son, d'accord?
2: Bah non, c'est pas moi.
1: Alors pour toi?
9: Ouais, sur les interventions chirurgicales.
1: D'après vous, les sosies se font-ils refaire un...
0: Gérard, gueule pas. Hein,
1: Le chose. Visage après un accident, c'est pas des interventions chirurgicales.
9: Ouais, en fait,
1: Oh là.
9: Ça dépend de quelle star il s'agit, parce qu'il y a des stars qui ont déjà des sales gueules, donc en fait, ça peut que les arranger.
5: Ouais.
9: Mais il y a des stars qui ont des belles gueules, comme Leonardo DiCaprio. Ou Tony Tfen.
5: Oh là là.
9: Mais ces gars-là, s'ils ont un accident, les sont...
5: C'est vrai, non, c'est pas non. Possible. Ouais, non, pas possible. C'est pas Gérard. En plus, ils ont des vieilles dents pourries, ces mecs-là.
1: Je vais pas. Merci, oh là, putain.
5: Oh là là.
2: Non, Gérard, arrête. Allez, il a quitté sa pompe. Il a quitté sa pompe. Je me sens pas bien. Il a enlevé sa pompe. Je me sens pas bien.
1: Mais arrête, Gérard.
2: Ça va pas.
11: Arrête, Gérard.
1: Et toi, je te jure, je.
2: Ça pue, il y a des verres.
1: Toi, je te jure, tu as morflé avant la fin de la soirée. Continue. Putain. Bon, allez, hop, moi, je quitte.
2: Oh, on met un petit disque.
1: Ouais, vas-y, balance le disque, tu as dégagé des studios.
2: Oh non, hop. Gérard.
1: Non, tu dégages, je vois plus de toi ici.
2: Pas.
1: Allez, Gérard. Hop.
2: Bah, pose la question.
1: Allez, moi. Non, mais la question, c'est toujours la même, tant que les auditeurs répondront mal. Max. Max. Tu me le vires.
2: Je comprends pas, il y a eu un problème de son dans le.
1: Alors,
2: le problème, c'est que si on le vire ce soir, vu qu'il faut qu'il rentre à Neuilly, il est à RTL, tu sais qu'on est à Bayard.
1: Non, mais là, il arrête pas de s'amuser à couper le son, il me fout des conneries. Alors donc, la question, c'est toujours la même.
2: Qu'est-ce qui se passe? Parce que quoi, par contre, j'ai jamais vu autant de gens sur Minitel.
1: Ouais.
2: Qu'est-ce que tu fais, toi? Tu fais péter l'audience ou quoi?
1: J'en sais rien, on est.
0: Ouais, Gérard, en plus, on a dépassé les 7000, on est 7043.
1: Ouais. Ah bah voilà.
2: Joli. Et on est 47 sur le Minitel.
1: 47 sur Minitel.
2: Ouais,
1: bah c'est bien.
2: Il y a Chorizo, justement, du département 9-3, qui te demande si t'as encore des dents.
1: Qu'est-ce que ça peut y foutre?
8: Bah, ouais, ça n'a rien à voir avec le débat. Bon, excuse-moi.
1: Alors, donc, on a Maxime Le Charpentier, Michel Labergère, Michel Mathieu, Pascal Presley et Mandy. Donc, la question, c'est toujours la même d'après vous. Les sosies se font-ils refaire le visage? Et on se retrouve après.
8: Attends.
5: Ok.
1: Un disque.
8: Michel. Ouais, attends, le temps que je te marque le titre, quoi.
1: Ouais, ben, pour l'instant. Donc.
9: On est en antenne, là?
5: Non.
1: Non, pour l'instant, si vous êtes encore à l'antenne, donc.
9: Attends, c'est seulement pour faire un petit message à Max qui nous, si nous écoute. C'est pas possible de travailler dans ces conditions, on est toujours en antenne, quoi.
5: Ouais, c'est clair.
1: Donc, Pascal Presley.
5: Ouais, je me plains pas, je vous kiffe tous, vous faites du bon boulot.
1: Pascal Presley.
11: Même si c'est Tennessee.
1: Ouais, Pascal ouais. Presley.
9: Ouais, bah, j'ai répondu à la question, hein.
1: Ouais, mais tu te feras passer pour Tony, d'accord?
9: Non.
1: Tony. Non, tiens. Tu crois que je t'ai pas reconnu? Non, tu crois que je t'ai pas reconnu?
5: Mais si.
8: Il appelle pas du 04, Tony.
5: Tony Fun, il a une voix de canard, tout
1: ouais. Eh, hey, Mandy, là, qui est là.
2: Tu vas te faire kicker, toi. Attention,
5: hein. Direct.
2: Mais quoi?
8: Gérard,
2: je filmais pas. Il manque les boutons.
5: Oh là là. Attention, je vais prendre le channel en takeover, ça va être vite fait.
1: Regarde.
2: Ah là là, hein, tu me croises jamais. Hein.
1: Ouais, non, mais moi je te dis, t'arrêtes tes conneries. C'est chiant, bah si t'es pas content, tu te casses. Donc on s'écoute.
8: Bah devant ton micro, au moins il pourra peut-être t'entendre. D'accord.
1: Et on s'écoute les sosies. Merci de me couper encore.
8: Mais non.
1: Eh mais pense, je vais te balle après toi. Ça, je vais te balle après avant la fin de la soirée. Hein.
8: C'est la fête de la musique.
1: Ouais, tu vas voir la fête de la musique, ma main dans ta figure.
11: Bébert, la balafre.
1: Donc les sosies sentent de la bouche avec va te laver les dents. Au Karcher, et on se retrouve tout de suite après. Et voilà, vous venez d'écouter les sosies sentent de la bouche avec va te laver les dents au Karcher.
8: C'est le disque, t'inquiète.
1: Donc, vous pouvez toujours nous appeler au 0803-08-5000 et toujours le 3615 code Phone Radio rubrique direct et toujours l'internet ou que Rigo vous y attend au www.fr Fun Radio. Donc,
2: ouais.
1: Manu qui revient en courant au pas de course.
12: Gérard, on est 7142 et ça n'arrête pas de monter. Et il y a Satanas qui se demande si on peut se transformer en sosie de toi, Gérard, en faisant exploser un aérosol près de son visage.
1: Non, je pense pas. Donc, alors, on va récupérer pour la fin des débats parce qu'il reste encore une petite demi-heure à peine. Donc, Maxime Le Charpentier.
11: Ouais.
1: Maxime, bonsoir.
11: Bonsoir.
1: Michel Labergère.
11: Ouais, c'est moi, bonsoir, GG.
1: Rebonsoir. Michel Mathieu.
13: Oui, salut, c'est Michel.
1: Pascal. Pascal.
13: Bonsoir.
1: Pascal Presley.
8: Attends, parce que faut que je bidouille.
13: Rebonsoir.
8: Ça me prend du temps, les manips, pour les mettre à l'antenne.
1: Alors, Pascal Presley.
13: Rebonsoir.
1: Rebonsoir à toi. Et Mandy.
14: Salut, Gérard.
1: Salut à vous. Bonsoir.
13: Mandy, tout ça.
1: Ouais. Mandy, je viens de dire. Alors, vous allez foutre la paix à Sandy, je vous le préviens d'entrer maintenant.
13: C'est moche, toi. Hein.
1: Parce que sinon, ça va virer.
13: T'es pas belle.
1: Manu, tu me gères celui qui s'amuse à dire ça,
2: ouais,
1: s'il te plaît.
2: Pas de problème.
9: On reprend dans le calme, là.
13: Ouais.
1: Alors, la question, c'est toujours la même. Hein, alors, d'après vous, les sosies se font-ils refaire le visage après un accident? Donc, on va demander ça à Mandy.
12: Gérard, je regarde le Minitel en même temps. Il y a Murphy 92-92 Big Up qui te demande c'est quoi le débat?
1: Le débat, c'est les sosies.
9: Ça va être payé double, alors.
1: Alors, Mandy.
14: Ouais.
1: Donc, pour toi.
14: Ils se font refaire la tronche s'ils veulent, hein, ça, c'est leur problème.
2: Ça va, Lucas?
1: Fildar, s'il te plaît.
13: Lucas.
1: Mandy.
14: Ouais. Moi je te dis, ils se font refaire la tronche s'ils veulent, c'est leur problème.
1: Mmh. Ok. Donc tu peux pas préciser plus?
14: Ils font se faire la tronche s'ils veulent, hein, c'est leur problème.
1: D'accord.
13: Michel Labergère. Michel Labergère. Je la poufiasse.
1: Bon, alors, Pascal Presley.
9: Ok, ouais. Non, mais j'ai déjà répondu à la question.
1: Non, t'as pas répondu.
13: Arrêtez, mytho,
9: ça fait une heure. Bon, je vais répondre.
13: Allez, encore un coup.
9: Il y a des gens qui sont des stars, qui ont un joli visage.
1: Ouais.
9: C'est pas la peine s'ils ont un
13: accident. C'est pas ça la question.
1: Ah, mais vous si calmez derrière là ou quoi là?
9: Donc, il y a des stars qui ont un joli visage. S'ils ont un accident, ça les arrange pas. Il y a d'autres stars qui ont un sale visage. Je sais pas, Jean-Pierre Bacri, des stars comme ça. que quand ils ont un accident, c'est pas la peine.
8: Herbert Léonard aussi. Herbert Léonard, il a eu un grave accident en 68.
2: Non, mais non,
15: quelle
2: non,
15: est cette personne, non, non. Fildor, Fildor, c'était son sosie.
2: Ah ouais.
8: Ah ouais.
9: Quelle est cette personne qui
2: Michel.
16: Ouais, bah écoute, moi j'ai tout prévu. Alors donc, accident, c'est déjà prévu, j'ai déjà choisi mon pont et tout. Mmh. Et la gueule que je vais me refaire, j'hésite entre Elephant Man, Quasimodo et toi, mon amour.
2: Ouais, bah moi je suis pas ton amour et je t'emmerde. Voilà, t'es... comme ça t'es tranquille.
9: Il y a une redite, Quasimodo.
2: Michel Labergère.
17: Ouais, c'est moi. Je pense que pour une star qui se fait refaire le visage, t'as dû avoir pas mal d'accidents, toi.
2: Non, bah, ça m'a. Je te parle de se refaire le visage après un accident sur les sosies, pas sur moi. J'en ai rien à foutre.
17: Bah, moi je suis ton sosie, Lascar.
2: Ouais, bah, moi je t'en.
17: Tu balafrais la gueule pour te ressembler.
2: Ouais, bah, alors, Michel Labergère, tu retournes au standard.
17: Bah, c'est pas méchant, Gérard.
2: Mais tu retournes au standard, c'est bon, tu retournes au standard.
8: Gérard.
2: Hop, terminé pour toi. Allez.
15: Gérard, sur IRC, il y a Yankee, t'as reconnu, il a capté que t'étais le sosie du bossu de Notre-Dame.
2: N'importe quoi.
8: Jean-Pierre.
18: Allô, oui.
8: Il est revenu.
18: Allô, ouais.
2: Jean-Pierre.
18: Bourre la gueule, champagne.
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17: Allô.
8: C'est naze, hein.
2: Non mais, vas-y, c'est Man, c'est rigolo. Ouais, ouais, non mais vous arrêtez un peu vos conneries parce que ça commence à bien faire là.
8: Ouais.
17: Vas-y, bouge tes bébés.
2: Alors Maxime,
9: Jean-Pierre.
18: Oui.
8: Allez, sérieux.
2: Non, Jean-Pierre, tu dégages.
18: Oui.
2: Jean-Pierre, tu dégages.
18: Non, tu peux
2: Jean-Pierre, tu dégages.
18: Non.
9: Je veux pas. Jean-Pierre, sodomie et fit fucking.
8: Ça y est, je l'ai trouvé.
9: Sodomie, fit fucking, fais-moi une chanson.
18: Sandy a décidé.
8: Allez, on prend le débat là, GG, là. Oh, les auditeurs.
2: Alors celui qui redit Sandy, je vire tout le monde.
8: Ouais.
2: Comme ça, j'arrêterai plus tôt. Alors Maxime le charpentier, le charpentier.
9: Le Kleps.
2: Maxime.
20: Oui, je suis là, Gérard.
2: Donc tu réponds à la question.
20: Bah moi, je voulais me refaire la tête de Sandy, mais ils avaient pas cette graisse.
2: Alors toi, tu dégages. Hop, au revoir. Manu, tu me vires.
8: Ouais,
2: Maxime.
8: Manu, gère un peu. C'est quoi ça?
2: Alors t'en as deux à virer. Tu me retrouves deux personnes pour le dernier quart d'heure.
15: Ouais. Gérard, sur IRC, il y a quelqu'un qui me demande si on appelle Sandy trois fois, est-ce qu'elle apparaît vu que c'est le sosie de Beetlejuice?
2: Non, pas du tout. Donc, y a-t-il des sosies chez les animaux? Si oui, lesquels? On va demander à Michel Le Berger. Ah bah non, il est plus là, lui, je l'ai viré. Alors, Michel Mathieu.
16: Bah écoute, ouais, il y a les baleines, les cachalots, ça c'est pareil. Les sangliers, les phacochères, c'est pareil. Je sais pas, par ça, je vois pas trop. Hein.
2: D'accord.
16: Identifier.
2: Pascal Presley.
9: C'est les animaux sosies, c'est ça, la question?
2: Y a-t-il des sosies chez les animaux? Si oui, lesquels?
9: Ouais, il y a certains chiens qui se ressemblent, certains.
2: Hop, merci pour le Larsen.
21: Ouais. Ta gueule, espèce de connard.
16: Oh là.
9: Non. Ouais, il y a certains animaux qui se ressemblent, c'est sûr.
16: Mais lesquels?
9: Ouais, mais c'est dur à répondre, ça.
16: Bah, lesquels chiens, t'as parlé?
9: Attends, c'est la radio, là, tos.
2: Oh, c'est celui qui a la radio derrière, vous l'éteignez complètement.
16: Ouais, c'est pas malin, ça.
2: Merci d'entrer.
16: Bon, on parlait des chiens, alors.
9: Ouais, il y a certains animaux qui se ressemblent, certains chiens.
16: Ouais. Lesquels?
9: Moi, il y a une voisine à côté de chez moi qui a un pitbull.
16: Un bouboule ?
9: Un pitbull, ouais, qui s'appelle Henri.
16: Ouais.
9: Et puis j'ai un autre voisin qui a un pitbull aussi, qui s'appelle. Je peux pas le dire.
16: Et il
9: se ressemble.
16: Il se ressemble ?
9: Ouais.
16: Et est-ce qu'il s'assemble ?
9: On fait de la radio là. Vas-y, viens, on parle un peu entre nous là. C'est la folie.
2: Non.
9: Après une maquette. Ah, ok, copain.
2: Tu me le calmes, le Pascal.
15: Et
2: Mandy.
15: Attends, excuse-moi. Et on accueille à la place de Michel Labergère Frédéric Francis.
8: Putain, il est où? Attends, on va attendre un peu, on sait jamais.
2: Non, mais c'est bon, j'ai entendu. Tu me récupères quelqu'un à la place de Maxime le charpentier.
15: Bah oui, bah attends.
2: Et tu me calmes, Pascal. C'est quoi là, cette musique?
8: Attends, je sais pas.
15: C'est quoi ça?
8: C'est...
2: Qui c'est qui a de la musique derrière?
8: Mais c'est France Télécom, ça.
15: Je sais pas.
8: Manu.
15: Bah, je sais pas. C'est peut-être l'autre, là. C'est la fête de la musique, là.
2: Non, mais c'est bien de travailler dans des conditions comme ça, hein.
8: Merci Manu.
2: Hein. Bah, pour l'instant, t'es zéro, toi, ce soir. Hein.
8: Ouais.
2: Toi, Fildar, tu peux parler, t'es zéro aussi. T'es zéro. Parce que pour l'instant, c'est toi qui fais le con.
8: Ah non?
2: Non, à peine. Pour l'instant, Allô, ouais. T'amuses pas à jouer au bout avec les boutons, toi. Pour l'instant, il y en a qu'un qui dit rien, c'est rigolo. Pour une,
8: il n'a pas de micro.
2: Bon, ouais, Jean-Pierre, tu fermes ta gueule. Ça me prend les vacances.
18: La fête va vite. 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
2: vite. La fête
19: de la musique.
2: Allez, Hugo, il dit rien.
1: tu peux pas le virer.
2: Attends,
1: celui...
2: c'est lui qui envoie le.
1: Non,
2: tu lui dis rien. Non, moi.
1: Non, mais attends, mais tu peux pas le virer, le Jean-Pierre, il est là depuis tout à l'heure.
2: Il a pas raccroché, je ne peux pas.
1: Eh ben, faut se démerder, moi, je veux pas l'entendre, lui. Et il a hâte de. Bon, Jean-Pierre, tu raccroches ton téléphone parce que tu commences à me les gonfler.
18: Mais écoute, c'est pas la fête de la musique.
1: Allez, sérieux, là.
3: Allez, on avance.
4: Salut, c'est moi.
1: Alors, Mandy, pour répondre à la question.
4: Tu peux m'accueillir, s'il te plaît, GG.
1: Frédéric, bonsoir.
4: Bonsoir. Frédéric Francis.
1: Ouais, ben. Sandy. Mandy, pardon.
4: Ouais, Sandy, Mandy. Je réponds
22: pas, s'il te plaît.
4: Ouais.
22: Moi, ma chatte, elle ressemble à la scie.
1: Ouais.
4: T'as quoi ?
22: Ma chatte.
4: Ouais. Ressemble à la scie. Elle a un gros museau pointu.
1: Ah ouais, tu veux parler de.
4: Pablo.
1: Oh !
2: Mais attendez, parce que là.
1: Non, t'as fait que de la merde.
22: Hé !
4: La coque.
2: Ça va pas, quoi, hein.
1: Ah, on t'entend, Manu. Toi, t'arrêtes, ok.
2: Mais je l'ai coupé.
1: Mais t'arrêtes. Toi, t'arrêtes aussi maintenant. Vous arrêtez de parler entre vous deux, d'accord?
2: Ah, pardon.
1: Parce que sinon, ça va se terminer mal. Hein.
2: Non, mais c'est
15: bon, Gérard, pour revenir au débat sur IRC, il y a Yankee qui te demande un sosie, ça fait combien en euros?
1: Je sais pas. Je ne sais pas. Donc, Mandy, si tu pouvais répondre.
4: Rigo, ils tuent ça, les mecs sur internet, pour passer des messages ou quoi?
1: C'est pas le débat.
15: Et avec toi qui as essayé, papy.
22: Mandy, Gérard, moi je t'ai dit, ma chatte ressemble à la scie.
4: Et t'as le clito frais.
22: Ouais, ouais.
1: D'accord. Frédéric.
22: Quand j'ai la trouve chaude, ça veut dire que je suis malade.
1: Ouais, c'est bien. Frédéric.
4: Excuse-moi, j'étais en antenne et.
1: Mais ça y est, t'étais pas.
4: Non, mais c'est vrai. En plus, on n'entend plus maintenant, donc je voudrais savoir.
1: Alors, y a-t-il des sosies chez les animaux? Si oui, lesquels?
4: Ah, bah, toutes les espèces.
1: C'est-à-dire?
4: Bah, ils se ressemblent tous. Une vache ressemble à une autre vache.
1: Ouais.
4: Tu vas me dire que sur 1000 vaches, t'arrives à en distinguer une précisément?
1: D'accord.
4: Voilà, ouais. Je t'ai calmé direct.
1: Ouais, bah moi, je peux vous dire que pour l'instant, j'ai jamais vu de choses, c'est les animaux. Hein.
4: Moi, je voulais seulement dire que la musique de Jean-Pierre, c'était un sample de Dépêche Mode, on me l'a fait pas à moi.
1: attends, Pascal, pour l'instant, tu te. Qui
18: c'est? C'est pas vrai, c'est la fête de la musique.
15: Oh là là.
1: Celui qui a dit Sandy va se calmer parce que sinon il va virer.
4: Bah ouais, Sandy. Tout de suite.
1: Non, parce que ça commence à bien faire, vous allez lui foutre la paix.
4: Manu, s'il te plaît,
1: mais arrêtez un peu là. Oh là là,
2: Oh, les trois mousquetaires là, on se calme.
1: Je sens que ça va se terminer bien avant 2h le débat.
4: Ouais, alors, pour un... moi deux.
1: Bon, tu te tais toi derrière, merci. Alors pour un sosie, y a-t-il une fiche de paye en euros? On va demander à Michel Mathieu. Michel Mathieu,
4: attends, il me faut le temps de revenir là.
1: Ah non, mais attends, tu vas me demander de répéter encore la question.
4: Ah oui, c'est la
1: question. Non, mais moi je te la répète pas.
4: Mais j'entends rien, Gérard.
1: T'entends rien, t'as qu'à te déboucher les oreilles.
15: Gérard, sur IRC, on me demande que tu répètes la question parce qu'ils l'ont pas entendu.
4: Voilà.
1: Fildar, tu arrêtes.
2: Mais quoi?
1: Fildar. Bon, alors Fildar, moi j'arrête.
2: Mais quoi?
4: Merci,
2: mais moi
4: Fildar.
2: Je fais rien.
4: Merci Fildar.
2: Mais j'attends moi.
1: C'est fini. Max, il va finir la fin.
2: Mais j'attends quoi? Mais j'attends tes réponses.
1: Non.
2: Mais quoi?
15: Tu vas te faire mal, fais gaffe.
1: Moi, je veux pas le savoir.
2: Gérard, reviens. Gérard.
1: Tu finis à la place de Fildar, je veux plus de lui, là. Il arrête pas depuis tout à l'heure. Donc, il dégage, c'est tout.
2: Mais qu'est-ce qui se passe?
1: Non, mais il s'amuse c'est encore.
2: Mais j'ai rien fait, j'ai fait rien.
1: Mais moi, je termine pas le débat comme ça, d'accord?
15: On y va, c'est bon.
2: D'accord, je vois le truc.
1: Non, Fildar.
2: J'ai capté. C'est pas lui, hein.
1: Non, mais... Il s'amuse quand même à faire des conneries.
2: Oh, tu satures, hein.
1: Ouais, je sature, t'as qu'à faire ton boulot correctement aussi. D'accord?
2: Ouais.
15: Alors, Gérard, il y a Bénichou sur l'IRC, il dit que si t'en as marre de Fildar, tu peux le remplacer par son sosie.
1: Non, mais de manière, ça sera même plus lui la semaine prochaine parce que je le vois pas. Alors, ça va être clair. Manu?
23: Oui, je voulais juste prévenir et te dire qu'à la place de Maxime machin là, on accueille Florent Panier.
1: Ouais, d'accord. Ok, Florent, bonsoir.
24: Salut. Salut Gérard.
4: Salut Florent.
24: Salut. Où, vous n'aurez pas deviné, je suis un sosie de Pascal Obispo.
1: Ouais, c'est ça.
2: On le voit bien.
4: Hein. C'était vrai.
24: C'est pour ça que j'ai pris ce pseudo, quoi.
1: Alors, donc la question pour un sosie, y a-t-il une fiche de paye en euros? On va demander à Michel Mathieu.
4: Ouais, bah écoute, je crois que maintenant on est dans le cadre de l'Europe, donc je pense que tu peux être...
1: De l'euro.
4: De quoi?
1: De l'euro.
4: Dans l'Europe, donc. Je pense que tu peux être du Turkménistan et avoir un sosie en Ouzbékistan. Donc, évidemment, que ta fiche de paye, elle est en euros, quoi.
1: Bah, de toute manière. Je te parle pas de l'Europe, parce que vu que l'Europe, c'est déjà les pays européens, on parle de l'euro, d'accord?
4: Ok, bon, bah, alors, t'es aux États-Unis, t'es dans le Kentucky et t'as un sosie au Texas, et bah, direct, ta fiche de paye, elle est en euros. C'est pareil pour tout le monde.
1: Bah oui, bah, de toute manière, c'est ce qui va se produire, c'est ce qui va se produire d'ici l'an 2002.
4: Hein. Ah, mais ça, on l'a cherché, hein. Fallait pas voter, c'est tout. Hein.
1: Non, mais ça, c'est.
4: On a eu ce qu'on mérite.
1: Non, non, mais maintenant, ça y est, moi, on a fait le point là-dessus. J'ai fait un débat sur l'euro. Ouais,
4: et t'as bien fait d'ailleurs.
1: Donc, là-dessus, les questions ont été posées. Ça s'est terminé.
4: Au vinaigre.
1: Comme tous les débats en merde. Et donc, comme ce soir, celui-là, c'est pareil. Les sosies, ça se termine. Il reste encore à peine 10 minutes de débat, que c'est déjà foiré grâce à Phil Dard.
4: Et tout ça à cause de l'euro. Et tout ça à cause de l'euro.
1: Alors, donc, Pascal Presley.
0: One for the money, two for the show. 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
5: Allô,
0: ouais,
5: j'étais en antenne. Allô.
1: Ouais.
5: T'as l'antenne, là ?
1: Ouais. Ouais, t'as l'antenne.
5: On t'écoute. C'est n'importe quoi, ça. Ouais, l'euro, enfin, comme disait l'auditeur précédent, maintenant, les stars sont payés à l'euro.
1: Parce que c'est les sosies.
5: Les sosies sont payés à l'euro parce que c'est la nouvelle monnaie, c'est sûr.
6: Mmh. Mmh. Ouais, c'est normal. Hein.
1: Mmh. D'accord. Mandy.
5: Voilà.
7: Moi, je suis d'accord avec Portos et Aramis. Hein.
6: Voilà.
7: On est payé en euros.
1: Et pour vous, là, un sosie est-il payé avec une fiche est-il une fiche de paye?
7: Ouais,
1: il n'est pas payé en euros, je te demande s'il a une fiche de paye.
7: Ouais, il a une fiche de paye et en euros.
5: Aramis.
1: Enfin.
6: Cocotte boy.
5: À ce que m'a dit Manu, tu ressemblerais beaucoup à Gugu.
1: Qui dit ça?
6: Petit oiseau bubblegum.
5: Ouais.
1: Bah, celui qui vient de dire ça, c'est qui?
6: Gugu, petit oiseau bubblegum. Ça, c'est Michel. Bon, GG, passons.
1: Frédéric.
6: Oui, je pense que maintenant qu'on vient de passer dans le premier millénaire, il est clair qu'on va payer, avoir des fiches de paye en euros, surtout les sosies. Donc j'en suis un, oui, je suis payé en euros.
1: D'accord. Et Florent ?
10: Cocotte boy.
1: Putain, mais merde, il va répondre ou quoi, lui, là ?
23: C'est la manip au standard, Gérard.
6: Ah, mais il met ton antenne, là, Gérard.
23: C'est pas, je peux pas en mettre plus de 4 à l'antenne.
1: Alors, pour toi, Florent ?
6: Bah, c'est clair que l'euro, c'est à la mode maintenant et tout le monde veut être payé en euros, quoi.
1: Non, mais est-ce que les sosies seront. Est-ce que pour un sosie, a-t-il une fiche de paye en euros ? C'est ça la question, c'est tout ?
6: Ah, c'est ça.
1: Bah oui, c'est ça, c'est pas autre chose.
6: Bah si son idole est payé en euros, il fera pareil, à mon avis.
1: D'accord. Eh ben moi je peux vous dire que pour l'instant j'ai pas vu encore des fiches de paye en euros, ça ne serait tardé bientôt. Mais
25: et tu penses qu'un sosie a une fiche de paye?
1: Ben justement, je sais pas encore si vraiment les sosies auront une fiche de paye.
25: Mais
1: en
25: ils sont
1: euros.
25: Payés déjà en francs déjà les sosies, ils ont une fiche de paye en francs ou pas?
1: Bah ben oui, pour l'instant oui.
25: Par jour?
1: Ben normalement comme tout le monde, hein, comme tous les salariés.
25: D'accord.
1: Donc
25: ça se fait combien un sosie par mois à ton avis?
1: Je sais pas. Voilà, je peux pas te dire exactement combien qui se fait. Hein.
25: Ah bon?
1: Donc peut-il y avoir sur les marchés des déguisements de sosie? On va demander. Bah tiens, bah Florent pour commencer.
25: Si quelqu'un sait combien se fait un sosie hein, par mois sur internet ou sur Minitel, vous pouvez nous aider. Hein, parce
23: au,
25: que
23: standard,
25: j'ai...
23: au standard aussi.
6: Ouais. Ouais, c'est à base de 300€ par mois, je crois.
1: Non, mais moi je pose la question. Peut-il y avoir sur le marché des déguisements de sosie? C'est pas la question de savoir combien est payé un sosie en euros. On n'en a rien à foutre de cette question-là.
26: Gérard,
1: oui,
26: sur IRC, il y a RIP parce qu'il fait des recherches depuis tout à l'heure et voudrait savoir comment on écrit sosie.
1: Alors, S-O-S-I-E-S. Parce qu'il n'y en a pas qu'un, il y en a plusieurs des sosies. Donc c'est avec un S à la fin.
26: Ouais, mais si tu dis un sosie.
1: Eh ben, c'est S-O-S-I-E. Simplement.
25: Tout simplement.
1: Voilà.
25: Et moi, sur Internet, Gérard, j'ai Mystique.
1: Ah oui, sur Internet, alors que.
25: Excuse-moi, sur l'Internet des années 70.
1: Ouais, sur le Minitel.
25: J'ai Mystique qui a 20 ans qui te demande ce que tu faisais avant de faire de la radio.
1: Non, mais ça, je lui réponds pas parce que c'est pas du tout le thème des débats. Donc, Florent, pour toi.
5: Non, mais c'est bon.
6: Ouais. Je suis à l'antenne, là.
1: Oui.
6: Je suis à l'antenne.
1: Oui.
6: Ouais.
1: Attends. Celui qui s'amuse avec son téléphone, arrête.
6: Mais c'est pour voir si on est à l'antenne.
1: Ouais, non, mais pour l'instant, vous vous calmez. Parce que sinon, moi, je vais vous calmer. J'arrête à la 10e question, comme ça ira plus vite.
6: On est à la combien, 5e?
1: Non, on est à la 10e. Alors, Florent, pour toi.
6: Ouais, bah, moi, l'autre jour, je suis allé au marché. J'ai acheté un déguisement de Sandy et c'est pratique parce que.
1: Alors, Florent, tu dégages.
6: Attends.
1: Non, tu dégages.
6: Tu dégages.
1: Ouais,
6: j'en ai marre avec Sandy.
1: Frédéric.
6: Plein le cul. T'as un fort recruté, là.
1: Frédéric.
6: Tibi, le standard.
1: Frédéric.
6: Ouais. On m'a repris au standard.
1: Oh non.
6: Ah, je suis désolé.
1: Oh non. Putain, mais c'est pas possible de travailler comme ça ce soir. Vous foutez de la merde, Manu Pilgar. Il y en a ras le bol.
4: C'est le nouveau standard, c'est à cause du nouveau standard.
1: Il faut qu'il t'explique
4: parce que c'est la galère.
1: Non, mais c'est la galère, mais pour l'instant, ils sont en train de te faire que des conneries depuis tout à l'heure.
4: C'est le matos.
1: Alors, Frédéric.
4: C'est le matos.
10: Bah, c'est ce que je te dis, Gérard, j'ai pas entendu la question.
1: Alors, peut-il y avoir sur les marchés des déguisements de sosie?
10: Tout à fait.
1: Alors, tu peux préciser?
10: Bah, un déguisement, on peut en acheter dans des magasins de déguisement. Ou plus précisément des trucs farci attrape tout ça. Mmh. Mais le problème c'est que t'as pas la même gueule du mec. T'as son costume mais t'as pas la même gueule que lui, donc c'est pas très utile en fait.
1: Ça c'est sûr que
10: si je veux ressembler à Thierry Ardisson, c'est pas avec un costume noir que je vais y arriver.
1: Non mais c'est sûr que dans des trucs de farce attrape et tout ça, comme tu dis, on peut trouver des déguisements de tout le monde. Des sosies de tout le monde.
25: Tu penses qu'il y a des déguisements de toi qui existent?
1: Non,
25: c'est trop facile ça.
1: Mandy.
11: Ouais, un petit peu plus recherché quand même.
1: Oh, Pascal Presley, tu t'écrases pour l'instant, je t'ai pas
25: c'est bon, je vais le gérer. Hop là.
4: Hop là. Petit... Allez, tu bouges.
1: Mandy.
22: Ouais, moi j'ai acheté un déguisement de Sandy, mais il n'y a pas l'odeur, alors.
1: Ouais, alors Mandy. Mandy, je te dis bonne nuit, tu feras pas la conclusion, c'est terminé pour toi. Au revoir.
22: Je te kiffe.
1: Ouais, ben moi je t'emmerde.
25: Gérard, j'ai Nomade sur le Minitel qui demande si les sosies ont des portables.
1: Je pense oui.
25: Pour faire quoi?
1: Ben pour appeler. Donc Pascal.
25: Merci.
1: D'autres sosies. Pascal Presley.
11: C'est de l'art critique, mais c'est une demeure aussi. Hein.
1: Pascal Presley. Oh là là, tu me dire, ça va être la fin.
11: Pour répondre à la question, il y a certains magasins qui vendent des masques.
4: Je vais couper le tonic.
11: Direct, des vêtements.
4: Bonjour.
11: Je suis coupé là?
4: Oui,
11: Non, il a aucun pouvoir. Putain. Il a aucun pouvoir, le pauvre. Et puis voilà quoi.
1: D'accord. Michel Mathieu, pour terminer.
4: Pour terminer, je pense que quand même la saison des déguisements, c'est Halloween. Donc ce que je te propose, c'est que tu prends ton agenda et puis on refait un débat sur les déguisements au moment d'Halloween. Je pense que la question sera plus à propos.
1: Je te signale que pour l'instant, Halloween, c'est terminé. Puis maintenant, c'est la saison des carnavals.
4: Voilà, justement.
1: D'accord. Les carnavals, il y a des déguisements.
4: Carnavaux. Tout à fait.
25: Je crois que c'est pas facile, ça.
4: Un carnaval des carnavaux.
1: Bon,
11: pose ta question, espèce de blairal.
1: Oh, ta gueule, toi. Toi, tu dégages, alors. Merci Tony.
4: Elle Claudal.
1: Allez hop, terminé pour Pascal Presley. C'était Tony, je l'avais reconnu depuis tout à l'heure. Au revoir. Hop. Alors, conclusion. Donc Michel Mathieu, pour toi le débat, tu me diras, ça a été la merde.
4: C'était la merde.
1: Cause toujours, grosse conne.
4: Voilà. Ah, il parle de Sandy là.
1: Vas-y.
12: Alors c'est Jean-Pierre. Ça va pas, il coule à flot. Le ministère de l'Agriculture. De la musique. C'est vraiment la fin de la musique. Avec des sosies. C'est la fête de champagne à flot. C'est la fête de la musique. Dans le débat, c'est les sosies. Fête de la musique.
1: Oh, je te marre comme un connard, toi.
25: Je cherche.
1: Pauvre con, va.
25: Je le cherche. Oh.
1: Michel Mathieu, conclusion du débat.
4: Tu m'entends là, GG?
1: Ouais.
4: Ouais, alors je pense que... Attendez. Je pense que les sosies, c'est une réalité qu'il faut prendre en compte. Et qu'il y a certains gens qui font des fixations. Par exemple, je voudrais savoir pourquoi certains gens s'obsèdent sur les animaux de la banquise et pourquoi Sandy voudrait être le sosie de Bibi Fock ou de Moby Dick.
1: C'est ça, Sandy, attends, merde, d'accord? T'es renseigné?
25: Ta gueule, espèce de connard!
1: Alors, Mandy!
22: Ah ouais.
1: Conclusion pour toi?
22: Conclusion, on s'est bien marré.
1: Ouais. Peut-être pour toi, mais pas pour moi.
22: Comment?
1: Peut-être toi, mais pas moi.
22: Moi, je te confirme. Je me suis bien marrée. Et puis, j'espère que tu ressembles à personne, parce que je plains vraiment le pauvre mec.
1: Moi, j'espère que toi, tu ressembles plutôt à un macaque.
22: Moi, je te kiffe.
1: Pas moi, je t'emmerde.
12: Et encore Jean-Pierre. Et le champagne,
1: quand
12: tu continue à couler un flot.
4: Ouais, bon,
12: c'est toujours la fête de la musique. Le ministère de l'Agriculture. Il m'a dit que c'était la fête de la musique.
26: Gérard, pour calmer le débat. Gérard.
1: Manu, je vais te prendre un casque dans ta gueule avant
26: c'est
1: la
26: pas
1: fin.
26: Lui, Gérard, s'il te plaît. Voilà. Pour calmer le débat, donc sur IRC, on a quand même fini à 7324. Ouais. Donc c'est quand même excellent. Et je vais lire quelques conclusions. Donc conclusion de Yankee, encore un débat à chier.
1: Non, ça je m'en doutais.
26: Bah ouais. Conclusion de. Alors attends, faut que je les retrouve parce qu'il y en a plein. Attends, je la dirai en dernier.
1: D'accord.
26: Parce que cette fois elle est bien. Satanas qui dit conclusion, les sosies sont partout, même dans le miroir de la salle de bain.
1: Ouais.
26: Et pour finir, conclusion de Turpentine qui dit que ton débat, il avait ni queue, ni tête, ni jambe comme toi.
1: Ouais, bah ça m'aurait étonné que celui-là, il s'amuse pas à me dire des conneries comme
26: celle,
1: ça.
26: Celle-là.
1: Ouais, bah celle-là, il ferait mieux de se calmer toutes les semaines parce qu'il y en a un ras-le-bol. Conclusion du Minitel.
25: Ouais, ils sont tous sympas. il est 2h, ils nous disent, ouais, c'est bientôt ça.
1: Ouais.
25: Qu'est-ce qu'il y a d'autre? Salut à tous, bisous GG.
26: Au fil d'art-tête-dollar, quand même.
25: Au fil d'art-tête-dollar.
1: Non, bah ça c'est bien. Celui qui a dit ça, c'est
25: un
1: bien.
25: Un sosie, peut-il avoir quelqu'un qui lui ressemble?
1: Bah, en principe, oui. Hein. Si y a un sosie, c'est qu'il lui ressemble. Hein.
25: Il est l'heure de pisser.
1: Ouais, bon, ça,
25: c'est ce qui est noté. Hein.
1: Ouais, ouais, ben d'accord.
25: Enfin, une super conclusion.
1: D'accord. Donc, pour moi, le débat, on aurait pu aller plus loin si Manu et Fildar avaient bien travaillé. Malheureusement, ils ont fait du travail de merde comme toutes les semaines. Ça changera pas. Tous les jeudis, vous foutez que de la merde. Pour l'instant, il y a Crigo qui travaille bien sur l'IRC. Il y a que lui qui fait du bon boulot parce que toi, Fildar, t'as foutu de la merde. Manu, ça a été pareil. Au lieu de calmer les gens, il se marre comme un perdu.
25: C'est clair, je suis d'accord avec toi.
1: Hein, donc vous avez foutu de la merde toute la soirée. Donc ça sert des débats comme ça, c'est pas la peine, mais c'est pour l'Arsène.
9: J'en ai plein le cul.
1: Alors donc, pour terminer, moi je peux vous dire que dommage qu'on n'a pas été plus loin, parce que moi je trouve que un débat sur les sosies c'était quand même à faire, mais bon, ben, ça s'est mal terminé, tant pis pour vous, hein. C'est pas de ma faute, c'est de la faute aux deux, vous en prendrez après toute la semaine. Dimanche si vous voulez...
25: Et au niveau des sosies alors, la conclusion?
1: Ben, je t'ai dit, grâce à vous deux...
25: Non ça, mais c'est pas une conclusion.
9: C'est pas ta conclusion, c'est pas ce que tu penses.
1: Mais disons, bon, ben, je pense qu'il y a des sosies un peu partout et
25: c'est
1: voilà.
25: C'est salaud, faut les trouver.
1: Et voilà, donc la semaine prochaine, le débat, je pense qu'il y en aura deux, je sais pas encore. Mais pour l'instant, j'annonce pas les titres encore. On verra ça dimanche soir, je vous les donnerai par téléphone. Donc on s'écoute Gérardo Blanchot avec deux petites sucettes à 10 balles au bois. Et je fais un gros bisou à ma puce que j'aime de tout mon cœur. À la semaine prochaine.
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1: Et voilà, bonsoir à tous. Donc, une petite précision que j'ai oublié de vous signaler. Donc, Apolline a été virée des studios. Elle a eu 4 avertissements. Le dernier a été fait hors antenne lors du disque François Baléry avec...
14: Baléry. Ouais, François Baléry.
1: Avec il vit dans l'anus, mon pote le GG. Donc elle ne fera plus partie du standard jusqu'à nouvel ordre.
14: Oh,
1: maintenant
14: merde.
1: Ça sera Fildar et Manu et de temps en temps Rigaud qui sera là pour
14: les poêler.
1: Parce que Apolline, c'est terminé, après le standard la semaine, jeudi jusqu'à minuit, après minuit, je n'en veux plus dans les studios. Voilà. Donc alors, pour en revenir, donc on s'est écouté la petite tétine à perruque avec Monte dans mon camion, on va au Queen. Et le deuxième, c'était la drag queen Unijambiste avec... tes dents, éclate-moi le kiste. Et voilà. Donc, on se retrouve pour le deuxième débat qui va porter sur les supporters. Et pour ça, vous êtes toujours sur Fun Radio, bien sûr. J'ai oublié de le préciser. 101.9 est toujours le 0803.
26: Sur Paris. 101.9 sur Paris.
1: Sur Paris et dans la banlieue, donc vous avez tous les fréquences.
25: Alors venez tous en banlieue parisienne.
1: Et donc vous avez toujours...
25: tous ceux qui sont en France.
1: Donc vous pouvez toujours nous appeler au 0803 08 5000, le 3615, Code Fun Radio, rubrique direct.
25: Tourne bien, on est 25 connectés.
1: 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Et pour ça, on va accueillir pour le deuxième débat, donc Eric Cantonnier, 26 ans de Brest.
16: Oui, bonsoir. C'est
1: bonsoir.
16: Cantonnier. Bonsoir.
1: Bonsoir, donc on écoute Fun Radio sur 98.9.
16: Oui, tout à fait.
1: Bonsoir à toi.
16: Bonsoir, GG.
1: Maillot qui pue, 25 ans de Bourges.
25: Maillot qui sniffe.
1: Non, qui pue.
25: Ah, pardon.
1: Ouais, 25 ans de Bourges, 87.7.
17: Salut, Gérard.
1: Bonsoir. Oh là, la scène, mais c'est pas grave. C'est pas grave. Petite tribune, 24 ans de Cannes, 95.fm.
20: Salut GG, salut tout le monde.
1: Bonsoir à toi. Et Siplet Pourrite, 23 ans de Paris, 101.9.
17: Bonsoir GG.
1: Bonsoir.
17: Salut. Bonsoir tout le monde.
1: Alors, première question sur les supporters. Alors, êtes-vous supporter d'une équipe de tennis ou autre?
20: Oh. Ouais.
1: Siplet Pourrite, on va demander ça à toi.
17: Le tennis?
2: je connais pas trop ce domaine-là, mais bon, oui, j'aime bien toute Bacardi.
3: Non, non, mais attends. Oh, eh, sifflet qui pue. Ou tu réponds, sifflet pourri.
2: Je connais pas, c'est un super tennisman.
3: Êtes-vous supporter d'une équipe de tennis ou autre?
2: Oui, bah alors, je supporte l'équipe de tennis asiatique, surtout Pete Bacardi.
3: C'est... Voilà. Non mais attends, c'est...
8: C'est un joueur de tennis.
15: C'est un joueur, GG.
3: Ok. Petite tribune.
18: Ouais, alors moi je suis supporter d'une grande équipe de foot, le PSG.
3: Ouais, mais ça... Non mais alors là... Non, non, mais là... Non, attendez. Ouais. Parce que là, pour bien se dire une chose, on va éviter de parler du PSG tout le long de la soirée, parce que c'est pas parce qu'ils ont gagné et que derrière ça a été le carton que la SNCF et même la RATP en a pour plus de 350 000 balles de réparation.
8: Avec toutes les prunes qu'ils mettent, hein, je crois qu'ils peuvent réparer, qu'ils peuvent...
15: Vous comprenez grâce à Manu.
18: Non, mais en fait, je déconne, GG.
3: Donc, vas-y, alors, petite tribune.
18: Ouais, je suis supporter d'une équipe de tennis à Wang Kong. Mmh. Et voilà.
3: À tes souhaits, Fidard.
25: J'ai craché sur la console.
3: Putain, quel port celui-là. Maillot qui pue.
2: Ouais, moi, je suis supportrice de l'équipe de tennis des États-Unis. Mmh. Je suis pas supportrice, on est supporteuse.
3: Non, supportrice.
2: Moi, je suis supportrice.
25: Tatrice, supportatrice.
18: C'est pas ouais.
3: Non, mais de manière, ça peut être supporter ou supportrice, on s'en fout.
2: Je peux aller chercher dans le dictionnaire.
3: Non, non, non.
2: Ah, remarque, ouais, supporteuse, ouais, c'est mieux. Ouais, supporteuse, moi, je pense que c'est
18: supporteuse,
2: ça.
18: Supporteuse, quoi, ouais.
2: Excuse-moi. Bon. Je suis supporteuse de l'équipe de tennis des États-Unis.
3: Mm-hmm.
2: Donc dedans il y a Brad Pitt, il y a
15: Leonardo.
3: Ouais mais évite de donner des noms.
2: C'est le nom des joueurs.
3: Non non mais ça sert à rien.
2: C'est le capitaine. Bah, je te dis qui c'est qu'il y a dedans, ça t'intéresse pas?
3: Non mais on n'a pas besoin d'avoir les noms des joueurs, d'accord?
2: Ah ouais bon bah voilà.
3: Alors Eric Cantonnier.
15: Ouais bah écoute moi je supporte l'équipe de Hongrie et du Turkménistan et faut savoir que j'apprécie aussi Lacoste. Quand même,
3: mmh.
15: Et je fais partie du COP, des hooligans du COP de Roland-Garros.
3: Eric Cantonnier, au revoir.
25: Bah non, il a le droit quand même, il a le droit, Gérard.
18: Faut pas déconner avec lui.
3: Hop, au revoir.
19: C'est clair, fais gaffe.
3: Au revoir. Au revoir. Eric Cantonnier, au revoir. Bonne nuit.
19: Gérard, sur IRC, il y a Davy One, il me demande si t'es supporter des équipes de pénis dans ton cul.
3: Elle va se faire sodomiser. Carrément. Oh. Alors donc êtes-vous supporter d'une équipe de tennis ou autre? J'aime bien, c'est la Formule 1, donc je supporte les McLaren en Formule 1.
18: Mais ils sont nuls.
2: Pour quel joueur?
3: Non mais en Formule 1 je parle.
2: Ben c'est des joueurs quand même.
25: Ah, mais c'est une
3: non, c'est des pilotes.
25: Je comprends pas pourquoi tu.
3: En tennis, ce que j'aime bien, c'est Yannick Noah qui nous a quand même fait rapporter la Coupe Davis.
2: Il y a 10 ans.
3: Ouais, mais tout le monde l'aime bien.
18: En Formule 1, c'est pas Olivier Pénis que tu supportes?
3: Toi, tu vas fermer ta gueule parce que tout à l'heure, tu vas faire comme l'autre, d'accord?
18: Pas de problème.
2: J'ai compris un truc. Il a remporté quelle coupe? La coupe de quoi?
3: La Coupe Davis.
2: Et des tournevis, non?
3: Maillot qui pue. Tu restes poli, s'il te plaît, et sifflet poursuite de même.
25: Pourrite.
2: Hein?
25: Sifflet pourrite, pas poursuite.
3: Sifflet pourrite, tu restes poli quand même, parce qu'il n'y a pas de polo là dans les débats, d'accord?
2: C'est Paula, la sœur Apollo.
3: Ouais, c'est ça. Tout à l'heure, tu as dégagé, ça te permet de faire. Alors, êtes-vous pour ou contre les supporters? Alors, 65% des gens sont déjà supporters, ça c'est vrai, il y en a beaucoup. 34% des gens n'aiment pas les petits Suisses. Donc, je vois pas le rapport avec les supporters, les petits Suisses. Les 11% des gens n'aiment pas le sport. C'est vrai qu'il faut se dire une chose, qu'il y a beaucoup de gens qui n'aiment pas trop le sport. Et ça, on va en faire illusion justement avec certaines filles, de savoir si elles aiment si elles aiment supporter une équipe ou pas, mais c'est pas la question pour maintenant. Oui, Manu.
23: À la place d'Éric Cantonnier que t'as jeté comme un malpropre.
3: Je l'ai jeté comme un malpropre. Il avait qu'à rester poli, c'est tout. Hein.
23: Bah, il était pas grossier. On accueille Grosse Écharpe, 29 ans de Paris.
3: Grosse Écharpe. Ouais.
15: Salut Gégé.
2: Salut Grosse Écharpe.
3: Donc 101.9.
18: Salut.
3: Ouais, alors donc. Alors la question. Que fait un supporter quand une équipe perd?
0: Il balance des chaises.
3: Attendez. Alors vas-y, grosse écharpe.
0: Vas-y, il balance des chaises.
3: C'est tout ce que tu me réponds.
0: Ouais, puis il tape sur la gueule aussi, ça arrive.
3: Ouais, mais ça, tu veux faire allusion au match de mardi.
0: Ah, moi, j'ai rien dit.
5: Illusion.
3: Non, mais tu veux faire...
6: Il n'y a pas eu que celui de mardi, hein.
7: Ouais, c'est clair.
3: Ouais, non, mais c'est vrai. Non, c'est vrai, je reviens à ce que tu dis, Manu, c'est vrai. Il n'y a pas eu que celui de mardi, il y a eu celui à
6: tous,
3: Bologne.
6: Presque tous.
3: C'est vrai que maintenant, dans aucun sport... C'est vrai que pour être supporter d'un club, ça va devenir dur
6: si,
3: parce que
6: le golf ou le ping-pong, ouais, franchement, le golf, c'est tranquille, quoi.
3: Ouais, mais
6: pas beaucoup qui se tapent sur la gueule.
3: Ouais, mais c'est encore moins grave que de voir ce qui se produit en ce moment dans les stades et ou autres.
7: Ouais.
3: Oui,
10: il y a juste Perforas qui précise à tous les supporters de foot de pas utiliser le ballon Lady Di parce qu'il atterrit toujours dans le poteau.
3: Bon, alors lui il commence à me casser les couilles sérieusement. C'est même plus la peine de.
5: Il aura écrit.
3: Qui s'amuse à laisser des messages parce que j'y répondrai plus. Siplé pourrite.
5: Oui.
3: Donc toi.
5: J'ai déjà répondu.
3: Non, c'est pas toi qui viens de répondre, c'est grosse écharpe.
7: La menteuse.
5: Si,
7: la menteuse répond.
5: J'ai parlé de Pete Bacardi ou Pete Sampras.
7: Non, mais ça c'était ancienne.
3: Ça c'était la première question. Alors où tu réponds correctement aux questions que je te pose ou je te vire.
5: Ah mais ils m'ont repris en antenne. C'était quoi la question?
3: Bon alors.
6: Non c'est vrai, j'ai.
3: Hein non, que paie un supporter quand son équipe perd?
5: Je voulais en parler, c'est très très grave. Ma mère, elle travaille dans un hôpital et elle en a vu mais des tonnes de personnes, ça se compte en kilogrammes et de millions, quoi. Ça s'exprime même plus, qui se sont suicidés.
3: Mais pourquoi pas en kilowatts? Allez hop, au revoir quand t'es en train de me dire des conneries.
7: Allez,
3: tu me feras signe au revoir.
6: C'est qui que t'as viré?
3: S'il plaît pourri, tu peux lui dire bonne nuit, c'est même plus la peine. Alors, petite tribune.
7: Ouais, alors en fait ce qui se passe c'est que bon en général ils retournent des voitures ou
3: tu parles comme il faut devant ton combiné et t'éteins la radio s'il te plaît derrière, merci.
7: Ah, j'ai pas de radio derrière.
3: Ouais, mais alors tu parles comme il faut devant ton combiné.
7: D'accord.
3: Ou t'éteins le haut-parleur.
7: Ça va comme ça là?
21: Mais non, mais il fait du slip en plus.
7: Ah, c'est pas moi ça.
21: Il avait le slip tout jaune. Une horreur. Il traînait la patte comme ça, c'est comme un petit cannibale et il tuait du slip, c'était une horreur.
3: Fildar.
6: Non mais attends, il y a du monde derrière toi là.
3: Non, Fildar, je sens que tu vas finir au standard.
6: Pourquoi? J'ai fait quoi? J'ai rien fait. Vas-y mon cher auditeur.
3: Petite tribune.
7: Ouais, donc je disais qu'en général ça se finit par des gros casses, du genre ils cassent des voitures.
3: Ouais, mais ça. Ouais, non, mais attends.
7: C'est des trucs comme ça.
3: Ouais, mais attends, petite tribune, tu veux faire. On va pas faire illusion au match de mardi.
7: Je fais pas illusion au match de mardi. Il y a plein de matchs où ça finit comme ça.
3: Bah ouais, mais ça, de toute manière, c'est partout, hein.
7: Ouais.
3: C'est partout pareil, hein.
7: Bah voilà.
3: Ouais.
6: Je voulais dire qu'on allait accueillir Starskin. 27 ans de Lille sur 96.8, pardon.
3: Salut.
24: Ouais, bonsoir, c'est Starskin.
5: Salut Starskin.
3: T'éteins la radio s'il te plaît derrière pour commencer.
24: J'ai pas de radio, c'est pas moi, hein. Je te rassure. Bonsoir à tous les fans de football, c'est Starskin.
5: Salut Starskin.
24: Bonsoir, j'appelle de Lille, j'ai les cheveux courts, un bomber et des grosses parades.
3: Bon, tu me le calmes lui déjà.
24: C'est hop. Bonsoir GG.
3: Ouais, ben tu vas retourner voir Manu.
24: Pourquoi?
3: Pour l'instant. Tu vas te calmer au standard un petit peu.
24: Ok, je suis calme.
3: Non, mais tu vas te calmer au standard.
24: C'est bon.
3: Alors ta fréquence?
24: J'appelle de Lille 96.8.
3: D'accord, bon, donc la question, tu l'as entendu?
24: Non.
3: Que fait un supporter quand une équipe perd?
24: Je sais que moi et mes copains, quand notre équipe perd, on n'est pas joyeux. Donc c'est vrai qu'il y a quand même des turbulences, hein, quand même il y a de l'agitation.
3: Mmh.
24: Donc faut voir que quand même les gens de la police ils nous chauffent un peu quand même.
3: Attendez.
24: Ouais.
3: Attends,
24: Starskin, ouais.
3: Ouais, Starskin. Ouais. Je vais te dire une chose déjà, c'est pas les flics qui vous chauffent, c'est vous qui chauffez déjà déjà.
24: Non, mais aussi.
3: Non, parce que déjà, dès que vous arrivez sur un match de foot, faut bien dire une chose que vous êtes déjà à moitié méchés. Dès que votre équipe perd, c'est vous qui commencez à foutre la merde.
7: Oh. Bon, GG. Ouais.
3: Alors, viens pas dire que c'est les flics. Merci.
24: Non, mais c'est vrai. Attention, l'Arsène, j'ai de marave, hein.
5: C'est quoi ce l'Arsène, là?
24: Non, je préfère.
3: Ouh là là.
7: Vas-y, cherche sa merde, lui.
24: Non, c'est de l'Arsène.
7: Faut le virer, Gérard.
24: Donc moi je disais que c'est vrai qu'on se chauffe bien avec les potes avant le match.
3: Mais non mais déjà rien qu'avant l'ouverture des tribunes, hein, rien qu'avant l'ouverture du stade, déjà vous commencez, y en a qui commencent déjà à foutre leur merde dans les rues. Et après ça se termine
4: au tribunal.
3: Ça se termine très mal après.
6: Mais Gérard, on s'en fout de ça. Le débat c'est pas ça.
3: Petite tribune, t'as répondu. Maillot qui pue.
21: Eh Bernard, c'est vrai que t'es passé sur Skyrock hier?
3: Maillot qui pue.
17: Oui, Gérard.
3: Bon, fil d'art. Deuxième avertissement.
6: J'ai rien fait.
3: Deuxième avertissement.
6: J'ai rien fait.
3: Deux.
6: C'est pas grave.
3: Deux.
17: Fais gaffe.
6: Oui, j'en ai plein d'autres.
3: Deux.
6: J'ai plein d'avertissements encore.
3: Maillot qui pue.
21: Oui, Gérard. Je peux répondre.
17: Eh ben en fait quand ils perdent en général ils font la gueule.
24: Ouais.
17: Et quand ils gagnent ils vont s'écraser comme des gros blancs qui sont contre le grillage. Ce qui fait qu'il y a des morts, enfin bon c'est la cata quoi.
20: Ouais, ou alors ils vont se faire renverser sur les champs.
3: Gérard, tu reviens s'il te plaît,
6: Gérard est parti.
20: Ouais, c'est pas le problème,
24: Gérard.
6: Non mais on fait un débat pour nous, j'ai l'impression parce que Gérard, chaque fois que vous commencez à répondre, il est pas là.
20: Ouais.
6: C'est sympa, non?
20: Il est pas sympa, Gérard. Franchement ça se fait pas quoi.
6: Enfin de toute façon, ah, voilà.
21: Il y a un truc qu'il faut dire, Gérard.
3: Ouais.
21: Tes débats, c'est pas toi qui les prépares.
24: Ouais, c'est vrai.
3: Tu sais, c'est moi qui les prépare.
20: Et Gérard, quand on répond aux questions, tu pourrais au moins.
3: Non, mais il y en a une qui a plus rien à perdre dans les studios, elle a pas à venir. Pas
6: grave, ouais, mais bon, sois professionnel jusqu'au bout quand même.
3: Ouais. Ouais, mais restez quand même poli, s'il vous plaît, avec les gens qui vous emmerdent. Ouais.
6: Ça, c'est vrai.
3: Vildar, troisième.
20: Encore un, et c'est fini.
6: Ah, ça y est, c'est reparti.
3: Oh, je te claque.
6: Ouais, tu vas à ta place, Gérard.
3: Ouais, mais tu vas arrêter ta merde aussi.
6: Bah là, c'est les micros et là, c'est les inserts.
3: Ouais.
20: Et quelqu'un qui
3: ça là, tu commences à me casser les couilles aussi, toi.
20: En plan broussille.
17: Oh, Gérard.
3: Faut qu'il arrête, là.
9: Il vient de Boulogne.
6: Attention.
3: Qu'est-ce qui se passe? Là, faut qu'il arrête avec le double son. Hein.
6: Mais attends, il dit, restez poli avec les gens qui vous emmerdent.
3: Alors, toi, tu sais ce que tu vas faire?
6: Non.
3: Tu vas te choper... Putain.
6: Quoi?
3: Et toi, je vais te niquer ta race, hein.
24: Encore.
3: Alors, tu dégages le sondage, je veux plus de toi à l'arrière.
24: Tu vas revenir à peau ou pas, non?
3: Non.
6: Ah, merde. Oh les Larsen. Oh les Larsen. Bon, qu'est-ce qu'il y a? Allez, vas-y, qu'est-ce qu'il y a?
3: Donc.
6: Ah, y'a rien. Oh, ça va.
3: Putain.
6: Mais qu'est-ce qu'il a ton casque?
3: Qu'est-ce qu'il y a?
6: Putain, y a rien.
11: Ah, bah il a dû casser son casque.
9: Ah, il a dû péter son casque.
6: Oh merde.
11: Encore un de plus.
6: Ça, c'est à force de gueuler tes oreilles.
3: Toi, fais gaffe à ta gueule parce que tu ferais mieux de faire ton boulot correctement. Parce que vous êtes pas capable de faire du boulot,
6: fais gaffe, tu fais des Larsen avec ton casque et tu fais chier les auditeurs.
3: Je fais chier les auditeurs, moi je t'emmerde.
6: Avec tes Larsen, oui.
3: Ouais, bah moi je t'emmerde, d'accord, tu fais ton boulot correctement et tu t'amuses pas avec tous les boutons parce que sinon, tout à l'heure je vais me lever, je vais te mettre deux baffes dans ta gueule.
24: Non.
3: Hein? Tu vas pas commencer à me casser les couilles ce soir.
6: Tu vas me mettre ailleurs pour une fois.
3: Ouais. Bah tu vas arrêter un petit peu ton bordel, d'accord?
24: Je surveille deux minutes là.
12: Moi Gérard, sur IRC, il y a Delight Virage Nord, il dit que les débats c'est un peu comme un match de foot, c'est chaud pendant tout le match, ça gueule pas mal et à la fin ça finit par spriter.
3: Bah, de toute manière, c'est ce qui va se produire si ça continue. T'amuses pas?
6: Non, je suis d'accord avec toi. Bah, je suis d'accord.
3: Ok. Manu, tu m'éteins ton micro, s'il te plaît, merci.
12: Donc toi, tu dis que les supporters ils font, c'est pas bien, mais toi, tu fais exactement la même chose.
3: Hein. Bah ouais, mais de toute manière, moi, je fais ce que je veux parce que le jeudi, c'est moi qui commande et pour l'instant, il y a que toi qui fais du bon boulot. Les deux autres, c'est de la merde. Vous m'avez fait. Pour l'instant, on est là. Deuxième
6: question.
3: Mais
6: oui, mais c'est
3: de
6: pas
3: mignon.
6: On est en plein débat. On a l'impression
3: d'être
6: en conclusion là.
3: Mais pour l'instant, vous nous faites que de la merde. Tous les deux. Vous êtes deux travelots, vous faites que de la merde.
6: Bah on était là pour le débat des dragues.
3: Avec Apolline, c'est pareil, ça fait trois.
6: Allez, vas-y, reprends ma couille.
3: Alors, donc, que signifie être supporter d'une équipe? On va demander à Maillot qui pue.
17: Ça veut dire qu'on les suit dans tous les déplacements.
24: Ouais.
17: Mm-hmm. Donc, ça veut dire qu'on prend des bus de supporters avec des gros blancs de supporters.
24: Avec les potes.
17: Avec des chapeaux de supporters, des écharpes de supporters et des.
24: Ils veulent des supporters dans mes tribunes. Oh là.
6: Bien vu, Manu. Il l'a coupé direct.
17: C'est pas une vie de supporter. On vit l'équipe, on vit supporter.
3: Ouais, mais de toute manière, pour être supporter, faut quand même avoir l'argent pour pouvoir acheter tout.
17: Le car c'est gratuit.
3: Non, mais attends, le car est peut-être gratuit, mais faut quand même acheter les maillots, les écharpes,
6: les billets.
3: Les billets parce que si t'es déjà membre du club des supporters, ça on va en parler. Si t'es déjà membre, les places. Oh, attends, s'il te plaît, maillot qui pue.
17: Ouais.
3: Je réponds à la question à Pildar. Donc les places déjà, une fois que t'es déjà supporter d'une équipe, les places tu les as gratuitement.
24: Ouais.
3: Hein, donc elles sont déjà payées. Ce que t'as acheté, c'est les t-shirts, l'écharpe, le chapeau et même voir les banderoles pour savoir s'ils gagnent. Bon, toi, tu m'éteins ton micro.
1: Les chaussettes.
3: Pour l'instant, tout à l'heure, tu vas te prendre un stylo dans ta gueule comme Fildar aussi, toi.
9: C'est vrai, moi je suis allé à la boutique sur les champs là, du BG, il y a des chaussettes, il y a des caleçons, il y a plein de trucs.
1: Ouais.
9: Alors je fous pas la merde.
3: Petite tribune.
6: Gérard, j'avais une question militaire avant, ça
3: non,
6: pas très sympa, poétique. C'est
3: non, politique, c'est pas la peine.
6: Non, poétique.
3: Ah,
6: poétique.
3: Petite tribune.
9: Ah la merde.
20: Mon pote Fildar.
3: Petite tribune.
20: Ouais, Gérard. Donc moi je disais que en fait quand t'es supporter, faut aller à tous les matchs. C'est déjà ton premier devoir.
24: Ouais.
20: Et puis ensuite d'essayer de te relooker façon le.
3: Ah mais ça, de manière.
20: Que tu supportes quoi.
3: Ouais. Non mais de manière ça, faut bien se.
1: PSG.
20: C'est malin ça.
3: Déjà, faut bien se dire une chose, que dès que t'es supporter, dès que t'es membre d'une équipe, t'es obligé de suivre ton équipe du bout de la première journée jusqu'à la fin du championnat. Donc, pour ceux qui sont membres du PSG, comme Max est membre du PSG...
1: PSG.
3: Oh, tu fermes ta gueule, toi, s'il te plaît, merci.
9: Je suis supporter du PSG, je suis pas membre du PSG.
20: Ouais, c'est un peu pareil.
9: Membre du PSG, c'est quelqu'un qui travaille pour le Paris Saint-Germain.
3: Ouais, non, mais t'es supporter, mais tu les suis quand même une bonne partie du championnat.
9: Ouais.
3: Donc,
6: justement, en parlant du PSG, rien à voir. Il y a petit Suisse sur le Minitel qui dit oui, je suis membre des fuckers. Nous, on est supporters des fesses avec des broches.
3: Ouais, et alors, hop, sa réponse, c'est va te faire foutre. Et toi, tu fermes ta gueule parce que tout à l'heure, tu as dégagé.
6: Et il voudrait savoir s'il peut supporter les tiennes.
3: Et tout à l'heure, tu as supporté mon poing dans ta gueule. Là, ça te perd plus mal.
6: Un petit fils fuck, c'est mieux.
3: Ah ouais, tu vas voir. Donc, la question...
1: Ed fuck.
3: Quelle heure il est 2h30. Envoie la zic, là.
6: C'est l'heure de la pilule.
3: Envoie la zic, là.
6: Merde.
9: Ouais, je suis pas prêt, là.
1: Comme ça. Déjà pas prêt.
3: Ouais, tu te démerdes, t'es pas là pour...
9: En tout cas, là, Gérard, on a bien avancé quand même sur le deuxième débat. On a fait un truc de mignon.
3: Ouais, une question. Non, on a fait deux questions. Et la troisième, on va la continuer parce que je mettrai le 10.
6: Moi, je vais dire un truc.
9: Bout, là, parce que là, on va faire trois questions encore.
3: Bah ouais. Qu'est-ce que tu voulais dire, toi?
9: Bah non, je voulais te dire ça, qu'on avait bien avancé sur le premier débat.
3: Donc, alors, grosse écharpe, on abrège vite fait sur la troisième.
1: Et enfoiré, mettez-toi.
3: Bon, alors, dégage, au revoir. Hop. Et en plus, il a du monde derrière.
20: Oh, yes, le monde de fête.
1: Internaute de folie.
9: Ça y est,
3: bravo. Et en plus, vous êtes pas capable de gérer quand ils ont du monde derrière.
20: Ouais,
3: alors vous êtes pire qu'Apolline.
9: On veut des gens, Manu, uniquement qui sont tout seuls. On veut pas des personnes qui font des débats.
3: Moi, j'avais
9: des
3: gens chez eux. Des supporters là, gros.
9: Non, on veut que des célibataires dans les
6: des
9: débats.
6: Gens glauques qui sont malheureux. Les
3: stars, star de Lille.
9: Pas des gens heureux qui sont en couple. Pas de mariés. Hein.
20: J'appelle la maîtrise.
3: Star de Lille.
9: Starskin.
24: Starskin. Alors moi avec mes potes, on se coupe les cheveux bien courts, on s'échange les bretelles quand même, et puis on va au club.
3: T'as raison, t'as du monde derrière aussi. Au revoir. Allez, heureux.
9: T'es heureux, tu dégages.
3: Allez.
9: T'as des amis, tu fous le camp.
3: Bon, petite tribune, toi t'es malheureux.
20: Ouais, moi j'ai pas de chance.
9: Voilà, pareil.
1: Moi je veux bien.
20: Alors je peux rester.
9: Veux des gens qui vont au stade tout seul.
3: Qui c'est qui nous reste
9: de brume.
3: Là, tout le monde a répondu, donc sondage avant la...
9: Quoi, il faut te sonder là.
6: Des écharpes grises.
9: Putain.
3: Alors combien
9: le tuyau.
1: Moi j'ai bien.
9: Mais les gants m'a pas, hein. Vas-y, va pas t'aventurer à main nue dans...
1: Faut te sonder quand même.
9: Jamais un manu dans son derrière, hein, t'es fou.
3: Ah mais un gant mon pote, t'es ouf. Putain. Alors, Fildar, la semaine prochaine, t'es viré, tu fais plus partie de l'équipe.
9: Merde.
3: Hop, t'es comme Apolline, t'es sur le banc de touche. Hop, déjà 2-2.
6: Tu pourrais te couper tes petits citrons, quoi.
3: Tout à l'heure, je vais te couper ma main dans ta gueule, tu vas voir comment que ça va te faire. Manu, je te préviens, tu me refais une fiche correcte, ou sinon, tu fais comme Fildar.
9: C'est vrai, je dégage.
3: Oh, tu vas voir.
9: Que dalle, pas de fiche, rien.
3: Alors, combien gagne un supporter de l'équipe de foot du Maine-et-Loire? Alors 74% des personnes ne gagnent rien car ce pays n'a rien. Bon, ça c'est vrai dans certains clubs, c'est vrai qu'ils ont du mal à supporter leur équipe. 11% des gens n'y pensent plus depuis qu'ils sont dans le Maine-et-Loire. Et 19% des gens gagnent 100 € pour par fracture ouverte. Ouais, ben,
8: n'importe quoi.
3: Ouais, moi je pense aussi. Et alors donc, quatrième question, de quelle façon... celle-là, ça revient à peu près à la même que la 3. Alors, peut-on jouer avec son équipe pour de vrai si on est supporter? Et on se retrouve tout de suite après. Donc on va s'écouter Sébastien Crampon avec Tire-moi un péno dans l'orifice anal. Et on se retrouve tout de suite après.
13: C'est un tube en ce moment, ça.
3: Alors, on accueille Maillot qui pue. Rebonsoir à toi.
14: Rebonsoir, Gérard.
3: Petite tribune.
16: Ouais, à fond dedans. Salut, GG.
3: Camp de Brune.
16: Oui, bonsoir.
3: Et
16: bonsoir.
3: Petit frisson. Oui, petit...
13: Fagnon.
3: Petit fagnon, pardon.
14: Ouais, bonsoir.
3: Donc,

0: Alors donc, peut-on jouer avec son équipe pour de vrai si on est supporter, donc pour toi?
1: Pour moi, Feignant?
0: Oui, pour toi, oui.
1: Bah oui, alors donc j'ai gagné le concours Fan 2, j'ai eu la chance de jouer avec Zizou, mon ami.
0: Ouais.
1: J'ai fait plein de bisous d'ailleurs.
0: Ouais, ben les bisous, tu te les gardes, que je pense.
2: Il joue pas trop à Marseille.
3: Il joue pas trop à Marseille, si tu veux, quoi.
0: Laissez-la parler.
1: Laissez-la être ridicule.
0: Laissez-la.
1: Ouais, non,
2: puis
0: t'as
2: vu Platini,
0: Rocheteau,
2: tout ça, ok.
0: Cante de Brune.
2: Ouais.
0: Laisse-la parler, tu vas voir.
2: Ok, ouais.
0: Alors vas-y, continue à nous raconter ta salade.
1: Grillée.
0: Vas-y, raconte-nous ton anecdote avec ton histoire de Fan 2 qui a rien à voir avec l'équipe de Marseille.
1: Ouais. Si, puisque grâce à Fan 2, j'ai pu jouer un tournoi. Avec...
0: Ouais, c'est ça.
1: Ouais, c'est vrai.
0: Bon, alors, petit Fagnon,
1: Tu m'envoies la cassette, je suis pas sûr que c'est vrai.
0: Mais non, mais tu m'envoies la cassette, après je verrai. Au revoir pour toi.
1: Ce soir, les débats.
2: En attendant, au revoir.
0: Hop, pour l'instant, je te dis au revoir.
4: C'est pas grave, on fera un débat dimanche soir avec toi toute seule et lui.
0: Cante de Brune, 27 ans d'Auxerre. J'ai pas annoncé ta fréquence, excuse-moi, parce que il y a pas longtemps que t'es là, toi, donc 102.4. Donc alors pour toi.
2: Eh ben écoute, il faut savoir que le club d'Auxerre organise des matchs amicaux entre les supporters et l'équipe. Et il faut savoir que quand même l'autre fois ils ont été un peu ridicules parce qu'on leur a mis 3-0.
0: Non mais attends.
2: Ils ont une saison difficile.
0: Ouais, non mais attends, Corne Brune.
2: Oui.
0: Je te demande.
1: 3-0.
0: Non. petite tribune et maillot qui pue. Attendez.
2: Elle est chaude, elle.
0: Peut-on jouer? Bon, c'est vrai que certains supporters peuvent jouer avec leur équipe.
2: Bah ouais.
0: Non,
2: ouais,
0: mais de toute manière, on va pas s'amuser à donner des scores, tu vois.
2: C'est des matchs amicaux.
0: Ouais, d'accord.
1: Amical.
2: Tu conjugues.
0: Ouais, donc alors vas-y, continue toi.
2: Bah écoute, et je te dis, on leur a mis 3-0, bon ça a pas empêché, après c'était bon esprit, tu vois, on a pris la douche ensemble, on était dans les vestiaires, je veux dire, on s'est caressé comme d'hab, tout ça, je veux dire, ça a pas...
1: Aussi,
2: ouais, bon, on a pas entiché l'esprit du sport, tu vois.
1: Mm-hmm. Je viens aussi prendre une douche. Hein.
2: En fait, ouais, bah oui. Et voilà quoi, donc voilà, je trouve que c'est plutôt bon esprit quoi.
0: D'accord.
2: Voilà, mais okay. Je voudrais savoir si toi tu serais prêt à faire un petit match ou à prendre une douche éventuellement avec un de tes fans, parce que c'est un peu tes supporters quoi quand même.
0: Non mais ça, quand j'aurai l'occasion d'aller sur un stade de foot, on verra. S'il vous plaît, merci. On accueille quelqu'un d'autre
4: À la place de Petit Fagnon, on accueille Grand Pont Poteau. Qui va se présenter lui-même.
2: Grand Pont Poteau.
4: Ouais, oui. Grand Pont Poteau. Bonsoir.
5: Oui, bonsoir Gégé, bonsoir tout le monde.
0: C'est de la bombe. T'appelles d'où?
2: Dans le clavier, ça.
0: T'appelles d'où?
2: J'appelle des douches.
0: Hein?
2: Les Ouches.
0: Oh,
4: les Ouches, c'est dans les Alpes.
0: C'est de la bombe. Fréquence
5: 94.7.
1: Les Ouches.
5: Oui.
0: Donc, t'as répondu, toi?
3: Non, j'ai pas répondu.
0: Bah alors, vas-y.
3: Donc, ouais, c'est quasiment impossible de jouer avec ses supporters parce qu'ils ont tous ta grosse tête et tout. Dès que tu vas, ils te foutent des tatanes et puis tu dégages du terrain, quoi.
0: Non, pas spécialement.
3: Si.
0: Je suis pas d'accord.
3: Moi, je confirme.
0: Non, bah toi, tu le confirmes peut-être, mais moi, je te dis que non.
2: Ça dépend des clubs. PSG, c'est parce qu'ils sont payés des 1000 et des 100, donc c'est des stars.
0: La
3: dernière fois, je me suis pris une baigne par Rococha, merci le délire.
0: Petite tribune.
3: Ouais.
0: Tu vas te calmer, parce que jusqu'à maintenant, t'as répondu correctement aux questions, donc tu te calmes, ou sinon, je vais te penser de te virer.
3: Excuse-moi, pas de problème, mon père.
4: Gérard, maillot qui pue. Gérard, il n'y a pas que dans le foot, quand même, qu'on peut faire. On peut participer, parce qu'on parle que de foot et c'est chiant, quoi.
3: Ouais, c'est vrai, c'est vrai.
0: Non, mais justement...
4: Moi, je sais qu'en pétanque, tu peux participer, en fait, avec l'équipe que tu supportes à la compétition.
2: C'est bien.
0: Ouais, mais ça, ça dépend des sports, parce que... Ouais.
4: Je sais qu'en fait, j'avais un pote qui était fan d'un gars qui tire à l'arc.
0: Ouais.
4: Qui a fait les championnats d'Europe et en fait lui il a participé avec il a fait la cible, il courait à 70 mètres devant, il a participé.
0: Ouais, mais je sais pas s'il y a des supporters de tir à l'arc. Hein.
4: Il y en a, la preuve, paix à son âme maintenant, mais.
0: Mais attends, toi pour l'instant tu me parles d'un autre sport alors.
6: C'est du délire.
4: Je sais.
3: Excellent.
0: Donc maillot qui pue pour continuer sur la question.
1: Ouais Gérard, moi je suis supportrice d'une équipe de karaté, entre autres. Et en fait, on s'est spécialisé dans le head fuck.
2: Ouais.
1: Et en fait, je m'investis entièrement dans le head fuck, qui est une spécialisation du karaté.
6: C'est du délire.
2: T'es geisha, quoi, c'est ça?
1: Ouais, je suis geisha.
3: T'es à fond dedans, quoi.
0: Donc.

0: grand pont poteau là.
1: Oui, Gérard.
0: Ouais.
1: Bah écoute, moi je supporte une discipline qui est pas très connue, c'est-à-dire le badminton.
0: Bah si, ça c'est, si c'est quand même. Non. Attends. Maillot qui pue. Maillot qui pue.
1: Oui.
0: Le sport. Maillot qui pue.
2: Ça m'a échappé. Je suis
0: ouais, bah le sport de pédale, tu vois. Il te dit bonne nuit. Au revoir.
3: Mais non, Gérard,
0: elle
3: est
0: terminé pour
3: ça.
0: Elle.
4: Elle est pio.
0: Oh, hop là.
5: Bonne nuit.
0: Allez hop.
3: Allez hop.
0: Alors donc grand pot poteau là.
1: Oui.
0: Donc toi t'es. C'est une histoire de badminton.
1: Voilà, tout à fait.
0: Ouais, mais c'est vrai que le badminton, c'est vrai que c'est un sport qu'on en entend, on en voit pratiquement jamais à la télé.
1: Attends, et d'ailleurs, je voulais saluer tout particulièrement l'équipe de Suresnes, qui est première d'ailleurs.
0: Non, mais attends, grand poteau.
1: Non, sans déconner en plus.
0: Non, mais moi je vais te dire une chose, qu'à Suresnes, il n'y a pas de club de badminton.
1: Il y en a dans
0: toutes les villes,
1: Gérard.
0: Non.
1: Ah, si.
0: De cyclisme. Oui, non. Mais pas de badminton. Ah, ça, c'est faux. C'est faux.
3: GG.
0: Ouais.
3: Tu pourrais expliquer ce que c'est le badminton?
0: Le badminton, c'est un volant avec un truc en caoutchouc rouge. Tu peux jouer avec très bien avec des raquettes normales qui sont moins dures que les raquettes de tennis. Et là, Max, il en a ramené des raquettes de tennis.
4: Ouais.
0: Et elles sont assez dures. Et le badminton, les raquettes sont moins dures.
4: Ouais.
6: Tu cartonnes.
0: Donc, alors, septième... Oui.
4: Avant que tu poses ta septième question, on va accueillir Supporter Mythe de Paris.
7: De Paris.
0: Ouais, bonsoir à toi.
6: C'est de la bombe.
7: Bonsoir.
3: La bombe, bébé.
0: Donc 101.9. Donc tu veux répondre à la question?
7: J'étais en rantaine et personne m'a rien dit.
4: Non, mais c'est bon. Est-ce que vous jouez avec votre équipe quand vous êtes supporter? Allez hop.
7: Ah ouais, non, mais moi je suis contre tout ça. Hein. J'ai du mal à supporter mon petit frère. Tu crois pas que je vais supporter 11 autres garçons? Non.
0: Bon, bah ok. Bon, un supporter a-t-il le droit d'aller voir son équipe en famille? On va demander ça à Petite Tribune.
8: Non, pas du tout. Ça, c'est carrément impossible. On peut pas. J'ai déjà demandé et on m'a dit non.
0: Tu peux préciser?
8: Bah, je voulais aller voir un joueur avec sa famille. Et donc, je me suis adressé à la Fédération Française de Football et on m'a carrément refoulé, quoi.
4: Super.
0: Ouais, bah d'accord. Bah,
4: la prochaine fois, tu passes ton tour.
0: Ouais.
8: Oui.
0: Ouais, parce que si c'est pour me répondre des conneries, ouais, ça sert à rien.
6: C'est du délire.
8: Du délire.
0: Question IRC, vite.
9: Ouais, il y a Spiou sur IRC.
0: Vite.
9: Il dit que t'as pas assez parlé du développement du cancer du cerveau chez les gens qui téléphonent trop avec des portables.
0: Non, mais ça, c'est même pas la question des supporters. Alors lui, il va se faire foutre. Et il a qu'à dépenser son fric sur l'IRC, ça rapportera plus à peine radio. Cande de Brune.
8: 100 balles d'amende pour pas porter un casque, faut être confort.
4: Ouais, ok, très bien.
0: Ouais. Je sens que Petite Tribune, non.
4: Ça y est, il est viré.
0: Eh ben voilà, ça y apprendra lui. Hop, tu me prends quelqu'un d'autre.
7: Yep.
0: Alors, Cande de Brune.
3: Ouais, bah, écoute, faut quand même savoir que la majorité des joueurs qui jouent dans le championnat, c'est des expatriés. Donc, ils jouent dans des pays qui sont pas leur destination d'origine. Donc, ils ont pas forcément la famille sous la main. Donc, forcément, ça complique le travail, tu vois.
0: Non mais je pense que là tu veux faire du ben moi je peux non attends parce que là attends de toute manière après je vais revenir sur ta question.
3: Ok, d'accord. Qu'est-ce qui se passe? La corne de brume, la directe, c'est de péter les fumigènes.
0: Grand pont poteau.
1: Oui Gérard, ben moi je dis que c'est pas possible.
6: Oh là là.
3: Vas-y Gérard, montre-nous tes fesses.
0: Supporter Mythe, tu fermes ta gueule ou sinon je te vire.
7: Attends.
1: Je veux pas répondre aux questions, c'est pas marrant.
0: J'en connais tout à l'heure qui vont virer parce que je vais pas aller jusqu'à 3h là.
3: Hein. Ouais. Pas de corde de brume, moi, les mecs. Hein.
0: Bon, alors, grand pont poteau.
1: Oui, c'est ce que je peux, les mecs. Il y a plein de bruit, je peux pas parler, Gérard.
0: Bon, tu réponds à la question.
3: Attends, j'en ai un autre.
1: Alors, attends, on va aller.
0: Bon, allez hop.
4: Qui c'est que je vire là?
0: Grand pont poteau.
4: Au revoir. Ah, ça y est, il est parti.
0: Super, support terminé. Oui.
4: On accueille J'ai qu'une couille. Ah, merde. Non, pas moi, lui.
8: Ouais, salut, je suis Monoboule.
0: Je te préviens, t'amuses pas à me remettre les mêmes.
4: Non, mais c'est pas le même.
3: Ah, il est Monoboule, lui.
8: Ouais, Monoboule, j'appelle de Brest. Salut, GG.
7: Ouais.
0: Donc, salut. Ta fréquence
8: 104.2.
0: Ouais. Alors, supporter mythe pour toi.
7: Ouais, moi je me suis renseignée à la SF de Marseille.
0: Mmh.
7: Et
0: attends, t'es de Paris et tu demandes à Marseille, quoi.
7: Ouais, parce que je suis à Paris, mais j'aime beaucoup les Marseillais.
0: Ah ouais, d'accord. Ouais,
7: et
0: t'es
7: donc,
0: comme
7: la
0: moi.
7: La SF de Marseille m'a dit que tu essaies du nique tout, quoi.
0: De quoi?
7: Quoi?
0: De quoi? J'ai pas compris.
7: Demain, Marigo, il t'expliquera.
0: Attends, même Rigo, il a même pas compris ce que... Oh
4: si, il a compris, Rigo, mais il veut pas balancer.
0: T'as compris ce qu'elle a voulu dire?
9: Ouais, mais c'est en rapport avec...
4: Avec quelque chose qu'on peut pas dévoiler ici.
0: Avec le cul, encore. J'ai qu'une couille.
4: Ouais. Ah bon?
2: Ouais. C'est vrai.
8: Ouais, je suis là.
0: Bon, tu réponds?
8: Ouais, bah j'ai pas entendu la question, puisque j'ai...
0: Non. Je répète plus les questions.
8: Non, j'étais au standard, désolé. Demande à Manu, c'est vrai. Hein.
4: Ouais, mais Manu, il avait qu'à te la répéter, hop.
0: Ouais, dégage.
4: C'est moi qui dégage ou c'est lui dans ce cas-là?
8: Non.
0: Je pense que ça va être les deux tout à l'heure.
8: Gérard, j'y suis pour rien. Moi, c'est pas moi qui ai mal fait le boulot, c'est Manu. Donc, tu veux bien me répéter la question, s'il te
0: plaît. Alors, un supporter a-t-il le droit d'aller voir son équipe en famille?
8: Oui, tout à fait. Je pense que c'est tout à fait possible d'aller voir un supporter.
4: Mais Gérard, je voulais te demander un truc.
8: C'est pas toi qui parlais. Okay.
4: Ça sert à rien que tu parles.
8: Ok, c'est pas toi qui parlais.
4: Le supporter, est-ce qu'il a le droit d'aller voir le sportif dans la famille du sportif, ou lui, le supporter, il y va en famille,
5: voir la famille à lui.
0: A-t-il le droit d'aller voir son équipe en famille?
4: C'est-à-dire,
0: tu prends quelqu'un. Un supporter qui supporte une autre équipe, parce qu'il a le droit d'y aller avec sa famille, c'est-à-dire sa mère, son père, voilà.
4: Et il n'a pas le droit, aller demander s'il va voir la famille du joueur.
0: Mais non.
4: Ah d'accord, ou de l'équipe. Ah d'accord.
0: Alors, j'ai qu'une couille, t'as
8: bien. Ouais, j'ai répondu, ouais, c'est bon.
0: Qui voulait me poser une question? C'est Corne de Brune, je crois.
3: Corne de Brune, on parlait des expatriés, okay, tu me disais que tu voulais réagir.
0: Ouais, mais là, je vais te dire une chose, c'est vrai que maintenant dans... Attends, 5 minutes,
4: réponds d'abord.
0: C'est vrai que maintenant dans tous les clubs de foot, maintenant, t'as plusieurs joueurs qui sont...
3: Expatriés.
0: T'as beaucoup de joueurs qui viennent des pays francophones.
3: Ouais.
0: L'Italie, l'Allemagne, puis tout ça.
3: Mm-hmm, c'est vrai.
0: Donc, savoir si... la famille suit, c'est un problème.
3: Mais c'est un problème, hein.
0: Mais maintenant, ça dépend de, d'eux, s'ils veulent suivre le joueur ou pas. Hein.
3: Comment un sportif, il fait pour concilier son métier et la vie de famille?
0: Mais justement, ça c'est la question que j'ai oublié. Ben si, on va pouvoir en faire une question si tu veux.
3: Ok, ouais, bah ouais.
0: C'est vrai que maintenant, si t'as des joueurs qui sont mariés, qui ont des enfants, est-ce que la femme va les suivre avec les enfants? Ça c'est vrai que c'est dur, parce que vu ce qui se passe à l'heure actuelle sur les terrains de foot et autres, c'est vrai que je vois mal. Je vois mal la femme du joueur avec le gamin dans les tribunes si
7: c'est pas... Pour... excuse-moi Gérard.
0: Oui.
7: Pendant la Coupe du Monde, il y avait Adriana dans les tribunes.
3: Ouais, mais ça, oui.
0: Ouais, mais ça, lors de la Coupe du Monde, faut se dire une chose, qu'il n'y a pas eu de casse. Au contraire, ça, tout le long de la Coupe du Monde, ça s'est super bien passé.
8: Il y a eu de la casse.
0: Non.
8: Si.
0: Non, je crois pas.
3: Si. Il va te raconter lui ce qui s'est passé.
0: Ouais, ben 5 minutes, oui.
4: On va accueillir Brout Lamouette
0: à la place de
4: Maillot qui pue. Paraît que c'est un hommage.
0: Alors, Broute-la-moi, ouais.
7: Je t'appelle de Saint-Nazaire.
3: C'est une dédicace, ouais.
0: Broute-la-moi. Donc, combien?
7: Saint-Nazaire, 103.6.
0: 103.6, ouais.
8: C'est une blague.
0: Bon, alors donc, pour en revenir sur la Coupe du Monde, parce que Rigo, il voulait peut-être rajouter quelque chose. Quand j'ai dit que ça s'était bien passé, qu'il n'y avait pas eu de casse.
4: De rugby?
0: Non, mais en foot.
9: Ah non, bah non.
0: Mais en foot, ça, ça... Non,
4: on parle toujours de foot, là, depuis une heure.
9: Ah, c'est vraiment plus, on parle que de foot, ouais.
0: Bah ouais, parce qu'il n'y a que le foot. Je ne veux pas parler du rugby, parce que le rugby, c'est...
4: Il y a des supporters de
9: golf, de basket.
0: Ouais, mais ça, en basket, c'est moins évident, parce qu'on n'a pas de joueurs de basket, là. C'est que des nazes qui veulent répondre aux questions.
3: GG, toi qui t'y connais, je sais pas, moi, un peu en sumotori, en ninja, tout ça. Parle un peu.
0: Bah alors, t'es qui, toi?
3: Comment tu vis le truc de l'intérieur?
0: T'es qui, toi?
3: Au niveau de la civilisation.
0: Tu es qui, toi?
3: Je sais pas, j'ai eu mille noms, je voyage à travers l'univers.
0: Bon, alors.
3: Je me multiplie et tout ça, tu vois.
0: Ouais, ben, on va perdre
4: de brume.
3: Pas du tout, absolument pas.
0: Non, ça doit être j'ai qu'une couille ou.
4: Ah oui, pardon. Ouais, c'est lui, j'ai qu'une couille.
0: Ouais, ben, tu lui dis au revoir.
4: Salut.
0: Ok, pas de problème.
4: Ça y est.
0: Ciao. Qu'avez-vous contre les supporters? Alors, 46% des gens ont des bads. Des battes de baseball.
4: Ouais.
0: 32% n'aiment pas les sportifs et préfèrent le vélo. C'est vrai qu'on n'en parle pas assez du vélo, mais c'est pareil. C'est si on parle du vélo, donc on va revenir sur les histoires de drogue. Donc
4: De l'opéo.
0: Tout le monde se drogue, même dans tous les sports, même ça se voit. Ouais. 15% on en marre. De les entendre pleurer quand ils perdent. Ben ça, c'est vrai.
7: Je me rappelle après.
3: Mauviette, ouais. Ouais, bah oui, oui.
0: Qui c'est qui s'amuse à dire tu me rappelles après, là? Oh, la nana, là, qui s'amuse à dire ça?
3: Petite cochonne en chaleur, là, c'est qui?
0: Ouais, c'est ça.
3: C'est pas Roland encore.
0: Et donc, dernier sondage, après on va attaquer la dernière question, puis on va faire la conclusion.
4: Ouais.
0: D'après vous, un supporter peut-il faire un autre métier? Alors, 53% des gens pensent que non, vu que ça prend tout le temps. Ça prend trop de temps le soir, ouais, parce que ils ont l'entraînement de 8h. Pendant une heure, ils ont un entraînement.
4: Les supporters?
0: Non, pas les supporters. Pas les supporters.
4: Ah aussi,
0: 39% des gens préfèrent être payés pour se masturber, donc je vois pas du tout le rapport avec les supporters, c'est pas grave.
4: Mais si, il y en a qui supportent.
0: Et 10% des gens ne répondent pas à ce genre de questions à la con. Ben c'est bien, ben moi non plus, je répondrai pas sur ce questionnaire-là. Donc dernière question.
4: Mais pour excusez-moi tout le monde, on accueille Gros Porno.
0: De toute manière, si c'est pour me reprendre les mêmes...
4: Non, c'est pas le même, bah tu vas voir, écoute.
5: Salut Gérard, salut tout le monde.
4: Salut.
3: Gros Porno. Salut.
4: Tiens Gérard, j'ai Antar sur Minitel qui nous demande quelle est la différence entre Gérard et un écureuil.
0: Il va se faire foutre, lui.
4: C'est quoi?
3: C'est que les gens, non,
0: les questions et les histoires drôles, on les garde pour dimanche, d'accord?
4: Non, alors, ouais. Non, c'est ça.
0: Ta fréquence, dimanche, moi, gros Porno, t'as dit ta fréquence.
4: C'est que l'écureuil a la queue touffue et Gérard a la queue foutue.
0: Ouais. Et toi, ta connerie, tu te la carres au cul, espèce de connard.
4: C'est en tard, son minute.
0: Ouais, ben, toi aussi, t'avais pas besoin de la dire à l'antenne.
4: C'est
0: ta fréquence, Gros Porno?
5: Ouais, j'appelle de Paris, donc 101.9.
0: Ok, allez. Donc dernière question. Comment fait-on pour être supporter d'une équipe? Donc, on va demander à Gros Porno.
5: Ben, c'est très simple. Il suffit d'aimer cette équipe tout d'abord, de la chérir. Et ensuite, tu vas t'inscrire au club.
0: Tu peux préciser?
5: C'est-à-dire?
4: Le fond de ta pensée.
0: Précise ta réponse.
4: Ouais, je suis pas en train de te parler du pont de l'Alma.
5: Par exemple,
4: hein.
5: Si tu supportes...
9: Gérard, qu'est-ce que
5: tu... Gérard, oh là là.
4: C'est pas cohérent ce que tu dis.
9: Ah,
4: non, c'est des moments, je suis pas. Hein.
9: Pourtant, il y a des supporters du pont de l'Alma.
0: J'en connais tout à l'heure qui vont se prendre des baffes. Non, c'est toi. Bon, allez hop, conclusion du débat.
5: Déjà.
0: Ouais, je suis pas en train de te parler du pont de l'Alma. Hein.
5: Bah
0: conclusion.
5: Alors,
0: conclusion du débat. Support.
5: On parle de quoi? Du pont de l'Alma ou de la conclusion?
0: Conclusion. Conclusion!
3: Alors, boîte postale, 13e pilier.
0: Non. Bon, alors, hop, terminé, la conclusion, vous allez vous la...
9: Non, mais non, on va faire les conclusions.
3: Conclusion.
5: On commence par quoi?
3: Bon, alors.
4: Attention,
0: Support Termite, ta conclusion du débat.
9: Non, mais Gérard, tu me mets devant ton micro, attends, c'est quoi ce délire?
5: C'est honteux.
9: Viens t'asseoir là.
7: Allô, reviens, parmi nous.
0: Support Termite, conclusion.
4: Devant ton micro, bordel!
9: Devant ton micro, ouais, Gérard.
7: Alors, j'ai jamais vu un débat aussi pourri de ma vie, mais de la grosse merde en boîte. mais grave, ça veut dire à chier dessus.
0: Alors, va te faire du temps, va.
10: Tu te calmes.
3: Hop là.
9: Oh non, on la vire pas.
0: Broute-la-moi, c'est terminé, c'est la conclusion, il est 3h. Hop, broute-la-moi.
7: Broute-la-moi, apprends à lire, connard.
0: Elle va te faire enculer, salope. Oh. Au revoir.
10: Putain, mais c'est vulgaire.
9: C'est qui?
10: Non, on sait rien, c'est que des vulgaires.
0: Gros porno pour finir. Ouais, bon, allez, parle-moi d'autre chose, parce que là, tu commences à me prendre la tête, ça m'énerve.
8: Ouais, bah, minable ton débat, nul à chier. De toute façon, j'ai même pas participé à une question. Qu'est-ce que tu veux que je dise?
0: Bon, alors.
8: Brume de mer, quoi.
0: Ouais, bah, au revoir.
8: Salut, Michel.
3: Corne de brume.
0: Ouais, donc vas-y.
3: Bah écoute, bon débat, franchement débat super intéressant. Le mec qui l'a animé déjà vachement moins. Je voulais dire que mon genre préféré c'était donc, comme on l'a dit tout à l'heure, le fameux GG au clochard quand même. Et bah tu connais le proverbe, hein, quand tu veux je te mets le feu à la touffe et puis un petit coup franc dans la lucarne. Hein. Ok.
0: Bon, alors moi, conclusion du...
4: GG, je viens d'avoir le vrai Platini.
0: Non, c'est terminé, non, c'est fini. Il y a pas de raison.
1: Gérard, c'est Platini. Je voulais juste te dire que t'étais trop une merde.
0: Alors, hop, voilà. Terminé, au revoir. Donc, alors, qu'est-ce que j'ai à vous annoncer? Conclusion hier, c'est avant.
10: Rigo.
9: Dépêche-toi. Ouais, non, c'était la musique qui me faisait peur. Alors, conclusion, on va essayer de les retrouver parce que... Alors, oh là là, excuse-moi.
0: Merci Rigo, et à dimanche.
9: Non mais je vais en trouver. Donc,
10: conclusion Minitel, les débats de GG, c'est comme les feux de l'amour, on finit toujours par s'endormir. Monsieur Orange.
0: Alors toi, ta merde au Minitel, tu te la cardes dans le cul et tu m'arrêtes ce bordel avant que tu te prennes.
9: Donc.
0: Les dents de la mer. Les dents de la mer.
9: Arrête, Gérard.
4: Il a senti son gros aileron.
0: Ouais, tu commences à me casser les couilles.
9: Vas-y, c'est bon.
4: Eh, flipper, parle devant ton micro.
0: Tu commences à me casser les couilles là ce soir.
9: Ah, j'ai eu peur. Bon, alors, il y a une conclusion.
0: Oh, oh
9: putain, vas-y.
10: Oh, le film est fini, merde.
0: Eh, je sens que je vais t'éclater.
10: Je sens pas bon.
0: Donc, alors...
9: c'est clair. Conclusion de l'IRC.
0: Conclusion IRC.
9: Alors, donc, il y a une conclusion de Davy One qui dit que t'as rien d'un sportif sauf l'odeur, mais alors quelque chose de mignon.
0: Elle va se faire enculer. Terminé pour elle.
9: Ok, pour elle, ouais.
4: Davy One.
9: Pas de problème. Conclusion de Fesse de B. Moi, avant, j'étais supporter des débats de Gérard, mais plus maintenant, car je trouve que c'est trop de la merde. Alors, je suis devenu un hooligan et je fous le bordel chez lui.
0: Ouais ben, c'est bien. Bah, lui qui passe gaffe à sa gueule parce que il va morfler bientôt lui aussi.
9: Et conclusion de Turpentine.
0: Ouais ben, les débats n'avaient ni queue ni tête donc je l'emmerde. Voilà. Donc.
9: Et sinon il y a Arnett Gros Porno qui dit qu'il sera supporter de Gérard seulement quand tu suceras des termites et que tu prendras la grosse sanglée en live.
4: Putain, même sur le net il est tout raide.
0: Eh ben, sur l'internet, vous commencez à nous casser les couilles avec Sandy, alors Sandy a commencé à en avoir ras-le-bol. qu'est-ce que je voulais dire? Ouais, ce week-end, vendredi, Max sera à la loco. Donc, je sais pas, j'ai rien, donc, Max, d'habitude, il me fait ma paye, mais là, il me l'a pas ramené.
11: Attends, ça vient, mais
0: moi, de manière,
11: en Belgique, dis-le.
0: Samedi, ouais, mais je sais pas où en Belgique. Alors donc,
11: au Trébuchet, à côté de Namur, à 20 km de Namur.
0: Donc, il sera au Trébuchet. Donc, allez-y nombreux, dont nombreux et nombreuses. Et puis, racontez-nous qu'il y a des Belges qui appellent dimanche pour nous dire à peu près comment que ça s'est passé. Donc, sinon, vendredi soir, Max sera à la loco avec qui comme Gigi, je sais plus.
11: Attends, ça c'est le disque hein, d'après.
0: Ouais, bah ça sera la
9: fin. Ça sera le disque.
0: Ça sera la fin.
9: Attends, il est en train de recopier les noms des Gigi.
0: Donc, conclusion, c'est vrai, je ne l'ai pas faite. Donc, conclusion, dommage que ça s'est encore foiré, comme d'habitude, à chaque fois. Les deux débats, on n'arrive jamais à faire un truc potable. Alors donc, si ça continue, on va faire qu'un débat par semaine et comme ça, Seb prendra la place plus tôt.
11: Oh
0: bon, alors, voilà.
11: Donc t'as les DJ qui font le début avec Max.
0: Ouais, bah ça y est, se lire.
11: Ok.
0: D'accord. Donc à la loco, donc il y aura DJ Labouze, la crotte et caca et au percu Loulou dit le Tolero et Béa.
10: Tolar.
0: Le Tolar, Béa et Gabi au Lynch.
11: Au Light.
0: Putain.
10: Aux lumières.
0: Oh ta gueule, toi, tu me mets des conneries. Donc, sur ce, on va s'écouter la petite pupeuse.
10: La quoi?
0: La petite pompeuse de Suresnes avec suce-moi les valves, ça gonfle, et on se retrouve dimanche soir avec toute l'équipe. Donc Sandy sera là, bien sûr. Ouais. Et là, vous allez retrouver Seb pour la nuit sans pub. Avant, en même temps.
10: C'est le 10 d'après, ça.
0: Après les pompeuses de Suresnes, donc vous allez écouter les buveurs de sperme avec viens au parc, il y aura du sexe et je vous retrouve dimanche. Bah bien sûr,
12: mais
0: et puis
12: oui,
0: quoi
12: c'est celui d'après, mais trois parce que
0: non mais puis quoi
10: vite,
0: encore
10: vite.
0: Mais la Sumotori du 92 et ouais bah ça avec des tresses à l'huile des frites et on se retrouve dimanche. Au revoir à tous. 21 ans de Mazamé.
13: Mes respects du soir, Gérard.
0: Salut. Casse-noisette.
13: Oui, bonsoir, Gérard.
0: 19 ans de Niort.
13: Ça va bien?
0: Je sais pas, j'ai pas regardé ce matin, voilà.
10: Ouais.
0: Plotte-moi, 20 ans de Gap.
14: Bonsoir, Gérard. Bonsoir, Yergla. Bonsoir, Tuline. Je te kiffe, bébé. Et je tiens à dire que.
10: Pas de message.
0: Oh, les messages terminés. Ben, c'est bon pour toi. Tony.
15: Et bonsoir, j'adore la politique.
0: 20 ans de Paris.
10: On va les rappeler, ils sont pas encore là.
0: Oh, ah bon, bah alors pourquoi vous me donnez des fiches avec des noms qui sont pas là, les auditeurs? Alors commencez pas à faire votre travail à moitié.
10: Ce soir, faut être sérieux. On va arrêter de déconner 2 minutes parce que ça commence à déconner à plein tube. Donc dans un instant, débat de Gérard comme chaque jeudi, bien sûr, sur la politique.
0: On récupère saucisson à l'ail qu'on a eu tout à l'heure. Bon, rebonsoir.
13: Rebonsoir, Gérard.
15: Ah, on l'a sonné.
0: Casse-noisette, rebonsoir.
13: Rebonsoir, Gérard.
0: Parle un tout petit peu plus fort, s'il te plaît, merci.
13: Rebonsoir, Gérard.
0: Plotte-moi, 20 ans de Gap.
15: Oui, bonsoir, je tiens à préciser que je ne foutrai pas le bordel ce soir.
0: Ah ben, j'espère pour toi. Et ceux qui ont des téléphones pourris, vous me le dites.
10: Attends, Manu, il va gérer ça.
0: Hein?
10: Parce qu'il y en a qui a un téléphone vraiment pourri, on va le trouver.
0: Tony, rebonsoir, 20 ans Paris.
15: Rebonsoir, Gérard. Bonsoir, Tony.
0: Tête bête.
16: Salut Gérard.
0: Salut, 20 ans de Dinan.
16: Exact.
0: Et Gros String, 23 ans de Bourges, où qu'on peut écouter Fun Radio sur 96.7. J'ai oublié de préciser les fréquences.
17: Ouais, c'est ça, salut Gérard.
0: Bonsoir, donc Tête Baisse et Dinan 103.5.
10: T'es
0: Paris.
10: Bête. T'es bête, pas tête bête.
0: T'es bête, Dinan 103.5. Paris 101.9. Gap 93 FM. Niort 93.4. Mazamé 99.4. Celui qui s'amuse avec les sonnettes, son prix. Priez d'arrêter, merci d'avance.
15: Je sais pas, Gérard, je prends.
0: Non, mais je suis pas chez moi pour l'instant, ok? Alors, celui qui s'amuse avec les sonnettes, gare. Alors, première question, à quoi sert le... Donc, le premier débat, c'est sur la politique, je vous disais de préciser.
15: Ma passion.
0: Donc, à quoi sert le vote en politique? Ben, Tony, comme c'est ta passion, vas-y.
15: Le vote en politique, c'est pour élire les élus.
0: Mmh.
15: Et c'est très important parce que c'est ceux qui nous représentent au sommet de l'État.
0: Ouais.
15: Donc, c'est eux qui nous disent, tu vas payer tant d'impôts chaque mois et qui nous prennent un cinquième de notre salaire. Et je trouve ça dégueulasse.
0: Non, mais il n'y a pas... Il n'y a pas qu'un cinquième de notre salaire hein, qui nous prennent quand même plus hein, aussi. Hein. Parce qu'il faut dire aussi qu'il y a la
10: CPG aussi.
0: Non, il y a un autre truc là, la CSG quand même, ils nous retirent pas mal. Hein.
15: C'est un syndicat ça.
0: Gros string.
17: Ouais.
0: Gros string pour toi.
17: Moi je trouve que déjà si tu veux le vote quelque part, ça fait une sortie quoi.
0: Mmh.
17: Une ou deux fois par an, tu vas voter, tu sors de chez
0: toi. Tu votes deux fois, hein. Tu as deux tours, hein. Faut préciser.
17: Mais toi si tu votes deux fois, c'est ton problème quoi.
0: Mais... Non mais il y a deux tours, faut bien préciser.
17: Ah, si ça t'a plu, tu peux y retourner, je suis d'accord.
0: Non mais attends, si au premier tour ça passe pas, tu revotes une deuxième fois, c'est ça que je veux te dire.
15: Si t'es pas éliminé au premier tour, tu reviens.
17: Attends, si j'y vais pas la première fois, je peux y aller la deuxième si je loupe.
0: Bah oui, mais même si t'as pas envie d'y aller, t'es ailleurs, de toute manière, il y a une question là-dessus, je pense que je vais sûrement la faire. T'es bête.
16: Ouais, ça sert à rien.
0: Pourquoi?
16: Parce que c'est triché, quoi. On sait déjà qui c'est qui va être élu, donc c'est pas la peine d'y aller.
0: Ah non, mais attends, tu peux pas le savoir dès le premier. Mais attends, tu peux pas le savoir dès le départ qui c'est qui va être élu au début.
10: Je crois qu'aux dernières élections, il y avait les résultats sur Internet 2 jours avant.
16: Bah oui.
0: Ouais, mais tu peux pas savoir tout de suite au premier tour qui c'est qui sera là. Hein.
16: Mais non, tu connais.
0: Quoi, j'y connais rien. Attends, tu vas pas commencer parce que sinon, toi, tu as retourné à Dinan vite fait, toi.
16: D'accord.
0: Hein? Plotte-moi.
12: Non,
18: pas ce soir. Non, bah, c'est son nom, hein. Il pourrait peut-être trouver d'autres noms que des noms comme ça.
12: Excuse-moi, c'est pas ma faute.
18: Bon, qui c'est qui s'amuse avec les réveils, là? Ça commence à me prendre la tête, là.
12: Je me réveille tôt demain.
18: Alors?
12: Tu peux y aller, Gérard, là?
18: Ouais, vas-y.
12: Comme a dit Monsieur Tony, là, je crois que c'est vrai. C'est les élus, quoi. Ils nous enculent un peu. Et en plus, qu'il y a, c'est
18: qu'ils... tu restes poli, s'il te plaît, quand même, à 0h42.
12: J'ai pas dit qu'ils nous enculaient, j'ai dit que c'était des gros PD.
18: Ouais, ben, tu restes poli, Tony, parce que sinon, tu vas faire un stage au standard, toi aussi, tout à l'heure. Hein. Parce que si tu veux faire les débats, tu restes calme. C'est ce qu'on avait bien précisé quand t'étais venu le jour de l'anniversaire à Max. D'accord?
12: Bon anniversaire.
18: Ouais, d'accord. Alors, donc, pour toi, plaque-moi, donc, on continue avec toi avant de demander à Casse-Noisette et Saucisson à l'ail.
12: Bah moi, je crois qu'effectivement, c'est vrai, quoi. Ils nous... Bon, je vais pas dire enculé parce qu'ils nous enculent pas, mais ils nous prennent vraiment de la thune et c'est ça qui est, ça qui est vraiment chiant, quoi.
18: Mmh. Okay.
12: Ça m'énerve, moi. Je sais que...
18: C'est toi qui joues avec un réveil?
12: Moi?
18: Ouais.
12: Mais non, mais tu déconnes, j'ai pas de réveil.
18: Non, mais qui c'est qui joue avec un réveil, là? Parce que ça commence à m'énerver, là. Casse-Noisette.
19: Ouais, bah moi, je trouve que ça sert à rien d'aller voter.
18: D'accord. Question, réaction.
20: Oui, IRC. Sur IRC, il y a Snul qui me dit que le vote est une chose bien, surtout pour Miss T-shirt mouillé.
18: Non, ben ça peut-être pour lui.
21: Il n'y a pas de tour, là. Il n'y a qu'un tour de poitrine.
20: Ah, ok.
21: Donc, c'est pas valable.
22: Ouais, mais il y a deux seins, quand même.
21: Ouais, mais c'est pas valable.
20: Ouais, mais il n'y a qu'un tour.
18: Non, mais ça y est, c'est bon, on va pas s'éterniser sur les t-shirts mouillés. Donc, Casse-Noisette.
12: Moi, j'aime bien toucher les parties.
18: Bon, Tony, tu t'écrases, s'il te plaît, un peu maintenant. Casse-Noisette.
19: Ouais, ben moi, je trouve que ça sert à rien d'aller voter, quoi.
18: Mais pourquoi, toi?
19: Pourquoi? Ben, c'est tout simple. Tu te pointes là-bas, tu vas voter. Tout est truqué, tout est déjà fait d'avance. Donc,
18: Non, c'est pas. Non.
19: Mais si.
18: Je te dis que non.
19: Si,
21: non.
19: Si, Gérard.
18: Non, je te dis.
12: Mais si, Gérard, tu peux.
18: Non, mais attends, moi, j'ai assisté à un dépouillement dans la région que j'habite. J'ai même assisté au truc des votes.
21: Ça, c'est
18: moi confiance que c'est pas truqué. Je dois te le dire tout de suite.
12: Mais j'ai dit un
19: dépouillage.
18: Je suis très bien placé. Qui? Qui?
19: C'est Casse-Noisette.
18: Oui.
19: Je suis très bien placée pour le savoir. Je te dirai pas ce que je fais dans la vie, mais je suis très bien placée pour le savoir.
18: Ouais, ben peut-être pour toi, mais moi je te dis tout de suite que c'est pas du truqué. C'est pas truqué d'entrée, c'est tout. Saucisson à l'ail.
19: Bah écoute, moi je suis un peu d'accord avec tout le monde. Moi aussi je dis que c'est truqué, quoi. Parce que des fois tu vois les chiffres, ça monte, ça descend, c'est n'importe quoi. Hein. Mais c'est vrai, c'est n'importe quoi.
18: Mais non, mais de toute manière, moi je suis pas trop d'accord avec vous. Hein, parce que là, attendez, parce que moi je vais donner quand même mon truc.
12: Mais
18: moi je peux vous. Non, mais. Je peux vous dire une chose, que c'est pas possible que ça soit truqué d'entrée. C'est impossible. C'est contrôlé, donc ça peut pas être truqué tout de suite.
19: Pourquoi?
12: Dans quel sens?
18: Non, mais il n'y a pas de dans quel sens. C'est des pourquoi. Moi, je te dis que ça peut pas être truqué. Oui, Rigo. Attendez.
20: Oui, il y a Goldberg sur IRC qui demande c'est quoi un épouillage.
18: Un dépouillage, c'est de retirer le bulletin qui est dans
21: le sac d'une petite vieille dans la rue.
18: Non, attends, Fuldar, tu t'écrases, s'il te plaît, merci.
20: C'est quoi l'épouillage, alors?
18: Non, dépouillage, il a pas compris ce que j'ai voulu dire. Donc, dépouillage, c'est de retirer le bulletin qu'on a mis dans une enveloppe et on le met de côté et on fait des tailles, après on les compte pour savoir qui passe, qui sera élu ou pas. Voilà, c'est tout.
21: Ça sert à quoi de le mettre dans une enveloppe si après il le retire?
18: Mais non, mais on le retire et après ils en font ce qu'ils veulent.
12: Fabriquer des enveloppes.
18: Voilà. Ah ouais, okay. Donc, deuxième question. La politique vous rend-elle amoureuse? On va demander... Bon, celui qui est avec son réveil, t'arrêtes! C'est clair et net! Parce que je veux pas chercher le midi à 14h, tout à l'heure, je vais en virer.
19: Ouais.
18: Parce qu'il y a d'autres personnes qui attendent pour participer.
21: Deux.
18: C'est bien clair.
12: Ouais, moi je voulais répondre à la question, c'est Tony.
18: Ouais.
12: Moi je trouve...
18: Ton nom c'est quoi?
12: Tony.
18: Ouais, ben précisez vos noms quand vous voulez parler.
12: D'accord. Ouais, mais là on le reconnaît quand même. Moi je voulais dire que Elisabeth Guigou, je la trouvais bonne.
18: Non mais attends, t'arrêtes de donner des noms s'il te plaît.
12: Bah écoute, c'est son nom, elle fait de la politique. Moi, je
18: ouais, ben c'est pas la peine de citer les noms des personnes politiques.
12: Gérard, c'est gros string, moi je voulais juste dire que moi c'était Ségolène Royal que je trouvais bonne.
18: Bon, grosse ligne, et Tony, soit que vous vous calmez et vous arrêtez de donner des noms,
21: pas de
18: ou soit que vous gerbez. Ça va aller vite, vous deux. Hein, c'est pas la peine de se foutre de ma gueule derrière. Parce que sinon, vous allez virer tout de suite. Okay. C'est clair et net.
12: Mais pourquoi?
18: Il n'y a pas de pourquoi.
12: Bah, c'est ta question, excuse-nous. Hein.
18: Alors, t'es bête.
19: Ouais.
18: Donc toi?
19: Ouais, moi une fois j'ai rencontré un mec dans l'isoloir.
18: Mmh.
19: On a fait crac-crac machin et tout. Et ouais, j'étais amoureuse, ouais. Donc c'est bien.
18: D'accord. Plotte-moi.
12: Ouais, moi. Je...
18: Non.
12: Mais si.
19: Non.
12: Si, quand même, merde. Mmh. Un peu.
18: Oh!
12: Oui, bah j'y vais. Ah non,
18: plotte-moi. Bon, Manu. T'essayes de me choper le réveil et la sonnerie, celui qui a du monde chez lui, parce que ça m'énerve, là.
21: Je crois qu'il attend des invités, ouais, mais je sais pas qui c'est.
18: Ouais, mais moi, je veux pas le savoir. S'il participe au débat, s'il a des invités, il dégage.
21: Ah, écoute, fais-les rentrer, mets-les dans la cuisine et puis on en parle
18: plus. Alors, plaque-moi.
2: C'est un meeting politique, il attend des gens.
18: Bon.
2: Georges Marchais, il n'y a pas moyen que tu rentres.
18: Ah, c'est fini, oui, là, avec les noms.
2: Ouais, arrêtez, c'est vrai.
19: Bon, alors... pardon, lui.
2: Bon, merde, je peux parler un peu, là. Comme on dit les autres, là, bon, avec les guigous et tout ça, moi, c'est la mère Tibéri, je crois.
18: D'accord, je pense que Platmoi, Tony et Grossim, je crois que vous n'avez pas fini le débat complet.
2: J'ai rien dit.
18: Non, mais vous donnez des noms comme ça, c'est pas tellement bon. Ouais. Casse-noisette.
19: Ouais, moi, je pense pas que la politique rend amoureuse. Néanmoins, moi, quand je vais voter, je vote pour celui qui a apparemment la plus grosse queue, quoi.
18: D'accord, carrément. Saucisson à l'ail.
19: Bah écoute, moi, je vois pas vraiment le rapport, mais je vais quand même te répondre. Bah moi, ça me rend pas amoureuse, non.
18: Mm-hmm.
19: Bien.
18: Ah bah c'est pas mal. Moi je peux vous dire une chose, que moi non plus, hein, ça me rend pas du tout amoureux de...
21: Je croyais que t'étais amoureux de Jaco pourtant.
18: Non.
2: Moi ce que je voulais dire, c'est que les membres du Parti communiste, ils sont pas très bandants.
18: Bon, Tony,
2: oui,
18: encore une connerie comme ça et tu t'en vas.
21: C'est pas, une connerie, pas de marque, Tony, pas de marque.
18: Ah. Ok, t'as pas besoin de citer les partis.
2: Pardon, la prochaine fois, je cite les initiales.
18: Ah ouais.
6: Gérard, j'ai une question Minitel de Merlot, du département 44, qui demande... Enfin, il veut revenir à la question précédente très rapidement. Est-ce que Gérard met un timbre à l'enveloppe quand il va voter?
18: Je vois pas du tout le rapport. Je vois pas du tout le rapport là-dessus.
6: Bah si, comme tu prends une enveloppe et que tu la déposes, est-ce que tu prends soin de mettre un timbre avant pour qu'elle arrive bien à destination?
21: C'est quoi l'adresse aussi?
18: Non. Attends, déjà, c'est pas ça. À quoi sert le vote en politique? C'est quand tu vas dans les urnes. Tu t'amuses pas à voter avec des timbres sur les enveloppes.
6: Ah, d'accord.
18: Ça, c'est une autre
6: c'est
18: question.
6: C'est pas les mêmes enveloppes.
18: Voilà, c'est pas du tout pareil.
2: Gérard, oui, je peux te poser une question.
18: Vas-y.
2: Je voudrais savoir si des fois tu te grappes les urnes.
18: N'importe quoi, toi.
21: Moi, par contre, j'avais une question. Comment s'est fait un urinoir? Parce que moi, je sais pas, je suis jamais allé voter.
18: Ben, c'est simple, c'est une petite cabine avec un rideau, c'est tout, pour pas qu'on voie.
6: Et tu mets 2 francs pour.
18: Pour pas qu'on voie pour qui tu votes, c'est
21: tout. Et quand t'as fini de voter, tu tires la chasse.
20: Ah, il te donne une petite serviette pour t'essuyer.
18: Peut-être, on sait pas. Donc, troisième question. Les enfants ont-ils le droit de faire de la politique? On va demander ça à Casse-Noisette, comme elle est bien placée, elle.
19: Oui, il y en a déjà qui ont tenté le coup, Gérard.
18: Mmh.
19: Et je peux te confirmer qu'effectivement, bientôt, les médias vont parler d'un petit jeune qui a 14 ans et qui s'y met vachement.
18: Casse-Noisette.
2: Parle plus fort un peu.
18: Casse-Noisette, tu parles plus fort, il y a du monde derrière toi.
19: Oui, donc.
18: Demandes aux gens.
19: Il n'y a absolument personne. Je suis toute seule, assise sur ma chaise comme une clocharde.
18: Non, parce que c'est bizarre, on entend du monde chez quelqu'un, mais je voudrais bien savoir chez qui.
19: Ah oui, mais non, mais moi, c'est pas chez moi.
18: Donc, tu disais?
19: Ouais, donc je te disais, bientôt, il y a un petit jeune de 14 ans là, qui commence à se mettre à la politique.
18: Mmh.
19: Et les médias vont bientôt en parler, je peux pas en dire plus, parce que sinon, ça serait divulguer des secrets d'État.
18: Mmh.
19: Néanmoins, sache que tu vas bientôt entendre parler d'un petit jeune de 14 ans.
2: C'est pas Jordi.
18: Non, mais c'est bon, on a pas besoin de savoir les noms, d'accord?
19: Non, je ne donne pas de nom.
18: Oui, non, mais je sais, Casse-Noisette, c'est pas pour toi que je parle, c'est pour Tony qui veut dire sûrement de qui veut parler. Je vois à peu près.
2: Bah oui.
18: Donc,
2: moi, je voudrais parler.
18: Attends, 5 minutes.
20: D'accord. Oui, Gérard, il y a un certain Max sur l'IRC qui me demande si les animaux ont le droit de voter.
18: Je vois pas comment qu'ils pourraient voter, les animaux.
20: Il me dit, dans la mesure où certains hommes politiques sont des chiens, les animaux pourraient voter.
18: Ouais, mais ça, maintenant, avec les trucs sur les guignols de l'impôt, comme ils font pas mal de conneries, ils s'amusent à faire des figurines des hommes politiques en tête de chien et tout ça.
2: On nous aurait menti.
18: Alors, saucisson à l'ail, j'étais venu à toi.
19: Bah écoute, moi je pense qu'ils ont pas vraiment le droit, mais c'est pas pour ça que ça les empêche de faire, quoi.
18: Mmh. D'accord. Ok. Plotte-moi, je veux dire, pardon.
2: Moi je crois que c'est un.
18: Putain, c'est fini derrière.
2: Putain, ma caisse.
21: Ah, il y a un mec qui se fait tirer sa caisse, là, on dirait.
18: Bon, bah alors s'il se fait tirer
21: sa bagnole, hein. Je sais pas qui, mais.
2: Putain, les enculés.
18: Oh, tu restes poli, s'il te plaît, plotte-moi, parce que tout à l'heure tu vas virer.
2: Je viens de parler, là. MABM.
18: Alors, plotte-moi, vas-y.
2: Oui, donc je crois que c'est un peu bizarre ce qu'elle a dit tout à l'heure. Parce que moi, j'ai entendu parler qu'il fallait quand même avoir 23 ans, il me semble.
18: Non, là, tu peux... Non, c'est 21 ans, si je me souviens, si je me trompe pas.
6: Bon. Non, c'est...
18: Pour avoir 21 ans, à peu près,
6: pour
18: quelque
6: voter.
18: Chose. Ouais, non, pour se présenter aux élections...
2: C'est
18: pour
2: combien,
18: être...
2: c'est
5: fais quel âge ?
18: 21 ans normalement.
19: Gérard, c'est Casse-Moisette. Tu peux rajouter juste quelque chose ?
18: Oui, vas-y.
19: Il faut savoir qu'en fait, cet enfant-là, donc ce jeune adolescent, va demander l'anticipation.
18: Ah, d'accord.
19: D'accord. Donc, c'est pour ça donc, que je répondais à la question.
5: C'est qui cet enfant ?
19: Je ne peux pas dire Julien, c'est quand même un secret d'État. C'est pas à moi d'en parler. Les médias vont faire leur boulot beaucoup mieux que moi. Et donc voilà, quoi. C'est tout ce que je voulais.
5: C'est ça, Rafa, c'est ça. C'est ton gosse, Gérard ?
18: Non, on se calme là avec. Je viens d'entendre un nom là pas, que j'aime pas. Par contre, là, on vient de me donner un petit sondage.
10: Ouais.
18: Il y a 20, donc pour ou contre la politique, mais ça, j'en avais pas parlé, donc je vois pas pourquoi qu'on met pour ou contre. Hein. Donc il y a 20% des gens qu'on dit qu'ils n'aimaient pas la grossièreté, ça c'est vrai. 40% des gens ont dit que les types c'était des petits parasites. Parasites que l'on...
21: Les tiques, c'était des petits parasites, tu
18: vois. Ouais, que c'était... Les tiques, c'était des petits parasites que l'on trouve sous le chien. Et 40% des gens ont dit qu'ils n'en avaient rien à foutre. Et ça, je suis bien d'accord avec les 40% qui disent qu'on n'en a rien à foutre. Ça, pour moi, c'est réel. Donc, Tony, pour toi.
5: J'ai pas suivi la question, parce qu'avec tes sondages, là, tu m'as... perturbé.
18: Alors, les enfants ont-ils le droit de faire de la politique ? Voilà la question.
5: Bah oui, tout à fait. Moi, je pense que les enfants, ça ne serait pas pire que ce qu'il y a maintenant. Enfin, mm-hmm. Moi, je ne sais pas si, par exemple, une fille de 12 ans, elle est aussi bien galbée qu'Elisabeth Guigou.
18: Bon, Tony.
5: Pourquoi ?
18: Tony, c'est la dernière fois. Tu vas retourner voir Manu au standard maintenant.
10: Ah, il est impossible, ce Tony. Hein.
18: Non, alors, c'est fini. Non, non, Tony.
5: Non, mais
18: c'est,
5: bon.
18: Je te l'avais dit gentiment tout à l'heure de ne pas citer de nom des personnes politiques. Si, tu as très bien entendu.
5: Non,
18: donc, c'est terminé.
5: Non,
18: c'est terminé, Tony. C'est terminé. C'est terminé. C'est terminé. Terminé pour toi, Tony. Au revoir.
5: Je t'embrasse, Elisabeth.
18: Alors, oui.
20: Et sur IRC, on me dit, Tony, tu dégages.
18: Voilà, bah ça y est, il est parti. Donc, t'es bête.
19: Moi, je dis que les gosses, ils n'ont rien à faire dans la politique.
18: Mmh.
19: Je ferais mieux de jouer au Lego et de pas nous faire chier, quoi. C'est une affaire d'adulte et c'est pas du tout une affaire de gamin, quoi.
18: Ouais, mais comme je disais tout à l'heure, donc, faut bien avoir la majorité pour y être.
19: Mais c'est même pas une question de majorité. C'est que les gosses, ils n'ont rien à faire là-dedans, quoi. Ils jouent aux billes et puis c'est tout.
18: Ouais, mais t'en as beaucoup qui veulent se lancer dedans, hein, aussi.
19: Mais ouais, mais c'est des petits coins.
18: Bon, ok. Grosse ring.
7: Moi, je sais pas, mais... Je sais pas si tu regardes des fois, ils invitent des mômes là, à l'Assemblée nationale.
18: Ouais, mais ça, c'est
7: des,
18: oui.
7: Des séances et tout, et pour s'intégrer un peu.
18: Ouais, quoi, non mais attends, ça.
7: Merde, ils posent tous la même question. Quand est-ce qu'on mange ?
19: Il serait mieux d'aller chez
7: ils veulent tous aller pisser en même temps.
18: Ouais, non mais.
7: Et en plus, ils dégueulassent tous les sièges des députés. Attends, je parle s'il te plaît.
18: Mm-hmm.
7: Moi, je trouve que vraiment, les mômes, c'est à l'école, à la crèche ou à la babysitting et tout, et puis c'est pas dans la politique, quoi. Ça va.
18: Mm-hmm. Non, mais faut dire que aussi avec ce qui se passe à l'heure actuelle. Bon ben les étudiants les trois quarts ont 15, 16 voire 17 ans.
19: C'est des petits cons les étudiants.
18: Bon mais c'est quand même le leur problème parce que bon ben faut dire une chose que si ils sont trop nombreux dans les classes, faut voir aussi le nombre de personnes qu'il y a dans les classes.
7: Mais
18: attendez, laissez-moi finir. J'ai entendu dire qu'ils étaient jusqu'à 50 personnes dans une classe.
19: Moi j'ai entendu ça.
18: Ouais, il y a 5 ans, j'ai entendu 40, 50 et 70 aussi
7: Gérard,
18: par là.
19: Ouais.
7: Gérard,
18: oui.
7: Gros string.
18: Oui.
7: Excuse-moi, mais même s'ils sont 50 par classe, c'est pas beaucoup. T'en mets 20 dans la classe et 30 dans le couloir. Tu laisses la porte ouverte et tout le monde peut suivre.
18: Ouais, non. Ah, non, je suis. Attends, gros string.
7: Attends, maintenant les couloirs.
18: Gros string.
7: Sauter, je veux dire, c'est bon.
18: Gros string, s'il te plaît. Attends, il y a une question IRC.
20: Oui, gros string, je suis désolé. Il y a Erki sur IRC donc qui te demande, Gérard, à combien d'érections as-tu participé ?
18: Non mais ça j'y répondrai pas parce que c'est pas le thème du débat politique.
21: Et Gérard,
20: ah si, ouais. En politique les élections c'est normal.
21: À la les clochettes c'est bon. Mmh. À la place de Tony, on accueille Kaira qui appelle de Sarcelles, 101.9.
22: Bonsoir Lascar.
18: Allô.
22: Bonsoir Lascar.
18: Non, tu parles comme il faut.
22: Je suis Kaira. Moi je voulais dire que je vote et voilà.
19: Tu votes pour qui, toi ?
22: Moi, je vote pour ceux qui légaliseront le vol de
21: des mobilettes.
22: Voilà.
18: Mmh. D'accord.
21: Okay.
18: D'accord. Tu peux répondre à la question ?
22: J'ai pas entendu ce que.
21: Il était au standard avec
18: alors,
21: moi.
18: Alors, les enfants ont-ils le droit de faire de la politique ?
22: Oh, ben, tout à fait.
18: Mmh.
22: Moi, je suis tout à fait d'accord que pourquoi il y aurait des discriminations comme ça dès le plus jeune âge ?
18: Non, mais.
22: Pourquoi ?
18: Mmh.
22: Qu'est-ce qu'il y a ?
18: Donc, moi, je peux vous dire, une chose que je voudrais pas que mon enfant se mise à faire de la politique parce que ça me plairait pas du tout. Déjà, moi, j'en fais pas, donc.
6: Et pourquoi justement sur Minitel, en plus ça cartonne. Ce soir, on est 30 connectés. Il y a un auditeur qui s'appelait, je sais plus comment, Yann, qui voulait te demander pourquoi toi tu ferais pas de la politique et pourquoi tu serais pas ministre de la route.
18: Non, mais ça, moi, c'est un truc qui me branche pas. Et quand j'entends parler de ce qui parle à la télé, même sur les radios, fais-moi confiance que c'est une prise de tête pas possible.
6: C'est-à-dire?
18: Donc, c'est sans arrêt en train de nous dire, ouais, mais de toute manière, comme ils disent pour les étudiants, c'est malheureux d'en parler, ils disent, ouais, de toute manière, on vous promet des bourses et puis tout ça, puis en fin de compte, ils ont jamais rien, les étudiants.
6: C'est dégueulasse.
18: Ils ont jamais rien eu, et c'est pour ça, moi, je leur donne raison de faire ce qu'ils font, c'est tout. C'est c'est quand même leur truc pour la fin de, pour avoir un bac, et donc, moi, je leur donne raison, c'est tout. Continuez.
20: En attendant, Gérard.
18: Président.
20: À ce propos, il y a Yankee sur IRC qui me dit, si Gérard était président, c'est l'État qui se fera enculer.
18: Bon, bah, ça, il se démerde. Donc, quatrième question. Oh, ça suffit avec les sonnettes! Merci. Pensez-vous que l'on parle? Bon, Manu, tu me le gères, s'il te plaît, parce que ça me prend la tête, ou sinon.
21: Je gère la sonnette, tu dégages.
18: Alors, pensez-vous que l'on parle trop de politique?
21: Putain, j'ai dit, tu dégages.
18: Ça commence à me prendre la tête, là. Caria.
21: Caillera.
18: Caillera.
22: Moi, je suis d'accord avec toi, Gérard. Parce que moi, il y a dans la PC, il tourne, il y a le maire, l'autre fois, il est venu. Mmh. Et il nous prend la gueule, il nous fait arrêter de fumer des tarpés, trouver un job, tout ça. Mais nous, on s'en fout, nous. Nous, on s'en fout parce qu'on casse des trucs.
18: Ok. Grosse ligne.
1: Ouais, bah moi je trouve que on n'en parle pas tellement en fait. Là pas plus tard que attends, ouais, c'était hier, j'ai regardé le juste prix, que dalle.
18: Non mais attends, grosse ring, tu crois qu'ils en parlent pas assez? Ils ont fait carrément tout un truc sur Bill Clinton à 23h10. Attends, tu te fous de moi là?
1: Jamais de la vie, dans le juste prix, t'es fou.
18: Si non mais attends, dans ce cas-là, si tu regardes le juste prix, c'est pas la peine de participer au débat sur la politique.
1: Et hein. Quand au journal télévisé là tout à l'heure, ils ont pas grand-chose. Tout ce qu'ils ont montré, c'est la fusée qui décolle. Là.
18: Ben ouais, mais ils ont quand même parlé de la politique, je suis désolé.
1: Peut-être qu'ils ont parlé de politique, les astronautes, quand ils décollaient, j'en sais rien. Mais
18: Non, mais ils en ont quand même parlé à 20h, hein, je suis désolé.
1: À 20h, moi j'ai allumé à 20h02, ils n'en parlaient plus déjà, alors...
18: Non, mais attends, t'es bête. T'es bête.
22: Teubé.
18: Oh, tu travailles? Allez hop, bonne nuit pour lui. Allez hop, celui-là, c'est comme ça, il se réveillera. Oui, Rigo.
20: Oui, il y a Vomi de Porc sur IRC qui te demande, Gérard, pourquoi tu dis qu'il y a trop de poils éthiques? Tu aimes les hommes imberbes?
18: Non, n'importe quoi. Plotte-moi.
3: Oui, moi je pense qu'effectivement, il y a trop de politique. Mmh. D'ailleurs, on devrait directement passer au deuxième débat.
18: Non, mais voilà, pour l'instant, c'est
22: toi,
18: pas...
22: Toi, tu vas qu'HD, toi.
18: Non, mais attends, toi, si t'es pas content, tu vas faire comme Tony et t'es bête, tu vas gerber aussi, comme ça, on va prendre d'autres personnes, tu vois, j'ai envie de... Ce soir, on est à la troisième, il y a 12 questions, alors soit que tu réponds gentiment à la question, ou soit que tu vires.
3: Ouais, je veux
18: tu choisis.
3: Je veux bien faire comme Tony, parce que mon nom, il me plaît pas trop, là.
18: Eh ben alors, c'est bien, alors, pareil.
6: Allez, salut.
18: Salut à toi.
6: Salut.
18: C'est bien, il nous reste plus qu'un, deux, trois, quatre. Il nous en reste plus que quatre, alors casse-noisette pour toi.
21: Attends, excuse-moi Gérard, on accueille quand même Citrouille.
8: Salut Gérard.
18: Salut Citrouille. On t'appelle d'où?
8: J'appelle de Paris.
18: Ok. Alors, donc, je répète la question comme tu viens d'arriver.
8: Oui, s'il te plaît.
18: Alors, pensez-vous qu'on parle trop de politique? On va demander à Casse-Noisette, comme j'étais sur elle en premier.
8: On en parle beaucoup. C'est...
18: Oh, le porc, là.
8: On en parle beaucoup, c'est vrai, mais à tort et à travers. Tu vas dire que je vais remettre l'histoire de Clinton sur le tapis.
18: Non, mais justement, j'en ai parlé aussi, moi, donc...
8: Je vais t'expliquer en gros, quoi. Moi, j'ai dû partir là-bas, j'ai dû partir aux États-Unis parce que je travaille au Parlement. Mmh. Et on a dû donc aller là-bas, et on a eu des réunions donc, avec Bill Clinton. Mmh. Et il faut savoir qu'il y a des choses qui sont vraies et qu'il y a des choses qui ne sont pas vraies. C'est-à-dire que on va revenir sur le harcèlement avec.
18: On va pas s'éterniser là-dessus. Hein.
8: Non. Mais il faut savoir que bon, il l'a pas harcelé, quoi. Elle était tout à fait d'accord et bon.
18: Elle était consentante.
8: Elle était tout à fait consentante. Elle adorait le sucer, elle ravalait tout. Lui était content et puis voilà, quoi.
18: D'accord. Attendez, il y a une question IRC.
20: Oui, enfin c'est une réaction à ce sujet. On te demande, Gérard, à ton avis, est-ce que pour qu'un président fasse parler de lui, il faut qu'il se fasse sucer?
18: Non, pas spécialement. Hein.
4: Ouais, on va peut-être pas revenir sur l'affaire Bickinton.
18: Ouais, en deux mots, moi je lui dis, là je peux y répondre, de toute manière ça sert strictement
4: à
18: rien.
4: C'est casse-couille. Ouais, mais Gérard, il faut reconnaître que ça aide quand même.
18: Ouais, mais ça, je vois pas du tout.
4: Ça fait du bien.
9: S'il y avait un président, par exemple, un président bulgare ou un truc comme ça, un mec on n'en entend jamais parler, il se faisait pomper un bon coup, je suis sûr que dès demain on en entendrait parler, quoi.
18: C'est clair. Non, mais ça.
9: T'as vu la gueule des.
18: Attendez, Kegra, 5 minutes, oui.
4: On accueille Casse-Couille.
11: Bonsoir à tous, bonsoir aux 20 millions d'auditeurs qui nous écoutent quand même.
18: Eh, celui qui s'amuse à faire ça, là, il va se calmer. Il est d'où, lui?
4: Demande-lui parce que j'ai pas eu le temps.
11: J'ai 19 ans et j'appelle de Mont-de-Marsan.
18: Et la fréquence de Mont-de-Marsan?
11: Je sais plus, moi.
18: Je vais la trouver, il va nous la donner.
20: Il y en a un qui est malade, là.
18: Ouais, je crois.
9: La maladie, c'est le deuxième débat.
18: Celui qui s'amuse à faire ça va se calmer parce que sinon, c'est moi qui vais le calmer hors antenne.
9: Ça, c'est la chiasse.
18: Alors, casse-noisette.
23: Oui.
18: Donc pour toi, toi tu viens de répondre. Hein.
23: Ah oui.
18: Saucisson à l'ail.
23: Bah écoute, moi Gérard, moi je pense que la politique, si tu veux en entendre parler, tu en entends parler, mais si tu veux pas en entendre parler, tu en entends pas.
18: Bah voilà. Donc ouais. Je suis tout à fait. Ces trucs qui n'avaient pas répondu.
23: Ouais, mais alors moi je dis, on parle pas assez de la vie privée des hommes politiques.
18: Ah
23: hein.
18: si. Attends. Citrouille.
23: Moi, je voudrais savoir si tu mets des slips ou des caleçons.
18: Attends, citrouille. Je vais te dire une chose, on en entend parler sans arrêt. Parce que hier, il y a un truc sur la première qui a passé carrément toute une bonne partie de la nuit. Ils ont fait ça à 23h30 sur l'un, je sais plus le nom du reportage. Je crois que c'est reportage.
23: Ouais. Hein.
18: Ils nous ont cassé les burnes avec l'affaire Bill Clinton.
23: Pourquoi t'as regardé?
18: Non, je vais pas regarder, j'ai zappé parce que ça me prenait la tête.
23: Je dis qu'il faudrait faire ça toutes les semaines. Si Chirac il a des maîtresses, si Jospin il a une grosse pile.
18: C'est bon, on en a rien à foutre.
9: Gérard,
18: casse-couille.
9: Gérard.
18: Ouais, c'est qui?
9: Ouais, c'est gros string. Et je voulais juste dire un truc là sur la vie privée des hommes politiques. Je sais pas si t'as remarqué, mais l'été, dans tous les magazines, genre Paris Match, Gala, etc., c'est que des photos des hommes politiques qui sont en moule couille sur la plage.
18: Moi, c'est leur problème.
4: On a même vu Barthès en jet ski, t'imagines.
18: Casse-couille, tu veux répondre avant qu'on pose la cinquième.
11: Ce qu'il y a, c'est que moi j'étais au standard. Donc,
18: alors, pensez-vous que l'on parle trop de politique? Manu, tu me gères celui qui arrête pas de roter comme un porc là, parce que ça m'énerve ça.
4: Pas de problème, il va aller gerber, il va revenir.
18: Oui, bah, il va aller gerber chez lui définitivement.
20: Gérard.
18: Ah bon, ouais.
20: Calmez-vous s'il vous plaît, il y a Gognol sur IRC qui te demande comment tu ferais pour boucher le trou de la sécu.
18: Ah bah ça, c'est pas mon problème. Ça, c'est pas mes problèmes pour les trous de la sécu, ils sont assez grands de s'en occuper, ça me regarde.
20: Bah apparemment non.
4: Ouais, mais attends, c'est bien aux hommes politiques de s'occuper du trou de la sécu.
18: Non mais ça c'est à eux de... Oh là là. Manu, tu me le calmes s'il te plaît, parce que sinon ça va chauffer pour toi. Alors, casse-couille pour toi.
11: Oui, au fait.
18: Alors, pensez-vous que l'on parle trop de politique? Donc, c'était la question, comme tu étais au standard.
11: Oui, je tiens à préciser que d'abord que la fréquence est 52,6 à Mont-de-Marsan, vu que je l'avais pas dit tout à l'heure. Donc, effectivement, je trouve qu'on en parle beaucoup, mais on en parle quand même un peu moins que quand il y a les élections. Là, on en a 24 heures sur 24, il y a que de ça.
18: Mais casse-couille, n'empêche, il faut dire une chose que, d'accord, on en parle moins avant qu'il y ait les élections, mais là, quand même, ils nous bassinent encore. À l'heure actuelle, avec l'affaire Bill Clinton et l'affaire
4: Levinsky.
11: Ouais, mais je croyais que tu voulais pas en parler de...
18: Non, mais moi je te dis, tu dis qu'on en parle pas assez. Si, ils sont en train de nous vacciner avec tout ça.
23: Mais ils en parlent pas assez.
18: Bah ouais, mais on en a ras-le-bol d'entendre parler de ça sans arrêt.
23: Mais non.
18: Donc, alors vous allez réfléchir à la question. Avez-vous un membre de votre famille qui fait de la politique? Et on va s'écouter Pierre de la Montagne avec... Elles sont blanches, mes chaussettes, et elles puent. Et on se retrouve tout de suite après. Appelez au 0803 08 5000 et 0870 5000. Toujours le 3615 4 Fun Radio, rubrique direct, et l'IRC www.fr Flash Fun Radio.
20: On a 921 connectés quand même, Gérard, ce qui est énorme.
18: Ouais. J'en veux 1000 avant 1h30.
20: Ça arrive.
18: Et alors, t'as trouvé là qui c'est qui...
4: Ça y est, il est allé aux toilettes, il a fait ses besoins, il est revenu, il est en pleine forme. Super.
18: Ok. On récupère saucisson à l'ail.
23: Toujours là, Gérard.
18: Casse-noisette.
23: Oui, je suis là.
18: Gros string.
9: Ouais.
18: Cueillera.
9: Soir bon.
18: Citrouille.
23: Ouais, salut.
18: Et casse-couille.
13: Oui, si tu pouvais donner le label, là, la maison d'édition des disques que tu mets, ça m'aiderait.
18: Oh là là, faut demander ça à Filda.
14: C'est le label rouge. C'est d'accord. Approuvé.
13: D'accord, merci, je connais plus Bobby Bell.
18: Ouais, bon, c'est bien, comme ça. Donc, vous avez eu le temps de réfléchir à la question. On va demander à, tiens, casse-couille.
13: Moi, non, j'ai pas de membres, ni de ma famille, ni de mon corps qui participent à la politique.
18: Ouais.
13: Voilà.
18: Mmh. Ok.
13: Je suis désolé.
18: D'accord. Citrouille.
23: Ouais, moi j'ai un oncle, mais bon, c'est l'athéon, il est communiste, alors on lui parle plus.
14: Oh, non.
18: Non, mais ça, je m'en
14: fous. On fait pas de politique.
23: Ah, ok, ouais.
14: Ok.
23: Bon, on lui parle plus quand même, parce que c'est un gros con.
18: Ok. Ah, c'est bien, alors, Kaira.
22: Ouais, moi je. Mais nous, ils veulent pas de nous. Parce que on a, avec des topos, on a voulu faire un parti politique.
18: Ouais.
22: Et on est allé à la mairie. Et ils ont pas voulu de nous, ces messieurs.
18: D'accord. Grosse ligne.
15: Bah, moi j'ai un cousin ouais qui fait de la politique ouais.
18: Mmh.
15: Et il colle des affiches.
18: Mmh.
15: Et voilà quoi. Un jour il était dans la merde parce que il avait emmené qu'un tube de colle et il a pu en coller que trois quoi.
18: D'accord. D'accord, je vois pas du tout le rapport, on prend pas de la colle, des tubes de colle. On prend pas des tubes de colle, les mecs. Il y en a qui sont avec des seaux et qui préparent déjà leur. C'est bon. Tu me laisses parler, s'il te plaît, merci.
15: Non, je crois qu'il y a un moment, si tu sais pas comment on colle des affiches, moi je peux rien faire pour toi.
18: Non, mais attends, tu demanderas à ceux qui, quand ils les colleront là pour les élections, tu leur demanderas.
15: Excuse-moi, j'ai beaucoup de respect pour toi.
18: Bon, alors celui-là, ça commence à m'énerver.
15: Mon cousin, il a passé un CAP en collage d'affiches et il sait certainement beaucoup mieux que quiconque coller des affiches, peut-être. Le dire.
18: Non. Casse-noisette.
23: Ouais, moi j'ai pas de famille qui travaille là-dedans, mais bon, moi je suis dans le milieu. Je travaille pour le parti de Jean-Marie Le Pen.
18: Bon, casse-noisette, c'est bon là pour toi. Ah, c'est terminé.
13: Elle a le droit de parler. Hein,
18: j'avais précisé de pas donner de.
22: Pas de FN.
18: Allez, hop, terminé, c'est bon.
22: Ah,
18: hop. Oh non. Alors, je m'en fous de celui qui s'amuse à faire ça. Tout à l'heure, ça va mal se terminer pour lui. Saucisson à l'ail.
23: Bah écoute, Gérard, moi, chez moi, tout le monde est contre.
18: Non.
13: Si.
23: Bah qu'est-ce que j'ai dit?
18: Saucisson à l'ail, continue. Non, mais j'arrête celui qui s'amuse, là.
23: Ah ok, excuse-moi. Moi, je te dis, mais chez moi, tout le monde est contre.
18: Oh non.
23: Mais quoi?
18: Eh, ça commence à bien faire, là. Un fil d'art.
14: Non, c'est pas moi.
18: Non, c'est pas toi qui t'amuses avec un petit bouton là. Non.
14: Non, ça, je suis en train de me percer les miens, regarde pas.
18: Ouais, non, mais t'es en train de t'amuser là-bas. Ok, ouais, c'est vu. Donc, saucisson là avec toi, pourquoi?
14: Ah, Gérard, deux secondes, j'ai une question sur Minitel, on est encore 23 connectés. De R2D2, je trouve qu'il y a beaucoup trop d'hétérosexuels dans le milieu de la politique. Et toi, Gégé, t'en penses quoi?
18: Moi, j'en pense rien du tout de ça.
14: Mais est-ce que tu trouves que, en fait, justement, en ce moment, on parle du PACS? Je sais pas si tu.
18: Ça, c'est rien, j'en parle pas.
14: Donc, pour le mariage des homosexuels qui font de la politique.
18: J'en parle pas là-dedans ce soir. C'est
14: pourquoi?
18: Parce que ça m'intéresse pas, c'est tout.
14: Bah, mais c'est intéressant, les gens, ils aimeraient savoir.
18: Ouais,
14: bah,
18: peut-être, mais moi, je.
15: Gérard.
18: Ouais.
15: Excuse-moi, gros string, là.
18: Ouais.
15: T'aimerais pas te faire introduire dans le milieu?
18: Alors, gros string,
21: je préfère sur le côté. On accueille X, s'il vous plaît.
23: Bonsoir, Gérard.
18: X, bonsoir.
14: Oh, elle est bien, elle.
18: T'appelles d'où?
23: J'appelle de chez moi apparemment, un appartement très bien d'ailleurs.
22: Manu.
18: Quelle fréquence?
22: S'il te plaît.
23: Non mais je te dis, j'appelle de mon appartement.
18: Donc région parisienne. Région parisienne.
14: Le truc que tu paies 900 balles là.
18: Région parisienne.
14: 90 mètres carrés là.
18: Région parisienne.
23: Ben oui, région parisienne.
18: Ok, 101.9, merci d'apprécier.
14: Merci de suivre.
18: Donc, à toi X alors de répondre.
23: Bah, si tu peux me répéter la question, parce que...
18: Avez-vous un membre de votre famille qui fait de la politique?
23: Non, malheureusement, j'ai pas quelqu'un qui fait de la politique dans mon entourage, ni dans ma famille, non.
13: C'est l'invité mystère, ça, non?
18: D'accord. Donc, moi, je peux vous dire que moi non plus, et comme j'ai pratiquement personne que de cet entourage, moi là-bas, ouais. Je suis tranquille. Gérard, oui, c'est qui?
15: C'est Gros String, ton membre, il fait pas de politique.
18: Non, Grossing, tu veux parler de quel membre? Alors vas-y.
15: Ton membre à toi, tu nous demandes nos membres à nous maintenant.
18: De la famille, s'il vous plaît, que je demande.
15: Ah ouais, d'accord.
18: Faut pas confondre les torchons et les serviettes, d'accord?
22: Et alors ta femme?
18: Ma femme, elle t'emmerde. Tu sais ce qu'il dit, le vieux porc?
23: Exactement.
18: Alors, sixième question.
14: Déjà, ça passe tellement vite.
18: Ah oui. Doit-on voter pour peut-être une question hier soir avant
14: J'en aurais une minute.
20: Vas-y, Filda.
14: Ok, donc c'est Paul Éthique qui te demande, Gérard, as-tu un membre actif dans les partis?
18: Non. Donc il y aurait Siré.
20: Sur IRC, pardon, il y a Snul qui te demande si tu connais le parti GNB.
18: Non plus. On est combien là maintenant?
14: On est 7 ou 8 dans le studio.
18: Mais ça, je m'en fous. Je veux savoir si l'IRC, si on va dépasser les 1000 ce soir.
20: 986, on y arrive bientôt.
14: 12.
20: Merci
18: bon.
20: Le pape.
18: Alors, on continue. Donc, sixième question. Doit-on voter pour avoir une copine? On va demander ça à Grossring, comme il n'arrête pas de jacter sans arrêt.
15: Est-ce que tu peux répéter? J'ai mal compris.
18: Doit-on voter pour avoir une copine? C'est la dernière fois que je répète la question. Alors, ouvrez bien les oreilles.
15: J'ai compris, mais il faut articuler aussi un peu. Alors, est-ce qu'on doit voter pour avoir une copine? Moi, je dis oui, si on veut niquer une nana qui fait de la politique, genre... Je sais pas, moi, par exemple, comment elle s'appelle, l'autre, là, à la blonde, là,
0: Elisabeth Guigou. C'est Kaira.
18: Ouais, Kaira.
0: Elisabeth Guigou.
18: Alors, c'est bon, Kaira, tu peux partir et grosse ligne avec. Tous les deux, vous pouvez partir.
15: Allez, viens avec moi, viens.
18: Tu rentres chez toi et c'est bon. Voilà, alors...
14: Je t'aide un peu parce que t'as du mal.
18: Fais gaffe, on a plus Kaira, on
14: merde.
18: A plus Rostring.
14: Non plus.
18: On va demander ça à Saucisson à like. Hein.
23: Bah écoute, moi franchement je dis que non.
18: Mm-hmm.
23: Ça dépend, mais franchement je dis que non.
18: D'accord, je vois bien ce que tu veux dire. Citrouille.

0: comme ça. Ah, okay. Qui c'est qui nous reste? Casse-couille.
1: Oui, moi, j'ai très bien entendu ta question, mais je la comprends pas très bien, quoi.
0: Alors, doit-on.
1: J'ai compris.
0: Doit-on voter pour avoir une copine ou un copain?
1: Je comprends pas le rapport, là.
0: Doit-on voter? Par exemple, si tu veux voter pour qui que tu veux, tu peux voter. Si tu veux, tu peux voter pour retrouver une copine. T'as le droit.
1: Logiquement, quand tu votes, c'est pour élire quelqu'un.
0: Dans la politique, il y a bien des nanas qui font de la politique. Donc si tu veux être copine avec elle, faut bien que tu votes pour elle, voyons.
1: Ah ouais, mais faut avoir des business.
0: Qui c'est qui vient de dire n'importe quoi?
2: Je crois que c'est X.
0: Bon, X.
3: Non. Et toi, la grosse, debout, espèce de filiasse, là.
0: Eh, ça va, toi, là-bas?
4: Elle a dit calme ta joie, toi.
0: Eh, tu vas te calmer ta joie, là, ou quoi, là?
3: Et toi, la grosse, debout, espèce de filiasse, là.
0: Oh, ça suffit, là, fil d'art, ou sinon je t'envoie, je sais pas quoi, là. X.
3: Et toi, la grosse, debout, espèce de filiasse, là.
4: Ils sont
0: trop. Non mais attends, je crois que ce soir ils ont fumé la moquette ou ils ont bouffé je sais pas quoi.
2: Y a pas de moquette à Fun, merde.
0: Ouais alors.
5: Donc on accueille Téton et on accueille aussi Bulldog Mystère.
4: Oui bonsoir.
5: Bulldog Mystère.
4: Bonsoir Gérard, bonsoir tout le monde.
5: C'est ce qu'il m'a donné comme nom Gérard, me regarde pas comme ça.
0: Alors
5: Bulldog
0: lui
5: Mystère.
0: Tu peux lui dire qu'il prenne un autre nom.
4: Non, mais
5: attends
4: rester,
5: si c'est son nom.
4: Je veux rester dans l'anonymat.
0: Oh là, qu'est-ce que c'est encore ce travelot là?
4: Écoute, je vote.
0: C'est pas un débat sur les travelots hein. C'est un débat sur la politique.
4: Je vote aussi bien que toi. Hein.
0: Ouais, moi je tombe. Mystère Bulldog.
4: Bulldog Mystère.
0: Ouais, si je veux. Les fréquences là, s'il vous plaît.
4: 96.10.
0: Pour qui?
4: Pour Bulldog Mystère.
0: Ouais, 93.1. 96.10?
4: Oui.
0: Et Téton?
6: Moi j'appelle de Lille.
0: Fréquence?
6: J'ai pas encore. 96.8.
4: J'ai pas encore de Téton moi.
0: 96.8, ok. Et alors X?
7: Oui, je pense qu'il faudrait...
0: Ouais, tu m'éteins la musique, là?
7: Non, mais c'est pas moi. Hein.
0: Non, mais j'ai de la musique, là, dans...
7: Oh, une collègue.
2: Moi, j'ai rien. Là, tu sais rien, moi. Tu vois.
0: Bon, X.
7: Non, je pense qu'on devrait créer des écoles pour voter, pour essayer d'avoir une copine.
0: Ok. Pildar, t'arrêtes avec cette chanson là parce que ça me prend la tête.
8: C'est la fête.
0: Ouais, c'est bon là, on l'a fait assez hier la fête hein.
8: Ça c'est la fête.
0: Téton.
6: Oui, si tu voudrais répéter la question parce que j'étais au standard et.
1: Non, il a dit qu'il la répétait pas.
0: Alors ça commence à bien faire, faudra peut-être écouter quand je leur parle,
5: ils peuvent pas t'entendre Gérard. Donc
9: Gérard, il y a une bonne question de Toons sur l'IRC. Est-ce qu'il est normal que tout le monde ait le droit de voter?
0: Ça dépend des âges hein. En principe tu as le droit de voter qu'à partir de 18 ans, mais donc si tu as moins de 18 ans, tu n'as pas le droit de voter.
9: Et on est 1000 sur l'IRC, ça y est.
0: Ça y est, on a atteint les 1000 hein.
10: Ouais.
0: On a atteint les 1000 quand même. Ouais. 1h20, j'avais dit avant 1h30, c'est bien. Continuez.
4: Moi Gérard, en tant que travelo, j'estime que tout le monde a le droit de voter.
0: Hein. Non mais attends, mais pour l'instant, je demande à Téton, je demande pas au Bulldog.
6: Ouais, tu m'as toujours pas répété la question.
0: Alors doit-on voter pour choisir une copine ou un copain?
6: Doit-on voter pour choisir un copain ou une copine?
0: Voilà.
6: Ouais, peut-être, pourquoi pas, ouais.
0: Oui, mais bah c'est pas mal là ta réponse.
6: Ah, qu'est-ce que t'en penses?
0: Ouais, mais elle est nulle à chier.
6: Bah ouais.
0: Mystère, Bulldog Mystère là.
6: Comme la question.
0: Bah, attends, si t'es pas contente, tu raccroches et tu vas faire dodo.
4: Écoute, moi je vote, mais c'est pas pour trouver une copine parce que je suis hermaphrodite. Donc.
6: Pas d'insulte.
4: Pardon?
0: Bon, et les autres derrière, vous le laissez parler, on vous a laissé parler, alors vous le laissez parler.
4: Un petit peu de respect quand même, je suis différent de vous, mais je suis quand même. J'estime.
2: T'as le droit de t'exprimer, hein. T'inquiète pas.
4: Merci Fildar.
2: De rien.
4: Tu connais ce problème en plus.
0: Ouais, non mais vas-y, accouche, on va pas...
4: Je te dis, moi j'ai pas besoin de voter pour trouver un copain.
0: D'accord.
4: Je vais en boîte.
0: Même en boîte, de toute manière, tu peux te trouver facilement des copains ou des copines. J'ai vaguement entendu sur l'antenne.
4: C'est pas le terme du débat.
0: Non, mais je peux répondre que j'ai vaguement entendu ce soir qu'il y en a une, elle savait pas du tout ce qu'elle voulait faire avec le mec qu'elle a rencontré vendredi à la loco. Donc, c'est pas grave. Oui, Rigaud.
9: Oui, il y a le chien sur IRC qui te demande si on peut voter dans tous les pays.
0: Très bonne question, je vais y réfléchir, je lui donnerai les réponses tout à l'heure.
9: Ok.
0: Alors, Rigaud. La 7e, peut-on faire de la politique pour être une star? On va demander ça à Bulldog Mystère.
4: Apparemment, tu m'aimes bien.
0: Hein. Ouais, tu vas parler comme c'est toi le dernier arrivé, donc tu parles un peu.
4: Alors, peut-on faire de la politique pour être une star?
0: Ouais.
4: Tu vois bien qu'on a parlé de la bite à Clinton assez souvent, que maintenant je pense qu'il peut faire un film de boule sans problème. Hein. La bite à Clinton est connue du monde entier. Hein.
0: Ben ouais, non mais...

0: Internet.
1: Ouais, bah ça, je sais pas sur Internet si c'est vraiment vrai.
0: Écoute, j'ai cliqué dessus hier toute l'après-midi. Je peux te dire que sa bite est sur le net.
2: Si, c'est vrai.
1: Ouais, je sais, il paraît qu'ils font des photos dessus. Téton.
3: Bah, moi, je suis d'accord avec ce que tu dis, Gérard.
1: Mais c'est-à-dire ?
3: Bah, c'est-à-dire que je suis d'accord.
1: Non, mais c'est pas la peine de dire que t'es d'accord avec moi, mais tu précises ta réponse.
3: Bah, je pense exactement comme toi.
1: C'est-à-dire ?
3: Bah, c'est-à-dire que oui, je pense que oui, ouais. Effectivement, ouais, vu les circonstances, ouais, je pense, ouais.
1: X ?
4: Bah, écoute,
0: une collègue.
1: Oh, Bulldog Mystère, là, tu te...
4: Je suis un collègue à toi, t'inquiète pas. Hein.
1: Hey, Bulldog Mystère, tu t'as mis un petit peu en veilleuse.
0: T'es jalouse parce que j'ai une bite.
1: Que ta mère en veilleuse, s'il te plaît, merci.
4: Bon, tu peux me la répéter parce qu'elle arrête pas de parler et j'entends rien.
1: Alors, peut-on faire de la politique pour être une star?
4: Non, je pense pas qu'on peut faire de la politique pour être une star, parce que toi, t'es déjà une star.
1: Non, mais attends, j'ai pas...
4: T'as pourtant pas fait de politique.
5: N'importe quoi.
1: Qui c'est qui dit n'importe quoi?
4: Mais non, mais pourquoi tu dis n'importe quoi?
3: Il est vrai que pour l'alcool.
5: N'importe quoi.
1: Eh, hey, celle qui est pas contente, alors tu rentres chez toi et tu t'écrases, d'accord?
2: Allez,
1: chez
4: elle. T'as des meilleures réponses, toi?
1: Casse-couille.
4: Tu ne m'as pas répondu.
5: Connerie à la radio.
1: Casse-couille.
6: Moi, tout d'abord, un truc que je comprends pas, là. Bulldog Mystère et X, c'est pas la même personne?
1: Non.
4: Non, c'est ma sœur.
1: Ouais, c'est ta sœur à Balbeur entre les cuisses d'un catcheur.
2: Ouais.
1: Alors, casse-couille.
6: Alors, moi, je pense que ça devrait te donner des idées, d'ailleurs, vu que tu fais quand même... Aujourd'hui, même ce soir, 20 millions d'auditeurs, je pense que tu devrais te mettre dans la politique.
1: Non, attends, pour l'instant, on n'a pas fait 20 millions d'auditeurs. La semaine dernière, on a fait 15 millions d'auditeurs. Là, ce soir, la semaine dernière, on avait 1000 connectés à je ne sais plus quelle heure. Et là, il y a à 1h20, on était déjà 1000 connectés sur le net.
2: Et là, on attend bientôt les 1200.
1: Et là, on va arriver sur 1200 connectés d'ici 2 heures.
6: Ouais, mais Gérard. Imagine, t'es 15 millions là, 15 millions d'auditeurs. Imagine, ils votaient pour toi, tu serais président quand même.
1: Ouais, mais ça, on verra.
6: Bah, faudrait que tu réfléchisses à ce genre d'hypothèse.
5: Non, faut pas que tu réfléchisses. Hein.
1: Non, mais seul qui dit, faut pas que je réfléchisse, je fais ce que je veux.
6: Ouais, c'est méchant, hein, ton cerveau est en train de feu.
1: Citrouille.
7: Oui.
1: Donc toi
7: Moi, je dis qu'il faut être une star pour faire la politique, et pas le contraire.
1: Non, mais
7: elle est mal tournée, ta question. Moi, je dis, si Depardieu fait de la politique, t'es sûr il est élu. Moi, je dis qu'il faut être une star pour faire la politique.
1: Bon, ok. Enfin, c'est ton opinion, mais moi, personnellement, non. Je te dis tout de suite.
7: Eh bah, tu la partages pas, tant pis pour toi, mais moi, je te dis que c'est ça.
1: Ok.
7: Tu verras, on en reparlera.
1: Saucisson à l'ail.
7: Bah, écoute, moi, je suis pas tellement d'accord, parce que je dis que c'est pas parce qu'on fait de la politique qu'on est une star, hein. Parce qu'il y a bien des gens qui font de la politique, et puis on s'en fout totalement, on n'en entend jamais parler.
8: C'est quoi ça?
7: Allô?
8: Je crois que c'est X qui a raccroché.
7: Non, c'est, je suis là, moi.
4: Ah, merde. Merde.
1: Bulldog Mystère, tu dis encore une seule fois un gros mot, tu gerbes.
7: Merde.
1: Alors tu dégages, bonne nuit.
6: Non, c'est pas moi.
1: Non, c'est pas toi, c'est ma sœur. Saucisson à l'ail, donc t'as peut-être pas fini?
7: Si, j'ai fini, Gérard.
1: C'est bon?
2: Gérard,
1: oui.
2: Il y a Serval qui te demande si être une star politique, s'il vous plaît. Si être une star politique dans les Mercedes, c'est dangereux?
1: Non. Je vois le rapport qui veut en venir, mais. Non,
2: moi, je vois pas.
6: Je le vois pas, Gérard. Tu peux
1: si, non, mais moi, je vois. Boum! Hé, Bulldog Mystère, là, tu t'écrases? Allez, hop, ça commence à bien faire, Bulldog Mystère, hein.
6: Quoi, il y a histoire d'un pont dans le...
1: Non, mais c'est bon, je vois ce qu'il voulait dire, donc c'est pour ça que j'y réponds pas, alors...
2: Ok.
1: Voilà. Donc, 8e question. Les extraterrestres doivent-ils faire de la politique? On va demander ça à...
8: Attends, Manu,
2: oui,
8: quelqu'un...
2: Oui. À la place de X qui a raccroché, on ne sait pas pourquoi, on accueille Jean Pithivier.
1: Bah, X, c'est plus là?
2: Ben allô?
9: Non,
2: elle a raccroché.
1: Alors donc, faudra
2: Jean,
1: la rappeler.
2: Jean Pithivier, on n'a plus de ligne pour l'instant, Gérard. Jean Pithivier.
1: Oui, ouais, mais tu me refais une fiche.
9: Allô.
4: Je veux qu'on rappelle ma sœur. Hein.
1: Oh, toi, Bulldog Mystère, tout à l'heure, c'est toi qui m'as dégagé, oui. Ça va me faire une ligne de libre.
8: Oui, bonsoir, oui. Jean Pithivier.
9: Oui, bonsoir.
1: Bonsoir.
9: Alors, je travaille, je suis maire, sénateur, député de l'Aveyron. J'écoute vos débats depuis tout à l'heure sur la politique, je trouve ça très sympathique, mais je trouve que ça n'a aucun intérêt. Pourquoi? Je m'explique. Vous allez parler, d'ailleurs, je vous ai entendu dire là, oui, sur les extraterrestres. Je pense que vous prenez un petit peu à la légère la politique et qu'on est en train de dénaturer un petit peu tout ce milieu de la politique, qui est certes magouille et pot de vin. Mais c'est en même temps grâce à la politique qu'on peut faire avancer le pays. Et je vous entends tout à l'heure poser des questions du genre est-ce qu'on peut être amoureux en faisant de la politique?
4: C'est bidon, ouais,
0: inadmissible.
1: Bon, alors, Bulldog Mister, tu dégages pour de bon ce coup-là. Non, allez, hop, ça t'apprendra à couper la parole.
9: Je pense que vous abusez un petit peu, que vous avez tendance un petit peu à prendre à la légère. Ça sert à rien de faire un débat sur la politique. Si c'est pour l'aborder d'une manière rigolote, à ce moment-là, vous faites un débat sur les strings ou sur la sodomie. Mais ne venez pas nous emmerder en faisant des débats sur la politique.
5: Ah ouais, la sodomie, ouais.
0: La sodomie, ça, c'est bien, ça.
1: Bon, de toute manière, c'est pas moi qui ai décidé de faire ce débat-là. Dans ces cas-là, vous appellerez.
9: Non, mais dans ces cas-là, monsieur, vous assumez vos responsabilités.
1: Bon, alors dans ces cas-là, si c'est pour réagir comme ça, c'est pas la peine d'appeler, ok?
9: Non, mais écoutez, j'essaie de dire, vous êtes en train de vous énerver. On dirait que vous êtes vous-même un homme politique, et je trouve ça très décevant de votre part.
1: Non, mais moi, je fais les débats qu'on me dit de faire, c'est
9: parce
1: tout.
9: Parce que vous avez l'air aussi débile qu'un homme politique, alors.
1: Ouais, bah alors si ça vous plaît pas, bah dans ces cas-là, vous restez chez vous.
9: Moi, ça me plaît, mais c'est sûr que je voterai pas pour votre gueule. Hein.
1: Bah, tant mieux, bah moi non plus.
0: Et moi, je voulais dire que j'avais la Gérardos en plaque.
1: Bon, allez, celui-là, tu me le vires, là, le Bulldog Mystère.
8: Ah, j'avais pas entendu.
1: Hop, terminé pour lui.
9: Monsieur Gérard, est-ce que vous avez voté dernièrement pour les cantonales?
1: Ça vous regarde pas.
9: Voilà.
1: D'accord.
8: Est-ce que toi t'as déjà été voté? C'est une bonne question, ça. On parle de politique.
1: Mais de toute manière, j'ai déjà été voté, c'est tout.
9: Pour voilà. Vous êtes de droite, RPR.
1: Non, mais ça, c'est pas ça. Je vous dirai pas mon parti.
9: On parlait tout à l'heure de Jean-Marie Guigou, un homme politique que j'aime beaucoup, demeurant. Et on parle pas suffisamment d'hommes politiques, des politiques. Je veux dire, qu'est-ce que vous pensez de la gauche, le RPR de gauche?
1: Non, mais ça, on en a rien à foutre. J'ai dit que je voulais pas parler des partis.
9: Alors, vous n'en avez rien à foutre. Et dès qu'il faut parler de politique, vous quand même parlez des partis.
1: Non, mais moi, je parle pas des partis, c'est tout. Si ça vous plaît pas, vous raccrochez, vous restez chez vous, c'est tout.
9: Mais c'est débile de parler de politique avec des extraterrestres.
1: Bon, c'est bon, ça y est, on a compris, merci.
9: Bon, si vous êtes con, alors.
8: À la place de Bulldog Mystère, on accueille Pitbull Secret.
9: Bonsoir.
2: Gérard, vite fait, sur IRC, il y a Snul qui te demande si tu connaîtrais un président idéal.
1: Non. Alors donc, on va poser la...
9: Voilà, il répond à aucune question, il est con comme
1: ça. Bon, alors, Jean Pétivier, vous dégagez, ça vous apprendra de m'insulter. Hop.
9: Tu peux le dire. Mais attendez, monsieur, insulter.
1: Allez, c'est bon, terminé.
9: Insulter, ça fait partie du milieu politique.
1: Mais c'est ça, allez, restez chez vous.
9: On insulte, ça fait partie du milieu.
1: Allez, c'est bon, ouais, on va pas. Allez, hop. Alors, les extraterrestres doivent-ils faire de la politique? On se retrouve tout de suite après, vous allez y réfléchir. Et on va s'écouter Gilles Duboudin avec des baskets pour manger du pâté. Et on se retrouve tout de suite après. On va saluer à tout le monde.
2: Voilà, je voulais saluer tous les gens de l'IRC, à savoir, on est quand même 1350,2.
8: Message perso, on s'en fout.
2: Ce qui est pas mal. Non, je voulais saluer... Est-ce que je les cite tous?
1: Non, c'est bon.
2: Okay.
1: Donc,
2: salut le pape.
8: Avant de reprendre, on accueille Jean Cotillier.
1: Bonsoir.
8: Ça s'appelle un blanc, merci Gérard.
1: Bonsoir.
9: Oui, ben
1: donc, on va parler, je vais donner un petit sondage là quand même, parce que...
8: Ouais. Rapidement, ouais.
1: Allô. Rapidement, oui. Donc, qu'est-ce qu'il nous fait, lui, là?
8: Gère-le
1: là, parce que ça va pas. Donc, tout le monde, à la question, tout le monde peut-il faire de la politique? Bon, tu te tais, s'il te plaît, merci. À la question, tout le monde peut-il faire de la politique? Alors, il y a 50% des gens qui ont répondu qu'il faut obligatoirement posséder un...
5: Mais moi, j'entends plus Gérard, il y a un problème au standard ou quoi?
9: Allô?
1: Ah, qu'est-ce qui se passe là, Manu?
8: Bah non, il n'y a rien.
1: Pilar,
8: il n'y a rien.
1: Allô?
8: Et là, c'est bon?
5: Allô?
8: Vous nous entendez là?
9: Bah non,
5: on t'entend plus tard, mais...
9: Vous m'entendez?
8: Vous m'entendez? Allô?
9: Allô?
5: Ah, j'entends Manu, ouais.
8: Gérard, parle un coup pour
1: allô,
8: moi.
1: Allô?
9: Allô? On n'entend plus Gérard, c'est normal.
1: Ouais, mais qu'est-ce que tu me fais, toi, là?
9: Pildard, merde.
1: Eh, c'est toi qui fais des conneries encore.
8: Mais non, là, j'ai
9: allô,
8: rien fait.
2: Sur IRC, ils t'entendent plus non plus.
1: Eh, qu'est-ce qui se passe, là, Pildard? Qu'est-ce que t'es en train de déconner, là?
9: J'ai une claque.
5: J'entends
1: Pildard. Eh, je sens que tu vas te prendre une
8: goutte, là, Pildard.
2: Lequel?
8: Celui-là, le petit blanc, là. Désenclenche-le. Voilà.
1: Ah bah
8: voilà,
1: c'est bon.
8: Parle, Gérard.
9: Voilà, on t'entend, là.
1: Voilà, Pildard.
9: Voilà, bon.
1: T'arrêtes de faire tes conneries, oui?
9: Allô, moi, j'entends rien. Allô?
1: Wow!
9: Ah, ça a coupé encore. Allô? Pildard, merde. Mais
1: bon, à la question, tout le monde peut-il faire de la politique? Oh, t'arrêtes avec tes allô, toi!
5: Monsieur, vous m'entendez?
1: Est-ce que vous nous entendez, là?
5: Gérard, est-ce que...
9: Allô? Est-ce que...
1: Oh, Pildard, merde!
8: Mais j'ai rien fait.
9: Mets-lui une droite.
8: Mais y'a rien, là! Y'a rien!
5: C'est encore coupé, là!
9: Oh, on l'entend pas.
1: Mais Pildard, je suis fait, là!
9: Il se fout de toi, mets-lui une droite.
5: Gérard, on n'entend plus ta grosse gamelle!
1: Oh, c'est quoi ce bordel, là? Mais non, mais moi je continue pas comme ça.
8: Allô, les auditeurs.
2: Attends,
8: je vais essayer ce bouton là. Et là, ça va mieux?
9: Mais non, insistez pas, on n'entend pas, on vous dit.
1: Et là,
8: vous non, entendez?
9: On n'entend pas, insistez pas. On vous entend pas, on n'entend pas le gros con là.
1: Ben, le gros con, il t'emmerde, toi, pédé.
9: Mais où ce con là?
1: Bon, tu me
8: comprends pas. Manu, c'est devenu standard.
1: Mais
8: c'est
1: non,
8: pas possible,
1: ça vient pas de moi, ça vient de
8: aucun bouton qui
9: m'énerve. Ah, ça y est, on entend. Allô?
1: Ouais.
10: Ouais, bah c'est bon, allô.
1: Ah, bah voilà.
10: Ah oui, voilà, c'est bon.
1: Donc, il y a la question, tout le monde peut-il faire de la politique? Celui qui m'a traité de gros con, je te préviens que je t'emmerde, toi, gros PD, d'accord?
8: Oh, Gérard, pas de vulgarité.
1: Je te préviens, tu restes poli, ok?
8: C'est bon, Gérard, on y va.
1: Alors, donc, 50% des gens ont répondu qu'il faut obligatoirement procéder...
8: Oh, putain, Manu.
1: Mais c'est pas de sa faute,
8: c'est nous, c'est...
1: Il va pas me faire chier toute la soirée avec... Allô.
7: Qu'est-ce qui se passe, Manu? On entend plus Gérard, là.
1: Bon, qu'est-ce que t'appelles, Pilar?
8: Tout marchait bien, là.
11: J'ai rien fait.
1: Mais t'arrêtes de déconner ou quoi?
8: Je vous entends, moi aussi, mais c'est... Vous entendez plus Gérard, je sais pas ce qui se passe.
7: Il est parti, là. Gérard, t'es là?
8: Non, il est là, mais...
1: Je pense que le débat, il va s'arrêter.
10: Insistez pas, on vous entend pas.
1: Il déconne depuis tout à l'heure, lui.
8: Y'a rien, là.
11: Ah, mais ouais, mais c'est normal, faut appuyer là, t'appuyer là. Voilà, c'est bon, vous m'entendez, là?
10: Bah ouais, impeccable.
8: Ouais. Oh là là, t'es vraiment impeccable. Bah, je le savais pas.
1: Ouais, non, mais tu vas le savoir, tout à l'heure, tu vas te prendre une gaufre.
7: Ils ont changé.
8: Bah, au chocolat.
1: Hein? Alors, tout le monde peut-il perdre de la politique sur la question? Donc, il y a 50% des gens qui ont répondu qu'il faut obligatoirement posséder un chromosome de moins. Je vois pas ce que ça veut.
8: Si, ça va mieux. Quand t'as un chromosome de moins, t'as moins de chance.
1: 40% des gens ont répondu que oui, puisque c'est Gérard et le président des cons. Ben moi, je l'emmerde, celui qui a répondu ça. Ça, c'est des sondages de merde.
8: Non, Olivier de la Pro.
1: Ça m'étonne pas de lui. 10% des gens qui ont répondu merde. Eh ben, c'est bien. Ben, si c'est Olivier de la Pro qui s'amuse à faire des sondages comme ça, le deuxième il passe le carré au cul.
7: Voilà. C'est quoi, sinon...
1: J'en sais rien.
2: Sinon sur IRC, il y a un seigneur qui dit que son chien fait de la politique, sa queue part en sucette vers la droite et il a son permis d'érection.
1: C'est bien. Alors, saucisson light, t'es toujours là?
7: Oui, je suis toujours là.
8: Oui, tu pues.
1: Casse-couille.
10: Pas de problème, je suis là.
1: Toujours là. Citrouille.
7: Ouais, je suis là.
1: Téton.
7: Bah ouais. Bah.
1: Pic-boule.
8: Un pitbull. Pitbull secret. Pitbull secret.
1: Pitbull.
10: Bonsoir.
1: Et Jean.
8: Jean Cotivier.
10: Oui.
1: Oh, tu te réveilles, hein?
10: Allô?
1: Oh, tu te réveilles?
7: Allô?
10: Oui. Allô?
7: Ah bah, putain, mais c'est
10: quoi? Merde.
1: Fais
10: gaffe! C'est trop facile.
1: Non, fais gaffe! Parce que tu as retourné chez Cote, alors. Je le sens, hein.
10: Dans ta voiture caca.
1: Ouais, dans sa merde.
8: Bon, la question, Gérard.
1: Alors, vous avez... Bon, s'il vous plaît, vous calmez, merci.
10: Pour les écologistes, dans 15 jours, pour les élections.
1: Moi,
10: je voudrais parler du pétard à Guigoum.
1: Bon, toi, ta gueule. D'accord. Donc, vous avez...
8: On a dit qu'on allait changer la question sur les extraterrestres et qu'on allait parler du président de l'Allemagne.
1: Ouais, c'est donc, qui s'appelle
8: Gérald Kreffner.
1: Voilà. Donc, vous en avez
10: entendu... Gérald Roswell.
1: Putain, tu vas fermer ta gueule, toi. Tu vas la fermer, ta gueule, quand je parle.
10: C'est quoi l'histoire de l'Allemagne? C'est quoi? J'ai pas compris.
1: Non, c'est un pays qui était machiné par un autre chancelier. Maintenant, ça a changé. Donc,
8: non, chandelier.
1: Un chancelier.
2: Non, on me confirme, c'est chandelier.
1: Non, c'est chandelier. Chancelier, vous savez rien du tout. Alors, taisez-vous.
10: C'est les bougies, là.
1: Oh là là, mais vous allez vous calmer ou quoi, là?
8: Gérard, ça se trouve où, l'Allemagne?
1: L'Allemagne, ça se trouve du côté de...
8: Du Pakistan, un peu.
1: Non, du côté de Strasbourg, par là. Vers Strasbourg, de toute manière, il y a une frontière qui se trouve à la limite de Strasbourg.
7: Dans la banlieue?
8: Il y a une île pas loin, non?
1: Non, il n'y a pas d'île. Parce que toi, tu viens d'une île, toi?
8: Bah ouais, Tahiti, excuse-moi.
1: Ouais, tu viens d'une île des cacahuètes. Donc, alors, je pense que vous en avez tout le temps.
10: Je veux savoir juste, l'Allemagne, c'est bien là où il y avait eu Margaret Thatcher?
1: Non, c'est pas du tout là, ça c'est en Angleterre. Hein.
7: Ah ouais?
1: On va peut-être pas confondre l'Angleterre et l'Allemagne.
10: Bon, alors c'est quoi la question?
1: Donc vous en avez entendu parler, donc qu'est-ce que vous pensez qu'il va faire, lui, maintenant?
10: Helmut Kohl, je pense que c'est bien qu'il soit passé au pouvoir.
1: Non, mais il a été viré, il a été remplacé à Brouty.
10: Oui, on nous a pas mis au courant, donc vous êtes peut-être au courant de choses que nous on ne sait pas. Moi, en tout cas, je sais que Helmut
1: Kohl... qu'à suivre les informations.
10: Moi, en tout cas, je sais qu'Helmut Kohl, qui est en contact avec Margaret Thatcher...
1: Ouais, écoute bien ce qu'on vient de te dire. Qui n'est plus président de l'Allemagne.
10: Je fais de la politique, alors. En Allemagne, moi, je sais de quoi je parle. Voilà. Moi, j'ai vécu en Allemagne, à la capitale, à Bucarest, pendant pas mal d'années.
1: Non, mais Bucarest, c'est pas la capitale de l'Allemagne, à Brouty, non.
10: La préfecture, quoi?
8: La Suisse.
10: C'est la préfecture.
1: C'est en Suisse, Bucarest.
7: Ouais, mais c'est une ville jumelée.
1: Ah ouais, c'est une ville jumelée, c'est ça. Ok, bon, je pense qu'on va pas s'éterniser trop sur cette question-là, parce que...
8: Il y a un mec qui veut répondre à cette question sur Minitel, c'est ça qui a merde. Mmh. Il dit qu'il va faire comme Clinton, il va sauter sa secrétaire.
1: Ah bah, c'est bien, il fait ce qu'il veut, ouais, hein. Chacun fait ce qu'il veut de son cul, hein.
10: Ouais, mais bon, moi, c'est juste à dire que l'Allemagne, c'est quand même la plus belle ville fleurie, c'est tout.
1: Avec Strasbourg derrière. Non, mais moi je peux.
10: Le secrétaire allemand a mangé de la bière et puis a buvé des patates, donc c'est pas la.
1: Bon, tu te calmes un petit peu, toi.
7: Bon, j'étais strudel. Ouais. Bon. Mais ta question, c'est quoi?
1: Non, mais ma question, je vais vous la poser parce que c'était pas du tout prévu dans ce truc-là.
2: Il y a une question avant sur IRC, une question de Turpentine qui te demande, Gérard, où est-ce qu'on peut apprendre à voter?
1: Où on peut apprendre à voter, il n'y a pas besoin d'apprendre.
7: De la loco.
1: Non, pas du tout. Alors toi, tu as commencé par fermer ton clapet parce que tu as viré, toi.
10: Moi, Gérard, tu as déjà voté, Gérard.
7: Tu recommences à être vulgaire encore, toi.
10: Moi, je fais une dédifun.
1: Mais attends, ça te plaît pas?
10: Une dédifun à Elisabeth Guigou, ça nous écoute.
1: Gérard, bon, alors toi, Jean Gauthier ou Pitbull, vous allez vous calmer parce que vous allez regerber. Je pense que je vous avais dit de pas revenir, vous êtes revenu sous d'autres noms, Manu.
8: Non, bah non.
1: Non, à peine.
8: Bah non, non,
1: parce que
8: non.
1: Pas.
8: Bah non.
10: Gérard, il a décidé de s'arrêter de voter le jour au crash du quai, il a décidé d'arrêter la politique.
1: Et ta connerie, elle a arrêté de voter quand, toi?
7: Gérard, c'est crash du
10: cul. Avec 15 millions d'auditeurs, 15 millions d'auditeurs.
8: Reprends la question. Reprends le débat, Gérard, reprends la question, on y va.
1: Alors donc, il y a une question que je voulais poser parce que tout le monde...
10: 150 auditeurs.
1: Ta gueule.
7: 2,2 millions. Putain, je t'entends plus, Gérard, encore.
1: Putain, merde. Oh là là, Manu, s'il te plaît,
8: ouais, mais calme, vous l'entendez, Gérard, là?
1: Pildar, qu'est-ce que tu t'amuses, là?
12: Ouais, je cherche un disque.
1: Tu joues... Hey, Pildar!
12: Quoi?
1: Hey Max, il t'a dit d'aider, alors tu remets les auditeurs.
8: Regarde, tu lui mets des bâtons dans les
1: crouilles. Alors donc, vous avez entendu parler des grèves en ce moment, je pense que vous en avez tous ras-le-bol.
7: Ah bon, il y a des grèves?
1: Oui, il y a des grèves encore.
7: Où ça?
10: Bah la grève du cœur.
1: Non, il n'y a pas les grèves. Ça, c'est la grève à Grouchy.
7: Les routiers sont en grève.
1: Non, vous avez...
7: Les routiers, c'est des feignants.
1: Oh, ta gueule, toi. Là, comme ça, t'es tranquille, toi. Au moins, je vais t'avoir répondu tout de suite, toi.
10: Il y a la grève des...
7: Quelques de kilomètres qui parcourent.
10: Il y a la grève des ports, là, des trucs de ports, en ce moment.
1: Ouais, il y a ça, il y a aussi...
8: Demain, il y a la RATP, je crois.
1: S'il vous plaît, vous fermez vos gueules quand je parle, merci.
10: C'est la grève des ports, c'est-à-dire que ta femme, elle est en grève en ce moment.
1: Alors, qui c'est qui vient de dire ça?
10: Tu
8: gères Manu, parce que là il n'y en a pas le bol. Je vais essayer. C'est impossible de faire un débat potable.
10: Non, moi j'ai rien fait.
1: Non, c'est pas.
8: On peut pas faire un débat potable.
1: Donc vous avez entendu.
10: Moi je me casse, salut.
1: Salut.
7: Au revoir.
8: C'est inconcevable.
1: C'est qui?
8: C'est Jean Cotivier qui est parti.
1: Il est pas content, comme ça il va.
2: Gérard, pour revenir sur le débat, sur IRC, on me demande si un bulletin blanc est réutilisable.
1: Non. Non, un bulletin blanc, de toute manière, ne servira à rien parce que c'est un bulletin qu'il n'y a rien d'écrit. Non, c'est simplement une enveloppe blanche qui ne peut pas être réutilisable.
7: Ah ouais,
1: au deuxième tour, peut-être si, parce que si la personne veut revoter blanc, revote blanc.
7: Ouais,
1: non, ils la gardent pas, ils n'ont pas le droit.
8: Mais est-ce qu'ils gardent le même ticket ou ils ont
1: non, non,
8: même...
1: non, non, non.
7: Bah si, on peut réécrire dessus.
10: Ah, mais c'est une technique exécrable.
1: Non, mais attendez.
7: Moi, je trouve ça lamentable. Enfin bon.
1: Non, mais moi, je peux vous dire une chose, que les papiers, une fois qu'ils sont servis, sont détruits. Ou même brûlé.
7: Mais n'importe quoi.
1: Non mais attends, je sais ce que je parle.
7: Mais ils en font du PQ après.
1: Mais oui, c'est ça.
8: Je suis désolé parce que les billets, ouais. C'est pas combustible.
1: Ouais. Non, mais attends, si tu parles du prix comme Gainsbourg qui a brûlé 500 balles en direct à la télé, fais-moi confiance que faut complètement être starbé. Hein. Donc alors moi je peux vous dire que en ce moment.
2: Vas-y.
1: Non, vas-y.
2: Alors oui, bon, vite fait, il y a Turpentine qui te demande si tu as déjà voté par procuration.
1: Justement, c'est ce que la question. On allait en venir.
8: Gérard.
1: Oui.
8: On accueille Vaseline à la place de Cotivier, là, qui est parti.
10: Bonjour tout le monde.
1: Salut Vaseline.
10: Salut Vaseline. Ouais, salut, c'est bon.
1: Alors donc, on était sur les grèves, donc vous en avez entendu parler, je pense qu'il y en a pas mal d'entre vous, je crois qu'ils sont encore étudiants, je pense.
10: Oui,
8: j'ai une question de...
1: Bon, mais...
10: Fais péter.
8: Gérard, est-ce que c'est vrai que les électeurs, pour voter, doivent glisser leurs enveloppes dans ton urne à caca?
1: Alors là, tu peux y dire à ce petit con, c'est qui?
8: C'est Pitbull.
1: Non mais il est là.
8: Non mais il n'y en a pas qu'un Pitbull en France.
1: Non mais je vais dire que celui-là je l'emmerde sur Minitel, d'accord?
10: Alors
1: ça, Pildar, je t'ai prévenu de pas me couper sur des questions con Minitel, ok? Au lieu de te marrer parce que tout à l'heure je vais me lever, tu vas te foutre une gaufre. Alors de toute manière au deuxième débat c'est là ta place.
8: Ouais, je vais l'arrêter.
1: Voilà.
8: Yes.
1: Tu calmes tes nerfs, Manu.
8: C'est bon.
1: Et tu éteins ton micro, merci. Alors donc, je pense que certains d'entre vous sont encore étudiants dans tout ce qu'il nous reste, saucisson à l'ail.
7: Oui.
1: Donc tu es encore étudiante, toi?
7: Non, pas du tout. Hein.
1: Non. Casse-couille.
13: Oui, moi je fais des études en sorcellerie et j'ai pris option chaudronnerie.
1: N'importe quoi.
2: Je vais le faire en chaudronnerie.
1: Citrouille.
12: Non, moi je suis pas étudiante, je suis pas une feignante.
1: D'accord. Téton.
12: Ouais, moi je suis étudiante, ouais.
1: Picbull.
13: Ouais, moi je suis Alénal Clodo.
1: Bon, toi tu vas te calmer parce que tout à l'heure tu vas virer. Hein, Tony? Hein, Tony?
13: De quoi tu parles, là? Genre, Tony, il est parti tout à l'heure.
1: Ouais, non, mais Vaseline, donc, toi?
14: Moi, je suis dans la vie rétroactive.
1: Non, mais est-ce que t'es étudiant ou pas?
14: Non, je suis dans la vie rétroactive.
8: T'es dans un tube aussi.
14: En tube ou en comprimé, hein, c'est pareil.
1: N'importe quoi. Non, mais je pense que, pour ceux qui sont étudiants, je pense que pour vous, les grèves, vous en avez ras-le-bol aussi, vous. Vous voudrez bien que je pense que vous voudrez bien que ça se termine et qu'ils trouvent un moyen pour que ça cesse le nombre d'élèves dans les classes.
12: Ah bah tu m'étonnes, on a envie de bosser, nous.
8: En plus, ils peuvent même pas aller faire la grève parce qu'il y a les grèves des métros.
1: Non.
12: C'est la menthe.
8: Si, demain.
1: Non.
8: Je te jure que si.
1: Moi, je te dis que non. Alors là, tu te mets le doigt bien profond dans le cul, toi.
8: Bah, attends,
2: Gérard.
13: C'est pas imaginable.
1: Donc, je peux vous dire que ça faudrait que ça cesse et que l'autre, là, celui qui s'occupe de ça, des étudiants, fasse ce qu'il a promis parce que ça commence à devenir chiant pour vous. Vous pouvez pas suivre vos études.
13: Ouais.
1: Voilà, bravo.
13: Bravo.
1: On va pas s'éterniser sur cette question. C'est un petit point que je voulais faire parce que Maxime en a parlé, donc on a fait le tour à peu près de la question. Donc maintenant, je vais vous demander, est-ce qu'il y en a parmi vous qui ont déjà voté par correspondance?
2: Ouais, moi.
1: Non, mais parmi les auditeurs.
2: Pardon.
14: Moi j'étais abonné à J'aime lire, c'est tout.
1: Non, mais attends, toi tu vas répondre correctement à la question, parce que sinon tu vas gerber très vite maintenant. Parce que je ne vais pas me laisser emmerder dans les 12 dernières minutes qui nous restent du débat. Je vous préviens d'entrer.
14: Mmh.
1: Alors, Vaseline.
14: Ouais. Mmh. Par correspondance, tu peux préciser un petit peu qu'est-ce que tu veux dire? C'est-à-dire que t'envoies ton bulletin de vote à de la famille et ils vont
1: Non, par correspondance, par exemple, si tu pars en vacances au moment des élections, tu peux demander à quelqu'un de ta famille de voter pour toi en laissant ta carte d'identité. C'est ça la correspondance.
12: Si t'étais moins con, ils feraient pas des élections pendant les vacances. Hein.
1: Regarde, quand il y a des ponts, par exemple, comme au mois de mai, s'est passé là.
8: Non, pour l'Allemagne.
1: Au mois de mai, abruti!
8: Non, mais on parle pas du pont de l'Alma, c'était pas au mois de mai, c'était au mois d'août en plus.
12: C'est quoi une procuration?
1: Une procuration, c'est que tu donnes l'autorisation, par exemple, à quelqu'un de ta famille pour aller voter pour toi.
14: Mais tu parlais de correspondance.
12: Et comment on fait pour donner l'autorisation?
1: Eh ben, tu t'adresses au commissariat de police le plus proche de chez toi, ou tu vas même à la mairie et tu leur demandes, tu dis voilà, je suis pas là pendant le temps des élections, est-ce que je peux donner l'autorisation à mes parents?
12: Donc en fait, si toi tu vas pas voter, je peux me pointer à ta mairie et puis dire voilà, je viens de la part de Gérard et je vais voter pour lui.
1: Non, mais à une condition que moi je signe, parce qu'il faut que la personne intéressée signe aussi.
8: Mais comment peux-tu être sûr que la personne va voter ce que tu veux?
1: C'est sûr, ça, là-dessus, je suis d'accord avec toi. Mais ça, c'est pour voir avec quelqu'un de ta famille. Tu peux très bien dire à la personne de ta famille, tu mets rien dans l'enveloppe, basta.
8: Ouais, mais je crois que c'était personnel, que t'as le droit de le dire à personne.
1: Ouais, mais si tu veux voter blanc, tu votes blanc, c'est tout.
13: Gérard, il fait caca partout, mais il vote écologiste.
1: Ouais, moi, je t'emmerde, toi.
12: Gérard,
1: Picbull. Oui, Rigo.
2: Oui, sur IRC, il y a Pingouin qui te demande s'il faut un isoloir pour voter par correspondance.
1: Non, pas spécialement.
2: Est-ce qu'il faut un abonnement?
1: Non plus.
2: Est-ce qu'on peut voter dans le noir?
1: En principe, quand tu tires le rideau, bien sûr, tu peux voter dans le noir, comment ça?
13: Normalement, t'as une voiture, moi je regarde l'émission tous les soirs.
1: Oh, tais-toi, toi. Ça me prend des vacances quand...
2: Il y a le chien aussi qui te demande si on peut continuer à voter quand le vote est fini.
1: Non, je pense pas. Là, une fois que c'est terminé à partir de 8h, à partir de 20h, ils peuvent plus voter.
2: Mais alors pourquoi les résultats, ils arrivent après 8h?
1: Parce que le temps, il y a le dépouillement déjà à 8h. S'il vous plaît, vous me laissez parler, je réponds à Rigo. Donc déjà à 8h, ils commencent déjà à faire un sondage BBVA pour te dire à peu près le nombre. Si, ça s'appelle comme ça.
8: Il y a le BBVB aussi.
1: Non, BBVA et... Et IFOPS, et donc ils commencent déjà à te donner un point de vue sur le nombre de personnes qui ont voté, le nombre d'abstentions et tout ça.
2: Une estimation.
1: Une estimation, voilà.
12: Okay. Quand tu parles de dépouillage, ça veut dire qu'en fait ils se bourrent la gueule juste avant, quoi.
1: Non, mais attends, c'est qui là qui parle là? C'est qui vient de poser là?
2: C'est Téton.
1: Téton?
12: Ouais, c'est moi, ouais.
1: Non, mais je crois que la question sur le dépouillage, il y a longtemps qu'elle a été posée. Je vois pas ce que tu la ramènes.
12: Non, je suis en train de te poser une question qui a tout à fait rapport avec ce que tu viens de dire. Parce qu'on dit que les résultats sont après 8 heures.
1: Mmh.
12: Donc, et pendant ce temps-là, ils font le dépouillage. Donc,
1: ben oui.
12: Le dépouillage, c'est quoi? C'est se bourrer la gueule avant?
1: Mais non, c'est de retirer les papiers qui sont dans les enveloppes.
5: Voilà, tu vois, t'es capable de répondre quand tu
1: veux. Bah non, mais il y a longtemps que j'avais répondu déjà. Fallait te réveiller un peu.
2: Ouais, à ce sujet, Gérard, il y a Turpentine qui me demande si c'est des facteurs qui dépouillent les enveloppes.
1: Non, c'est des gens comme nous, comme.
15: Des toxicomanes.
1: Non, non, ça peut être des gens comme nous. Qui,
8: pas comme toi, quand même.
11: La BBVA.
1: Moi aussi, je l'ai déjà fait.
8: Il l'a fait.
15: La Sofrec.
8: Ah oui, c'est déjà dépouillé, bon. Ouais.
15: Isob.
5: Tu l'as fait?
1: Oui, essayez, allez.
5: Ça m'étonne pas que le droit t'est passé.
1: Ouais, doit-on parler de politique en cours? Ça va concerner ceux qui font...
8: Attends, doit-on parler de quoi?
1: De politique en cours.
8: En cours, voilà.
5: En cours de quoi?
1: En cours, quand t'es à l'école.
2: Quand tu cours?
1: Quand en cours,
5: Quand on fait du jogage?
1: Non. Ah, c'est toi qui me parles en même temps, je croyais que c'était l'autre dindon là-bas.
16: Pas moi.
1: Donc, saucisson à l'ail.
5: Bah écoute, moi ça fait longtemps que je suis plus à l'école. Donc...
1: Hey, parle un peu plus fort.
5: Je dis, ça fait longtemps que je suis plus allée à l'école, donc je peux pas vraiment répondre, mais je pense que de toute façon c'est interdit. Hein.
1: Ouais, mais
5: de manière. Je suis à partir du moment où tu parles de politique. Hein.
1: Non, mais t'en as beaucoup qui essayent d'en parler. Hein.
5: Oui, qui essayent, mais enfin, ils se font vite casser en général.
1: Ouais, mais dans les lycées, je pense que s'ils sont pas prendre, ils peuvent en discuter entre eux. C'est,
5: ah
1: c'est
5: ouais, sûr. Non, mais là, il n'y a pas de problème, c'est sûr.
1: Ok. Casse-couille.
15: Ouais, non, en cours, non, on parle pas de politique, à part des fois d'Elisabeth Guigou, mais sinon.
1: Bon, alors, casse-couille, là, tu te casses. Comme ça, tu me les casseras plus. Allez, bon, c'est bien. Terminé pour lui. Ça commence à me les gonfler quand on n'arrête pas de parler d'elle, alors non, ce coup-là. Terminé. Citrouille.
17: Ouais. Alors moi, une fois, il y a un prof qu'on a parlé. Il n'a pas le droit. Hein. J'ai porté plainte et ouais. Le mec, il était radié d'éducation nationale.
1: Non, mais attends, parce que souvent...
17: Bien joué.
1: Ah, attendez, s'il vous plaît, je vais répondre quand même à Citrouille. Souvent, t'as des profs qui en parlent pour dire à peu près ce qu'ils en pensent. Bon, bah, c'est sûr que normalement, ils n'ont pas le droit, c'est interdit.
17: Ils n'ont pas le droit.
1: Mais oui, mais c'est pour essayer de machiner un peu l'atmosphère, mais je pense que c'est
17: ils
1: sûr.
17: Ils n'ont pas le droit.
1: Mais oui, je sais. Donc, tais-t-on.
5: Non, ils n'ont pas le droit d'en parler, c'est interdit par la loi.
1: D'accord. Pigbule.
18: Bah moi, j'échangerai jamais un cours de politique contre le cours de bio, là, la reproduction des mollusques en Antarctique. Hein.
1: Ouais, c'est ça, t'as raison, toi.
11: Gérard, oui. Excuse-moi, à la place de casse-couille, on accueille Pétburne.
15: Bonsoir Gérard, bonsoir à tous.
1: Pétburne.
15: Bonsoir. Vas-y Gérard, je crois que tu peux parler maintenant.
1: Donc, je te répète la question comme tu étais au standard.
15: Ouais, merci.
1: Donc, doit-on parler de politique en cours, donc pour toi?
15: Je pense que les élèves, quand ils sont en cours, ils ont d'autres trucs à faire. Hein.
1: Bah oui, mais est-ce qu'on a le droit d'en parler? Tu me diras surtout qu'en ce moment, il y a certains problèmes. On en a discuté tout à l'heure sur les histoires des grèves qui commencent à nous prendre la tête. On en a ras-le-bol. Pour les étudiants, ils en ont marre aussi.
17: C'est des feignants.
1: Mais oui, mais c'est des feignants. Non, c'est pas des feignants. C'est les profs qui sont des feignants parce qu'ils veulent pas. Non, ils veulent
17: comme
1: pas.
17: Des routiers, c'est des feignants.
1: Oh, ta gueule, toi.
5: C'est des alcooliques.
1: Bon, alors toi, ces trucs, tu dégages.
17: C'est pas moi.
15: Non, mais t'es pas visé qu'on dit alcoolique. Hein.
1: Non, mais tais-t-on pour toi?
5: Oui.
1: Donc, toi? Oh, vous vous réveillez là? Vous ouais, répondez aux questions?
5: Mais je t'entends pas, Gérard.
1: Alors, doit-on parler de politique en cours? Allô?
5: C'est interdit.
1: Quoi?
15: Ah, ça, c'est Fildar, ça.
19: Ah là là.
15: Mets-lui une droite.
1: Ma gueule ou quoi, toi, là?
11: Bah, j'ai rien fait.
1: Non, tu me coupes les auditeurs.
11: Ça va pas, non?
19: Bah, oui, j'ai guéri dans la gueule.
1: Donc, tais-t-on.
5: Ouais, mais je t'ai répondu il y a 2 minutes, Gérard.
1: Donc, Pitbull.
15: Bah, moi aussi. Hein.
1: Ok. Vaseline.
19: Ouais, bah, doit-on en parler en cours? Moi, je dis, si les filles se mettent des doigts dans les cours, ça le fait pas. Hein.
1: Ouais, d'accord, je vois pas du tout le rapport.
19: Bah, doit-on, tu dis doit-on, bah, si elles se touchent, c'est pas bien.
1: Bon, alors, okay. Laissons. Avant de faire la conclusion, je vais donner les.
11: Un petit sondage rapide, ouais.
1: Les deux derniers sondages qu'on a. Donc, à la question, la politique est-elle bien faite en France? Il y a 60% des gens qui disent qu'elle est bonne, avec des seins énormes, ça je vois pas. Ça, c'est bien signé Olivier de la production pour me sortir des conneries comme ça. 40% des gens qui disent que la maquette, on voit des traces de colle, donc ça, je vois pas du tout le rapport avec la politique, Olivier de la pro. Après, question à la question, votez-vous... Non, t'as rien fait, tu me prends pour un con, toi. Tu me prends pour un con.
11: Termine, Gérard, termine.
1: Donc, à la question, votez-vous souvent? Donc, il y a 40% des gens qui disent qu'ils votent, qu'ils rotaient seulement après avoir bu du coca. Donc, je vois pas du tout là. Donc, c'est bien lui. 36% des gens qui ont dit qu'ils votaient plus de 6 fois par jour. Donc, je vois pas du tout le rapport non plus. Et 30% des gens qui ont dit qu'ils ne votaient jamais car Gérard n'était ne s'est jamais présenté aux élections et je m'y présenterai jamais.
8: Oh, c'est
1: donc,
8: cool, ça.
1: Pour terminer.
2: Une petite question vite fait sur IRC, il y a Orki qui te demande qu'est-ce qu'on gagne quand notre bulletin est tiré au sort, en fait.
1: Non mais attends, je vois pas du tout le. Ça, son bulletin au sort, c'est des... dans les jeux, donc ça je m'en fous, c'est pas dans la politique.
15: Une donc... Twingo.
1: Ouais, une Twingo. Une Kangoo, tiens. Ouais, pourquoi pas si. Donc, on va perdre la conclusion du débat.
8: Ouais.
1: Donc, il est 57. Donc, saucisson à l'ail.
7: Bah, écoute, laisse passer les autres, après, je répondrai.
1: Hein. Bon, ok. Vaseline.
19: Ouais, bah, je sais pas, je voulais te féliciter pour la manière dont tu as présenté la dualité indicible de la phénoménologie intrinsèque du problème. Et puis,
7: oh, bravo pour ton débat.
1: Ouais, ça commence à devenir long. Ta conclusion, c'était ça pour me dire.
8: C'était bidon.
1: Bon, alors, Pigbule. Pigbule, une fois.
15: Ouais, c'est moi.
1: Alors.
15: Ouais, donc moi, je fais toujours ma dédicace à Elisabeth Guigou, si tu m'écoutes.
1: Alors, allez hop, c'est bien, tu peux rentrer chez toi. Maintenant, t'as la conclusion à la fête. Voilà. Alors, Vaseline.
19: Déjà fait.
1: Non, parce que j'ai pas.
8: Si,
1: non, tais-toi, partons.
7: Bah, moi, je dirais que la politique, c'est comme toi, Gérard, c'est catastrophique quand on en parle.
1: Eh ben, c'est bien. Si c'est pour ça que t'as voulu participer au débat, c'est bien.
7: Bah ouais, je fais ce que je veux, hein. Je suis assez grande. Hein.
1: Non, mais de toute manière, tu fais ce que tu veux. Moi aussi, je fais ce que je veux.
7: Bah moi aussi.
1: Je suis majeur et vacciné, j'ai pas besoin de.
7: Oui, là, pourquoi tu me parles d'abord?
1: Bon, bah alors, je te demande la conclusion, donc tu réponds et c'est tout.
7: Eh ben, donc la conclusion, c'est la politique, c'est comme toi, c'est catastrophique quand on en parle, point barre.
1: Eh ben alors, ok, ben salut.
8: Eh, bonne nuit.
1: C'est Trouille.
16: Ouais, moi je dis. Des poivrons.
1: Hein?
16: Les politiciens, c'est comme les routiers, c'est les poivrons.
1: D'accord, bah alors c'est sympa, c'est bien parce qu'il y en a beaucoup qui ont entendu ce que tu viens de dire. Petite burne.
15: Pet burne. Ouais. Moi, je dois dire que t'as souvent trouvé qu'il y avait des questions qui n'avaient pas de rapport, mais faut être indulgent avec ceux qui disent des trucs qui n'ont pas de rapport, parce que toi, tes questions, bon, elles n'ont pas trop de rapport entre elles aussi. Donc.
1: Non, mais attends, mais dans ces cas-là, t'avais qu'à écouter dès le début, t'aurais peut-être pu comprendre plus. Ouais, bah, dans ces cas-là, t'avais qu'à comprendre les questions qu'on a posées, parce que je trouve qu'on a fait quand même largement le tour de tout ce qui se passe. En France, hein.
15: Ouais, mais t'as quand même parlé des extraterrestres,
1: Non, justement, ça n'a pas été fait, je suis désolé, la question, elle n'a pas été faite, on a passé sur le truc.
15: Ouais, mais tu l'as cité quand même, la question.
1: Ouais, non, mais on ne l'a pas faite, donc nuance. Faut pas confondre entre citer et l'avoir fait, ok? Oui.
8: Pour finir, Rigaud, alors.
2: Oui, donc une conclusion IRC de Daube. Avant de voter, mettez une capote, c'est important contre le cancer du sida, surtout si vous êtes homosexuel.
1: Non, mais ça, c'est même pas une question que je vais faire dans les maladies tout à l'heure après les deux disques. Saucisson à l'ail pour terminer la conclusion.
7: Bah écoute, j'ai pas trouvé que c'était un débat très intéressant, parce que vu les conneries que tout le monde faisait, c'était pas génial.
1: Ouais, non, mais d'accord, bah, c'est ça, de toute manière, je m'en doutais un peu, de toute manière, que ça allait foirer un tout petit peu.
8: Parce non, c'était bien.
1: Ouais. Non, mais quand j'ai un abruti de câble là, qui me fait que des conneries.
20: Je vais faire
1: l'arrêt. Moi, je peux vous dire une chose, que c'est dommage qu'on n'a pas trop de temps pour continuer, parce qu'on a.
8: C'est vrai que t'as tellement de trucs à dire sur la politique.
1: On est tellement pris par le temps. Donc, moi, je peux vous dire une chose, c'est qu'à l'heure actuelle, c'est vrai, j'ai
8: ce qui est bien, même toi, excuse-moi, c'est Max, c'est que tu disais au début que tu voulais pas faire un débat, et en même temps, ta conclusion, c'est dommage qu'on n'ait pas eu assez de temps d'en parler plus longtemps. C'est-à-dire qu'on aurait parlé plus longtemps d'un débat que tu ne veux pas faire, c'est bien.
1: Non, parce qu'il y a certaines questions qu'on aurait pu plus approfondir, c'est-à-dire sur les grèves.
8: Il va y avoir la suite dans les mois à venir.
1: Ouais, ben ça, on verra. On attendra le sondage du premier.
8: On attend de voir si Bill Clinton est encore au président.
1: Ouais, toi, écrase. Donc, la conclusion, donc, c'est vrai qu'en ce moment, on a parlé pas mal de grèves, et ça, c'est vrai que c'est chiant pour tout le monde, les grèves, ce qui se passe à l'heure actuelle. Politique. Donc maintenant, bon, ben, c'est au gouvernement de s'en prendre après. Ils font ce qu'ils veulent, ils nous emmerdent pas avec leurs conneries, et ils font ce qu'ils peuvent. Ok, voilà. Donc, on va se quitter.
8: Pour mieux se retrouver tout à l'heure.
1: Pour mieux se retrouver tout à l'heure sur les maladies. Donc on va se quitter avec Marie-Josée Pérec, avec les cafards, c'est meilleur chez soi. Ah, et vous pouvez nous appeler toujours au 0803 08 5000, toujours 3615 Calphone Radio, rubrique direct et l'IRC. On était combien?
2: On est actuellement 1428,6.
1: C'est bien. On continue. Allez, à tout de suite.
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0: Bonjour Mighty. Non, c'est mon non la porte reste fermée. La porte reste elle va fermer. Mighty, bonjour.
1: Bonsoir Max, bonsoir Gérard, bonsoir Sandy.
2: Bonsoir.
1: Alors voilà, je vous appelle si j'ai besoin d'un petit conseil.
0: Oui.
1: Là, j'ai connu quelqu'un, ça fait 6 mois, et je sais pas ce qui se passe, je sais pas comment faire le premier pas, ça bloque et ça avance pas quoi. Dès qu'on se voit, on est toujours ensemble, mais ça avance pas.
2: Mais t'es déjà sortie avec lui?
1: Ben non.
0: Ah.
2: Mais t'arrives pas à faire les premiers pas?
1: Bah je sais pas, à mon avis, je m'y prends mal parce qu'il comprend rien quoi.
3: Non mais déjà pour commencer, je vais m'en prendre un peu. Je vais m'en prendre au standard.
0: Tu viens de signer un papier, putain.
3: Non, mais je vais m'en prendre au standard. Et je pense qu'à mon avis, Fildar, au lieu de regarder ce qui se passe là-bas.
2: Ouais. Moi, c'est intéressant, hein.
3: C'était la tenue vestimentaire. Alors là, vous recommencez. Alors vous commencez à me bercer.
0: Bon, c'est fini. Gérard, tu sors.
3: Hop.
0: Voilà, terminé pour toi. Hop, tu sors. Non, tu sors. Sandy, vas-y, finis.
2: Non, mais je pense que tu devrais essayer. Excuse-moi, tu devrais essayer de faire le premier pas, d'essayer de l'inviter au restaurant ou au cinéma.
1: Ben ouais, mais c'est ce que j'ai fait, je l'ai invité, mais je sais pas, il m'a dit...
3: Tu fais des conneries.
2: Attends, j'ai pas compris ce que tu viens de me dire.
1: Ben, je l'ai invité aussi au resto.
0: Mmh.
1: On discute, mais ça avance pas, quoi.
2: Et est-ce que t'as essayé de lui offrir un cadeau?
1: Ouais, je lui offre des cadeaux, ben, je lui ai offert pour son anniversaire, mais ça avance pas. On se voit souvent, mais ça se passe rien, quoi.
2: Sinon, ce que tu peux faire, tu peux essayer de l'inviter faire un voyage ou même...
1: On est parti pour la Saint-Valentin.
2: De quoi?
1: On est parti pour la Saint-Valentin, un week-end, et il s'est rien passé.
2: Et lui, il a aucun sentiment envers toi?
1: Ah bah, je sais pas, c'est difficile, quoi, c'est ambigu.
2: Et toi, tu ressens quelque chose pour lui? Et lui, il ressent rien?
1: Ben, je sais pas, justement, il arrive pas à dire ce qu'il sent...
2: Non, mais je pense que tu devrais essayer...
0: C'est pas facile, là.
2: Ouais, tu devrais essayer de l'inviter au restaurant ou même de lui offrir un cadeau et puis tu verras peut-être
0: lui offrir un cadeau, oui.
2: À ce moment-là, peut-être qu'il aura des sentiments envers toi et tu pourras essayer de le voir.
1: Ouais, mais tu crois qu'il peut bloquer le fait qu'une nana fasse le premier pas et tout ça?
2: Non, ça peut être...
1: Tu crois qu'il se sentira pas gêné?
2: Non, ça peut être soit au mec ou soit à la nana de faire le premier pas.
1: Ah ouais, mais moi j'arrête pas de faire des trucs, quoi. Je fais des massages, j'arrête pas de l'inviter. On est toujours ensemble, on va en boîte ensemble, mais il se passe jamais rien.
2: Et il habite tout seul ou il habite...
1: Bah ouais, il est seul.
0: Ah ouais, carrément.
2: Il t'a jamais invité chez lui pour même pour un week-end ou pour une semaine?
1: Non, il m'invite pour aller dans des soirées et tout ça. Mais on est toujours ensemble, mais ça avance pas, quoi.
0: Toi, Sandy, donc t'es à la place de Mikey, là, tu fais comment, là, un mec comme ça, là, tu lui dis quoi, tu fais quoi, tu ferais comment?
2: Ah, moi, je le lâche pas. Moi, le mec, j'essaye de l'inviter au restaurant ou même de lui téléphoner tous les jours si...
0: D'accord, jusqu'à ce qu'il craque ou jusqu'à ce qu'il te dise définitivement, voilà, je veux pas de toi ou je veux de toi, quoi.
2: Non, ça dépend. Enfin, s'il veut pas de moi, bon bah tant pis, je laisse tomber. Hein.
0: Mmh, je comprends, ouais.
1: Ouais, mais imagine avec Gérard. Bon, t'imagines que t'es pas sorti avec, ok?
0: Mmh.
1: Bon, tu l'as vu plusieurs fois et tout ça, vous êtes toujours ensemble, le petit resto, machin, milieu.
0: Mmh.
1: Tu vois qu'il avance pas, tu lui fais comprendre plein de trucs, tu lui envoies des messages, des gestes, et il s'avance pas. Qu'est-ce que tu fais? Tu lâches l'affaire ou tu continues?
2: Non, moi je lâche l'affaire. Hein. Si je vois qu'il veut pas de moi, je laisse tomber. Hein.
1: Mais ouais, mais s'il dit rien.
0: Ah bah oui, bah, Mighty, à un moment donné,
2: si je vais bien
0: faire. Là, on commence à tourner en rond. C'est que là, bon, la pauvre, elle a dit ce qu'elle t'avait à dire. On peut pas faire plus que ça, quoi. Il fallait jusqu'au bout. Et si tu peux pas, quoi.
1: Bah,
0: bon, ouais, malheureusement.
2: Mais essaye de l'inviter au restaurant ou essaye de lui offrir un cadeau. Et puis tu verras s'il a des sentiments envers toi.
0: Mmh.
2: Et s'il en a pas. Comment?
1: Comment ça s'est passé avec Gérard? C'est lui qui t'a invité ou...
2: Non, c'est la première fois, c'est moi qui lui ai écrit une lettre.
0: Et ensuite, ça s'est déroulé comment? Ça s'est passé comment ensuite?
2: Ça, je l'ai déjà dit, mais enfin bon...
0: Mais il y a plein d'auditeurs qui aimeront encore le savoir, là. C'est vrai, comment ça s'est passé? On s'en souvient plus, non? On n'a plus souvenir de tout ça, alors...
2: Je lui ai écrit une lettre à Fun Radio, il m'a téléphoné sur mon portable, et à ce moment-là, bon, ça fait une rencontre, et puis ça s'est fait comme ça.
0: Et là, vous êtes amoureux?
2: Exactement.
0: Eh bah dis donc, c'est joli. Mighty, on va te laisser là.
1: Ok, parce qu'on a,
0: on a d'autres conseils normalement qui étaient destinés à Gérard et à Sandy, mais comme Gérard a été éliminé, là, on va essayer d'y répondre parce que c'est du courrier qu'on a reçu. Il y a par exemple Julien, 28 ans, de Boissy-Saint-Léger, qui demande comment réussir dans la vie financièrement.
2: Bah déjà, pour réussir dans la vie, il faut d'abord travailler, avoir un job.
0: Ouais.
2: Si t'as pas de job, tu peux pas avoir d'argent.
0: D'accord, bah ouais.
2: Et puis, donc voilà, faut travailler.
4: Garçon, tu fais comment, Sandy?
0: Comment réussir dans la vie financièrement? Il faut travailler.
2: Et voilà.
0: Faut gagner de l'argent, quoi.
2: Exactement.
0: D'accord.
4: Ouais, ouais.
0: Il y a Sandrine, 24 ans, de Lyon. Comment devenir une bonne cuisinière et faire des bons petits plats à son homme?
2: Alors, pour être une bonne cuisinière, je pense qu'il faut, faut acheter un livre de cuisine et puis essayer de voir les menus qu'on peut faire.
0: Ouais.
2: Tout dépend le combien de personnes qu'on peut avoir.
0: Alors là, justement, elle dit voilà, elle voulait faire des bons plats exclusivement pour son mari, mais pour 6 personnes.
2: Bah pour 6 personnes, je pense qu'elle peut faire un bon petit rôti avec des pommes de terre sautées, je pense.
0: Ouais, que ça, c'est le conseil que tu donnerais, toi, une demoiselle, si elle veut venir, d'accord, ok. Il y a sinon Marc, 26 ans d'Aix-en-Provence, il voudrait savoir comment faire pour monter une société d'ouvre-boîte spécialisée dans les olives noires dénoyautées.
2: J'ai pas compris.
0: Alors c'est Marc, à 26 ans. Il est étudiant, il est d'Aix-en-Provence. Il voulait avoir comme conseil, il voudrait monter une société d'ouvre-boîte spécialisée dans les olives noires dénoyautées. Il voudrait savoir comment monter sa société d'ouvre-boîte d'olives noires.
2: Tout dépend de combien de capital il peut disposer.
0: Ouais, il dit qu'il dispose de 3254 francs.
2: Ah là, il peut pas. Hein. Mmh. Ou alors, faudrait qu'il travaille un peu plus pour avoir plus d'argent et pouvoir monter une société.
0: Il précise dans son courrier que s'il peut pas, avec cet argent-là, monter une société d'ouvre-boîte d'olives noires dénoyautées, il est prêt à garder les noyaux. Hein.
2: Bah ça, c'est lui qui voit. Hein.
0: D'accord. Mais avec 3254 francs, il peut essayer de monter une société d'ouvre-boîte pour olives noires noyautées.
2: Moi, ouais, je pense qu'il se débrouille pas mal.
0: Ouais, ça c'est envisageable.
2: Ouais, exactement. Ouais,
0: d'accord. Il y a encore une dernière question, parce qu'il y a plein de questions qui nous ont été envoyées par courrier. C'est dommage que Gérard fait la gueule. Frédéric, 22 ans, de Saint-Leu-la-Forêt, il va partir en vacances avec sa petite copine et il hésite à abandonner son chien. Alors là, c'est pareil, il dit qu'il est prêt à l'abandonner sur le bord de la route si on lui dit, mais il voudrait savoir sur quel arbre, quel est l'arbre que le chien préfère. Est-ce que c'est le chêne ou le buisson?
2: Là, je sais pas du tout, mais je pense que s'il veut plus de son chien, bah il vaut mieux qu'il l'offre à quelqu'un qui peut peut-être l'accueillir.
0: Alors justement, il se propose éventuellement de laisser pendant 2 mois à Ikea ou alors chez Leclerc.
2: Déjà Ikea, je sais pas, je crois que c'est une marque de montre.
0: Ouais.
2: Et l'autre, c'est quoi?
0: Leclerc.
2: Bah les centres Leclerc, déjà ils acceptent pas les chiens, je pense pas. Hein. Déjà dans les magasins, c'est sûr que.
0: Voilà.
2: Mais non, je pense qu'il devrait le donner à quelqu'un, l'offrir à une personne qui puisse.
0: Ou la VPA quoi, sinon directement.
2: L'OPA? Non, je sais pas ce que c'est.
0: D'accord. Et enfin, pour terminer, un dernier petit conseil, c'est Caroline qui a 19 ans, qui appelle de la Bourboule. Elle voudrait savoir comment se présenter lors d'un entretien au niveau tenue vestimentaire, maquillage, également langage. Il faut savoir s'il faut que, étant donné que c'est un entretien en français, s'il faut absolument qu'elle parle en français. Parce qu'elle a quelques notions d'italien, elle voudrait faire l'entretien en italien.
2: Bah si elle a un entretien en français, je pense que oui, elle devrait quand même parler en français. Si elle a un entretien en italien, elle devrait parler en italien.
0: Mm-hmm.
2: Et pour la tenue vestimentaire, je pense qu'elle devrait porter un tailleur noir. Enfin, moi, c'est ce que je porterais.
0: Mm-hmm.
2: Un tailleur noir avec des chaussures à semelles compensées.
0: Mm-hmm. Genre toi, t'as les vêtements, mais t'as pas les entretiens.
2: Oh bah si, je peux entretenir mes vêtements, y a pas de problème.
4: Allez, ça, on se fait ça.
0: Elle peut entretenir ses vêtements. Et ça sera la conclusion des conseils. On devrait faire les conseils de Sandy sans Gérard.
3: Ouais,
0: hein.
3: Ouais, ça se passe.
0: Ça serait mieux, hein, ça serait bien ça. Hein, les conseils de Sandy, qu'est-ce que t'en penses?
2: Au moins, je sais pas, faut voir.
0: Au moins, on n'aurait pas la foudre qui viendrait, la foudre alcoolisée, le Georges Boisson.
2: Non, mais il est un petit peu énervé, c'est pas de sa faute.
0: Hein. Oh oui, c'est sûr, oui, c'est toujours de la.
2: Faut essayer de le pardonner quand même, malgré tout.
0: Ça fait 3 ans et demi que j'essaie de le pardonner à peu près 2 fois par semaine. Ça devient dur quand même, il arrive à un moment donné. Moi, je pique des rides. Hein. Bon, Sandy, tu vas rester un petit peu avec nous.
2: Oui.
0: D'accord, hein, puis tu vas essayer d'aller calmer
2: juste le temps d'aller au petit coin si je peux. Hein.
4: Il est là.
0: Tu choisis. Il y a un coin derrière Manu, il y a un coin derrière Rigaud.
2: Non, mais je suis pas derrière toi, Fildar, hein, t'inquiète pas.
0: Chaud comme la braise, chaud comme la braise, la Sandy. Christian est passé, Mighty est passé, il y a également.
5: Fildar, si Fildar il m'écoute derrière, j'aurais bien voulu que tu me passes le clip. Pardon, le clip d'MC Solar.
6: Pas de problème, Art.
5: Celui.
6: Les Boys Bandard?
5: Non, celui.
6: Et t'en changes? Ouais, voilà.
7: Bah, okay. Et ben, ça sera le prochain disque. Si Philippe peut le caler, ça sera gentil. Christophe,
6: voilà,
7: bonsoir.
6: Je te remercie.
7: Christophe, bonsoir au 0870-5000. T'as 24 ans de Valenciennes et tu vas nous faire donc un petit sondage que tu fais comme chaque jeudi pour notre ami Gérard.
8: Eh ben, tout à fait. Donc, bonjour Max, bonjour Gérard.
6: Ouais. Bonsoir.
8: Comme tu te souviens, donc Max, la semaine dernière, j'avais réalisé un sondage sur la région du Nord-Pas-de-Calais.
7: Mmh.
8: Je remercie Goldorak à qui j'ai envoyé le questionnaire de ce sondage que j'ai effectué sur la région du Nord, qui l'a transmis à l'Institut sur Paris, qui a fait le même sondage dans la région parisienne.
7: Ouais, mmh. Enfin, les immolos quand même. Hein.
6: Non, mais attends, qui c'est qui t'a donné l'autorisation de...
8: Alors, l'autorisation, Gérard, figure-toi que c'est pas à toi de me donner l'autorisation, puisque je bosse pour l'Institut de sondage. De sondage qui est autorisé à effectuer des sondages sur toutes les radios.
6: Ouais. Donc,
8: si tu veux les mettre au tribunal, pas de problème, mais il faut que tu puisses...
6: Non, mais tu peux me dire pour quelle radio tu travailles, s'il te plaît ?
8: Pour
6: quelle radio ? Ou pour quel sondage ?
8: Ah, mais c'est un sondage, je peux pas te dévoiler comme ça à l'antenne.
6: Non, mais attends, déjà une... J'ai jamais demandé l'autorisation de faire des sondages de sur moi. Déjà, attends, tu m'as...
7: Attends, tu sur le cripe, pas, Chris, pas Gérard, pas maintenant, pas 1h-20, 1h30 si tu veux, mais pas 1h-20.
6: T'es sympa. Donc, je vais te demander une chose, gentiment. Qui t'a donné l'autorisation de faire des sondages de sur moi?
8: Mais je vais te répondre très clairement.
6: Oui.
8: Tu donnes ton autorisation ou non? Les instituts de sondage sont sont des instituts qui
7: qui sont légués par l'État.
8: Bien, tout à fait.
7: Et si l'État légué, t'as le droit.
8: Et si on exige, les hautes autorités exigent de notre institut un sondage, on ne peut pas leur refuser, et Gérard, à mon avis, je crois pas que tu aies de connaissances assez assez élevées au niveau de l'État pour pouvoir contester.
6: Non mais attends. Et déjà une. J'ai jamais donné mon accord pour vous.
8: Non. Dire, à partir du moment où t'es animateur radio, t'en assumes les responsabilités.
6: Attends, pour l'instant, je ne suis pas animateur radio, je suis simplement qu'auditeur, ok? Tu vas pas commencer à me faire crier à
8: 0h40. Ouais, je veux dire, tu vas pas m'empêcher de faire mon travail non plus, quoi.
6: Bon, bah alors, dans ces cas-là, c'est clair et net, t'as pas à faire de sondage de sur moi, ok?
8: Attends, moi, je suis payé pour faire
6: mon travail. Non, mais t'es payé peut-être pour faire tes sondages.
8: Mon patron, c'est mon patron, il s'appelle Gérard, mon patron. Hein.
6: Ouais, mais attends, mon patron, je suis pas mon patron.
8: Bah, c'est pas mon patron, justement. Alors,
6: d'accord.
8: Ça, c'est clair.
6: Donc, je suis pas ton Max. Patron, et mon patron, c'est Max.
8: Ton patron, c'est Max,
6: mais en de bon entendeur, salut. Bon. Alors maintenant, tu t'adresses à Max, c'est tout, ok? Tu t'adresses à lui. Maintenant, s'il est d'accord
8: mais
6: pour...
8: Tout à fait,
6: mais attends, tu me laisses finir? Attends, tu me laisses finir, tu me coupes pas la parole, s'il te plaît. Donc, si Max est d'accord pour que vous continuez les sondages sur moi...
7: Oh, moi, je suis pas d'accord.
6: Ok, vous y allez.
7: C'est scandaleux, Christophe.
8: Alors, attends, Max...
6: En de bon entendeur, salut.
8: Alors, si tu es honnête, Max, tu rappelleras à ce monsieur que moi, je ne fais que mon travail, hein, je suis payé pour faire ça. Mes patrons ont exigé de moi que je réalise un sondage sur Fun Radio... ils ont toute autorité pour pouvoir effectuer ces sondages.
7: Bon, il est vrai que
8: personne ne peut le contester, je veux dire.
7: Je connais ton institut, je sais que vous êtes des gens intouchables.
8: Bah, bien sûr.
7: Que vous êtes des gens intègres.
8: Ah, tout à fait.
7: Il y a des pétègres quand même, il n'y a pas que des intègres. Hein.
8: Non, mais je veux dire.
7: Il y a quand même des gens dans votre société qui sont un peu pétègres.
8: Ah, peut-être, ça.
7: Mais bon.
8: Ça reste ces gens-là, mais moi,
7: on n'aime pas trop la manière, la technique sur laquelle, dans laquelle vous travaillez. Hein.
8: Ah, écoute, je veux dire, nous, on a toute autorité. Si l'État nous demande.
7: L'autorité, c'est Gérard et moi, c'est pas.
8: Si l'État nous demande de réaliser un sondage, je veux dire, Gérard, ne peut rien dire, ni moi, ni personne. À la limite, moi, je réalise un sondage. Laisse-moi parler, Gérard, je vais t'expliquer. Moi, je réalise un sondage, et à partir du moment où je réalise un sondage, moi aussi, je peux avoir des préjugés sur ce sondage et sur la façon de faire. Mais je ne peux rien dire, c'est mon travail.
6: Pauvre cab.
8: Attends, la pauvre cab, c'est qui? C'est toi ou c'est moi?
6: Non, c'est toi, pour l'instant. Tu vois, t'es en train de dire des conneries.
8: C'est pas moi qui...
6: Non, mais attends, pour l'instant, t'es en train de dire des conneries devant plus de, je sais pas combien de millions d'auditeurs.
7: 15 millions.
6: Pour l'instant,
8: tu veux
6: Pour l'instant, il y a aucun accord qui a été signé comme quoi.
7: Ils ont déjà du mal à signer des accords avec les routiers.
6: On va rigoler dimanche. Amusez-vous. Vous allez voir si vous allez prendre vos bagnoles. Alors, en de bon entendeur, salut. Donc, moi, je vais te dire une chose. Déjà, pour l'instant, il n'y a pas eu d'accord. T'es pas venu à la radio voir Max.
8: J'ai pas demandé mon accord pour travailler.
6: Non, mais attends, pour faire des sondages sur moi, mon pote, t'es obligé.
8: Mais moi, j'exécute les ordres.
7: En de bon entendeur, salut. Voilà, très bien.
6: Bonne nuit.
7: On le retrouve quand même jeudi prochain.
6: Ouais, ben, si je veux.
9: Gérard, si on commence le deuxième débat.
10: Ouais, on va commencer donc.
9: Allez, Gérard, sérieux, le débat est fini, Gérard, on reprend l'antenne.
10: Allez, Gérard.
11: Non, balaise.
6: Bon, ben,
10: Gérard, enculé.
6: J'ai mal entendu le mot.

0: Je vais te dire une chose. Comment que ça se fait que...
1: Non.
2: Ta sœur, elle est en train de se faire sauter par un éléphant.
0: Oh, joli. C'est impossible. C'est impossible.
1: Au revoir!

0: C'est impossible.
1: De la sauce tomate abruti. 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
0: Et quel temps que tu me proposes demain, toi? Merde.
2: Ouais, mec, je vais te faire péter le cul. Je vais te faire péter le cul par tirage, espèce de connard, espèce d'enculé, va te faire pousser. 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

0: Merde.
1: J'ai pas de couilles.
2: Oh, capitaine.
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1: Ouais, pour, si je serais pas intelligent, ce serait pas des débats, hein, Brouty.
2: Les débats de Gérard.
3: Non, c'est pas les débats de Gérard, malheureusement, c'est le débat de Max. Et Max,
4: il va arriver, mais comme t'étais là, j'en ai profité pour mettre un jingle de merde.
3: Un jingle de merde, va te faire foutre, toi, espèce de petit con. Donc, pour ça, on va accueillir...
4: Un débat sur quoi déjà? Bonsoir, vous êtes sur Fun, enfin tu sais, t'as pas perdu la main.
3: Si vous voulez nous appeler, c'est au 0803-08-5000. Donc, si on pouvait avoir l'internet, Manu, ça serait bien.
4: Ouais, ça arrive. Hein, parce que
5: je vais tout faire en même temps et puis je vais me mettre un doigt aussi.
3: Tu peux te mettre un doigt bien profond.
4: C'est pas mal ça, ouais.
3: Vous pouvez nous appeler au 0803-08-5000. Manu, toujours
4: Un gros doigt, ouais.
3: Fudlard qui est à l'aria, Max ne va pas tarder de venir me rejoindre pour le débat.
4: Chez lui, oui.
3: Donc pour ça, on va accueillir Naomo
4: Kambo, je crois.
5: Voilà.
6: Oui, bonsoir Gérard, ça va tranquille?
3: Bonsoir, donc 101.9, hein?
6: Exactement.
3: Parce que on m'a pas marqué les fréquences.
4: Ah bah si c'est Paris, tu peux pas trop tromper.
3: Monsieur.
4: Hein.
3: MC Solar.
7: Soulard,
3: Dijon, ta fréquence, s'il te plaît.
8: Tout à fait, 109.3, bonsoir.
3: 109.3, bonsoir à toi.
8: Bonsoir.
3: Et Chamel, si je ne me trompe pas, c'est bien ça?
9: Chamel.
3: Ouais, Chamel, c'est bien ce que je viens de dire.
9: Oui, bonsoir Gérard.
3: Bonsoir à toi, donc ta fréquence de Nice?
9: Ma fréquence de Nice, c'est 97.2.
3: D'accord, donc c'est un débat sur la mode, donc

0: Dites, hein.
1: Allô ? Allô ?
2: Allô ?
0: Ok, la meuf.
2: Tu lui fous la paix, d'accord ?
3: Salut, vous êtes bien sur
2: le portable
3: de Sandy.
2: Tiens, bon, voilà. Sandy, voilà, Sandy, s'il te plaît, tu arrêtes avec ta messagerie, là, on essaye de te joindre, s'il te plaît, merci.
1: Ah ouais, quand même, merde.
2: Bon, alors, débat sur la mode, hein.
1: Saucisson de cheval mystère, si tu écoutes. Putain, foule en route.
2: C'est saucisson tout. De cheval mystère, tu vois, tout à l'heure, t'as ma masse dans ta gueule. Bon, donc, c'est un débat sur la mode, je pense qu'il y a pas mal de défilés qui sont... Non, toujours pas, Manu ? Bon, bah, c'est pas grave.
1: Ça va venir.
2: Oh, ouais. Si tu peux nous avoir quelqu'un d'autre...
4: Je cherche.
2: Donc, c'est un débat sur la mode. Donc, pour vous, qu'est-ce que...
1: Bouge.
2: Bon, Fildar, s'il te plaît, tu arrêtes.
1: Mais
2: un petit peu.
1: T'es bon en lumière, mon chou.
0: Vas-y, on dit ton tort, là. Vas-y, tu prends la lumière, vas-y.
1: Allez, vas-y, sérieux, vas-y. Première question, vas-y.
2: Bon, pour vous, à votre avis, la mode, pour vous, qu'est-ce que ça représente déjà pour vous, les défilés de mode et tout ça? Pensez-vous qu'il n'y a pas trop d'arnaques? On va demander à Noamo, non, mais Fildar, s'il te plaît.
1: Qu'est-ce que j'ai fait?
2: Tu t'amuses pas
1: à... Non, mais tu sais qu'il y a Jean-Marc là qui règle le son en même temps. Donc,
2: ouais, non, mais...
1: C'est pas moi ce soir. Hein.
2: Ah ouais, parce que là,
1: bah oui,
2: c'est vrai qu'à par un moment donné, j'ai plus rien.
1: Bah tu es au courant.
2: Pour vous, pensez-vous que c'est pas un truc d'arnaque? Je sais pas, mais d'après ce qu'on entend dire, par exemple avec Laetitia Casta, tout ça.
0: Ouais.
2: Pour vous, qu'est-ce que vous en pensez?
0: Bah ouais, bah c'est carrément de l'arnaque. Quand tu vois qu'un slip kangourou, par exemple, c'est 1 million de francs.
2: Non, mais attends, ne commence pas à dire des conneries comme ça, je te demande.
0: Bah non, mais c'est pas des conneries, c'est vrai. Tu regardes le défilé de...
5: De Kevin Gland.
0: Par exemple.
2: Quoi?
0: Calvin Gland, tu connais pas?
2: Non mais attendez, vous êtes sûr que vous êtes bien branché sur Fun Radio?
0: Ah ouais, à fond.
2: Ouais, mais je crois pas là. Hein.
0: Ouais, bon,
2: je crois que, à mon avis, vous vous éloignez de la question que je vous pose.
0: On va se rapprocher alors.
2: Mais pour vous, mais qu'est-ce que vous en pensez de ce qui se passe à l'heure actuelle?
0: Moi, je pense que ça représente quand même un bon vivier de bonnes filles, quoi, quand même, tu vois. Moi, je vais te dire que je traîne dans les milieux de la mode, en fait, parce que ça me permet de côtoyer des filles mignonnes. Et que ça me permet de ramasser un maximum, quand même. Faut être réaliste, faut le dire, quoi, tu vois.
2: Non, mais là, avec l'histoire qui se passe, là, l'histoire de ce qui se produit à l'heure actuelle. Elle est partie, soi-disant. Elle est partie à Londres.
1: À Londres.
2: Non, elle est pas en prison. Bon, Fildar, t'arrêtes, s'il te plaît, parce que tout à l'heure...
1: Débat sur la mode.
2: Putain, mais tout à l'heure, je vais t'éclater le visage, tu vas voir.
1: Non, pas la
2: rondelle. Putain, mais
1: merci.
2: Arrête, merde.
1: Putain, mais c'est un débat sur la mode.
2: Ouais,
1: je peux
2: mais
1: faire
2: merde,
1: des
2: arrête. Mais arrête un peu tes conneries aussi, ça commence à bien faire.
1: T'es magnifique. Ouais. Allez, vas-y.
2: Putain.
1: Les poils qui sortent du slip, c'est limite. Laetitia Casta est partie à Londres. Pourquoi, Gérard, s'il te plaît, réponds.
2: Mais non, mais c'est aux auditeurs aussi de
1: Non, mais t'allais leur expliquer.
0: Pour payer moins d'impôts, et puis voilà, c'est bon.
2: Mais ouais, mais qu'est-ce que vous. Pour vous, qu'est-ce que vous en pensez? Est-ce que vous trouvez ça normal ou pas?
0: Bah, bien sûr, elle a bien raison.
5: Ouais, mais là, c'est un débat sur les impôts.
2: Mais non, mais de toute manière, un peu des défilés. Hein, elle gagne du fric.
1: Du blé, ouais, ouais.
2: Comme tout le monde.
1: C'est clair.
2: Donc, je vois pas pourquoi qu'elle partirait comme ça.
0: À Londres.
2: Bah, t'as pas mal de personnes qui font des défilés de mode qui partent pas comme ça à l'étranger, ailleurs.
5: C'est faux.
1: Surtout qu'elle représente la fusée Ariane.
0: Ouais.
2: C'est pas la fusée Ariane, espèce de con.
1: C'est quoi?
2: Putain, mais... Hey, mais t'es vraiment vachement au courant de ce qui se passe, toi. C'est pas la fusée Ariane.
1: C'est quoi?
2: C'est la Marianne.
1: Ah oui, merde.
2: Putain mais il est complètement teubé, lui.
0: Ouais, GG.
2: Oui.
0: Tu penses que Laetitia Casta pourrait faire une bonne Marianne en Angleterre, toi?
2: Bah, moi, je peux...
0: Parce que si on la pique pour faire leur Marianne à eux, franchement, y a pas moyen.
2: Non, quoi. Mais moi, je peux te dire une chose, que ce qui se passe à l'heure actuelle, bon, maintenant, ils en parlent plus, mais moi, je peux te dire une chose, que là-dessus, c'est vraiment... Oui, Manu.
6: Ouais, pouce. On va accueillir Oxpabo, 25 ans de Paris.
7: Bonjour, c'est Oxpabo.
5: Salut Oxpabo.
0: Salut.
8: Bonjour. Salut.
2: On sent un œuf.
5: Pourquoi t'es pas beau?
7: Ben en fait, j'ai eu des petits problèmes d'acné quand j'étais jeune et j'ai des petits trous un peu partout sur le visage.
5: T'as des cratères sur la gueule?
7: Ah, exactement.
2: Bon, pour un son, on parle pas de ce que t'as sur la gueule.
0: On parle de ce que t'as sur le cul, c'est-à-dire...
2: Non plus. Pour un son, on t'a... Bon, ça y est, là, oh. Eh putain, quand c'est Max qui anime des débats, vous répondez quand même, hein.
1: Ouais, là, c'est un débat sérieux. Hein. Ouais,

0: Allez
1: Bon,
0: mec,
1: okay.
0: sérieux.
2: D'ailleurs, en étant sérieux, je suis allé à un défilé de boîtes à caca ce week-end, c'était
3: Ouais.
2: mortel.
3: Bah, moi,
2: Sérieux?
3: c'est ça, je kiffe bien ça en plus.
2: Ouais, c'est bien sympa.
3: Ça, c'est un truc
4: T'as
3: cool.
4: pris des photos?
0: Donc, on en était à Gérard, on en était où? On en était à la
1: Non,
0: petite, la petite qui
1: ouais,
0: s'était barrée.
1: on en était là-dessus. Donc, pour se dire une chose, qu'à l'heure actuelle, c'est pas parce que les gens se font du blé. Bon, tu me diras, tout le monde se fait du blé là-dessus.
4: Sauf toi.
1: Mais, oh ta gueule, toi. Quand je t'appellerai pas de chambre, tu sortiras de sous le lit, d'accord? Non, mais c'est pas la peine de les couper,
0: Ah, tu me dis, Gérard, tu me dis, tu me fais un signe quand tu veux.
1: Non, non, mais c'est pas la peine de les couper.
0: Ah, il y a un
1: Larsen,
0: Larsen, là, il y a un Larsen.
1: Y en
5: Bonjour,
1: a.
5: Moussaillon, c'est les innocents.
4: Salut, Moussaillon.
1: Non, mais c'est bon, tu vas pas. Vous avez pas recommencé comme
4: Oui,
1: hier avec cette
4: bah,
1: histoire. Oh, vous
4: bonjour.
1: fermez vos gueules, vous répondez correctement, sinon je vous gerbe.
4: Bonjour, c'est Joe Cocker.
3: Joe Cocker.
0: Vas-y, Gérard, je les ai
1: Oh là
0: coupés.
1: là là là là
0: Vas-y, je
1: là
0: les ai
1: là
0: coupés. Vas-y, vas-y,
1: là.
0: vas-y, je les ai coupés.
1: Ça commence mal, Fildar, hein,
0: Vas-y, je les
1: la
0: ai coupés,
1: reprise.
0: vas-y.
1: Ouais, vas-y, vas-y. Tu vas voir tout à l'heure, je vais y aller, je vais t'en mettre une, moi. Donc, pour.
6: Bonjour, c'est Eddie Mitchell.
1: Merci, Fildar. Continue, tu m'intéresses.
0: Allez, c'est bon, sérieux.
1: Donc,
0: Donc, Laetitia Casta.
1: Bon, ouais.
0: Elle fait partie de la mode.
1: Bon, ça y
0: Elle
1: est.
0: Est allée à l'ombre parce qu'elle
1: Bon.
0: avait trop de pognon.
1: Non, je sais pas, il y a une histoire là-dessus, on sait pas ce que c'est, de toute manière on le saura jamais.
7: Et mais je peux répondre, Gégé?
1: Oui.
7: Parce qu'en fait, c'est pas la seule, hein. Tu sais, il y en a plein en fait qui habitent pas en France, en fait, elles habitent aucune en France.
1: Ouais, mais ça, de toute manière, ça a toujours été comme ça, mais le problème qu'il y a, mais de toute manière, vous pouvez tous réagir sur la question,
4: parce
1: hein.
4: Parce que moi, je sais que Yvette Horner, elle habite en Suisse, par exemple.
7: Ouais, par
1: bon,
7: exemple.
1: Attends, Yvette Horner, elle fait pas. Oh!
4: Cordy, elle est belge.
1: Bon, attends, c'est qui
4: Bah quoi, j'apporte ma pierre au débat, quoi.
1: Non, non, mais attends, Annie Cordy et Yvette Horner ne font pas des défilés de mode, d'accord?
4: Attends, elle était jolie avant, Yvette Horner, elle était belle quand même.
1: Oh là là là,
7: Horner,
1: putain, mais qui c'est qui m'a choisi ces câbles,
0: Manu?
4: Elle est copine avec Gauthier quand
1: même. Manu!
3: Elle copine
0: s'il vous plaît.
3: Avec Jean-Paul Gauthier.
4: Ouais.
1: C'est quoi là?
0: C'est des gens qui se connaissent dans la mode.
1: Mais attends, ils y connaissent quoi là? Ils parlent de musique alors qu'on parle de mode.
0: Mais non, parce qu'elle elle a quand même été habillée par.
1: Qui?
0: Bah, l'autre. Gauthier. Ouais.
1: Qui?
0: Jean-Gaul Gauthier.
1: Mais n'importe quoi!
0: Yvette Horner, elle a été.
1: Mais
0: elle
1: non!
0: Jean-Paul Gauthier.
1: Mais non, mais vous dites que des conneries, vous savez rien, bande de câbles.
0: Mais t'es taré ou quoi?
3: Jean-Paul Gauthier, la coiffure et tout va ensemble.
1: Attends, la coiffure, bien sûr.
0: Attends, quand elle avait ses trucs bleu, blanc, rouge, c'était Jean-Paul Gauthier.
1: Mais non!
0: Mais c'est qui alors?
1: Mais non, ça a jamais été. Bon, t'arrêtes avec ça ou je t'éclate?
0: J'étais comme ça.
1: Ou je t'éclate le
0: bénir. Toi, bien que c'est un auditeur.
8: Bonjour.
0: Là, c'est moi,
8: Joe
0: tu vois.
8: Cocker.
0: Il y a une différence de son, non?
1: Ah ouais, ouais, ouais vous
0: net,
1: arrêtez avec
3: Joe
1: ça.
3: Joe Cocker.
9: Bonjour, c'est Joe Cocker.
3: Ah ouais, c'est pas du tout pareil.
0: Toi, c'est pas moi. Toi, j'ai su
8: que c'est Jean-Louis Aubert.
0: Toi, il l'a pas, Jean-Louis Aubert.
8: Bonjour, c'est Jean-Louis Aubert.
1: Bon, ça y est?
0: Enfin bref.
1: Eh putain, mais vous êtes vraiment des enfoirés tous les deux.
0: C'est pas
1: hein.
0: moi.
10: Je vous demande.
0: Je les ai coupés.
1: Vous êtes vraiment des enfoirés. Quand c'est Max, vous foutez pas votre merde. Et quand c'est moi, vous foutez votre merde grave de chez grave. Hein.
0: Donc on en était où?
1: Donc on est en train de discuter de soi-disant l'histoire.
0: De
1: non,
0: pas...
1: non, non, non,
0: non. Non, d'Yvette Horner avec Jean-Paul Gaultier.
1: Ouais. Là, c'est qui voulait parler de ça, là?
4: C'est MC Soulard. Moi, je
1: ouais.
4: sais que, comme disait Filou, il lui avait fait une robe le bleu, blanc, rouge.
1: Ouais.
4: Qui était assortie à son accordéon.
1: Ouais.
4: Et c'est vrai qu'il y avait eu.
1: Parce que tu crois qu'il y a eu un accordéon bleu, blanc, rouge,
4: bien
1: toi?
4: Sûr,
0: bah oui.
4: Bien sûr.
1: Non,
4: bien
1: mais
4: sûr.
1: N'importe
4: il y avait
1: quoi.
4: Une émission spéciale chez Pascal Sevran. Ben.
1: Ouais, bah attends, Pascal Sevran, on en a rien à foutre.
4: Bah oui, mais voilà, c'est tout.
1: On s'en fout. Bah, c'est tout ce que t'as à dire?
4: Bah tu me demandes, je te réponds, tu me demandes est-ce qu'il lui a fait une robe, je te dis oui.
1: Non, moi je te dis que non.
4: Et ben moi je te dis...
1: Aspo
7: M.C. Soulard a raison, il lui a même fait un appart, elle a tout son appart en bleu, blanc, rouge...
1: Mais bien sûr, bien sûr. Non mais vous allez me faire avaler ça?
3: Il paraît même que sa chatte, elle est bleu, blanc, rouge.
1: Ouais, bien sûr. Elle a pas le cul bleu, blanc, rouge?
4: Il lui a fait le cul aussi.
1: Non mais vous êtes vraiment des nazes là. Hein.
10: Il paraît rigolo un kiss en bleu blanc rouge parce qu'on se fait à la mode en ce moment.
1: Ouais, bah alors attends, MC Solar ou Noamo Combo
4: ouais,
1: ou Aspo, prochain qui s'amuse à dire une connerie, je vais pas hésiter, je vais en prendre un au hasard, et il va gerber.
10: Bah non.
1: Grave de chez grave. Ouais,
0: c'est pas moi.
1: Non,
0: si. Ça c'est pas moi.
1: C'est
0: toi. J'ai envie de câlin.
1: C'est toi.
0: Non.
1: Alors vous lui foutez la paix, d'accord? Et toi le premier
0: regarde.
1: Que...
0: Ouh, tu vois, c'est pas moi celui-là.
10: Oui.
1: Ouais. Hey.
0: Non mais Gérard, sérieux.
7: Je te reçois.
0: Regarde.
1: Tu arrêtes.
0: Balancez, j'ai envie de câlin là, vas-y.
5: J'ai envie de câlin.
1: Okay. Bon, alors Noamo, voilà. Au revoir. Hop. Noamo Combo, tu lui dis au revoir Manu, s'il te plaît, tu reprends quelqu'un d'autre. Ouais. Merci.
3: C'est qui Noamo Combo?
1: Voilà, comme ça, ça va plus vite. Donc, alors, on a fini avec l'histoire de Laetitia Casta.
5: J'ai envie de câlin.
1: Putain, mais vous commencez à me les gonfler sérieusement.
5: C'est quel auditeur qui fait ça?
6: C'est pas grave, enchaîne.
1: Vas-y. Hein, je commence à en avoir ras-le-bol.
3: Enchaîne. Allez, vas-y,
1: Gérard. Bon, alors, pour ceux qui... Pensez-vous que... Ah, une question qui est bien. Pensez-vous que les nanas gagnent plus de fric que... Merci, Fielder.
0: C'est pas moi, putain, c'est... Jean-Marc, fais pas le con, non, c'est
11: ouais,
0: pas le soir.
11: Putain, là, c'est chaud.
0: Jean-Marc.
1: Oh, Jean-Marc.
0: Jean-Marc, putain.
11: On dirait qu'on nous a crevé le tympan avec des aiguilles
1: Jean-Marc
11: à tricoter.
1: Jean-Marc.
0: C'est bon. C'est bon, j'ai remis.
1: Hey. Non, c'est toi, là.
0: Non, mais regarde. Allez, tu vois, là, t'entends?
1: Non mais reviens. Viens.
0: Non mais c'est bon.
1: Attends, c'est grave de chez grave là,
0: Jean-Marc qui fait des essais sons.
1: Attends, pas à un moment donné t'as plus rien.
6: Non.
1: Mais attends, mais c'est lui
0: mais
1: qui
0: c'est
1: coupe
0: bon,
1: là.
0: Mais non, c'est
6: Jean-Marc
0: pas moi.
6: Fait des essais à côté.
1: Allez, ouais,
0: vas-y.
1: Bon, pensez-vous que les...
6: Tu l'as dit à Jean-Marc?
1: Bah j'arrive pas à le voir. Hé, Jean-Marc.
6: Il vient de gueuler. Jean-Marc.
3: Allez, Jean-Marc, fais pas le con.
1: Punaise
6: Non,
1: ah,
6: mais c'est pas con.
1: Oh là là.
0: Allez, vas-y, t'as envie de te...
1: Bon. Manu, Fildar, tout à l'heure, je vais t'éclater.
11: Excusez-moi, cher ami Gérard.
1: Ouais.
11: À la place de Naomo Kambo, que t'as viré comme une de mer, on accueille Poussou Rabanne.
12: Bonsoir. Salut, Gérard.
4: Bonsoir.
1: Salut, Poussou.
12: Je fais mon comeback.
1: Quoi?
12: Ok, le mec.
11: C'est de l'anglais, c'est pas grave. Ça veut dire qu'il t'apprécie beaucoup.
0: Allez.
1: Bon, pensez-vous que les mannequins gagnent plus? Les mannequins.
12: Les maniaquins.
1: Oh là là, hey, oh, tu fermes ta gueule, toi, et puis c'est
12: s'il
1: tout.
12: S'il te plaît, tu restes tranquille un peu.
1: Oh, si t'es pas content, tu dégages.
12: Non, pas du tout.
1: Oh, vous allez vous... Bon, pensez-vous que les mannequins gagnent du pognon plus que d'autres?
12: Bah ouais.
1: Alors oui, qui?
12: Bah Poussou Rabanne.
1: Ouais, alors vas-y.
12: Bah alors bien sûr, qui gagne plus d'argent que les autres.
1: Non mais attends, explique.
12: Tu vas pas comparer le salaire d'un mannequin et le salaire d'un éboueur, ça a rien à voir.
1: Non mais attends, tu peux préciser... Oh là, oh.
12: Bah je précise, c'est juste qu'il se fait plus de thunes, quoi. Y a rien à préciser, c'est tellement ridicule comme question.
5: C'est mathématique.
1: Ah ouais, c'est ridicule.
12: Non,
1: T'en as une de bien, une question.
5: J'ai envie de câlin.
1: Eh, vous me pêchez avec vos câlins tout à l'heure, vous allez vous faire enculer avec vos câlins.
5: Oui.
1: Eh putain, mais...
0: Je peux rien faire, Gérard. Arrêtez les auditeurs avec ça, merde.
5: J'ai envie de câlin.
11: Putain, donne-lui de l'affection un peu, mets-lui dans les fesses.
1: Bon, Chamel, dégage.
0: Essaye de l'appeler, justement.
1: Allez, hop,
0: Manu,
11: Chamel, j'ai viré Chamel.
0: Essaye d'appeler Sandy, justement, qu'on voit, c'est dans le...
1: Allez,
0: câlin.
1: Voilà. Chamel, on lui dit au revoir.
13: Sandy, ouais, Florian, en Michelin.
1: Je sens que tout à l'heure, ça va encore déménager sec. Je viens d'en virer deux, mais je crois que ça va encore virer. MC Solar. MC Solar.
0: Soulard.
1: MC Soulard.
4: Oui.
1: Bon, tu réponds à la question.
4: Je pense qu'il y a quand même beaucoup d'argent qui...
1: Non.
4: Bah si, qui se promène dans ce milieu-là. Et je pense que l'argent est principalement monopolisé par les filles.
1: Mm-hmm.
4: Parce qu'il faut quand même savoir que les filles, ça gagne à peu près le double de ce que gagne un homme. Et c'est encore un bel exemple de la non-égalité des sexes.
1: Mmh. Non mais, par contre, moi, une question que je vais vous poser, Poussa, là. T'es toujours là?
12: Ouais.
1: Apo.
11: Oxpabo.
12: Apolline.
11: Oxpabo.
1: Ouais, Oxpabo, là, t'es toujours là?
3: Ouais.
1: Bon, une question que je vais vous poser, moi, je sais pas si vous allez répondre, même MC Soulard. Ouais. Qu'est-ce que vous pensez, vous? Putain, mais c'est dingue, là, le double son que...
0: Je sais, mais j'y peux rien.
1: C'est grave de chier. Non, là, tu m'as tout coupé.
0: Et là?
4: Ça résonne, là.
0: Ah
1: non, mais là, ça résonne grave.
0: Et là?
1: Ah non, mais...
0: Et là?
1: Mais non, mais arrête tes conneries.
14: Mais c'est pas moi.
15: C'est pas lui. Il y a un problème avec le son, fais écouter.
1: Voilà. Ah non, mais vas-y, pas. Ah non, mais c'est grave là.
14: Vas-y, vas-y. Mais non, mais ça marche bien.
1: Non, mais attends,
16: moi j'entends comme des petits crapauds.
14: Qu'est-ce qui se passe? Non, là ça se passe bien.
12: Ouais, c'est bon le son, nickel là.
15: Je comprends rien là.
16: Ah là non, là c'est là.
12: Ah, c'est bizarre.
15: Bah Jean-Marc de lui.
14: Une gueule Jean-Marc.
1: Non, non, c'est celui là. Mais c'est l'autre là. Attends.
14: Attends. C'est Il y a quoi là? Ah, c'est bon là. Ah,
1: mais bon non, j'ai plus rien, merde!
14: Et là? Ah, c'est bon là.
16: Ouais, là ça va mieux là.
1: Oh là!
15: Ça, c'est un débat là.
12: Oh, c'est nickel
15: là. C'est un débat de merde là.
4: J'enlève le THX.
14: Non, non, il y a pas mal de trucs. Hein, de... On a avancé un peu dans le débat.
1: Ouais, je crois. Je crois pas qu'on aille avancer parce que là c'est grave.
15: C'est grave.
1: Oh, t'arrêtes un peu!
16: Oh, le Dolby ça ressort bien là.
4: Ouais.
1: Eh putain, mais! On en au standard, vous faites de la merde, et là vous foirez encore les débats.
15: Noémie, elle est là, Noémie, appelle Noémie.
1: Putain, mais toi tu vas dégager d'ici, toi, parce que tu m'énerves.
15: Appelle Noémie.
1: Bon, Noémie, tu viens au standard.
14: Il y a Olivier de la Pro, si tu veux.
1: Ta gueule, toi.
12: Gérard, j'ai une jambe en plastoc à trop fourrier.
1: Allez, dégage, toi, au revoir.
14: Non, essaye
1: allez.
14: D'appeler, on va essayer d'appeler.
15: Mais non, c'est sa messagerie encore.
14: Saucisson à l'ail mystère.
15: Mais oui, c'est sa messagerie.
1: Non, saucisson à l'ail mystère, elle t'emmerde.
15: Noémie, appelle Noémie.
14: Chibrodan mystère, là, ça sent.
1: Noémie!
14: Bandi panda mystère.
1: Ta gueule, toi!
12: Bandi panda.
14: Attends, va la chercher.
15: Bumbo. Vas-y, cours! Vas-y, Steve!
14: L'homme. Va chercher Noémie.
15: Arrêtez, c'est le bordel, là!
14: Mais oui, c'est nul. Tu gères pas ton débat, GG. En plus, tu pues.
1: Noémie! Noémie! Tu es dans le bureau. T'essayes de m'appeler Sandy, s'il te plaît.
4: T'as compris.
1: Et tu te manges un peu. Comment? Ouais. Oh, toi, tu fermes ta gueule, tu fais ton boulot au standard.
14: Non, je la booste un peu parce qu'elle
1: pour
14: est lente.
1: Pour l'instant, tu fermes ta gueule. C'est pas toi qui commande. Alors, tu fais ton boulot et tu t'écrases.
15: Chaud. C'est chaud.
14: Ok.
1: Allez, hey, mais t'es tombé, toi, ou quoi?
15: Gérard, l'audience chute.
1: Ouais, mais c'est de leur faute, là. C'est quoi, c'est de crabe, là?
14: Non, mais là, il essaie de gagner du temps parce qu'il a pas d'autres questions.
15: Mais oui, toi. Il est dans la merde.
1: Si. Une question que je vais poser aux auditeurs. Pensez.
14: Attends, avant ça, on accueille Estelle.
1: Bon, ouais, ta gueule.
14: Mais on accueille une auditrice. On accueille Estelle Olida.
17: Oui, bonsoir.
1: Estelle Olida. Bonsoir.
14: Bah oui.
1: Tu peux pas éviter de prendre une marque de saucisson, espèce d'andouille.
14: Excuse-moi. C'est son nom. Je t'appelle bien comme. Comme c'est pas l'oncle, c'est pas le petit neveu, c'est ce que tu sais, c'est pas ouais. De ta faute.
1: Bande de caves.
14: Comme le fils de mon oncle.
17: Ouais. Voilà.
14: C'est ce que je cherchais. Gérard, fils de mon oncle, on va t'appeler.
1: T'appelles où?
14: Il y en a qui l'appellent fils de.
1: Oh.
14: Chaud. Au niveau de la pluie, quand même, c'est chaud. Ouais. Bon, on enchaîne. Ouais.
15: Un nom en particule.
1: Bon, Estelle, t'appelles d'où?
17: J'appelle de Paris.
1: Ouais, 101 points. Eh, mais c'est bien, mais.
14: Écoute, ouais, tu Paris, vas dire ouais. Que tout le monde vient de Paris, mais tu sais que le monde de mannequinat, c'est très très fermé.
1: Ouais, mais.
14: C'est très très ouvert de l'anus, c'est très très fermé.
1: Attendez!
14: C'est fashion.
1: On peut rien.
12: C'est vachement fashion, quoi.
1: Non?
12: Ouais, mais c'est surtout fashion.
1: Elle veut pas te parler, donc. Donc la messagerie, ça m'étonnerait que ça soit le bon numéro que tu fais. Tu me le fais en direct?
14: Tu le fais en direct, tu passes sous la console, tu le dessins.
1: Non, mais tu fais le numéro, s'il te plaît, on va essayer de l'avoir.
14: Vas-y, donc, Noémie, fais.
1: Alors, pour vous, pensez-vous...
17: J'ai envie de câlin.
12: Allez, elle en veut,
1: là. Putain, mais ça commence à m'énerver, cette histoire-là.
14: J'aime bien, moi.
1: Bon, pensez-vous que... Pensez-vous que même les jeunes qui font des défilés de mode, c'est-à-dire femmes et hommes...
14: Tiens, justement, elle est bien ta question, mais j'avais juste un truc. À quel âge on peut commencer à faire mannequinat? Parce qu'il y a des filles, ils les prennent de plus en plus jeunes.
12: Ouais. Bah, très jeune, hein. Déjà pour les couches à caca, quand t'es tout petit, tu peux faire de la...
1: C'est qui vient de dire ça?
16: Qui c'est qui dit ça?
12: C'est Pousseau Rabanne.
1: Ouais, bah Pousseau Rabanne, au revoir.
12: Bah, attends, non, j'ai rien dit.
1: Comme ça, tu diras voir les boîtes à caca.
12: Mais non,
1: allez, hop, tu vas aller voir les couches à caca dans ton lit. Au revoir, hop, bonne nuit.
14: Non, mais sérieux, Gérard, réponds la question.
1: Bonne
14: là.
1: Nuit.
14: Il est réponds parti. La question.
1: Non, déjà, faut bien se dire une chose. C'est qu'à l'heure actuelle, que ça soit sur la musique ou même sur la mode, à l'heure actuelle, les jeunes se font arnaquer. Et je me demande qui en profite derrière. Et c'est la question que je vais poser à Estelle, à Aspo, je sais pas quoi, et à MC Soulard. Donc si on pouvait les ravoir...
14: C'est quoi la question?
1: C'est de savoir si les jeunes ont le droit de se faire arnaquer qu'on presque 12 ou 14 ans.
14: Est-ce qu'ils ont le droit?
1: Parce que faut se dire une chose... Il y a pas mal de jeunes qui sont piqués l'argent qu'ils gagnent quand ils font des trucs par les parents. Et ça, je trouve ça dégueulasse de la part des
0: dans
1: parents.
0: Dans la mode, dans la mode.
1: Mais que ça soit dans la mode, n'importe où. N'importe où.
0: D'accord. Donc Jordi, quoi.
1: Voilà.
0: On s'en fout, mais...
1: Ouais, mais on s'en fout peut-être, mais c'est
0: un exemple
1: savoir.
0: Probant, oui.
1: Oui.
11: Ouais, mais enfin, là, oui, Gérard, je voulais accueillir un auditeur. À la place de Pousseau Rabanne, on accueille Jean Pousse Gauthier.
18: Oui, bonsoir.
1: Manu.
18: Bonsoir,
1: mmh.
18: Bonsoir.
1: Attends,
18: bonsoir.
1: Attends, 5 minutes. Oui, Manu, mmh. Un conseil mmh. que je te donne. Mmh. Ne t'amuse pas.
11: Non, c'est pas le même. Je te le dis tout net, je vais raccrocher à la gueule à Pousseau, c'était un naze.
1: Et c'est comment, là?
11: Jean Pousse Mystère. Jean Pousse Gauthier, pardon.
1: T'appelles d'où, Jean Pousse?
18: Ouais, j'appelle de Paname.
1: Bien sûr.
0: T'en pousses combien, la fois?
1: 101.9, bien sûr. Ouais, c'est bien, on n'a rien que des gens de Paris.
11: C'est de la mode, c'est parisien, c'est fashion, c'est in.
0: Fashion.
11: C'est in.
1: Donc, alors, pour vous, la question, qu'est-ce que vous en pensez? Est-ce que vous trouvez ça normal que on a des jeunes qui sont arnaqués comme ça?
17: Ouais, mais ça, c'est pas seulement dans le milieu de la mode, hein, c'est aussi dans le milieu du cinéma, de la chanson, c'est pas spécifique à la mode. Hein.
1: Mais si, mais même dans la mode, de toute manière, bientôt, ça va arriver.
17: Oui, non, mais c'est pas vrai, parce que moi, tu vois, j'ai commencé, j'avais 13 ans, mm-hmm. et tout l'argent que je gagnais, eh ben, c'était bloqué sur un compte jusqu'à mes 18. Hein.
1: Ouais, mais alors attends, mm-hmm. d'accord, c'est Estelle, hein?
17: Non, bah oui.
1: Ouais, mais Jean Pousse, et puis qui c'est qu'on a? MC Soudard.
18: Ouais.
1: T'es toujours là?
18: Ah, bien sûr.
19: Ouais, on est là, ouais.
1: Et qui c'est que j'ai?
19: Oxtabo.
1: Et j'ai qui?
0: Oxtabo.
1: Oxtabo, hein, c'est ça?
19: Ouais, exactement.
1: Oxtabo. Donc, si vous voulez réagir là-dessus, mais moi, pour vous, qu'est-ce que vous en pensez? Parce que Estelle a dit qu'elle a un compte qui est bloqué. Mais moi, ce que j'arrive pas à comprendre, c'est que d'accord, les comptes sont bloqués, mais pourquoi que là il y a une signature qui est faite, comme oui. Comme on parle, comme Fildar a très bien parlé de l'histoire de Jordi.
0: C'est une ouais. dérogation, non?
1: Mais comment que ça se fait que les parents en profitent?
17: C'est pour le droit à l'image. Tu sais, toi, t'en parles quand il y a tes photos de cul sur Internet. Mmh. Et en fait, pour les enfants, c'est pareil. C'est le droit à l'image. Donc, les parents doivent apposer leur signature. C'est normal.
1: Non, mais comment que ça se fait? Alors, une question que je vais te poser, Estelle, même Jean Pousse et MC, ouais. MC Soulard ou Stabo, si tu veux répondre. Mais comment que ça se fait que les parents de Jordi ont pu lui retirer tout cet argent? Comment
17: c'est
1: qu'ils ont pu...
19: Bah c'est le contrat.
0: Mais il avait une dérogation. Mais non, avait une dérogation.
17: C'est parce que c'était ses producteurs.
18: Voilà, c'est le contrat.
1: Non, mais il y a eu quelque chose.
19: Ouais, puis ce qu'il faut expliquer à Gérard, c'est que Jordi, il n'était pas majeur.
1: Ouais, non, ouais, mais d'accord.
19: Ça, faut qu'il le comprenne aussi.
18: Ouais. C'était pas un nain, c'était un enfant. Hein.
1: Ouais. Ouais, non, mais même. Non, mais attends, il y a un truc.
18: Attends, GG, toi, t'auras des enfants, imaginons. Ok, imaginons que.
19: On imagine.
18: Imagine que tu sois encore fertile. Bon. T'as des enfants. Est-ce que toi, t'accepterais qu'ils fassent de la pub ou du cinoche ou de la chanson?
1: Non, mais attendez. Parce que là, moi, la question que je veux vous poser.
19: Ouais. Ouais, j'en avais une, mais bon, elle est trop violente.
17: Ouais, moi aussi.
18: Ouais, mais j'ai pas osé non plus la faire.
17: Ouais,
18: mais bon.
17: Non plus.
1: Non, mais il y a une question. La question, c'est de savoir avec les. Parce que comment que ça se fait que les parents ont carrément subtilisé carrément sur le compte sans la signature?
18: Parce que regarde, le gamin il sait pas signer, donc c'est les parents qui doivent signer. Toi c'est sûr tu fais une croix, donc tu pourrais pas signer pour tes gamins, c'est sûr. Mais dans un cas normal, normalement c'est les parents qui signent à la place des enfants.
1: Non mais...
19: Je sais pas.
18: Tu vois?
17: Elle fait des films de cul, Robine.
19: Oh putain c'est chaud ça.
1: Alors celui... Voilà.
19: Ouais, j'ai entendu une voix de fille, hein. Ouais. Je balance pas, mais bon.
17: Ah non, non, pas
1: qui... celui qui vient.
0: Qu'est-ce qu'il y a?
1: Mais attends, on remet.
0: J'ai coupé parce que j'ai un problème.
1: Y a un problème. Celui. Oh, t'arrêtes un peu là parce que j'ai plus rien. Ouais, mais c'est quoi là?
0: Mais t'as quoi? Qu'est-ce que t'as?
1: Putain, c'est dingue de travailler avec vous.
0: Qu'est-ce que t'as? T'as une double voix?
1: Ouais.
0: Et là?
1: Alors enfin, ça va être déjà un peu mieux.
0: Et là, c'est mieux?
1: Manu, t'éteins ton micro.
0: D'accord. Là, c'est mieux là?
1: Voilà, j'ai rien du tout.
0: Mais si, bah attends.
1: J'ai rien, moi.
0: Et là?
1: Bon, déjà, je veux prévenir celui qui a parlé de Roselyne s'en va, donc on va...
0: Mais c'est qui?
1: Hop, Ostabo, là. Que lui dire au revoir carrément. Là. Allez, hop, par terminé
11: contre,
1: pour lui.
11: Il y a une question sur Internet. Mmh. On me demande pourquoi l'e-book, c'est si cher, alors que tout le monde peut en avoir en se laissant pousser la barbe et que même ta femme, elle en a un.
1: Alors, déjà... Alors, Noémie, tu viens là pour... Tu viens là pour quoi faire? Non, mais attends... Oh!
20: T'entends, là?
0: T'entends ou pas?
1: Eh mais
0: non, parce que là, il faut garder ce son-là, mais il faut augmenter ton volume de casque.
1: Mais ça y est, moi, je suis à fond.
0: T'es à fond, là. Mais non, regarde, là, t'es à fond, là. C'est bon, là. Là, t'entends, là. Mais c'est Jean-Marc, ça, je peux rien faire. C'est Jean-Marc qui gère, hein.
20: Toi, moi, le mec du son, hein.
1: Mais là, je suis à fond.
20: Mais tu changes de côté, tu te mets là. Et là, c'est bien, là. C'est bien, là.
1: Bah, enfin.
20: Bah, voilà.
1: Bon, Noémie, tu viens là, pourquoi?
21: Bah, pour vous aider.
1: Ah ouais, mais attends.
0: Bah, tu décroches alors, hein, tu fais pas ta vie.
1: Tu décroches là, il y a des lignes qui sonnent.
21: Je vois ça.
1: Là, allez, c'est pas la peine c'est pas la peine d'essayer de poser des questions internet parce que c'est faux, hein. Il y a aucune question, hein, parce que pour l'instant l'internet, vous êtes même pas capable de vous en servir.
20: Excuse-moi, enchaîne, tu fais chier là.
1: Ouais, bah on va Fildar, s'il te plaît, tu remets du son, merci. Mais attends, mais là je
0: comprends pas, moi j'ai un super son.
1: Moi, j'ai
0: le pire, c'est que moi aussi, donc.
1: Moi, j'ai presque rien. Bon, c'est
0: pas grave. Change de trou.
1: Mais non, tout à l'heure, j'ai changé de trou. Hey.
0: Mais il n'y a pas toujours des.
1: Oh, chaud là-bas! Chaud la braise, hein?
0: Oui, ma
1: ça
0: salope.
1: Ça suffit.
0: Il n'y a pas toujours des allusions sexuelles.
1: Quoi, ma salope? Attends, je suis pas ta salope, hein.
0: Allez, on y va, le débat, là.
1: Bon, donc, vous êtes bien sur Fun Radio. Donc, vous pouvez toujours nous appeler au 0803-08-5000. C'est Manu qui est au standard et Filda qui est à l'aria. Donc, on récupère Estelle.
22: Bonsoir.
1: Rebonsoir. Jean Pousse.
23: Oui, bonsoir.
1: Rebonsoir. Et MC Soulard.
23: Et Jean Pousse Gauthier.
0: Jean Pousse Gauthier, ouais.
1: Ah ouais, Jean Pousse Gauthier, ouais.
0: Et on a Alfonso qui vient nous rejoindre.
1: Qui?
0: Alfonso.
24: Bonsoir.
0: Oh là là, la radio, Alfonso.
24: Bonsoir.
1: La radio, s'il te plaît, le trave.
24: Allô.
1: Bonsoir, la tentouse. La tentouse, tu baisses la radio, s'il te plaît, derrière toi. C'est la dernière fois que je te le dis, ou sinon tu dégages.
24: Ça y est, je l'ai coupé complètement.
1: Oui, et t'appelles d'où?
24: J'appelle de Toulouse.
0: Mais c'est quoi ce téléphone de merde?
1: Ouais. T'appelles avec quoi comme téléphone?
24: J'appelle avec un téléphone normal.
1: Ouais, ben. Et c'est qui parle derrière toi? Tu peux lui dire qui se taise?
24: Ah, tais-toi, Michel. C'est bon.
1: Oh, t'as ouais, tentouze.
24: Ok, le mec. Ça y est.
1: T'appelles d'où, tu m'as dit?
24: Toulouse.
1: Ta fréquence?
24: 90.5.
25: Pas ma grande.
1: 90.5. Ok.
24: Ok.
1: Bon, alors la question, je la répète pas, donc on va pas s'éterniser trop dessus, hein.
25: C'est chaud, je m'en
22: souviens. Ah non, surtout que t'en as des nouvelles.
1: Bon, alors, qu'est-ce qu'on... Bon, alors, Estelle, toi, t'avais dit que... toi, t'avais subi ce problème-là, hein.
22: Pas du tout.
1: Mais attends, c'est bien ce que t'as dit avant la pause.
22: Oui, non, mes parents n'ont jamais touché à mon argent. Moi, c'est resté sur un compte à moi.
1: Ah, d'accord.
22: Voilà.
1: Jean Pousse Gauthier.
25: Ouais, bah, moi, j'avais déjà répondu, je crois, tout à l'heure.
1: Non. Non, t'avais pas répondu.
25: Ouais, parce que j'ai pas très bien compris cette question, moi. Ça...
1: Bon, alors, si t'as pas compris la question...
25: Ouais, tu la répètes, gentiment.
1: Non, je vais pas...
0: Putain, mais où...
1: ouais. Je vais pas te la répéter. Dans ces cas-là, tu vas aller dormir.
25: Mais non,
1: tu vas dormir. Tu vas dormir. Tu vas dormir.
25: Faire un débat normal.
1: Tu vas dormir.
22: Tu sais que les parents, ils abusent et qu'ils prennent le fric aux mannequins.
25: Ouais,
1: voilà, ça y est, t'as...
25: Si je t'avais même répondu, que j'ai redit tout ça, mais c'est... si je t'avais répondu, je
1: non, non, non, non, non, non. Ce qu'on a parlé de Jordi, c'est avec Estelle et... Non, c'est moi et Estelle. C'est moi avec Estelle qui avons parlé de Jordi.
22: J'ai envie de câlin.
1: Bon, alors celui qui a... Ça commence à bien faire cette histoire, vous commencez à me les gonfler. Tu me vires, Jean Pousse Gauthier. Au revoir, ce coup-là. Terminé, au revoir. Au revoir.
0: Ça y est, j'écris pas.
1: Allez hop. Je commence à en avoir le bol.
0: Tu t'habilles ta corde vocale.
1: MC Soulard.
25: Bah écoute, moi je pense que ouais, c'est de l'exploitation. Moi je sais qu'il y a aussi des gens qui exploitent les vieux.
1: Mm-hmm.
25: Qui les obligent à faire des tournées accordéon, tout ça, et qui leur soutirent l'argent pareil. Hein.
1: Non mais attends.
25: Si, pareil.
1: Attends, tu parles d'accordéon alors qu'on te parle de défilé de mode.
25: Mais non, mais tu me parles des enfants. Moi je te parle des vieux. Je parle des vieux,
1: mais attends,
25: vieux
1: mais...
25: qui vont pas faire des défilés de mode parce qu'ils ont plus la ligne. Mais par exemple, il y a des exemples où comme Jordi, tu m'écoutes?
1: Ouais.
25: Ouais. Donc je te disais, il y a des exemples où comme Jordi, ça s'est passé pareil.
1: Alors attends, dans ce cas-là, je vais te renvoyer.
25: Vas-y, renvoie.
1: Je te renvoie la balle dans ton camp. Mm-hmm. Est-ce que tu penses que celui qui vient de sortir un album, là, qui a 14 ans, qui joue de la guitare...
0: La grille.
1: Est-ce que tu crois que ça va...
0: Ça s'appelle comment?
1: Je sais plus, j'ai pas son nom en tête. Est-ce que tu crois que ça va faire comme Jordi?
25: Je sais Je sais pas, mais moi je crois, regarde, il y a des gamines, regarde Vanessa Paradis, elle a commencé, elle avait 14 ans, et puis oui. Voilà, ça c'est bien fini pour elle.
1: Oh non.
0: Elle a commencé dans un taxi en plus.
1: Ouais, mais attends.
2: Il y a un mec qui s'appelait Joe même.
1: Ouais, non, mais attendez là, on va pas se.
2: Mais si, pas 11 ans justement.
1: Non, mais par contre, je vais vous poser.
0: Non, mais par contre, Manu.
1: Manu.
14: Oui, on va accueillir Monsieur Mazur qui s'y connaît bien dans ce milieu-là.
0: Ah bah voilà, un mec du showbiz.
14: Voilà.
0: Un fashion du showbiz.
1: Ça m'a étonné.
6: Bonsoir, Monsieur Mazur.
2: Oui, allô, bonsoir.
0: Salut, fashion. Rodando,
2: c'est Monsieur Mazur.
6: Bonsoir, Monsieur Mazur.
1: 101.9.
2: Comment allez-vous, mes amis?
6: Oh, mais ça va bien, je vous
1: remercie.
2: Formidable. Il y a un monsieur un peu homosexuel à l'antenne.
6: Oui, non, mais pas du tout, mais de toute façon, ce n'est pas grave. Vous avez passé une bonne journée?
2: Absolument, bien sûr.
6: Bon, et le week-end était bien aussi?
1: Monsieur Mazur.
2: Monsieur Ronaldo, je vous écoute. Comment allez-vous?
1: Monsieur Mazur, ça
2: va bien.
1: Monsieur Mazur.
2: Oui, Monsieur Ronaldo, je vous écoute.
1: Monsieur Mazur, vous fermez votre clapet.
2: Oui.
1: Hein?
2: Oui.
1: Pour l'instant, vous écoutez les questions.
2: Absolument,
7: bonjour Moussaillon, c'est les innocents.
1: Fildar, tu arrêtes avec bonjour les Moussaillons, c'est les innocents, parce que tout à l'heure, je vais te faire un innocent. Ouais, d'accord.
7: Bonjour. Un innocent dans ta gueule,
8: Jean-Vic Calin. Bonjour, c'est Jean Coquer.
0: J'ai envie de câlin de Jean Coquer.
1: Bon.
13: J'ai jamais vu Sandy décoré en Michelin.
22: En Michelin.
14: Pas besoin de déco, c'est tous les jours Noël à la maison, hein, GG.
1: Et putain, mais. Et vous
0: bon, ah non, allez, c'est enchaîné.
1: Ça,
0: la
1: commence,
0: question, sérieux,
1: ça
0: sérieux.
1: Commence à bien faire cette histoire. Allez. Vous allez arrêter avec ce bordel parce que ça commence à me gonfler.
0: Mais de toute façon, c'est naturel, elle va envie de câlin, bordel.
1: Bon, alors vous lui foutez la paix.
0: Mais oui, mais
1: à vous
0: c'est
1: emmerde.
0: Pas grave.
1: Mais à vous emmerde.
0: Mais on l'insulte pas, c'est pas méchant.
1: D'accord, à vous emmerde, alors foutez-lui la paix.
22: J'ai envie de câlin.
6: Oh la grosse, tais-toi un peu.
1: Alors, Alphonse.
0: Alfonso.
1: La grosse, ça t'emmerde. Alors moi, je vais te dire une chose. La grosse, ça t'emmerde et je te dis au revoir. Allez, voilà.
14: Allez, bougez direct.
0: Bon, alors la question, c'était, Gérard.
1: Donc,
0: tu l'as posée à Monsieur Mazur, je pense. Ou
1: non, mais de toute manière, il nous reste Estelle, MC Soulard. Manu,
6: yes.
0: MC Soulard, oui.
1: Il nous reste Estelle, MC Soulard et Monsieur Mazur, hein.
14: Ouais, exactement, t'as tout compris,
6: Monsieur Mazur.
1: Bon. Alors, on parlait du jeune de 14 ans là qui fait de la gratte. Donc, est-ce que vous pensez pas que ça va se terminer comme l'histoire de Jordi?
22: Non.
25: C'est qui? Attends, déjà, c'est qui le jeune de 14 ans qui fait de la gratte?
1: Mais justement, j'ai pas
0: ça. Mais il fait pas de la mode.
2: Oui.
1: Ouais, mais même.
2: Ans, hein. Monsieur Gérard.
1: Si. Attends, si, Gérard. Celui.
25: Ouais,
1: celui...
25: Il a pas 14 ans, GG.
1: Non, celui. Attends. Celui qui vient. Non,
25: il
1: mais.
25: Est plus jeune avec la moustache.
1: Non. Ah celui bon. Celui qu'ils ont parlé là durant le week-end, il a 14 ans, donc c'est pareil. Hein.
22: Mais c'est un mannequin?
1: Il a fait des défilés de mode aussi, d'après ce qu'il a dit. Hein. Il en a fait aussi, et il y en a un autre qui a une émission de télé, c'est pareil, il a fait de la mode aussi. Hein.
0: Carreras, Olivier Carreras.
1: Non, c'est un jeune de 13 ans aussi.
0: Si, de l'AM6.
1: Non, mais c'est un jeune de 13. Donc, pour vous, qu'est-ce que vous en pensez, Monsieur Mazur, parce que...
2: Écoutez, moi je trouve que quand même relativement admirable, quoique un peu dangereux, qu'on puisse faire un jeûne pendant 14 ans, c'est clair.
1: Non, mais de faire des trucs comme ça, de vouloir profiter des jeunes de ce stage-là pour, pour leur prendre leur argent, est-ce que c'est normal ou pas?
2: Moi, oui.
1: Non.
2: Écoutez, moi je considère ça tout à fait normal, après tout, bien sûr.
1: Mm-hmm.
2: Si vous voulez, l'argent est tellement rare de nos jours qu'il faut servir où il y en a, bien sûr.
1: Non, mais attendez, vous allez pas prendre de l'argent à un gamin de 14 ans quand même.
2: Écoutez, Monsieur Gérard, vous n'allez pas quand même vous me dire que à ce moment-là, il faudrait prendre de l'argent aux vieilles personnes. Nous savons comme vous aimez les personnes âgées.
25: Ah, c'est ce que je te disais tout à l'heure.
2: C'est clair.
22: Gérontophile.
2: Alors écoutez, si on ne prend pas aux personnes âgées, avant qu'elles claquent, il faut bien se servir chez les jeunes.
1: Bah non, mais là, moi, je suis pas d'accord avec vous.
2: Ah, mais c'est votre droit.
1: Non, je suis pas d'accord.
2: Mais bien sûr.
1: Je suis pas d'accord parce que de toute manière, on va pas s'amuser à prendre de l'argent sur un gamin. Monsieur Mazur, s'il vous plaît. Monsieur Mazur, s'il vous plaît, pour l'instant, vous vous taisez.
2: Je vous en prie.
1: Je vais répondre quand même à Estelle. Bon, c'est vrai qu'il y a quand même l'histoire de la signature. Mais moi, ce que j'arrive pas à comprendre, c'est comment que ça se fait. Que même pourtant le gamin il est en âge de signer, donc je vois pas pourquoi qu'on lui prendrait de l'argent. Moi,
22: parce
1: je...
22: qu'il est pas majeur, c'est
0: salut.
22: Tout.
1: Mais ouais, mais
22: tu t'éloignes du sujet, on parle pas de mode. Hein.
1: Ouais, mais même je suis pas d'accord, mais si parce que de toute manière même dans des trucs comme ça, de toute manière il y a eu des problèmes d'argent là-dedans. et dans partout, ouais, partout il
0: y a. Là récemment, tu sais, avec il y a eu l'affaire Elite là. Tu sais, avec les mannequins qui se droguaient,
1: ouais,
0: et tout là,
1: ouais, ouais,
0: la
1: tout.
0: Prostitution.
1: Ouais, ah, non, oui, mais ouais,
0: tu
1: mais
0: vois, ça mène, ouais, à tout, hein. Tu, ouais, peux mais y arriver,
1: ouais,
0: tu
1: mais
0: peux y arriver.
1: Ouais, mais t'as ça, t'as l'histoire de la drogue, après t'as l'histoire de la prostitution. Maintenant, savoir.
0: Mais est-ce que tu penses que peuvent pas faire d'un seul coup, elle perdrait moins de temps.
1: Non, il y a un truc qu'il faut bien se dire, ouais, c'est de savoir si les potographes n'en profitent pas entre deux.
0: Ah bah ils se rincent l'œil, hein.
22: Bah, c'est clair qu'ils se touchent, hein. Enfin, nous, ils nous touchent souvent, hein.
1: Ouais, mais toi, ça.
22: Et tout,
1: ouais, mais t'as quel âge, toi, Estelle?
22: Moi, j'ai 23 ans.
1: Et t'as fait ça à quel âge, à peu près?
22: J'ai commencé à 13 ans, je te dis tout à l'heure. Et
0: quoi, la prostitution ou le.
25: Ouais, les tous, c'était à quel âge?
22: Les deux. Ça va ensemble, hein. C'est un peu de la prostitution qu'on fait, on se montre, on est des corps, quoi.
1: Ouais, non, mais attends. Non, mais est-ce
0: c'est
1: que.
0: C'est vrai que.
1: Non, est-ce que. Faut bien se dire une chose là-dedans, c'est que c'est vrai que c'est un métier dangereux. D'accord?
22: Mais non, pas du tout, faut pas conduire vite.
1: Mais attendez, vous allez pas me dire que c'est un métier dangereux alors que.
25: Absolument, Dieu. Monsieur Gérard, vous avez raison, on peut se casser un talon, ouais, en défilant. Vous avez complètement, oui, raison, c'est un métier fort.
1: Attends, Estelle! Estelle, tu vas pas me dire qu'en 10 ans, ça y est, t'as déjà oublié ce qui t'est arrivé.
22: Mais dis-moi ce qui m'est arrivé.
1: Mais attends, c'est toi-même qui dis qu'à 13 ans, t'as commencé à faire de la mode.
22: Oui,
1: attends.
25: Non, faire la pute, c'est pas pareil.
22: Non, j'ai fait de la mode à 13 ans.
1: Ouais, hein. Et t'as eu l'autorisation des parents?
22: Mais évidemment.
0: Bah bien sûr, il faut une signature.
25: Ah ouais.
0: Qu'est-ce que je voulais dire? Vas-y Manu, mais je voudrais...
11: Je voulais juste accueillir un auditeur, on accueille Lascar, bonsoir.
3: Salut, je m'appelle Thierry Lamule. Comme vous avez pu le constater, je suis un fantaisiste de talent. Ah. Si vous avez l'abeille, le bourdon.
25: Bonsoir Thierry.
1: D'accord. Je crois qu'on fera une petite réunion après, ouais, après un encore.
11: T'es où, je me casse, moi. On accueille Lascar.
1: Okay. Ouais, bonsoir, ben Lascar, bonsoir, t'appelles d'où, de Paris?
3: Salut, ça va?
25: Bonsoir tout le monde.
1: Lascar, t'appelles d'où?
3: Salut, ça va?
25: J'appelle de Sandy, un peu de respect, s'il te plaît.
1: Oh, tu me parles correctement, d'accord, ou sinon tu dégages?
25: C'est bon, ouais.
1: T'appelles d'où?
25: J'appelle de Saint-Denis, je viens de te le dire. Bonsoir. Bonsoir.
1: La fréquence?
25: Oui, bonsoir, monsieur Lascar. 100.9, putain, t'en...
0: Monsieur Lascar. Bonsoir, monsieur Lascar.
25: Franchement, reste tranquille.
1: C'est ça. Attends, tu parles à qui, là?
25: C'est bon, je parle pas à Watt, c'est bon, je me permettrai pas, Gérard.
1: Bon, allez, hop, bonne nuit.
25: Allez,
1: va cuber. Allez, hop, bonne nuit. Bonne nuit, bonne nuit.
0: C'est l'hôpital qui se fout de la charité, tu vois.
11: En parlant d'hôpital.
1: Au revoir.
25: J'ai l'impression que monsieur Gérard vous a mis dans le vent, monsieur Lascar. Ouais, c'est clair, franchement, putain, Gérard.
1: Non, mais Lascar, au revoir. Au revoir. Merci.
0: Tu vois.
25: Enculé, va. Pas de vérité à l'antenne, putain.
22: Non, pas plus.
0: Donc, Manu, tu te mangues ou pas, là?
1: Qu'est-ce que Manu,
11: je me mangue de faire quoi?
0: De lui dire rien, putain.
1: Manu, ça fait la deuxième fois que je t'ai dit de lui dire au revoir.
11: Ouais.
1: Et là, me faire traiter d'enculé en direct, j'aime pas ça. D'accord?
11: Y'a que la vérité.
1: Alors,
11: qui blesse.
1: Toi, t'es qu'un gros con.
0: Oh!
1: Ok? Alors, me faire traiter d'enculé comme ça, non. Alors, tu lui dis au revoir grave.
11: Ça y est, il est parti.
1: Et c'est terminé, je veux plus entendre que ça.
11: Au revoir grave.
1: C'est un avertissement que t'as.
11: Merde.
1: Le deuxième, tu prends la porte là.
11: Merde.
1: Ok.
11: Ouais.
1: Parce que après c'est la réunion.
0: Putain.
1: Grave de chez
0: grave. La Guadeloupe, c'est mieux.
1: Ouais. C'est pas la réunion de tout à l'heure que vous allez aller, c'est à Miami. Vous allez remplacer le chef à Miami.
0: Va faire une taf dans un Boeing.
1: Ouais, ouais. Allez voir à Miami si j'y suis. D'accord.
0: Non, bah ça m'étonnerait.
1: Bon.
0: Regarde, sous les journaux, tu sais, sous les bancs. Avec une barbe.
1: Fildard.
0: Ouais.
1: Deux pour toi.
4: Bingo. Oh.
1: Bingo, deux pour toi.
11: Putain, faut que je me manie.
1: Le troisième, c'est dehors et on récupère le puceau là qui était là.
4: Bonjour Moussaillon, c'est les innocents.
0: Non.
1: Bon, monsieur Mazur, monsieur MC Soulard, ouais. Et Estelle, donc alors, pour vous.
22: Estelle Olida.
1: Ouais, si je veux, j'appellerai Estelle, d'accord.
0: T'es parce belle que, quand même.
1: Bon, ça commence à bien faire, Fildar.
0: Vas-y,
1: grave.
0: Vas-y.
1: Ok, parce que ça m'énerve là.
25: Allez.
1: Bon, ah ouais, pour toi, donc alors Estelle. Donc le problème, toi, c'est que t'as fait de la mode à 13 ans.
22: Oui.
1: Mais est-ce que t'as eu quand même une autorisation? Parce que, mais de oui, manière, tu. Non, mais il y a quand même un problème qui se pose. C'est qu'en faisant des défilés de mode comme ça, Normalement, il te faut une autorisation des parents écrite.
22: Putain, mais ça fait 50 ans. Ouais.
1: Eh hey, putain, on dit pas putain moi. Oh putain, on dit pas putain, on dit maman travaille.
0: Mais non, mais t'écoutes pas, ça fait 15 fois qu'elle le dit.
1: Bon, Estelle,
0: ça fait 15.
1: Dégage. Au revoir, au revoir, au revoir, au revoir.
11: Voilà, ça y est, elle est partie.
0: Ça fait 15 fois qu'elle te dit oui. Genre, oui, j'ai une autorisation, oui.
1: Non, non, mais attends, vu comment qu'elle me parle, vas-y, je suis pas. Je suis pas son petit chien, moi.
0: Bah non, mais attends, tu réponds
1: non,
0: n'importe quoi.
1: Je suis pas son petit chien.
0: Elle est bah, allez, hop.
25: Tu lui parles de sa mère, c'est normal.
1: Non, non, c'est elle qui en a parlé, c'est pas moi. Hein.
25: Ouais,
1: j'ai demandé si elle avait l'autorisation des parents, c'est tout.
11: Excusez-moi, on peut enchaîner, je peux accueillir des gens ou pas? Je peux bosser un peu?
25: Vas-y, bosse.
11: Putain, c'est pas facile. Hein.
25: Ouais.
11: On accueille Antonio Bandrapa.
4: Salut, ça va?
11: Non, oh, putain. Et on accueille aussi... C'est Al Pucino.
4: Salut, ça va?
5: Oui, c'est Al Pucino. Bonsoir Gérard.
1: Voilà. Manu!
11: Oh putain, un avertissement, je kiffe.
1: Manu!
25: Non, c'est bon.
1: Ça fait 5 fois que je te dis de pas me reprendre les mêmes auditeurs. Tu m'as décroché aucune ligne.
11: Mais j'ai tout fait.
1: Non.
5: J'ai galéré au standard.
1: Y'a aucune ligne. Y'a aucune ligne.
5: Excusez-moi, monsieur
1: Gérard. Y'a aucune ligne qui a été décrochée, je ne suis désolé.
5: Excusez-moi, monsieur Gérard, mais je suis monsieur Bandrapa et je ne suis jamais passé en.
1: Ouais, monsieur Bandrapa. Quoi?
5: Bandrapa.
1: Bandrapa. Ouais, d'accord. Et t'appelles d'où?
5: J'appelle de Paris.
1: Bien sûr.
5: Mais c'est pas cher.
1: Et l'autre derrière?
5: Al Pacino. Puccino, pardon.
1: Al Puccino, t'appelles d'où?
5: J'appelle...
25: Allez, Bordeaux.
1: Ouais. Non, allez.
0: Allez, au pif.
5: J'appelle de Boston. Je suis sur le tournage de mon dernier film.
1: T'as raison. Fous-toi bien de ma gueule. Fous-toi bien de ma gueule. T'appelles de Paris. Allez, hop, 101.9 pour toi.
5: Non, pas du tout. Je passe par
1: 101.9, vous êtes tous de Paris. Y'a aucun... Y'a personne de la...
0: Non, mais c'est fashion, c'est la mode. C'est Paname.
5: C'est fashion, c'est Paname. Laisse tomber, c'est un truc de ouf.
1: Bah non mais attendez, à chaque fois c'est pareil, vous me mettez rien que des auditeurs de Paris.
5: C'est
11: parce qu'ils t'ont pas dit, mais t'es mec que sur Paris, on est en local.
1: Ouais hein. C'est ça, t'as raison, espèce d'abruti. Ouais,
0: prends pas de risque.
25: Local, mon pote.
1: Bon,
0: donc on revient un peu dans le débat maintenant qu'on a tout le monde là, parce que...
1: Allez, bah ouais, mais on a que des mecs, on a même pas une seule nana, alors c'est...
11: Bah je vais trouver. J'ai déjà essayé, ça fait 20 fois que j'essaye.
1: Non mais attends, hé. Tu vas arrêter de mettre ton truc, tu vas mettre un peu l'internet là, qu'on essaye de savoir ce qui se passe.
11: Ah mais ouvre tes yeux. Il est là l'internet depuis tout à l'heure.
1: Alors, mais je veux savoir s'il y a des questions intéressantes.
11: Mais non, il y a rien.
0: Mais essaye d'appeler Véranda Mystère.
1: Fildar, s'il te plaît, t'arrêtes avec ça parce que ça m'énerve là.
0: C'est pas moi.
1: Grave de chez Grave, ça m'énerve.
0: Mais arrête de dire ça, tu te crois.
1: Non, mais ça m'énerve.
0: Ou quoi?
1: Non, mais ça m'énerve. Ça m'énerve là.
11: Tu vas débattre avec Difool ou quoi?
25: Parle comme ça au foyer ou quoi?
11: Tranquille.
1: Qui c'est qui vient de dire ça? Qui vient de dire ça? Alors, je veux savoir qui
0: bon,
1: c'est.
0: Bon, la question, là!
1: Non, je veux savoir qui c'est qui vient de parler
25: il
1: du foyer.
25: Il fait traîner parce qu'il a trois pauvres questions, alors il fait traîner, c'est ça, en fait. Son
1: truc. C'est qui vient de dire ça?
25: C'est qui, là?
9: Tu cartonnes!
1: Et putain,
25: qui
1: mais
25: vient
1: je.
25: De dire ça
1: mais je sens que je vais en saquer un tout
10: câlin,
1: à l'heure.
10: J'ai envie de câlin.
0: Fais sors-en un au pif, allez.
1: Allez, hop, tu me sors.
11: Allez, dis-moi.
5: J'ai un truc de Bruno.
1: Tu me sors Soulard. Allez, hop.
0: Allez, Soulard. Ah, ça faisait longtemps.
1: Hop.
11: T'as vu.
1: Terminé.
11: Ça y est.
1: Et tu me chopes une nana pour...
11: J'en ai une, justement.
1: C'est qui?
11: Agnès Q.
10: Oui, bonjour Gérard, c'est Agnès Q.
11: Salut.
15: Oui, bonjour Madame Q. Bonjour Madame Q.
10: Bonjour Monsieur Mazur, bonjour tout le monde.
0: Salut.
15: Bonsoir Madame Q.
10: Bonsoir.
1: T'appelles d'où?
15: Monsieur Mazur. Oui, bonsoir Monsieur.
1: Je oh
15: pas.
1: Vous laissez parler. Oh Oh les câbles là. Bon, Monsieur Mazur.
15: Monsieur Gérard, je vous écoute.
1: On se tait, bande part, là.
15: Monsieur Bandrapa, s'il vous plaît.
1: Ouais, Bandrapa, là. Oui. Tu banderas si tu veux après.
15: Oh, c'est très drôle, on me l'a jamais fait, ça.
1: Al Pucino, vous calmez, à l'appel d'où, d'Agnès Q?
0: De son slip.
10: Appel de Paris, capitale de la mode et du monde.
1: 101.9, comme
0: d'hab. C'est fashion, hein.
1: Putain,
10: fashion,
1: mais c'est...
10: Ouais, fashion.
1: Comment?
10: Ouais, je suis une fashion victime.
1: Quoi?
0: Laisse tomber. Bon, allez, vas-y, sors-en une. Essaye de trouver une question rapidement, là.
1: Bon, alors...
0: Tellement mauvais.
25: C'est clair. Le vieux gars, quoi.
1: Bah, le vieux gars, il a 10 balles. De toute manière, c'était...
0: Non, est-ce que... Tiens, moi, j'en ai une question, parce que je vais sortir de ta merde.
1: Vas-y. Bah, de toute manière, t'es là pour ça.
0: Bon, c'est un métier. On considère que la mode... Enfin, être mannequin, c'est un métier.
10: Ouais.
0: Est-ce qu'il y a des cours, par exemple, tu sais, quand il faut marcher, tu sais, là, il faut bien marcher, il faut avoir une posture... Là, ouais. Il faut avoir une certaine démarche. Est-ce qu'il y a, je sais pas, une façon de porter les vêtements mieux que...
15: Ah, très bonne question, monsieur. Ouais, très bonne question.
0: que Véranda Mystère, enfin,
25: c'est chaud.
1: Non mais là, non mais ils sont tombés, c'est pas grave.
25: Spirouli, quoi.
0: Donc ouais, tu réponds à la question.
25: Je crois que Monsieur Spirouli a.
1: Bon, Monsieur Mazur. Monsieur Mazur.
25: Monsieur Gérard.
1: C'est la cinquième. Vous allez vous calmer, vous allez répondre correctement à cette question.
25: Mais j'allais répondre à la question qu'a posée Monsieur Spirouli, qui est une question.
1: C'est pas Monsieur Spirouli. Et puis toi, Chaud là-bas.
0: Non, ce qu'on va faire.
1: Mais...
0: Non,
1: j'ai une question. Vous arrêtez avec Chaud là et.
0: Attends, je vais demander.
1: Oh là. Bon, allez Mazur, tu me le dégages. Allez hop.
0: Non, Gérard. Mais c'est pas le problème.
25: Mais
0: Gérard,
1: punaise.
0: J'ai une question sur internet. Attends, ce qu'on va demander, c'est à Capitaine Haddock de laisser déjà répondre Gérard. Gérard, tu réponds à la question.
1: La question est: est-ce qu'il faut suivre de cours pour faire de la mode? Claire, net, précis.
0: Voilà.
1: Monsieur Mazur, on lui dit au revoir.
25: Mais attendez,
0: il a même pas
1: Monsieur Mazur,
0: il a répondu,
1: au revoir.
0: Il a rien dit. Moi, j'ai une question.
1: Monsieur Mazur, au revoir.
25: Parce que monsieur Emmanuel au standard,
0: s'il vous plaît,
25: et monsieur Spirouli peuvent témoigner, je n'ai absolument rien fait.
0: Nous témoignons, je trouve. Je m'insurge, il vire tout le monde. Tu me coupes le mec qui a la radio là.
9: Oh là là,
0: oh là, là c'est Alfonso là, le mec qui bande pas là.
1: Hé, hey, bande à part là.
0: Non, ça y est, je l'ai viré.
1: Bon, alors tu lui dis au revoir comme complètement parce qu'il m'énerve celui-là.
25: Ouais, d'accord.
1: Tu lui dis bonne nuit et terminé pour lui.
22: On est plus que deux alors.
0: Non, il y a Mazur.
22: Ah.
1: Mais non, j'ai dit au revoir à
0: Mazur. Il a rien fait, il voulait répondre. C'était Antonio Bandrapa.
25: Je suis encore là, moi.
22: C'est Bandrapa, ouais.
1: Qui est encore là?
25: Poutino. Al Puccino.
22: On est trois, ouais, c'est super.
1: Bon alors, Agnès.
22: Oui.
1: Ah, ça y est. Attendez.
0: Attends un peu, laisse-le répondre, parce que autrement, il va pas s'en sortir. Là,
1: alors, vas-y.
0: Il faut bien qu'il y ait des gens pour qu'il réponde.
1: Qui?
0: Non, mais trois, ça suffit. Mais non, il y a Joe Latouf.
1: Non. Allez, hop. Allez, oh, je viens de te voir. Non. Stop.
25: Bonsoir, Madame Latouf.
1: Tu m'éteins les auditeurs.
0: Oui.
1: Manu, tu lui dis au revoir à Joe Latouf parce que tu viens de le changer sous un autre nom. Hop, bonne nuit. Terminé.
0: Mais tu te fous de ma gueule ou quoi?
1: Trois avertissements de
0: voir. Mais tu te fous de ma gueule?
1: Le puceau. Bingo. On appelle le puceau, là, Man.
0: C'est qui, puceau?
1: Evan. Demande à Evan. Evan au standard.
0: Ah, allez, il va kiffer, le vilain.
1: Evan au standard.
0: Bon, bah, Joe Latouf, tu raccroches et puis tu...
1: Non, tu lui dis au revoir.
0: Voilà, Joe Latouf, au revoir et puis viens au
1: Evan
0: standard.
1: Evan au standard, s'il te plaît, merci.
0: Evan, c'est ta chance, putain.
12: Vas-y, viens.
0: C'est ta chance de sortir du week-end, vas-y, viens.
1: Evan, là-bas.
0: Au standard de
1: Gérard. À la place de Manu.
12: Viens, puceau.
16: Oh, putain, c'est un honneur. Viens.
1: À la place de Manu.
12: Oh, vas-y, Manu.
1: À la place de Manu.
0: C'est bon, on va pouvoir faire une fin de
12: débat potable. Ouais, je vais t'aider.
0: T'inquiète.
1: Tu me prends des gens quand même là, hein.
12: Non mais j'ai jamais fait ça.
17: Moi je le regarde, bah tu décroches et
12: ah,
17: tu
12: ok,
17: pars.
12: C'est cool.
1: Tu décroches, t'appuies sur le petit bouton là qui
0: ouais, mais ça c'est pas ton problème ça, vas-y toi, couche.
1: Bon, alors Monsieur Mazur qui nous reste, Al Puccino et Agnès Q.
25: Bonsoir Gérard, bonsoir tout le monde.
1: Bon alors pour vous, donc est-ce qu'il faut suivre...
0: Tu demandes à qui là, parce que pour vous...
1: On va demander aux trois, ils vont répondre tous les trois.
17: Okay, la quatrième super. Juste avant.
22: En même temps.
17: Je viens de retrouver, là t'es témoin, je viens de le rappeler GG. Je te jure.
25: Un truc
17: sur ta
25: ouf.
17: Tête. On accueille Versachier.
25: Ah,
12: oui, mais vous l'avez plus Joe Latouf?
25: Bonsoir.
12: Non.
22: Salut Versachier.
25: Bonsoir, c'est
1: Versachier.
0: Versachier comme le couturier, c'est pas compliqué, hein, c'est haché.
1: Versachier, t'appelles d'où?
25: J'appelle de Paris, bien évidemment, capitale de la mode.
0: Fashion.
1: Bon et alors pour vous, est-ce que donc pour vous, est-ce qu'il faut suivre est-ce qu'il faut avoir
0: suivi des cours?
1: Suivi des cours pour
25: mal, hein.
0: Alors
25: pour
0: monsieur Mazur, allez, je vais le faire le débat.
1: Monsieur Mazur,
0: allez-y, mais répondez-moi.
25: Moi je répondrai.
1: Non mais
0: sinon je peux sortir Gérard, c'est mon débat, allez, dégage. Monsieur Mazur, oui. Oui, monsieur Mazur.
25: Monsieur Spirouli, vous mettez votre vie en danger tout de même.
16: Pour l'instant, tu fermes ta gueule, c'est pas ton débat.
0: Mais t'avances pas là, putain, tu roules à quoi toi?
16: Monsieur Mazur.
25: Oui, monsieur Gérard.
1: Donc pour vous.
25: Écoute, reprenez les rênes, s'il vous plaît.
1: Trois.
25: Bingo. Allô?
1: Oui, je vous écoute, monsieur Mazur.
25: J'allais vous répondre effectivement par l'affirmative, il vaut mieux, n'est-ce pas, suivre quelques cours ou bien encore une école du type classe mannequin avec de telles gaulées comme enfin taillées dans l'amour, je voulais dire.
0: Et leur offrir des lecteurs DVD.
1: Ouais,
25: moi, bien entendu, de pouvoir défiler en bonne et due forme, n'est-ce pas?
1: Bon, monsieur Mazur.
25: Oui.
1: On va vous faire une chose. On va vous dire au revoir.
25: Pourquoi, monsieur Gérard?
1: Parce qu'en bon uniforme, parce que là, vous répondez à côté de la question.
25: Absolument,
1: donc, je vous dis au revoir. Manu,
25: monsieur
1: s'il te
25: Gérard.
1: Plaît.
0: Non, c'est en bon et due forme, c'est une expression. Gérard.
1: Tu dis
0: Gérard.
1: Au revoir à monsieur Mazur,
25: Gérard.
1: C'est terminé.
25: Monsieur
1: terminé
25: Gérard.
1: Pour monsieur Mazur. Monsieur Mazur, terminé.
25: Il suffit
1: Merci. Monsieur Mazur, terminé. Manu, s'il te plaît. Merci. Al Pacino.
25: Ouais, bah alors non, je pense pas que t'as pas besoin de prendre des cours, hein. T'es beau gosse ou tu l'es pas, hein. T'as un kiss dans le cou ou t'en as pas, et puis tu peux faire de la mode, y a pas de problème.
1: Non mais, est-ce qu'il faut suivre des cours?
25: Bah justement, c'est ce que je viens de te dire, t'écoutes un peu tes auditeurs.
1: Et attends, tu me parles sur un autre temps, espèce d'andouille.
25: Bah je te parle comme je te parle.
1: Hé, je vais te dire une chose, des kiss dans le cou, ils t'emmerdent, ok? Alors au revoir. Allez, bonne nuit.
0: Mais j'ai
1: Al Pacino.
0: Hey,
1: Al Pacino.
0: Est-ce qu'il faut forcément être beau aussi pour faire de la mode?
1: Al Pacino, au revoir, bande à part.
25: Salut.
0: Non, bande à part, ça fait longtemps qu'il est viré.
25: Je te fous un pouce, hein, aussi, avant de partir.
0: Donc j'étais en train...
25: Un pouce, quoi.
1: Oh là.
9: Retiens de mon cul.
0: C'est qui que je vire, excuse-moi? Oh là, mais c'est quoi c'est ce standard, là?
1: C'est quoi, bordel que vous me faites, là, tous les deux, là?
0: C'est Evan.
18: Je débute, là.
1: C'est quoi là ce bordel?
18: Bah je gère.
1: Ah non mais de manière.
0: Eh ben ayons le puceau et tu feras mieux de.
1: Attends, tu me donnes le disque, on va laisser les. Il nous reste.
18: Tu me fais un chèque Gérard à la fin.
1: Versacier là.
25: Ouais.
0: Pourquoi tu vas remettre un disque là?
1: Ouais, on va remettre un disque.
0: Mais on a fini là.
18: Attends, on a fini, il est une heure.
0: Non, encore une question et c'est fini.
1: Bah c'est celle-là, tant qu'ils n'auront pas répondu correctement.
0: Attends, il y a Jean-Jean derrière.
1: Quoi, il a le temps lui?
0: Non, il a pas le temps. Attends, il prend une heure. Attends, tu crois où?
1: Dans ce cas-là.
0: T'es pas à la sécu ici, hein. Tu fais pas ce que tu veux. Hein.
1: Et. Non, mais. Mais attends, mais toi, tu t'écrases, toi, pour un cent. Tu fais l'aria, tu vas t'écraser. Maintenant, on va demander. Mais Agnès Q.
9: Oui.
1: Donc, tu veux répondre vite fait à la question avant qu'on laisse la parole à.
19: À Jean-Jean.
1: À Jean-Jean, je sais pas quoi, là.
9: C'est comme tu veux, mais je viens te répondre.
1: Ouais, alors, vas-y.
9: Bah, en fait, ouais, il y a des écoles, hein, pour faire un mannequin. Et tu peux faire des stages aussi.
1: Mm-hmm.
9: Moi, je fais un stage pour apprendre à me coiffer.
1: Mais t'as pas besoin d'apprendre à te coiffer pour faire défiler.
9: Si, les mannequins, ils apprennent à se coiffer, hein.
0: Faut faire des stages pour apprendre à se laver aussi, non?
1: Non, je crois pas, là. Attends 5 minutes, Agnès Q, ouais.
9: T'es au stade anal.
1: Oh, c'est le... Comment? Attends, j'ai mal entendu ce qu'elle a dit.
25: Elle a parlé de ponctuel.
0: Au stade de rénal.
18: C'est-à-dire que t'en es au début.
9: Stade rénal, oui.
1: Ouais, je crois que...
0: Je peux accueillir mon Jean, moi? On accueille... Antoine.
1: Bah, de toute manière, c'est pour la fin, hein.
0: Ouais, c'est pour la fin, Antoine.
25: Allô?
1: Antoine.
25: Allô?
9: Salut, Antoine.
25: Allô,
1: Antoine, t'appelles d'où?
25: J'appelle de Paris.
1: Ouais, 101.9, d'accord.
25: Et j'appelle pour la Mercedes SLK, là, j'ai entendu 4 conneries à la suite.
1: Ah. Non mais ouais,
25: j'ai entendu vous, bonne...
1: Manu Manu, tu lui dis au revoir. Il y a pas de Mercedes.
0: Qu'est-ce qu'il faut faire?
1: Il a entendu
0: 4 conneries enchaînées, il a...
1: Non, il n'y a pas de Mercedes à gagner. Eh, il n'y a pas de Mercedes à gagner avec moi, allez.
0: Mais si,
1: il
0: n'y
1: a pas... Oh, tu me coupes.
0: La Mercedes du pot de l'Alma.
25: Mais en tout cas, t'es super sympa. Oh putain, je...
0: Oh là là, eh, donne-moi ton stylo d'ailleurs. C'est ça que je cherche.
1: Zob.
0: Bon, il a gagné la Mercedes, c'est ça?
25: Ouais.
1: Il a rien gagné du tout, il y a rien à gagner. Il y avait peut-être
25: attends,
1: une question.
25: Si on
1: tu lui dis au revoir à lui là.
18: Ouais, j'ai regardé
1: Antoine,
18: l'internet.
1: Antoine,
25: attends,
1: va
25: attends.
1: Te faire couper les cheveux. Va te faire couper les cheveux. Va te faire la couper. Au revoir. Au revoir. Une question à internet.
18: Ouais, il y a le baron sur internet qui demande si tu serais prêt à aller défiler une plume dans le cul à la MJC de Ronnie Soubois.
1: Non.
0: Bien la question. Bien Pucho, t'as bien fait de venir.
18: Bah, je sais pas, c'est la première fois.
1: Non mais il y a une question que j'ai demandé à Pucho avant qu'on laisse l'antenne à Jean machin.
18: Jean.
1: À Jean. J'ai demandé au Pucho est-ce que depuis les dernières vacances que t'as faites avec Manu, est-ce que
18: on a pas pris de vacances ensemble?
1: Non mais. Est-ce qu'avec Manu ça s'est bien passé? Il t'a bien expliqué comment qu'il fallait faire?
18: Non, j'ai ramé.
1: Oh t'as ramé. Oh,
0: c'est que j'ai galéré à le former.
18: Tu me l'as dit toi-même, j'ai ramé. Tu m'as dit j'avais fait des blancs pour enlever.
1: C'est dommage. Eh ouais, c'est bon, tu peux finir.
0: C'est bon le débat là.
1: Bon alors Agnès que.
0: Bah les conclusions parce que
1: Agnès.
0: Bon, je vais faire un débat après.
1: Agnès.
9: Oui.
1: Agnès. Conclusion.
9: Bah conclusion, ton débat c'était grave de chez grave.
19: Ah ouais là vraiment.
25: Ouais c'est clair, c'est décevant comme mec.
9: Dans genre pourri, je crois que c'est le pire que t'as fait. C'est encore pire quand tu prépares pas. Donc voilà,
1: ouais.
9: Quoi.
1: Bah dans ces cas-là, dans ce...
9: avec ou sans cul, c'est une grosse merde. Donc bon,
1: alors quoi, tu vas te faire foutre, espèce de pétasse.
0: Ça y est.
9: Jean-Vite Calin.
1: Oh putain, ça commence à me gonfler sérieusement cette histoire-là.
25: Quelle grosse.
1: Vierge.
0: Hein?
1: Versacier là, je sais pas quoi là.
25: Vierge. Putain, Bah écoute, débat sur la mode, ouais, pas mal. Le sujet était bien. L'animateur était un petit peu limite quand même.
7: Ouais, c'était improvisé en plus.
25: Ouais, moi.
1: C'était improvisé,
25: que,
1: hein.
25: Moi, je pense que à regarder ta dégaine, je pense que tu devrais inspirer les prochaines lignes pour, je sais pas moi, les costumes de bagnards ou des joueurs.
1: Ouais. Eh ben dans ces cas-là, tu vas t'apprendre à t'apprendre à te torcher le cul. Hop, au revoir. Au revoir. Au revoir. Bah c'est tout, on n'a plus personne.
25: Bah si, je suis encore là, mais bon.
1: Qui ?
17: J'ai oublié de l'accueillir, c'est Poussoulis.
1: Qu'est-ce qu'il fait là, lui ?
17: Bah parce que c'était fini, alors je t'ai pas dit qu'il était là, mais voilà. Il va faire une petite conclusion.
1: Bon, il va faire sa conclusion.
7: Bah, putain, ouais, je vais te prendre en photo.
25: T'es un peu en salaud, Gérard. Quand tes potes t'aident à déménager, c'est pas la peine d'en faire toute une histoire. Voilà.
1: De quoi ? Tu peux répéter ce que tu viens de dire ?
25: J'ai compris le message.
1: Non, j'ai pas compris.
25: De toute façon, j'ai rien d'autre à dire. J'ai même pas participé à ton débat, espèce d'enfoiré.
8: J'ai envie de câlin.
20: Bon ! Qu'est-ce qui se passe ? Alors ?
8: Manu,
20: tu coupes ! Putain, mais c'est pas moi !
8: J'ai envie de câlin.
20: Bonjour Moussaillon, c'est les innocents.
8: J'ai envie de câlin.
20: Elle a envie de câlin.
1: Gildard.
7: Voilà, c'est bien Manu.
1: Ça y est ?
7: Quand même.
1: Bon alors maintenant, ouais, on va faire la petite réunion. Le puceau là.
20: C'est bon, il est une... Non, il est une heure, j'y vais moi.
1: Ah bah tu vas, bah ouais, casse-toi.
7: Toi, il y a Jean-Jean là qui veut faire la conclu.
20: Non mais qui fasse la réunion.
1: Non mais là, on va discuter un petit peu. J'ai vaguement vu qu'apparemment vous êtes en train de vous foutre de ma gueule encore. Comme d'habitude, hein, Fildar. Fildar, Manu.
7: Manu, t'as pas une cassette, je vais enregistrer RFM là.
17: Non, franchement, j'ai plus rien là.
7: Ah,
1: bon, bah dans ce cas-là, vous êtes en train de vous foutre de ma gueule. Vous continuez. Lundi, vous avez foutu de la merde. Vous avez même pas été capable d'épauler Max. Mardi, ça a été de la catastrophe, mais grave de chez grave. Vous avez pris une nana. Mais alors, une mythomane.
17: Mais on grimpe.
1: Non, mais vous avez pris une mythomane.
17: Justement, j'ai
1: elle savait même pas ce qu'elle disait.
17: Gérard,
1: hein,
17: on parle pas de la semaine parce que t'es pas là et tu connais rien.
1: Non, mais attends.
17: On parle de ton débat.
1: Non, mais moi je peux te dire une chose. Qu'à l'heure actuelle.
7: Attends, Gérard, ça sert à rien de s'énerver maintenant, attends deux secondes.
1: Parce que moi je vois.
7: Non, mais attends, je vais archiver.
1: Bon, tu te pognes le cul, toi, là-bas, là.
7: Je vais archiver la réunion pour que tout ce qui a été dit, je puisse me réécouter, les faire écouter au patron.
1: Encore ?
7: Non, parce qu'après, il y a des choses qui se disent et puis c'est bon.
1: Fildar, s'il te plaît, tu vas
7: te manier. Attends, je cherche une pépite, c'est pas chier.
1: Non, mais tu vas te manier le cul. Hein, parce que moi, je vais vous dire une chose. Moi, j'ai écouté depuis deux jours. Oui. Apparemment, vous avez foutu que de la merde. Ouh. Et vous continuez.
7: Où ça ?
1: Lundi,
17: moi, je suis venu devant ta porte, foutre de la merde.
1: Lundi, ça a été de la catastrophe, l'émission. J'ai écouté, ça a été vraiment du bordel à part le Ricky Larsen. Il n'y a que le Ricky Larsen qui fonctionne.
7: Ah bon ?
1: Sinon, les auditeurs nazes.
7: Ouais.
1: Hier, j'ai vaguement écouté. Vous avez personne à vous mettre sous la dent. Vous avez voulu m'appeler, mais comme j'étais trop fatigué suite à l'opération, vous.
7: On m'a dit que t'avais fait un concours de tequila frappé. Moi.
1: Vous avez eu Sandy. Manu, t'as pas été capable de la passer en direct.
7: Par contre, elle nous a chauffé.
1: Elle aurait pu très bien donner de mes nouvelles. Donc vous avez passé une nana, une mythomane qui savait même pas ce qu'elle disait. Donc si c'est pour comme ça, ça sert à rien. Hier soir, j'ai pas tout le temps écouté parce que je suis venu entre deux. Et j'espère que ça va pas continuer, que dans les jours à venir, ou même dans les semaines à venir, et voir les autres débats, vous allez pas me les saccager, parce que si c'est pour saccager les débats, c'est pas la peine qu'on en fasse. Hein? Donc j'espère que ça va être pris en compte, que vous allez bien réfléchir à ce que je viens de dire, et cette histoire de j'ai envie de câlin, d'Henri et tout ça, je ne veux plus en entendre parler à l'antenne, ça me prend la tête. Ça casse la tête
7: mais
1: à Sandy.
7: Mais qu'est-ce qu'il y a eu?
1: Ça me prend la tête à Sandy.
7: C'est normal, prend les tripes. Hein? Mais je comprends.
1: Nous, on commence à en avoir ras-le-bol.
7: Bah, tu
1: sérieusement. Dans ces cas-là, vous faites une chose.
7: Faut pas tousser avec Henri.
1: Mais
7: tu restes tranquille chez toi, tu couches.
1: Attends.
7: Tu l'invites pas pour.
1: C'est lui qui appelle, soi-disant. Vous le laissez appeler, c'est tout.
7: Non, mais vous couchez ensemble, après vous assumez, quoi.
1: Voilà. Attends, moi je.
7: Tu veux coucher avec Henri et Sandy? Bah, Henri et Sandy,
17: vous faites des trucs à trois,
1: Sandy, elle est avec moi, c'est tout. Maintenant, vous lui foutez la paix à Sandy, vous l'appelez pour avoir des nouvelles et c'est tout. Maintenant, le reste, on veut plus en entendre parler. Si on entend encore parler d'Henri, c'est simple. À la fin du mois, il n'y aura pas de débat. C'est clair, net et précis.
7: C'est pas de notre faute.
1: Non, mais si, c'est
17: faut que t'assumes ce que tu fais.
1: Déjà, le courrier. Oui. Ça commence à bien faire.
0: Il était sympa le courrier ce soir.
1: Non, non, pour l'instant, il y en a ras-le-bol de cette histoire. Hein ? Christine Henry, maintenant, on a que ça. Alors là, ça commence à me gonfler. Sérieusement. Si j'entends parler de ça, encore une fois, je te jure que là, c'est terminé. Et Max, il va être au courant. De toute manière, pour l'instant, il n'y a rien qui est prévu entre moi et Max. Donc, il n'y a pas de contrat. Donc, je peux très bien, à la fin du mois, rester chez moi.
11: Un truc à quatre. Avec, ouais. Avec Henri, toi,
1: ta
11: Max
1: gueule,
11: et
1: toi.
11: Sandy.
1: Toi, ta
11: c'est
1: gueule.
11: C'est chaud, ça.
1: Ok, oh, maintenant, vous lui foutez la paix à Sandy. Et Henri, vous le laissez faire ce qu'il veut. C'est son problème, c'est plus le mien.
0: Il fait ce qu'il veut, Henri. Mais bon, la pépette, là, la pépette d'Henri, elle lui
1: dit... On n'en a rien à foutre.
0: Elle lui dit petit.
1: On n'en a rien à foutre.
11: Non, elle a pêché des MST dans...
1: Maintenant, vous foutez. Avec ça, vous nous arrêtez de nous casser les couilles parce que ça commence à bien faire.

0: soirée disco au chill out à...
1: Moi, ta gueule.
0: À l'Opus Café.
1: Ta gueule, ta gueule. On va s'écouter les prostituées à nous.
0: Non, Max est à Tours. Voilà, il est au scoop à côté de Tours demain soir. Ouais.
1: Mais attends, j'ai rien.
0: Bah t'as rien, bah oui, non mais t'as rien, je sais, il te reste plus rien sur ton compte, mais je peux pas t'aider.
1: Ta gueule,
2: je vais pas filer de la thune. Hein.
1: J'ai mais, rien. Allez, fermez.
0: Non, il est bon, au scoop, à côté du, non, à côté de Tours, au scoop.
2: Au scoop.
0: Demain soir.
1: Et voilà, soirée dimanche. Dimanche, il y a.
0: Oui, bah comme d'hab, éclectique, balade nocturne.
1: Ça sera la 71e émission.
0: Oui, 72e plutôt.
1: 72.
0: Et oui.
1: Et voilà, et nous on se retrouve dans le courant de la semaine si on voit que ça
0: si
1: se passe
0: tout va mal.
1: Si tout va mal, j'essaierai d'appeler pour passer parce que sinon.
0: Tu fais pas de rééducation pour ta jambe en fait ?
1: Va te faire foutre. Et on va s'écouter les prostituées, quoi ? C'est qui a marqué ça ?
2: Anorexique.
0: Anorexique.
1: Voilà, avec les.
2: Redis-le bien, merde.
1: Voilà, mais attends, mais tiens, tu.
0: Allez !
2: Non, mais vas-y, Gérard, merde, fais ton truc.
1: Alors, on va s'écouter les prostituées anorexiques avec des scocs, je sais, ventre plat. Je sais pas ce que c'est, mais bref. Bon, en plus, c'est même pas du sang, c'est même pas ça.

0: là, oui, vous venez d'entendre Frédéric François dans Mon cœur veut dire je t'aime.
1: Lui,
0: donc
1: en plus il a chanté, vas-y recommence le refrain.
0: Je t'aime, il ne sait dire que ça. On va accueillir Marcel, on va accueillir Prosper. Yeah.
2: On va accueillir tout ça, pour faire un débat. Je vois que tu chantes comme un fou.
0: Ouais, bah c'est bon.
2: Tu n'es qu'un gros blaireau.
0: D'accord, on va accueillir
2: Rico. On va faire un débat comme ça.
1: Rappelle.
0: Okay.
1: Je me semblais, voilà.
0: Bon, donc on a plus Rico. Voilà, merci pour le
1: casque. Non, c'est toi avec ton casque, donc tu fais attention, tu parles bien dans ton micro. Merci Gérard.
2: Merci, Gérard.
1: Bien en face, voilà.
0: Donc on va accueillir Marcel.
2: Bonsoir Gérard, tu vas bien?
0: Je sais pas, j'ai pas regardé ce matin.
2: Mais arrête avec ça, ça devient vraiment chiant quoi.
0: Voilà, bah si ça devient chiant, bah tu vas au chiottes et tu te torches le cul avec.
2: Ah, mais t'as toujours aussi super drôle.
0: On va accueillir Prosper.
2: Yop la boum, c'est le roi des bonnes épices. Prosper, yop la boum.
0: Ok, on va accueillir Marie.
2: Celle qui rit quand elle sait.
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0: On va accueillir Marie.
2: Mais ton cul, dis quoi.
3: Bonsoir Gérard.
0: Bonsoir Marie.
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0: Ok, tout à fait, mais de manière. On verra ça plus tard.
3: D'accord.
0: On va accueillir Karima. Karima.
4: Oui, je suis là.
0: Ok, réveille-toi un petit peu, ma chérie, s'il te plaît.
4: Excuse-moi si t'entends mal, hein, c'est pas mon problème.
0: Non, non, mais réveille-toi quand on te dit bonsoir.
4: Mais j'ai répondu.
0: Ok. Ah.
2: Non mais Gérard est un peu sourd.
0: Non mais tout à fait, je suis sourd.
2: Ça veut se poigner en sourd, hein, Gérard.
0: C'est ça. Alors que pensez-vous de la rentrée?
2: Bah,
0: alors. Attendez. J'ai même pas posé la première question.
4: Pour ou contre la rentrée?
0: Voilà.
2: Mais Gérard, tu parles de quoi? La rentrée scolaire, la rentrée pour le boulot, tu parles de quelle rentrée en fait?
0: La rentrée pour tout le monde, c'est tout.
2: Parce que tout le monde n'est pas à la rentrée en fait. Ouais, parce qu'il y a des gens qui sont en vacances. Voilà.
0: Ouais, bah, y a encore des gens qui sont en vacances, il y en a d'autres qui sont rentrés.
2: Bah, maintenant,

0: et ça toujours en vacances.
1: Ouais, non, mais ça c'est chacun voit midi à sa porte.
0: Mais de toute façon, ouais, Gérard, même s'ils sont à la porte, ils peuvent être rentrés sans être en vacances.
1: Voilà,
0: mais,
1: tout à fait.
0: Mais Gérard, ce que tu n'as pas compris, c'est qu'on est obligé de rentrer de toute façon.
1: Mm-hmm.
0: Donc c'est un petit peu con comme question ou quoi.
1: Mm-hmm.
0: Tu n'es pas d'accord?
1: Ah mais moi, de toute manière, moi, je suis contre la rentrée. Hein.
0: Ah oui, je pense qu'on doit être contre la rentrée. C'est clair, si tu peux faire du blé sans travailler.
2: Gérard, c'est Marie.
1: Oui, Marie.
2: Je suis pour la rentrée, mais pour un mois. C'est-à-dire que ça fait du bien de revoir tout le monde et tout, mais après, on s'en lasse, quoi.
0: Non, mais tu peux les revoir en étant en vacances. Hein.
2: Non.
0: Si.
1: Attendez, je vais répondre à Marie.
0: À moins que ce soit des amis qui ne veulent pas le voir.
2: Oui, Gérard.
1: Bon, Marie.
2: Oui.
1: Toi, t'es contre la rentrée.
2: Non, je suis pour la rentrée, mais pour une petite durée, quoi.
1: C'est-à-dire une durée de combien de temps pour toi?
2: Ben, un mois.
1: Un mois. Ouais, mais au bout d'un mois, après, t'en as marre.
0: Bah ouais, mais après, là, en vacances.
2: Voilà.
1: Après, tu repars en vacances.
0: Mais 11 mois, voilà. C'est pas mal, quand même.
2: En fait, ça serait bien qu'il y ait des petites vacances.
1: Mm-hmm.
2: Je veux dire, un mois, on travaille, et puis une semaine de vacances. On reprend deux mois, une semaine de vacances. Mm-hmm. C'était pendant les
1: jours. Non, mais là... Non, mais là, tout le monde va reprendre la rentrée, puis le 24 octobre, vous repartez en vacances, alors...
0: Gérard, Marcel.
1: Oui, Marcel.
0: Je peux répondre parce qu'elle dit un mois de vacances, un mois de rentrée.
1: Mm-hmm.
0: C'est un peu bête, parce que comment on paye pour les 11 mois suivants de vacances?
1: De quoi?
2: Non.
0: Non, t'as pas compris.
1: Attends, Marcel.
0: Ouais, Marcel. Je t'écoute, Gérard.
1: Répète ce que tu viens de dire, parce que là,
0: Elle dit un mois de scolarité ou de travail, tout dépend en fait, comment on paye les 11 mois suivants de vacances.
1: Mm-hmm.
2: Mais non, mais après elle a dit qu'elle reprenait.
3: Non,
2: et après
3: on fait
2: un mois,
0: oui.
2: On s'arrête une semaine,
1: mm-hmm.
2: On prend deux mois, on mm-hmm. s'arrête une semaine.
0: C'est un petit peu comme
2: si tu reprends vacances.
0: J'étais mauvais en politique à l'école aussi. Mais c'est pratiquement le même système qu'il y a en ce moment, hein. Je n'avais jamais la moyenne.
2: Non, parce que regarde, juillet, août, deux mois de vacances, c'est trop.
0: Ouais, ok.
2: Au bout d'un moment, on s'ennuie, donc c'est très bien que ce soit qu'un mois. Et plus de vacances dans l'année.
0: Mais qui dit que c'est toi qui... Tout le monde ne s'ennuie pas en vacances. Moi, personnellement, je me suis pas ennuyé.
2: Il y a que toi, alors. T'es un gars spécial, hein.
1: Non, mais attendez, là, vous...
4: Gérard, excusez-moi,
1: oui.
4: Justement, parce qu'il y avait donc deux étudiants qui voudraient débattre à propos donc de la rentrée, mm-hmm. mais comme ils tiennent à garder leur anonymat, on a réussi à donc à trouver un stratagème pour ne pas reconnaître leur voix. Donc,
0: ouais.
4: Voilà, je vous présente, donc c'est Rico et Barnabé.
5: Bonjour. Bonsoir.
0: À mon avis, le stratagème, c'est...
5: Ouais, on a compris.
0: C'est Coke.
5: On a compris.
1: Ouais, d'accord.
4: Juste avant, il y a Alex sur Minitel qui dit, toi, Gérard, tu viens de faire une rentrée du tonnerre.
1: Ça va dépendre. De toute manière, j'ai voulu quand même faire une rentrée régulière.
0: Ouais.
4: On a Elisa aussi qui dit, moi, Gérard, j'aurais bien aimé faire ma rentrée avec toi.
1: Qui?
4: Elisa.
1: Eh ben, si elle laisse son...
4: 20 ans de Paris.
1: 20 ans de Paris, ben, laisse ton numéro, on te rappelle pour que tu fasses une réaction en direct.
0: Mais
1: si tu veux faire une rentrée
0: Gérard,
1: avec toi.
0: Si tu dis l'Atlanus, je ferai ma rentrée avec toi.
1: Non, attendez.
5: Gérard.
1: Quoi?
5: Alors, nous voudrions nous exprimer sur la rentrée.
1: Oh là là, t'es avec un portable, mon grand.
0: Non, ma vie, c'est pas un portable.
5: Je suis pas avec un portable.
0: Alors, c'est pour saturer sa voix qu'on le reconnaît.
5: Dans l'anonymat. Car nous faisons partie de l'éducation nationale et je crois que toi, Gérard, ce soir, tu parles de la rentrée dans ton débat, mais tu oublies une chose très importante, à savoir le bizutage. Voilà ce qui nous fait kiffer, Rico.
2: Ah, c'est le robot de Ulysse. Barnabé
5: et Barnabé.
1: Ouais, c'est nous.
6: C'est Bono.
1: Ouais, c'est nous, ouais.
5: Rico et Barnabé, donc je te disais. Si on cache nos voix, c'est parce que nous, on bizute, mais vraiment vénère, quoi. À savoir, grosse bougie dans le cul. Les chiens, gros chiens.
1: Tu restes poli, s'il te plaît.
0: Tu restes poli, enculé.
1: Alors, déjà, toi, une tu vois, c'est pas toi qui commande là-dessus, c'est moi.
5: Connard.
1: Alors, connard, le connard, il t'emmerde, tu retournes au standard. Bonne nuit à toi, Marseille. Bernardet. C'est bien.
0: Bernard.
1: C'est bien, Bernardet. Je vais me faire enculer où tu veux.
0: Bernardet.
1: Ok.
0: C'est
4: On a LOL,
1: Sam Minitel,
4: qui voudrait savoir dans quelle classe tu rentres,
1: Gégé. Moi, je rentre dans aucune classe.
0: En rattrapage. Il n'est jamais rentré en classe, de toute façon.
1: On
0: l'a scoopé à l'entrée. Gérard, tu as gagné,
1: Eh, Ça devient lourd, là. Hein.
0: Gérard,
2: j'ai branché le robot, là.
0: Gérard, je peux te poser une question?
1: Vas-y.
0: Quand on a une rentrée plutôt cool comme la tienne, à faire le délire à la radio et tout...
2: À faire le con, tu veux dire?
0: Non, c'est pas ça.
1: Attends, mais qui c'est qui vient de dire à faire le con?
0: Non, mais elle veut dire faire le con, mais amusant. Sarah. Olympique de
1: on a Sarah.
4: Non, je pense qu'elle a dû carrément se tromper parce que je sais que c'était. Elle connaissait une certaine Sarah, elle croyait que c'était sa copine.
0: Ouais, voilà.
4: Et donc c'est Karima. Hein.
2: Ouais,
4: c'est pas du tout le numéro de téléphone.
0: Ouais, donc Gérard, donc quand on a une rentrée cool comme la tienne, ça coule douce en fait, quoi. Mais c'est payé, Gérard, c'est pas possible. En fait.
1: Non, mais ça, de toute manière, ça
0: regarde
1: personne.
0: Ça nous regarde pas, malgré qu'on. Tu vois, on le sait, quoi. Mais en fait, c'est plutôt cool. Tu parles à la radio, en fait, tu fais juste que tchatcher, tu te fais des thunes. Et les meufs, c'est plutôt cool une rentrée comme la tienne, quoi.
1: Tout à fait.
0: Donc, estime-toi heureux pour l'instant.
1: Tout à fait.
0: Alors, maintenant, c'est bon.
1: Allez. Oh, c'est bon. Ta gueule toi-même, petit con.
0: Mais voilà, par exemple, Gérard, t'es obligé d'insulter les gens, là, pour les gens qui avec la...
1: Non, mais attendez, depuis tout à l'heure, je demande à Bernadette. Ah bah c'est bon, derrière, tu vas pas m'apprendre l'orthographe, ok?
4: On se calme au standard. Je voudrais que Gérard quand même pose au moins une question de son débat, ça serait pas mal, parce que là, ça part un peu en couille, quoi.
0: Grave. En couille de loup, ouais. En couille bleue.
1: Et alors, pensez-vous retrouver vos copines à la rentrée?
0: Bah bien sûr, Gérard, mais j'espère bien pas.
1: Allez, on y va.
5: Écoute, on va les sortir du sac. Et puis elles vont pouvoir faire une rentrée excellente.
2: Oh, débrancher des
5: chiens. On en a un sac, elles commencent à être.
1: C'est bon, allez.
5: Avec des petits chats qu'on a étranglés.
1: C'est ça. T'as raison.
0: C'est bon,
1: de manière, apparemment, sur la rentrée. Personne n'a l'air de
0: il appelle une boîte. Pour une fois que tu fais un débat plutôt intéressant.
1: Là maintenant, de manière, je vais faire deux questions parce qu'il est déjà 2h17 et puis on va vous mettre un disque.
0: T'es payé à l'heure.
4: Pas de pause tout de suite. Déjà, c'est signal que t'as posé aucune question sur ce débat, donc ça serait pas mal que tu commences un petit peu. Enfin, il y en a eu une, mais bon.
0: Repose.
4: On fait un débat, donc.
0: Repose ta question, Gérard.
4: Pose une deuxième question, on fait la rentrée et les disques on verra tout à l'heure.
1: Bon, alors on va continuer. Donc je pense que j'avais dit.
0: Pensez-vous.
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1: Alors Francisca Zula, vous commencez à me casser les couilles.
6: Abruti, va te faire sauter, toi, connard.
1: Allez, au revoir. Bonne nuit.
7: Allez hop, moi j'arrête.
6: Oh mais arrêtez de me prendre pour des cons, d'accord?
1: Alors Francisca Zula, vous commencez à me casser les couilles.
6: Avec un con comme moi on s'amuse, avec un con comme toi on se fait chier.
7: Non mais c'est bien.
6: Au revoir.
1: Voilà, donc rebonsoir à tous. Donc le premier titre qu'on avait mis, c'était les Canards Boiteux avec Venez sur la croisade, genre une palme d'or dans le cul. Et là, vous venez de vous écouter en...
8: Un bon truc, hein.
1: En exclusivité, Ricky Martin.
8: Mondial.
1: En exclusivité, Ricky Martin, donc je n'ai pas le titre, donc Kildar, si tu pouvais me le dire, s'il te plaît, merci.
8: Attendez, mets des merguez, parce que ça chauffe sans la margarita.
1: Quoi?
8: Non, mets des merguez à Mexico, ça chauffe sans la margarita.
1: Bon bah ok, donc... Alors donc au standard c'est Manu qui vous attend au 0803 08 5000 et toujours Salut. Le www.fr Fun Radio, donc c'est Rigo qui vous y attend.
9: Ouais, et je sais enfin combien on est.
8: Oh merde.
1: On était sur le premier, non?
9: Le premier je sais pas, mais là on est que 1322.
8: Ouais, c'est pas mal.
6: Ouais, c'est bien, ça grimpe.
1: Ouais. Non mais ça va continuer.
9: Ils ont pas du tout aimé le premier débat, ils sont tous partis en fait.
8: Normal.
1: Non, ça c'est pas grave. Et s'ils aiment pas le deuxième, ils vont sûrement tous partir aussi. Donc le deuxième débat portera sur la chirurgie esthétique. Et pour ça, on va accueillir Tétine en plastique où on écoute Fun Radio Limoges 92.2. Bonsoir à toi.
10: Bonsoir Gérard.
1: Bonsoir Ange de plomb. Mon Lignon 101.9.
11: Oui, tout à fait. Bonsoir.
1: Bonsoir petit. Petit scalpel.
11: Salut.
1: De Laval, 102.3.
11: Bonsoir.
6: et Pamela Andercon, 23 ans de Paris, 101.9. Bonsoir à toi.
7: Bonsoir Gégé, bonsoir les auditeurs, bonsoir tout le monde.
6: Salut. Alors, première question, que pensez-vous de la chirurgie esthétique de nos jours? Bah tiens, on va demander à Pamela.
7: Bah, comme par hasard.
6: Bah pourquoi? Bah alors attends, ok. Alors tétine en plastique, voilà, comme ça ira plus vite que... Alors tétine.
7: Ouais, moi je trouve que c'est utile quand on a un gros pif, des gros bras, des grands pieds, enfin tu vois, quelque chose qui déconne quoi. Voilà, je trouve que c'est utile en fait, quand tu as un accident, que tu te fais refaire le visage, des choses comme ça.
6: Ouais mais Oh, ange de plomb, s'il te plaît, tu commences à te calmer.
11: Ah oui, pardon, excuse-moi.
6: Hein? C'est vrai que je sais pas si vous avez suivi le reportage qu'il y avait là
11: sur France 2.
6: Non, sur sur la 6.
11: Ouais, sur la 6. Ah, c'est sur la 6, bien sûr.
6: Non, c'est même pas sur la 6.
12: De quoi?
6: Non, c'est pas sur la 6, c'était
11: le canal, voilà. Le câble.
12: De quoi?
6: Quoi?
11: Le câble.
6: Il dort l'autre. Ouais, non, mais il fait
11: 40 le gars.
6: Non, je crois que c'était sur la 3. Non, la 3.
11: Ouais, la 3.
13: Le Big Bill, c'est sur la 1. Hein.
6: De quoi?
13: Je disais, le Big Bill, c'est sur la 1.
6: Bon, t'éteins ton micro et tu te tais, toi.
11: Manu. Okay.
6: Je te parle de la chirurgie. T'éteins ton micro.
11: Manu.
6: Merci.
11: Dans la marche du siècle, c'est ça?
6: Non, ange de plomb, comme tu veux réagir.
11: Ouais, bah écoute, tout à fait. Moi, je pense que quand on a un peu une tronche à la Quasimodo, ça peut aider, quoi, dans la vie. Sinon, c'est un handicap, quoi.
6: Mm-hmm.
11: Quand t'as la tronche de travers, les gens, ils te regardent de travers aussi, quoi.
6: Non, mais ça, la question, je sais pas si tu l'as vu vraiment
11: bien. J'ai bien compris. C'est grosso modo, est-ce que vous pensez que la chirurgie esthétique, pour ou contre, c'est
6: non,
11: bien?
6: Que pensez-vous de la chirurgie esthétique de nos jours?
11: De nos jours? Ah, à l'heure actuelle, ah bon, c'est vrai que la chirurgie esthétique au Moyen-Âge, c'était peu adapté.
7: Ouais,
11: c'est vrai que de nos jours, la science a fait d'énormes progrès et qu'on peut maintenant faire des trucs de fou, quoi. Mmh. C'est clair.
13: De ouf.
11: Des trucs de dingue, hein.
6: Petit scalpel.
14: Salut, c'est Alliage.
11: Salut.
15: Salut, c'est Quentin, salut.
11: Salut, c'est Brian.
15: Alors, moi, ça tombe bien que tu poses la question, GG, parce que moi, je me suis fait...
13: Non, mais attends, il t'écoute plus, ça y est, il est parti.
12: Ah, il est encore barré, ouais. C'est trop fou.
16: En plus, t'es trop tricain.
15: Qu'est-ce qui se passe?
6: Je t'écoute, petit scalpel.
15: Ouais, donc moi, ça tombe bien que tu poses la question, parce que je me suis fait opérer, j'ai eu recours à la chirurgie esthétique.
11: Mmh.
15: Je me suis fait opérer des oreilles, parce que j'étais vilain. Je me suis fait aussi opérer des doigts, parce que j'en avais trop, et pour scratcher, c'est pas le top. Je me suis fait à peau sucée aussi. C'est-à-dire que j'avais trop de...
11: Ouais. Ah, c'est bon, mal, ça, il paraît que c'est bon. Ça.
15: Ouais, à peau sucée, franchement, c'est le top.
11: Ouais.
15: Et il t'enlève la...
11: Ça vide bien, quoi.
15: Il t'enlève la culotte de cheval.
12: De quoi?
13: C'est qui?
6: Tu peux.
15: Je travaillais aussi dans la production et je me suis fait opérer de mon corps de pantouze, quoi.
6: Ouais, c'est
15: j'avais
6: ça.
15: J'avais une voix de travail.
11: La totale.
6: J'ai dit une chose, t'appelles pas de Laval déjà pour commencer.
15: Ah, si,
11: non, par contre, il avale bien. Hein.
6: Non, mais il appelle pas de Laval.
11: Là,
6: il appelle de Paris.
15: PDV.
6: 101.9. Et il s'appelle Tony.
15: PDV.
6: Voilà. Et ouais, c'est Tony que vous avez, qui se fait passer pour Petit Scaspel.
12: C'était qui?
6: Tony.
12: Il est quoi?
6: Qui s'est fait passer pour Petit Scalpel.
15: Regardez, parce que j'ai bien répondu à la question.
6: J'en fais qu'un.
12: Gérard, en plus, attends, Gérard, c'est ce qu'il est, Tony?

0: C'est quand même dégueulasse après qu'ils viennent sur Fun, Gérard.
1: C'est vrai. Ouais, ouais. Il est DJ sur
2: Fun. Alors, Tony, je vais te dire une chose que...
3: Tony, je te kiffe.
0: Ça te fait du bien, ça, Tony.
3: Je suis bonne, moi, Tony.
4: Je vais te bouffer.
5: Des petites minutes de gloire comme ça.
0: Profites-en bien.
1: Non, c'est bon, clair.
3: Je m'en laisse pas, Tony.
4: Pas de problème.
0: Bon, Gérard, tu gères ton débat ou tu veux que je prenne ta paye?
2: Donc, Pamela Anderson.
6: Ouais, donc moi, je trouve que c'est très utile de nos jours.
2: Alors, tu peux préciser.
6: Grâce à ça, j'ai réussi dans la vie. Moi, j'avais une belle gueule hein, à la base, belle gueule, beau corps, tout ça.
2: Bon, bah, attends, attends.
6: Un petit peu décent.
2: Hey. Commence pas à vouloir te jouer.
6: La Pamela.
2: Non, mais te prends pas pour Pamela Anderson et n'essaye pas de te jouer la Sophie Marceau, d'accord?
6: D'accord.
2: Hein? Commence pas à te dire je me suis repayé la gueule et tout, et ceci, cela. Parce que je vais te dire une chose, que des nanas comme ça, j'en entends 20 carrément. Toute la semaine avec Fun, on n'entend que ça, des nanas. Je suis super mignonne et puis tout. Quand Max il dit t'as qu'à venir à la radio, les nanas, il y en a aucune qui viennent. Arrêtez les nanas de nous faire croire que vous ressemblez à Sophie Marceau ou Pamela Anderson.
5: Arrêtez de faire semblant d'éjaculer dans des sensis.
6: Vous avez une belle gueule, c'était pas de ma faute.
2: Non, mais attends.
6: Écoute, je viens dimanche.
0: Gérard,
2: attends, tu viens dimanche, c'est pas moi qui t'invitera dimanche, alors...
7: Tu l'as dit, les meufs qu'il a rencontrés par la radio, c'était des boudins.
4: C'est qui? Faux, c'est faux.
7: Tu l'as dit, mon pote, arrête.
2: Qui
7: Tony, il a rencontré...
2: Non, mais ange de plonge.
7: Comme par hasard, c'était des boudins, comme par hasard.
6: Eh ben moi, je viens dimanche.
2: Non, ça, tu viendras dimanche, mais ça m'étonnerait que tu montes dans les studios.
0: Gérard. Qu'est-ce que tu penses de la question, Gérard?
2: Alors, que pensez-vous de la chirurgie esthétique de nos jours? Je pense que c'est vrai que ça progresse de mieux en mieux et ça devrait encore progresser plus que ça. Ouais, donc
4: le chemin est long encore.
2: Gérard, hein. Ta gueule!
0: Personnellement, qu'est-ce que tu penses en fait?
2: Ta gueule!
0: Tu dis ça.
1: Gérard?
2: Ouais.
1: Gérard, sur IRC, il y a Père Fouras, il pense que c'est grâce à la chirurgie esthétique qu'on peut obtenir de nos jours des gens sans queue ni tête. Comme toi.
2: Non, c'est comme lui avec ses remixes de merde.
3: Je ne veux pas.
2: Ta gueule, toi. Celui qui s'amuse à faire ça, ça va gerber vite fait. Donc, Gildar, s'il te plaît, tu me laisses mon micro allumé. Arrête, s'il te plaît, merci.
8: Il n'y a pas de problème.
2: Alors, aimez-vous la chirurgie esthétique? Alors, 35% des gens aiment bien ça. 24% préfèrent quand c'est pimenté.
0: Ça n'a rien à voir.
2: Alors, quelles sont les parties du corps que l'on fait par la chirurgie esthétique? Et on va demander, tiens, Pamela, comme elle a une grande gueule et qu'elle veut se croire tout permis, qu'elle veut se croire super canon, vas-y.
4: Ouais, vilaine.
6: Eh ben, moi, je me suis fait refaire les seins, puisque bon, ils étaient pas assez gros. Et je compte me refaire des parties génitales ou génitaux, comme les pieds et les mains.
2: Tu peux parler encore moins fort devant ton combiné?
6: Encore, il baisse le son, c'est Manu, je sais pas.
4: Non, c'est pas Manu.
2: Oh
4: non,
2: là.
4: Votre pote.
5: Gérard, assieds-toi. Oui, non mais il vous écoute plus votre pote hein.
6: Oh là.
5: Non mais
2: il y avait un problème, tu vas voir le problème, on va te le régler. On va te le régler tout de suite.
5: Bon alors vas-y.
4: C'est le poirier, Manu.
2: Alors
5: il y a pas de problème.
2: Tony, encore.
1: C'est une cascade. Attention, Manu fait le poirier.
0: Non, c'est pas le débat, Gérard, cher.
7: Il est réputé pour ses cascades.
0: Oh là là là là, Manu. Regarde, Gérard. Mais il s'en fout, Max.
1: Il s'en fout, il t'écoute même pas. Allez.
0: Vas-y.
2: De manière, tous les deux, vous avez un blâme.
5: Direct.
2: Moi, je suis un avertissement. Alors, Pamela Anderson.
6: Ouais, bah ça y est, c'est répondu.
2: Alors, Tony, maintenant.
4: Ouais, ça y est, j'ai répondu. Je t'ai dit, je me suis fait opérer des oreilles, je me suis fait un pot sucer, tout ça. Là.
2: Bon, alors, Tony, tu dégages, au revoir. Hop, terminé pour toi. Hop.
4: Je réponds à la question, là.
2: Non, terminé, au revoir, Tony.
4: Non, mais c'est vrai. Mais...
2: Terminé, au revoir. Au revoir.
4: Finalement, c'est pas possible.
2: Au revoir. Ange de plomb. Au revoir.
4: Je peux rien faire.
2: Putain. Alors, c'est moi qui me casse, moi je veux le dire à Max.
5: Mais ça y est, il est parti.
0: Mais Gérard, il est parti.
5: Mais il est parti, Gérard. Oh,
6: il est parti.
1: Oh là là.
0: Oh là là, il est encore barré. Moi, attends, je vais vous remettre au même niveau que tout le monde. Là.
1: Trop relou.
0: Attends, écoutez, écoutez. On l'entend pas, c'est
7: con. Cool, un vrai gamin de 5 ans.
2: Soit tu leur fais comprendre quelque chose, ou sinon on arrête les débats maintenant.
0: Pourquoi ?
2: Attends, l'autre il est en train de faire le con avec, avec le son. Hein. Et quand je demande à Manu de virer Tony, il se la coule douce. Alors, moi c'est simple, ou tu fais quelque chose avec eux, ou sinon
0: Tony,
2: on arrête les débats.
0: Non, il y a Tony, son frère.
5: Mais ouais.
2: Si, il y a Tony, il s'est fait passer pour Petit Scalpel.
0: Ah, Petit Scalpel.
2: Hors de question comme ça. J'arrive, j'arrive.
0: Gérard, tu fais salon de thé aussi ou fais quoi là?
1: Super le blanc à l'antenne, Gérard.
0: Tu fais quoi, Gérard, après? Ah ouais, excusez-nous.
2: Et ah mais ça va?
0: Ah non, on écoute de la zik, hein, l'autre il se barre, il va faire ses courses.
2: Non mais tu vois,
5: attends, qu'est-ce que tu mettais là?
0: C'est
2: Non mais vas-y, depuis tout à l'heure.
8: Et toutes les filles sont folles de lui.
2: Non, moi, qu'est-ce que tu veux que je travaille comme ça? Qu'est-ce que tu veux que je travaille comme ça, moi?
8: Il fait un vrai malheur.
0: Oh, mais attends, c'est l'antenne de. C'est la machine de l'antenne,
2: non,
0: ça.
2: Non, non, non. Ouais, tu me laisses ça éteint.
0: Mais t'es fou, c'est pour le Seb et tout ça après. Pénible, ça. Bon, Gérard.
2: Oh, tu
0: putain, mais sans déconner, allez là.
2: Oh, là, là.
0: Oh, oh.
2: Tu parles pas comme
0: tu mets ton
2: ça,
0: casque et tu bah, bosses
2: là.
0: Là,
2: bosse, allez.
0: Là. Oh, Bertrand.
1: Une fléchette.
0: Vas-y, mais assis-toi, fais ton
1: là.
0: On peut pas bosser, hein. Gérard.
2: Arrête, hein, putain.
1: Il assis-toi, reprends les auditeurs.
2: Mais attends, ça se passe bien, on écoute là.
0: Ah, c'est super en plus le débat ce soir.
2: Et ton?
0: Moi j'ai appris deux trucs. C'est que Gérard, il se fout les doigts dans le nez assez souvent. Et que il sait pas parler devant son micro. C'est tout ce que j'ai appris ce soir pendant le débat.
2: Mais moi je t'emmerde, espèce de connard. Alors Tony est viré, donc en champlon, donc pour toi.
7: Oh bah, je sais plus, moi, avec tout ça, j'ai oublié la question.
2: Bon, alors, je te la répète. Oui. Quelles sont les parties du corps que l'on fait par la chirurgie esthétique?
7: Je dirais biceps, triceps et forceps.
2: Ouais, mais
7: les
2: ça...
7: les parties les plus usitées.
2: Ouais, si on veut. Tétine en plastique?
6: Ça va des cheveux aux orteils, hein. Tu peux tout te refaire faire.
2: Ouais, mais ça.
6: Même la longueur de la bite. Alors, c'est pour te dire que t'as toutes tes chances.
2: Ouais, parce que ton copain, il avait une petite bite et puis il se l'est refaire faire, c'est ça?
0: Non, parle de quoi?
6: Copain, il a une bite énorme et il a pas besoin du tout de se la faire refaire.
2: Ah bon. Qui c'est qui m'a. Oui,
7: Attends, GG, c'est en champlon. Est-ce que le dentiste, c'est considéré comme de la chirurgie esthétique quand, ah ouais, quand il te manque des chicots, par exemple?
1: Bonne question, ça.
2: Non.
7: Il te manque 3-4 hein, chicots, bah quand même, ça te défigure un peu quand il.
2: Non, non, mais même. Non, non, ça, c'est
7: bah
2: pas
7: si,
2: pareil.
7: T'as l'air malin quand il te manque des dents, franchement.
2: Ça a rien à voir avec la chirurgie esthétique par rapport au corps.
7: Ouais, mais ça arrange bien la gueule quand même d'avoir toutes ses dents.
2: Ouais, mais ça, ça dépend
7: de. Sur les photos, ça fait mieux quand même.
6: Mmh. Faut pas sourire, quoi.
7: Ouais, sur les photos, ça fait mieux quand même.
2: Ouais, mais ça, je suis d'accord avec toi. Donc, je vais vous répondre. Donc, quelle partie du corps, quelles sont les parties du corps que l'on fait par la chirurgie esthétique? Donc, c'est vrai que en première manière, c'est les seins,
7: le cou,
2: la figure, le nez, ça c'est je l'ai
0: vu, les oreilles,
2: j'ai vu ça sur dans le reportage, et il y a beaucoup de personnes qu'on recourt aux fesses, et je me demande vraiment pourquoi, parce que t'as pas besoin de te refaire les fesses pour plaire à quelqu'un.
5: C'est pour chier droit, je crois.
1: Ouais, et il y a docteur Schkumoun sur l'IRC, il me dit que tu t'es fait refaire le cul, mais pas dans une clinique.
2: J'y réponds même pas parce que c'est des conneries de merde. Alors c'est même
0: moi
2: plus
0: j'ai
2: la peine.
0: Des photos. Hein.
2: Alors êtes-vous satisfait du résultat par la chirurgie esthétique? Alors donc pour toi, Pamela Anderkon?
6: Ouais, je suis assez satisfait.
2: Attends, 5 minutes. On a qui à la place de Tony?
5: À la place de, c'était pas Tony, c'était Petit Scalpel.
2: Ouais,
5: on accueille le Bombin d'Angoulême 90.2. Bonsoir. Voilà.
6: Bonsoir.
9: Bonsoir Paris. Bonsoir tout le Star System.
2: Bonsoir. Ta fréquence, s'il te plaît. Ta fréquence,
5: 92.
9: 92.
2: Ok, je te remercie.
9: Merci, Gérard.
2: Alors, tiens, justement.
9: Alors, répète-moi la question, s'il te plaît, parce qu'il y a eu le
2: pic
9: du standard, s'il te plaît.
2: Ah non, mais dans ce cas-là, tu demandes quand tu passes au standard, tu demandes à ce qu'on te la, ce qu'on te la dise.
6: Est-ce que tu es satisfait quand tu te fais opérer, gamin?
9: Est-ce que je... calme, s'il te plaît.
2: Tétine en plastique, tu te tais, s'il te plaît.
9: Pardon. Est-ce que je suis satisfait quand je me fais opérer? Oui.
2: Êtes-vous satisfait du résultat par la chirurgie esthétique?
9: Moi, bon, personnellement, j'ai pas eu grande satisfaction parce que lorsqu'à ma naissance, j'ai eu une échographie, on m'a repéré une moustache et trois dents. Mais je n'ai pas refuté ceci.
2: T'as raison.
9: Je n'ai pas été satisfait.
2: D'accord. Pamela Andercon.
6: Ouais, moi aussi, j'ai pas du tout été satisfaite. Je voulais me faire refaire les seins. Il y a eu un problème, c'est qu'ils ont refait un seul sein. Parce qu'en fait, j'avais pas assez d'argent.
9: T'as les gros seins, toi?
6: Non, j'en ai qu'un seul qui est gros et un qui est...
9: Menteuse.
2: Non, mais ça, on
6: donc, c'est assez difficile, hein. On rigole, mais allez trouver un soutien-gorge qui fait d'un côté 95D et de l'autre côté 80A.
2: Attends, là, il y a un truc qui va pas. Attendez, avant que Onze de Plomb et Tétine en plastique répondent. Déjà, Pamela, un petit truc, un truc qui va pas.
6: Attends, il y a quelqu'un qui jouit?
2: Pour l'instant, ils vont se calmer parce que ça vient d'ici.
5: Non.
9: Elle est plantée dans le bureau de prod et elle se met à jouir. ça jouit, hein.
3: Pas moi.
9: Rappelle ta gueule, merde.
5: C'est pas Apolline, ça. C'est quelqu'un qui imite Apolline, ça.
9: Moi, ça m'étonnerait.
10: Je l'ai pas trouvé, Apo.
2: Alors, donc, pour répondre à Pamela, donc, normalement, déjà, pour commencer, ta réponse, je l'ai pas trop compris, parce que ça me semble louche.
6: En fait, je te réexplique.
2: Non, mais je sais. Tu t'es fait refaire un sein au lieu des deux.
6: Ouais.
2: D'accord. Et t'as pas... content du résultat. Mmh. Merci Pildar pour m'avoir coupé le micro.
10: C'est pas moi.
2: Non, c'est pas toi. Presque
5: c'est une micro-coupure.
2: C'est ça. Alors donc, moi je peux te dire une chose. Déjà, pour commencer, normalement tu devrais demander à la Sécurité sociale une prise en charge. Et... Pildar, s'il te plaît.
10: C'est pas moi.
5: C'est pas moi, c'est des micro-coupures.
2: Tu arrêtes. Parce que tout à l'heure, tu vas te prendre le stylo dans ta gueule encore.
6: Encore. Hein? Vas-y, Gérard, ça m'intéressait ta réponse.
2: Donc, déjà, pour commencer, faut que tu aurais dû demander une prise en charge par la Sécurité sociale. Et de deux, quand t'as été te repère le premier sein, normalement, ils t'en font pas qu'un, ils t'en font deux d'un seul coup. Donc, là, la réponse, je vais te dire une chose, que tu paies du 95 sur un côté, c'est bien ce que t'as dit.
6: Ouais.
2: Hein, et de l'autre côté, tu paies du 85.
6: Mais non, 80.
2: Du 80. Non, mais attends. Non, mais il y a quand même un truc qui va pas. C'est que entre le 90 et le 85, il manque quand même 5 cm.
9: Ouais.
6: Non.
9: Ouais.
6: Non.
2: Ah, si.
6: 15.
9: Faut faire une apposition, là.
2: Entre 90. Entre 90 et 85, ça m'étonnerait qu'il.
6: Je sais pas si tu viens de parler, mais je voudrais bien qu'on me fasse une imposition.
2: Non, mais... Ange de plomb.
9: Ouais, bah écoute, moi je suis pas satisfait, parce que je suis bancal comme un vieux rocking chair, quoi. Donc j'ai été opéré, parce que j'avais eu un petit problème.
6: Et ils t'ont fait une jambe de bois?
9: Et ouais, non, c'est pas tout à fait ça, quoi, mais bon, ils m'ont légèrement rectifié, et je te dis, je suis bancal comme un vieux tabouret, quoi, donc...
10: ils t'ont mis les cornes de figure,
9: là. Je suis pas content, quoi, c'est un accident de sport, en fait, quoi.
2: Ouais, non, mais, de toute manière...
9: Ils t'ont mis les astéro-H. Ouais.
2: Fildar.
5: Quoi encore?
2: Troisième fois, tu vas dégager.
9: Troisième.
2: Je sens que tu vas dégager et ça va être Olivier de la Pro qui va venir.
9: Ouais,
2: c'est pas possible. Je le sens.
5: Non, mais
2: ça fait déjà trois avertissements.
5: Attends, Manu, depuis tout à l'heure, il fait que des conneries, tu dis rien, quoi.
2: C'est toi qui fais que des conneries, c'est pas Manu qui est à l'arrière. Tétine en plastique.
6: Oui, Gérard, moi je me suis fait refaire les genoux, puisque j'avais les genoux cagneux.
5: Ah.
6: Et ça faisait pas vilain, joli ça. Du tout, je pouvais pas mettre de mini-jupe, donc je me suis fait refaire les genoux.
2: Mm-hmm.
6: Maintenant j'ai de très beaux genoux.
2: Ouais, mais est-ce que t'es satisfaite du résultat de la chirurgie esthétique ou pas?
6: Tout à fait, puisque je n'ai aucune cicatrice, vu qu'ils sont passés.
2: Ah ouais, mais attends.
5: Mais tresse des broches ou pas dans les jambes?
6: Non, en fait.
2: Attends, Tétine en plastique, réponds pas à la question à Pildar, parce que c'est non, pas Pildar.
6: Non, c'est intéressant. Hein,
2: non, mais attendez, ça c'est pas. Tétine. Oh!
9: C'est pour ça que Godot veut te brancher, c'est pour ça. C'est pour ça
2: Bon bah, ange de plomb, vous fermez vos gueules s'il vous plaît, merci.
6: Des broches en plastique en fait, j'ai des trucs en plastique et c'est pas des broches en fer.
2: Non mais attends, tétine en plastique. Oh
6: non mais c'est pour un film d'art, bon, ouais. Trouvé que c'était une question pertinente.
2: Tu me vires ange de plomb et bon bah, hop, terminé. Allez hop, allez hop, au revoir, au revoir, au revoir, au revoir. Terminé. Terminé pour eux deux. Terminé, terminé, terminé, au revoir. Donc, tétine en plastique. Donc, apparemment, t'as été satisfaite du résultat.
6: Tout à fait.
2: Bon, ça, c'est vrai. C'est vrai que la question, de toute manière, je vais sûrement en parler sur ce que tu viens de dire. Mmh. Donc, tu parles des séquelles. C'est ça que tu voulais dire à peu près.
6: À peu près, ouais.
2: Ouais, bah donc ça sera une question que qu'on abordera par la suite. Moi, je peux te dire une chose que moi jusqu'à maintenant, j'ai pas eu recours à la chirurgie esthétique encore.
6: T'en as grand besoin, tu devrais.
2: Ouais, mais ça, ça dépend parce que ça dépend aussi de l'argent qu'on a, qu'on peut disposer.
6: Mais tu devrais faire quoi, Gérard? Un chercheur bénévole qui te ferait ça gratos.
2: Non.
6: Gérard, tu voudrais te refaire quoi?
2: Pour l'instant, j'ai aucune idée encore en tête.
0: Le cervelet.
2: Toi, tu ferais mieux de te refaire ta gueule et ça vaudra mieux. Ouais, hein, que de nous dire de dire des conneries sans arrêt.
6: Non mais Gérard, si tu devais te faire refaire quelque chose, tu ferais quoi? Les pectoraux.
2: Non parce
6: les
2: que
6: yeux, la non. Bouche, les dents.
0: Les packs de gros.
2: Il y en a un, il ferait mieux de se refaire faire sa gueule.
6: Non,
2: mais moi je peux te dire une chose que personnellement pour l'instant je n'ai pas recours à ça et j'ai pas eu de résultat.
6: Ah.
0: Bah oui, c'est normal, t'as rien fait encore. Ah.
2: Donc alors avez-vous déjà eu
6: les dents sur pivot, c'est tout.
2: Voilà. Avez-vous déjà eu recours à la chirurgie esthétique? Alors 60 donc c'est
0: un sondage.
2: C'est un sondage que j'ai. Donc 67% des gens jamais, 24 toujours. Et 11% ne s'en rappellent pas.
0: Ah, l'amnésique alors.
6: Ah ouais.
2: Non. C'est alors, quatrième question avant la pause musicale qui va arriver. À quel niveau que la chirurgie esthétique est-elle prise par la carte vitale? Alors déjà, faut bien se dire... Oui,
0: non, Manu. Vas-y, fini, après j'accueillerai deux auditeurs.
2: Non, vas-y.
11: Donc on accueille Kyste Bionique, 30 ans, de Montmoignon, sur 97.3 FM.
2: Salut.
12: Bonsoir, le Kyste.
11: Oui. Bonsoir. Et on accueille quelqu'un qui pratique la chirurgie esthétique. En fait, c'est le professeur Monsgeg, 35 ans, de Paris, 101.9.
12: Bonsoir, professeur
13: Monsgeg. Bonsoir.
2: Bonsoir.
13: Bonsoir, je suis professeur à l'hôpital Boussicaut de Paris.
2: Bon, alors, t'évites de dire le nom de l'hôpital où tu te trouves, d'accord?
0: Pourquoi? C'est quoi? C'est pas de la pub, ça,
2: non.
0: Gérard.
2: Non, mais ils n'ont pas besoin de préciser les noms des hôpitaux, d'accord? Alors, terminé. Donc, alors, à quel niveau que la chirurgie esthétique est-elle prise par la carte vitale? On va demander à tétine en plastique.
6: Je n'en ai aucune idée, Gérard.
2: Mais ça, je vais vous dire une chose. Déjà, la carte vitale, pour l'instant, c'est...
6: C'est quoi la carte vitale?
2: C'est une carte de sécurité sociale qui va remplacer les cartes qu'on a à l'heure actuelle et qu'on donnera aux médecins. Mais pour l'instant, sur Paris, les médecins ne sont pas encore équipés de ce système-là. Oui, Manu.
0: Est-ce que tu crois qu'on peut s'en passer de la carte vitale?
2: Non, parce que de toute manière, elle a été attribuée d'office.
0: C'est pour ça que ça s'appelle comme ça.
2: Moi, je l'ai.
0: Ah, c'est vital.
2: Non, mais...
0: Merci.
2: Pauvre con. T'es content de ta connerie? Tu vois, les auditeurs, ils sont en train de se foutre de ta gueule.
0: Ouais, c'est clair. Tu crois qu'un jour, je pourrais être...
8: J'ai sur énergie et toutes les filles sont folles de lui.
0: Oh, ça va claquer.
10: Tu vois ça?
0: Ça va claquer.
10: Oh, Gérard! Oh
0: Gérard, viens t'asseoir. Gérard!
10: Après, tu vas te
2: enculé, va.
0: Oh là là.
2: T'es vraiment un enculé, toi.
0: Hein. Oh, il l'a
8: arrête un peu.
0: Il l'a défoncé.
8: Mais tu laisses le matos, c'est pas à toi.
2: Non, mais tu vires. Tu vires, je te veux plus dans les studios.
0: Moi, je vais aller faire l'area, sinon on va jamais s'en sortir.
2: Mais non, il vire.
8: Mais allez, c'est bon.
0: Allez, Gérard, allez.
2: Alors, tétine en plastique.
6: Oui, Gérard, bon, je te disais, je sais pas. Parce que moi, les genoux, c'était à ma charge.
2: Tu éteins ça!
0: Ça y est!
2: Espèce de branleur, va!
0: Bien vérifier s'il marche, vu que tu l'as peut-être pété.
8: Bah ouais, surtout que ça coûte 25 000 balles, tu feras encore un prêt. Ouais.
2: Pauvre con,
0: sur 10 000 ans, hein, celui-là.
2: Ouais, ça, t'as raison. Tétine en plastique.
3: Oui, Gérard, les genoux ne sont pas remboursés par la sécurité sociale. Par contre, ce qui est remboursé, c'est ce qui est vital, par la carte vitale, tu vois.
2: Non, mais attends, parce que déjà...
3: C'est un organe, par exemple, qu'il faut que tu changes esthétiquement, tu le fais, quoi.
2: Non, non, mais faut bien se dire une chose, que déjà, la carte vitale, on ne sait pas si elle est prise en charge. Si dans les hôpitaux, ils sont amenés à avoir le matériel nécessaire. Déjà chez les médecins, ils l'ont pas encore. Parce que moi j'ai été voir un médecin il y a une semaine à peine. Il était pas équipé du système de carte vitale.
14: Non, c'est-à-dire qu'en France on n'est pas encore équipé du système. Moi je travaille dans un hôpital. C'est le professeur Monsgeig.
2: Ouais.
14: Et donc on n'accepte pas les cartes vitales pour l'instant. C'est les cartes de sécu, les cartes Paris Santé, les cartes comme ça.
2: Non mais ça c'est vrai que pour maintenant que ça va être c'est mis au point par la sécurité sociale et que ça a été distribué chez les gens. Bon allez hop.
3: Oula.
14: Ah, faut qu'on aille.
0: Voilà, il va revenir.
3: Bah ouais, partez bien.
0: Il va boire un verre d'eau. Tu vas boire un verre d'eau. Tu vas boire un verre d'eau.
14: On t'écoute, vas-y.
0: Allez, c'est reparti.
1: Attendez.
0: Écoutez, il y a une...
2: Terminé.
0: Il y a une règle.
2: Je ne travaille pas avec deux connards. Pildar qui s'amuse à renifler comme un porc. Manu qui est en train de parler sur... quand je parle. Alors moi, c'est terminé, je ne travaille pas comme ça. On arrête les débats.
15: Ah bah non.
2: On arrête là maintenant, je me casse.
15: Ah bah non, où tu te casses, où déjà, c'est moi qui te ramène.
2: Et attends, dans ce cas-là, tu demandes à ton connard, là, de travailler comme il faut. Hein,
15: faire
2: du bruitage.
15: Arrête tout.
2: Et ça, pour me le débrancher, j'en veux plus lors de débat. Parce qu'il s'amuse avec. Allez. Et là-bas, il m'éteint son micro parce que je commence à en avoir ras-le-bol.
15: Voilà.
0: Hein. Putain, je pourrais jamais être DJ sur énergie alors.
2: Ouais, tout à l'heure, tu vas être DJ tout à l'heure et tu m'as mis dans ta gueule. C'est la dernière fois
0: ton micro, Gérard. C'est bon, on peut bosser.
1: Ton micro,
0: on peut en faire
1: des blancs.
2: Tu m'éteins ton micro.
0: On peut faire du boulot. On peut bosser ou pas là? C'est bon.
2: Pour l'instant, tu t'écrases, c'est pas tes débats.
0: On peut bosser maintenant, c'est bon.
2: Alors, qui c'est qui voulait réagir?
14: C'était le professeur là.
2: Ouais, vas-y.
14: Vous étiez barré comme un con là.
2: Ta gueule, toi, t'as qu'à arrêter de foutre ta merde aussi.
0: T'as qu'à arrêter de te barrer, on avancera dans les débats et nous faire chier à chaque fois, les demander à masse.
2: Ta gueule.
0: Oh là là, la relouse.
14: Sur un speech là, sur la carte vitale.
0: C'est vrai, on s'amusait bien là, on parlait de carte vitale, c'était intéressant, et toi, tu vas faire chier ton monde à te barrer là, comme un gamin.
2: Espèce de branleur, va.
0: C'est toi le branleur. Ouais,
2: t'en branles pas une.
0: Allez, allez-y, les auditeurs.
2: Bon, professeur.
14: Oui, donc on parlait de la carte vitale et des hôpitaux.
16: La ligne de votre correspondant est interrompue. Nous regrettons de ne pouvoir donner suite à votre appel.
14: C'est bordel, non.
2: C'est bon,
0: docteur Monsgeig, allez-y.
14: Non, professeur Monsgeig.
0: Ouais, bah docteur, professeur, de toute façon, c'est charlatan.
17: Ouais, avec le doctorat de mes deux.
14: Un peu de respect.
2: Donc, Kiss, tu te calmes s'il te plaît parce que tout à l'heure tu as dégagé.
3: Ouais,
14: reste tranquille.
0: Donc
14: vous parliez de la carte vitale. Qu'en fait, les moyens que le ministère nous donne dans les hôpitaux, ça nous permet pas d'accepter la carte parce que c'est une machine à carte si vous voulez.
2: Faut se dire une chose. Qu'en fin de compte, c'est la sécurité sociale qui a demandé à ce que maintenant que tous les gens aient cette carte vitale. Mais maintenant, c'est vrai que maintenant il y a certains médecins qui l'ont, d'autres qui ne l'ont pas.
14: Ouais, c'est vrai.
2: Faut se dire une chose. Ouais, attends, 5 minutes, Kista. Ouais. Pour répondre à la question, parce que c'est vrai qu'on pourrait en finir vite, on pourrait continuer le débat sur cette histoire-là. C'est vrai que la carte vitale, maintenant qu'elle a été attribuée, maintenant savoir si tout le monde est équipé, parce que c'est un genre de carte à puce, donc c'est mis sur ordinateur. Carte à puce. Bon, alors qui s'en revoit?
0: Carte à pute.
14: Pourquoi? Parce qu'on essaie de faire un débat sérieux là. Et avec les gens qui le
17: droit à l'erreur, non?
2: Non, non, mais ça peut être déjà deux fois que tu t'amuses à vouloir jouer les gros bras. Alors, au revoir pour toi.
17: Je vais me calmer,
2: au revoir.
17: C'est bon.
2: Au revoir. Eh ben, tu vas te calmer avec Manu au standard. Il va te calmer. Voilà.
0: Ça y est. Pamela. Ça y est, je l'ai calmé. Ouais. On accueille Kiss Bionic. Bonsoir.
2: C'est ça, c'est encore le même.
0: Bah oui, je l'ai calmé.
2: Ouais, bah tu t'as même pas décroché ton téléphone, espèce de con.
14: Non, mais ça va vite, là.
0: Mais je le connais.
2: Allez, hop.
0: Tu
5: Exactement, alors on y va.
2: Vas-y, Rigo.
17: On m'a bien calmé.
1: Ouais, donc sur IRC, il y a Dan, il dit que, en fait, comme Elephant Man a réussi, grâce à la chirurgie esthétique, à devenir rock voisine, il dit que t'aurais peut-être la chance de devenir Vandamme et que ta belle devienne Laure Sinclair.
2: Enfin, faudra
1: payer assez cher quand même.
2: Non, non, mais ça, ça là-dessus.
17: Beaucoup de drogue, peut-être.
2: Non, mais ça là-dessus, faut pas commencer à jouer sur des stars du cinéma et de la chanson. Parce que ça n'a rien à voir avec la chirurgie esthétique.
3: Plein de champis.
2: Pas mal à Andercon.
3: Ouais, la carte vitale, je connais pas trop, hein, parce que je vis beaucoup en Amérique et.
2: Non, mais attends, Pamela, ouais. Pamela, moi je vais te dire une chose, t'es sur la région parisienne, normalement tu dois l'avoir.
3: Non, je suis ici quelques temps, mais je retourne.
2: Non, mais attends.
3: In 2 weeks, I'm returning in England.
17: Ouais, genre.
2: Yes,
3: if you
2: know
17: them.
2: Bon, Manu. Dis-lui au revoir.
17: Dis-lui.
2: Kiss.
17: Ouais, bah écoute, moi je trouve ça scandaleux, je voudrais que le professeur Mythoman nous explique pourquoi ils prennent pas la carte vitale. Je veux dire, il n'y a aucun respect du patient, et voilà.
2: Non mais attends, Kiste, toi t'habites du quel côté déjà, toi?
17: Moi j'habite plutôt du côté droit, donc dans l'Est.
14: Mais c'est normal, ils ont rien.
2: Non, mais, non, attendez. Donne-moi le nom de la ville précise.
17: C'est Montmoignon, c'est près de Strasbourg.
2: Bon, alors attention, déjà sur la région de Strasbourg, ils sont déjà, les médecins sont déjà équipés avec le système pour la carte vitale. Ouais, je suis désolé.
17: Ouais, c'est vrai. Ah bah, je sais pas, moi l'autre fois, j'ai été voir un médecin.
2: Mmh. Et tu lui as dit que tu étais avec une carte vitale, donc il t'a dit non.
17: Ben, il a pas voulu la prendre, ouais.
2: Et normalement, il était équipé.
5: Non, il c'est un débat sur la carte vitale ou sur la chirurgie esthétique, ouais, qu'on fait ce soir?
2: Non, mais justement, on va s'arrêter sur cette question-là. Oui.
17: C'est chaud brûlant. C'est ouais.
5: Je voulais dire qu'on allait accueillir Allez Hop, qui a 22 ans et qui appelle de Neuilly.
17: Il y a un fantôme.
14: Il y a combien de lignes ce soir là?
17: Non mais c'est le fantôme, il
2: s'appelle.
18: Bonsoir Annette qui ne m'a pas hébergé.
3: Bonsoir Carole.
17: Ça c'est du private.
18: Chut, ta gueule Mégane.
2: Oh, alors attention. Alors Mégane et 40 bars, vous dégagez.
17: Oh là là.
2: Alors là.
5: Ça y est, il est parti.
2: Hop. Et Mégane avec cette petite.
5: Non, c'était Pamela machin. Trop triste.
2: Ouais, mais je l'avais déjà.
5: Bah ouais, mais je l'avais remis, j'ai
2: compris. Ouais, alors terminé. Hop, terminé pour ces deux-là.
17: Là-dedans.
14: C'est clair.
2: Alors,
14: tu travailles pour moi. Moi, je suis un ninja, je passe en loose des toi.
2: Oh! Tu me donnes le disque parce que là vous êtes en train de me faire de la merde. C'est vous rien, êtes deux peignants là, mais vous commencez à me foutre de la merde. Là t'es en train de me faire du double son, donc ça commence à bien faire, j'arrête. Hop,
5: du
2: envoie
5: double
2: le disque.
5: Son de quoi?
2: La question c'est devrait-on consacrer plus de reportages à la chirurgie esthétique? On se retrouve tout de suite après. Avec.
5: Attends, ça vient. Hein.
2: Ouais, ça devrait être prêt avant.
5: Bah attends, oh.
2: Et on va se retrouver avec les petits toubibs. C'est les petits toubibs avec Je me suis fait siliconer les kystes. Et on se retrouve tout de suite après. C'est qu'il nous reste. Ah bah merde. Il me reste plus que kystes et le docteur.
5: Non, il y a tétine en plastique aussi.
2: Non, c'était Mégane.
5: Mais non, c'était pas Mélan Dercon.
2: Alors donc il nous reste petite tétine, pardon.
3: Oui, rebonsoir Gérard.
2: Rebonsoir à toi.
5: Kiss Bionic.
17: Oui, tout à fait, je suis là.
5: Le professeur Monsgueil.
17: Bonsoir.
2: Kiss.
5: Et on accueille le quatrième participant. C'est donc le capitaine Crochet, 23 ans de Parthenay sur 104.9. Bonsoir.
3: Bonsoir, capitaine Crochet. Bonsoir,
2: sur la fréquence
5: 104.9.
2: 104.9, ok.
17: Kiss les pirates.
2: Alors, donc la question, vous l'avez entendu. Tu l'as entendu, capitaine Crochet?
3: Ah non, désolé.
2: Alors, devrait-on consacrer plus de reportages sur la chirurgie esthétique?
5: Je pense pas.
2: Pour l'instant, Fildar, t'es pas auditeur pour l'instant,
14: tu te la fermes.
1: Ah mais c'est vrai, je me demandais
2: alors,
1: pourquoi.
2: Alors, petite tétine.
1: Pourquoi nous on répond jamais?
3: Bah, je pense
1: c'est
3: pas.
1: Vrai. Ouais.
3: Mais je voudrais bien voir l'avis de Fildar et Drigo.
17: Ouais, c'est vrai, de Manu.
3: Et de Manu.
5: Non, on n'a pas envie de le donner.
2: Alors, petite
5: j'ai pas entendu la question. Ah si, maintenant j'ai envie.
17: Alors, vas-y, Filou.
5: Oh non,
1: c'était
5: j'ai
1: quoi,
5: plus
1: la question.
5: Envie.
1: C'était
14: allez,
1: quoi
14: sois
1: la question,
14: bon, sois bon.
17: Répétez la question pour l'équipe.
2: Oh, ça y est, vous foutez pas de ma gueule un peu, là, les auditeurs.
3: Bon, Filou, est-ce que tu crois qu'il y a assez de reportages à la télé?
19: Non, je pense parce qu'en fait, je préférerais peut-être aller bosser sur Skyrock parce que je serais peut-être payé.
2: Bon, alors tu fermes ta gueule, d'accord, connard.
20: Laisse tomber, Philou, je vais rappeler Arnold.
21: Il n'y a que Énergie qui paye, hein.
2: Ouais, bon, ça y est, quand vous aurez fini de dire les noms d'antenne, je pourrais continuer mon débat, là, les deux branleurs.
19: T'as l'antenne avec quatre râteaux, t'as aussi l'antenne parabolique.
21: Ouais. L'antenne de Sibi.
1: Sismique aussi, ouais.
19: Ouais.
1: T'as la parabolique, 6 mètres.
19: Ouais. Enfin, t'as pas mal de trucs, genre. T'as quoi chez toi? T'as combien de râteaux?
21: Télescopique. Par contre, au niveau d'NPA2, appelé.
2: Ça y est, vous avez fini vos conneries là.
19: Ouais.
2: Alors les auditeurs ont donc.
19: Les auditeurs ont la parole maintenant.
2: Petite tétine.
3: Ouais, mais Rigaud n'a pas répondu.
1: Je pense que on n'a pas assez approfondi le terme du débat,
21: non,
1: le sens du débat.
21: Avec toi.
1: T'es pas d'accord?
20: Non, mais là on peut pas faire de polémique comme ça.
19: Attendez.
3: Rigaud, tu peux approfondir?
1: Ça dépend en fait.
3: Ouais, elle est difficile.
20: Non, mais qu'est-ce que vous avez fait sur le
19: terrain? Si c'est chez Gégé, je mets des gants moi.
22: Ah ouais, direct.
1: Ah, une c'est combinaison clair. Même.
22: Limite, tu mets un masque, ouais.
3: Il y a un sas désinfectant.
19: C'est quand même mieux quand il gueule pas. Hein.
1: C'est vrai. Ouais, ça gueule pas, c'est pas comme... d'insultes, y'a rien. Y'a un petit stylo qui vole. Ouais, t'as pas entendu?
3: Non.
22: Y'a des trucs qui volent, si on entend.
19: Il a un stylo, j'ai jamais vu ça, il fait au moins 15 kilos.
21: Son c'est une horreur. C'est une horreur.
19: Quand tu te balances, tu t'en prends plein la tête.
1: C'est pour écrire avec une main bionique.
21: Quand tu te le prends dans le bras et qu'il sait que le stylo se démonte en deux, ça fait mal, c'est une horreur.
1: Il en a 4.
19: De couleurs différentes et d'odeurs différentes.
2: Alors, petite tétine.
3: Oui, Gérard.
2: Maintenant que t'es contente de tout ce que l'équipe a dit, maintenant ouais, tu vas répondre. Ouais, tu vas répondre à la question.
3: Ouais.
2: Bon, alors, tu es à moitié endormi. Au revoir.
3: Pas du tout.
2: Je
3: trouve qu'il n'y en a pas assez.
2: Au revoir. Petite tétine, au
21: écoute, elle te répond, Gérard.
3: Je trouve justement qu'il y en a trop parce que ça pourrait donner des idées à des petites filles de 10 ans, tu vois, par exemple, qui voudraient se faire faire la bouche ou le nez comme Barbie. Et je trouve que ça pourrait leur donner de mauvaises idées. Tu sais, on a vu des reportages il n'y a pas longtemps, Ken et Barbie, machin. Tu te souviens?
2: Non, mais ça, de toute manière, des reportages, si, au contraire, il en faudrait peut-être un peu plus.
3: Bah, moi, je trouve qu'il en faudrait moins.
2: Non, moi, je dis qu'il en faudrait plus parce que ça...
3: Elle a le droit de donner son avis, quand même. Voilà, ouais, moi, je dis qu'il en faudrait moins.
2: Bon, Kist.
22: Ouais, bah écoute, c'est vrai, les reportages, il en faudrait plus. Moi, le reportage sur Ken et Barbie, je l'ai vu aussi. C'est vrai que c'était super instructif. Je suis sûr qu'il y a des gens qui auraient besoin de se faire refaire la gueule et on n'en parle pas assez, quoi. Je veux dire, c'est un phénomène de société, tu vois ce que je veux dire? À l'heure actuelle, regarde, le matin, tu te lèves, tu te vois dans la glace, direct, qu'est-ce que tu penses? Chirurgie esthétique, non? T'es d'accord avec moi?
2: Pas spécialement, non.
22: Non, pas spécialement.
3: Mais tu devrais.
22: Ouais, je pense quand même.
20: Tu me nettoies ce vilain kyste et ensuite tu fais ton débat.
22: Voilà.
2: Qui c'est qui vient de sortir ça?
3: C'est Polo.
2: Je sens que tout à l'heure il y en a qui vont gerber. J'ai l'impression.
22: Non, mais c'est vrai que.
20: Est-ce que je peux répondre? C'est professeur Monsgeg.
2: Ouais, bah malin, alors, bon. Au revoir.
20: Non.
2: Terminé
20: non.
2: Pour professeur Monsgeg.
20: Non, pas du tout. Hein.
2: Terminé. Au revoir. Au revoir.
21: J'ai pas compris pourquoi, mais
20: ouais, pourquoi
2: non. Non, mais c'est bien parce que ce qu'il a dit, t'avais qu'à écouter.
20: Répondre à la question là.
2: Non, mais c'est terminé pour toi. Au revoir. Capitaine Crochet.
3: Ouais, moi je trouve qu'il y en a trop aussi.
2: Tu peux préciser?
3: Je trouve que il y en a trop parce que. Bien. J'aimerais plus souvent voir des émissions telles que le Big Deal, tout ça, mais comme par hasard, on est coupé et on voit des reportages sur la chirurgie esthétique, c'est pas du tout intéressant.
2: Je veux dire une chose, alors déjà pour commencer...
22: C'est faux,
2: parce voilà. Que les reportages sur la chirurgie esthétique ne passent pas à 19h, mais très tard dans la nuit, c'est-à-dire...
3: Une fois, il y avait un flash spécial, je regardais le Big Deal.
2: Ouais, c'est ça.
3: Non, mais c'était il y a longtemps.
2: Non.
1: Il n'y a que Gérard qui regarde le Big Deal, vous devriez le savoir.
2: Non, mais ça, pour l'instant, t'es une monteuse et c'est tout, donc les monteuses comme toi, j'aime pas ça.
1: Ouais, Gérard, je voulais juste dire à l'antenne, parce qu'il y a une certaine Apolline pute de fun sur IRC qui arrête pas de dire « Gérard, mets ton dard dans ma chatte », etc. Donc j'ai peut-être qu'elle arrête, quoi.
2: Elle est dans un bureau tout à l'heure, que si je l'attrape, je vais lui mettre deux claques dans sa gueule. Gérard. Ça va lui faire tout drôle.
3: Mets ton doigt dans ma chatte.
2: Ta gueule, salope.
3: Je suis bonne, moi.
2: Alors, moi, je peux vous dire une chose, qu'on devrait consacrer plus de reportages, parce qu'on n'en voit pas assez, et c'est malheureux. Ouais.
22: Et c'est vrai, regarde, moi je pense que si on s'habitue à avoir des reportages, on s'habituerait à avoir des gens déformés, Et donc forcément, bah, ta vie en société, elle serait facilitée, j'en suis sûr.
4: Ouais, ouais. C'est clair.
2: Non mais c'est vrai que les reportages, on n'en voit pas assez.
22: Ouais.
2: Et pourtant, moi, je vais te dire une chose, que le reportage qui a été fait là sur François il y a pas longtemps, moi, je peux te dire que quand j'ai vu la deuxième partie, parce que c'était la deuxième partie quand même qui était la plus dure.
22: Ouais, c'était chaud. Hein. Ouais.
2: Par rapport à la première, ouais. C'est que fallait voir les gens. C'était des hommes. En fin de compte, justement, la question, elle est là. Donc, je vais répondre en même temps que vous. Donc, y a-t-il plus de femmes que d'hommes qui ont recours à la chirurgie esthétique?
22: Ouais.
4: Ouais.
2: Donc, alors, petite tétine.
4: Plus de femmes.
2: Ouais, mais il y a aussi des hommes, parce que je vais te dire pourquoi après.
4: Oui,
2: et je pense que c'est avec Kist.
22: Ouais, on se comprend, ouais.
2: Donc, je pense que.
22: On va pas donner la réponse tout de suite.
2: Mais. On
4: peut nous languir encore.
2: Vas-y, petite tétine alors.
4: Je te dis, il y a plus de femmes que d'hommes.
2: Si tu veux, d'accord.
22: Ouais, okay,
2: Kist.
22: Non, mais on va voir, j'ai pas donné la réponse, tu veux que je donne la réponse, parce que tu sais, moi j'ai vu l'émission. Hein.
2: Non, mais attends, on va les laisser tous
22: voilà,
2: passer.
22: On va les laisser, puis après on dira la surprise. Voilà.
2: Mmh. Ouais. Capitaine Crochet.
4: Ouais, moi je pense qu'il y a autant d'hommes que de femmes, puisque souvent il y a des hommes qui font la chirurgie esthétique pour devenir des femmes. Ça s'appelle des travelots.
22: Ouais.
4: Et il y a des femmes qui font la chirurgie esthétique pour devenir des hommes. Ça s'appelle des drag king, je crois.
2: Drag queen.
4: Ouais, voilà.
2: Et alors, moi je veux dire.
7: Non, c'est pas le débat.
2: Alors, la question que j'attendais, apparemment, Kist a touché deux mots.
21: Kist, le groupe.
2: Donc, en fin de compte, la chirurgie esthétique, est-ce qu'il y a plus de femmes que d'hommes? En fin de compte, il y a autant de femmes que d'hommes, parce que faut se dire une chose, que les femmes, la plupart du temps, ce qui se refont faire, c'est les fesses, les seins, et ça, j'ai le reportage, je l'ai vu, le nez.
22: Le nez.
4: Et les yeux. Là,
2: attendez, on récupère.
21: Ah, à la place du professeur Monsgay qui est parti, on accueille le moche. Bonsoir.
9: Bonsoir.
4: Bonsoir le moche.
9: Bonsoir.
2: La fréquence
9: 99.9.
4: Je crois
21: que c'est son anniversaire en plus.
2: C'est vrai. Non mais j'en ai rien à foutre.
21: Allez.

0: T'as quel âge, le moche?
1: Merci, j'ai bientôt 40 ans.
0: Oh, oh là là. Putain, ça file.
2: Donc, pour répondre à la question...
3: Une abondante.
2: Oh, ouais.
1: Ouais.
2: Donc, pour répondre
1: Ça me déprime un peu d'avoir bientôt 40 ans, et c'est vrai, puisque tu me le demandes, Gérard.
2: Oh, c'est pas moi qui te pose la question, c'est une nana, d'accord?
1: Et voilà, c'est vrai qu'on se sent vieillir. J'ai deux ou trois petits problèmes de kyste, des conneries, quoi.
4: Ah, mais lui, quoi.
3: T'as ta libido qui s'affaisse.
1: Ben voilà.
3: T'as des croûtes.
1: T'as du mal à te dilater. Des varices.
3: Les couilles qui tombent, c'est pas très beau. Hein.
2: Capitaine Crochet, petite tétine, pour l'instant il était pas là, le débat allait bien se passer, donc c'est pas parce qu'il y a le moche est arrivé qu'on va commencer à foutre la merde, d'accord?
1: C'est vrai, c'est
3: pas un problème.
2: Alors donc, pour revenir à la question, je disais donc qu'il y a autant de femmes que d'hommes, et c'est vrai qu'il y a plus de femmes et d'hommes, c'est à mon avis c'est 50-50 sur la chirurgie esthétique des deux côtés. Pour pour les femmes, c'est le nez, les seins, la figure, les fesses et les oreilles. Et chez les hommes, faut se dire une chose, que c'est suite à des accidents, et ça le kyste peut très bien le confirmer, parce qu'il a vu le reportage.
5: Le kyste est là. Toujours là, j'ai pas bougé, je sais pas où aller.
2: Et faut se dire une chose, faut se dire une chose, que le reportage, le deuxième reportage, était dégueulasse à voir, parce que c'était des mecs qui ont eu des accidents de la route, qui étaient complètement déformés, n'est-ce pas?
0: Avec quoi? Avec
3: camion sur les verglas.
2: Alors toi, petite tétine ou capitaine Crochet, encore une connerie comme ça, et je vous vire toutes les deux.
0: Mais Gérard, il y a des gens célèbres qui ont fait de la chirurgie esthétique que tu connais, en dehors de Pamela Anderson, Herbert Léonard, tout ça, non?
2: Non, t'en as une, là, comment que tu l'appelles? Kiste.
0: Sylvie Jolie?
2: Non, Kiste.
3: Karine Cheryl.
2: Non. L'italienne là.
0: Lolo
2: Ferrari, pour voir elle.
0: Nilda Fernandez.
2: Ta gueule, toi, laisse-le tranquille, Nilda Fernandez, espèce de PD. Ah,
6: c'était un homme.
0: C'est une femme.
6: C'était un homme avant.
0: Ouais, c'est une femme maintenant.
2: Non, ça a toujours été un homme.
0: Non, c'est Amanda Lear maintenant.
5: Ça a toujours été un hermaphrodite. Hein.
2: Putain, fermez vos gueules un peu là.
3: Alors. Rocco aussi.
2: De toute manière, faut se dire une chose que. Pas Pamela Anderson, qu'est-ce que je chante. L'autre là, comment tu l'appelles,
6: la gaffe.
2: Pauvre con, quoi. T'es vraiment une pute, toi, là-bas. Éteins ton.
6: Mais tu sais que.
2: Éteins ton
6: non,
2: micro.
6: Éteins ton micro. Il s'est fait greffer une bagouze.
2: C'est ça, t'as raison.
6: Une bagouze, un chirurgie esthétique de ouf.
0: Et un crâne chaud.
2: De toute manière, on va
6: une
2: bientôt faire
6: mission.
2: On va faire une conclusion dans peu de temps.
0: C'est super.
2: Vu le bordel. Ça commence à me gonfler.
6: Tu vas dans les baignoires.
2: D'habitude, Rigo, tu me faisais du bon boulot.
0: Ah, mais là, t'arrêtes pas d'insulter tout le monde, laisse tomber.
2: Pour l'instant, t'es en train de suivre les deux espèces de caves.
6: Tu vas dans les baignoires et puis tu te fais pécho.
0: Je vois pas où est le rapport avec le débat.
3: Rapport,
0: ouais.
2: Donc, seul qui s'est fait refaire aussi les seins, c'est... Merde, comment qu'on l'appelle, là?
3: Lolo Ferrari.
2: Ouais, voilà, Lolo Ferrari, faut dire une chose.
3: Non,
2: elle s'est fait refaire les seins, mais alors faut voir maintenant les seins qu'elle a. Parce que Pamela Anderson, elle s'est fait retirer les silicones qu'elle avait.
0: Moi, Gérard, ma tante, elle s'est fait greffer du silicone dans les lobes de l'oreille parce qu'elle pouvait pas mettre de boucle d'oreille.
3: C'est passionnant.
2: Et toi, tu premier. Toi, tu premier.

0: Bon, tu fais ton débat. Ça va, Seb, bien?
1: Ça va.
2: Il peut pas répondre?
0: Ouais,
2: Seb,
0: je sais, ouais, il y a Yankee.
2: Ça va, Seb?
3: Non, non, il prépare ses speeches.
4: Ah, Seb.
2: Bonjour, okay. Seb.
5: Bonjour.
2: Bonjour,
5: bon, alors, conclusion du débat, comme ça il n'y aura plus de questions, donc conclusion.
1: Il y a encore 5 minutes.
5: Non, non, conclusion. Terminé, conclusion.
2: C'est la question, là, les patients.
5: Conclusion.
3: Il n'est pas assez fort pour faire un débat jusqu'au bout.
5: Ouais. Pas... Conclusion, je travaille pas avec, avec des équipes de, avec une équipe de cons.
2: Vas-y, prouve-leur le contraire.
3: Mais nous, ça fait, mais nous, ça fait 3 ans qu'on bosse avec toi et on est encore là, tu vois.
5: Non, non, c'est terminé, on fait conclusion du débat. Donc,
2: allez, une question.
5: Non, non, c'est terminé, conclusion du débat, on va demander à petite tétine.
2: Et la conclusion du débat, je trouve qu'on a nettement survolé le sujet, qu'on n'est pas du tout rentré à l'intérieur. Et ça, c'est fort dommage. Et
6: Des débats de Gérard du jeudi, hein, ça c'est clair, on a fait 7000 ou 8000 connectés pour réclamer du Gérard. 7700 connectés pendant que t'étais pas là, mais pour demander à, si c'était possible de te parler. Donc on va même, enfin, tu vas faire une pause, qu'on a le courrier, ça va prendre longtemps, comme ça tu vas participer au courrier, tu vas voir, parce que les auditeurs, t'inquiète pas, c'est déjà, tout est calculé. Tout est prêt, et ça fait une semaine et demie que tout le monde attend Gérard, donc on va pouvoir se concentrer là-dessus. Donc le courrier extrêmement nombreux, des tonnes et des tonnes, on en a retenu que 4 hein, de lettres, voilà, mais attention, pas n'importe lesquelles.
7: Mais donc déjà t'as reçu il a reçu son bon d'achat quand même de Fun.
8: Donc je remercie les gens de Fun, je remercie Axel, ouais, bien sûr.
7: Et devant ton micro, Gérard.
6: Ouais, là c'est important, ouais.
8: Et donc je remercie Axel Gourou et puis les gens de Fun, et puis je remercie Sam Zell.
7: Ils ont mis 150 francs chacun.
8: Ouais, ben toi tais-toi, ça vaudra mieux, commence pas, parce que sinon tu as morflé toi pour commencer.
6: Samzel, merci à toi.
8: Et donc, je remercie aussi l'auditeur de Nice qui s'appelle René pour sa petite carte qu'il a envoyée pour moi et puis Sandy. Donc, qui nous souhaite à nous deux une bonne année.
6: Ceci dit, toute l'équipe se joint à moi pour te souhaiter une bonne année 99, Gérard.
8: Bah, nous aussi, avec Sandy, avec DBB, Denis Moore.
6: Hein, Denis Moore.
8: On te souhaite une bonne et heureuse année 99.
6: Voilà. On embrasse très fort Denis Moore. Alors...
8: En espérant qu'elle pourra participer au débat si on la fait pas trop chier au téléphone.
6: Voilà. Sinon, fil d'art maintenant. Alors, le courrier, vraiment.
7: Alors le courrier pour GG, donc on a ouvert des trucs parce qu'en fait c'était au nom de Max et en fait c'était pour toi, donc c'est pour ça que c'est ouvert. Donc il y a Johan déjà qui te souhaite une bonne année aussi, big up tout ça, et il t'envoie un millionnaire, donc tu peux le gratter en live. Sinon
6: s'il a les trois télés, là je suis vert. De laver moi aussi, ouais.
3: Ah, j'ai casse-côte jambes.
8: Ouais, puis je te casse pas une jambe, moi je te casse la gueule.
6: Alors attention, il est en train de gratter. Voilà, vite. Alors, pendant qu'il va gratter.
7: Voilà, donc sinon il y a Rodolphe aussi qui aime bien ce que tu fais, qui te propose un thème de débat qui serait sur le rugby.
8: Déjà fait.
7: Ah bon?
8: Ah bah c'est bien.
7: Ah, attends.
8: C'est bon, c'est qui a écrit?
7: C'est Johan.
8: Johan, ben, je te remercie, Johan, comme ça je peux aller me faire rembourser. Je vais me faire rembourser, j'ai gagné 10 balles.
6: Ouais. Approche ton micro carrément, comme ça tu. Approche ton micro, approche-le, voilà.
7: Ouais. Donc par rapport au débat du rugby, en fait, il y a 2-3 questions que j'ai soulignées. Pensez-vous que le rugby fait mal? Si oui, pourquoi? Tu penses que c'est bien comme question, ça?
8: Non, c'est de toute manière, je ne ferai pas un thème sur le rugby, parce que le sport, on l'a déjà fait, donc ça ne sert à rien de refaire un débat sur le sport.
7: D'accord, bon, bah, je laisse tomber.
8: Voilà, donc ça, ça va.
9: Sinon, moi, j'ai un petit truc, Gérard, qui ne m'a pas fait plaisir. C'est Christian. Il a écrit une lettre, en fait. Dans cette lettre, il dit
6: Christian de...
9: Non, un autre Christian.
6: Ah d'accord, un autre Christian.
9: Rien à voir de Bordeaux.
6: Ouais.
8: Qui dit, non, en fait, Christian de la Selle-Saint-Cloud.
6: Non, c'est pas lui.
9: C'est Christian de Bordeaux.
6: Non, c'est pas le même. Ouais.
9: Et il dit en gros qu'il est tombé amoureux de ta femme, quoi.
8: Ouais, ben qu'il laisse.
9: Je trouve qu'elle a une belle voix quand je l'entends à la radio.
8: Ouais, mais qu'il laisse Sandy tranquille.
9: Et il aimerait savoir si c'est possible d'avoir une photo dédicacée d'elle, toute nue.
8: Non.
9: Avec les seins qui pointent.
8: Non. Il est hors de question. Il est hors de question.
6: Avec les seins qui pointent. Elle se rase la chatte.
8: Ah bah ça, tu fais une course.
6: Non mais on n'arrive pas à la joindre pour le moment parce qu'il y a tout le monde qui appelle apparemment. Manu vient de me le dire dans le casque et me dit apparemment c'est surbooké. Elle se rase la chatte ou pas?
8: Ah bah ça, tu lui demanderas toi-même.
6: En triangle.
8: Ah, tu lui demanderas.
6: Non mais tu lui demandes.
8: Non mais tu lui demanderas.
6: Tu fous pas ta barbe dans le minou.
8: Tu lui demandes.
7: Sinon, il y a un gentil commercial qui t'a envoyé, il s'appelle Yves Durand, je pense, qui est du côté de Nantes, et qui t'a en fait envoyé une brochure sur West Hotel, Nantes Atlantique. En fait, c'est des réductions pour aller dans un hôtel.

0: à mon avis 4 étoiles, où tu pourras faire des congrès, des séminaires, des réunions d'affaires, des banquets. Et donc, il t'a envoyé le prospectus avec tout ce que tu pourras faire. Il y a la piscine, il y a les tam-tams, il y a tout. Donc voilà, tu pourras regarder. Tu peux l'appeler.
1: On me précise sur Minitel qu'apparemment, sans dire, elle a chatte épilée. Hein.
2: Bon, bah ça, c'est des conneries.
1: Alors, je me permets, Sandy, par tous les trous, hein, je la suce tendrement à chaque fois, Gérard et tout, je te pénètre le cul.
3: C'est dégueulasse.
1: Ouais, il a 16 ans quand même.
2: Ouais, bah, à 16 ans, il ferait mieux de rester chez lui que de dépenser du Minitel chez ses parents.
1: Christophe, 30 ans, qui dit avoir déjà vu Sandy lors d'une soirée à la loco pour mon anniversaire. C'est vrai, elle était venue.
2: Ouais.
1: Ouais, il dit voilà, depuis, j'ai kiffé sur elle, elle m'excite comme une puce. Si elle a le cul rasé, je la prends.
2: Ouais, bah ça, il va se faire foutre.
4: Sinon, moi, j'ai un truc pour toi aussi. C'est un auditeur qui a envoyé ça. Je sais pas comment il s'appelle. C'est en fait des vidéos et des CD pour que tu te pignoles un peu.
2: Ouais, bah ça c'est donc, bon pour toi. Ouais, ça, tu le gardes. Donc,
1: ça faut arrêter ce CD.
2: Ça, tu le gardes. C'est pas la peine de continuer de le dire à l'antenne. Tu le gardes.
1: Arrête un peu. Commencez pas là. Putain, c'est dingue.
4: Donc, je te le donne.
2: Non, mais
4: je te le donne.
2: Bah, tu vois, regarde.
1: Il y a plein de meufs à poil.
2: Oh là là.
1: Il paraît que t'es abonné à ça ?
2: Non. Hey. Pas du tout.
0: Bon, bref, sinon, j'ai aussi Eric, 19 ans, à côté d'Amiens, qui, déjà, bon, t'es un peu son idole, hein, il aime bien tes poèmes, tout ça. Et voudrait savoir, déjà, si tu fais partie de la noblesse française, étant donné que tu t'appelles Gérard II sur N.
2: Ça veut rien dire, je comprends pas sa question.
0: Parce que t'es deux quelque chose, tu vois, t'as.
2: Mais ça veut, je vois pas le rapport avec. Parce que je suis deux quelque chose, mais je vois pas le rapport.
0: Est-ce que tu descends d'un roi ou.
2: Mais
1: c'est pas fini. Attends.
2: Ah non, poubelle.
1: Fais gaffe aussi. Tu laisses traîner, tu sais très bien. Si tu te fais avoir, tant pis pour ta gueule, tu t'es fait avoir.
0: Moi, c'est pas de ma faute.
2: Dans ces cas-là, tu n'as qu'à pas ouvrir le courrier, c'est tout.
1: Bah ouais, en plus, pourquoi tu ouvres le courrier de Gérard?
0: Mais je te dis, c'était Maxime Max.
2: Comme par hasard, à Neuilly, il y avait des millionnaires et des bancos, tu les as passés où? T'as acheté des pulls avec mais celui-là, tu ne l'auras pas.
1: Tiens, regarde, il se les met dans la poche, t'as bien raison.
5: Mais ouais.
2: Celui-là, tu ne l'auras pas.
5: Voilà. Sinon, sur IRC, tout à l'heure, il y a Keneda qui me disait que. Non, c'est vrai, Fildar, il a la preuve que le Big Bill n'est pas en direct, parce que lundi, sur la terrasse, il neigeait. Alors que ça fait au moins 2 semaines qu'il a pas neigé sur Paris.
2: Alors là, je peux te dire une chose. Là, je vais démentir ce qu'il a dit parce que depuis que le mauvais temps est arrivé, ils ne font plus rien sur la terrasse. Ils le font à l'intérieur des studios.
5: Ah mais lundi, moi, j'ai vu un enregistrement. Il neigeait sur la terrasse.
2: Mais ça, c'était fait exprès.
5: Ah.
2: C'était un canon de neige. Ils ont balancé de la neige comme ça. Voilà.
5: Ah, ok.
2: Et donc, pour confirmer ce qu'on disait mardi, j'ai oublié de te ramener le bouquin, malheureusement, parce que tu m'as dit, dès que je t'appelle, on est faux speedé. Vu que c'était plus Neuilly, donc c'était pareil, donc il fallait qu'on speed. Donc, c'est bien confirmé, mon bouquin est bien marqué la 200e, non la 2000e, comme tout le monde a dit. Et Françoise l'a bien confirmé aussi mardi.
1: Oui, c'est vrai, mais enfin, il y a encore des gens qui doutent sur.
2: Ils peuvent douter, mais ils ont qu'à acheter les bouquins.
1: Bon, alors, qu'est-ce qu'il y a fait là?
0: Il y a aussi, sur le répondeur, dans le deuxième, tu sais, un petit message qui n'est pas calé. C'est la plage 28.
2: Ah.
0: Voilà, excuse-moi, parce que... voilà.
1: Ah oui, exact.
0: Et voilà.
1: Alors, écoutez, c'est un message qui a été envoyé, d'ailleurs, on n'en a pas fait allusion pendant pas mal de temps, c'est le répondeur du Star System qui fonctionne, au passage, 24h sur 24, 0140 521 521. Et c'est Stéphane Dilalcolo qui t'a envoyé un petit message, écoute bien.
0: Ah, il faut appuyer.
6: Allô, c'est pas vrai. Gérard n'est pas malade. Il n'a pas une jambe cassée. Je sais, il travaille avec un autre Max. Il s'appelle Max Lafontaine sur Europe 1. Il faut l'écouter. C'est pour ça qu'il travaille avec lui. Il est infidèle. Il s'est porté malade.
2: Manu,
1: appelle-moi.
4: C'est ce que je suis en train de faire.
2: Appelle-moi l'alcoolo là.
1: Oh là là, ça va cartonner.
2: Non, parce appelle-moi lui.
1: Lui, il est persuadé d'avoir entendu sur. Il est là, Stéphane?
4: Je sais pas, j'ai fait sonner.
1: Ah pardon, Stéphane. Ah pardon, excuse-moi. Alors on y va. Attention, on appelle chez Stéphane en direct. Vas-y, tu t'en occupes, Fildar ou.
2: Je m'en occupe de lui.
1: Non, c'est Gérard. Ah mais je t'ai dit.
2: Éteins toi. Il a intérêt de répondre, lui, parce que j'ai un contact.
1: Approche ton micro. Approche-le. Voilà. Encore, voilà. Comme ça, tu parles parce que tu parles pas toujours devant. On va tomber sur sa vieille, attention hein, Gérard, ça risque de gueuler. Hein. Ah là là, j'espère qu'il est là. Ça a pas l'air de marcher. Hein.
2: À mon avis, il doit être en train de décuiter.
1: Ouais, à mon avis, il est en train de dormir, il est en train de picoler un bon coup. Là. Bon, bah, apparemment, ça a pas l'air de répondre chez notre ami Stéphane, donc c'est dommage. Mais qu'est-ce que tu as à lui répondre à ça?
2: Ben, que c'est des, qu'il arrête de dire ces conneries, parce que le jour où que je vais le voir en face de moi, quand tu vas l'inviter, va se prendre un grand coup de poing dans où que je pense.
1: C'est-à-dire ?
2: Dans la gueule.
1: Ah bon, d'accord, parce que je pensais que c'était dans les couilles. Est-ce qu'il y a encore,
2: mais...
1: est-ce qu'il y a encore eu du courrier ?
0: Oui, j'ai oublié un petit truc, excuse-moi, Gérard. Donc en fait, c'est Gérard de la Viagra, dit le zéro masqué. Qui...
1: Oh non, censure.
2: T'arrêtes tes conneries, c'est tout. Tu, c'est lis pas, tu lis pas ça à l'antenne, d'accord? C'est des conneries, ok?
1: Bah je vais où, sur Europe 1?
2: Alors, ouais, bah tu vas sur Europe 1 ou tu vas voir tes copains derrière. Alors,
1: mais c'est des blagues sur les blondes.
2: Non, non, mais j'en ai rien à foutre, moi.
0: Pour qu'est-ce qu'une blonde assise sur un barbecue?
2: Bah attends, ça a été dit tout à l'heure.
1: Bah ouais, ouais, c'est bouché ou quoi?
0: Bah c'est quoi?
2: Mais arrête tes conneries, ça a déjà été dit, je réponds pas à ces conneries.
1: Bon, réponds, c'est dit... quoi, vas-y?
0: C'est une moule frite.
2: Ouais, alors, ça a été dit tout à l'heure.
0: Pourquoi Gérard prend-il plus souvent un suppositoire que de l'aspirine?
2: Vas-y, dis.
0: Parce qu'il travaille plus du cul que de la tête.
2: Mais qui c'est qui envoie ça? Donne-moi ça.
0: Mais attends, deux secondes, c'est Arnaud.
2: Putain.
0: Arnaud Détempe, voilà.
2: Ouais, ben Arnaud Détempe, le prochain coup que t'as des conneries à faire comme ça, tu te les carres au cul.
0: Pourquoi, pourquoi appelle-t-on l'anus de Gérard le tunnel sous la Manche?
2: Non, pauvre con.
0: Parce qu'on y voit défiler les bites par wagon.
2: Et pourquoi qu'on appelle plus l'art un con?
0: Je sais pas, vas-y.
2: Mais parce qu'il dit que des conneries à l'antenne, merci.
1: Putain, mais t'es nain, t'arrives même pas.
0: J'ai plus force dans la main gauche.
1: Mais non, mais même, tu te pousses un peu. Bah oui, mais il est vif, il est fort, parce que là, du coup, le courrier est parti à la poubelle. Est-ce qu'il y a encore du. On n'a plus rien, c'est terminé, il n'y a pas de.
0: Attends, je vais écrire une lettre 2 secondes.
1: On n'a pas de. Non, mais je veux dire, il n'y a plus de magazine au MOMAC, tout ça. De ce côté-là, ça s'est un petit peu calmé. Non, Gérard, t'as plus trop de problèmes chez toi?
2: Non, pour l'instant, c'est.
1: Ça va, ça s'est calmé.
2: Pour l'instant, ça s'est calmé.
1: On peut relancer ou pas?
0: Non, mais j'ai été à l'accueil d'RTL, ils m'ont expliqué, c'est qu'en fait, quand le courrier arrive, ils l'ouvrent une première fois et dès qu'ils voient que c'est au MOMAC tout ça, ils envoient tout ça à l'Abro directement.
1: Bah, ils ont bien raison. Okay. Le grand patron de RTL, et lui au moins il vérifie, c'est lui qui s'occupe de ce courrier parce que sinon on ne pouvait plus gérer, c'était trop compliqué. Donc on a demandé à la direction d'RTL de gérer un petit peu tous ces problèmes. C'est vrai que tu as eu une période un peu difficile à une époque, ça s'est un petit peu assagi, ça s'est calmé. On a eu quelques petits problèmes cette semaine avec des remix qui sont arrivés, mais bon, heureusement on y a fait face et on les a interdits d'antenne parce qu'ils ont voulu les diffuser ici. Et on rappelle que pour les remix, pour l'instant, c'est.
2: Ben, faut arrêter, c'est tout. Ça sert à rien de continuer. Parce que les mecs, ils vont dépenser du fric mal à propos, donc qu'ils arrêtent, c'est tout.
1: Ouais,
2: c'est tout. Quoi, pourquoi? Tais-toi, toi, et c'est tout. Il n'y a pas de pourquoi, d'accord?
1: D'accord.
2: Ok. Tu fais ton standard pour pour le débat.
1: Oh, arrête.
2: Et toi, tu vas fermer ta gueule avant que je te foute un coup de plâtre sur ta gueule.
1: Ah, parce que là, il est plâtré, mais il va te foutre un coup de plâtre. Attention.
2: Alors, tu fais gaffe.
1: Bon. Les deux débats de ce soir, on va même les attaquer d'ici quelques minutes.
2: Le débat.
1: Mais quel débat? Un débat d'une heure et demie, quand même, donc c'est pas n'importe quoi. Hein. Ça sera quoi, Gérard?
2: Ben, c'est sur les sosies.
1: C'est tout.
0: Et les fans?
2: Moi, toi, tes questions, de toute manière, je vais même pas les mettre parce que c'est de la merde.
1: Oh, merci.
2: C'est de la merde ce que tu m'as fait mettre comme question, toi. Je préfère les miennes, elles sont deux fois mieux. Ouais. Et en plus, on les a travaillées et... Donc.
5: Attends, Gérard, je vais voir combien on est sur l'IRC, il faut que je fasse le tour.
1: Alors, on va vérifier quand même juste avant que les débats de Gérard ne démarrent. Alors ce soir, le numéro de téléphone, j'espère que Gérard l'a bien mémorisé, c'est exclusivement le
2: 0803-08-5000.
1: Voilà, 0803-08-5000.
2: Et toujours 3615, code Fun Radio, rubrique direct.
1: Alors,
2: et
1: vous pouvez y aller, là, le Minitel fonctionne réellement pendant les débats de Gérard. J'espère qu'on va tout exploser sur l'internet. irc.funradio.fr, on est combien, Rigo?
5: Alors, ça commence fort, on est 4722.
1: Oh là là là! Hein, et ça ne cesse d'arriver. Merci pour les applaudissements.
2: À minuit 17,
1: qu'est-ce que tu veux? Tu leur as tellement manqué. Je crois que ce soir, le record des 6000 qui était lors d'un débat, à mon avis, va être explosé. Hein.
2: Ben, le débat des 6000, je crois que ça a été juste avant les fêtes de Noël.
1: Ouais, bah là, on va tout exploser après les fêtes de Noël. Généralement, ça remonte un petit peu. Tu sais, les impôts ont été payés, les vacances, le tiers, enfin, tout a été fait. Maintenant, les gens n'ont plus qu'une chose en tête, c'est battre du record.
0: Les débats, surtout, battre du record.
1: Ils sont prêts à tout.
2: Je préviens, je préviens ceux qui sont standard.
1: Bah, ça va être Manu un soir surtout. Hein.
2: Ouais, Manu.
3: Quoi?
2: C'est les corbeaux qui font quoi?
3: J'ai pas entendu.
2: Je te préviens, quand je dis de me virer la personne, tu t'amuses pas à la reprendre.
3: C'est moi au standard?
2: Oui, c'est toi au standard, mon diapo.
3: Super.
2: Pendant une heure et demie.
1: Bah cool.
0: Non, je vais en faire un peu.
2: Hein. Non, toi tu vas faire l'arrêt, tu vas la fermer ta gueule.
1: Voilà, exactement. Donc attention, dans tout juste 3 minutes les enfants, le retour de Gérard en direct sur Fun Radio pour un débat sur les sosies. 0803-08-5000, juste pour nous le plaisir et le privilège d'écouter un de mes disques. sais, je vais faire comme le DJ.
3: Max Stevens,
1: sa nouvelle production. Soirée prolo sur Fun Radio juste après les débats de Gérard, donc sur les sosies.
7: Ouais, mais c'est pas moi, quand je rentre à la maison, je suis au garde à vous. Hein. J'ai toujours été au garde à vous avec mes meufs. Hein.
8: Sur la béquille, toi.
7: Fais pas ci, fais pas ça. C'est comme ça.
8: Je t'ai vu prendre une bonne raclée une fois. Hein. Bonne calotte pour ta nana.
9: Il y a Goldo qui me demande justement, tu fais quoi de tes journées, Max?
7: J'aime bien me gratter les couilles. Jusqu'à Qu'est-ce que je fais de mes journées?
8: Attention, il y a aussi un petit...
7: C'est une question un peu vexante. Qu'est-ce que je fais de mes journées?
9: Parce que tu te lèves à 8h
8: quoi. Non mais en plus tu dis ça mais tu fais plein de trucs, tu vois, tu es toujours non je te jure. Non, lui c'est un ouf. C'est un hyperactif hein, ce mec qui part à 8h. Ah bah attends, arrête tes conneries hein.
7: Non.
8: Ah bah attends, arrête.
7: Ah bon, je suis jamais là.
8: Ah ouais, non, t'es jamais chez toi, t'es toujours à vadrouille, non, c'est clair.
7: Quand je dis que je fais rien, je plaisante hein, mais c'est vrai que j'ai une activité professionnelle qui est beaucoup plus calme qu'elle n'a été depuis 15 ans ou 20 ans, ça fait plus de 20 ans que je suis dans le métier et cette saison-là est la reprise est la plus calme. Maintenant, je fais beaucoup de choses. Je vais être amené à faire beaucoup de choses, mais en ce moment faut que j'en profite d'ailleurs parce que d'ici 15 jours ça va changer, je vais avoir beaucoup plus de boulot. Je regarde la télé. J'aime bien, je regarde des films. Je prends le rien. Qu'est-ce que je fais? Attends, c'est une bonne question. Non mais je vais
9: rien.
7: Non,
9: tu te lèves mais tu fais rien.
7: Mais c'est
10: une bonne... On va échanger pendant une semaine.
7: Hein?
10: On va échanger de vie.
7: Ah, je me lave pas, ça c'est ça, je me lave pas.
9: Café, les dents.
7: Non, même pas. Bon, rien à foutre.
8: Bon, alors, rien à foutre.
7: Bon, là, moi.
9: Est-ce que tu manges quand même?
7: Ouais.
9: Ouais.
7: Non, ça va.
9: Ouais, ça, bon, bah, ça va, ça t'occupe pas.
8: Bah, tu sais, les pizzas surgelées, ça va vite.
7: Ah, alors, j'ai un nouveau truc, là, que j'ai complètement craqué dessus. Là, je m'en fais à peu près, tous les, midi et soir. C'est les croque-monsieur.
9: Ah, c'est bon.
7: Nersa.
8: C'est fait un truc banane.
7: Erta. Ah ouais, pardon, Erta.
8: Ah non, tu peux les faire toi-même, les croque-monsieur.
7: Je vais faire la poêle.
9: J'en ai fait un hier, d'ailleurs.
7: Midi et soir, putain, sans déconner, moi je me les fais bien dorés.
9: Ouais, ah ouais. Et fait, c'est bien fait.
7: Et je me le ouvre et je me remets un petit peu de gruyère pour dire que ma vie, hein, je me rends le rien. Et non mais attends, par contre, ça me passionne. Alors j'adore, c'est que des fois je me fais tellement pas me faire chier, mais je suis tellement à la maison à rien foutre. Je m'en fais et quand je vois qu'il y en a un qui est pas assez doré, qui est un peu trop cramé, je m'en fous, je le dis. C'est pas le moment, c'est la crise des mecs. Je le jette, je recommence. Un peu comme un mec à la poterie qui essaye un truc et tant qu'il arrive pas à voir exactement à la couleur comme il le veut, il recommence.
9: Bah moi malheureusement c'est pas ça. Hein.
7: Moi je recommence toute la journée. Non mais j'adore.
9: Moi hier je m'en suis fait deux, je les ai fait cramer mais j'ai pas pu les jeter. J'étais au couteau à racler.
7: Ouais, faut faire super gaffe. Ça, un croque monsieur Nerta, tu le fais sur une plaque induction, tu le mets. Moi je le mets à 9.
8: Et on pourrait faire une petite chronique cuisine un peu là.
7: Moi je me retourne 2 minutes, le temps, je sais pas, d'Eric, machin, truc, je regarde, tac, je me retourne.
9: Normalement c'est du 4-4, 4 minutes.
7: Ah ouais, moi je fais moins que ça. Ah, moi. Ah ouais. Moi je reste quand même dans la cuisine, je reste quand même super attentif à...
8: Ouais. L'escroc, mais...
7: Mais honnêtement, Michael, c'est hyper bon de rien branler.
10: Ah, je sais, hein.
7: Toi qui as traqué, ça fait 10 ans que tu bosses comme un taré. Moi, j'ai eu des horaires de taré. J'ai eu des horaires où j'ai fait pendant 2-3 ans, avec des horaires à dormir 3 heures par jour. Je peux te dire que là, au début, je me suis dit, putain, ça craint.
8: Puis après, je culpabilisais à l'époque, je me réveillais comme elle à 16 heures. Toi, tu sont chez les 3 heures de
10: nuit. Là,
7: Ah non, mais je peux venir vendredi, puis je repars le samedi.
10: Bah, tu peux venir vendredi et faire une mission tout le temps avec nous. T'as 39 heures.
8: Ouais, attention, là. Là, faut du budget, les mecs. Là, faut du budget, les gars. On parle plus de TGV, là.
10: T'as jamais fait les 39 heures.
7: Là, faut du billet, là. Ah, là, faut allonger. Bah, non, mais là, attends, il est marrant, lui. Il veut que je vienne, que je fasse 39 heures d'antenne.
8: Bon, bah, merci beaucoup, Max. Hein. Salut, bonne route.
7: Mec, il tient plus debout et tout.
8: Bon retour à Paris. Mec, il est tout blanc et tout. Attends, c'est des gars.
7: Bientôt il va me la faire à l'envers, mais ça sera un beau cadeau.
8: Non, mais ils vont te filer un ticket resto et tout, tu vois. Hein?
10: Bah écoute, Max, après, voilà. Nous voilà, t'étais de Cannes, t'as de la famille sur Cannes. Mais ce qu'il faut savoir.
7: Non, mais je suis pas de Cannes et j'ai pas de la famille sur Cannes, hein. J'ai mes parents qui ont une maison dans le sud. Ouais, voilà, exactement, mais ils y descendent l'été, c'est une maison d'été, quoi.
8: Non mais tu vas aller ouvrir la maison.
7: Non mais je suis pas d'origine cannoise. Et mes parents vivent pas à Cannes, tu vois. C'est
10: ce que je comprends.
7: Voilà, donc
10: Mais voilà, franchement, quand on a parlé en réunion, j'ai dit, voilà, j'aimerais vraiment que Max vienne.
7: Hey, ils font des petites réunions, hein.
8: Il y avait des meetings, vous avez abordé le nom de Max, hein.
7: Dis donc, je me suis fait une petite liste de personnes.
8: Alors, les personnalités les plus importantes.
10: Exactement ça.
7: Alors, ils ont fait deux listes. Les personnes en vogue, les mecs un peu ringards, mais... les mecs dont on n'entend plus parler, mais qui seraient sympas de les remettre au goût du jour. Bah tiens, Max, on a pensé à lui tout de suite.
10: Ouais,
7: tu vois, il y avait
10: pas du tout. Alors vraiment pas du tout.
7: Ouais, je plaisante.
10: Vraiment pas du tout, mais vraiment,
7: c'est... Faut rigoler. Non, mais c'est tout à mon... Non, mais ça me fait vraiment plaisir, ça me touche. Ton invitation me touche. Maintenant, 39h, franchement... Moi personnellement, ces genres de records, je me vois pas battre parce que je serais incapable de pouvoir le faire, donc je vais pas le faire en étant là sans que ça soit. C'est-à-dire, si je me vois pas le faire. Très honnêtement, sur papier, c'est pas le truc qui me passionne plus que ça. Maintenant, de collaborer ou d'y apporter ma petite pierre, ça m'amuse. Si maintenant il faut que je reste les 39 heures à vos côtés pour finalement pouvoir en ramener la gloire, parce que ça sera pas moi qui aurais fait les 39 heures, mais la radio, ça me ferait chier. Non, ouais. Mais clairement, ça me ferait chier.
10: C'est sûr.
7: Pour qu'à faire. Non, mais.
2: Donc, que peut-on faire avec des jeux vidéo? On va demander ça à Monica la Tigresse.
11: Qu'est-ce qu'on peut faire? Ben, on peut jouer avec. Ce serait déjà une bonne chose. Quand on a passé une journée de travail, on est stressé et tout. Et le soir, quand on rentre, une partie de Tekken.
2: Ah, une partie de Tekken. Attends, une partie de Tekken. Non, mais.
12: Vraiment trop con. Hein.
2: Là, t'es vraiment trop conne. Hein.
12: Ouais.
2: Là, t'es vraiment une tigresse. Hein. Bah, c'est une partie de Tekken, allez. Ouais, c'est bon, on va se coucher.
11: Bulbulgum. Ouais, bah, ça sert à se défendre et puis ça sert à se défouler quand les gens nous prennent la tête. Hein. On fait des petits Mortal Kombat, des choses comme ça.
2: Voilà, tu peux répéter parce que là, j'ai...
11: Je te dis que ça sert à se défouler quand il y a des gens qui t'ont pris la tête, c'est un Mortal Kombat.
2: Non mais celui qui a une...
7: Il y en a un qui est en train de jouer aux jeux vidéo en plus, c'est pas cool. Hein.
2: Ouais, j'ai l'impression que c'est...
10: Ah bon, okay.
2: Tiens, je reconnais ce...
7: Moi celui-là je l'ai pas, hein, je suis jaloux.
2: Non mais moi je le reconnais parce que c'était la première fois que j'ai connu Max. Oh ta gueule derrière.
7: Tant du ressenti.
2: Ouais.
10: Oh non.
2: Donc conclusion, bah c'est...
8: Gérard, sinon il y a le vrai Arnett sur l'IRC en conclusion, il dit que tu pues la merde.
2: Alors moi je t'emmerde. Moi je l'emmerde et j'y suis dans le bec.
10: Oh là là, c'est dégueulasse.
2: Ouais, bah bien sûr. Ouais, bah bien sûr, carrément avec l'adresse, ça veut
9: mais
2: dire
9: ouais,
2: quoi.
9: Mais ouais, c'est pour envoyer un CD.
2: Non mais attends, police, ça va pas ou quoi?
10: Elle donne des
2: CD. Ouais, tu te crois où là? Non mais t'es starbé ou quoi là? Tu prends des adresses pour envoyer des CD. Depuis quand là?
9: Depuis ça?
2: Attends, fil d'art.
7: Je l'ai pas vu.
2: Oh non mais oh.
7: Calme-toi
2: oh.
7: Pauline, putain.
2: Merde, ça va pas non.
8: Gérard.
7: C'est pas vrai, Pauline, calme-toi.
2: Bon, non mais attends, dimanche, de toute manière, t'es grillé,
7: saqué,
2: toi.
7: T'es saqué, on le sac. Hein.
2: Toi, dimanche...
7: C'est fini.
9: Ok.
2: Oh là, attends, de toute manière, la paye, on va la garder.
7: Ouais.
2: Ouais, je vais
9: direct
2: dire.
9: Au flic, c'est ça?
2: Ouais, non, mais je vais la garder, je vais faire voir ça à Max.
8: Au tribunal.
2: Ouais, ça va pas, non? On te demande de prendre des auditeurs, toi, tu me prends des gens pour des CD. Qui c'est qui t'a dit qu'on gagnait des CD le jeudi? Bah, personne.
9: C'est toi, en début de débat.
2: Ah bon, c'est moi! Non mais t'es pas un peu folle là? Espèce de pétasse!
8: Bravo.
2: Alors tu dégages, hop! Tu vires!
9: Ok! Bravo.
2: Tu vires!
7: Okay. En plus, tu sais ce qu'elle fait gagner, des CD de remix.
8: Bravo.
2: Alors tu vires! Hop! Bravo. Au revoir!
8: Avec le truc sur ça.
2: Allez, au revoir, au revoir!
7: Ouais.
2: Alors, je te préviens, fais gaffe à toi. Ok? Tu me laisses parler.
10: Ah.
2: Oh putain!
7: Qu'est-ce qui se passe?
2: Qu'est-ce
7: qui s'est passé?
2: Qu'est-ce qui s'est passé?
10: Il y a le nord qui mouille.
7: Qu'est-ce qui s'est passé?
10: Il y a le nord qui mouille.
7: Il y a un problème, Olive. Qu'est-ce qui s'est passé? Gérard, viens au micro expliquer.
2: Non.
8: Mais qu'est-ce qui s'est passé?
2: Qui c'est qui s'amuse à dire? Ah Gérard, je te veux. C'est qui?
7: Je sais rien, moi. Ça vient pas de moi, la chérie.
2: C'est quoi ce bordel?
7: Je sais pas.
2: Là, moi, je continue pas.
7: Non mais ça va se calmer. Arrêtez les auditeurs.
8: Assieds-toi, Gérard. Calme.
10: Ça va pas le refaire.
7: Allez, on y va, Gérard. Il est 1h20, merde.
2: Putain, ça commence à bien faire, hein.
7: Allez, remets ton casque, on y va, mon
8: chou. Nanego.
7: Prends ton casque. Oh là là, t'as pété ton casque.
8: Non.
7: Oh là là, il arrête pas de péter son casque. Ah non, c'est le mien, merde.
8: Bon,
7: enfin,
8: allez.
7: Bref. Bon, Gérard.
8: Dans le calme, les auditeurs, on va reprendre.
7: Ouais, on va reprendre dans le calme.
13: Ouais. Hey
14: oh,
13: oh Apolline.
14: Ouais.
15: Qu'est-ce qu'il y a, Gérard?
13: Non mais tu recommences ou quoi là?
15: Bah c'est le mix suprême.
13: Qu'est-ce que non.
16: Elle a fait gagner les 300 000 balles.
13: Olivier.
17: Oh non mais non.
13: Olivier.
18: Elle a fait gagner le mix
15: suprême.
17: Oh non, elle a gagné les 300 000 balles.
13: Olivier.
18: Mais t'es taré ou quoi?
16: T'es taré.
18: On va avoir des emmerdes à peau.
15: Elle a fait gagner les 300 000 balles.
18: Comment on fait?
15: Si si. Elle est là la fille, je l'ai à l'antenne.
18: Ah mais non mais attends.
13: Oh non moi j'arrête les débats là.
16: Non, mais c'est pas possible ça.
13: Non, moi je continue.
16: On n'a pas mis les 5 disques à peau.
15: C'est pendant le débat le mix suprême.
13: Non, c'est terminé.
18: C'est 5 disques enchaînés.
13: Au revoir, bonne nuit à tous.
16: Mais ça va pas. Mais non, Gérard, assis-toi. Assis-toi, j'ai du monde qui revient là, tu vas pas faire ça.
13: Non,
18: allume ton micro.
13: Non, je continue pas comme ça. Alors Apolline, tu dégages.
18: Bon, Apolline, dégage.
15: Oui. Non,
16: t'arrêtes.
18: Balance pas toutes ces affaires.
13: Tu dégages.
16: Là que tu t'en vas quoi.
13: Hop, tu dégages. Allez hop, tu vas prendre ton casque.
18: Ouais.
13: Hop.
18: Dégage.
13: Hop.
15: Doucement.
13: Hop. Tu prends.
18: Attends, le mix suprême.
13: Non.
18: Ça c'est des preuves, ma petite.
13: Non. Tu me donnes la fiche là que t'as dans les mains. Ouais. Hop.
16: Bah ça faut que tu le gardes parce que c'est des preuves ça.
18: Assieds-toi. Sur RC, ils disent non, Apo, pars pas.
13: Hop, exact. Tu dégages. Je te préviens d'une chose. Apolline.
18: Ouais.
13: Bah Gérard, reviens, on est à l'antenne là. Tu t'amuses pas à faire tes saloperies de jeudi.
16: Non,
18: ouais, c'est terminé. Allez. Ça.
13: Ok.
18: Fini. Ciao. Bon allez, on reprend le débat en conscience.
16: Allez, go.
18: Et comment elle s'appelle la fille qui a gagné le mix suprême là, les 300
13: 000 Non.
16: Bah si, pour qu'on lui dise qu'elle a pas gagné quand même.
18: Qu'on lui dise. Ça
19: s'appelle Sandy.
13: C'est une Marie Dupré, donc.
16: Non, pas le nom de famille.
13: Marie, n'aie crainte, t'as rien gagné du tout.
16: Tu viens de paumer 300 000 balles, bravo.
13: Voilà, tu viens de tout perdre, parce que le jeudi, on peut pas gagner. Voilà, donc t'as tout perdu.
16: On va accueillir un nouvel auditeur, on accueille Étienne Daha.
20: Salut, c'est Étienne Daha.
13: T'appelles d'où, Étienne?
20: J'appelle de Rennes.
13: La fréquence?
20: 95.8.
13: Tu peux parler un tout petit peu plus fort devant ton micro?
20: J'arrête pas, enfin j'ai une voix qui passe super mal, on me dit.
13: Ouais. Attends, t'as un téléphone fixe ou...
20: Ah, je suis sur un téléphone fixe, on a que ça à Rennes.
13: Oh là là là.
20: J'ai eu le même problème, une fois je suis parti en week-end à Rome.
16: Ouais.
20: Et ça passait super mal.
13: Bon, la fréquence de Rennes.
20: De Rome.
13: De Rennes.
20: Ah, pardon, je te l'ai dit, 95.8.
13: Oh là.
18: T'es tatoué ou pas?
20: Ouais, ton épaule est tatouée, ouais.
13: Alors, t'as...
16: Gérard,
13: oui.
16: Pour continuer dans la lancée, sache qu'on a un petit peu perdu sur l'IRC, on est plus que 5237.
20: Elle a rien perdu.
16: Ah, merde. En fait, c'est pas.
13: Alors, au hasard, Steve, au revoir.
20: Non,
13: au terminé, hasard, comme ça, Sandy, à ton merde. Allez hop, terminé pour Steve. Ça m'aurait étonné. Gérardo, tu réponds à la question.
20: Gérardo.
18: Tu calmes, sinon tu vas en culo.
20: Ouais. Je vais mettre un coup de capoeira, attention.
13: Ouais, tu réponds à la question.
20: Très bien, je peux te plaisir. Gérard, s'il te plaît, tu peux répéter la question.
13: Alors, quelqu'un de la Jet Set peut-il de faire un crédit pour une voiture ou autre et a-t-il le droit d'avoir un découvert?
20: Moi, totalement, le truc qui est fait à partir de la Jet Set, c'est découvert. Mm. Tu peux aller voir banquier, pisser à l'arrêt zigzag, et tu peux vraiment faire tout ce que tu veux quand tu es Jet Set, tu emmerdes les gens.
13: Ok.
20: Tu vois, et pour le crédit voiture, c'est exactement la même chose. Tu arrives, tu prends un crédit voiture, tu fais tout, l'autoradio de la voiture. Et voilà, c'est fait.
13: Ça y est,
20: ok,
13: merci. Poké pouce.
20: Excuse-moi quand tu dis mon nom, ça me fait mal.
13: Poké pouce.
20: Jet Set, il a pas besoin de faire de crédit, Gérard.
13: Bah, tu peux expliquer?
20: Bah, parce qu'il est pété thune, le mec, tu vois.
13: Oh, mais ça va, là, tous les deux, là. On vous dérange pas?
16: Non, ça va.
13: Ça y est, ça m'aurait étonné. Hé! Tu me donnes du son dans ton micro ou quoi là-bas?
18: Tu veux du son?
13: Fais un connard!
20: J'ai pas envie de carnaval.
13: Gérardo, tu fermes ta gueule!
20: Y'a ta femme qui est garée en double fil, elle gêne là.
13: À qui tu parles toi?
20: À toi, enculé.
13: Ah bah, va te faire enculer toi-même!
20: Ah, c'est chaud!
13: Allez, au revoir, Gérardo!
20: Mais alors, mais qu'est-ce que ça veut dire?
13: Bon!
20: Mon petit.
13: Alors, septième question.
20: Il y en a combien en tout?
13: Il y en a 20.
20: Oh putain. Oh, c'est bon ça.
13: Eh ouais, on dit jusqu'à 3h du matin malheureusement.
18: C'est sur quoi les débats déjà?
13: Ta gueule.
16: Là,
18: non mais répète-le pour les gens qui viennent d'arriver.
13: C'est milliardaire et Jet Set. Mais je sais pas si on ira jusqu'à...
16: Excuse-moi, Jet Set, le film?
13: On parle pas du film, mais enfin. Yannick, t'appelles d'où?
20: En haut.
13: Hein?
20: En bas.
13: T'appelles d'où?
20: À droite.
13: Uh-huh.
20: À gauche.
13: Bon, tu le cannes, tu lui demandes d'où qu'il appelle.
18: Il a pété un plomb, il a un million. Il a un million de singles.
20: J'appelle les MJC en Avignon.
13: La fréquence.
20: Je suis en gala. Quoi?
13: La fréquence d'Avignon.
20: J'en ai à foutre. Bon, je vais en haut, en bas, à gauche, à droite.
13: Bonne nuit.
20: C'est un rappeur groove.
13: Tu lui dis au revoir, hop.

0: voiture. Dans ce cas-là, tu restes dans ton lit, bien au chaud.
1: Bah,
0: et on veut plus te voir.
1: Sympa, Gérard, sympa. Je te retiens.
0: Ouais, parce que bon, déjà, dimanche, Max.
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5: Et voilà, 1h41, donc vous êtes toujours sur Fun Radio, donc c'est le deuxième débat et on salue les gens qui sont sur IRC. Donc
6: Salut
5: un peu tout le monde, on leur fait coucou, on les remercie d'être là.
7: Voilà, on a redépassé les 2000, hein, quand ils ont entendu qu'on changeait de débat, ils sont tous revenus et on est 2147 plus 3.
5: Ok. Par contre, là, il y a un petit problème avec Andouillette, je suis désolé pour toi, mais je vais pas pouvoir te prendre pour le débat.
6: Pourquoi?
5: Non, parce que 13 ans et demi, je veux pas. C'est tout.
6: Non,
5: il est hors de question.
8: Non, mais moi, je suis précoce, moi.
5: Non, je veux pas le savoir, 13 ans et demi, j'en veux pas dans le débat. J'ai dit non.
6: Bon, ok, je le jarre.
9: C'est pas croyable.
5: Voilà. C'est tout, moi, je prends pas des mineurs dans mes débats. Alors, et donc, le disque. Oh, ça suffit, là. Ouais, le disque qu'on venait d'écouter, c'est Gérard du côté avec la boule de travers. Et donc, on va accueillir pour ça Barracuda, 21 ans de la Mette Beuvron.
9: Ouais, mais respect du soir.
5: On écoute Fun Radio sur 106.4.
9: Et demi.
5: 106.4, j'ai moi.
9: Ah bah, et demi, ou alors je suis en avance, je sais pas.
5: Ouais, bah, c'est pas grave. Grosse Berthe, 22 ans, Bordeaux, 91.8.
9: Bonsoir.
5: Salut, Grosse Berthe. Sanisette, 19 ans, Bourricot. C'est la ville, ça?
6: On appelle de Bourricot.
5: On écoute Fun Radio 97.3. Eh, on peut peut-être vous réveiller quand je vous parle et me dire si c'est bien les fréquences.
10: Bah, je t'ai dit oui, hein.
5: Ok.
10: On se réveille.
5: Bourricot. Bon, Sanisette, là.
10: Oui.
5: On se réveille.
10: Bah, c'est moi, je te dis, réveille-toi, je t'ai déjà répondu.
5: Ok. Alors, Twingo, 21 ans, Paris, sur 101.9.
11: Ouais.
5: Et Petit Suisse, 19 ans, Brest, 98.9.
12: Ouais, bonsoir Gérard.
5: Bonsoir, donc le débat ça porte sur... Comment?
12: Les putes.
5: Sur la prostitution.
12: Ouais, c'est pareil.
6: Je tiens à rappeler Gérard quand même qu'on a une prostituée avec nous.
5: Ouais, je sais, j'ai vu. Donc tu charges quelqu'un à la place d'Andouillette, s'il te plaît, merci. Ouais, tu fais ton boulot.
6: Ouais.
5: Vite fait, bien fait, sinon gare à ton matricule pour toi. Alors, la première question, donc, avez-vous déjà été voir une pute? Si oui, pourquoi? On va demander ça, ben, Petit Suisse.
12: Ouais, j'y vais deux fois par semaine pour me vider les couilles.
5: Ouais.
12: Et ouais, je prends un maximum de plaisir à faire ça. Ouais.
5: D'accord. C'est pas mal. Donc, Twingo.
11: Oui, alors moi, je suis prostituée de profession.
5: Ouais.
11: Donc, j'ai l'occasion d'en voir pas mal. Ouais, je vois mes copines qui sont prostituées aussi, quoi.
5: Mm-hmm.
11: Donc ouais, je vais les voir des fois, on fait des bouffes, donc je vais voir des putes.
5: Mmh.
11: Voilà.
5: D'accord. Sanisette.
10: Ouais, bah moi j'exerce occasionnellement pour arrondir mes fins de mois.
5: D'accord, bah c'est pas mal, c'est pas mal comme truc, Grosse Bertha.
9: Bah non.
5: Non, mais tu peux préciser?
9: Bah non, puisque j'en suis une.
5: Non mais attends, t'es un mec, commence pas à dire des conneries.
6: C'est un guignol.
9: Un peu, ouais.
5: Ouais, ben, fil d'art, quand je t'appellerai Potchamp, tu sortiras de sous le standard, d'accord?
6: Non, mais des prostituées, mec, ça s'appelle des guignols.
5: Pour l'instant, tu vas éteindre ton micro et tu vas faire ton boulot comme je te le demande, ok?
11: Des guignolos.
5: Alors, Barracuda.
9: Des gigolos, s'il vous plaît, je préfère.
5: Oh, grosse Bertha, tu te tais, s'il te plaît, merci. Ouais, Barracuda.
9: Ouais, bah, moi, j'y vais comme tout le monde, hein, pour l'hygiène. Pour me vidanger, quoi.
5: D'accord. Et y a pas d'autre solution que d'aller en voir. Est-ce que tu peux me dire? Attends, Grosse Berthe, Barracuda.
9: Ouais.
5: Tu peux me dire s'il y en a de ton côté là-bas?
9: Bah ouais, c'est quand même assez blindé au niveau pute, ouais, il y a tout ce qu'il faut, quoi, ouais.
12: C'est abominable.
5: Du quel côté qu'il y en a? Parce que je connais un peu.
6: T'es gauche.
9: Tu connais les coins à pute?
5: Non, mais je connais la Mette Beuvron parce que j'y étais, alors donc.
9: Ouais, mais je voudrais pas trop citer parce que je voudrais pas qu'on me repère près du boulevard Jean Jaurès quand même.
5: D'accord, mais c'est pas mal, c'est bien précisé quand même le nom de la rue, hein.
9: Il n'y a pas de problème.
6: À la place d'Andouillette, on accueille Monsieur Claude.
13: Bonsoir, je suis Macron.
9: Salut.
13: Et je le revendique.
9: Salut Macron.
13: Bonsoir.
9: C'est Barracuda.
13: Salut Macron.
5: Ah, ça y est. Donc, pour toi, Monsieur Claude.
13: Ouais, bah écoute, moi je mets des putes sur le marché.
5: Ouais.
13: Et ce qui se passe, c'est que c'est sur le boulevard Ney.
5: Alors, encore une fois, je tiens à préciser que le prochain qui me donne un nom de boulevard Gerbe. C'est clair, net, précis.
13: C'est pas valable.
5: C'est pas valable. Attends, toi, tu risques de gerber vite fait, toi. Je vais pas chercher qui c'est, hein.
13: Horrible.
5: Ok.
13: Horrible.
5: Alors,
13: susceptible.
5: Oh! On s'écrase.
13: Inaudible.
5: On s'écrase. Donc, monsieur Claude, pour continuer.
13: Ouais, donc, excuse-moi, j'ai un peu de débordement.
5: Ouais.
13: Je voulais faire un peu de pub pour mon commerce, je suis désolé.
5: Ouais.
13: Donc, oui, tout à fait. Mais je respecte ces femmes à leur juste valeur de traîner.
5: D'accord.
8: S'il vous plaît.
5: Oui, oui, c'est qui là?
8: C'est Twingo.
5: Ouais.
8: Je ne suis pas.
13: Pas de marque.
5: Oh!
13: Pas de marque. Ouais.
5: Eh oh, le prochain qui ouvre sa gueule quand quelqu'un part, gerbe.
8: Ok, ouais.
13: Ok.
5: Ouais. Alors, Twingo.
8: Oui, je vous demande juste d'avoir un langage correct en parlant de nous, on n'est pas des.
13: Ouais, mais toi, t'es pas de série déposée, toi.
14: Ok, salope.
5: Oh. qui c'est qui s'amuse à dire des saloperies, là? Allez, hop.
13: Barracuda,
5: bonne nuit. Terminé pour
6: non, c'est pas Barracuda, Gérard. Gère un peu, je vais essayer de voir qui c'est, mais fais quelque chose, quoi.
5: Ouais, mais attends, toi, je t'ai dit d'éteindre ton micro,
13: Gérard,
5: vous
15: pour reprendre le débat, on a un petit sondage, allez. Donc, à la question pour ou contre la prostitution, 20%
5: attends,
15: des gens...
5: Attends, Manu.
15: Ouais.
5: Les pour ou contre, ça commence à me casser.
15: Non, mais tu vas voir, il est bien, celui-là, il est bien, va avoir des réactions. 20% des gens sont pour Alain Prost, 30% n'ont pas le permis, et 50% n'ont jamais été routiers, donc ne connaissent pas les prostituées.
5: Alors, tu vois, Manu,
15: voilà.
5: Ta réaction, là.
15: Ouais.
5: Ça, c'est de la connerie, donc c'est pas la peine d'intervenir pour me donner des réactions.
15: Bah, je sais pas, ça aurait
5: parce qu'Alain Prost n'a rien à voir dans le débat de la prostitution.
13: Ouais,
5: ok. Alors, c'est pas la peine de dire des conneries. Mais d'accord.
15: Ok, d'accord.
14: Les routiers, ils ont quand même à voir. Hein.
5: Bon, toi, tu t'écrases pour l'instant, ok.
14: Ah, bah, attends, j'ai été routier et je me suis arrêté voir des putes dans les camionnettes, je sais de quoi je parle.
5: Ouais, bah, de toute manière, il y en a un peu partout, hein.
14: Bah, ok. Les routiers.
5: Ok, bon, qui c'est qui veut rajouter quelque chose? Il y a une nana qui voulait parler, c'est qui? Bon, bien, c'est bien, quand je demande qui veut parler, il n'y a plus personne. C'est pas mal.
8: Quelqu'un qui a envie de parler?
5: Nous t'écoutons.
13: Bon, j'ai des bons de réduction sur les fellations, si ça intéresse quelqu'un.
5: C'est qui, ça?
13: Monsieur Claude.
5: Ouais.
13: Les 10 premiers, plus un invité, j'ai une réduction sur les fellations.
5: D'accord, eh ben...
13: Priska et Zubira.
5: D'accord, ok, on a très bien compris le message. Donc...
13: Vampires, j'espère. Elle suce quand tu prends.
5: Oh, et on se calme un peu, là, ou quoi? Donc, alors, moi, je vais répondre quand même à la question.
13: Il faut.
8: Ouais.
5: Je vais quand même répondre à la question, parce que avez-vous déjà été voir des putes? Si oui, pourquoi? Moi, je peux vous dire une chose, que je n'ai pas eu l'occasion d'y aller. C'est
15: oh,
5: tout.
15: Voilà. Gérard, tu peux nous le dire, on
5: non,
15: est
5: non,
15: entre
5: non.
15: nous.
5: Non, mais ça y est, j'ai répondu. Donc,
8: ils veulent pas de lui.
13: C'est pas mal, parce que tu sais pas.
5: C'est
15: ouais,
5: qui?
15: C'est vrai, ça s'est peut-être arrivé, ça, Gérard, de te faire recaler par une pute, non?
5: Non, non, pas du tout. Non, mais... Quand vous voulez jacter, vous donnez vos noms, parce que j'en ai marre d'entendre...
14: Ouais, c'est Polo, t'es un menteur.
5: C'est qui?
14: C'est Polo.
5: Ouais, y a pas de Polo dans le débat.
14: Ben, c'est Polo et t'es un menteur.
5: Bon, attends, toi, tu vas commencer à t'écraser. Hein? Ok?
14: Oui, c'est Pépito, je voudrais dire...
5: Écrase! Et oh, fil d'art.
13: Ah, on sonne à la porte.
5: Fildar, tu me jettes. Fildar, oh, s'il vous plaît, vous calmez.
13: C'est Lolo Ferrari.
5: Bon, Fildar. Oh, quand je te parle, les oreilles, là.
13: Elle sonne avec son téton.
5: Putain, c'est pas possible de travailler avec un con comme lui, hein.
8: Ah, blanc client.
13: Lolo Ferrari, elle est pas baisable. Elle est pas baisable, cette meuf.
5: Non, mais quand vous aurez fini vos conneries, on pourra peut-être... Eh, Pildar, tu gères un peu là, au lieu de faire le con?
6: Mais quoi, je gère, je dis rien.
5: Non, tu gères rien pour l'instant. Puis tout à l'heure, je t'appelle pour les caméras.
7: Pour revenir au débat, il y a Area sur IRC qui te demande si tu connais personnellement une prostituée.
5: Non, pas du tout.
8: Et Sandy?
5: Qui c'est qui vient de dire ça?
6: Ça, c'est une meuf, hein, je l'ai entendu.
5: C'est qui vient de dire ça entre Sunny Z Twingo ou...
13: La feuille de rose.
5: Ou Petit Suisse?
13: Quel au hasard, tu t'en fous, il est au hasard.
5: Je te préviens, Fildar.
6: Ouais.
5: Troisième édition.
6: Ouais.
5: Si ça recommence à parler de Sandy, tu me viens. Ou Sonisette ou Tingo, je cherche pas à qui savoir.
13: Allez, hop.
6: Oh ok, pas, d'accord.
8: J'ai trop de respect pour cette profession.
5: Ok, alors je te signale, t'as intérêt de te réveiller quand je te parle, parce que tout à l'heure, tu as morflé. Que pensez-vous des tarifs selon ce que vous voulez faire? On va demander un Barracuda.
13: Allô?
5: Barracuda.
15: Allez, vas-y, Barracuda, vas-y, réponds.
5: Barracuda!
13: Il dort.
5: Bon allez, hop, terminé pour Barakouda.
16: Il est là, il est là.
5: Ben attends,
16: il est
5: où?
17: Bon, tu m'écoutes?
18: Il est où, Michel?
17: Il est au but. Allô, Gérard?
5: Barakouda, tu réponds, s'il te plaît?
17: Ouais, je te disais, moi j'ai une carte d'abonnement. Donc j'ai souscrit à la carte Tepu, j'ai droit à une fellation gratuite pour 3 sodomies achetées.
5: D'accord.
17: Et ça vaut relativement le coup, ça marche aussi à Paris, dans tous les coins, c'est intéressant.
5: D'accord. Grosse Bertha.
19: Alors moi mes tarifs... Pardon. Varient entre...
5: Bon, je sens que tout à l'heure je vais m'énerver, je vais en saquer déjà vite fait.
19: Je pense que les tarifs varient entre 5 et 10 000 francs. Sur l'avenue Foch de Paris.
5: Alors, grosse Bertha, au revoir. Ça t'apprendra de préciser.
19: Bah, attends,
5: j'avais bien précisé de plus donner de nom. Grosse Bertha, terminé, au revoir.
6: Il n'y a plus de pute, avenue Foch. C'est terminé, ça, hein, Gérard.
19: C'est pas croyable.
5: Terminé pour grosse Bertha.
19: Ok.
5: Sanisette.
20: Oui, en fait, donc moi je te disais, hein, je pratique à l'occasion pour arrondir mes fins de mois. Et en général, bah, les tarifs, ça dépend des putes. Ça dépend de ce qu'elles font aussi. Et moi, en général, je demande pas mal, quoi.
5: Salope. Toi, le salaud, tu vas fermer ta gueule.
20: Alors, je t'explique pourquoi je demande pas mal. Honnêtement, en toute franchise, moi, j'aime la bite. Donc, forcément, je me donne à fond. Et donc, forcément, on revient me voir très souvent. Et donc, forcément, j'augmente mes tarifs.
5: D'accord.
7: Gérard, il y a Yopi sur IRC qui te demande si tu connais la différence entre une pute et une pizza.
5: Non, c'est quoi?
7: La pizza, tu peux l'avoir sans champignons.
5: D'accord.
20: C'est
5: Twingo.
20: Oui, c'est dégueulasse.
21: Pas de marque.
5: Twingo.
22: Oui. Moi, je suis prostituée de profession, mais je fais pas n'importe quoi non plus. Donc, la pipe à 100 balles, c'est même pas la peine d'y penser. Moi, mes tarifs commencent à 10 000 et fait, je fais 5-6 passes dans le mois.
5: D'accord.
22: Juste pour vivre.
5: Okay. Petit Suisse.
23: Ouais, moi j'ai des tickets Sodo. Donc j'ai des promotions sur les Sodo.
22: Je rappelle que je ne prends pas les tickets.
5: Non mais attends, Twingo, parce que Petit Suisse, je crois qu'il a pas tellement compris la question, lui.
23: Si, j'ai des tickets Sodo pour avoir des réductions sur les tarifs.
5: Non mais que pensez-vous des tarifs selon ce que vous voulez faire, abruti?
23: Ah bah je pense que c'est excellent, quoi.
17: Bah, c'est bien, hein. C'est
5: d'accord.
23: Bien. Je pense... des réductions comme ça.
5: Non mais je crois que pour l'instant vous déconnez là à ce tour-ci.
23: Non,
5: presque pas.
21: C'est pas le genre de la maison.
5: Non pas du tout. C'est pas le genre de la maison. Non presque pas.
23: Donc, tu... qu'on se marrait.
5: Ouais, c'est
6: bon,
5: ça.
6: Gérard, tais-toi, écoute-moi. On accueille à la
5: Attends,
6: place.
5: Attends, tais-toi
6: de...
5: et tu fermes ta gueule, toi.
6: On accueille à la place de Monsieur Claude qui est parti se coucher, queue de velours.
5: Ah, et à la place de
6: Monsieur Claude. La grosse Bertha, je cherche encore. Attends, c'est pas évident à trouver.
5: Qui c'est qui?
6: Queue de velours.
5: Ok.
23: Bonsoir.
5: Bonsoir. Alors, Petit Suisse, t'as répondu, toi. Ouais. Alors, donc, queue de velours pour toi.
17: Excuse-moi, je me faisais une queue. Ouais, salut.
5: Ouais, d'accord. Ah. Je pense que tout à l'heure, tu as retourné d'où que tu viens.
17: Fais gaffe que je te sperme pas dessus, quand même.
5: Ouais, moi, je te dis fais gaffe parce que tout à l'heure, tu as retourné d'où que tu viens.
20: Bonsoir.
5: Alors, Sanisette, c'est terminé pour toi. Au revoir.
23: Hop.
5: Voilà.
23: Bonne nuit pour elle.
5: Terminé, ça y apprendra de parler de son nez.
6: Ok, je la remets.
23: Inadmissible.
5: Je te dis de la gerber. Et tu fais ton boulot correctement avant que je t'éclate.
17: Bon.
5: Ok.
17: Queue de velours, là, pareil.
5: Queue de velours pour toi.
17: Pour moi, quoi?
5: Que pensez-vous des tarifs selon ce que vous voulez faire? C'est la dernière fois que je répète la question, parce que vous commencez à me les gonfler, là, sur le deuxième débat. Bah,
17: les tarifs sont variés en fonction de Paris ou la province. Moi, j'ai souvenir d'une époque, je t'écoute depuis très longtemps, où apparemment, pour 1200 francs, on pouvait avoir une sodomie plus un breakfast.
5: Ouais. Tu vois, ça fait rire les autres abrutis derrière, mais tu veux dire ça pour qui?
17: Ah, c'est vieux. Bah, pour toi, je me souviens qu'il y a une époque, il y avait des tarifs, c'était 50 francs la pipe et 1200 francs pour un breakfast.
5: À mon avis,
17: c'est un peu cher quand même.
5: Non, mais à mon avis, t'es vachement au courant de cette publicité, donc je me demande si c'est pas.
17: J'ai il y a deux ans, espèce de con.
5: Espèce de con, je t'emmerde, alors tu dégages que de velours. Merci. Voilà.
17: Oh, j'aurais bien mis un coup de langue à queue de velours.
6: Bon, Gérard, on a des nouveaux. On a Keketos.
5: Non, mais tu me refais une fiche.
6: À chaque fois que tu me fais le coup, tu sais pas écrire ou quoi?
5: Non, mais tu te démerdes, tu me.
19: Bonjour, Gugus. C'est Keketos.
5: Alors.
18: Il est où, Michel?
5: Je sens que Phil Dard, tout à l'heure, avant la troisième question, je vais te mettre une gaufre. Ouais. Mais tu vas t'en souvenir, toi.
21: Chocolat chantilly pour moi.
5: Ouais.
1: Tiens, non,
7: banane, banane, chocolat.
5: Bon, une question IRC, non?
7: Oui, si tu veux. Alors, est-ce que la carte Imagine Air peut servir pour les putes?
5: Non.
19: Moi, j'ai une question pour les mecs de l'internet. Gringo, tu peux me trouver un site sur Jacques Vabre?
5: Alors toi, je vais te dire une chose, que si t'as un truc à demander à Rigaud pour le site internet comme ça, tu fais le 01 40 521 521.
19: Pas de problème.
5: Voilà, comme ça tu seras tout de suite renseigné.
7: Merci, merci Gérard.
5: Vous pouvez toujours, bien sûr, laisser des messages sur le répondeur, j'avais oublié de le préciser. Donc...
19: Allô.
22: Allô.
5: Croyez-vous...
19: Allô.
22: Allô.
19: Allô. C'est bon, ça marche. Ah, c'est bon.
5: Bon, ça y est, vous avez fini, là, vos conneries?
22: Ouais,
19: c'est
22: bon.
19: Ouais, ça y est. Non, c'est bon.
22: Ça y est.
5: Alors, croyez-vous qu'il faut laisser ouvert les maisons closes? On va demander ça à Barracuda.
6: Non, elles sont fermées.
5: Gildar, tu cherches des ans et tu fermes ta gueule pour la deuxième fois. Ok?
7: Gérard, sur IRC, on me dit que si une maison est close, elle peut pas être ouverte, quoi.
5: Ouais, mais y en a qui seront ouvertes ou fermées, mais je pense que les trois quarts maintenant sont fermés. On va demander à Barracuda.
22: Ouais. Jingle.
5: Quoi, Gérard?
22: Eh, Gérard, c'est pas une chaîne en or.
7: Il a pris le Goldorak en plastique et il va mettre un fulguron sur Manu.
6: Gérard, on fait de la radio, merci. Et donc, à la place de Sanisette, on accueille Bermuda.
5: Et non, mais tu me fais une fiche, je pourrais te passer.
6: Bah oui, je suis en train. Et à la place de queue de velours, on accueille Anus en Sky.
22: Salut Anus en Sky.
19: Bonsoir.
5: Alors, salut à tous ceux qui viennent de nous revenir. Alors, Barracuda pour toi.
22: Ouais, alors,
7: pour revenir au débat. Ouais. Il y a Turpentine qui te demande, Gérard, vu que tu parles de maisons closes, est-ce qu'il y a des immeubles clos?
5: Non, pas à ma connaissance.
22: Ouais, c'est Barracuda.
5: Ouais.
22: Ouais, je voudrais encore mon jingle, un coup, là.
5: Non, tu réponds à la question, s'il te plaît.
22: Bon, d'accord.
19: Allô?
22: Ce que je te propose, c'est un compromis, en fait, les maisons closes.
19: Allô?
22: Tu les laisses entrouvertes.
19: Allô? Allô?
22: Allô?
20: Allô?
19: Allô?
22: Allô?
19: Allô?
20: Allô?
5: Et quand vous aurez fini vos conneries, vous nous le direz?
19: Pas de problème, Michel.
5: Alors Barracuda.
22: Ouais, tu m'écoutes là, tu m'entends?
5: Je t'écoute.
19: Allô.
22: Ok, donc je te disais. Allô.
19: Allô.
20: Allô.
19: Ah ouais, t'es. On n'entend plus Gérard là.
20: Allô.
22: Gérard.
20: Allô.
19: Allô.
5: Ah, c'est fini là.
19: Ouais, c'est pas cool, si on n'entend pas Gérard. Allô.
20: Allô.
7: Et les auditeurs, vous m'entendez là?
20: Oui. Allô.
19: Ouais, on t'entend, ouais.
7: Ah, moi, on m'entend.
19: Tranquille.
5: Manu.
22: Allô.
6: Non, oui, Gérard, mais c'est pas moi, j'ai rien fait, ils sont là, regarde. Et moi, vous m'entendez pas, moi.
5: Barracuda.
19: Allô. Allô.
5: Eh, hey, vous nous faites quoi là ce soir?
6: Mais je sais pas, mais là ça vient pas de nous.
22: Allô.
6: Touche derrière ton micro.
22: Allô.
6: Voilà, vous l'entendez là? Vous l'entendez, Gérard,
19: ouais,
6: maintenant?
19: C'est bon.
5: Barracuda.
19: Ouais,
5: c'est la troisième fois. Barracuda,
22: oui,
5: c'est la troisième fois que je pose la question, okay. Que je te fais appeler.
22: Donc c'est Barracuda de l'agence Tourisque. Ce que je voulais dire, c'est que je te propose un compromis. Donc les maisons closes, au lieu de les ouvrir, tu les laisses juste entrouvertes. Ça suffira, quoi, je pense.
5: Ouais, Kekatos.
22: Ils vont se faufiler.
5: Ouais, d'accord. Kekatos.
19: Ouais, moi, les maisons closes, je trouve ça abominable. Et je trouve qu'on devrait tous les fermer.
22: C'est horrible.
5: D'accord.
19: C'est abominable.
5: Bernuda.
20: Ouais, moi, je trouve qu'il faut les laisser ouvertes. C'est vachement excitant comme truc et tout.
5: Ouais, Lyon.
20: Qu'est-ce que t'en penses, toi, Gérard?
5: Moi, personnellement, j'en ai rien à foutre qu'elle soit fermée ou ouverte, j'en ai rien à foutre, c'est pas mon problème.
7: À ce propos, Gérard, il y a Yopi sur IRC.
5: Derrière, merci.
7: Il y a Yopi sur IRC qui te demande s'il faut une clé pour rentrer dans les maisons.
5: Non.
7: Pour ouvrir la porte.
5: C'est les personnes qu'ils ont avec eux.
6: Non, faut une passe.
5: Fildar, tu t'écrases, s'il te plaît, merci.
7: On m'a dit que c'était plusieurs euros.
22: Il y a Anus en Sky qui a pas.
5: Twingo.
20: Je peux te poser une question?
5: Qui?
20: C'est Bermuda.
5: Oui.
20: Ouais, j'aurais voulu savoir, si je travaillais dans une maison close, tu serais susceptible de passer?
5: Non.
20: Pourquoi?
5: Parce que j'ai déjà ce qu'il me faut, j'ai trouvé ma...
19: Ta
5: gueule, toi, va te faire enculer, toi, connard.
20: C'est ta pute.
5: Alors, qui c'est qui vient de...
22: Ah, c'est pas moi.
19: Ah, c'est pas moi, hein.
22: C'est pas moi.
19: C'est Barracuda.
20: C'est pas moi.
5: C'est Barracuda, qu'est-ce que tu...
19: Député.
22: Ah, j'ai rien dit.
19: Je crois que c'est Animal.
22: Non, c'était moi.
6: J'ai pas la zig de Manimal.
22: C'est Zobie de Lépreux, c'est moi. Je fonds dans la bouche.
6: Je vais essayer de le trouver, Gérard. Continue.
5: Je sens que vous commencez déjà à foutre la merde. La troisième question, je sens qu'on va changer les auditeurs.
19: Bon, j'ai pas répondu, moi.
5: On va demander à Twingo.
20: Oui.
19: Bah, de Marc.
20: Oui.
22: Moi, j'ai commencé ma carrière dans ce genre de, d'établissement. Il y avait, c'était mignon, il y avait des nains de jardin dans la cour et tout. Mais voilà, elle a fermé et bon, je me suis retrouvée à la rue, donc il a fallu que je me débrouille par mes propres moyens. Donc au début, c'était un peu dur parce que j'habitais dans une petite chambre de bonne. Il y avait juste un petit lavabo de merde. Et puis bon, bah là, je me suis dit, ça s'en balle. Et puis je me suis dit, mais attends, si tu prennes ta vie en main,
1: carrément,
22: faut que t'assures, quoi.
1: D'accord.
22: Et là, j'ai...
5: Twingo, Twingo.
22: Oui.
5: Twingo, 5 minutes. Celui qui s'amuse à jacter lorsque la personne parle va virer, mais vite. Bon, je vais pas chercher.
7: Gérard, pour revenir dans le thème du débat, il y a Davy One, encore lui. Non, s'il vous plaît. Il y a Davy One sur l'IRC qui te demande s'il faut payer un supplément à la prostituée si on veut qu'elle nous mette un coton-tige.
5: Qu'est-ce qu'il a touché, Gérard?
7: Qu'est-ce qu'il a fait, là?
5: Oh là là, il a tout cassé.
7: T'as même pas entendu ma question.
5: Non, parce que j'étais en train de regarder ce qu'il était en train de faire, Manu, à l'arrêt, en train de faire des conneries.
7: Ben non, t'as je répète.
1: Oh là là, c'est lourd ça.
5: Y a si t'es pas content, tu dégages, toi.
7: Il y a Davy One qui te demande le prix d'un supplément pour une prostituée quand tu veux qu'elle te mette un coton-tige.
5: Ah, j'y répondrai pas du tout, comme ça, ça va aller clair et c'est vite répondu à sa question, à celui-là.
7: Ah, c'est vite
1: Gérard,
7: répondu,
1: c'est
7: ça.
1: Suisse,
5: ouais.
1: Tu peux répondre?
5: Non, mais on va demander à Anus Ancelet.
1: Ouais.
5: En Skype, pardon.
1: Ouais. Concernant les maisons closes, nous on a eu des problèmes, c'est qu'on, moi j'ai travaillé pour une maison close qui a bien marché dans les années 70, et le problème qu'on a eu, c'est qu'on a eu effectivement une prostituée qui s'est échappée.
5: Ouais, et alors?
1: Non, mais on la recherche aujourd'hui, on croit qu'elle traîne du côté de Suresne.
5: Alors, Anus en Sky, terminé pour toi, au revoir.
1: Bah attends.
5: Terminé pour toi, c'est fini.
1: Elle s'appelait Christine et...
5: Eh bah tu dégages, allez hop, tu me le vires. Terminé pour lui.
7: Il a pas dit qu'elle était grosse.
5: Petit Suisse pour finir.
1: Ouais, donc moi je trouve ça inadmissible, carrément, les maisons closes. Surtout que moi, la pute que je fréquente, elle s'appelle Pupute. Et moi j'aimais bien quand elle faisait les journées cuisses ouvertes.
5: D'accord, ah ben c'est pas mal. Moi, je pense que, à mon avis, comme vous êtes en train de vouloir
1: faire,
5: s'il te plaît, tu me laisses parler, s'il
1: ta
5: te
1: copine,
5: plaît.
1: Comment elle est
5: Attends, merde, ma copine. Tu vois, c'est clair, net et précis, ce coup-là. Hein? Tu vois, attends, merde, et à te chier dans la gueule.
16: Non.
5: Alors maintenant, celui qui s'amuse à déconner avec ça, va dégager tout de suite.
7: Bah ouais, c'est n'importe quoi.
5: Hein? Alors parce que ça commence à bien faire. Alors, Fildard, tu vas faire ton boulot correctement et tu vas fermer ton micro.
16: C'est pas évident de chier dans la gueule. Hein.
5: Ouais, ben, toi, tu...
7: Gérard, on a perdu environ 500 personnes quand t'as parlé de scatologie.
16: Oh ah ouais, non, mais c'est une honte.
5: C'est
7: dégueulasse.
1: Oh là là, c'est vraiment de la merde pour débat. Hein.
22: Aucun respect.
16: Mais Gérard, viens t'asseoir, il a rien fait, Fildard, lui tape pas dessus.
5: Tu vas le fermer le micro, je te préviens, toi. Donc, quatrième question.
1: Oh là là.
5: Celui qui s'appelait pas, il peut raccrocher, on prend d'autres personnes. Hein, parce qu'il y a du monde derrière qui attend.
22: Allô, attends devant chez toi, Gérard.
16: Allô. Vas-y, pose la question, Gérard.
5: Faut-il se produire...
1: Allô.
5: Il va se taire, lui, là. Avec ses allô. Alors, faut-il se prostituer pour avoir du boulot? Et on va s'écouter. Guy de Bois avec une scie pour se raser les boules. Donc, on va récupérer pour ça Barracuda en espérant que vous vous êtes calmé durant ce disque.
1: Ouais, je suis là, j'aimerais bien entendre mon jingle. Ah, bah
5: bon,
1: voilà.
5: Manu, il faut! Manu!
1: Oui.
5: C'est plus la, c'est plus la peine de le passer quand il te le demande parce que sinon il va germer, lui. Parce que ça commence à m'énerver.
1: Ah, ouais, t'es kékétos, je peux pas avoir un jingle.
16: Contre un looping.
5: Tu es kékétos, tu t'écrases. Pour l'instant, je récupère tous ceux qui étaient là.
1: Ok, Hannibal.
5: Ok.
1: Merci.
5: Bon, alors, Barracuda, t'es toujours là?
1: Toujours présent, avec mes chiens en or.
5: Kékétos.
1: Oh putain, j'ai la gaule.
5: Toujours là. Bernuda.
18: Ah oui.
5: Wingo. Oh,
16: ça chauffe.
5: Oh, tu te calmes, Bernuda, s'il te plaît, merci. Bon, Fildar, soit tu me les calmes, ou soit tu me prends d'autres personnes, parce que ça commence à gonfler.
1: Ouais, nanas, elles sont chaudes, là.
5: Ça commence à me gonfler.
22: T'as un client?
1: C'est pas dirigeable, hein.
5: Alors, Twingo, toujours là.
7: Gérard, est-ce que tu peux répéter la question, s'il te plaît?
5: Oui, ben, on va finir. Twingo, toujours là.
22: Toujours là.
5: Et Petit Suisse.
1: Ouais, salut.
16: À la place d'Anus en Sky, on accueille Fleur de Lotus.
1: Bonsoir.
5: Je te préviens, n'essaye pas de les repasser sur d'autres noms, je t'ai dit.
16: Non.
5: Fleur de
16: Lotus.
5: Lotus. Donc, salut à toi.
1: Salut à toi.
5: Alors, faut-il se prostituer pour avoir du boulot? Voilà la question qu'on demandait sur l'IRC. Donc, on va demander à Barracuda.
7: Non, ils ont jamais demandé ça.
5: Bah, je répète ta question comme tu me l'as demandé. Donc Barracuda, tu réponds s'il te plaît.
0: C'était ouais, sur l'armée tout à l'heure.
17: Tu m'entends là?
5: Oui, je t'écoute.
17: Ah, ok, je te disais objectivement dans la vie, si t'as une sale gueule et que tu peux rien faire d'autre, moi je crois que ouais, vaut mieux. Hein.
5: Ok, donc pour toi, faut mieux avoir une sale gueule et puis se prostituer.
17: Bah écoute, si t'as pas le choix et que t'es obligé de vivre à la sueur de tes fesses, bah écoute, faut assumer quoi. Hein.
5: Mm-hmm.
17: Je pense que d'autres sont passés par là avant, n'est-ce pas?
5: Ok, ouais. Kekatos?
19: Non, je pense pas que ce soit un vrai métier quand même.
5: Mm-hmm.
19: Se prostituer. Mais c'est bien pratique.
5: D'accord.
19: N'est-ce pas?
5: Oui, je t'écoute.
19: Non, j'ai dit n'est-ce pas.
5: D'accord.
23: C'est une question à toi l'encontre.
5: Bernula?
20: Bah écoute, moi, plus ça chauffe entre mes fesses, et mieux c'est, quoi.
19: Bah écoute, tu me files ton number.
23: Oh là là là là.
5: Ça commence à bien faire, là. Vous allez vous calmer avec les gens quand ils parlent, ok?
17: Mais c'est que des cochons, GG.
5: Ouais, bah, tu t'écrases, toi. Tu veux une go?
23: Oui.
5: Pour toi?
22: Bah moi, c'est un vrai métier, donc je peux pas me permettre de dire que plus ça chauffe, je chauffe. Mais
5: mm-hmm.
22: Bon, c'est vrai, hein, j'adore le cul, mais bon.
23: Toi, t'es plus trop foulé, toi.
22: Moi, non, c'est un vrai métier, donc moi, je fais ça très sérieusement. Très, très sérieusement.
5: D'accord.
23: Toi, tu déclares pas tout à tes
5: impôts. Oh!
22: Exactement, je le fais payer en liquide.
17: Attends, GG.
19: Toi, tu fais du black. Moi, je veux bien te payer en nature.
5: Eh, vous précisez vos noms quand vous voulez parler.
17: GG, ouais, c'est Barracuda.
5: Ouais.
17: Ouais, je voulais savoir si c'est un vrai travail. Il y a quoi? Il y a des acédiques pour les putes, il y a une retraite pour les putes, tout
22: les
17: ça, tu cotises quand t'es pute?
22: Les prostituées payent une retraite, tout à fait.
17: À quoi? Où c'est que tu cotises? À la banque du foot?
22: En fait, non, tu as une assurance personnelle.
23: Est-ce qu'on touche chez sodomisation sociale?
5: Oui, oh, oui!
22: Remboursé à 80%.
23: Est-ce que t'as un compte épargne à la banque du sperme?
5: Bah, celui qui s'amuse.
22: Je vais faire des dépôts et des retraits, assez souvent.
5: Alors, petit Suisse pour toi.
23: Ouais, ben moi j'en profite parce que en tant que client, quoi. Mais bon, si elles veulent faire ça, quoi, qu'elles continuent.
5: Mmh. Donc c'est tout ce que t'as à dire.
23: Ouais.
5: Ok. Fleur de lotus.
23: Bah écoute, moi je me prostituerai avec grand plaisir, mais je trouve ça un peu dégradant. Mais ça ne m'empêche pas du tout d'aller aux putes sans problème, sans a priori aucun.
22: On chez en profite. Les putes. Aux putes.
23: Chez les putes.
5: Ouais, on va chez les putes au cul.
23: Au cul, ok, d'accord. Okay. Et chez le coiffeur, on fait quoi?
5: Voilà, ok. Alors moi, je peux vous dire une chose, que celui qui veut faire son boulot comme ça, ben, tant pis. Hein.
23: Tu le ferais, toi?
5: Non, Gérard. Personnellement, non. Fildar, si ça te dérange pas, tu...
0: Non, mais il est parti chercher un truc, c'est pas grave. Par contre, moi, j'ai un petit sondage qui est bien.

0: pas, il y a des jeunes qui veulent être cadre, c'est bac plus 2. Alors que pute, tu te mets sur le trottoir, t'écartes les cuisses et c'est parti.
1: Alors, je vais te dire une chose.
0: Bite plus 2.
2: Ouais, bite dans le cul, ouais.
0: Voilà.
1: Bon.
3: Ouais, plutôt bite que 116.
1: Mais... Petit Suisse. Bien, bien. Comment je fais maintenant, moi? Il n'y a plus personne au standard. Spindard, ils sont rattachés.
4: C'est bien, toi.
5: Gérard, sur IRC, il y a Area qui te demande s'il y a des réductions pour les prostituées après 19h comme France Télécom.
1: Non. Je vois pas de réduction.
3: Après 22h.
1: Alors, petit Suisse.
0: Moi, je connais une pute, c'est un franc la minute.
4: Je viens de couper, petit Suisse.
1: Bah, tu prends quelqu'un d'autre et c'est tout. Alors, on va demander à Twingo.
6: Oui.
1: Bah, pas de marque, Gérard. Faut arrêter, là. Bah, elle a qu'à prendre un autre nom qu'une marque de voiture, c'est tout.
3: Appelle-toi Clio. Ça fera plus.
2: Clito.
6: Je sais plus ce que je voulais dire. Oui, moi, j'ai choisi d'être prostituée parce que j'avais envie de travailler dans la rue. Donc, c'était ça ou pervenche. Donc, mettre des PV, c'est pas trop mon truc. Donc, j'ai choisi prostituée.
2: Et tu préfères te faire mettre des cartouches.
0: T'aurais pu être pervenche.
6: Oui, j'ai eu de la chance, ouais. Et tu sais, il y en a, elles sont trop moches pour faire pute, donc elles font pervenche, quoi.
1: Bernuda.
7: Moi, j'ai commencé à faire ça à l'âge de 18 ans. J'en ai 21. Et je m'aperçois, en fait, avec les années qui passent, que plus j'en ai eu et plus j'en redemande.
1: Ça suffit derrière, s'il vous plaît, parce que là, ça commence à bien perdre. Alors maintenant, vous allez vous calmer, vous allez éviter de dire des cochonneries comme ça. Ok?
2: Donc, ok, en fait, on insulte pas les salopes.
7: J'ai juste à rajouter quelque chose.
0: J'ai un débat sur les putes, tu veux qu'on parle de poésie?
1: Si ça te plaît pas, toi, tu peux raccrocher ton téléphone, ça nous prend des vacances.
0: Je voudrais te faire un bisou, ma pute, sur le cul.
1: Alors, Barracuda, tu dégages.
2: Ouais,
8: c'était pas Barracuda. Sinon, à la place de Petit Suisse, on accueille Pupute.
9: Bonsoir, Gérard.
6: Salut.
9: Allô.
1: Salut.
9: Salut, ça va?
1: Qu'est-ce que ça peut te foutre, tes médecins?
9: Oh là là, quelle vulgarité.
1: Alors, on va demander... On va demander, toi, pourquoi que les jeunes se mettent à la prostitution?
9: Bah, que j'en sais, moi. En tout cas, moi, j'ai fait la pute, hein. Bon, parce que j'avais pas d'autre moyen de gagner de l'argent. Puis j'adore les gros sexes.
1: Ok.
7: Ah, t'es comme moi.
1: T'es Kétos.
3: Ouais. Donc... Excuse-moi. Non, je pense que les jeunes qui se mettent à la prostitution, c'est pas vrai. Il y a beaucoup plus de vieilles mamies toutes pas belles qui prennent un fric fou et je comprends pas pourquoi d'ailleurs.
8: C'est faux.
3: Mais si, c'est vrai.
1: Non. Bon, Pildar, tu t'écrases pour l'instant. Non, attends, je donnerai mes réactions moi-même.
3: Moi, je connais Ginette qui est avenue bip et elle, voilà quoi.
1: Et Barracuda pour finir.
3: Ok.
1: Bon, Manu, ça suffit.
8: J'aime bien ce zik.
1: Ouais, mais moi, j'en ai ras-le-bol. Eh, non, mais vous avez les idées de gâcher les débats ou quoi, là, ce soir?
5: Gérard, j'ai un sondage qu'on m'a rapporté sur Internet par Kevin Klein. Alors, quel moyen de paiement utilisez-vous?
1: Ouais, mais...
4: Non, mais tu gueules.
1: Bah, lui, il fait ça, il pousse sa merde avec à cause de Barracuda. L'autre, qui fait la moitié du boulot.
2: Salut,
1: Gérard. Pour l'instant, il y a Krigo.
5: Eh ouais, y'a que moi.
3: C'est abominable.
1: Oh, vous fermez vos gueules maintenant.
5: Donc j'ai un sondage, vite fait. Quels sont les moyens de paiement que vous utilisez lorsque vous allez voir une prostituée? 55% utilisent la carte bleue, 12% la carte jeune et 15% la carte routière.
1: Non, bah ça, normalement, les cartes jeunes et cartes routières, ça passe pas.
3: Si, ça passe. Moi, j'utilise même une carte téléphonique.
1: Oh, il y en a... Hey, vous avez commencé par vous calmer maintenant?
3: Ouais,
1: Maintenant, ça va un coup d'œil de réagir.
2: Ok, alors moi, je voulais dire déjà que les putes, moi, je paye en liquide. Déjà, c'est clair. Deuxièmement, je suis tout à fait d'accord, il y a beaucoup de vieilles qui se prostituent, et je sais pas si tu t'es déjà fait sucer.
1: Attends, excuse-moi. Une seconde, Barracuda.
5: Non! Barracuda.
1: Oui. Bon, Manu, c'est la dernière fois que tu me mets ça.
2: Animal.
1: Bon, Barracuda, tu dégages.
5: Manu.
1: Barracuda, terminé pour lui, okay. Ça lui apprendra.
5: T'es futé.
1: Allez, hop. Et Manu, t'arrêtes, s'il te plaît, maintenant.
8: Des loopings aussi, non?
3: Ouais, appelle-toi looping.
9: Va me chercher un cigare.
1: Je sens que tout à l'heure je vais rester avec Twingo et Bernuda. Les autres vous allez dégager.
9: Et tu là, MacGyver. Et pute, tu vas pas laisser tomber.
1: Bon, je préviens.
8: Le débat c'est sur les prostituées. Alors j'aimerais bien qu'on suive un peu le débat et qu'on arrête de délirer.
1: Ouais, ben toi le premier, tu fais ton boulot correctement.
8: Attends, je te défends, merde.
1: Ouais, non, mais tu vas me chercher une autre personne qui a Barracuda vite fait. Tu te démerdes, il y a des lignes qui sonnent.
4: J'arrête pas.
1: Alors donc, qui c'est qui a pas répondu? Tout le monde a répondu?
9: Non, j'ai pas répondu, moi, Gérard.
1: Qui?
9: Pupute. Hein.
1: Non, t'as déjà répondu, je t'ai passé en premier.
6: Première.
1: Ouais. En premier. Alors donc, je peux vous dire une chose que...

0: Il y a beaucoup de jeunes qui se mettent à la prostitution maintenant, on ne sait pas pourquoi. Ça, faudrait voir, parce que c'est quand même inadmissible d'avoir des jeunes qui s'y mettent aussi maintenant.
1: T'as pas fait de recherche, Gérard, sur ce sujet? Tu sais pas pourquoi, toi? T'as bien une petite idée, ça vient d'où?
0: Bah, s'ils ont envie de se prostituer, c'est leur problème, c'est pas le mien, hein, personnellement. Hein. Moi, là-dessus, j'irai pas me foutre à la prostitution comme ça. Hein.
2: C'est-à-dire?
0: Voilà, c'est
2: habillé
0: tout.
2: Comme ça?
0: Toi, tu cherches les gens et tu fais vite fait, toi. Alors, l'Esther d'aujourd'hui, ce prostitutel, on va demander à Keketos.
3: Les quoi? Tu peux répéter parce que j'ai mal compris.
0: L'Esther d'aujourd'hui, ce prostitutel.
3: Mais n'importe quoi, l'Esther, elle se prostitue pas.
0: Alors, tu peux préciser?
3: Elles ont un max de pognon et voilà. Donc, elles ont pas besoin d'argent.
0: Ben, ok.
3: Mais, Rigueur, elles peuvent le faire gratuitement.
0: Moi, ouais, mais ça m'étonnerait.
3: Moi, je sais que la dernière fois, je me suis tapé Pamela Anderson. Bon, le seul truc qui m'a repoussé, c'est ses pieds. Mais sinon, elle m'a pas demandé d'argent.
1: Enfin, j'ai pas alerte à Malibu, comme Zik.
0: Non, mais Manu, t'arrêtes un peu tes conneries, s'il te plaît.
3: Okay. Bon, la prochaine fois, je m'appelle Mitch.
0: Ouais, ben, la prochaine fois, tu vas t'appeler Ferme ta gueule, maintenant.
3: Pas de problème.
0: Ok, Bernuda.
4: Ouais, ben, moi, j'ai déjà eu des clients, effectivement, des stars. Il y a eu des politiciens également, c'était Jean-Marie Le Pen.
0: Bernuda.
3: Oui. Pas de marque.
0: Tu vas te calmer avec des conneries comme ça, d'accord? Parce que sinon, tu vas dégager.
3: Pas d'insulte.
4: Je dis plus de nom alors, mais enfin, je voulais quand même que tu saches que le monde des stars, c'est quand même un monde très très vicieux. Et que, en fait, vous seriez bien surpris des genres de personnalités qui viennent vous voir et surtout ce qui vous demande, quoi.
5: C'est exact.
4: Mmh. Ah ouais. Moi, je me suis déjà pris, entre autres, donc des cotons-tiges, mais j'ai pas eu que ça, quoi. Je veux dire, c'est quand même affolant.
3: Ouais, des gens de la radio ou pas? Des gens de la radio?
5: On peut pas donner de nom. Moi,
4: non,
5: j'ai eu par exemple.
3: Pas de marque. Non. Moi, je suis sûr que tu t'es déjà tapé.
0: Twingo. Keketos, tu t'écrases.
1: Excuse-moi, Gérard.
3: Tu dis par exemple le prénom et le nom, genre Sam, Z, tout
5: ouais,
3: comme ça, quoi.
5: On va dire.
0: Alors, Keketos, terminé pour toi, au revoir.
3: Allez, hop.
2: C'est pas Keketos, je l'avais viré, je vais gérer. Sinon, à la place de Barracuda, on accueille Giclette. Bonsoir.
0: Non, là, je vais te dire une chose, que si c'est les mêmes.
2: Mais non!
0: Gare à toi.
2: J'ai pris 25 lignes, là, au moins.
0: Ouais.
1: Eh ben, dis donc.
2: 25 lignes.
0: Alors, on va demander à Fleur de Lotus. Non, Twingo, t'as pas répondu.
5: Non, j'ai pas répondu. Je suis d'accord avec ce que disait Bermuda. Arrête, ça m'excite. Je suis d'accord avec ce que disait. Les stars sont des putes dans le sens où, bah oui, ils gênent pas pour venir nous voir, quoi.
0: Mm-hmm.
5: Mais c'est des gens qui payent et qui payent bien.
0: D'accord.
5: Je peux te donner quelques exemples, sans trop donner de noms, mais j'ai dû fouetter un comique, enfin un petit comique sans cheveux. Tu vois, qui a une drôle de tête, je l'ai fouetté pendant 3 heures, quoi.
0: D'accord. Ok. Fleur de Lotus.
6: Il me semble que certaines stars de la télé se prostituent. Certaines stars, enfin de la télé, des animatrices.
5: Et de la radio.
6: Qui couchent avec des producteurs.
0: Mm-hmm.
6: Et ça, je dirais pas de nom, mais je le sais. Mm. Et personne ne me le fera avouer.
0: Ok.
3: C'est qui?
5: À l'insu de ton plein gré.
0: Pute.
7: Excuse-moi, j'étais en train de sucer. Oui, donc moi je pense qu'il y a des stars qui doivent se prostituer. Oui, c'est possible. Pour se faire encore plus d'argent.
0: Mm-hmm. Et c'est tout ce que tu peux préciser, toi?
7: Bah attends, je suis en train de pomper, j'ai pas que ça à faire non plus.
0: Bon alors, dans ce cas-là, t'as pas que ça à faire, et bah continue à pomper, au revoir. Allez
3: hop.
0: Et Giclette?
8: Ouais, déjà bonsoir Gérard.
0: Bonsoir.
8: Bonsoir. Si Giclette, j'en ai une. Et je voulais te dire que déjà les stars ils vont pas voir des putes, ils vont voir des gold girls comme on dit. Et je pense que des gold girls t'en connais.
0: Tu peux préciser? Bah, le compte t'as pensé?
8: On va pas donner de nom Gérard.
0: Non mais tu peux préciser?
3: On a connu beaucoup.
8: Je donne des noms.
2: Non mais on va pas parler des stars de cinéma. Hein.
8: Voilà, on va pas quand même, c'est leur vie privée, on va pas être pas parasite quoi.
0: Moi je peux vous dire une chose que à ma connaissance personnellement, j'ai jamais vu de star qui se mettait à la prostitution.
2: Ah bon?
0: Donc, non, j'ai jamais vu ça encore. Hein. Ça m'étonnerait qu'il y en aille qui le fasse. Hein.
2: Non, mais imagine, elle fait plus de films bien et tout, elle a plus de reconnaissance, elle est plus célèbre. Elle peut tomber dans la prostitution.
0: Ça on sait pas. Rigo, oui.
9: Oui, donc sur IRC, on me demande à propos des stars. Est-ce que les stars du X, on peut les considérer comme des prostituées?
0: Ben, t'en as certaines qui le font tout en faisant des films X. Hein. Donc, je pense que si ils choisissent de faire ce boulot-là, c'est que C'est vraiment eux qu'on choisit, c'est pas nous.
9: La prostitution ou les films X?
0: Les deux, hein. S'ils se mettent dans le X, ils font de la prostitution quand même.
9: Donc c'est la même chose.
0: Voilà. Donc justement, la sixième, ça y est, on vient de la faire. Septième.
6: Avant, je voudrais m'adresser aux gens du standard. Est-ce que c'est possible d'avoir une invitée mystère qui aurait fait pute?
8: Ah ouais.
7: Ça serait sympa.
0: Alors, je préviens. Qui s'amuse à demander ça?
8: Fleur de Lotus.
0: Alors, Fleur de Lotus, tu dégages. Ah. Voilà. Comme ça, dégagé.
8: Allez hop.
0: Alors, septième question. Y a-t-il plus de femmes que d'hommes qui se prostituent? On va demander à Bernula.
4: Honnêtement, j'en sais rien parce que dans le quartier où je bosse, il n'y a que des nanas. Mais je suis persuadée qu'il y a autant de mecs que de nanas qui se prostituent. Quoi.
0: Mmh. Non, mais je te demande, est-ce qu'il y en a plus ou moins?
4: Bah, je viens de te répondre, faut te déboucher les oreilles, j'ai dit qu'il y en avait autant.
0: D'accord. Twingo?
5: Il y en a un peu moins quand il y a un peu moins de mecs, enfin de moi dans mon secteur. Mais il arrive qu'on fasse des trucs ensemble pour un client, quoi.
0: Mmh. Okay. Celui qui s'amuse à faire du bordel avec son téléphone est prié d'arrêter tout de suite.
2: Inadmissible.
4: Avec ta bouche.
6: C'est abominable.
0: Alors, qui c'est qui nous reste?
8: Keketos.
0: Non, je crois que Keketos, je t'avais dit de dégager.
2: Non, pas lui, Gérard.
6: Pas moi.
0: Alors, si tu veux répondre.
6: Ouais, je pense qu'il y a beaucoup plus de filles qui se prostituent.
0: Ouais, mais s'il y a plus de femmes que d'hommes.
6: Bah, il y a plus de femmes que d'hommes qui se prostituent.
0: Et ceux qui se marrent comme un bouc, là, elle va se calmer.
4: Enlève tes cotons-tiges des oreilles.
8: Oh là.
0: Bernuda, tu vas te calmer parce que tout à l'heure, tu vas dégager.
4: Ouais, c'est pas moi.
8: Allez, si.
6: Ouais, Gérard, je peux répondre.
0: Ouais.
6: C'est Macron à la moutarde.
0: Tu sors d'où, toi?
6: J'ai remplacé Pupute temporairement.
0: Pupute.
2: Non, Pupute, on l'avait viré, j'ai oublié de te le dire. Excuse-moi, c'est Macron à la place.
0: Ouais, non, mais attends, Fildard. T'es prié de faire ton boulot correctement, mais parce que c'est la dernière semaine que tu fais les débats.
8: Jean-Luc.
2: J'étais dans les 24 lignes, là. Je pouvais pas tout faire.
0: Gérard. Ouais, ça y est, ça se calme derrière vous, je vire tout le monde.
9: Gérard, pour revenir au débat, voilà, comme allait dire Manu, voilà. Y a Rocco sur IRC qui te demande si le téléphone rose est considéré comme une forme de prostitution.
0: Ben justement, là, on va en parler tout à l'heure.
10: Par contre, moi, Gérard, j'ai un petit sondage. Donc il y a la question, combien donneriez-vous à une pute? Donc 32% donneraient 2 euros, 28% donneraient leurs animaux domestiques et 40% donneraient leur approbation et 1% ont déjà donné leurs dents et n'ont pas voulu donner leur moustache.
0: Alors je vais dire une chose, tu vois, tes trucs de merde là, ton sondage, c'est à peu près le même sondage que le premier. C'est même plus la peine de...
10: T'as pas remarqué,
0: pour l'instant t'es à moitié bouché.
2: T'es aveugle. Hein.
0: Ouais, ça se voit que dimanche tu vas te fiancer parce que dis donc, t'es en train de foutre ta merde aujourd'hui. Ouais. La semaine dernière tu faisais du bon boulot, cette semaine tu merdes. T'es comme fil d'art. Bon, vous fermez, maintenant vous allez fermer vos gueules. Bon, je sens qu'on va virer tout le monde.
6: Macron à la moutarde, je peux répondre.
0: Vas-y.
6: Ouais, moi, je pense qu'il y a autant de putes au féminin qu'au masculin, mais des masculins, il en faut. Il en faut.
0: Mm-hmm. Mais c'est tout?
6: Bah ouais.
0: C'est bon, oui, c'est vrai. Giclette?
8: Je pense qu'il y a quand même vachement plus de femmes que d'hommes qui prostituent. T'as qu'à voir les deux grosses salopes qu'on a là au téléphone. Ça explique pas mal de choses quand même.
4: Moi, j'aime la bite.
5: Fermez pas là, je suis désolée, je ne peux pas laisser passer ça, Gérard.
8: Ah, vous êtes quand même des grosses chiennes, les filles.
4: Non, je suis pas une grosse chienne.
8: Tu vois? Ah, mais faut en être fier, hein.
4: Ouais.
0: Non, vous avez fini de...
5: Non, on n'a pas encore terminé.
8: Attends, non,
5: d'être prostituée de profession, mais je ne suis pas une chienne.
4: Ah, moi, je suis une chienne.
0: Vous savez ce que vous allez faire? Vous allez régler votre merde hors antenne.
5: Non, ça y est, c'est fini.
0: On va s'écouter Roger le pipeau avec du soupe parce que c'est dur de péter. Et on se retrouve après en espérant que vous êtes calmés. Et on récupère Keketos en espérant que ça s'est calmé ce coup-là.
6: Pas de problème, moi, je suis très calme et je te kiffe, Gérard.
0: Ok, ben moi, je te dis merde.
6: Ça veut dire que je t'aime bien?
0: Ouais, bah, moi aussi, mais moi...
6: Ça va, alors.
0: Ok. Bernuda?
2: Non, Bernuda est partie. On accueille Laura Ingalls.
0: Qui?
2: Laura Ingalls.
4: Oui,
0: alors.
4: Bonsoir, Gérard.
0: Bon, Manu, s'il te plaît.
2: Laura Ingalls.
0: Non, mais tu m'arrêtes cette merde-là, parce que ça m'énerve.
6: Est-ce que t'as la musique de MacGyver?
0: Non.
6: Ah,
0: Je vous préviens, vous allez vous calmer maintenant.
2: Donc on a toujours Twingo.
0: Oui, on récupère Twingo qui voilà. est là.
2: À la Macro, on l'a, il est parti. Macro, on a Suisson. C'est un, il est encore puceau, donc il voudra en parler et savoir à suivre pour le débat. Bonsoir puceau.
11: Ouais, salut.
2: Enfin, ah, Suisson, pardon, Suisson, excuse-moi.
0: Suisson, ouais.
2: Et il est puceau.
0: Et on Giclette.
2: A. Non, ouais. Giclette est toujours là. Et à la place de Fleur de Lotus qui est partie aussi, on a Pulsor.
0: Ouais, ok. Ouais, bah c'est pas mal. Ok, donc on va reprendre le. Oui, Rigo.
9: Oui, tout de suite, alors pour reprendre le thème du débat, il y a Access sur IRC qui te demande comment on désigne une pute au masculin. On dit voilà. Un pute ou on dit quoi?
0: Non, on dit une pute simplement, il y a pas de...
9: Ah mais quand tu t'en prends à fil d'art, tu lui dis que c'est une pute, c'est...
11: Un rappeur, on dit.
9: Non. Toi, je vais t'attraper un de ces quatre.
0: Celui qui s'amuse à dire ça va se calmer tout de suite, sinon il va retourner au standard et on va reprendre quelqu'un d'autre.
11: On appelle ça un gigolo, Gérard.
0: Ok. Alors je préviens que celui qui redit des conneries dégage maintenant. Je vais pas m'emmerder longtemps. Hein.
11: Ok, vas-y, Rocky.
0: Alors, que pensez-vous de l'amour par téléphone? Donc on revient à la question qui avait été posée sur l'IRC, donc voilà. Alors, Pulsor.
11: L'amour au téléphone? Bah, je suis pas très friand de ça, en fait.
0: Moi, non, mais que pensez-vous de l'amour par téléphone?
11: Oui, c'est ce que je dis, l'amour par téléphone, moi, j'aime pas trop. Mmh. Moi, j'aime bien le contact moite d'une peau sur une peau. Et les étreintes ravageuses.
12: T'es chaud, toi?
11: Ouais, je sais.
0: Ouais, ok.
11: J'ai pas fini, hein.
0: Ouais, bah, vas-y.
11: Et sinon, on m'a coupé le téléphone.
0: Non, mais attends, je vois pas du tout le rapport avec...
11: Ouais, je peux plus le faire par téléphone, donc je suis obligé de le faire en chair et en os.
0: D'accord. Kekétos?
13: Ouais, bah moi je trouve ça naze d'avoir par téléphone.
0: Mmh.
13: Comme disait le mec avant là.
0: Pulsor.
13: Faut du contact.
0: Ouais, non mais.
12: T'es chaud toi aussi?
0: Non mais ça suffit toi, Laura. Hein.
13: Attends, Laura, elle
0: est cool. Ou Twingo, vous allez vous calmer là.
2: Cigarette?
0: Alors, non mais ça y est là?
11: Moi j'en ai plus, moi.
13: Moi il m'en reste 10.
0: Bon, Kekétos.
13: Ouais, bah donc je te disais, moi il me faut du contact, sinon c'est pas bon.
0: Mm-hmm.
13: Je pense que t'es d'accord avec moi, Gérard.
0: Ah oh, bah moi personnellement, j'irais pas m'amuser à faire ça sur par téléphone. Hein. Mm. Nuance, Laura.
14: Ouais, bah écoute, Gérard, moi je suis encore vierge.
0: Mm.
14: Et je veux perdre ma virginité avec l'homme de ma vie.
0: Mm.
14: Donc pour moi, faire l'amour par téléphone, c'est quelque chose de vachement important parce que ça me permet de m'extérioriser.
0: Manu, tu m'éteins ça, s'il te plaît.
2: Juste en fond.
0: Tu m'éteins ça, s'il te plaît.
2: Manu, sérieusement, c'est chiant, on peut pas bosser.
0: Manu, tu m'éteins ça.
2: Manu.
11: La petite foufoune dans la prairie.
2: Manu.
13: Pour ta virginité, si tu veux, je peux te prendre ce service.
11: Ouais, prends pas 4.
13: Moi, je voulais lui dire pour la mort du télé.
0: Non, non, mais pour l'instant, vous allez vous taire quand Manu arrêtera ses conneries avant que je me lève.
2: Hein? Ouais.
0: Oui, tu m'arrêtes ça, s'il te plaît.
2: Ok.
0: D'accord. Alors, Laura.
14: Ouais, donc je te disais, en fait, moi, je suis encore vierge. Et je voudrais perdre ma virginité avec l'homme de ma vie.
11: Mmh. Ouais, je suis là. Je suis plus sûr, ça tombe bien.
0: Oh, derrière, on se calme, s'il vous plaît, merci.
14: Je suis fière d'être encore vierge à 19 ans.
0: Mmh.
14: Et en fait, j'aime bien faire l'amour par téléphone parce que vu que je l'ai jamais fait.
11: Toi, t'es chum, toi.
14: Ça me permet en fait de voir un petit peu ce que ça fait, puis donc j'aime bien, je préfère parce que je t'ai dit je l'ai encore jamais fait et j'attends vraiment le bon moment. Donc pour moi par téléphone pour l'instant c'est ce qui me convient le mieux quoi.
0: Ok. Question. Attends, 5 minutes. Oh s'il te plaît.
9: Donc il y a Rocco qui te demande est-ce qu'il peut faire l'amour par téléphone même s'il a un téléphone bleu au lieu qu'il soit rose.
0: De toute manière la couleur a rien à voir hein.
9: Alors pourquoi rose?
0: Bah parce que c'est un truc, il y a des téléphones roses, c'est des trucs, c'est des magazines qui peuvent trouver un peu partout.
9: Non, un téléphone c'est pas un magazine.
0: Ouais, mais dans les magazines t'as des numéros de téléphone et tu peux faire ça par téléphone. Alors,
2: pourquoi Gérard on appelait ça des téléphones roses?
0: Tu demanderas à ceux qui s'amusent à en faire.
2: C'est pas les téléphones rouges ou verts?
0: Non, il y en a pas. Twingo.
2: Ou à touche.
12: Oui.
0: Laura, tu voulais peut-être ajouter quelque chose avant?
14: Non, c'est pas grave.
0: Ça ok. Manu, c'est la dernière fois que tu me mets ça. Tu mets ça, s'il te plaît, tout de suite.
11: Oh là là là là.
0: Twingo.
12: Oui. Moi, ça m'est arrivé de me prendre des téléphones dans des délires sadomaso.
0: Mm-hmm.
12: Mais c'est pas ce qu'il y a de plus agréable, en fait.
0: Mm-hmm.
12: C'est vrai que la chaleur moite, c'est mieux que la froideur du plastique.
0: D'accord. Giclette.
15: Ouais, ben, même moi par téléphone, là, je suis en plein dedans. Et je vais t'en mettre plein à la tronche.
0: Bon, alors, Giclette, tu dégages, comme ça, t'es tranquille. Terminé pour... Manu...
15: Attends,
0: terminé pour toi.
15: Attends,
0: c'est
15: fait.
0: Terminé.
15: Attends.
0: Terminé. Suçon.
13: Ouais, donc moi, vu que je suis puceau et que j'ai pas eu le cran d'aller aux putes, je suis assez friand de ça, ouais.
0: D'accord.
13: C'est assez cher. En plus, je me suis fait couper la ligne par ma mère, quoi. 223 francs la minute, ça fait un peu cher.
12: C'est excessif, oui.
13: Voilà, quoi. Voilà.
0: Ok. Bah, je pense que aujourd'hui, vous avez décidé de foutre votre merde. Hein, Manu et Puldar, vous avez l'intention de foutre la merde combien de temps là, jusqu'à la fin du débat?
10: Bah, je sais pas, ouais, encore une demi-heure.
0: Encore une demi-heure, ça se voit que dimanche tu as passé au fiançailles, parce que la semaine dernière, t'as fait un boulot correct. Cette semaine, tu me fous de la merde, parce que t'as Laura, tu t'amuses à me mettre des jingles pourris. T'as l'autre qu'on lui demande quelque chose qui veut rien.
2: Moi, je le fais, hein.
0: Ouais, ben, t'as intérêt de te réveiller vite fait, toi, parce que ça va pas aller longtemps, toi. Alors, je peux vous dire que ça, ceux qui s'amusent à faire ça par téléphone, c'est vraiment qu'ils ont du fric à foutre en l'air.
9: À propos de téléphone, Gérard, sur IRC, on me demande si avec un portable, c'est possible.
0: Mais ça coûte aussi cher qu'une communication normale.
2: Ouais, c'est plus cher, en plus.
0: Ça dépend des...
9: Et c'est accessible.
0: Tu peux y avoir accès facilement, oui. Pourquoi pas.
9: Ok.
2: Non, mais ce qui est mieux, c'est d'avoir, quand c'est comme ça, quand tu veux faire du téléphone rose avec ton portable, c'est d'avoir un forfait.
0: Ouais, mais de toute manière, le forfait, tu te vides facilement avec
9: non,
0: ça.
9: Non, mais hein. Le forfait rose.
0: Ouais, le forfait rose. Non, mais ça, je sais pas si ça existe encore.
14: Gérard, c'est Lauren Gall. Je peux juste rajouter quelque chose.
0: Ouais.
14: C'est que moi, en fait, on paye pas 2 francs 23 la minute, c'est qu'on m'appelle directement chez moi sur ma ligne privée.
0: Mm-hmm.
14: Donc, si ça intéresse quelqu'un.
0: Ah ben, tu verras ça après hors antenne avec Fildar.
12: Ah bah ça, c'est plus seulement.
0: Non.
13: Il y a moyen d'aller plus tard 30 minutes.
0: Pour l'instant, on continue le débat et Vous gérerez ça après hors antenne.
13: Okay.
0: Alors, que pensez-vous des sex-shops dans toute la France? On va demander à Pulsor.
2: C'est quoi cette question sur c'est pas sur la prostitution, ça?
0: Non, les sex-shops, c'est...
2: Bah non.
0: C'est pas sur la prostitution.
2: Bah non.
9: Bah non.
0: Non.
2: Les sex-shops, non, c'est pas la prostitution.
0: Bah non, parce que...
2: Non, ça n'a rien à voir.
0: Bah,
2: c'est n'importe quoi.
0: Ben, si ça te plaît pas, tu plies bagage, tu vas voir ta copine, ok? On va demander un Pulsor.
13: Ouais, les sex shops, je connais pas trop ce milieu.
0: Mmh.
13: Mais, bon, enfin, je peux pas, j'ai pas trop d'avis, en fait. Sur les Pulsors, sur les sex shops.
0: Mmh.
13: Mais j'aime bien le rap.
0: D'accord. Laura?
14: Écoute, donc moi, comme je disais, je suis vierge, mais enfin, ça m'est déjà arrivé d'aller dans ce genre d'endroit, mais enfin, je me déguise un petit peu pour pas qu'on me reconnaisse, parce que je suis vraiment très pudique.
13: Tu te rases.
14: Et donc, en fait, je prends certains objets, c'est vrai, et je les donne à ma mère, et je regarde un peu ce que mes parents font.
0: Mmh. Ok. Tungo?
12: Oui. Bah, moi, j'ai l'occasion, oui, souvent d'y aller, soit pour m'alimenter en film ou en gadget divers, quoi.
0: Mmh.
12: Parce que mes clients sont demandeurs, j'enfonce souvent des godes aux clients, enfin tu vois, des choses comme ça, des menottes, des choses en cuir, des cafettes porno.
0: D'accord.
12: Un peu tout ça.
0: Ok, Suçon. Suçon.
13: Oui.
0: Tu te réveilles s'il te plaît, parce que là vous commencez à dormir, ça m'énerve.
13: Ok, donc moi j'étais routier avant, donc j'allais dans les sex shops pour acheter des posters pour mettre dans mon camion. Mais sinon, j'y allais très rarement, quoi.
2: C'est des histoires, c'est routier.
0: Je vais te dire une chose, que pour l'instant, t'es en train de dire...
2: N'importe quoi.
0: De dire des conneries, donc je pense que pour toi, ça va être terminé.
2: Non, mais ce qu'il dit, c'est vrai.
13: Non, c'est des pervers. Hein.
0: Donc, je peux te dire une chose, que c'est faux. Là, t'es en train de massacrer le boulot routier.
13: Ouais, c'est vrai.
0: Donc, t'as intérêt de te calmer avant que je te vire.
13: C'est routier.
0: Ok. Alors, ceux qui sont pas contents, vous allez dégager, parce que je vais pas chercher midi à 14h maintenant. Ok?
2: Ok.
0: Alors, tout le monde a répondu. Donc, des sex shops, si ça existe, et il y en a un peu partout en France, et c'est dommage que ça existe. T'en as plein sur Paris.
12: Pourquoi c'est dommage?
0: Non, parce que je trouve que c'est dégueulasse, parce que les gens... Ouais, mais attends, t'as les mecs qui sont là et que dès qu'ils te voient y passer, ben ils insistent pour que tu rentres.
12: Si
0: t'as
12: pas...
2: Ça, c'est pas de la prostitution, ça, Gérard.
0: Non, mais ils insistent pour aller voir ce que la nana est en train de faire, et les trois quarts du temps...
2: Ah, c'est pas une prostituée, elle bosse.
0: Mais la nana...
16: Tu l'es ta mère.
0: Ouais, va te faire sauter, toi, espèce de connard.
13: Ta mère, c'est des ours.
2: Putain.
0: Hey, tu vas fermer ta gueule, toi, quand je parle. Ou sinon, tu gerbes. Ok.
17: Debout, Sandy, debout, espèce de feignasse, là. Bon, viens avec nous.
0: Allez, hop, dégage-moi celui-là. Allez.
18: Toi, t'es tout mou, toi. T'as...
17: Ça va être en fait.
0: C'est que... Donc, Alors, on va.
2: Allez, paumé, Gérard, c'est pas mal.
0: Non, parce qu'il y en a qui s'amusent à dire des conneries, sans que le débat, il va être terminé vite fait. Oh
9: Gérard, on est.
18: Toi, t'es tout mou depuis tout à l'heure. Ouais, on est. Depuis minuit, il se passe rien.
9: On est. Malo. On est presque 1000 sur l'IRC,
0: oh,
9: là.
0: Oh, la catastrophe. Ah,
9: on en a perdu énormément, quoi.
2: Ouais. La catastrophe.
0: Bah ouais, mais tant pis.
18: Hein. Je veux dire, je suis désolé, on peut plus faire de débat, ça sert à rien, c'est tout.
0: Eh bah, dans ce cas-là, on arrête, je pose même pas la 10e question, et puis c'est tout.
10: Et si, regarde, j'ai un petit sondage, peut-être, ça va t'aider.
2: Bah oui.
10: Donc, à la question, qu'aimez-vous chez une prostituée? 58% des gens aiment bien, 25% des gens aiment beaucoup, et 100% aiment le balcon avec les drapeaux Fun Radio, je comprends pas non.
0: Toi, c'est la dernière fois que tu t'amuses à balancer des conneries comme ça, parce que sinon je vais t'éclater ta gueule à
2: moi. Mais c'est pas moi.
0: C'est toi qui balances des saloperies.
2: Mais non.
0: Alors, je te préviens, c'est la dernière fois. La semaine prochaine, tu vas dégager. Et je te le dis tout de suite. La semaine prochaine, je veux pas de toi.
17: Maître Olivier.
0: Alors, y a-t-il autant de prostituées et d'homo dans les autres pays que la France? On va demander à plus de sort pour terminer le débat.
17: Oui, bah, la France n'a pas le, comment dirais-je, le truc, comment, je trouve pas le mot.
2: Technopole.
10: Voilà. Ah, tu en avais une en Allemagne avec Titi récemment.
17: Technopole. La France n'a pas la technopole. Et les autres pays, pourquoi pas?
0: Manu, c'est la dernière fois que tu dis des conneries aussi pour moi.
17: Je sais pas. Quand même. C'est le pote à GG. Et il va en camion, il l'amène en Allemagne, alors un peu de respect quand même.
0: Alors, Laura.
19: Ouais, bah, tu sais, moi au départ, je suis originaire des Philippines. Et en fait, on m'a demandé, enfin, je me suis fait rapatrier en France parce qu'au début, on voulait me mettre sur le trottoir. Donc j'ai réussi à m'en sortir malgré tout.
0: La même manière, la question c'est, y a-t-il autant de prostituées et d'homo dans les autres pays que la France?
2: Je pense pas.
19: Exactement, je te parle des Philippines.
2: Mmh, moi, je pense pas.
19: Aux Philippines.
0: Pildar, tu fermes ta gueule et c'est tout.
19: Ouais,
0: je t'écoute, Laura.
19: Faudrait que Pildar, il la ferme un peu, ça m'énerve.
0: Mmh. Non, mais on t'écoute, vas-y.
19: Ouais, donc je te dis, aux Philippines, alors là, ça cartonne, mais quelque chose de grave.
0: Mmh. Parce
19: que t'as tout, t'as même des gosses. Donc t'as des gosses, t'as des homos, t'as des... T'as des vieilles, t'as des grosses, t'as des chiens, t'as tout, quoi.
0: Mais ça, de toute manière, faut dire que dans ces pays-là, c'est... En fin de compte, c'est des personnes qui viennent les chercher, qui les pensent à se prostituer.
19: C'est des pays sous-développés, là-bas. Donc, en fait, pour eux, il y a que le cul.
2: Mmh. Ouais, c'est parce que c'est des pays pauvres, en fait.
19: Voilà, c'est ça.
0: Une question, IRC, rigole, non?
9: Non, il y a juste Arnett qui demande à Fildar de le rappeler.
0: Non, c'est plus la peine. Le débat, il va être terminé. Alors, c'est pas la peine. Hein.
17: Ah, t'es mou. Hein.
0: Alors, Twingo.
20: Oui.
17: Tout mou.
20: Déjà, je vois pas le rapport avec les homos, excuse-moi. Mais il n'y a aucun rapport avec les homos et les prostituées. Donc, tu pourrais reformuler ta question.
17: Ouais.
0: Alors, y a-t-il autant de prostituées et d'homos dans les autres pays que la France?
20: Oui, ben non, je te dis qu'il n'y a aucun rapport avec les homos, quoi.
2: Ouais, on parle pas des homos, on parle de la prostitution, là.
20: Voilà.
2: Tu peux être homo sans être prostitué. Hein.
20: Voilà.
0: Et donc, c'est ta réponse?
20: Non, moi je te dis que bah, c'est pareil, quoi. Il y en a partout. Hein.
2: Et à ton avis, Gérard, dans quel pays il y a le plus de prostituées?
0: C'est dans les pays étrangers, comme... on en a parlé avec Laura tout à l'heure. On l'a dit, c'est les adultes qui vont chercher les mômes pour les mettre à la prostitution. C'est
21: connard,
0: pas eux.
21: Va ouais. Te faire péter l'anus, du con.
17: Ouais, ça c'est vrai aussi. Moi, bon, dans la place.
0: Pildar, tu vas essayer de me choper tout de suite celui-là.
2: Bah, ouais, le problème, c'est que c'est une voix bizarre que j'ai jamais entendue dans les auditeurs que j'ai, là.
17: Il y en a beaucoup en Thaïlande, c'est vrai.
2: Ouais, c'est un pays où il y a plein de putes.
17: Ouais, moi je sais pas, Gérard, parce que moi j'ai jamais été voir les putes, donc je sais pas, mais je pense qu'il y a des pays où c'est interdit, et même des villes, quoi. Il y a des villes où la prostitution est interdite, quoi.
2: Mais c'est pas Gérard, l'auditeur, il te parle.
0: Ouais, je t'écoute, Susson.
17: Ouais, je disais qu'il y a des villes où la prostitution est interdite, même dans les pays, quoi. C'est qu'à voir au Groenland, il fait trois fois pour se trimballer le cul à l'air.
0: Non, mais attends, bah, c'est là, je comprends, je vois pas. Oh, ceux qui parlent derrière, ça vous gêne pas si je parle?
20: Non.
0: Non. Celui qui s'amuse avec son téléphone, il arrête.
17: Groenland.
0: Celui qui s'amuse avec son téléphone, arrête tout de suite.
17: Il y en a au Groenland, il y en a en Thaïlande, mais en Disneyland, tu verras jamais Blanche-Neige te tailler une pipe.
0: Bon, et puis le sort, ça suffit tes conneries maintenant? Non, et puis le sort.
2: Ouais. Non, mais là, c'est bon. Donc la prochaine question, c'est quoi? C'est la dernière?
0: Ouais, il y en a plus.
2: Ah, il y en a plus?
0: Non.
2: Ah bah ça a été vite alors. Bah, bon, bah conclusion alors.
0: Alors conclusion du débat, donc on va demander à Pulsor pour conclusion.
1: Franchement j'ai trouvé ça vulgaire.
0: Là, de quoi?
1: Moi je croyais que tu allais parler de la prostitution mais d'une façon imagée, tout en métaphore.
0: Non mais attends, mais moi je m'amuse pas à la prostitution.
1: Et
0: hein.
1: Vas-y, des pines par là, des hôtes par là, des chattes en papier de verre, des trucs comme ça, moi ça, franchement ça me dégoûte. Moi ça me donne même pas envie de faire l'amour.
0: Eh ben ça tombe mieux pour toi hein, si t'as pas envie.
1: J'ai envie d'avoir une descendance, si tu veux. Okay. Donc la prochaine fois que tu fais un débat comme ça, t'essayes d'exhorter tes troupes, déjà, d'une. Mm-hmm. T'essayes d'avoir de la pêche, parce que t'es quand même à la radio.
0: Mm-hmm.
1: Hein. Et ouais, voilà, c'est tout ce que j'avais à te dire, et puis je te souhaite une bonne soirée, Pécor.
0: Ok, bah toi-même, Pécor. Laura?
3: Ouais, bah en fait, moi je suis hyper choquée de la façon dont t'as amené ce débat. Je suis franchement très très déçue. Et honnêtement, arrête la radio, quoi.
0: Manu,
3: remets-toi à l'alcool.
22: Oui.
0: Alors Laura, moi je t'emmerde.
2: Je les virais.
0: Alors Twingo.
23: Oui.
0: Donc pour toi?
23: Ça s'est mieux passé que le premier. C'était plus agréable à le faire qu'à d'écouter le premier. Néanmoins, bon, on n'a pas traité vraiment le sujet comme d'habitude de toute façon. Et merci Manu d'avoir un peu animé parce que ça fait chier.
0: De rien. Non mais de toute manière c'est pas les questions, c'est moi qui les ai préparées.
22: Ce qu'il y a
0: c'est que comme quand on demande à quelqu'un de virer des gens et que monsieur en a rien à foutre aussi, donc c'est pour ça que
23: ne t'en prends pas toujours aux autres, je veux dire le fond c'est quand même toi quoi, eux c'est la forme.
0: Ouais non mais attends, c'est comme Fildar qui pousse sa merde quand on lui demande quelque chose.
23: Oui non mais ça c'est parce que t'es pas capable d'assumer, donc c'est Fildar qui prend quoi, faut bien qu'il y ait quelqu'un qui traîne.
0: Ouais mais alors quand tu demandes à Fildar de virer une personne et qu'il la reprend sous un autre nom, enfin, c'est pas mal.
2: Enfin bref, la suite des conclusions, Gérard.
0: Susson, pour finir.
1: Ouais, le débat, c'était à chier comme d'habitude. Hein. La prostitution dans l'armée, on en a rien à foutre. Et puis c'est quand tu veux pour te mettre un coup de tube.
0: Moi, je t'emmerde. Voilà.
2: Non, mais c'est trop vulgaire en plus.
22: Ouais, grave.
2: Il a fait sa conclusion, tu dis bon d'accord, j'accepte ta conclusion.
0: Non, mais il a pas besoin d'aller plus loin, de dire des conneries.
2: Il donne son avis.
0: C'est tout.
2: Il donne son avis.
0: C'est tout, voilà. Donc,
2: ta conclusion
0: sur l'IRC, il y avait...
9: Les seules conclusions, c'est que c'était pourri, que ça avait ni queue ni tête comme toi, quoi.
0: Eh ben, c'est pas mal. Moi, conclusion, c'est comme la semaine dernière. À chaque fois que vous me pourrez aller débat, il y en a qu'un qui bosse super bien aujourd'hui, qui a bien fait son boulot aujourd'hui. Les deux autres, je peux dire que c'était de la merde.
2: Et lequel c'est moi.
9: Moi,
2: t'es fou.
9: C'est Rigo. Même toi, t'as pas fait ton boulot comme il faut.
0: Quoi. Ouais, mais toi, t'as quand même...
2: Mais Gérard, t'as écouté ce qu'il vient de te dire, Rigo? Non, mais c'est pas les débats de Rigo.
0: Non mais même il y a Crigo qui a mené à peu près à bien les questions sur internet, on a pu y répondre. C'est sûr que ce soir ça a été un peu la merde. Ça tant pis hein, c'est vous qui avez voulu qu'on fasse des débats comme ça. Moi si vous voulez plus de débats, vous le dites hein. C'est tout, on va les arrêter puis on va vous prendre de la libre antenne le jeudi. C'est tout.
2: Non, mais il faudrait que tu, réfléchisses ou que tu travailles un peu mieux tes débats, quoi.
0: Non, mais attends, les questions que je vous ai posées, vous m'avez dit que c'était bon, donc maintenant.
2: Non, moi j'ai pas.
0: Les gens, quand je t'ai demandé quelque chose, tu les as repris sous d'autres noms.
2: Non, je les ai virés.
0: Moi, tu as mon cul, oui.
2: Non.
0: Moi, tiens, attends, les trois quarts, c'était les mêmes.
2: Non. Hein?
0: Non, à peine.
2: Ah non.
0: Non, tiens, je vais réécouter les cassettes, tu verras que c'était les mêmes. Hein. Enfin, bref. Voilà, donc vous allez retrouver Rousseau pour la nuit sans pub. Et on s'écoute.
2: J'ai les jambes écartées et j'attends ton tube.
0: Voilà. Et vous allez retrouver Rousseau pour la nuit sans pub. Salut la compagnie, ici Gérard, en direct de Suresnes sur ma radio, c'est Star System FM. Tu connais? C'est sur Internet. Bravo Olivier! Ouais Olivier! Ouais! Numéro 1!
2: Ça marche pas!
0: Attends, on va essayer. Ça marche pas!
24: Oh la merde!
0: Bon bah salut! Fin de radio! Merci à monsieur Chou!
25: De Gérard!
0: Et donc, bienvenue, il est 1h27, donc vous pouvez toujours nous appeler au 0803-08-5000 et toujours 36-15, 4 Fun Radio, rubrique Garek, sur l'internet, il y a Rigo qui vous attend.
2: Ouais.
0: Donc Rigo, si tu peux donner le
9: site. Ouais, c'est irc.funradio.fr, voilà.
0: Et donc, on va accueillir Allo, 19 ans de la Ferté-la-Gouffre. La Croûte, ou qu'on peut écouter Fun Radio sur 101.7.
26: Oui.
0: Bonsoir.
27: Bonsoir la Croûte.
26: Oui, bonsoir Gérard, bonsoir Max, bonsoir Fildar.
17: Bonsoir Rigo, bonsoir Olivier de la Pro.
0: Bonsoir. Salut. Bon, ça y est. Donc, Christian, sur 101.9, la salle Saint-Cloud.
4: Bonsoir, Gérard.
0: Bonsoir, Christian.
4: Comment vas-tu?
0: Ça va.
4: Tu es toujours sympa.
0: Voilà.
4: Tu es toujours, je t'estime beaucoup.
0: Ok.
4: J'ai passé de bonnes vacances.
0: Eh ben, t'as de la chance. Moi, je suis resté toujours au même endroit.
4: Moi, donc... je suis allé à la Grande Motte.
0: Ouais.
4: Et j'ai passé de très bonnes vacances. Excellentes. T'as reçu ma carte?
0: Non, ouais. Toujours pas.
4: Bah, une radio, zéro une carte, c'est pour tout le monde, quoi.
5: Ouais, on l'a reçu, Christian.
0: Voilà. Donc, on va accueillir Petit Beurre, 20 ans de la Fosse-sur-Mer, où qu'on peut écouter Fun Radio sur 106.9.
4: Ouais, salut GG, salut Francky, salut Fildar, salut Manu, salut Rigo, salut Olivier, salut tout le monde, bonsoir.
0: Salut. Donc, Françoise de la Courneuve sur 101.9.
6: Ouais.
0: Rebonsoir.
6: Salut.
0: Briquet, 22 ans de Bordeaux sur 108.4. On écoute Fun Radio.
6: Ouais, salut Gérard, salut Manu, salut Fildar, salut Oli, salut Max,
5: salut
6: Rico, salut Ville Militaire.
0: Il n'y a pas du monde derrière toi parce que là, il y a un son bizarre.
6: Pas du tout, non, je suis toute seule.
0: D'accord. Et Godzilla, 23 ans de Deauville, où qu'on peut écouter d'après le standard sur Deauville 52.4.
7: C'est ça, bonsoir ma chérie.
0: Quoi, bonsoir monsieur. Attends, déjà tu as commencé par te calmer s'il te plaît.
7: Écoute, je dis mes chéris, mais c'est pas à toi, c'est Manu, Fildar, Max, etc.
5: Bonsoir.
0: Non mais attends, tu peux dire bonjour quand même.
4: Bonjour à Gérard.
7: Bonsoir Gérard, comment vas-tu Gérard?
0: J'ai pas regardé ce matin. Ça, de toute manière, vous allez vous en prendre plein. Donc la fréquence, c'est bien 52.4.
7: Ouais, c'est ça, exactement.
0: Ouais, ça m'étonnerait. À Deauville, ça m'étonnerait que ce soit
7: ici. J'y habite quand même, Gérard, je sais ce que je dis.
0: Ouais, ben, je regarderai plus tard, hein, d'accord?
7: D'accord.
0: Département 14.
7: Toc. Oui.
0: Voilà.
8: Ça marche par département avec Gérard.
0: Je contrôlerai plus tard. Donc, alors, la première. Les débats, c'est sur le dopage. Et le deuxième se portera sur les fantasmes. Et on va commencer tout de suite par les dopages. Si ça commence à.
5: Non, mais je crois qu'il y a quelqu'un dans une cabine. Je suis désolé.
0: Alors, c'est celle ou celui qui est dans une cabine le dit tout de suite parce que ça ne va pas aller longtemps.
7: C'est pas moi.
4: Non, c'est... Moi, non plus.
11: Dans ma chambre.
4: C'est pas moi. Non plus.
0: Ouais, ben, de toute manière, c'est jamais personne, hein.
7: C'est pas moi.
0: Comme d'hab.
4: Moi, j'ai fait dans la tombe.
0: Ouais, ben, on le sait. on le sait, Christian. Tu veux pas faire une petite bague à ta sœur qui est à Düsseldorf?
4: Bon, ben, si tu veux le faire, tu peux le faire demain.
0: Non, pas demain, ça se fera pas, hein.
4: Ah bon?
0: Donc, sur le dopage. Alors, que savez-vous sur le dopage? Donc, on. Godzilla.
4: Sur le dopage, il y a déjà le Tour de France.
0: Non, mais attends, Christian. On va demander à Godzilla.
7: Gérard, je sais pas ce que c'est le dopage.
0: Ah, tu sais pas ce que c'est le dopage? Tu suis pas le Tour de France?
7: Bah non, j'étais en vacances.
0: Ah, t'étais en vacances. Et comme par hasard, le Tour de France n'est pas passé du côté de Deauville?
7: J'étais pas à Deauville, j'étais en Polynésie, Gérard.
0: Ouais, t'étais en Polynésie, bien sûr. Tu prendrais pas les gens pour des cons?
7: C'est pas de ma faute si mes parents sont riches, hein.
0: Ah ouais, ouais. Non mais. Attends, je te demande si tu prends. Dehors.
5: Allez,
0: hop, bonne nuit.
4: Allez, hop,
0: bonne nuit pour Godzilla. Briquet. Oh.
8: Bah, j'ai mis tout le monde dehors.
0: Olivier, s'il te plaît, une fois.
5: Deux fois.
0: Oui. Deux fois.
7: Oui.
5: Et bon.
0: Donc, Briquet.
7: Oui.
0: Briquet.
7: C'est trop dur comme question. Là, c'est quoi le dopage, c'est ça?
0: Que savez-vous sur le dopage?
7: Bah, c'est pas bien.
0: C'est qui répond?
7: C'est Briquet.
0: Donc, alors, pour toi?
7: Bah, c'est pas bien.
4: Pourquoi?
0: C'est-à-dire? Non, il n'y a pas des pourquoi.
4: Mais pourquoi?
0: Il n'y a pas de pourquoi.
4: Dans quel sens?
7: C'est pas bien.
11: Précise ton nom.
7: C'est pas bien parce que...
0: J'en connais
7: que
0: ça va gerber vite fait, là, je le sens.
7: Non, je te jure, c'est pas bon pour la santé, puis c'est pas bon, c'est pas
4: mais
7: bon.
4: Mais pourquoi
7: pour l'éthique. Parce qu'il y a plein de substances chimiques...
0: Non, mais attends, briquet.
7: Oui.
0: Briquet. Tu réponds pas à celui qui te demande et pourquoi et comment, d'accord?
7: Bah, je pense, c'est un débat, non?
0: Non, mais moi, tu réponds pas à ces gens-là, d'accord?
7: Ah, je parle qu'à toi, alors.
0: Voilà, tu réponds, je te demande, que savez-vous sur le dopage, donc pour toi, c'est pas bon.
7: Bah, c'est pas bien.
0: D'accord.
5: Gérard, excuse-moi, à la place de Godzilla que t'as viré, on accueille Susson, qui habite à Châteaudun. Et elle a 18 ans.
11: Salut, Susson.
7: Bonsoir, Gérard.
0: Salut.
7: Ça va?
0: Qu'est-ce que ça peut te foutre?
11: Oh là.
7: Oh mais Gérard, je pose une question, hein, c'est tout.
0: Oh là là. Je te réponds, t'es médecin?
7: Non, mais...
0: Non, t'es vétérinaire, d'accord. Ok, allez hop. Françoise.
12: Ah, Gérard, c'est pas gentil.
0: Bon, Susan, tu permets, on continue la question, de faire le tour des gens.
12: Bah, moi, je dirais pareil, exactement pareil, que c'est pas bien. De toute façon, il n'y a pas que pour le Tour de France, hein, qu'il y a le dopage. Hein.
0: Ouais. Alors, si je te dis que dans la Formule 1.
12: Il y a le karaté, il y a la natation, il y a tout ça.
13: Tire à l'arc.
0: Non, mais attends, Françoise.
12: Oui.
0: Françoise.
12: Oui, je suis là.
0: Écoute,
12: hein.
0: Là, tu viens de me dire le tir à l'arc. Si je te dis.
12: Le karaté, je t'ai dit.
0: Ouais, bah, tu m'as dit le tir
12: judo,
0: à l'arc.
12: Le judo, si tu préfères. Le judo, karaté, natation.
13: Le tir à chambre.
12: La pétanque.
0: Ouais, et le sport en chambre aussi, il n'y a pas de dopage.
12: Non.
14: Il y a le Viagra.
0: Ouais, voilà, Viagra. Qui c'est qui a dit le Viagra?
14: C'est même les gens footballeurs.
13: Et le petit chinois aussi.
0: Un petit chinois, bien sûr. Il n'y a pas la main de ma soeur dans la culotte d'un soir, non plus.
14: Ça explique pas, c'est clair.
0: Donc, Françoise, si, à ton avis, même en Formule 1, il y en a qui se dopent, alors, pour toi.
12: Exactement.
0: Ah, bah,
14: les voitures, elles sont dopées. Les voitures, elles sont dopées, c'est clair.
0: Ah ouais, elles sont dopées.
14: Ah ouais, il y a des mecs
0: Attends.
14: Bah ouais, c'est clair, quoi. Ils mettent
0: Qui Attendez, qui?
12: N'importe quoi.
14: C'est Bieber. T'as pas le droit de mettre du nitroglycérométhanol en Formule 1. Il y a des mecs qui le font, c'est du dopage, c'est tout, c'est pareil.
12: Il y a des chevaux.
0: Eh, attends. Et l'OPO pour toi, c'est quoi?
14: Bah, l'OPO, si tu le mets dans une voiture, la voiture va plus vite, c'est clair.
0: Ouais, t'as raison. Et tu sais ce que c'est de l'OPO?
14: Non, vas-y, dis-moi.
0: C'est des produits que les coureurs ont pris pour, sur le Tour de France.
14: Ils les ont pris en vente sur le Tour de France?
0: Non, ils en ont pris, tu vois.
14: On en a parlé.
0: Ouais, ils en ont assez parlé longuement. Et ça continue encore à l'heure actuelle d'en parler.
14: Ça continue le Tour de France encore?
0: Non, c'est terminé.
12: Ça continue pas.
0: Christian.
15: Oui, il passe en justice. Il passe en justice en ce moment.
0: Non, mais Christian. Christian, ouais. On s'en fout, on le sait qu'il passe en justice, ouais. on s'en fout. Ouais. Mais pour toi,
15: même les footballeurs.
0: Ouais, mais ça, je pense que lors de la Coupe. Oh là, ça commence à. Attends, Christian.
15: Oui.
0: Christian, je te demande 5 minutes. 5 minutes.
15: Oui.
0: Là, Manu et Pildar, vous me chopez celui qui est dans la cabine parce que là, c'est épouvantable.
12: C'est
0: on entend le bruit des voitures, j'ai horreur de ça.
16: Bon, moi, j'arrête tout.
18: Il faut qu'on aille le choper, putain, ça.
0: Non, mais vous cherchez qui c'est qui est dans une cabine, c'est tout. C'est atroce.
16: Les clés de la voiture.
0: Ah, non, c'est atroce.
18: À toute personne qui est dans la cabine.
0: Non, alors maintenant, c'est où vous faites le boulot comme on a dit tout à l'heure, ou vous le faites pas du tout et je me casse.
16: Mon petit Gérard, est-ce que tu peux parler devant? Tu peux parler devant ton micro?
0: Non, il n'y a pas de mon petit Gérard, d'accord? Je ne couche pas avec toi.
16: Et fais
0: gaffe parce que tout à l'heure, tu vas te prendre une caméra dans ta tranche.
18: Bon, on va le gérer, Gérard, continue.
15: Donc, Gérard est très gentil.
0: Donc, alors, toi, Christian, donc, pour toi,
15: oui. Là-dessus, même les athlétismes.
0: Je n'aime pas
15: entendre cette histoire de mots drogue, dopage. Pour moi, ça devrait être interdit.
0: Attendez, on va pas tout mélanger.
18: Ouais.
16: Parce que Gérard n'est pas vraiment d'accord pour l'alcool.
0: Non, mais même, il y a Allo qui a quand même pas encore répondu à la première question.
15: Ouais, donc moi je suis tout à fait pour, hein.
0: Moi
15: je suis pour le dopage, moi-même je me dope, l'eucalyptus.
0: Ouais.
15: C'est le pétard des koalas.
0: Ouais.
15: Voilà, et donc, s'il y a des mecs qui ont des cheveux longs, je recherche tout style de barrettes.
0: D'accord, alors, tu vois, le mec avec les cheveux longs et les barrettes, tu vas aller les retrouver au standard.
14: Ah, bah, Fildar.
15: Dans un débat, il faut des pour et des contre.
0: T'as voulu jouer au cow-boy, et ben, maintenant, on va te faire bonne nuit. On va te dire bonne nuit.
16: Allez, bonne nuit.
0: Voilà, bonne nuit.
16: Bonne nuit.
0: Salut. Alors, moi je peux. Susan, tu veux peut-être répondre?
12: Oui, mais comme je viens d'arriver, j'ai pas entendu la question, Gérard.
0: Alors, que savez-vous sur le dopage?
12: Alors, sur le dopage, je crois savoir qu'il y a des mecs qui sont dopés au Tour de France, c'est ça?
0: Ouais, ben ça, on vient d'en parler assez longtemps.
12: Et surtout en athlétisme, il y en a beaucoup qui se dopent aussi.
0: Au tir à l'arc, je me demande comment que les gens ils arrivent à se doper. Hein.
12: Surtout au lancer de poids, parce qu'il faut bien qu'ils fassent deux tours avant de lancer le poids.
0: Ouais, mais alors dans ces cas-là, moi je vais te dire une chose, comme ça a été dit, et je pense que tout le monde va être d'accord avec moi, Briquet, Françoise, et Petit Beurre et Christian, Christian. Moi, je peux vous dire une chose, c'est que les coureurs en ont marre, c'est que bon, il y a eu cette histoire là, c'est que le coureur, on nous marre jusqu'à la fin du Tour de France que cette histoire là soit répandue partout.
12: Mais et les coureurs,
0: mais d'accord, ils ont qu'à pas se doper, je suis d'accord avec toi. Mais faut se dire une chose, c'est qu'ils en ont marre aussi, c'est que leur alimentation n'est pas pareille.
14: Ouais, c'est pas la pareille.
12: Gérard, moi je les plains vraiment, tu vois, ils sont de 200 000 par mois, ouais. C'est vraiment des pauvres gens, ils sont obligés de se doper, c'est vraiment des
13: pauvres gens. Ah non, je suis pas d'accord.
0: Ils ont commencé, je sais plus quand, mais ils ont quand même 4000 kilomètres dans les pattes.
14: Plus que ça,
12: mais c'est leur travail.
0: Ah ouais, mais d'accord, c'est peut-être leur boulot, mais derrière, c'est qu'ils ont quand même une vie familiale.
16: Ouais, sur Minitel.
12: C'est leur boulot.
16: Sur Minitel, on nous dit ils ont qu'à les faire en voiture.
0: Ouais, ça, ils ont qu'à les faire en voiture. S'ils veulent faire 4000 bornes en bagnole sans pognon, c'est leur problème. Parce qu'il faut dire une chose, que le Tour de France, que ce soit la Formule 1, comme on veut venir sur le dopage, moi, dans la Formule 1, j'ai jamais entendu parler de dopage. Il y a que sur le Tour de France qu'on en parle. Dans le foot, on n'en entend pratiquement pas parler. Dans le rugby,
14: même
0: c'est pareil.
14: Les chevaux aussi. Les chevaux.
0: Petit beurre.
14: Oui, je voulais savoir si, tu sais, donc pour parler du Tour de France et du maillot jaune, je voulais savoir si toi tu t'étais dopé pour avoir le slip jaune.
0: Alors, petit beurre.
14: C'est ça le dopage. C'est ça le dopage. Si tu bois trop de café, il y a slip jaune après, forcément.
0: Attends, petit beurre.
14: Oui.
0: Petit beurre.
14: Oui.
0: Est-ce que ta connerie t'a donné l'autorisation de te doper pour passer à l'antenne?
14: Oui.
0: Oui. Ah, alors dans ces cas-là, tu retournes au standard.
13: Gérard, c'est ce qu'ils ont.
0: Oui.
13: Je peux te poser une question qui m'intrigue depuis longtemps.
0: Oui.
13: Les cyclistes, comment ils font pipi et caca?
14: Je voulais te poser la même question.
0: Alors là, je vais te dire une chose, tu vois, Sison, ça c'est un truc qu'il faut voir, ça, moi je peux pas te le dire, en principe c'est quand ils arrivent à une arrivée, si c'est pas tellement long, c'est tout.
13: Ouais, mais je comprends pas comment ils peuvent
0: s'il vous plaît, il y a une question Minitel, merci. Ouais.
16: Non, mais c'est pas une question Minitel, c'est un compliment, donc comme il y en a un quand même, je vais le lire.
14: Non.
0: Bah vas-y, dis, c'est une connerie, fais-moi confiance que...
16: Alors, c'est Pépette qui dit, pour moi le produit le plus dopant, c'est toi Gérard.
0: Ouais, alors là, va se faire sauter celle-là. Ça va plus vite.
3: Donc Gérard, attends, excuse-moi, avant que tu reprennes, on accueille Tounaz.
13: Tounaz,
3: ça va. De Corbeil-Essonne.
14: Ouais, et doit de naze, lui.
10: Oui.
13: Il est bien naze.
0: Ouais, Tounaz.
14: Il est bien naze au départ.
0: T'es Tounaz?
14: T'es Tounaz.
0: Ouais, j'espère que tu vas pas être naze pour répondre aux questions.
14: C'est tout naze, Gérard.
0: Donc pour toi, parce que je vais pas revenir, on va pas rester sur la première.
13: Ouais.
14: C'est chiant. On va passer à la deuxième.
0: Non, mais on va demander à tout naze s'il veut répondre, s'il a entendu la question.
16: Tu peux la répéter.
13: Non, dis non.
0: Bon, attends, dis non, toi, tu allais te faire sauter, toi, si t'es pas content.
13: Oh là là, Gérard, comment
0: t'es nerveux,
14: Gérard.
0: Non, mais elle va pas commencer comme ça, la nana. Si elle est pas contente, elle raccroche son téléphone.
3: Ouais, elle nous laisse. Tu reposes la question à toi.
0: Donc, tout naze. Alors, pour toi, que savez-vous du dopage? Sans reparler de l'histoire des cyclistes ou autre qu'on vient de faire un truc assez long. Bon, tout naze une fois.
13: Deux fois.
0: Tout naze deux fois. Tout naze trois fois. Adieu. Bonne nuit. Au revoir. Allez hop. Merci, Fildar. Allez hop.
3: Qu'est-ce qu'il y a?
16: Il est là. Il est là.
0: Non. C'était trois fois, c'est terminé.
14: Hop. Gérard, c'est tout naze.
0: Alors?
14: Le dopage.
0: Tu travailles ou quoi?
14: C'est tout naze.
0: Hey, vous allez vous réveiller au standard, vous avez pas commencé.
16: Non, mais c'est vrai, Gérard a raison, qu'est-ce que vous foutez là?
3: Il est là.
0: Il est là, vous amusez.
16: Il passe sur compte téléphone perso.
0: Ouais, mais ils vont pas s'amuser là, il y a 24 lignes qui sonnent, on va prendre.
3: Allez, c'est fini les vacances.
0: Ouais, c'est terminé.
14: Tout naze. Gérard.
0: Bon, allez hop, Tounaz, dégage.
16: Gérard est en train de taper le fil d'arbre.
14: Gérard, c'est Tounaz.
0: Mais il est là.
14: Gérard, t'es pas Tounaz.
13: Ah, c'est naze.
14: J'ai gentil, Gérard.
0: C'est prévenu, ok.
14: C'est bidon. Gérard, c'est pas de naze. C'est bidon.
0: C'est tout. Il a frappé
16: Fildar.
0: Il s'amuse à couper les gens. On les entend pas.
14: Gérard, c'est de la daube.
0: Alors, ok. Alors, tout naze pour la dernière fois.
3: On ne se bat pas dans le studio.
0: Tout naze pour la dernière fois. Oh, c'est quoi là?
1: Je disais, c'est calmé, Gérard.
0: Bon, non, allez, terminé.
10: Respire. Allez,
0: deuxième Gérard, question.
10: Gérard, c'est
0: tout. Mais tu vas prendre le temps.
1: Quoi, j'ai rien fait.
19: Arrêtez, laissez Gérard faire son débat un peu.
10: Gérard, je peux répondre à la question, c'est tout.
0: Vas-y.
20: Bon, vas-y, réponds.
10: Ouais, donc le dopage, bah, moi je trouve ça tout naze.
21: Ah oui, normal.
0: C'est bien. Alors, considérez-vous que le dopage soit une maladie. Alors, tout naze, tu vas pas commencer à me les gonfler. Parce que tu vas te faire tout naze au standard.
19: Il y a Sim sur Mita qui te connaît pas et qui te demande c'est quoi ce guignol.
0: Le guignol, Sim, il t'emmerde.
20: C'est Jean Lefebvre.
0: Voilà, c'est Jean Lefebvre, tout à fait.
20: La deuxième question, c'était quoi?
0: C'est considérez-vous que le dopage soit une maladie?
20: Non.
10: Attends, c'est quoi considérer?
23: Ça pourrait venir à une maladie.
20: Exactement, oui. Françoise.
0: Attendez, chacun à votre tour. Christian.
26: C'est une maladie.
0: Dans quel sens?
26: C'est un vif. C'est quelque chose de pas normal.
20: Comme la cigarette.
26: La cigarette, ça devrait pas être supprimée. D'ailleurs, dans les lieux publics, on fume pas. Dans le métro, on fume pas.
10: On baisse pas non plus.
26: Et
0: non,
20: on
0: mais...
20: stoppe pas.
26: Et moi, je fume pas et je bois pas.
0: D'accord. Christian.
26: Oui.
0: Tu vas me dire que ça pas rapport à la question et ça. Oui. Alors donc, tu bois pas, tu fumes pas.
26: Oui.
0: Mais alors moi, je vais te poser une question. C'est bête parce que
26: tu baises.
0: Voilà. Il est une heure quarante-cinq du matin.
26: Oui.
0: Donc si tu bois pas, tu fumes pas, tu baises pas.
26: Si. J'ai une bonne copine qui habite dans le 7e. Tous les week-ends, je suis avec elle.
0: Ah. Ah. Bah voilà. Voilà. Donc alors Christian, petit beurre. Ouais, ça commence à m'énerver celui qui avait dans une cabine.
10: C'est pas moi, hein.
20: Pas moi non plus.
10: C'est petit beurre. Hey, tu m'écoutes?
0: Oui.
10: Je voulais te demander, moi tu dis que c'est une maladie, mais le préservatif, ça protège du dopage ou pas?
0: Alors attends, là je vais te dire une chose que là je crois que tu confonds avec sida et dopage. Alors si tu confonds là-dessus, c'est pas la peine qu'on insiste avec toi.
1: Bah, tu peux donner la différence?
10: Expliquer la question alors.
0: Considérez-vous que le dopage?
10: Ça veut dire quoi considérer?
0: Attends, t'as 20 ans, t'as pas été à l'école?
10: Bah, 17 ans CM2, j'ai arrêté, donc...
0: Ah ouais, 17 ans CM2, t'as arrêté. Alors, tu vas aller voir Fildar au standard.
10: Ça veut dire quoi, considérer?
0: Ouais, va voir Fildar au standard, il va t'expliquer ce que ça veut dire, considérer.
10: Mais je sais pas, il est pas aussi intelligent que toi, et c'est à toi de m'expliquer.
0: Attends, en ayant des cons comme toi, ça me suffit. Rien qu'avoir un con comme toi, ça m'a suffi. Françoise?
20: Bah, j'ai répondu, hein.
0: Briquet?
20: Oui.
0: Pour toi?
20: Non, pour moi, c'est plus un handicap, tu vois.
0: Olivier, s'il te plaît. Merci.
1: Oh, Olive.
0: Non, mais Olivier, tu vas pas commencer comme ça, parce que sinon, je vais...
19: Je me suis trompé de bouton.
0: Oui, ben, dans ce cas-là, tu...
1: Ça te vaut rien, les vacances, Olive.
0: Ouais, je crois pas, hein. Donc, Briquet, donc, pour toi?
20: Pour moi, Olivier a une très belle voix, et le dopage, c'est plus un handicap qu'une maladie, tu vois.
0: Bon alors, moi si je te repose une question, dans quel sens? Et tu vas peut-être pouvoir me répondre si
20: en
0: tu veux.
20: En général, ils vont en avant, mais bon, dans quel sens? C'est difficile à répondre ta question là. Parce qu'en fait, et la maladie provoque en fait le diagnostic.
0: Mm-hmm.
20: Le handicap, c'est pas du tout pareil.
0: Ouais, mais
20: il y a
0: je
20: déjà
0: vois...
20: des antécédents, tu vois? Tu vois ce que je veux dire?
0: Mm-hmm. C'est
20: sûr. Et tu peux pas aller outre ces antécédents par le diagnostic médical ou autre.
0: Ouais, mais ça, de toute manière, qui c'est qui se marque comme une perdue?
20: Non, mais comprends pas ce que je dis pour ça.
0: Non, mais je pense que...
1: Bon, Tiber, c'est très simple. Considérer, ça veut dire en fait que des fois tu peux être con et des fois tu peux être sidéré.
0: Non,
1: parce
0: mais attends,
1: que Gérard,
0: attends,
1: il peut avoir une idée.
10: Je trouve qu'ils veulent arriver tous le premier.
0: D'accord.
19: Mais qu'est-ce que ça veut dire, Philippe?
0: Là, non, mais ça sert... Hey,
19: Fildar, qu'est-ce que ça veut dire?
0: Je te tiens les micros quand je parle, d'accord?
19: Mais il y a Fildar qui passe des coups de téléphone perso, là.
0: Non, mais de toute manière, je pense qu'on va poser la quatrième, on va se faire une petite pause parce que ça va pas aller. Donc, on va. Suzon, tu veux.
20: Oui, alors moi, je dirais qu'il y a pire que le dopage. Comme l'ecstasy, la coke, l'héroïne, le.
0: Non, mais attends, considérez-vous que le dopage est soit une maladie?
20: Je considère que le dopage fait partie d'une drogue douce. Voilà.
0: Mais est-ce que c'est une maladie?
20: Maladie, parce qu'en fin de carrière sportive, ils arrêtent à mon avis.
0: Non mais attends, de toute manière, si le mec il a envie de se droguer jusqu'au bout, il ira. Ok.
23: Mais ça sert à rien puisqu'il fera.
0: S'il a envie de se doper jusqu'au bout, il ira.
23: Oui,
0: donc ça sert à ça... Non, mais je vais pas m'éterniser là-dessus, ok.
23: Non, mais t'as pas compris, Gérard.
0: Non, bah bien sûr, je comprends pas, je suis un con, c'est ça.
23: Non, pas du tout, j'ai pas dit ça. C'est toi qui l'as dit.
0: Hein. Donc le disque, c'est quoi, monsieur Olivier?
2: Il y a une question sur Minitel d'abord. Il y a une question sur Minitel d'Alinéa.
6: Tounaz a envie de répondre.
2: Alinéa, 64 ans, Gérard, j'ai envie de toi. Et est-ce que les cotons-tiges dope?
0: Merde. Elle va se faire. Quel âge?
2: 64 ans.
0: C'est comment son nom?
2: 21.
0: Non, mais son nom. Tiens, je vais te mettre 21 coups de pompe dans le cul, toi, tu vas voir. Ça va te faire tout drôle. Tu vas voir. Alors, t'envoies la musique et.
2: J'ai pas calé, il faut que tu fasses une autre question.
0: Non, tu
2: j'ai calé que dalle.
0: Oh, bah, tu cales et tu te mains le cul.
2: Okay.
6: Demande à Tounaz, il a pas répondu.
0: Tounaz pour Tounaz.
6: Ouais, donc moi le dopage c'est plutôt une maladie. Parce qu'on sait que dopage vient du latin d'opium. Et donc,
2: d'opium,
6: si on recherche bien dans le dictionnaire Vidal des médecins assermentés par la médecine de justice vaccinale,
0: ouais,
6: on peut déterminer que le dopage est une maladie.
0: Ouais.
6: Du latin d'opium.
23: Ouais.
0: Ah ouais, et tu crois que. Tu crois que les médecins ils vont trouver
6: non, mais
0: un.
6: Je ne cherche pas, j'ai fait un BEP de dopage.
0: Un BEP de dopage, t'as pas fait un
6: non, mais tout à fait, dans une école qui s'appelle Shit High School.
0: Ouais. Et t'as pas fait. T'as pas fait des études de dopage dans le bois de Boulogne.
26: Et aller au bois de Boulogne, oui, c'est vrai.
23: Tu l'as fait dans la dope, non?
0: Bon, donc.
6: Ouais, une maladie.
0: Donc, qui c'est qui a pas répondu? Petit beurre, il est encore là, lui?
23: Françoise, ça pourrait venir une maladie. Bah, Gérard, t'as pas répondu, on voudrait ta réponse.
0: Ah non, mais moi, je peux vous dire une chose que là-dessus, c'est pas moi. Là-dessus, moi, j'ai jamais pris de produit, donc.
23: Non, mais qu'est-ce que t'en penses de la question?
0: Ah non, mais même, moi, je peux vous dire une chose que ça, c'est un truc.
23: Est-ce que tu la considères comme une maladie, la dope?
0: Bah ça, chacun voit midi à sa porte. Hein.
23: Et tu la vois à quelle heure?
0: Non, mais chacun voit midi.
23: Oui,
0: voit
23: pour toi, c'est une maladie ou pas?
0: Non, mais personnellement, pour moi, oui, c'est une maladie.
23: D'accord.
0: Maintenant, si la personne a envie de terminer ses jours avec ça, c'est son problème, ce n'est plus le mien.
26: Exactement, ouais, Gérard.
23: D'accord, Gérard.
0: Moi, là-dessus, je sais que je...
26: Tu as raison, Gérard.
0: J'irai pas toucher à ça.
2: Gérard. Vas-y.
9: Gérard, ouais, à la place de Petit Beurre, on a Petit Lu qui aimerait répondre à la question.
26: Bonsoir, c'est Petit Lu.
6: Bonsoir, Petit Lu.
2: Bonsoir, Petit Lu.
26: Bonsoir, Petit Lu. Bonsoir, GG. Bonsoir, tout le monde.
0: Salut, Petit Lu.
26: Ouais, moi, je voulais dire qu'en fait, le dopage, c'est plutôt une philosophie. Mm-hmm. C'est plutôt un état d'esprit, tu vois, un dogme, si tu vois ce que je veux dire.
0: Non, mais attends, on n'est pas là pour faire des cours de.
2: Non, laisse tomber, on n'est pas là pour ça.
26: D'un mouvement philosophique que vous appelez.
0: Non. Attends, tes conseils de philosophie et tout ça, je m'en bats les. Hein.
23: Les couilles.
0: Ouais, voilà.
2: Non, les cacahuètes.
26: T'as bien tort.
0: Donc,
23: troisième question, Gérard.
9: Pose la question, Gérard, et après.
2: Attends, juste pour finir la question, là, quand même, il y a donc Sandy, 80 kilos, qui voudrait dire sur Minitel.
0: Bah ouais, c'est ça, Sandy.
2: Le dopage.
0: Attends, là, le bulldog, tu me le dégages. Hop. Terminé, je veux pas le savoir.
9: Mais c'est qui?
0: Je veux pas le savoir.
26: Mais attends, il a pas dit bulldog. Il a dit Pékinois, c'est pas pareil.
0: Terminé.
26: Sandy est très gentil.
0: Voilà. Donc, je sais pas.
2: Tant pis pour le Minitel.
26: Gérard.
0: Oui.
26: Tu pourrais m'envoyer un CD?
0: Ah bah attends, ça tu demandes à Pildar tout à l'heure. Donc on va s'écouter les petits pois carottes avec un stérilé, où je pense. Et pas d'insultes.
17: De Gérard.
0: Et donc vous venez écouter des petits pois carottes avec un stérilé, où je pense. Donc il est 1h56, donc vous pouvez toujours nous appeler 15
2: secondes.
0: 0803 08 5000 et toujours le 3615 code Fun Radio rubrique direct et bien sûr l'internet donc comme il y a personne pour me dire
9: ouais, ça marche
0: donc Fun alors Radio. Je sais qu'il y a pas Il y a, comme je sais qu'il y a pas mal de personnes qui nous écoutent
2: et qui nous ont écrit, merci.
0: Et qui écrivent, si vous voulez nous écrire, c'est toujours au 143 Nussel, Charles de Gaulle 92 521 Neuilly-sur-Seine, Sedex. Et donc on va saluer aussi les Anglais, good afternoon, espagnol, chupamela, cha cha.
2: Attends, l'espagnol, comment tu dis donc bonjour en espagnol?
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0: que moi je suis un bulldog.
1: Et de toute façon, Bulldog, c'est pas moi qui te l'a donné, c'est Max.
0: Oui, mais c'est pas la peine de dire que c'est vrai.
2: Elle l'a pas dit.
1: J'ai jamais dit ça.
2: Non,
0: t'as jamais dit ça. Il y a quelqu'un qui t'a demandé et toi t'as dit oui, c'est vrai.
1: N'importe
0: c'est Sandy.
1: Si tu crois tout le monde, toi.
0: Non, c'est toi qui l'as dit.
3: François, tu te calmes, s'il te plaît, d'accord?
0: Alors moi, je suis gentille avec toi et tu te calmes avec moi.
1: Je t'ai jamais traité de Bulldog.
0: Non, mais tu l'as dit tout à l'heure, en tout cas. Hein.
1: De quoi j'ai dit?
0: T'as dit que c'était vrai que j'étais un bulldog.
2: On
1: m'a demandé c'était qui qu'on appelait bulldog, j'ai dit Sandy.
0: Non mais moi je te dis,
2: j'ai un peu du mal à gérer là.
0: Moi je te dis tu te calmes. Parce que sinon c'est moi qui va te calmer, ça va pas être Gérard.
1: Tu crois que tu fais peur Sandy? Tu crois que tu fais peur?
3: C'est bon.
0: Ah bah tu me fais pas peur non plus hein.
4: Tout ça c'est l'OPO de toute façon.
3: Allez hop, terminé. Voilà, les histoires sont réglées, donc on récupère Christian.
5: Sandy.
3: Oui, Sandy, elle est toujours là, t'écoute.
5: Tu es gentille.
3: Voilà.
5: Tu es mignonne et toute belle.
3: Voilà.
5: J'aimerais bien que tu m'envoies une photo de toi et Gérard.
3: D'accord, on n'hésitera pas, Christian. Voilà. Donc, on te récupère toi. Ouais. On récupère Petit Lu.
6: Oui, salut, toi.
3: Re-salut.
6: Salut.
3: Briquet.
7: Oui, salut.
3: Tout naze. Ah non, là, qui c'est qui s'amuse avec un téléphone portable?
6: Ah, tout naze.
7: C'est tout naze, ça.
3: Donc, tout naze.
8: Et puis là, on le rappelle.
3: D'accord. Susan.
9: Oui, c'est moi.
3: Donc, voilà. Donc, alors, la quatrième.
9: Sandy?
3: Non, elle n'est pas là, Sandy.
9: Tu es belle, tu es mignonne. Est-ce que je pourrais avoir une photo de toi et Gérard?
6: On t'aime.
3: C'est qui?
9: C'est Susan.
3: Ah ben, pour les... Non, mais Olivier, ça t'amuse, là?
2: De quoi?
3: C'est ça t'amuse, là?
9: C'est trop beau, Olivier, laisse-le.
6: L'instant est magique.
9: Oh, elle est belle, la musique.
2: J'ai rien fait.
9: Les oiseaux chantent et les fleurs fleurissent.
2: Tu vois bien les boutons, j'ai rien appuyé, j'ai appuyé sur aucun bouton.
6: Ah ouais, ça on voit bien les boutons, ouais.
2: Ouais, bah ça c'est clair.
6: Ouais, c'est clair.
3: Bon, non mais c'est pas grave. Donc alors, peut-on se laver? Peut-on se servir du dopage pour se laver? Donc on va demander à Susan.
9: Oui, alors moi je m'en sers souvent parce que je trouve que ça a un parfum vraiment... ça sent très bon. Et j'aime bien le rose, le bleu, le vert et le jaune. C'est les meilleurs parce que le noir, le blanc et le marron, ça pue, je trouve. Hein.
3: D'accord.
4: Tout naze est revenu, hein, excusez-moi.
3: Tout naze.
10: Ouais, bonsoir Gérard. Ça sent bon aussi.
3: Ouais d'accord. Donc, alors, t'as entendu la question?
10: Non, parce que je viens d'arriver, là, il y a eu un petit problème de phone.
3: Ouais, t'étais avec un portable?
4: Non, je le rappelais, parce que là, ça a coupé.
3: Ouais, donc il était dans une cabine?
4: Hein? Non, il était chez lui, mais il a tiré le fil et ça a débranché.
10: Dans mes toilettes.
3: Ah, d'accord.
10: Il doit se branler.
3: Ouais, d'accord, Christian. Non, mais c'est bon, Christian.
10: Ouais,
3: Christian, on se calme. Donc, alors, pour tout naze.
10: Il y a un portable qui sonne, là.
9: Attendez.
3: Oh là, ça commence à bien faire. Olivier!
2: Oui.
3: Où? Tu retires cette musique.
9: Gérard est un temps portable.
2: Viens voir, il n'y a aucun bouton allumé.
10: Un peu de professionnalisme, Gérard.
2: C'est lequel?
3: Non, mais c'est bien. Alors là, il y en a un qui a un portable qui sonne, on ne sait pas qui c'est.
2: Bah, c'est pas moi. Ego.
9: C'est pas moi.
4: C'est pas ton tatou, Gérard?
9: C'est ta tribu.
3: Non.
2: C'est ta montre, tu vois, c'était ta montre.
10: Voilà,
2: appuie dessus, ça s'arrête, je suis sûr.
3: Non, ça sonne pas ma montre.
2: Tiens, tu mets ta montre juste devant et ça sonne.
10: Game over. Bonjour,
2: Stade, la question. Il vient
3: de vérifier. Tout à l'heure, il y en a deux au standard qui vont se prendre des claques.
11: Encore?
3: Je le sens venir.
10: Bah, nous aussi, on le sent bien. Ouais.
3: Oh là là.
9: Le débat se poursuit pas, là.
3: Donc, alors, pour tout naze, peut-on se servir du dopage pour se laver?
10: Tout à fait.
3: Ouais, dans quel sens?
10: Vers l'arrière.
3: Ouais, d'accord.
10: Plutôt vers l'avant, je dirais, parce que moi j'ai une brosse à dents super dopage.
3: Ouais.
10: Fois 3.
3: Ouais.
10: Tu peux prendre du dopage avec du Colgate hein, ou de l'Aqua Fresh 3.
3: D'accord. Alors, tout naze.
10: Non, mais attends, tout naze.
3: Tu retournes voir Manu, il va t'expliquer
10: mais
3: comment
10: non, mais
3: ça
10: se passe.
3: Tu retournes voir Manu au standard.
10: Écoute.
3: Oh, standard, merci. Briquet.
9: Oui.
12: Donc,
9: moi, je préfère les petits dopes.
3: Hein?
9: Moi, je préfère les petits dopes.
3: Tu préfères les petits dopes. Alors, briquet, c'est pareil, tu retournes voir.
11: Non, ça veut dire quoi, les petits dopes?
3: Non, mais attends, on n'a pas besoin de s'amuser à citer de merde.
12: C'est le contraire de la grosse dope. Les petits dopes. Moi, je prends les grosses, toi, les petites, c'est ça? Voilà.
3: Ah ouais, mais de toute manière, t'en as qu'on ont des grosses et t'en as d'autres qui ont des petites.
5: Ouais, toi, t'es une grosse.
12: Et toi, t'as quoi, Gérard?
3: Non, mais moi, si je vais aller... Parce qu'au lieu de...

0: Au lieu de commencer sur le dopage, on aurait dû commencer sur le fantasme.
1: Ah ouais, je pense que là,
2: on va s'amuser.
0: Ouais. On va s'amuser.
3: Les comment?
0: Ouais, les comment là? Toi, tu vas te calmer. Donc, petit
4: Allô
0: Lu.
4: Allô? Oui, maman. Non, je t'ai dit de plus m'appeler à
0: Manu.
4: Ce numéro.
0: Manu!
5: Manu, qu'est-ce que tu fais?
1: Manu, qu'est-ce que tu fais? Oh là là!
4: Ça suffit.
6: Il appelle sa mère.
1: Vas-y, oui.
6: Gérard, petit Lu.
4: Gérard, reprends un peu en main ton débat là. Parce
0: Gérard,
4: que...
0: petit Lu.
6: C'est petit Lu, ouais. Moi, je pense qu'il faut prendre le problème déjà à l'endroit. Pour se laver avec du dopage, il faut se laver.
0: D'accord. Merci pour la chèvre. Christian.
7: Oui. Moi, je prends du shampoing.
0: Ah, voilà. Bah ouais, mais justement. Ah ben, c'est la question numéro 6, donc c'est bête.
2: Et voilà.
6: Super les questions.
0: Bon, bah, de toute manière, c'est pas...
2: C'est tout naze.
0: C'est naze. Bah, si ça vous plaît pas, bah, si ça vous plaît pas, c'est les vacances. Si ça vous plaît pas, vous mettez de la musique toute la nuit.
2: Mais j'ai rien dit, moi. Mais attends, mais c'est génial, ton truc.
0: Alors, tu...
2: Je sais pas ce que vous en pensez, mais c'est génial.
0: Tu fermes ta...
2: Les questions sont super.
0: Tu la fermes.
2: Mais les questions sont pensées.
0: Tu la fermes.
2: Ok.
6: C'est génial.
8: Je vais répéter la question à Gérard, on t'a pas bien entendu. Vous les entendez bien, vous les auditeurs?
0: Attends,
6: c'est quoi ça? C'est Spaceman.
0: Ça, c'est le chef, ça, qui est là-haut.
6: Non, c'est Spaceman.
0: Ouais, c'est Spaceman. Ouais, ça, c'est Spaceman.
2: Et puis, Gérard, se sert-on
0: du dopage pour faire des plats cuisinés? Ah, c'est dommage.
6: Non.
0: Alors, ceux qui dorment, ils vont dégager.
6: Mais c'est quoi cette question?
1: Alors, la question était, se sert-on du dopage pour cuisiner, c'est ça?
0: Voilà.
1: Voilà, alors moi, je ne cuisine pas avec du dopage parce que c'est dégueulasse.
0: Ouais.
1: Ça pue.
0: Ouais.
1: C'est une sale odeur, c'est un sale goût. Et dis-moi qui se sert du dopage pour cuisiner, hein. Vraiment, une question vraiment intelligente. Hein.
6: Ouais, super.
1: Maïté, attends, c'est pas Marc et Bécasse, hein.
0: Non, mais c'est pas Marc et Bécasse. Attends, toi là-bas.
6: Roger, je te copie.
0: Bon, il y a un truc là, il y a une radio, il y a quelqu'un. Là, ça commence à bien faire.
6: Tango, Charlie, Alpha, Roger.
0: Ouais.
1: Je suis 5 sur 5.
4: Attends, ça s'est arrêté, je crois.
0: Ouais, ça s'est arrêté.
2: C'est bon, vas-y. Ouais.
0: Vous foutez pas un peu de moi là au standard là, ça se voit que c'est les vacances pour toute la merde.
6: T'es parti en vacances toi, GG?
0: Non.
6: T'as mis le maillot brésilien sur la plage?
0: Le maillot brésilien, tu vois, les Brésiliens, ils ont pas été capables de battre la France, d'accord?
6: Et t'as pas été à Fleury-Mérogis,
7: toi? Oh, t'as dit pas ça, Gérard, quand même.
1: Chercher du travail, hein.
6: Bon, alors,
0: Christian, pour toi.
6: Oui.
0: Bon, là, ça commence à bien faire.
2: Lionel,
0: attends.
1: Gérard, poursuis ton débat, s'il te plaît.
0: Donc, Christian.
6: Oui. Je t'écoute.
0: Oh, là, là.
4: Qu'est-ce que t'as touché là? Attends, je sais pas.
6: Les Français parlent tôt français.
2: Bon, reprends, c'est bon.
1: Christian, réponds à la question.
0: Christian.
6: Oui.
0: Donc pour toi.
6: Oui.
0: Bon, ça commence à bien faire au standard, s'il vous plaît.
6: Vas-y, écoute, Gérard.
0: Donc, Christian, pour se sert-on du dopage pour faire des plats cuisinés?
7: Non, moi je fais la cuisine très bien.
0: D'accord.
7: Je mange du lapin au vin rouge.
1: La moule.
7: Je mange du poisson au vin rouge. Non.
1: Et de la moule au vin rouge.
0: Attends, Christian. Christian.
7: Des moules frites.
0: Christian.
7: Oui.
0: Et en principe, des moules frites, c'est pas avec du vin rouge, c'est avec du vin blanc.
7: Ah, connaisseur. Je sais, j'allais le dire.
0: Le vin rouge, en principe, tu fais un coq au vin
7: Oui, un coq, vous allez le dire, un coq au vin.
0: Et le lapin, c'est pas au vin rouge, c'est à la moutarde.
7: Oui, on peut le faire aussi, à la moutarde, à la rigueur.
1: Il faudrait que tu nous invites, Gérard.
0: Ouais. Ah non, mais moi, alors là, je suis un très mauvais cuisinier, donc... C'est pas moi qui va vous inviter à manger.
1: Hein. Mais Sandy,
6: Gérard, Sandy, elle cuisine bien ou pas?
0: Ah, ben ça, faudra lui poser la question.
6: Mais non, mais c'est toi qui mange tes plats, donc je te demande à toi.
0: Ah non, mais moi.
6: Tu peux poser une question à Sandy?
0: Ah, ben elle est pas là, alors malheureusement.
1: Mais elle écoute.
6: Elle est très belle et très gentille.
0: Ouais, d'accord, ça on le sait.
1: Gérard, fais attention, Christophe, il va la sauter. Hein.
6: Non. Non.
1: Sandy,
6: c'est un pervers. Non.
1: Fais attention, Gérard.
6: Non.
1: Tu vas te faire voler.
6: Je ferai pas ça
0: pour toi. C'est quoi là? Qui c'est qui bouffe là?
6: Bon, question suivante.
0: Non, il n'y a pas de question suivante. On va demander à Petit Lu. C'est Petit Lu qui mange.
4: Bah non, il parlait en même temps.
6: Mais non, moi, je peux pas être en train de parler, en train de manger, ça s'entend.
0: Donc, se sert-on du topage pour faire des plats cuisinés?
6: Je sais pas, moi, je suis végétarien.
0: D'accord. Ah bah alors comme ça.
2: Mais attends.
0: Non, mais attends. C'est clair et net. Il est végétarien.
6: Bah je mange pas de PO si ça te dérange pas.
2: C'est moi qui fais le débat, Gérard.
0: Attends, c'est toi qui fais le débat depuis quand? C'est quoi, depuis quand que tu fais le débat, toi? Toi, tu feras le débat quand je t'appellerai pot de chambre, tu sortiras de sous ta console. Déjà, tu as m'étonné tu as pas commencé à faire ton bordel,
7: Roger,
0: là.
7: Roger.
0: Ok. Briquet.
7: Roger.
1: Oui. Oui. Simplement le dopage. Je conseille
2: rien fait.
1: Le sel et le sucre.
3: Bonjour.
1: C'est beaucoup meilleur.
3: Oui.
0: Le sel et le sucre.
4: Moi je bosse plus dans des éditions comme ça.
2: J'ai rien. Gérard vient de lancer un magazine à la tête de l'Olivier.
0: Quoi? Tu vas.
2: Vous engueulez pas. Vous engueulez pas les mecs. J'y peux rien s'il y a des problèmes techniques.
0: Attends, s'il y a des problèmes techniques.
1: Oh là là.
2: Bon bah entre temps on accueille Tu dégages à la place de Toumaz.
0: Ouais,
7: salut,
0: bien sûr, tu vas me reprendre encore des mêmes avec d'autres noms. Et bah c'est quoi là ce bordel?
2: Mais ça vient du standard, regarde, quand on le bouge, ça s'arrête, regarde. Bouge. Attends.
1: Non mais Gérard.
2: Tiens, tu vois?
1: Gérard, c'est qu'ils ont.
2: Attends, faut le tenir.
1: Gérard,
3: bonjour.
1: Gérard.
0: Okay.
1: Oui.
3: Bonjour. Salut.
0: Bonjour. Oh là, moi je
1: Voilà. Gérard.
0: Max, viens mon secours.
2: Enchaîne.
0: Du rythme. Viens mon secours là.
2: C'est le fil derrière là.
7: C'est comme au bon vieux temps.
4: Il a balancé le magazine.
0: Et puis là-bas, il fait que des conneries.
2: J'ai rien fait.
0: Tu prends l'arrière.
2: Mais j'ai rien fait. Mais c'est dégueulasse.
7: Allez hop, tu dégages.
0: Tu prends l'arrêt tout à l'heure, sinon
7: Gérard, c'est comme au bon vieux temps. Hein.
0: Bon, alors tu dégages.
8: Gérard, si tu dégages.
0: Ouais, bah tu dégages.
7: Tu restes à l'antenne, Gérard. Allez, on peut
8: Gérard, si tu dégages.
0: Tu dégages, tu réponds à la question ou tu vas dégager pour de bon maintenant.
8: Ouais, alors donc, moi je crois que la cuisine c'est pas une bonne idée, quoi, avec le dopage, si tu veux.
1: Mm-hmm.
8: Ouais. Parce que bon, moi je dis que bon, moi je suis végétarien déjà d'une.
7: Mm-hmm. Ah, bienvenue.
8: Et donc, dans les plats cuisinés, bon, si tu mets un peu de top, c'est sûr que tu vas partir en extasie totale, mon gars.
1: Mm-hmm.
0: Ouais. Donc, et puis je suis pas ton gars déjà pour commencer.
8: Bon, alors Gérard, mon petit GG.
0: Non, je suis pas ton petit GG.
8: Bon, alors GG tout court.
2: Tu peux l'appeler ma puce.
8: Bon, alors Gérard. Ouais, donc le dopage dans la cuisine, c'est pas une bonne idée.
1: C'est mieux dans la salle de bain.
8: Ouais, apparemment, ouais, dans la salle de bain, ça peut être plutôt sympa quand tu prends ta douche. Moi, je prends déjà des bains avec...
1: Gérard ?
0: Voilà ?
1: Ouais, mais tu peux mettre du dopage pour faire mousser.
7: Bon, tu gères
8: par
7: un peu.
8: Par exemple, ouais.
1: Voilà. Gérard,
8: t'avais les
1: cheveux. Ouais.
0: Non, c'est toi, Olivier, là, avec ton casque. C'est
1: Gérard.
0: Toi, Olivier, alors, t'arrêtes un peu.
1: Gérard,
8: faut que tu gères ton débat un petit peu.
7: Ouais, gère un peu le bordel.
1: Gérard, c'est Susson.
0: Ouais.
1: Est-ce que Sandy, elle met du dopage dans la cuisine ?
0: Oh. Alors là, tu fais une chose.
7: Tu peux la faire dégager, elle.
1: Attends, c'est la question.
0: Attends, qui c'est qui a dit ça?
1: C'est, je sais pas, tu tapes là, ou tu dégages.
8: Non, c'est Francine.
0: Ah, c'est Francine?
8: Ouais,
7: c'est Pierre.
0: Là, je pense que si vous cherchez la petite bête, vous allez avoir la grosse bête tout à l'heure encore qui va venir. Et ça va morfler pour celui qui dit des conneries sur elle.
4: Je n'ai dit pas de Sandy. Mais attends, c'est toi qui viens de dire la grosse bête en parlant de Sandy. Donc
0: Attends.
2: Voilà.
0: Ouais, non, mais attends.
2: Je suis pas une grosse bête.
1: Allô?
0: Ouais.
1: Allô?
8: Allô?
1: Allô?
8: Allô, Gérard?
7: Allô?
1: Allô? Allô, Gérard?
0: Oh là.
8: Allô?
1: Oh là là, ça
8: va. On n'entend plus Gérard, là, Gérard?
2: Reprends la GG.
7: J'ai parti boire un café.
0: Donc, alors, septième question, faites-vous. Allô? Oh!
7: Hey.
1: Oui?
0: Bon, faites-vous du dopage. Prendriez-vous un dopage comme marque de shampoing?
1: Oula, j'ai rien compris la question.
0: Prendriez-vous
1: Oseriez-vous?
7: Ça veut dire quoi?
0: Prendriez-vous le dopage comme marque de shampoing?
2: Alors la question c'est prendriez-vous?
8: Ouais, donc
0: tu dégages pour l'instant. Ouais. Tu dégages, tu fermes ta.
8: Attends, Gérard, le soir.
0: Tu la fermes, c'est moi qui commande.
8: Ok.
7: Alors, le king de Suresnes.
8: Ok, alors.
0: Alors tu commences par te taire.
8: D'accord.
0: Donc je répète la question.
1: Oui.
0: Prendriez-vous le dopage comme une marque de shampoing?
1: Oui.
0: Voilà. Alors on va demander à Christian parce que tu dégages. Je vais la fermer parce que tout à l'heure tu as dégagé.
7: Moi non, ne prends pas de shampoing comme dopage.
0: Mais attends, tout à l'heure tu.
1: Moi, j'ai pas compris la question.
0: C'est qui a pas compris?
7: C'est quoi?
1: Prendriez-vous?
7: Prendriez, ça veut dire quoi prendriez?
1: Ah, prendriez-vous?
0: Attends, si on prend ta femme.
2: Prendriez-vous?
0: prends ta femme à la place. Si on prend ta femme à la place d'un shampoing, qu'est-ce que tu vas dire?
1: Je veux pas que vous prendriez ma femme.
0: Ok. Alors, Christian, tout à l'heure, tu as bien dit sur la question numéro 4, peut-on se servir d'autopage pour se laver? Tu m'as dit non, tu prenais du shampoing. Donc maintenant, si je te dis, prendriez-vous le dopage comme une marque de shampoing? Tu me réponds non. Donc, tu te laves pas la tête alors?
7: Une marque, c'est une marque très autre. Je prends à la pêche pour me laver les cheveux.
2: Ouais, non, mais d'accord. Non, mais oui, d'accord.
3: Oh, c'est franchement tout naze.
0: Ouais, bon, alors, toi, t'es tout naze. Comme tu comprends pas. Non, mais attends.
2: Si tu dégages, c'est pas tout naze.
0: Alors, tu dégages si tu comprends rien.
3: Donc, c'est pas moi qui ai dit ça, Gérard. Hein.
0: Non. C'est tout naze,
3: apparemment, il repasse sur les lignes. Faut vérifier.
0: Non, mais attends, là, va falloir peut-être faire quelque chose.
2: Mais regarde, Fildar, il se balade là.
0: Bon, allez, Fildar. Tu viens bosser là ou quoi?
2: Tu reprends un peu ton débat en main là?
0: Hein? Parce que là, il y en a. Quoi? T'as un problème? Tu mets ma main encore sur
2: le point de ta gueule? Huitième déjà?
6: Première question.
0: Bon, non, Gérard, c'est la septième.
2: On va tout recommencer.
0: Donc, prendriez-vous le dopage comme marque de shampoing? Donc, on. Eh putain, celui qui rigole derrière.
1: Mais non, Gérard, allez.
0: Bon, alors maintenant, vous répondez. Maintenant, je répète
1: d'accord,
0: plus les questions.
1: D'accord, plus on répond. Alors, je ne prendrai pas le dopage comme marque de shampoing parce que dope, ça pourrait être. Tu pues, quoi?
0: Ouais.
1: Quand on dit ouais tu dopes, tu pues, ça, tu vois, donc c'est j'aurais une entreprise, j'aurais un produit, j'aurais pas pris ce nom-là parce que je trouve qu'il est moche, quoi. Et puis en plus ça peut être la doper la cam, la drogue ou doper
0: ouais,
1: du non, pu, mais... quoi.
0: Ouais, okay.
1: Donc c'est moche, voilà.
0: D'accord. Donc on va demander à Tounas s'il est encore là.
1: Non, il est pas là.
2: C'est tu dégages.
0: Tu dégages.
3: Ouais, donc moi je prends du dopage LCF de L'Oréal. Le problème
0: des
3: cheveux, ça rend le cuir chevelu vachement propre, quoi.
0: Ouais, tu vois, tu dégages. Là, je crois que.
3: Mais
0: tu
3: non.
0: Non, mais attends, tu dégages.
3: Mais Gérard, je t'aime.
0: Bon, alors, tu dégages, tu dégages. Allez hop, ce coup-là, il dégage pour demain.
2: Mais non, il est là, hein, pourquoi tu l'appelles?
0: Non, mais attends, il répond à la question, il n'a pas donné de marque. Hop.
1: Gérard.
0: Oui.
3: Bon, alors, je prends du shampoing tout court.
1: Gérard, tu dis pas tu dégages.
0: Voilà, bah tu dégages.
2: Il est là.
0: Point final à la ligne.
1: Non, pas tu dégages.
2: Il est là, Gérard.
0: Il va pas nous faire chier jusqu'au bout.
2: Bon, voilà. Allez, enchaîne.
0: Donc, on va demander à Briquet.
1: Oui.
0: Moi,
1: je prends du petit dop, âge 20-25.
0: Avec âge 20-25.
2: Bon, Briquet, tu dégages?
0: Briquet, bah oui.
1: Mais non, c'est du petit dop, âge.
2: Ah, d'accord.
1: Petit dop, âge 20-25.
2: Elle a raison.
0: Ah, d'accord.
6: Troisième. Ok.
0: Petit Lu.
6: Ouais, bah écoute, ouais, moi je prendrais bien du dopage pour me laver les cheveux. Encore faudrait-il que je me lave les cheveux.
0: Ok, alors Christian?
7: Oui, bah moi je prends de...
6: Prendrais.
7: Du mousson, de quelque chose de liquide.
6: D'huile de vidange.
0: D'accord. Moi je peux vous dire une chose que je citerai pas de nom, mais il y a des shampoings qui rendent facilement les cheveux brillants.
2: Quoi, Garnier, L'Oréal?
6: Elf, Motul, Antar.
2: Merde.
0: Yana, tout à l'heure.
6: Guerlain.
0: Oui.
5: Le débat.
0: Oui, Christian.
6: Javel WC.
0: Oui.
6: Javel WC.
0: Non, pas du Javel. Donc, faites-vous du dopage en boîte de nuit ou autre.
2: Gérard, je voudrais juste que tu nous parles d'un truc quand même. C'est qu'est-ce qui peut arriver si en boîte de nuit, si je vais en boîte de nuit, j'en prends, et si je me fais arrêter par les flics?
1: Mais ça... interdit tour de fin.
2: Attendez, laissez répondre à Gérard.
0: Ça...
2: Il nous en a parlé tout à l'heure, et qu'est-ce qui peut arriver?
0: Non, mais tu peux tous les laisser. Toi, tu viens pas trop peur, parce que tout à l'heure, je vais t'assommer. Donc, la question que tu viens de me dire, ça, c'est à tes risques et périls. Maintenant, si tu te fais piquer avec des trucs dans ta bagnole...
2: Avec quoi aller,
0: avec...
2: L'OPO, ouais.
0: C'est ton problème, c'est à tes risques et périls.
2: D'accord.
0: Maintenant, c'est à toi de voir si tu veux en prendre pour aller en boîte de nuit... C'est ton problème. Mais si les videurs veulent te laisser entrer, ils ont le droit.
2: D'accord.
0: Mais ça te risque et péril. Oui, il y a une question...
9: Ouais, Gérard, il y a un certain Manu sur l'IRC qui demande pourquoi le dopage en mer est interdit.
0: Alors là, tu peux lui répondre que sur le dopage en mer, je ne peux pas te savoir, donc faudrait...
5: Tu lui réponds quoi?
0: Non, mais moi, je ne peux pas te répondre parce que là-dessus, faudrait que tu essayes de me dire exactement...
1: Demande à Tabarly,
0: jamais répondre. Non, il n'y a pas de demander à Tabarly, d'accord, parce que ça n'a rien à voir. Ouais, ça, là-dessus, moi... Là, je peux rien dire.
5: Ok.
0: Voilà.
2: D'accord.
0: Donc, faites-vous du dopage. pour faites-vous du dopage en boîte de nuit ou autre.
10: Donc Gérard, demander... merci Manu.
11: Avant...
10: Au revoir, salut.
11: Non, bah non. Pas au revoir.
0: Quand t'accouches.
11: Avant que t'interroges les auditeurs, bon, à la place de tu dégages, il y a je comprends rien.
0: Ouais, bah attends.
12: Ouais, hey,
0: Manu,
12: rien.
0: Manu,
12: oui.
0: Je veux te dire une chose.
12: Quoi ouais,
0: que là,
12: je...
10: dis-lui, attends.
0: Non, stop.
10: Dis-lui devant ton micro la chose, parce qu'on comprend rien.
0: Attends.
10: Vas-y, je t'écoute.
0: Et l'autre, il comprend rien. Là, à mon avis. T'as repris le
10: mais
0: même
10: c'est son nom.
0: C'est non, habitués. Non,
10: c'est des habitués.
0: Il y a 24 hein. lignes qui sonnent. Les mecs,
12: mais
0: ils vont participer au débat. Ils vont prendre des gens au là.
10: C'est des habituels. Mais non.
0: C'est des habituels encore, ça.
10: Alors, il y a au lieu d'envoyer des sons, Olive.
0: Tu me prends. Tu me prends des gens standards et vite paix.
10: Voilà, quoi.
0: Ok.
12: Ouais.
0: Ok. Sinon, je te fais avaler ta clope par les narines.
10: Voilà. D'accord.
12: Ouais, je comprends rien, Gérard.
1: C'est Godzilla.
0: Alors, tiens, Godzilla, qui est là encore, elle.
10: Mais elle est pas là, on disait c'est Godzilla.
13: Donc, Christian.
0: Assis-toi,
10: Gérard, le débat.
11: C'est bon,
12: oh là là là là là
11: c'est bon, c'est reparti. Allez, ça roule l'autre.
12: Allez, hop. Christian,
13: là, c'est pas
10: Arrêtez, on se
11: Gérard.
10: Calme.
11: Oh,
0: merde.
1: Gérard.
10: Non, mais pas de double voix.
0: Et toi, tu me prends des gens en standard autrement.
12: Mais elle est pas
10: pour une fois, il y a 24 lignes qui sautent.
0: Non, mais ils prennent personne. Alors, il y a tout naze qui me le prend, après c'est tu dégages, et maintenant c'est qui?
10: Bah c'est je comprends rien.
0: Ouais, je comprends rien, tu l'as fait changer pour un autre nom.
10: Mais non.
0: Non, non, mais non. Allez hop. Tu me gardes, tu es Christian, tu me reprends d'autres personnes.
12: Je comprends rien, j'appelle de Toulouse. T'es petit lu, j'ai rien fait.
0: J'en sais rien, tu me reprends. Tu me prends du monde. Et tu te mêles le cul.
9: Gérard, il y a.
10: Attends,
9: Gérard.
10: Je t'ai mal entendu, Gérard.
12: Oh là.
0: Tu te mêles, tu me prends des gens standards.
11: C'est fini les vacances.
10: Ok, d'accord.
0: C'est terminé les vacances.
9: Gérard, il y a Spirit sur IRC qui se demande. En fait, il dit que tu devrais arrêter de te doper au lieu de faire un débat sur le dopage.
0: Bah lui, s'il n'est pas content, il reste. Il raccroche. Voilà.
9: Ok.
0: Allez, okay. On va se mettre.
9: On reprend.
0: Non.
10: Tout le monde a répondu là ou pas? Tout le monde a répondu.
0: On n'a pas répondu.
10: Bah, on finit et après, on mettra un disque, Gérard. On finit.
0: Donc, alors, pour toi, Christian.
12: Oui.
0: Donc, faites-vous du dopage en boîte de nuit ou autre?
12: Moi, quand je vais quelque part en danser, c'est l'après-midi, mais je ne prends rien du tout quand je danse.
0: D'accord. Petit-Lu?
14: Oui, professeur Petit-Lu, je tiens à dénoncer. En fait, en boîte de nuit, tout le monde est dopé. Et toi le premier, Gérard.
0: Bah alors, toi, tu dégages. C'est comme ça, tu vas tout de suite comprendre ta douleur.
14: Non, je dénonce.
10: Non, mais si,
14: tout.
10: Non, mais Gérard a raison. Ça
14: c'est
10: suffit.
14: Non,
10: ça
14: non,
10: suffit.
14: Non,
10: allez, terminé. Non, c'est ok, il dégage. Là,
0: d'accord.
10: Voilà, terminé.
0: Là, briquet.
10: Ça y est, voilà, il gère son débat.
1: Ouais, bah,
0: briquet.
1: Ouais. Non, moi, je fais pas du dopage, je fais plutôt du slow, du rock. Du
10: meurtre, c'est n'importe quoi. Allez, cette réponse. Allez.
0: Hop.
10: Allez, dehors.
0: Venir,
10: allez.
0: Ça va vite. Là, on va mettre un disque.
10: Non, mais voilà, on prend.
0: Allez, hop.
10: Ils travailleront.
0: Dégage. Lignes.
10: Dégage. Ouais.
0: À la place de tout naze, tu dégages. Et puis.
12: Ouais, je comprends rien, Gérard.
0: Ouais, je comprends rien, alors vas-y.
12: Ouais, donc le dopage. Bon, bah, je suis actuellement président d'une association qui s'appelle l'ADDL.
0: Ouais, bah, l'ADDL, tu vas dégager.
10: Allez, hop.
0: Bonne nuit.
10: Allez,
0: Suzon.
10: Allez, ça suffit maintenant. Allez.
0: Terminé.
10: Ça y est, parti.
0: Suzon.
1: Alors, moi, quand je vais en boîte de dopage, je danse, je m'éclate sur la techno avec un verre d'alcool, c'est tout.
0: Ah, voilà.
10: Ah, bah, voilà.
0: Donc,
10: enfin, une bonne réponse.
0: On a deux personnes.
10: Non, une.
0: On a
1: deux,
0: non.
1: Christian
0: et Suzon qui vont rester.
1: Ouais.
0: Les autres, je n'en veux plus.
10: Ouais, bravo.
0: Voilà. Christian.
12: Oui.
0: À moins que tu veuilles nous quitter là et.
1: T'es fatigué, Christian?
12: Non, t'es pas fatigué.
1: Bon, tu restes.
0: Non,
1: alors.
0: Parce que je pense que t'avais dit que tu devais pas.
12: Si.
0: Tu voulais pas rester longtemps.
12: Si, je peux rester.
1: Tu travailles demain?
12: Demain, je commence à midi jusqu'à 14h30.
1: Ah, ben ça va alors.
0: Alors donc, on va s'éclater.
10: Elle t'a posé la question encore?
0: Non, donc.
10: Encore. Vas-y, pose-la.
0: Lorsque vous faites le plein dans votre voiture, mettez-vous du dopage. Et on va s'écouter. Guns N' Roses. C'est ça?
10: Ouais, Guns N' Roses.
0: Voilà. Et donc, erreur de ma part. Donc, c'est pas le disque d'annoncer. Donc, c'est Laurent Garnier avec Crypti Bacon. Donc,
10: c'était pas Guns N' Roses.
0: Donc, c'était une faute de la part d'Olivier. Olivier.
10: De ta part?
0: Non, c'est toi qui m'as donné ça.
10: Sur
0: Fun Radio.
10: Bien.
0: Et donc, il est 2h27 si vous voulez toujours nous appeler au 0803-08-5000 et toujours le 3615, code Fun Radio, rubrique direct. Et on va se saluer sur IRC. Wanzibar, Seigneur.
9: Au bizarre.
0: Seigneur, Tony, Spirit, Tom G, Jappé, bien sûr, tous les autres qui sont là et qui nous écoutent.
9: Ouais.
0: Et donc, on va accueillir Laurent Garnier, 30 ans, de je sais pas où. Merci, Olivier.
15: Olivier,
0: s'il te plaît, merci.
15: Salut Manu, salut tout le monde. Hein.
0: Donc Laurent Garnier, bonsoir.
15: Ouais, mais donc Gérard, il y a un truc qui m'a pas fait plaisir, hein, si tu veux, là, c'est qu'un instant, c'était pas les Guns N' Roses, c'était moi-même avec Crispy Bacon. Hein.
0: Bah oui, bah, je viens de l'annoncer.
15: Ouais, sur la belle S-Communication, hein, je précise, hein, avec les tendances techno house, sous-valoacide, voire même deep corps et corps de chasse, corps de...
0: D'accord, bah je viens de l'annoncer, d'accord.
15: Ok, il hein, y a pas de problème. Hein.
0: Ok, donc on...
10: Pardon, monsieur Laurent Garnier. Il dit pardon quand même, tu t'excuses.
0: Ah non, mais c'est.
15: Non, ouais, mais tu t'excuses, hein, Gérard. Si
0: non, non, mais hein. c'est Laurent, c'est pas moi, c'est.
15: Non,
0: c'est
15: mais moi, je t'invite pas au récit, il n'y a pas de problème. Hein.
0: Laurent Laurent.
15: Oui.
0: C'est Max.
15: Ouais.
0: Ça va?
15: Ouais, ça va. Hein, bon, ça se passe plutôt bien, c'est bon esprit hein, ce soir.
0: Bon, ok. Tu restes pendant le débat un peu, là?
15: Ouais, okay. Ça serait bien que tu passes un peu au Rex.
0: Ouais, tu te la pètes un peu, là, en ce moment?
15: Ouais, bah, disons.
0: D'accord,
15: que
0: là,
15: okay. J'ai rencontré une nana.
0: On va accueillir Moltonel.
16: Salut, connard, Gérard.
0: Salut, connard, tu dégages. Tu dégages.
16: Non.
0: Le connard, il t'emmerde. Hop, tu dégages.
15: Ouais, salut, Jean. Bonne nuit.
0: Non, c'est pas toi, Laurent Garnier.
15: Ok.
0: C'est Moltonel, c'est tant pis pour lui. Pépito, 22 ans de je sais pas où.
16: Oui, bonsoir à toi et bonsoir à tous les petits gâteaux.
0: Voilà, ben c'est pas mal
15: ouais,
0: pour
15: salut, Jean, tout le monde. Hein.
0: Donc, Susan, 21 ans.
17: Oui, salut.
0: Rebonsoir. Et Christian, toujours là.
18: Oui, rebonsoir.
0: Et Zippo.
17: Salut finir. Gérard, salut Manu, salut Finda, salut Olivier.
10: Salut.
17: Salut Zippo. Et salut Laurent Garnier.
15: Ouais, salut Jean.
0: Alors donc, je répète la question. Lorsque vous faites le plein dans votre voiture, mettez-vous du
10: dopage. Attends, j'ai rien compris. T'es pas devant le micro, j'ai rien compris.
0: Alors, même là, je suis... T'as compris là?
10: Ben non.
17: Nous, on n'a rien entendu.
10: Voilà.
0: Alors, lorsque vous faites le plein...
10: Non, mais devant le micro, Gérard.
0: Lorsque vous faites le voilà. plein dans votre voiture, mettez-vous du dopage.
10: Ah.
19: Ça veut rien dire.
0: Ça veut rien dire. Si, alors, toi, si, tu si. Vas te faire sauter.
10: Mais si, c'est quand on remplit sa voiture de d'essence.
0: Toi, tu vois, tu fais une chose, non, mais... tu t'occupes de ta caméra,
10: d'accord.
0: Je ne te demande pas si dans ta et caméra, toi... tu mets du dopage.
10: Et toi, Gérard, tu t'occupes pas de fil d'art et tu t'occupes
19: voilà. débat.
10: De voilà. ton débat.
0: Donc, alors, on va demander à Zippo.
17: Oui.
0: Donc pour toi.
17: Moi déjà j'ai pas de voiture donc je sais pas. Mais si
10: attends,
17: j'avais une
10: forcément.
17: Voiture, je pense que je mettrais plutôt de l'essence.
0: Non mais attends, c'est pas parce que les gens n'ont pas de voiture au standard qu'on n'a pas le droit de les prendre.
17: Non,
10: je suis désolé. C'est un débat sur les voitures.
0: C'est un débat sur le dopage.
10: Mais non, c'est sur les voitures. Ils prennent des gens sans voiture au standard.
0: Mais attends.
10: Mais tu parles de voiture.
0: Elle a pas de voiture donc elle peut pas mettre du dopage dans sa voiture.
17: Non mais si j'en avais une, je mettrais de l'essence.
0: Voilà.
18: Moi, moi non plus, j'ai pas de voiture. Christian, j'ai pas de voiture, mais si j'en avais une, je mettrais du gazole.
0: Voilà.
10: Tu vois, ils prennent que des gens sans voiture alors que c'est un débat sur les voitures.
0: Mais non, on fait pas un. Susan.
17: Alors moi, j'ai une voiture, je mets du dopage Superplan 98.
10: D'accord.
17: Total non, elle.
0: Non, bah alors.
10: Oh, c'est pas vrai.
0: Susan. Tu vois, j'étais trop.
17: Je savais pas, excuse-moi.
10: C'est vrai, elle le savait.
0: Ah ouais,
10: pas.
0: Non, mais
10: elle le savait pas.
0: Maintenant, tu vas le savoir. C'est quoi là?
10: C'est pas moi, hein,
0: Olivier. Olivier.
10: Oui.
0: Qu'est-ce qu'il y a? Olivier, tu me retires France Info, s'il te plaît, merci.
10: D'accord.
0: Parce que là, on a tous France Info dans les oreilles.
17: Oh non.
10: Mais ça passe, hein? Ça passe sur la table. Je
0: alors,
20: excuse-moi, Gérard. On accueille Kleenex entre temps.
17: À la place
20: de Moltonel. Il a rajouté une épaisseur, il n'y a pas de souci.
0: Non, mais j'espère que tu vas pas recommencer comme le premier débat, avec ton naze, dégage et puis machin.
20: Ah, c'est pas le même, hein.
0: Non, mais j'espère que tu vas pas t'amuser à dire au mec, ouais, ben à la place de Moltonel, tu peux passer pour Kleenex.
20: Ah, c'est pas le même, ok. Il n'y a pas de souci, hein.
0: Ouais, donc alors Kleenex.
21: Ouais, bonjour Gérard, alors moi je mets du dopage diesel.
0: Ouais.
21: Parce que c'est moins cher et voilà, quoi.
17: Ouais, c'est ça.
21: J'aime bien polluer.
0: D'accord. Laurent.
15: Ouais, salut GG, hein.
10: Attends, mais il y a un piratage là.
15: Gérard.
0: Laurent, je t'écoute.
15: Ouais, donc moi dans ma voiture, hein, je mets un carburant qui s'appelle de l'Ecstasy. Hein.
0: Ouais.
15: Ecstasy, hein, parce que je reviens de vacances de Color City. Hein,
10: c'est pas de marque. Fait, hein.
17: Et tu mets quoi dans tes platines?
0: Voilà.
15: Allô,
0: Laurent.
15: Ouais.
0: Laurent.
15: Oui.
0: Je pense que t'as.
15: Je bats de ma gueule, hein, si tu veux.
0: Hein. Non, mais je me bats. J'oserais pas, hein.
15: Donc, d'accord. Okay. Donc, moi, je mets des Stasi, hein, comme carburant. Et puis, d'ailleurs, s'il y a des auditeurs qui m'écoutent, hein, je recherche dans tout style de feutrine. Hein,
0: d'accord. Laurent.
15: Hein, Max, souvent, si t'en as, tu m'en refiles.
0: D'accord. Ben, tu as demandé à Fuldar, il en a beaucoup en stock.
15: Non, mais moi, je parle au grand DJ, pas au DJ caca. Hein.
0: Le DJ caca, tu vas le prendre là. Il va t'avoir en antenne, le DJ caca.
4: Ouais, je vais l'avoir.
0: je pense que tout le monde a répondu là.
21: Oui. Non, Pépito.
0: Ah, Pépito, t'as pas répondu.
21: Bah écoute, moi j'ai un attelage de poney parce que j'habite à la campagne, donc je me déplace avec une charrue et un attelage de poney.
8: Et tu leur mets quoi au poney?
21: Et,
0: bah, non, mais attendez, attendez.
8: Tu les dopes à l'OPO.
20: Attendez.
0: Ah, Pépito, t'as un sans fil?
21: Roger.
0: Ouais, alors.
20: Ok.
0: Bonne nuit. Allez, terminé. Hop. Voilà.
20: Ah bah voilà.
0: Ah bah
20: bien joué.
0: Ah bah lui, c'était lui. Ouais.
20: Bravo Gérard.
4: T'as bien trouvé tout de suite.
0: Je pense qu'on va passer
21: la
8: 10e question.
0: À la 11e.
20: Déjà 11e.
0: Alors
20: ça passe vite.
0: Mais... Alors, auriez-vous des fantasmes en vous dopant?
8: Oh là.
0: Ah, ça c'est une question que j'aurais préféré la garder dans l'autre.
8: Ouais, on la garde dans l'autre.
21: Moi, je te copie.
0: Ouais, ben, alors on la garde dans l'autre.
21: Pas de problème, Rigo.
8: D'accord.
0: Alors, celui qui s'amuse avec la CB va se calmer.
21: Ok.
0: Alors, bon,
21: R.A.S. la vacation.
0: Eh, hey, oh okay.
21: Impeccable.
20: Continue ton débat.
0: Ça commence à bien faire, là, hein.
20: Quoi, qu'est-ce qu'il y a? Manu va s'occuper de régler tous les problèmes.
0: Alors, utilise-t-on le dopage à 3 ou à plus?
8: Ça commence à m'énerver.
0: Ouais. Non mais celle-là on la met pas pour les.
20: Ah la question
0: fantasmes.
20: Des fantasmes on n'en parle pas maintenant.
0: On la garde pour plus tard.
20: Ah c'est dommage.
0: On la garde pour tout à l'heure parce que je pense que ça va intéresser pas mal de personnes.
20: Donc enchaîne.
0: Celui qui s'amuse à faire du bruit comme ça commence à m'énerver. Merci.
8: Non
0: mais cherchez pas qui c'est au standard. Cherchez pas ce qui c'est, hein.
20: Bon, ok, on cherche pas.
0: Non,
20: tu vois bien. Fuldar, ils cherchent pas, ils sont fous.
0: Non, mais Fuldar, ils sont fous.
20: Ah, bah,
0: Manu, c'est pareil.
20: Ils s'en foutent aussi. Puis je m'en fous aussi.
0: Il va s'allumer sa clope, il n'en a rien à foutre. Non, mais ils en ont rien à foutre.
20: Ils cherchent pas. Ils cherchent pas qui c'est.
22: Relance le numéro de téléphone et tu veux dire tout le monde.
0: Alors 0803-08-5000, on va virer tout le monde sauf Christian.
8: Et moi?
0: C'est tout.
22: Faut faire gaffe quoi.
21: Regarde. Il est sympa
0: Kleenex. Là il y en a qui s'amusent avec des portables sans fil. Donc je pense qu'on va. On va faire quoi alors?
21: C'est Susan,
8: tu me gardes.
21: Ouais.
8: T'es
21: tellement mignonne.
8: Ah j'espère.
0: Ah oui mais. Ils veulent pas travailler. T'es de rien d'autre. Il a une oreille coincée.
20: C'est les derniers débats de Gérard de ta vie. Alors profite-en. Alors, gère comme tu veux.
0: Attends, c'est le dernier. Tu peux taper là? Non, je vais dire, regarde. Mais regarde, il bosse pas là. Et tu l'as bossé, toi, espèce de peignant. Hein? Et t'es pas payé à rien foutre là.
20: Non.
0: T'es payé à faire le standard. Tu veux que je le fasse?
22: Non, j'ai fini ton débat.
20: Ton débat, Gérard.
21: Gérard.
8: Tu gères un peu le
0: tu bosses, ok?
20: Gérard, il y a Laurent Garnier quand même qui est sur l'antenne.
8: Bon, Gérard, je suis pas n'importe qui. Hein?
20: Voilà.
8: On peut pas faire le coup,
0: alors,
8: hein,
0: utilise-t-on le dopage à 3 ou plus? Donc, on va demander à Christian.
20: Attends, un fantasme à 3 ou plus?
0: Non, c'est pas un fantasme, là.
20: Ah bon? C'est pas le débat sur les fantasmes?
0: Non. Bon, là, ça commence à bien faire.
20: C'est non, qui, là? C'est quoi? Comme par hasard, dès que Max s'en va, vous refoutez votre bordel.
0: Ouais. Alors donc, ça va aller vite, on va conclure, comme ça on va...
20: Moi je suis d'accord avec Gérard. Non, Gérard, on finit la dernière question, c'est la dernière.
0: Non, il y en reste encore une après.
20: Ah,
0: hein.
20: Merde. Donc, c'est...
0: Quoi, merde?
20: Non, rien.
0: Attends, tout à l'heure, toi, tu vas voir si c'est de la merde aussi, toi, là-bas.
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0: Donc, alors, Christian?
21: Oui.
0: Donc, pour toi?
20: Il a rien compris, Christian, laisse tomber.
21: Pour la question, Gérard...
0: Utilisons le dopage à 3 ou plus?
21: À plus.
0: Pourquoi?
21: Parce que c'est mieux d'être à plusieurs, quoi.
0: Christian, t'as pas du monde chez toi?
21: Non, je suis tout seul.
10: On entendait ça pue la transpu derrière.
0: Non, c'est pas ça. On n'a pas entendu ça pue la transpu, c'est...
10: Ah si, je peux te le repasser, on a entendu ça pue la transpu.
0: Bon. Donc, Suzon...
18: J'ai une photo de ma copine devant moi.
0: Suzon.
3: Oui, alors moi, je préfère utiliser le dopage à 3 ou à 4, si jamais je me doperais. Et comme je me dope pas, voilà, quoi.
10: D'accord. Okay.
0: Zippo.
3: Oui.
0: Non, toi.
3: Oui. Non, mais c'est un truc que je fais toute seule.
0: D'accord. Là, c'est pas mal.
21: Et moi, Kleenex, tu t'en fous.
0: Ouais, ben, Kleenex...
21: Non, mais moi, je me dope tout seul. Je me branle souvent, hein, Kleenex.
0: D'accord. Gérard, non,
15: c'est Laurent Garnier. C'est ce que je peux répondre à la question.
0: Ouais.
3: On sait que tu te dopes, Laurent.
15: Non, mais attends.
0: Vas-y, Laurent, je t'écoute.
21: C'est pas Laurent de RTL?
0: Non, c'est pas Laurent de RTL.
15: Non, mais faut pas pousser les mains dans les orties, hein.
0: Ouais.
10: Et... Ok, on va reprendre le débat, là, un peu.
0: Ouais, non, mais là, on va... Laurent, tu réponds...
10: Laurent, t'enchaînes, tu mixes, là.
15: C'est quoi déjà la fréquence de Limoges?
21: Village
15: People.
10: Attends,
0: quelle est la boutique qui me demande la fréquence de Limoges?
15: Tout à fait.
0: Alors,
10: c'est quoi?
0: Ma mère, tu as travaillé ou quoi, toi?
6: Bah, je la cherche.
0: Bah, dépêche-toi, tu devrais la savoir.
10: 92.2.
0: Voilà, 92.2 pour Limoges.
15: Dans quel sens?
3: Et Tourcoing?
0: Tourcoing.
7: Gérard, on t'a pas bien entendu.
0: Utilisons le dopage à 3 ou à plus.
15: Bon, Gérard, c'est Laurent Garnier.
7: Je vais répéter la question à Gérard, on t'a pas bien entendu. Vous les entendez bien, vous les auditeurs?
0: Non, ça c'est Max.
15: Tu peux répéter la question, s'il te plaît.
0: Ouais, bon, je répète pas, vous l'avez très bien compris. Dernière question. Fabrique-t-on les dopages sur les hommes?
15: Laurent Garnier.
0: Ouais.
10: Attends, je comprends rien à la question, là.
15: Donc, Laurent Garnier.
0: Ouais.
10: C'est tout naze.
15: Non, je pense pas, puisque de toute façon, moi, je me dope pas, donc je pense que
3: ça
15: peut se produire sur les animaux, et tout style de reptiles. Hein.
0: Mm-hmm. D'accord. Okay. Kleenex.
21: Pourquoi, Gérard?
3: Et comment?
21: C'est quoi la question? Attends, moi, je veux la fréquence à Walibi, Gérard.
3: Et au parc Astérix?
21: Et oui, aussi.
3: Et tu veux pas la fréquence de Ouagadougou?
15: Disneyland Paris, hein.
0: Alors Disneyland Paris, c'est 101.9, tu fermes...
3: La cagouette.
15: Oh là, Gérard, c'est Laurent Garnier quand même, hein.
0: Attends, toi tout à l'heure, quand le Perrier va être but, tu vas te prendre la canette dans la tête.
10: Il y a des problèmes de console. Problèmes de balance.
0: Non, Gérard, alors...
15: On a dit pas de pub.
3: Gérard,
0: allez, auriez-vous du plaisir à vous de paix quand vous faites l'amour, et puis terminer, c'est la dernière question, parce que là, c'est le bordel. Non, mais c'est le bordel. Là, entre ces deux-là, tu veux leur rien foutre au standard. Là, t'as 24 lignes qui sonnent. Personne. Lui, je pense qu'il est en train de me fabriquer avec un truc. On a du bordel. Il y a Trigo qui travaille bien. Donc, Trigo,
9: merci. Merci à tous.
0: Ces deux-là, c'est deux feignants. Il rentre de vacances, l'autre avec ses oreilles de chou. On dirait un hippopotame.
3: L'autre.
0: Quoi, on se calme là, Bon, la Suzon, tu dégages.
3: C'est pas moi, alors tu te calmes aussi.
0: Alors, Zippo, tu dégages.
3: Ah non, c'est pas moi.
10: Ouais, soyez sympa quand même.
0: Non, il y en a une qui a dit que.
3: Bah, c'est pas Suzon, c'est pas moi non plus.
0: Non, bah, bien sûr,
3: il y a un mec qui s'est fait passer pour une nana encore, ça.
0: Ouais, mais c'est pas grave. Alors, auriez-vous du plaisir à vous doper quand vous faites l'amour? On m'a demandé à Laurent Garnier.
15: Ouais, je dirais. Parce que, on va dire que je me dope pas, on peut dire que l'ecstasy, ça peut procurer un maximum de plaisir. Hein.
0: Ouais, mais en mixant, ça t'arrive pas de te doper?
15: Non, mais ça, c'est une question à laquelle je répondrai pas.
10: Non, Laurent se dope pas, non. D'accord. Non, qu'à la musique.
15: Ouais, Maxou peut te le dire. Hein,
10: ouais, jusqu'à la musique.
0: On va demander à Kleenex.
21: Bah, moi, je trouve qu'il n'y a rien de mieux que de faire l'amour. Normalement, il n'y a pas besoin de se doper. Hein.
0: D'accord. Et si je te pose la question, si un jour on te propose, ta copine elle te propose de l'OPO ou un autre produit pour...
21: Non, on m'a déjà proposé de la DPD, mais j'ai refusé.
0: De la DPD à Brouchy, va. Eh, va nous dans tes Kleenex,
21: Jaytash.
0: Jaytash. Pépito.
23: Pépito,
0: tu dirais, Suzon.
3: Oui, alors moi, je me dope en faisant l'amour.
15: And call it to be... Oh, pardon, excuse-moi. Non, mais
0: je crois qu'il y a un malaise, hein.
3: C'est dopé, je crois, Gérard.
10: Fais gaffe, Laurent, t'es en direct sur Fun, quand même.
0: Flashback. T'as raison. Ouais, c'est ça. Six ans, hé, Laurent, hé, c'est bon, tu coupes Laurent, là.
10: Hop, alors, regardez quand même, merde.
15: Je m'excuse, hein.
0: Bon, Suzon.
3: Oui, alors, moi, je disais que je me dope des gens dans l'amour.
0: Ouais, mais okay. Attends.
17: C'est-à-dire que quand je fais l'amour, pour moi, c'est un dopage.
0: Non, mais attends, moi, je vais te poser une question. Alors, tu te dopes avec qui, sans indiscrétion?
17: Bah, avec ma chérie.
0: Oh, t'es Gwyn alors. Oh, toi, je sens. Oh, je sens que toi, tu vas faire partie du deuxième débat, mais on va te chauffer à mort.
17: Toi. Ah, mais chauffez-moi, mes enfants.
0: Sinon, tu seras pas la seule que je vais chauffer pendant le.
17: Mais Gérard, c'est pas si bon, c'est si bon.
0: Ouais, non, mais je m'en fous. T'inquiète pas, que t'en as une autre aussi que je vais chauffer. À l'intérêt d'être réveillé pour le deuxième débat.
17: Oh, d'accord.
0: Christian.
2: Oui. Mais moi, j'aime bien faire l'amour.
17: Avec Sisson?
2: Avec ta main droite? Non, j'aime bien faire l'amour, c'est tout.
0: Avec la main gauche?
2: J'aime bien.
0: Avec la main gauche, non, mais c'est la droite.
2: Position.
0: Non, mais c'est avec la droite qu'on se branle.
2: Non, j'aime bien faire l'amour avec n'importe quelle position.
5: Il y a un message Minitel.
0: Ouais.
5: Il y a Sandy, 80 kilos, qui laisse.
2: Non, faut pas dire des.
5: Moi, je me dope à la transpiration.
2: Non. Je veux pas entendre des bêtises sur Sandy.
0: Attends, toi, tu as. Hey, le prochain coup, tu me redis encore un message. J'entends Sandy dedans. Je me lève. Je te prends la caméra. Je te la casse sur la gueule. D'accord. Ok. Alors, t'as intérêt d'avoir un casque. Je serai toi, tu vois. Hey, le 24 août. Ouais. Je serais toi, j'essaierai de trouver un casque de CRS parce que je vais venir avec un marteau. La première connerie que tu vas me faire, je t'assomme là. Et vous deux, c'est pareil là.
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0: Alors, Christian, t'as répondu. Zito.
17: Oui. Oui, moi je me dope pas, non, mais par contre, je fume une clope après.
0: De toute manière, tout le monde fume une clope après avoir fait l'amour. Moi, déjà, le premier, je fume une clope après avoir fait l'amour.
6: Pendant,
0: après. Attends, je fume avant, pendant et après.
6: J'imagine.
0: Et en plus, je me tape une bouteille de coca pour moi tout seul après avoir bien un goulou.
5: Avec qui?
0: Ah bah avec qui, t'as qu'à lui demander qu'elle vienne, elle va te répondre toute seule.
5: Non, c'est bon.
9: Ça ira.
0: T'as Roger? Donc, t'as tout à fait compris. Donc, thème du débat, donc voilà, c'était sur le dopage. Donc, on va demander à Laurent Garnier s'il est encore là, sa petite conclusion.
23: Oui, hein, tout à fait. Donc, débat fort excellent, ma foi. Hein, et je recherche en fait tout style de feutrine. Hein, donc, si vous avez des feutrines techniques, ce Gemini, je cherche tout style. Hein, acide, deep core, trans core, vers même trans de Goa. Hein, je recherche un techno house, c'est même.
0: Ok, c'est bon.
23: Je rappelle que j'étais
0: c'est bon, Laurent.
23: En live, hein.
0: C'est bon, Laurent. Ça y est, Laurent. Voilà. On a compris. On te souhaite une bonne journée, une bonne nuit si tu vas te coucher, hein. Oh, Kleenex.
21: Ouais, alors moi je conseille le dopage à personne, sauf éventuellement le DPD pour tenir jusqu'au bout des débats de Gérard, quoi.
0: Alors, les DPD, tu vois ?
24: C'est quoi ?
21: Bah, DPD, je sais pas, c'est les initiales d'un truc, j'en sais rien, c'est une molécule.
0: Bah alors, attends, c'est toi qui sors ça comme connerie.
21: Mais donc, non, mais je l'ai vu dans un magazine.
0: Ah bah alors, tu lis tes magazines de merde, et moi je serais que toi, tu vois, je prendrais un magazine.
21: Ouais.
0: Hein, un bon magazine de cul. Ah bah, j'essaierai d'avoir un bon petit truc pour bien me fracasser et je me prendrai dessus. Ok, alors en de bon entendeur, salut. Pépito.
6: Pépito, il est parti. Oh là là, Gérard.
0: Susan.
17: Oui, alors moi, le premier débat, bon, je m'y connaissais pas trop sur le dopage, mais j'attendais avec impatience le deuxième débat qui, j'espère, va être très chaud.
0: Ah ben, le deuxième débat, il va être archi chaud, il y a 18 questions.
17: J'espère que ça sera chaud.
0: Oh là là là là là là. Ok. Christian.
2: Oui, ben moi, le débat du dopage, je le connaissais. J'avais entendu à la télévision.
0: Ouais.
2: Et.
5: Attends, c'est Max là, Christian. Tu veux dire que le débat de Gérard de ce soir, tu l'avais déjà entendu à la télé?
2: Non, mais j'ai déjà entendu à la radio avant de partir en vacances.
5: Ah, t'as entendu le débat du dopage de Gérard déjà à la radio avant de partir en vacances à la télé?
2: Non.
0: Ben si, c'est ce que tu viens de dire, Christian.
2: La question du dopage. Ouais. J'ai entendu tout le mois de vacances.
5: Ah bon?
2: Dans toutes les émissions.
5: Ah, dans l'athlétisme.
2: Depuis que le tour est parti.
0: D'accord. Voilà. Donc, Zippo, pour finir.
17: Ouais, bah, faisait l'amour et pas de dopage, quoi.
5: Oh, c'est beau, ça.
0: C'est
5: l'amour,
0: pas de dopage. De manière, c'est ce que je pense. Aimez-vous. Aussi.
5: Et toi, ta conclusion, Gérard?
0: Moi, ma conclusion, c'est dommage que t'as...
5: Non, je parle toujours de la conclusion du débat. Toi, tu dois toujours la conclusion de l'ambiance, toi.
0: Ah, moi, la conclusion du débat.
5: Oui, sur le dopage.
0: Sur le dopage, c'est dommage que... On a eu petit problème.
5: Ouais.
0: Mais
5: quel petit problème en France avec le cyclisme?
0: Voilà, c'est dommage.
5: Tu as dit d'ailleurs, on a fait une petite réunion concernant les deux débats avant l'émission, et tu avais fait une allusion très intéressante d'ailleurs sur les gendarmes. Est-ce que tu pourrais peut-être en parler aux auditeurs concernant si un jour vous voulez amener du OPB, c'est ça? Du OP.
0: OPO.
5: Donc si vous voulez ramener du OPO, genre vous donner un petit conseil, faites gaffe aux gendarmes.
0: Surtout faites gaffe quand vous êtes sur les routes, parce que c'est déconseillé. Donc si vous voulez faire comme Olivier qui m'a posé la question, bon, je lui ai dit c'est assez risqué et péril.
5: Non mais très sérieusement, si on se fait arrêter...
0: c'est un conseil que je donne à tout le monde, évitez de vous trimballer avec ça dans...
5: Ouais mais...
1: 40 kilos d'OPO.
5: Vous vous rigolez, mais c'est sérieux. Non mais c'est vrai. Mais
11: pourquoi vraiment? Pourquoi
5: de cave?
11: Pourquoi éviter quoi?
0: Pourquoi
11: éviter? Pour les gendarmes.
0: De toute manière, si tu as envie de te retrouver avec les menottes et puis en cabane, ben, c'est ton problème si tu veux finir ta vie en cabane.
5: Moi j'ai fait de la cabane, mais c'était dans un chalet, c'était au ski pour une semaine, c'était juste ça.
0: Voilà. Non mais ça on s'en fout.
5: Non mais j'espère que Jean-Claude Killy nous écoute, parce que peut-être qu'il a... C'est vrai que Jean-Claude Killy, on l'a vu à la télé pendant le journal, il a oublié de préciser que faites gaffe au PO si vous êtes sur la route, c'est tout.
0: Bah ouais.
5: N'en prenez pas si vous faites de la route.
0: Non, bah, non
5: parce que moi j'ai déjà vu un pote qu'on a pris pendant qu'il conduisait, bah c'est vrai qu'il pédalait plus vite.
0: Ouais, bah ouais. Attends, il pédale ou il conduit plus vite?
5: Non mais le problème c'est que quand tu prends l'OPO, quand t'es en bagnole, t'as envie de pédaler.
0: Non, mais...
5: Parce que t'as quand même des pédales au pied, donc le mec il a envie de pédaler.
0: Non mais t'accélères plus vite sur la pédale d'accélérateur.
5: Non, justement, t'accélères, tu ralentis, parce que le mec il pédale.
0: Ouais mais t'as pas le temps de réagir sur la pédale de frein qui est au milieu.
12: Bah ouais.
5: Ouais. Ah ouais, c'est vrai.
0: Ouais. Parce que toi,
5: je peux pas te dire, mon pote est mort hein, depuis.
0: Non, mais tu vois, là-dessus, on rigole un peu, mais
5: ouais,
0: dire une chose.
5: Ouais, hein, sérieux. Non, mais sérieux, auditeur de fun.
0: Quand tu prends ça,
5: tu peux pas. Baisse ton siège. Une bonne fois pour toutes.
0: Je peux plus le baisser.
5: Non, mais changez alors, parce que là, c'est plus possible.
0: Non, mais
5: t'es trop loin du micro à chaque fois.
0: Non, mais c'est un truc que, bon, ben, quand vous conduisez, essayez d'éviter de prendre des trucs comme ça, parce que c'est trop dangereux. Voilà, c'est tout ce que j'ai à vous dire. Donc, le deuxième débat va porter sur les fantasmes.
13: Ouais.
0: Donc, toujours le même numéro.
5: Il y a un truc qu'on dit aussi sur le dopage. On a parlé des gendarmes, mais on n'a pas volé de la police.
0: Ouais, mais c'est pareil. C'est pareil.
5: Ou le SAMU, à la rigueur.
0: Non, mais c'est pareil, c'est eux qui sont là à contrôler. Bon, le SAMU, c'est eux qui te ramènent à l'hôpital. De manière, la première chose qu'ils vont faire, c'est la prise de sang, de savoir ce que t'as. Voilà, c'est tout.
5: Ils veulent te doper ce que t'as. Ils vont prendre t'as. Ils vont faire qu'ils font une prise de sang pour savoir ce que t'as dans le coffre.
0: Non,
5: est-ce qu'on peut savoir d'une prise de sang ce qui se passe, ce qu'il y a dans le coffre?
0: Ça dépend des examens médicaux.
5: Mais c'est-à-dire que moi je suis dopé, c'est vrai que je suis venu en VTT par exemple, Manu qui vient en VTT à la radio, on peut dire que ça il est forcément dopé.
0: Bah lui avec
5: donc je décide de mon plein gré avec la police municipale de gendarmerie de Neuilly de faire une prise de sang illégale sur Manu. Est-ce que je peux savoir ce qu'il y a dans son coffre de VTT?
0: Ben, il peut pas avoir un coffre sur son VTT. Donc si vous voulez nous appeler pour le deuxième débat, donc tout
5: on
0: n'a
5: pas parlé
0: 0803,
5: on aurait pu parler des infirmières quand même.
13: Non, mais pompiers aussi.
5: Les pompiers.
14: Est-ce qu'il y a extraterrestres?
0: Non,
5: quelle est d'après toi, avant qu'on conclue, parce qu'on passe à autre chose, quelle est d'après toi pour les auditeurs de Fun Radio, quelle est la profession ou le métier où on se dope le plus en dehors du sport?
13: Les routiers.
5: Les gens disent que c'est les routiers.
13: Et les cyclistes.
5: Du fait de tenir aussi longtemps, est-ce que les routiers se dopent pas?
0: Non,
5: sérieux, pour faire 10 heures de route.
0: Non.
13: Attends,
1: il y a de l'OPO dans la couchette derrière là.
0: Non.
14: Elle est bière à l'OPO.
0: Non, je te démentis.
5: La bière à l'OPO.
11: Il y a de la croix aussi.
0: Non, mais ça.
14: La croix PO.
0: Mais attends, on va pas s'amuser à citer les marques, toi.
5: Et on a entendu parler aussi dernièrement à Paris, Sousso, je crois que c'est dans le. Enfin, c'est à l'autre bout de Paris, le POPB aussi.
0: Ouais, mais ça, c'est Palais Omnisports de Paris-Bercy.
5: Ah, pardon.
0: Si vous voulez nous appeler, vous pouvez toujours nous appeler pour le deuxième débat au 0800 308 5000.
5: Du PC aussi.
0: Ouais, PC, c'est petite ceinture.
5: Je vais donner parler aussi du CCCP.
0: Compte chèque postaux. Tranquille. CGTP, je m'en souviens plus.
5: CGT?
0: Je m'en souviens pas.
5: Oh.
0: Joli.
5: CGT? Je vais te le dire, moi. Ça veut dire feignant.
0: Bon, bah, de toute manière, rien qu'à voir ces deux-là au standard qui veulent rien foutre. Hein.
4: Bon, t'as couche.
0: 24 lignes.
4: Bon, t'as couche.
5: Alors, ouais, on tient quand même à préciser
0: que le deuxième débat.
5: Qu'il est 2h51 sur Fun Radio.
0: Voilà.
5: Et qu'on nous écoute partout dans le monde.
0: Ouais.
5: Et qu'il y a 24 lignes qui sonnent.
0: Ouais, et que les deux branleurs aussi.
5: Que l'internet, il y a combien de personnes encore?
12: Ouais, il y a au moins 600 personnes.
5: Non, sérieusement.
12: Sérieusement, il y a une petite centaine de personnes.
5: Une bonne centaine de personnes. Ouais. Et que sur Minitel.
13: Une quinzaine.
0: Alors, Minitel, vous voyez, 3615, Code Fun Radio, rubrique directe.
5: Adieu à
0: tous. Toujours le 0803 08 5000 pour participer au deuxième débat qui portera sur les fantasmes. On va s'écouter Noir Zézir avec Tostaki.
5: C'est Nirvana, bravo.
0: Vous êtes toujours sur Fun Radio, c'est le deuxième débat. Donc il est 2h21 et donc pour le deuxième débat, donc vous pouvez toujours nous appeler au 0803 08 5000, Pilar et Tostandard, donc il va vous accueillir.
16: Bonjour.
0: Bonjour à toi, Brouti. Le super chef.
16: Le rigolo.
0: Le super chef de l'internet qui fait du bon boulot toutes les semaines, donc qui vous attend.
16: Ouais, c'est moi.
0: Au www.frfunradio. Donc on est combien là maintenant, Rigo?
16: Qui l'eût cru?
19: Tu peux l'appeler par téléphone avec, non? En faisant ça.
0: Tout à l'heure, Fildar, tu vas te prendre une baffe, ce coup-là. Ce coup-là, ça, je vais pas te rater, toi.
16: Eh ben, enfin.
0: Donc, on est combien?
16: On est 4282.
0: Ah, c'est bien.
16: Ce qui est beaucoup.
0: Je voudrais qu'on aille jusqu'à 5000. Et puis, Manu qui est à l'arrière.
25: La grosse!
16: Bonsoir à tous!
0: La grosse, ça t'emmerde, toi, la grosse espèce de.
16: C'est pas bien de parler de la femme de Gérard comme ça.
0: Donc, on va accueillir Mégo de 19 ans de Brest.
26: Salut Gérard, ça va?
0: Je sais pas, j'ai pas regardé ce matin.
26: Allez, ouais, ouais, bravo.
0: Pierre, 24 ans de Bourbon. Ouais, annoncez-moi les fréquences. Mégo.
26: Ouais,
0: Brest.
26: 84.16. Ouais, voilà.
0: Ouais, mon cul, tiens.
26: Ah, ok, excuse-moi, 84.6, excuse-moi.
0: Ouais, je préfère. Ouais. Pierre.
27: Salut.
0: La fréquence.
27: 82.
0: Ouais, tu connais pas ta fréquence, alors on va te faire sauter. Miss Essonne, 19 ans de Saint-Etienne.
19: Ouais, on a une Miss France, j'ai oublié de te le préciser. Miss Essonne qui était première dauphine en 1980.
27: Oh là là, le nom régional. La même suite de gaz, quoi.
0: Miss Essonne, 19 ans de Saint-Etienne.
27: J'écoute.
0: Votre tableau, tu réponds.
27: Salut le Brésilien. Tu vas chanter à l'Eurovision bientôt, toi.
0: Ouais. Oh là là là là là là là là là là.
19: Elle est enrouée.
0: Ça commence.
19: Elle est enrouée.
27: C'est une fille encore.
0: C'est une nana, c'est un trablo, ça. Qui c'est qui m'a choisi ça? Fildar.
27: Oh là là. Un pote Fildar.
0: Donc, Mikos, 20 ans de Lyon.
27: Ah oui, je suis là.
0: Tu es Q-Dan.
27: Oui, c'est moi, ça va, j'ai.
0: 24 ans de Nogent-sur-Marne, ouais, on écoute.
27: 101.16.
0: Non, c'est ça, 101.9, d'accord? Foutre
27: ouais,
0: un peu de ma gueule.
27: Ah, mais je déconne, au pire du monde.
0: Foufoune de Nantes.
26: Salut
0: à toi.
19: Non, c'est Lady de Nantes, non.
0: Fildar, fais gaffe, parce que tout à l'heure, ça.
19: C'est Lady Di.
26: Lady Di de Nantes.
19: Pas le tunnel, Manu.
27: Ah, non.
19: Pas l'Alma.
27: Non.
19: Gérard, assieds-toi, t'as pas Fildar dès le début.
0: Ouais, d'accord. Allez. Sinon, tu retournes en arrière.
27: Pas le tunnel anal, on a dit.
0: Bon, ta gueule à toi.
27: C'est monsieur Bouygues.
0: Bon, continuez à me casser les burnes au deuxième débat. On va éclaircir vite le débat. Hein.
27: Ouais.
26: Ça commence bien.
27: Allez, on va creuser, vas-y.
0: Alors, que préférez-vous dans Miss France? On va demander ça à Mégo.
26: Moi, j'aime bien ces robes.
0: Ouais.
26: Ouais, je trouve que c'est les bons couturiers.
0: Mmh.
26: Et elles sont vachement cultivées, je trouve.
0: Ouais, mais tu peux donner plus de précisions?
26: Bah, je trouve que, je sais pas, moi, ouais, elles sont cultivées, quoi. Tu peux leur poser n'importe quelle question, genre, quelqu'un l'a fait hier, tu vois, à chaque fois, elle te répond bien. Hein.
0: Ouais.
26: Tranquille, hein.
0: Ouais, tranquille, tout à l'heure, tu vas faire tranquille au standard, toi.
26: Ok,
27: tranquille.
0: Pierre.
27: Ouais, moi, j'aime bien les hawaïennes, donc j'aime bien son boule, en fait, et c'est
0: ouais, ça. Tony. Ok, Tony. Allez, Tony, terminé pour toi.
19: Non, mais Gérard, là, il a rien
0: non,
19: dit,
0: mais,
19: quoi.
0: Non, mais attends, faut pas déconner. Hier, il est passé, il passe pas dans les débats aujourd'hui. C'est clair, net, très précis. Je dis, j'en veux pas. Ok, et toi, tu vas me faire du boulot correct, ce coup-là.
19: Bah, mais si Tony, il peut plus passer jamais, s'il passe plus jamais, qu'est-ce qu'il va faire dans sa
0: vie? Et alors?
19: Qu'est-ce qu'il va faire dans sa vie?
4: Non, il faut le passer.
0: Il passe dans la semaine et c'est tout.
19: Il a rien à côté.
5: On peut pas. Ou alors on essaie de voir, parce que c'est vrai que dans la vie,
0: Non, faut arrêter là de faut passer.
5: Ou alors on teste. Faut qu'on teste. Bah, la première incartade.
0: Parce qu'à toute manière, il est pas de Bourbon.
5: Il va en prison.
19: Mais non, parce que
0: si. Bourbon.
5: Si, il est en vacances.
0: Non, attends.
27: Je suis en vacances. Hein.
0: Bah ouais, t'as mon cul. Hier, t'étais à Paris, et puis là, ce soir, t'es à Bourbon. Ouais,
5: bah attends, ça t'arrive jamais, toi. Moi, le soir, je suis à Paris, le soir, je suis à Lyon. Quand je vais faire une soirée, je mets pas 10 jours pour y aller, hein.
0: Enfin.
5: Il y va. Il a un scooter, c'est tout.
0: Alors, Tony, vas-y.
27: Non, mais j'aime bien la Wayenne, là, en fait. Je l'ai trouvée très séduisante.
5: Ah ouais. C'est Tony.
0: Bah
27: ouais.
0: Non, c'est le Tony, c'est celui qui est passé hier dans.
5: Mais je sais.
0: Avec toi.
5: Non, mais il est bien.
27: Il fait un score de
5: il a le cul propre, en plus, en ce moment. Ouais,
27: Bah, il a une belle boîte à caca. Enfin, j'aime bien la Wayenne, en fait.
0: Je te demande, que préparez-vous dans Miss France?
27: Ouais, mais il paraît que c'était truqué. Je sais pas si t'as entendu ça.
0: Non, mais attends, pour l'instant, Tony, tu dis pas de conneries parce que c'est pas les questions, d'accord? Alors, ou tu réponds correctement ou tu dégages.
27: Non, je vois que t'es un peu trop sur moi là, mais moi je te dis, moi j'aime bien Miss France, ouais.
0: Bon, ok.
5: Décale-toi un peu, Gérard, t'es trop sur lui.
27: Trop sur moi.
0: Recule
27: que je m'en fous.
5: Rigo,
7: Gérard, il y a Madame de Fontenay sur l'IRC, la vraie.
5: La vieille, là?
7: Ouais, qui voulait te prévenir que si tu dis que les élections de Miss France sont truquées, elle t'attaque en justice.
0: Parce qu'elle veut, moi je l'emmerde.
5: Oh,
0: oh là là, procès. Miss Essonne.
7: Elle va te mettre un procès au cul.
27: On l'emmerde, la vieille.
0: Miss Essonne.
27: Oui, écoute. Alors, quand est-ce que tu t'es fait opérer, toi?
0: Bon, allez, hop.
27: Raconte-moi tout.
0: Allez, hop. Terminé, moi. Non, mais moi, allez, hop.
27: Bon, Miss
0: Allez, bonne nuit. Allez, hop.
5: J'ai pas sommeil.
0: Non, mais bonne nuit pour Miss Essonne, hop. C'est fini pour elle. J'aime pas quand je pose des questions, j'aime pas qu'elle réponde à moi.
5: Je peux la garder quand même.
0: Non,
5: pour moi.
0: Non, mais tu
5: la kiffes.
0: T'as qu'à la sauter si tu veux. Moi, j'en ai rien à foutre. Mycose.
27: Ouais, bah écoute, ce que je préfère chez les Miss, c'est quand même leur cul. Hein, on va pas dire le contraire.
0: Ouais.
27: Il faut être franc, leur cul et leur nibar.
0: Ouais.
27: Par contre, c'est vrai qu'il y a un peu de la triche. Elles sont dopées à mort, c'est clair.
0: Attendez 5 minutes.
5: Je te laisse, je te souhaite une bonne nuit et je te rappellerai peut-être la semaine prochaine.
0: Ouais.
5: Salut.
0: Tu vas pas la rappeler, d'accord? Et elle change pas sur, elle passe pas sur un autre nom.
5: Tu joues à quoi, Phil Lard?
0: Non. C'est pas sûr tout à l'heure, tu vois. Tu vas laisser ta place à Manu.
5: Non.
0: Dégagez là-haut.
5: Ah non, il fait du bon boulot, standard Phil Lard.
0: Ah ouais, il fait du bon boulot, tiens.
5: Non, c'est le meilleur.
0: Ouais. Et si on perd du monde à cause sur l'IRC à cause de lui, faudra pas se plaindre.
5: Pas de soucis, on en gagne. Merci.
0: Mycose.
27: Oui, donc je te disais, elles sont quand même dopées au maximum. Je sais pas si t'as vu les formes qu'elles ont. Je veux dire, s'il y a pas de l'hormone bovine là-dedans, je sais plus, je m'y connais plus, quoi, tu vois. Madame de Fontenay, elle refile quand même pas mal de saloperies à ses Miss.
26: Le PO ?
27: Ouais, je crois, entre autres choses.
0: Arrête, Gérard !
27: Bon, Gérard, c'est avec
5: viens t'asseoir,
27: ou...
5: écoute les auditeurs au moins.
27: On fait le travail à ta place.
0: Kudan.
27: Ouais, bah alors moi, les nanas de Miss France, tout ça, je sais pas, je leur trouve rien de spécial. Des fois, je sais pas, dans la rue, on a des mieux, quoi. Ouais, c'est ça que je comprends pas, ça t'intéresse pas les femmes, toi.
0: Mmh.
27: Ouais, c'est clair.
0: Foufoune.
27: J'aime pas trop ce que tu viens de dire.
0: Bon, ça y est, on se calme derrière, s'il vous plaît, merci. Foufoune.
26: Moi j'aime bien leurs dents et Jean-Pierre Foucault. Radio. Je trouve qu'elles ont des super belles dents.
0: Non mais attends, Fildar, attends 5 minutes. Fildar, si tu veux, t'as qu'à allumer ton micro et puis gueuler dans le micro, dire allô Fun Radio.
27: Vas-y,
0: c'est
27: ça.
0: Pourquoi
5: je travaille.
0: Attends, c'est pourquoi et t'as besoin de gueuler comme ça?
5: Bah ils m'entendent pas. Bah allez.
0: Voilà, Foufoune.
26: Ouais,
0: moi
26: je te disais, j'aime bien leurs dents et Jean-Pierre Foucault.
0: C'est ça, bah t'as qu'à l'appeler puis tu lui demanderas ce qu'il
26: sait. Non, mais moi je trouve vachement séduisant.
0: T'as qu'à lui demander ce qui s'est passé pour élire Miss Tahiti. Ok.
27: Ouais,
26: Qu'est-ce qui s'est passé pour élire Miss Tahiti?
0: Non, attends, Rigo.
7: Oui, il y a Miss Davy One sur l'IRC qui te demande si Sandy a gagné le concours Gros Plein de Soupe. Miss Gros Plein de Soupe.
0: Alors, c'est qui?
7: C'est Miss Davy One.
0: Alors, on a retrouvé
7: Miss
0: Davy One. Sandy a ton merde. Ok pour toi. Voilà.
27: En de bonne
0: ordre. Tony, tu.
27: Non, c'est pas moi. Moi, je crois que
7: Gérard, il te dit qu'il t'emmerde lui aussi.
0: Eh ben c'est bien, là, dans ces cas-là, il peut laisser des messages, c'est même plus la peine de me les annoncer pour lui.
27: Oh, je vais aller me connecter, là, Sandy, c'est dommage pour son corps, parce qu'elle a une belle tête.
0: Tony, Sandy, elle t'emmerde. Non,
27: mais c'est vrai qu'elle est belle.
0: C'est un compliment. Sandy, elle t'emmerde.
27: Il dit qu'elle est belle.
0: Sandy, t'emmerde.
19: Bon, alors, Tony, tu te calmes. Sinon, on accueille à la place de Miss Essonne, Georges, 43 ans, de Saint-Louis, qui, en fait, est le père de Miss Berry. C'est celle qui a perdu. Je l'ai au standard sur les 24 lignes. Bonsoir.
4: Elle est sur IRC, Miss Berry.
19: Ah.
27: Ouais, bonsoir.
0: Bon, bonsoir, Georges.
27: Oui, bonsoir, monsieur Gérard. Oui, Georges, ta fille, c'est un boudin. Hein.
0: Ça y est, derrière, oui.
27: C'est normal qu'elle ait perdu, c'est un plomb. Ah, mais elle a eu plus de points aussi.
0: Bon, tu me calmes un peu, ça, là, parce que ça va.
19: Je te calme qui?
27: C'est un peu un plomb. Nico, ouais.
0: Voilà.
27: Pars bien.
19: J'ai bien, allez,
0: bravo.
19: Mais quoi, j'ai rien fait.
0: Bravo le boulot que tu es en train de me faire. Bravo.
27: Tu nous fais de la merde là.
0: Là, tu ferais mieux de rester à l'arrière, ça vaudra mieux.
19: Non, hein. C'est bien là.
0: Alors, seriez-vous d'accord pour inscrire votre copine au concours de Miss France? On va demander ça à Mégo.
26: Ouais, mais en fait, ma copine a déjà concouru pour l'élection l'année dernière, mais le problème c'est qu'elle a perdu quoi. Donc depuis, elle est un peu traumatisée quoi. Et donc voilà.
0: Oh là là là là. Mais Gérard, il vous écoute pas, il est en train de taper Fildar.
26: Putain,
0: Manu.
26: Fou,
19: ah non, non, non, non, non, c'est pas possible ça. Ça, c'est pas possible, Gérard. Ça,
0: non,
19: c'est...
0: Bah, moi, dans ce cas-là, moi. Dans 14 minutes,
4: Gérard,
0: j'arrête.
4: Gérard, s'il te
0: dans
4: plaît.
0: 14 minutes, j'arrête.
4: Repose la question, s'il
0: 14
4: te plaît.
0: 14 minutes, j'arrête.
4: Gérard.
0: Il fait que tu as de la merde. Il est en train de se.

0: perruque et sans ta moustache, tu ferais bien Miss Bois de Boulogne.
1: Ça, je m'en fous. Mégo.
2: J'ai bien répondu, moi. Tu m'écoutais pas aussi, là.
1: Bah non, bah vas-y, dis.
2: Non, mais je disais... Ouais, c'est quoi la question? Je me souviens plus, hein.
1: Alors, seriez-vous d'accord pour inscrire votre copine au concours de Miss France?
2: Non, je serais pas d'accord.
1: Et arrête de renifler.
2: Oh, excuse-moi, là. T'es aigri ce soir. Moi, je suis pas d'accord. Hein. Je suis pas d'accord pour faire subir ça à mes copines. D'abord, c'est des amis, je leur ferai jamais ça. Hein.
1: D'accord.
2: Voilà.
1: Tony?
3: Ouais, non, moi, je la garde pour moi.
1: Bah, tu peux préciser?
3: Elle est trop chum.
1: Comment?
3: Elle est trop chum. Moche. Elle est laide.
1: Bah, tu peux préciser le fond de ta pensée?
3: Affreuse. Vilaine.
2: Pourquoi
3: c'est
1: pour
2: ça, hein?
1: Berk. Ouais, Georges.
0: Gérard, attends.
1: Attends.
0: Sur IRC, il y a Miss Olio qui te demande si les Miss France t'excitent.
1: Non, pas du tout. Pas du tout. Mais Georges?
4: Non, mais t'as 56 ans, donc pour...
0: Pourquoi? Il te demande pourquoi elle t'excite pas.
1: Parce que ça m'intéresse pas.
3: Elle est trop belle.
1: Bon, Tony, ça suffit. D'accord. Maintenant, tu laisses parler les gens.
0: Il y a Miss Berit qui dit que t'es un menteur.
1: Mais bah, je m'en fous. Georges.
4: Après Miss France, il faut avoir 20 ans. Ouais. Ma femme, elle a 56, donc c'est pas prêt être Miss France.
2: Elle est vieille, ta femme.
4: Moi, je n'ai pas 20, moi. Hein. J'en ai 56.
3: Hein. Mm-hmm. Il y a Miss Nigri qui t'encule.
0: Oh. Je l'ai viré juste quand j'ai entendu ça, Gérard.
1: Alors, lui, c'est terminé. Terminé pour lui. Mycose.
0: Justement, je l'ai viré parce que c'est lui qui foutait le bordel tout à l'heure.
1: Ah bah alors c'est bien.
0: Donc à la place, on a Clafouti, 19 ans, qui appelle de Brest. Et
5: bonjour
0: qui...
5: d'aujourd'hui, 14h précise. Je viens faire une requête au sieur Périgliavi.
0: Et qui appelle de Brest et qui te souhaite une bonne soirée.
5: Au jour d'aujourd'hui.
2: Salut Gérard.
1: Salut.
2: C'est Clafouti. Mmh. Ouais, alors moi j'ai été hôtesse de présélection des Miss et j'ai été refoulée parce que j'avais une jambe plus courte que l'autre. Mmh. Et ça se voyait en maillot de bain.
1: D'accord.
2: Alors je trouve que c'est inadmissible.
1: Ok.
2: Voilà.
1: Kudan.
6: Moi la question va être vite réglée. Je n'ai pas de copine.
1: Ok. Foufoune.
7: Bah moi j'avais une copine, je pouvais pas la blairer et je l'ai inscrite au concours de Miss Boudin Noir à la Clusaz l'année dernière pendant les vacances de ski et cette conne elle a gagné.
1: Là. Et ça y est, c'est tout ce que tu as à me dire.
7: Bah oui, ça y est, c'est tout.
0: Gérard,
1: oui.
0: Sur IRC il y a Miss Bévito qui te demande est-ce que les Miss quand elles gagnent le concours elles gagnent une CB?
1: Non. C'est même plus le thème des débats sur les CB. Hein.
8: Demande à machin Devitou là s'il gagne pas une Dreamcast.
1: Puis tu lui demanderais qu'il réponde correctement aux questions, pas en dehors des débats.
6: Allô.
0: Gérard, il y a Madame de Fontenay qui te dit que vu que ces Miss ne t'excitent pas, elle suppose que t'es homo.
1: Et alors, qu'est-ce que ça peut y foutre?
0: Ah, c'est vrai.
8: Bah alors Gégé quoi?
1: Non mais attends, qui c'est qui s'amuse à faire des conneries derrière?
8: J'ai coupé les auditeurs là, Gérard.
1: Donc troisième question. De nos jours, la beauté de Miss France est-elle importante?
6: Non, elle est pas importante.
9: C'est Kevin.
2: Ouais, bah justement.
9: Samedi soir, on organise.
6: Gégé, une partout de 17h.
1: Tu fais une partouze à 17h, moi je t'emmerde et tu vas fermer ta gueule maintenant.
2: C'est où?
6: C'est 12 rues. Hein.
1: Ouais, oh.
6: Il a du château. Hein.
2: Château comment?
3: Il n'y a même pas en liquide.
1: Tu me calmes ça là. Déjà, tu me calmes Tony parce que là, il commence à me gonfler lui.
6: Plus,
0: Tony. Tony.
1: Non.
0: Tony, tu te calmes.
1: Non, tu les prends en tennis, calme.
0: Autrement, tu dégages, Tony. Moi, je veux dire, à l'antenne, comme ça, il va flipper.
1: Ouais, il va dégager dans moins de 2 minutes, lui, si
0: calme,
1: continue.
0: Tony.
3: Non, mais je sais même pas quand je suis à l'antenne, quand je suis hors antenne.
1: Ouais, pour l'instant, tu vas répondre à les questions maintenant.
3: Non, mais répète-la moi parce que je sais pas.
1: Non, je répète plus les questions.
3: Bon, alors, attends, je te fais un
6: appel. Mégo. Répéter pour toi, Tony.
1: Mégo. Mégo.
2: Ouais, je t'écoute là. Bah, en fait, c'est vachement important, surtout pour les bicycles qui regardent. Hein.
1: Mmh.
2: Et puis, moi je m'en fous un peu quoi de la beauté des Miss France là.
1: Mmh.
2: Voilà.
1: Donc, pour toi, la beauté c'est pas importante?
2: Bah, c'est important pour les bicycles qui regardent, sinon pour moi, non, c'est pas important quoi.
3: Ah, ok. Ça y est, j'ai compris la question, je peux répondre?
1: Ouais.
3: Ouais, c'est très important la beauté, sinon à quoi ça sert de regarder Miss France?
1: Ah, ok. Eh
6: hey, Gérard?
1: Quoi?
6: Tu sais ce qu'elle fait Miss France quand elle.
1: C'est qui?
6: C'est Kudan. Tu sais ce qu'elle fait Miss France quand elle voit une peau de banane par terre?
1: Non.
6: Merde, je vais encore me casser la gueule.

0: Ouais, bah alors merde, je vais te dire une chose, que là maintenant tu peux dégager.
1: Non, c'est pas méchant.
0: Au revoir.
1: C'est pas grave.
2: Mais c'est pas méchant.
0: Putain, mais arrête avec ta merde là, tu me gères un peu ça là. Tu me fais quoi là, de la merde?
3: T'as compris?
0: Tu me vires le cul d'âne. Hop, terminé.
1: Ah. Tu me vires le cul d'âne.
0: Hop, terminé. Georges.
4: Oui, la beauté, ça sert. T'as pas tenté la France quand même. Hein. Sinon, on aurait une mauvaise image de la France.
5: Un routier, ça.
0: Clafouti.
6: Bonjour.
2: Ouais, c'est pas. Moi, je trouve que la beauté, c'est n'importe quoi. Parce que c'est pas parce que j'ai une jambe plus courte que l'autre que, en fait, bah, j'étais pas belle, quoi. C'est n'importe quoi. En fait, j'étais aussi belle que les autres, mais évidemment, en maillot de bain, ça se voit trop, quoi. C'est ça le problème.
0: Ah ouais, tu peux préciser ?
2: Eh ben, je précise que bah, la beauté, c'est pas si important que ça, quoi. On peut avoir une jambe en moins et...
7: Ouais, c'est vrai.
2: Bah ouais.
7: Ouais.
2: Et d'accord. Puis être miss, quoi.
7: Ouais.
4: Eh, Gégé, tu veux pas faire une blague à Sandy et l'inscrire à Miss France ?
0: Comment ?
4: Tu veux pas faire une blague à Sandy et l'inscrire à Miss France ?
0: C'est qui ? C'est qui parle ?
4: Rodrigo.
0: Bon. J'ai l'impression qu'on va s'arrêter dans moins de 3 minutes.
7: Oh non, Gérard.
4: Tu tournais pas là, c'est bien. Non,
7: franchement, c'est cool, ouais.
2: C'est bien, c'est clair.
7: Ouais, ouais.
0: Alors, foufoune.
2: Ouais. Je pense que c'est un minimum, ouais, qu'elle soit jolie au moins et puis qu'elle sache aligner deux mots, quoi.
7: Ouais. Mmh. Bonjour, ça va?
2: Oui, ça va. Là, j'ai dit trois mots, t'as vu? Je pourrais dire trois mots.
6: Bonjour.
5: Gégé, tout à l'heure, il y a une fille qui disait qu'elle avait inscrit sa copine à Miss France.
6: Bonjour.
5: Moi, j'ai inscrit un copain, tu sais, question pour un champion pour lui faire une blague et ouais. Il a été éliminé au 4 à la suite.
8: C'est pas le thème du débat.
0: Hop, terminé pour Tony.
5: Non, mais attends.
0: Terminé pour toi, c'est fini le matin.
5: Non, mais je t'ai pas insulté.
0: C'est terminé.
5: Ok, alors retourne à la verse, espèce d'enculé.
0: Oh, mais ton nom, salaud. Oh là, tu me le vires complètement.
9: Il est viré.
0: Là, moi, un connard comme ça, moi, j'en veux pas. Alors, maintenant, tu m'envoies la musique, on va calmer tout le monde maintenant.
3: Ok, bah t'annonces les numéros de téléphone et tout ça, s'il te plaît.
0: Alors donc, vous pouvez toujours nous appeler au 0803-08-5000, les 0870-5000, et toujours de lire www.fr, où que Rigo vous attend. Rigo, tu peux nous dire combien qu'on est? Je crois qu'on a dû perdre...
3: 4382, c'est bien, et on s'écoute
0: 4300, bon ça va. Donc on se retrouve tout de suite après. Et voilà, vous venez d'écouter les petits sons de la bonne avec débat résilé. Et donc vous êtes toujours sur Fun Radio, donc 2h44 du matin.
10: Ouais.
0: Donc j'espère qu'on va atteindre, et ça mon chef il vient de me le demander, j'espère qu'avec Rigo on va atteindre les 5000 avant 3h du matin.
3: Je pense que ça devait être possible.
0: J'espère.
3: Possible.
11: Si le débat se passe bien et que tu gueules pas trop, ça devrait le faire. Hein, bah, vu que quand le 10 s'est arrêté, on était à 4462 moins 4, ça devrait le faire.
0: Ok. Alors, donc, on récupère Margot.
9: Mégo,
0: pardon.
7: Ouais.
0: Excuse-moi.
7: D'accord, t'excuses.
0: J'ai dit Margot, mais c'est pas
7: grave. Ouais, c'est pas Margot, non?
0: Bah ouais, pourquoi pas, c'est le nom d'un chien en plus.
7: Ouais, d'accord, ok, bon.
0: Ok,
7: ouais, c'est ça.
0: Okay. Okay. Poussin.
12: Bonjour.
7: Oui, donc bonsoir à tous, bonsoir
0: 24
7: Hugo,
0: ans de...
7: Bonsoir Fildar, bonsoir Max.
0: Salut. Bonsoir mon chien.
11: Bonsoir Poussin Mystère.
7: Ah, bonsoir Gérard, excuse-moi, je t'avais oublié.
0: Ah ouais, bah c'est simple. Georges.
4: Bonsoir à tout le monde.
0: Bonsoir. Clafouti.
2: Ouais, salut, toujours là.
0: Boule de pu. Boule de pu,
4: salut,
0: bordel.
4: Salut, salut, salut, salut, GG.
0: Boule de pu.
4: Ouais, je suis là, bonsoir Gérard, bonsoir Sandy Capé, bonsoir tout le monde.
0: Sandy Capé, je vais te dire une chose, que boule de pu, tu vas pas commencer tes conneries, d'accord?
4: Pas de problème. Pas de problème. Moi je suis calme.
3: T'es dans le coup aussi, non?
4: Ouais, à fond.
0: Et Foufoune.
2: Ouais, salut Gérard, salut Sandy.
0: Alors.
2: Là, je vous rassure tout de suite, je m'appelle pas Sandy. Hein. Non, enfin, tu me rassures.
0: Alors, la quatrième question, donc. Non, c'était la troisième. Non, quatre. D'après vous, que mangent les Miss France?
4: Ouais, ça doit être de la bite.
0: Comment?
2: À mon avis, c'est des crudités, hein. Surtout.
0: Attendez. Qui c'est qui vient de répondre là que c'est de la bite?
2: Pas moi. Hein.
4: Pas moi.
2: Pas moi non plus.
0: Bon alors, on va demander un foufoune.
2: Ouais, bah, je sais pas, ils sont élevés au grain, en plein air, dans le foin, quoi.
0: Mm-hmm. Bah, non mais tu peux préciser.
2: Elles mangent des choses saines, sans bactéries, sans EPO, elles font des picouses et elles font de la gym.
0: Mm-hmm. D'accord.
6: Bah, elles sont bien gaulées, donc il y a du travail, quoi. Elles passent par la chirurgie esthétique, elles mettent des millions là-dedans pour faire Miss France.
0: Hein. Ouais, mais ça... Ça, c'est pas elle, en fin de compte, c'est pas elle qui paye.
6: Ah non, c'est Madame de Fontenay qui paye.
0: Non, faut bien se dire une chose.
8: Non, c'est les Restos du Cœur qui paye.
6: Ah bon,
0: non, mais attends, toi, t'es à ton micro. Hein? Donc, faut se dire une chose. Que pour être Miss France, déjà, c'est pas Madame de Fontenay, comme tu viens de dire.
6: Ouais, c'est les impôts.
0: Donc ça passe par des concours donc de mode et tout ça. Donc on va demander à Boule de Pu.
11: Gérard, avant sur IRC, il y a Trizo, Miss Trizo qui te demande quel est le QRZ de Madame de Fontenay.
0: C'est pas le thème des débats.
8: Pas belle, ouais. Je crois. Pas belle ou vilaine.
0: Non, mais c'est pas du tout le thème des débats. La CB est terminée maintenant, c'est sur les Miss France. Donc on va demander à Clafouti.
10: Bah, je pue de la gueule, moi.
6: Ouais,
0: Qui?
10: Boule de pu.
0: Bah, tu viens de répondre?
10: Bah non, j'ai pas répondu.
0: Bah alors,
10: non.
0: Tu réponds.
10: Ouais, alors je pense que, je sais pas, elle doit vous faire 2-3 Big Mac le midi, un bon sauciflard le soir et un rôti de veau. Pour avoir une belle ligne.
0: D'accord. Tu crois qu'en mangeant tout ça, elles auront de là une belle ligne?
8: Bah, je crois que le midi, elles mangent des frites, moi.
10: J'en suis la preuve.
0: Bah attends, parce que t'es belge, toi?
12: Ah non, je sais pas, je dis ça.
0: T'es devenu belge?
8: Et après, chez elle, ça pue l'huile.
0: Ouais, mais
8: ça pue l'huile.
0: T'es bien. Ouais, mais t'es devenu belge, toi.
8: Ah non.
0: Ouais, mais t'es comme Fildar, vous devenez belge, là, tous les deux.
10: Bah alors, toi, qu'est-ce que t'as, Gérard?
0: Clafouti.
6: Ouais, bah moi, je pense qu'elle mange des asperges en boîte.
0: Ouais.
6: C'est super bon pour la forme. Et qu'elle boive du lait de chèvre. Parce que ça, c'est super top pour le teint.
0: Mmh.
6: Et puis, en fait, la Fontenay, par contre, elle mange des frites. Hein.
0: Non, mais attends, Clafouti,
6: ouais.
0: On en a rien à foutre de la Fontenay, d'accord?
6: Ouais, mais c'est quand même une miss. Hein.
0: Non, mais on en a rien à foutre.
6: Bon,
0: on en a rien à foutre.
6: On s'en fout,
0: Georges.
13: Non, il faut un dressing dragonien, elle mange de la salade, d'aliments sur montre à grâce, pour grossir.
8: Qu'est-ce que t'as donné à manger à ta fille, toi, avant qu'elle fasse le concours, Georges?
13: On a été voir un diététicien, il a fait un régime
0: pour les
13: sa ligne. Puis c'est tout, son montre de grâce.
0: Poussin.
6: Ouais, bah, moi je suis d'accord avec Georges, c'est vrai qu'il mange surtout des salades, tu vois, crudités, concombres, même des
10: bêtises. Ok, super.
0: Oh, derrière, vous laissez les gens répondre, s'il vous plaît. Oh!
6: Excuse-moi.
0: Vous laissez les gens répondre. Ça vaudra mieux pour tout le monde. Parce qu'il est 2h49 et on n'en est qu'à la quatrième et il y a 11 questions.
10: Oh putain.
0: On dit pas putain.
10: Qu'est-ce que je
13: dis?
0: Alors, donc pour finir, Poussin, si tu pouvais continuer ce que tu me disais.
6: Ouais, donc je te disais, les Miss France, ils ont franchement un régime draconien parce que faut qu'elles mangent des crudités, des betteraves, concombres, des salades. Donc ils n'ont pas droit à la graisse ni au sucre, rien du tout.
0: D'accord. Mégo, pardon.
14: Moi je dis que les Miss France, là, elles mangent rien. Elles pensent à rien, elles mangent rien. Et puis je dis quand elles ont vraiment, vraiment faim au bout d'une semaine, elle mange une courgette.
0: D'accord. Voilà. Question IRC.
11: Oui, une question de Madame de Fontenay, la vraie. Elle te demande pour quelle miss tu aurais voté.
0: Personnellement, moi je voterai pour personne.
8: Oh, donc, t'as regardé ou pas? T'as bien un petit avis quand même.
0: Non, mais même.
8: Tu préférais?
0: Non, mais même, vu ce qui s'est passé, ça m'intéresse pas.
8: Mais.
0: Non,
8: t'avais bien une préférence, je veux dire. Moi j'avais une préférence, Rigo il avait une préférence.
0: Genre.
11: Qu'est-ce qui s'est passé?
0: De toute manière, ça va être la dernière question. Donc, okay. On n'est pas couché.
11: Voilà.
0: Donc, 43% des gens utilisent la Miss France pour découvrir la région de la France. Les régions de France, pardon.
8: Bah ouais.
0: 28% des Miss France utilisent seulement les portables pour s'appeler entre elles. Ça, je vois pas du tout le rapport.
8: Bah,
0: 71% des Miss France préfèrent être Miss... univers
8: solitaire.
0: Univers solitaire, c'est quoi ça?
8: Bah, donc, au-dessus de. T'as Miss France, t'as Miss Monde,
0: ouais.
8: T'as Miss Univers et
0: ouais.
8: Univers solitaire. C'est le top des Miss.
0: Ouais, ben c'est bien. 23% des gens pensent que la Miss France ne sert à rien sauf pour se masturber. Alors ça. Ça, ouais. C'est vraiment des.
8: Il y a beaucoup de gens qui pensent ça quand même, hein.
0: Ouais, bah ouais. Si.
11: Combien
0: 23%.
8: beaucoup. C'est énorme, hein.
11: Ouais, ça fait beaucoup, hein.
0: Et 32% des gens pensent que l'abonnement au Miss France est trop cher. Il n'y a pas besoin d'abonnement. Voilà.
9: Si.
0: Non.
8: Bah, ouais, si.
0: C'est ça, Rigaud, hein. Je me suis pas trompé dans les sondages.
8: Non, non, ah, c'est ouais, ça. T'as bien joué.
0: Alors. Une question que je vais poser à tout le monde, et ça je peux préciser que sur la question que je pose, personne n'a été capable de me le donner sur les sondages, et ça c'est bête. Donc d'après vous, depuis quelle date Miss France existe-t-elle? On va demander à Mégo.
6: Ouais, ben écoute, ça a toujours existé depuis la nuit des temps, parce que au départ l'élection de Miss France c'est une légende. C'est une légende, et puis ça s'est perpétué, et puis... pardon ? Allô ?
0: Ouais, on t'écoute.
6: Ouais, je disais donc... ouais, ça date depuis... Bon, on me laisse parler, là. C'est possible ?
0: Ah, vas-y.
15: Ouais, bon, Gérard, c'est boule de pub.
0: Boule de pub, pour l'instant, tu...
6: Fini, hein.
0: Oh, Manu, Fildar.
9: Ouais.
0: Calme-moi, boule de pub, là, pour l'instant, c'est pas son tour.
15: Calme-moi, Fildar.
6: Ouais.
0: Mégo, donc, précise.
6: Ouais, avant, je disais, ça a toujours existé, depuis le début. Au départ, c'était une légende. Et en fait, voilà, comme maintenant ça se concrétise, tout le monde peut voter, tout le monde peut participer, maintenant c'est génial, voilà.
0: D'accord. Ok, Rigaud.
11: Oui, il y a Miss Acétone qui te demande, c'est quand l'élection des Miss Calendrier de Routier?
0: Ça, je sais pas. Ça, je pourrais pas lui répondre. Qui c'est qui va passer derrière? C'est quoi ça? Ah, c'est le poussin vert mystère, là?
9: Un poussin mystère tout court.
0: Toi, poussin vert mystère.
6: Égorge pas mon nom, s'il te plaît.
0: Moi, je fais ce que je veux, toi, d'accord? Mais alors, pousse un verre mystère.
6: Bah, écoute, moi, ce que je peux te répondre, c'est que ça existe déjà depuis très très longtemps.
0: Ouais.
6: Et que déjà à l'époque de Cro-Magnon, ça existait. Ah,
0: à l'époque de qui?
6: À l'époque de Cro-Magnon. C'était qui Cro-Magnon?
0: C'est qui
6: Cro-Magnon, là?
0: C'est qui Cro-Magnon?
6: C'est des hommes
0: préhistoriques. Oh, on se calme derrière, on laisse passer le poussin vert mystère de mes genoux.
8: Faites
0: là.
8: Faites place.
0: C'est un homme préhistorique.
6: Bon, non, c'est à l'époque des hommes préhistoriques, quoi.
0: Il y avait des
6: femmes qui étaient Miss.
0: Ah ouais, mais c'est à l'époque où que Jésus-Christ est allé sur la Lune.
6: Ouais, c'est
15: avant,
6: hein.
15: Ok, super.
0: Hein, poussin?
6: Putain, t'as de l'humour ce soir, Gérard.
15: Oh, putain.
0: T'as un
15: mec cool, Gérard.
0: Ah ouais, oh, poussin.
6: Oui.
0: Même ça c'est à l'époque où le premier homme est monté sur la Lune.
6: Ouais, c'est super beau. Bon,
9: allô.
11: Poussin.
6: Oui.
11: Quand tu parles de l'époque préhistorique, c'est l'époque des 100 dinosaures.
6: Oui, voilà, des dinosaures, puis je sais plus quoi, là, les brontosaures, là, les trucs comme ça.
0: Ah, les brontosaures, les...
15: Les brontosaures, les triceratops.
0: Ouais, bon, Georges.
11: Les 100 dinosaures.
13: Bah, depuis 1956, ça a commencé.
0: Georges.
13: Oui, ça a commencé en 1956.
0: 66?
13: Non, 56.
0: 56.
13: Oui.
0: Ah. Je suis pas trop d'accord avec toi.
9: Pourquoi?
13: Ah bon.
0: Non, mais on va laisser tout le monde répondre. Clafoutis.
6: Ouais, moi je pense que c'était en 1789 parce que la première s'appelait Marianne, je crois.
0: Ah ouais, bah d'accord. Alors là, toi, t'es carrément parti sur...
9: C'est vieux, hein.
6: Ouais, sur, mais c'est vachement vieux, en fait. Hein,
0: ah ouais, Marianne, vache. Oh la vache. Eh, pourquoi que c'était pas l'année de la vache, les Miss France?
6: Mais non, mais tu te rappelles pas, Marianne, avec son chapeau, là, et tout ça. C'est clair, quoi, c'était elle, c'était l'ancêtre de l'autre, la Geneviève et tout. Elle avait le chapeau, c'est clair, c'est 1789. Ok, d'accord.
0: Ok.
6: Bah ouais.
0: Boule de pu.
15: Ouais, alors moi, je sais pas du tout. Je pourrais pas te dire une date exacte, mais je sais que je regarde depuis l'âge de ma naissance. Je kiffe Miss France.
0: Mm-hmm.
15: Elles sont bonnes, quoi.
0: D'accord. Foufoune.
16: Ça existe depuis que Madame de Fontenay a pris un extra en 1962.
0: Mmh.
16: Et depuis, elle s'en est permise.
15: Il reste parti avec Laurent Garnier.
0: À mon avis, je pense que vous vous trompez tous. Ça existe depuis 1965 et il y a eu un reportage.
16: Il y a eu un reportage.
15: N'importe quoi.
0: C'est faux.
15: Tu mens, Gérard. Tu mens comme tu respires.
0: Oh, moi, je t'emmerde.
16: N'importe quoi.
0: Bon, tu me mets tout le monde en air.
15: Ouais. On est en air.
0: Oh, j'en connais un tout à l'heure. Il va se prendre une baffe si je l'attrape, lui. Bon, tu me coupes tout le monde.
9: Voilà.
0: Donc, alors, moi, je peux vous dire une chose, que ça existe depuis 1965. Et ça, c'est vrai, parce qu'il y a eu un reportage qui a été fait samedi sur la Une avec...
9: Ça a été... de Carolis.
0: Non, Non. Non, sur la première, c'est pas avec Henri Chambon. Ah, avec Henri Chambon. Ouais. Et donc, ça existe depuis 1965 exactement, les élections de Miss France.
3: Moi aussi, bon. Chambon. Regarde, Chambon, j'ai pas ressent.
0: Hop, suivante question. Sortiriez-vous avec la Miss France en boîte ou autre?
17: Allô.
3: Attendez, parce qu'il est parti, ça va, t'es Olivier, parce qu'il y a une double
11: sortie. Olivier, casse-toi. Dégage, Olivier.
18: T'arrêtes tes conneries, d'accord?
19: Et avec
18: toi. Tu reviens dans les studios, tu me fais une connerie, je te claque. Ok?
3: Allez, reviens, Gigi. Allez. On reprend les auditeurs. Allez, c'est parti.
19: Ok.
0: Alors, on va demander à Foufoun.
17: Ouais, non, moi, j'irai pas avec elle.
0: Mais tu peux expliquer?
17: Parce que je vais dans des boîtes pas très saines et je pense que pendant un an, elle a pas trop le droit de fréquenter ce genre d'endroit, donc non, j'irai pas.
0: Non, bah là, tu te trompes.
20: Il monte sur moi, c'est tout.
0: Manu, tu arrêtes avec ce remix. Tu arrêtes.
3: J'ai rien fait.
0: Tu arrêtes ou sinon j'arrête là.
3: J'ai rien fait.
0: J'arrête dans 4 minutes les débats.
3: Bah ouais, c'est le but.
0: D'accord, bah allez, on y va. Donc, Foufou, je suis. Oui,
11: il y a Miss Davy Free qui te demande si on peut lire dans les chromosomes d'un embryon si le bébé il sera futur Miss France. Et si c'est un garçon, comment on fait?
0: Non, je pense pas qu'on peut lire là-dedans.
11: Et il te demande combien ça fait en euros.
0: Ouais, ça, j'en sais rien. Boule de pu.
19: Alors, moi, je suis chaud comme la braise pour sortir avec une meuf, une Miss France. Elles n'ont pas le droit, pendant l'année où elles sont Miss France, de sortir avec des gars. Interdit d'avoir des gosses, interdit de rien faire, les pauvres.
0: C'est ça, je crois que tu te trompes complètement.
19: Non, pas du tout.
3: C'est-à-dire, GG.
0: Tu te trompes parce que. Les nanas qui sont élues ont le droit de sortir et après une fois qu'elles sont élues, je t'explique pas les soirées qu'ils font.
3: Et c'est quoi comme soirée?
21: À poil et tout.
0: Non mais attends.
11: Des trucs cul.
21: Avec des menottes et tout.
0: Non, après ils sont invités dans des soirées Moulin Rouge ou autre.
21: Ils vont au Ritz. Ils prennent des Mercedes.
0: Bon, Fildar, tu fermes ta gueule maintenant. Tu m'énerves. Georges.
22: Non, mais moi c'est que ma femme, ça me suffit.
0: D'accord. Plus un. Comme boule de pute, tu t'écrases.
23: Boule de pute, t'écrases.
22: C'est 56 ans, c'est bon.
0: Donc Georges.
22: Ouais, non, avec ma femme, ça me suffit.
0: Ok. Pousse un mystère.
22: Hein?
0: Pousse un mystère. Putain!
19: Quelle bouffonne celle-là, sérieux?
17: Ah, t'es la grosse.
19: Ouais, pas la grosse. T'es où la tête pour finir ça?
0: Putain!
17: Mais calme-toi là, parce que le vieux con là.
3: Mais non, mais Gérard, reviens, Gérard!
0: Attends, l'autre il arrête pas de me couper les gens! Il a fait son truc là, il me coupe n'importe qui! T'as l'air, il va se prendre des claques dans sa gueule encore!
23: Qu'est-ce que t'as fait?
3: C'est navrant!
0: Non!
23: Y'a rien!
0: Hein.
23: Mais rien, regarde! Y'a voir! Là,
0: je veux dire que
23: là, ils sont tous à l'envers!
0: Bien sûr! Pourquoi qu'elle était là? C'est moi qui viens de le remettre!
23: Ah!
0: Il l'avait mis en air encore. Alors il va prendre des claques dans sa gueule.
23: Ah, en air, c'est quand t'es à l'antenne. Il l'avait mis en vête. Out.
0: Ouais. Il voulait pas qu'elle parle.
23: Ah, c'était
0: comme
23: une
0: d'habitude.
23: Erreur. C'était une erreur.
0: Ouais, c'est une erreur. Tant que tu vas te prendre des claques dans ta gueule.
23: C'est comme un faux numéro, c'est pareil.
0: Alors Poussin.
23: C'est bon, ça va rien de.
17: Ouais, bah tu m'écoutes, Gégé, ou pas?
0: Je t'écoute.
23: Fildar a fait un bon premier débat.
0: Ouais, mais là, pour l'instant, c'est de la merde.
23: Oui, mais comme tu me l'as pas remercié au début, tu remercies pas les gens quand ils font du beau boulot.
0: Pour l'instant, au premier.
23: Il fait exécrable. Il fait un truc exécrable.
0: Bah ouais, mais il va pas continuer comme ça.
23: Mais d'accord, mais ça s'est bien passé.
0: Ouais, ben alors, dans ces cas-là, qu'il me fasse un deuxième débat.
23: Qui bosse bien pour le moment? Qui bosse bien?
0: Pour l'instant, Rigo, on est à combien sur l'internet?
11: On a perdu quand t'as dit que tu te cassais, il y en a plus de 1000 qui sont partis, on est à 3722.
0: Donc, j'espère qu'on va récupérer.
23: Bah, dis-leur de revenir.
0: Manu, au premier débat, il a fait du bon boulot au standard.
23: Oh merde, c'est pas vrai!
11: Attends, c'était pas vrai! T'as gueulé dessus!
0: Non.
11: Bah, j'ai la DAT, t'as gueulé dessus. J'ai la DAT.
0: Sur certains auditeurs.
11: On va reprendre le débat juste pour dire à Rigo, là, tu peux leur demander de revenir aux 1000.
0: Donc, voilà. tous ceux qui sont partis là sur Minitel, essayez de revenir.
23: Non, Internet, ça s'appelle.
0: Sur l'Internet, pas sur le Minitel, parce qu'il fonctionne pas.
23: Non, mais Minitel, Internet, vas-y, parle de l'Internet.
0: Donc, l'Internet, donc vous pouvez toujours nous joindre au www.frfunradio.
23: Revenez.
0: Et donc,
23: rebattre leur corps ce soir, Rigo, s'il te plaît.
0: Faut qu'on arrive à 5000.
23: Faut que tu nous en trouves 5000.
0: Et là, il est 3h01. Normalement, je devrais avoir fini le débat.
11: On va chercher.
0: Donc, Poussin.
17: Oui, donc, je te disais, je pense que les. Oui, c'est sortir avec les Miss France.
0: Hein. Oui. C'est pas sortir avec moi. Tout ça.
1: Moi, personnellement, je pourrais pas sortir avec une Miss France vu que je suis une nana. Mais avec un mec qui fait Miss France, oui, pourquoi pas.
0: Ah ben, t'as déjà vu des mecs...
5: Ah, je regarde si t'as
1: fonctionné. Pour les concours de beauté.
5: Qu'est-ce
7: qu'elle est teubée, celle-là.
20: Qu'est-ce que tu fais, Gérard?
1: Non, je suis pas teubée, c'est vrai.
20: Attendez, attendez.
1: On parle à la télé.
5: Non, non, on arrête, on arrête.
20: Qu'est-ce que tu fais, Gérard?
5: On arrête.
20: Pourquoi tu... Mais non, on arrête pas.
0: Non, non, non, non, il recommence, il recommence. Il recommence, il recommence.
5: Je suis là, je suis là.
0: Poussin.
5: Non, mais c'est Manu.
20: Mais non, parce que là, je les coupe, parce que...
0: Poussin.
5: Parce que tu
20: parlais.
5: C'est Manu qui coupait.
0: T'as été coupé combien de fois?
20: Manu, c'était Manu.
1: Je peux pas te dire parce que j'ai pas fait gaffe.
0: Ouais.
21: C'est pas la religion, en plus, on parle pas de la religion, là.
0: Donc, qui c'est qui me reste? Mégo.
1: Ouais, bah moi, je suis d'accord avec Poussin Mystère, là. Je trouve qu'elle a bien répondu à la question et moi, je suis d'accord avec elle.
0: Mmh.
1: Voilà.
0: Mais tu peux préciser quand même le fond de ta pensée?
1: Ben, que moi, je pourrais pas sortir avec une fille qui est dans l'élection de Miss France parce que je suis pas intéressée par les filles. Et puis, par contre, un mec qui va dans l'élection de Miss France, ouais, je suis d'accord. Pourquoi pas?
0: D'accord.
1: Voilà, c'est ce qu'elle a dit, non?
0: Ouais.
1: Voilà.
0: De toute manière, il n'y a pas que les boîtes. En fin de compte, qu'on peut inviter une Miss France, tu peux l'inviter au restaurant et autant.
1: Ouais, mais il faut du pognon, putain.
0: Ouais, mais ça.
5: T'en trouves.
1: Tu peux l'inviter faire les boutiques aussi, hein.
0: Ouais. T'as des lèches-vitrines, t'as.
1: C'est un mystère, hein.
24: Oui.
1: Quand tu fais les boutiques, tu vas où, toi?
24: De quoi?
1: Quand tu fais les boutiques, tu vas où, toi? Moi, je vais généralement dans Paris.
24: Ouais, mais où dans Paris?
1: Il y a une ville, mais je pourrais pas citer, quoi, parce que sinon, ça ferait trop de marques.
0: Ouais, on va peut-être reprendre les débats, Gérard. Tu gères un peu, on y va. Donc, alors, sur la question, donc, Rigoline, une question avant.
5: T'as avancé sur le débat ou pas, là?
21: Il y en a plein. Il y a Miss Paradox qui te demande, est-ce que tu penses que l'élection de Miss France, c'est pas un racket visant à enrichir France Télécom?
0: Je pense pas. Mais justement, ça, ce question-là, tout le monde l'attend, mais je vais la poser tout de suite, là.
5: Non, parce que... je l'attends pas. Hein.
0: Mais attends, toi, tu fermes ta gueule et c'est tout. Manu, tu me fais du bon boulot.
20: Bah ouais, je fais que ça. Hein. Je fais que ça.
0: Alors, donc, il y a 86% des gens... Bon, allez, hop, conclusion terminée. Moi, j'arrête.
21: Non, Gérard, je suis en train d'essayer de récupérer des gens.
20: Regarde, on va battre leur corps.
21: On est remonté au-dessus de Capri.
0: Gérard,
21: on va battre leur corps.
0: Gérard, laisse
21: Manu. On y va, on continue.
0: Alors, il y a 86% des gens qui ont vu Miss France ont vomi et s'en remettent pas. Donc ça, je vais te dire une chose, Gaël, quand tu me sortiras des trucs comme ça, tu me feras signe. 53% des gens rêvent toutes les nuits de se prendre une bonne grosse Miss France. Donc je sais pas ce qu'elle... Alors là, l'histoire des calendriers, je la pose pas, ça sert à rien.
5: Pourquoi?
0: Non.
21: C'est des routiers.
20: 47% des routiers ont des calendriers de Miss France nus dans leur camion, c'est vrai ou pas?
0: Non, c'est faux. Alors toi, tu t'écrases. Tu fais ton boulot et tu t'es. 36% des gens ont tué Miss France pour avoir un chien. Alors là, Gaël, je vais te dire une chose que là, je termine même plus.
20: Elle t'embrasse comme elle te dit bisous, GG. Quand même.
0: Allez hop.
20: Sondage
0: terminé.
20: Paru dans Miss France News.
21: T'as oublié de dire que 43% des gens pensent que Miss France est une salope.
20: Et que 1% des gens préfèrent Monsieur France en string que Miss France en short.
0: Ouais, ben, ça y est, le sondage est terminé pour.
20: C'est fini. Hein.
0: Bon, alors maintenant, on va continuer le débat. Alors. L'élection de Miss France est-elle truquée? Donc, on va demander ça à Mégo.
1: Non, elle n'est pas truquée. Je trouve qu'elle se passe normalement devant un huissier et tout ça.
0: Mmh.
1: Voilà.
0: T'es sûr?
1: Bah ouais, je suis sûr. Hein. Bah ouais, parce que non, moi je pense que c'est tout à fait légal et puis il n'y en a aucune qui est choisie dès le départ et puis voilà quoi. Moi je pense que c'est tout à fait légal.
0: D'accord. Voilà. Pousse un mystère?
1: Non, moi je pense qu'au contraire c'est truqué parce que quand tu vois ce qui s'est passé à la télé il y a à peu près 2-3 jours, ils ont expliqué que normalement c'était la Miss Berry qui devait être élue. À la place de la Miss
5: Berry.
1: Ouais, Miss Berry à la place de Miss
5: Berry. Qui Berry?
0: Oh, t'as
1: c'est
0: merde de
1: Berry. Oui, c'est Berry, c'est ça que j'ai dit, Berry.
0: Georges.
7: Oui, bah ça aurait dû être ma fille, hein, mais il y a de la triche.
1: Elle est truquée, c'est un scandale, de fond.
0: D'accord. Question Minitel, IRC, pardon.
21: Non, c'est pas une question, c'est... attends, parce qu'il faut que je la retrouve. Je sais plus qui c'était qui me disait que c'est truqué, en fait, pour gagner, faut sucer.
0: Je ne pense pas. Clafoutis.
1: Bah, je me demande si faut sucer Geneviève ou quoi. Non, faut sucer Jean-Pierre Foucault. Ah, Foucault.
2: d'accord.
0: Ouais, ça. Boule de pu.
19: Ouais, bah moi je pense que c'est bien truqué parce que je me souviens en 1975, il y a Sandy Plodocus qui a gagné le concours et je voudrais savoir, c'est pas possible quoi.
0: Fildar, s'il te plaît.
4: Ouais.
0: Tu me vires boule de pu.
2: Non, mais c'est intéressant ce qu'il dit, Gérard, t'inquiète pas.
0: Foufoune.
2: Ouais, bah, c'est pas truqué.
0: Tu peux expliquer?
2: Parce que Sandy a dit que c'était truqué, donc je veux pas dire comme elle.
0: Alors, moi, je peux te dire une chose.
2: Oui.
10: Bonjour.
2: Bonjour.
12: Gérard, en attendant, il y a Miss Davy Fort sur l'IRC qui dit que, en tout cas, s'il voit Sandy au Miss France, il considérera que c'est clair que c'est truqué.
0: Mais n'importe quoi. Donc, moi, je peux vous dire une chose, que l'histoire de Miss France. Bon, alors, moi, terminé, je...
2: Non, Gérard, c'est bon, là.
12: Regarde. Qu'est-ce qu'il y a?
0: Regarde, Gérard. Hey, Olivier, t'arrêtes un peu tes conneries derrière.
24: Oui.
2: Allez, c'est pas Gérard, c'est bon, allez.
0: Fais pas le con, toi, non plus.
4: Olivier, il travaille dans le studio à côté, alors c'est lui. Salut, Max.
0: Alors, fais pas le con, toi.
12: Salut, c'est pas moi, Gérard.
0: Fais pas le con, parce que de toute manière, c'est terminé. Moi, je fais la dernière question.
2: Non, on te fatigue pas, Gégé, c'est bon.
0: Non, mais c'est terminé, maintenant. Allez, hop. Moi, je peux vous dire une chose, que ça a été truqué. Parce que pour une bonne chose, c'est que la Miss Haïti pleurait avant. La présidente qui a donné un mouchoir pour qu'elle s'essuie les yeux, et normalement c'était Miss Berry qui devait être élue non Miss Haïti. Ouais. Donc pour moi, ça a été truqué. Ça a été truqué. Ouais. Et ça, personne, dans la presse, ils en ont parlé, mais maintenant ils écrasent. Pour l'instant, ils ont camouflé, ils ont mis fin comme dans un jury. Ils ont dit c'est une affaire classée. Donc pour moi, c'est de la merde.
4: Ouais. Pour Mix Five.
0: Voilà. Donc, conclusion du débat.
4: Hein?
2: Non, déjà?
4: Non.
2: Oh, non,
12: bah ouais. Je suis en train de rattraper des gens, là, si tu veux qu'on dépasse
4: encore une question
12: pour continuer le débat, là. On est à 4722, ouais, on est beaucoup remonté. Il m'écoute même pas.
0: Si, si.
4: Non, mais non. Non.
2: Bah, bravo,
0: j'écoute, Rigaud.
4: Non, mais tu m'écoutes pas.
0: On était à 4000.
4: Tu m'écoutes pas.
0: On est à combien? 4722. Ah. Voilà.
12: Bon, ça va, tu m'écoutes, c'est bien.
0: Alors. Devrait-on faire une élection de Miss Boudin? On va demander à Mégo.
2: Ouais, moi je suis d'accord avec cette idée-là. Hein. Je pense qu'il n'y a pas que les beautés qui doivent participer à une élection, quoi. Il y a aussi les boudins, hein. Il n'y a pas que des beautés sur Terre. Hein.
0: Mm-hmm.
2: Voilà, quoi. Puis je pense que chacun y trouvera son compte, non?
0: Mm-hmm. Voilà. Ben, je pense. Ouais. Poussin vers mystère.
2: Ouais, donc moi aussi je pense que pourquoi pas, parce qu'il y a bien aussi des Miss pour, tu sais, pour les personnes âgées, enfin pour les mamies, quoi.
0: Ouais.
2: Il y a des Miss mamies, quoi.
0: Mm-hmm. Et il y a des mêmes. Non, mais je dirais plus tard. Georges ?
24: Ouais, tout le monde doit être égaux. Hein.
0: Ah bah, c'est bien, toi.
24: Bah oui.
0: Donc, on peut élire n'importe qui. Oh là là, qui c'est qui a un téléphone pourri, là ?
24: Mais pas n'importe qui.
2: Mais Gérard ?
0: Oui ?
2: Là, c'est Poussin. Je voulais te dire que, tu sais, en Amérique, ils font aussi les concours d'élection sur les femmes qui sont un peu fortes.
0: Mmh.
2: Et donc ça fait les élections de Miss Ronde.
0: D'accord. Ok, pousse un mystère vert.
4: Tu t'es inscrit, non?
0: Clafoutis.
2: Ouais, j'avais une question. Comment on fait pour les maillots de bain, alors?
0: Bah, tu peux préciser?
2: Si on fait l'élection de Miss Boudin, on fait comment pour les maillots de bain, quoi?
0: Bah, tu peux trouver des maillots de bain.
2: Taille unique. Bah, ouais, c'est taille unique, ça craint. Hein.
0: Non, ouais, mais de toute manière, tu peux trouver des maillots de bain qui sont assez qui sont faits pour ta taille. Hein.
4: J'ai
2: poil de temps.
4: T'as taillé, non?
2: Faut pas qu'il
12: crade
2: aussi, hein.
12: Gérard, sur l'IRC, il y a Miss Pourras qui demande: est-ce que c'est vrai que Miss France est à la beauté ce que Sandy est au saucisson à l'ail?
0: Ah bah ça peut-être. On verra. On lui demandera. Boule de pu.
2: Ouais.
0: Boule de pu!
4: Tu l'as viré!
0: Non, bah,
4: il est là, il est là.
19: Ah, bah oui, quand même, je suis là. Bah, vu que Fildar m'a pas mal calmé, il m'a bien engueulé au standard.
0: Ouais, il t'a vachement calmé, il est en train de faire le con avec
19: sa caméra. Non, c'est quelqu'un d'autre, je sais pas qui c'est, je connais pas les voix.
0: Ah, bah, tu as
19: entendu la question.
0: Ah, bah, t'as pas entendu la question, je la répète pas.
19: Ah, s'il te plaît, j'ai pas été méchant pendant le débat.
2: Attention, l'élection de Miss Boudin.
19: Voilà, Miss Boudin. Et c'était quoi, répète?
0: Non, mais attends, répète, t'as compris.
19: L'élection de Miss Boudin, c'est ça? Bah si Sandy participe, y'a pas de problème, ouais.
0: Alors Sandy, à ton merde, tu dégages pour de bon pour toi.
19: Ça
0: c'est terminé. Allez hop. Hop là. Alors, qui c'est qui nous reste, donc, boule de pu? Tu me reprends quelqu'un d'autre, hein? Oh là là là, Fildar.
4: Quoi?
0: Tu me trouves quelqu'un d'autre?
4: Non, j'ai pas le temps.
0: Ouais, t'as pas le temps, tu vas travailler. Foufoune.
2: Ouais.
16: Pourquoi pas non plus faire l'élection de mi-jambe de bois, mi-feuille de verre ou mi-culotte de cheval, quoi, c'est ridicule.
6: Mm-hmm.
16: Voilà.
6: D'accord.
8: Gérard ?
6: Oui.
8: Y a Miss Eason qui me demande, est-ce qu'une fille qui n'est pas française peut participer à Miss France ?
6: Je pense.
10: Non, ouais. C'est faux, c'est faux.
8: Pour une fois, il a raison, c'est faux. Hein.
16: Ouais, non, mais attends.
6: Non, je peux vous dire une chose. Il y a toutes les villes qui participent.
8: Gérard, ouais, mais c'est français, les villes. Gérard, il y a Miss Paradox qui me dit qu'il a vu Sandy à l'élection de Miss Tchernobyl 92.
6: C'est bien. C'est bien, c'est pas mal. Donc, moi, je peux vous dire une chose qu'on pourra faire plus de. Bon, celui qui s'amuse derrière, il arrête! Bon, elle est terminée, conclusion. Hop. Voilà, c'est fini. Conclusion, donc...
8: Attends, on est combien sur Internet tours, alors,
21: chaque... Combien Internet, Rigo?
8: Bah, on a perdu, conclusion, il se casse.
21: Oh là là. Mais non, Rigo, t'es con.
8: Combien sur Internet?
21: Combien?
8: 4722.
6: Aïe. Ouais, c'est pas grave.
21: La semaine prochaine, c'est les vacances, donc ça devrait cartonner. Ah, hein.
8: Peut-être
21: donc,
8: que dans la conclusion, ils vont revenir.
6: Toi, tu t'écrases.
8: Si ça se passe bien, mon avis,
6: tu fais du boulot de naze, tu t'écrases au standard.
8: Sinon, Gérard.
6: Rigo.
8: Nassim, il donne sa conclusion tout de suite avant de se barrer. Mmh. Il dit que si Miss France est truquée, il n'y aurait que des Sandy en finale. Donc, c'est pas truqué.
6: Si, ça a été.
10: Ah, c'est pas moi.
6: Ça a été truqué. N'essaye pas de me virer tout le monde au standard avant les conclusions, toi, parce que sinon.
10: Oh, ouais, non.
6: Damn. Ça commence.
8: Gérard, arrête, ne tape pas dessus.
21: Arrête.
8: Allez. Gueule Mégo. Pas, ils vont pas revenir sur Internet après.
6: Mégo.
16: Ouais, conclusion là donc.
6: Ouais, on arrête là, c'est fini.
16: Bah écoute, moi Gérard, je vais te dire une chose. Pendant le débat, je suis tombée amoureuse de toi.
6: Non bah c'est bien, mais je suis
16: surpris. Ouais, moi je suis tombée amoureuse de toi, grave. Je pensais qu'à toi cette nuit là.
6: Eh bah c'est bien, t'as...
16: Non, s'il te plaît, fais quelque chose là.
6: Non, non, mais moi je peux rien faire pour
16: gentil,
6: toi.
16: Non, mais quelque chose de gentil seulement.
6: Bah tu reprends fil d'art, tu reprends fil d'art, pousse un verre.
10: Ouais, j'ai filé son numéro.
16: Ouais, bah écoute, je pense que c'est...
6: Hilda.
16: Allô?
24: Oui, non, c'est cool.
16: Il y a quelqu'un?
24: Oui, il y a moi.
6: Pousse un verre.
16: Oui, non, mais je suis là, t'inquiète pas. Hein.
6: Conclusion.
16: Tu m'entends, là?
6: Oui.
16: Donc, conclusion, ce que j'ai à dire, c'est que c'est un très bon débat, le meilleur que t'aies fait. Mmh. Et en fin de compte, je pense que je vais m'inscrire à l'élection Miss France.
10: Non, voilà.
16: Non, la débrouille.
6: D'accord.
16: Le tout pour le tout. Hein.
6: Georges.
24: C'était bien, mais l'année prochaine, ma fille, ça va être Miss France.
6: De quoi?
24: Berry, l'année prochaine.
6: Qui?
24: Ma fille. Miss
6: ouais.
24: Ça sera Miss France l'année prochaine.
6: D'accord.
24: Voilà.
6: Clapoutis.
16: Moi, je pense qu'il faut garder l'émission des Miss France, parce que comme ça, on peut bien se marrer à la télé, quoi.
6: Ouais, non, mais il y a des limites. Et Foufoune.
16: Tu me rappelles après.
6: De quoi? De quoi? Qui c'est que je rappelle après?
16: C'est les messages personnels. Je voulais dire que tu te crevais pas trop le cul parce que depuis la rentrée, tu fais un débat suivant le reportage qui est passé samedi d'avant sur la Une. Donc je pense que tu pourrais faire preuve d'un peu plus d'imagination et d'un peu plus de culture. En de bon entendeur, salut.
6: Salut, et bien la prochaine fois on t'appellera pas parce que les débats que je fais sont déjà convenus avec Max, et ça, on en avait discuté. Donc, le débat sur Miss France, c'était prévu.
8: Exact.
6: Normalement, on devait faire la solitude, et j'ai annulé.
8: Parce qu'on voulait rebondir.
6: France.
8: Parce qu'on, Miss France, ouais. On voulait rebondir sur l'actualité. De
6: voilà.
8: Miss France.
6: Toi, écrase.
8: Gérard.
6: Donc, moi, je voulais.
8: J'ai une grande nouvelle. On a dépassé les 5000, enfin.
6: Ouais!
8: Quand ils ont entendu que j'ai demandé de revenir pour la conclusion, ils sont revenus. On est à 5003.
6: Aïe.
8: Je vais citer quelques conclusions.
21: On va peut-être remercier les 5000.
8: Donc,
6: on va remercier.
21: Non, mais on va peut-être les citer, on va peut-être donner leur pseudo. Non, ça va peut-être un peu long.
8: Miss Acétone, Miss Boudin, Miss Davy One, Miss Coras,
6: bon,
8: Miss
6: ZZ, bon.
8: Miss Olio, Rip, Ara, Beko, Benichou, Bigo Pleu, Hélène Deal, Finger Ritter, Jean Lucien.
21: C'est bon.
8: Attendez, il m'en reste, j'ai pas fini. Trizo, Webshark, Sweet Boy. Une petite conclusion quand même de Miss Turpentine. Elle dit que ton débat il avait ni queue ni tête comme toi.
6: Bon bah ça je m'en doute, c'est toutes les semaines que j'entends
8: sinon,
6: ça.
8: Sinon il y a aussi Yankee, il y a aussi Madame de Fontenay quand même.
21: Merci
8: Miss
21: Rigo,
8: France,
21: c'est bon.
8: Miss
6: ça
8: Berry,
6: va, c'est bon,
8: Miss.
6: C'est bon, c'est bon.
8: Miss.
6: C'est bon, c'est bon. Donc.
0: Ah, non, non, mais de toute manière, là, vous allez retrouver Rigo.
11: J'ai oublié Beko.
0: Ouais, bah Beko.
11: Je suis désolé.
0: Donc, là, vous allez.
11: Merci à tous.
21: Tu pourras saluer les demoiselles auditrices. Il y en a 4 personnes qui sont venues ce soir du Havre.
0: 4 personnes du Havre qui sont venues.
21: Et 4 pour filles, là.
0: Qui sont venues aussi pour toi, pas spécialement que pour moi.
21: Ah, si, ah, si, ah, si, ah, si, elles ont entendu.
0: Par contre, il y en a une qui t'a posé un lapin.
21: C'est qui? Cette semaine?
0: Ouais.
21: Ouais.
0: T'as eu deux lapins en espace d'une semaine.
21: Ouais. Mangue-toi, j'ai plus de batterie.
0: Voilà, t'as plus de batterie,
11: j'ai
0: pas.
11: J'ai oublié Miss LGM.
0: Ouais, bah ça, bon. Allez. Bon.
21: Conclusion du débat, Gérard, toi de Miss France, qu'est-ce que tu penses de Miss France et de tout ça?
0: Personnellement, j'en pense que c'est. En fin de compte, ça a vraiment été un peu.
11: Et Miss Paradoxe, excuse-moi.
0: Ouais, bah, c'est bien. Donc, pour moi, je pense qu'à mon avis, ça a été un peu truqué. Parce qu'il faut se dire une chose, que ça a bien été précisé dans la presse, même sur Exclusive, ça a bien été dit que comme quoi que la présidente avait bien donné son mouchoir à Miss Tahiti, et que normalement ça devait être bien Miss Berry qui devait être élue. Donc la semaine prochaine, étant donné...
21: C'est le 24 au soir, non seulement nous serons là pour fêter Noël avec vous, pour tous les pauvres paumés qui sont de l'autre côté, qui ne fêtent pas Noël et qui sont malheureux. Donc nous on fêtera pas Noël en famille en ce qui nous concerne et on sera là. Et comme ça tombe un jeudi, donc Gérard sera là pour ses débats.
0: Ben ouais, mais
21: et un débat de 3 heures.
9: Attends. Vas-y, dis Gérard.
0: Un débat qui va porter uniquement sur mes copains les routiers.
21: Ouais.
0: Et je veux des routiers à l'antenne et même devant la radio pour Noël, je veux entendre klaxonner.
21: Voilà, donc il y aura un débat de 3 heures avec à peu près 20 questions.
0: On va faire 22 questions.
21: Ouais.
0: On va essayer d'avoir 22 questions. Ouais. Et je vais les travailler pendant...
21: Avec la même équipe quand même.
0: Si...
21: Ouais.
0: On verra. Si ça se calme. Donc, vous allez retrouver, donc pour finir, Rousseau. Donc, excuse-moi du temps, tu reprends avec un peu de retard, mais c'est pas grave. Je t'avais dit pas avant 4 heures, donc on n'est pas loin.
21: T'as de la veine.
0: Donc, Rousseau pour la nuit sans pipe, 6h, 9h, Barthes, après la suite des émissions. Bien sûr, demain soir, 22h, minuit. Max avec Jean de Neubert. Et bien sûr, si vous voulez des places à la loco, n'hésitez pas, Fildar va vous attendre. Il va vous récupérer pour avoir des places à la loco. Donc sur ce, je vous souhaite une bonne nuit à tous.
21: Des places de ciné aussi, des places de parking, des places de...
0: Ah ben, tout ce que tu veux. Et bien sûr, demain soir, n'hésitez pas, branchez-vous tous sur Fun.
21: Aucune hésitation possible.
0: Maintenant, vous n'avez plus le droit de vous tromper. Écoutez,
9: moi, je
0: venais
9: sur énergie,
0: ce soir. Oh, ta gueule, à toi. Oh, toi, tu vas te faire sauter. Toi, tu vas aller dans une poubelle sur énergie.
21: Voilà.
0: Donc,
21: le dernier disque, avant de se dire au revoir, c'est...
0: Et le dernier disque, c'est « Mets tes doigts dans les fesses avec le beurre, c'est mieux. Avec du beurre, c'est mieux. » Et c'est... You know
13: you better. Tu m'aimes pas, ça?
0: Si.
21: Sur l'aide alimentaire, sur le humanitaire.
0: Le humanitaire, donc, qui sera refait jeudi.
21: Pas sûr.
0: Ah, si.
21: Non, je vais t'expliquer pourquoi. Après, parce que mon patron a appelé et il préfère pour le moment, à cause du Kosovo qu'on oublie, il a trouvé d'ailleurs très très bien de ta part que t'arrêtes au bout de 3 questions, que t'ailles pas jusqu'au bout. Alors je sais que c'est pas fait exprès, mais lui il pense que c'est toi-même qui a voulu arrêter.
0: Ouais,
21: donc il a trouvé que c'était une très bonne initiative de ta part, parce que pour le moment il a pensé que peut-être que tu t'es dit que c'était peut-être trop dangereux à cause du Kosovo. Il faut attendre un petit peu et on remettra ça une fois que la guerre sera terminée, parce que là il a dit que c'était très dangereux vis-à-vis du CSA. Donc on le met de côté, mais on le refera au mois de mai-juin quand cet été, juste avant les vacances.
0: Ouais, parce que je crois que
21: non, on va le refaire.
0: Ça m'étonnerait que ça soit fini d'ici le mois de juin. Hein.
21: Bref, pour dire que bon, ça fait pas forcément l'unanimité, pour revenir à ce que je disais, et que c'est pour ou contre, mais que le dimanche, il est bien de parler un petit peu pour peut-être donner envie à ces gens-là qui sont encore réticents ou qui ont décidé de mettre, comme tu dis, la clé sous la porte pour les débats du Hard du jeudi. Et ben, il s'est passé deux choses, trois choses. On écoutera la conclusion de ton débat et on va écouter tout de suite ce qui s'est passé avec Apolline. Et pour commencer, donc, cette histoire de CD dont je n'ai rien écouté, qu'on m'a mis de côté, que je tenais absolument à faire écouter aux auditeurs pour dire qu'il y a eu un problème. Écoutez plutôt ce qui s'est passé jeudi avec Apolline pour commencer.
0: Je crois que t'es un petit peu vite là pour me changer l'auditeur, toi.
21: Mais non, regarde, on a des gens d'avance là. C'est bon, regarde.
14: Non, c'est parce que je l'avais trouvé, donc.
0: Ouais. Si. T'as trouvé quoi, toi? T'as trouvé la main de ma soeur dans un culotte d'un zouave. Fais déjà ton boulot correctement, parce que pour l'instant, Rigo, s'il te plaît.
11: Oui.
0: Tu peux me contrôler, ce qu'elle écrit sur ses feuilles?
3: Des noms d'auditeurs.
14: Ouais, tu peux.
15: Ouais, c'est vrai, c'est des noms d'auditeurs.
14: Ah ouais, fais voir.
21: Non mais on est, c'est le débat.
14: Non, attends, parce que moi.
15: Là, tu fais pas le débat. Hein.
21: Alors. Alors.
14: Ouais, bien sûr, carrément avec l'adresse, ça veut
3: mais
14: dire
3: ouais,
14: quoi.
3: Mais ouais, c'est pour envoyer un CD.
14: Non mais attends, police, ça va pas ou quoi?
18: Elle donne des
14: CD. Oh, tu te crois où là? T'es starbé ou quoi là? Tu prends des adresses pour envoyer des CD?
21: Ah ouais, quand même.
14: Depuis quand là?
3: Depuis
14: quand? Attends, fil d'art.
21: Non mais là, ça va pas là.
14: Oh non mais oh.
21: Calme-toi,
14: oh,
21: Pauline, putain.
14: Merde. Ça va pas, ça. Non.
15: Gérard.
21: C'est pas vrai, Pauline, calme-toi. Bon.
14: Non mais attends, dimanche, de toute manière, t'es grillé,
21: saqué,
14: toi.
21: T'es saqué, on le sac. Hein.
14: Toi, dimanche...
21: C'est fini.
3: Ok.
14: Oh là, attends, de toute manière, la paye, on va la garder.
21: Ouais.
14: Je vais
3: direct
14: dire.
3: Au flic, c'est ça?
14: Ouais, non, mais je vais la garder, je vais faire voir ça à Max.
21: Tu l'as?
14: Parce que ça va pas, non?
15: Ouais,
14: on te demande de prendre des auditeurs, parce que tu prends des gens pour des CD. Qui c'est qui t'a dit qu'on gagnait des CD le jeudi? Personne.
3: C'est toi, en début de débat.
14: Ah bon, c'est moi! Non mais t'es pas un peu folle là! Espèce de pétasse!
21: Voilà, donc ça c'est ce qui s'est passé dimanche.
14: Bravo!
21: Non, jeudi. Jeudi, pardon, alors?
14: Non, mais de toute manière, moi je maintiens ce que j'ai dit, les feuilles. Vu qu'on a eu des petits problèmes pour venir, donc j'ai pas pu les prendre, donc je te les ramène, ou je te les ramènerai dans la semaine, là.
3: Mais Gérard, tu te rends compte des propos que tu tiens envers moi, comme t'es dur?
14: Et alors, t'avais qu'à faire ton boulot aujourd'hui correctement, ça serait pas produit, c'est tout. Maintenant, c'est tout ce que j'ai à te dire, et c'est bon comme ça.
3: Ok.
14: Alors maintenant, si jeudi, moi, je l'ai dit à Max, samedi, quand il
21: m'a
14: appelé,
21: ouais, mais là, ouais,
14: jeudi, je ne te veux plus dans mes débats. C'est terminé.
3: Ça y est, je suis viré.
14: Ouais, t'es viré de l'équipe pour le jeudi, déjà.
21: Bah, comme ça, elle apprendra, hein. Déjà, pour le 30 juin, ça commence un petit peu à l'apprendre. Hein, comme ça, un petit peu à se séparer de l'équipe, petit à petit, plutôt que d'y aller d'un coup fort, on va y aller petit à petit. Moi, j'avais l'intention, dans 15 jours, de déjà lui enlever le dimanche.
14: Ouais, et
21: comme ça, jeudi, le dimanche, après, on lui dira qu'elle pourrait venir que du mercredi.
14: Lundi.
21: Puisqu'elle vient plus le jeudi dans les débats, on lui fera plus venir jeudi pendant 2 heures, puis elle verra que le mercredi. Le lundi, on lui dira, bah, prends un week-end prolongé, reviens mardi.
22: Puis t'as plus le droit à la cantine à partir de mai, hein.
3: Ouais. T'es d'accord avec ça, Gérard?
14: Non, bah moi, de toute manière, Max, il a raison, là, ce qu'il dit, hein.
3: Ah, bah, putain, ouais. Tu me défends même pas.
14: Ah, non, mais moi, je vais pas te défendre.
21: Bon, bah, là, ceci dit, là, il y a un gros problème, et là, je suis très sérieux concernant Gérard et Apolline, et là, malheureusement, il va falloir qu'on lave notre linge sale en famille, en direct. L'histoire des 300 000 francs, qu'est-ce qui s'est passé avant que j'écoute? Parce que là, je n'ai pas écouté du tout, et je vais le découvrir en direct. Qu'est-ce qui s'est passé?
14: Ben, je sais pas, elle avait une feuille verte, et puis d'un seul coup, c'était marqué, ce qui fait gagner
21: ouais, les artistes en fait et
14: non
21: le mix suprême le mix suprême
14: ouais
21: les 300 000 francs carrément
14: donc s'il y avait les données de sa poche
21: parce que justement le problème c'est que ça tient sur ton émission donc le problème qu'on risque d'arriver à Pauline et celle où t'es pas responsable parce que toi t'en as rien à foutre tu n'es que stagiaire c'est que ça va tomber sur ma tête donc sur celle de Gérard parce que c'était pendant ces débats.
3: Non, je vais expliquer après parce qu'en fait j'ai appelé la nana pour m'excuser pour les 300 000 francs
21: et parle bien devant ton micro
3: il y a quelques petits problèmes donc enfin je vais en parler après Gérard parce que il va s'énerver quoi.
14: Non mais moi de toute manière je veux rien savoir, tu te donnes des merdes. Tu récupères, tu te démerderas, tu lui enverras un chèque de 300 000 balles.
21: Mais non mais les impas et en plus de ça ils vont te le retirer sur ta paye.
14: Alors moi
21: de
14: si
21: toi.
14: Je tire sur ma paye, je te signale que tu risques de morfler.
21: Ah bah oui c'est clair.
22: Tu sais qu'il les fait pas en un an.
14: Même en deux. Hein.
21: J'ai calculé 300 000 francs avec ce que tu gagnes, il faut 10 ans de débat.
14: Ouais, ben. Donc, elle a perdu d'ici, hein.
21: Donc, c'est encore dur, hein. Pour ceux qui t'aiment pas, ça va être dur. On n'est pas prêts de se séparer de toi.
14: 2010.
21: Ah, attention, donc on va écouter ce moment que je découvre en même temps que vous. Là, franchement, pour moi, c'est live.
14: Apolline!
3: Ouais. Qu'est-ce qu'il y a, Gérard?
14: Non, mais tu recommences ou quoi, là?
3: Bah, c'est le mix suprême.
14: Non. Olivier!
25: Oh non, mais non!
14: Olivier!
21: Elle a fait gagner le mix suprême!
3: Oh
25: mais non, elle a gagné les 300 000 balles!
14: Olivier!
21: Mais t'es taré ou quoi?
25: T'es taré?
21: On va avoir des emmerdes à la peau!
3: Elle a fait gagner les 300 000 balles!
21: Comment on fait?
3: Si! Elle est là, la fille, je l'ai à l'antenne!
25: Ah mais non, mais attends!
14: Oh non, moi j'arrête les débats là!
25: Non, mais c'est pas possible ça!
14: Non, moi je continue pas!
3: On a pas mis les
15: disques! On a pas mis les 5 disques à peau!
3: C'est pendant le débat le mix suprême!
14: Non, c'est terminé!
21: 5 disques enchaînés!
14: Au revoir, bonne nuit à tous!
15: Mais non, Gérard, assis-toi, j'ai du monde qui revient là, tu vas pas faire ça.
14: Non,
21: allume ton micro.
14: Ouais. Non, je continue pas comme ça. Alors, Apolline, tu dégages.
21: Bon, Apolline, dégage.
3: Oui.
21: Non, arrête. Balance pas toutes tes affaires.
14: Tu dégages.
25: Là, que tu t'en vas, quoi.
14: Hop, tu dégages. Allez, tu vas prendre ton casque.
21: Ouais.
14: Hop.
21: Dégage.
14: Hop.
3: Doucement.
14: Hop.
21: T'as bien fait, là.
3: Ça,
21: le mix suprême.
14: Attends.
5: Ça, tu as
7: ça c'est des preuves, ça. Ça, c'est des preuves, ma petite.
5: Non, non. Tu me donnes la fiche, là, que t'as dans les mains. Ouais. Hop.
17: Ça, faut que tu le gardes, c'est des preuves, ça.
7: Assieds-toi, Gérard. Si, ils disent non, à peau, par pas.
5: Non, non.
17: Bah, assieds-toi.
7: Non, attends, elle a fait gagner le match suprême, elle dégage.
18: Je sais pas où tu lis ça, moi, je vois salope.
7: Ah, oui, salope, par pas.
5: Hop, tu dégages. Je te préviens d'une chose. Apolline.
7: Oui.
5: Bah, j'ai reviens, on est à l'antenne, là. Tu t'amuses pas à faire tes saloperies de jeudi.
7: Non. Ouais. Terminé. Allez. Ça.
5: Ok.
7: Fini. Allez. Ciao. Bon, allez, on prend le débat en conscience.
18: Allez, putain.
7: Et comment elle s'appelle la fille qui a gagné le mix suprême, là, les 300
5: 000 non, non, non, non.
18: Bah, si, pour qu'on lui dise qu'elle a pas gagné, quand même.
5: C'est une Marie Dupré, donc.
18: Non, pas le nom de sa famille.
5: Non, Marie, n'aie crainte, t'as rien gagné du tout.
18: Tu viens de paumer 300 000 balles, bravo.
5: Voilà, tu viens de tout perdre, parce que le jeudi, on peut pas gagner. Voilà, donc t'as tout perdu.
7: Bon, alors comment on fait pour cette histoire? Parce que moi j'ai des comptes à rendre demain avec la direction d'M6 qui de Fun qui m'a appelé, et même d'M6 parce qu'ils travaillent dessus, parce que c'est M6 qui donne une partie de l'argent. Qu'est-ce que je fais?
5: Ben, tu vois.
7: L'histoire, c'est que j'ai demandé. Alors écoutez bien. Alors moi, je sais pas, vous voyez ça entre vous, entre Apo et Gérard.
20: Ben voilà, Gérard. Je suis un peu désolée parce que bon, c'est vrai que pendant ton débat,
7: il va falloir parler dans ton micro une bonne fois pour toutes.
20: J'avais pas à faire ça.
7: Voilà.
20: Et donc ce que j'ai fait, c'est que j'ai appelé la fille. Et pour recoller les morceaux, et je suis tombée sur ses parents parce que elle est mineure, donc c'est ses parents qui toucheraient l'argent. Et ses parents, ils sont furieux et en fait, ils veulent déposer plainte. Et donc j'ai été convoquée dans le bureau d'Axel Duroux et il m'a dit que comme j'étais stagiaire et que c'était toi le chef.
7: Alors le problème, il est là.
20: Toute la responsabilité reposée sur toi et pas sur moi, parce que moi je suis que stagiaire, donc.
5: Ouais, dans ce cas-là, quand on est stagiaire, on fait pas des conneries comme ça déjà pour commencer une.
7: Ah ouais, mais pour
5: deux. Ton contrat de manière, j'espère qu'on va te le couper parce que t'es pas capable de faire un boulot comme
7: ça. Non mais ça, il s'en fout du débat. Axel, il s'en fout.
5: Maintenant, tu te démerdes. T'essayes de voir avec tes parents s'ils peuvent pas t'avancer du fric.
20: Non, et
5: démerdes.
20: En fait, le truc. C'est
7: non,
20: que...
7: mais Gérard, le problème c'est que ça reste entre nous comme ça en disant tu te démerdes. Mais le problème c'est que pour la direction de Fun, ça se passera pas comme ça. C'est toi responsable. Ils s'en foutent que tu veux dire à Apo qu'elle se démerde. Elle risque d'être virée et toi de ton côté, il va falloir que tu payes parce que moi je cautionne pas. C'était toi le responsable. J'ai bien dit, jeudi, j'étais pas là. Le problème, c'est que la famille, on l'a eu et qu'ils sont prêts à demander 30 000 ou 300 000 francs.
20: Voilà.
7: Ils veulent être payés. Tu vois, le problème, il est là. Non, mais c'est de ta faute. Il y a une preuve. Je veux dire, ça est passé à l'antenne en direct. Il y a plein de témoins. C'est les auditeurs de Fun qui témoignent. Sinon, ils portent plainte contre Fun et les débats de Gérard. Et donc, on va être dans la merde. Comme,
5: si on retire les débats, Pauline, de toute manière, tu risques de morfler.
20: Okay.
5: Là, tu vas morfler.
20: Non, mais on les retirera pas.
5: Non, mais moi, je te dis, c'est pas la peine d'essayer de jouer les gros bras. Hein, parce que pour l'instant, t'es que stagiaire, donc tu la fermes.
7: Voilà.
5: C'est tout.
20: Gérard,
5: tu fais ton boulot au standard et c'est tout.
20: Si tu paies 30 000 francs, ils vont pas retirer les débats.
5: Mais ouais, c'est ça.
20: Il suffit que tu
5: allez, allez, tais-toi, arrête de dire des conneries, ça vaudra mieux.
7: Ce qu'on a qu'à faire, c'est qu'on a qu'à faire les débats de Bernard. Sûrement pas qu'il est encore là, mais on fera encore
5: bah
7: un
5: oui,
7: débat.
5: Tiens.
23: Non, mais sinon, moi, j'aurais peut-être une idée, on peut tous se cotiser pour donner les 30 000 francs, quoi.
7: Ouais.
18: C'est la connerie d'Apolline, moi, je paye pas, hein.
7: Non, moi non plus, c'est clair. Ah bah oui, non, moi, Gérard, toi, t'es responsable, problème, c'est que tu veux...
5: Moi, de toute manière, tu te démerdes demain avec.
7: Là, s'il y a une connerie qui est faite ce soir, c'est moi le responsable. Mais là, je dis, c'était toi le responsable, Gérard. Moi, c'est que t'as pas été capable.
5: Tu te démerdes quand tu seras convoqué avec Axel Duroux.
7: Ah, mais c'est toi qui vas te convoquer. Faut que tu viennes dans la semaine, déjà. Faut que tu viennes peut-être demain ou mardi pour, ils veulent réécouter la cassette avec le CSA pour voir effectivement si ça a été gagné en direct ou pas. Et si ça a bien été gagné hors antenne.
5: Non, ça a été fait hors antenne.
7: Ouais, bah justement. Mais c'était pendant. Alors le CSA va te dire oui, mais c'était pendant quel débat? Pendant quelle émission? Bah pendant les débats de Gérard.
5: Ça a été.
7: Qui est Monsieur Gérard? C'est toi, c'est toi le responsable.
5: Ça a été c'est le premier débat. En plus, c'est bien en espace de deux débats, en espace d'un débat, tu me fais deux conneries. C'est pas mal, je trouve.
20: Mais en fait, le problème, c'est que elle aurait pas dû, enfin, on aurait pas dû lui payer si t'avais pas mentionné son nom à l'antenne. En fait,
5: toi, pour commencer, t'avais pas à faire ça, parce que le jeudi, t'as pas à prendre des gens comme ça au standard pour faire gagner des CD ou autre. Donc, t'es quand même la fautive. Si t'es pas capable de gérer un standard, tu fais une chose, tu restes chez toi, ou comme Max, il a dit, eh ben, tu prends un week-end prolongé, tu reviens que le lundi. Et voilà.
7: Voilà.
5: La semaine prochaine, j'espère que tu viendras pas à l'Écho du Lac, c'est tout ce que j'ai à te dire.
7: Justement, tiens, ça tombe très bien que tu parles des soirées de l'Écho du Lac, puisque Rigaud va prendre la parole dans un instant pour nous raconter un petit peu ce qu'il a fait durant son petit week-end, mouvementé, j'imagine, hein, il y a plein de choses. Est-ce que c'est un restaurant thaïlandais,
5: chinois, japonais,
7: est-ce que c'est avec des copains qui sont
18: poivriers peut-être,
7: qui ont quitté la table en plein milieu du repas.
18: Je vais parler lentement, comme ça va prendre bien du temps.
7: GTI, GTD, machin. Alors justement, Rodrigo, qu'est-ce qui t'est arrivé, de mouvementé durant ce week-end, sachant que ton anniversaire arrive à grands pas. On en parlera juste après.
15: Quoi
7: ton anniversaire arrive à grands pas, ouais.
15: Ouais, je sais.
7: Alors.
15: Donc, vendredi, rien de spécial.
7: Bien. Passons au samedi.
15: On s'est reposé du débat qui a été éprouvant pour mon crâne.
7: C'est vrai que c'est dur. C'est vrai que
15: plus ça va, plus j'ai mal à la tête quand je sors des débats.
7: Bah, il faut savoir quand même, petite parenthèse, qu'on parle de débat en parlant de fatigue, que Gérard ne fait que 6 questions sur le premier débat, sur les 10, et que 3.
22: Donc, non, mais on les a travaillés à fond.
15: Bah, ouais, en plus,
7: c'est ça qui est dommage. C'est un peu ça qui est dommage. Et Rigaud, on était d'ailleurs très déçu déçu de ta part, Gérard, que tu n'abordes pas toutes les questions qu'il avait préparées avec toi.
5: Bah ouais, mais pourquoi? Parce que. T'en as une qui faisait pas son boulot, on a été forcé de faire intervenir Olivier pour qu'il la vire parce que c'était la vraie catastrophe.
15: Elle était obligée.
7: Faites intervenir les flics la prochaine fois, appelez le 12 ou le 13. Hein.
5: Non, parce que en fin de compte, on a fait 6 questions sur 10, et c'est bête parce que les 4 autres qu'on avait sur le premier débat étaient pas mal non plus.
7: Donc samedi soir, donc après t'être bien reposé,
15: je suis passé chez des potes comme d'hab. Après je suis rentré chez moi, j'ai fait un jeu qui s'appelle Baldur's Gate.
7: C'est quoi ça, raconte-moi.
15: C'est un jeu de rôle, tu crées un personnage, tu te balades dans un monde, machin, un truc.
7: Ah mais c'est comme les livres, sauf que maintenant c'est sur ordinateur.
15: Ouais, enfin ça fait des années, mais celui-là il est bien.
7: Ah celui-là il est bien, d'accord.
15: Il fait 5 CD, c'est un peu beaucoup, mais c'est pas mal.
7: Voilà, donc là tu vas jusqu'à 5-6 heures du matin devant l'ordinateur.
15: À peu près, ouais.
7: D'accord. Ta meuf elle doit criser, non?
15: Elle était pas là, on vit ensemble.
7: Ah oui, d'accord. Non, mais même, je veux dire, le samedi soir, quand même.
15: Non, c'était vendredi soir.
7: Ah, vendredi soir? Ah oui, d'accord.
15: C'était vendredi soir.
7: Alors, t'as fait des choses, alors.
15: Et, samedi, j'ai invité des gens à bouffer, et on s'est fait une bouffe, voilà, entre potes.
7: Bien, c'est toi qui fais la bouffe?
15: Et, ouais, j'ai fait une grosse salade, quoi.
7: Bien,
15: qu'est-ce que sympa.
7: Salade verte, avec quoi dedans?
22: Ah, la sauce.
7: Salade.
22: La sauce.
15: Ah, je garde ma recette pour la semaine prochaine.
22: Non, y a pas de salade de rigolo.
7: C'était quoi? C'était de l'herbe?
15: Non,
7: c'est une salade. C'est une salade.
15: C'est une grosse salade.
22: Une salade de shit. Un peu de shit dedans.
15: Non, donc on a un peu picolé, on en est venu à parler de mon voisin de droite actuel, c'est-à-dire de Gérard.
7: Ouais, t'es vraiment parlé de toi d'ailleurs.
15: On s'est rematé les ovnis.
7: Ah, déjà sur les ovnis. Voilà,
15: que j'ai ramené à Manu et qui était tout content d'ailleurs.
7: Ouais. Très bien, tiens, en parlant de toi, Gérard aussi, on m'a parlé de toi, un de mes meilleurs potes qui travaille en maison de disque, que tu connais peut-être, c'est Sébastien, un de mes copains, non, tu vois pas, enfin bref, un de ses directeurs, donc des responsables de la maison de disque Mercury, est tombé pour la première fois jeudi dans les débats de Gérard, en zappant d'un rendez-vous, à dîner tard, d'une soirée, il a zappé sur la bande des femmes, il pensait tomber sur moi parce qu'il connaissait l'horaire, il tombe sur un truc et le lendemain il va voir un pote et il dit, toi j'entends du pareil qui gueulait. Et il dit, mais c'est quoi ce truc? Ce mec qui s'appelle Gérard, mais il y a eu un débat, mais c'était complètement galactique, on comprenait rien, les questions c'était super compliqué, ça gueulait dans tous les sens. Donc là, on lui a expliqué que c'était quelqu'un qui à la base était un auditeur, qui était dans la rue, machin, qui appelait, qui est devenu une star, et le mec il a halluciné, quoi. Donc il a pensé peut-être à toi pour faire un disque.
5: Bon, on verra.
22: Oh là là!
7: Non, mais c'est vrai, hein.
5: Joli! On verra bien.
23: Bravo!
7: Donc, Sandy, qu'est-ce que t'en penses?
23: Là, franchement, bravo.
7: Là, ça va vite, ça va très très vite.
22: Showbiz.
7: Donc, j'imagine Rigaud, il y a dimanche, dans la journée.
15: Bonsoir.
7: Bonsoir, Rigaud. Donc, Sandy, qu'est-ce qu'il y a?
22: Non, rien, je voulais le marquer.
7: Ah, on va la réécouter tout à l'heure, mais sans Phil Bardet, juste toi quand t'as chanté par-dessus.
22: C'est beau.
7: Ouais. C'est émouvant, moi, c'est qu'est-ce que t'en penses, Gérard? Ça peut le faire?
23: C'est vrai que moi, quand je l'ai écouté, ça m'a fait vraiment, ça m'a fait quelque chose au cœur parce que j'adore cette chanson.
7: Ah bah là, ça risque de te faire quelque chose au cœur, mais plus une sorte de renvoi ou d'envie de vomir quand tu vas entendre Gérard chanter sans Phil Barnet.
23: Ouais, mais
7: avec Phil Barnet, moi, ça fait chaud au cœur.
23: J'aimerais bien chanter avec
7: sans
23: Gérard.
7: Phil Barnet, ça fait des renvois au cœur, mais on vous laissera chanter. La fin de l'émission sera pour vous. Allez, on va faire très vite les recettes de cuisine par Sandy et par Phil Dard. On va commencer par Phil Dard, sérieusement.
22: Bonsoir.
7: Bonsoir. Alors, mon petit Phil Dard, petite recette aujourd'hui, de quoi allez-vous donc nous préparer?
22: Je vais vous concocter un cake à la banane.
7: Eh bien, allez-y.
22: Alors pour cela, il vous faut 100 g de beurre, 100 g de sucre roux, un œuf, 25 g de farine, 2 pincées de sel, une pointe de muscade, une cuillère à café de levure, 2 bananes et 50 g de raisin sec. Alors vous fouettez les 100 g de beurre avec 100 g de sucre roux. Vous y ajoutez un œuf entier. Vous mélangez 250 g de farine et 2 pincées de sel. Vous y ajoutez une pointe de muscade et une cuillère à café de levure. 2 bananes bien mûres, hein, réduites en purée et ajouter 50 g de raisins secs. Faire cuire dans un moule à cake beurré. Vous mettez au four préchauffé à 180 degrés pendant une heure. Et ensuite, bon appétit. Très bien, merci beaucoup.
1: Au revoir.
22: Bien. Et bien tout de suite, nous allons accueillir...

0: sirop en portant à ébullition le sucre dans 20 centilitres d'eau.
1: Et ensuite ?
0: Et hors du feu, incorporer la gélatine et ajouter la purée de fraises.
1: Superbe ! Et ensuite ?
0: Et ensuite, tourner vigoureusement pour bien mélanger et laisser refroidir.
1: Et ensuite ?
0: Et ensuite, monter la crème fraîche au fouet lorsqu'elle est bien mousseuse, mélanger avec la préparation aux fraises.
1: Et ensuite ?
0: Et ensuite, verser le tout dans un moule à bavaroise, rafraîchi à l'eau froide, mettre au réfrigérateur au moins 6 heures.
1: Et ensuite ?
0: Et pour finir, enfin, démouler au moment de servir après avoir trempé le fond du moule quelques secondes dans l'eau chaude et décorer avec les fraises.
1: Et ensuite ?
0: Ensuite, ce qu'il faut savoir, c'est que c'est 370 calories par personne.
1: Merci beaucoup.
0: Voilà.
1: Merci Sandy.
0: Et bon appétit.
1: Merci, bon appétit. Tous les dimanches avec Sandy ainsi que Fida pour nos recettes de gâteaux. J'espère que vous les adorerez. À la semaine prochaine.
0: Salut.
2: Salut les verres impitoyables. Avec Max, n'ayez pas de nous appeler. 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
1: Voilà, et vous pouvez bien sûr toujours nous appeler éventuellement pour intervenir dans cette radio libre 0803 08 5000. Bonsoir les gros melons, aujourd'hui avec Apollire.
3: Bonsoir.
1: Rigaud de Carsozon.
4: Bonsoir.
1: Manu Perrault.
5: Bonsoir.
1: Tildar Castelli.
6: Bonsoir.
1: Gérard Hernandez.
7: Bonsoir.
1: Et Sandy Poplume.
3: Bonsoir. Bonsoir.
1: Alors, attention, on y va, on va faire...
6: Excusez-moi.
1: Oui, monsieur Castelli.
6: Venez une bonne.
1: Attendez un peu.
6: Ok, je la garde.
1: On a tout le temps, gardez-la pour vous. Alors, attention. Oh bah putain, viens
6: ici. Ah bah voilà, connard.
1: Oh bah dites donc. Vous êtes en forme, monsieur Castelli, je vois ce soir.
6: Alors.
1: Allez-y.
6: Pourquoi les homos attirent les femmes?
3: Je sais pas.
1: J'ai bien peur encore que nous allions nous froisser avec quelques auditeurs d'RTL.
6: Non, t'inquiète.
1: Non, je ne sais pas. Quelqu'un a une idée,
3: non,
1: peut-être
3: non,
4: pas du tout.
3: Non,
1: Madame Lire, non, vous, en tant qu'ancien travelo, peut-être que vous auriez des précisions à nous donner.
3: Parce qu'il ressemble aux femmes.
1: Vous auriez mieux fait de vous taire.
6: Ouais, c'est clair.
1: Alors,
6: ouais.
1: Monsieur Castelli.
6: Non, c'est tout simplement parce que les tapettes attirent les fourris.
1: Là, vous allez un peu loin. Alors, attention de Madame Garantie de Zen. Non.
6: Ça commence.
4: Ça commence bien là.
5: Pas tout compris hein.
6: C'est pas grave, il est vieux.
1: De Madame Garantie de Zanc.
5: C'est plus drôle, ouais.
1: De Madame Garantie de Zanc, qu'est-ce qu'un ramasse-poussière?
4: C'est un objet.
1: Ça peut servir d'objet, effectivement, monsieur Carsozon.
5: Mm-hmm. On le branche sur du courant?
1: Éventuellement, mais en règle générale, non, monsieur Gérard Hernandez. Mais on accorde éventuellement, en tout cas, on approche, oui.
5: Dans le jardin, non, pour la pause.
1: Dans le jardin, non, je ne pense pas. On voit que vous n'avez pas vraiment de jardin chez vous, monsieur Manu Perrault, non. Je ne pense pas.
3: Est-ce qu'on peut faire le ménage avec?
1: On peut éventuellement faire le ménage, madame sans diplôme. Effectivement, faut faire vite parce que l'heure tourne et ça va nous coûter 500 francs.
3: C'est pour tuer les mouches.
1: Non, non plus, à polir, non, non plus. Mais on approche, vous êtes pas loin, faites vite.
5: C'est un balai.
1: C'est un balai, vous en êtes vraiment pas loin. On pourrait presque vous l'accorder.
6: Un vent, ça balai, balai brosse.
1: Ah vite, il nous reste plus que 30 secondes là. Faites vite, faites vite. On rappelle, qu'est-ce qu'un ramasse-poussière?
5: Une pelle.
1: Non.
3: Un balai pour nettoyer les toilettes.
1: Non, faites vite.
6: Un truc pour que ça soit propre.
1: Ben oui, oui, oui, oui, oui,
5: qu'est-ce que c'est? Un petit balai.
1: Un petit balai, on y est prêt, c'est...
5: Une balayette.
1: Une balayette. Bonne réponse de monsieur Gérard Hernandez et de monsieur G, de monsieur Manu Perrault. Merci, au revoir, à la prochaine fois.
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8: Et voilà, donc 1h48, donc c'est le deuxième débat qui porte...

0: top secret. Alors le SGEG, c'est-à-dire donc surveillance des Gogol et Gérard, qu'on connaît bien. Le ZOB, donc c'est le truc américain, le Zoological Observation Bureau, donc le ZOB et le CACA, le Centre Animalier de Clonage Artificiel, donc ça c'est ici, se sont associés afin de solliciter la collaboration de Gérard de Suresnes dans leur collecte de substances rares et quasi introuvables. Le but de cette collecte est de réunir une série de produits permettant la création de substances chimiques pour divers usages. Ainsi, les plus grands chercheurs mondiaux demandent la coopération de Gérard de Suresnes pour qu'il puisse prélever les éléments suivants. Alors, premièrement, des extraits de ses cheveux, car, très riche en graisse, on le savait, on peut en extraire une huile à frire utilisée dans la cuisine asiatique. Nous projetons aussi de créer avec cette graisse un nouveau produit pour farter les skis, une nouvelle graisse à traire pour les éleveurs de bovins, ainsi qu'un lubrifiant pour les saillies de taureaux. Nous aurions aussi besoin d'échantillons de son haleine et de sa transpiration afin de créer un insecticide auquel même les insectes les plus coriaces comme les cafards ne pourront résister. La salive de Gérard de Suresnes pourrait nous servir pour fabriquer un puissant détartrant grâce à son action corrosive. Nous pourrions également utiliser les crottes de nez de Gérard de Suresnes comme combustible dans les réacteurs nucléaires. Alors ça, faut voir. Hein.
1: Non mais...
0: Attends, GG, de plus.
1: Le statistique de la semaine dernière, tu t'amuses pas à dire des conneries, d'accord?
0: Tu
1: commences pas à dire tes conneries comme ça.
0: Bon,
1: moi je vais te dire, parce que sinon tu vas dégager au standard, vite fait, bien fait.
2: Baisse un peu le micro, Gérard.
0: Dis-moi une chose.
2: Non, hein, voilà.
0: De plus, 3 gouttes d'urine de Gérard de Suresnes diluées dans 10 litres d'eau donnent un puissant débouchiote grâce à ses propriétés acides. Enfin, nous pourrions utiliser les sous-vêtements sales de Gérard de Suresnes. En effet, une fois infusés, les traces de pneus de Gérard de Suresnes fournissent un liquide qui est utilisé comme sérum de vérité par la police. Soit les coupables avouent, soit ils boivent l'infusion.
1: Alors, les traces de pneus, tu me diras où que j'irai chercher une voiture, d'accord? Ok.
0: À noter que Gérard de Suresnes pourrait aussi nous servir pour étudier toutes les déficiences mentales et les tares de l'espèce humaine. Ceci pourrait être l'objet d'une étude ultérieure dans un prochain dossier.
1: Ok. tu peux vachement l'étudier, ton dossier, et en demandant ton heure, salut. Hein.
0: Ah, mais c'est pas moi, c'est le SGEG, le ZOB.
1: Ouais, c'est ça. Et ta connerie, elle n'en fait pas partie dedans.
0: Ah, bravo, GG.
1: Je crois qu'elle en fait partie une bonne paire. Hein.
0: Partie une bonne paire.
1: Oui.
0: Ouais. Je vais te dire ouais.
1: Ouais. Mais alors ça y est, c'est bon.
0: Tu veux des petites statistiques?
1: Bon non, bon. Alors vas-y, on va.
2: Goldorak, quelques petites statistiques et ensuite en plus j'ai une lettre à lire de la part de Monsieur Jacques Verge, avocat des stars des causes perdues, avocat du barreau de Paris et président du club des fumeurs de gros cigares.
0: Alors j'ai fait des petites statistiques au passage sur le show business et les queues de cheval aussi. Alors Gérard, à propos donc du showbiz, 37% des gens sont pour les bises. Mmh. 31% des gens préfèrent le froid au chaud,
2: ouais.
0: Si ça t'intéresse.
2: Ouais.
0: 28% des gens pensent que Gérard aime le zo business.
1: Non mais attends, on te demande un statistique sur la semaine dernière. On ne demande pas de celui de cette semaine.
3: Le zo business.
0: 28% pensent que Gérard
2: dans le zo business.
0: C'est parti aussi du show beat et non pas du showbiz.
1: Ouais. Et toi, tu fais partie de la bande des rois des cons comme tous ceux qui s'amusent à m'envoyer du courrier bidon chez moi.
2: On en parle après, Gérard.
1: Qui continue.
0: 16% des gens seraient prêts à sucer Gérard de Suresnes pour entrer dans le showbiz. Et enfin, 1% des gens pensent que les femmes devraient arrêter la drogue et l'alcool pendant la grossesse parce que ça endommage le fœtus, n'est-ce pas? Pas GG.
1: Non, pas du tout.
0: Sur les queues de cheval, 29% des gens préfèrent les bites de poney aux queues de cheval.
1: Ouais.
0: 22% des gens pensent que Gérard, on a dû en sucer de la queue de cheval à la loco. 17% des gens préfèrent les couettes aux queues de cheval parce que ça tient plus chaud. 14% des gens pensent que Gérard est trop dilaté du derrière à cause des queues de cheval. Justement. Mmh. Et 2% des gens pensent que Gérard est champion du monde de pouce caca.
1: Et toi, t'es champion du monde du roi des conneries.
2: Ouais.
1: D'accord.
2: Et voilà, il t'a cassé, Goldo.
1: T'es champion du monde des conneries, tu vois.
2: Ouais.
0: Ouais.
1: Cela, pour un sens, c'est que des conneries que t'es en train de raconter. Alors.
2: Oui, pas tout à fait. Il y a quelques trucs à vérifier. C'est possible qu'il y ait une phrase ou deux depuis tout à l'heure que tu aies dit qui soit vérifiée.
0: Champion du monde de pouce caca, quand même.
2: Goldo, ouais. On a reçu un courrier avant que Gérard parle du courrier qu'il a reçu chez lui, qu'on mette un disque et qu'on commence le premier débat. Donc la lettre de Monsieur Verge, Monsieur. En référence à l'émission de radio du 13 novembre 97 vers 1h du matin, où des propos tels que Patrick Chen est un con, c'est vrai que tu te souviens l'avoir dit, et les journalistes sont aussi cons que les paparazzites, je vous cite, ont été cités, je vous écris afin de vous mettre au courant que monsieur Patrick Chen a été choqué par vos propos et a décidé de mener une action de justice, c'est-à-dire que Patrick Chen apparemment écoute l'émission. en tant qu'avocat de Patrick Chen, qui n'est pas un gland, et tous les journalistes d'ailleurs aussi, que tous les paparazzites, je me suis permis de conseiller une autre alternative à mon client Patrick, aussi mon ami. Nous exigeons que vous fassiez des excuses publiques à l'antenne, alors que votre prochaine émission, c'est-à-dire le jeudi 20 novembre, au début de la prise d'antenne. De plus, par rapport à ce qui a été dit au BVP, donc le Bureau de Vérification de la Politesse,
0: yes. Dont je fais partie.
2: Oui, exactement. Il semblerait que vous soyez quelqu'un d'extrêmement vulgaire et impoli envers vos auditeurs, ainsi que qu'il serait utile que vous leur fassiez aussi des excuses. J'espère donc que quelqu'un d'intelligent que vous êtes, que vous ferez quelque chose de meilleur pour vous. Sinon, ça va saigner, bordel de merde. Monsieur Gérard, je ne vous salue pas. Signé Maître Verge.
0: Eh ben... En ce qui concerne la politesse, Gégé, j'ai encore les statistiques de la semaine dernière qui le prouvent.
1: Non, mais ça, j'en ai rien à foutre de ton truc, parce que pour moi, c'est...
0: Tu l'as dit 19 fois, par
1: exemple. Mais alors, c'est des conneries, tout ce que tu es en train de me dire.
2: Non, quand il insulte, ça, c'est des statistiques qui ont lieu direct avec ton débat. Si tu dis « va te faire foutre 10 fois », oui.
0: On a 209 insultes, soit une toutes les 43 secondes, bravo, Gégé.
2: Voilà, quand même.
0: Merde, 6 putains, 21 connards, 11 conneries, 9 fait chier, 4 va te faire foutre, 8 enculés, 18 abrutis, 19 rien à foutre, 3 culs, 1 salope, 3 trous du cul, 2
1: attends.
0: Je continue.
1: C'est
2: vrai, mais c'est des trucs que tu dis dans les débats, on a les cassettes, alors on pourra vérifier quand même. Gérard.
1: Attends, mot salope, je l'ai pas dit la semaine dernière.
0: Tu l'as dit une fois.
1: Non.
2: Ah, si tu l'as dit une fois.
1: À quelle auditrice ?
0: Ah, j'en sais rien, mais tu l'as dit.
1: Ah, alors dans ces cas-là, tu relèves bien le nom d'auditrice. Mais d'accord ? Oh ouais, t'as que ça à foutre, oui, voilà. T'as que ça à foutre.
2: Il y avait une autre chose que je tenais à rajouter, oui, donc Gérard reçoit du courrier chez lui.
1: Qui me fait pas tellement plaisir. Donc Chaperon Rouge et puis toute la bande de la clique Arnett, Luigi et tout ça, ben je vous prie d'arrêter vos conneries, parce que là ça commence à bien faire. J'ai reçu encore sur Silette aujourd'hui, Goldorak, tu te tais s'il te plaît, merci.
2: Ouais, comme
1: sur Silette aujourd'hui que j'ai reçu, il y en a 5 qui font partie de la bande du Chaperon Rouge, donc signé Chaperon Rouge, mais c'est tapé à la machine et qui savent pas se servir d'une machine, c'est malheureux. Donc alors je préviens que les prochaines lettres, ça sera à la poubelle. Alors demain je tiens pas à recevoir d'autres comme ça dans ma boîte aux lettres.
2: Ultimatum, genre.
1: Donc sinon la semaine prochaine il n'y a pas de débat. Donc vous choisissez. Alors Tony et puis toute la bande de Chaperon Rouge, eh ben tenez-en sur vos gardes. Et Arnett, je te prie d'être poli sur mon tatou. Ainsi que celui qui se fait passer pour Max en me disant « Ouais, je viens dans les studios pour 19h » alors que Max ne m'a jamais demandé de venir pour 19h.
0: Une excuse pour venir à la radio, ça, Gégé.
1: Non, tu permets, c'est moi qui reçois les messages, je sais pas toi.
0: Mais ça, c'est toi qui inventes.
1: Alors celui qui s'amuse à balancer mon numéro de tatou sur des magazines Homo Mag ou autre est prié de bien vouloir se faire connaître par l'intermédiaire du Standard. Donc t'es prié d'appeler parce que je vais m'occuper de toi ce soir.
2: Voilà, ok. En tout cas, une chose est sûre, c'est que Manu a travaillé pour toi et sur le débat dès que tu vas. Merci Goldorak.
0: Yes, attends, je peux juste rajouter une chose.
2: Très vite.
0: J'avais rajouté donc dans les statistiques de cette semaine, j'ai relevé les fautes de français de Gérard, c'est-à-dire de conjugaison, de grammaire, de syntaxe et compagnie. Il y en a quand même 109.
2: Ah ouais, quand même. Ouais.
0: une minute et 22 secondes. C'est toutes les fautes de français, quoi.
2: D'accord.
0: Voilà.
2: Ok, très bien. Merci Goldo.
0: À travailler.
2: Ciao.
0: Ciao.
2: N'oublie pas de venir à vite fait dans les locaux. Hein.
0: Ouais, je dois voir ça avec Will Smith.
2: Ok, d'accord. Bonne bourre.
1: Will Smith.
2: Donc Manu a travaillé pour toi puisqu'il a relevé quelque chose des chiffres pour le débat sur les queues de cheval. Entre autres que 66% des femmes aiment porter et tenir la queue de cheval. Il y a aussi 15% des hommes qui aiment ça et 7% des hommes habitent d'ailleurs à Suresnes.
1: N'importe quoi lui.
3: C'est une source sûre, hein, j'ai vu ça avec la rédac de Fun.
1: Ça.
2: Christine avait une queue de cheval. Gérard aimait d'ailleurs beaucoup caresser la queue de Christine.
1: N'importe quoi là.
2: Attends,
1: non, mais Manu, Manu, je te préviens, tu vas pas t'amuser comme ça parce que ça va mal se terminer avec nous. On va pas s'entendre longtemps tous les deux. Hein.
2: C'est clair.
1: Okay, Gérard. Je te le dis tout de suite. Hein.
2: La coiffure la plus demandée par les femmes, c'est les coiffeurs et la queue de cheval, avec 51% suivie de très près par les boules de dindon, 20%. Et le rectum de chèvre avec 20%. 27% des femmes portant la queue de cheval aiment la porter avec elles. Par contre, elles adorent sentir leur queue dans le dos.
1: Non, n'importe. Il faut que tu aies été chercher ça, toi.
3: Ah bah écoute, à la rédac, hein, l'AFP, c'est
2: l'Institut de la queue de, la queue de cheval, hein, c'est dans les sondages, les coiffeurs. Alors, il y a d'autres sondages que je laisserai, bien entendu, ou bien Manu pendant ton débat sur les queues de cheval, ou bien Olivier qui va mener
1: la programmation.
2: La programmation et la réalisation de cette émission. Je vais lui laisser tout ça, il en fera ce qu'il voudra. Si, peut-être encore, il paraît que, enfin, ça c'est sur ce sûr, hein, ça je le sais. Jean-Paul Gaultier s'est fait une queue de cheval en trombone pour ne plus avoir à se coiffer le matin.
1: Oui, mais à la rigueur.
2: Ah, à la rigueur, ça c'est vérifié quand même.
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1: C'est le premier thème. On va aborder le premier thème du débat. On va accueillir Sophie. Bonsoir.
2: Et le débat, c'est sur quoi, Gérard?
1: Pour l'instant, j'accueille les gens et après, je dirai sur quoi que c'est.
2: D'accord.
1: Sophie, bonsoir.
3: Bonsoir, Gérard.
1: Bonsoir. Lolita.
3: Bonsoir.
1: Lolita.
3: Bonsoir, Gérard.
1: Non, mais si t'as du monde derrière, c'est pas la peine, d'accord?
4: C'est pas la peine.
3: Non, mais y a personne.
1: Non, mais attends.
3: Y a personne, Gérard, y a personne.
1: Ouais, non, mais attends.
4: Non, mais attends.
1: Bon, ouais. Déjà, tu as commencé à les calmer. Les doubles sons, j'en veux pas.
2: C'est bon, Gérard, on se calme et continue.
1: Audrey, bonsoir.
5: Bonsoir.
1: Sandrine, bonsoir.
6: Bonsoir, Gérard.
1: Sac Massine.
7: Bonsoir, les filles. Bonsoir, Gérard. Bonsoir, Olivier.
1: Hop.
2: Bonsoir.
1: Dégage-moi, Sex Machine.
7: Pourquoi? J'ai rien fait.
1: Non, mais attends. J'ai dit, je veux pas des habituels.
7: Mais je suis pas un habituel.
1: Non, parce que pas.
2: C'est un habituel, tu crois? Bon, on verra après.
1: Non, mais attends.
2: On verra après, Gérard. Continue à présenter les gens.
1: Continue. Dégage.
2: Gérard, d'accord. Continue à présenter les gens.
1: Bonne nuit.
2: Il va changer de prénom et dégage. Allez.
1: Non, mais il va pas changer de prénom.
7: Non, pas du tout.
1: D'accord, Tony.
7: Mais non, c'est.
1: Ouais, ça a un être.
2: Bon,
7: Gérard. Non, c'est.
1: Ouais, c'est que
2: Gérard. Vas-y. Gérard.
1: Hop.
2: Tu continues.
1: Richard.
8: Oui, bonsoir Gérard, bonsoir tout le monde.
9: Bonsoir Richard.
10: Bonsoir.
1: D'accord. Alors, comme j'avais prévu.
2: Ouais, donc.
1: Hop. Les deux.
2: Ok, les deux. Bon, alors maintenant,
11: c'est pas des habituels, Gérard.
1: Non, parce que pas.
7: Non, mais à chaque fois qu'il y a des mecs, tu veux les virer de toute façon.
1: Tiens, c'est pas des habituels.
2: Bah
1: non. Mais attends.
2: Mais Gérard, continue, c'est pas grave.
1: Ouais, mais c'est pas grave, attends.
9: Gérard, on continue, s'il te plaît. On t'aime, Gérard.
2: Mais Gérard, c'est ton débat, c'est toi qui commande. Hein.
1: Ouais,
2: Alors,
1: Sex Machine et Richard, dehors.
2: Ok,
9: c'est
2: dehors.
9: Pas grave, Gérard, on continue.
7: C'est de la discrimination.
1: Comment?
7: C'est de la discrimination. Il pleut dehors, en un seul mot.
1: Bah, Gérard, si ça te plaît pas, dans ce cas-là, on n'avait pas besoin de t'appeler pour te faire changer de nom, d'accord?
7: Mais non, mais pas du tout.
1: Non, presque pas.
7: C'est mon nom d'artiste.
1: Non.
7: Merde, je suis une bête de sexe.
1: C'est pas ton nom d'artiste, d'accord?
7: Je suis une bête de sexe, c'est pas de ma faute quand même.
1: D'accord. C'est pas ton nom d'artiste, ok?
9: Gérard, tu vas pas me gonfler.
2: Ok, Gérard, maintenant tu continues les présentations.
1: Ok?
2: Vas-y, continue.
7: Ok.
1: Non, mais Sex Machine,
2: D'accord, on a compris. Tu continues. Continue. Oh, Gérard.
1: Donc, premier terme, les positions.
2: Oui. C'est quoi le débat?
1: Connaissez-vous le Kama Sutra?
2: Le Kama quoi?
1: Le Kama Sutra.
2: Le Kama Sutra. Donc, connaissez-vous le Kama Sutra?
6: Oui.
1: Oui, oui. Qui?
6: Oui, Audrey.
1: Oui, Audrey.
6: Oui, Audrey connaît le Kama Sutra, oui.
1: Et alors?
6: Bah, c'est
7: un
6: livre de chevet et je
7: ne
6: m'endors jamais sans le lire.
7: Ah, moi je croyais que c'était une montagne au Japon.
6: Non, pas du
1: tout.
2: Qu'est-ce
1: que je viens de te dire?
2: Non, Manu.
1: Hey, tu te fous de moi là?
2: Manu malin là.
6: Moi je connais pas moi le Kama Sutra.
9: Moi non plus, c'est quoi?
12: Moi non plus, Gérard.
9: Bah alors les filles.
6: Tu nous expliques, Gérard?
1: Non, mais. Audrey.
9: Tu connais le Kama Sutra, Gérard?
1: Audrey, elle a dit qu'elle connaissait.
9: Oui, bah justement, je préférais que ce soit toi qui explique. Tu connais, tu t'expliqueras mieux que moi.
2: Vas-y,
9: tu
2: connais
7: la musique.
2: Explique-nous, Gérard, déjà ce que c'est pour toi le Kama Sutra.
1: Non,
2: bah si, explique-nous d'abord.
1: Je demandais aux filles qui sont là.
9: Bah alors moi je réponds aux filles, je ne connais pas le Kama Sutra, donc est-ce que toi Gérard, connais-tu le Kama Sutra?
2: Est-ce que tu peux nous expliquer? Après moi je dirai ce que j'en pense.
1: Lolita?
6: Moi non plus je connais pas Gérard.
1: Tu connais pas? Sandrine?
6: Moi non plus Gérard, je connais
1: pas. Non, bah, comme par hasard, il n'y a aucune fille qui connaît.
9: Bah si, il y a Audrey.
12: J'attends que tu me le dises moi Gérard.
2: Bon, tu nous le dis, Gérard, c'est quoi?
6: Tu nous expliques, Gérard.
1: Bon, en fin de compte, même moi, vous voyez, je suis coincé parce que j'ai même pas été voir ce que ça voulait dire sur le dictionnaire.
2: Mais non plus, je sais pas ce que c'est, mais à ton avis, c'est quoi? À ton avis?
1: Bon, à mon avis, ça doit être un 69 en l'air.
2: C'est-à-dire un 69 en parachute?
1: Ouais.
6: J'ai l'impression. C'est un livre chinois, Gérard.
1: Comment?
6: C'est un
2: livre
6: chinois.
9: Gérard a vu juste. Gérard, le
2: Kama
9: Sutra, c'est un 69 en l'air.
2: Ah,
12: je pense
9: aussi.
12: Là pour nous expliquer,
1: Gérard. Voilà.
12: Bravo, Gérard.
1: Voilà, donc je vous ai expliqué. Donc, deuxième question.
2: Gérard, on accueille Sabrina.
6: Bonjour, Sabrina.
2: À la place de Sex Machine, comme tu me l'as demandé, Gérard.
6: Richard,
8: oui, bonsoir.
9: Donc, deuxième question, Gérard.
1: Bonsoir, Sabrina.
6: Bonsoir Gérard.
2: Bon, deuxième question Gérard.
1: Donc, deuxième question. Quelle position préférez-vous?
8: Ah. Richard. L'hélicoptère.
12: C'est quoi l'hélicoptère?
2: C'est pas mal.
1: Attends, Richard.
8: Ouais, pardon. Ouais, excuse-moi.
1: Bah, maintenant, il y a Sabrina.
8: Ah, ok, ouais. Vas-y, Sabrina, vas-y. Non, je préfère qu'elle réponde, excuse-moi. Ouais.
1: Non, mais attends. Il y a Sabrina, il y a Sandrine, il y a Audrey, il y a Lolita et Sophie. Alors maintenant, tu as expliqué ce que c'est l'hélicoptère.
8: Ouais, alors je pense que. Enfin, l'hélicoptère, c'est une sorte de. En fait, c'est quand t'es allongé et tu fais tourner ton sexe le plus rapidement possible.
1: N'importe quoi, tout ça.
8: Hey. Ouais, c'est un peu de la poésie, c'est vrai.
1: Tu prends les gens.
8: Non, mais c'est parce que c'est une métaphore, c'est pour ça.
1: Ah, c'est une métaphore.
12: En fait, elle était bête, Gérard, cette métaphore. Très belle métaphore.
1: N'importe quoi. Alors, attends, Richard.
8: Oui, je t'écoute,
1: Sans que les filles répondent.
8: Ouais.
1: C'est quoi un 69?
8: 69, je pense que c'est quand le. On se met devant et la fille derrière est avec.
12: Un
1: coup
12: de ceinture.
1: Non, taisez-vous les filles, s'il vous plaît. Attendez. Je demande à Richard, qu'est-ce que c'est un 69?
12: C'est poil aux dents.
8: Non, mais sérieusement, je pense que quand c'est la fille qui est sur le garçon retourné.
12: Oh, oui.
1: Hein?
12: Oui.
1: Non.
12: Oui.
1: Attends, c'est quoi?
12: C'est ça.
8: La fille touche le garçon dans l'autre sens.
12: Voilà.
8: Je crois que c'est ça,
12: à l'envers.
8: Ouais, est-ce que...
1: Non mais attends, hé. Hey. Hey, Richard.
8: Oui.
1: Est-ce que t'as déjà fait est-ce que t'as une copine dans ta vie?
8: Non, j'en avais une, mais je me suis fait larguer.
1: Ah ouais? Bah, tu t'es fait larguer, pourquoi?
8: Peut-être parce que je savais pas des trucs, mais bon, moi je suis jeune, quoi, j'ai 19 ans.
1: Ouais, t'as 19 ans, mais attends, tu sais ce que c'est un 69?
12: Gérard, est-ce que tu as déjà fait un 69?
1: Attendez.
8: Ah oui, ça me revient.
12: Gérard.
8: J'ai sur ma fiche, j'avais noté tout à l'heure un peu, j'avais préparé l'émission.
1: Non, mais attends, t'as noté quoi?
8: Non, mais je pense.
1: T'as noté que si tu continues, tu vas retourner au standard vite fait, bien
12: non,
1: fait,
12: non,
1: d'accord?
12: Non, Gérard, il est gentil avec toi, pourquoi t'es méchant?
1: Non, alors, attendez.
8: Bah, je t'en prie, Gérard, vas-y, expose ta position, y'a pas de problème.
1: Maintenant, c'est moi qui vais.
8: Je t'en supplie.
1: Comment?
8: Je t'en supplie, y'a pas de problème.
1: Je t'en supplie, ce que je fais avec toi, d'accord?
8: Ok, y'a pas de problème.
12: C'est quoi pour toi le 69, Gérard?
1: Alors, le 69, déjà une. C'est la nana.
12: C'est nettoyer des instruments.
8: La nana?
12: Mais laissez-le parler.
2: Oui, laissez-le parler.
1: Bon, j'ai l'impression que tout à l'heure, j'ai arrêté vite fait.
12: Donc, vas-y. Non, allez.
2: Vas-y, Gérard, réponds à la question.
1: Donc, un 69, pour dire à Richard ce que c'est, c'est la nana ou le mec qui se présente. La nana vient.
8: Bon, on loupe la porte, ouais.
1: Bon, attends, Richard, tu permets, je te l'explique.
2: Ouais. Non, pardon,
1: Vincent, pour moi, t'es un puceau.
8: Non, ouais, bah, okay. c'est vrai.
12: Tu veux parler?
8: Non, mais t'as raison.
1: À 19 ans, t'es un puceau.
2: Ouais. En plus, il y a un sondage qui donne raison, il y a 79% des gens à 19 ans qui sont puceaux, effectivement.
8: Non, c'est vrai, Gérard a raison, c'est vrai, je suis puceau.
1: T'es puceau, ben. Alors, dans ce cas, un 69... Si tu sais pas ce que c'est la nana qui vient sur toi et qui te suce le gland, et toi tu lui suces la foune.
12: Ah non, Gérard, pas du tout.
1: De quoi?
2: Attendez.
1: Qui c'est qui est pas d'accord avec moi sur le 69? Audrey, t'es pas d'accord?
12: J'ai le Kama Sutra sous les yeux.
1: Je te parle du 69, je te parle pas du Kama Sutra.
12: Ah, mais attends.
1: Audrey!
12: On a la deuxième question, Audrey, là.
1: Audrey?
12: Oui?
1: Maintenant, qu'est-ce que tu vas répondre à Richard comme c'est un puceau? Tu vas lui demander ce que c'est. Tu vas lui expliquer ce que c'est un 69.
12: Ça n'est pas du tout cela.
1: C'est pas ça.
12: Si la fille passe son genou droit par-dessus son épaule gauche et passe sa main gauche par-dessus sa cuisse droite.
1: N'importe quoi.
12: C'est ce qu'il y a sur mon livre.
1: Attendez, il y a une question Minitel.
2: C'est-à-dire que j'ai deux réactions Minitel. D'abord, il y a quelqu'un qui s'appelle Dollar. Donc bon, c'est le nom. Mais de manière, j'ai été précoce, source Christine. Il y a aussi 69, c'est un 70 moins un doigt. Qu'est-ce que t'en penses?
1: La première question, je répondrai pas.
2: T'es pas précoce?
8: Ça sert à rien de répondre.
1: Bon, attends, Richard, si t'es pas content,
8: non, mais je suis d'accord avec toi.
2: D'accord.
12: Gérard, c'est ta gueule, 69.
1: Comment?
2: Et le 2
3: T'as un tête-à-queue, le 69.
1: Non, mais attends, pour un sans tutelle, je réponds aux questions Minitel.
2: Sinon, tu vas
1: non,
2: tu
1: vois, c'est pas un 70 moins 1.
2: D'accord. Et alors, il y a Eric, département 91, hein, qui te demande, qui te dit d'ailleurs, qui te demande pas, il dit la position préférée de Gérard, c'est à genoux dans les WC de la loco.
1: Bon, alors là, tu vois, la prochaine, les prochaines questions comme ça, c'est même pas la peine.
2: D'accord.
3: Mais c'est quand même
8: ouais, mais ça, c'est facile
3: Gérard.
8: De dire ça.
1: Attends, Richard, si t'as
8: pas
1: content.
8: Non, mais je crois que t'as raison. Non, mais justement, Gérard, t'as raison. Parce que tout le monde dit, parle de la loco et tout ça, t'as un sandwich. Alors que les mecs, ils y sont même pas, la loco.
1: Est-ce que t'as déjà. Est-ce que,
8: moi, je suis d'accord avec toi.
1: Est-ce que tu sais où c'est la loco?
3: Mais Gérard, c'est
1: une
3: légende.
1: Attendez, les filles. Laissez parler le puceau.
8: Ouais, c'est vrai, je suis puceau.
2: Vas-y, puceau.
1: Alors, puceau.
8: Ouais, la loco, je crois que c'est une boîte de nuit à Paris dans le 18ème. Je sais pas, moi j'habite Caen, alors...
1: Ouais, t'habites Caen.
8: Ouais. Non, mais ce que je disais, Gérard, tout simplement, c'est que t'as bien raison, parce que les gens, ils disent des trucs sur toi et la loco, et alors qu'il n'y a aucune preuve, et c'est n'importe quoi, quoi.
3: Ouais,
8: c'est de la démagogie, tout simplement. Ouais. Tout simplement, c'est de la démagogie.
3: Ouais, c'est vrai que la
2: soirée,
3: c'est
2: défend.
8: J'aimerais qu'on parle sérieusement et de faire le débat. Au moins, là, ça commence bien. Continuons la fête.
1: Non, mais attends.
2: Reprenons le débat, Gérard.
1: Richard.
4: Ouais. Attends, Richard.
8: Ouais. Ouais, j'attends.
3: Bon, Gérard, la troisième question.
1: Allez, non, mais pour l'instant, j'attends que...
3: On n'a même pas répondu à la deuxième.
1: Ben, si.
3: Ben, non. Mais non, moi, j'ai pas répondu, moi.
1: Bon, Olivier, ça, tu n'as pas commencé.
2: Tu n'as pas commencé.
5: J'ai rien fait.
3: Mais non, c'est Christine. Bon, est-ce que je pourrais répondre à la deuxième question? C'est Sophie.
1: Bah alors, Sophie.
3: Alors, c'est quoi la deuxième question?
1: Quelle position préfère?
2: Alors, Sophie.
3: Alors, moi, je préfère la levrette.
2: La levrette.
3: Tu sais ce que c'est, Gérard?
1: Bah oui, être meilleur.
3: C'est quoi la levrette alors?
1: C'est la nana qui a quatre pattes et tu y apprends par.
3: T'as déjà pratiqué, Gérard?
1: Non.
3: T'aimerais bien?
1: Quand je trouvais la chaussure à mon pied, comme j'ai toujours dit.
3: Ok.
1: D'accord.
3: Troisième question.
1: Donc, Lolita. Lolita.
2: La question, oui, c'est sur la position préférée, ça, Gérard.
1: Hmm.
2: D'accord.
1: Lolita.
3: Oui.
1: Donc, pour toi.
3: La levrette aussi.
1: Levrette. Audrey.
10: Moi, c'est missionnaire.
1: C'est-à-dire? Non, une missionnaire, je connais pas du tout. Je voudrais bien qu'il m'explique. Parce que j'en entends parler souvent et je voudrais bien que tu m'expliques ce que c'est un missionnaire.
10: Alors, je pense que les filles vont pas me contredire. Le missionnaire, c'est quand la fille se met à genoux, ouais, que le mec fait le poirier sur la tête, ouais, et qu'en même temps il la pénètre.
3: C'est ça.
10: C'est un truc qui est spécialisé missionnaire dans le désert. Qu'est-ce qu'il
2: faisait
10: avec les chèvres et tout, enfin
2: bon.
10: Perso, voilà.
2: Attends. Gérard, retourne
3: au
2: débat. C'est parce que ça chauffe.
3: Ouais, d'accord. Allô, est-ce que Gérard est là?
1: Oui, je suis là.
3: Bah, et toi, ta pause préférée, c'est quoi?
1: Non, mais...
8: La pause café, non?
1: Bon,
8: toi, ouais, c'est la Todo, la loco.
1: Allez, hop. Hop.
3: Bon, tu
8: allez, arrête, ta machine, il faut qu'il dégage.
4: Calma. Oui, Gérard, mais on accueille quand même Florence à la place de Sabrina.
2: D'accord. Et sur la position préférée, j'ai un message de Gork qui dit « Gérard, tu m'écoutes ?»
1: Tu dégages avec ta caméra et vous arrêtez de me faire chier avec la fumée derrière, s'il vous plaît.
3: Merci.
1: D'accord.
3: J'aime bien ton t-shirt, Gérard. Moi aussi, déchiqueté.
1: Ok.
2: Donc, il y a sur Minitel, il y a un sondage qui a dit en Amérique, la position à la mode est la position de l'hippopotame alcoolique. Et alors qu'en Chine, la position du mène à la vapeur fait fureur.
1: Bon, de manière.
3: Pas mal.
2: Tu connais?
1: Non, je connais pas, mais de manière, j'en ai rien.
3: Gérard, comment tu dis un slip en chinois?
1: Comment
3: tu dis un slip en chinois?
1: J'en sais rien.
3: Chichang. Sac à couille.
1: D'accord. Donc on accueille qui à la place de qui là? Manu le malin?
4: Je te l'ai déjà dit, on accueille Florence à la place de Sabrina.
1: Florence,
2: Gérard, tu te réveilles un peu là? Gérard, tu reprends un peu le débat?
1: Florence à la place de Sabrina, il y a... Bon, d'accord.
11: Gérard!
3: Bonsoir, Gérard. Réveille.
11: Tu te réveilles?
1: Ouais, bah, je vais me réveiller.
3: Gérard, t'as pas la forme ce soir.
1: Non, hein, mais...
3: Gérard, t'es énervé. Faut que tu pètes un peu.
11: Allez, vas-y, un peu gueule là.
1: Donc, qui c'est qui a pas répondu à ces machines?
8: Richard,
3: écoute tes envies, c'est comme ton t-shirt.
1: Donc,
3: bon, Gérard, ta position préférée est laquelle?
1: Non, mais... Bon, déjà, Richard, tu dégages.
8: C'est pas moi, c'est cette machine.
1: Bonne nuit. Bonne nuit.
8: Mais non, j'ai envie de dormir.
1: Bonne nuit.
8: J'ai envie de dormir.
5: On va pas passer la soirée à dire Richard qui dégage.
8: Mais c'est bon, je m'excuse. Ça va, je t'implore. Mais toi, je te respecte. Ça va 5 minutes maintenant.
1: Oh, c'est quoi ce bordel là?
2: Olive. C'est les appareils qui chauffent.
5: Assieds-toi, Gérard.
1: Richard, tu dégages.
5: Calme-toi, Gérard.
1: Bon, Manu, Richard, dehors.
8: Attends, mais Gérard...
4: À force de crier, il y a deux filles qui sont parties, Sandrine et Florence, elles ont accroché.
8: Voilà. Tout simplement.
5: Bon, Gérard, si tu veux qu'on reste, tu poses tes fesses sur le canapé.
1: Ouais, ben, si tu veux, ben, tu viens les poser sur mes genoux, si tu veux.
5: Ah, je veux bien, moi, je demande que ça. Hein.
1: Ben, tu viens. T'habites où?
5: Ben, ce soir, j'habite très loin, j'habite à...
8: Ah, tu m'excites.
2: Bon, tu reprends le débat, Gérard.
5: Eh Gérard, allez.
1: Non, Gérard, moi... ma position préférée, c'est la Lorette, voilà. Point final.
5: Mais t'as jamais fait ça, comment tu peux aider, Gérard?
2: Il y a deux personnes
5: qui ont été... T'as jamais fait la Lorette, Gérard?
1: Moi, ça...
5: Tout à l'heure, t'as dit non, alors faudrait savoir.
8: Si, t'as dit qu'il avait fait avec un coussin.
5: T'étais à la place de la fille, dans la locaux.
1: Bon, oui.
8: Moi j'ai déjà pris des gens relevés.
1: Tu me casses les deux mecs là.
8: Mais c'est pas.
1: On a qu'un, Gérard.
8: Ah, mais ça va, c'est pas moi, 5 minutes.
1: Mais je vais pas savoir.
5: Troisième question, s'il te plaît.
1: Troisième question.
5: Gérard, laissez parler, dis ta troisième question.
1: Pourquoi que certaines personnes ne font pas la différence entre les positions et. L'imposition.
5: Ça veut dire quoi la question?
1: J'en sais rien, c'est pas grave.
5: C'est pas toi qui les a fait.
2: Il y a deux personnes qui ont été retrouvées dans un ascenseur à la Défense, près de Suresnes, coincées dans la position du chien qui bave.
5: Ah, c'est crade. Alors, la différence entre les positions et l'imposition.
2: Oui.
5: Alors, les positions, c'est tout ce qu'il y a, levrette, missionnaire, hélicoptère, crapaud, etc.
2: Mm-hmm.
5: Et l'imposition, c'est qu'on impose ces poses-là à la position.
1: C'est-à-dire
5: qu'on impose de les faire aux positions. Tout à fait.
13: C'est carrément opposer l'imposition.
5: Voilà. T'as compris, Gérard?
1: Ouais.
4: Gérard, on accueille Aurore.
5: Bonjour, Aurore.
4: On accueille Aurore.
5: Salut, Aurore.
1: Bonjour, à la place.
5: On s'en fout de la place.
4: À la place de Florence qui a raccroché.
5: Voilà. D'accord.
1: Aurore, bonsoir.
5: Bonsoir.
1: Donc, t'as entendu la question?
5: Non.
1: Bon, quelle est la position que vous pratiquez?
8: Moi, c'est la branlette.
5: C'est pas ça la question.
1: Non, mais toi, Richard se dit déjà de
8: dégager. Je suis puceau, je le reconnais.
5: Bon, alors,
1: je te dis déjà de dégager, Richard.
8: Mais non, Richard, tu dégages. Je m'excuse, ça va?
1: Oh, Manu le malin, là!
8: Je te respecte.
1: J'ai dit Richard, il dégage!
5: Manu le gamin.
1: Oh!
5: Calme-toi, Gérard!
2: Ça y est, bon, Gérard, le débat.
1: Bon,
5: oui.
1: Quelle est la position la plus pratiquée?
5: La levrette.
1: D'accord.
5: Non, moi je dirais le missionnaire.
1: Qui?
5: Sophie,
1: oui.
5: C'est le missionnaire la plus pratiquée.
1: Ouais.
5: Voilà. Ouais, le missionnaire. Gérard, quelle est la position que tu pratiques le plus souvent?
1: Moi, je vais te dire une chose. La position que je pratique le plus souvent est la levrette.
5: Je vais même
1: aller un petit peu plus haut.
5: Ouais.
1: La levrette espagnole. Alors maintenant, je vais vous dire ce que c'est la levrette espagnole. Donc c'est... Bon, la levrette espagnole, c'est que vous prenez la nana qui est allongée sur le lit. Vous lui mettez votre sexe entre les deux seins et vous lui jouez... Vous lui faites... Vous le faites et...
5: Ça, c'est la branlette espagnole, Gérard.
1: Eh ben alors.
5: Mais non, c'est la levrette espagnole.
1: Eh ben alors. C'est pareil.
5: Mais c'est pareil.
1: Faut pas confondre tentacule et encultasseur.
5: Gérard, est-ce que tu éjacules sur la bouche de la nana?
1: Jusqu'à maintenant, j'ai jamais éjaculé sur la bouche d'une personne.
5: Et sur son anus?
1: Sur son anus,
5: oui.
1: À la nana, automatiquement.
8: Il n'y a pas d'anus sur une poupée gonflable.
1: Non, toi, ta gueule. Toi, tu as dégagé, tu as pas perché. Qu'est-ce que je te dis, toi?
2: Il n'y a plus de mes costumes, Gérard. Bon, Gérard, tu reprends? Allez,
4: on accueille Laura.
14: Salut Laurent.
2: Salut Laurent.
14: Salut Laurent. Allez,
1: place.
14: Pour que ça saute un peu ce soir.
2: À la place de Sandrine.
14: Allô, Sandrine. Bonsoir. Bonsoir tout le monde. Bonsoir Gérard.
1: Bonsoir Laurent.
2: Bonsoir.
14: Donc, la question est...
1: La question, aimez-vous pratiquer les positions du souffleur? Ouais. L'homme est assis, la femme est à cheval sur lui.
14: La femme à cheval sur lui? Oui. Mais c'est quoi pour toi la femme à cheval sur lui?
1: À ton avis?
14: Bah, moi je sais pas, Gérard, parce que là on voit pas là.
1: Mais la cheval, elle a...
14: Montre-nous à la télé, Gérard. Montre-nous à la télé.
2: Non, voilà, elle a fait la radio, vas-y, Gérard.
1: Je te fais pas montrer.
14: Donc c'est quoi? Montre-nous.
1: Non, mais vous essayez de chercher dans votre tête.
14: Non, on peut pas répondre à ta question, on sait pas ce que c'est.
1: Bon, bah, dans ces cas-là, quelle est la position relative de l'homme par rapport à la femme?
2: Il y a Boss qui te demande si tu fais ça avec Françoise, la levrette.
14: Réponds pas.
2: Gérard, on accueille Didier à la place de Richard.
14: Salut Didier.
15: Salut tout le monde, téléphone.
14: Donc la question c'était quoi?
1: Quelle est...
14: Gérard, on t'écoute.
1: Quelle est la position relative de l'homme par rapport à la femme?
14: Gérard, on n'a pas répondu à la question du chou-fleur et je voudrais bien comprendre.
1: Eh ben, essaye de
14: comprendre avant et
15: planter dans le cul.
1: Bon, toi déjà, tu vas être poli ou sinon tu vas dégager, vite fait, bien fait.
14: Ok, donc, pour toi, c'est quoi, Gérard? Allô? Gérard, tu bouges avec
2: moi. Faut que tu parles devant le micro.
16: Parle devant le micro, parle, parce que des fois, tu parles.
2: Faut que tu parles devant le micro, Gérard.
16: Et puis, parle de cul, un peu, demande des cochons, là.
14: Bah oui.
1: Attends, pour l'instant, il me fait que des conneries, lui. Donc, on va garder... toi, tu vas dégager, s'il te plaît.
2: Bon, c'est Max à l'appareil. Il nous faut des grosses cochons pour Gérard, bordel. Ouais,
1: c'est
2: parce que Gérard était mou ce soir.
14: C'est mou,
1: tu vas dégager, je te veux plus dans un studio.
14: Moi, Gérard, j'aimerais bien te sucer. Moi, j'aimerais bien t'en foncer un god.
2: Qu'est-ce qui se passe?
1: Oh là là, hé
15: hey. Oh. Gérard, il a le foutu.
16: Il y a les studios qui prennent.
14: Qu'est-ce qui se passe là?
2: Attendez.
15: J'ai tellement fait niquer ce week-end.
2: Gérard, ça c'est retiré à ton casque. C'est ton casque.
14: Qu'est-ce qui se passe?
16: Attends, parce qu'on a un problème technique, ça prend feu là.
2: Non, Gérard.
1: Non, mais pour l'instant, vous êtes
14: Gérard.
1: En train de préparer des conneries.
14: Alors, toi, tu. Vous avez dégagé. Mais
16: t'en fous. Gérard, c'est nul là.
1: Non, mais bon.
2: Avec toi.
1: Alors, Manu. Je fais Lolita. Laura. Et Aurore.
14: Et son fils,
1: non mais... des filles sur le standard, sinon...
2: Mais il n'y a que des filles, Gérard, là, à l'antenne.
14: Gérard, est-ce que tu aimerais que...
1: Pour l'instant, on va écouter... Fildar. Fildar.
14: Quoi?
1: Bon, on
2: reprend, Gérard, le débat.
1: Non, on met un disque.
2: Non, mais...
1: Fildar, on met un disque.
14: Il n'y a plus de disque.
2: Il y a un truc là. Demain.
1: Non, Fildar, on met un disque.
14: Bon,
1: Fildar, on met un disque.
14: La quatrième question, s'il te plaît.
1: Alors, vous allez répondre à la cinquième.
14: Oui. Qui est?
1: Aimez-vous les positions du chou-fleur? L'homme est assis sur... est assis, la femme est à cheval sur lui.
14: D'accord.
16: Il y a le feu, Gérard.
1: Non, mais vous allez pas me faire chier. Allez, hop, bonne nuit.
2: Bon,
1: de toute manière, c'est terminé.
2: Ok,
1: bonne nuit.
2: Adieu, Gérard.
15: Il
2: adieu.
15: A poussé un chili, il pète, ça fume.
1: Dehors.
14: Moi, non.
1: Là, vous arrêtez vos conneries. Il n'y a pas besoin des mecs du standard de Lovin Pen ici.
15: T'as raison, Gérard.
1: Bon, Fildar, le disque.
2: Il est envoyé.
1: C'est la suite des débats et...
2: La fin.
1: Et la fin, on accueille Jennifer, bonsoir.
14: Bonsoir Gérard.
1: Lolita.
14: Bonsoir Gérard.
1: Audrey.
14: Bonsoir.
1: Christian.
17: Oui, bonsoir Gérard.
2: Bonsoir Christian.
14: Bonsoir Christian.
1: Laura.
14: Bonsoir Laura.
1: Et Aurore.
14: Bonsoir Aurore.
18: Salut.
1: Bonsoir. Donc, vous avez compris la question?
14: Oui.
18: C'était quoi déjà?
14: C'est quoi?
1: Non, mais attendez.
2: Répète la question, Gérard. Ouais, il y a eu deux disques. Répète la question.
1: Ouais.
2: Ah, c'est vrai que c'est épuisant. Hein.
14: C'est... Oui.
1: Aimez-vous pratiquer la position du chou-fleur où l'homme assis et
2: avec
1: la
2: une femme,
14: C'est quoi la position du chou-fleur?
18: Mais il explique.
2: Tu vas le dire après. C'est quoi la question? Donc, aimez-vous pratiquer la position du chou-fleur où l'homme assis dans un arbre?
1: Et la femme est à cheval sur lui.
2: À cheval sur lui. L'homme assis à la cheval... Bon, je sais plus quoi. Un cheval à la femme sur...
14: Alors, moi, j'aime
1: Dégage
14: bien...
1: Dégage.
14: Alors, Jennifer répond. Moi, j'aime bien le cheval.
2: Et
19: Tu m'écoutes, Gérard?
1: Oui, je t'écoute.
19: Bien cuit. J'aime bien quand je suis en levrette, il me tire des cheveux en arrière et il s'amuse, il fait le cheval avec moi.
1: Non, mais attends, Jennifer.
19: Oui.
1: T'aimes ça?
19: Oui, j'adore.
1: Et ça te fait pas mal?
19: Ah non, j'adore avoir mal. Ça t'excite, au contraire.
1: D'accord. Ça m'excite. Bon, Lolita?
19: Lolita, tu te connais?
1: Lolita! Bon, allez, Lolita, bonne nuit. Hop! Oh,
20: C'est moi qui s'est assis sur la télécommande, Gérard. C'est pas de ma faute.
2: Gérard, reprends le débat.
19: Gérard, est-ce que tu aimes qu'une femme soit à cheval sur toi?
1: Tu as arrêté tes conneries, là, un peu, hein?
20: J'ai pas fait exprès, je me suis assis dessus.
19: Gérard!
1: De quoi?
19: Est-ce que tu aimes qu'une femme soit à cheval sur toi?
1: Qui c'est qui me pose...
20: Travaille ou pas, Gérard?
1: Non, mais attends!
20: Mais non, mais...
19: Oh là là.
20: Attends, rien, parle un peu! Ton débat, c'est à chier, là!
1: Ouais, c'est quoi, ce bordel? Bon, allez, hop!
2: Non, Gérard!
19: Non, mais ça y est, je suis revenu, Gérard!
1: C'est quoi, ce bordel?
2: Mais je sais pas! Il y a de la fumée partout dans le studio.
20: Qu'est-ce qui se passe?
2: Mais je sais pas,
1: c'est quoi, ce bordel?
2: C'est l'appareil qui chauffe, c'est l'appareil qui
21: chauffe. Arrête de fumer dans le studio, hein!
1: C'est quoi, là, ce bordel, là?
19: Je suis évoqué.
20: Non, je me suis assis.
2: Non, c'est là, Franck, c'est de ce côté-là.
1: Non, vous allez arrêter de vous foutre de ma gueule maintenant.
19: Mais personne se fout de ta gueule.
1: Toi, tu dégages avec ta caméra.
20: Ton débat, bordel.
2: Ton débat.
1: Attends, je vais pas faire un débat dans la fumée. Toi, tu dégages. Ok.
2: Bon, tu dégages, tu te calmes. Voilà.
19: Gérard, est-ce que tu aimes qu'une femme soit à cheval sur toi?
2: Je crois qu'il aime bien.
1: Lolita.
19: Oui.
2: Est-ce que tu es un vrai sadomaso, Gérard?
19: En cuir.
20: C'est bon, là, y'a rien.
19: Est-ce que tu as déjà
1: cette demande?
19: Mais Gérard, tu gères ton débat un peu?
1: Non, y'a rien!
19: Oh bah, écoute, Gérard, c'est Lolita, là, je suis revenue à l'antenne, alors je t'écoute.
1: Hé, tu te fous de ma gueule, là?
20: C'est rien, c'est les tubes de l'aération, ça.
1: Non, tu te fous de ma gueule? C'est de là que sort la fumée! D'accord?
2: Mais je peux pas.
1: C'est de là que sort la fumée!
2: C'est rouge.
1: Alors tu me retires ça!
2: Mais non, mais.
19: Gérard, on t'attend.
1: Non, la fumée, je sais d'où qu'elle sort! Ah, maintenant vous arrêtez!
20: Tu t'assois, tu fais ton débat si on arrête à 1h. À 2h30, à 2h on arrête.
19: Bon, Gérard, tu gères ton débat un peu?
20: Allez. Et le deuxième débat, je le ferai moi-même.
19: Ouais, ça va être mieux.
20: Ah, il sait pas non plus apparemment faire les débats.
1: De toute manière, je te donnerai pas les thèmes.
20: Oh. Sans toi, hein.
19: Bon, Gérard, quatrième question, s'il te plaît.
1: Comment?
19: Cinquième question.
1: Ben...
19: Est-ce que tu veux pas répondre? Tu fais pas
1: quelle est la
19: bon
1: position relative? Oh, vous arrêtez avec ce merde, hein!
19: Bon, t'écoute, Gérard. Allez, on est prêt à répondre. Vas-y.
22: Gérard, tu es lassant.
1: Là!
19: Qu'est-ce qui se passe?
1: Je vais pas me faire chier, hein!
19: Bon, Gérard, ou tu arrêtes ou...
21: Bon, Gérard, on y va ou quoi?
2: T'as tout cassé, Gérard, là, en retirant le truc, hein.
23: Gérard, là, il y a le feu, là.
19: Qu'est-ce qui se passe?
2: T'as tout cassé, là.
19: Bon allez Gérard, on va parler de tout ça.
2: T'as tout cassé là.
20: Faites débat à sa place, fais que
19: Gérard, quelqu'un fasse débat à sa place.
23: Bon écoute, Christian.
21: Ouais, je suis là.
23: Tu m'entends? Bon bah tu vas faire le débat à la place de Gérard.
21: Ok.
23: Donc vas-y pour la cinquième question, hein. On t'écoute.
20: Faites débat à sa place de toi qui se réveille,
21: bon,
20: Gérard.
21: La cinquième question, qu'est-ce que vous préférez chez une femme que vous fasse? C'est Gérard.
19: Un cunilingus.
1: Tu as dégagé?
21: Ouais, non,
19: oui, bon, alors je préférais que tu me demandes chez
1: jamais. Tu as dégagé, d'accord?
21: Non, bon, Gérard, tu fermes ta gueule, je fais mon débat là.
1: Ouais, tu fermes ta gueule toi-même, connard.
21: Bah, c'est ça, ouais, c'est ça, ouais.
23: Reprends ton débat alors, Gérard.
2: Reprends le débat,
19: Gérard.
23: Reprends ton débat, c'est toi.
20: Fait le débat à la place de Gérard, il veut pas le faire, il est bourré.
2: Bon, alors.
1: Hop! On demande entendeur, salut.
2: Donc, allez-y les auditeurs, faites le débat.
23: Christian, vas-y.
20: On plus jamais, hein.
21: Allez, on y va.
19: Alors, Jennifer, qu'est-ce que tu
20: dis? Tu n'as pas la loco.
19: Oui.
21: Alors, vous donnez un nom et vous annoncez la réponse.
19: Alors, Jennifer aimerait bien faire un cunnilingus à Lolita. Ah bon? Oui.
21: Ouais.
19: Ainsi qu'à Aurore.
21: Ah bon? Okay.
19: Et ainsi qu'à Christian, s'il y a un clito. Je pense pas que Christian en ait un, quand même. Bon, pas grave.
21: Non, moi, je...
19: On va lui graisser un clito.
21: Moi, je suis routier.
19: Ouais.
21: Routier de formation.
19: Et ouais.
21: Je sévis sur la 86, l'autoroute de Suresnes.
19: Tu t'arrêtes pour les camionnettes de putes?
21: Non, je fais des putes, ouais, des autostoppeuses.
19: Des vieilles ou des jeunes?
21: Des bosses sur l'autoroute de Suresnes.
20: Attends, stop, c'est bon, Suresnes. C'est bon.
21: Ouais.
19: Non, non. Attends.
21: Et
19: est-ce que tu vois
21: on m'appelle l'enculeur de Suresnes.
1: Hé, l'enculé, il t'encule.
21: Ouais,
23: Gérard.
21: Bosse sur la plage plus de la 80.
1: Tu sais ce que je viens d'entendre à l'instant?
21: Ouais, c'est ça, petit malheur, allez, dégage, toi.
20: Voilà, zappe-le.
22: Donc, ta deuxième question, Christian.
1: Attends, je te polis jusqu'à maintenant.
22: Mais il revient, Gérard.
0: Reprends ton débat, Gérard. Reprends ton débat, allez, hop.
22: Ouais,
1: il reprend ton débat. Alors, tu me dis, Christian, tu me prends quelqu'un d'autre.
22: Ok, il est parti.
2: Tu remets ton casque aussi, toi.
1: Et tu remets des gaz avec ta caméra.
2: Ton casque, Gérard.
20: Allez, le débat.
2: Ton casque.
20: Arrête.
2: Ton casque, il arrête.
1: Tu dégages.
2: Mais c'est bon, il est parti.
22: Mais c'est pas ferme tes yeux, Gérard.
20: Bon,
22: non, Gérard,
20: alors, sois on con, était où, là
22: quoi. C'est Fabien. Bon, t'en fous, Gérard, c'est toi qu'on voit à l'écran.
20: Devant ton micro, si tu t'en souviens. Tu sais faire de la radio.
1: Quelle est la position relative de l'homme par rapport à la femme?
22: Au-dessus. Alors, la relation par rapport à l'homme, c'est que l'homme est toujours au-dessus de la femme.
2: Mm-hmm.
22: La femme est toujours soumise à l'homme, ça dépend des cas. Je pense que toi, Gérard, tu es soumis.
1: Comment ça?
22: Comment tu sais?
1: Attends. Qui c'est qui dit que je suis soumis?
22: Non, j'ai dit, est-ce que tu es soumis?
1: Non, mais il y a quelqu'un qui vient de dire.
22: Ah non, j'ai dit, tu as mal compris. Est-ce que tu aimerais être soumis?
1: Non.
22: Je reformule ma question, est-ce que tu aimerais être... C'est pas grave, elle s'est mal exprimée, Gérard, sois cool.
1: Ok. Mais c'est qui vient de poser cette question?
22: Jennifer.
1: D'accord. Lolita?
6: Ouais, alors et moi j'aime bien quand le mec il est dessus, comme ça moi je me repose pendant que je suis en train de prendre mon pied.
22: Ah ouais, ça c'est génial. Hein.
2: Mm-hmm. Ça c'est bien les nanas.
1: Audrey?
22: Audrey? Et Audrey voudrait savoir.
1: Audrey!
22: Je te dis qu'Audrey, pareil, elle aime bien se reposer.
1: Non, mais tu parles un petit peu plus fort devant ton combiné, s'il te plaît.
22: Excuse-moi. Parle un peu plus fort devant le micro, Gérard, on t'entend mal.
1: Non, mais je suis devant le micro. Alors, Audrey, maintenant, tu
22: Tu
1: veux
22: informer? Oui.
1: Tu vas parler un petit peu plus fort.
22: Oui, alors je sais plus ce que je voulais dire, c'est bien fait pour toi.
1: D'accord. Okay, dans ce cas-là, si tu veux pas te réveiller, tu
22: non,
1: vas...
22: Mais c'est toi qui m'embrouille, ça parle plus fort.
1: Alors, je te repose la question. Quelle est la position relative de l'homme par rapport à la femme?
22: Oui, je te disais que moi, j'aimais bien être sous le mec parce que tu te reposes. Et je voulais savoir si tu étais dominateur ou soumis. Voilà.
1: D'accord, on a Lyon, si... Si Jennifer et Lolita ont compris ce que t'as dit, chapeau.
22: Mais c'était une question, Gérard.
6: C'est une question, est-ce que tu domines ou est-ce que tu es soumis? C'est pas dur.
22: Est-ce que tu préfères qu'on s'occupe de toi ou que tu t'occupes de la femme?
2: Est-ce que tu préfères sucer bouffer la chatte ou te faire sucer la bite, en gros?
1: La une.
2: D'accord.
22: La une, est-ce que tu tiens le fouet ou est-ce que tu es fouetté?
2: Il préfère...
1: Attendez, il y a une question peut-être.
0: Non, c'est Max, juste parce que j'ai des Manu un peu, parce que Manu le gamin, il est complètement paumé au standard. Ça, c'est clair, Gérard avait raison. Et j'ai une fille qui arrive qui s'appelle La Chaude et qui apparemment est grave amoureuse de Gégé et elle va lui parler.
1: Non, mais attendez. Déjà, je préviens d'une chose.
0: Et là, La Chaude?
1: La Chaude.
0: Allô,
1: Rave les taupes!
0: La Chaude, t'es là?
21: Oui, je suis là.
0: Mais non, c'est pas elle, La Chaude.
22: Oui, bonsoir.
0: Ah bah voilà, elle est là, La Chaude. Quand tu veux, tu te réveilles, la vieille. Hein.
22: Bonsoir, Françoise. Bonsoir, Caroline.
1: Quoi, Caroline?
22: Bonsoir,
1: c'est ça. Oh, tu travailles ou quoi, la merde?
22: Attends,
1: allez, dehors, allez, hop.
22: Allez, tu continues, on va parler, là, Gérard. Pose-moi la question.
2: Tu travailles,
1: Laura.
22: Gérard, est-ce que tu aimerais qu'on s'embrasse longuement, langue contre langue?
7: Salut, c'est Caramel.
0: Alors, accroché, c'est la
1: vieille. Oh, Caramel, tu fermes ta gueule, d'accord?
20: Mais c'est pas Caramel.
22: Mais il faut tous passer par Caramel. Non. Mais ce n'est pas Caramel.
1: Laura.
9: Oui? Oui, Gérard.
1: Alors?
9: Réponds.
6: Moi, eh ben, j'aime bien que ça me fasse sur moi, c'est pareil.
1: Ouais. Aurore.
6: Et toi, Gérard?
1: Non, mais Aurore.
6: Moi, j'aime bien quand tu es sur moi, ouais, qui me regarde et tout. Et toi, Gérard?
1: Bah, moi, je préfère être sur la nana, c'est tout.
6: Moi,
1: c'est
6: je préfère tout. Dominer.
22: Donc, toi, tu préfères suer que faire suer?
6: Bah, elle a raison, hein.
1: Non, mais attends,
6: tu veux voir que Gérard, c'est un mec, un vrai, quoi, il se met dessus, quoi.
22: Bon, ah, ouais, c'est un homme qui a un dur, Gérard.
1: D'ailleurs, je préfère être sur la nana, c'est mieux.
22: Ah, bah, c'est mieux pour elle aussi, hein. Est-ce que tu pénètres?
0: Oui. Oui.
22: Comment? Avec quoi?
1: Moi ça.
0: Moi ça.
1: Bon, bah, allez, tu m'éteins ton bordel là derrière, s'il te plaît.
20: Il y a pas de nana d'appeler là.
22: Mais t'as
20: pas de nana qui appelle là.
0: Il n'y a rien allumé.
20: Les nanas qu'elles appellent, les nanas.
1: Oui. Alors donc, les nanas vous appelez, s'il vous plaît, parce,
0: bah,
1: vous plaît,
0: là, parce que.
1: Bon, t'arrêtes, Olivier, s'il te plaît, à la pro.
2: Gérard, à la pro, tout est éteint.
1: Ouais, non, mais attends. Non, pour l'instant, tu t'amuses pas à jouer avec les boutons.
2: Boutons.
1: Pour avoir deux.
2: Deux sons.
1: Là, j'ai deux sons.
2: Je ne peux rien faire.
1: Ah, tu peux rien faire.
7: Faire.
1: Tu peux rien faire.
7: Faire.
20: Qu'est-ce qui se passe?
2: Il y a deux voix.
1: Tu peux rien faire.
7: Faire.
1: C'est toi qui touches au bouton.
7: Faire.
1: Tu peux rien faire.
7: Faire.
20: Olivier.
1: Et qui c'est? Qui c'est qui s'amuse à déconner derrière?
7: Derrière.
22: Bon, allez, bon, allez, allez Gérard, vas-y, la septième question.
1: Pratiquez-vous des positions variées dont elle plus d'érotisme dans l'intérêt des relations amoureuses?
22: Oui, la sodomie.
1: C'est-à-dire?
22: La sodomie, c'est-à-dire que l'homme pénètre
10: la
22: femme dans l'anus.
1: Non mais attends, la sodomie, je sais très bien ce que,
22: alors,
1: ce que ça veut dire.
22: Ouais,
11: mais si, il connaît bien Gérard.
1: Bon, toi, tu... Comment?
22: C'est quoi, Gérard, la sodomie?
1: Attendez, attendez, attendez. Y a un mec?
22: On s'en fout, réponds.
1: Non, non, mais attendez.
22: Bon,
1: attendez.
22: Allez,
2: Gérard, reprends le débat, réponds.
22: Gérard.
2: Tu t'en fous du mec?
22: Je t'en fous.
2: Réponds.
1: Donc, Jennifer, pour toi?
22: Alors, moi, je disais que oui, la sodomie.
1: Pourquoi?
22: Parce que quand on me sodomise et que je me branle la chatte, je jouis plus vite que d'habitude.
1: Non mais attends, et t'as pas peur d'avoir mal?
22: Il
10: n'y a pas de bonne
22: attitude,
1: Gérard. Attendez, attendez, 5 minutes.
22: C'est un mélange, tu vois.
1: Non mais attendez, quand Jennifer dit sodomie, est-ce que c'est ce que ça veut dire
22: Oui, la sodomie, c'est quand on pénètre dans l'anus d'une femme.
1: Oui.
10: Mais tu sais, Gérard, une fois que...
22: Et pour toi, Gérard, c'est quoi? Pénétrer dans l'anus d'un homme?
2: Justement, sur Minitel, il y a marqué que Gérard encaisse beaucoup de bites à la loco dans l'anus.
1: Ben, tu vois, ce mec-là...
22: Calme-toi, Gérard.
1: Toi, ce mec-là, je ne répondrai même
22: nous,
1: pas.
22: Gérard.
1: Même
22: ouais,
1: pas.
22: Grave.
1: D'accord.
22: Tu t'en fous.
1: Donc, ça en de bon entendeur, salut pour lui au sol.
22: Ok. Et toi, Gérard, c'est quoi la sodomie pour toi?
1: De toute manière, là, je vais vous dire une chose, j'ai jamais fait de mal à une nana.
22: Mais ça fait pas mal, la sodomie. Lubrifiant, ça fait pas mal, Gérard.
1: Comment?
22: Ça doit pas faire mal.
1: Non, non, mais attendez. La sodomie. Vous savez ce que c'est, les nanas? Ça fait vachement mal.
2: Pourquoi t'as essayé?
1: Non, je vais pas essayer, d'accord?
11: Et t'en sais quelque chose?
1: Comment?
22: Est-ce que ça t'a fait mal à toi?
1: De toute manière, j'ai jamais essayé, d'accord?
22: Et t'aimerais ou pas?
1: J'aimerais pas me la faire par un mec.
22: Gérard. Par une femme.
0: Par un âne, alors.
1: Bon,
0: Gérard, il y a une fille justement qui apparemment s'appelle Shana.
1: Tu dégages avec ta caméra de devant là.
0: Tu m'écoutes, il y a Shana qui est une grosse cochonne et qui adore apparemment la sodomie, qui adore ça, c'est sa position préférée, qui n'est pas d'accord avec toi quand tu dis que ça fait mal au fils, parce qu'elle dit que ça lui fait vachement du bien.
22: Ouais, c'est vrai, je
1: crois. Vas-y.
22: Gérard.
1: Shana.
22: Mais écoute, moi c'est Lolita, je l'ai jamais fait, mais pourquoi pas, Shana?
12: C'est Shana, Gérard.
22: Je crois que
1: tu travailles, Shana.
12: Tu m'entends, Gérard?
22: Salut, Françoise.
12: Gérard.
1: Oh, tu travailles?
22: Ouais, t'as pas.
1: Tu dégages,
22: hein,
1: de moi, s'il te plaît.
12: Gérard.
1: Tu dégages?
2: Gérard, on te parle.
12: J'aimerais juste te dire que je suis pas d'accord du tout avec toi.
1: Alors, vas-y, pourquoi?
12: Parce que la sodomie, tu devrais vraiment pratiquer. C'est très agréable.
22: Ça dépend.
12: Oh, ça dépend, non, c'est très agréable.
22: Ça dépend, tu peux le faire avec n'importe qui quand même.
12: Ouais, mais tu peux le faire aussi avec un god ou... Tu peux trouver n'importe quel instrument, hein,
22: un god niché.
12: Du moment que ça pénètre bien.
24: Moi, personnellement,
12: c'est très agréable pour Gérard.
1: Bon, allez, tu me dégages...
0: Il n'y a pas de mec qui est en train de l'eau, là.
1: Tu me le dégages,
0: c'est un crabe. Il est avec une fille, à ce moment-là, je dégage tout le monde, Gérard.
1: Non, tu me dégages ton débat.
22: Ne dégage pas, Gérard.
1: C'est un trablot, je viens d'entendre.
2: Gérard, tu poursuis le débat,
1: merci.
2: Peut-être. Donc, poursuis peut-être un peu le débat.
1: Donc, quelle est la
2: devant
1: position.
2: Devant le micro, Gérard. T'as 30
1: kilomètres. Quelle est la position la plus difficile à réaliser?
22: Alors, la plus difficile à. Bah non, tu prends une bouteille et tu prends ton doigt, ça fait double pénétration.
1: Non mais y a pas besoin de prendre une bouteille.
22: Bah si, pour s'enfoncer dans le cul.
10: Ah bah non,
22: prends
10: mais...
22: elle est de ta main, t'en as 10.
1: Non mais n'importe quoi.
22: Bah si Gérard, attends,
1: n'importe
22: je sais de quoi je parle, hein.
1: Bah parce que t'as déjà essayé.
22: Bien sûr.
1: Moi, t'as quelqu'un derrière toi, Lolita. Lolita, t'as quelqu'un derrière toi.
19: C'est Lolita, tu m'as posé une question, je réponds. Donc moi, mon mec, il était en haut de l'armoire. J'étais allongé sur le lit, les jambes écartées. Il a sauté, et je peux te dire que pour vider, ça n'a pas été facile.
1: Ouais. Il a sauté du haut de l'armoire.
19: Il a sauté du haut de l'armoire. Hey. Il a réussi à rentrer. Hey. Il a un plâtre maintenant.
3: Gérard, t'es très ouverte comme
5: c'est Chana encore.
19: J'ai envie de lécher les moules.
1: Putain, vous commencez à me faire ça avec ça.
20: C'est la ventile.
1: Non, non, c'est pas la ventile.
20: C'est la clim,
1: c'est
20: la ventile,
1: c'est la ventilation, là.
20: On va changer ça.
1: Bon, allez. La petite pucelle avec tu veux un doigt et on se retrouve juste après.
2: Après quoi? Mais après quoi, Gérard?
1: Juste après le disque.
2: Mais non, Gérard.
5: Oh
2: mais j'ai pas de disque, tu gères. Il y a pas de disque, on a déjà
5: non,
2: fait.
5: Non, allez, vas-y, on est prêtes. Vas-y.
19: Ouais, Gérard,
1: désolé, c'est la petite pucelle de Suran avec
2: tu reviens dans le débat, tu finis la question et on en posera une dernière.
5: Gérard.
2: Et après, on mettra
1: un disque. Vous allez arrêter!
2: Arrêtez quoi?
1: Vous allez arrêter de me balancer de la merde sous les sièges! C'est toi qui as un poisson! Vous avez vous avez concocté quelque chose.
2: Complot.
1: Ouais. Vous êtes deux complices.
5: Tous des complices.
2: Vous
5: êtes pas sympa,
2: Gérard.
5: Bon, Gérard, on reprend le débat.
2: Non. On reprend le débat.
5: On reprend le débat.
19: Allez, vas-y, c'est Lolita.
1: Quelle est la position la plus difficile à réaliser? Maintenant, vous allez
2: arriver. Donc, tout de suite, on répond. La position la plus difficile à réaliser.
1: Non.
2: Donc, pour Lolita, c'est quoi, Lolita?
19: C'est la Cosaque, ce que je disais sur l'armoire, les jambes écartées et tout ça.
3: Ok. Voilà. Quand t'es Aurore, appuie sur les.
19: Ça s'appelle la Cosaque.
3: Gérard, c'est la tour de contrôle, moi, je trouve la position la plus difficile à réaliser.
2: La tour de contrôle?
3: Ouais.
19: C'est quoi, il fait l'avion, ton mec?
2: C'est quoi la tour de contrôle?
3: Justement, j'ai passé une copine, elle va vraiment bien t'expliquer.
2: D'accord.
1: Non. Tu passes pas de copine, ta copine a un rappel.
2: Ça va être un travelot encore, je suis sûr.
1: D'accord, allez hop, tu me dégages celle qui veut passer sa copine. Qu'est-ce que je viens de te dire?
2: Dégage, Manu, tu dégages. Manu le malin.
19: Gérard,
23: ça y est, Gérard, écoute, ça y est.
19: Gérard, pour toi, quelle est la position la plus difficile?
2: Ah. Ça c'est dur à répondre.
19: De quoi j'ai pas entendu, vas-y.
2: Gérard, ta position la plus difficile pour toi?
7: Allô?
19: Oui?
7: Oui, c'est Caramel à l'appareil.
1: Allez, bonne nuit.
2: Non, pas Caramel.
19: Mais c'est pas vrai.
23: Je cherche où il est.
19: Je cherche où il est.
23: Reprends ton débat, je vais le trouver.
1: Quoi,
23: je cherche où il est. Reprends ta question.
1: Y a pas, je
23: reprends ta question,
1: Gérard.
23: Reprends ta question, je cherche où il est.
1: Pas de débat comme ça.

0: c'est tout mou, tout mou, tout mou, tout mou, et puis devenir tout dur, tout dur, tout dur, comme Gérard.
1: Et après, ça rentre.
0: Ah, après, ça rentre bien.
1: Bien, okay. Jusqu'au fond.
2: Tu utilises du gel ?
0: Bah, je voudrais parler à Gérard quand même, c'est caramel à l'appareil quand même.
2: Gérard ? Non. Non.
1: Et quel est caramel pour toi, caramel. La
0: bon, bah, moi, je vais faire le débat à la place de Gérard. Moi, je voulais vous poser des questions.
1: Vas-y, on t'écoute.
0: Alors,
2: De toute façon, Gérard a éteint le micro, donc.
0: Est-ce que vous avez déjà eu des relations sexuelles ? Si oui, pourquoi ?
1: Moi, alors, je ne répondrai qu'en présence de Gérard. Alors, moi, je réponds.
0: Oui.
1: Oui. Car les relations sexuelles, c'est très bon. Non, les nanas, répondez qu'en présence de Gérard.
0: Non, si Gérard, on s'en fout, il n'est plus là, Gérard, il est parti.
1: Non, sans Gérard, on prépare l'émission, alors arrêtez. Gérard,
0: il est parti, Gérard.
1: Allez, Gérard.
3: Je ne veux pas que ce caramel, vous me le dégagez.
1: Mais il n'est pas parti, je le vois à l'écran, moi, Gérard, alors arrêtez.
3: Je ne continue pas le débat, j'arrête. Il est 2h, top.
1: Non.
2: Il y a Lala Goulu sur Minitel, Gérard, qui te dit que ton gros sexe la retourne.
1: Non, je vais répondre aux questions de Gérard.
3: Il n'y a plus de débat. Ouais.
0: Allez, salut Gérard, je veux le faire à ta place, le débat.
2: Ok.
1: Non.
2: Bon, bah, salut Gérard, il y a Caramel qui va te remplacer.
1: Oh non, nous on veut parler à Gérard.
0: Gérard, à Caramel.
1: Allez les nanas,
3: Gérard, c'est quelqu'un de radio,
1: c'est un
3: caramel.
1: Gérard, reviens.
4: Regarde, il est viré, caramel.
3: C'est quelqu'un qui passe de sur tout le monde.
1: Gérard, reviens, s'il te plaît. Allez, reviens, Gérard.
2: Il a une grosse civile, c'est peut-être pour ça.
0: Ah bah, il a pas une grosse bite quand il enculait.
3: Ta gueule.
0: Eh, dis donc.
3: Mais non, cherche pas avec qui il est.
1: Bon, Gérard, on est d'accord, on peut parler à Gérard.
2: C'est quelqu'un de la radio, laisse tomber. Gérard est persuadé que c'est quelqu'un de la radio, alors que bon...
1: Mais non, Gérard, c'est personne de la radio.
3: Non, presque pas. Prenez les gens pour des cons.
1: Mais non, Gérard, reviens. Tu t'en fous s'il y a un mec, ça fait partie du débat. On peut pas faire des positions.
3: Quelle est la position la plus difficile à réaliser? On écoute le disque, la petite pucelle de Suren avec... Tu veux un doigt et je vous retrouve après. Si j'entends encore Caramel,
1: Gérard, c'est Chana, Caramel est avec. Bon, alors, Gérard,
2: tant que t'auras pas mis ton casque, t'auras pas de disque déjà.
1: Hein? Gérard, allez, Gérard, tu t'en fous si
3: je
1: un
3: viens de dire, on met le disque,
1: Caramel, il est venu, il est à la ligne.
3: Et Caramel, il dégage. Non, ouais, tu veux que je gêne? C'est quelqu'un dans les studios qui se les assassins.
1: Mais non.
2: Bon,
3: Gérard. Non, vous arrêtez. On met le
2: non, article bien. Articule bien.
3: Tu mets un doigt.
2: Je ne comprends rien. Calme-toi. Articule bien.
3: C'est ça le disque.
2: Eh ben, non, je vois. Articule bien.
5: C'est quoi le disque?
2: C'est quoi le disque?
3: La petite
2: non, devant
3: de
2: le micro.
3: Suren.
2: Devant le micro, Gérard, on ne t'entend pas.
3: C'est la petite pucelle de Suren avec tu veux un doigt et on se retrouve après. On sent là, il s'est réveillé un petit peu. Donc, normalement, on devrait avoir Jennifer.
1: Pas endormi, hein. Oui, je suis là.
3: Ah, c'est toi la merde. Olivier, tu commences à me percer là.
2: J'ai rien fait. Tu continues ton
3: débat. Olivier, tu commences à me percer avec ta merde là.
2: Je vais m'en aller si ça continue. Hein.
3: Non, toi tu laisses ouvert, s'il te plaît. Gérard. Tu laisses ouvert, s'il te plaît, la porte.
2: Gérard, reprends ton débat.
3: Ok. Tu laisses la porte ouverte, y'a pas d'air ici.
2: Reprends ton débat, Gérard.
3: Hein? Tu laisses la porte ouverte.
1: Gérard,
3: assieds-toi. Bon, c'est la dernière question après.
2: Voilà, après Gérard s'en va te faire la radio.
1: Oh non!
2: Ben si, c'est comme ça, il a choisi.
3: Quelle est la position la plus difficile à réaliser? Jennifer, pour toi.
2: Mais devant ton micro, Gérard,
3: c'est la dernière question que j'ai à poser.
2: D'accord, donc c'est quoi la question? On n'a rien entendu.
3: Mais ils ont rien entendu, ils ont qu'à se déboucher des oreilles.
1: Alors, la position la plus difficile à réaliser, c'est le 370 degrés.
3: C'est-à-dire?
1: C'est-à-dire tourner tous les deux à l'intérieur. C'est 360 le maximum. Sur 360, moi je connais 370. Et toi, Gérard?
3: Non, mais pour l'instant, répondez.
1: Ben, j'ai répondu, hein.
3: Lolita.
1: Ben, moi je t'ai dit tout à l'heure quand on
3: a... Oh, Manu, tu vas me prendre ça quand du monde derrière eux, là.
2: Calme-les un peu, Manu.
5: Ok, Gérard.
3: Là, il y a quelqu'un qui a des personnes derrière eux.
1: Quand mon mec
3: on les entend.
1: Mais non, c'est des hallucinations, Gérard.
3: Lolita.
1: Hein.
3: Lolita.
1: Tu te réveilles?
2: Lolita.
3: Bon, Lolita, bonne nuit.
2: Bon, bah, Lolita est plus là, vas-y, ouais. Gérard. Mais enchaîne, c'est pas grave.
3: Audrey.
1: Oui, c'est le pont d'Avignon.
3: Hein?
1: C'est le pont d'Avignon.
3: Ah, d'accord. C'est quoi, ça?
1: Alors, on y danse. Oui, on y danse. Tous les deux, en fait, voilà. Vous êtes par terre, vous êtes les paumes contre le sol.

0: face à l'autre, et les pieds contre le sol. Donc vous faites un pont. Et vous, vous avancez l'un vers l'autre et vous vous encastrez.
1: Et on chante la chanson.
0: Et vous chantez
2: en même temps.
3: D'accord.
0: Ok, ça s'appelle le pont d'Avignon.
3: Laura ?
0: Et vous savez, moi ? Bah, j'ai pas fini.
2: Je sais pas. Et toi, Gérard ?
3: Bon, bah, pour l'instant, moi. Sur ce question-là, la position
0: bon, allez, Gérard.
3: La plus difficile à réaliser, bon, bah, de toute manière, j'ai jamais fait de mal à une nana, donc je me perds rester.
0: Mais Gérard, c'est délicat.
2: Ça, Gérard.
0: C'est pas parce que c'est difficile que ça fait mal, hein.
3: Non, mais même.
2: Gérard, c'est Sandrine.
3: Oui.
2: C'est pas une réponse, j'ai jamais fait mal à une nana, ça veut rien dire.
3: Non, mais attends, Sandrine, je croyais que t'étais plus là.
2: Bah, si, je suis toujours là.
3: Non, non. Oh, c'est quoi là ce bordel là au standard?
2: Mais non, c'est Laura.
0: Gérard, est-ce que pour toi la plus difficile c'est de se faire défoncer par un cheval?
2: Gérard,
0: vu que la queue d'un cheval c'est énorme.
1: Gérard, c'est quoi ta position la plus difficile pour toi? Gérard, tu réponds à la question s'il te plaît. C'est quoi la position?
3: Bon, pour l'instant, tout le monde n'a pas répondu à la question.
1: Non, mais toi, on t'a posé une question, réponds.
3: De toute manière, j'ai jamais fait de mal à une nana et c'est pas d'accord, aujourd'hui mais... que j'ai pris du mal.
1: Et ça répond pas à la question, c'est quoi?
3: Le plus dur, c'est la sodomie. Et je ferai jamais de mal à une nana.
0: Ça fait pas mal la sodomie, Gérard.
3: Non, presque pas.
0: Mais ça fait pas mal, c'est
3: non, mais attendez, ça fait pas mal la sodomie, non, mais
0: la Nivea, ça fait plus mal.
1: C'est bah, parce
0: écoute,
1: que Gérard
0: j'ai
1: une grosse bite,
0: fait,
1: hein.
0: Alors, je sais pas.
3: Gérard,
0: mais combien ta queue?
1: Non, mais combien?
3: Ça te regarde pas.
1: Bah si, réponds. Ouais.
0: Quand même, on est dans le vue du sujet, hein. Moins 2, elle fait.
3: Daniel,
0: Est-ce qu'elle fait 0 degré? Arrêtez d'être méchante, les nanas. Mais on est gentil, hein, on l'aime bien, Gérard.
1: Mais Gérard, combien elle mesure, alors?
3: De toute manière, pour l'instant, celle-là...
0: Tu l'as jamais mesuré?
1: Tu l'as déjà mesuré ou pas?
3: Non.
1: Jamais?
0: Bon, bah, quand une nana, elle fait de pipe, elle met combien de mains pour arriver jusqu'au bout? 3, 4...
1: Ah non, mais il faut plusieurs mains.
0: Un doigt.
4: Bah, ce que je propose, c'est qu'on la mesure en direct. Ça pourrait être drôle.
0: Allez,
3: ça fait rire, toi, abruti.
0: Allez, Gérard, je te fais bander ton téléphone et on la mesure.
2: Poil Gérard.
0: Comme le micro que t'as devant ta bouche, Gérard.
1: Gérard, par rapport au micro qui par fait environ.
3: Non, de toute manière, je vais prendre la
0: Gérard, par rapport à un. Non, t'as raison de pas répondre, ça pue dit.
4: Je viens de trouver un double décimètre, je peux venir?
0: Gérard, est-ce que ton gland est large ou fin?
3: Pourquoi les femmes préfèrent.
1: Devant le micro, Gérard. Il est loin, il est... Attends.
0: Pardon, alors,
3: pourquoi
0: la
3: donc, pourquoi c'est la neuvième.
1: Devant le micro.
3: C'est la neuvième question.
0: Et moi,
3: comme
0: je
3: n'ai
0: pas répondu à la question.
3: Qui n'a pas répondu?
0: Bah, Aurore. Toi, tu réponds jamais.
3: Bah, Aurore.
0: Mais pour moi, la position la plus difficile, c'est debout, car je mesure 1m10, les bras levés sur un tabouret, alors.
2: Ok.
3: Non, mais alors, attends, dans ces cas-là, Aurore.
1: Tu t'en vas.
3: Aurore.
0: Oui.
3: Tu confonds pas avec un nain de jardin, par hasard?
0: Non.
3: Non, presque pas.
0: Bah, ça existe, hein, la 1m10. Moi,
3: d'accord.
0: Je suis bien 1m70, hein.
3: Ouais, bah, moi aussi, je suis 1m70.
1: Oh, non. Tu fais 1m60.
3: 70, ça broutille.
4: Gérard. 60. Gérard. On a Maëva à la place de Shanna.
0: Salut Maëva.
1: Salut Maëva.
5: Bonsoir à tout le monde. Bonsoir Gérard.
3: Salut.
0: Bah, alors, c'est quoi ta 9e question?
3: Donc, pourquoi les femmes préfèrent la position du pachyderme à celle de la celle du palisson. Oh, je sais pas. Oh, bon.
0: Quoi? Alors,
3: pachyderme,
0: c'est que ça rentre plus profond.
3: Mm-hmm.
0: Et Parderson, c'est par derrière.
3: Parkinson.
4: En tout cas, ça prouve une chose, c'est que Gérard, apparemment, c'est pas toi qui prépare tes questions, puisqu'apparemment, t'es même pas capable de les lire. Donc, tu disais qu'en fin de compte, c'est toi qui les faisais quand t'es tapé, mais je m'aperçois ce soir, c'est Max qui te parle. En fin de compte, c'est pas toi qui les tape et c'est surtout pas toi qui les prépare.
3: Non,
4: donc,
3: mais...
4: tu te fous un peu de la gueule du monde,
0: Max,
4: mon pote.
0: C'est méchant avec Gérard.
3: Alors maintenant, donc, dans ces cas-là, on va arrêter la on va arrêter le truc des positions.
4: Alors, c'est génial, hein, pour quelqu'un qui prépare depuis 3 mois, qui prépare ses débats.
0: Gérard,
4: tu réponds pas à ma question, Gérard. Tu réponds pas à ma question.
3: Je sais très bien qui c'est qui fait les questions.
4: Oui, mais tu me disais que c'est toi qui les prépares.
3: Non. Et apparemment, de manière.
4: Ouais, apparemment, quoi encore comme excuse? Apparemment, tu prépares pas tes débats. Mmh. Et en fin de compte, c'est tu me fais croire que c'est on te les tape, mais que tu les prépares, mais tu prépares ni les questions et tu les tapes pas.
3: Et ben dans ces cas-là,
4: alors t'arrêtes de te foutre de notre gueule.
3: Ouais, et ben dans ces cas-là, vous arrêterez de vous foutre de ma gueule avec ta fumée, tu vois. Olivier, merci.
0: Vous êtes pas sympa avec Gérard, les mecs. Hein. Non, on l'aime, sinon ce serait pas aussi difficile. Hein.
4: Lui non plus, parce qu'il nous fait croire que c'est lui qui prépare les débats.
3: Non,
4: alors
3: mais attends,
4: c'est pas vrai.
3: Attends, Olivier, il a pas besoin de s'amuser avec un bouton et me balancer de la fumée dans la gueule, d'accord?
4: Ah, c'est pour
5: non,
4: ça que tu peux préparer tes débats,
5: Gérard,
4: d'accord, okay.
3: Alors maintenant, attends, que pensez-vous des cunilingus?
4: Cunilingus.
5: Voilà. Alors, c'est Maëva, je peux répondre, parce que j'ai pas encore...
3: Bah, vas-y.
5: Bah,
3: vas-y.
5: Moi, j'adore les cunilingus.
3: Vas-y.
5: C'est vraiment cher, hein, que j'apprécie énormément, surtout quand t'as la petite langue du garçon qui vient te titiller. Ça fait des frissons partout, j'adore ça. Tu aimes les cunis? Tu aimes bien pratiquer ça?
6: Moi, Gérard, je voudrais que tu me fasses un cuni dans l'oreille.
5: Gérard, tu aimes
6: moi, j'aime que dans l'oreille.
3: De quoi?
5: Est-ce que tu aimes les cunis? Est-ce que t'aimes bien faire ça?
3: Olivier, tu vas pas commencer à atomiser sur le deuxième débat comme ça.
5: Gérard.
3: D'accord.
5: Gérard,
1: t'as même pas fait la conclusion du premier débat.
3: Non mais
1: tu gères pas ton débat, tu gères pas ton débat.
3: Je fais la deuxième. Déjà quand t'arrêtes.
1: Je gère rien. Mais j'arrête. Je fais rien.
3: T'arrêtes
1: Gérard.
3: De t'amuser avec la fumée, d'accord?
1: Mais je m'amuse pas avec la fumée.
3: D'accord.
1: Bon. Tu écris
3: toi. Tu vois, c'est qui s'amuse derrière?
1: C'est pas moi. Je n'y peux rien. Tu vois bien que je te parle en ce moment. C'est pas moi. Tu écoutes pas les gens. Tu écoutes même pas les gens.
3: Bon. Dans ces cas-là, on fait conclusion. Du premier.
1: Conclusion.
3: Voilà, donc la conclusion.
5: Du premier.
3: Max, c'est où?
5: Max. Pour Lolita, la conclusion du premier, c'est que Lolita est nerveuse.
6: Non, pour Maëva, j'aimerais bien répondre encore.
4: Je suis là, je suis là.
5: Gérard, tu peux nous écouter un petit peu, puisque là, on n'avance pas dans le débat.
4: Gérard, qu'est-ce qui se passe?
3: Non, mais attends. C'est bizarre, tout à l'heure, t'étais en haut et maintenant, t'es redescendu vers Pildar.
4: Ah ouais?
3: Ah ouais, c'est louche.
5: Vas-y, Maëva, arrête de te méfier de tout le monde, Gérard.
3: Oh quand, conclusion du premier
5: non,
3: débat.
5: Gérard, on
3: conclusion du premier.
5: Gérard, laisse finir les gens parler. Tu poses des questions, on n'a pas le temps de s'exprimer. Moi, je voudrais bien répondre au CUNY.
3: Mais pour l'instant, je demande la conclusion du premier et après j'attaque le deuxième.
5: On finit sur le CUNY et après on passe à la conclusion.
1: Non, parce que le CUNY, je crois que c'est le deuxième débat, c'est ça, Gérard. Donc on va d'abord faire la conclusion du premier, effectivement, et on fera le CUNY après. Donc vas-y, Gérard, tu fais passer les gens les uns après les autres. Et tu essaies de te respecter un peu.
5: Alors moi j'ai trouvé que le débat était vraiment exceptionnel par rapport aux autres débats d'il y a 5 ans.
1: Il était nul.
5: Et effectivement il était nul.
3: D'accord. Et ben dans ces cas-là, si t'es pas content de partir, ben le prochain coup tu demandes pas qu'on te rappelle, ok? Bonne nuit Jennifer.
5: Tu prépares même pas tes questions, c'est normal qu'il est nul le débat.
3: Bah si ça vous plaît pas dans ces cas-là vous.
5: Mais t'as qu'à préparer tes questions toi-même.
3: Ces cas-là si ça vous plaît pas vous envoyez vos questions, j'étudie vos débats. Vous êtes même pas capable à part les questions qu'on me propose, à part sur les préservatifs et sur l'avortement, je vais pas faire des débats là-dessus.
5: Pourquoi?
3: Ok.
5: Pourquoi?
3: Parce que.
5: Parce que quoi?
3: Les préservatifs, c'est pas un débat que j'attaque à 2h du matin.
5: Et l'avortement non plus.
3: Ok.
1: Pourtant, il semblerait. Il y a quelqu'un sur Mita, il y a Franck sur Mita qui dit que la princesse Diana est morte parce qu'elle était en train d'avorter sous le pont de l'Alma.
3: Alors, ça, tu vois, des connards comme ça sur Minitel, j'en veux pas.
5: C'était amoureux, Gérard.
3: Ok. Alors, on demande entendeur, salut.
1: Ah, on va essayer.
3: Eh ben, tu mets les parodies et
1: tu combles, Gérard.
5: Pourquoi c'est ton anniversaire?
3: Alors, que pensez-vous des cunilingus? La première question est.
1: Parle un peu. Que
3: vous allez écouter les parodies. Donc, vous voulez faire la conclusion?
1: Oui.
3: Jennifer, ta conclusion, de manière. Tu m'as dit que c'était pas mal.
5: Non,
3: tu te tais, Jennifer, s'il te plaît. T'as dit que t'en avais rien à foutre. Non. T'as dit que t'en avais rien à foutre en demandant ton heure salut.
5: Et que j'ai dit que c'était exceptionnel.
3: Lolita.
5: Oui. Et que j'aimais les sœurs des cunilingus.
3: Oui, Lolita.
5: À Françoise.
3: Lolita,
5: oui,
3: t'as.
7: Tu m'entends?
3: Lolita, ta conclusion, s'il te plaît, sur le premier débat.
7: Bon, alors, la conclusion sur le premier débat, c'est que c'était très sympa.
3: Mm-hmm.
7: Je trouve qu'on t'embête un petit peu trop à l'antenne, quand même.
3: Ouais.
7: C'est normal. Et en ce qui me concerne, il n'y a rien de tel que le missionnaire, parce qu'être allongé et prendre son pied, c'est vraiment génial.
3: D'accord. Ok, tu quittes pas, tu m'expliqueras un peu plus de choses en antenne, d'accord? Lolita?
7: Oui?
3: Tu quittes pas?
7: Non, je quitte pas.
3: Ok.
7: Moi aussi, je quitte pas.
3: André, qui me dit qu'il quitte pas?
7: Jennifer.
3: Ouais, bah attends, pour l'instant, Jennifer, tu m'as dit que mes questions, elles tenaient pas debout, donc
7: Ah non, c'est pas moi, hein.
3: Non, c'est pour toi, c'est...
7: C'est Max.
3: Non, c'est pas toi, c'est...
4: C'est ma sœur.
3: C'est ma sœur qui bat le bord entre les cuisses d'un cacheur.
7: À 90 km à l'heure.
3: Ouais, c'est ça. Tu laisseras... Comment?
7: De toute façon, je veux pas de toi, Gérard.
3: Qui?
7: La vache qui rit.
3: Qui c'est qui vient de dire... Qui c'est... Attendez. Qui c'est qui vient de dire qui veut pas de moi?
7: La vache qui rit, je t'ai dit.
3: Ouais, c'est ça. T'as raison. Alors, Jennifer, tu peux raccrocher.
7: C'est pas moi, hein.
3: Non, mais tu en mets couille.
7: Ah, c'est pas moi, hein.
3: Audrey,
7: oui. Audrey, elle est toute mouillée. Et je veux que je vienne te laisser la moule. Oui, tu
3: veux.
7: Ah, moi aussi, je veux bien.
3: Laura.
7: Et Audrey, elle est toute mouillée
1: Laura.
7: Parce qu'elle a écouté.
4: Elle est partie, elle a raccroché, elle n'en pouvait plus.
3: D'accord. Aurore.
8: Ouais, bah, moi, j'ai trouvé que c'était sympa.
1: Ouais.
8: Bon, tu t'énerves un peu de trop, mais bon.
3: Bon, bah, de toute manière, moi, je vais vous dire une chose. Le premier débat, bon.
7: On prend la Gérard, c'est Maëva, j'ai pas pu donner ma conclusion.
3: Bah attends, tu travailles?
7: Tu m'as pas appelé, j'attends gentiment pour pas déranger.
3: Eh ben,
4: dans ce cas-là,
3: tu réfléchis à la première question.
7: Ah non, mais je peux.
3: Tu te calmes un peu,
7: je suis le seul. La conclusion, j'ai juste quelque chose à dire, c'est que moi j'ai trouvé le débat très sympa. Ça change au niveau des questions aussi.
9: C'est quoi le thème de la deuxième?
7: Mon seul regret, c'est que apparemment tu n'as pas pratiqué la levrette et je te conseille vraiment.
9: Tu n'as pas pratiqué du tout.
7: C'est très agréable et si tu veux, on peut éventuellement
4: Attends, t'es qui, toi?
9: T'es qui, toi?
7: Moi, c'est Maëva.
1: Ok. Gérard, je crois qu'il manque ta conclusion à toi. Fais ta conclusion, c'est pas grave. On va régler ces problèmes après.
3: La conclusion, c'est que... Apparemment, vous me faites Brère.
4: Brère.
10: Quoi?
3: Comme par hasard, il y a encore deux sons.
4: Son.
10: Toi, tu dis que c'était moi, j'étais là-haut, t'es grave, toi.
3: Non, mais attends. Là, il joue à quoi?
1: Là, j'ai retiré l'insert, tu vois, je le remets. Vas-y. J'ai retiré l'insert, c'est les auditeurs qui arrivent là. Et là, c'est le disque, le prochain disque qu'on va envoyer qui est une parodie. Tu vois, c'est tout.
10: Alors, c'est quoi le problème? Vas-y. C'est quoi le problème?
3: Donc, voilà. Tu l'entends aussi bien que moi?
4: Moi.
10: Ouais, il y a un double voix.
1: Mais ça, j'y peux rien.
3: Donc, je peux pas faire de conclusion là-dessus.
1: Mais si, fais ta conclusion.
3: Donc la conclusion, c'est que dommage qu'au standard il soit endormi.
10: Ah Manu,
3: ça commence à bien faire. Donc le deuxième débat.
4: Manu, je change de standard.
3: Donc Manu, tu gardes Lolita au standard.
4: Oui, c'est okay.
3: Tout.
4: C'est tout.
3: Donc conclusion,
4: bon ben.
3: C'est quoi ce bordel?
4: C'est quoi ce bordel?
10: Attends, je vais l'arrêter là, puis là, hop là.
1: Ça y est, c'est bon.
3: Bon, alors maintenant, vous allez écouter les...
10: Oh là là, qu'est-ce
3: que... Tu me la gueule ou quoi, toi, là?
10: Olive.
3: Ah, merde. Non, mais attends, il fait exprès, là. Allez, hop, la parodie. Et on se retrouve après pour le deuxième débat.
1: Non mais Gérard, non. C'est quoi le deuxième débat? C'est bon, je crois que ça remarche là.
10: C'est bon, ça remarche là.
1: Ça remarche. Dépêche-toi, Gérard.
3: Deuxième débat, c'est sur les cunnilingus et je vous retrouve juste après. Vous allez écouter les parodies. Donc on va continuer le débat maintenant.
4: On est toujours dans les débats de Gérard, voilà. Sur Fun Radio.
3: Avec 0800.
4: Si vous voulez nous appeler 0800 308 5000. 0800 70 5000.
3: Et pour les Belges 0331 47 99 79 5000. Et toujours le 3615 comme Fun Radio, rubrique directe. Donc on va enchaîner le deuxième débat. Donc ce débat là j'ai pas eu le temps de trop préparer les questions. Ça vous m'excuserez, mais petit à petit je pense je vais y arriver.
11: Donc, pourquoi que les nanas nous forcent à manger? Donc, on va récupérer...
12: On récupère Karen, Marcel, Anthony, Alan, Gégette et Buffalo.
13: Ouais, salut Gérard.
14: Ouais, salut.
13: Gérard.
11: Bonsoir. Gérard. Ça y est.
14: Coucou Gérard.
11: Non, mais ça y est, vous n'allez pas recommencer.
14: Mais non.
11: Non, mais maintenant, maintenant que j'ai posé, vous avez eu le temps de répondre, de voir la question.
13: Ouais, bien
11: donc,
13: envoyé.
11: Alors, maintenant, vous répondez.
15: Moi, je trouve ça dégueulasse.
14: Ouais, bien envoyé, Gérard.
15: Avant tout, je voulais dire que tu chantais comme une pétasse.
11: Bon, alors, dans ce cas-là, attends, toi, celui qui vient de dire que je chante comme une pétasse, tu dégages, et celui qui vient de dire qu'on abandonne les chiens sur la route, tu dégages.
15: Ouais, contre la différence d'âge.
14: Ouais, bien envoyé, Gérard.
11: Hop.
14: Ouais.
11: Alors, maintenant, les nanas.
14: Ouais.
11: Vous répondez à la question.
14: Ouais.
11: Est-ce c'est que...
14: Gégé.
11: Oui.
14: Pour pas gâcher la bouffe.
11: Non mais...
14: Tu sais
11: non.
14: Pourquoi? Parce qu'on fait chier à faire la cuisine et en plus vous bouffez rien.
11: Ouais mais
14: alors c'est
11: attends.
14: Normal qu'on vous fasse...
15: T'as vu la cuisine que tu fais?
14: Non,
11: attendez. Attendez. Moi, il y a une question là que...
15: Attendez, c'est vrai, tu sortes comme une pétasse.
11: Ouais. Bon alors tu dégages, hop. Tu me retires...
14: C'est lourd.
11: Julie. Tu me retires celui-là.
14: Ouais, bien envoyé, ouais.
11: Celui-là, j'en veux plus.
14: Ouais, bien, Gérard, c'est bien.
11: Celui-là, je ne veux plus.
14: Gérard, tu peux répéter
11: non.
14: La question.
11: Bah, dans ce cas-là, moi, je vais... À 3h, je laisse la place à Yannick.
14: Non, Gérard.
15: Gérard.
14: Allez, Gérard, assure.
15: Gérard, j'ai envie de te sucer.
14: Mais arrête tes conneries, laisse-le parler, il va encore gueuler. Gégé, répète la question, s'il te plaît, on n'a pas bien compris.
15: Vas-y.
14: Hein.
15: Oh là,
11: les pourquoi j'ai... que les nanas nous forcent à manger?
14: Pourquoi que les nanas vous forcent à manger? Gérard! Et pourquoi que les nanas
15: vous
14: forcent?
15: Pourquoi vous nous obligez à manger là?
14: On vous oblige à manger parce qu'on fait la bouffe.
15: Ouais.
14: Déjà, on fait chier, puis après vous râlez. Ah, c'est pas bon, on est jamais
11: c'est normal, vous êtes là pour faire la bouffe.
14: Vous la faire.
15: Elle pue la merde ta bouffe.
14: Elle pue la merde, mais qu'est-ce que t'en sais? T'as déjà mangé chez moi? Non, alors ta gueule.
11: Non mais attends,
14: attends mais Gérard,
15: sois pas
14: agressif,
15: connard.
14: Alan,
11: Oh, vous vous calmez là.
14: Déjà. Alan.
11: Ouais, Alan.
14: Et moi, je force pas mon mec à bouffer ma bouffe, quoi, c'est clair. Hein.
11: Ouais, mais attends. Alors.
15: Non, mais par contre, tu le forces à te bouffer la moule quand même.
14: Ouais, ça, ouais.
11: Mais attendez, la question, c'est pas ça, hein. C'est pas forcer de bouffer la chatte de la nana.
14: Ah non, mais la moule, c'est la moule.
15: C'est la moule,
14: c'est
15: la moule,
14: c'est la fruit de mer.
15: Ça n'a rien à voir, la moule et la chatte, hein, Gégé.
11: Non,
15: Gérard,
11: ah bon,
15: alors.
11: Ah bon, ça n'a rien à voir.
15: Rien à voir.
14: Non, mais.
11: Tentacule en dessous de ta sœur, ça veut dire quoi?
15: Quoi?
11: Tentacule et encule ta sœur.
15: Ah, je sais pas, tu fais ce que tu veux avec ta sœur.
14: Dieu, Gérard, t'es vulgaire.
11: Donc,
14: Gérard.
11: Ah, attendez. Vous me dites que ça n'a rien à voir, la moule et puis la moule d'une nana, si, c'est pour moi, c'est pareil.
14: Mais non, une moule, c'est un fruit de mer.
12: Ouais, c'est un fruit de mer.
14: Coucou, Gérard.
11: Oui. Qui c'est qui
14: est. Je te dis qu'une moule, c'est un fruit de mer.
11: Ouais.
14: Bon, attendez. Gérard, bon, moi, je t'ai dit que mon mec, je forçais pas à manger ma bouffe, quoi.
11: Ouais, d'accord.
14: Ouais.
11: Mais pourquoi?
14: Parce qu'il fait ce qu'il veut, mais s'il a pas envie de manger, il mange pas, quoi.
15: Que c'est dégueulasse.
14: Non, mais c'est très bon, hein. Je suis un cordon bleu d'ailleurs.
16: Et il y a un cordon. Il y a Raymond sur Minitel qui dit qu'il faut que tu arrêtes ce débat-là, il est trop vulgaire.
11: Bon, bon, attends, si elle n'est pas contente, Raymond sur Minitel.
15: Non,
11: mais attendez.
12: Mais tu vois, ils connaissent tes répliques par cœur. Et à la place du mec que t'as viré, on accueille Jack.
15: D'accord.
14: Ah, c'est Jack. Salut, Jack.
16: Moi, je vais demander au mec quel est votre plat préféré.
15: Salut, Gérard.
16: Que vous préférez que les mecs, non, mais... les nanas vous fassent.
11: Alors, ouais, voilà.
15: Et la tarte au poil.
11: Hein?
15: Et la poulet au poil.
11: De quoi?
15: La tarte au poil.
11: C'est quoi, ça?
15: C'est un truc, c'est fait
11: c'est
15: avec
11: quoi,
15: de la moule.
11: C'est quoi, ce recette bidon?
15: Bah
11: non mais attendez, non mais attends, c'est pas parce que on m'a dit de dire plusieurs fois tarte au poil, une poil, je sais pas quoi là, une recette encore bizarroïde.
14: Bah, c'est une tarte dans une poêle qui est faite dans une poêle.
15: Je veux dire, c'est la Christine, elle doit être énorme, hein, pour bouffe pour 3 jours.
14: Il est trop crade, ce mec.
12: Je suis désolée Gérard, mais si t'avais écouté Max a parlé de la tarte au poil l'autre jour, il a dit qu'il en avait reçu à la radio. C'est tout simplement une tarte faite avec les poils de fouf des nanas.
15: Du cul de Gérard aussi.
16: Oh, le Père Noël a une excellente réponse. Pourquoi
11: berk.
16: Gérard, pourquoi les nanas te forcent à manger pour que tu parles pas la bouche pleine, comme ça t'arrêtes de dire des conneries?
15: Hey, j'ai encore des poils de la foufou d'un Christine dans la bouche, ça t'excite?
11: Lui, tu le calmes.
14: Hey,
11: non,
14: tu
11: non.
14: Dégages.
11: Non, non. Hey,
14: tu dégages.
11: Non, Julie, s'il te plaît.
14: Allez. Ouais, tu le dégages.
15: Ne relis pas ton passé.
11: Non,
15: Gérard.
11: Non, mais attends, toi tu...
15: Gérard, non, tu peux répéter la question, s'il te plaît?
11: Non, non, mais c'est bon, vous avez très bien compris. Alors moi, je vais vous dire une chose.
15: Gérard, t'es sorti avec un steak, mais c'est pas grave. Tu peux répéter la question, s'il te plaît?
11: Moi, je vais vous prévenir d'une chose, que pour l'instant, il n'y a aucune nana qui m'a forcé à manger.
15: Bah, c'est clair, t'es un cadavre.
11: Merci.
17: Est-ce que aucune nana t'a fait manger?
11: Non, non, mais attends, il n'y a aucune nana, si, parce que je viens d'aller manger chez quelqu'un et bon, ben, elle est... Comment?
15: T'as revu la grosse?
17: Qui, Gérard? Elle t'a pas forcé à manger, c'est ça?
15: Qu'est-ce qu'elle t'a fait de bon, la grosse?
17: Elle t'a invité, tu manges, vraiment, non?
11: Attends, toi, Lascar, qui vient de dire la grosse, je veux dire une chose, déjà, elle est pas grosse.
15: Oh, le coucou, le mignon, là, j'ai déjà fait la grosse, ne raconte pas n'importe quoi.
11: De quoi?
17: Elle est guêpe, elle est hyper
15: grosse. Gérard, je l'ai déjà vu, Christine, elle est grosse.
11: Mais attends, attends, déjà, c'est pas Christine, d'accord? Et tu vas arrêter avec Christine, ok?
15: Elle s'appelle comment, celle-là? Christine, on a dit la grosse.
11: Non, non, mais elle s'appelle pas pareil. Christine.
15: Tu l'appelais la grosse?
17: C'est qui? C'est la rousse, hein?
11: Non, non, plus de manière, vous aurez pas son nom.
15: Elle tient dans la cabine.
11: Vous n'aurez pas son nom de la personne chez qui j'ai été mangé ce soir.
15: C'est Majax, son nom de famille. Gérard, son prénom.
17: Gérard, un peu tu lui citais.
11: Et en plus...
15: T'as été bouffé chez la sirène.
11: Non, et en plus, ce que j'ai mangé...
17: Ouais, c'était dégueulasse.
11: C'était la première fois que j'ai mangé...
15: Ta main?
11: Non, que j'en ai mangé
15: la moule.
17: La tarte au poire.
15: T'as bouffé ta table, c'est souple.
11: Une raclette.
17: Une raclette?
15: Waouh, putain.
17: T'as quel âge?
11: J'ai mangé de la raclette ce soir.
17: Wow, pour la première fois de ta vie.
15: Bravo, moi je dis bravo.
17: Ouais, bravo, attends.
15: C'est l'heure de la raclette.
17: Applaudissez.
15: Bravo, bravo Gérard.
11: Eh ben, si elle m'écoute, elle est là-haut.
15: Gérard, t'as la télé chez toi.
11: Je crois qu'elle est en haut.
17: Au 7e ciel.
11: Je crois qu'elle est en haut, mais bon, ben, si elle peut venir, on verra ça tout à l'heure, elle vous dira.
17: Ah, putain, merde.
11: Donc, c'est la seule qui m'a forcé à manger ce soir.
17: Ouais, donc,
18: elle a raison.
17: Donc, toutes les nanas, faites-lui de la raclette. Hein.
11: Non, j'ai été forcé de manger. Le jour de mon anniversaire, ça a été pareil parce que, vu que j'étais bien entouré, j'étais obligé de manger. N'est-ce pas? N'est-ce pas
19: Non, mais elle est dans le studio, mais les gens la voient pas, donc continue à parler.
11: Non, mais il y en a une qui s'en va là, c'est bizarre. Elle veut pas répondre.
15: Ah non, c'est normal.
11: Donc,
20: mais parce que c'est pas le sujet du débat, Gérard, donc ça se fait que tu enchaînes.
11: Si, parce que les deux personnes m'ont forcé à manger, donc.
15: Question suivante.
17: La troisième question suivante.
15: Comment fait-on la raclette? Question suivante.
17: Next.
15: Est-ce que tu peux nous faire des crêpes, Gérard?
11: Non.
19: Un jour, est-ce que tu pourrais faire comme Françoise et nous donner une recette de cuisine?
11: Non, moi, vous voulez des recettes de cuisine?
15: Ouais.
19: Une recette, Gérard.
11: Allez,
15: le sorbet, Gérard.
11: Crade, hein.
19: Non, mais une bonne, vas-y, fais-la.
11: Non, mais moi, je vous en donne une super crade.
19: Vas-y.
15: Ouais.
11: Alors, des spaghettis.
19: Ouais. Non, tu l'as déjà donné celle-là.
11: Non, des spaghettis à la bolognaise.
19: À la bolognaise. Des spaghettis à la bolognaise.
11: À la bolognaise.
19: Ah, la bolognaise.
17: Moi, j'aime pas les pâtes. Hein.
11: Non, mais attendez. Là, moi, c'est une recette à moi.
15: Ouais.
11: Et vous allez voir qu'elle est super crade.
15: Vas-y.
11: Donc,
15: la recette de Gérard, selon Gérard. Tu pues la merde, Gérard.
17: Prise première.
15: Les spaghettis à la Gérard.
11: Stop!
15: Vas-y, Maïté, vas-y. le mec, il arrête pas de gueuler, là, putain.
11: Alors, la recette, spaghetti à la...
15: Attends,
11: celui qui s'amuse avec un téléphone pourri qu'avec un portable, c'est pas la peine de continuer.
15: Ouais, t'as de la place.
11: Bon, les spaghettis à la bolognaise, selon Gérard.
15: C'est bon.
11: Vous faites chauffer de l'eau. Vous mettez vos spaghettis dans l'eau.
17: On veut combien de temps? Ouais,
11: vous
17: les bouts.
11: Non, vous coupez les spaghettis.
15: Gérard,
17: on les coupe.
11: T'as gueule quand je parle, toi.
15: En combien? Les spaghettis, on peut les foutre dans ton cul.
17: Arrête. Laissez parler Gérard, vas-y Gérard. Moi je t'écoute, moi je suis intéressé.
11: Vous faites chauffer l'eau. Une fois, vous mettez de...
15: Vous la faites chauffer avec quoi l'eau, Gérard?
17: Petit feu, question.
11: Avec quoi, tu veux faire chauffer de l'eau, espèce de petit con?
15: Ah ouais, t'es un peu con là, sur ce coup-là.
17: Calme-toi, Gérard.
19: Non, avec du gaz, l'électricité, c'est important.
11: Non, mais de toute manière, ils savent très bien comment qu'on fait chauffer de l'eau. Hein.
15: Et quand on est en camping?
11: Ouais, bah quand on est en camping, t'as des réchauds, d'accord? Après, une fois que l'eau est bien chaude...
19: Est-ce que tu peux faire ça en vacances?
11: Oui.
15: Dans une caravane?
11: Bien sûr. En camping ou à la mer?
15: Gérard,
11: tu peux faire ça.
15: C'est pas un peu risqué dans une caravane de faire chauffer de l'eau?
11: Non.
3: Donc, après, alors, après, une fois que votre eau a bouillu, vous mettez vos spaghettis.
1: Non, c'est bouilla.
15: Bouilla, Gérard.
3: Vous mettez vos spaghettis. Vous mettez vos
15: spaghettis. Quel genre de
3: spaghettis?
15: Des longs
3: ou... Vous mettez vos spaghettis. Vous mettez vos spaghettis.
1: Non, spaghettis.
3: Vous mettez vos spaghettis.
15: Gérard.
3: Bon, ça y est.
18: Allez, vas-y,
15: mettez des poils de zizi aussi dedans, non?
3: Vous mettez vos spaghettis, une fois que vous attendez 5-10 minutes, pas plus, vous ajoutez tout ça, vous mettez un peu de beurre dans votre casserole, ta gueule, voilà, vous mettez du beurre dans votre casserole, vous mettez vos spaghettis, mais par contre, pour faire la sauce à la bolognaise, une question bête et méchante à 10 balles.
15: Et là, tu chies dans la casserole, Gérard.
3: Non, vous attendez... Alors là, vous mettez un camembert déjà.
18: Un camembert.
3: Bien, bien ferme dehors.
18: Quel genre de camembert, hein?
3: N'importe quel camembert.
15: Moi j'ai une meilleure idée, c'est
3: vous avez le... Stop, mais vous attendez que le camembert y aille des asticots.
15: Ah.
3: Vous mettez les asticots. Non mais attendez, attendez, attendez. Vous mettez. Stop! Laissez-moi finir ma recette!
1: T'es plus fort en cuisine qu'en gonzesse, apparemment.
3: Ouais, mais vous mettez vos asticots dans la gamelle avec tes spaghettis.
15: Gérard, j'ai encore une meilleure idée.
3: Alors là,
15: c'est quoi comme asticots?
3: Vous allez vous la fermer.
15: Les mêmes asticots, les mêmes qu'on utilise à la pêche?
3: Ouais, voilà, les mêmes.
18: Il y a plusieurs sortes.
3: Ouais,
15: mais après,
3: non, mais attendez, attendez, la meilleure sauce.
15: Quand même, stop.
18: Tu veux nous intoxiquer?
15: Gérard, un peu de calme, s'il te plaît. Prends ta queue dans l'eau et ça mord.
3: Non, mais après, vous attendez pour avoir la sauce tomate. Là, c'est la. C'est le truc que tout le monde attend.
18: Je t'ai cuisiné, ouais, hein,
1: attention, tu vas nous faire une grosse surprise, là.
3: C'est quand la nana a ses ragnagna, vous mettez la casserole en dessous, vous attendez que ça coule. Et là, vous mettez le jet tout avec du gruyère, du sel et du poivre.
18: On comprend,
15: non, mais...
18: on comprend pour la personne de
15: C'est trop compliqué ta recette, Gérard. Ce qu'il faut faire, c'est manger 3 kilos de viande la veille et tu chies dans la casserole directement.
3: Non, mais le mieux, c'est d'attendre que la nana...
15: En plus, tu peux pas le manger.
18: Gérard, on comprend pourquoi personne ne veut manger chez toi.
15: Hein.
3: Mais on a déjà mangé. J'ai jamais invité personne à manger chez moi.
18: C'est normal, c'est la cuisine.
3: Non, mais...
18: Elle peut se de loin, putain.
15: T'as fait des bolognaises avec Christine?
3: Je te répondrai pour toi. Là, t'es tranquille.
15: Pourquoi elle aime les bolognaises, Christine? Pourtant, les règles, les règles à Christine, ça doit être pas mal quand même. Comme
18: c'est juste, c'est quoi?
15: Ouais, alors t'as pas dit 5 ou 10 minutes?
3: Non, mais...
15: C'est qui, Christine?
3: Ça vous regarde pas.
15: Christine, c'est un steak. C'est qui? Un steak.
18: Ah bon? C'est son mec, Christine. Ah, ok.
3: Ah ouais, ouais. C'est ça, t'as raison, toi, pétasse.
18: Ah, c'est pétasse, la fouille.
15: Ah non, c'est pas
18: pétasse, mais ok.
1: On continue ton débat maintenant, Gérard.
3: Donc, non, mais ça y est. Ça y est, vous avez compris ma recette?
15: Ouais.
3: Bon, c'est bien. Si vous ne l'avez pas compris, vous...
15: Vous allez vous faire foutre. Non, mais vous écrivez à Fun Radio,
3: je vous la referai.
15: Gérard, est-ce que je peux t'écrire directement? Tu me files ton adresse et comme ça, je t'écris directement.
3: Non.
15: Est-ce qu'il y a des auditeurs qui connaissent... Bon, maintenant, Gérard, est-ce que tu peux donner la recette de la sucette magique à la loco?
21: Ah, elle est déjà sur Internet.
15: De la sucette d'anus, Gérard.
18: Ouais, aux chiottes.
3: T'es contente de ta connerie, toi?
15: Ouais.
3: Celle qui vient de dire ça, la nana?
18: La pétasse.
3: Non mais t'es contente de ta connerie là?
18: Ouais, c'est qui a dit ça d'abord, hein?
3: Ouais, attends.
18: Non, c'est un mec.
3: Non, c'est toi. Attendez, faut pas confondre tentacule et encultasseur, hein.
15: Voilà.
3: Wow, ça c'était la
15: plus. Bravo, Gérard.
3: Un tunnel de blanc.
15: Gérard, t'es pas poli là, c'est pas bien.
3: Bah, je suis pas poli, mais attends.
18: Gérard, la pauvre fille, tu vas la blesser, quoi.
3: Attends, déjà, il y en a un.
18: Il y en a un ou une
3: qui a quelqu'un derrière qui lui souffle.
18: Ouais,
15: un ou une, Gérard.
18: Ouais, ça je suis sûr que
15: c'est un ou une.
3: Hein?
15: Quoi? C'est un ou une. C'était quoi la vanne de tout à l'heure? Mets-lui un vase sur la tête et...
3: Ouais, mets-lui un vase sur ta gueule et va te faire enculer.
15: Ah ouais, super, Gérard.
3: Voilà.
15: Tu vas écrire un livre là récemment.
18: Eh Gérard, putain, vu
15: quelle vanne de GG, Gérard. Est-ce que tu aimes te faire enculer?
18: Gérard!
3: De quoi?
15: Est-ce que tu aimes te faire enculer, justement?
3: Non.
15: Est-ce que tu aimes... Puisque tu en parles tout le temps.
18: Est-ce que t'aimes enculer, hein? T'aimes enculer, Gérard?
15: Gérard?
18: Oh, putain.
15: Gérard?
3: Quoi?
15: Est-ce que tu aimes beaucoup.
11: Non. Tu vois
15: ouais, ouais. Gérard, est-ce que tu aimes la fellation? Réponds-y.
2: Gérard, c'est quoi enculer quelqu'un?
11: Non, mais allez-y, posez-moi des questions. C'est les vacances. Et puis là, comme tout le monde, il y a quand même pas mal de monde dans le studio. Puis que depuis le temps, tout le monde veut savoir ma vie privée.
21: Ça t'excite.
11: Alors, allez-y.
2: Tu réponds à nos questions?
11: Je vais essayer de répondre à vos questions.
2: Mais n'importe lesquelles. Attendez.
11: Je répondrai par oui ou par non. Stop. Alors, Florent et Julie, au standard. Florence, s'il te plaît, au standard.
21: C'est Julie, là.
20: Oui.
11: Julie, tu calmes les deux mecs qui répondent poliment et sans insultes et sans roter. Sans roter.
21: Oui, mais Gérard.
20: Je suis désolée, Gérard, tu es vulgaire.
11: Non, mais là.
20: Et tu n'es pas poli. C'est la même chose. Je vois pas pourquoi les auditeurs devraient être gentils et polis avec toi.
11: Je vais répondre parce que, comme tout le monde veut savoir ma vie privée, depuis 2 ans que je travaille avec vous, au bout de 2 ans, je vais quand même vous dire.
21: Ok. Ouais, mais Gérard.
20: Tu veux nous dire quoi?
21: Oui, mais attends.
11: Je répondrai sur ma vie, mais que par oui ou par non.
21: Écoute la radio, il vient de le dire 5 fois déjà. Donc, Gérard, tu réponds.
11: Écoute la radio.
21: Gérard, tu réponds, mais tu dis pas, je vous le dirai pas. Tu réponds à toutes les questions.
11: Non, mais je réponds que par oui ou par non.
21: Oui, mais à toutes les questions. Ok, on y va.
11: Mais attention, stop, sans parler de Christine, de Carole et de
21: toutes les questions. Toutes les questions.
15: Toutes les questions. Par oui ou par non.
11: Non.
15: Oui.
11: Alors, sauf non, sur Christine.
21: Toutes les questions. Dernière question.
11: Déjà, celui qui se marre, t'as du monde derrière, tu.
21: Bon, allez, on commence. Première question.
15: C'est Anthony.
21: As-tu fait un cunnilingus à Christine? Première question.
11: Non, mais attends, c'est pas toi qui.
15: Je la question. Est-ce que t'as sodominé, elle bosse?
11: Non.
15: Gérard, j'ai une question à te poser, c'est Anthony. C'est pas possible, t'es un comédien, on peut pas être aussi con. Alors, réponds.
11: Là, la question se passe sur ma vie, donc
15: c'est pas possible. T'es un comédien, t'es payé par Fun Radio, c'est pas possible.
2: Gérard, c'est qui t'a appris à cuisiner, hein?
11: Moi-même.
21: Il y a une question sur Minitel.
11: Stop.
21: Combien faut te payer pour que tu fermes ta gueule?
11: 0 francs. Donc, c'est qui vient de dire ça?
15: C'est gratuit, ferme ta gueule.
21: Libérator.
11: Eh ben Libérator, dans ce cas-là, t'arrêtes de dépenser ton fric sur Minitel, ça va te coûter très cher à la finale.
2: Et comment tu le sais? Ça, c'est ton problème, hein.
15: Question de Duplon, te branles-tu de la main droite ou gauche?
11: Aucune.
2: Te branles-tu déjà?
15: Gérald. Avec
2: Gérald.
15: Les dents, il se branle.
2: Te branles-tu déjà au moins?
21: Gérald, il se fait des autofellations.
11: C'est qui
2: Gérald, il mesure combien ton sexe, hein? GG.
15: Bah oui, c'est lui. C'est celui qui parle, qui pose la question.
2: Gérald, il mesure combien ton sexe, hein? Question de Madame Martine, est-ce que tu repeins les murs tout nus?
11: Non.
2: Gérard, il mesure combien ton sexe, hein?
11: 22 cm et après.
15: Ouais, d'accord. On a dit la vérité, Gérard.
2: Gégé, as-tu une grosse poitrine?
11: J'ai pas de sens, je suis un mec.
2: Gérard, j'ai pas de sens,
21: est-ce que tu encules ou tu te fais enculer?
15: Il fait les deux, moi je sais, à la locomotive, j'ai eu l'expérience, je peux te dire qu'il s'est fait bien défoncer le trou du cul, quoi.
2: Dans les chiottes!
15: Exactement.
11: Non mais ça vous fait rire avec l'histoire de la loco?
15: Est-ce que c'est vrai que tu as taillé la bite de Tony en Toblerone? Ouais. T'amuses de te faire sodomiser, hein, c'est un problème, hein.
2: En Toblerone.
21: Bah, réponds aux questions, Gérard, c'est toi qui as proposé.
11: Non mais attends,
15: Gérard, as-tu mis la bite de Tony en Toblerone?
11: Non mais là c'est des questions bidons, donc
15: c'est pas...
11: Non mais ça c'est pas des questions pour savoir ma vie.
2: Tu crois que t'as comment t'as recette, t'es pas bidon peut-être?
11: Non mais...
15: Ouais, c'est sûr que Jean-Marc, est-ce que tu pètes
2: au lit? C'est qui la pétasse qui a dit ça?
11: Mais si vous êtes pas content dans ce cas-là, on va laisser Yannick. Hein.
15: Gérard, pourquoi
11: non.
15: Gérard, pourquoi est-ce qu'il te manque une dent?
11: Parce que j'ai eu un problème, c'est tout.
15: Gérard, est-ce que tu manges tes loups de nez? Gérard, est-ce que tu pisses au lit des fois?
11: Non.
15: Non? Gérard, est-ce que tu pues du cul?
11: Non.
15: Oui, moi je peux te dire que oui, hein, je l'ai senti son cul et que...
11: N'importe
15: Gérard,
11: quoi,
15: est-ce que tu connais Gant?
21: Il se fout la bouteille d'Antarctique dedans, donc
15: j'ai
21: ça.
15: J'ai même léché l'anus à la locomotive, je peux dire que c'est.
21: Ah, très bonne question.
15: C'est kitsch.
21: Gérard, t'arrives-t-il de réfléchir?
11: Oui.
21: Ok.
15: Non, c'est pas possible.
21: Approuve-le.
15: Pas vrai.
11: C'est bizarre parce qu'il y a que les mecs qui posent des questions.
2: Non, là, c'est Alan. Hein. Alan qui pose une question. Gérard, es-tu intelligent?
15: Gérard, peux-tu nous faire une phrase en français correcte?
2: Gérard, es-tu beau?
11: Oui, laissez-le répondre.
2: Gérard, as-tu un cerveau? Gérard, t'es beau?
21: Laissez-le répondre quand même.
2: Gérard, es-tu beau?
11: Oui.
2: Tu es beau?
21: On a dit sincèrement de répondre aux questions. Non, ouais, mais sincèrement.
2: Bah,
11: sincèrement.
21: Bah, es-tu beau? Tu dis non.
11: Bah, pourquoi non?
21: Parce que c'est la vérité.
11: Bah, attends, toi, de manière, c'est pas à toi que je m'adresse, ok?
15: Gérard, tu as une moustache.
0: Gérard,
15: j'ai une question.
0: Joues-tu d'un bon?
15: Gérard, c'est Bénédicte.
21: Vas-y, mets des nits.
15: Vas-y, est-ce que tu pourrais faire de la pub pour Adidas?
11: Quoi?
15: Est-ce que tu pourrais faire de la pub pour Adidas?
0: Avec Cantona?
11: Non.
0: Gérard, est-ce que c'est vrai que tu vas être le représentant de Patou en Albanie?
11: Non. Mais alors?
21: Gérard, t'arrive-t-il d'être civilisé?
11: De quoi?
21: D'être civilisé.
11: C'est quoi ça?
21: C'est LOL qui pose ça.
11: Non, attends, là c'est une question complètement au bidon.
21: Non?
11: Non, hey, bah voilà.
0: Gérard, est-ce que tu vas travailler à Fun l'année prochaine?
15: Oui?
11: Non.
15: Alors, tu vas te faire enculer à
11: la
15: fin de l'année prochaine.
11: Alors, toi, mon petit con.
0: Tu te dégages.
11: Là, alors, toi, attends. Toi, celui qui vient de dire est-ce que je vais me faire enculer par Fun l'année prochaine, et ben, toi, tu vas te faire enculer parce que tu repasseras pas l'année prochaine sur l'antenne.
2: Ouais, viens l'envoyer, ouais.
0: Gérard.
11: Et ce qui va se passer l'année prochaine, ce qui va se passer l'année prochaine avec moi, avec Fun, ça ne regarde pas. Ça ne vous regarde pas. Ça regarde moi et Max.
0: Gérard, est-ce que c'est vrai que Tony va co-présenter les débats avec toi?
11: Non.
21: Ouais, question de Manu sur Minitel. Gérard, peux-tu la fermer?
11: Non. Ouais, mais donnez vos noms quand vous posez des questions.
21: Réponds un peu plus que par oui ou par non, s'il te plaît, Gérard.
0: Est-ce vrai que tu as eu des rapports avec Arnett?
11: Non.
21: Oui.
0: Menteur.
11: Non.
0: Arrête de mentir.
2: Ah non, c'était avec Luigi, pardon.
11: Non plus.
0: Avec les trois, moi, je dis.
21: Dans les chiottes de la loco, les trois en même temps.
2: Ah ouais, plus, Arnett,
11: raison. Non, mais allez, Florent, avec l'histoire de la loco, maintenant, ça commence à bien faire parce que c'est toutes les semaines, je commence à en avoir ras-le-bol.
21: Ah oui, t'as qu'à pas te faire sodomiser toutes les semaines.
11: Non, attends, déjà, c'est faux.
0: Ouais.
11: C'est tous les toutes les semaines. C'est du lundi au vendredi que j'entends ça sur l'antenne.
0: J'ai vu les photos sur Internet, c'est tout.
11: Non, mais attends, toi, tu la fermes pour l'instant, je réponds à Florent.
0: Reste poli, Gérard.
11: Là, je commence à avoir ras-le-bol, parce que c'est du lundi au vendredi que j'entends ça sur la radio.
21: Mais c'est la vérité.
11: Mais ça, c'est faux.
21: Gérard,
11: Non, mais moi, je vais finir à te répondre. Maintenant, je commence à avoir ras-le-bol de cette histoire-là. Hein?
2: Alors, bon, c'est toi, Gérard.
11: Que tout le monde arrête leur connerie comme ça.
21: Sinon, il y a un ultimatum.
11: Ça, je commence à un ras-le-bol.
21: Sinon, il y a un ultimatum.
11: Non, il n'y aura pas d'ultimatum. Mais là, moi, je commence à un ras-le-bol. Le lundi, c'est que ça. Le mardi, le mercredi, le jeudi, le vendredi. J'entends que ça sans arrêt. Alors là, cette histoire de locaux, je commence à en avoir plein de cul. C'est clair et net.
20: C'est le cas de le dire, t'en as plein le cul.
21: Oui, c'est le cas, c'est ce qu'on dit, justement. Il y a Anthony sur Minitel qui demande combien de semaines tu gardes le même slibard.
11: Je ne le garde pas toutes les semaines, je le change tous les jours. Non mais donnez vos noms et ceux qui ont du monde derrière, c'est pas la peine.
15: Question de Florent. Gérard, tout à l'heure t'as dit que t'avais eu un problème et que tu avais perdu une dent. Est-ce que c'est parce que tu t'es pris la bite de Tony dans la gencive?
11: Non.
21: Manu qui demande si tu peux baisser les prix des pipes que tu fais à la loco.
15: Ouais, c'est un peu cher.
11: Non, je répondrai pas à la question.
15: Gérard, est-ce que tu repasses tes chemises?
11: Non.
0: Gérard, est-ce que tu te laves tous les jours?
11: Merci pour celui qui rote.
2: Oh, il est dégueulasse.
15: Gérard, quels sont tes programmes préférés à la télé?
11: De quoi?
15: Tes programmes préférés à la télé?
11: La
21: 6. Le film du dimanche soir sur la 6.
11: Non.
15: Ah oui, Gérard.
11: Non, tu vois, je regarde pas les films de cul. Alors déjà...
15: Arrête de mentir, Gérard.
11: Non, attends,
15: Gérard, et tout ce qu'il y a dimanche soir, tu vas regarder?
2: Il aime regarder les films de cul.
11: De quoi?
15: Tu connais le titre du film de dimanche soir?
11: Non, parce que j'ai pas regardé.
15: Gérard, c'est vrai que tu t'es acheté un vibromasseur le
2: jour déjà,
15: tu connais.
11: C'est bon, qui c'est qui vient de poser une question là? J'ai pas entendu. Il y a une nana qui a posé une question, je voudrais bien qu'elle la repose.
15: Pourrais-tu faire des films de cul?
2: Et encore Alan, non.
15: Gérard, est-ce que tu veux faire des films de cul?
11: Non.
2: Ouais. Gérard, ça te dirait.
15: J'aurais que j'ai été embauché.
11: Non, mais ça y est, les mecs, vous la fermez, vous laissez parler Alan un peu maintenant.
15: Bah, Alan, je te laisse la parole. Ça reste pas.
21: Et Alan parle plus fort.
2: Ouais, Alan, je suis un mec, hein. Alan, c'est un mec, hein.
11: Oh!
2: Oh!
11: Ma couche là ou quoi?
2: Ouais.
11: Ou sinon je laisse.
15: À quand la vidéo amateur entre Christine et Gégé?
2: Ouais.
11: Là, il n'y en aura aucune et t'arrêtes avec Christine s'il te plaît, merci.
2: Bah avec Carole alors.
11: Et Gérard. Non, plus avec Carole, vous arrêtez avec ça.
15: Avec Françoise.
2: Gérard,
15: que devient Carole?
11: Je n'en sais rien.
21: Et Gérard, sur quelle chair tu vas défiler à l'Europride samedi?
15: Avec Maïté, il va aller.
11: Quoi?
21: Sur quelle chair tu seras pendant l'Europride samedi?
11: Il n'y a rien du tout prévu.
21: Tu fais pas l'Europride?
11: Non, je reste chez moi, je dors.
21: Pourquoi tu la fais pas?
5: Gérard,
11: c'est faux.
5: Ça te concerne pourtant.
6: Misère à la loco, c'est pour ça.
5: Gérard,
11: qui c'est qui parle?
5: C'est Karen.
22: Va le repas.
11: Karen, vas-y.
5: T'as une meuf en ce moment?
11: Non.
6: Il a un mec.
5: Vas-y, il t'as un mec.
6: Il a un mec.
5: T'as un mec?
11: Non plus.
5: Allez, arrête de mentir. On sait que t'es une nana.
11: Non, je vous dis, j'ai pas de nana.
6: Il a plusieurs mecs, il a.
11: Alors.
5: T'as peut-être un mec et une meuf, hein,
22: Gérard?
11: Non, mais attends, Karen.
5: Gérard. Toi, Karen.
11: Karen,
5: ouais.
11: Je vais répondre à ta question. Tu m'as demandé est-ce que j'avais un mec. Je t'ai répondu non. Est-ce que j'ai une nana? Je t'ai répondu non.
5: Bah, c'est Alain, t'es célibataire? Alain, est-ce que je peux parler? Bah, pourquoi?
11: Bah,
5: si t'es beau et intelligent, tu devrais avoir une meuf.
6: Mais il est pas beau, il est pas intelligent.
5: Alain, est-ce que je peux parler, Gérard?
11: Vas-y.
5: Gérard.
11: Allez-y.
22: Gérard, es-tu un androgyne?
5: Gérard, es-tu hétérosexuel?
11: Non.
6: C'est Gérard. Il est bisexuel.
22: Gérard, es-tu un androgyne?
6: Question de Jack. Est-ce que tu suces Christine?
11: Je répondrai pas à cette question.
21: Est-ce que Christine suce bien?
5: Gérard, es-tu bisexuel?
11: Non.
5: Bah voilà. Es-tu homosexuel?
11: Non.
5: Mais t'as forcément une tendance.
6: Homosexuel, Gérard.
21: Es-tu asexué?
5: C'est normal, c'est ça?
21: Oui.
11: Bon, bah, de manière générale,
21: est-ce que ton numéro de tatou est bien le 06-08-50-90? Mais c'est pas ton numéro de tatou, j'ai dit n'importe quoi.
6: Lara.
22: Eh ouais, la pétasse qui a dit le numéro de
6: la cabine, ça commence par 0142. Tu veux pas me virer en t'énervant?
22: Bah, raccroche.
6: Vire-moi au standard. Hey. Eh, Gérard, reviens.
20: Gérard, s'il te plaît, t'as un débat, t'as des auditeurs. Tu reprends ton casque, tu reprends ton micro et tu parles. Gérard!
6: Hey!
22: Gérard, reviens,
21: T'as promis que tu répondais à toutes les questions, donc vas-y, tu réponds à toutes les
20: Désolé,
21: questions.
20: Désolé, Florent a donné un numéro complètement bidon, 06-08-50, je sais pas quoi. C'est pas ton numéro, alors tu reprends ton micro, tu reprends ton casque et on finit le débat.
11: Ouais, quand ils vont poser des questions.
20: Autres, t'inquiète pas.
11: Ils vont arrêter.
6: La question, elle était simple. Est-ce que tu es juste Christine?
22: Ben non, pas entre nous.
11: Déjà, là, il y a un portable et 60 ans.
20: Non, c'est un portable qui sonne à côté, ça n'a pas de rapport.
21: Gérard, est-ce que tu te branles sur les pages des petites culottes de la Redoute? Ça concerne pas Christine ou Carole, parce que je pense pas qu'elle pose dedans.
6: Françoise.
22: C'est 3C, je crois, non?
21: Bah, réponds.
6: Gérard.
22: Gérard. Gérard, ici la Terre.
11: Voilà.
22: Gérard.
11: Alors vas-y.
6: Gérard, pourquoi est-ce que t'as trompé FN Radio avec Europe 1?
11: Non, là, je vais te dire une chose. Là, espèce de petit con.
22: Dis-nous une chose, Gérard.
11: Attends, ta gueule, toi.
6: Gérard, pourquoi est-ce que t'as trompé FN Radio avec Europe 1?
23: Réponds
6: à cette question, Gérard.
11: Alors, je vais te dire une chose. Oui. Dans ce cas-là.
23: Oui.
11: Attends,
6: toi, tu. Oui, m'a l'air de plus que Max.
24: Votre correspondant va vous reprendre.
11: Merci pour.
21: On continue.
23: Oui.
6: Hein, qu'est-ce que Malher a de plus que Max?
11: Alors, je vais te dire une chose.
23: Oui.
11: Je n'ai jamais été sur Europe 1 celui qui s'amuse à dire ça.
6: Pourquoi est-ce que Gérard, t'as fait des échanges avec Hubert?
22: Défends-toi, Gérard.
6: T'es passé chez Eugène Sacomano.
11: Vous êtes des menteurs.
6: Et il paraît que tu peux éventuellement.
11: Allez, c'est bon. On va. Je vais terminer là parce que vous commencez à me prendre la tête.
6: Pourquoi est-ce que t'as sucé des lépreux pour passer dans Tout est possible?
11: Non mais attends, déjà, je n'ai jamais
6: pourquoi
11: passé
6: pourquoi est-ce que t'es plus des concombres avec ton anus? Gérard, je peux te poser une question?
11: Vas-y.
6: Est-ce que c'est vrai que tu vas faire un débat sur France Culture?
11: Non.
6: Ah bon?
21: Pourquoi on t'entend?
6: J'ai vu ça dans Télé 7 jours.
11: Ouais, mais attends, dans ce cas-là... Alors attends, Florent, c'est bien parce que à chaque fois que tu dis quelque chose, tu m'as entendu, mais c'est bizarre parce qu'à chaque fois... À chaque fois, vous croyez que c'est moi, mais ce n'est pas moi.
6: T'es entendu, c'est malheur.
11: Dans ce cas-là, c'est simple, il est 3h20... Il est 3h20.
21: 23. 21 et 40 secondes.
11: Il est 3h21, donc
22: arrête
11: c'est
22: terminé. Arrête de me faire nerveux, Gérard, bordel.
11: Moi, attends, si ça te plaît pas, toi...
20: Max a dit tu vas jusqu'à 3h30.
11: Non.
20: Max a dit tu vas jusqu'à 3h30.
11: Max, il a qu'à venir, moi j'arrive.
21: Il paraît qu'on t'a entendu chez Sam Z.
6: Ouais.
11: C'est ça. C'est ça. Bah, allez-y.
6: Non, il paraît qu'il s'est fait enculer chez Sam Z. J'ai entendu chez Maurice sur Skyrock.
11: Voilà, c'est ça, t'as raison, continue.
20: Je signale qu'on en était, le débat que t'as annoncé.
11: Non, mais attends, déjà... Une, les mecs, ils vont arrêter de dire qu'ils m'entendent sur
21: le micro, s'il te plaît.
11: Déjà, ils vont arrêter de dire qu'ils m'entendent sur n'importe quelle radio parce que c'est faux.
20: C'est ce qu'on nous dit, et nous, je te signale qu'on nous appelle dans le bureau pour nous demander ça.
11: Oui, et bien alors, dans ces cas-là, ce qu'on te dit, pour moi, on, c'est des cons.
6: Non,
11: si on entend une autre personne que moi, ça, c'est différent.
20: C'est
11: parce
20: pas...
11: que
3: Non, non, mais ça, pour moi, les mecs qui disent, ouais, on entend Gérard un peu partout.
4: Gérard,
3: ouais,
4: c'est quoi le numéro de
3: ta gueule.
4: Ta gueule. Ta gueule. Hey, t'es marrant quand tu dis ça.
3: Ah, je suis marrant, espèce de petit con, hein.
4: Et toi, tour du cul.
3: Eh ben, vous voyez, la semaine prochaine, j'avais prévu de faire un karaoké comme c'était prévu depuis...
21: Non, c'est pas toi qui as prévu le karaoké, c'est Max, ouais. Après ton débat, s'il te
3: plaît. Eh ben, justement, il n'y aura rien du tout.
21: Ben, ah, si le karaoké, c'est pas toi qui le fais, Gérard.
3: Eh ben, dans ce cas-là, il n'y aura même pas de débat.
4: Tu feras le karaoké sur RTL.
20: Bon, et je te signale que c'est pas... Les gens ont le droit de nous appeler, de nous dire oui, on a entendu Gérard, mais je te signale que c'est peut-être des gens qui seront passés pour toi.
3: Oui.
20: Tout simplement, ça a été le cas. Nous, on nous a fait écouter des cassettes. Effectivement, on a tiqué, on a dit bon, c'est Gérard, on s'est renseigné, enfin on a vérifié, en fait c'est pas toi, mais c'est des gens qui se font passer pour toi.
4: Ouais. Ah non, c'est lui.
3: Alors, attends,
20: à moins que ça soit toi.
3: Non, t'as dit si maintenant.
21: Ouais.
4: Mais non,
21: il paraît que t'es passé sur Fun Radio avec Max.
3: Bien sûr, je suis à Fun Radio.
21: T'as pas le droit de passer. Non, c'était pas toi, c'était un imitateur qui est passé chez Max.
4: Non, mais mettre ta cabine. T'es pas toi qui a imité Gérard.
3: Attends, toi t'as dit si maintenant. T'as dit que t'avais des preuves. Alors.
21: Donc les a passées les preuves sur l'antenne, les cassettes, Gérard.
4: Non. Ouais,
3: c'est du baratin qui manière toutes les cassettes.
4: Gérard, c'est vrai que tu veux faire de la télé?
3: Non.
4: Ah bon? Il paraît que tu veux faire un truc avec Patrick Sébastien.
3: Non.
4: Et que tu veux faire le journal du Hard avec Philippe Vandel.
21: Il va repasser pour Paul Prébois.
3: Non plus.
4: Et avec Jean Lefebvre, c'est vrai?
3: Non plus.
4: Parce qu'il paraît qu'il y aurait une grande histoire d'amour avec Jean Lefebvre.
3: Non plus.
4: C'est un grand acteur, Jean Lefebvre. Tu vas faire du théâtre avec lui, il paraît.
3: Non.
4: Ouais.
7: Et tu veux repasser Micheline avec Maïté?
3: Non.
4: Pourquoi? Arrête de mentir.
3: Non, mais ça y est.
7: Allez, t'as un trop beau que tu dis.
4: Alors, tu nous as dit une recette, Gérard. Moi, à mon avis, tu vas faire un truc avec Maïté.
3: Ouais.
7: On va s'assurer.
4: Je le sens bien, moi.
3: Ouais, bah,
7: trop fort.
3: Bah, vous verrez bien.
4: Ah, on verra bien.
3: Vous verrez bien avec qui je ferai des recettes.
4: Avec Maïté.
7: Non,
3: je ferai des recettes avec la personne que j'aurai trouvée.
4: Mais Maïté, c'est son vrai nom ou.
3: Non, mais je ferai une recette avec. Je ferai de la cuisine avec la personne. Parce que je sais cuisiner.
4: Maïté, elle s'appelle Maïté Majax.
3: Je ferai.
20: Tu sais quoi,
21: Gérard,
20: tu sais
3: je
20: quoi
3: sais cuisiner. Je sais cuisiner, mais.
4: Quel menteur, dit aussi que tu sais parler.
3: Non, non, je sais faire de la cuisine.
7: Et en plus, il dit qu'il est beau. Ah. Il ment. Ça se trouve, c'est vrai. Il dit qu'il est intelligent, c'est même pas ce que c'est que civilisation.
21: Bon, Gérard.
4: Gérard, est-ce que tu es intelligent?
20: Gérard, tu fais de la radio, donc s'il te plaît, tu continues.
3: Non, mais je continue à répondre.
4: Gérard, tu t'es arrêté où à l'école?
3: CM2, je l'ai déjà dit.
21: CM2, il avait 23 ans.
4: Ah ouais, c'est pour ça.
3: Non, 17.
7: Il avait 23 ans en CM2? 17. On comprend maintenant.
4: Il avait 17 ans en CM2.
7: Eh non, mais vous savez que le pire, c'est vrai. Enfin, c'est vraiment vrai, quoi. Il a arrêté au CM2, il avait 17 ans.
3: Non, ouais. Attends, qui c'est qui dit ça?
7: Pourquoi
3: là?
4: Franchement, il est fort.
3: Non, non, mais attends, qui c'est qui vient de dire ça?
7: C'est Caramel.
3: Non, non, c'est pas Caramel, c'est une voix de nana.
7: C'est Carambar.
3: Non, non plus.
7: C'est bonbon.
4: C'est Micheline.
3: C'est malade.
4: C'est Ginette. C'est Ginette.
7: Tu as encore dit ça, encore une pétasse, encore une fille. Hein.
3: Attendez, pour l'instant, pour l'instant, j'ai pas insulté personne encore.
7: Ouais, mais on te connaît, Gérard.
4: Gérard, tout à l'heure.
20: Rigole, t'as insulté personne?
3: Non, mais.
20: Tu veux que je te dise le nombre d'insultes?
3: Ouais, bah, je sais, ça
20: là. La minute.
21: Oh, dépêche de l'AFP sur Minitel. Gérard va remplacer Cousteau pour étudier l'accouplement chez les thons.
3: Ouais, ouais. Bah, alors là, voilà. Je vais te dire une chose, tu vois. Le mec qui vient de dire ça sur Minitel,
4: comme
3: c'est
4: Didier.
3: C'est Didier. C'est qui?
21: Didier.
3: Didier, eh ben, je vais te dire une chose, tu vois.
21: Non, c'est sur l'AFP hein, qu'il a
3: non,
21: dit
3: non,
21: ça.
3: Non, mais même. Je préfère même pas lui répondre.
4: Gérard.
21: Pourquoi?
4: Gérard, c'est vrai que tu veux remplacer Judas?
7: Ouais.
3: Parce que la question qu'il vient de poser.
21: Non, c'est une affirmation, c'est pas une question.
3: Oui, mais même. Pour l'instant, c'est faux. Donc, qu'il laisse dormir en paix.
4: Gérard, pourquoi est-ce que t'as assassiné Cousteau?
21: Pourtant, tu t'y connais en ton, toi.
3: Non.
4: Ah, si,
21: tu connais les tons.
3: Ouais, de toute manière, j'ai eu que ça, alors.
4: Gérard, pourquoi est-ce que t'as tué Kennedy?
7: Eh, Gérard, toi, t'es pas un ton, hein.
3: Non. Heureusement pour moi. Heureusement pour moi que je suis pas un ton.
7: Eh, Gérard, c'est toi le plus beau de la radio, c'est vrai?
3: De quoi?
7: C'est vrai que t'es le plus beau de la radio?
3: J'ai jamais dit ça.
4: Gérard, oui, est-ce que c'est vrai que c'est le plus beau de Europe 1, Gérard? Gérard, est-ce que c'est vrai que Christine, c'était un palmipède?
3: Alors, je te réponds pas. Je viens de dire que je répondrai par oui ou par non en laissant Christine, Aurore et Carole de côté. S'il vous plaît. Alors, je commence à en avoir ras-le-bol avec ces questions-là.
7: Ouais.
4: T'as raison, Gérard. Il faut les envoyer chier, les auditeurs.
7: Rebelle-toi, Gérard. Ouais.
3: Non, mais déjà, c'est un mec qui a dit ça, donc celui qui a dit ça, il va se taire.
7: Eh, Gérard, c'est toi qui vas vers les filles ou c'est les filles qui viennent vers toi?
3: Ça dépend.
7: Ça
24: Ça dépend quoi.
8: Ça dépend, je peux très bien aller vers les filles.
9: Non, il va vers les mecs plutôt, je pense.
24: Et Gérard, je croyais que tu avais dit que tu répondais que par oui ou par non.
8: Ben, je te réponds clairement à ta question. Je peux aller aussi bien.
9: Oui ou non, c'est tout.
24: Et donc, tu peux répondre d'autres questions. Je peux te répondre d'autres questions. Tu pourras me répondre clairement alors. Je te pose d'autres questions.
10: Non, Gérard, donne des détails.
24: Ouais, des détails, ouais.
10: Croustillant.
24: Ouais.
8: Non, mais quand vous aurez fini un peu là.
20: C'est des nanas qui vont répondre.
8: Donc, je peux aller aussi bien vers une nana que la nana vient vers moi.
9: Et pour les mecs, ça se passe comment?
21: Là, c'est lui qui va vers eux.
9: Ah non, bouge pas, ils vont direct aux chiottes.
8: Il fait ça, il est hors de question là-dessus, toi.
21: Il passe une annonce, il les attend au chef de la loco.
9: Gérard, c'est ça. À la loco, à l'entrée, t'as une entrée, une conso, une pipe. Parce que moi, je sais, Gérard, un jour, il m'a touché le cul, après, il m'a mis dans les shots. Et puis,
8: oui, voilà. C'est ça, t'as raison, mon con.
24: Mais non, il attire le mec par les signes.
9: Tu m'as dit mon con, Gérard, c'est
24: pas possible. Ouais, possessif, attention. Mon con.
8: Allez, stop, on arrête.
9: Déjà?
8: Eh oui.
24: Oh bah non, Gérard!
8: Merci.
24: Gérard,
21: non. Il y a Yannick qui s'impatiente là.
8: Non, non. Ceci, maintenant,
21: Gérard, il dort là. Donc
1: non, mais attends, de toute façon, tu comprends quand même pas que je vais bosser dans l'extodeur. Non, mais. C'est hors de question, quoi. Je sais pas, on va mettre une cassette, on va faire un truc, mais non.
21: Gérard, tu vas bosser dans le studio de secours.
1: Donc, le Fun Music System ce soir ne sera pas là. Je suis vraiment désolé. Et si vous êtes pas content, à mon avis, il va y en avoir un paquet qui vont pas être contents. Vous envoyez vos lettres d'insultes et tout ça, Gérard.
8: Au boss.
1: Vous lui dites de changer de parfum, ça sera bien.
21: Non, je remets du tout. Ouais.
20: Gérard,
8: oui.
20: Le débat de la semaine prochaine, c'est.
8: Il n'y en a pas.
20: Si. Le sujet du débat de la semaine prochaine, c'est.
8: Pour l'instant, il est pas. Je ne l'ai pas préparé.
1: Ah bah, t'as que ça à foutre.
8: Non, je ne l'ai pas fait.
20: T'es déjà pas préparé?
8: Non.
20: Mais t'as intérêt à le préparer vite fait. Hein.
21: T'as pressé de partir ou quoi?
20: T'as pas une idée de ce que ça va être?
8: Je suis en train de chercher si...
21: Pourquoi les nanas nous forcent-elles à se laver?
8: Non. Je suis en train de réfléchir, je crois que j'ai trouvé le thème.
20: Attention, vas-y. Gérard, comment Gérard trouve ses sujets de débat?
8: Je vais réfléchir 5 minutes.
21: Non, Gérard.
20: Non, t'as pas 5 minutes, c'est la fin, il y a Yannick, donc tu dis le sujet maintenant.
21: Vas-y, le sujet maintenant.
8: Alors... Attendez, laissez-moi réfléchir.
21: Non, Gérard.
20: Pas de blanc,
8: c'est
20: hein,
8: si, je suis en train de réfléchir.
21: Putain, mais c'est donc vrai, ça lui arrive.
1: La preuve qu'il ne sait pas réfléchir.
8: Non, mais dans ce cas-là, on va mettre une petite musique.
21: Non,
8: avant
21: tout de suite.
8: Non, on va faire une musique, on va passer une musique, et après, je vais dire le thème du débat, je vais pouvoir, je vais réfléchir dessus. Non. Je vais réfléchir avant.
21: Ok, bah ça 5 minutes 13 exactement.
8: Eh ben, ok. Bonsoir à tous.
21: Quoi? Hey,
8: c'est bon, t'arrêtes de te foutre de ma gueule.
21: T'arrêtes pas de me saouler, c'est quand la fin du 10? C'est quoi cette musique de merde? Bah vas-y maintenant.
8: Donc je vous annonce le prochain débat, donc le dernier de la saison.
21: Du siècle.
8: De la
21: saison du siècle, ouais.
8: Ouais, de la saison. Voilà. Donc ça va être pour ou contre l'amour.
21: Attends, vas-y, Gérard, vas-y.
8: C'est pour ou contre l'amour.
21: Ouais.
8: Qu'est-ce que c'est en train de me faire, toi, avec
21: Non, mais rien, vas-y, t'occupe pas de nous.
8: Alors, continue. Pour ou contre l'amour et pour ou contre le préservatif. Voilà. Donc, bonsoir à tous. Maintenant, vous allez continuer avec Yannick pour la nuit sans pub.
21: Non.
8: Si.
21: Attends, range la balle. Non, ça pue.
8: Je veux pas le savoir, tu continues. Donc, c'est Yannick pour la nuit sans pub.
21: Non,
8: et 6h, 9h, Lorenzo. Et puis, toute l'équipe habituelle. Donc, Eh mais ça y est là, vous arrêtez là au ping-pong là ou quoi quand je parle un peu, merde. Donc Yannick pour la... Bon, ça y est.
12: On va un filet.
8: Non mais je m'en fous. Mais merde.
21: Bon, range la balle. Rappelle-moi ton débat, j'ai pas entendu.
8: Voilà, c'est pour ou contre l'amour et pour ou contre le préservatif. Mais moi je suis pour le préservatif et...
21: Et contre l'amour, on savait, ouais.
8: Non, pour les deux.
21: D'accord.
8: Voilà.
21: Tu peux le répéter, parce que j'ai... Non, encore une dernière fois, allez, oh.
8: Je suis pour l'amour et pour le préservatif. Merde.
21: Comment tu veux qu'on comprenne aussi à force? Allez, vas-y.
8: Ça y est, vous avez très bien compris.
21: Non. Calme-toi.
8: Donc, allez, moi, je suis pour l'amour et pour le préservatif. Merde.
21: Gérard, alors. Quoi? On appuie sur rien du tout, regarde. T'es vraiment pénible, hein, je te jure. Bon.
8: Tiens, tu vois.
21: Quoi?
10: Tiens. Bon, allez, va-t'en, ça pue. Bonjour tout le monde, j'espère que ça va bien. 3h30. Eh non, mais 3h37, c'est une heure pour rendre antenne, ça aussi. Non, mais sans déconner, je te jure.
12: T'inquiète, on prend l'après Max.
10: Ouais, je vais le voir, ouais. On t'entend pas, prends un micro. T'es pénible. Bon, alors, prends un micro, quoi.
12: Venir à 3h37, dans ce cas-là, s'il est pas content, Yannick, il a qu'à aller voir Max.
10: C'est toi?
12: Arrête-toi, quand même. Donc, si vous avez, s'il est pas content, il va voir Max. Point final, à la, une bonne nuit à tous.
10: Gérard, au revoir.
12: Bon, alors, on va accueillir Marie. Allô?
13: Allô?
12: Allô?
13: Allô?
12: Bonsoir Marie.
13: Bonsoir Gérard.
12: Baisse la radio s'il te plaît derrière.
13: Allez, éteinte ma radio Gérard.
12: Ok. Bibi.
14: Ouais, salut Gégé.
12: D'accord, comme c'est que je reconnaissais pas encore les noms.
14: Ouais, quoi, ah, quoi, du quoi.

0: Désolé. Là j'entends, il y a du monde. Il y a quelqu'un qui a du monde derrière lui.
1: Ça va, l'église. Bien, tranquille, Sophia, elle est là.
2: Ça va, ouais.
1: Ouais. Et c'est Patrick, c'est ça? Allô, Patrick? Patrick? Allez, plus là. On a perdu Patrick.
3: Ah, merde.
0: Yamina.
2: Ouais, salut.
0: Bonsoir.
2: Ça va, Gégé?
0: Ça va.
2: Ouais.
1: Donc, avant tout, bonne fête Florent, en fait. C'est Saint-Florent aujourd'hui.
2: Oh, gros bisous à Florent.
4: Ah, bah, bonne fête, Florent.
2: Gros bisous, Florent. Bonne fête.
1: Allez, on t'écoute, Gérard.
2: Allez, question.
5: Bon, Gérard, tu vas ou...
0: Ouais, non, mais...
5: Vas-y, y'a plus personne, là, vas-y.
6: J'ai vérifié tout le monde, c'est bon, c'est les téléphones, y'a du souffle, je suis désolé, c'est comme ça. Alors maintenant, tu y vas.
1: Ouais, y'a plus 15, non.
0: Ouais. Ben, si ça continue comme ça, ben, ça va aller vite.
5: Allez, Gérard, la question.
0: Donc, je vais poser la première et on va mettre un disque, quand même.
1: Non, tu l'as posé à qui, la question, Gérard?
5: On y va, on démarre.
0: À tout le monde.
1: Ok.
0: Comment se déroulent vos relations amoureuses?
1: Très bien, merci. C'est cool.
2: Super.
1: Plutôt bien.
2: Tranquille.
1: Ça va, c'est sympa. Et toi, Gérard, ça se débrouille?
0: Vous répondez chacun votre tour.
1: Réglisse, moi ça se passe bien, et toi?
2: Yamina, ça se passe très très bien.
0: Mm-hmm.
2: Marie, c'est plutôt hard. Sophia, ça va aussi?
1: Ouais, Bibi, ça va aussi, quoi.
3: Patrick, ça va.
1: Mais bon, moi quand même, je pense que pour pouvoir faire l'amour, il faut un mec et une meuf. Parce qu'un mec ou une meuf toute seule, elle peut pas faire l'amour, quoi, je pense.
2: Ouais, je suis d'accord, tu viens de dire.
5: Faut être hétéro aussi.
1: Puis ouais,
0: quoi? Attends, j'ai pas tellement suivi, là.
1: Si on pouvait avoir les réponses des hétéros et des homos séparément.
0: Là, je vais te dire une chose, tu te trompes, là. Ça, c'est pas du tout le thème du débat.
2: D'accord.
1: Bon, bah, alors, les homos qui répondent en premier.
0: Bah, alors, allez-y.
1: Bah, Bibi.
0: Ouais, super. Attends, qui c'est qui a voulu parler de ça?
1: Bah, c'est toi, Gérard. C'est toi qui posais les questions.
0: Non, désolé, c'est pas moi qui ai commencé comme ça.
1: Bah, c'est
0: alors, non, maintenant vous y allez.
1: Bah, pourtant, c'est le débat sur le...
2: Gérard, je vais poser une question.
0: Oui,
2: c'est qui? À l'appareil.
0: Oui.
2: Qu'est-ce que tu penses des relations amoureuses sadomasochistes?
0: J'aime pas trop.
1: Ah, personnellement, je trouve ça pas mal, moi.
2: Ouais, ça peut être sympa avec des grandes bottes en cuir, un grand
1: fouet. Un bon petit fouet.
2: C'est ouais,
1: Marie, c'est ça?
2: Oui,
1: ouais. C'est Bibi.
2: Gérard, je te posais une question.
0: C'est qui?
2: Yamina.
0: Oui.
2: Qu'est-ce que tu penses des hétéros?
0: Je vais te dire une chose, je crois que j'en ai assez parlé dans des débats tout le long de l'année.
2: Ouais.
0: J'aimais pas ça.
2: T'aimais pas ça?
1: T'aimes pas non. Ça? Bah, faut faire attention quand même avec les hétéros, quoi.
2: Ouais, ils se sont bizarres.
0: Non, mais attends, toi derrière, pour l'instant, tu vas te taire un petit peu.
1: Ah, ok.
0: Non, mais attends, tu crois que je t'ai pas reconnu?
1: Ouais, qui?
0: Ah, ouais.
2: Et Gérard, t'as pas répondu à ma question.
0: Non, mais je te réponds, donc...
2: Marie.
0: Oui, ben, moi, je te dis tout de suite, il est hors de question.
2: Oui, mais c'est pas à toi que j'ai demandé, mais qu'est-ce que tu en penses? Est-ce que tu penses qu'on peut trouver du plaisir au travers des relations un peu sadiques?
0: Moi, je vais dire une chose, relation entre sadiques, je vais dire une chose, là, il y a un truc que j'aime pas, c'est...
1: Les relations?
0: Attends, tu permets? Je réponds à Marie, quand même. Donc, la question, bon, tu me l'as posée dans un terme...
1: Peut-être t'as pas compris.
0: Si,
2: oui, parce que je parle entre sadiques, hein, parce que t'as les masos, t'as les sadiques, enfin... Bon, ça peut être un mélange assez intéressant, quoi.
0: Mm-hmm. Non, mais moi, je vais te dire en une fait, chose que... Non, mais...
1: En fait,
0: mais attends. De toute manière...
1: Voulait savoir si c'était sadique.
0: Comment?
2: Ou si t'aimais le cuir. Est-ce que tu aimes le cuir, Gérard?
0: Non.
2: Oui,
0: non,
2: Gérard, aimes-tu le cuir?
0: Non, pas du tout.
1: C'est plutôt t-shirt et jean.
5: Non, il aime le cul.
2: Dance Machine.
0: Ah ouais, pourquoi Dance Machine?
1: Parce que ça te dit, je sais pas, t'as un t-shirt Dance Machine sur toi, il paraît.
0: Oui, alors, ça te gêne?
2: Numéro combien?
0: Je vais pas m'amuser à le retirer pour te dire quel numéro. D'accord?
1: Ouais, d'accord.
5: Allez, Gérard,
2: pas répondu à ma question, Gérard.
0: Non, mais moi, je te réponds, moi, j'aime pas l'histoire niette. C'est
2: non.
0: Tout.
2: Non, mais pas
1: pourquoi tu parles de ça, alors?
0: Non, mais je suis contre.
2: Ça peut être par ailleurs que par le cul, remarque. Hein. Bah oui.
0: C'est-à-dire?
1: Bah, pour Gérard, c'est les mains.
0: Non, mais attends, c'est pas à toi que je m'adresse, d'accord? Toi, Lascar, tu es mère en veilleuse.
1: Ah,
0: non, en fin de compte, je vois que tout le monde commence à s'endormir.
2: Non.
1: Et moi, Gérard, j'ai une question.
0: Ouais.

0: Est-ce que tu crois qu'un bon coup de fouet, c'est meilleur qu'un bon coup de bique, quelquefois?
1: Alors là, je la bite, quoi.
2: Ouais, déjà une. Et deux, je vais dire une chose, que là, tu vas sur la violence. Et la violence, sur une nana, c'est pas bon.
3: C'est hyper...
0: Bah, de toute manière, ça dépend,
1: si on est la dominatrice. Si on
2: ouais, mais de toute manière, les trois quarts des nanas aiment bien se faire dominer, donc elles aiment bien recevoir des coups.
1: Et toi, wow. Non, pas du tout.
0: Ouh là là,
2: si.
1: Là, t'as l'air d'être un connaisseur.
2: Non, mais même, je suis pas un connaisseur, c'est que...
1: T'as des trucs à nous raconter, là?
0: Est-ce que tu frapperais par amour?
2: Hein?
0: Est-ce que tu frapperais par amour?
2: Non.
1: C'est bien, Gérard. Et Gérard, je suis sûre que t'as déjà mordu une femme quand tu faisais l'amour.
2: Non.
1: Oh, ah bon?
0: Mais il a jamais fait l'amour, hein, comment il peut?
1: T'as jamais mordu une oreille?
2: Non.
1: Jamais?
2: Non, de toute manière, je m'amuserai jamais à mordre une femme.
1: Non, mais légèrement, doucement.
0: Par contre,
1: non,
0: les chats te mordent, hein.
2: Même en faisant l'amour, ça sert à rien de mordre une paire.
1: Oh, c'est canon. C'est
2: non.
1: Mignon. Si, c'est canon, c'est griffé. Non, mais gentiment, pas genre.
0: Ouais, y a mordre et mort, quoi.
2: Oui,
0: c'est pas cannibale, hein. Et si t'avais à mordre une femme, tu la mordrais où?
2: Ah, la question.
0: Les doigts de pied. Non, mais sérieusement, j'ai un.
2: La question que tout le monde attend. Non, mais je vous répondrai à la fin du débat.
1: Non, tout de suite.
4: Non, maintenant.
1: Allez, s'il te plaît.
2: Alors, qui c'est qui a posé la question?
0: Réglisse.
2: Hein?
0: Réglisse.
2: Quoi?
0: Réglisse. Pas les sourds, lui.
2: Bon, attends, je suis sourd. Bah, tu reposes ta question correctement.
0: Si tu avais à mordre, Gérard, une femme, tu la mordrais où?
2: Dans le creux de l'oreille.
1: Ah,
0: et pourquoi? Pourquoi le creux de l'oreille?
1: Voilà, ouais.
0: Ah, tu fais fort.
2: Parce que toutes les nanas adorent être mordues dans le creux de l'oreille.
1: Ah, mais c'est pas forcément négatif, alors.
2: Si.
0: Et rien?
2: Quoi?
0: T'as déjà rencontré une femme qui aimait pas?
2: Non.
0: Et pourquoi?
2: Ah, parce que...
0: Si on a jamais rencontré.
2: Bon, attends, et toi, tu la fermes?
0: Ouais, ça va, oh.
2: Ouais, non, mais attends, déjà, je reconnais déjà les voix.
0: Alors, Gérard, faut que je passe deux. En effet, Gérard.
2: Ouais, je t'écoute.
0: Oui, t'as pris des notes sur nos réponses de la première question?
2: Ouais, mais ça y est.
0: Ok, on peut passer à la deuxième?
1: Tu peux enchaîner à la deuxième, ouais, ce serait cool.
0: Ouais, parce que, genre, les questions... Tu fais des diagrammes ou pas?
1: La deuxième, ça serait bien. Allez, Gérard.
2: Attends, attends, qu'est-ce qu'ils ont, là? Non, attends. Qu'est-ce qu'il a, Bibi, Patrick et Réglisse? Qu'est-ce qu'il a? Ça vous plaît pas, les questions?
0: Oh, c'est super, j'ai rien dit, moi.
2: Si ça vous plaît pas, là, les trois cums.
0: Bah, vous rentrez chez vous.
2: Bah, voilà. Bah, toi, déjà le premier.
0: Allez.
2: Hein? D'accord,
0: Réglisse.
2: Ouais.
1: Bah, non, Gérard.
2: Ferme. Alors, croyez.
1: Gérard,
2: oui.
1: Il faut être gentil avec nous parce
0: ouais, on est cool, Léo. T'as amené ton fouet?
1: Oh non, parle pas de fouet, ça m'excite.
2: C'est vrai. Profitez-en
0: parce que. Bibi. Oh, les fouets. Ça commence par doucement. Avec les menottes. Moi, je suis sûr que Gérard, t'as des tombes en cuir.
2: Justement, vous ne l'aurez pas celle-là. Vous ne l'aurez pas
0: obligé, Gérard, elle a des tongs en cuir.
2: Ouais, c'est ça. Alors, croyez-vous qu'il faille dévoiler ses sentiments à la personne la première fois?
1: Non.
2: Ah, qui non? Qui? Qui?
0: On lui mord dans l'oreille.
2: Non, attendez.
0: On lui mord dans l'oreille. Je pense qu'il faut les dévoiler dans le creux de l'oreille, moi.
1: Non, c'est Sophia.
2: Bibi, Patrick et Réglisse, vous la fermez, vous laissez
0: Gérard.
2: Parler la personne.
0: Non, j'ai rien dit, moi.
2: Vous taisez.
1: Self-control, Gérard.
0: Bon, allez, je vais cool. Calme. Et remarque, c'est la première soirée où ça démarre cool. Alors, ouais, puis avec, avec toutes vos corées, on a oublié la deuxième question.
2: Ouais, non, bah, la deuxième.
1: La deuxième question, je la connais.
0: Vas-y, dis-moi, s'il les dévoile dans le creux de l'oreille avec un fouet, je suis pas là.
1: Non.
0: Est-ce que t'as déjà mis un fouet dans le creux de l'oreille, Gérard?
1: Non, c'est vous qui faille.
0: En lui parlant d'amour la prochaine fois.
1: Non, bon, en dévoilant ses sentiments.
2: Non, mais de toute manière, vous allez réfléchir.
0: Dans le creux de l'oreille.
2: Bah, si. Si. Vous allez réfléchir à la deuxième question.
0: Ça y est,
1: tu réfléchis.
2: Non, mais vous allez réfléchir et là, on va vous mettre.
0: Dans le cul.
2: Didier Barbelivien, Anaïs et Didier Barbelivien dans Quitter l'autoroute. Voilà, c'est parti. À tout à l'heure. 99 5000 et 36 15 Quoi, je me suis trompé sur le numéro des Belges. Non,
3: tu t'es trompé complètement. C'est...
2: Bon, alors, c'est. Alors, donc, vous pouvez nous appeler au 0800 3 08 5000 et 0870 5000, et pour les Belges, 0331 47 99 5000.
3: Pas du tout.
4: 79, merci.
2: 79, merci.
3: Et le numéro de tatou de Gérard, c'est quoi déjà?
2: Non, non. Non, non, ça, le numéro de tatou, on ne le donne pas. Pardon. Et sinon, vous pouvez nous joindre au 3615, code Fun Radio, rubrique direct sur Minitel. Donc, s'il y a des questions, Olivier, tu...
3: Mais alors, le Minitel ne marche pas, donc...
2: Donc, il ne marche pas, ben, tant mieux, ça me fait bien plaisir. Comme ça, j'aurai pas d'insultes. Donc, on va récupérer Marie, Bibi, Sophia, Patrick, Réglisse et Yannick, Yamina. Allô, allô.
5: Oui.
0: Salut,
5: Gérard. Bonjour, petit Gérard.
0: Bonjour, c'est Gérard.
2: Quoi?
5: Gérard.
2: Oui.
5: Pour Marie, là.
2: Oui.
5: Est-ce que tu connais Monsieur Arlequin?
2: Non.
5: Les champions de l'amour. Champions de l'amour, hein?
2: Non, je connais pas.
5: Tu connais pas les champions de l'amour?
2: Non.
5: Génial, Arlequin. C'est super. Là, on a des super références sur les relations amoureuses.
6: Tu devrais lire, moi je te conseille.
5: Ouais.
0: C'est mortel.
5: Tu connais Cindy? Non, ouais.
2: De quoi?
5: Cindy, tu la connais pas?
2: Cindy?
5: Cindy avec sa grosse poitrine et sa Ferrari rouge.
2: Non, je connais pas.
5: Tu connais pas?
2: Non,
5: c'est
2: je connais
5: un
2: pas.
5: Classique, tu connais pas tes classiques, Gérard?
0: Et tu connais pas un autre classique, Rocco Siffredi aussi?
2: Non, mais c'est bon, si on revenait à la deuxième question.
0: Ah ouais.
5: Doit-on c'est vous qui faille montrer ses sentiments la première fois?
2: Voilà.
0: Doit-on un couplet, Gérard, avec des pingouins?
2: Comment? De quoi? J'ai mal entendu.
0: De toute façon, on va pas cette question, c'est de la merde. Ouais, bah ouais, moi je suis d'accord avec toi.
2: Non, mais alors, dans ce cas-là, si vous êtes pas content...
0: Doit-on laisser sortir, Gérard, le saccage plus d'une heure?
5: Ben non, si... Très bien ces questions, Gérard, vous êtes méchant là. Hein.
2: Non mais c'est pas grave, t'inquiète pas, je suis habitué, c'est tous les jeudis comme ça.
5: Et en plus c'est le dernier soir. Mais ouais.
2: Profitez-en.
5: Gérard, est-ce qu'il faut dévoiler ses sentiments?
2: Personnellement, moi, je dévoilerai pas mes sentiments la première fois.
5: Ah, moi non plus. Mais est-ce qu'on peut sortir un préservatif quand même?
2: Ah ben, de toute manière, le mieux, moi...
0: C'est d'en avoir un sur soi tout le temps.
2: Non,
5: le mieux, c'est pas faire la première fois.
2: Non, mais...
5: Le mieux, c'est de savoir le mettre la première fois.
2: Ouais. Non, attendez. Là, il y a quelqu'un qui vient de poser une question, donc je vais y répondre.
0: Est-ce qu'il y a ta taille?
2: Non. Je crois que
0: c'est... Ils n'ont toujours pas 3 cm.
2: Stop, s'il vous plaît.
0: C'est taille tétard.
2: Non, j'ai décidé.
5: Réponds à Marie.
2: J'ai décidé de ne pas m'énerver. Donc, vous allez écouter. Vous allez écouter.
0: Ouais, bah, deux temps sur l'émission. Bon, voilà. En fait.
2: Donc, Marie, tu as posé la question. Je voudrais bien que tu me la reposes, s'il te plaît.
5: Je voudrais savoir si on pouvait sortir un préservatif de suite, quoi.
2: Ah, bah, de toute manière, moi, ce que je vous conseille, et ça, c'est ce que je conseille à toutes les filles.
0: Avoir une bonne érection avant de mettre le préservatif.
2: Bon, attends, toi, tu te tais, s'il te plaît. Tu te tais pour l'instant, je réponds à Marie. Donc, le mieux pour moi.
0: C'est pas la première fois.
2: Pour les nanas, et ça, je l'ai toujours dit, le mieux, c'est de mettre le préservatif la première fois.
0: Sur la bite de préférence.
2: Ne jouez pas à vous.
0: À mettre le préservatif dans la bouche.
2: Non. N'essayez pas de dire.
0: Demande le préservatif.
2: Non. Attendez.
5: N'essayez pas.
2: Ne jouez pas avec le feu.
5: Et
2: faites attention à votre santé. Parce qu'une fois que vous y êtes, manière après.
5: Si vous... Gérard.
2: Oui.
5: Tu peux te poser une question, c'est Sophia.
2: Oui.
5: Est-ce que toi, la première fois, tu aurais des relations sexuelles?
3: Sexuelles.
5: La première fois.
2: Oui.
5: Si tu rencontres une fille pour la première fois, est-ce que le premier jour, tu aurais des relations sexuelles avec elle?
2: De manière.
0: Il peut pas savoir, il est hétéro.
5: Non, mais sincèrement.
2: Attendez.
5: Sincèrement, là, c'est sincère, là, ce que je peux
2: dire. Non, mais moi, Sophia, je vais te répondre.
5: Oui.
2: Déjà une.
5: Oui.
2: Le jour où que j'en aurai.
5: Oui.
2: Bon.
5: Et t'es vierge, Gérard?
2: Non, j'ai déjà eu.
3: Allez, Gérard, tu peux le dire maintenant.
2: Non, dis-le.
5: Gérard, si tu veux, je te fais découvrir. Moi, je suis Gémeaux.
2: Attendez. Je réponds à la question à Olivier.
5: Sophia.
3: Je n'ai pas posé de question, c'est Sophia.
5: Non, c'est Sophia. Gérard, es-tu puceau?
4: Allô?
2: On va rappeler.
4: Sophia, t'as pas répondu à la question à
2: oui,
4: Sophia.
2: Mais Sophia.
0: Oui, ça répond à sa question.
4: Oui.
2: Bon, de toute manière, moi, je vais te dire une chose. J'ai eu des rapports sexuels, c'est vrai.
4: Oui.
2: Bon, malheureusement, j'ai eu une fille.
4: Oui.
2: Bon, ça, bref.
4: T'as une fille?
2: Oui, oui. Mais ça, stop, on arrête là.
0: Ouais, surtout que tu l'as laissé au bord de la route.
2: Comment qui c'est qui osait dire que je l'avais abandonné sur le bord de la route?
4: Non, on l'écoute pas. Non, ça, oui, c'est des conneries.
3: Non, c'était pas.
0: Non, mais ça allait, c'était dans un gros préservatif.
2: Donc,
0: ça,
2: on va à la place de Bibi.
4: C'était un MacGyver.
2: Non, mais on s'est débrouillé comme ça. Attendez, s'il vous plaît.
4: T'as pas répondu à ma question?
2: Oui, mais attends, Sophia, je vais te répondre.
4: Oui,
2: à la place de Bibi, on va accueillir Nougat.
0: Bonsoir, Gérard.
2: Bonsoir.
4: Salut, Nougat.
0: Salut, Nougat. Salut. Alors, jamais Nougat. C'est bizarre, ce soir on a nougat, mais on n'a pas caramel.
2: Ouais. Ouais, non, mais c'est bon parce que caramel.
0: Caramel, il est trop mou ce soir.
2: Ah, c'est ouais. Bon, maintenant je vais répondre à.
0: On peut rien dire parce que caramel, c'est mon chat alors.
2: Non, mais c'est bon pour l'instant, nougat, tu vas te taire. Je vais répondre, je vais finir de répondre à la question à Sophia.
4: Ouais.
2: Donc, moi, j'ai toujours dit. Et oui. Ça, je le répéterai pas assez, ça fait 2 ans que je te dis.
0: Je suis con, oui. Je me soigne.
2: Alors, moi, je vous conseille une chose, les nanas.
4: Ouais.
0: Ne jamais retomber sur Gérard la première fois.
4: Non, mais non, sincèrement, je veux écouter la réponse. Bon. Gérard, de ne pas jouer avec le feu, il va dire.
2: Voilà, ne jouez pas avec le feu, mais une question que je vous dis,
4: oui.
2: Les nanas.
4: Ouais.
2: Sortez.
0: Couvert.
2: Sortez couverte.
0: Il ne faut pas jouer avec le feu, mais il faut jouer avec la queue.
4: Ah non, mais il n'y a pas de problème. De toute manière, j'en ai une panoplie dans mon sac, là.
0: Et le feu, ça brûle. Hein.
2: Non, attends. Attends, c'est qui s'amuse à dire le feu, ça me brûle?
0: Non. Réglisse.
2: Ouais, ben réglisse. Je vais te dire une chose.
0: Ouais.
2: Hein?
0: Ouais.
2: T'as un mec?
0: Ouais.
2: T'as une nana?
0: Ouais.
2: J'espère que...
0: Et on est tous heureux pour lui.
2: Oui.
0: C'est ta fille.
2: Non, mais là...
4: Papa?
2: Non, mais c'est bon,
4: Gérard.
0: Non, on a déjà dit, elle est sur le bord de l'autoroute.
4: Je peux poser une question, c'est
2: oui.
4: Marie.
2: Oui, Marie.
4: Ivoire, Gérard, pour toi, dévoiler des sentiments, qu'est-ce que ça veut dire exactement, dévoiler ses sentiments?
2: Ben...
4: C'est avoir envie de l'autre physiquement ou si simplement une relation platonique?
2: Si tu veux, bon, bah, alors, sentiment, bon, bah, quand je parle sentiment, c'est de voir avec la personne comment qu'on se sent.
3: Ouais.
2: Parce que si tu te sens bien avec la personne, d'accord, tu peux jouer ton jeu favori.
0: Ouais, mais toi d'entrée, ça.
2: Non, mais attends, s'il te plaît, tu me laisses répondre à Marie, parce que là, c'est pas des conneries. Et j'aime pas. Là, pour c'est le dernier, donc je voudrais.
0: Non, tu t'énerves pas. Hein.
2: Voilà, je m'énerve pas, donc m'énerve pas non plus.
0: Non, promis.
3: Gérard, si on pouvait retourner un peu sur le débat, là,
2: oui.
3: Parce que je sais plus ce que c'est, moi non.
2: Donc, de toute manière, Marie, je te répondrai. Je te répondrai plus tard.
4: Ouais, d'accord.
3: Et comme c'est le dernier débat de Gérard, là, on va retomber sur le débat.
2: Ah, voilà.
0: Avant, on répond à la question de Marie.
2: Oui.
4: J'écoute.
2: Ben, je sais pas.
4: Non, parce que tu vois, moi, ça m'est déjà arrivé de rencontrer un gars, quoi,
2: mm-hmm.
4: Mais d'avoir une envie physique de lui, quoi.
2: Ouais.
4: Sauter dessus.
0: Ah, mais tu vois, Gérard, tu pars.
4: De le
2: non,
4: violer,
2: mais
4: quoi,
2: c'est bon. Ça. C'est bon, ça y est, je pense que tout le monde a répondu à la deuxième question.
4: Oui.
2: Alors maintenant.
3: La quatrième.
4: Je suis déçue.
2: Non, la troisième.
3: Pardon.
2: Non, mais qui c'est qui est déçu?
4: Moi, c'est Marie.
2: Ouais, mais t'inquiète pas, Marie. Non, mais là, pour les sentiments. On enchaîne.
0: Mais non.
2: Allez, alors là, maintenant, je vais m'adresser à Yamina.
4: Ouais.
2: Sophia.
0: Toujours les nanas. Hein.
4: Oui,
2: oui.
0: Nanas, hein.
2: Non, mais de toute manière, vous allez répondre.
0: De toute manière, on a compris, quoi.
2: Non, mais vous allez répondre chacun votre tour et vous allez donner vos noms.
4: Ouais.
2: Parce que là, la question. Ça s'adresse aussi bien au mec qu'aux nanas. Alors, la question bête et méchante, faut-il coucher la première fois dès que vous rencontrez une nana?
0: Exactement.
4: Non.
2: Ah, qui?
4: Non,
2: attendez. Il y en a un qui vient de dire exactement. Qui?
0: C'est Nougat.
2: Alors, vas-y, Nougat, pourquoi?
0: Entre chez ta mère, Nougat.
2: Nana, stop! Nougat! Nougat!
0: Tu me fais attaquer par Réglisse.
2: Bon, alors, c'est bon. Bon,
0: Gérard dit à Nougat de rentrer chez sa mère.
2: Non, mais c'est bon.
0: Et là, le réglisse et le nougat, ça va pas nous faire un petit caramel, ça?
2: Non, mais c'est bon, là.
0: Il y a des jeux de mots.
2: Non, c'est bon.
0: Regarde, on n'entend plus le gros con.
2: Non.
0: En tout cas, moi, je voulais dire qu'il faut coucher le premier soir. Surtout
2: Patrick.
0: Quand on voit Gérard, on a envie de coucher avec lui tout de suite.
2: Ouais, Là, je vais vous prévenir d'une chose. Ça vient. C'était pas à vous que je m'adressais. Donc, Marie.
1: Oui.
7: Réponds à la question.
2: Bah, ta bouche, écoute, à toi.
1: Savoir si on doit coucher de suite avec la fille, oui, quand on la rencontre. Mmh. Avec une fille. Bah,
2: par exemple.
1: Ou le mec.
2: Par exemple. Tu vois, tu rencontres quelqu'un dans la rue comme ça au hasard.
1: Dans la rue, ouais. Paf,
8: tu couches avec.
2: Ouais. Non, mais attendez, attendez, ça, mais, s'il vous plaît, que je m'exprime. Hein?
1: Exprime. Bon.
7: Ouais. Tu parles. Gérard, si tu rencontres un chien dans la rue, tu lui sautes dessus.
2: Ouais, c'est bon.
1: Gérard, t'as dit que tu
2: la fermes.
7: Bon,
2: alors, j'ai dit, j'allais pas crier dans ce cas-là, les cums, vous la fermez.
9: Ok.
7: Ok.
2: Bon. Okay. Alors Marie.
1: Oui, je suis là.
2: Bon.
7: Je voulais dire à Nougat qui rentre chez sa mère.
2: Ouais, bah toi, Régis, tu fermes ta gueule. Ça me fera des vacances.
7: Un gros mot. Moi, je voulais dire à Régis qui pue de la gueule. Bah, pas autant que j'ai rien.
2: Dans ces cas-là, tu vas fumer la moquette. Hop, bonne nuit. Donc, Marie.
1: Oui.
7: Tu retournes au standard, Régis.
2: Bah, toi aussi, tu vas y retourner si tu continues, d'accord?
1: Allez, un peu de sérieux, là.
8: Allez, Marie.
1: Oui,
3: allez, le débat.
7: T'es tout seul pour me parler comme ça?
1: Je suis.
2: Comment?
7: T'es tout seul pour me parler comme ça?
2: Attends, si t'es pas content, mon pote, tu restes chez toi. Hein.
10: Gérard, c'est pas le problème, tu enchaînes ton.
1: Gérard, je vais répondre à ta question.
10: C'est pas le problème, tu enchaînes ton débat.
2: Ouais, mais dans ce cas-là, tu laisses parler les nanas.
10: Mais je suis désolée,
7: les nanas, parlent tout le temps.
10: Tu laisses parler les nanas, mais tu cries dessus, alors c'est pas la peine.
3: Ouais, arrêtez, laissez parler les nanas.
1: Oui, tu parlais du coup de foudre, Gérard, en fait.
7: Non, il parlait de niquer.
2: Faut-il coucher la première fois?
7: Eh ben, chez moi.
1: Oui, bah pourquoi pas, moi je veux bien, s'il me fait.
7: C'était chez moi.
1: Oui, moi je suis pas contre.
2: Qui est pas contre?
1: Bah c'est Marie,
7: Marie.
1: Écoute, tu me. Tu...
7: Ouais, allez, rentre chez ta mère, Marie.
2: Oh, ouais, bah, Nougat. Tu vas le finir chez toi, ton nougat.
7: Il y en a marre.
2: Il y a Mina.
1: Ouais, mais je pense qu'on se fait pas trop respecter quand on couche quand même la première fois, quoi.
2: Ouais, mais pourquoi?
1: Parce que, je sais pas, bon, si le mec, tu le connais pas vraiment, bon, je sais pas, tu le rencontres comme ça, je me vois pas coucher avec un mec comme ça, quoi.
7: Si tu vois Gérard.
1: Yamina. Comment?
3: Ça dépend.
7: Si tu vois Gérard, franchement. Si tu vois Gérard, tu couches tout de suite.
1: Ah bon?
7: Ah bah oui.
1: Oui, s'il te plaît, Yamina, faut y aller, hein. Ouais, bon, ouais. Si c'est un homme aussi beau que Gérard et aussi sympathique.
8: Ouais, c'est sûr qu'elle a.
7: Regarde, tous les mecs, regarde. Un pouce, mec, là.
1: Regarde, pas le mec,
7: t'as pas vu ça.
1: Il est excitant.
8: Gérard?
2: Non, mais
1: bon, si c'est Sophia qui veut répondre.
2: Oui, Sophia.
1: Alors moi, je suis pas d'accord. Moi, il faut pas coucher la première fois.
2: Pourquoi?
1: Bah, parce que ça se trouve, c'est juste passager.
7: Bah pourtant, ouais, voilà. Pourtant Gérard, quand il voit un mec à la loco, il
2: veut dire tout de suite. Hein.
1: C'est juste pour une question de plaisir, mon ami. Toi, quoi.
7: Gérard,
1: non, mais moi, non.
7: Mécano,
1: moi,
7: loco,
1: je suis pas plutôt sentimentale, quoi. Moi, il faut vraiment que le mec... faut vraiment que j'aime le mec, quoi.
2: Non, mais bah, donc...
1: Alors là, tu parles
2: donc,
1: d'amour,
2: Sophia.
1: Ouais, bah oui. Ouais,
2: Sophia.
1: Tu parles pas de sentiment.
2: Sophia.
1: Physique, une question,
2: oui. Sophia.
1: Oui, oui.
2: Donc, tu reviens de la 3 à la 2. Donc, avec les sentiments.
1: Ouais, voilà. Moi, il faut les sentiments pour coucher.
2: D'accord. Ok.
1: Et si on a une pulsion,
7: moi, je veux dire, Gérard, c'est la grosseur de la bite du mec qu'il a en face de lui qui est important.
2: Alors toi, mon pote, tu retournes chez toi, c'est bon. Bonne nuit,
7: Patrick,
2: au revoir.
7: Au revoir.
2: Allez, bonne nuit.
7: Et Patrick,
2: bonne nuit.
7: Je voulais répondre.
2: Ouais.
7: On s'éloigne un peu de la question.
2: Ouais, non, mais...
7: Faut la baiser dès le premier soir. Quoi.
1: Non. Voilà, c'est pour ça que je disais à l'instant, c'est pas respecté. C'est vraiment, mais le... ça, c'est trop clair, quoi, ce qu'il vient de dire. Tu vois, déjà, c'est...
2: Mm-hmm.
1: Et moi, je suis pas du tout physique, moi.
3: On te respecte pendant qu'on te saute.
7: Et t'es plus facile à rouler qu'à porter.
1: Non, mais quand on pense ce que vient de dire, là, je sais plus qui, là.
8: C'est Marie qui a dit ça, non?
1: Non, c'est Sophia. Et t'as quel âge, Sophia?
8: J'ai 22, enfin je vais avoir 23.
7: Ouais, c'est bon,
8: là.
7: Les meufs!
2: Ta gueule, toi, derrière!
8: Je vais avoir 23.
7: Ouais, ta gueule, hein.
8: 23
2: oh,
8: ans,
2: c'est
8: ouais,
2: bon.
8: Bientôt, ouais. Et tu as eu beaucoup de relations amoureuses?
1: Non, j'en ai eu qu'une.
7: Ah bah, tu m'étonnes.
8: T'as le temps de choisir encore.
1: Ouais. Non, mais j'ai plus envie. Non, mais même quand j'ai eu des fréquentations, j'ai jamais voulu coucher tant qu'il n'y avait pas assez d'amour.
2: Ouais, donc.
1: Donc en fait, t'es très cérébrale, quoi. En fait, ouais c'est ça, ouais.
7: T'es très con, surtout.
1: Non, elle est pas conne. Faut être sérieux dans ces moments-là. T'as vu toutes les maladies qui tournent.
2: Ah, attendez, là, celui qui vient de dire toutes les maladies qui tournent.
1: C'est moi.
3: Ça tourne, c'est comme les œufs, c'est comme le.
7: Non, mais, c'est comme la roue du millionnaire. Ça
2: non, mais ça, donc Nougat est remplacé par Carlos.
3: Ah.
2: Allô.
7: Allô, Gérard.
1: Salut, Carlos. Ça va?
7: Ouais, ça va. Non, Carlos, ça va? Ouais, chez ta mère, Carlos.
9: Alors, ouais, tu peux répondre à la
7: question. Soir, tout de suite.
11: Hé, hey, Carlos, qu'est-ce que t'as, Doudou, dis donc.
2: Non, mais pour l'instant, c'est pas le karaoké, d'accord.
9: Oh là là, on peut rigoler quand même. Et je sais qui a pas répondu à la question, en fait. Carlos.
7: Il y a personne qui répond à la question.
11: Moi, je viens de dire qu'il faut niquer le premier soir, tout de suite.
9: Non, il faut pas niquer le premier soir.
7: Tout de suite, il faut niquer.
9: Il faut niquer quand on peut.
7: Parce que moi, j'ai niqué avec Gérard dans les toilettes de la loco et j'ai un film de ça.
9: Et surtout, il y a pas grand chose à se mettre sous la dent avec les mecs. Hein.
2: Carlos.
7: Oh, Christine, c'est une suceuse.
9: Hein? Moi, si on... Qu'est-ce que t'as dit?
7: Moi, j'ai niqué Christine et Gérard ensemble.
2: Musique.
9: Ta grande gueule.
7: Bonne chance.
2: C'est pas clair. Musique. Musique. Vas-y, réponds. Non, non, musique. Musique.
7: Musique pour Christine.
11: Du calme, les amis, du calme.
3: Vas-y, Gérard, réponds.
2: Non, non. Tant qu'ils arrêteront pas avec le mot Christine, je continuerai pas le gars.
3: Vous arrêtez avec Christine. Vous arrêtez avec Christine.
9: On parle plus de Christine.
3: Fais un ultimatum avec Christine.
7: Ok, voilà, bravo. L'ultimatum avec Christine. On arrête de dire Christine, on dit la grosse.
9: Vous êtes intenable.
7: On arrête de
9: dire
7: Christine par la grosse. On arrête de dire un petit peu, Gérard.
2: Non, non, non, tu n'as musique.
7: On dit Christine, on dit Martine maintenant.
2: Non, non.
3: Réponds.
2: Voilà, mon gun. Venez, vous arrêtez avec ce nom-là, ok?
9: Voilà, on arrête.
7: Ok.
3: Allez, soyez sympa, arrêtez. Soyez sympa, arrêtez.
7: On arrête.
3: Arrêtez avec Christine, qu'elle est grosse, quoi.
7: Elle est la grosse. C'est la quatrième question.
9: Il y a Carlos qui vient de rentrer, j'aimerais bien qu'il réponde à la question.
12: Ouais, Carlos,
7: réponds. Mais rentre chez ta mère, Carlos.
9: Carlos?
7: Ouais, Carlos.
12: Réglisse, je te trouve désagréable.
7: Eh ben, tant mieux.
9: Réglisse, ferme ta bouche, tu putes la gueule.
7: Ouais, mais c'est pas moi qui couche avec Christine.
9: On ne parle plus de Christine.
7: On ne parle plus de Christine, sinon ultimatum. Ah,
9: voilà.
3: Ouais. Devant le micro, Gérard. Gérard, devant le micro.
2: Donc, non, mais attends, Max. Max.
3: Ah, il est parti.
7: Hey, Max.
2: Ah, mais il sauve, lui. Et il saute parce qu'il sait très bien qu'il n'aime pas que je parle de ça.
9: Bah alors, Carlos, tu réponds?
2: Donc,
7: Carlos, tu bouges ton cul un peu. Ouais, Carlos, il veut niquer le premier soir.
2: Ouais, pourquoi?
7: Parce que s'il faut niquer le premier soir, regarde Gérard, rappelle-toi quand on a couché ensemble la première fois dans les toilettes de la loco. T'as pas dit non, mon vieux salaud. Tu veux que je l'envoie le film à Don Radio? Je vais l'envoyer le film, moi.
2: Tu les
7: peux leur dire que t'as une petite bite.
9: Une petite bite, mais peut-être
7: pas. Il a une petite bite et il a des raisins de corinne tous séchés.
9: Eh, Gérard, Gérard, c'est toi qui parle, il aurait été là, il aurait dit démerde-toi avec tes auditeurs, c'est ton débat.
2: Ouais, ben, dans ce cas-là, vous allez écouter la quatrième question.
9: Vas-y, Gérard, vas-y.
2: On va envoyer une musique.
9: Oh non!
2: Vas-y, parce que
3: non, bah non, on peut pas, tout le monde.
2: Non.
9: On va envoyer. Avec la musique,
13: ennuie-nous.
9: C'est le dernier soir avec toi et tu me mets de la musique.
2: Attendez.
9: Ne hurle pas, Gérard, ça sert à rien.
2: Alors, dans ce cas-là, vous la fermez.
9: On se la fait.
13: Oh là là, le blanc.
9: On se la fait.
7: Gérard, est-ce que tu peux nous parler de Christine? Non, laisse tomber, la dernière fois qu'elle a vu.
2: Hop, musique.
3: On a rien compris.
9: Ah non, Gérard, s'il te plaît, Gérard.
3: Taisez-vous, là, parce qu'on n'a pas entendu la question.
7: Laisse tomber, il est dans un pli de la grosse.
9: Oh, il est dégueulasse, celui-là. Qui c'est, ça?
7: C'est Réglisse, il est pas gentil avec Gérard. Laisse tomber, la dernière fois, il a nagé.
9: On va t'en mettre là, Gérard.
2: Qu'en pensez-vous de cette situation, musique?
3: Quelle situation, Gérard?
2: Il se débrouille.
3: D'accord.
2: Il se débrouille.
3: Il y a une chanson, donc c'est dédicacé.
7: Pour Christine.
9: Qui c'est qui parle là?
3: Faut écouter.
2: Du matin, vous allez avoir un deuxième débat sur la discothèque et sur les discos mobiles. Donc, tenez-vous prêts sur vos gardes. Donc, on va accueillir Anthony. Bonsoir.
14: Bonsoir, Gérard.
2: Anthony.
14: Oui, bonsoir, Gérard.
2: Yamina.
15: Ouais, toujours là.
2: Réglisse. Toujours là. Sophia.
15: Toujours là.
7: Je t'emmerde.
2: Carlo. Comment?
7: Je t'emmerde. Pour commencer, comme ça, c'est clair.
2: Dans ce cas-là, Réglisse, si tu m'emmerdes...
7: Que toutes les meufs prennent au standard parce que je les emmerde.
15: Voilà. Non.
2: C'est bien, si tu emmerdes tout le monde au standard,
15: Carlos,
2: tu retournes.
15: La bande de merde, là.
7: Et Carlos, je le reprends et je le retourne.
15: Les bandes de bonbons, là.
2: C'est bien.
7: Réglisse, ferme ta gueule un petit peu. Rentre chez ta mère.
15: Bonsoir, Gérard.
2: Non mais attends, attends. Déjà celui qui vient de...
15: Gérard,
2: vous
3: allez avoir un ultimatum après...
15: Bonjour.
2: Donc, Carlos.
7: Oui, Gérard, je t'aime, je t'adore et je t'encule encore plus fort.
15: Gérard. Ouais.
2: Donc, on va accueillir Caroline.
15: Ah,
7: c'est le Thierry quand on lapine.
15: Allô.
2: Oui.
15: Allô.
2: Oui.
15: Gérard.
2: Oui, on t'écoute, Caroline.
15: Bonjour.
2: Salut
15: Caroline.
7: Salut Caroline.
15: Bonsoir Caroline.
7: Bonsoir. Retourne chez ta mère. Allô Caroline.
2: Bon, attends, Gérard, toi tu restes poli s'il te plaît.
15: Gérard.
2: Oui.
15: Oui. Je suis très contente de t'avoir.
2: Oui.
15: Et je voulais te dire que t'es vraiment une personne très courageuse. Mm-hmm. Parce qu'en fait tu sers de bouc émissaire à tous ces dépravés de la nuit qui t'appellent pour...
7: C'est vrai, j'ai des petits frustrés, Gérard.
2: Et ouais, attends, merci Caroline. Non mais Caroline...
15: Et j'ai tout cœur avec toi, quoi.
7: Okay. Moi aussi, Gérard.
15: Moi aussi, Gérard.
7: Avec toi. Moi aussi, Gérard.
15: Et toutes les filles sont avec toi, Gérard, ce
7: voilà,
15: soir.
7: Tous les mecs
2: non, non, mais attendez, ouais, attendez, attendez, attendez. Maintenant, on va revenir dans le thème du débat, s'il vous plaît, maintenant.
15: Ouais.
7: Oui, tant qu'à faire.
2: Hein.
7: Bonjour, la deuxième question, Gérard.
2: Donc,
15: sur quoi?
2: On était à la quatrième.
15: Ouais, donc, la cinquième.
2: Quand... Ben non, on vous a laissé le temps de deux musiques là pour réfléchir à la question.
15: C'était quoi déjà?
2: Ben, qu'en pensez-vous? Ouais, c'était les mots bleus avec Christophe, la musique qu'on vient d'écouter, voilà.
7: C'est toi qui as choisi?
2: C'est moi qui ai choisi, oui. Pourquoi? Parce que ça te gêne?
7: Non, ça dégoûte. Ça bien, j'adore Christophe, moi. Moi, je l'ai vu en concert en 78.
2: Ouais, ben, ça me fait une belle jambe.
7: Et toi, t'as des gouttes.
15: Je vous dirai les mots bleus, les mots
2: qui sont mal. Non mais c'est bon.
15: Pour voir les lapins, les
2: non mais c'est bon. Ouais.
7: Hey Carlos, chez toi.
2: Wow. Oh. Oh. Oh.
15: Oh. Oh. Oh. Oh.
2: On.
7: Et après Gérard, on se fait un caracoquet. Hein.
2: Ouais ben on verra.
15: C'est cool les caracoquets.
2: Ouais,
7: Moi je veux chanter quitter
2: le. Que pensez-vous de cette situation? Donc par exemple avec les personnes que vous aimez, que qu'en pensez-vous?
7: Et Gérard, est-ce que t'es pédé?
2: Non.
15: Tu peux de la situation de quoi? Comment
13: tu peux
15: ça
13: répéter,
15: ouais,
13: la question, c'est pas compris, moi.
7: Du chômage, c'est ça, Gérard?
2: Non mais quand
7: tu pensez-vous du chômage, c'est ça la question?
2: Non, c'est qu'en pensez-vous de la situation par exemple, quand vous êtes avec la personne et si vous êtes pas contente, c'est tout.
7: C'est les filles et les garçons qui répondent.
16: Moi je trouve ça dégueulasse.
2: Les deux.
15: Eh mais Gérard, tu peux reformuler?
13: Oui. Ce serait cool.
15: Parce
13: ouais.
15: Que tu t'es
7: je trouve cette situation dégueulasse.
15: D'imagination, mais tu t'exprimes pas très bien.
7: Non, dites-vous les ménagères.
15: En plus de précision,
13: les ménagères ont du mal, lui.
2: Non, mais dans cette
7: situation. Gros con, essaye de faire de la radio.
15: Gérard.
2: Eh, celui qui dit gros con, tu retournes chez toi ou tu raccroches ton téléphone et tu prends des vacances.
17: Il a pas raison sur le gros con, mais il a raison que tu fais de la radio,
15: Gérard.
17: Donc essaye de mener ton
2: débat. Non, mais attends, dans ce cas-là, on n'a pas besoin de me traiter de gros con.
15: Non,
7: ouais, c'est le seul truc qui m'est venu à l'esprit.
2: Ouais, ben, Gérard, si ça devient à l'esprit, mon pote, tu restes chez toi.
15: Mais c'est amical, gros con.
7: Je suis chez moi.
15: Eh, hey, Gérard.
7: Ah, mais je pourrais dire gros con comme...
15: Eh, hey, il y a une fille qui veut parler, là, vous pouvez les...
7: Gérard,
2: calme. Ouais, stop.
15: Eh, Gérard, c'est Caroline.
2: Oui.
15: Vas-y, Caroline. Je sais faire le pain.
13: Ah, ben, moi aussi.
2: De quoi?
15: Le pain.
13: Moi aussi, je sais faire le
15: oui,
13: pain.
15: Mais les filles,
7: et t'as des bonnes miches, Caroline.
2: Non, mais attendez.
15: De toute manière, ça fait pas partie du sujet. Il y a pas de rapport.
17: Merci. Oui,
15: excuse-nous. Non, mais c'est parce que les mecs ont décidé de saturer.
13: Donc on répond à la question.
15: On essaie de les saturer dans notre côté, quoi.
2: Non, mais je pense que c'est pas la question.
15: Tu peux la répéter une dernière fois, s'il te plaît, Gérard.
2: Non, mais de toute manière, bon.
7: Que pensez-vous du chômage?
2: Non.
15: Non, aussi, Gérard.
2: Bon, allez. Je vais passer parce que la 4, je l'ai mal.
15: Gérard, t'as qu'à poser la question à chacun d'entre nous. Et bon, chacun alors, répond à ça.
2: Bah alors maintenant, moi je vais vous. Maintenant, la question.
7: Tu vas pas lui apprendre son métier quand même.
2: Bon, c'est bah, bon, tu t'es, s'il te plaît. Donc, on va passer à la 5 parce que la 4, je l'avais.
15: Non, pourquoi pas.
2: Non, mais je pense. Je vais
15: on y reviendra après, disons. Gérard, en fait, tu nous demandes à
7: quoi. Ta gueule, ta gueule, les meufs.
15: Allez, ferme ta gueule, toi.
7: Ta gueule.
2: Oh, laissez poser la question, s'il vous plaît.
7: J'appelle Réglisse.
2: Maintenant, la question numéro 5.
7: Ta gueule, les meufs.
2: La question numéro 5.
15: Oui,
7: Gérard. Ta gueule, les meufs.
15: Carlos, c'est
7: Caramel,
15: ça va mal aller.
3: Excusez-moi.
7: C'est bon.
3: Ah, je crois que Gérard veut poser la question numéro 5.
15: Vas-y, voilà. Gérard, t'écoute, Gérard.
2: Pensez-vous la revoir après?
15: Pardon? La revoir quoi?
2: Par exemple.
15: C'est
2: bon,
15: possible.
2: Bah, qui?
15: Caroline.
2: Ouais, Caroline.
15: Te revoir quoi, Gérard?
13: La personne avec qui.
2: Voilà, avec qui vous avez eu des relations amoureuses?
15: Oui, mais comme ça, quoi.
2: Ouais, mais est-ce que tu comptes le revoir par la suite ou pas?
15: Ah, moi oui. Moi,
13: c'est si c'est un mec que tu. Enfin, je sais pas, si t'as décidé juste de coucher avec, tu couches juste avec, quoi.
7: Ah ouais.
13: Si c'est un mec, je sais pas, tu le kiffes ou quoi que ce soit, tu le revois, c'est clair.
2: Oui.
16: Moi, je le revois tout le temps. C'est Sophia. Et ces moments étaient magiques, on les revoit, ouais.
2: Non, non, mais attendez, chacun votre tour. Hein,
0: parce ouais, c'est Réglisse, moi.
2: Réglisse. Réglisse, bah, s'il te plaît.
0: Ta gueule, Réglisse.
2: Non, mais attends.
0: Retourne chez ta mère. Non, Gérard, c'est n'importe quoi. Il y a des mecs qui te disent ta gueule, qui te traitent d'enculé.
2: Non, non, mais attends, déjà, toi, tu vas la fermer, tu as laissé parler.
0: Non, mais c'est bon,
2: tu as laissé parler Sophia, s'il te plaît.
16: C'est Sophia qui répond. Alors.
0: En plus, c'est tout le temps les meufs qui parlent.
16: Non, mais parce que les meufs, vous foutez la merde. Sortez du sujet du débat.
18: À part dire des gros cons.
2: Bon, voilà, à part.
0: En plus, c'est un gros con qui arrête pas de gueuler.
2: Attends, le gros con, tu sais ce qu'il dit, il t'emmerde. Le gros con, il t'emmerde. Le gros con, il t'emmerde. Si t'es pas content, tu raccroches.
16: Exactement. Gérard, mais ça vaut pas la peine que tu... Non, mais Gérard, d'une manière, il est jaloux. Parce
0: non, mais Gérard, laisse tomber, c'est un frustré.
2: Le gros con, comme celui qui vient de dire, s'il est pas content, il raccroche son téléphone, non, il me fait pas chier.
0: Gérard, il va crever.
2: Ok, c'est pas parce que c'est le dernier débat que vous allez me casser les bureaux.
0: Ok,
2: alors maintenant, pensez-vous là, stop, pensez-vous la revoir.
0: Moi, oui, ça, ouais, Christine, on va la revoir.
2: Alors toi, tu fermes ta gueule avec Christine, ok?
16: Gérard, c'est Sophia, moi
0: je suis Gérard. Je pas dit Christine, c'est une grosse gueule. Gérard, c'est Carlos qui veut répondre. Carlos, rentre chez ta mère.
2: Quand tu la fermes, toi.
16: Gérard, tu sais dire je t'aime en combien de langues?
0: Je voudrais dire un truc. C'est un
18: personnel pour Jérémy, si tu m'entends, je te fais un gros bisou.
2: Voilà. Non, non, y a pas de bisou.
0: Gérard, on va te faire écouter un truc.
2: Non, c'est... Ceux qui s'amusent à vouloir faire écouter des trucs, vous retournez au standard.
0: C'est Gérard, c'est Carlos qui veut répondre.
19: Je vais me marier avec Gérard.
2: Alors, dans ces cas-là, tu la fermes.
16: Gérard, est-ce que tu pourrais faire en sorte que le débat se déroule bien?
0: C'est la merde.
2: Non, mais dans ces cas-là, vous répondez à la question.
16: Mais moi, j'ai envie de répondre. Mais moi, j'allais pour répondre, c'est Sophia. Mais on
2: alors, Sophia, vas-y, je t'écoute.
16: Alors, moi, je dis oui pour revoir la personne avec qui on est.
19: C'est Christine, moi, je dis oui.
16: Allô, c'est Caroline. Je voudrais argumenter le oui, moi, parce que c'est bien beau de dire oui, mais il faut avoir quelques arguments.
2: Pourquoi?
16: Alors, moi, je suis prête à revoir la personne avec qui
2: on est. Oh non,
16: des moments vraiment magiques.
0: Ah si.
2: Non.
0: Ah si.
2: Non.
0: Elle a le droit de revoir la personne.
2: Non. Non.
16: Pourquoi tu dis non?
2: Oh non, il me fallait pas ça dans les studios.
16: Qu'est-ce qui est arrivé?
0: C'est Françoise.
2: Oh non, oh là, je peux plus faire de débat.
16: Elle est avec Framboise?
0: Eh ouais, toutes les deux.
16: Oh, ah bah non, Gérard, tu vas pas arrêter ton débat. Il y a Françoise et Christine?
0: Ah, ce soir, Gérard, tu vas baiser.
16: Il y a qui, il y a qui, il y a qui? Gérard, tu peux nous présenter?
2: Ben, ouais, mais attends.
0: Ce soir, Gérard, tu vas baiser.
16: Il y a qui?
18: Mais Gérard, pourquoi
16: dis-nous le... Gérard.
0: Bon, c'est qui?
16: Allez, Gérard.
0: Fais-nous les présentations.
2: Oh, merde. Allume-le. Voilà.
16: Gérard, c'est un monsieur tellement
2: Stop, on revient sur le débat. Je m'en fous de Françoise.
16: Gérard,
2: vas-y, Gérard. Non.
0: Avec Françoise.
16: Gérard, mais hurle
0: pas.
16: Hurle pas.
0: Je vais entendre Françoise, t'entends?
2: Non, mais pour l'instant, c'est moi qui commande.
0: Rien du
16: tout. Gérard, t'as une voix plus jolie quand tu cries.
0: Bonsoir, Françoise.
2: C'est moi qui commande.
0: Putain, merde, c'est Christine.
16: Mais si Max était là, il aimerait pas que tu...
0: Bonsoir Françoise, comment vas-tu?
2: Bon, pour l'instant, c'est mon débat, vous la fermez!
16: Gérard, c'est demandé si gentiment...
2: Vous la fermez, s'il vous plaît!
0: Françoise, t'as payé combien de taxis?
2: Oh!
16: Oui?
2: On revient dans le débat!
3: Vas-y, Gérard, on t'écoute,
2: Bon, alors pensez-vous de la revoir, oui ou non? Et pourquoi?
3: Qui ça, Christine?
0: Et Françoise?
16: Caroline aimerait bien répondre. Et moi aussi, Sophia, depuis tout à l'heure, j'aimerais bien répondre.
0: Vas-y, répondez les filles.
16: Moi, on va
2: accueillir Laurent. Hein? Laurent à la place de Carlos.
16: Salut, Carlos.
2: Laurent à la place de Carlos.
16: Ah oui,
0: allô,
16: Carlos. Bonjour, Laurent.
0: Salut, Laurent. Salut, Laurent.
2: Salut.
0: Ça va bien.
2: Bon, alors donc, Laurent, je répète la question pour la unième fois.
16: Oui, unième.
2: Pensez-vous la revoir? Vous me laissez parler, s'il vous plaît.
0: Oh.
2: Pensez-vous la revoir? Oui ou non?
16: Oui. Yamina, ça dépend.
2: Alors qui?
16: Caroline.
2: Oui.
16: Oui, alors moi, s'il y avait de la magie dans l'air avec cette personne...
2: Ouais. Là, mais je t'écoute, Caroline.
16: Ouais, bah s'il y avait de la magie avec cette personne, oui.
0: Ouais, d'accord.
2: C'est-à-dire?
16: Si on a vécu des moments magiques au-dessus de tout, oui.
2: Ouais, mais attends, Caroline, la question, je pense que... Mais est-ce que tu penses...
16: Oui, magique.
2: Non, c'est bon, c'est bon. Caroline.
16: Oui.
2: Caroline.
16: Oui.
2: La question. Oui. Est-ce que tu penses... je sais pas, parce que t'as peut-être pas compris les questions du départ.
16: Oui ou non.
2: Mais est-ce que tu penses le revoir après?
18: Oui, bah oui, elle t'a répondu.
2: Ouais, mais
18: après, tu veux savoir pourquoi?
2: Oui, ouais, voilà le pourquoi.
20: Bah oui, histoire de se faire défoncer.
2: Non,
20: comme
2: attendez,
20: dans
2: attendez.
20: Les chiottes de la loco, quoi. C'est clair.
18: Gérard.
2: Oui.
18: C'est Sophia, je reste toujours dans le romantisme. Au moins, je dis oui, si je l'aime, je reste avec lui, j'aimerais bien le revoir.
21: Ouais, mais l'amour, mais attends, mais les gens, ils parlent d'amour, ils savent même plus.
18: Oui, qu'est-ce que l'amour, en fait?
2: Non, mais attendez. Attendez, la question. Stop. Oh, tu te tais, toi, derrière, d'accord? Tu vas pas gueuler.
18: Si tu te sens bien avec, pourquoi pas?
2: Non, alors moi maintenant je vais vous poser la question.
18: Ouais.
2: Croyez-vous à l'amour?
18: Oui, moi j'y crois.
2: Ah, qui?
18: Caroline,
2: maintenant, vous allez répondre à la question que je viens de vous poser. Monia, elle n'était pas dans le thème du débat.
20: Ah bah ça donc, touche tout alors.
2: Pensez-vous à l'amour. Alors maintenant, s'il y en a qui me disent oui, alors maintenant dites-moi pourquoi.
20: Oui, réglez ce
18: problème.
2: Non, attendez, chacun votre tour.
20: Allô.
2: Stop.
20: Allô.
18: Sophia.
20: Il y a quelqu'un?
18: Gérard, arrête de crier. Ça fait
2: ouais,
18: pas
2: bah, hey.
20: Ouais, arrête de gueuler un peu, Gérard, il y en a marre maintenant.
2: Hey. Ouais, bah attends, pour l'instant, c'est moi qui pose la question.
20: Ferme!
18: Gérard, je peux répondre? Gérard, je peux répondre?
20: Eh, Gérard, si je croirais pas en l'amour, j'aurais pas toutes ces cicatrices sur le sexe.
18: T'es vu qu'ici,
21: Caroline? T'as des cicatrices sur le sexe?
20: Ouais, à cause de la loco. Qui met les dents, cet enculé.
18: Gérard, demande juste Caroline.
21: Gérard, je peux répondre? Ne fais pas attention à ce genre d'argument. Je peux répondre?
18: Gérard, demande juste Caroline et ton vœu sera exaucé.
2: Alors,
20: t'as vu ta gueule?
18: Yamina, Gérard.
21: Gérard.
18: Sophia.
21: Gérard, Yamina.
18: Gérard.
21: C'est Sophia.
20: Yamina. Gérard, moi aussi.
18: Yamina.
21: Gérard.
2: Et ton vœu sera... Maintenant, vous répondez.
18: Gérard.
2: Oh, vous allez vous la fermer?
18: Gérard, je peux.
3: Vous allez vous la fermer, là, je crois.
20: Oui, la fermer. Je vais vous dire une chose, vous la fermez.
2: Bon, déjà, toi, tu la fermes.
20: Ah, exactement, tu la fermes.
18: Virez-le, lui, directement.
20: Directement, tu la fermes. Eh, Laurent, je reconnais ta voix. Ouais.
18: Alors, Gérard. Ouais.
2: J'ai l'impression que tout à l'heure, j'ai conscience. Ah, bah ouais.
20: Je dirais une chose tout à l'heure.
2: Bon, alors, vous, Gérard, vous la fermez. Bon.
18: Gérard, est-ce que je peux répondre à la question, s'il te plaît?
2: Oui.
18: Je te remercie. Alors, Yamina.
2: Oui.
18: Donc, bah oui, moi, je crois fort en l'amour, quoi. Parce que je pense qu'on peut pas vivre sans, quoi.
2: Attends. Qui c'est qui vient de répondre à cette question?
18: Yamina.
2: Bon, Yamina, tu crois à l'amour, mais dans quel sens?
18: Les sentiments. Mais les gens, ils disent n'importe quoi. Gérard, demande Caroline et tes vœux seront...
2: Yamina, c'est toi qui as posé cette question?
18: Qui a répondu
20: cette question?
2: C'est toi qui a répondu à cette question. Alors moi, je vais te demander, ouais. Pourquoi tu crois à l'amour?
18: Parce qu'on ne peut pas vivre sans l'amour.
20: T'as pas vu encore.
2: Bon, attends, toi, tu t'es derrière, s'il te plaît. Moi, je vais te dire une chose. Si tu crois vraiment à l'amour...
20: Bah, rencontre jamais Gérard.
18: Ouais.
2: Bon, toi, tu la fermes derrière, s'il te plaît.
18: Non, c'est grâce à Gérard qu'on croit en l'amour.
2: Non. Il n'y a pas que moi sur Terre qui existe.
18: Vas-y, Gérard,
2: je ne suis pas seul sur Terre, malheureusement.
18: Mais ce soir, c'est toi.
20: Gérard, t'es une MST ambulante.
18: Tu es le roi.
20: Gérard, tu es le roi.
18: T'es le roi. Gérard, je suis fière d'être en ligne avec toi, et malheureusement, je crois même que tu me parles.
21: Moi aussi.
20: Et Gérard, il a son siège au chef de la loco. Il
18: est en train de parler, après viens parler.
20: Il a un trône en or. Un trône en or, c'est le roi de la sucette.
2: Non, il est sur
20: la grosse.
2: Non, c'est bon.
20: Et le blanc d'or, Gérard, à la loco et tout.
18: Gérard, alors, t'écoute, hein.
2: Bon. Alors ouais. Maintenant, je vais demander à...
20: Caroline. À Laurent.
18: Non, Sophia, il n'a pas encore répondu, moi.
20: À Laurent, parce qu'il n'a pas encore ouvert sa gueule.
18: Sophia, elle n'a pas encore répondu.
20: Ah, mais on s'en fout.
2: Mais pour l'instant, c'est pas toi qui commande, c'est moi qui décide qui les gens répondent.
20: Ok,
2: si t'es pas content, tu vas te faire foutre, ok?
20: Rentre chez toi.
2: Dans ce cas-là, je demande à Caroline.
20: Bah, rentre chez toi.
18: Oh non. Tu me fais
20: foutre. Caroline.
2: Crois-tu à l'amour et pourquoi? Oui ou non?
18: C'est vraiment gentil.
2: Alors pourquoi?
18: Allô?
2: Oui, je t'écoute.
18: Oui, je crois en l'amour parce que je crois qu'il y a que ça qui pourra amener la paix un jour dans notre monde.
21: Oh, c'est beau.
20: Mais tu l'as... Hé Gérard, je crois qu'on n'avait pas le droit de prendre des mineurs.
2: Oh, non, vous voulez fermer, vous laissez répondre Caroline, s'il vous plaît.
20: Caroline,
21: au revoir. Parle autrement, d'accord, parce que si
2: attends, t'insulte, hey, t'insulte, celui t'insulte qui vient de dire que tu vas te faire enculer, tu vas y aller toi-même te faire enculer, ok?
20: Dans le sud de Loco.
21: T'as de la chance.
2: Alors, dans ces cas-là, vous laissez Caroline répondre à la question.
21: Exactement.
2: Crois-tu en l'amour, oui ou non? Pourquoi?
21: Alors, je crois en l'amour. Donc, je disais, parce que je pense que c'est la seule chose qui pourra ramener la paix dans notre monde.
2: Oui,
3: quel connard.
2: C'est vrai. Oui, mais pourquoi?
20: Tu as trop vu le cinquième élément, toi.
2: Non, stop. Pourquoi?
21: La vérité, si je mens.
2: Caroline.
21: La vérité.
2: Stop. Caroline.
21: Oui.
2: Pourquoi crois-tu en amour?
21: Alors, je crois en l'amour parce que c'est une force qui vous permet de vous faire évoluer, mais tout.
20: Bah, allez, arrête de regarder la petite.
2: Non, attends, Caroline. Caroline.
21: Allô?
2: Caroline.
21: Oui.
2: Caroline.
21: Oui.
2: Je crois que. Oh, s'il vous plaît, derrière.
20: Chante,
2: allô.
20: Hein.
2: Non, mais je crois que je crois que Caroline, t'as pas très bien compris la question.
20: Ah ouais, hein.
2: Non, mais elle se demande, est-ce que tu crois en l'amour?
21: Bah oui, je crois.
2: Et
21: en l'amour.
2: Pourquoi? Alors oui, mais tu m'as dit oui, mais.
21: Non, c'est toi qui peux pas écouter parce qu'il y a tout le monde qui coupe, c'est pas pareil.
2: Ouais, bon, alors vas-y. Alors dis-moi maintenant le oui. Alors, je vais te demander après pourquoi. Alors maintenant, dis-moi.
21: Alors vas-y. Alors oui, je crois en l'amour parce que je pense que c'est la seule chose qui pourra rétablir la paix sur Terre. Gérard?
2: Oui.
21: C'est Sophia qui veut répondre.
2: Oui, Sophia.
21: Alors moi, je dirais plus, mais bon, je dirais plus que j'affirme et j'atteste que l'amour est là pour, comme elle disait tout à l'heure...
20: Pour foutre la merde, quoi.
21: Ouais, exactement, non, mais...
2: Non, mais moi, je vais vous poser une question.
20: Quoi?
2: Une question bête et méchante.
20: Oui. Comme d'hab, quoi. Et Gérard, c'est réglisse, moi, je veux pas y répondre.
2: Ta bouche à toi. Oh. Alors, une question bête et méchante.
21: Oui,
20: Gérard, je veux pas y répondre.
2: Ta gueule. Ouais.
21: Ah oui, les polis.
20: Non, mais ça m'intéresse pas. Hein. Bah, oui, ta gueule. Alors.
2: Si ça t'intéresse pas, tu dégages.
20: Voilà.
2: Ok.
20: Tu rentres chez toi et tu vas casser.
2: Alors maintenant, moi, une question bête et méchante que je vais vous poser.
21: Ouais.
20: Elle est plus bête ou méchante, la gueule.
2: Stop.
20: D'après moi, la question est plus bête ou méchante.
21: Ta gueule.
2: Oh.
21: Et toi?
20: La question bête et méchante, c'est voulez-vous faire l'amour?
21: J'ai vu Gérard parler.
3: Arrêtez, faites gaffe, Gérard va casser.
20: Ouais, la question bête et méchante, c'est voulez-vous faire l'amour avec Gérard?
21: On t'écoute.
2: Ça y est?
21: Oui.
2: Bah. La question bête et méchante que je répète sans arrêt quand je passe sur l'antenne.
21: Oui.
2: Croyez-vous que la femme est l'avenir de l'homme?
21: Eh ben. Ah oui, exactement.
2: Ah, qui
21: Caroline,
2: qui a dit oui?
21: Caroline, non. Sophia,
2: qui a dit oui?
21: Caroline dit non. Moi, je dis oui, c'est Sophia.
2: Alors, vas-y, pourquoi?
21: Pourquoi qui?
20: Eh bien, il paraît que t'es entouré de
2: Non, Sophia. Sophia, t'as dit oui, pourquoi?
20: Il paraît qu'il y a que des boudins dans le studio.
21: Parce que c'est la femme,
2: pour
21: l'homme et la femme, sans les deux, c'est pas possible.
2: Oui, non, mais attendez,
21: La femme, elle est importante.
2: Non, mais je crois que vous avez pas compris la question.
21: Quoi?
2: Est-ce que la femme est l'avenir de l'homme?
20: Non, Gérard, je suis... Non,
21: mais oui, parce que
2: qui
21: la femme,
2: qui
21: l'homme peut pas tirer des coups.
20: Laurent, je dis que pas du tout.
2: La femme, pourquoi? Pourquoi, Laurent?
20: Parce que la femme, elle est bonne pour... Elle est bonne pour faire le ménage. Elle est pour faire le ménage, acheter la bouffe et puis voilà.
3: Faire la vaisselle.
20: Non. Je pense que ça s'arrête là. Hein.
2: Non, je suis
21: Caroline.
2: Pas d'accord avec toi.
20: Si.
2: Je suis pas d'accord avec toi.
20: Non,
2: je suis pas d'accord avec toi.
20: Tu es d'accord avec moi, c'est tout.
2: Laurent, je suis pas d'accord avec toi.
20: Si, tu dois être d'accord avec moi. Si.
2: Je suis pas d'accord avec toi.
20: Si.
2: La femme n'est pas là pour faire
20: le ménage,
2: la bouffe.
20: La vaisselle,
2: je suis désolé.
20: Et le linge. Et après, elle ferme sa gueule.
2: Non, mais attends.
21: Dis donc, toi, là.
2: Mais attends, déjà, Laurent, tu vas rester poli.
3: Mais il a raison.
20: Écoute, Gérard, c'est. C'est comme ça, il faut
21: parler, s'il te plaît, c'est Caroline.
2: Ouais, vas-y, Caroline.
21: Alors, je voulais dire juste que la femme n'est pas l'avenir de l'homme pour la simple et bonne raison que pour l'avenir, il faut la femme et l'homme et les enfants.
20: Ouais,
2: Non, mais attendez, alors là.
20: Moi, je suis pas du tout d'accord.
2: Caroline, je suis déjà pas d'accord avec toi.
20: Moi non plus.
21: Je suis pas d'accord avec toi.
20: Je suis pas d'accord. Je dis que la femme, elle sert à rien.
21: C'est quoi ton avis, Gérard?
2: Non, moi, je suis pas d'accord.
21: Et c'est quoi,
2: Déjà, une nana, ok. Mais avoir un enfant.
20: Faut pas déconner non plus, quoi.
2: Là, tu vas un peu loin.
20: Ouais,
21: non,
20: tu vas un petit peu loin.
21: Ça, je t'ai dit. Non, parce qu'avoir des enfants, c'est dangereux. C'est une image qu'elle donne, vous avez pas compris, là, les amis.
20: Si après, t'as un gosse comme Gérard, on va la faire.
21: Bah oui, essayez d'imaginer comme la jeune fille vient de dire et.
2: Bon, allez, c'est bon.
21: Bon, posez une question, Gérard, là.
20: Eh, Gérard, il faut pas réduire le rôle de la femme seulement aux tâches ménagères. Hein. Qu'est-ce qui va nous sucer après?
2: Non,
21: mais moi, mais ami de la poésie, bonsoir, quoi.
20: T'es seulement disponible vendredi, qu'est-ce qui nous suce les autres jours de la semaine?
2: Bon, alors, dans ces cas-là, les mecs, vous dégagez, je veux plus vous entendre.
20: Ouais, c'est bon, moi, j'avais...
2: Dégagez!
21: Non, mais
2: je veux plus vous entendre!
3: Ça casse dur, là, allez.
2: Je veux plus vous entendre, les mecs. Alors, maintenant, les nanas qui nous restent.
5: Oui.
6: Oh, le calme, c'est super.
2: Oh, cool. Oui, il y a encore un mec.
6: Vireux.
2: T'inquiète pas, je reconnais. Pensez-vous de l'avoir aimé?
22: Oui.
6: Quoi? Il l'aimerait toujours, Caroline.
20: Oui. C'est quoi la question? C'est pensez-vous y avoir mis bien profond?
2: Ta gueule, là, toi!
6: Pensez-vous avoir aimé quoi?
2: Quand je t'appellerai poisson, tu sortiras de sous le lit.
6: Oula. Oh ouais, Gérard.
20: Et moi, je te parle pas des boudins qu'il y a dans le studio.
2: Attends, si t'es pas content, mon pote, je t'emmerde. C'est pas toi qui commande.
20: Ouais, exactement. Et tu rentres chez toi.
6: Eh, t'es méchant. Dans le studio, il n'y a pas de boudin. Julie, à ce qui paraît, Julie,
2: il y a un permis. Alors, dans ce cas-là, si vous voulez vous en prendre sur Julie, vous la prenez en antenne après. Ok?
6: En tout cas, Julie, elle a une très belle voix.
17: Ils ne me prennent pas, Gérard. Ils me prennent.
2: Non, mais. Attends, ils disent que t'es un boudin. Alors maintenant, ne prends pas, Julie.
20: Quoi.
17: C'est bien connu, je suis un boudin. Moi, j'ai laissé dire.
2: Boudin.
20: Moi, je l'ai vu, Julie, elle est très jolie. J'ai vu Angélique aussi et Françoise.
6: Ben, moi, si je ressemblerais à Julie, je serais très contente. Hein.
20: Voilà.
2: Alors maintenant, la
20: et depuis,
2: question.
20: Et depuis, Gérard, oh oh c'est oui. Carlamour.
6: Vas-y, question,
2: Gérard. Ouais, c'est moi qui pose.
6: Eh, Gérard. Oui.
2: C'est moi qui pose les questions.
6: Oui.
2: Donc, pensez-vous de l'avoir aimé, oui ou non?
6: Aimé quoi? Le mec?
2: Ben oui, le bien mec sûr. Ou la nana.
6: Mais bien sûr. C'est Sophia qui répond.
2: Oui.
6: Bien sûr, je pense l'avoir aimé.
2: Mais
6: et
2: pourquoi?
6: Je l'aime toujours.
2: Oui.
6: Pourquoi? Parce qu'il m'a donné satisfaction. Surtout.
20: Bien.
6: Gérard.
20: Pensez-vous avoir aimé Gérard?
6: La seule chose que je demande maintenant, c'est qu'il m'offre un enfant.
2: Qui?
6: Ben, mon mari.
2: Ah ben, ça, c'est à toi de voir.
6: C'est pour ça que je trouve que je l'ai aimé et je l'aimerai tout le temps.
2: Et tu, ça fait combien de temps que t'es avec?
6: 7 ans.
2: 7 ans ?
6: Ouais.
17: Wow.
2: Vous êtes mariée, non ?
6: Ouais.
23: Ça fait 4 mois.
6: Bah, je suis mariée religieusement, mais pas par mes papiers, quoi.
20: Pas par alliance.
6: Voilà, oh non, là, je suis oh pas passée à la mairie encore.
23: T'as raison, l'alliance, ça coûte trop cher.
20: Ouais, c'est bien cher. Pas trop cher.
6: Pas le radin.
2: Enfin, c'est normal.
6: Ben non, comme ça, si après ça va plus avec lui, bah, je me casse. J'ai même pas à signer des
20: papiers. GG, au fait.
6: Non, mais il y a pas de
2: Non, mais ça y est, ouais.
20: Grossier.
2: Non, stop. C'est Sophia qui vient de parler.
6: Oui, c'est moi.
20: Et ben tu rentres chez ta mère.
6: Eh ben dis donc, toi. Laisse ma mère où elle est.
20: Ah, c'est Gérard
6: en
20: qui...
6: En ce moment, elle est en train de quitter la radio, ça.
2: Attendez, qu'en pense Françoise? Vas-y.
20: Alors, rentre chez ta mère, Françoise.
2: Oh, ta gueule,
20: Gérard.
2: Tu restes poli, ok? Merci.
20: Un petit mot gentil à Gérard.
2: Merci. Non,
20: vous
2: tu...
20: super.
2: Tu te tais. Tu laisses répondre Françoise. Vas-y, Françoise.
17: Mais je sais pas laquelle question que t'as demandé, là.
2: C'est... Pensez-vous de l'avoir aimé? Oui ou non?
17: Bien sûr.
2: Mais pourquoi?
17: Bah parce que on peut toujours aimer quelqu'un.
2: Mm-hmm.
17: Mais t'as des amours qui sont plus forts que d'autres.
20: Exactement, directement.
17: Mm-hmm. Directement, oui.
2: Ouais, mais... Non mais...
6: non mais c'est pas bête ce qu'elle vient de dire.
20: Je dirais même
6: non,
20: mais... que directement. En fait.
2: Non mais attendez, c'est parce que là, non attendez.
6: Moi-même.
23: Ça... Là on va très loin.
20: Non mais là on va rentrer dans un...
2: Non, non, de toute manière, on va pas rentrer
20: dans le sujet. Non, entendu, je parle Gérard et Françoise. Eh, mais rentre chez ta mère.
2: Ouais, tu vas la fermer, toi, derrière.
17: Mais arrêtez de déconner, s'il vous plaît. Hein,
20: Non, mais c'est réglisse, ça. C'est... Ouais, réglisse, il est chiant, il arrête
23: vas-y,
20: pas.
23: Vas-y, Françoise.
17: Vas-y, Françoise.
23: Vas-y, fais un peu la loi, Françoise, parce que là, ça va pas, c'est
17: vrai. Non, parce qu'on n'arrête pas de nous dire qu'on va se marier ensemble, ou on a couché ensemble, ou.
6: Alors.
17: On est sortis ensemble. On n'est jamais sortis ensemble, on n'a jamais couché ensemble, on s'est jamais fréquenté. À part dans les radios.
6: Françoise?
17: Oui.
6: C'est Sophia. Est-ce que t'aimerais bien fréquenter Gérard?
17: Non.
2: Pourquoi?
6: Pourquoi?
2: Stop. Pour l'instant, c'est pas vous qui posez les questions, c'est moi qui lui réponds. Pourquoi?
6: Je veux savoir, Gérard.
20: Pourquoi, Françoise?
6: Stop. Pourquoi?
17: Pourquoi? Parce qu'elle a un sale caractère.
6: Mais c'est normal avec tous ces auditeurs qui font crier.
17: Il y a un sale caractère, il peut pas tenir une gonzesse au moins 24 heures.
20: Ouais, c'est tout.
2: Ça, t'as pas été voir, hein, Françoise.
20: Bah, on a vu la même situation avec Christine.
2: Déjà, toi, Françoise, c'est différent. Parce que moi, je me permets pas de demander à Max.
17: Quoi?
2: De me rembourser, ok?
17: Ouais, ta gueule, toi.
2: S'il te plaît, merci.
20: Moi, je dis directement.
6: Françoise, je te posais une question.
17: Oui, bien sûr.
6: Alors. Est-ce que Gérard il te plaît physiquement, mais pas donc il te plaît pas parce qu'il a un sale caractère.
23: Tu vois, est-ce que directement il te plaît quoi?
6: Est-ce que directement il te plaît physiquement directement?
17: Non.
6: Non?
17: Non.
6: Mais le physique n'est pas tout.
23: Bah,
17: non, c'est pas le physique. disons que il a une tête normale.
21: Ouais.
17: Bon, qui plairait à beaucoup de personnes, mais moi non, il m'attire pas.
2: La dernière question.
20: J'ai des questions à poser à Françoise.
2: Ouais, mais attendez, moi pour l'instant, je vais vous poser une question.
20: Tu vas revenir sur
2: les relations amoureuses avant d'attaquer le débat sur les discothèques et la disco mobile.
20: Ah, on va parler de la loco alors.
2: Donc, la dernière question sur les relations amoureuses, c'est pensez-vous que l'amour se juge dès les premières relations? Vous réfléchissez.
21: Ça dépend. Hein.
2: Réfléchissez.
20: Gérard, au lieu de faire un débat sur les discothèques, on peut faire un débat sur les toilettes.
2: Pour l'instant, c'est moi qui commande, c'est pas toi. Ok?
21: Ouais, c'est lui le commandant.
2: Donc, c'est pensez-vous que l'amour se juge dès les premières relations? Musique.
20: Musique.
21: Oh non.
17: Il n'y a pas de musique, on continue le débat, Gérard.
23: Il n'y a pas de musique parce que j'ai rien calé.
2: Ah non, aussi.
23: On mettra de la musique une fois que le débat sera terminé.
21: Non, c'est mieux.
23: Comment ça,
21: tu mettras de la musique?
23: Gérard va répondre. Finis le débat. Et on commencera l'autre après.
17: Non, Gérard, tu as dit que tu allais jusqu'à 3h, il faut au moins qu'on puisse
2: Celui-là. Attends, celui-là se pose la question et c'est tout.
17: Gérard, tu m'écoutes. On fait la quatrième question, on fait la conclusion du débat, on met un disque et on enchaînera sur.
23: C'est la cinquième question.
2: Non, c'est pensez-vous que l'amour se juge dès les premières relations.
17: Voilà. Et ensuite tu feras la conclusion.
2: Voilà, on fera la conclusion.
23: Mais c'est des relations tout seul ou à plusieurs?
2: Ça, on verra.
23: D'accord. T'es plutôt par tous toi alors.
2: Non.
21: Alors qui c'est qui veut répondre en premier?
2: Allez-y. On n'envoie pas la musique.
23: Allez-y, une fille.
20: Moi c'est Anthony. Je voulais dire que j'étais contre la différence d'âge.
2: Non mais attends, là j'ai rien à voir.
21: Ça n'a rien à voir avec le débat. Hein.
2: Punaise.
23: Loup.
2: Bon alors.
23: Marteau.
20: Alors je t'emmerde. Retourne chez ta mère.
2: Alors moi je t'emmerde et moi je t'encule, ok?
23: Oh, j'ai
20: et réglisse, t'as fait ça vite burde.
2: Donc c'est bon. Alors, hop, bonne nuit à toi.
21: Non.
2: C'est bon, celui qui vient de me dire ça.
20: Ouais, réglisse.
2: C'est
20: bon. C'est léger, il veut se vider les couilles dans Françoise. Eh, réglisse, ça commence à en avoir marre là, tu fais chier le monde.
2: Eh ben, si t'es pas content, tu rentres chez toi. Hop, bonne nuit.
20: Exactement. Tu fais ça, Régis.
23: Cassé.
2: Hop, c'est bon, tu casses.
20: Pas le tringue, Régis.
2: Allez, c'est bon. Au suivant.
20: Allez.
2: Alors, répondez.
17: Bon, et je tiens juste à préciser quand même, puisque Gérard ne l'a pas fait, que Caroline est remplacée par Polo.
2: Ouais, mais de toute manière, c'est la conclusion, alors...
23: Non, il faut répondre à la question, là.
2: Ouais, mais comme personne veut répondre, à part
23: Polo,
2: dire
23: Polo.
2: Je t'emmerde ou
21: autre. En fait, moi, j'ai pas très bien compris la question, tu vois.
23: D'accord, tu peux répéter la question.
2: Pensez-vous que l'amour se juge dès... la première relation.
20: Ouais.
21: Ça dépend si c'est bien fait.
20: Dès la première relation ou
2: relation?
20: Tu peux répondre à la question.
21: Gérard,
2: c'est ça. Vous commencez à être chelou, les mecs. Hein.
20: Ah, c'est jaloux,
4: chelou, au sommet.
20: Moi, je dis que l'année prochaine, on va faire un truc, c'est Françoise qui va faire les débats.
2: Ouais, si tu veux.
20: Ce serait peut-être déjà plus intellectuel.
2: Ouais, dans ce cas-là, vous vous démerderez avec elle.
20: Ouais, parce que toi, ça commence à devenir vraiment lourd.
2: Non, vous vous amuserez à traiter de salope et de pétasse, comme vous êtes en train de m'insulter, ok?
20: C'est comme ça que tu la traites quand tu lui fais l'amour?
2: Non, mais attends, pour l'instant, on n'a pas eu de rapport avec, ok?
20: Tu parles,
2: si t'es pas content, tu dégages, ok? Alors maintenant, c'est la conclusion, point final à la ligne.
20: Ouais, c'est vrai, ça. Vous êtes tous des salopards.
2: De toute manière, j'espère que ce n'est pas les mêmes que je vais avoir au deuxième débat, sinon j'arrête. Voilà, terminé. Donc, on envoie la musique et on
21: prend. Non,
23: parce que je crois qu'il y a quelqu'un qui veut répondre à la fille, c'est qui?
21: C'est Sophia.
23: Vas-y, Sophia.
21: Alors, moi, je voulais répondre. Alors, pour la question de. C'est laquelle, en fait?
2: Allez, ta gueule, toi! Déjà, toi, à la fermer, ok? Je répète la question pour Sophia.
21: Merci, Gérard.
5: Après, moi, je pourrais répondre.
23: Bien sûr.
2: Pensez-vous que l'amour se juge dès la première relation?
21: Ah oui. Alors, moi, je disais, ça dépend.
20: Tout dépend si c'est
21: Sophia,
20: passé
21: là,
20: à la loco ou
21: pas. Ça dépend, en fait.
20: Tout dépend si ça s'est passé à la loco ou
2: pas. Gérard,
21: tu veux parler quoi? Globalement ou sexuellement?
2: Les deux?
21: En fait, globalement, quoi, en fait.
2: Mmh.
21: Alors,
20: Je t'ai pas dit, au fait.
2: Eh, hey, vous voulez fermer les chums?
20: Eh, hey, Françoise, quel goût elle a, la bite de GG?
21: Non, sérieux, c'est plus drôle, là.
17: Le goût est à la menthe.
2: Bon, allez, hop.
20: l'Antarctique, c'est une mentale.
2: Oh, oh non, la musique. Non, moi, je fais pas de conclusion. Allez, hop, musique. Non, musique.
21: Mais tu fais
2: de la musique. Musique. Là, il va me prendre la tête.
23: On va envoyer la musique.
20: Harley Davidson.
5: On terminera par le courrier. Pour l'instant, on avait Roberto, 39 ans, qui avait besoin de technique de drague. Hein.
8: Oui, bonjour tout le monde, bonjour. Alors, Gérard.
5: Juste avant Roberto, on était tout à l'heure avec Michel,
8: oui.
5: Et on parlait justement de Sydney, et on parlait du décalage horaire, et Gérard m'a dit de quelque chose de très intéressant en antenne par rapport à David Douillet, oui.
8: Oui, qui est revenu là récemment, donc il y a à peu près plus de 10 heures de décalage horaire en avion.
5: Effectivement.
8: Voilà. Donc l'autre, s'il va en bus, comme il a dit, je crois qu'il n'est pas arrivé. Hein.
5: Ah bah s'il y a 10 heures en avion, il y a au moins 35 ou 36 heures en bateau. En bus.
8: En bus, ouais, ça dépend à combien qui roule.
5: 120, 110 km.

0: et tout, quoi.
1: Tu,
0: donc,
1: toi, tu mets quoi comme, comme parfum?
0: Alors, moi, en ce moment, je mets de la pêche. C'est un mélange de vanille et de pêche. Et
1: j'achète un kilo de pêche.
0: Non, non, mais c'est le parfum. De, si tu veux, c'est du liquide.
2: Hey, tu vas pas mettre, hey, nous, hey, faut pas mettre du parfum de femme.
1: Bah, bah, pourquoi?
0: Moi, moi en général, tu peux mettre du mémène. Hein. Du mémène, du Fabergé, ou il y a d'autres parfums. Hein. Bon, on va pas citer de marque, hein, c'est pas la peine.
2: Hein. Bah non, bah c'est, t'as pas besoin de les citer. c'est bien parce que tu les cites en premier.
3: Alors, Gérard, les conseils de drague quand même.
2: Non, mais ce qu'il a, bon, bah, ce qu'il y a, c'est que comme elle t'a dit samedi, donc c'est ça. Mais bon, vas-y mollo quand même au départ, parce que si tu connais pas la personne déjà, tu essayes de faire ample connaissance avec elle.
1: Je mets quoi comme accessoire, enfin comme tenue vestimentaire, godaclou.
2: Godaclou, non mais attends, tu veux draguer quoi toi?
1: Mais je sais pas, moi je des copines, enfin des copains.
0: Mais t'es vraiment travesti ou c'est pour rigoler?
1: Non, je suis moi, je suis Roberto quoi.
2: Non mais on te pose la question, est-ce que tu es vraiment travesti, oui ou non?
1: Ah oui, je suis travesti, oui.
2: Bon, ah, ça va déjà mieux maintenant.
0: Donc pour toi, vraiment, c'est vraiment une passion.
1: Le travestitude?
0: Bah oui, je pense. Oui. Non mais si tu veux une technique de drague, moi je peux te dire une technique de drague, je sais pas si ça marche, parce que moi j'ai pas essayé.
1: Oui.
0: Mais bon, si tu connais bien la personne, tu peux, si t'as son numéro, tu lui téléphones et tu lui fais croire comme quoi que tu veux parler à un tel ou je sais pas moi, Patricia ou n'importe quoi.
1: Alors, n'importe qui. C'est Robert.
0: Et non mais toi c'est Robert, mais si par exemple tu veux parler à quelqu'un d'autre.
2: Tu parles à Roberta.
0: Voilà, tu peux parler à Roberta et tu lui dis voilà, je voudrais parler à Roberta, même si c'est pas vrai. Et si tu vois que la personne elle te répond à ce moment-là, c'est bon signe.
1: Et pour les poils sous les bras, parce que j'ai beaucoup de poils sous les bras.
0: Ah bah là faut t'épiler hein, dans ces cas-là. Faut aller dans un service dermatologique et puis tu peux.
2: Hein?
0: Non, je me suis trompée, c'est une autre dame, c'est quelqu'un qui...
2: Esthéticienne.
0: Voilà, esthéticienne, je cherchais le mot.
2: Dermatologie.
1: Et ça a marché pour toi?
0: Non, pour moi, personnellement, j'ai pas essayé. Hein.
1: Mais donc, il doit y avoir une sacrée touffe, alors?
2: Bah non, elle a rien du tout, puis elle a pas besoin de s'épiler. De manière, je l'ai connue sans qu'elle soit épilée, puis c'est tout.
1: D'accord.
2: Ça fait 3 ans qu'on est, ça va faire 3 ans qu'on est ensemble.
1: Ah oui, quand même.
2: Bah oui, hein.
0: Bah ça passe les années, hein. Non mais voilà la technique de drague que je peux te.
2: Non mais tu l'appelles, t'appelles Roberta, tu lui dis comme on te dit là, puis t'essayes de l'inviter à faire un verre.
0: Non, il fait croire que c'est Roberta qui est au bout du fil. Il dit par exemple je veux parler à quelqu'un et en fin de compte la personne n'existe pas.
2: Bah ouais, mais
0: si tu veux c'est pour approcher la personne pour qu'elle puisse te parler au téléphone.
2: Mais il demande Roberta, comme lui c'est Roberto, il veut avoir
0: bah,
2: Roberta.
0: Il peut demander Roberta, il peut demander je sais pas n'importe qui. Et puis il verra bien si la personne a décroche. Bon, si elle décroche et puis qu'elle dit allô, au moins c'est quand même bon signe de draguer, quoi. Bah, je sais pas, moi.
3: Voilà.
1: D'accord.
3: Ok, Roberto, on est malheureusement très pris par le temps.
1: D'accord.
3: Mais ce n'est que partie remise. Hein.
1: Je vous embrasse tous sur le kick.
3: Ah, c'est très gentil de ta part. Salut, Roberto.
1: Salut
3: Roberto.
4: Alain Lebec, Françoise de la Courneuve, Gérard Aix de Suresnes et Stéphane Lalcolo sont là tous les quatre.
5: Oui.
4: Est-ce que du coup là, le fait d'être tous les quatre sur l'antenne, je voudrais savoir si chacun d'entre vous avez vraiment un moment qui vous a marqué dans votre passage à la radio. Par exemple, toi, Gérard, est-ce qu'il y a un truc qui t'a marqué particulièrement?
6: Le seul truc qui m'a marqué.
4: Un bon souvenir. Le meilleur souvenir que t'aies eu pour le moment.
6: Le meilleur souvenir, c'est quand t'as réuni tous les 1000 pattes.
4: Les quatre.
6: Les 1000 pattes.
4: C'est quoi les 1000 pattes?
6: Les camions.
4: Les routiers.
6: Les camions.
4: C'est quoi? Je sais pas, mais
6: les
4: routiers.
6: Oui, parce qu'après, les camions.
4: Les camions. Pour toi, c'est le plus grand moment. Ah bon, d'accord. Ok. Ouais. Françoise, pour toi.
7: Pour moi, c'est t'avoir vu pour la première fois quand j'étais pas dans un état normal.
4: Oui, t'étais venue avec ta fille d'ailleurs.
7: Voilà.
4: Parce qu'avant, elle taquinait un petit peu la bouteille, la Françoise. Elle s'est beaucoup calmée depuis. Hein.
7: Très, ouais.
4: D'ailleurs, on aurait pu ce soir en passer des. Il y a un CD.
7: Ah, non.
8: J'en ai un là où on l'entend parler, c'est pas folklo.
4: Il y a un CD qui est sorti dans le commerce, les meilleurs moments du Star System, hein, bien sûr, qui est dans le commerce. Hein,
7: ouais, toujours dans le commerce.
4: Pardon?
7: Il est toujours dans le commerce.
4: S'il existe encore, il y a des plages cachées. Françoise a fait des répondeurs et on découvre donc la première apparition de Françoise, bien sûr, avec la fameuse histoire de Dallas. Mais bon, après, on a eu l'occasion de l'écouter plusieurs fois.
7: Ouais.
4: Stéphane Lalcolo, pour toi le moment qui t'a le plus marqué te concernant dans l'histoire du Star System depuis 8 ans?
9: Les délires.
4: Oui, d'accord, mais lequel? Mais il s'en souvient pas.
9: Le mien.
4: Il n'a pas encore dessoulé, lui. Oui, mais lequel exactement? Est-ce qu'il y en a un qui t'a marqué plus que les autres?
9: Quand je suis venu à la radio à ton anniversaire.
4: Ouais, d'ailleurs,
9: Maurice.
4: D'ailleurs, on se remémorisait des moments très chauds. Tu étais venu dans le studio parce que tu es venu à plusieurs reprises. Ouais. Il y avait à l'époque Fun TV qui filmait ce qui se passait dans la radio et à l'époque, Phil Dard qui travaillait déjà dans.

0: L'équipe du Star System, mais n'était pas dans le studio. Lui, il travaillait, il était salarié de Fun TV et réalisait l'émission du soir. Et on avait demandé à Stéphane Lalcolo de sortir du studio parce qu'il devenait intenable tellement qu'il était bourré. Et donc, il allait dans le couloir et la régie de Fun TV était le studio juste à côté de, du studio de radio. Et il venait t'emmerder, il allumait le micro et il bavait dans le micro. Et il disait, pourquoi tu me laisses pas parler si là? Ah, tu te souviens de ça, Stéphane? Tu t'en souviens?
1: Oui, il m'a offert un coca.
0: Ah, il s'en souvient très très bien. Il s'en souvient, hein. Les souvenirs. Et attention, maintenant, ça va prendre un petit peu près un quart d'heure le temps qu'ils nous répondent. Alain Lebec, toi, quel est le meilleur moment pour toi de radio que t'as eu pour toi?
1: Pour l'instant,
0: Dépêche-toi.
1: Mind,
0: dépêche-toi d'attaque, ça. Ça, c'est le meilleur moyen pour déstabiliser un mec, hein. Vas-y, dépêche-toi.
1: Non, c'est pas ça.
0: Non, sérieusement, c'est quoi, Alain?
1: Les photos.
0: C'était quoi, raconte?
1: Bah, les photos quand on était à la.
2: Les photos qu'on a fait.
0: Non, on n'aide pas son camarade.
1: Ah bah, attends,
0: on n'est pas là pour aider son camarade, on le laisse. Ça m'énerve.
1: On l'aide.
0: J'ai l'impression qu'en 6 ans, t'as fait un petit peu de progrès, ça m'énerve, non.
3: Moi, je crois pas.
1: Ah, si.
0: Non, tu trouves? Parle devant ton micro, par contre. Voilà, parle bien devant ton combiné, je veux dire. Parle bien dans le téléphone.
1: Bah, je suis... collé, hein.
0: Est-ce que vous pensez qu'un jour j'aurai la chance de vous faire venir ici dans les nouveaux locaux pour que vous puissiez les voir? Gérard les connaît, mais François, ni Alain, ni Stéphane ne les connaît.
2: Ces locaux. Je les connais.
0: Tu les connais, toi, t'es déjà venu?
2: Je suis venu à ton anniversaire.
0: Exact. Est-ce que vous pensez qu'un jour il serait possible, avant le 30 juin, de pouvoir vous réunir tous les quatre de nouveau dans le studio et qu'on puisse faire une radio libre extraordinaire?
1: Non, tu oublies une personne, toi.
0: Il manque qui?
1: Bibi.
0: Oui, mais bon, elle fait pas partie des gens du début de la radio. Au début, elle était une simple auditrice.
1: Attends, mais c'est grâce à toi si je l'ai connue.
0: Oui, mais d'accord. Je demande pas à Gérard, je demanderai pas non plus à Stéphane de venir avec sa copine, à François de venir avec son copain. Moi, je veux réunir les quatre, à savoir Gérard, Françoise, à la grande époque. Et à la grande époque, Sandy n'était pas là. Donc,
4: ouais, il était avec la Colombe.
0: C'est même, faut faire revenir Christine ou la Colombe à ce moment-là, si tu veux.
1: Non, faire revenir Christine, non. Tu arrêtes.
4: Non, la Colombe, elle se kiffe encore.
0: La Colombe.
1: Ils
0: ont raison parce qu'à l'époque, Sandy, elle n'existait pas. On n'avait jamais entendu parler d'elle, hein, à l'époque. Hein.
2: Oui, il y avait Christine.
0: C'était Christine, hein.
2: Ouais.
1: Bon, on s'en fout de Christine.
0: Ah ouais, mais Sandy, si tu veux, elle faisait pas partie. Moi, je voudrais.
1: De toute manière, quand on appelle pas sa place avec Françoise, je suis désolé.
0: D'accord. Ce que je veux dire, c'est que Sandy pourra venir, mais moi, c'est pas que je m'en fous de Sandy là à ce moment-là, mais ce qui m'intéresse, c'est de réunir vous tous les quatre. C'est ça que je veux dire.
1: Ah bah, si tu veux.
0: Oui, bah toi, évidemment. Mais est-ce que Stéphane, un jour, tu nous feras le plaisir de venir à la radio?
1: Oui, y a pas de problème.
0: Dans combien de temps?
1: Quand tu veux.
0: La semaine prochaine, toi, tu peux venir?
1: Oui.
0: Bon, pour François, ça sera peut-être un peu plus délicat.
2: C'est délicat, moi.
0: Oui, bien sûr. Et Alain, toi, est-ce que tu pourras venir un jour de Versailles nous rendre une petite visite dans les studios?
1: Toujours, moi.
0: Bah alors, il faut venir, il va falloir qu'on organise tout ça très rapidement. Et si on peut réunir les quatre, tant mieux. Puis si François, c'est un peu compliqué pour toi.
2: Ah non, il faut appeler Framboise, hein, tout simplement.
0: Ah, bon, là, il n'y a pas de problème. On va s'organiser pour faire une spéciale Gérard.
1: Attends, qui c'est qui ramène Stéphane?
0: Bah, on se démerde, ça, c'est pas.
1: C'est personne.
0: Je le coupe, mon tête. Excuse-moi, ça a coupé, oui. Gérard, tu disais, excuse-moi, ça a coupé, vas-y.
1: Non, mais à la rigueur, dans ces cas-là, Stéphane, on se fixe un rendez-vous, s'il veut, pour la semaine prochaine, et puis
0: Problème. On gérera ça en antenne, ça c'est pas très intéressant comme d'habitude en direct, c'est vrai que t'aimes beaucoup, mais moi je parle pour les auditeurs qui écoutent la radio,
1: j'espère que ça va pas être des questions cons qu'ils vont nous poser.
0: Oui, mais ça tu me laisseras gérer, ça les intéresse absolument pas de savoir comment on va s'organiser pour savoir comment on va venir. L'important, ça sera de gérer la date, et puis ce qui est important, bien entendu, c'est que les quatre seront là. Tiens-moi 2 secondes l'autre, parce que j'en peux plus, c'est celui que je supporte le moins. Il parle tout le temps. Mickaël est avec nous, 18 ans de Grenoble. Bonsoir, Mickaël.
5: Salut tout le monde.
0: On va essayer de faire assez rapidement parce qu'il y a encore Boris qui veut poser des questions à Alain, aux quatre personnes. Et puis j'aimerais terminer le truc d'Angélique également. Et puis après, il y a des monsieur et madame. Alors, Mickaël, s'il te plaît, on va essayer d'être rapide. Ta question pour les quatre.
5: Alors, ma question pour les quatre, c'est que j'ai pu m'apercevoir que, d'abord, bonsoir tout le monde, hein, un peu les quatre chevaliers de l'apocalypse.
0: Pose ta question, hein, Mickaël.
5: Ok, donc moi j'aurais voulu savoir, comme vous êtes pas engueulé encore depuis le début de l'émission. Si vous avez vraiment ressenti une maturité en vous qui a fait que vous êtes plus aussi vous n'envoyez plus les mêmes vannes qu'avant entre Gérard qui traitait Françoise de connasse ou l'inverse de poivreau ou n'importe quoi, donc j'aurais voulu savoir qu'est-ce qui a fait en fait que vraiment, vous pouvez vous saquer, quoi, si vous pouvez vous saquer. Donc, je sais pas, Gérard...
1: De toute manière, tu parles à moi, je suis pas tout seul.
0: Oui, mais d'accord, mais il faut bien qu'il y en ait un qui démarre, on peut pas parler les quatre en même temps.
1: Non, mais de toute manière, moi, sa question, je vois pas du tout le rapport.
0: Bon, d'accord, ok. Donc, pour ceux qui ont compris le rapport, Françoise, toi, je pense que t'as compris. Est-ce que...
2: Ouais.
0: Bon, bah voilà, il en faut bien des intelligents. Françoise, est-ce que tu peux répondre à la question à Mickaël, alors?
2: Tout simplement, c'est vis-à-vis de Gérard, si on n'a jamais pu s'entendre, c'est parce que, disons que on va recommencer encore la bagarre, c'est un mec que j'apprécie pas tellement, après c'est tout. Mais bon, à fur et à mesure, c'est pas que je l'estime, c'est que, j'ai l'habitude de Gérard, je sais comment qu'il est, maintenant, on fait avec.
5: Ah, mais en fait, c'est pas vraiment que vous avez changé, c'est que vous êtes plus en contact, en fait.
0: Ah oui, c'est surtout ça, Mickaël, bah oui.
2: On est plus en contact, c'est parce que, c'est vis-à-vis des circonstances.
0: Voilà, c'est la vie qui veut ça, voilà, c'est comme ça.
1: Non,
0: ouais.
1: Non, attends.
0: Mais il suffirait, Mickaël, il suffirait qu'on les repasse régulièrement sur l'antenne ou qu'on les fasse venir tous les quatre dans les studios. Comme le disait c'est justement Françoise, bon voilà, on pourrait très facilement refaire exploser la marmite, ouais, quoi.
5: J'en doute pas du tout, tu vois.
1: Non mais Mickaël, faut bien me dire une chose, que si je suis plus en contact avec Françoise, c'est qu'il y a une brebis galeuse qui a été balancée des conneries de sur mon compte en se faisant passer pour moi sur le répondeur à Françoise.
0: C'est vrai. Ouais, il y a eu pas
1: où... Ça, c'est faux.
0: Il y a eu des histoires.
1: Les brebis galeuses comme ça, je m'en tape les couilles. Faut bien se dire une chose, que des brebis galeuses qui vont dire n'importe quoi de sur mon compte, moi je les emmerde. Moi je leur pisse au cul et je leur chie dans le bec. D'accord? Faut bien se mettre une chose, que maintenant, les brebis galeuses, qu'elles restent dans leur coin, mais qu'elles me cassent pas les couilles, qu'elles me brisent pas ma vie. C'est tout. Moi je refais ma vie. Maintenant, ce qui s'est passé avec Françoise, c'est une brebis galeuse qui a été faire des conneries.
5: Ouais,
1: moi,
5: la brebis galeuse,
1: je l'emmerde.
0: Voilà, on a bien compris. C'est vrai que Gérard aime bien se répéter. Et c'est souvent le moins audible,
1: c'est
0: malheureusement.
1: Tu es d'accord avec moi, Françoise?
2: Tout à fait d'accord.
0: Voilà, et d'ailleurs, à ce propos, ce dont on est en train de parler, d'évoquer, un grand moment où il y avait une dispute énormissime sur l'antenne entre Gérard et Françoise, c'est un moment que j'avais rediffusé il y a quelques temps, également au courant entre septembre et décembre, je ne me souviens plus bien. Enfin bon, ça avait été rediffusé il n'y a pas très longtemps. Une autre question, Mickaël? Ou pas vite fait?
5: Non. Oui, en fait, ce qui m'aurait. Ce qui m'intrigue un petit peu, on va dire.
1: Mais parle un peu plus fort.
0: Fais rapide, Mickaël, sinon je passe à Boris, j'ai du monde. Vas-y, Boris, rentre dans le vif du sujet. Et Gérard, on peut se passer de tes commentaires. Vas-y.
5: Okay, d'accord. Donc, pour cet épisode de la culotte, en fait, j'aurais voulu savoir si ça a affecté la vie de chacun, en fait.
0: Faut remettre dans le contexte, il y a des milliards d'auditeurs qui n'ont pas suivi tout ça, donc...
5: Ah ouais, je sais pas, par exemple, on va demander, je sais pas si on peut demander à Françoise de ressasser un peu tout ça...
0: Non, c'est trop long. Mickaël, merci pour ta question, on va essayer de tracer la route parce que c'est un petit peu long et il n'est pas dans le truc... c'est pas grave. Boris, 22 ans de Lyon, je pense qu'avec toi, on va essayer de faire un petit peu avancer le public. Excusez-moi si je me speed un peu, c'est pas du tout de la nervosité, c'est que j'ai l'impression qu'avec le Mickaël, on va traîner pendant des heures. Boris, bonsoir, merci d'être avec nous.
3: Salut, grand maître, ça va?
0: Ah, voilà qui fait plus de
3: bruit.
0: Est-ce que tu connaissais les quatre Gugus qui sont avec nous ce soir?
3: Ça fait 4 ans que je te suis, en fait, Max.
0: D'accord.
3: Comme ça, bonjour à tous les accessoires, quoi.
0: Bonsoir à tous les accessoires. Voilà qui vient parler.
3: Comme ça, on parle plus d'eux, tu sais.
0: Voilà, t'as bien fait. Ouais.
3: Moi, ça fait 4 ans que je t'écoute depuis la fac, en fait, si tu veux. Et Alain Lebeg et Steph, je les connais un petit peu moins.
0: D'accord.
3: Parce qu'à l'époque, c'était surtout Amour, gloire et beauté de Françoise.
0: C'est vrai.
3: D'ailleurs, ça manque beaucoup.
0: Bah oui, mais bon, c'est comme ça.
3: Parce que moi,
0: ça fait longtemps que tu connais l'univers des quatre personnages. Et en connaissant un petit peu moins Alain et Stéphane, mais surtout Françoise de la Courneuve et Gérard de Suresnes. Alors c'est vrai que tous les autres personnages, à mon avis, étaient présents avant ces 4 ans-là et t'as pas dû suivre donc tous les épisodes. Ça serait quoi ta question, Boris?
3: En fait, je voulais embrayer d'abord sur Françoise et Gérard.
0: Ouais.
3: Après, pour arriver sur Steph et Alain.
0: Pose ta question.
3: Donc c'était pour savoir pourquoi Françoise, elle ne rendait plus visite aux stars, quoi, parce que c'est un peu dommage. Elle nous manque un peu. Et donc pourquoi elle était plus trop par là? Et si Gérard était pas trop fier d'être resté sur l'antenne alors que Françoise, on la voyait plus, quoi. Et que je suis pas d'accord avec Gérard pour dire que Françoise est une brebis galeuse, quoi, ça c'est clair.
2: Non, il a pas dit ça, je te signale.
3: Il a pas dit ça.
2: Il a pas dit ça.
1: Attends. Attends, Françoise, je vais prendre ta défense quand même. Parce que là.
2: Non, mais moi, justement, j'étais en train de prendre ta défense.
1: Oui, non, mais moi, je prends ta défense. Parce que,
2: on prend la défense.
1: L'auditeur de Lyon, là, c'est comment qu'il s'appelle?
3: Ouais, c'est Boris, moi.
1: Ouais, Boris.
3: Salut, Gérard.
1: Faut bien me dire une chose. Ah, salut. Déjà, faut bien me dire une chose. Que les brebis galeuses, c'est pas de Françoise que je parlais. C'est les brebis galeuses, comme vous, auditeurs.
3: C'est moi, la brebis galeuse, Gérard.
1: Des conneries de Sœur Mondo, c'est Françoise, d'accord?
3: Donc, on raconte pas les conneries, ça va.
1: Ok, en de bon entendeur, salut. Maintenant, ta question, tu la poses à Françoise. Moi, c'est tout ce que j'ai à te dire.
3: Bon, d'accord.
1: C'est pas Françoise que j'attaque. C'est vous, auditeurs.
3: Ok, ben, je n'avais pas compris, mais bon, il semblait que tu avais attaqué quand même Françoise, mais c'est pas grave, on n'est pas là pour ça, c'est pas le débat, quoi.
0: Et toi, voilà. Françoise, donc, pour que, bon, si elle n'était plus sur l'antenne, je peux peut-être répondre à sa place, c'était par des soucis de santé.
2: Ouais.
0: Okay. Voilà, donc, bah, tu penses bien qu'on n'a pas décidé du jour au lendemain à ne plus la faire passer sur l'antenne. C'est qu'à un moment donné, il fallait qu'on stoppe, et donc on était au courant. Mais ça n'empêche qu'on avait quand même de temps en temps des petites nouvelles et qu'elle est passée deux ou trois fois pendant l'année. Et que tu vois, dès qu'on l'appelle, elle est toujours partante pour discuter un petit peu avec toi. Hein.
3: Ah, mais ça, c'est chouette à voir un petit peu quand même, quoi.
0: Quoi?
3: Un petit peu quand même, c'est chouette à voir.
0: Un petit peu quand même, c'est sûr.
3: Ça fait bizarre de te parler, quoi.
0: Bah ouais, c'est clair.
3: Quand on passe de l'autre côté, on flippe bien, quoi.
0: Concernant Stéphane l'alcoolo et Alain Lebec.
3: Je voulais leur demander s'ils se rencontraient dans la rue, comment ils pensaient communiquer, quoi.
6: Ah bah, normal, hein.
3: Vous êtes déjà vus, les gars, ou non, je crois pas.
0: Si, les quatre, ils sont venus dans les studios, on l'a dit tout à l'heure.
3: Et ça s'était bien passé, vous aviez réussi à comprendre un peu le message l'un de l'autre.
6: Bah oui, pourquoi?
0: Stéphane?
7: Oui, y a pas de problème.
3: Et je voulais savoir si Stéphane, il fixait autant comme Alain sur les nanas et ils avaient toujours bien la patate parce que ce soir, je les ai pas encore entendus trop parler de femmes.
0: Ah bah Gérard parle tellement aussi, il prend tellement la parole et il comprend tellement pas les questions, il répond à souvent à côté de la plaque. Ouais, c'est vrai que ça prend beaucoup la parole à Gérard.
3: Il prend l'habitude, quoi.
0: Ah oui, il a l'habitude et puis bon, voilà, c'est comme ça, Alain. Alain, c'est vrai qu'Alain, tu parles pas trop, hein.
6: Non, ça va. Donc,
0: comment ça se fait?
6: Bah, tranquille, moi. Hein.
0: Ouais, je sais, ça c'est son mot favori, c'est tranquille et tranquille. Voilà. Et rigoler également.
3: Ah, mais ça c'était. Moi j'ai pas beaucoup connu, mais c'était quand même la belle époque, surtout le matin, quoi.
0: Ouais, bah alors justement.
3: Vous,
0: ouais.
3: Et ça mettait bien la patate avant.
0: Ouais, et la belle époque elle existe encore aujourd'hui, tu sais,
3: ah,
0: quand on écoute.
3: Clair, justement,
0: grâce à Martine, Jean-Pierre Sauzère, Alain de Michael Jackson, grâce à Bruno, quand même, tu vois, il y a des nouveaux personnages fort sympathiques.
3: Tout à l'heure. Ouais. Je disais là, tu parlais de faire un concept avec les anciens. Ce qui me semble être une super bonne chose. Mais je me disais, si t'invitais les deux salopes et Martine et Alain, le pote de Michael, ça pourrait être tranquille aussi.
0: Oui, c'est vrai. Enfin, ceci dit, en parlant de grandes nouvelles, en espérant pouvoir réunir les quatre très rapidement dans les studios, je tiens à vous préciser que Bruno, notre national, comment ça s'appelle déjà, ce qu'il fait, le Touring de Grande-Bretagne, Bruno arrive bientôt sur Paris. Il sera là, attention, c'est pas une blague, hein, le 1er avril, il sera dans les studios, logiquement. Hein. Okay, ce que je vais te proposer, Boris, puisqu'on parle de l'émission du matin, on parle de Stéphane, c'est de réécouter un moment fort du Star System à l'époque où on avait débarqué entre 6h et 9h, et vers 6h20 du matin, on a Stéphane en direct à la radio, et voilà ce que ça donnait quand on vous réveillait, nous, le matin.
8: Bonjour la France, je suis heureux

0: je suis comme toi.
1: Nous sommes très heureux pour aller.
0: Bien joué, Stéphane. Ouais.
2: Voilà, et ça pouvait durer des heures comme ça. Hein. C'est que on l'aurait mis à 6h20, on aurait pu le reprendre à 9h05 du matin. On faisait notre morning comme ça. Hein. On le coupait, on mettait la pub, on revenait, on mettait un jingle le matin, le Star System. Tu remettais, eh bonjour. Tu t'en souviens ça de Stéphane quand t'étais sur la
3: scène? Ça, c'était le matin. C'est clair que c'était vachement bien, quoi.
2: Attends, je pose une question à Stéphane. Tu t'en souviens de ça du matin?
3: Oui.
2: Et alors, ça te rappelle des bons vieux souvenirs?
3: Oui.
2: C'était le seul mec qu'on prenait le matin à 6h20 alors qu'à l'époque on faisait le soir, et donc il décuvait, donc ce qu'il faisait, il buvait toute la nuit, on le récupérait à 6h, il n'avait pas encore dormi, il dormait même pas, il attaquait directement avec nous la matinée. Bordeaux. C'est vrai qu'on était à l'émission le matin, on avait des auditeurs qui étaient bourrés, quoi, qui n'avaient pas dormi de la nuit. C'était quand même balèze. Hein. Et puis on en profite d'ailleurs, puisqu'on parle du matin, à saluer s'il nous écoute, Christian également de la Seine Saint-Cloud. Christian qui était dans le best-of il n'y a pas longtemps.
4: Il appelle des fois, hein, cet enfoiré, il veut pas donner son numéro de téléphone.
2: Ah, d'accord, bon bah tant pis pour toi, on aurait bien aimé t'avoir en direct, il y a beaucoup de filles qui auraient aimé te parler, Christian. Boris, encore une dernière question ou quelque chose assez
3: Ouais, un dernier petit truc, c'était juste pour... c'est une connerie, mais on s'en fout, on est là pour ça. C'est juste pour un truc, c'était savoir si t'avais pas des bouteilles dans le frigo, là, juste à côté, pour enfiler à Steph pour qu'il nous fasse la soirée jusqu'à 4-5 heures du mat, quoi. Qu'on l'a entendu toute la nuit.
2: Combien même je les aurai avec moi, comment lui donner? Le mieux c'est de donner rendez-vous à tous ces enfants, à tous ces jeunes auditeurs qui sont, donc on l'a dit, Gérard, François, Stéphane et Alain, peut-être le 1er avril, ce qui serait une bonne blague et qui serait un beau pied de nez à toutes ces blagues qu'on doit faire. Ben nous on aurait réellement des blagues, des blagueurs, mais en chair et en os, ça pourrait être une bonne nouvelle. Si en plus de ça on arrive à réunir Bruno en plus, donc là, ça nous ferait une petite brochette fort sympathique. Hein, ça pourrait le faire. Merci Boris, en tout cas, de ton appel et bonne continuation.
3: Max, continue bien, donc vie à toi.
2: Et bien,
3: encore
2: un petit peu quand même, ça fait bien plaisir. En tout cas, merci Françoise de nous avoir accordé quelques minutes.
5: C'est pas de quoi.
2: Et j'espère t'avoir dans les studios avant la fin de cette saison.
5: Ça dépend de Françoise.
2: Eh bien, écoute, on verra ça, on va gérer ça avec elle sans aucun problème. Merci également, Stéphane, à très bientôt.
3: À bientôt.
2: Le 1er avril, tu peux être là?
4: Ça tombe un dimanche.
2: Ça tombe un dimanche?
4: Ouais,
2: oh merde. Alors le 2 avril, le lendemain du 1er, le lundi 2 avril, tu peux être là?
3: Oui.
2: D'accord, ok, bon, compte sur toi, tu quittes surtout pas, je te repasse le standard, je fais pareil avec toi, Alain. Merci Alain.
3: Ok, allez.
2: Bonne bourre, hein?
3: Voilà, comme tu dis.
2: T'as un petit message à passer à tous les jeunes qui nous écoutent?
3: Non.
2: Bah tiens, tu penses bien, le mec, s'il peut éviter de parler. Hein.
3: Ah non, c'est pas ça, mais ça va. Tranquille,
2: hein, comme il dirait, il n'a pas changé d'iota celui-là. Hein. Gérard, on se donne rendez-vous en ce qui nous concerne dans les studios très prochainement, puisque tu seras de retour pour les débats avec la clé rafteuse. Ça sera le vendredi 30 mars, c'est ça?
3: Cette semaine.
2: Cette semaine
3: Pour des conseils.
2: C'est pas évident, oui, on va voir, oui, peut-être, oui, parce que la semaine dernière, ça s'est pas très très bien passé, vu que tu t'énerves.
3: Non,
2: tout
3: mais ça s'est pas très bien passé, parce que...
2: Parce que tu t'énerves, parce que tous les conseils que les auditeurs te proposent ne te satisfaisent pas.
3: Non, mais d'ailleurs, ce qui s'est passé, il faut bien dire une chose, c'est que les conseils qui ont été donnés la semaine dernière...
2: Ne te plaisaient pas,
3: oui. Ne concernaient pas certains trucs que Sandy aurait pu répondre.
2: Oui.
3: Donc... l'histoire de la navette, on s'en bat les cacahuètes.
2: D'accord, mais pour le prochain débat, ça sera quand donc le vendredi, combien, c'est ça, 30 mars?
3: Normalement, si tout se passe bien cette semaine, normalement c'est prévu pour le 30 mars.
2: Pourquoi tout se passe bien cette semaine? Pourquoi?
3: Si on fait un débat vendredi et que ça se passe bien... On fait un débat. Si ça se passe mal, il n'y aura pas de débat.
2: Si tu fais un débat vendredi et que ça se passe bien, tu fais un débat, j'ai pas compris là.
3: Non. Si on fait des conseils bien.
2: Bah oui, mais bon, le problème, c'est que si je sais d'avance que tu vas venir avec ta bibi et que tu profites qu'elle est là pour t'énerver comme tu t'énervais la semaine dernière, moi ça m'a fatigué, ça m'a flingué le moral. Je préfère que tu viennes directement pour un débat, au moins tu seras calme. Parce que si c'est pour venir faire le plaisir de me faire de venir avec ta copine pour s'amuser et que toi tu t'énerves et qu'il faut constamment que je t'explique qu'on y est pour rien et que les conseils, c'est pas nous qui les demandons, c'est les auditeurs, et que si les auditeurs se proposent des mauvais conseils, j'y suis pour rien.
3: Ouais, et ben dans ces cas-là, tu demandes à tes trois perdreaux, hein, au lieu de surloupiner, hein, qu'ils essayent de voir sur le répondeur ce qu'on leur propose, et c'est tout.
2: Ben c'est ce qu'ils ont fait la fois d'avant, mais ça te convenait pas. J'y suis pour rien, moi, Gérard.
3: L'histoire de la navette là, qui va tomber dans l'océan Atlantique vendredi à 6h20 du matin, on s'en battait les couilles, c'était pas un débat qu'on voulait.
2: Non, mais c'est l'histoire, intéressant.
3: L'histoire de la pierre brasseuse, c'était pas un truc de conflit que Sandy pour un raccoon.
2: Bon, ok, donc j'ai bien compris. Un conseil que, d'accord, qui touche directement la vie de tous les jours, quoi.
3: Voilà.
2: D'accord, il n'y a pas de problème, on t'essaiera. Si on n'en a pas, bah, dans ces cas-là, on sera obligé d'annuler ces conseils de vendredi et on fera le débat directement pour le vendredi 30 mars, d'accord?
3: Ouais, non, mais là, il y a un truc qu'il faut bien se dire, c'est pour pas annuler les conseils, parce que les auditeurs ne veulent pas réagir.
2: Non, c'est-à-dire qu'ils ne veulent pas, ils ont peur que d'être aussi bien reçus qu'ils ont été reçus la semaine dernière avec toi en gueulant. Donc s'ils sont reçus et respectés, il n'y a pas de problème.
3: Non, ça, de manière, si c'est des bons conseils, j'ai dit à Sandy, de toute manière, on est en train d'en parler constamment. Moi, j'ai dit, si c'est des conseils qui nous intéressent, on répond correctement.
2: Et il faut que ça t'intéresse. C'est ça le problème. C'est que moi, je prends des sujets de Radio Libre, ça m'intéresse peut-être pas forcément, mais j'essaie de m'y intéresser. S'il faut que des choses qui t'intéressent ou auxquelles tu peux répondre, forcément, ça limite. Gérard, dans ces cas-là, t'as qu'à dire tout de suite quels sont les conseils que t'aimerais donner à, et tu t'as qu'à demander, t'as qu'à proposer les sujets tout de suite. Comme ça sera plus simple.
3: Au départ, quand on était à Neuilly, les conseils, ils se passaient très bien.
2: Mais parce qu'au début, à un moment donné, ça finit par tourner en rond, sinon, ce sera toujours les mêmes conseils, forcément, oui. Donc on verra, en tout cas, s'il y en a pour vendredi, on fera, s'il n'y en a pas, à ce moment-là, on ira directement vers le débat du 30 mars. On fera au mieux, bien entendu, mais il est bien entendu hors de question que ça soit aussi gueulard que ça l'était la semaine dernière. Il va falloir que Gérard mette un petit peu d'eau dans son vin.
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0: Voilà.
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3: Et voilà, bonsoir à tous, bonsoir Manu, bonsoir Rigo, bonsoir Fildar et bonsoir Apolline.
4: Bonsoir.
3: Tu peux m'annoncer les deux titres? Je sais qu'il y avait Ricky Martin.
5: Et c'était un remix funky de Star Wars.
3: Ok, donc voilà, donc bienvenue pour les débats. Vous pouvez nous appeler au 0803 08 5000, l'internet www.frfunradio, le Minitel toujours 3615 code Fun Radio, rubrique directe. Et pour ça, le premier débat va porter sur les paris. Et pour ça, on va accueillir Grossi Cigarillo, 25 ans de Laval. On peut écouter Fun Radio sur 102.3. Bonsoir à toi.
6: Oui, bonsoir Gérard.
3: Dégage petit, 20, 22 ans de Verdun, 93.9.
6: C'est exact, bonsoir GG.
3: Bonsoir. Sandar, 23 ans de Rennes, 94.5.
7: Bonsoir GG.
3: Et Super Jockey, 26 ans, Paris, 101.9.
8: Salut GG.
3: Bonsoir. Donc alors, première question, auriez-vous déjà effectué plusieurs paris depuis un an? Alors on va demander un Super Jockey.
8: Oui. Alors moi je suis très joueur, il m'arrive souvent d'aller aux courses, et donc je parie très souvent. La plupart du temps je perds mon argent bien sûr, mais c'est un passe-temps très sympathique.
3: Ouais, mais ça de toute manière, quand tu vas sur des champs de course, de toute manière t'en gagnes et t'en perds plus que t'en gagnes. Hein.
8: C'est clair, ça c'est sûr.
3: Sandar.
7: Ouais, moi aussi ça m'arrive souvent de parier. Surtout, je regarde une émission de télé, je devine toujours, je parie sur la fin, sur qui va gagner, je regarde un film, je parie sur la fin, je connais tout, tu vois, quoi.
8: Mais qu'est-ce que tu gagnes?
3: Non, mais attends.
7: Ça sera après, je te dirai.
3: Non, mais attends, là, tu vas parier sur un film alors qu'il n'y a rien à gagner dans un film.
8: Ouais,
3: donc, déjà, ta deuxième réponse, elle est naze.
7: Que tu paries
3: sur un jeu, je veux bien. Mais que tu paries sur un film, non, je
7: Gérard,
3: pense
7: on
3: pas.
7: On n'a pas le droit de parier entre amis.
3: Moi, mais ça, moi c'est pas mon problème. De toute manière, c'est une question qu'on posera. Donc,
7: ouais,
3: dégage, petit.
8: Ouais, bah écoute, ta question, c'est depuis un an, c'est ça en fait.
3: Voilà.
8: Ouais, bah moi depuis un an, non, parce que je suis en cure, j'essaye d'arrêter de jouer, parce que c'est un peu comme une maladie, hein. Tu sais comment ça se passe, hein. C'est un peu comme d'autres trucs, quoi. Donc on peut pas s'arrêter, donc ouais, depuis un an moi je suis en cure, j'essaye d'arrêter, mais sinon avant il y a plus d'un an, ouais, j'arrêtais pas de parier, mais maintenant non, quoi, j'essaye d'éviter, quoi. Mon médecin m'a recommandé de, enfin bon, on va pas rentrer dans les problèmes de désintox et tout ça, quoi, mais voilà.
3: Non mais attends, je vois pas le rapport avec
8: ah bah c'est pareil, c'est
3: avec le débat sur les paris.
8: Ah bah si. C'est un sevrage, c'est un peu le même principe, faut te sevrer, et c'est dur, quoi, c'est pas évident.
3: Ouais, ok. Gros cigario.
7: Ouais, bah moi en fait, depuis un an, je me suis mise de plus en plus à parier sur les choses, parce que depuis un an, je gagne.
3: Alors, précise.
7: Je gagne au TRC, quand je fais des paris avec des copains, je gagne, enfin, je gagne tout le temps en ce moment.
8: T'as de la chatte, quoi.
7: Ouais, j'ai de la chatte.
8: Comme on dit.
3: Ouais, donc, moi je peux vous dire une chose, que jusqu'à maintenant, j'ai jamais fait de paris, puis de toute manière, j'en ferai.
7: Très bien.
3: Si, j'en ai fait une fois, mais.
9: Ouais. Mais Gérard, t'as pas gagné déjà en pariant? C'est Fildar qui te parle. Mais t'as pas gagné d'argent, en fait. Tu nous avais dit qu'en pariant, t'avais gagné 5000 balles.
3: Non, mais c'est vieux, ça. C'est bien avant que...
9: C'est bien avant qu'existent les paris. Et tu devais chercher sur Dico, Paris, ce que ça voulait dire.
3: Non, mais ça...
9: Ça veut dire quoi, Paris, Gérard?
3: Paris, ça veut dire que tu mises de l'argent sur quelque chose et t'es pas sûr de gagner.
10: Obligatoirement, voilà. De l'argent. Tu peux pas parier autre chose que de l'argent.
9: Non, mais ça, de manière,
10: tu peux pas parier un repas,
3: Non, mais ça, de toute manière, ça va être le, petit à petit, on va ouais, rentrer dans le vide du sujet.
10: Ah, dans le vide.
3: On va rentrer là-dedans. Mais par contre, faudrait que tu m'expliques ce que tu m'as dit tout à l'heure, toi, parce que je comprends pas ce que tu m'as dit.
9: Gérard, je vais t'expliquer.
3: Non, mais
9: c'est très simple, regarde.
8: Vas-y.
9: Là, vous avez en fait les sondages. Ouais. Gérard a des sondages, donc sur les paris.
3: Je vois pas sur la première question.
9: Oui, non, mais peut-être pas sur la première question, mais je lui ai dit tout à l'heure, je lui ai expliqué que par rapport aux sondages que l'on avait pour les paris,
8: ouais,
9: il pouvait en fait se servir des sondages par rapport à ses questions propres à lui-même.
8: Ah, bien vu.
9: Donc, par exemple, le premier sondage, c'est aimez-vous parier? Le deuxième, c'est avez-vous envie de parier? Tu vois,
3: bon.
9: Donc par rapport à ça, t'es pas obligé de, par exemple, attendez, on va l'aider un peu.
8: Donne-lui des techniques de débat.
3: Ouais. Non, mais attends, c'est bon.
9: À quel âge fais-t-on des paris?
3: Peut-être
9: le mettre avec aimez-vous parier, tu vois?
3: Ouais, mais ça, Ça, ouais. Je vais voir.
9: Tu vois, là, tout à l'heure, tu parlais, ouais, de toute façon, on peut pas parler que de l'argent. Et là, qu'aimeriez-vous parier pour gagner et être le meilleur? Tu vois, c'est en rapport.
3: Bon, il y en a qui répondent des œufs comme les poules. Je vois pas. Mais depuis un an, c'est bête parce que on a rien comme truc. Ah, si, se demander si.
9: Non, bah, pose la question avant, la question du sondage.
10: Mais oui.
9: Non, du sondage pour les réponses.
10: Pour qu'ils comprennent les gens.
8: Ouais, quand même, ouais.
3: Bon, alors donc, sur. Auriez-vous déjà effectué plusieurs paris depuis un an? Donc, il y en a qui préfèrent.
9: À laquelle question? Qu'aimeriez-vous parier, non?
3: À la première.
9: Oui, mais sur la sondage.
3: C'est
9: laquelle?
3: Ouais, sur le sondage, donc c'est la 2, c'est 21%. Les gens préfèrent faire. Préfèrent le faire pour la prime, ça c'est vrai qu'il y en a beaucoup qui s'amusent à ça dans les champs de course. Hein.
8: Ouais, ouais, c'est vrai.
3: Ça, faut les voir comment qu'ils s'habillent. Et il y a 18% toujours sur le même sondage,
9: oui.
3: Qui demande
9: l'heure.
3: Demande combien tu perds. Ouais, mais ça c'est une question que justement.
9: Combien tu prends, non,
3: c'est ça. Non, combien tu perds. Nuance.
9: Ah, pardon.
3: Donc alors, moi j'ai répondu à cette question, donc je pense que il y en a une là tout à l'heure qui voulait rajouter quelque chose sur sa réponse là. Tu peux, c'est Sandar, je crois.
7: Par rapport à quoi?
3: Ben auriez-vous déjà effectué plusieurs paris? T'as dit depuis un an, t'as dit à un mec, je crois que c'est, je sais plus si c'est super jockey. Ou dégage petit.
8: Ouais non, elle disait qu'elle pariait avec ses copains et tu trouvais ça bizarre quoi.
3: Ouais, c'est ça, mais donc j'aurais bien voulu qu'elle aille plus profond de sa réponse.
7: Alors, je vais aller beaucoup plus profondément.
8: Vas-y.
7: Quand je regarde des films, par exemple le Paris, hein, on va donner un exemple.
8: Ouais.
7: Eh ben, vers le milieu, je coupe, j'arrête tout. T'as raison. J'arrête tout et je me dis, qu'est-ce qui va se passer maintenant? Alors maintenant, on est entre bande de copains, tous sur le canapé et tout ça. Eh ben, on lance les paris et on jette l'argent et tout ça. Et après, je remets play, je remets lecture,
3: ouais.
7: Et puis on voit la fin.
8: Ouais, il y a beaucoup de gens qui devinent les fins de films comme ça.
3: Voilà. Ouais, mais
7: tous les samedis soirs.
3: Ouais, mais ça c'est quand même un peu gros parce que c'est pas évident. Hein.
8: Non, mais c'est vrai, il y en a qui arrivent. Toi, tu regardes le foot avec tes copains. Des fois, ils t'es jamais
3: allé
8: parier sur le foot.
3: Ah non, là, je vais te dire une chose que jamais j'irai parier sur un match de foot.
8: Avec ta copine, quand vous regardez le Big Bill, tu paries pas. Des fois, tu dis lui il va perdre, lui il va gagner, tout ça. Je suis sûr que si.
3: Ah mais ça, si.
7: Ou le frère ou la sœur.
3: Non. Attends, c'est qui là? C'est qui me parle?
7: Gros cigarillo.
3: Non. Qui?
8: Et dégage petit aussi.
3: Ouais. Donc je vais répondre à ta question. Donc c'est vrai que quand je regarde le Big Bill, ça c'est vrai que je suis un peu chauvin.
8: Ouais.
3: Je suis sûr que le mec, quand on lui dit de prendre le rideau, à tous les coups, le mec ou la nana prend le garde ce qu'elle gagne.
7: Eh ben, tu vois, si c'est à tous les coups,
3: je ne l'enregistre pas, je le regarde en direct. Et donc, je me doute à peu près de ce qu'il lui met derrière. Parce que là, ce soir, la nana sur le top 3 avec Abcé. Le DJ, là, faites-moi confiance que la nana, elle a trouvé deux trucs sur trois et au lieu de rejouer, elle a voulu garder et elle a perdu une bagnole de 61 400 francs.
7: J'aurais parié.
8: Ouais, c'est clair. Toi, Gégé, tu choisis plutôt la mère, le père, la sœur ou...
3: Ce soir, j'aurais pris la mère parce qu'elle était dans la mer, la voiture.
8: Et le cousin, non?
3: Non, c'est le frère ou la sœur.
9: La mère était dans la voiture.
3: Rigaud, ouais.
0: Oui, il y a énormément de monde sur l'IRC, c'est bizarre, apparemment il y a la famille de Babouin qui est là réunie. Et donc il y a Dan de Babouin, il aimerait savoir si on peut faire des paris sur des combats de Babouin dans les caves du 9-4.
3: Non.
8: Bien sûr.
3: Non.
8: Il y en a très souvent.
3: Je viens de dire non, d'accord.
8: Mais t'es pas du 9-4. Ouais, t'es pas du 9-4, tu peux pas savoir.
3: Moi je vous dis que non, c'est tout. J'en connais deux tout à l'heure, ils vont se calmer parce que sinon ils vont retourner au standard.
10: Gérard, il y a une question Minitel qui dit, c'est pas une question d'ailleurs, c'est une affirmation de Fibol, qui dit GG il parie au relais Carnot, il joue au PMU pendant que Sandy essaye les jockeys.
3: Bon alors ça je vais te dire une chose, qu'un truc comme ça, c'est grâce à Pildar, si maintenant, si j'entends encore parler de ça, ça sera plus la peine parce que le Minitel tu vas me le couper.
9: Bah t'y vas, de toute façon on le sait, donc c'est pas grave, tout le monde
3: donc,
9: y va.
3: Donc toi tes conneries, prochain coup tu fermeras ta grande gueule au lieu de l'annoncer à l'antenne devant des millions d'auditeurs, d'accord? En de bon entendeur, salut, maintenant t'es à ton micro.
9: Mais ce que je voulais dire,
3: ton micro.
9: C'est que c'est un café où tout le monde a le droit d'aller, c'est pas ton café.
3: Tu éteins ton micro et
9: donc,
3: vont te la faire.
9: Je peux faire de la pub parce que moi je suis déjà allé au Relais Carnot et c'est sympa.
3: C'est ça, tu connais même pas.
9: Mais si, ils sont face à côté de chez toi.
3: Mais ouais, c'est ça, t'as raison.
10: Sinon, il y a Max le Belge pour calmer les esprits qui dit que tes débats commencent bien et ont l'air mortels. Max le Belge, il dit aussi qu'il t'aime et voilà, c'était Max le Belge.
3: D'accord.
9: J'attends un message de ma cousine aussi sur Minitel.
3: Okay. Non, mais ça, okay. Tu le passeras pas, Manu, s'il te plaît, parce que si j'entends ça, moi, j'arrête.
10: D'accord. Et,
0: non, juste, il y a Judge de Babouin, il te rappelle quand même que t'as parié, que tu paries un peu trop et qu'une fois, t'as même gagné le gros lot. Mais vraiment le gros lot, quoi.
8: Le big one. Ouais, c'est clair,
3: il peut préciser quoi? Non.
8: Ça commence par un S.
0: Ouais, et ça finit par Andy.
3: Que perdez-vous le plus souvent lors d'un pari? On va demander, super jockey.
8: Ouais, bah alors généralement de l'argent, mais dernièrement j'ai perdu ma femme parce que je l'ai parié. Mais tu me diras, je m'en contente très bien. Enfin, je suis bien content de plus l'avoir avec moi, quoi.
10: Ah, Gérard, excuse-moi, il y a Max le Belge qui dit que toi t'as perdu des dents.
3: Mais ça, j'en ai rien à foutre.
8: Gagné, okay.
3: Sandar.
7: Alors moi, quand je parie, c'est pas beaucoup. Hein. Je prends des grains de riz ou des trucs comme ça parce qu'en fait, tout est faux. Et donc je perds des grains de riz aussi.
8: Mais ça sert à quoi de parier des grains de riz?
7: Eh ben, plus t'en as, plus t'as un grand plat en fait le soir. Ah. Et comme ça, tu peux mieux manger, quoi.
3: Ça m'étonnerait de ce que t'es en train de me raconter, hein.
10: Ouais. Noir.
3: Je pense que
7: ça
3: là t'es.
7: Moins cher, hein.
3: Non, mais je crois que pour l'instant t'es en train de nous raconter du baratin, pas possible.
8: Ouais.
7: Non,
3: dégage, petit.
8: Ouais, bah écoute, moi je sais que j'ai déjà tout perdu, hein, à cause du jeu. Perdu, j'étais obligé de vendre ma voiture, ma garde-robe, tout ça, hein, ma télé, tout ça.
3: T'es non, mais attends, ta garde-robe et ta télé, ça m'étonnerait. Ah bah, à l'arrière, ta bagnole, je veux bien.
8: Ah, mais je me suis refait depuis, hein, c'est bon, maintenant ça va mieux. Hein.
3: Gros cario.
7: Gros cigario.
3: Cigario, pardon.
8: Cario.
7: Moi, j'ai fait une grosse connerie un jour, c'est que j'ai fait un très gros pari et je l'ai perdu et j'avais parié ma virginité.
3: Mmh.
7: J'ai perdu ma virginité, quoi.
3: Ah. Ah bah, de toute manière, faut se dire une chose sur cette question-là, parce que j'ai pas eu l'occasion, moi, de perdre grand-chose, mais c'est vrai que les trois quarts du temps, et ça se voit dans des films d'action, et c'est vrai que là-dedans, t'es mordu dans les jeux. Ouais. De manière, tu vas jouer de l'argent. Après, selon ce que t'as sur toi, c'est-à-dire bagues, colliers, montres, ou bagnoles, ça tu peux être sûr. Tu peux être sûr que si t'as plus de fric, de toute manière tu perds là-dedans. Hein.
8: Ouais, c'est ça. Ouais, ouais.
3: Donc ça c'est malheureux à dire, mais évitez de jouer évitez de trop vouloir jouer et qu'à un moment donné vous aviez plus d'argent pour continuer parce que là vous perdez gros ce que vous avez gagné en espace de 5-6 ans. Hein.
7: Ouais, t'as perdu un espace.
3: En espace de 5-6 ans. D'accord.
8: Ah, t'essayes toujours de te refaire, c'est ça le principe du jeu.
3: Ouais, mais c'est pas évident parce qu'en 5-6 ans, tu t'essayes d'avoir des trucs que tu fais par la sueur.
8: Bah ouais. Hein, bah,
3: mais tu vas sueur, le reperdre. Tu vas le reperdre toi derrière. Et donc, ce que t'as gagné en 5-6 ans, tu le repères aussi derrière.
10: Et en plus, toi, t'as du boulot pour te refaire, quoi.
8: Ah, tu m'étonnes.
7: Mais Gérard, c'est comme quand tu vas au casino, en fait.
3: Ben justement, oui. De manière, dans les casinos maintenant, je sais pas, parce que j'ai jamais eu l'occasion d'y aller encore.
7: Mm-hmm.
3: Donc, je peux vous dire une chose, que là-bas, c'est vrai que les gens parient n'importe quoi, jusqu'à des bagnoles. Hein.
8: Ah ouais, ouais, ouais, ouais.
3: Mais quand tu vois les coupés bagnoles qu'ils ont, les gens quand ils vont au casino, ouais, fais-moi confiance que c'est pas de la merde comme bagnole.
8: Ah ouais,
3: hein,
8: ouais, non. C'est
3: quand ils vont au casino, si.
9: Gérard, et ceux qui n'ont pas d'argent, ils peuvent aller au casino parier?
3: Non.
8: Si, c'est possible.
3: Non.
9: Ils font des crédits au casino.
3: Non, ils ont pas le droit.
7: C'est les casinos du cœur.
10: Non, faut avoir la carte continent, là, non?
3: Non.
10: C'est pas ça.
9: Non, la carte.
3: Alors, pouvez-vous tricher lors d'un pari pour gagner dans un jeu de boules?
8: Bien sûr. Dans un jeu de boules, tout est permis. Hein,
9: non, un jeu de boules, c'est un exemple. Ouais. Il peut parier n'importe quoi.
10: N'importe où.
3: Donc, alors, gros cigario.
8: Ouais, la question est mal formulée.
7: J'ai pas compris ta question, Gérard.
3: Alors, pouvez-vous tricher lors d'un pari pour gagner dans un jeu de boules?
7: Ah, d'accord.
3: Donc, c'est-à-dire, tu perds, par exemple, dans un casino,
7: uh-huh.
3: Est-ce que tu vas aller tricher lors d'un concours de pétanque?
8: Voilà.
7: Ouais, moi, je joue pas à la pétanque, moi, je joue plus aux cartes, belote, tu vois, tarot, et je suis une grosse tricheuse, ouais, je l'avoue.
3: Mm-hmm.
7: Et en fait, ça compense en fait les pertes que j'ai au tiercé, et quand je vais au cynodrome, faire courir les chiens.
3: Ouais, d'accord. Je vois, ça me dit pas
8: la tricherie, ouais.
3: La tricherie sur la question.
7: Sur la pétanque.
3: Mmh.
7: Ça m'arrive de tricher à la pétanque aussi. Mais est-ce ça, c'est vachement plus compliqué quand même.
8: Est-ce que tu touches le cochonnet, c'est ça
7: Je me touche gravement le cochonnet, ouais.
3: Okay. Non, mais attends, qui c'est qui dit ça, là?
7: J'adore tâter les boules aussi, hein.
8: Ouais, c'est des gages petits. Attends, quand on triche aux boules, il y a toujours un mec pour toucher le cochonnet, le déplacer et dire c'est ma boule la plus près.
3: Non, parce que ça, moi, je vais te dire une chose. Dégage petit pour un instant, tu vas me laisser parler parce que j'aime bien jouer aux boules aussi. Fais-moi confiance que... déjà, tu peux pas bouger le cochonnet.
8: Ah bah sinon, c'est de la tricherie, c'est
3: ouais,
8: clair.
3: Non mais attends, t'arrives à bouger le cochonnet ouais. Avec soit ton maître ou un chiffon. Mais tu peux pas le bouger autrement.
9: Au pied.
3: Non.
9: Il arrive vers le cochonnet, il shoot dans le cul.
3: Non, attends, arrête de dire des conneries, toi. Arrête de dire des conneries, ça vaudra
9: mieux. Le cochonnet, t'as jamais shooté dans le cochonnet?
3: Sandard.
7: Ouais, moi, tout le temps, ce que j'ai fait, c'est que j'ai acheté une boule supersonique avec caméra incorporée, vibrant.
8: Excellent.
7: Il y a chargeur, batterie, pile, il y a tout dans cette boule. Mmh. Et en fait, j'ai juste à placer avec la petite télécommande et j'arrive à tricher facilement. Et je gagne toujours.
3: Mmh.
7: Voilà.
3: D'accord. Ouais. Super jockey.
4: Bah, moi, donc, avant, j'étais un grand magicien. Qui m'a permis pour les jeux de cartes de tricher très facilement. Donc je gagne à tous les coups à chaque fois que je joue aux cartes.
3: Okay, ouais, mais ça je veux dire. Attends, super jockey.
4: Oui.
3: Ça pour un son, on parle. Tu me reparles encore des jeux de casino.
4: Ouais, non, pas forcément.
3: Ah bah si. Parce que de toute manière, y a quoi dans des jeux de casino que tu peux tricher aux cartes ou entre amis.
4: Voilà.
3: Ouais, soit à la belote, soit au rami, soit au tarot.
7: La bataille.
3: Non. Non, attends, ça, la bataille, c'est pour les gamins.
4: Ah non, pas forcément, Gérard.
3: Si. Moi, je peux vous dire une chose, que tricher sur des jeux de boules...
8: Ça se fait pas.
3: Non, parce que en fin de compte, c'est des parties qui se font en 13. Ouais. Bon, c'est sûr que...
9: Mais Gérard, il y a des juges ou pas? Il y a des juges quand tu joues aux boules?
3: Lors des compétitions, oui.
10: Bah ouais, il y a le gars pour le filet, tu sais, quand ça touche.
3: Mais ça c'est pareil même au tennis je pense que tu verras peut-être la preuve cette semaine parce qu'il y a le tournoi de Roland Garros qui débute dès lundi.
10: Et il joue aux boules aussi en Roland Garros.
3: Non avec des raquettes de tennis
7: mais
3: avec
7: des boules de pétanque. Des lignes avec un drapeau rouge.
3: Ouais, c'est ça. Ça, c'est des juges de touche. Et ça, on va pas entrer dans l'histoire du football, parce que même dans le football, il y a de la triche.
8: Ouais.
7: Et ça,
3: il y a certaines équipes qui payent les arbitres pour gagner. Donc ça.
10: Et ça, c'est mal.
3: Ouais. Ça, c'est un truc, qui est dégueulasse à faire.
7: Pas bien.
8: Caca.
3: Qu'est-ce que je voulais dire d'autre
7: Alors,
3: Sandard, au revoir. Comme ça, je vais fermer ma gueule. C'est toi qui viens de le dire. Au revoir pour elle.
8: Allez.
0: Gérard, sur IRC, il y a Snooze de Babouin. Il aimerait, il voulait savoir si on peut parier dans des jeux où il n'y a pas de pari.
3: Alors, comment ça? Parce qu'il faudra peut-être qu'il précise le fond.
0: Est-ce que tu peux parier dans des jeux où il n'y a pas de pari?
3: Ben non.
0: Ben
3: non, parce que s'il n'y a pas de jeu, tu peux pas parier. Tu as parié avec qui? Tu as parié avec qui s'il n'y a rien pour jouer? Tu as parié avec qui?
0: Tu paries pas forcément quand tu joues. C'est ça qu'il veut dire.
3: Ben si, en principe, si. Si tu vas dans un truc pour jouer, tu es obligé de parier. Ça, c'est automatique. Hein. Donc, je vois pas le fond de sa question. Hein.
0: Ouais.
3: Ben, je vois pas le fond. Hein. Alors,
10: c'est trop
9: pourtant
10: sale.
9: Tu touches le fond, mais tu le vois pas.
3: Considérer que l'arrêt du tabac peut être un pari de courte durée. Et on va demander.
0: On n'avait pas dit qu'on la posait pas celle-là.
9: Non, on la pose.
3: Non. On va demander. Bah tiens, petit jockey.
4: Super jockey.
3: Ouais, super.
4: La réponse est simple. Je ne fume pas, donc.
3: Ouais.
4: Je peux pas te répondre à cette question en fait, puisque je fume pas, j'ai pas besoin de m'arrêter. Tu bois pas, tu baisses pas non plus, c'est ça.
3: Alors attends. Manu. Oh.
4: Ouais, je sais pas.
9: Et ça sent que c'est un PD lui.
10: Ouais, c'est clair.
9: C'est une petite toutouse. Hein,
0: c'est clair, ça sent.
9: À la voix, on le sent la voix qui touse.
0: À l'odeur aussi.
4: Attention les gars, attention.
9: Il touse des gueules.
3: Super jockey.
4: Ma copine.
3: Super jockey.
4: Oui, j'écoute.
3: Tu te calmes parce que sinon tu as gerbé.
4: Bah, attends, je me fais traiter de PD.
3: Moi je te dis, tu vas te calmer.
9: Tu vas te calmer ou Gérard s'occupe de tes fesses.
11: À la place de l'autre là qu'on a viré, on accueille J'ai pas de couilles, 30 ans de Cherbourg.
3: L'autre, elle s'appelait Sandard, d'accord?
11: Sandard, si tu veux.
4: Bah, bref.
7: Salut. J'ai vraiment pas de couilles, donc j'ai pas de couilles, voilà.
12: Lui, j'ai pas de couilles.
4: Hein. Salut, Monique.
3: Ta fréquence?
7: 102.4.
3: D'accord. Donc, t'as entendu la question?
7: Ah non, désolé.
3: Non, ben... Alors, je la répète. Alors, peut-on considérer que l'arrêt de, du tabac peut être un pari de courte durée?
7: Non, de longue durée, je pense.
3: Non, de courte durée.
7: Ouais, mais moi, je pense que c'est de longue durée.
3: Alors, tu peux préciser?
7: Parce qu'on peut arrêter de fumer une seule journée, mais si le lendemain on reprend, eh ben, c'est pas bien.
3: Non, mais déjà,
7: par contre, si on arrête de fumer pendant une longue durée, c'est bien.
3: Mais ça, déjà, parce qu'il faut se dire une chose, déjà, si tu paries avec quelqu'un pour arrêter de fumer et que tu reprends derrière, donc ton pari n'a rien à voir.
7: Bah ouais, mais c'est ça.
3: Donc tu perds ton pari.
10: Ça dépend pendant combien de temps t'arrêtes.
7: Voilà, c'est ça.
3: Ouais, mais déjà, faut déjà avoir la volonté de vouloir arrêter de fumer.
9: Mais Gérard, c'est un peu l'histoire du film là que t'as vu, non?
3: Ouais.
10: Ouais.
9: C'est-à-dire que...
10: Vas-y, explique un peu.
9: Explique un peu le film,
3: si,
9: alors.
3: Si, parce qu'en fin de compte, c'est deux mecs qui ont parié avec des copains pour pouvoir arrêter de fumer. Mmh. Et maintenant, ils essayent d'arrêter de fumer, mais eux... ils s'en prennent sur la sucrerie, donc ils grossissent maintenant.
8: Ouais. GG.
3: Oui.
8: D'ailleurs, je voulais savoir.
3: Ben, justement, c'est à toi de parler, dégage petit.
8: Ouais, ben,
9: elle a arrêté de fumer, Didi?
3: Elle a jamais fumé.
9: Ah.
8: Ouais. Justement, je voudrais te demander quand est-ce qu'elle recommençait à Péclo, parce que voilà, quoi.
4: Ouais, c'est clair.
3: Qui?
8: Je sais pas, les gens qui, par exemple, sont gros.
3: Alors, Super Jockey et Dégage Petit, au revoir pour vous deux.
8: Non, mais attends.
3: Au revoir à ces deux-là. Sinon, comme ça leur apprendra de parler de Sandy comme ça.
10: Non, ils ont parlé de Didi, ils ont pas parlé de Sandy 5 fois.
3: Attention. C'est pas la peine de les reprendre d'essayer de les reprendre sur d'autres noms.
12: Special, Max Le Belge.
10: Gérard, j'ai une question Minitel de Max Le Belge. Qui demande en fait, toi, dans ces cas-là, qu'est-ce que t'aurais fait? Est-ce que t'aurais eu le courage? Est-ce que tu pourrais t'arrêter de fumer? C'est Max Le Belge qui demande ça. C'est Max le Belge qui veut savoir si tu peux arrêter de fumer. C'est Max le Belge. Max le Belge qui veut savoir ça. Sur Minitel, c'est Max le Belge.
3: Ouais, mais c'est un truc que tu veux dire, comme j'ai dit, pour avoir la volonté de vouloir arrêter de fumer. Parce que tu peux pas arrêter du jour au lendemain comme ça. C'est pas.
10: Mais justement, il te posait la question. Ouais, est-ce que toi, tu aurais la volonté, Max le Belge, il veut savoir.
3: J'aurais la volonté à une condition que je trouve autre chose à mâcher. Si c'est pour mâcher toute une journée, ça sert à rien. Oui.
10: Pour mâcher quoi?
3: Des chewing-gum ou autre.
10: Bah ouais. C'est pour s'arrêter de fumer.
3: Voilà. Parce que t'as des trucs pour ça. Oui.
0: Bah, sur IRC, il y a encore plus de babouins, je comprends pas. Et sinon, il y en a un, apparemment, c'est Fesse de Babouin. Il parie avec toi 500 balles que la prochaine question sera une question de merde.
3: Ouais, il va se faire foutre.
7: Gérard, à la place de Super Jockey, on accueille Casimino, 24 ans de Brest.
13: Oui, bonsoir Gérard, bonsoir tout le monde.
7: Bonsoir. Salut Casimino.
13: Bonsoir.
3: Ta fréquence?
13: 104.2.
3: D'accord. Donc, qui c'est qui a... Super Cigario.
14: Gros Cigario.
3: Ouais, Gros Cigario, parions.
14: Moi, en fait, je fume depuis que j'ai 12 ans.
3: Mm-hmm.
14: Et je suis incapable de m'arrêter de fumer. J'ai essayé, mais j'ai besoin du contact, tu vois, sur les lèvres. Et j'ai besoin de fumer, quoi.
3: Ouais, mais tu peux trouver très bien soit des chewing-gum à mâcher ou des cigares en forme de chocolat, des cigarettes en forme de chocolat.
14: Ouais, mais j'aime pas les sucreries, j'aime pas le sucre et
3: non, mais attends, les chewing-gum, t'as des chewing-gum qui sont sans sucre. Hein.
14: Ouais, mais j'aime pas ça, mâcher tout ça, après ça te donne soif.
3: Ah ouais, mais ça, de toute manière, si tu veux avoir la volonté d'arrêter de fumer, de toute manière, c'est ça qu'il faut te dire, c'est avoir la volonté déjà pour commencer. C'est de vouloir mâcher des chewing-gums, parce que qu'est-ce que tu vas faire d'autre constamment après?
14: Bah justement, je sais pas, je me pose la question, donc je préfère ne pas arrêter de fumer, quoi.
3: Mm-hmm. Et Casimono?
13: Oui, alors moi, pareil, je fume depuis très très longtemps. J'ai fait de nombreux paris pour essayer de m'arrêter de fumer, et j'ai jamais réussi, à chaque fois je perds mon argent, quoi.
3: Non, mais attends, de toute manière, on n'a pas... je te demande, peut-on considérer que que l'arrêt du tabac peut être un pari de courte durée, c'est-à-dire si aujourd'hui pour demain tu te dis je vais arrêter de fumer et que tu reprends par exemple une semaine après, donc tu vas perdre ton pari avec la personne avec qui tu auras parié, t'es d'accord avec moi?
13: Ouais. C'est bien ce que je te dis, donc à chaque fois je parie avec une personne et finalement je reprends à fumer le lendemain, quoi.
10: Gérard, moi je viens de repenser à un truc, t'avais pas dit une fois, t'étais venu à la radio un soir très tard, t'étais pas très très net et t'avais juré sur la tête de Max que si Sandy attendait un mioche, t'arrêterais de fumer, tu l'as juré, ça, c'était un pari un peu.
3: Ouais, mais ça, pour l'instant, elle est pas enceinte, donc...
15: Ouais, parce qu'elle est stérile, donc voilà quoi.
3: Toi, tu as commencé... Vous me gérez ça au standard, là, tout de suite.
16: Mieux pas arrêter de picoler.
11: Ouais, d'ailleurs, Gérard, à la place
15: la
11: de...
15: La
3: J'en connais tout à l'heure qui vont pas rester longtemps sur les débats.
11: Ouais, à la place de Dégage Petit, qu'on a dégagé, on accueille Roulette Turque, 28 ans de Laval.
12: Oui, bonsoir.
16: Bonsoir.
12: Bonsoir, c'est Roulette Turque, Laval, 103.3 FM.
10: Salut.
12: Salut tout le monde, salut l'équipe.
11: Salut Roulette Turque.
16: Bonsoir.
3: Bonsoir. J'ai pas de couilles. Attends, je répète la question pour Roulette, là. Ouais. Alors, peut-on considérer que l'arrêt du tabac peut être un pari de courte durée? Donc, maintenant, je vais m'adresser à... J'ai pas de couilles pour...
16: T'as déjà répondu, Gérard.
3: T'as déjà répondu? Bah alors, à toi, Roulette.
12: Bah écoute, moi, entre chaque club, c'est vrai que j'essaye de respirer 2-3 minutes avant d'en rallumer une autre.
3: Mm-hmm.
12: Donc, c'est vrai qu'on peut appeler ça une courte durée.
3: Non, mais est-ce que tu paries avec quelqu'un pour arrêter justement de le tabac?
12: Non, franchement, honnêtement, je crois que je parierais pas parce que je suis pas capable. Voilà, ça serait du fric jeté par les fenêtres, quoi.
3: Bah, de toute manière, que tu paries avec quelqu'un pour arrêter de fumer ou que tu achètes des clopes, de toute manière, ton fric, c'est de l'argent que tu as acheté par les fenêtres pour acheter des clopes, clopes aussi.
12: Ouais, c'est clair.
3: Donc, en fin de compte, ça revient au même, hein.
12: Ouais.
3: Question.
12: Des concours de bédave,
3: ouais. Ça, on verra. Il y avait une question IRC, non?
0: Il y en a plein. Il y a Judge de Babouin, il parie tout ce qu'il a. Que ton dentiste, il a gagné son diplôme grâce à un pari.
3: Ouais, non. c'est tout?
0: Ah non, bah non, j'en ai plein. Hein. Il y a Shkoumoun de Shkoumoun, il demande si on peut parier que l'on perdra un pari et être content après de l'avoir gagné.
3: Tu perds un pari et tu le récupères après, bah c'est faisable. Hein. Moi, je pense que c'est tout à fait faisable que tu perdes et puis que tu le récupères derrière, oui.
0: Et sinon, il y a Yankee qui dit que tu pourras sûrement arrêter de fumer, mais lui, il parie avec toi que tu n'auras jamais la volonté d'arrêter de boire.
3: Ah. Ça, c'est...
12: C'est vrai.
3: C'est à voir.
10: Moi, on me dit que tu peux sûrement arrêter de fumer, mais ça dépend d'où, en fait. C'est Max Lebel.
3: Qu'aimeriez-vous parier pour gagner et être le meilleur? Donc ouais. 35% sur la question. Donc c'est 35% paris qu'ils pourront me pénétrer encore et encore. Ça niette. Et 16% répondent c'est que le début. D'accord. Alors là, ça c'est rien que des titres de chansons.
9: Mais non.
3: Niette. Hein. Donc alors. J'en suis où moi là-dedans? J'ai répondu. J'ai répondu en même temps que vous, donc je vous ai répondu. Alors, faire un pari, peut-il se faire seul ou à plusieurs?
12: Ouais.
3: Eh ben, on va demander à Gros Cigario.
16: Eh ben, je vais te répondre, Gérard. On peut parier entre groupes d'amis. Moi, ça m'est arrivé de parier. On était divisés en deux, quoi. Il y en a qui étaient pour, il y en a qui étaient contre. Et en fait, on s'est parié les uns contre les autres.
3: Mmh. Mmh. Et voilà. Ça s'est terminé?
16: Et c'est nous qu'on a gagné.
9: Partout.
3: D'accord. Roulette.
12: Ouais, bah écoute, moi je pense que les paris entre amis c'est pas bon parce que ça fait des histoires d'argent.
17: Ouais.
12: Et tu sais comment c'est, les histoires de thunes entre potes, ça finit toujours par foutre la merde, quoi, ça fout la sale ambiance. Donc, moi je dirais que j'évite le pari entre amis quand même.
3: Mmh.
12: Après, s'il s'agit d'arnaquer 2-3 trucs que je connais pas trop, ça y a pas de problème, mais avec mes potes, non.
3: D'accord, j'ai pas de couilles.
10: Ah bon?
16: C'est vrai.
12: Sérieux, Gégé?
16: C'est pas une nouveauté. Hein.
12: Je crois qu'il en avait qu'une.
3: Roulette ou Quasimono, vous vous calmez, sinon je vous vire. D'accord? Ok, alors j'ai pas de couilles, tu réponds.
16: Oui, c'est vrai. Moi je parie avec mes amis. Moi j'aime bien ça. J'aime bien parce que si je gagne ou si je perds, eh ben s'ils veulent me rouler, je sais très bien où ils habitent, tout ça, et je peux récupérer mes affaires chez eux.
12: Ah oh, la chacale, celle-là.
3: Je pense pas, à mon avis.
12: C'est un vautour.
3: Quasimono.
17: Ouais, alors moi, donc avec des potes, il m'arrive souvent de faire des paris, dont le dernier qu'on a fait, c'était le premier qui chiait sur le paillasson d'un gars qui habitait à Suresnes.
3: Alors Quasimono, au revoir. Au revoir Quasimono.
0: Embrasse Esmeralda.
3: Voilà.
12: Non, c'est limité aux boîtes aux lettres quand même.
3: Ouais, ben Quasimono, au revoir. Au revoir, terminé pour lui. Donc, ben, comme ça, celui-là, il a même pas besoin de répondre à la question.
0: Gérard, il y a Fesse de Babouin, il dit qu'on n'a pas parié, on n'a pas parlé des paris en euros.
3: Non, parce que j'en parlerai pas.
0: Pourquoi?
9: Parce que ça n'existe pas encore.
3: On a déjà fait des débats sur l'euro, donc je vais pas me prendre la tête.
12: On n'a pas parlé de Paris dans les débats sur l'euro.
3: Non, mais je viens de te dire que je mets pas l'euro en jeu, d'accord?
9: Tu mets ton veto là-dessus ou pas, Gérard? Tu mets ton veto?
3: Non.
9: Non.
3: La question c'était faire un pari, peut-il se faire à seul ou à plusieurs? Ben, en principe, c'est entre copains.
12: Ouais,
16: à plusieurs.
18: plusieurs de préférence.
3: Oui, parce que...
18: C'est un petit peu plus dur.
19: Se poser, c'est encore mieux.
20: Mmh. Ouais, GG, c'est vrai que des fois, tu te fais des paris tout seul avec toi-même, non ? Ça t'arrive jamais ?
3: Qui ?
20: Comment je m'appelle ? Roulette turque.
3: Ouais.
20: Tu sais, des fois, tu te lances des petits défis à toi-même. Tu dis, je sais pas, moi, hop, là, je saute trois marches d'un coup et tout, machin. Toi, je suis sûr que tu te dis, je descends la bouteille nickel chrome d'un coup. Enfin, tu vois, des trucs comme ça, quoi.
3: Non.
20: Des défis, si. Attends, rien. Vas-y, si. Ce soir, je la remplis jusqu'à ce qu'elle déborde, par exemple. Tu vois, des trucs comme ça, quoi. Et tu vois si tu arrives à. Tu vois, tu te poses un défi à toi-même pour voir si tu peux dépasser tes limites.
21: Mm-hmm. Ouais, c'est pas bête, ça.
20: Genre, pas moi, 4 d'un coup, tu vois, par exemple.
3: Non, non, mais ça y est, j'ai compris ce que tu voulais me dire.
20: Des flottes, par exemple, tu vois, t'innoves, quoi, en fait.
21: Des fois, tu paries que tu vas dormir moins de 12 heures et tu y arrives pas, ou des trucs comme ça.
20: Voilà, ouais.
3: Donc, alors.
20: Parce que je peux juste dormir sans cuver, par exemple, tu vois, je suis sûr que tu devrais te lancer plein de défis, comme ça.
3: Ouais.
18: Parie un jour que tu dors dedans.
3: J'en connais tout à l'heure qui vont se calmer.

0: Non, mais de toute manière, il y a un petit sondage, justement. Pensez-vous que le pari peut changer la vie? Donc, il y a 12% des gens me demandent de l'argent pour répondre. Donc, ça, c'est souvent dans des trucs comme ça, c'est vrai que t'as des gens qui veulent pas, qui veulent jouer et qui veulent avoir des paris. Qui veulent de l'argent pour jouer, donc ils viennent te voir pour avoir du fric pour jouer. Et avez-vous envie de parier? J'ai 100% des gens qui estiment que c'est personnel, gros curieux. Donc je vois pas du tout le rapport avec les paris, mais c'est pas grave. Sixième question. À quel âge peut-on faire des paris? On va demander à Jackpot.
1: Ouais, alors on peut faire des paris à n'importe quel âge.
0: Alors tu peux préciser?
1: Alors à partir de 10-12 ans, c'est possible, hein, dans la cour de récré, de faire des paris avec les amis, tout ça.
0: Oh, mais ça, je suis d'accord avec toi.
1: Mais sinon, ouais. Pour aller au casino, c'est à partir de 18 ans, en fait.
0: Voilà, faut avoir la majorité.
1: Voilà, faut avoir la majorité, sinon d'accord. C'est pas possible.
0: J'ai pas de couilles.
2: Ouais, c'est vrai. Je voulais dire qu'on peut parier bien avant 10-12 ans, puisque, tu vois, avant que tu naisses ou que quelqu'un naisse, les parents, ils parient si c'est un garçon ou une fille. Et donc, on n'est pas encore né et il y a déjà un pari.
0: Non, mais ça.
2: Tu as conceptualisé là ce que je suis en train de te dire?
0: Pour l'instant, j'ai très bien compris ce que tu me disais et je vais dire une chose, que ça revient à la question 5 que tu es en train de me répondre.
3: Ah ouais, ouais.
2: La question 5.
3: Ah bien,
0: bah,
3: oui.
0: Ouais. Bah, fait-on des paris? Hein, tu me réponds carrément, faire un pari, peut-il se faire seul ou à plusieurs? Donc tu es en train de me répondre pareil que la 5. Alors, je vais te dire une chose.
2: Je n'ai pas compris, Gérard. Bon. Je te réexplique.
0: Ouais, bah attends, tu vas réexpliquer ça à Pauline au standard, d'accord? Parce que...
2: Attends, j'ai rien dit.
0: Hop! Roulette turque.
3: Ouais, bah écoute, on peut parier de très jeune à très vieux. Là, les auditeurs ont déjà parlé des enfants. C'est vrai qu'on peut parier très tôt, mais on peut parier aussi.
0: Dis au revoir à elle. Lui dis au revoir complètement parce que...
4: Écoute l'auditeur quand même.
0: Non, tu lui dis au revoir. Attends, 5 minutes, roulette turque.
3: Oh là là.
0: Tu lui dis carrément au revoir, comme ça ira plus vite. Je vais pas me prendre la tête avec une nana qui veut rien comprendre. Hein.
3: Oh.
0: Okay. Roulette turque.
3: Bah, je peux répondre, tu vas m'écouter ce coup-ci. Hein.
0: Non, mais c'est pas à toi que je m'adressais. Hein.
3: Ouais, bah ouais, j'ai bien remarqué. Ouais. Donc, je te disais, on peut parier très jeune, mais on peut parier très vieux aussi.
0: Mmh.
3: Moi, je sais que j'ai eu l'occasion de fréquenter les maisons de retraite.
0: Non, mais sans préciser.
3: Aussi, ils font des paris. Vas-y que je te lance le dentier plus loin. Et vas-y que je te fais un plus gros caca, tout ça. Attends.
0: Attends.
3: Enfants,
0: mais dans ce cas-là, il y a aussi des paris sur le plus gros crachat, puis
3: sûr,
0: tout ça.
4: T'as fait ça.
0: Non, mais attends.
4: T'as
0: ça,
4: fait,
0: non, non. Tout, hein. Non, mais ça, c'est des trucs qui sont vieux, comme Hérold. Hein. Gros cigario.
4: Gras, sur IRC, on me dit que t'as oublié de parler du pari de la plus grosse couche de crasse sur la gueule.
0: Il ferait mieux de fermer sa gueule. Parce que moi, je lance un pari. Celui qui va dépenser le plus d'argent sur l'IRC. Donc, on va savoir. C'est pareil, dépenser votre argent, c'est des paris.
3: Moi, c'est
2: vas-y, mon pote.
4: Top de la vanne.
0: Gros cigario.
2: Je crois que tu peux commencer à parier à partir du moment où t'arrives à dire pierre, feuille, caillou, quoi.
0: Comment ça?
2: Tu connais pas ce jeu?
0: Non.
3: C'est boulette, feuille, fil. T'as rien compris, toi. C'est pierre, feuille, caillou, tu vas
0: arriver. Ah ouais! Bah, c'est l'histoire, mais c'est vieux tout ça. Ça, c'est quand t'étais gamin.
2: Ouais,
0: tu t'amuses à faire ça, tu mets ta main dans le dos avec ton collègue qui est en face. Tu mets un ciseau, l'autre il prend la paille et c'est toi qui gagne, c'est ça? Ouais, mais c'est vieux tout ça. Attends, j'ai déjà connu ça, moi.
3: Ah ouais.
0: Mais à quel âge fait-on des paris? De manière, normalement, c'est pas avant la majorité ou sinon c'est dans la cour de récréation.
4: C'est interdit avant?
0: Bien sûr.
3: Ah oui, Manu.
4: Avant?
3: Ah mais il y a banque, tu peux toujours aller dans un
4: okay.
3: Tripot, dans un casino clandestin.
0: Ouais, non, mais ça, je pense pas. On a quelqu'un d'autre?
5: Ouais,
0: non,
5: alors à la place de J'ai pas de couilles, on accueille Nabucodonosor, 35 ans de Lille.
0: Quoi?
2: Bonsoir.
6: Appelle la Nabu.
3: Salut.
2: Bonsoir.
0: Fréquence de Lille.
2: 93.4.
0: Oh, au lieu de te marrer là-bas, c'est quoi la fréquence de Lille?
5: Elle te le dit, Gérard.
0: 93.4.
3: Ouais.
0: Ok, bah alors pour toi?
2: De quoi?
0: Bah la question.
2: Comment je m'appelle?
0: Oh, hé hey.
2: Ok. Attends, j'étais en antenne.
0: Bon, alors tu vas y retourner, tu vas aller voir ta copine de Lille qui est au standard. Allez hop, on passe à la suivante.
4: Bon Gérard, avant que t'entames ta question.
0: Alors, question IRC.
4: Ouais, il y a Obi-Wan.

0: de Babouin. Il voulait juste saluer ses potes Z, Pierrot, Charlie et Fred, parce qu'ils ont tous fait le pari qu'ils viendraient de savater à la sortie de la radio.
1: Ah, mais pas de bonjour.
2: Il n'y a pas donc, de bonjour ce soir. Donc,
1: pas de bonjour. Si tu venais un survêtement.
3: Il y aura de la savate quand même.
2: Sinon,
0: j'ai oublié de saluer mon pote Max le Belge.
2: Encore ? Ah bah, il est sur les deux côtés.
1: Ah, il est partout, ouais.
0: Il est partout en même temps.
2: Donc, alors, septième question. Que gagne-t-on lors d'un pari en été ? Alors, on va demander à Gros Cigario.
4: On était sur la plage ?
2: Jackpot, tu t'écrases ? Bon, alors, je sens qu'il y en a...
5: C'est pas moi, là.
2: Je sens qu'il y en a deux qui vont gerber.
5: Mais Gérard, c'est pas moi, c'est l'autre, là.
6: Qu'est-ce qui se passe ?
5: C'est lui, là.
2: Eh ben, Jackpot, tu réponds, tiens.
6: Allez.
4: J'avais pas répondu.
5: Ouais,
2: attends. Attends, l'autre, elle a un nom, d'accord ? Et c'est moi qui commande. Alors, Jackpot, pour l'instant, tu vas répondre à la question et tu vas te taire.
5: Ouais. Alors, bah ouais, les paris, ce qu'on gagne en été, déjà, ça peut être la même chose qu'en hiver. Donc, c'est un peu bizarre comme question. Mais, comment ça ? Bon, donc ouais, alors ce qu'on peut gagner en été, c'est plein de trucs, des maillots de bain, des bouées, tout ça, des trucs comme ça, quoi. Et toujours de l'argent, bien sûr.
2: Jackpot, tu te foutrais pas de ma gueule un peu ?
5: Mais non, pas du tout, Gérard.
2: Non, tu prendrais le train. Alors donc, non, au revoir, attends, dis au revoir.
5: Hop, Gérard, au revoir.
7: D'ailleurs, à l'occasion, on accueille J'ai des gros seins, 22 ans de Saint-Denis à la place de Nabucodonosor.
2: Festival.
6: Salut, Bronib.
4: Salut, Big Toots.
8: S'appelle de
2: Saint-Denis.
8: Ouais.
2: Donc 101.9.
8: Voilà.
9: Funky flex.
2: Donc pour toi la question.
8: Ouais non mais je suis désolée.
2: Alors que gagne.
8: Ah oui, par rapport à l'été ou l'hiver.
2: Voilà. Non, c'est que gagne-t-on lors d'un pari en été.
8: En été. C'est vrai que c'est différent de l'hiver. On peut gagner, je sais pas, on peut parier des fruits. Franchement, je vois pas le rapport.
2: T'as du monde derrière toi là.
9: Non mais explique Gérard.
8: Non, ouais c'est vrai, tu pourrais expliquer ouais, parce que.
2: Alors qu'est-ce que vous gagnez que gagne-t-on lors d'un pari en été? Par exemple, t'es sur la plage,
6: ouais.
2: Que tu fais du volley ou du badminton.
6: Ah ok.
9: Ah, voilà.
1: Ah bah oui.
9: Bah, voilà, bande de
2: et même en été, il y a des concours de boules, vous pouvez gagner des coupes.
6: Ah yes. Ah,
2: ouais. D'accord. Ah, voilà. Ça y est, vous avez compris.
9: Des coupes ouais, okay. De champagne.
2: Donc. Roulette turque.
6: Bah des coupes.
9: Des coupes sport.
6: Des coupes, ouais, par exemple, des coupes sport.
8: Des coupes de fruits.
6: Des coupes de glace, des coupes de fruits.
8: Des coupes de cheveux.
6: Mmh. Des coupes de cheveux.
2: C'est ça, t'as... Ouais, c'est ça.
6: Des coupes de champagne, effectivement.
2: Ouais.
6: Faudra en trouver d'autres, là, je sais
8: pas. Des coupes, coupes des vis.
6: Coupes des vis, ouais.
2: Au standard, s'il vous plaît, vous calmez, vous faites votre boulot correctement. Ouais. Parce que les 24 lignes sonnent, donc vous me prenez des auditeurs.
9: Ouais,
7: mais d'ailleurs, je viens d'en prendre un, là, à la place de Jackpot.
8: Des coupes-ongles.
2: Roulette turque.
1: Les jeux de mots de balle.
7: Ouais, donc à la place de Jackpot, on accueille Croupier 25 ans de Angoulême.
10: Salut, GG. Bonsoir à toute l'équipe.
2: Ta fréquence.
10: 97.9.
6: Salut. Le croupion, je boufferais bien un petit croupion.
10: Ouais, c'est pas drôle.
2: Bon, alors là, vous allez me les calmer parce que sinon, c'est moi qui les calme.
10: On est calme. Désolé, mais moi, j'ai rien calme. Fait.
2: Ta fréquence
10: j'ai déjà dit 97.2.
2: Ok, donc alors pour toi, la question.
10: Ouais, alors moi, en fait, en été, il m'arrive souvent de faire des concours.
2: Mmh.
10: Des concours aux boules. Et puis à la fin, on gagne des coupes. Souvent, ça nous arrive. D'ailleurs, l'année dernière, on a gagné la Coupe des Coupes.
0: Attends, il t'écoute pas.
1: Non.
2: Si, je t'écoute.
10: Bah voilà.
2: L'année dernière, je vais te dire que j'ai bien écouté parce que l'année dernière, t'as dit que t'avais gagné la Coupe des Coupes.
10: Ouais,
2: donc j'ai bien écouté ce qu'il disait.
8: Oui,
2: nuance. Ok, donc Gros Cigario pour toi.
8: Tu l'as dit quoi, Gérard, on était au jeu au boule, donc on gagne des coupes. On joue au volet, donc on peut aussi gagner des coupes ou des ballons de volet. Mais tu fais aussi des grillades, des barbecues, donc tu peux gagner des steaks.
2: Ouais, mais ça c'est des jeux une fois que c'est terminé, donc tu peux manger gratuitement.
8: Ouais.
2: Tu peux manger à l'œil aussi pendant les concours comme ça. Hein.
6: Moi j'ai gagné une bléno aussi l'été dernier quand même.
10: De quoi ?
6: Une blénorragie quand même.
2: De quoi ?
6: J'ai gagné une chaude pisse l'été dernier quand même.
1: Ça vaut cher ça.
6: Ouais. Mmh.
2: Ouais. Moi, ouais, je pense.
6: Ah bah ouais, quand même. Hein.
8: Garde-la. Hein.
6: Ça se refile à prix d'or. Hein.
2: Donc alors, qu'est-ce que j'ai gagné? Ben, c'est vrai que j'ai gagné pas mal de t-shirts une année en jouant aux boules.
9: Des tongs aussi, non?
2: Non, mais ça a rien à voir avec ce que les auditeurs m'avaient envoyé.
9: Des slips.
6: Un Bob Ricard.
2: Mais toi, t'as gagné quoi, toi? Rien du tout. Toi, t'es même pas capable de faire un standard, là. T'es vautré en train de faire des conneries sur des poteaux.
1: Pourquoi tu t'énerves? C'est pas mal de gagner des slips, hein. C'est pas...
2: Alors donc,
10: on fera des propres, moi.
2: Neuvième question. Seriez-vous prêt à parier votre femme pour gagner?
10: Ah, c'est clair.
2: Alors, gros cigario.
8: Moi, Gérard, je suis une fille, donc je n'ai pas de femme. Donc, je te parlerai de mon mari.
2: Mmh.
8: Mais enfin, je suis pas encore mariée, donc je te parlerai de mon copain.
2: Ouais, mais de manière, c'est...
8: T'as encore de mec, donc tu ne parleras de personne. Non,
10: c'est ta main droite.
2: Pour l'instant, il y en a qui vont se calmer, parce que sinon, ils vont gerber. Alors donc, je t'écoute.
8: Et donc, pour rien au monde, je parierai lui, quoi. Imagine si je perds, t'imagines.
2: Ah bah, de manière...
8: un gros routier barbu et tout...
2: Non mais
1: et puis perdre le capitaine Flamme, c'est chaud quand même.
2: Faut se dire une chose, que la réponse que tu viens de me donner, c'est comme on avait parlé tout à l'heure, que perdez-vous le plus souvent lors d'un pari, hein, donc c'est à peu près pareil, la même question.
8: Ouais, mais je t'avais pas répondu ça, moi, mais pour rien au monde, je parierais mon copain, quoi, t'imagines.
2: Ah bah dis donc, chapeau toi.
8: Attends,
2: alors.
8: Il rentre à la maison, le cul tout dilaté, je fais quoi moi après, quoi.
2: N'importe quoi. Ouais, Rigaud.
0: Oui, il y a Totor sur l'IRC, il demande si les paris d'été sont plus chauds que les messes d'hiver.
8: Ah.
2: Qu'est-ce qu'il veut dire par là, lui?
8: Paris-Metz
2: d'hiver. Bah ouais.
9: Ben d'ailleurs, il y a une...
2: Il y a un truc là, je comprends pas. Donc, essaye de lui demander qu'il précise, parce que j'arrive pas à comprendre là.
0: Ok.
2: Roulette turque.
10: Ouais, bah écoute, moi, à ce sujet, j'échange ma main droite contre tout type de femelle de sexe féminin.
8: Pas de problème.
10: Donc, voilà.
1: Mmh.
10: Je suis prêt à parier.
1: Ça chauffe.
10: Je suis prêt à parier.
8: Ça arrive combien?
2: Non mais attendez parce que là c'est vrai j'avais oublié de faire le petit sondage là, sur les paris d'été. Que gagne-t-on lors d'un pari en été? Donc sur aimez-vous parier, il y a 30% qui aiment ni les rouleaux de printemps, voilà là, pour confirmer. Donc je vois pas du tout le rapport, mais c'est pas
11: grave. Non Gérard, c'est 30% n'aiment pas ni les rouleaux de printemps.
2: Ouais ben ça a rapport à quoi avec les trucs en été?
11: Mais il y a un autre truc aussi sur les paris un peu plus loin, excuse-moi.
2: Non, mais celui-là, je le fais pas. Donc, roulette turque.
10: Ouais, ben, je t'ai déjà répondu.
2: Ok, bon. J'ai de gros seins.
8: J'ai des gros seins.
2: Ouais.
8: Moi, il n'y a pas de problème, parce que je trouve que mon mec, il est moche, il est con, il pue.
10: Ouais, change. Donc,
8: si je peux même perdre, ça m'arrangerait. Voilà.
2: Mm-hmm.
8: Voilà.
2: Bah, disons, t'es vachement bien réveillé, toi, hein.
8: Bah ouais, ça va.
2: Ouais, gros, comment qu'il s'appelle lui déjà? Parce que j'ai mal marqué moi.
7: Croupier, non?
2: Croupier.
10: Ouais, bah moi alors là, c'est clair, je suis prêt à jouer ma femme sans aucun problème, parce qu'elle est devenue de plus en plus conne, je la supporte plus, elle gueule tous les jours, donc moi c'est clair que je la parie contre n'importe quoi, même une clope, hein, y a pas de problème.
6: T'as raison mon pote.
10: Ouais.
6: Faut pas se laisser déborder.
10: Ah, c'est clair. Hein,
2: Mais je pense que là, vous êtes un peu vache quand même.
6: Attends, GG, y a pas moyen d'avoir une binouze fraîche quand tu regardes un match de foot.
10: Bah ouais, ça veut, faut pas déborder. Machos,
2: non, mais attends, faut se dire une chose, que certaines nanas n'aiment pas le foot, c'est pas parce que.
6: Elle peut amener la binouze bien fraîche.
1: Sans regarder le match.
2: Rien. Non, mais faut se dire une chose, c'est pas parce que là, pendant la Coupe du Monde, y avait plus de femmes qui regardaient les matchs à la télé que tout de suite, ça y est, on a pu. Rien.
6: Comme pendant la Coupe du Monde, il y avait de la bière.
2: Ah ouais, ouais. Mais ça c'est différent.
6: Eh ouais, les filles,
8: tu vas
6: merde.
8: Te lever ton gros cul, puis tu vas aller la chercher ta bière.
6: Non, mais attends, quand même
1: pas. Oh là là, allez, elle dégage direct.
2: J'ai de gros seins, au revoir.
8: Non, putain, c'est pas moi.
2: Si.
1: Non, c'est pas elle, c'est l'autre. C'est l'autre, GG.
2: C'est gros cigario, là.
1: Ouais.
8: Voilà, c'est la connasse.
2: Ouais, bah la connasse, alors au revoir, grosse conne.
10: Allez,
2: on va lui dire au revoir complètement à celle-là.
10: Eh, GG, moi je parie que quand t'étais plus petit, tu t'es pris un coup de pied dans les couilles et maintenant elles se sont remontées dans le cou.
2: C'est qui vient de dire ça? Alors, croupier, au revoir. Au revoir. Terminé pour
12: très
2: toi.
12: Chaud, très chaud.
6: Ça c'est tellement vrai en plus.
2: Alors là, là, là, vous voyez, vous débordez le vase. Ouais. Parce qu'il est 1h30.
1: Débordez le vase. De 60.
2: Il est 1h30. Ça s'était bien passé. Là, vous foutez la merde sur la fin. Et là, je suis pas tellement content.
1: Maintenant, ça se passe bien. Allez, GG.
2: Alors donc, avez-vous envie de parier? Donc, 97% se demandent si Paris c'est mieux que New York. Je préfère New York que Paris parce que c'est moins pollué. Et 100% estiment que c'est personnel, gros curieux.
13: T'as déjà lu ça? Putain. Ouais.
2: Non.
13: Mais bah si, oui. Si, tout à l'heure, t'étais déjà curieux tout à l'heure.
2: Non, bah c'est tout, donc ah, voilà. Bon. Alors, dernière question. Avant la conclusion, oui. Donc, pariez-vous, ben oui, hein, 1h30, hein, ouais, ça ouais, va ouais. Être la fin. Hein.
6: Le temps passe tellement vite avec toi quand c'est bon comme ça.
2: Ouais. Bah ouais, mais là, c'est bien parce qu'on a fait toutes les questions, donc je voudrais que le deuxième, ça soit pareil.
7: Ouais.
2: Bah
7: ouais. D'ailleurs, Gégé, t'as viré Gros Cigario et à la place, on accueille Prout Prout, 28 ans de Cherbourg. Aussi.
12: Bonsoir Gérard.
1: Bonsoir.
2: Bonsoir.
12: Bonsoir l'équipe. Bonsoir.
2: Salut.
12: Bonsoir,
2: ta fréquence.
12: La fréquence est le 107.3.
2: Ok. Alors la question, comme tout le monde est là maintenant, je vais pouvoir la poser.
6: Ouais.
2: Donc pariez-vous, peut-il nuire à la santé?
12: Pariez-vous, peut-il nuire à la santé?
6: En bon français, ça donne.
12: Est-ce que parier peut nuire à la santé?
6: Ah, ok.
12: Balèze. Hein.
6: Ok.
2: Alors, fil d'art. attendez, les auditeurs.
14: Non, Gérard, non.
13: Non, c'est pas ton problème.
2: Fil d'art, tu sors des studios parce que t'es en train de déconner avec les photos qui me sont adressées.
13: Ah ouais, bien sûr.
1: C'est pas des photos pour Mac.
2: Non, ouais, mais c'est pas la peine de t'amuser. C'est pas la peine.
13: Je reste là, je travaille, ça va.
2: Ouais, tu travailles, tu prends même pas un seul auditeur au standard.
13: On en a d'avance.
2: Non.
1: Ça les intéresse pas, les gens.
2: Ah, t'éteins ton micro, déjà, pour commencer.
13: Ego, éteins mon micro, c'est toi qui l'allume.
2: Attends, c'est pas marqué Bonich hein, sur son front pour toi.
1: C'est parce qu'il y a la casquette, on voit pas.
14: Mais moi, je rends service, je lui éteins son micro, vas-y, continue ton débat.
7: Bon, à la place de croupier, on a que Keketos. Allô?
2: Manu, s'il te plaît, tu me laisses finir les gens quand... Bon, alors, de toute manière, au deuxième débat, tu vas trop taper de l'arrière. Bien fait pour ta gueule,
1: okay,
2: ça t'apprendra.
1: Y a pas de problème.
7: Donc, Keketos, 80... Pis.
9: Allez, Apolline.
7: Bah oui, 85 ans de Paris.
2: Ok.
15: Allô, bonjour Gérard.
12: Salut Keketos. Bonsoir Keketos.
2: Alors, pariez-vous, peut-il nuire à la santé? Pour terminer le débat, on va demander à Prout Prout.
12: Eh bien, moi, je parie énormément. Et j'ai fait la connerie de parier un de mes poumons. Ce qui fait que maintenant, j'ai beaucoup de mal à respirer. Et vu que je fume comme un pompier, je ne donne pas grand espérance de vie, quoi. J'en profite à fond, je t'appelle, je m'éclate avec les jeunes, parce que bon, je sens que la fin approche. C'est pas marrant.
2: Non, mais t'inquiète pas, ceux qui sont en train de s'amuser à faire des conneries, là, il y en a un qui est en train de s'amuser.
12: Et t'as pas quoi, Gérard?
2: Non, mais il y en a un qui s'amuse à dessiner sur des photos au lieu de prendre des gens.
13: C'est pas le débat.
2: Roulette turque.
6: Ouais, bah écoute, Paris est-il dangereux pour la santé? Ouais, ça use les nerfs, hein, quand même.
2: Peut-il nuire à la santé?
6: C'est pareil.
12: Ah non. Non.
6: Pas déconner quand même. Si, ça cause du stress. Moi, quand je vais aux courses, par exemple, que je vois des livriers, tu sais, les courses de chiens, là, les livriers qui se courent après, je suis stressé parce que j'ai parié sur le 12,
12: stressé,
6: et c'est le 15 qui arrive.
16: Ça va être vite réglé.
6: Mm-hmm. Ah bah ouais,
16: c'est
6: bah,
16: y faire.
2: Ouais. Keketos.
16: Oui, c'est vrai que c'est très dangereux pour la santé. Parce que c'est très dangereux. Moi, j'ai parié. Ok. Donc j'ai parié une jambe quand j'étais plus jeune et maintenant je suis unijambiste, voilà. Donc c'est dangereux pour la santé, c'est sûr.
2: Celui ou celle qui s'amuse à rigoler quand les auditeurs répondent vont fermer leur gueule.
12: Ça s'appelle de la vengeance.
6: C'est un taf quand même.
2: Alors j'ai de gros seins pour terminer.
12: Je vais répondre exactement à ta question. Pariez-moi, je pense que ça nuit à la santé.
2: Mmh.
12: Pourquoi? Parce que, voilà.
2: Bon.
6: Alors.
1: Ta conclusion, GG, à toi.
7: Ouais, la tienne, on veut la tienne.
2: Déjà.
1: Elle veut la tienne, hein.
2: J'en connais tout à l'heure qui vont morfler.
1: Vas-y, Gérard, à toi.
2: Donc, alors, moi, pariez-vous, peut-il nuire à la santé? Oui, parce que c'est quand même du stress, comme roulette turque a dit. Et donc, voilà.
1: C'est quoi cette conclusion?
2: Non, mais c'est pas la conclusion, maintenant, on va demander...
1: Je te réponds, je vais dire.
2: C'est une réponse comme les autres, c'est tout. Pour la conclusion du débat, on va demander à Prout Prout.
12: Eh bien, Gérard, c'était un très bon débat. Menteuse. Je trouvais que tu as très bien animé, c'était très calme et c'était très agréable à écouter.
2: Attends, attends, 5 minutes. J'ai de gros seins, ta conclusion.
12: Bah,
2: ça, ça...
12: Tu es connard, t'es un con.
2: Ah. Garde-moi la hors antenne celle-là. Laisse-moi la hors antenne celle-là.
14: Garde la hors antenne.
13: Et surtout qu'elle raccroche pas, hein, qu'elle raccroche pas. Il faut pas qu'elle raccroche. Gérard, il va
2: se la faire.
14: Prout,
2: prout.
12: Oui, Gérard, donc je te disais que c'était un très bon débat, patati patata, que c'était très bien. Et puis je voulais dire en plus que en ce moment j'ai une petite diarrhée et quand je regarde en fond de ma cuvette, ça me fait penser à toi.
2: T'as raison. Dis bien de conneries aussi, toi.
12: Voilà. Je ne t'aime pas, Gérard.
2: Ah bah moi non plus, alors au revoir.
12: Au revoir, Gérard.
2: Roulette turque.
6: Ouais, bah écoute, moi je t'aime, je t'adore. Hein. Tu me fais bien mouiller, l'Ascar, quand même. Et je voulais te dire, les paris, c'était bien, non? Franchement, moi je trouve que c'était une bonne idée.
15: Ouais.
6: C'était 100% d'actualité. Mmh. Et moi, je parie avec n'importe qui que le jour de ta mort, tu seras con et moche.
2: Ah bah ça...
6: Il y a quelqu'un qui veut relever le défi.
12: Ah non,
6: tu peux parier tout de suite. 50 contre 1, je prends n'importe qui.
12: Moi, je te prends aussi, ouais.
2: Kaketos.
16: Ouais, alors ton débat, c'était mortel, Gérard, t'assures bien. Bon, les paris, il faut pas trop en faire, parce que moi, le dernier pari que j'ai fait, c'était de monter en scooter sur un casque, et je me suis pris une banque de 600 balles.
2: De quoi?
16: Le dernier pari que j'ai fait, c'est...
12: Mais faut être con.
16: Faut être con pour faire...
2: Ah, allez.
16: Hop là.
14: C'est bon, il est parti, c'est un con. Vas-y.
2: Mais les autres. Tu permets, non?
14: Non, c'est un naze.
2: Non, mais il y en a plus d'autres.
14: Ah bah, c'est fini, alors ta conclusion.
2: Donc ma conclusion de ma oui conclusion de l'IRC quand même en priorité avant.
14: Vu que on est quand même monté à 7837, voilà, c'est quand même pas mal,
13: bravo,
14: du tout.
13: Bravo, bravo.
14: Bah ouais, bravo hein. Alors il y a Rip de Babouin qui dit à Perforas de Babouin, enfin vice versa, que il a pas le droit de parier dans l'enceinte de son école. Pourquoi? Mais si c'est Aurélie, c'est bon, parce que c'est interdit par le règlement.
2: Bah ça, de toute manière, parier dans les écoles, si tu te fais pas piquer par le surveillant, tu peux, hein, je suis désolé.
14: Il y a Ice Wistiti qui dit que en fait, alors attends parce que je l'ai paumé, il dit qu'il paraît que ton kyste c'est un molar que t'as mal ravalé lors d'un pari de crachat.
2: N'importe quoi ça.
14: Ouais. Alors attends, je vais t'en trouver d'autres,
13: attends,
14: mais des mieux quand
13: attendez,
14: même.
13: Attendez, parce que sur Minitel, ils disent que Rigaud et Fildar, ils se mettent.
2: Quoi, ils se mettent quoi?
13: Bah justement, j'aimerais savoir.
2: N'importe quoi toi.
14: Voilà. Et il y a Yankee qui dit qu'il parie que le deuxième débat sera toujours un débat à chier animé par le même analphabète avec des questions toujours aussi bidons.
2: Eh ben s'ils sont pas contents, ils éteignent leur truc et ils me font pas chier.
14: Et sinon, tout le monde m'a fait remarquer que t'as parlé que de Paris alors que t'aurais pu parler de Marseille, Lyon et d'autres villes. Quoi.
2: Non mais attends, les paris, c'est pas la capitale que je parlais. C'est des paris que tu fais dans des casinos. C'est pas du tout pareil avec la capitale. Parce que Paris, ça prend des S. Donc ça a rien à voir avec Paris, la capitale, et
14: tu l'écris, tu l'écris comment, Paris la capitale?
2: P-A-R-I-S. Et là c'est pareil parce qu'il y a plusieurs Paris, donc c'est tout.
14: Donc c'est pareil.
2: Ben s'ils veulent, ouais. Donc pour moi conclusion, ben dommage que ça commence à poirer vers le milieu. Parce que sinon c'était pas mal. Mais donc on va se retrouver pour le deuxième débat sur l'éducation. Et là, vous allez vous écouter la petite fée qui avale. Merci Manu.
14: Bah, j'attends que t'envoies le disque.
2: Donc c'est la petite fée qui avale avec je parie que j'ai du caca à la place des dents. Et on se retrouve après.
14: Le deuxième.
2: Le deuxième, ça c'est encore une connerie à Pildar, donc chapeau.
14: Mais non, vas-y, dis-le.
2: Ce sera les piliers du relais Carnot avec vide ta couille chaude dans mon pigon bière. Alors là, Pildar, tu vas te prendre ma main dans ta gueule, toi.
14: Voilà, vas-y.
17: Non.
14: Ça marche pas?
17: Non.
14: Alors, Gérard?
17: Là, non.
2: Non, c'est pas le bon.
14: Voilà.
2: C'est pas le bon, c'est pas. Ah, si, ça y est.
14: Si, c'est bon, c'est bon, c'est bon, c'est bon.
17: Ouais, ouais, mais j'ai pas.
18: Non, c'est celui-là qui marche.
14: Bah. Qu'est-ce que tu fous?
2: J'ai pas de retour. Ah, bah.
17: Il faut appuyer là, regarde. C'est là qu'il faut appuyer. Là.
2: Donc là, non, j'ai pas de. Non, non plus! J'ai pas de retour!
17: Gueule pas!
2: J'ai pas. Ah, voilà. Donc c'est pas celui-là. Hop, celui-là, on l'enlève. Et je vais garder le mien que j'avais tout à l'heure. Voilà, ça ira mieux. Eh oui, ben donc... alors, la nouvelle équipe, je vous la présente. Donc, Régis?
14: Non, c'est Jean-Marcel.
2: Non, c'est Régis, tu permets. Il n'y a pas de Jean-Marcel dans l'équipe, c'est Régis. Donc, l'équipe de fun... Donc, Régis, au standard, Karine. Karine, quand alors l'intention de répondre, elle me préviendra.
19: Oui, bonsoir.
2: Rebonsoir.
19: Rebonsoir.
2: Et puis, ben, Thomas.
15: Salut Gérard, on s'est eu tout à l'heure au téléphone.
2: Ouais, ben, je m'en doutais que c'était toi.
15: Ouais, non, c'était pas moi.
2: Non, c'était la main de ma sœur dans la culotte d'un zouave. Donc, mini débat, ça va pas durer trop longtemps parce qu'il est déjà moins de quart. Alors, un petit débat sur la Saint-Valentin. On a des gens, quand même, au standard, c'est loupé. Si je pouvais avoir la liste, ça m'arrangerait bien.
15: Alors,
2: Non, tu me la donnes, c'est moi qui l'a.
15: Ah, c'est toi qui le dis, putain, tu dis tout.
2: Ah ouais, c'est moi qui...
15: Tiens, un cadeau. Je sais pas comment ça marche, moi.
2: C'est aucune idée. Ah non, mais c'est pas comme ça qu'il me la faut, la liste.
15: Oh là là, faut te l'écrire. Bouge pas. Alors, je le dis ou pas, ou tu
2: t'arrêtes? Non, mais faut me la mettre derrière.
15: Bah, je vais te la faire, mais j'ai pas eu le temps, là. J'ai écouté le remix.
2: Alors, vas-y. Alors, on a deux personnes, c'est tout?
15: Pour l'instant, c'est ça, ouais.
2: Alors, Jean-Louis, 26 ans, Draguignan, 106-12. Allô?
19: Oui, bonsoir, c'est Jean-Louis.
2: Ouais, bonsoir.
19: 26 ans, Draguignan, dans le Minounet.
2: Ouais, mais merci, je viens de le dire, d'accord?
19: Oui.
2: Te fous pas de ma gueule.
19: Bonsoir à toute l'équipe. Et et c'est sur quoi le débat?
2: Non, mais attends, tu permets que je présente l'autre?
19: Tout à fait.
2: Alors, Zidane. Allô?
20: Bonsoir, GG, c'est Zidane.
2: Zidane, Bordeaux, 116-6, c'est ça?
20: 116-6, tout à fait, c'est Zidane.
2: Ouais, ben...
20: Zidane, bonsoir. Bonsoir l'équipe.
2: Toi derrière, celui qui est pas présent sur l'antenne est prié de fermer sa grande bouche, ça sera mieux pour lui.
19: Ça doit être Sylvain Viltorte, mais il va rentrer, t'inquiète.
2: Non, bah, dans ces cas-là, vous avez commencer à vous calmer, parce que sinon c'est moi qui va vous calmer vite fait, bien fait.
19: C'est toi qui gère, Gérard.
2: D'accord.
20: Mon entraîneur.
2: D'accord, Zidane?
20: Pas de problème, Zidane.
2: Non, mais moi je vais t'appeler Zidane parce que de...
20: Ouais, moi je vais t'appeler Gérald.
2: Ouais, ben, te fous pas de ma gueule, d'accord?
19: C'est toi le coach. Gérald.
2: Et on va... Ah ben, c'est bien les deux personnes. Alors, quel est le cadeau idéal pour la Saint-Valentin? Allez, Jean-Louis, tiens.
19: Oui, alors pour moi le cadeau idéal pour la Saint-Valentin, c'est une preuve d'amour comme une autre. Ben, je pense que c'est un bouquet de fleurs. Un bouquet de fleurs, c'est sympa.
2: Mmh.
19: Ça passe bien avec un petit bisou, une petite, une petite embrassade, une petite accolade, un petit bisou ou un bouquet de fleurs.
2: Ouais, mais ça.
19: Parce que ça le fait.
2: Non, mais je pense que ça c'est vraiment le truc qui revient régulièrement, constamment.
19: Ça leur fait tellement.
2: Ça tous les ans, je peux te le dire.
19: Ouais.
2: Tous les ans, c'est le bouquet de fleurs et le petit cadeau. Ça, ah, c'est tous les ans. Hein.
19: C'est classique. Ça leur fait tellement plaisir.
2: Ouais, mais d'accord.
19: Et puis nous, les mecs, ça nous fait tellement plaisir de leur faire plaisir.
2: Ouais, mais d'accord. Mais offrir un bouquet de fleurs avec un petit cœur ou tout ça, c'est constamment.
20: Mmh. Ouais, enfin, mais c'est un peu bidon quand même.
2: Bah ouais, mais
19: c'est une coutume française, je veux dire. C'est
2: assez ouais, comme mais, ça, depuis, mais, hein. mais non, mais d'accord, c'est peut-être insupportable. Mais c'est tous les ans qu'on voit ça.
20: Ouais, tu trouves pas que c'est un peu dépassé, toi, tout ça, le coup des fleurs?
19: Toi, tu serais plus pour quoi, un pneu
2: Non, mais moi, je vais te dire une chose. La Saint-Valentin, en fin de compte, c'est quoi?
19: Un cric?
2: Non, bah attends, te fous pas de ma gueule, parce que sinon, on va te faire le système du boum-boum.
19: Oh non, quand même pas.
2: Hein? Donc, alors, tu restes calme, d'accord? Parce que vous êtes que deux.
19: On t'écoute.
2: Alors, faut quand même pas soudre de la gueule du monde.
19: C'est clair.
2: Il faut pas pousser mes mères dans les orties. Donc... Moi, je pense que la Saint-Valentin, c'est comme les fêtes et les anniversaires et Noël et jour de l'an. Maintenant, c'est une fête qui, même pour les Catherinettes, c'est un truc qui s'oublie.
20: Pour les quoi?
2: Les Saintes Catherines.
20: Qu'est-ce qu'elle a, Sainte Catherine?
2: Bah, les Catherinettes.
19: Oui, la Sainte Patronne des Salopes.
2: Bon, allez, Zidane, au revoir.
20: Non,
2: allez, hop, le boum, boum. Boum, boum, allez. Boum, boum, boum, boum, boum, boum.
19: Non, Gérard.
2: Allez.
19: Toi, pour la Saint-Valentin.
2: Non, mais...
19: Pour la Saint-Valentin, t'es plus prêt.
2: Mais moi, pour un Saint-Valentin, j'ai rien offert. J'ai rien offert pour l'instant.
19: Mais si, par exemple, t'avais une fiancée, là, à l'heure actuelle, au moment où on se parle, si t'avais une fiancée, qu'est-ce que tu lui offrirais d'original?
2: Ah, mais ça, c'est un truc... Un truc spécial.
19: C'est la vie privée, c'est la vie intime, t'aimes pas trop en parler, mais qu'est-ce que tu lui offrirais, franchement, une fille que tu kiffes à mort, franchement, t'as envie de lui faire des bébés, c'est ta chérie, qu'est-ce que tu lui offrirais?
2: Non, pas un bébé,
19: un beau bébé qui te ressemble, avec, c'est ça.
2: Non, mais ça c'est un truc personnel, donc.
19: Non, mais réponds quand même si tu lui offrais
2: non,
19: quoi.
2: Non, mais pour la Saint-Valentin, un truc pour une nana, je peux pas te dire ce que je lui offrirais, c'est tout.
19: Ah bon.
2: Non, je peux pas te
19: dire. T'es un petit peu timide, hein.
2: Bah oui.
19: Hein, t'es timide. C'est beau.
2: Donc Jean-Louis.
19: Ouais, c'est Jean-Louis.
2: Bah alors.
19: Bonsoir.
2: Bon, tu réponds?
19: Bah oui, j'appelle de Draguignan, donc j'ai 26 ans, dans le Ninounet. Et bah ouais, bah moi, c'est moi qui ai répondu en fait à la question.
2: Ah bon,
19: ouais,
2: c'est toi? Ouais. Alors Zidane.
19: Le pleure, tout ça, le bisou.
2: Bon, Zidane. Zidane une fois, Zidane deux fois, Zidane trois fois, au revoir.
19: On est tous les deux, donc.
2: Bon, je pense que... Non, bah, Zidane n'est plus là, alors...
19: Bah, on va le faire tous les deux.
3: Tu m'avais viré, mais je veux bien revenir. Hein.
19: Ah, c'est cool.
2: Ah bah non, on t'a dit au revoir, toi.
3: Ah bah alors, pourquoi tu m'engueules? Parce que je suis pas là, Blaireau.
2: Blaireau, il t'emmerde, alors au revoir. Ouais, allez, hop, peu, allez, hop, allez, hop, hop. Hop, terminé pour lui. Allez, hop.
19: Foum, foum.
2: Si on pouvait avoir d'autres personnes, si
19: non,
2: ça...
19: Moi, je peux aller réveiller ma soeur.
21: Alors, il y a Roméo qui est arrivé, Marcel Troisailly.
2: Alors... Ouais, non, mais...
3: Bonsoir.
2: Karine.
3: Bonsoir.
2: Karine.
3: Bonsoir.
2: Attends,
3: bonsoir.
2: 5 minutes. Tu me les mets en antenne.
3: Allô?
21: Ouais. Ils sont là, regarde, ils sont là. Allô?
2: Non, mais
21: allô,
2: Karine.
21: Allô. Oui.
2: Non, mais je t'ai demandé hors antenne. Non, c'est moi qui demande hors antenne parce que je veux te parler.
21: À moi?
2: Oui, encore. Bah oui, bah tu as encore... c'est un truc improvisé. Donc, tu t'amuses pas à me prendre des gens bidons. D'accord? Non, mais tu mets ton casque quand je te parle, parce que sinon, ça veut dire que tu te fous de ma gueule.
21: Je t'entends.
2: Donc, tu prends pas des gens cons. Ah parce bah... que là, Marcel de Troisailly, hein, et puis des mecs de l'équipe de France, c'est bon. Hein, on a assez donné.
21: Mais ils veulent
2: alors, vous prenez des gens standards,
21: de
2: et c'est tout. De manière, dans même pas 8 minutes, on arrête. Non, alors, c'est... Roméo.
19: Prends des joueurs de curling.
2: Ouais. Roméo, Zidane, je crois qu'on t'a dit au revoir, toi.
19: Ouais.
2: Alors, Roméo.
3: Il n'y a pas de Zidane, hein.
2: Alors, non. J'ai Jean-Louis.
19: Jean-Louis, bonsoir.
2: Roméo.
3: Ouais.
2: Et Marcel Troisailly, là.
3: Oui, bonsoir. Bonsoir, c'est Marcel.
2: Bon, alors, Roméo et Marcel, donc, la question, vous l'avez entendue?
3: Ah, malheureusement, non. Bah, non. Quel dommage.
2: Non, mais, déjà, il y en a un qui va baisser sa radio.
3: Mmh.
2: Donc, alors, quel est le cadeau idéal pour la Saint-Valentin, pour les deux qu'on peut entendu.
3: Ouais, bah Marcel.
2: Ouais.
3: Ouais, bah écoute, moi j'ai fait dans l'original, cette année je lui ai offert une trousse de bricolage, tu sais, une trousse à outils avec des clés de 12, des clés à pipe, tout ça. Parce que bah, y avait 2-3 robinets à serrer dans la maison, donc j'ai tapé dans l'utile en fait. Hein. Mmh.
2: Tu crois que ta nana...
3: Bah, elle était contente, elle aime bien bricoler ma gonzesse, hein. Ça dépend, faut avoir une gonzesse qui aime bricoler, c'est tout.
2: Ouais.
3: Elle est bricoleuse, hein.
2: Ouais, tu crois pas que c'est un peu gros quand même ton histoire?
3: Bah écoute, je sais pas, elle avait l'air contente, hein, ou alors elle a fait semblant.
2: Ouais, donc c'est Roméo ça?
3: Non, c'était Marcel Troisailly.
2: Donc Roméo?
22: Ouais, ça serait plutôt un week-end à Venise.
2: Ah ouais, comme ils ont dit sur RTL, c'est ça?
22: Ouais.
2: Bah ouais.
19: C'est marrant.
2: Ouais, non mais je m'en doutais de toute manière de votre question, un petit voyage, je m'en doutais de toute manière. Je savais bien que j'allais avoir un auditeur qui allait me sortir le problème d'RTL. Oui,
19: comme de par hasard.
22: Le problème de quoi?
2: Ouais, oui, comme le truc qui s'est passé à 15h sur RTL pour savoir qui c'est qui allait gagner le voyage à Venise et terminer sur les gondoles, d'accord? Hein, Roméo?
22: Explique aux gens qui n'ont pas écouté.
2: Ouais, ben, ce que les gens n'ont pas écouté, ça, je vais pas l'expliquer parce que je vais pas faire de la concurrence pour les autres, d'accord? Alors, si tu veux faire de la concurrence pour les autres, Roméo, eh ben, Roméo, tu sais ce qui va t'arriver? Non, écoute bien, écoute bien!
19: Voilà! Il a rien dit. Mais
2: voilà. Hop!
19: Bon.
2: Voilà. Et on accueille qui à la place? On accueille qui?
23: Bah attends, bouge pas, on va accueillir quelqu'un pour l'instant.
2: Non mais faudra peut-être activer votre...
23: On attend Juliette,
24: doucement,
23: ouais,
24: doucement.
19: Gérard, est-ce que tu peux me donner un petit conseil? Parce que moi justement, bah, j'ai acheté un petit bouquet de fleurs, parce que c'est plus sympa.
2: C'est qui?
19: C'est Jean-Louis. Hein.
2: Ouais, mais bah, Jean-Louis, oui. Jean-Louis, tu peux prendre ta voix normale et puis te faire passer pour Tony, parce que ça fait déjà deux fois que tu passes dans les mêmes débats. Yeah. Alors je vais te dire une chose, Jean-Louis, terminé, au revoir.
19: Y a erreur sur la personne.
2: Au revoir.
21: On accueille Jean-Pierre Pompin.
2: Allô. Bah, bah lui, bah, il va attendre.
21: Allô, Jean-Pierre Pompin.
0: Allô, bonsoir.
21: Bonsoir.
0: Bonsoir, Gégé.
2: Salut.
0: Et Jean-Pierre Pompin.
2: Tu ouais, bah, hé. Hey. Non, oh.
0: Qu'est-ce qui se passe?
2: Non, bah, alors là. Bah je vais vous dire une chose, là.
0: Qu'est-ce qui se passe?
2: Vous arrêtez vos conneries ou sinon le débat, il va être clair, net et précis, il va vite être terminé. Alors, Jean-Pierre, t'éteins ta musique.
0: Mais c'est pas moi, attention, c'est pas moi, il y a erreur, là. Hein.
2: Marcel, t'éteins ta musique.
21: Et on accueille Patrick Viral.
4: Bonsoir, c'est
2: non,
4: Patrick.
2: Non, hey.
4: C'est Patrick Viral.
2: Karine, c'est terminé, je ne fais pas le débat, il y a de la musique.
4: J'habite.
2: C'est terminé, je veux pas entendre ça, terminé, il n'y a pas de débat. Allez hop, non, basta.
4: Je répète le Kinshasa dans le 9-2.
21: Mais non, non, on va demander d'éteindre la musique.
2: Il n'y a personne qui l'éteint. Alors, je vais vous dire.
5: Non, écoute, la musique, écoute.
21: Il n'y en a plus.
5: Il n'y en a plus, là.
2: Ouais, il n'y en a plus.
5: Bah écoute,
2: tu peux éviter de me prendre des joueurs de foot de l'équipe de France.
21: Qu'est-ce que j'en sais, moi, que c'est des joueurs de foot?
2: Ouais, bah attends, Marcel Troussailly, Jean-Pierre, je sais pas quoi. Et puis l'autre, là, que tu me prends, c'est qui?
21: Bah moi, je connais pas.
2: C'est qui?
4: C'est Patrick Viral.
2: Ouais, Patrick Viral, allez.
11: Et voilà, bonsoir à tous.
2: Putain, vous avez pas me prendre les bonbons ce soir, hein.
0: Qu'est-ce qui se passe?
2: Bah ouais, tu vas voir tout à l'heure, qu'est-ce qui se passe, toi. T'as intérêt de répondre aux questions correctement parce que tu vas pas rester longtemps sur l'antenne, toi.
5: Bonsoir. Tu l'as gardé, hein.
2: Alors, que représente pour vous? Que représente la Saint-Valentin pour vous? Allez, Patrick Viral, là.
4: Alors, pour moi, la Saint-Valentin, c'est une fête, c'est la fête d'abord, avant tout, des amoureux.
2: Bien sûr. Alors, toi, tu repasses, tu changes de Jean-Louis pour passer à Patrick Viral.
4: Ah non, c'est
2: au revoir. Au revoir. Au revoir. Merci. Merci, Karine. Hein. Merci. De toute manière, je savais très bien que ça allait continuer comme d'habitude.
0: C'est faux.
2: Alors. Non, mais là, ce coup-là, c'est terminé, c'est au revoir complet.
0: Il y a de la zut.
2: Au revoir complet. Au revoir complet.
23: Mais ça avance pas beaucoup, là. On a fait une question.
2: Non, mais attends, c'est pas toi qui vas me commander.
23: Non, mais.
2: Toi, tu vas prendre ton boulot au standard.
23: Je le fais, mon boulot, mais.
2: Bon, alors. Hop!
5: Non, Gérard, ouais. Allez, encore 4 minutes, là, c'est bon.
2: Non.
5: Allez, GG.
2: Non. Parce que là, vous foutez de ma gueule.
5: Mais non, attends, c'est bon.
21: Mais arrête, Gérard, on a besoin.
2: Non,
5: ne prends pas la bouche.
21: Pas la première question.
2: Non, mais attends, Karine. Déjà, je vire Jean-Louis.
21: Ça y est, je l'ai viré, regarde, il est
2: Jean-Louis,
21: parti. Il est parti.
2: Tu me l'as pris sous le nom de Tony. Tu me le fais repasser sur Patrick Viral. Donc, niette.
21: Mais...
2: Donc, il est hors de question de me reprendre des auditeurs comme ça. C'est pas la peine de dire. Il dit, oh ouais, mais je veux rester, je veux me faire passer sous un autre nom. Non.
21: Non.
2: Clair, net et précis. Celui-là, je n'en veux plus.
21: Mais t'as vu, regarde, il est parti.
2: Ouais, ben, maintenant...
21: Il en reste deux qui t'attendent.
2: Ouais, ben, faudrait...
5: On perd du temps, Gérard, on perd du temps, là.
2: Ouais, mais j'en ai rien à foutre. Faudrait peut-être prendre d'autres personnes.
21: La Saint-Valentin.
2: Marcel.
21: La Saint-Valentin.
2: Marcel.
0: Oui.
2: Donc, pour toi.
0: Bah, écoute, quand même, un petit peu, ça représente un petit peu le symbole de la misogynie, quand même. Hein. C'est quand même ce qui est regrettable, hein. T'es pas d'accord?
2: Non, mais attends, qu'est-ce que tu veux dire par là?
0: Bah, la misogynie, quand même, la dualité homme-femme.
2: Ouais, mais ça, bon. Homme-femme, si tu veux.
0: Bah,
2: mais par exemple, si c'était tout seul, comment que tu peux faire pour la Saint-Valentin?
0: Bah, tu déprimes.
2: Et voilà.
0: Et voilà. Qu'est-ce qui se passe?
5: Non, qu'est-ce qu'il y a? Regarde, mes mains sont là, tu vois.
2: Ouais, non. Non, mais là, je crois que pour ce soir, je crois que ça va aller vite, hein. On va travailler vite fait ce soir, bien fait, hein. Je pense que ça va aller vite pour la nouvelle équipe de ce soir parce que c'était improvisé. Donc, Jean-Pierre?
0: Oh bah, oui, tout à fait. Je vais en faire deux, en tant qu'affaire. Bah, écoute, qu'est-ce que ça représente? C'est l'amour, quand même.
2: Ouais.
0: Le symbole de l'amour et du couple. Et du couple, c'est quand même le symbole du couple.
2: Mmh.
0: C'est quand même le symbole du couple. Et tu disais, ça peut être couple de même sexe, hein.
21: Gérard.
2: Mmh.
21: On accueille David Trezeguet. Voilà.
0: Bonsoir David.
24: Bonsoir.
2: Ouais, bah attends, celui-là, c'est même pas la peine de me le prendre.
24: Non,
2: allez, vas-y, va te coucher. Va te coucher, tu t'appelles Tony, alors va te coucher. Allez hop!
20: International les débats.
2: Non mais je te dis, c'est bien ce qui me semblait que c'était encore Tony. Alors, il est hors de question. Bon allez, hop.
23: Non mais attends, il y a du monde dans le studio d'à côté, c'est
2: attends,
23: pour ça.
2: Non mais c'est même pas la peine, c'est même pas la peine. De toute manière, c'est bon, il est l'heure, allez hop. Comme ça, ça va plus vite. Hop, c'est même pas la peine qu'on continue. Ça sert à rien. Là, ce soir, on veut faire... Non mais on veut faire un truc improvisionné.
23: Mais vas-y, mais vas-y.
2: Non, mais là, il est hors de question. Ça fait trois fois qu'on me passe Tony. J'en ai marre. D'accord.
7: Il a raison, hein. Je crois que les gars là, on va pas pouvoir vous garder.
2: Terminé.
7: On voulait improvisionner un débat.
2: Donc le truc qui est foiré.
7: L'improvision, on n'en fera plus d'improvision.
2: C'est foiré.
7: C'est foiré.
2: Voilà.
7: Merci Thomas.
2: Merci.
7: Thomas, parce que Karen a les nouvelles et c'est Thomas qui connaissait, qui a voulu rappeler les anciens copains.
2: Voilà. Merci à toi.
7: Merci Thomas.
2: Merci.
23: Je dis rien là.
2: Non mais c'est bien. Oh non. Comme ça tu m'as tout foiré.
23: Mais je peux pas me défendre là.
2: Tu m'as tout foiré.
23: J'ai plus d'argument.
2: Dans ces cas-là, c'est même plus la peine Donc c'est terminé.
7: Voilà.
2: Basta.
21: C'est qui ces gens? Pourquoi tu veux pas leur parler?
2: Non, parce que je ne veux pas refaire comme il y a X années.
7: À part un monsieur
2: reprendre.
7: Et monsieur Mazur, sauf lui qui était sympa mais qu'on n'a pu avoir à cause de ces gens-là.
2: Voilà. Donc alors dans ces cas-là c'est terminé, point final.
7: Non mais on fera plus de débats dans l'improvisation, on fera que des débats préparés avec la vraie équipe.
2: Voilà, donc pour toi Thomas et puis pour toi c'est terminé. Comme tu as voulu appeler Telescar, tu les appelleras. Mais pour moi c'est fini. Pour moi travailler avec moi non.
23: C'est dommage, j'aurais bien aimé continuer mais bon.
2: Mais non mais pour moi je vais te dire une chose que c'est fini.
23: Tu signeras à la fin de mon contrat?
2: Non, mais
7: les débats de Gérard, t'y assisteras.
2: Pour moi, travailler avec moi, c'est pas la peine.
7: Pour l'AREA, peut-être, mais pas au standard, en tout cas.
2: Non, même pas.
5: Ah, même pas?
2: Ah, bah, toi, pour l'AREA, quand t'auras un guignol qui en passe et puis qui s'amuse à
5: passer. Non, mais je vais le taper sur les doigts après.
2: Ouais. Non, mais moi, je vais garder la même
7: équipe. C'est inadmissible.
2: Je vais garder la même équipe que j'avais l'autre fois.
7: Ouais, qui était bien. Hein.
2: Et puis c'est tout.
7: Ouais.
2: Voilà.
7: Des gens plus compétents.
2: Voilà, c'est tout.
7: Bravo les gars, merci pour la merde. Voilà, on avait voulu faire une impro, résultat que dalle.
2: Une petite impro le lendemain de la Saint-Valentin, on n'en reprend plus.
7: Voilà. Donc notez que le 15 février de l'année prochaine, il n'y aura pas d'impro.
2: Il n'y aura rien.
7: Notez-le.
2: De toute manière, même pas si je serai encore là.
7: Ça c'est vrai, ça, parce que vu ce que tu nous as fait ce soir, et vu mais bon.
21: Mais quand même, Gérard, je trouve que tu as été nerveux ce soir.
5: Un petit peu, oui, quand même.
7: Oui, je trouve aussi. Là, c'est normal. Je connais bien mon pote Gérard. Aujourd'hui, c'était la Saint-Valentin, c'est les amoureux, ça lui manque. Donc, du coup, il a voulu plus avoir des filles à l'antenne que l'envie de lire des poèmes et de faire des débats. Il voulait pas trop parler des garçons. C'est vrai, Gérard?
2: Ah bah ça, c'est tout à fait normal. Donc,
7: La semaine prochaine, je pense que ça ira mieux. Hein, donc, il sera calmé. Mais là, il a besoin d'être tranquille.
21: Ouais, en fait, il est pressé de rentrer chez lui pour appeler Vulve.
2: Non, mais je vais l'appeler là maintenant.
7: Voilà. Gérard, non, mais on va y aller, faut que je rentre.
5: Gérard, il y a Stéphanie qui habite à Monaco qui...
2: Ouais, non, mais c'est bon, c'est pas la peine de lire les messages sur l'internet. Ça ne sert strictement à rien.
7: Et heureusement, j'ai vu parce
5: Elle disait qu'elle aimait vraiment ta voix. Hein.
2: Ah ouais, c'est bien.
7: Ça
2: reste. C'est Stéphanie de Monaco.
5: C'est marqué Stéphanie qui habite à Monaco.
2: Ouais.
5: Stéphanie qui habite
2: à Monaco.
5: Viens voir. Ouais. Viens voir.
2: Non, c'est bon. C'est même pas la peine.
5: Tiens, regarde. Ouais. Stéphanie de Monaco.
2: C'est bon.
7: C'est des homonymes qu'ils utilisent.
2: C'est bon.
7: On se met un petit son, on va se retrouver juste après. Allez, à tout de suite. Allez, vas-y, un petit son.
2: Voilà,
7: allez, à tout de suite.
2: Et voilà, donc, bienvenue. Il est 1h15, tout juste 1h15. Et donc, c'est les débats de Gérard. Donc, vous pouvez toujours nous appeler au 0803-08-5000 et 0800-70-5000 et toujours 3615. 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Et donc, les premiers débats vont porter sur le premier débat sur les collectionneurs et le deuxième sur les ascenseurs. Donc, on accueille Thierry Bouchon.
8: Bonsoir Manu, bonsoir Gérard, bonsoir Fildar, bonsoir Sandy.
2: Bonsoir. Sandy, elle est pas à mes côtés.
8: C'est pas grave, hein. Bonsoir quand même.
2: Ok. Donc on accueille aussi
9: Croissant.
8: Oui, bonsoir Gérard, bonsoir Paris, bonsoir Stéphane Chartier.
1: Croissant, s'il te plaît, il n'y a pas de gens que tu viens de citer.
6: Ah si, attends, je te reconnais. Non.
1: S'il te plaît, tu vas te calmer, merci.
6: Calme, Gérard.
1: Ok, parce que sinon tu vas aller...
6: Au standard
1: vite fait. Okay. Dodi.
9: Bonsoir Gérard, bonsoir Sandy, bonsoir le fils de Gérard et Sandy. Bonsoir.
1: Bon alors Dodi, déjà tu as commencé par te calmer, s'il te plaît, merci. Poussin.
10: Bonsoir Gérard.
1: Ouais, tu parles un petit peu plus fort devant ton combiné, Gérard. Merci.
10: Bonsoir.
1: Mani.
24: Marie Poppins.
1: Marie Poppins.
10: Bonsoir Charlie, bonsoir Gérard.
1: 17 ans de Brett.
24: Ouais, c'est ça, ouais.
1: Ouais, ben, 17 ans, les gens à ce temps-ci, ils doivent être touchés.
6: T'as ton bac à passer.
1: Tampon, bonsoir.
10: Bonsoir à tous.
6: Comment tu t'appelles? Tampon,
1: s'il te plaît, tu restes calme, s'il te plaît. Ok, merci.
10: Merci.
1: Bon.
6: De rien.
1: Alors, premier débat, c'est sur les collectionneurs.
6: Ouais. Super.
1: Alors, que vous rapporte le fait de collectionner?
9: 10 sous.
1: Alors, c'est-à-dire?
9: 10 sous, et ben, quand t'as une belle collection très étoffée d'un objet multi
1: représenté. Oui, mais, écoute-moi, ça te dérange de tourner de ton nom en premier?
9: Excuse-moi, c'est Dodi, Gérard.
1: Ah, voilà, je préfère.
9: Dodi, une collection de timbres très, très, très étoffée et très riche peut te rapporter plusieurs millions de francs.
1: Oh, attends, Dodi.
9: Oui, Gérard.
1: Dodi, t'appelles d'un portable?
9: Non, j'appelle d'une voiture tout à fait normale.
1: Non, parce que c'est bizarre, il y a des soufflements. Hein.
9: Ah, ça vient pas de moi.
1: Ah, ça vient pas de toi, ça vient de moi alors.
9: Non, probablement pas non plus, Gérard. Je pense que t'as du matériel à la hauteur.
1: Ah ben oui, le soufflement, j'aime pas trop, ok?
9: Ah ben, je ferai tout pour empêcher le soufflement, Gérard.
1: Oui, ben, dans ces cas-là, tu vas aller voir Fielder au standard tout de suite.
9: Non,
1: parce que le soufflement, j'en veux pas. Le soufflement, je n'en veux pas.
24: Ok, je vais l'arrêter de souffler.
10: Gérard, c'est moi.
1: Oui, qui?
10: Non, c'est moi qui souffle.
1: Qui?
10: Je fais pas exprès, c'est Tampon.
6: C'est Johanna. Tampon.
1: Non, mais Manu, Fildar, s'il te plaît.
24: Ouais, je suis là.
1: Tu prends Tampon, donc à la place de Dodi.
10: Non, Gérard.
1: Non, mais c'est Dodi, c'est Tampon qui s'amusait à faire du soufflement.
9: Non, mais Tampon, là, c'est pas marrant, ça part. C'est pas cool, hein.
1: Mon tire-bouchon, oui. T'as à dire quoi là-dessus?
6: Je voudrais parler, mais...
1: Vous répondez.
6: Non, mais c'est tire-bouchon, je vais répondre, là, Gérard.
1: Oui, non, mais vous répondez correctement, parce que sinon, on va aller vite, là, ce soir.
6: Un sujet, un verbe à complément? Tu sais qu'il est raide, alors... Non, mais ta gueule, toi, bon...
1: Bon, alors, celui qui dit que je suis raide, vous allez commencer par vous calmer.
10: Pas moi.
6: C'est pas moi non plus. Hein. Moi
1: non
6: plus.
1: C'est jamais personne.
10: Bon, calmez-vous, les mecs.
6: Bon, c'est tire-bouchon, je vais y aller.
24: Ok, hein. Marie.
6: C'est tire-bouchon, je vais y aller.
1: Bon, alors, ta couche.
6: Bon, alors, moi, je collectionne les cartes postales, les timbres et les boîtes d'allumettes. Et ce que ça m'apporte, c'est très difficile à définir parce qu'en fait, c'est une passion.
1: Mmh.
6: Et une passion, c'est quand même quelque chose de très abstrait. Quand quelque chose te plaît, t'as du mal à expliquer pourquoi.
1: Oui, mais alors je vais te renvoyer la balle. Par exemple, t'achètes des camions miniatures. Ça te rapporte quoi de faire une collection? Merci pour celui qui rentre.
25: Non, s'il vous plaît, on va pas commencer à crier tout de suite. Donc respect de Gérard, hein, toujours.
1: Donc tire-bouchon. Donc je te demande si tu fais collection de timbres.
6: Ouais, de timbres, de boîtes d'allumettes et de cartes postales.
1: Bon, celui qui rote, il va commencer à se calmer parce que là, ça fait deux fois et je sens qu'à la troisième fois, je virerai tous les mecs.
25: Par contre, sur Minitel, on nous dit, toi, Gérard, tu fais collection de râteaux, c'est vrai?
6: Non.
1: Alors là, tu vois, sur Minitel, si c'est pour me poser des questions comme ça, je réponds pas.
25: Bah, ça peut être sympa, des râteaux dans son salon.
1: Oui, des râteaux, je sais ce que ça veut dire, d'accord? Merci. Donc, tire-bouchon, donc toi, tu disais que tu faisais collection des cartes postales et tout ça?
6: De timbres et de boîtes d'allumettes.
1: Mm-hmm. Mais des cartes téléphoniques, est-ce que t'en fais collection?
6: Oui, j'en fais collection, enfin, j'en ai quelques-unes.
1: Mm-hmm.
6: Mais tu vois, c'est des très, très, très, très rares, tirés à 10, 15 000 exemplaires.
1: Oui, mais de toute manière, quand t'achètes une carte téléphonique, tu peux très bien en trouver plusieurs.
6: Oui, mais je veux dire les cartes.
1: Attends, pas, tiens, Thierry Bouchon, une question que je vais te poser.
6: Oui,
1: est-ce que t'as eu, je sais pas, si t'as eu l'occasion de l'avoir, est-ce que t'as acheté déjà la, s'il vous plaît derrière, merci. Est-ce que t'as eu l'occasion d'acheter la carte de la Coupe du Monde?
6: Oui, et je les ai eues même avant qu'ils sortent.
1: Non, c'est pas vrai, tu.
6: Parce que Gérard, j'ai des relations à France Télécom.
1: Non mais alors là c'est bon, tu vois, c'est pas la peine de dire France Télécom, parce que France Télécom, ils sont bien gentils.
6: Gérard, pas de pub. Pas de pub, Gérard.
1: Non mais, ils sont bien gentils, mais il faudra peut-être qu'ils arrivent à laisser le standard ouvert, ok. Donc Tire-Bouchon,
6: oui,
1: non mais c'est bon, d'accord, Tire-Bouchon.
6: Ouais.
1: Donc on va demander à Croissant maintenant.
6: Oui, alors bonsoir Gérard.
1: Non mais c'est bon, les bonsoirs, il y en a ras le bol, t'accouches.
6: Oui. Gérard, j'accouche. Donc je fais collection de trois petites choses. Les cartes magiques de couleur bleue, bon, c'est un jeu de rôle, hein. Je suis le deuxième plus gros collectionneur de cartes bleues en France, je tiens à le signaler. Et ensuite je fais collection de tout ce qui se rapporte à Kamel. Gérard ?
12: Non mais tout va bien, Gérard est là. Non.
6: Tout ce qui se rapporte à Kamel. C'est-à-dire les vieux briquets, les vieux hippos, enfin tout le bordel,
13: les paquets
6: fondriers.
13: De cigarettes alors.
1: Non, et s'il vous plaît, Croissant.
6: Oui.
1: Croissant,
12: tu vas te tremper dans ton café.
1: Croissant.
6: Mais toi,
1: Croissant,
6: t'as
1: Croissant.
6: T'as
1: Croissant.
6: Oui,
1: Croissant.
6: Oui.
1: Tu retournes au standard, s'il te plaît, merci.
6: J'ai pas fini de répondre.
1: Non, mais c'est bien, tu vas aller voir au standard.
6: Dis-moi pourquoi ?
1: Parce que tu fais trop de pub. Allez, c'est bon. Dodi.
13: Oh. Allô, oui ? Je t'écoute ?
1: Dodi.
13: Oui, je t'écoute, Gérard.
1: Bon, alors, Dodi, t'as de la radio derrière toi, tu...
13: Non, pas de radio derrière moi, Gérard.
12: Non, je vais les calmer, mais continue le débat, Gégé, avance.
1: Bon, moi... Poussin.
14: Mm-hmm. Oui, moi, je fais la collection de bouteilles de coca vide.
1: Merci pour la pub. Alors, Poussin.
14: Oui.
1: On a dit de pas te faire de pub.
14: Bah ouais, mais bon, c'est ce que je fais, donc je vais pas te dire, je fais. Ils n'ont pas besoin qu'on leur fasse de la pub. Si, ils ont besoin, c'est bien.
1: Mm-hmm. D'accord.
14: Voilà.
6: S'il te plaît, Gérard.
1: Mary Poppins.
14: Oui, je fais des collections de pierres précieuses et de rouge à lèvres.
1: Et, ouais.
14: C'est un trésor inestimable. Voilà.
12: C'est vrai?
1: Cinq minutes, s'il vous plaît, les auditeurs.
14: Tu m'écoutes?
13: Oh, mais pas vas-y.
12: Attends, on est en train de lui expliquer un truc, là.
13: C'est toujours les auditeurs, c'est jamais les auditrices.
6: Ouais, c'est clair.
14: Jamais.
13: C'est qui?
1: Chut. C'est quoi cette merde de... Bon, ouais.
6: Oui, Gérard?
1: Ouais.
6: C'est Croissant, je me suis calmé.
1: Non, mais c'est bon,
12: je l'ai calmé, Croissant.
1: On va demander un tampon.
14: Oui. Moi, je collectionne les grenouilles et ça m'apporte beaucoup de plaisir.
1: D'accord. Donc moi je peux moi d'après un sondage sur internet, il y a 30% du bien-être, 20% des femmes, 25% de l'argent.
14: Ah ouais.
1: Et 25% rien du tout. Alors moi je peux vous dire une chose. Tout à l'heure tu vois là tu viens de citer une marque.
14: Ah, excuse-moi.
6: Gérard, c'est les tire-bouchons.
1: Oui.
14: Petit camion et voilà quoi, ils sont très jolis. Voilà.
16: Mais quel âge ton frère?
14: Oh, il a 8 ans. Hein.
16: 8 ans, parce que c'est mental pour collectionner les camions. Hein.
1: Ah ben si, je suis désolé, il y a pas d'âge hein, pour faire des collections.
14: Il y a pas d'âge, mais il y a un âge mental quand même.
1: Non. Moi, attendez. Moi, je peux vous dire une chose. Dolly, s'il te plaît.
13: Il y a pas d'heure pour en manger. Je voudrais juste savoir si tu collectionnes toi les camions.
1: Oui.
13: Parce que t'en parles beaucoup.
1: Oui.
13: Ah, c'est pour ça, d'accord. Je voulais juste savoir.
1: Oui, j'aurais bien voulu savoir où que je pouvais me les procurer en miniature.
13: Quel genre de camion?
12: C'est lesquelles marques? Enfin, pas sorti d'Yamar, mais quels? C'est des trucks? C'est des quoi? C'est des...
1: C'est des 40 tonnes, sans citer de marque.
12: Le Magnum.
13: Voilà. Dans ton appartement.
14: Et Gérard, j'en ai.
1: Oui.
14: Ouais. Tu les veux?
1: De quoi?
14: Bah, les camions. Mais Gégé?
1: Oui.
14: Moi, j'ai un truc à dire, c'est Mary Poppins.
1: Mmh.
14: Je veux dire, moi, je suis pas d'accord, hein, pour les gens, qui se permettent de dire que, les collectionneurs, tout ça, ils font un âge, hein.
3: Moi, je dis qu'il
1: n'y
3: a pas d'âge.
1: Non, non, je mais de manière, il n'y a pas d'âge, mais la, attends, Mary Poppins, la question, on n'en est pas là. Non, d'accord
15: non. Donc, Gérard, que t'es beau comme un camion.
1: Oh. Ouais, et on se calme, on se calme, on se calme. Alors, dépensez-vous beaucoup d'argent? Bon, deuxième question.
3: Ouais.
1: C'est comme tout le monde a répondu. Donc,
15: oui, oui.
1: Ouais, attendez, avant, y a une question
25: avant la deuxième
1: minicale.
25: Question, non, il y a, c'est pas une question, c'est une affirmation. On nous dit que tu devrais plutôt commencer une collection de cervelles et arrêter celle des wagons Ricard. Qu'est-ce que t'en penses?
1: Alors là, tu vois, c'est qui?
25: C'est qui? C'est Palmier.
1: Ah bah, Palmier, tu vas aller voir, dans tes palmiers s'il y a des noix de coco.
25: Ah ouais?
3: Ouais, Gérard.
25: Tu l'as cassé là, Gérard. Tu l'as cassé.
3: Là, il est mort là.
15: C'est dingue ce que les gens peuvent dépenser comme fric sur Minitel pour dire des conneries. Hein.
1: Ah non, mais de toute manière, c'est. Non, mais c'est pas grave.
15: Je peux vous dire que le jeudi, ça m'a ruiné. Hein.
1: Bah, dans ces cas-là, bah, pourquoi tu t'appelles encore?
3: C'est gratos. Bon, je peux poser la question, s'il te plaît?
1: Eh oh, tu vas te calmer, toi?
15: Gérard,
3: allez, Gérard.
1: Non, non, mais et celle qui me dit tu vas poser la question, tu vas te calmer, s'il te plaît.
15: Attends,
1: d'accord
15: Gérard,
3: allez, Gérard.
1: Non, mais pour l'instant, il y a encore une question.
25: Ouais,
1: non, mais
25: juste...
1: je poserai la question.
25: Ouais, il y a une autre question. Est-ce que ta passion pour les 40 tonnes a débuté à l'époque où t'as connu Christine?
1: Je répondrai pas là-dessus.
25: Ah, ok, d'accord.
1: Donc, alors, dépensez-vous beaucoup d'argent dans une collection?
15: Bah, il vaut mieux prendre une collection qui ne coûte rien, à la rigueur.
1: Ah ouais? Alors, trouve-moi une collection que
15: La pelouse. Par exemple, je collectionne les reçus de tickets de métro, par exemple.
17: Ah ouais, mais t'es bien obligé de payer le ticket de métro.
15: Non, d'accord, mais le reçu...
1: C'est qui, là, qui parle comme ça?
17: C'est pas moi. C'est pas moi.
1: Oh non, bah alors là! Là, celui qui s'amuse.
15: Non.
3: Bah, donnez vos noms, hein.
1: Bon, c'est bien là. Tout
25: écoute,
1: le monde...
25: moi c'est Manu.
1: Non, mais attends, Manu.
25: Bah, on m'a dit de donner mon nom.
1: Non, mais.
15: C'est croissant.
18: C'est pas de blanc.
1: Mais oui, mais j'aurais bien voulu savoir l'abruti qui a été donné un nom comme ça parce qu'il va dégager vite fait celui-là.
15: Lequel?
1: Oui, celui qui a été dire les tickets de métro.
3: Eh ben, comme collection.
15: Je crois que c'est celui qui collectionne les cartes magiques là.
18: Ça, ouais, non, mais attends, non.
3: Mais oui.
1: Bon, tampon, allez hop. Je prends dans l'ordre que je veux, c'est tout. Tampon.
3: Oui.
1: Donc pour toi.
3: Oui, c'est pour
1: toi. Non, mais tu travailles quand je pose des questions parce que...
3: Oui, excuse-moi, j'avais oublié ta question parce que tu fais tellement d'interludes, enfin bref.
1: Ah ouais, je fais de l'interlude.
19: Non, de l'internet, il fait.
3: Ah pardon, l'internet, ouais. Moi, je collectionne les grenouilles, donc ça me coûte assez cher, ouais.
1: Tu payes combien pour acheter une grenouille?
3: Pardon?
1: Bah, tu payes combien pour acheter une grenouille, pour faire des collections?
3: Je mets jamais plus de 100 balles, mais bon, ça coûte cher, quoi.
1: Mm-hmm.
3: Il y en a partout, chez moi.
1: D'accord. Ok. Mary Poppins?
3: Écoute, ce sont des pierres précieuses, donc ça dépend, les prix varient, quoi. Ça dépend, hein, ça dépend. Voilà. Est-ce que tu as du quartz magnétisé?
1: Non, mais Mary Poppins?
3: Oui?
1: Tu peux parler un petit peu plus fort devant ton combiné?
15: Tu as de la kryptonite?
3: Oui, oui, la kryptonite, j'en ai.
15: Nix.
3: Et donne-moi des noms de pierres et je te dirai si je les ai ou pas. Hein.
1: Je te donne pas de nom de pierre, s'il te plaît.
3: Mais j'en ai beaucoup, ça dépend.
1: S'il vous plaît.
3: Pierre Perret.
1: Ah non, mais attendez, on va y aller calmement. Hein, parce que moi, si vous voulez que je vous réponde, moi j'ai des statistiques, donc je pourrais vous répondre sur les deux débats. Donc, Poussin.
3: Eh ben moi, ça me coûte 6,50 francs, parce qu'une bouteille de coca, ça coûte 6,50 francs.
1: Ouais, bah alors, Poussin.
15: La pub.
1: Poussin.
19: Mais elle a pas fait de pub, elle a dit coca, c'est pas Coca-Cola.
1: Non, presque pas, elle a dit Coca-Cola, alors.
19: Bah, non, elle a dit une bouteille de coca. Non,
25: elle aurait pu dire Pepsi ou Virgin Cola, ça aurait été de la pub.
1: Dodi.
15: Bah moi je collectionne les couvertures du journal Libération.
1: Et voilà, alors là, Dodi. Bonne nuit, Dodi. Bonne nuit à toi. Merci pour celui-là. Alors, bonne nuit pour lui.
15: Mais Gérard, t'avais pas marqué que Dodi, ça voulait dire Dodi Alfayed?
17: Gérard, deux tensions.
3: Ah, c'est lourd.
1: Bon, Fildar, s'il te plaît.
15: Deux tensions, Gérard.
1: Dehors, celui-là.
19: Je vire Dodi.
1: Oui.
19: Je le dégage.
1: Oui, mais...
19: Je le fous sous le pont.
1: Non. Non mais rigole.
15: Un fasciste.
1: Voilà, merci.
25: Je crois que c'était le troisième débile à gauche.
15: Attention, il va se fâcher.
1: Croissant. croissant.
0: Oui, alors donc moi mes cartes Magic, justement, c'est très bien que tu en parles parce qu'il y en a des très très très très chères et ça, moi ça me coûte très très très cher effectivement.
1: Non, attends,
0: oui.
1: Croissant.
0: Oui.
1: Non. Il rappelle pas du tout.
24: Bah attends, écoute alors.
0: Non,
1: il rappelle pas du tout.
0: Quoi?
1: Il s'en va complètement.
24: Bah écoute.
0: Qu'est-ce que tu dis, Gérard?
4: Mais il va pleurer.
1: Non, tu t'en vas complètement. Je ne te veux plus.
25: Mais là, c'est Croissant qui parle. Croissant, il a rien fait.
24: Dodi, je l'ai viré. Il a raccroché là.
25: Croissant, il a rien fait.
0: J'ai rien dit, moi, Gérard. Oui, donc je disais qu'il y a une les cartes sont cotées à la bourse. C'est vrai, il y a une véritable bourse qui existe et la plus chère de toutes les cartes coûte environ 1200 francs.
25: Attends, excuse-moi, Croissant, si je peux me permettre, c'est quoi comme carte?
0: C'est les cartes Magic, c'est des jeux de rôle. C'est
4: t'as la flûte enchantée?
0: Comment?
4: La flûte enchantée?
0: Ah non, je l'ai pas, non. J'ai la lampe d'Aladin.
4: Ah ouais, d'accord.
0: Voilà.
1: Non,
0: mais c'est vrai, hein.
1: Donc c'est bon, Croissant?
0: Plus ou moins, oui, mais je peux te dire, Gérard, que c'est vraiment très cher.
1: D'accord.
4: Non, ça dépend, hein.
0: Ah non, ça dépend pas, quoi.
4: Bah si, ça dépend.

0: Mary Poppins. Mary Poppins.
1: Oui.
0: Tu me laisses.
1: C'est pas moi qui parle, là, Gégé. Non, non, c'était moi. Mais
0: bon. C'est qui?
2: C'était tampon. Vas-y, Gérard. Il a quelques statistiques. Comment c'est statistique?
0: Statistique. Donc, moi, j'ai un petit sondage là qui est sous les yeux. Donc, j'ai 22% qui dépensent pas plus de 25 francs par mois. J'ai 28% qui ne dépensent rien. Donc, là-dessus, je vois pas pour ça. J'en ai d'autres 13% pour 1000 francs par mois. Et 37% n'ont pas de collection, mais dépensent quand même de l'argent pour aller voir des...
1: Pour aller voir des
0: Paris-Titienne. Donc, moi, je peux vous dire une chose, que moi, là-dedans, je dépenserai jamais trop d'argent, parce que...
2: C'est dans les putes?
0: Même
3: pas
0: dans
3: plus de 400 balles par mois, Gérard.
0: Non, même pas. Même pas, tu vois, parce que je préfère mettre...
4: Un budget de 150.
0: Non, mais tu vois... Moi, je préfère mettre 500 balles pour avoir mon camion, celui que j'attends, et c'est tout. Vendriez-vous votre collection pour de l'argent? Si oui, pourquoi? Et on va s'écouter...
4: Attends, Gérard.
1: Non, que j'ai rien compris. On n'a pas compris.
4: Vendriez-vous votre collection pour de l'argent? Si oui, pourquoi?
0: Ben oui.
1: Comment?
0: Vendriez-vous...
2: Non, pas vendredi, on est jeudi.
0: Est-ce que vous allez vendre votre collection pour de l'argent? Si oui, pourquoi? On est bien clair?
4: Question que je te répondrai pas.
1: Non.
0: Bon, bah alors, celui qui veut pas répondre, eh ben...
1: Il dégage.
2: Non, je vais lui expliquer en antenne la question. Hop. T'inquiète pas.
0: On est d'accord? Et là, on va s'écouter, déjà.
2: Oui, quand même.
0: Ah, bah, c'est vrai, je suis né à 4h, c'est
2: bah,
0: vrai.
2: Ouais.
0: Donc, on va s'écouter le petit caca du soir avec des gants, c'est plutôt propre. Et on se retrouve juste après. Et si vous voulez nous appeler, 0803-08-5000 et 0870-5000 et toujours 3615, Code Fun Radio, rubrique...
5: Direct.
0: Voilà, c'est toujours la suite des débats du jeudi. Et il est 1h38 et là, vous venez d'écouter le petit caca du soir avec des gants. C'est plutôt propre, donc on récupère Thierry Bouchon.
6: Ouais, bonsoir Gérard, bonsoir Manu, bonsoir Fidar,
0: bonsoir. On récupère Croissant.
4: Oui, bonsoir Momo, bonsoir Lolo, bonsoir Gérard.
0: Bonsoir. Oh, s'il vous plaît, on se calme derrière, on se calme.
2: À la place, excuse-moi.
1: Ouais, bonsoir Gérard.
2: Bonsoir Poussin, et à la place de Dodi, on accueille Tony.
7: Bonsoir tout le monde, bonsoir Gérard.
4: Bonsoir. Salut Tony.
6: Bonsoir.
4: Je me couche.
0: Ouais. Donc, on récupère Mary Poppins.
6: Pourquoi on n'appellerait pas Ultraman?
0: S'il vous plaît. On se calme.
6: Tony,
0: d'accord, Tony. Bon, déjà, tu vas me calmer. Mary Poppins.
1: Oui, bonsoir, Gégé.
0: Bonsoir. Tampon.
1: Oui, bonsoir.
0: Et Tony, pour finir.
7: Bonsoir.
4: Comment est-ce que Tony?
7: Oui, bien. Obrigado.
1: Bon,
5: allez, on y va, on continue le débat, allez.
0: Alors, vous avez compris la question?
1: Non.
0: Ouais. Non, vous foutez de ma gueule ou vous prenez le train, là?
1: On prend le train.
4: On prend le métro.
0: Vous prenez le métro.
1: S'il te plaît. Répète, là.
0: Alors, vendriez-vous votre collection pour de l'argent? Si oui, pourquoi?
1: Vends quoi? Je réponds.
0: Votre collection!
1: Je réponds.
0: Ouais, mais Mary Poppins, tu vas te calmer un petit peu, hein. on va demander à Tony.
7: Pourquoi moi?
0: Parce que tu as passé, si t'as pas envie de répondre, tu dégages.
7: Ok, sois pas agressif comme ça. Donc moi, s'il y a des acheteurs de morpions, moi je suis un collectionneur.
0: Bon ben, Tony.
7: Qu'est-ce qu'il y a? Mais j'ai le droit de collectionner ce que je veux aussi.
1: Déjà, il faut être tolérant, chacun sa
7: chose. Attends, j'ai commencé tout petit. Des morpions de poils roux, des morpions de poils blonds, des morpions de poils bruns. Donc s'il y a quelqu'un qui est intéressé, qui me contacte.
0: D'accord.
7: Avis aux amateurs.
0: Ok. Tampon, s'il vous plaît. Si vous voulez savoir où il habite, vous verrez ça en antenne, d'accord?
1: D'accord.
0: Donc, tampon.
1: Oui.
0: Donc, toi?
1: Moi, en aucun cas, je ne vendrai ma collection de grenouilles.
7: Et c'est quoi? De
6: grenouilles. D'accord,
0: De grenouilles?
1: En aucun cas, oui.
0: Et pourquoi? Même pour de l'argent?
1: Bah, surtout pour de l'argent. C'était trop ma vie. Trop moi.

0: Ouais, mais admettons que la personne te propose 3000 francs pour t'acheter tes grenouilles.
1: 3000 francs? Non, mais attends, tu te moques, là?
0: Non, mais attends.
1: J'ai plus de 300 grenouilles, je vais pas vendre 3000 francs, mais 300 grenouilles, t'es fou.
0: Eh ben, admettons 9000 balles.
1: 9000, mais tu rêves, mais et les sentiments, ça se vend pas.
2: Eh, Tony.
0: Oui. Non, attends, attendez, oh, s'il vous plaît, oh!
2: Attends, je commence, je débute.
0: Non, mais vous allez vous calmer, d'accord? Donc, tampon.
1: Oui.
0: Donc, même pour 9000 balles, tu voudrais pas.
1: Balles, mais même pour 90 000, jamais je ne vendrai ma collection de grenouilles.
0: D'accord, ok. Marie Poppins?
1: Écoute, GG, je crois qu'il faut quand même tenir compte de la valeur sentimentale.
0: Mmh.
1: Donc, moi, je ne vendrai pour tout l'or du monde. Je ne vendrai jamais ma collection de pierres précieuses et d'orjales. C'est parce qu'on est des filles, en fait.
3: Parce que GG, il faut.
0: Attendez. Ouais, tampon. Tampon, oui. C'est toi qui parle sur Mary Poppins, là.
1: Non, je parle après, je parle pas sûr.
0: Hein? Donc, Mary Poppins, donc, vas-y, tu disais.
1: Oui, merci. Je te disais, GG, en fait, il y a un critère qu'il faut tenir compte, c'est que quand t'as une collection, tu y es très attaché. Donc, toi,
0: oui.
1: T'as des sentiments, tu peux pas négliger cela.
0: Oui, mais moi je vais te poser la question. Si t'as vraiment besoin d'argent,
1: oui.
0: Est-ce que tu vendrais ta collection pour de l'argent?
1: Non, jamais.
0: Pourquoi? Alors maintenant, moi, attends. Oh, Marie Poppins, s'il te plaît.
1: Oui, bah je te réponds, tu m'entends pas?
0: Oui, mais je te demande pourquoi.
4: Elle s'envole.
1: Non, je peux pas parce que. Même si j'ai pas de sous, je vendrai pas. J'ai pas besoin d'argent, moi. J'ai besoin du cœur.
0: Non, mais même. Attends, dans ce cas-là, tu vas pas vendre un truc qui a de la valeur pour, par exemple, si t'as rien à bouffer, pour bouffer.
1: Ouais, voilà.
2: Gérard, excuse-moi de te couper là, parce que j'ai pas suivi. Tu fais collection de quoi, toi?
0: Mais c'est qui là?
2: C'est Tony.
0: Non, mais attends, Tony, pour l'instant.
4: De camions miniatures, Tony.
2: Ah, d'accord. Merci.
0: Poussin.
1: Moi, ouais, je la vendrai, ma collection de bouteilles de coca. Sans problème.
0: Bon, alors, Poussin, ça commence à bien faire tes pubs.
1: Quoi?
2: Je te l'achète.
1: Tu l'achètes? Bon, mais 2000 bouteilles. Tu vends combien?
2: Moi, j'achète tout ce qui est Orangina et Sprite.
0: 300?
1: C'est 2000 bouteilles.
0: 300?
2: Oui.
0: Et toi?
2: Eh bien, moi, non, je vais pas la vendre parce que je vais attendre que ça prenne de l'âge et de la valeur.
0: Mmh.
2: Et non, c'est quelque chose que, pareil, quoi, j'y tiens beaucoup, quoi, c'est tout.
0: Ouais, donc dans ce cas-là, ça fait mais ça fait à peu près comme des disques ou des cartes téléphoniques.
2: Voilà. Exactement, ouais. Ouais, ouais.
0: Donc
2: j'attends que ça prenne de la valeur.
1: Mais GG,
2: si je peux vendre un jour.
0: Attends, croissant. Je te raconte tout de suite après.
2: Oui.
0: Ouais, c'est qui
1: oui, c'est Marie Poppy, j'aurais une question, mais je la poserai après.
0: Maintenant, tu la poses maintenant,
1: oui,
0: s'il te plaît.
1: Ok, Gérard, je veux te poser cette question. Toi, qui fais la collection de camions en miniature,
0: ouais.
1: Eh bien, est-ce que si un jour t'as pas un sou, t'as plus rien à manger, et quelqu'un qui vient te proposer 10 000 francs, est-ce que tu vas le vendre? Réponds-moi.
0: Oui.
1: Tu vendrais ta collection pour bouffer.
2: Gérard, j'aimerais savoir où.
1: Ça me déchire le cœur,
2: où ça en était.
1: T'as bien raison, Gérard.
2: Ta collection de bouteilles d'alcool vide.
0: C'est qui vient de dire ça?
2: C'est Tony, comme
0: d'habitude.
2: C'est Tony.
0: Hey, Tony.
1: Tu m'as pas répondu pourquoi tu.
0: Attends. Attendez. Tony, s'il te plaît.
2: Oui.
0: Tu vas retourner voir la charmante.
2: Avec plaisir.
0: Non, pas toi.
2: J'ai fait exprès en plus.
5: Faut le laisser, Tony.
0: Donc tu vas retourner voir la charmante déjà.
2: Fildar, la charmante Fildar.
0: Oh, Tony, s'il te plaît.
1: Elle est où, Fanti?
6: Me dis pas que t'as oublié mon prénom.
5: Oh, 6 minutes!
0: Ah, voilà, tu vas retourner voir la charme. Tu vas la retourner voir.
7: Voilà.
0: Bon, plus tard, s'il te plaît, tu vas te calmer. Donc, Tony, tu vas retourner voir celui qui t'a choisi au standard.
5: Mais non.
1: Non. Tu m'as pas répondu, hein.
0: Non, mais moi, je t'ai dit oui, d'accord?
1: Non, mais tu m'as pas répondu pourquoi?
0: Parce que si j'ai besoin d'argent, je revendrai ma collection et c'est tout. Donc, Tony, tu retournes.
5: Il n'y a pas de laisse-le.
0: Non. D'accord. Oh,
1: bah, allez, c'est pas grave, GG.
0: Oui.
2: Si Tony se casse, tout le monde se casse. Ouais, exactement.
1: Ouais. Bon, le prochain.
0: Non, mais attendez.
5: Merci, collègue.
0: S'il vous plaît. Parce que je vois, c'est moi qui gère mes débats.
1: Ouais.
0: D'accord. C'est moi qui dis qui veut que je dégage.
3: Non, mais Gérard, donc, je suis désolé.
0: Tony, Tony, tu
4: bon, retournes... je vais le calmer, continue ton débat.
0: Tu retournes là-haut. Tire-bouchon, pour toi.
6: Oui, bah pour moi, tu vois, Gérard, ça me ferait chier de vendre ma collection. Parce que j'ai réussi à acquérir des pièces inestimables, et en le vendant, j'aurais trop peur de me faire arnaquer, même si j'ai affaire à des professionnels.
0: Oui, mais regarde, regarde, je prends ces... Attendez, c'est Poussin ou Tampon qui avait des cartes téléphoniques?
8: Pas du tout, non.
0: C'est qui? Qui?
6: Bah, Tire-bouchon.
0: Ouais, mais qui c'est qui avait des cartes aussi téléphoniques?
6: Le mec, là...
4: Dodi,
2: non, c'est
4: Dodi.
2: Pas moi, non, non, j'ai pas de carte téléphonique. Moi, j'ai les cartes de jeux de rôle, c'est tout.
0: Non, mais...
2: Non, mais c'est Dodi, mais tu l'as viré.
0: Oui, non, mais... Mais par contre, tu vois, moi, je vais t'échanger une carte téléphonique qui est tirée, admettons, à 150 000 exemplaires.
6: J'en veux pas.
8: Moi, j'en la veux, moi.
6: J'en veux pas parce que j'en ai un moins que ça.
0: Ah, attends, attends. Des cartes tirées à 150 000 exemplaires pour 200 balles, tu la prendras pas?
6: Non.
8: Si.
0: Merci pour celui qui rote, d'accord?
6: Ouais.
0: Non. Ça, c'est un truc que j'horreur quand je pose la question.
4: C'est donc, parce qu'il a lu du Sprite.
0: Admettons qu'une une carte... Comme la Coupe du Monde qui est tirée, je crois qu'elle doit être tirée à 150 000 ou 200 000 exemplaires.
4: Hein? C'est un peu plus que la Titulina quand même.
0: Non mais ça on en a rien à foutre, d'accord Fildar. Et toi tu as commencé à te calmer parce que tout à l'heure tu as rien faire du tout. Tu as rentré chez toi.
8: C'est qui ça la Titio, je sais pas quoi là.
0: La Titulina c'est une qui est en Italie. Donc, donc moi...
8: C'est une voiture.
9: Non, c'est dans le Muppet Show.
0: Bon, d'après les sondages que j'ai sous les yeux...
8: C'est quel journal, excuse-moi?
0: Non, mais c'est pas un journal, non, c'est...
8: Tu n'as pas tes sources?
0: Je préviens d'une chose, vous avez quand même commencé à vous calmer par parler de Laurent Payette, ok?
8: Vas-y. Qui?
6: De qui?
8: De qui?
0: Oui, oui, de la main de ma sœur dans
4: Laurent le Laurent
8: Lafayette. D'accord.
0: Non, il y a 35% qui disent non. Car
4: devant ton micro, non. Gérard, merci.
0: Il y a 30% qui disent non parce qu'ils n'ont pas assez d'argent. Et il y a 55% qui disent collectionner les mannequins seulement de chez Presunic. Alors, à mon avis, tu vois, Manu, tu vois, là-dessus, ton truc comme ça, tu vas te le garder.
4: Oui, non, mais seulement, t'as pas bien lu, Gérard.
0: Si.
4: Non.
0: Non, si, non. Parce qu'apparemment...
4: Non, c'était la case Vendrier.
0: N'importe quoi.
4: C'était vendriez-vous de la votre collection pour de l'argent. 58% des gens vendent leur collection pour de l'argent. Pourquoi? Pour de l'argent. Et 42% ne la vendraient pas, car c'est de la merde. C'est ouais. Ça, là. C'est ça. T'as mal lu, t'as lu au-dessus.
8: Ah, bah,
4: c'est la 4.
8: C'est incompréhensible, là-bas. Comprends.
4: C'est la 4,
0: ouais, c'est bizarre, parce que la 4... Hey, on est à la question 3, et pour moi...
4: C'est parce qu'ils ont inversé, c'est pas grave, Gérard.
0: Non, mais moi, des trucs comme ça, de toute manière, à mon avis, c'est toi qui t'amuses là-dessus.
4: Bah écoute, okay. Tu iras t'expliquer avec le monsieur qui est noté en haut des sondages.
0: Ouais. Ok. Bon, c'est
4: monsieur
0: pas grave.
4: Monsieur Axel, tu iras t'expliquer avec lui, Gérard.
0: Ouais, ouais. Je crois que c'est voilà. Le directeur. Donc, achetez-vous les... achetez-vous...
6: Non, on vole.
8: Allez, vas-y.
0: Bon, s'il vous plaît, vous allez vous calmer parce que tout à l'heure ça va aller vite. Ça, je vais couper à la 4 et je vais conclure.
8: Allez.
0: Alors, achetez-vous les collections de défilés de mode.
8: Comment?
0: Ouais, comment, héros? Toi, Mary Poppins, tu vas te réveiller, s'il te plaît, parce que tu commences à me les gonfler là.
8: Bah, elle a rien fait.
0: Ouais, elle a rien fait. Elle comprend même pas les questions.
8: Bah, elle parle mieux. Bon, je peux répondre.
6: Allez, con, Mary Poppins.
8: Je peux répondre?
6: Non.
0: Alors vas-y, réponds.
8: Oui, écoute, j'ai tout à fait, mais ça dépend des marques, hein.
0: C'est-à-dire?
8: Bah, je sais pas, t'as plusieurs
9: couturiers. On n'a pas le droit de dire les marques.
8: On a le droit de donner les noms de couturiers ou pas, GG?
9: Non.
0: Non plus.
8: D'accord.
4: Ah, c'est pas vraiment une marque, les noms de couturiers, Gérard.
6: Peter Price.
8: Ouais, Jean-Paul Gaultier.
9: Bah ouais, c'est pas une marque.
8: Ouais, Georges Armani, tout ça, c'est pas des marques, hein.
0: Ouais, bon.
8: Donc, en fait, ça dépend, ouais, j'en achète, mais pas beaucoup quand même, hein.
0: Mmh.
8: Donc, de temps en temps, une pièce rare, oui, ça le fait, quoi.
0: Tire-bouchon?
6: Non, j'achète pas, ça m'intéresse pas.
0: Ça t'intéresse pas?
6: Non, pas du tout.
0: Donc, t'achètes tes affaires où, toi?
6: Je les vole.
0: Non, attends. Attendez. Tu les achètes où, tes affaires?
6: Decathlon.
0: Decathlon, bien sûr.
6: Bah oui, pour les polos, tout
0: ouais,
6: ça.
0: Ouais, Decathlon à prendre la forme, c'est ça? Oh ok. Merci Tire-bouchon.
3: Pas de slogan, pas de
0: merci,
3: slogan.
0: Merci Tire-bouchon. Croissant.
6: Bah un peu comme Tire-bouchon, je sais pas trop. Hein.
0: D'accord. Non mais si vous voulez pas répondre aux questions, vous le dites tout de suite.
8: Non, on n'a pas
5: utilise les noms.
3: C'est ambigu ta question.
10: Moi, c'est Tony, je peux répondre.
0: Ouais, non, attends, pour l'instant, Tony, tu vas te calmer, toi.
8: Je comprends pas quelque chose.
0: Poussin.
8: Tu disais non.
0: Oh,
5: c'est une minute.
0: Poussin.
9: Oui, moi, je préfère acheter chez Tati.
0: Pourquoi?
9: Parce que c'est
10: moins cher.
9: C'est meilleur.
5: Elle est gentille, Tati.
9: Voilà.
0: Mary Poppins.
8: Oui, je t'ai déjà répondu. C'est Giorgio Armani, Gauthier, Versace, plein de choses comme ça. Oui, tout à fait.
5: Emmaüs.
8: Non, pas lui.
5: J'ai pas. Croix-Rouge.
8: Non.
0: Tampon.
9: Ouais. Moi, pas trop, parce que ça coûte un peu cher. Puis bon,
0: celui qui s'amuse à balancer des marques bidons, tout à l'heure, il va retourner au standard, ça va aller vite fait. Mais ce soir, vous n'avez pas commencé à me casser les burnes. C'est clair et net. Alors, Tony, comme tu veux...
10: Oui. Non, je trouve ça hors de prix, les collections des grands couturiers. Donc, j'achète pas.
8: Non, je suis pas d'accord.
10: En plus, ils font pas de dessous sexy, donc je vois pas faire.
8: Non, mais je suis pas d'accord, hein, GG.
10: Bon, vas-y, exprime-toi.
8: GG ?
10: Exprime-toi.
8: Ouais, je m'exprime. GG, c'est Mary Poppins. Je voulais dire que les vêtements haute couture, ça coûte pas cher. Hein.
0: Bon. La 3.
8: GG, qu'est-ce que t'en penses ?
0: Donc,
11: il n'en pense rien. Attends, il va
0: dire. Donc,
8: est-ce que tu crois qu'une robe de Gauthier, ça va coûter, je sais pas, 30 000 francs ? Ça va pas ou quoi ?
4: Bah, attends, justement, il va te répondre. Il a un sondage pour.
0: Ah. Donc, il y a 35%. Qui disent non car ils n'ont pas assez d'argent. Uh-huh. Et 57% qui collectionnent les mannequins seulement...
4: seulement de chez une marque qu'on ne citera pas.
0: Voilà.
4: C'est pas Mammouth.
9: Et tu les achètes où tes fringues, Gérard ?
0: C'est quoi ? Moi, mes fringues, moi j'achète plus rien parce que comme on me donne tout...
4: Sandy, t'as quand même acheté un super blouson.
0: Ouais,
4: on va la remercier.
0: Non, pas chez Emmaüs, tu vois.
9: Gérard, qui c'est qui te donne tes fringues ?
10: Radio, il est habillé par
0: la voilà.
9: Ah, habillé par la radio. Qui c'est qui te les donne ?
0: Bah.
9: Hein ?
5: C'est Pigeon qui les donne.
0: Alors, celui qui vient de dire ça, tu dégages. Bonne nuit à toi.
5: Je te cache.
10: C'était Tire-Bouchon.
0: Eh ben, Tire-Bouchon, bonne nuit.
5: Oh non.
10: Allez, hop.
0: Bonne nuit, Tire-Bouchon.
11: Je le débouche.
0: Non, y a pas tout à l'heure. Tu repasses pas dans le deuxième
5: Tony,
0: débat.
5: Tu le...
10: C'est normal, il y a du monde qui attend derrière.
0: Mais Tony, ça va être pareil aidé, pour toi.
11: Bon, c'est bon, je l'ai viré, continue.
5: T'as aidé à rester, Tony.
0: Alors, où rangez-vous? Ouais, ça y est, oui.
9: Gérard.
0: Oui.
9: Tu as pas répondu, qui c'est qui te les donne, tes vêtements?
0: Mes vêtements, on m'en donne et comme il y a des gens qui sont à peu près de la même taille que moi, donc je peux récupérer tout ce que je veux, que ça soit en pantalon, chaussures, même t-shirt. Voilà. Et à l'heure actuelle, je peux vous dire une chose, que je tourne à plus de 400 t-shirts.
8: Ah oh,
4: pas mal.
0: Oui.
8: C'est Mary Poppins. Je vais te demander, à ton avis, j'ai un complet, ça doit coûter combien chez, par exemple, je sais pas, chez Gauthier ou chez...
9: Un complet veston.
0: Voilà. Un complet, tu veux dire costume
8: Voilà, chez Gauthier, ouais.
0: Je peux, si je me trompe pas, j'ai dû voir un prix, normalement ça doit te coûter pas loin de 1500 à 2000 francs.
8: Ça doit être ça,
0: chez Gauthier. Attendez, il y a une question Minitel, s'il vous plaît, merci.
4: Ouais, sur Minitel, on nous dit que tu tournes à 400 t-shirts, mais par contre, tu tournes à un slip aussi.
5: Jaune,
0: par moi. Alors, c'est qui cet abruti ?
4: C'est Manu Mili.
0: Manu Mili, c'est bien, il va
4: son nom de famille, c'est Tari, si tu veux le retrouver.
10: Et Gérard, je voulais te dire que les pantalons à passe avec des tongs, c'est pas très esthétique.
9: Non, c'est pas très beau.
8: Non, mais c'est faux parce que Gérard, il porte des caleçons, hein.
5: Une dent en or.
9: Comment tu le sais ?
8: Gégé, tu portes des caleçons, tu l'as déjà dit.
0: Non.
8: Bah quoi, t'as déjà une
0: style. Non, mais c'est bon, je vais pas vous dévoiler ce que
9: des
0: je porte.
9: Des slips, il change de slip tous les deux
5: des
9: jours.
5: Strings.
9: Des strings.
8: Non, il a dit qu'il...
0: Où rangez-vous votre collection ? Ça vaudra mieux que de répondre des conneries.
8: Tu peux répéter ?
11: Excuse-moi, avant que quelqu'un réponde, on accueille à la place de Tire-Bouchon que t'as viré, Coquelicot.
8: Bonsoir,
5: Coquelicot.
8: Bonsoir. Bonsoir, Coquelicot.
5: Bonsoir, Gérard, bonsoir. C'est comment ton prénom déjà ?
8: Mary Poppins.
5: Salut Mary Poppins.
8: Ah, ouais,
5: salut Gérard. Excuse-moi, merde, j'ai failli le dire. Hein ?
10: Moi, je l'ai entendu, hein.
5: Oh, pardon.
9: J'ai entendu.
11: Bon, vas-y, Gérard, allez, embraye.
8: Allez, Gérard.
0: Alors, où rangez-vous votre collection ?
5: Où rangez-vous ?
0: Et attends, tu sais pas où tu rentres sa collection, abruti ?
5: Ouais, Coquelicot.
0: Ouais, Coquelicot. Toi, ta collection, tu dois la ranger dans un champ.
11: Ouais.
3: Oh là là, c'est joli ça.
11: Ouais. Ok.
12: Ouais. Si tu veux, moi, dans ma salle de bain, si tu veux, je collectionne les pins, puis les cotons-tiges.
0: Ouais, Coquelicot, coton-tige, tu vas aller boire plus de dents.
11: Non, mais attends. Moi, je collectionne les cotons-tiges aussi, et c'est pas pour ça que c'est envers toi.
0: Mon croissant.
12: Moi, je collectionne les soutiens-gorge qui font 120D.
0: Où rangez-vous votre collection, espèce d'abruti?
12: Abruti, dans un classeur. Mes cartes sont toujours dans un classeur.
0: Ah, voilà. Voilà où on a une question. Voilà.
11: Ouais, mais quand tu fais une collection de camions miniatures, tu la mets pas dans un classeur, quand même.
0: Ah non, en principe, non. Ah, bah, je la mets dans une vitrine.
12: Moi, je les crasse sur l'autoroute et je les mets dans le classeur.
3: Voilà, tu dans une vitrine de boulangerie, de boucherie, ou ça?
0: Alors, croissant.
12: Oui.
0: Ta réponse à ta question, je les range dans une vitrine et non comme ça a été dit là, l'histoire sur machin chouette. Ok?
9: C'est-à-dire?
12: Super.
0: Donc, poussin?
9: Ben moi, comme j'en ai beaucoup, hein, je commence à en avoir 5000 des bouteilles de coca.
0: Ouais, bah alors, poussin, avec tes bouteilles de coca, tu veux avoir Fulda et c'est bon.
9: Mais
0: c'est
9: non, une collection.
0: Non,
3: Gérard, attends, écoute-moi, Gérard.
0: Fulda, s'il te plaît! C'est moi qui décide. Alors, hé! Sur de la première jusqu'à la cinquième, elle me parle de bouteilles de coca. C'est moi qui commande, ok?
3: Mais Gérard, c'est Manu là, regarde-moi.
0: Toi tu dégages.
3: Non, Olive.
0: Toi tu dégages.
3: Olive, bon, dégages. Je vous explique, Olive vient de rentrer dans le studio. Gérard, tu peux revenir à ton micro? Non mais c'est normal qu'elle en parle si c'est sa collection, les bouteilles de soda.
0: Non, 10 bouteilles de coca, je suis désolé.
3: Bon bah, dorénavant, 10 bouteilles de soda. Voilà
9: comme ça. De soda.
3: Voilà.
9: GG?
0: Oui.
9: Je voulais te dire, je peux dire un truc?
0: Ouais, ben justement, c'est à ton tour. Alors, où que tu ranges.
9: Mais j'ai pas fini, moi.
0: Non, mais où que tu les ranges?
9: Ben partout, vu que j'en ai plein, j'en mets dans la salle de bain, dans la chambre, dans le. De partout.
0: Attends, t'es qui, toi?
9: Hein? Tout ça?
0: Non, mais attends, je viens demander à Mary Poppins.
9: Mais oui, mais j'avais pas fini ma question. Et bon, vas-y, fini, tout ça, et je réponds après. Ça y est, j'ai fini, vas-y. Donc, ouais, GG, moi, sous le lit. Sous mon lit et sur les étagères.
0: C'est-à-dire?
9: Sur quoi, je t'explique quoi?
0: Sur les étagères, où?
9: Ah, où?
12: Tout savoir.
9: À la troisième étagère, près...
13: À côté de la fenêtre?
9: Près de la fenêtre, en face de la cheminée.
13: Ah ouais.
12: Au nord, au sud?
9: Non, sud-ouest.
12: Ah d'accord.
0: Tampon?
13: Oui. Ben moi, tant que j'aurai de la place, j'achèterai des grenouilles, donc il y en a partout. Partout.
9: Ouais, ça me paraît bizarre, hein.
12: Et ça fait quel bruit quand tu les écrases?
0: Tony?
12: Oui.
0: Ça fait quel bruit quand je vais te poser la question?
12: Eh ben, moi, justement, ça fait le bruit d'une réponse.
14: Ça fait le bruit d'un paix.
12: Donc, moi, j'aimerais parler aussi de ma passion pour les camions miniatures.
9: Oh, toi?
12: Et ce que je fais, c'est que j'ai des petites figurines. J'ai une figurine Gérard, une figurine Sandy, des figurines Star System, et je fais des crash tests avec mes camions.
0: Alors, Tony?
12: Oui.
0: Tony, oui. Tu retournes voir Fulder au standard.
12: Mais j'ai le droit de
11: je veux pas jouer avec Tony, moi. Je veux pas jouer avec Tony.
0: Eh ben, tu le vires.
11: Mais non, il participe au débat.
12: Bah oui, j'ai le droit de parler. Bah oui, et Gérard. Moi aussi, je fais des crash tests avec mes cotons-tiges, hein, ben.
0: Gérard. Je vous préviens. Et on est à la cinquième, si vous voulez que j'arrête vite paix.
12: Il va être deux heures.
0: Si vous voulez que j'arrête tout de suite le premier débat, vous le dites, continuez à parler des contentis, j'ai tout ça. Moi, je vais arrêter tout de suite.
3: Gérard.
12: Moi, je fais les crash tests sous les ponts.
3: Sur Minitel, c'est pas grave, on l'écoute pas. Sur Minitel, il y a Butterfly qui nous dit que toi, ta collection, tu la ranges dans ton bar, c'est vrai?
12: Quoi?
0: Ma collection, je la range un petit peu partout et je peux...
12: Ah, tu vas traîner tes bouteilles un petit peu partout, alors?
0: Tony, s'il te plaît, tu vas la fermer. Merci. Celle qui parle du congèle tout à l'heure, elle va dégager. Ça va aller vite fait aussi. Donc, je disais que moi, ma collection, elle est rangée sur différents trucs. Par exemple, les camions seront... Mes camions sont rangés sur une étagère. Bon,
11: parce dans quelle pièce?
0: Dans la salle à manger et tout.
3: Ça doit être joli chez toi. Hein.
0: Mmh.
3: Ça doit être sympa.
11: Et ça pue pas le gasoil dans ta salle à manger?
0: Non, parce que c'est pas du tout... c'est des camions miniatures, ça pue pas le gasoil comme dans ta bagnole pour que t'as toi. Ok.
3: Parce, en plus, c'est du sans-plomb qu'ils mettent dedans. Alors.
0: Ouais, donc, c'est...
3: Oui, c'est la 5.
0: 5. Donc, alors, d'après, on me dit 35, 31% dans une chambre. 59% dans leur salon.
4: Comme toi.
0: Alors là, tu vois, les 10%, je répondrai pas.
4: Bah, c'est ce que les gens ont dit, hein.
0: On oui, mais ça...
11: C'est quoi, vas-y, Gérard, c'est de l'info.
4: Non, il veut pas dire que les 10%, c'est sous le pont de l'Alma. Donc, oui, mais on dit pas, et puis c'est tout.
0: Non, mais
4: pas
0: ça, tu vois, ce truc-là, je répondrai pas.
4: C'est nul, on le dit pas.
0: Et l'autre, 0% dans une niche à chien, alors je vois pas pourquoi qu'on mettrait des collections dans une niche à chien.
4: Bah, justement, c'est peut-être pour ça qu'il y a 0% des gens qui répondent. Ouais.
0: Mais c'est pas toi qui serais amusé à faire ça pour dire à Max.
4: Tu sais lire.
0: Ouais, ouais,
4: là il y a marqué lire. Quoi lis-le à l'antenne, il y a marqué quoi là
0: de... Non mais oui.
11: Ah, non pas de marque. Il y a marqué pas quoi de marque. Pas de marque.
4: Ah oui merde.
0: Non,
4: au début tout en haut il y a marqué quoi.
0: Sam X.
4: Non Axel, c'est pas un...
0: Hein. Ok.
4: Eh ben ouais.
0: On
4: reprend
14: ton débat, putain c'est mou. Eh ouais, faut pas picoler avant de venir.
0: Alors, donc... Comment ?
8: J'ai une petite question.
15: Je tire pas, moi.
0: Vas-y.
8: GG. Mais y'a quelqu'un ?
15: Attends, s'il te plaît, Poussin.
0: Ouais, allez-y !
8: Oui, bah écoute, GG, je voulais te dire, parce que t'as pas dit sur quelle étagère t'avais ta collection.
0: Dans ma salle à manger. C'est clair, net, précis. Oh, c'est bien, si vous me coupez tout le monde quand on me parle.
15: Non, mais tu peux la tutoyer.
8: GG ?
0: Oui ?
8: Tu m'écoutes ? Je voulais te dire à propos des collections, justement. Est-ce que t'es d'accord pour la tolérance des collections des collectionneurs ?
0: Mais attends, tu veux...
11: C'est une bonne question, ça, Gérard. Mais... Faut que tu répondes.
0: Mais tu veux dire quoi ?
8: Bah, est-ce que tu penses qu'il faut qu'il y ait une tolérance par rapport aux collections des collectionneurs, rapport à leur endroit où ils mettent ça ?
0: Mais chacun met sa collection où veut.
8: Et t'es tolérant par rapport aux collections, parce qu'il y en a qui collectionnent les morpions, les vers. Est-ce que t'es tolérant par rapport à ça?
0: Mais de manière, les gens collectionnent ce qu'ils veulent. Ils peuvent collectionner des camions, des cartes postales ou autres. Ils les mettent où qu'ils veulent. Donc, c'est leur problème, ils les rangent où qu'ils veulent. Là où qu'ils ont de la place. On est d'accord? Donc en cas d'urgence, protégeriez-vous votre collection?
15: Et attends, Gérard, c'est Coquelicot.
0: Vas-y.
15: J'ai toujours pas répondu à la question précédente, tu sais, pour mes pins. Alors en fait, si tu veux, mes pins, j'enlève l'épingle, la tâche là, et je les enfonce dans des barils de lessive, des vieux barils de lessive, que j'ai recouverts avant de papier pour les décorer.
16: Tu les mets dans ton jardin.
0: Non, voilà, alors attends. Attends, Coquelicot.
15: Oui.
0: J'ai dit une chose déjà. Les pins. Tu les mets sur un tableau en liège.
8: Ouais.
15: Non.
8: Exactement.
0: Tu les mets sur un tableau en liège. Ouais, t'arrêtes tes conneries, s'il te plaît. Allez hop.
4: Gérard, il peut les mettre où il veut quand même.
0: Non mais même c'est sur un tableau en liège chez moi.
4: Oui, c'est là que c'est le plus beau. Mais s'il veut les mettre sur des bidons de lessive dégueulasses, c'est son problème.
0: Tu crois que le mec il va collectionner tous les barils de lessive vides et puis qu'il va mettre son pin dessus?
4: Mais non, mais plein sur les. Ça fait comme un tableau, sauf que comme ça il peut les mettre dans le jardin.
0: Mais pourquoi qu'on les mettrait pas sur ta tête?
4: Mais tu m'as cassé, Gérard.
8: Tu te contredis, hein, par rapport à la tolérance. Parce que on fait ce qu'on veut avec nos collections. C'est ce que t'as dit, hein.
0: Oui, mais d'accord. Ouais. Mais il y a certains trucs qui se mettent sur des étagères et c'est tout.
4: D'ailleurs, okay. À propos de ça, sur Minitel, on nous dit que toi, t'es collectionneur, certes, mais collectionneur analphabète. Qu'est-ce qu'on pense?
0: C'est-à-dire?
4: Bah, je sais pas, je te demande.
0: Non, mais que le mec. Que le mec qui soit précis sur ce qu'il dit sur Minitel, parce que les questions ne veulent rien dire. D'accord. En cas d'urgence, prêteriez-vous votre collection à quelqu'un?
8: Comment?
0: Coquelicot.
15: Oui.
0: Est-ce que tu prêtes ta collection à quelqu'un?
15: Ah non, jamais.
11: En cas d'urgence.
15: Il est toujours à côté de moi. Hein.
0: Ah ouais, tu la gardes à côté de toi.
14: Donne un exemple, toi.
15: GG, attends, mais je t'explique en fait pourquoi je colle sur des barils de lessive.
0: Non, Coquelicot, tes barrettes de lessive, tu commences à me les gonfler.
15: Non mais attends, je t'explique pourquoi au moins. Parce que si tu veux, quand je les échange, ça me permet de plus facilement les transporter.
0: Alors non mais attends Coquelicot.
15: Ouais.
0: Par exemple, t'es avec quelqu'un dans la rue, tu as prêté ta collection de barrettes de lessive, même
15: Mais non, mais il n'y en a qu'un seul, il n'y en a qu'un seul de barrettes de lessive, mais il y en a plein autour, quoi.
0: Ah ouais, il y en a plein autour.
15: Voilà, il y en a 200 autour.
16: Il est pratique.
15: Ouais, hyper pratique.
0: Non, attends. Attendez, Manu, comme tu te marres si bien là.
4: Non, mais je peux pas le dire.
0: Mais vas-y.
4: Bon, ok, d'accord. Ok, d'accord. Il y a Butterfly qui dit sur Minitel, Moi, ma collection de photos de Sandy à poil, je la range dans mon album de singes. Voilà, tu vas gueuler, hop là. Je voulais pas le dire, c'est de ta faute.
15: D'ailleurs, Butterfly m'a butiné l'autre jour, ma purée. Et c'est possible d'en acheter ? Hein ? C'est possible d'en acheter ?
14: Ah ouais, Manu, de l'équipe, pour le dire.
4: Je voulais pas le dire. Ah ouais. Gérard, tu me forces.
14: Faut le dire, allez, dire-le.
15: Toi, t'as des biscottes,
0: Manu.
15: C'est la seule solution. Ouais. Est-ce que t'as des biscottes?
4: Mais c'est de ma faute, je voulais
15: biscottes.
4: Pas le lire.
15: Des biscottes?
0: Ouais. Pour faire quoi? Tu vas voir, moi, le Minitel, je vais le lire, moi.
4: Bah, si tu veux, hein, tu verras la même chose.
8: Jésus, tu veux parler plus fort, on t'entend pas, hein.
0: Bon, ben. Croissant.
8: Jésus, tu veux parler plus fort.
0: Non, mais c'est bon, là, vous m'entendez?
8: Non, on t'entend pas, hein.
15: Allô?
8: On entend
15: Allô, Gérard?
8: On entend rien, Jésus.
15: Allô?
4: Si.
15: Ah oui, merde, on entend.
4: Voilà.
15: Ouais,
0: croissant.
15: Oui, il y a une personne de confiance, je vais donner son surnom, elle s'appelle Oui-Oui, et je lui prêterai bien volontiers, oui. Voilà. Ok.
0: Mm-hmm. Ouais, mais je vois... Non, mais croissant.
15: Oui.
0: Je te demande, en cas d'urgence, prêteriez-vous votre collection à quelqu'un?
15: Dit oui.
0: Non, mais réponds-moi, oui. Pourquoi oui?
15: Oui-Oui.
8: Non, mais t'as pas compris, en cas d'urgence, c'est aussi, complément d'objet direct, hein, il faut... En cas d'urgence...
0: Complément d'objet direct et indirect,
4: c'est un peu trop compliqué.
0: Marie Poppins,
4: hein.
0: Tu vas te calmer un petit peu, s'il te plaît, merci.
15: Ouais, je la prêterai, ouais, en cas d'urgence, ouais, bien sûr.
0: Ah, d'accord. Voilà. Donc, Poussin.
8: Ah non, une collection, ça se prête pas, hein. Merci, non,
0: madame.
8: Je la prêterai pas.
0: Bon, Et à quoi tu joues, là, Manu, s'il te plaît?
4: Je fais rien.
8: Piti.
0: Non, mais là, ça va pas commencer comme ça.
4: Rien. Mais
0: ça
4: je
0: va pas
4: fais
0: commencer
4: rien.
0: Comme ça.
4: Non, d'accord, pardon. Ok, pardon.
8: Pas
4: j'arrête de rien faire alors.
0: Dégage. Non, parce que moi je veux pas jouer comme ça.
4: Bah, c'est bien ce que je te dis, je m'excuse, j'arrête de rien faire. Pardon.
0: Mary Poppins.
8: Écoute, GG, en cas d'urgence, c'est pas très. C'est une prison très difficile, hein. Ça demande réflexion. Hein. Non, mais. En cas d'urgence, vraiment, je la confierai à ma mère, à ma maman.
0: Mm-hmm.
8: Parce qu'elle en prendra soin, c'est clair.
0: D'accord. Tampon ?
9: Oui. Est-ce que tu peux me définir un cas d'urgence ? Parce que franchement, je vois pas, là.
0: Non, mais tu as...
9: Par exemple.
11: Non, mais tu as... C'est vrai, Gérard. Explique ce que ça veut dire pour toi, un cas d'urgence.
0: Je veux dire une chose. Oui. Tu prêtes quelque chose à quelqu'un.
9: Oui.
0: En cas d'urgence.
9: Quoi, en cas d'urgence?
0: Mais je sais pas, tu prêtes un CD, n'importe quoi.
9: Oui.
0: Est-ce que tu le prêterais en cas d'urgence?
9: En cas d'urgence? Mais urgence de quoi?
0: Mais pour faire un remix.
15: Urgence de l'arrivée de Gérard chez toi.
9: Ah. Alors est-ce que je prêterais ma collection de grenouilles pour faire un remix?
0: Voilà.
9: Bah oui. Oui, si Max me demande, je lui prête ma collection de grenouilles pour faire un remix.
15: Ouais, mais à ce moment-là, c'est chiant parce qu'il faut filer toute la bouffe et tout avec, quoi, alors.
9: Ah ouais, mais bon, ça va avec.
8: Non, mais GG, je crois que...
15: Tu lui donnes Sandy
0: à... Oh, Marie Poppins. On se calme, s'il te plaît, t'as répondu, donc tu vas te calmer un petit peu, toi.
15: Bon, ben...
0: Tony.
16: Ouais, bon, en cas d'urgence, j'appelle les flics.
0: Ah, d'accord. Ah, toi, t'appelles carrément les 22.
16: Les 22, exactement.
0: Ouais. Ah bah, dis donc, pour moi. Hein. Enfin.
16: Pourquoi? Si c'est un cas d'urgence. T'as peur d'acheter GG maintenant?
0: Bon, non, pas du tout.
16: Et il arrête pas de porter de plainte.
0: je porte plainte parce qu'on m'emmerde et c'est tout.
16: T'as bien raison. T'as bien préparé aussi les commissaires.
0: Ouais, non, mais je les connais, alors... Là, je vais vous poser une question et on va essayer de répondre. Mm-hmm. Avant de lancer un petit disque.
11: Mais attends, et toi, t'as pas répondu à la question, Gérard, en fait. Gérard, en cas d'urgence.
0: Bon, en cas d'urgence, moi, d'après les trucs que j'ai eu, j'ai 53% de si la concierge est d'accord. 40% jamais après 21h, là, je vois pas pourquoi jamais après 21h.
4: Je sais pas, hein.
0: Ouais, t'en sais rien, donc à mon avis, ça doit être toi qui dois t'amuser à ça.
4: Mais bien
0: seulement,
4: sûr, t'as raison.
0: Un inconnu qui s'appelle Jean-Claude. Alors là, tu vois ça?
4: Oui.
0: Eh ben...
11: C'est un torchon, Manu.
0: Voilà.
4: Eh ben, écoute,
0: c'est un torchon.
11: C'est un torchon.
4: Tu feras une note
0: non,
4: à
0: mais
4: qui tu sais. Hein.
0: Non, mais moi...
11: Voilà.
0: Voilà, Manu, je te remercie.
11: Oh, tu le dis, Manu,
0: désolé,
11: tu le dis.
0: Non, parce que... Tu te démerdes.
4: Lance le disque,
11: on va nettoyer.
4: Café, ouais. Lance le disque.
11: Micro.
0: Les morpions, c'est bon, et mes copains de Dauphine, voilà. Et on se retrouve juste après. Manu va me nettoyer ma merde qu'il a fait devant moi. Merci.
3: Je vais nettoyer ta merde.
0: Donc, on va récupérer Coquelicot. Coquelicot.
15: Ouais, je suis là. J'étais en train de fleurir, là, donc je t'occupais.
0: Ouais, tu vas fleurir bientôt.
3: Fais gaffe, Gérard, il va t'arroser.
0: Croissant.
17: Oui, Gérard.
0: Bonsoir.
17: D'Angoulême.
0: Poussin.
18: Oui.
0: Mary Poppins.
18: Oui, voilà, je descends, c'est bon.
0: Tampon.
18: Je suis là.
3: T'étais où encore, toi?
0: Et Tony.
18: Bah, à ton avis.
0: Tony.
15: Ouais.
0: c'est bizarre, il me manque du monde, là. Non?
15: Il manque Sandy.
0: Donc, seriez-vous prêt à créer, donc, la septième?
18: Gueule, Gégé, on t'entend pas.
3: Gérard, tu peux changer de chaise parce que t'es mal installé, tu fais n'importe quoi. Tu me vires cette chaise pourrie. Allez, hop.
18: Je peux pas changer de radio.
3: Parce que là...
15: Change de bouteille.
3: Merci. Non, ah bah voilà, là t'es en face du micro, t'es bien. Voilà.
0: Donc, seriez-vous prêt à créer une... à créer la FFC?
15: C'est quoi ça? C'est quoi?
0: Ah, la Fédération Française de Collection.
15: Seriez-vous prêt à...
0: À créer la FFC?
18: Mais elle existe.
15: Elle existe déjà, c'est pas la peine de la créer.
0: Et alors, mais je te demande si t'es prêt à la créer, abruti.
15: Mais elle existe déjà.
0: Est-ce que t'es prêt à la créer?
18: Elle existe.
0: Eh ben, si elle existe, est-ce que vous êtes prêt à la recréer une deuxième fois?
18: Elle existe.
0: Oh, mais merde, vous êtes con ou quoi?
15: C'est toi.
0: Oh, si je suis con, moi, je vous emmerde.
18: Eh, Gérard, t'as pas le droit.
0: Ouais, j'ai le droit de dire ce que je veux. J'ai le droit de dire ce que je veux.
15: Gérard, c'est Coquelicot.
0: Ouais.
15: J'ai même créé, moi, la FFCPBL. C'est la Fédération Française des Collectionneurs de Pins sur les barils de lessive.
0: Ouais, mais t'as pas collectionné la Fédération Française des Connards?
3: Une insulte pour Goldo,
15: C'est pas une insulte, ça, par hasard?
0: Non, presque pas.
15: C'est con, ce débat. Ah, merde.
0: Ah bah, si les cons, bah, tu retournes chez toi, c'est tout.
15: Mais non, je suis déjà chez moi.
0: Ah bah, alors, tu raccroches et on prend quelqu'un d'autre.
15: Oh, bah non. Bon, je m'excuse.
0: Bon, alors, personne veut répondre?
18: Mais GG, on attend que tu donnes les noms. Parce que quand on se dit nous-mêmes, tu dis que faut se taire.
0: Bon, bah, alors, répondez.
18: Oui, bah, je réponds.
19: Déjà.
0: Voilà. Qui? Bah, alors, Coquelicot.
15: Ouais.
0: Coquelicot.
15: Oui. Mais c'est quoi la question?
0: Ouais, Coquelicot, tu m'énerves. Hein,
15: non, sérieux.
0: Non, je vais pas m'amuser à répéter les questions 50 fois.
15: Tu m'as demandé si je voulais créer la Fédération Française des Collectionneurs.
0: Eh ben oui, bah alors tu as très bien compris.
15: Eh ben oui. Je la ferai bien, ouais.
0: Ah, enfin.
19: Elle existe déjà,
15: c'est même moi qui...
0: Et alors bah, vous la recréez?
19: Putain.
15: Gérard, réalise.
0: Si j'avais su, j'aurais jamais fait un débat sur ça, hein.
15: C'est Coquelicot. J'ai même créé le site internet.
0: Ouais, c'est ça, ok, bonne nuit.
15: T'as qu'à vérifier.
0: Croissant.
15: Ouais. Ouais, je suis d'accord.
0: Et pourquoi?
15: Bah, parce qu'il faut en créer un nouveau.
0: D'accord.
19: Voilà.
15: Bah, c'est pas grave. Faut le
0: Poussin.
15: Faire.
19: Ben, ouais.
0: Celui qui s'amuse à faire du bruit derrière, vous vous calmez!
15: Il y a Phil Dark qui joue à la PlayStation, là.
19: Oh, c'est mignon. Gérard, j'ai pas répondu.
0: Mais attends, tu vas te calmer, toi.
19: Qui? Qui, moi?
0: Moi, j'en sais rien. Bon sang, vous avez comme Mary Poppins.
19: Oui,
0: comme Poussin, il est en train de faire le coup.
19: Oui, je réponds. C'est Marie.
0: Oh là là. Bon, allez, hop. 2h17, je vais faire la conclusion là.
3: Oh bah non, Gérard, bah non.
0: Bah non. Pour l'instant, tu me sers rien, toi, tu me fais chier.
3: Hein?
0: D'accord.
3: Qu'est-ce que j'ai fait?
0: Tu fais rien, tu fous ta merde.
3: Non mais partout, en plus, c'est dégueulasse.
15: On va continuer le dialogue entre les deux, parce que...
0: Tu dégages, tu me laisses carrément au standard. Et hop, dégage.
3: Bah c'est un beau bordel.
0: Dégage.
15: Oh, Tony, tu fais la gueule?
0: Dégage, Phil Dark.
15: Laissez-moi dormir.
3: Bon, réunion.
0: Réunion. Moi, j'en ai marre.
3: Réunion, je coupe les auditeurs.
0: Coupe-moi.
3: Alors, attends, qu'est-ce qui se passe, Gérard?
0: J'en ai marre. Là, il y en a un qui s'amuse à faire des...
3: Quoi, j'ai rien fait.
0: L'autre, il suit rien du tout. Alors, il y a Karine qui fait son boulot. Alors, c'est tout. Moi, je commence à en avoir ras-le-bol. Moi, c'est pas tous les jeudis que ça va être comme ça.
3: Mais ça s'est bien passé depuis le début.
0: Non, ça s'est bien passé. Tu te tournes ma gueule.
3: Mais j'écoute, ça fait seulement deux heures.
0: Regarde. Regarde le torchon. Mais c'est pas à cause de ça que ça veut dire que c'est n'importe quoi le débat, parce qu'il y a eu du café sur ta feuille.
17: Ouais, mais moi, je le mets où maintenant, ma feuille?
0: Mais c'est pas grave, c'est pas parce qu'il y a eu du café sur ta feuille que ça veut dire que c'est le bordel.
20: En plus, les questions, tu les as en tripes, Gérard.
0: En plus.
20: Bah, t'es en train de les déchirer.
17: Ça, j'en veux pas de ta merde, d'accord?
20: Bah, c'est pas la mienne, hein.
0: Alors, qu'est-ce qui se passait là? J'écoutais pas, c'est quoi le problème? Avant qu'on reprenne la réunion, c'est quoi? Qu'est-ce que tu veux dire?
17: Non, mais moi, j'en ai ras-le-bol et c'est tout. Moi, je travaille plus avec une équipe comme ça et c'est tout. On va changer d'équipe et c'est tout. C'est terminé.
0: Eh ben, c'est votre dernière, les enfants.
17: Ouais, alors, profitez-en, poutez votre meurtre, mais.
0: Ah ouais, ouais!
17: Ben, si vous.
0: Allez!
21: Marie.
0: Arrêtez!
17: Non, mais si tu fous ta merde, tu vois, tu vas rentrer chez toi tout de suite, toi.
20: Ah, tu m'as dit d'y aller.
0: Mais ouais, qui va remplacer Fildar et Manu?
17: Il y a Karine, mais je trouverai quelqu'un d'autre par la suite. Parce que moi, je vais trouver quelqu'un pour mon standard aussi.
0: Voilà. Des filles. On va pas s'emmerder, hein.
17: Bon, Gérard.
0: Avec des nanas.
17: Poussin. Voilà, merci Manu.
0: C'est
17: continue.
0: Pas moi.
17: Non, c'est pas toi.
0: C'est
17: la main de ma sœur dans la culotte d'un swap, d'accord?
0: Sérieux?
17: Alors, Mary Poppins.
22: Oui, moi.
21: Oh sifflé, toi, putain.
17: Arrêtez.
0: Bon, Hildar.
22: Je réponds.
21: Ça peut pas être Tony, parce qu'il dort, Tony.
22: Je peux répondre?
17: Vas-y.
22: Oui, eh bien, écoute, par rapport à ta question...
0: Arrêtez, les auditeurs.
22: Je dirais que la FFC, par rapport aux collections... C'est pas
17: quoi, il y a Mongol.
21: Mais non,
17: il y a Bulldog. Eh, toi, macaque, ça va? Eh, c'est quoi, là, Death Punk, là, que j'entends?
21: Allô,
22: allô.
17: Ah, ouais, voilà.
21: Anthony,
17: qui c'est qui met d'aspect dans les studios?
21: Stéphane. Christophe et Rolly.
22: GG?
17: Ouais.
22: Il y a quelqu'un dans la place.
21: Oh putain.
17: Ouais, il y a pas de putain, d'accord?
22: Allez, Gérard. GG, je répondais à
17: Mary Poppins, tu travailles, s'il te plaît!
22: Ouais!
21: Ah, il y avait longtemps, là, ça y est.
22: On le retrouve.
17: Oh là là.
21: Enfin, les vieux débats d'antan.
22: Je réponds, je vais gueuler, là. Je réponds.
17: Bon, tu réponds.
22: Donc, je te disais, par rapport au FFC.
21: Je danse super bien sur ça.
22: Et
21: Bonjour à Laurent, Jérémy aussi.
0: Bon, celui qui collectionne Daoul, il arrête.
17: Mary Poppins, s'il te plaît, tu réponds.
22: Oui, je te disais, par rapport au FFC, donc, c'est comme, je sais pas, d'après la loi, t'as droit de créer toutes les associations que tu veux.
21: Tu peux péter.
22: Donc, le code pénal, l'article 212-24, il dit bien que si on veut créer des associations par rapport aux collectionneurs, il n'y a pas de problème, hein, GG.
21: Objection contre honneur.
17: Tampon.
22: Ouais, mais elle existe déjà. Non, mais t'as rien compris à la question, hein.
17: Bah, attends, Mary Poppins, s'il te plaît, tu vas te calmer.
22: Non, mais je l'explique.
23: La FFC, elle existe déjà, donc je vois pas pourquoi j'ai recréé la FFC. Normal.
21: Bravo.
23: Voilà.
21: Tu fais FFC prime. Comme ouais. Fighter 2, prime, turbo et machin.
22: Non, mais je suis pas d'accord. Non, mais je suis pas d'accord.
21: Toi, t'es dans Goulême, toi. Hein. Ah bah ouais.
22: je suis pas d'accord.
21: En Goulême, ville star des débats de Gérard.
17: Tony.
21: Ouais, FFC, super.
17: Ok. Sur toi, je parlerai encore plus fort quand tu es standard, toi.
0: Attends, je suis avec Bulldog au téléphone, elle comprend rien.
17: Attends. Bulldog à ton merde, d'accord.
21: Amanda et Aurélie, aussi.
20: Bah, elle peut l'emmerder et rien comprendre aussi, hein, en même temps, ça n'empêche rien.
21: Mais c'est qui Bulldog?
22: Qui est Bulldog?
20: C'est Sandy, c'est
21: oui,
20: Sandy.
22: Qui c'est?
17: Manu, tu dégages.
0: Non, mais non.
20: De quoi,
0: il a dit n'importe quoi. Il s'est trompé, Manu, Gérard.
20: Sur Minitel. C'est ce qu'on met.
21: C'est Christine dans l'anonymat.
0: Bah, Gérard, reprends le casque. On accueille Casimir. Bonsoir, Casimir.
22: Bonsoir à tous.
21: Non. Ah non, je refuse qu'on prenne un de mes anciens surnoms.
17: Allez, vous commencez à me faire. Vous commencez à me percher sérieusement.
21: Ah bah c'est bon signe, alors on continue.
17: Alors Tony, tu dégages. Bonne nuit.
0: Allez, bonne nuit.
22: C'est pas lui qui a parlé, hein.
21: Non, c'est pas Tony, hein.
17: Bonne nuit, Tony, au revoir.
21: Non,
17: on continue. T'entendre.
0: C'est pas grave, il est viré. On continue le débat, Gérard.
23: Allez, calme-toi.
17: Et toi, je te préviens.
21: C'est 40.
17: Tu vas te calmer aussi. Parce que tu as dégagé.
21: Ouais, 40.
17: Et Manu, ça va être pareil.
20: On est calme, là, on dit plus rien.
23: On t'écoute, hein.
20: Du tout.
23: Allez, Gérard.
17: Donc, allô. C'est huitième.
22: Oui. T'as pas répondu, GG.
23: Moi non
17: de
23: plus,
17: quoi
23: t'as pas répondu.
17: Qui a pas répondu?
23: Casimir.
17: Vas-y, Casimir.
23: Bah,
1: Bah, j'ai pas tellement entendu la question que t'as.
2: Oh, elle est relou, alors.
6: Mais Casimir, c'est inhabituel.
20: Oh, elle est nulle, elle est nulle.
1: Non, mais vas-y, répète la question. Non, c'est inhabituel pour la question.
0: Seriez-vous prêt à faire une collection? Seriez-vous prêt à créer la FFC, Fédération Française de Collection?
1: Non, pas du tout, non.
0: Et pourquoi?
1: Bah, disons que moi-même, je fais une collection de peluches de gorilles.
6: Je crois que Casimir, c'est une pauvre fille, là.
1: Et donc, on va pas créer une collection.
0: Hein. Eh, celui qui dit pauvre conne, tout à l'heure, ta mère, c'est une grosse conne.
6: Oh, ah, c'est un peu vrai.
23: Oh. Vas-y, oh, Casimir.
0: Ok, vrai. Vous c'est la laissez parler.
2: Non, on sait pas qui c'est.
23: Non. C'est la première fois que j'ai il défend une auditrice, hein. Bon, vas-y, Casimir.
1: Oui, donc je disais que je fais une collection de peluches de gorilles.
23: On dirait samedi.
0: Putain, oh, vous vous calmez, s'il vous plaît. Continue.
23: Exprime-toi, Casimir.
6: Oui, alors donc...
1: je fais une collection de peluches de gorilles.
23: Pourquoi particulièrement des gorilles?
1: Bah, parce que j'adore les gorilles.
6: Ça ressemble à Gérard. Coquelicot, ça
0: travaille. Bon, Coquelicot, tu dégages, croissant, tu dégages.
6: Non. Pourquoi? Non.
0: Nous, vous dégagez, vous dégagez.
6: Qu'est-ce que j'ai dit de mal? Gérard, c'était Tony.
0: Hey, Tony, c'est pareil, tu dégages.
6: Gérard, c'était Coquelicot, qu'est-ce que j'ai dit de mal? Non, mais c'est bon. Qu'est-ce que j'ai dit?
0: Donc, Poussin, Mary Poppins, Sampon et Casimir, alors.
23: Oui. Quoi donc?
0: Bah, vous voulez réagir sur ce que Casimir vient de dire?
23: Non, pas spécialement.
6: Non, voilà.
0: Ok. De toute manière, ça va aller vite, je vais faire conclusion parce que vous commencez à me les gonfler.
23: Non.
20: Il reste combien de questions?
23: Et sondage?
0: 3.
20: 3, bah vas-y, pose la 7e.
23: T'as pas répondu, toi?
0: De quoi?
23: T'as pas répondu, toi, à la question?
0: Je vais pas répondre là-dessus, mais de toute manière, il y a pas besoin de recréer une fédération de collectionneurs.
23: Pourquoi?
1: Bah, si, à part que tu perds ta collection.
0: Hein?
1: Bah, si tu perds ta collection.
0: Et alors, si je perds ma collection, j'en fais une, j'en recrée pas une. Je rachète et c'est tout.
1: Bah ouais, mais si tu rachètes, c'est encore, il va falloir que tu rachètes, tu vas avoir plus d'argent à dépenser.
6: Tu pourras plus acheter de vêtements.
0: Et alors, mais toi derrière, celui qui... si je perds des t-shirts, je peux toujours en avoir n'importe où.
6: Non, mais à ta copine, là, Sandy, tu pourras plus rien acheter après.
23: On parle pas de Sandy, ok?
6: Ah, pardon.
0: On commence à me les gonfler, donc 8e. Pensez-vous que faire une collection est une manie?
23: Oui, moi,
0: moi, ça va aller vite, hein. Là,
23: oui.
0: Kiwi.
23: Kiwi.
20: Banane.
6: Là, j'ai du mal à m'habituer à mon nouveau surnom, le croissant, ouais.
23: Moi. Ça veut dire quoi, manie, GG?
0: Une manie.
23: Mais ça veut dire quoi?
0: Une manie, c'est l'habitude de faire des collections, c'est tout.
20: Ah, non, c'est la femme manie, du papy.
6: Coquelicot. Oui. Ah bon, c'est bon.
0: Ouais, vous allez voir, croissant et Coquelicot, vous allez dégager.
6: Mais non, mais je demandais s'il était encore là, c'est tout.
0: Vous allez vous calmer.
6: Non, on a rien.
0: Tiens, Coquelicot, comme t'as une grande gueule, tu vas l'ouvrir.
6: Oui, qu'est-ce qu'il y a? Vas-y.
0: Ouais, bah, réponds.
20: Vous vous réveillez, les auditeurs, là?
0: Bon,
6: oui,
0: et hop.
6: Oui, c'est une manie, en fait, parce que c'est une passion. Et à la fois, on peut en devenir dépendant, je pense. C'est comme le pavot, qui est de la famille du coquelicot aussi. Tu vois, en fait, je préférais qu'on m'appelle par mon nom latin, c'est-à-dire Papa Vert, Royas.
0: Enfin,
6: Toshi. Mais je pense que c'est une manie, oui. Ouais, pour moi, c'est une manie aussi, parce que, non, un truc qui est très très sérieux, c'est que tous les soirs avant de me coucher, je regarde ma collection et je me dis, putain, je suis vraiment un vénard.
7: Mais moi, c'est pareil.
0: Et quand tu regardes ta bite, t'es vraiment un vénard.
23: Ouh là là.
0: Quand tu regardes ta bite, tu te demandes si c'est vrai, si c'est pas une manie.
1: Ah, c'est Casimir.
0: Ouais, ok.
1: Oui. Je crois que t'es un peu trop vulgaire quand même. Hein.
23: Ouais.
6: Ah ouais.
23: C'est vrai.
1: Calme-toi un petit peu. Hein.
7: Et tu vas épouser ça.
23: D'accord.
0: Il est revenu. Alors Tony, tu as t'écrasé, tu as dégagé complètement, toi.
23: Gégé, je peux répondre?
7: Non, mais je crois que j'étais hors d'antenne.
23: Attendez.
0: Tony, tu me le vires complètement, s'il te plaît, Pilder.
6: Non.
1: Non, mais je vous rassure, je suis pas Sandy, je suis Casimir.
6: Non, mais Casimir, c'était moi il y a deux semaines. Non, Casimir, c'était moi il y a deux semaines.
23: Ouais, bah, il y a ton sosie, c'est tout.
6: Oh merde.
23: Gégé, je peux répondre?
6: Non, tu parles d'un sosie, toi.
0: Oh!
23: Oui, c'est moi qui réponds.
0: Merci.
23: Je réponds, Gégé.
0: Ah bah vas-y.
23: Donc Marie Bobine. Donc tout à fait. Moi je pense que c'est une manie, hein, parce que d'après ta, comme tu as dit dans ta définition, t'es toujours là, tu recherches toujours la pièce rare pour compléter ta collection.
0: C'est-à-dire
23: c'est une manie, c'est tout à fait clair.
0: Mmh.
23: C'est clair et net. Hein.
0: Ok. Tampon.
23: Oui.
0: Elle, on l'entend pas beaucoup par rapport aux autres.
23: Bah, je vous écoute.
5: Non, mais elle pompe.
0: Ouais, toi, tu t'écrases, s'il te plaît.
5: Comme les Shadok.
0: Je sens que Coquelicot Croissant, vous allez dégager.
5: Hey, j'ai rien dit, moi.
23: Mais non, c'est vraiment
5: plus. Putain, moi, j'ai rien dit, moi.
0: Bon, ben, vous allez dégager, vous allez pas me casser les cacahuètes.
5: Promis, Gérard, on arrête.
23: Ouais, bah,
0: donc,
23: moi,
0: tampon.
23: C'est pas une manie, c'est une obsession pour moi.
0: C'est-à-dire?
23: Il me faut ma grenouille par jour, quoi.
0: Ouais, mais attends, mais que je vois pas.
5: Tu la mets où, la grenouille?
0: Ouais, s'il te plaît, derrière. Merci.
23: C'est pourtant clair. Hein.
0: Hmm?
23: C'est pourtant clair. Hein. Non, mais non. Dans quel sens? Bah, verticale. Hein.
5: La tête la première.
23: Non, mais c'est bizarre.
0: Non, mais là, je vois pas le rapport avec les questions. Hein.
23: Bah, j'essaie de répondre assez intelligemment pour que tu puisses comprendre, mais apparemment non, donc non, c'est pas une manie.
0: Ouais, là, ailleurs, si tu veux, je veux bien.
23: Voilà.
5: Azak.
23: Ouais, mais pourquoi? Je sais pourquoi. J'ai compris.
0: Non, mais attends, Poussin.
23: Ben, moi, c'est une manie parce que à chaque fois que je passe devant un magasin ou une grande surface, je suis obligée d'acheter une bouteille de Coca. De
20: bon, ouais, de soda.
23: J'ai rien dit.
0: Non, mais c'est bon, là, je vais conclure là-dessus parce que.
5: Non!
23: Mais attends, j'ai déjà pas de conneries.
0: Non, mais moi, je vais conclure là, la 8e et c'est tout
5: pour ça.
23: Pas de la marque, Gérard.
0: Non, moi,
23: Sandy,
5: aide-le.
23: Ici, c'est Casimir.
5: Casimir.
20: C'est pas grave, Gérard. On va faire conclusion de celui-là et on va enchaîner sur les ascenseurs, ok?
23: Ouais, ok. Ouais, ça va être plus intéressant.
20: Voilà.
0: Donc, on va demander. Je te préviens, Pildar, tu dégages, je te veux plus dans l'équipe, là.
23: Mais non!
0: Non, t'as rien fait, je t'ai demandé de virer Tony, je suis sûr qu'il est encore là pour la conclusion.
23: Tony?
5: Non, je suis pas là.
0: Non, tu as presque pas.
20: Mais non, c'est un mec qui dit que c'est Tony,
0: c'est pas lui,
20: c'est pas lui, c'est un autre qui...
23: Il n'y a pas qu'un Tony dans la vie, hein.
0: Bon, conclusion sur le premier débat.
23: Ouais.
20: Eh mais tu te réveilles, Gérard, c'est que des blancs, c'est nul, hein.
23: Oui, bah je te
0: réveille.
20: Non, c'est toi qui va te réveiller, Gérard, c'est toi. C'est toi qui es mauvais.
5: Ouais. Ben, conclusion, ben moi je pense que faire des collections c'est super génial quand on s'éclate bien dans la vie et quand on n'a pas de meuf, ben, on peut servir, ça peut servir, ouais, c'est cool.
0: Ouais, mais attends, Coquelicot.
5: Ouais.
0: Donc si t'as pas de meuf, comment tu peux faire une conclusion? Une collection.
5: C'est vrai, c'est dur, je suis inapte à faire une conclusion vu que j'ai pas de meuf, donc je ferme ma gueule.
0: Et une collection.
5: Ouais.
0: Tu fais collection de quoi, toi?
5: Des meufs.
0: Ah, des meufs, d'accord.
5: Et des pins.
0: Ok.
5: Chaque meuf, son pin.
0: Ah ouais, sac meuf à son pins.
5: Voilà.
0: Alors moi, je vais te demander une chose.
5: Oui.
0: Il est 2h30. Normalement, je peux pas le perdre.
20: 31.
5: Bon bah.
0: Est-ce que t'as déjà le pins rouge?
5: Le pins rouge?
23: La Légion d'honneur?
0: Non.
5: Ah oui, le truc sur le pinel communiste.
0: Voilà.
5: Oui,
0: ouais.
5: Je l'ai. Mais c'est pas un pins, en fait. C'est une épinglette.
0: Ouais, est-ce que t'es prêt à le revendre?
5: Ah non, celui-là surtout pas, c'est un de mes préférés.
0: Ah d'accord.
20: Merci. Okay. Gérard, il était prêt à l'acheter, hein.
0: Non, c'était pour savoir.
5: Ouais, maintenant que j'ai ton adresse, je vais aller chez toi, je vais te l'acheter, moi.
0: Oh, s'il vous plaît, là.
5: Ouais, mais en fait, j'ai une usine aussi, donc...
0: Croissant.
5: Oui.
0: Maintenant, tu fais ta conclusion.
5: Oui. Pour étayer ce débat, Sartre a dit, l'enfer, c'est les autres. Je pense que cela s'adapte tout à fait.
10: Dans huit clos.
5: Donc, je pense que oui. Je suis content de ma collection et je conseille à tout le monde de faire des collections.
0: Ouais, mais tu baisseras ta radio le prochain coup que je te demande de faire une conclusion.
23: J'ai
5: pas de radio, Gigi.
0: Et Poussin.
23: Eh ben ouais, une collection c'est génial, il faut continuer. Voilà.
0: Ouais, mais continuer sur quoi?
23: Sur la collection.
0: D'accord. Mary Poppins?
23: Oui, la collection est un phénomène social, donc c'est bien. Ça fait passer le temps, tu t'amuses bien. Et puis, question fort intéressante, et puis voilà.
5: Ah, il y a un Larsen, non?
0: Ouais, tampon?
23: Ouais, bah moi je préfère faire une collection plutôt que de faire n'importe quoi, donc ça m'occupe.
0: Mmh. Tony, comme t'es encore là?
20: Non mais Tony, il est plus là, hein.
0: Ouais, Casimir?
12: Oui, bah donc c'est agréable de collectionner, et puis... moi je vais continuer à collectionner mes peluches en gorille.
0: Euh, Moi, je peux vous dire une chose. À part des petits problèmes, et ça, je vais résoudre rapidement là pendant les deux disques. Je pense que ça va pas continuer comme ça, l'équipe.
20: C'est vrai, tu t'en vas ?
0: Non, mais on est bien clair. On va pas continuer dans un bordel.
20: Ah merde.
0: Ah oui, mais il y a pas de merde. Donc pendant les deux disques, on va discuter.
20: Je peux pas, faut que j'aille faire pipi.
0: Ah ben, tu as vidé ton réservoir d'essence, mais je te préviens que t'as intérêt de te manier parce que
20: j'ai beaucoup envie. Hein, ça risque de prendre 6 minutes.
0: Oh, 6 minutes. Alors donc on va s'écouter la petite
8: conclusion.
0: Conclusion pour moi, ça, le premier débat s'est très mal passé.
8: Non, conclusion du débat.
0: Très mal passé.
8: sur les collections.
0: Non, très mal passé, c'est tout. Très mal passé. Non,
8: sur les collections. Mais non, il fait une collection de très mal passé, tu peux comprendre, toi.
0: Non, mais sur le premier débat, ça s'est très mal passé.
8: Non, c'est bien, moi je trouvais ça non. Bien.
0: Bon, bah, peut-être toi, ça te fait rire.
8: Oui, mais de l'autre côté de la radio, ça se passe bien.
0: Oui, mais toi, quand t'es derrière, mais comme quand tu viens là, c'est bizarre, ils arrêtent leur connerie tous les deux.
8: Mais il y a 68 connectés, ça cartonne encore.
0: Non, oui, 68 à
20: 69. Avec des... 69.
8: Ouais. Eh ben alors, c'est bien, bravo.
0: La petite aisselle de mon cochon avec un soutien-gorge, et ensuite,
9: les slips de Chirac sentent la rose des prés. Et voilà, donc vous pouvez toujours nous appeler au 0803 08 5000, et 0870 5000, et toujours 3615 code Fun Radio, rubrique directe, et on se retrouve d'ici un petit quart d'heure pour deuxième débat.
13: Sur les ascenseurs.
9: Sur les ascenseurs et...
13: Je veux pas les mêmes.
9: Je veux que ça change au standard, merci.
14: Ouais. Moi, ça, c'est pour toi, ça m'étonnerait.
8: C'est de qui, ça, ton avis?
14: C'est du chef.
8: Exactement. Donc, j'ai acheté du... Tu regardes la marque?
14: Non, bon, voilà.
8: Bah, regarde.
14: Attends,
8: bah,
14: t'en es de la marque, à mon con. Création.
8: Bah ouais, Paris. Paris Création, c'est mieux que Calvin Klein, ça.
14: Oh là là, le t-shirt de ouf.
8: Moi, bah, je le... Non, il est bien.
14: C'est quoi comme marque?
8: C'est un Burberry.
14: Un quoi?
8: Un Burberry. Mais non, c'est l'Antarctique.
14: Et ça,
8: c'est quoi comme marque?
14: Ça.
8: Dis en direct.
14: Gentil mille. 100
8: 000. Non, gentil mille. Toi, t'es gentil mille.
14: 100 000.
8: Voilà. 100
14: 000. Et c'est quoi, ça?
8: Bah, c'est une marque 100 000. Alors ça, ça me dit du perso, parce que je me suis dit, on va pas se voir pendant tout l'été. Toi, tu risques de partir sur les plages et tout, t'éclater. Peut-être que tu fais une tournée des plages.
14: Il va à la boule. Donc, il va à la boule.
8: Il va
14: de sable, hein, c'est tout.
8: Tu vas peut-être partir à la boule pendant tout l'été.
14: À la boule, hein, génial, ils font les travaux. Non, on va aller au Mont-Saint-Michel.
8: Ouais, voilà. Bien.
14: Ça, c'est bien. Vas-y, c'est pas pollué là-bas.
8: Alors, comme tu seras au Mont-Saint-Michel, je me suis dit, je vais t'offrir une petite manche de surf. Pour que tu puisses mettre autour du cou. Oui, j'espère que ça te fait plaisir.
14: Bah ouais.
8: Voilà.
14: Je te remercie.
8: Il n'y a pas de problème, ça me vient du cœur.
14: Puis là, le gros cadeau, c'est Fesse de Babouin qui a envoyé ça.
8: Ça, c'est la lettre qui va avec, ça.
14: Ouais. On le dira peut-être après.
8: Alors, ouvre le cadeau quand même.
14: Bah ouvre.
8: La part de Fesse de Babouin. Déjà, ça fait moins rire Gérard, déjà, Fesse de Babouin. En tout cas, t'as mis un beau paquet cadeau, hein, ouais. Parce qu'il est vraiment plein de couleurs.
14: Putain, une boîte Adidas.
8: Attention, Noël, tu connais.
14: C'est des pompes Adidas, non?
8: Alors, Adidas, comme mon frère, Noël, t'es là? Ouais, t'es là, excuse-nous, hein, mais on commente avec toi. Alors, qu'est-ce qu'il y a?
14: Un t-shirt déjà.
8: Alors, ouvre le t-shirt, qu'est-ce qu'il y a dans le t-shirt?
14: Voilà.
8: Alors, t-shirt blanc, Noël.
24: Ouais.
8: Et derrière, il y a une petite inscription, il y a quelque chose.
14: Vas-y. Radio Gérard.
8: Ça, c'est, non, ça, on n'en parle plus de ça. Ça, c'est fini. Ça, on n'en parle plus, ça a disparu. Pas nous, hein. On parle plus de ce site.
14: Non, mais ça a été retiré.
8: D'ailleurs, c'est vrai, on n'en parle plus de ce site, c'est disparu. Ensuite.
14: Une télécommande de télé, je sais pas pourquoi.
8: C'est peut-être dedans. Alors, attends, qu'est-ce qu'il y a dedans encore, Gérard?
14: Un truc de poignée. Une poignée de porte, ça c'est bien ça pour ta cave. Du pain carrément, donc, vas-y.
8: Il est fun.
14: Vas-y,
8: le pain. Bon, ça dort, bah, attends. Elle a très peu servi, Marc, sur la lettre.
14: Et quoi encore? Détergent de cafetière.
8: Ah, bien, ça vient. Attends.
14: Un truc de Game Boy.
8: De Game Boy, d'accord. Game Boy.
14: Un porte-clés comédie, je sais pas ce que. Ouais.
8: Ouais, c'est quand même pas mal, c'est du beau cadeau, tout ça.
14: Ah, c'est pas foutu de ta gueule, hein.
8: Ah ouais, des comédies, c'est hoche, hein.
14: Qu'est-ce qu'il y a, un jeu Game Boy?
8: C'est
14: quoi ça? Samedi 27 mai, c'est déjà passé.
8: Ah, il y a une classe pour aller voir Titeuf.
14: C'était un truc de. Je sais pas quoi.
8: Bah, ça, c'est passé. C'est déjà ce qui compte. Hein.
14: Un CD
8: pour se connecter à Internet. De chez toi.
14: J'en ai pas besoin.
8: Attends, c'est un CDO là quand même.
14: Ah ouais. C'est quoi ça? Monsieur Brut.
8: Bah oui, ça tombe.
14: Non, Monsieur Bruit.
4: Oh, ouais.
11: Oh là là, ouais.
4: C'est un truc de dessin animé, j'ai passé l'âge, hein.
11: D'accord, qu'est-ce que
16: t'as? T'as un pins Kinder Bueno, là, quand même. Et Allo Miss Salade.
4: N'importe quoi. Papier de.
16: Papier. T'as un petit chien, un petit statut de chien aussi.
11: Ouais,
16: un
11: d'accord.
18: Papier d'Arménie, c'est bon ça.
4: Alors, 20 balles, 10 balles.
11: C'est marrant, c'est... Un boco perdant.
4: Un millionnaire, pareil.
11: Perdant, bah dis donc, mais garde-les quand même, hein.
16: T'as des trucs qui viennent du parc Astérix aussi, des sesterces. Alors...
11: Hop là. Mais non, mais c'est bon parce que c'est si bon. Tu veux boire de la cervoise quand même, oh.
4: Puis ça, c'est quoi ça?

0: Ton happy birthday, je suis autant plus heureux que pour toi et que la santé semble être là et cela voilà.
1: Et ben voilà, je pense que là les de nouveau vous êtes devenus amis.
0: Oh non.
1: Avec fesses de babouin.
0: Non,
1: pas encore, non. Allez, on attendra l'anniversaire de l'année prochaine pour essayer de recoller les morceaux entre Gérard et Fesse de Babouin. Quoi? Oui?
2: Non, je disais, en tout cas, c'est quand même le seul tous les ans qui t'envoie un gros paquet avec plein de trucs dedans.
0: Non, c'est pas tous les ans, c'est la première année.
2: Ah, non, l'année dernière, il avait déjà envoyé. Hein.
1: À mon avis, Fesse de Babouin est en train de déménager, il fait son grenier, se débarrasse de plein de choses plutôt que de mettre tout ça dans un sac.
2: Tu me prends ça, tu mets un bon vieux bout de chocolat là-dedans, t'as plus de chicot, c'est obligé.
0: De toute manière, ça va dans direction là. Ah non, pas dans mon carton, il faut dans
3: le. Ah, tu gardes ça?
0: Bah attends, ouais.
1: Attends, c'est le meilleur du pain, c'est le croûton.
3: Ça lui fait une chaussure. Hein.
0: Mais ouais, mais ça, je vais mettre ça dedans, comme ça, je serai tranquille.
1: Voilà. Non, ouais, alors on essaie dans un instant de refaire le kiki donc à ta grand-mère Maria.
4: Ouais.
1: C'est premier, on vient avec toi. Et on aura également Réa, 18 ans de Paris. Bonsoir Réa.
5: Salut, ça va?
1: Salut. Bah, bien, et toi?
5: Ouais, tranquille. Ouais.
1: Ah, ça me fait plaisir de t'avoir.
5: Ouais, moi aussi. Hein.
1: Super, tu vas bien?
5: Ah, tranquille, ouais.
1: Très bien, on parlera de quoi?
5: Bah, alors, ce qui se passe, c'est que bon, comme tu dois savoir, le bac a commencé depuis une semaine.
1: Oui, j'ai cru en entendre parler, oui.
5: Voilà, et donc demain, on a les épreuves d'économie, donc les plus dures. Et si c'était possible d'appeler des petits marabouts pour avoir les sujets.
1: Bah, on va pas marabouts. Ça tombe bien parce que tout à l'heure, j'ai regardé en allant chercher un café tout à l'heure la machine à café, quoi.
5: Ouais.
1: Normalement, là-bas, dans la machine à café, on y voit beaucoup de café. Mm-hmm. J'ai vu comme quoi il y avait apparemment une annonce, un marabout qui était disponible. Tiens, je peux voir le document. Je vais te le lire quand même, le track, comme dirait Gérard. Alors, le petit track sur lequel il y a marqué, donc c'est Charles, hein, le grand génie à vous. Mm-hmm. 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
1: Ah, carrément. Ça marche 7 jours sur 7, de 9h à 21h. Il est dans le 18e arrondissement à Paris. Premier étage à droite. Prise de rendez-vous par téléphone, on a son numéro. À très bientôt. Bah écoute, ça tombe plutôt bien.
5: C'est le qu'il nous faut, ouais.
1: Je te jure que je voulais l'appeler comme ça pour le fun. On l'appellera tout à l'heure en direct, d'accord?
5: Ok, gars.
2: Oui. Non, mais j'ai encore... on a reçu des trucs en fait encore cette semaine, c'est une honte. Alors je sais pas, je vais pas les lire moi parce que franchement moi je cautionne pas, mais il faut en parler comme d'habitude, Gérard, tu sais, par rapport aux avocats qui sont venus.
1: Ah oui, au fait, mes avocats vont passer tout à l'heure dans la nuit, Gérard, et il y a une bonne nouvelle pour toi. Apparemment ils ont réussi à remettre la main sur l'adresse de 2-3 auditeurs qui s'amusent à envoyer du courrier, donc ils vont être très mal barrés comme ceux qui ont envoyé du courrier dernièrement.
2: Justement, c'est justement la même personne qui avait envoyé le courrier enfin la dernière fois que les avocats qui a récidivé.
1: Je sais.
2: Donc,
1: il ne sait pas qu'il est mal.
2: Donc il faudrait que, à mon avis, les avocats écoutent. Donc il faudrait que peut-être
1: ils écoutent.
2: Il faut que tu le lises.
1: Ils écoutent
2: rapidement, si tu pouvais. Parce qu'après on a des cadeaux. Après,
6: je te dis que je n'irai pas des saloperies comme ça.
1: Non, oui, mais si tu n'en parles pas, il n'y a pas de preuve.
2: C'est pour les avocats.
6: Ce n'est pas la peine.
1: Non mais Gérard, si tu ne le dis pas.
6: Ça déjà.
1: Il n'y a pas de preuve.
6: Ça c'est quoi ça? Ça.
2: C'est Pitbull.
6: Ça.
2: Alors, mais vite, mais faut le dire, dépêche-toi.
1: Mais si tu veux enregistrer.
6: Alors, avant.
1: Attends, mets de la lumière, s'il te plaît, Manu. Parce que.
6: Avant son départ.
1: Attends, je vois.
6: Qu'est-ce que c'est que ça?
1: Oh, une preuve, c'est bon, ça enregistre pas.
6: Non.
1: Mais quoi? Lis,
2: mais c'est important.
1: Oh là là, il comprend pas que c'est une preuve juridique.
6: Avant son départ définitif de Fun Radio, Gérard organisera en partenaire avec l'Amicale du Foyer, qui pue, bien sûr, pourquoi pas, une grande course de... Quoi, de pite? De pitbull autour du foyer machin Nanterre.
2: Ça d'accotera.
6: T'as besoin de le dire.
1: Ah, mais ça non existe, mais ça existe. Mais non, mais je croyais que ça existait pas.
7: Qu'est-ce que tu lui as fait?
6: Je te dis, Serge, tu vas pas me casser les couilles, toi.
1: Non, mais excuse-moi.
7: C'est la gazeuse.
1: Il a mis une bombe acrymo.
6: Non, c'est pas de la bombe.
1: C'est quoi?
6: C'est du parfum Bic. T'inquiète pas, Serge, tu y as le droit.
1: D'accord.
6: Hein?
1: Du parfum Bic en plein.
2: Excuse-moi, je savais
6: vous
2: pas.
6: Vous affronterez les meilleurs. Les meilleurs clébards du bâtard. Alors, celui. De manière, bon, c'est.
1: Vas-y, finis, tu vois. Attends, tu vois ce que je veux dire après.
6: Alors, au programme, le derby des poids lourds avec en pole position. Sandy Dalmatien, pourquoi pas elle, bien sûr, et Sandy a commencé à en avoir marre. L'enduro des salopes avec Carole et Christine au départ, bien sûr. Surtout que je suis... ça par contre, non.
1: Quoi?
6: La 3, je le dirai pas.
1: C'est quoi?
6: Non. Je suis désolé, ça je le dirai pas. ça regarde pas les gens.
1: T'as raison.
6: Tous les lascars des cités alentours sont invités. Il y a de nombreux lots à gagner. Donc un prix, un authentique morceau de rouleau.
1: Non, de rotule.
6: De rotule chromé à ronger, bien sûr. Et ça te fait rire,
1: mais
6: connard.
1: Non.
3: Mais non.

0: arrête.
1: Mais non, ça fait pareil.
2: Je te, hey, je te jure, le prochain coup, c'est lui que tu prends dans ta gueule.
0: Putain, le portable.
2: D'accord. Alors fais gaffe. Ouais. Parce que tu vas pas me faire chier ce soir,
0: non,
2: toi.
0: Ah non, le dernier débat de Gérard, il l'a dit à Rigaud, il veut 10 000 connectés sur Internet.
3: Il ouais, y aura,
0: il y aura.
2: Deuxième prix, une collection complète d'agrafes en titane pour une patte folle, bien sûr, pourquoi pas. Et en lot, une consolation pour les perdants des quoi. De quoi.
1: Je sais pas.
2: Le mec, il sait écrire sur un truc ou quoi.
1: Où ça.
2: Là.
1: Des quéquettes.
2: Des quéquettes en mousse... En mousse et des bites en plastique offertes par le club, des grosses joyeuses. Bon.
1: La jouisseuse en break.
2: Ouais, bah t'as besoin de bière en break, espèce de connard. Eh putain, mais t'es vraiment un PD, toi. T'es vraiment une pute pas finie, hein. Je crois que il est temps que tu t'arrêtes Fun Radio. T'as
0: exactement, la exactement.
2: Parce que ça t'a.
0: Ouais. Oui.
2: Alors pour plus d'informations, téléphonez à la mairie de Nanterre et demandez quoi. Demandez Gina. Jamais sonne, je sais pourquoi. Bon, bref.
1: Alors,
2: encore des conneries. Hein.
0: D'accord. Il y a la suite. Hein.
2: Non, non, mais ça.
1: Vini, tu vois, attends, j'enregistre. C'est bon, ça tourne.
2: Alors, bonne partie, attention à la fin de renouveler en son stock d'os et de prothèses en marbre. Gérard, bien sûr. Le croque-mort des hospices, pourquoi pas. Organise pour le 14 juillet une grande bonne partie au cimetière de Nanterre, bien sûr, pourquoi. N'importe quoi, c'est pas. Ça. Donc, ça sera pas lui à l'antenne. Ben c'est ça, de toute manière, je vais les garder, je vais donner ça à son père. Vous allez voir comment ça va faire. Là, je vais te dire une chose, que le mec qui a fait ça, fais-moi confiance que le mec, il va morfler. Hein.
0: Grave.
2: Parce que là, je vais faire des photocopies, je vais donner ça à son père. Et là, on va rigoler.
3: Ben, moi, j'y peux rien.
2: Ça, c'est moi qui vous le dis aussi.
3: Moi, je récupère ça, donc.
2: Ouais, ouais.
3: Quoi d'autre ? Vas-y.
2: Venez nombreux avec vos pelles et vos pioches d'enterrement. Déterrer les morts sur
0: passe à autre chose, c'est n'importe quoi ça.
2: Donc ça c'est même plus la peine.
0: C'est pas la peine ça les gars.
2: Donc voilà.
3: J'avais pas vu, hein, j'ai pas lu.
2: Ouais, non, mais...
0: Et là, la
3: c'est suite, un autre c'est document ça.
0: Ça c'est un autre document, alors vas-y, ouais. Tiens, vas-y. Quand j'écoute bien j'enregistre.
3: C'est une invitation. Non, l'idiot, commençons.
2: L'homme qui valait 3 euros, pourquoi pas. À l'occasion de la sortie de son nouveau film, L'homme qui valait 3 euros, Gérard Fusain, le Cibroc de Nanterre, organise une protection privée le 1er juillet 2000 dans les salles de fête de l'hôpital de Nanterre, bien sûr. Grâce à cette invitation, vous aurez droit à un accès gratuit et illimité à tous les foyers de Nanterre, à cette magnifique projection de film, suivie d'un débat qui portera sur les problèmes d'application des prothèses bioniques sur les malades mentaux et grosses viandes faisant des pourquoi.
0: Arrête, c'est bon.
2: Hop. Ça va être en photocopie, je donne ça à son père.
0: Tu vas voir.
2: Et parce que là il y a le nom de famille que j'ai effacé, et là, ils remettent le nom de famille de son père. Alors là, on va s'amuser.
0: Là, on va s'amuser, parce que mes avocats qui sont venus la dernière fois, Gérard, écoute,
3: ouais.
0: Et crois-moi.
3: C'est clair. Et pour finir, Manu, quand même, on avait reçu un petit cadeau pour toi, pour ton anniversaire. Donc on te l'offre.
2: T'inquiète pas, hein. Je l'avais déjà vu. Hein. Ça, tu peux te carrer dans le cul.
3: Donc t'as reçu une jambe, une prothèse.
2: Ouais, tu peux te carrer dans le cul.
1: Faire une jambe.
0: Gérard vient de recevoir par un auditeur une jambe, en fin de compte, de mannequin. Vous savez qu'on retrouve dans les
3: prises uniques, tout ça. Là.
0: Ouais, voilà. Enfin, dans les
3: vitrines.
0: Dans les vitrines de prises uniques.
2: Tu l'avais sur la gueule, celle-là.
0: Blanche.
1: Mais la nouvelle.
2: Tu l'avais sur la gueule, celle-là.
3: Tu veux courir plus vite avec celle-là.
2: Ouais, mais toi. T'en veux peut-être un coup de
3: c'est
2: toi.
3: Bon.
2: Parce que là, tu vois, ça va mal se terminer pour ton matricule.
0: C'est la fin du courrier de ce soir.
3: Bah oui, je crois que c'est bon. Hein.
0: C'est bon.
3: C'est la limite.
0: Dans un instant, le débat de Gérard. Attention, le dernier de la saison, le dernier de l'année, peut-être le dernier de sa vie. Il est en train de rentrer sa prothèse. Oh, il est en train de la ranger.
3: Oh,
0: bravo, elle se casse la gueule.
2: Ah, reste tout calé.
0: Et Gérard, donc un débat qui porte sur la jet set et sur le monde des milliardaires et des millionnaires. On est bien d'accord.
2: Ouais, tout à fait.
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5: Vous avez vous foutu votre merde, mais

0: lui a confié la mission de retrouver un enfant de 9 ans.
1: Non mais attends, c'est quoi là encore?
0: Il ne devait pas chercher à savoir pourquoi.
1: Mais y a pas de pourquoi, merde!
0: Il ne devait pas s'attacher à lui.
1: Bah...
0: Mais il n'est pas homme à obéir aveuglément.
1: C'est clair, mais...
0: Aujourd'hui, il est seul face à la puissance des services secrets américains.
1: Qu'est-ce que ça fait de foutre, t'es pas médecin?
0: Comme au prix du festival du film fantastique de Gérard, le 6 mai au cinéma.
2: Donc voilà, je préfère prévenir tout le monde maintenant. C'est clair et net. Tout CD, tout cassette, CD, remix, cassette sur mon compte sera sanctionné. Tenez-vous sur vos gardes. Si fin septembre, j'entends encore une connerie sur mon dos, c'est clair et net. Je vous laisse tomber. Et je laisse tout le monde tomber.
3: Je vous laisse tomber.
2: Si j'entends encore une personne me dire, oui, on a fait des remix sur toi. Alors là, moi, je vais vous dire une chose. C'est le tribunal d'entrée.
4: Allô?
5: Oui, bonsoir, monsieur. Je m'excuse de vous déranger.
4: Oui, bonsoir, monsieur. Je m'excuse de vous déranger. C'est bizarre. C'est bizarre. Surtout, pas de radio et pas d'insultes.
5: Oui, c'est encore moi, monsieur.
4: Allô?
5: J'ai décidé que maintenant, je vais être calme.
4: Oui, mais d'accord, mais...
5: Je préviens d'une chose. Les poissons isolés, les i et les barres sur l'été.
4: Non, mais... Et qui c'est qui vous a sorti ça?
5: Non bah tu vas pas commencer s'il te plaît.
4: Vous allez vous calmer ou sinon ça va être clair et net. Vous saquez. Bon t'es pas là, bonne nuit.
5: Non bah tu vas pas commencer s'il te plaît.
4: Vous la calmez. Le premier ce soir qui vient me faire chier lors du débat. Non t'es plus là, ok, bonne nuit.
5: Bon attends, c'est moi qui mène les débats.
4: Attends, t'es qui toi?
5: Bon attends, c'est moi qui mène les débats.
4: Là vous allez la fermer parce que là
6: c'est pas le thème du débat.
5: La libre antenne continue.
4: Continue. Oh non. Vous la fermez tous les deux. Vous allez vous calmer maintenant.
5: Alors, Francisco, vu là, vous commencez à me casser les couilles.
4: Ta gueule. Alors, attends. Oh, 6 minutes.
7: Ça se termine au tribunal.

0: au standard parce que t'as un téléphone portable et c'est pourri. C'est bon, Caramel, si tu me prends pour un con, c'est pas la peine. Alors, vous laissez Christine de côté, s'il vous plaît.
1: C'est une question vraiment bidon.
2: Voilà, bonsoir à tous. Donc, nous voilà arrivés dans au terme du débat.
1: Non, c'est bon, on commence pas.
0: Bonsoir à tous. Bon, c'est le débat. Oh, on se calme derrière, s'il vous plaît. Ok, c'est bon, je vois déjà le terme du débat. On commence le débat.
3: Et on se calme.
0: C'est pas moi, c'est ma sœur qui bat le bar
3: entre les cousins que
0: tu
3: as.
0: Tu retournes chez toi et c'est bon.
3: C'est bon.
0: Il y en a qui s'amusent derrière mon dos. Bon, c'est fini là, ce bordel ou quoi? Là, je vous préviens d'une chose,
4: Bah, ça me fait une belle jambe.
0: Ok, point final à la ligne.
4: Ok, point final à la ligne. Ok, point final à la ligne.
3: Ok, point final à la ligne.
0: J'ai dit qu'on parlait pas de la loco.
5: Bon, alors, Caramel, tu dégages.
3: C'est bien possible de travailler comme ça sur un débat.
0: Jean-Luc, tu retournes chez toi et c'est bon.
3: Jean-Luc,
0: tu sais ce qu'il dit, le vieux porc?
3: Jean-Luc,
0: ma gueule.
3: Allez hop, moi j'arrête.
0: Vous êtes 12 764 956 auditeurs entre 1h et 3h qui écoutent Fun Radio. Et voilà, donc bonsoir à tous. Donc débat prévu sur l'euro. Donc vous venez d'écouter la bourse ou de la vie. C'est la monnaie qui dirige le monde. Et pour ça, ben donc on a sur le site internet, donc on a Simon.
6: Eh, hey, salut Gérard.
0: Donc j'espère que ce soir le net il va fonctionner normalement.
6: Bah là on démarre à 2000. Donc 2000 personnes.
0: Faudrait que ça pousse un peu plus. Ouais, donc Karine au standard, toujours.
7: Bonsoir.
0: Accompagnée de
7: Mélinda.
0: Et il va se présenter
6: Babouche.
0: Tout seul. Allez, Babouche. Ouais, Babouche à la réa. Donc on va accueillir pour ça Jean Forel de Bogota. 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Bonsoir.
8: Ça commence.
0: Jean Forel une fois. Jean Forel, t'es là? Jean Faudel une fois, Jean Faudel deux fois, Jean Faudel trois fois. Ouais, tu te fous de ma gueule ou tu prends le train? Jean Faudel une.
9: Ah, il est pas là, ça a coupé. Hein.
0: Bon, alors Jean Faudel terminé. Voilà. Alors, Jean Faudel, eh ben tant pis pour lui, hein, il participera pas au débat.
9: Dommage.
0: Alors, Grenald.
9: Ronaldo, bonsoir.
0: Ronaldo de Brie contre Vert.
9: Le Brie contre Roger, bonsoir GG.
0: Ah bon, c'est contre Roger, est-ce que sur 113.3 la fréquence?
9: Tout à fait, 113.3 dans le Morbihan, bonsoir tout le monde.
0: Nadine de Rothschild.
10: De Rothschild, bonsoir Rachel. Tout le monde, bonsoir Gérard, bonsoir les
0: Charleville-Mézières, 105.3.
10: Exact, bonsoir l'auditeur.
9: Bonsoir Nadine.
0: Bonsoir. Et après, c'est quoi Franck?
9: Hein?
0: Allô?
11: Oui, c'est François.
0: Donc Lyon 104.2.
11: Exactement, bonsoir Gérard, bonsoir toute l'équipe.
0: Monsieur Mazur.
12: Oui, bonsoir Monsieur Gérard, c'est Monsieur Mazur.
0: Je sais, j'ai reconnu.
12: Alors, quel plaisir de vous entendre à nouveau à l'antenne, Monsieur Gérard.
9: Bonsoir Monsieur Mazur.
12: Bonsoir, c'est Monsieur Mazur, chers amis, bonsoir.
9: Bonsoir Monsieur Mazur.
0: Oh, ça y est, on a compris.
10: Ça va tout le monde?
0: On a compris.
9: Bonsoir Monsieur Mazur.
0: Donc
9: bonsoir,
0: la fréquence Bordeaux, 117.8.
12: Absolument.
0: Donc il nous manquera une personne qu'on aura peut-être dans le courant du débat. Donc, alors, débat sur l'euro. Alors, peut-on diviser, multiplier ou soustraire l'euro, monsieur... Ronaldo,
9: écoute, moi, je pense qu'au niveau des additions, des soustractions, c'est-à-dire tout ce qui est opération mathématique, je pense que tout ça a été conservé. Hein.
0: Mm-hmm.
9: Ils se sont débrouillés pour faire un passage à l'euro, en fait, où tu passes du franc à l'euro. Mm-hmm. Et les additions, les soustractions, tout ça, c'est toujours valable. Hein.
0: Mmh.
9: Et il fallait pas tout modifier d'un coup. Attends, t'imagines si on change les divisions en même temps que la monnaie, ça va être le bordel.
0: Non, mais peut-on diviser?
9: Ah oui, ça, bien sûr qu'on peut diviser.
0: Multiplier, diviser. Non, mais attends. Déjà, tu peux pas. Déjà, on divise quand c'était en francs, tu divisais par 6,55.
9: Ah, tu peux multiplier aussi.
0: Ouais, mais ça, c'est pour. Ouais.
9: C'est pour ceux qui sont forts en maths, ouais.
0: Mmh.
9: Ouais.
0: Nadine, pour toi?
10: Oui, eh bien, tout comme le franc, évidemment, il y a déjà des soustractions de fait pour l'euro. Les centimes d'euros sont des divisions d'euros.
0: Mmh. Mmh.
10: Donc voilà, un centime d'euro, c'est un centième d'euro.
0: Mmh.
10: Et tu peux, quant au billet, ce sont des multiplications d'euros.
0: D'accord. François?
11: Eh ben, écoute, Gérard, tout à fait. On peut multiplier des euros, les diviser. Bien sûr. On pouvait aussi avec les francs, mais bon, ça donnera pas le même résultat.
0: Ah ben, ça, c'est sûr que c'est vrai. Monsieur Mazur, pour finir.
12: Eh bien, écoutez, monsieur Gérard, je n'ai rien d'autre à ajouter. Je suis complètement de cet avis. Cependant, avec l'avertissement suivant, n'est-ce pas, n'essayez pas de diviser ou multiplier des euros par des francs.
11: Oula, surtout pas.
0: Maintenant, c'est terminé, hein,
12: ah
0: cette
12: oui,
0: histoire.
12: Absolument. C'est pour ça que ça ne marcherait pas. Ça marchait encore avant-hier, n'est-ce pas, samedi. Mais aujourd'hui, ce serait peine perdue, n'est-ce pas?
0: Bah, disons, moi, ce qu'ils ont dit, c'est que c'était prévu dimanche, la, soi-disant, la fin complète, et apparemment, sur des journaux, ils ont prévu que c'était lundi. Alors donc, est-ce que la date, c'était bien prévu pour le 17 février?
12: Mais tout dépend, monsieur Gérard, tout dépend, n'est-ce pas, si vous considérez que lundi commence à minuit une, ou bien à 6h.
0: Ben non, en principe, ça commence à minuit, donc c'est pour ça que ça m'a semblé bizarre aussi, leur histoire.
10: Mais Gérard, les banques, elles sont fermées le lundi.
0: Ouais, mais pas toutes, hein.
10: Bah, la plupart, hein.
0: Ouais, la plupart, oui, je suis d'accord avec...
11: La banque de GG, quoi.
0: Non, mais c'est qui commence à...
10: La banque du sperme.
0: C'est qui vient de dire ça?
7: Une carte de retrait.
0: C'est qui vient de dire une connerie comme ça?
7: C'est Ricardo.
0: Il n'y a pas de Ricardo. Alors, celui qui a dit ça le dit tout de suite, ou sinon, j'en prends un au hasard des deux que j'ai.
7: On va pas gâcher le débat, quand même.
10: Oh non.
0: Vas-y, continue.
12: Oui, continuez, vous étiez très bien parlé.
7: Voilà. Bon. GG, est-ce que tu dirais, toi, est-ce que tu irais jusqu'à dire que l'euro est divisable, multipliable, additionnable et soustractible?
0: Non.
7: Voilà. Non?
0: Non. Parce que déjà, tu peux diviser un franc en euros, mais tu peux pas faire le contraire.
7: Ah bah si.
0: Ouais, mais quoi, alors faudrait que tu m'expliques comment.
7: Bah, hein. Si t'as un convertisseur qui marche dans les deux sens, tu peux.
0: Oui, non, mais d'accord, mais les convertisseurs, c'est pas évident parce que moi, on a du mal à, j'ai eu du mal à en avoir.
7: Ah bah,
0: j'en ai toujours
7: hein.
0: pas.
7: C'est compliqué.
0: J'en ai toujours pas des convertisseurs.
11: Ouais, c'est compliqué, faut appuyer sur des touches, donc c'est pas évident.
7: Il y a quand même 10 chiffres différents, il faut voir, hein, ça s'apprend.
12: Non,
7: pas
12: et puis
7: ça,
12: il faut également penser à changer les piles, hein, ce qui est toute une manœuvre.
0: Donc, apparemment, on a fait le tour de la question. Sur le net, qu'est-ce qu'on a on a quelque chose d'intéressant, pas?
6: Pas tout de suite, non. Pour l'instant, ils sont en train de réfléchir aux questions. Ça va venir, j'ai l'impression, là.
0: Bah, j'espère, parce qu'on va pas...
6: Je vais te dire ça dans 5 minutes, Gérard.
0: Bouge ok. Pas. Alors, deuxième question, avez-vous eu du mal avec cette nouvelle monnaie au 1er janvier? Nadine?
10: Bah, pas du tout. Hop, c'est rentré comme dans du petit beurre. Pas de problème.
0: Pas de problème. Donc pour toi, t'as pas eu trop de difficultés dès le départ?
10: Non, pas trop mal. Non, ça va. Il suffit de d'humecter un petit peu et puis après, hop, une fois que c'est rentré, c'est bon quoi.
0: Ronaldo.
7: Bah écoute, ouais, moi j'ai eu du mal parce que le 1er janvier, tu parles du 1er janvier, hein, c'est ça le
0: Bah oui, parce que ça a été fait au 1er janvier.
7: Voilà,
0: attends, 5 minutes avant de me répondre. Ah. Là, les deux standardistes, là, voilà peut-être... Au lieu d'écouter, faudrait peut-être me retrouver une autre personne quand même.
13: C'est vrai qu'il m'en... Eh ben, il y a Jean Podel qui est revenu.
0: Lui, c'était terminé pour lui. Hein. Il avait qu'à écouter ce qu'on lui avait dit.
13: Mais
0: hein.
13: Non, c'est pas ça. C'est que ça a coupé. Je pense que c'est de ma faute.
0: Ah ouais, mais.
13: Bah, c'est de ma faute. On va pas lui faire payer à lui.
7: Bah non.
0: Alors Jean Podel. Jean Podel une fois. Jean Podel deux fois. Jean Podel trois fois ce coup-là. Allez hop.
13: Non, c'est terminé.
0: Non, 35 en même temps.
13: C'est 4 par 4.
14: Gérard, tu as pas commencé.
13: C'est un problème technique, c'est impossible de changer. Ouais,
0: alors pourquoi qu'on met 5 noms si on peut en prendre que 4?
13: Mais parce qu'il est revenu.
14: Parce que c'est l'euro.
0: Ben non, ben de toute manière, c'est terminé. Donc pour lui, c'est fini complètement. Et c'est pour quand même prévoir d'autres personnes si j'en vire. Alors, qui c'est qui vient de répondre? Ronaldo, ouais, tu voulais répondre.
7: Ouais, tu demandais spécifiquement le jour du 1er janvier, c'est ça?
0: Ouais, parce que ça a été fait à partir de minuit. Donc,
7: bah, écoute, moi, en fait, le 1er janvier, j'étais dans un état lamentable, en fait, j'étais déchiré, quoi, donc,
0: ouais,
7: j'ai galéré, j'ai eu du mal, mais grave, quoi.
0: Bah ouais, parce que c'est vrai que tout le monde
7: on a fait la teuf, ils auraient mieux fait de faire ça un autre jour. Parce
0: ouais,
7: que,
0: non, mais attends,
7: en fait,
0: attends, Ronaldo. François.
10: Oui. Non, mais c'est vrai, c'est tout con, c'était férié, en plus, il n'y avait pas de banque.
0: Ouais, mais de manière, attention.
11: Attention, moi, j'étais torché au champenier à la
0: François, fichière. François, bah ouais. C'est François, là?
11: Oui, c'est François.
0: Bon.
11: Donc, j'étais un peu torché, donc je suis quand même allé faire le malin, au distributeur. J'ai cru que j'allais retirer des francs, mais non, pas du tout. J'ai retiré 500 euros, ce qui fait que je suis à découvert de 450 euros.
7: Oh là là.
11: À l'heure d'aujourd'hui.
0: Donc, monsieur Mazur.
12: Eh bien, écoutez, moi, le 1er janvier, n'est-ce pas, comme le disait un de vos auditeurs, était vraiment très, très mal choisi comme date, puisque suite à une fiesta assez dépareillée, n'est-ce pas, j'ai eu besoin, bien entendu, pour ce que vous imaginez, d'avoir recours à une péripatéticienne. Et je puis vous dire que, n'est-ce pas, la conversion euro, bien que ce soit fait en liquide, tout ceci, eh bien, la conversion euro n'a pas été les plus simples.
10: Mmh. Combien maintenant les putes en euros?
12: Pardon?
10: C'est combien les putes en euros?
12: Eh bien, écoutez, monsieur Gérard, pourriez-vous peut-être répondre à cette question?
9: La carte des tarifs, GG, t'as la carte?
0: Non. Par contre, moi, ce que je peux dire, c'est vrai que ça a été très mal choisi, ce système-là, déjà, pour commencer. Donc, comme tout le monde faisait la fête à minuit pour souhaiter la bonne année, faut dire que les distributeurs ont été pris d'assaut. Et ça, ça a été dit et ça a été
9: répété.
0: Ça a été répété pendant presque toute la journée du 1er janvier. Ouais. Et c'est vrai que là, pareil, que ça a été la décatombe dans les distributeurs Attends, monsieur Mazur.
13: Je crois qu'il y a Babouche qui veut parler.
14: Oui, tu crois que c'est fait exprès qu'ils aient choisi le 1er janvier?
0: Ben non, justement, on va en venir sur la troisième.
12: D'accord. Parce que moi, personnellement. Avez-vous pris d'assaut un distributeur également?
0: Non, parce que je dormais, alors.
13: Tu dormais pourquoi?
0: Parce que j'étais occupé à dormir, voilà. J'ai même pas été au distributeur.
14: Non, même pas.
9: Il n'y a pas de carte. Même pas au bar du coin.
0: Non.
9: Il n'y a pas de carte.
0: J'ai une carte, et puis de toute manière...
9: Non, mais pas de carte téléphone, attends.
0: Non, mais j'ai une carte pour retirer, mais de toute manière, je savais très bien que... En y allant à minuit, les distributeurs allaient être pris d'assaut. Une question sur le net, parce que depuis le temps que...
6: Ouais, justement, Gérard, c'est Evil Ghost qui nous demande quelle est la première chose que t'as acheté avec tes euros, en fait.
0: Eh ben, des cigarettes.
9: Oh, bah, c'est malin, ça.
0: Oui.
9: GG. Moi, il y a un truc que je comprends pas. On met l'euro le 1er janvier, alors que t'es d'accord avec moi, le 1er janvier, comme l'a dit la jeune fille tout à l'heure, c'est férié, donc les magasins, ils sont fermés. T'as pas besoin d'argent pour acheter des trucs, puisque tout est fermé.
0: Oui, non, mais d'accord, je suis d'accord avec toi, mais il y avait, pour payer les boulangeries, tu pouvais encore payer en francs, mais faut dire une chose, que le distributeur à minuit pile avait déjà retiré la moitié des francs et avait mis des euros dedans.
9: Ouais, mais les magasins sont fermés, ça sert à quoi?
0: Oui, non, mais je te parle des boulangeries et tout ça qui sont restées ouvertes.
9: C'est sûr qu'elles étaient ouvertes.
0: Oui, mais il y a des boulangeries.
12: Excusez-moi de vous interrompre. Oui, monsieur Gérard, mais je ne pense pas. Enfin, ce que vous dites est très juste, mais je ne pense pas qu'il y ait des distributeurs dans les boulangeries.
0: Non mais à côté des boulangeries, tout ça. Bon, mais de toute manière, faut se dire une chose. On va couper la question. Hein? Maintenant, faut bien se dire une chose, qu'à partir du 1er janvier, comme ça a été fait, les distributeurs ont été pris d'assaut. Donc automatiquement, ils ont pas pu ravitailler, parce qu'il y a des banques, c'est vrai, qui n'étaient pas ouvertes à minuit, le lundi. Hein, donc c'est pour ça.
9: Gérard, quand tu dis que ça a été pris d'assaut, qu'il y a eu des ravitaillements, tout ça, tu parles de quoi en fait? Il y a eu des lancers de grenades?
0: Non, mais attends. Si t'as bien écouté la question qu'on est en train de poser depuis tout à l'heure. Alors, c'est qui, c'est Ronaldo?
9: Non. C'est François.
0: Bah alors François, je te préviens, t'as déjà répondu correctement, donc tu vas pas me prendre pour un con, sinon je vais te dire au revoir. Choisis.
9: Je choisis de ne pas vous prendre pour un con.
0: Bon.
9: C'est bien.
0: Alors dans ces cas-là, ça suffit. Sur le net.
6: Gérard, une autre question sur le net, c'est Epsilon qui me demande pourquoi est-ce qu'on a fait tomber le nouvel an au 1er janvier alors que l'euro tombait aussi ce jour-là.
0: Le 1er janvier, ça a toujours été un 1er janvier. L'euro a été choisi comme ça le jour du 1er janvier 2002. On ne sait pas pourquoi.
9: C'est mal fichu.
0: Un peu compliqué. Mais ça, on va y arriver à cette question, parce que c'est vrai que
9: de manière. Il y a 365 jours et les mecs, il faut qu'ils choisissent celui-là.
0: Mais alors,
12: était si facile de faire tomber cela un hein, 15 août, par exemple.
0: Non, mais maintenant.
9: Le 25 décembre.
0: Maintenant, je vais poser la question. Il est 1h12, oui. Ouais. Donc, on va poser la question. On va faire une pause.
9: Déjà?
0: Ah bah oui, on va faire quand même une petite pause.
9: Oh, hein,
0: Il y en a 11 quand même, et on va jusqu'à 2h, on va faire une petite pause.
14: Pose l'autre question, puis on fera une pause après.
0: Voilà. Alors,
14: pose encore une autre question.
9: Oh, quel professionnel.
0: Pensez-vous que le gouvernement... Alors, attendez, je reprends.
9: Ouais.
0: Pensez-vous que le gouvernement aurait mieux fait d'attendre avant de changer la monnaie? Donc, François, tiens.
9: Bah, écoute, ça dépend, attendre jusqu'à quand?
11: déjà.
0: Non, mais c'est pour ça, donc on revient sur la question.
11: Ah oui.
0: La question avec l'histoire du 1er janvier, pourquoi que ça a été choisi cette date? Donc moi, je vous pose la question, pensez-vous que c'est le gouvernement qui aurait mieux fait d'attendre avant de changer la monnaie? Pourquoi qu'il la paie un 1er janvier, au mois de janvier, en début d'année?
9: Ils sont bien foutus tes débats maintenant.
11: Ouais.
9: Hein.
11: Ouais, c'est vrai que c'est
10: déjà,
11: bien,
10: je voulais savoir un truc.
0: Mmh.
10: Qui c'est qui écrit tes questions depuis Claude Poufias de Sandy, elle est pas là?
0: Là, alors, Nadine, Nadine, au revoir. Charles Villemézière, au revoir.
6: Allez, hop.
9: Tiens, Gérard,
6: on fait une pause, Gérard, je vais juste te dire qu'on est 3000 là sur le net, ça monte.
0: Ah bah, c'est bien.
6: Ça continue à monter.
14: C'est bien, c'est bien.
0: Donc,
6: faut continuer, hein. Je vais rappeler l'adresse, c'est funradio.fr/loul@.
0: Non, c'était pas ça qu'on avait. Bah, c'était pas ce qui s'est annoncé.
6: Mais si, ce soir, c'est ça.
0: Non, c'est pas ça.
6: Bah, si,
0: bon, enfin, c'est pas grave, on va garder ça, mais on modifiera.
6: Ça marche, Gérard.
0: Donc, François, comme on a viré Nadine.
11: Ah bah, moi, je vous ai répondu, hein, ça dépend quelle date. Moi, je pense que le 2 janvier, ça aurait été nettement plus simple.
0: Bah, ouais, mais le 2 janvier, ça tombait quand? Ça tombait un.
11: Ça tombait après le 1er janvier, en fait.
0: Ouais, mais.
13: Gérard.
0: Oui.
13: On accueille Louis Fernandel, qui habite de.
15: Bonsoir, Louis.
16: Salut, salut, c'est Louis Fernandel.
15: Bonsoir, Louis.
12: Oui, bonsoir, monsieur Fernandel.
16: Bonsoir, j'appelle de Bogota, 104.6.
15: Bonsoir, 3-0 quand même, Louis.
16: C'est pas grave.
11: Arrêtez de parler de ça, s'il vous plaît.
0: On se calme ou sinon vous gerbez tous.
11: Paris est magique.
0: Allez, au revoir. Tant pis pour toi.
15: Ah,
0: je sais pas
15: Louis,
0: qui c'est, de toute manière, il n'y a pas eu le temps de dire bonjour que j'y ai déjà envoyé se balader. Alors, Ronaldo pour toi.
15: Bah écoute, moi je pense que bon, il faut quand même rester conscient qu'il y a une échéance électorale, GG.
0: Mm-hmm.
15: Je pense que tu peux pas oublier ça, donc en fait.
0: Ouais, mais c'est pas maintenant.
15: Bah oui, mais il fallait qu'il fasse ça avant.
0: Ouais. Ouais, mais d'accord, mais c'est un peu con quand même.
15: Bah, s'ils avaient été malins, ils auraient laissé tous les autres pays passer d'abord. Ils auraient attendu un petit peu de voir comment ça se passe. Et puis, ils auraient fait ça, je sais pas, 15 jours ou 3 semaines après, tu vois.
0: Mm-hmm.
15: Histoire que les pièces commencent à circuler, tu vois, histoire que ça soit un peu plus facile, quoi.
0: Bah ouais, parce que faut, monsieur Mazur, après je vais.
12: Oui, alors écoutez, monsieur Gérard, moi j'ai une théorie, n'est-ce pas, assez poussée concernant votre question. Vous me suivez, j'espère.
13: Mm-hmm. Gérard?
12: Vous me suivez bien.
13: Pardon, on a accueilli Mouna Ayou de Perpignan.
17: Bonsoir.
15: Bonsoir Mouna.
12: Bonsoir Madame Ayoub.
15: Qui est milliardaire.
17: Bonsoir Gérard, tu aimes les yachts?
15: Oui.
0: T'appelles d'où?
17: De Perpignan.
0: Vous allez me donner les fréquences quand je vous le demande.
17: 84.7.
0: 84.
15: C'est la chatte de Bourg.
0: Ok. François, tu te calmes ou sinon je te dis au revoir.
12: Et donc, n'est-ce pas, monsieur Gérard, j'en étais à ma théorie. Voyez-vous, je pense que le gouvernement aurait peut-être mieux fait d'attendre quelque temps afin d'installer l'euro, n'est-ce pas? Je pense que il aurait été plus sage et plus judicieux, ne serait-ce que pour vos amis les personnes âgées, à qui vous rendez hommage régulièrement, d'attendre un 29 février, car comme vous le savez, le 29 février est une année bissextile, ça n'arrive donc que tous les...
0: Voilà.
12: Ah, oui, comme 8 ans.
0: Exactement, tous les 8 ans.
12: Gérard,
0: 8 ans. Tous les 8 ans. Tous les 8 ans.
12: Exactement, tout à fait, tous les 8 ans. Et ne serait-ce que pour, si vous voulez, permettre à ces vieilles personnes de pouvoir tranquillement, n'est-ce pas, découvrir cette nouvelle monnaie. Qu'en pensez-vous?
0: Non, mais de toute manière, c'est vrai que ça a été mal choisi. Puis en plus, comme Monsieur Mazur le disait... Mais attendez, Monsieur Mazur, on va demander à Mouna,
17: oui,
0: de répondre quand même à la question.
17: Auriez-vous l'amabilité de me répéter la question, s'il vous plaît?
0: Alors, au standard, fallait leur poser la question, parce que c'est quand même eux qui doivent le dire. Alors, au standard, je vous ai déjà prévenu la semaine dernière, qu'il fallait... Au standard, je voudrais bien qu'on me réponde comment que ça se fait qu'elle n'a pas eu la question.
15: Comment que ça se fait?
17: Hein?
0: Comment que ça se fait que la question n'y a pas été posée?
13: Pensez-vous que le gouvernement... Oh, qu'est-ce que t'as écrit?
0: Bon, alors je vais le dire parce que t'es pas capable de lire. Pensez-vous que le gouvernement aurait mieux fait d'attendre avant de changer la monnaie?
12: Mais ouais, nous avons répondu à cette question.
0: Non, mais c'est pour Mouna.
17: C'est pour moi.
15: C'est pour la chérie, là.
12: Oh, pardon.
17: Bien, écoutez, moi, ce que j'ai cru comprendre, c'est que l'euro, en fait, était la monnaie européenne et donc toute l'Europe passait en euros à cette date-là. Et ils ont choisi le 1er janvier parce que c'était une date qui était commune à toute l'Europe.
0: Non, mais ce qu'il faut se dire aussi, parce que comme Monsieur Mazur en a fait illusion...
17: Ah, j'ai pas pu écouter une démonstration de Monsieur Mazur.
0: Mais ce qui se passe, c'est que c'est vrai que les personnes... En fin de compte, qui c'est qu'on souffre le plus à l'heure actuelle?
15: Bah, c'est
0: les personnes âgées.
12: Mais oui, absolument.
0: Parce que les personnes âgées, j'entendais dire dans les informations et régulièrement partout, hein, les personnes âgées, pour éviter de se tromper, faisaient confiance à certaines caissières. Et j'ai entendu
12: ça.
0: Il n'y a pas eu si longtemps.
12: Écoutez,
0: du côté de
12: Saint-Étienne. Un reportage, n'est-ce pas, télévisuel. J'en ai vu un également qui était tout à fait édifiant et sur lequel je me révolte avec la plus ferme vigueur, n'est-ce pas. Il s'agissait d'un groupe de personnes âgées qui étaient filmées, n'est-ce pas, dans leur hospice. Et alors, ils étaient face à un distributeur de machines à café et de boissons automatiques et ils n'arrivaient absolument pas à reconnaître les pièces en euros des francs pour se payer un petit café avec une paille ou ne serait-ce qu'une vulgaire bouillie. C'est un pur scandale.
0: Ce qui s'est produit aussi, c'est que les distributeurs, tout ça, de boissons, ont pas été mis tout de suite en euros. Ils ont attendu un peu.
15: GG.
0: Oui, c'est qui précisez vos noms.
15: C'est Ronaldo. Tout à l'heure, tu parlais des caissières. Moi, j'ai vu des gars, ils piquaient des sous dans les porte-monnaies. Hein.
0: Non, attends. Hey. Ronaldo, tu t'écrases.
15: Bah, attends, c'est vrai, il y a des caissières, elles servent. Hein.
0: Là-bas, au standard. Ça va, là, les deux cochons, là. Le micro allumé.
18: Vous le discutez, là.
0: Alors, c'est bien, alors les deux nanas, allez-y. Hop, je fais ma popote en direct.
14: Bon, Gérard.
0: Dans le débat, je fais ma popote. Non, mais ça va, oui. On n'est pas chez Maxime, hein.
12: Ouais, que tu te la fous dans le cul, ta popote.
0: Gérard. Bon, alors, Ronaldo, au revoir.
15: Ronaldo, au revoir.
14: Gérard, pourquoi l'euro?
17: Vous voyez pas.
14: Pourquoi le mot, l'euro?
0: Pourquoi le nom? C'est ça, hein. J'ai pas pu trouver le pourquoi de la...
11: Gérard, c'est François. Moi, je voulais préciser par rapport aux personnes âgées que je trouve que c'est très bien pour les jeunes parce que moi, je les carotte bien, les petits yeux.
0: Alors, François, au revoir.
11: Mais non, mais c'est vrai.
0: Au revoir.
13: Gérard, va pas trop vite.
12: Écoutez, c'est tout à fait scandaleux.
0: On va voir sur le net combien qu'on est.
18: Oh là, ça continue à monter tranquillement. 3500 là pour l'instant. Combien?
15: On est là tranquille.
0: Doucement.
18: C'est le bordel.
0: Ronaldo et François, on leur a dit au revoir.
13: Jean-Luc de Malatouf est là.
0: J'ai dit que Ronaldo.
13: Ça y est, ils sont partis.
15: On est là.
0: Non, il est encore là, Ronaldo.
15: Là, tranquille, pépère. Alors,
0: Ronaldo était sur la 2.
18: J'attends discuter.
0: Ronaldo était sur la 2, on lui a dit au revoir.
12: Oui, m'entendez-vous, monsieur Gérard?
0: Oui. Et donc, on a Jean-Luc.
19: Oui, bonsoir, c'est Jean-Luc de Malatouf, dans le 92.
0: Donc, 101.9.
19: Voilà.
0: Alors, la question, c'est terminé. Je te la repose. On fait une pause, c'est terminé. On reprend derrière sur le site internet pour savoir s'il y a des questions intéressantes. Alors, pensez-vous que le gouvernement aurait mieux fait d'attendre avant de changer la monnaie? Et on va s'écouter.
19: Moi, je pense que non. Je pense qu'il a bien fait.
0: J'ai dit, on met un disque et on s'écrase pour l'instant. Et on va s'écouter Caillasse Lover. L'oseille, c'est mon blé. Et on se retrouve tout de suite après au 0825 08 5000.
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0: Et voilà, donc, comme vous avez pu le constater, je suis venu rejoindre Max. Donc, c'est les débats de Gérard. Donc, le jingle, vous l'aurez par la suite. Donc, on venait de écouter Caillasse Lover, l'oseille, c'est mon blé. Et pour ça, on va continuer le thème sur l'euro. Donc avant de continuer de reprendre les auditeurs, on va quand même savoir sur l'internet à combien qu'on est.
18: Un petit point internet. Alors là, on est à 3005. Ça se réveille pas trop là. Hein. Faut encore. Alors attends, j'ai quelques questions. Sonacotra qui demande l'argent n'a pas d'odeur, mais parfois l'euro a une odeur. Non.
0: Non.
18: T'es d'accord ou pas?
0: Non.
18: Ah si, l'euro.
14: Ah, si, bien sûr.
0: Ouais, mais ça dépend. Voilà. Donc après.
18: Sinon, toujours, c'est toujours le même. En fait, il demande Picsou peut-il continuer à nager dans ses pièces après le passage à l'euro?
14: Ah oui, très
18: bonne question. Ça.
0: Ouais. Faudra. À mon avis, non, je pense pas.
18: Ah ouais.
0: À moins que ça soit des euros.
18: Bah ouais.
0: Voilà.
14: Ça fait plus.
0: Voilà.
18: Pourquoi pas? Attends, j'ai une dernière question. C'est Trululu qui demande si le fait que l'euro tombe l'année de la Coupe du Monde, c'est une coïncidence, à ton avis, ou si c'est pas plutôt la preuve flagrante que le monde du football est pourri par l'argent.
0: Bah ouais, mais ça, c'est pas nous qui l'avons décidé, hein. C'est pas nous qui avons décidé que ça soit ça, c'est le gouvernement, et c'est pour ça que on n'arrive pas à comprendre comment que ça se fait que ça s'est tombé à cette période-là.
18: D'accord.
0: Donc alors pour ça on récupère Jean-Luc. On a Jean-Luc.
2: Oui, bonsoir, c'est Jean-Luc de Malatouf.
0: De 101.9.
2: Tout à fait.
0: Après on a Mouna 84.7.
21: Mouna Youbrir, bonsoir.
0: Monsieur Mazur toujours 117.8.
21: Monsieur Mazur.
0: Monsieur Mazur.
2: Alors, oui, il y a des problèmes techniques.
21: Hein. Je crois avoir entendu raccrocher hors antenne.
2: Ouais.
0: Il est parti, Monsieur Mazur.
21: Il y avoir une coupure de secteur ou quelque chose comme ça.
13: Oui, mais il y en a un nouveau sur la 7 maintenant.
0: Ah bon, bah alors.
13: Je te l'ai noté. Hein.
0: Ouais, mais c'est dommage parce que Monsieur Mazur, il était bien pour le débat. Michel Panini, 117.7.
22: Bonsoir, Michel Panini de 6 sites sur scène. Bonsoir tout le monde.
0: Et Lilian.
23: Lilian, tu pagayes. Oui, j'appelle de Kaboul, 100.0.
0: Ouais, c'est ça. Fous-toi bien de ma gueule.
23: Ah, mais non, pas du tout.
0: Non, c'est pas le genre de la maison. Bon, par contre, je vais mettre un peu les choses au point.
2: Ouais.
0: Par contre, au standard, faudrait peut-être vous réveiller un peu plus et puis pas jacter comme on a entendu jacter tout à l'heure.
2: Donc, ça,
0: vous prenez des gens au standard pour quand j'en vire et vous décrochez le téléphone parce que sinon, ça va pas aller comme ça, hein.
13: Tu vas en virer quand?
0: Bah pas maintenant, mais moi je vous mets quand même déjà au diapason.
13: Non, mais tu peux dire à peu près quand est-ce que tu vires.
0: Non, mais de toute manière, vous le saurez bien au moment voulu. Alors pour ça, celui qui s'amuse avec un portable est prié d'arrêter.
2: Hello. C'est un truc de fou, il a couché.
0: Qui c'est qui a un portable?
2: Hello.
23: Ah, c'est pas moi.
0: Qui a un portable? Qui a un portable qui sonne?
2: Hello.
0: Au standard.
2: Hello.
0: C'est où? Non, c'est pas ici.
24: Allô? Je te cousine.
2: Allô?
0: C'est qui qui a un portable?
2: Allô?
0: Bon, allez, Lilian, au revoir.
23: Mais non, c'est pas moi.
0: Au hasard, allez, hop.
23: C'est pas moi.
0: Terminé. Ouais, je sais pas, moi. Allez, hop, je cherche plus.
23: Avec un nom d'une telle classe, je me fais virer, sérieux. C'est abusé, quoi.
0: Alors, la question, pensez-vous que le gouvernement...
2: Oui, allô, monsieur Gérard.
0: Monsieur Mazur.
2: Monsieur Gérard.
0: Oui, monsieur Mazur.
2: Vous m'entendez?
0: Oui, je vous entends.
2: Parfait, moi aussi, monsieur Gérard. Je suis ravi d'être de retour.
0: On ne sait pas ce qui s'était passé.
23: Bonsoir, monsieur Mazur.
2: Oui, bonsoir.
0: Ça y est, les bonsoirs, Jean-Luc et puis Michel Panini, là.
18: Quelle star.
0: On se calme.
22: Oui, bonsoir.
0: D'accord?
22: Ouais.
0: Bon, alors qu'est-ce que...
22: Bah alors.
0: Jean-Luc. Allez, Jean-Luc, au revoir.
2: Non, c'est pas Jean-Luc, c'est Marcel.
0: Bah, allez, Jean-Luc, au revoir, terminé.
2: C'est pas Jean-Luc, je viens d'arriver.
0: Non, allez, hop, au revoir.
2: Que
0: au revoir.
2: Je viens d'arriver, c'est pas moi.
0: Au revoir.
2: C'est pas moi,
18: Fous-le-toi
2: dans le cul.
0: Michel Panini, pareil.
2: Ah ben
0: Michel Panini aussi. Comme ça vous apprendra d'être poli sur l'antenne. Eh ben, donc, on va continuer avec Mouna.
21: Mouna,
0: et puis, monsieur Mazur, hein.
2: Oui, bonsoir, mademoiselle Mouna.
21: Bonsoir, monsieur Mazur, je suis enchanté.
0: Donc, alors, comme on parlait de ce fameux truc-là, c'est vrai que pour les personnes âgées, ça n'a pas été évident. Hein.
21: Ah, c'est sûr.
0: Parce que je vois, à l'heure actuelle, il y en a encore qui ont du mal à s'y faire.
21: Surtout qu'ils comptent en anciens francs, donc après, il faudrait leur apprendre à compter en anciens euros, mais ça va être difficile.
0: Ouais, mais non, mais là, je pense qu'ils vont pas s'amuser à... Ils vont pas s'amuser du jour au lendemain encore à nous rechanger les systèmes.
2: Non, mais
0: système,
2: bien
0: hein.
2: Entendu, monsieur Gérard, bien entendu, mais en fait, il faudrait tout de même demander à ces personnes qui sont âgées, n'est-ce pas, de s'y mettre le plus rapidement possible, car presque dans le plus regard des supermarchés, les queues s'allongent.
0: Mmh. Non, okay. Mais ce qu'il y a, il n'y a pas que les personnes âgées.
2: Et il n'y a pas que les queues, bien sûr.
0: Non, monsieur Mazur, on reste poli quand même.
2: Ah, mais absolument, monsieur Gérard, mais il faut dire... aux caisses, les queues s'allongent.
0: Oui, mais il faut se dire aussi qu'il n'y a pas que les personnes âgées qui ont des problèmes aussi à s'y faire à l'euro. Il y a aussi les non-voyants.
2: Ah oui, absolument.
0: Bien sûr. Comment qu'ils font pour...
2: Absolument, et qui plus est un non-voyant âgé, n'est-ce pas? Alors là, c'est dramatique.
0: Parce qu'il paraît qu'ils ont un nouveau système, d'après ce qui a été dit, je ne sais plus sur où, il paraît qu'ils ont trouvé un système pour eux.
21: Ils ont des pièces parlantes,
0: ouais. Ouais, non, mais ils ont eu un... Oui.
13: On accueille...
2: Alain Prout. Bonsoir.
13: Alain Prout sur la une.
2: J'appelle
13: Monsieur Prout. Maradoba.
22: Bonsoir, c'est Maradoba.
2: Voilà. Oui, bonsoir, Monsieur Maradoba.
0: Maradoba.
2: Bonsoir, Gérard. Bonsoir, l'équipe.
0: Alors, les fréquences pour Alain.
2: Alors, Alain, c'est 101.9, c'est Ivry.
0: Mm-hmm. Mm-hmm. Et Maradona?
22: Alors Maradoba, c'est la Garenne Pigeon, c'est 115.5.
0: La quoi?
22: La Garenne Pigeon.
0: Tu te voudrais aller? Ouais, bah c'est 101.9, d'accord?
22: C'est ah pas... non, pas du tout, hein, ça n'a rien à voir, GG. C'est la Garenne Pigeon, c'est dans le sud-est.
0: Ah, ouais, alors donc.
1: C'est dans le bas pays, Ardéchois, je connais.
21: C'est le beau pays.
0: Donc okay. Alors, la fréquence 115.5.
22: 115.5 en Provence. Bonsoir.
14: Mmh. Ah oui, je connais, c'est à côté de Mouilly-Trou, je crois.
1: Exact.
0: C'est ça. Non, mais ça y est, c'est bon.
14: Non, mais c'est vrai, c'est
1: ça. C'est
0: vrai.
22: Oh là.
0: Bon, du calme un peu là, derrière. Alors là, site internet, non? Des
18: non,
0: questions
18: non,
0: intéressantes.
18: C'est un peu calme quand même. Moi, je trouve, ils disent que tu t'énerves pas assez ce soir, Gérard.
0: Non, mais ça,
18: tu
0: c'est
18: mets
0: non.
18: pas assez les choses au point avec l'équipe là. Il faut vraiment.
0: Ouais, non, mais c'est le début, c'est le début, c'est le début.
21: Mal à
1: les choses au point.
0: Ouais, non, mais ça, ça au standard déjà. Faites bien votre boulot. Ouais. Vous ouais. occupez pas de ce, d'accord. Occupez-vous déjà de votre standard, de répondre.
18: Oh là là.
21: Ah voilà, hey pendant que tu t'en t'as vu, ils en profitent pour faire n'importe
0: ouais,
21: quoi.
0: Ouais ouais non mais ça je préviens d'une chose les portables, ça commence à bien faire lors des débats.
22: Ouais, c'est chiant mais
0: alors ouais, pour Alain et Maradona là.
22: Oui. Maradoba ouais.
0: Maradoba, mmh. La question, pensez-vous que le gouvernement aurait mieux fait d'attendre avant de changer la mayonnaise? C'est la dernière fois que je répète la question. Et quand vous passez à l'antenne, vous demandez
22: la question.
0: La question, parce que c'est pas à moi de les répéter constamment. Oui. J'avais déjà prévenu l'autre fois qu'on a fait un mini débat sur la Saint-Valentin.
1: Ah oui, bravo, monsieur Gérard.
0: Alors,
1: je vais répondre. Alors, c'est vrai que d'abord, je tenais à te féliciter pour ta question, mais c'est vrai que le gouvernement a fait ça en fait selon les accords de Maastricht. Mmh. Et donc c'était.
0: Non, mais quel est le rapport avec l'euro?
1: Si tu veux, les accords de Maastricht. C'est tout ce qui régit les conventions européennes pour
0: mais
1: savoir.
0: Mais quel est le rapport avec le système de l'euro?
1: Bah c'est là qui édicte les règles pour l'Europe et pour les monnaies européennes.
0: Oh là là.
1: Donc c'est à Maastricht qu'ils ont dit que l'euro ce serait le 1er janvier 2002. Mmh. Et c'est ce qu'ils ont fait.
0: Alors la question, c'est ouais. on va demander à Maradoba.
1: D'accord.
0: De bah, répondre.
22: Écoute, ouais, moi si j'avais été eux, je l'aurais fait encore plus tôt en fait.
0: Pourquoi?
22: Parce que en fait, il y avait une date symbolique au niveau du millénium en 2000.
0: Mmh.
22: Et je pense que ça aurait pu être bien au moment où on changeait de millénium de changer de monnaie, tu vois, ça aurait fait.
0: Bah ouais, voilà. Bah ouais, mais c'est ça, c'est pour ça que je suis pas trop d'accord avec leur système là de 1er janvier parce qu'ils font ça
22: en même temps que l'éclipse. En même temps
0: ouais, mais non, mais d'accord.
1: Ah oui,
0: non, mais ils font ça.
1: C'était très bien, oui, en ouais. même temps que l'éclipse.
0: Ouais,
1: oui.
0: non, mais ce qu'il y a, c'est que ils font ça.
1: Monsieur Gérard, saisissez-vous la métaphore. C'est absolument magnifique, n'est-ce pas? Une éclipse qui éclipse, n'est-ce pas?
0: Ouais, mais Monsieur Mazur, on n'est pas sur l'éclipse, on est sur le
1: non,
0: débat
1: non,
0: sur l'euro.
1: Pas, non, absolument pas. Mais en tout cas, saisissez-vous la métaphore.
0: Mmh. Mais par contre, moi, ce que je comprends pas, c'est qu'ils choisissent 2002, donc ils savent très bien qu'à l'heure actuelle, on a quand même la Coupe
1: mais
0: du Monde.
1: Mais vous ne m'avez pas répondu pour la métaphore.
0: Ouais, non, mais ça, c'est pas grave. Là-dessus, c'est pas un débat sur la métaphore.
22: Poésie, ouais.
0: Sur ça. C'est un débat sur l'euro. Ouais. Donc,
22: tu disais avec la Coupe du Monde et les JO, c'est vrai que l'année elle était déjà assez chargée, quoi.
0: Bah ouais, elle était déjà bien chargée parce que là les JO ont commencé, là bientôt ça va être la Coupe du Monde.
21: Ouais,
0: d'accord.
21: Il y a eu des attentats, donc il y a eu déjà un truc pas important, donc ils ont eu raison d'attendre.
22: Ah, c'est vrai.
0: Ouais, mais d'accord, mais ils auraient pu quand même soit moi j'aurais préféré qu'ils attendent que les présidentielles soient faites.
21: Pourquoi ça aurait changé?
1: Pour quelle raison, ouais.
0: Bah, de toute manière, ça aurait changé, on aurait été plus trop, ça aurait été peut-être un peu mieux.
21: Ah, bah oui, c'est sûr, on aurait mieux.
0: Parce que là, il y a quand même, les JO qui viennent de partir, il y a la Coupe du Monde, il y a les présidentielles, va y avoir,
21: Il va falloir qu'ils changent la tête du président.
1: Mais quoi qu'il en soit, Gérard, qui c'est qui raque? C'est le contribuable.
14: Gérard, on s'écarte du sujet, là. Faut revenir sur le débat.
0: Non, mais c'est pour bien préciser que ça a été mal choisi, c'est tout. Voilà la question. Alors, peut-on payer encore en francs dans les autres pays? On va demander à Alain Prout.
1: Le franc dans les autres pays, non, parce que justement le franc a disparu en France.
0: Mmh.
1: Donc maintenant c'est l'euro pour tout le monde. Hein. Mmh. C'est pour.
0: Ouais, mais ouais, d'accord, mais ça se trouve que tout le monde s'est pas encore habitué dans tous les pays.
21: Ah, oui. Ouh là là, c'est un
1: sacré cochon, quoi. J'aime bien.
0: Ouais, ça y est, la réanimation là.
21: On a vu.
0: Oh, on se croit où là?
14: Qu'est-ce qu'il y a?
1: Sortez-le du coma.
0: Hey, ça, tu t'écrases là-bas.
21: Je pose une question.
0: Hey.
22: Il est trop choc là quand même, l'arrière.
18: Ça cartonne, Gérard. Dès que tu commences à t'énerver, ça monte.
0: C'est moi qui commande encore.
1: Là,
0: c'est moi qui commande.
14: On s'écarte du débat là.
0: Pour l'instant, c'est moi qui commande. Et puis Léo, j'ai un nom, d'accord?
22: Ok.
0: D'accord, au standard. Merci.
21: Je t'aidais à dire oh aux auditeurs.
0: Ouais, non, mais je suis assez grand de le faire moi-même, d'accord? Déjà, c'est déjà l'autre abruti là qui commence. Toi, si tu commences,
14: qu'est-ce qu'il y a? Qu'est-ce que
0: toi,
14: j'ai
0: si
14: fait
0: tu
14: là
0: commences, si tu commences à faire des conneries comme ça à l'arrière,
14: attends, mais j'ai rien fait là.
0: Tu vas pas y rester.
14: Ouais, j'ai rien fait.
0: Le portable.
22: Attends, c'est quoi cette équipe là? GG, fais quelque chose, merde.
0: Non, mais je crois que ça va pas. Je crois que ça va pas être comme ça. Ça va pas durer. On va pas durer jusqu'à 2h du matin. Hein.
3: Maîtriser le débat, monsieur Gérard.
14: Allez, allez, on y va.
0: La question, peut-on payer encore en francs dans des autres pays?
3: Non.
0: Alors pour Alain Prout, Alain.
3: Pour Alain Prout, non.
0: Non.
3: Non.
0: Et tu peux expliquer?
3: Ouais, je peux développer, ouais, parce que le franc c'était pour la France. Mmh. Et ils ont ça a été éradiqué en fait, il y a plus de francs, maintenant c'est l'euro. Mmh. Donc à la rigueur, il aurait fallu dévaluer le franc et mettre le copec kurde quoi. À la rigueur, on aurait acheté beaucoup plus de choses. Mais là le franc c'est fini, hein, faut dire au revoir au franc.
18: Portable.
0: Qui a un portable qui va sonner? Et là ça commence à bien faire, non, le standard.
3: C'est casse-couille les portables.
22: L'équipe là.
0: Oh, au standard.
18: Putain, les
0: vous essayez de me choper. Qui a le portable et vous lui dites au revoir. Moi, sinon, ça va aller vite. Oh.
18: Gérard, pendant ce temps-là, ouais, sur le net, une question d'Epsilon. Quand est-ce que les USA vont passer à l'euro?
0: Bah, il paraît qu'ils y sont, hein, comme tous les pays ont changé maintenant.
18: Ça y est? Bah, ils ont passé en même temps?
0: Bah, je pense.
14: Hein. On m'a dit que non, hein.
0: Ah, bah, ça, qui t'a dit non?
14: C'est un ami qui m'a dit non.
0: Ouais, bah non. Lui, est-ce qu'il va là-bas, à New York?
14: Ah, bah oui, il habite là-bas.
0: Bah alors il t'a dit que non?
14: Bah oui, il m'a dit que non.
0: Ah bon, bah
14: pour l'instant c'est le dollar, je crois.
0: Ouais, bah ça a toujours été ça. Donc s'ils ont pas encore changé de monnaie, bah tant pis, hein.
18: C'est pour quand alors?
0: Bah on sait pas.
18: Ah Gérard, tu sais
0: ça, est, ça va dépendre du président, hein. C'est eux qui décident là-bas, hein. C'est pas chez nous. Alors qui?
14: C'est Bill Gates,
13: le président. Personne n'a un portable.
0: Eh mais quand je pose la question, c'est pas la peine de laisser les micros allumés sans s'éteindre. Ça fait déjà deux fois que je vous le dis au standard, ça commence à bien faire.
14: Bon et Gérard, on y va.
0: Mouna,
3: il y a un bordel, oui, quelque chose de mignon.
21: Je pense que toute l'Europe est passée à l'euro.
22: Bah oui.
21: Au 1er janvier 2002. Donc on a mis à clé évidemment les États-Unis, le Brésil,
3: l'Afghanistan pour des raisons économiques,
21: les pays du tiers-monde, ainsi que les dom-toms.
0: D'accord. Monsieur Maradoba.
22: Bah écoute, moi pour les dom-toms, j'émettrais quand même une espèce de réserve. Hein,
21: parce pour le Canada peut-être.
22: Parce que ouais, voilà, en Guadeloupe, tout ça, à mon avis, ils utilisent encore le franc. Hein.
0: Mmh. Ouais, mais je pense que ça a été retiré pour tout le monde. Hein.
22: Non, parce qu'en fait, si tu veux, le gouvernement français savait qu'il faudrait couler les francs parce qu'ils ont récupéré quand même pas mal de francs au moment du passage à l'euro. Mmh. Et donc en fait, on a gardé des espèces de zones tampons. Si tu arrives à saisir l'essence de ce mot, où en fait on peut encore écouler ses francs, et donc bah il y a les dom-toms, donc la Guadeloupe, la Martinique, le Canada, il y a encore des endroits comme ça où tu peux utiliser tes francs, et il y a aussi la conversion franc français franc belge quoi quand même.
0: Non mais je pense que je sais pas parce qu'il y a eu des auditeurs belges, mais c'est dommage que
22: à franc belge franc suisse, hein, ça marche encore, hein.
21: Ah oui, ça marche, hein.
22: Le traité le stipule.
0: Non, mais c'est bon, ça y est, monsieur Mazur, pour terminer sur la question.
3: Oui, n'est-ce pas, moi je voulais effectivement soulever la question du franc suisse et du franc belge, mais je trouve que cela a été fait avec la plus grande rigueur et j'en félicite absolument ce brillant analyste, n'est-ce pas?
22: Merci, monsieur Mazur.
0: Question internet?
18: Non.
0: Non, pas de question?
18: Non.
0: Bon.
18: Rien d'intéressant.
0: Alors donc, pourra-t-on encore échanger des francs dans les banques ou autres services? Donc, on va demander à Alain.
3: Le franc dans les... c'est quoi la question?
21: Dans les stations-services.
14: Dans les autres
0: Peut-on
14: services.
0: Peut-on encore échanger les francs dans les banques ou autres services?
3: Bah, ça dépend des banques. Je crois qu'il y a encore des banques qui font ça, genre le Crédit Agricole, la Société Géniale.
0: Non mais, Alain!
14: Quel service,
0: Alain,
14: Gérard? Quel
3: Alain,
14: service?
3: Alain! Qu'est-ce qui se passe?
0: Au revoir!
3: Pourquoi?
21: Pourquoi?
0: Ah, ça dépend.
3: Ah, je peux changer le... Ah, je dis pas...
0: Il y a Alain Prout! Il y a Alain Prout sur 101.9.
3: Dis pas de marque.
0: Alors, au revoir. Trop tard. Mouna.
14: Quel service, Gérard?
0: Non, mais
14: tu
0: les banques.
14: De service, mais quel
0: non, mais
14: service?
0: Dans les banques. Je précise pas les, on n'a pas à citer de type de banque.
14: D'accord.
0: Le portable!
21: C'est chiant.
0: Ça commence à m'énerver.
14: Putain, portable, merde!
0: Ça commence à bien faire.
18: Putain, le standard, là.
22: Allô?
0: Oh! C'est qui parle, là?
24: Mais je t'apprends, j'ai une...
13: Gérard,
0: ça commence à bien faire. Je crois que la réunion va.
13: Gérard.
0: Le débat il va être clos dans rapide.
14: Oh
18: non.
14: Allez Gérard, continue.
13: S'il te plaît.
22: On est chaud là.
0: Oui, ben j'écoute.
13: Pardon. Il y a Fabien Bartabac qui a remplacé Alain Prout, qui galipette sur scène 102.8.
0: Fabien.
4: Oui, bonsoir Gérard.
0: Fréquence.
23: 102.8, on vient de vous le dire.
0: Ouais, ben, on t'a posé la question, j'espère.
23: Hélas, non, pas du tout.
0: Alors,
14: Gérard,
0: le standard, là, hey.
14: Gérard, tu poses ta question, puis on met un disque.
0: Non,
14: d'accord.
0: Non, parce que, au standard, ça commence à être
14: justement,
0: le bordel.
14: Justement, on va faire le point à l'antenne, d'accord?
0: Comment? Alors, Fabien, va te faire enculer, connard!
14: Oh.
0: Allez! Comme ça, celui restera poli avec moi.
14: Gérard, on met un disque.
0: Pourra-t-on encore échanger les points dans les... Bon, alors, je sens...
4: Écoutez, monsieur Gérard, maîtrisez un peu votre débat, parce que là...
0: Je sens que ça va péter dans peu de temps. Le débat va être clos, mais très vite fait.
14: Gérard, on met un disque.
5: Non, mais il rote seulement, il pète pas.
0: Ouais, non, mais, hé, toi, pour l'instant, t'es en train de te pavaner, c'est Karine qui fait tout. Tu prends personne au standard.
5: Alors maintenant,
0: le truc que tu vas me faire, tu vas prendre du monde au standard et c'est tout.
5: Attends, excuse-moi.
0: Parce que sinon, tu vas te retrouver sur le palier.
5: Ok,
14: Gérard, on met un disque.
5: Oh. Gérard.
0: Après, je donne la question.
5: On va faire le point.
0: Je donne la question et c'est tout. Pour l'instant, c'est moi qui commande encore dans les débats.
14: Commande alors.
0: Alors, la question, pourra-t-on encore échanger les francs dans les banques ou autres services? Et on va s'écouter.
4: Mais quel genre de service?
0: Genre, faut pas préciser, c'est dans les banques. Voilà. Alors on s'écoute, Jean Biffon, il n'y a que de la maille dans mon portefeuille doré. Et on se retrouve tout de suite après.
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0: Et voilà, vous venez de vous écouter, Jean Biffon, il y a quelques...
14: Jean Biffon.
0: Il n'y a que de la maille dans mon portefeuille doré. Et donc, on continue la suite et la fin du débat. Et donc, avant de récupérer tous les auditeurs, donc on a une ou deux questions internet apparemment qu'on vient de me dire à l'instant.
18: Ouais, Gérard, t'es en train de faire quoi, un morpion là?
0: Non, mais je suis en train de reprendre les fréquences des auditeurs correctement.
18: Putain, c'est propre.
0: Donc alors, Simon.
18: Alors les questions. Il y a deux questions. Une question de F2B Mystère. Il te demande si t'as noté de l'inflation suite au passage à l'euro sur les produits de grande consommation comme la bière, le vin, le whisky, la vodka, le rhum, le pastis ou le gin.
0: Oh là, c'est des questions. Cette question-là, j'y répondrai pas parce que j'ai pas les moyens d'y aller en ce moment. Donc, question.
18: Mais même sans acheter, t'as pas regardé?
0: Non, mais j'ai pas trop regardé.
18: Ah bon?
0: J'ai pas trop été me promener dans les grandes surfaces pour savoir les prix en euros.
18: D'accord. Et donc,
5: c'est quoi la question?
18: Tu veux pas me...
0: Non, mais c'est bon. Le standard, c'est pas.
5: Non, parce que moi, j'y vais au supermarché. Alors peut-être.
18: Bah, mettons, c'est non.
5: Non. Pas.
0: Voilà. Donc la deuxième question.
18: Deuxième question, c'est Francis Gabon qui demande: dans la mesure où tu es plus pauvre en euros qu'en francs, tu vas débourser combien pour inviter Karine dans une cafétéria, justement au casino par exemple?
0: Non, bah là c'est pas, ça sera pas de mal avec que je vais l'inviter dans un casino.
5: Allez Gérard.
0: Non, il y a pas de...
5: Si.
0: Non.
18: Mais si alors.
0: Non.
5: Bah de toute façon c'est pas toi qui commande, hein.
0: Non, bah,
5: c'est toi qui commande ici, mais en dehors c'est moi.
0: Ouais, ben c'est pas toi qui me prends. Si j'ai pas envie de te payer le resto, je te le payerai pas et c'est tout.
14: Ah,
0: si j'ai envie de payer
14: Gérard,
0: le resto à quelqu'un,
14: sérieux,
0: c'est à quelqu'un d'autre. C'est
14: Gérard,
0: tout.
14: Vas-y.
0: Non, il y a pas de Gérard, vas-y. Si j'ai envie de payer le resto, c'est à quelqu'un d'autre que qui est en train de m'écouter, c'est tout. Voilà, alors pour elle, j'y fais des gros bisous. Donc alors,
14: c'est qui,
0: la
14: c'est
0: question.
14: Qui, Gérard, c'est qui?
0: Non, mais je dirais son nom.
14: Allez,
0: tout à
14: vas-y.
0: L'heure.
14: Allez, Gérard.
0: Oh, c'est bon, on se calme. Donc, si elle pouvait, si elle écoute, bon, je te fais un petit coucou, Vulve.
14: Il est tout rouge.
0: Voilà,
14: Vulve.
0: Ça y est, c'est bon, terminé.
18: Ah, elle s'appelle Vulve.
0: Voilà. Alors, pourra-t-on encore échanger les points dans les banques ou autres services? Karine, t'es priée d'éteindre ton standard avant que ça claque.
22: Bon, ta gueule.
0: Avant que... Les portables, s'il vous plaît!
22: Allô?
0: Alors, on accueille pour ça Mouna.
7: Mouna Ayoub, oui, rebonsoir.
0: Maradoba.
22: Toujours là.
0: Monsieur Mazur.
4: Oui, bonsoir, c'est Monsieur Mazur.
0: Et Monsieur Cocktail pour terminer.
23: Mister Cocktail de Champigny sur Saône.
0: 112.2.
23: Oui,
0: merci, ben, ça y est, c'est bon.
18: Attends Gérard, j'ai une autre question internet, c'est Yves Jean Daniel, qui demande combien vaut une vulve en euros.
0: J'en sais rien. Voilà, alors, le standard où vous essayez de me choper, qui s'amuse avec un portable, parce que là, ça commence à faire mal.
22: Allô?
0: Bon, bah, quand le standard sera décidé, à savoir qui c'est.
23: Allô?
5: Gérard, il y a un problème, ça vient pas des auditeurs, hein.
0: Ah, ça vient d'où?
5: Ça, je sais pas.
0: Alors, s'il y a un portable qui est dans...
5: Je crois qu'il faudrait vérifier, hein.
0: S'il y a un portable qui est ici, qui s'amuse... Bon, ça y est, ça suffit là-bas.
14: Ouais, c'est pas moi, regarde!
0: Putain, mais y a vous pas me faites
14: bien voir. Viens voir, c'est pas moi, regarde.
0: Eh putain, ça commence à bien faire.
14: Y a pas de portable ici.
0: Encore 9 minutes de débat et c'est tout. Donc ça va aller vite ce soir.
18: Non, tu devrais continuer un peu Gérard parce que ça monte là, on est à 6000.
0: Ouais ben ça va
18: être connecté sur le net. Moi je te dis que tu devrais continuer encore un petit bout de temps.
0: Non non, à 2h je rends l'antenne et c'est tout. Donc pourra-t-on encore échanger les francs dans les banques ou autres services? C'est la dernière fois que je répète la question. Alors, mais Mister Cocktail.
23: C'est pas moi, je le
0: jure. Bah tu réponds à la question, chevire.
23: Exact. Alors, bah écoute, oui, Gérard, certaines banques non alcoolisées prévoient de reprendre des euros ou des francs, ça dépend.
0: Pourra-t-on échanger les francs, espèce d'andouille ?
6: Mais dans ton cul, les francs, là.
0: Alors, va te faire foutre, au revoir.
14: Oh, Gérard.
0: Mister Cocktail, au revoir. Comme ça, il sera poli. Bon alors, monsieur Mazur.
14: Mais t'es pas poli aussi, Gérard. Hein.
8: Eh bien, écoutez, je pense que, en ce qui concerne les banques, nous avons jusque juin 2003, si ma mémoire ne me fait pas défaut, n'est-ce pas?
6: Oui.
8: Mais cependant, j'ai ouï dire, monsieur Gérard, qu'il était possible d'échanger certains francs dans certains débits de boissons, et je voulais votre confirmation.
0: Non. Plus maintenant. Non, c'est terminé maintenant. C'est bon, la musique, là.
14: Il n'y a pas de musique?
0: Donc, Maradoba.
6: Écoute, dans les banques, je sais pas, mais dans les autres services, ouais, je te confirme, hein, il y aura tous les services départementaux, les préfectures, les commissariats, les casernes de CRS, tous ces trucs.
0: Non, mais c'est bon. Mouna.
21: Oui, tout à fait. La Banque de France reste à la disposition des gens qui restent des francs. Donc jusqu'à, je crois que c'est fin mars, on pourra échanger nos francs en Banque de France.
0: Bon, ça y est là.
14: Quoi, je fais rien, attends.
0: Bon alors, je vais répondre, Monsieur Mazur. Donc vous étiez un peu loin sur la question, sur la réponse. Hein.
21: Moi, je l'ai trouvé plutôt près.
9: Ouais. Gérard, excuse-moi.
0: Non.
9: C'est pas
0: mal.
9: Gérard.
0: Hmm.
9: Y a Frédéric Decu qui arrive.
8: Oui, bonsoir, c'est Frédéric Decu du Paris Saint-Germain.
6: Bonsoir.
8: Bonsoir, Monsieur Decu.
0: Fréquence.
8: Monsieur Decu, vraiment quelle maladresse.
0: Ouais, fréquence.
8: Que des problèmes techniques.
9: C'est 136 la fréquence.
6: Allô?
0: Putain, mais c'est pas possible avec le portable qui arrête pas de sonner là! Eh, ça suffit là maintenant, là!
14: Mais je fais rien, Gérard, écoute! Mais je t'écoute! Oh,
0: alors, je réponds!
9: Attends, mais pourquoi tu le fâches, toi?
6: Allô?
0: La question! Frédéric, t'as entendu la question?
8: Oui, tout à fait! Alors le franc c'est il y a plus de francs en fait, hein. Tout se fait en euros maintenant.
0: Pourra-t-on encore échanger les francs?
8: Oui, on pourra échanger des francs, mais jusqu'au 14 février maintenant, c'est fini.
0: Non,
8: c'est
0: alors fini. La réponse c'est
6: on peut dans ton cul.
0: Maradoba, au revoir.
6: Alors, c'est pas bon, attention.
0: Trotteur, au revoir.
8: C'est fini,
0: hop,
8: terminé.
0: Alors le standard là. Maradoba, c'est terminé. Ouais, ouais, ben, ça, tu fais ton boulot correctement, ou sinon on arrête le débat, ça va aller vite.
8: Terminé pour les drogués.
0: Hein? Alors, donc, je réponds. Là, on peut échanger encore les francs jusqu'au 30 juin 2002 dans les banques, bureaux de poste et succursales, les succursales de la Banque de France. Donc, monsieur Mazur, 2003, c'était un peu loin. Hein.
8: Ah, bon.

0: Bon, ben, monsieur Mazur.
1: Oui.
0: Eh ben, je suis obligé de vous dire au revoir parce que là, vous poussez le bouchon un peu trop loin. Au revoir.
1: Je protège.
0: Au revoir, monsieur Mazur.
1: Le Paris Boum Boum.
2: Gérard, t'as monsieur Johnny qui est entré. 5109.
3: Salut, Gérard, c'est monsieur Johnny.
0: 109.
3: Exact. Oh.
4: Sinon, Gérard, t'as pas de nouvelles de cette vieille poufiasse de samedi?
0: Mouna.
4: Oui.
0: Au revoir.
4: Non, je m'interroge.
0: Au revoir. Au revoir. Au revoir.
1: Je veux plus qu'on en parle.
0: Voilà, terminé.
1: Point fignagnagnagnagn.
0: Tout à l'heure, j'en connais qui m'ont dégagé vite fait.
5: Vas-y, Gérard, vas-y, recentre-toi sur le débat.
0: Bon. Bah alors, question
2: Gérard,
0: sur la
2: Gérard, excuse-moi. Hmm. Yannick Noé qui entre aussi. Fréquence
1: ouais, c'est quoi ce bordel là-haut?
2: 9.
3: Bonsoir.
6: Allô?
0: Yannick.
6: Bonsoir. Oui, bonsoir.
0: Allô. 117.
1: Putain.
0: 117 combien? Tu dis pas putain, sinon tu dégages avant.
6: 117.9, bonsoir GG. Il y a un problème au standard. Là.
7: Alors justement, justement Gérard, à propos des fréquences, sur le net, il y a Scare qui me demande si on doit changer les fréquences de fun en euros.
0: Bon, et ça, les fréquences des bandes FM, on va pas s'amuser à les changer en euros. Hein.
7: C'est sûr,
0: Le mec, il débloque un peu, il est un peu con. Hein. Donc, sa question... Yannick ou Johnny ou Frédéric, on se calme.
2: On te fait l'affiche, mais on a accueilli aussi John Franco de Boulogne. 89.8.
3: Alors, ouais Gérard, c'est Yannick, je le pète à la gueule.
6: Ouais, attention, non.
0: Yannick, au revoir. Bon, allez, terme et conclusion du débat. Terminé.
5: Gérard, non.
0: Terminé.
5: On continue, Gérard.
2: C'est moi qui...
5: Il reste encore 4 minutes. Il reste encore 4 minutes.
2: Gérard, il y a encore plein de gens qui appellent et qui attendent.
0: Je veux pas le savoir. Les auditeurs font des conneries, donc c'est terminé, on arrête et c'est tout. Bah ouais, bah non, parce que c'est le bordel.
2: Arrête,
0: et c'est tout.
2: On en a des sérieux là qui arrivent.
0: Non, mais attends, entre Frédéric, Johnny, Yannick et puis nous, Mouna, terminé, moi c'est clair,
2: on efface
0: pas.
2: Tout, on t'en remet d'autres, il y en a plein qui attendent là. On
0: ouais,
2: ben, bah,
0: vous faites votre...
2: Ok, on fait vite.
0: Ouais, ben, bah, vite fait, parce que je vais pas m'éterniser sur attendre que les fiches elles soient faites.
2: Ok.
0: Normalement, les noms, dès que je vire, je dois avoir tout de suite...
2: Elle est sûre, c'est Lolo Bibop. Et elle appelle de Lille 113.8.
8: Voilà.
0: Bon, et toi, t'arrêtes aussi.
5: Attends, je fais rien,
0: t'arrêtes
5: Gérard.
0: Avec tes conneries.
5: Mais je fais rien, Gérard.
0: Tu arrêtes avec tes conneries.
5: Mais Gérard, je fais rien.
0: Tu arrêtes avec tes conneries, c'est tout, je te préviens. Parce que t'es pas sûr de revenir dans les prochains
5: débats. Attends, j'ai rien fait, Gérard.
0: Non, mais moi, je te préviens d'entrer.
5: Oh, t'es méchant, attends.
0: Question sur le net.
7: Gérard, sur le net, on est 6473. J'ai une question encore de Francis Gabon qui te demande si on peut jouer à pile ou face, toujours avec une pièce en euros, et si oui, quel est le taux de conversion?
0: Alors, de jouer à pile ou face, il paraît que c'est faisable, et il paraît que tu retombes toujours sur le truc de 2 centimes d'euros. Mais de savoir s'il y a besoin de faire une conversion, ça, il sait très bien.
5: Pourquoi toujours sur la même face, à chaque fois?
0: Bah, je sais pas. Je sais pas, justement, c'est quelqu'un qui a essayé et qui est retombé à chaque fois sur la même...
5: Et tu as essayé?
7: Tu veux pas essayer, Gérard?
5: Attends, on va essayer.
7: T'as pas un euro?
5: T'as pas un euro, là?
0: Non.
7: Ah, merde.
5: Oh, mince.
0: Bon, alors, l'affiche, là, elle est où? Donc, sinon...
7: Sinon, c'est tout pour les questions, parce que là, pour l'instant...
0: Donc, on est à combien?
7: Mais ça monte bien, hein, 6460.
5: Encore 5 minutes, Gérard.
7: 6474.
0: 6475,
7: maintenant.
0: Ouais, non, mais on fera la fin... au moment de la conclusion.
5: Bah dans 5 minutes.
0: Non, dans 2 minutes.
5: Non, on m'a dit 5 minutes là.
0: Ah non, moi c'est dans 2
5: minutes. Ah, tu arrêtes dans 2 minutes là.
0: Dans 2 minutes on arrête.
5: D'accord, bon.
0: Donc il reste encore 1 2 3 4 5 questions, donc ça m'étonnerait qu'on aille jusqu'au bout hein. Bon alors quand au standard ils seront pressés de me donner l'affiche, ça ira. Hein? Alors faudra peut-être activer un petit peu plus au standard.
5: Les filles.
0: Oh, je voudrais qu'on active un petit peu. Non, mais t'allumes ton micro quand tu parles, ça sera mieux.
2: Je crois pas que c'est facile, Gérard, de travailler avec quelqu'un comme toi.
0: Ouais, ben si ça te plaît pas,
2: j'ai pas dit que ça me plaisait pas, mais
0: non,
2: c'est
0: mais
2: difficile.
0: Le prochain coup, si ça te plaît pas de travailler comme
2: non,
0: ça.
2: Non, c'est pas, ça me plaît, mais c'est dur.
0: Ah ben, de toute manière, faudra t'y faire. Hein.
2: T'appelles d'où?
0: Ah. Faudra t'y faire. Hein.
5: Bon, Gérard, on fait la conclusion parce que là, il est l'heure.
0: Ben, attends, on va faire la sixième question et puis c'est tout, hein.
5: D'accord.
0: Parce que moi je veux pas.
5: Bon, on fait la sixième question.
0: Ça y est, la fiche.
5: Ça va, Jean-Hubert? On peut attendre encore un peu? Ok.
7: C'est Jean-Hubert après.
0: On peut avoir la fiche. Pour la cinquième fois consécutive, est-ce que je peux avoir la fiche?
2: Elle arrive.
0: Ouais, mais elle doit être faite depuis longtemps.
2: Mais t'arrêtes pas de changer.
0: Et alors
2: c'est compliqué, voilà.
0: Ouais, ben si ça vous plaît pas, c'est le même prix.
9: Là, voilà,
0: ben,
9: la fiche. Voilà,
0: Gérard,
9: voilà.
0: Enfin.
5: Gérard, il y a le directeur technique qui a appelé tout à l'heure.
0: Eh, Frédéric de Cul, je crois que j'y ai dit au revoir, hein.
2: Non.

0: Il m'a dit que tu ne devais pas dire au revoir.
1: Ah si,
2: Gérard.
1: Si.
2: Gérard, j'ai le directeur technique qui a appelé.
1: Si.
2: Il m'a dit de pas gueuler autant parce que là, le traitement, il en prend un coup dans les bretelles.
1: Ouais, ben. Frédéric de Tulle, on y a dit au revoir, donc c'est pas la peine de.
0: Tu veux toujours pas le reprendre?
1: Non. Il a été dit au revoir pour insulte. Allez hop, terminé. Comme ça va aller vite. Alors, Lilo Pipop.
3: Lolo Bibop, oui, bonsoir tout le monde.
1: 103.8, la fréquence Lille.
3: Yes.
1: Edgar Corpio.
4: Non, Edgar Gros Pilon.
1: 116.9.
4: 116.9 à la queue en brioche. Bonsoir tout le monde.
1: Ouais, mais c'est pas la peine de préciser. Je dis 116.9, c'est tout.
4: C'est la queue en brioche.
1: Et Gian Franco. 89.8.
5: Et buonasera, come va, come
4: stai?
1: Oh, c'est bon, ça y est.
5: Monsieur Gérard, signore, j'appelle de Bologne, les Coupes de Bologne.
0: L'appel de Bologne.
1: Si. Ouais, ça y est, j'ai compris. Depuis quelle année le franc a-t-il bu le jour? Et ça sera la dernière question. On va poser la question à Lolo Wapo.
3: Depuis quelle année le franc a vu le jour? Je sais pas, 1873?
1: Non. Non, mais. Non, mais il n'y a pas de plus ou moins, donc c'est pour ça. Edgar Cropio. Cropilo.
4: Alors c'est 492, c'est pendant le directoire, hein, faut le savoir quand même. Création du franc, 492 pendant le directoire.
1: Depuis quelle année le franc a-t-il vu
4: 492, il a vu le jour en 492,
0: Gérard,
4: pour répondre à ta question.
0: Madame Eugénie.
1: Madame Eugénie, bonsoir.
6: Allô, bonsoir.
4: C'est pas Madame Eugénie.
7: Elle est pas toute jeune.
5: Vous
4: ferez bien des crêpes ou du pain perdu en tout cas.
6: Eh ben, y a pas de problème, je vais vous faire ça, mes petits jeunes. Avant tout, je voulais dire que je me faisais bien arnaquer par tous les petits jeunes.
5: Ouais.
6: Qui me demandent
1: Encore un travaux sur.
6: Non, pas du tout.
1: Encore un travaux pendant les débats. Et ça m'étonne pas, ça vient du standard.
6: Mais non, c'est Madame Eugénie.
1: Viens, Franco.
6: Moi, je fais les croissants le matin.
1: Eugénie, tu la fermes pour un sens, c'est moi qui commande encore ici.
6: Okay. Oh,
3: 360.
1: Jean Fiancro.
5: Et moi, j'ai dit les 1341.
2: Oh, pas tous en même temps.
1: Ça suffit! Ça suffit!
8: S'il vous plaît, venez ici. Merci.
1: Oh là là là là là là là là là là là là là là là là là là là là là là là.
5: Girardo.
1: Bon alors, Lolo, c'est toi qui viens de dire ça?
3: 1360.
1: Non, mais qui vient de dire en culo?
3: Pas italien.
1: Bon alors, j'y en prends encore, au revoir.
5: Ah, maintenant.
1: Terminé! Bonne nuit! De manière, c'est plus la peine de reprendre du monde, c'est terminé. Madame Eugénie, là. Madame Eugénie, deux fois, au revoir.
9: Au revoir. Gérard, j'ai une question internet. C'est une question en fait à la fois de juge de Lyon et de seigneur qui demande ce que deviennent les francs-maçons. Est-ce qu'ils deviennent des euro-maçons ou des heureux-maçons?
1: Des heureux-maçons.
9: Heureux ou euro?
1: Heureux-maçons.
9: D'accord.
1: Et donc, alors, je vais vous préciser... standard. Madame Eugénie, on y a dit au revoir. On a dit au revoir à Madame Eugénie et on finit. Et c'est terminé, je vais quand même donner la date pour Lolo Pop. Ouais, ben, faudrait peut-être me les remettre à
2: Lolo Bibop.
1: Et Edgar Gros Pilon.
5: Ouais.
1: Donc, alors, la date, c'est depuis 1360.
3: Je l'avais dit.
1: Non, tu m'as dit
3: 1560.
1: Non, tu m'as dit une autre date.
4: Non, c'est ce qu'on t'a dit.
1: Et il a disparu à l'âge de 641 ans. Ça fait exactement 641 ans que le franc existe.
2: C'est vrai, Gérard.
3: Et en euros, ça fait combien?
1: Ah bah ça, je sais pas. Hein.
8: Bah, tu multiplies par 6,5 à peu près.
1: Ouais, bah tu le fais, puis tu me diras.
8: D'accord. Alors,
0: Gérard, excuse-moi, il y a encore un dernier.
1: Non, j'ai dit non. J'ai dit qu'il n'y avait plus d'auditeurs. C'est tout. Le débat, vous l'avez foiré au standard comme d'habitude. Donc, ça changera pas. Alors, sur le net, pour savoir s'il y avait des questions pour terminer sur depuis quelle année le franc existe.
9: Non, j'ai juste, j'ai préparé, j'ai les conclusions qui sont là déjà.
1: Donc, alors, les conclusions.
9: Mais on finit d'abord avec...
1: Conclusion.
3: Conclusion, eh bien, écoute, Gérard, j'ai trouvé que c'était un débat très instructif. Je pense que c'est encore à travailler avec l'équipe. Faut que tu gueules, faut que tu trouves tes marques, les autres aussi.
5: Ouais.
3: Et sinon, je voulais savoir si Sandy était toujours avec l'autre drogué.
1: Au revoir.
8: Non,
1: Au revoir. Voilà. Oui, alors, au revoir. Le standard.
3: C'était pas très cool, quoi. Donc moi,
7: je n'y ai pas. Elle avait une petite bite.
1: Edgar, gros pilon pour finir.
4: Bah écoute, moi j'ai trouvé que le débat était bien. Les auditeurs ont été merveilleux. C'est pas autre chose. Ouais. Par contre, toi t'as été nul à chier, hein, franchement.
1: Ah bah c'était le prochain coup.
4: Attends, mais t'as pas tenu ton équipe, c'était quoi?
1: Mais le prochain coup, tu fais une chose, tu vas écouter une autre radio et tu t'amuses pas à appeler Fun Radio.
10: Moi Gérard, je voudrais conclure.
1: C'est qui?
10: C'est Cricri d'humour.
1: Y a pas de cri-cri d'humour. Bon, de manière au standard, vous avez poire et tout, hein, ça changera pas.
2: Oh là là, les filles.
1: Non, y a plus de questions, c'est terminé. Au revoir.
11: Allô, Blaireau. Allô.
10: Passons bonjour à trop du cul, je reconnais pas.
11: Juste cousine.
1: Hey, oh. Hey, c'est pas 3 heures qu'on reste au standard avec les auditeurs.
11: Allô.
1: C'est terminé, conclusion sur le net.
9: Oh là, ça va gueuler, je crois. Il va y avoir réunion. Alors, sur le net, j'ai pas mal de conclusions. La première, c'est Epsilon qui dit « Gérard est un spécialiste du sujet de l'euro. Espérons pour les personnes du studio que le prochain débat ne portera pas sur l'EP. »
1: Bah, pourquoi pas.
9: Ah non, Gérard, s'il te plaît.
1: Ouais, bah, c'est pas la peine là-bas,
2: non,
1: d'accord.
2: Non, c'est l'auditeur, l'auditeur.
1: Non, mais il n'y a plus personne à l'antenne, donc
2: bah
1: c'est
2: si,
1: bon.
2: Tiens, écoute.
11: Allô.
1: Non, mais lui, on sait pas d'où qu'il te sort, alors.
9: Conclusion de Francis Gabon, il te demande si t'as des remarques ou des questions.
1: Non.
9: D'accord.
1: Bah ça, les questions, c'est moi qui dira comment que ça s'est passé.
9: Une conclusion très pertinente de Sona Cotra qui te dit que c'est un débat à 3 francs ou plutôt à 0,46 euros.
1: Mmh.
9: Voilà, et la dernière, c'est Fesse de Babouin qui dit « Ton débat, j'en donne 1 centime d'euro et encore, c'est bien parce que j'ai pas moins ».
1: Ouais, bah tant mieux, bah, lui il peut garder ses 1 centime d'euro, j'en ai pas besoin. Par contre, il y avait quand même un truc que j'ai oublié de préciser. Donc on pourra toujours encore échanger jusqu'au 17 février 2005 les pièces et les billets. Donc l'opération restera néanmoins toujours possible pour les billets jusqu'au 17 février 2012. Et ça, c'est pas des trucs que j'ai inventés, c'est des trucs qui ont été dits dans la presse.
2: Ah ouais?
1: Et j'ai gardé l'article et je pourrais le ramener pour...
2: Ah bah ouais, ça j'aimerais bien le voir.
1: Ah bah oui,
2: ça m'intéresse.
1: C'est bien précisé dessus. Donc voilà, donc pour moi, conclusion du débat, le standard, bah comme toujours, ça a été dur. Voilà, peut-être que vous vous y mettez...
0: Qu'est-ce que t'as dit?
1: Oui, ça a été dur au standard, vous avez pas...
0: Pour nous, c'était pas dur.
1: Ouais,
0: Mais ça fait déjà... Il y a un temps où ça va, où on est gentil.
1: Ça fait le deuxième débat que tu fais avec moi. Donc, si t'es pas contente le prochain coup, on prendra quelqu'un d'autre, tu rentreras chez toi.
2: Mais c'est non, Gérard,
0: c'est pas une question de prendre quelqu'un d'autre.
2: Gérard, tu cries trop.
1: Mais ça, le problème, quand je dis quelque chose, c'est moi... Quand c'est moi... Qui dit quelque chose? C'est moi qui commande.
0: Vas-y, dis-le aussi, parce que
1: quand vous avez, on vous demande de virer quelqu'un, c'est pas la peine de rester avec un micro allumé pour que tous les auditeurs entendent ce que vous êtes en train de vous raconter.
0: Mais attends,
1: donc c'est bon.
2: Ouais, mais l'erreur est humaine, Gérard. Ouais,
1: alors si vous vous racontez votre petit week-end, bah dans ces cas-là, vous le raconterez. Mais une fois que le micro est éteint, vous papotez entre vous. Mais pas en direct.
0: Non, pour ça, on
1: c'est tout.
0: C'est tout.
1: Bah ouais, mais la seule erreur, et puis en plus, quand je vous dis de virer des auditeurs, vous les reprenez sous d'autres noms, vous avez pas été capable de me faire quelque chose de correct encore. Alors ça commence à bien faire.
2: Gérard, t'as raison.
1: Y'a que sur le net qu'on a bien travaillé. Y'a que sur le net que ça a été bien. Et c'est bizarre, c'est toujours sur le net. Et on a terminé à combien? En toi, toi, tu peux te croiser parce que t'as foutu un peu ta merde.
2: J'ai rien fait, Gérard.
1: C'était un essai, mais c'est
2: bon. J'étais en train de te mettre des sons et tout.
9: T'as vu à combien fini, Gérard?
1: Alors, je...
9: Comme par hasard.
1: On termine quand même à 2h10 du matin avec 6559 personnes.
2: Bravo,
10: Gérard.
1: Bravo.
10: Ça, les filles, vous pouvez pas applaudir.
1: Non, ça leur... Elles ont peur de se salir les mains. C'est vrai. Mais quand on leur demande d'appeler des gens, il y a plus... À part raconter leur petit week-end, c'est tout ce qu'elles savent faire. Or c'est bon comme ça
0: on
1: maintenant.
0: On est que des filles.
1: Ouais, non mais c'est bon. Et quand vous demandez,
0: que de samedi, pas de dimanche.
1: Ouais, non mais on s'en fout. Quand vous dites qu'il y a des portables qui sonnent et tout ça, quand je vous demande
0: les portables, il y en a
1: qui sonnaient.
0: Demande-toi d'où ça vient.
1: Ça venait d'où? Des auditeurs.
0: Non, non.
1: Bon, à peine, tiens.
10: Ah, tiens, bien sûr.
1: Tu vas pas en prendre un singe à faire la grimace. Hein.
2: Surtout à Gérard. Hein.
1: Parce que moi, je sais d'où ça vient.
0: Je
1: les portables, c'était des auditeurs.
0: Non,
1: ouais,
0: non.
1: Tu connais les auditeurs, c'est ça. Moi, je les connais bien avant toi. Ça fait plus longtemps que je fais des débats. Hein. Alors, tu pourras demander à Pildar, Manu et tout ça. Ils pourront me dire comment que je travaille. Hein.
9: Gérard, tu cartonnes.
1: Donc alors pour terminer donc le disque c'est si oui l'euro. Mais moi hein Sylvie l'euro, mets-moi une petite pièce dans la fonte et on se retrouve je ne sais pas quand. Et voilà, donc bonne nuit à tous et là vous allez retrouver pour la nuit c'est
9: Jean-Hubert.
1: Donc voilà, et puis ben sur ce ben bonne soirée, bonne bourre à tous.
7: Quel est le débat de ce soir?
12: Bah je pense qu'on va faire peut-être un débat sur ce que tu veux. Oh, allez, c'est toi qui décides.
7: Ça fait une heure et demie que je lui demande de réfléchir, les gars.
12: Non, mais c'est toi qui vois et puis c'est tout.
7: Sur la fraude fiscale.
12: Bon, on l'a déjà payé sur les impôts.
7: Ah, mais les impôts, c'est pas automatiquement.
12: Non, tiens. On va faire un débat.
7: Par contre, faut éviter parce que j'ai remarqué ça dans vos débats. Jeudi, j'ai écouté un tout petit peu et ça.
12: Ouais, non, mais je sais parce que à chaque fois.
7: C'est toi quand tu mets tes coudes.
12: Ouais, non, mais je sais parce que à chaque fois, je m'énerve parce que quand je dis quelque chose à Manu, Manu veut pas m'écouter.
7: Ça n'a rien à voir avec ce que je te dis. C'est...
12: Mais non, mais je sais, c'est à chaque fois que je tape.
7: Non, sans taper, même quand tu mets tes coudes et tout ça, malheureusement, ça cogne. Parce que c'est pas les
12: non, bons on va micros. Faire. Tiens, on va faire un petit débat sur le radar long week-end. Bon.
7: Donc vous appelez dès maintenant pour faire un débat sur les radars. Il nous reste
12: 5 personnes, pas plus. Non, même pas.
7: 4, pas plus. 4 au maximum.
12: 4 pas les habituels. Mais non. Ouais, Manu.
7: On y va?
12: Oui.
7: Ils sont là peut-être les gens pour les débats, non?
13: Non, on peut les appeler en live.
7: Ah oui, d'accord. Vous avez pas?
13: Ah non, on fait des monsieur et madame.
7: Ah oui, d'accord, ok. Non. Sinon, on attaquait directement le débat. Il reste 30 minutes à peine, donc je sais pas.
13: J'improvise. On va les rappeler alors.
7: Alors, parce que vous avez déjà sélectionné les gens. Ouais. Faut juste leur dire que c'est sur les radars. Hein. Vous avez des filles, des garçons. Ouais. Alors, quels sont les. On fera les monsieur et madame Brasil demain, dans Gap pour demain. Là, j'ai envie de m'éclater là avec le débat. Alors, c'est quoi les questions? Ça va être. Parce que. C'est vrai, et Fildar, t'as raison. Tout à l'heure, en revenant sur les Champs-Élysées, j'ai vu ces bâtards qui étaient en bas des champs avec ce fameux pistolet. Donc faites attention, ils sont en bas des Champs-Élysées, les policiers, ils sont méchants. Et attention, si vous êtes sur Paris, hein, quand vous descendez les champs, maintenant ces bâtards, à 600 mètres de haut, quand vous êtes à une certaine vitesse, ils vous prennent avec un pistolet radar. Donc méfiez-vous sur les champs, méfiez-vous partout, mais sur les champs, quoi.
13: Ouais, mais bon, ça... Gérard, tu le sais.
12: Mais attends, qu'est-ce que tu me fais là? Tu as pas ta mise à faire le courrier? Parce que le courrier, on l'a déjà
13: non,
12: fait.
13: Non, mais rapidement, pendant que Manu il brief.
7: Deux, trois lettres pour avoir vite fait.
13: Deux, trois lettres, là, ça va aller vite. On a reçu le GGTON numéro 5.
14: C'est pas la peine que j'écoute.
7: Mais si,
13: mais
7: faut si, en
13: mais
7: parler.
13: C'est dégueulasse. Non. C'est que de la merde. Non. Faut en parler.
12: Non, mais attends. Déjà, je te dis jeudi, ce n'est pas la peine de le lire à l'antenne. Ok, point final à la ligne. Alors, ce courrier-là, tu le donnes à Max, terminé, il n'est pas à lire sur l'antenne.
7: Lis-le, qu'est-ce que
12: non,
7: c'est
12: Non.
7: Attends, je veux voir Gérard, je veux comprendre.
13: Oui, il y a un truc sympa, il y a des trucs sympas aussi. Il y a un auditeur qui s'appelle Dexter qui a fait un poème à ta façon parce qu'il est fan de tes poèmes. Donc il a fait un poème à la Gérard, comme il dit, et ça s'appelle « Ma grosse truie ». Donc,
12: non, c'est pas la peine de la lire. Hop, le poème, on s'en va.
13: Il est beau.
12: On s'en fout.
13: Mais
12: non, parce qu'il va faire, il passe à Sandy. Alors,
13: non,
12: terminé. Point final à la ligne, on le lit pas. Hop, basta.
13: Il y a aucune allusion à Sandy.
12: Hop. J'ai dit non.
13: Mais je lis une phrase. Mais je dis non, on est mercredi, ça tombe bien.
12: Bon.
13: Écoute.
12: Moi, je te dis non.
13: Mais deux secondes.
12: Je t'ai dit non. C'est moi qui commande. Mon courrier.
13: Ah non, c'est pas le tien. Écoute, il dit je voudrais t'écrire je t'aime sur un panini, c'est pas méchant. Ma grosse truie, je voudrais t'écrire je t'aime sur une barquette de frites. Ma grosse truie, je voudrais t'écrire je t'aime sur un hamburger. Ma grosse truie, je voudrais t'écrire je t'aime sur un chou-fleur. Ma grosse truie, je voudrais t'écrire je t'aime sur une merguez.
7: Ah, c'est mignon.
13: Bah oui, ma grosse truie, je voudrais t'écrire je t'aime sur ma merguez. Ma grosse truie, je voudrais t'écrire je t'aime sur un comme Gérard, je sais pas. Ma grosse truie, je voudrais t'écrire je t'aime sur un haricot vert. Ma grosse truie, je voudrais t'écrire je t'aime sur des épinards. Et ma grosse truie, je voudrais t'écrire je t'aime sur une cuisse de canard. Voilà, point final à la ligne. Tu vois, c'était pas méchant.
7: Non, c'était pas méchant là.
13: Tranquille.
7: Alors, on continue parce qu'après il y a le mix de Léo à minuit pile, donc il va falloir rendre l'antenne. Donc,
13: Ah oui, c'est vrai. Il y a un auditeur qui a fait une petite BD aussi, Les Aventures de Gérard Cousin. Hein?
15: Voilà.
13: Et en BD.
15: Oh merde.
13: Arrête.
15: Oh merde, j'ai oublié.
13: Ah, j'ai complètement zappé.
7: De quoi qu'il allait taper?
13: Non, j'ai dit Gérard Touzin.
7: Putain.
13: J'ai dit Touzin. Mais Gérard, j'ai pas dit ton nom.
7: Il est en train de prendre le courrier, il en a fait une boulette, il l'a mis à la poubelle.
15: C'est pas la peine de faire de débat, je fais pas de débat.
13: Mais je me suis planté.
7: Mais il a rien dit, Gérard. Personne.
15: Non, non, non, non.
7: Mais arrête tes bêtises, je te fais venir pour faire la fête.
15: Non, non, attends.
7: Mais il s'excuse.
12: Je suis désolé, il vient de dire mon nom de famille.
7: Mais non,
12: maintenant c'est terminé.
13: Mais tout le monde le connaît, je me suis pas.
12: Ta gueule!
7: Arrête.
13: Mais j'ai pas fait exprès.
7: Attends, on vient pour faire la fête, on allait faire.
13: C'est la fiesta, Brasil.
16: Ouais, ta gueule.
7: Ouais, ta gueule, voilà, exactement. Je crois que. Ouais. Voilà.
16: Putain, dégage au standard.
7: Fais ton boulot correctement.
16: Fais pas chier.
7: Et nous, on fait notre boulot. Voilà, chacun le sien. Alors, pourquoi t'as voulu. Qu'est-ce qui t'est pris comme idée? D'ailleurs, c'est très astucieux parce que c'est vrai qu'on en parle, c'est énormément d'actualité en ce moment. Pourquoi un débat sur les radars?
16: Bah, ce qu'il y a, c'est que faut bien se dire une chose, c'est qu'à l'heure actuelle, c'est les départs de longs week-ends.
7: Ça, oui, ça d'ailleurs prudence sur les routes.
16: Hein. Voilà.
7: Les gens qui nous écoutent là ce soir. Mmh.
16: Donc tous ceux qui nous écoutent, la prudence le maximum, parce que faites attention parce que là ça devient la décatombe. J'ai lu des articles dans les journaux.
7: C'est la décatombe.
16: Et faut se dire une chose que. Malheureusement, il y en a qui veulent se croire sur des circuits de.
7: Les Fonzi, quoi. De Formule 1.
16: De Formule 1, et c'est plus possible.
7: C'est la décatombe.
17: Ah, bah ouais.
16: Donc, tous ceux qui partent là sur les routes, ben, soyez prudents, c'est tout ce que je vous demande. Et tous ceux qui bossent, routiers, chauffeurs de taxi, agents de sécurité.
7: Même les étudiants qui nous écoutent ce soir et qui.
16: Les étudiants, les infirmières et tout ça, bon, ben, on vous souhaite un bon courage.
7: Même les étudiants qui n'ont pas leur permis, hein, si vous êtes au volant d'une voiture en ce moment dans votre bureau, prudence sur les routes.
16: Ben, disons, il y en a qui essayent d'obtenir leur permis, bon, c'est pas évident, mais soyez prudents, c'est tout ce que je vous demande.
7: Mets-toi, reste avec ce micro-là parce qu'il marche bien, mais essaie d'être un peu plus vers le centre. Alors,
16: Manu, s'il te plaît.
7: Oui.
16: Manu, c'est la dernière fois que je te le dis. Ça commence à bien faire. Quand
7: c'est
16: vous cool, le prenez.
7: Ça commence à me faire chier.
16: Non, oui, mais ça commence à me faire chier aussi parce
7: qu'est-ce
16: que.
7: Qu'est-ce qui se passe?
16: Je voudrais que vous mettiez les fréquences à chaque fois.
7: C'est
13: alors,
7: important.
13: Attends, j'arrive.
16: Alors, A6, c'est un mec encore qui est.
13: A6, dans. Ouais. Paris, 101.9.
7: On va
16: A6 encore.
13: Tour 96.5.
16: Non, bah, hey.
7: On va leur demander. Allô.
18: Oui,
7: vas-y,
18: bonsoir.
7: Gérard. Vas-y.
16: Boîte à caca.
18: Ouais, bonsoir.
16: Ouais, 101.9.
18: Tout à fait. Bonsoir, tout le monde.
16: Alors. Manu, t'écriras comme il faut. Poncho.
13: Poncherella.
16: Poncherella.
19: Poncherella. Bonsoir, Gérard.
16: De Tours.
19: Oui, c'est
16: la
19: ça.
16: La fréquence.
19: 87.9.
7: Ah, c'est bien Tours.
16: 87.9.
7: D'ailleurs, je vais retourner là, tiens.
16: Camionnette mystère. Oh !
18: Ouais, je suis là, j'appelle 2-3, Gérard.
16: Ah, 2-3 ! Ah, pourquoi qu'on me met à 6 ?
18: Ah non, mais je suis. J'habite à 3, je suis sur la A6.
16: Attends.
18: Ouais. Peut-être plus logique.
19: Ouais.
16: Y a un petit problème là. T'appelles d'où ?
18: J'appelle de la A6.
16: Donc, ta fréquence ?
18: 101.9.
16: Donc t'es en cas.
7: Non, parce qu'il a changé de micro, c'est pour pas que ça plope justement quand t'appuies. Ouais, c'est génial, là il a fait du bon boulot là.
16: Donc, merci pour le retour de l'Arsène. Donc t'appelles d'où ?
18: 101.9.
16: 101.9, ok.
18: Là, 6.
16: Et. Pousse et cale.
13: Non, pousse cale Obispo.
16: Pousse cale Obispo.
20: Oui, bonsoir Gérard, bonsoir, ça va ?
16: Qu'est-ce que ça peut te foutre ?
20: Bah, c'est une question comme ça.
16: Mais 101.9.
20: C'est gentil, quoi. Ouais, salut.
16: Voilà. Alors, Manu.
13: Oui, quoi ?
16: Je commence à en avoir ras-le-bol.
18: Ouais.
16: C'est toutes les semaines que c'est pareil.
18: C'est normal, Gérard, les radars, ils sont tous à Paris.
16: Non.
18: Mais si, ils sont tous beaucoup. À Paris.
16: Je commence à en avoir marre que vous me mettez vous, sur tous les débats, on n'en a qu'un qui fait partie de la région parisienne. Okay. Même pas de la région parisienne, des Alois.
13: Gérard, il nous reste 20 minutes, donc il faut que tu speed.
18: Ouais,
13: donc, première, c'est pas grave.
19: Chaque fois, c'est moi en plus.
16: Comment ? Qu'est-ce qu'il y a, Panchorella ?
13: Non, mais elle disait que c'est elle qui était de province et on a de la chance d'avoir une fille de province.
18: Bah ouais, c'est bien.
13: J'ai pas fait de test Paris-Bordeaux-Le-Mans. Paris-Bordeaux-Le-Mans, c'est bon.
19: Je t'entends.
18: Heureusement qu'elle est là quand même.
16: Hein. Ouais. Bon, alors,
13: vas-y,
16: vous,
13: Gérard, première question.
16: Pour vous, les radars, faudrait-il qu'on les supprime ou pas ?
13: Bonne question, Gérard.
16: Boîte à caca.
18: Ben, on commence bien. Moi, je pense qu'effectivement, les radars, il faudra les supprimer. Parce que moi, je sais que je trouve ça dangereux. Parce que je sais que je vois des gens, en fait, tu sais, ils sont sur l'autoroute.
16: Mmh. Non, mais t'as ton permis ?
18: De quoi ?
16: Est-ce que tu as ton permis ?
18: Ah, oui, bien sûr, j'ai mon permis, bien sûr.
16: Non, mais attention. Ouais. Manu, ouais. Une question que je vais te poser. Quand tu me prends des auditeurs, t'essayes de savoir s'ils ont leur permis. Ouais. Parce qu'à 25 ans, celui qui s'amuse avec non, ça commence à bien faire, ok. En de bon entendeur, salut. C'est la première et dernière fois que je le dis.
18: Qu'est-ce qui se passe à 25 ans?
16: Celui de camionnette mystère, t'as ton permis?
17: Oui, j'ai mon permis.
16: D'accord. Passe Escale Obispo.
20: Pouscale Obispo, oui, bien sûr, j'ai mon permis.
16: T'as ton permis ?
20: Bien sûr, Gérard.
16: Boîte à caca ?
20: Ouais.
16: Bah t'as ton permis ?
20: Bah oui, je l'ai aussi. J'ai
16: d'accord. Bon, alors.
19: Moi aussi, j'ai mon permis.
20: Donc,
16: si
20: je peux
16: continuer. Bah, ça y est, je te l'ai. Oh !
13: Crie pas, Gérard, crie pas, je t'en supplie. C'est vrai que tu cries, hein.
16: Oh là là.
20: Ouais.
16: Donc, alors.
20: Ils sont bourrés, donc assez chaud, quoi.
16: Oh, qui c'est qui vient de dire ça ?
20: En forme.
16: Camionnette mystère, au revoir.
20: Allez, non, allez, Gérard, commence pas, s'il te plaît.
16: Au revoir.
13: Allez, pourquoi tu dis au revoir ? Pourquoi ?
16: Non, camionnette.
20: Plus, pour une fois que t'es pas le seul à être bourré, tu devrais être content.
16: Alors, camionnette mystère, au revoir, parce que je suis pas bourré du tout, d'accord ? Ouais, ok, on demande entendeur, salut.
20: Salut.
16: Bonne nuit.
13: Bonne nuit à toi.
16: Bonne nuit, bonne nuit. Voilà, alors, boîte à caca, donc.
20: Alors, moi, je te disais que je sais que moi, j'ai vu sur l'autoroute, tu sais, des fois, il y a des gars, ils ont des grosses voitures, ils sont à 200.
16: Mm-hmm.
20: Et en fait, tout d'un coup, ils voient le radar, donc ils se mettent à piler, et en fait, ça fait des accidents. Donc, je pense que si on enlevait les radars, il y aurait moins d'accidents.
16: Non, mais attends, la question. Moi, je peux te dire une chose.
20: Ouais.
16: Merci, Fildar. Parce que là,
13: je suis en train de faire un réglage parce que ça sature un peu dans les
16: ouais,
13: les
16: mais je sais que ça sature dans le casque, mais grave de chez grave. Hein.
20: Ouais.
16: Moi, je peux te dire une chose, que de toute manière, dès que tu vois le radar, de toute manière, t'es trop tard. C'est trop tard. Non, mais t'as pas essayé de piler, de toute manière, t'es pris d'office.
20: Ouais, mais n'empêche que reconnais que ça crée en fait plus d'accidents que ça n'en évite, quoi, en fait.
16: Ah, bah, de toute manière, si tu piles celui derrière toi qui te voit pas, de toute manière, t'es sûr. À 100%, t'es sûr que l'autre de derrière il te rentre dedans. Hein.
13: C'est ce qui fait d'ailleurs les morts.
16: Et ça malheureusement on peut rien y faire parce que ceux qui ont des grosses voitures, bon, ils se rendent pas compte de
13: ils ont l'airbag aussi.
20: Ouais, ouais, regarde, GG, ils ont des grosses voitures, donc le gars il se met debout sur la pédale de frein, lui il a l'ABS, tu vois, il s'en fout, mais toi t'as avec ta vie.
16: Non, mais attends.
13: Derrière, en plus il a des coussins, quoi. C'est-à-dire que s'il y a l'accident, en plus il crée l'accident, il a des coussins pour.
16: Ouais, mais non, mais ce qu'il y a, c'est que maintenant c'est vrai que tout le monde en parle de l'airbag, mais faut dire une chose.
20: Ouais.
16: Que c'est pas en ayant l'airbag et tout ça que ça va sauver des vies.
13: C'est intéressant ce qu'il dit quand même.
16: Pantzerla et Pousseska là. Pousseska. Là, tu me les mets.
13: Je les ai coupés.
16: Tu me les mets tous.
13: Okay. Pousseska Obispo.
20: Ouais.
16: Donc.
20: Bonjour, c'est Pousseska Obispo.
21: Bonsoir Pousseska.
16: Non, mais tu vas pas faire comme Monsieur Mazur, parce que sinon ça va gerber aussi.
20: Pas du tout, Gérard, pas du tout.
13: Utiliser les airbags, Gérard, ouais, pour revenir sur ce que tu disais.
16: Sur les airbags, c'est vrai que tout le monde n'a pas la possibilité d'avoir un airbag. Parce que tu as l'airbag conducteur, mais côté passager, est-ce que certaines voitures sont équipées d'airbags ?
20: Oui,
16: on ne sait pas.
13: Bah si, bien sûr.
16: Mais derrière, non.
13: Bien sûr,
16: pas toutes les
13: toutes
16: voitures.
13: Toutes les voitures. Hein.
16: Non. Pas, maintenant, oui. Sur les nouveaux modèles qui sortent, oui.
13: Mais sur les anciens.
16: Mais sur les anciens.
13: On peut les rajouter. Non, mais c'est des petits boîtiers qu'on met devant.
16: Ouais, mais le plus grave, c'est ceux qui sont derrière.
13: Ou alors, il faut se balader avec un ballon tout le temps devant soi.
16: Ouais, mais.
19: C'est pas pratique, ça, quand même.
16: Donc, oui, Manu.
13: On va accueillir Iveco.
16: C'est possible ? C'est possible de. Oh ! S'il te plaît, avant que j'accueille Ibico, c'est possible d'éviter de me prendre des marques de camions ou de voitures ?
13: C'est son surnom ?
16: Ouais, mais je suis désolé.
13: Raison, Gérard, parce que ça fait de la pub.
16: Je suis désolé parce que Ibico, c'est une marque de camions. Ok, en tout bon entendeur, salut. D'accord ?
13: Salut GG.
20: Merci.
13: Salut GG.
20: Ça va bien ?
13: J'aime bien cette expression de bon entendeur, salut.
16: Alors Ibico, t'appelles d'où ?
20: J'appelle de Reims.
19: Ah
20: bien.
16: 102.2. Ok. Ouais. Donc la question, donc t'as entendu la question, comme on vient de parler d'airbag et tout ça, donc tu peux appuyer sur la question ou pas ?
20: C'était un débat sur les radars ou sur l'airbag ?
16: Non, sur les radars. On parlait d'airbag parce que Max était là.
20: On dérive un peu en fait.
16: Non mais par rapport aux radars, donc pensez-vous qu'il faut qu'on les supprime ou pas ? C'est ça, donc avec boîte à caca, on avait commencé à
13: supprimer les boîtes à caca.
16: On avait commencé à parler des airbags. C'est pour ça que je reviens sur le truc. Donc pour toi.
20: C'est gentil de me répéter la question, Gérard, mais j'avais déjà entendu. Donc ça servit à rien. Sinon, je voulais te dire que moi, je suis d'accord, il faudrait supprimer les radars.
16: Mmh.
20: Mais pour ça, il y a une solution, c'est-à-dire il y a l'airbag, il y a l'ABS.
16: Non, mais ça y est, on vient de faire le tour de l'airbag et de l'ABS.
20: GG, on n'a pas parlé de l'antipatinage. Il débarrasse côté.
16: Non, mais on s'en fout de ça.
13: Le PS.
19: Ni des
13: jantes, ouais, ni les jantes, ni tout ça. Mais là, on sort du débat, là.
20: Que je le connais en plus.
16: Les radars.
13: Je crois que c'est un débat sur le tuning. Gérard, tu gères mal ton truc. Vas-y, allez,
20: ça
13: vas-y.
20: Ça des radars tunés. Rien compris, toi.
16: Ouais, mais c'est à vous d'essayer de comprendre.
19: GG.
16: Oui.
19: Parce que moi, je t'ai pas répondu.
16: Vas-y.
19: Moi, je trouve qu'en fait, il faut les laisser, les radars.
16: Mais pourquoi et dans quel sens, voilà. Ouais.
19: Bah, dans quel sens, si possible, debout. Pourquoi? Parce que il faut, en fait, si tu veux, il y aura pas de preuve que les gens y vont vite.
16: Ah si, il y a des photos maintenant.
19: Ouais, mais il y a pas le kilométrage inscrit sur la photo.
16: Ah ouais, mais de manière, faut se dire une chose,
19: ouais.
16: que le radar, quand il te prend en photo, mm-hmm. c'est sûr que tu les as pas toujours à la sortie des autoroutes.
19: Mais tu peux comme à Disneyland.
20: Ouais, et puis t'es pas toujours très beau sur les photos aussi.
16: Bon,
20: ça c'est chiant. Il y a combien de poses?
16: Il y a 150 pauses.
13: Non mais là c'est dommage que c'est un débat important. Il y a beaucoup de policiers qui nous écoutent ce soir et ça ricane.
19: Ouais. D'ailleurs nous les saluons.
20: Bonsoir la police.
16: Non, ouais, de toute manière
20: on a les policiers.
16: Donc, ouais. Pour revenir à ce qu'on disait...
20: Gérard, vite fait. Moi, je voulais faire un petit truc, c'est que bon, demain, je squatte chez moi pour essayer de gagner les 10 000 balles du Mixon. Et comme ça, j'essaierai de t'acheter une nouvelle jambe.
16: C'est qui, toi? Tu t'appelles comment?
20: C'est Pascal.
16: Hein?
20: Ça pourrait être sympa.
16: Pascal, au revoir.
20: Salut.
19: Au revoir, Pascal.
17: Bonjour, c'est Pascal.
16: Allez, hop, terminé pour lui. Comme ça, on va reprendre quelqu'un d'autre.
20: Ouais, j'ai déjà pas été gentil avec toi, mais ça serait quand même plus facile pour marcher, non?
16: Iveco.
20: Oui.
16: Fais gaffe à toi.
13: Pas de Marco.
20: Ah non, mais moi c'était pour te rendre service, Gérard.
16: Non, mais moi
20: aussi, je suis routier, donc je connais le problème des jambes en moins. Toi aussi, tu bois.
16: Bon.
20: C'est boîte à caca. D'ailleurs, Sylvain et Manu ils m'ont pas attendu pour boire ce soir. Hein. C'est pas gentil les deux.
16: Oh. Bon, Iveco, au revoir.
20: Ça fait deux fois.
13: Pose des questions sur le débat là, vas-y.
20: Attends,
13: Gérard.
20: GG, moi c'est boîte à caca. Je voulais savoir, tu proposes quoi toi pour remplacer les radars?
13: Ah oui, c'est une bonne question.
20: Que si tu les supprimes, ouais, voilà, faut remplacer.
16: Non, mais de toute manière, il n'y a pas de remplacement. C'est à vous, en étant chauffeur, de savoir ce qu'on doit faire. C'est de respecter les limitations de vitesse qui sont attribuées à l'heure actuelle.
19: Ouais,
16: c'est-à-dire sur autoroute, partant sec, t'as le droit à 130. Partant de pluie, c'est limité.
19: Par litre de l'alcool?
16: Non, fais gaffe, Ponturella, parce que tu risques, de déménager aussi, toi. Donc, il y a la question. C'est partant sec, vous avez le droit de rouler à 130 sur les autoroutes. Ça, c'est clair, net et précis. Partant de pluie, si.
20: Ça dépend du type de véhicule.
16: Non. Oui, Manu.
20: Une mob, elle peut pas rouler à 130, GG.
16: Manu, attendez, s'il vous plaît, merci.
13: Je voulais qu'on accueille Elvis Pousselet.
16: Manu,
13: oui.
16: Un conseil que je te donne. Ne t'amuse pas. Oh, tu t'écrases pour l'instant. Merci. Manu, un conseil que je te donne. Tu t'amuses pas à me zapper les mêmes.
13: Non, c'est pas les mêmes.
16: Pour les auditeurs que je viens de leur dire au revoir, pour me reprendre les mêmes.
13: Non,
16: d'accord,
13: ils sont là, ma liste. J'en ai plein.
16: Ouais. Alors, comment qu'ils s'appellent?
13: Elvis Pousselet.
16: Alors, Elvis.
21: Ok, salut Gérard, bonsoir.
16: T'appelles d'où?
21: Oh, one again. J'appelle de Las Vegas. Bonsoir, Elvis.
16: La fréquence de Las Vegas
21: 92 000.7.
16: D'accord, fous-toi bien de ma gueule.
21: Un petit peu, mais mon rival, c'est mardi, mon regard.
16: D'accord, ok, bonne nuit. Pour l'instant, t'attends. Après
22: Pour l'instant, j'ai que lui.
16: Phila.
13: Oui, bonsoir Gérard.
20: Bonsoir.
13: Je voulais revenir par rapport à la question que tu avais posée, boîte à caca.
20: Ouais.
13: Qu'est-ce que tu conseilles pour remplacer les radars? Mais s'il n'y a plus les radars, comment on va faire en temps de guerre pour repérer l'ennemi?
19: Bah oui. Parce que les sonars, ça fait la mer, mais pas l'air.
16: Bon, c'est sur une question comme ça, je ne réponds pas.
20: Non, mais il y a des sons banals, mais.
16: Non, mais je ne réponds pas.
23: Never let me go.
16: Bon, Fildar.
13: C'est pas moi, c'est Elvis Pousselet.
16: Non,
13: j'y peux rien.
16: Bon, Manu.
13: S'il te plaît.
16: Manu.
13: C'est le bordel.
16: Manu, tu me calmes. Tu me cannes. Non, tu restes parce que si ça va pas, moi, je laisse tomber et je me tire aussi. Manu, tu me cannes Elvis, c'est vite fait, bien fait.
13: Elvis, vas-y, Elvis pousse.
16: Ok.
13: Ouais, mais ouais. Je l'ai calmé en antenne.
16: Qui c'est qu'on accueille?
13: On accueille Volvo.
20: Oui, bonsoir, Gérard.
19: Salut, Volvo.
20: Bonsoir Gérard, bonsoir les auditeurs. Bonsoir Volvo.
16: Salut. T'appelles d'où?
20: Je suis enchanté de participer à ce débat.
16: T'appelles d'où?
20: J'appelle Damien. Bonsoir Damien.
16: Fréquence
20: 92.8.
19: T'appelles Damien ou Volvo? J'ai pas compris.
16: Non, c'est bon.
20: Non, c'est bon.
16: Donc, boîte à cac. Donc, Elvis.
23: Oui.
16: Tu t'es calmé?
23: Ouais, pas de problème, je suis calmé à fond.
16: Bon, alors, tu réponds à la question qui avait été posée. Ouais, Volvo,
23: désolé,
16: c'est pareil.
23: J'ai été tout à l'heure, donc j'ai pas entendu la question.
16: Bon, bah, pareil, je radar, la répète plus.
23: Comment?
13: Qu'est-ce qu'on peut.
19: Remplacer les radars.
13: Voilà.
23: Bah, ouais, faudrait essayer de les remplacer, les radars, en fait.
16: Mais par quoi?
23: Ok. Bah, je sais pas. Tu vois, un système, un nouveau truc bien mortel, quoi.
5: Ouais, j'ai.
16: Oui.
5: Tu penses pas, toi, qu'on pourrait en profiter, je sais pas, moi, peut-être pour créer des emplois? Oh là. Tu sais, à la place de chaque radar, tu pourrais mettre, je sais pas, un Schmitt avec un chronomètre, et puis il pourrait faire les chronomètres.
16: Non, non, non, non, non, non, non, non, non, non, non, non, non, non,
5: non, non, non,
16: non, non, non, non, non, non, non, non, mais de toute manière, faut bien se dire une chose que.
5: Oh là là.
16: Filler, t'arrêtes, s'il te plaît!
13: Mais j'ai pas le son, merde. C'est pas moi.
16: Putain, tu me fais chier avec ça.
13: Tu vois, regarde. Tu vois, c'est bien moi. Enfin, c'est pas moi, tu vois, je te parle, le son il passe.
16: Oh là, putain, je commence à en avoir ras-le-bol déjà. Donc, le problème, comme on disait, c'est de les retirer. Mais maintenant, c'est à vous de respecter les limitations de vitesse. C'est pas.
5: Ah, mais
16: parce
5: c'est
16: que...
5: pas facile, regarde, moi j'ai une voiture qui va à 220.
16: Non, mais attends, tu vas pas.
5: C'est
16: rouge,
5: essayez, c'est la
16: fête. Non, mais attends. Oh, tu vas pas rouler à 220 sur une autoroute?
5: Attends, j'ai mis un triple carbu double corps, c'est pas pour me traîner à 90.
16: Bah d'accord, vende-toi.
13: Ouais, vende-toi. Bah, c'est bon, bah, allez,
16: vas-y.
5: Moi aussi, je suis dans le tuning, attention, toi t'as customisé ta grosse, moi j'ai customisé ma voiture.
16: Alors tu vas te faire enculer, boîte à caca, terminé.
13: C'est fort.
16: Manu,
13: boîte à caca, tu vas te faire enculer, hein?
19: Voilà.
13: D'accord,
19: okay.
5: Hop là.
13: Enfin, quelque chose de vrai. Gérard, pour venir au débat. Il y a un truc en fait. Oh là là, oh Larsen.
19: Putain, il défonce pas ce film-là.
16: Puncher est là, au revoir.
13: Allez,
5: au revoir.
13: Ça t'apprendra à dire que je suis fonce d'art, comme tu
16: voilà.
13: dis là.
16: Voilà.
13: Non, mais je voulais te dire. Mais pourquoi en fait ils ont mis en route les radars? Pour arrêter les gens qui roulaient vite, mais tu vois, il y a des gens qui roulent. Enfin, tu vois, qui vont rouler vite une fois. Moi, ça m'est arrivé. Moi, j'étais sur l'autoroute, je roulais normalement à 130. Et à un moment, en fait, pour doubler quelqu'un qui roulait à la même vitesse que moi, j'y allais plus vite. On est d'accord.
16: Mm-hmm.
13: Donc, j'allais à 150.
6: T'as 6 grammes, arrête.
13: Et à ce moment-là, je me suis fait. Il y avait un radar, en fait, sur le coin, et je me suis fait avoir. C'était la première
6: arrête,
13: fois que je le faisais.
6: Arrête, Philippe.
13: Tu vois ce que je veux dire?
16: Non, mais.
13: Donc, c'est pas normal. C'est pas normal que je me sois fait prendre au radar. Je me sois fait prendre.
16: Bah, disons si, parce que si tu roules déjà.
13: Non, alors que d'habitude, je roule pas vite, jamais vite.
16: Non, mais attends, t'en as un qui roule à 130 et toi, tu le doubles à 150?
13: Non, bah, je peux pas le doubler à la même vitesse, tu comprends?
16: Non, mais attends,
13: si je veux le doubler, faut que j'aille plus vite.
16: Attends, déjà, tu
13: seulement
16: le doubles.
13: Pour le doubler.
16: Non, mais tu le doubles à 130 sur quelle file?
13: Non, bah, il était sur la file du milieu, enfin, il y avait trois voies. Il était sur la file du milieu.
16: Ouais.
13: Donc, j'ai déboîté sur la file de gauche, la dernière, quoi, pour le doubler et pour me rabattre après. Et c'est au moment où je me suis rabattu. Qui m'ont flashé. Ration déjà.
16: Ouais, mais déjà
13: une chose. Tu vois ce que je veux dire ? J'étais en 5 et j'ai voulu passer en 4.
16: Non, mais déjà, t'as protégé celui qui était fautif.
13: Toujours une capote. Ah oui, en plus.
5: Ouais, tu as mis une capote, ouais.
16: Ouais, t'as protégé celui qui roulait à 130.
13: Non, mais c'est dégueulasse.
16: Non, mais celui à 130, tu l'as. De toute manière, il roulait pas à 130. Je suis désolé. Non, attends. Sur la deuxième, tu vas pas me dire qu'il roulait à 130, tu rigoles. Il avait quoi comme voiture?
13: Je sais pas, mais ce que je veux te dire, c'est que lui, il était
16: attends.
13: Comme moi, il suivait. Il était à la limite de la limitation. Enfin, il était limité. Merde.
16: Non, mais attends, non.
13: Je t'avais dit, hein, amène un peu d'eau là. Je suis...
16: Non, mais attends, déjà, déjà à 130. Déjà à 130 sur la deuxième file, c'est normal. Mais attends, toi, tu pars sur la troisième, tu le doubles à 150. Attends, et tu te rabats tout de suite derrière.
13: Bah, j'ai pas assez sur la file de gauche.
16: Mais attends, dans ce cas-là, pourquoi tu restes pas sur ton élan? Bah, tu continues jusqu'au bout et tu t'es fait flasher.
13: Tu restes sur ton élan, c'est tout.
16: Ce qu'il y a, c'est que t'as voulu te rabattre sur la file de gauche. Donc, pour protéger celui de 130, c'est
13: je voulais pas le protéger, j'avais pas vu le radar.
16: Non, mais en fin de compte, ce qui se passe, ce que tu veux me dire. C'est que celui à 130, il n'a pas été pris, c'est toi qui t'es fait prendre.
13: Tu veux que je t'aide? Non, regarde les auditeurs, je crois qu'ils dorment. Ils sont morts.
16: Bon, deuxième question.
13: Attends, bah pour la deuxième, je vais accueillir deux nouveaux auditeurs. Donc je vous rassure, je me le suis fait sauter, hein, le PV. Bon, ça y est, c'est fini, c'est bon.
5: Ouais, c'est bon.
16: Okay. Elvis et Volvo, vous vous calmez, s'il vous plaît, merci.
5: Non, mais là, j'ai l'impression que t'as oublié d'être con ce soir.
16: Volvo, au revoir. Allez, Volvo. Bonne nuit.
13: Bon, on accueille quand même deux nouveaux auditeurs. On accueille Houqueuse.
19: Salut.
13: C'est la meuf du flic.
19: Salut Gérard.
13: Et on accueille Ayrton Frenna.
8: Oui, bonsoir.
16: Houqueuse, t'appelles d'où? Houqueuse, t'appelles d'où?
19: J'appelle de Bordeaux, ne crie pas Gérard.
16: Ouais, tu travailles quand je te demande.
13: Ça sert à rien de crier.
19: De Bordeaux.
16: La fréquence?
19: 103.1.
16: Ok, et l'autre?
20: Alors moi, j'appelle de Montmoignon.
13: Oh là là, la voix de Tantouze.
20: Oula. Là.
16: Ouais. Oh la Tantouze. Allez, on va t'appeler Tantouze.
20: Ok, d'accord, enculé.
16: Alors, bonne nuit. Bonne nuit, Tantouze, tu vas te faire enculer au standard.
13: C'est bien, c'est que pour la première fois de ma vie, j'assiste vraiment dans les studios à un débat de Gérard, et je le vois noter des prénoms sur sa feuille. À peine il a fini de le noter que l'autre, il est très enculé, il a pas fini de l'écrire, que déjà, il le barre.
16: Terminé pour lui.
13: Non, mais c'est dommage, parce que ton débat n'a ni queue ni tête.
9: À nouveau, si vous permettez, on va accueillir Renaud, Renaud Trafic.
3: Bonsoir.
6: Oui, bonsoir.
3: Salut, Renaud Trafic.
6: Salut.
3: Bonsoir, Gérard.
6: Bonsoir, les auditeurs.
13: Pas de pub, normalement. Bonsoir.
9: C'est son nom,
3: ouais,
9: dans l'émission,
3: ouais,
9: Gérard.
3: C'est mon vrai nom. Mais la même
16: ça fait 4. 4 marques de. 4 marques.
9: Ah, d'accord,
16: marques
9: mais de bon,
16: tu vois, tu t'appelles Tousin, tu aurais pu t'appeler Trafic, quoi.
13: J'ai dit, non, c'est.
6: Ah bon, c'était pas Gérard Cousin?
13: On va avoir des problèmes, hein, avec les
3: c'est
13: pubs.
3: C'est
13: hein.
3: Voisin? Non, c'est Cousin.
6: C'est pas
16: Poussin? Bon!
13: Je les ai coupés.
16: Non, non, mais de toute manière, tu vas mettre un disque, Manu.
13: Ah bah non, mais paradis, qu'on va rentrer dans les
9: bah
13: pubs.
9: Non, alors, dans 6 minutes, il y a
13: Olivier qui va
9: te
13: donner un coup de main.
16: Non, il dégage, lui.
13: Hein?
16: Bonne nuit. Hop, Olivier, dehors. Dehors, je veux plus te voir, toi.
13: Ouais.
16: Bon, qui c'est qui nous reste alors Elvis et puis.
9: Ayrton Senna.
6: Ouais, je suis toujours là, ouais, Gérard.
9: Donc, non, il a viré.
13: Bon. Non, il y a Renault, mais... Trafic.
16: Il y a
13: Elvis Pousselet.
16: Non, je te dis, c'est terminé. Je veux plus une marque de. Je veux aucune
13: c'est interdit,
16: marque.
13: Ça,
16: okay, je ne veux aucune marque, tu te démerdes.
13: D'accord. Bon, alors fini, Gérard, vas-y.
16: Donc, calmement. La question. Donc, il nous reste Elvis et Hookeuse.
13: Qui ça, Elvis
16: Bon, Elvis, je sais pas.
6: Ouais,
16: bien.
6: Bien.
16: Donc, à votre avis, les motards sont-ils plus perfectionnés que les voitures à l'heure actuelle?
6: Ouais.
16: Vous allez réfléchir.
13: Il n'y a pas réfléchir.
6: Ouais,
13: c'est la pause là?
6: Non.
13: On peut pas. Non, mais il y a la pub.
9: Il y a de la pub dans 6 minutes, donc
13: il faut continuer, Gérard.
3: C'est bon.
13: Il n'y a pas à réfléchir.
16: Il n'y a pas. Ils me font mal avec leur pub là.
6: Tu combles.
16: Bon, allez.
6: Tu combles,
16: Elvis, tu réponds.
6: Ouais, bon, les motards, c'est bien, c'est mieux.
16: Tu peux retirer tes doigts de tes narines.
13: Non mais Gérard, fais un débat quoi, parce que là tu fais ça à la plaisanterie. Et pour l'instant je suis en train de chuter dans l'audience. J'ai voulu te mettre à 23h, mais je vois que tu peux pas assumer cette audience.
3: Non,
6: ouais, je fais des débats comme Michael Myers à la hache.
16: Bon alors Elvis, au revoir.
6: Bah attends, j'ai rien dit moi, c'est l'autre là.
3: Ouais, c'est l'autre. Hein.
13: Ouais. Essaye d'être sérieux comme les débats.
9: On peut accueillir un quatrième auditeur, ça ferait du bien.
6: Bon, si
16: non, mais attends
6: Gérard, parce que ton débat il me blase.
16: Bon alors tu t'en vas puis c'est tout, comme ça il gagnera moins.
13: Qui c'est qu'on accueille?
9: On accueille F. Il y aura un mix.
6: Ouais.
16: Allô, bon, celui qui s'amuse à mettre de la musique, arrête, s'il vous plaît, merci.
13: Gérard, faut que tu gères ton truc.
6: Mon Dieu,
13: c'est pas moi, merde.
3: Il gère.
13: T'es chiant.
6: Bon, vas-y, tu viens là.
9: On ne gère rien là. Vas-y.
13: Ah putain.
9: On accueille.
13: Tu vois du boulot là. C'est de la merde ce que tu me fais.
9: On accueille F Fiesta.
16: Non, je vois pas une marque de voiture. Hop, terminé.
9: C'est pas une marque, c'est
13: la fête.
9: La fiesta.
13: La cocaïne, c'est tout, c'est bon.
3: Mais ce soir, c'est la fête, c'est Brésil.
16: Oh, fiesta.
13: Allez, putain.
16: Oh, putain. Ta fréquence.
13: Tu me fais vraiment de la merde, là. Je veux dire, j'ai des problèmes.
3: J'appelle du Portugal.
6: Ok, le mec.
16: On est d'accord. Ok, on a tout compris. Ouais, c'est bon. Après, c'est tout. Bah tu m'as dit on accueille deux nouveaux auditeurs.
6: Ouais.
16: Eh hey, t'es taré ou quoi là
13: mais
16: toi
13: putain, Gérard,
3: non, mais c'est parce que je suis gros Gérard. C'est parce que je suis gros.
16: Ouais d'accord.
13: Alors la question c'était quoi?
16: Les motards ont-ils le droit d'aller plus vite que les voitures pour
13: Non sont-ils plus sophistiqués que les voitures?
16: Voilà. Ah Gérard. Elvis.
6: Ah mais moi je t'avais demandé de me virer hein.
16: Ah bah alors bonne nuit, au revoir. Alors comme ça c'est tout de suite fait. Donc terminé.
6: Ouais.
13: Non, c'est lourd là, t'es lourd Gérard ce soir.
16: Hogueuse. Hookeuse.
3: Bah, je comprends pas trop si c'est les motards ou les motos.
16: Les motards.
3: Les motards plus perfectionnés que les voitures.
16: Bah,
3: je
16: ouais.
3: dirais que c'est plutôt le contraire.
16: Attends.
3: Moi, je suis pas d'accord. Hein.
16: Attends. Fiesta.
3: Non, c'est Ayrton Frena, GG.
16: Hein?
3: C'est Ayrton.
16: Ouais.
13: Ayrton Frena.
3: Ouais. Bah, moi, je suis pas d'accord. Moi, je pense que quand même, un motard, c'est un être humain.
16: Mm-hmm.
3: Qu'il est doué d'un cerveau. Il est normalement constitué et que c'est plus intelligent, plus sophistiqué, comme dirait Phil Lark, qu'une voiture.
13: C'est une bonne réponse, ça.
3: Il n'y a pas d'airbag.
13: Hein, on regarde
16: dans les non, mais on s'en, non, mais on s'en fout des airbags.
13: C'est vrai que pourquoi
3: du darwinisme, franchement.
16: Attendez.
13: On parle des
3: radars. Moi, Gérard, j'ai une question pour toi.
13: Attends,
3: une question que je me demande. Un motard, quand il est dans une voiture, est-ce qu'il va plus vite?
13: Ah.
3: À ton avis.
16: Ah, ouais. Attends, un motard dans
3: une question, ça, non, question,
13: un hein. motard au volant d'une voiture, est-ce que ça va plus vite
3: et est-ce que c'est plus sophistique?
13: Attendez, alors.
16: Un motard,
13: alors laissez-le une fois, vas-y.
16: Déjà, sur les motos, les casques sont obligatoires. En voiture, les ceintures de sécurité sont obligatoires.
13: Est-ce qu'il ne faudrait pas porter des casques comme les motards dans les voitures?
16: Non.
13: Non.
16: Il n'y en a pas besoin.
13: Il n'y en a pas besoin. Est-ce qu'il serait pas bon de mettre des airbags sur les motos?
16: Sur les motos, de toute manière, il faut dire que 50% de. Il y a plus de 50% d'accidents en moto qu'en voiture.
13: Parce qu'il n'y a pas d'airbag.
4: Est-ce qu'il ne faudrait pas une ceinture de sécurité aussi?
16: Non, mais ce qui se passe. Le problème qui se passe.
13: Parce que c'est vrai qu'ils traversent le guidon. Quand ils sont au guidon de leur moto et qu'ils sont à 160, les mecs.
16: Ouais, mais de toute manière, tu dois le voir comme moi. De toute manière, tout le monde doit aller voir. Faut dire une chose. On dit toujours les routiers, les voitures, tout ça. Mais faut dire aussi que ceux qui sont en moto, c'est vrai que eux aussi sont dangereux. Ils sont plus dangereux que ceux qui sont
4: surtout
16: en voiture.
4: Surtout à cause de la roue de secours dans le coffre.
16: Non, mais mais faut dire que les motos, quand tu les vois sur débouler entre deux voitures sur le périphérique, ils ont un espace qui est quoi, long comme ça.
4: Et on n'a dit pas de marque alors.
16: Non mais long comme ça.
13: Ouais, long comme ça. J'espère que tout le monde le voit bien.
16: Hein,
13: ouais. Que ce soit bien clair pour tout le monde.
16: Faut se dire une chose, que si la voiture le laisse pas passer, le mec à coup de pompe il va te déglinguer ton rétro. Et ça,
23: c'est
13: vrai qu'il parle bien là, Gérard. Là, c'est
16: non, mais
13: parlé.
16: Ce qu'il faut dire, que on dit toujours les voitures, les camions, mais faut voir que en plus les trois quarts des accidents, moi j'ai vu cet après-midi, ce soir et à midi, j'ai vu des chiffres, et il faut dire que les
13: chiffres,
16: trois quarts
13: des chiffres.
16: Non, des chiffres.
13: Non, pas des chiffres. Quel genre de chiffres tu as vu? Qu'est-ce que tu as vu comme chiffres?
16: À l'heure actuelle, on croit que c'est les voitures et les camions qui sont les plus atteints dans les accidents. Et en fin de compte, c'est les motos. C'est les motards parce que il y a à peu près 9%, plus de 9% de tuer en moto que
13: ça, c'est beau ça, ça c'est des beaux chiffres ça. C'est bien.
16: On a
13: c'est
16: plus de 9%. Chiffres, ouais. Mais là, c'est un long week-end. Donc, ouais, ben on va.
13: Attends, laisse-le, il est en train d'expliquer.
16: Faut bien se dire une chose, c'est que là, ce week-end, c'est un long week-end de 4 jours.
13: C'est-à-dire, c'est des week-ends. Attends, quand tu dis que c'est un long week-end, c'est-à-dire les jours sont plus longs, c'est-à-dire qu'il y a plus de 24 heures par jour.
16: Bah, disons là, on a un week-end de 4 jours.
13: Attends. Il y a un problème là, parce que
16: t'as jeudi, vendredi, samedi, dimanche.
13: Des week-ends, parce que les week-ends c'est deux jours. Là, il y a des week-ends de 4 jours. C'est-à-dire que c'est des journées de 48 heures.
16: Ouais. Bah là, t'as un peu plus. Les gens, ils sont tous partis là. En plus, c'est classé rouge à peu près partout.
23: T'es en week-end toute la semaine, toi, de toute façon.
16: Ouais, bah si ça te plaît pas, c'est le même prix. Je te remercie.
13: Quand tu dis que c'est une journée rouge, c'est une journée
16: rouge. Non.
23: Tu vois pas de blanc, quoi. Tu vois du rouge dans toute la journée, c'est tout. Ouais.
16: S'il vous plaît les auditeurs, hey,
13: si c'est un long week-end de 4 jours, les week-ends c'est samedi, dimanche.
16: Mmh. Mais là,
13: c'est des week-ends de 48 heures. Oui.
16: Ouais, mais là comme t'as un pont.
13: C'est quoi les ponts?
8: Le pont Billancourt.
13: Non.
8: Pas l'Alma, merde.
16: Le pont du.
8: La rivière Cogne.
16: Là t'as le premier.
8: Pont de Suresne, pont de Puteaux.
13: Il n'y aura pas de disque. Hein.
16: T'as le pont là. T'as le pont du 1er juin. Donc l'Ascension. Donc c'est un week-end de 4 jours.
13: Le pont de la rivière Kouai.
16: Voilà, si tu veux.
13: D'accord.
16: Enfin.
13: Bon, on va faire une pause pour ce débat.
16: On va faire une pause et on va s'écouter les petits.
13: Mais là, c'est la pause pub. Peut-être qu'il y aura un disque après, ça sera ce disque-là après d'ailleurs, parce qu'il est très bon. C'est une nouveauté, écoutez bien.
16: C'est le petit pont de Limoges, du fond de mon slip avec.
4: C'est pas ça, Gérard.
16: Je me sens bien. Attends. Qui c'est qui a écrit? C'est pas moi.
8: C'est Manu.
16: Ok.
8: Alors c'est quoi?
4: Je me souviens plus, mais Libyen, c'est pas ça. Hein.
8: Non, ça doit être les petits verres du fond de mon slip. Avec
16: non, c'est le petit Limoges du
4: les
16: fond masses, de mon
4: slip. Les petites limaces du fond de mon slip.
16: Mais alors, mais t'as qu'à écrire comme il faut, espèce d'andouille.
4: Ah, t'as qu'à apprendre à lire.
13: Quoi, y a des petites limaces.
4: Cahier de vacances. C'est pas le niveau encore?
16: Ouais, les petites limaces, là, avec elles me.
4: Cahier de vacances.
16: Elles, je me sens bien. Ah ben, on va bien voir si c'est bon. Le bon disque, on se retrouve après. Ben, de toute manière,
13: Donc, on fait une petite pause. Et si vous voulez participer au débat de Gérard improvisé ce soir sur les radars, j'avais décidé de faire la fête, tout ça. Vous appelez 0803-08-5000. Manu et Fildar, il y a minuit. N'oubliez pas qu'il y a le mix de Léo. À tout de suite.
11: Merci de votre attention. Ce train. Oh putain de merde.
16: Et voilà, bonsoir à tous. Venez d'écouter les petites limaces du pont de mon slip avec je me sens bien. Donc voilà, donc bienvenue sur Fun Radio. Donc c'est Gérard, des débats à l'improviste. Donc la question, c'était
13: qui à l'improviste?
16: Donc
13: les clous à l'impro clou, tu vois.
16: Donc la c'est question c'est
13: falafel. Tu veux des falafels?
16: C'était quoi déjà la question, Pilar?
13: Hein,
0: c'était ouais, l'histoire non, des motos.
13: Y a-t-il une différence entre les motards, enfin, les motards sont-ils plus sophistiqués que les autos?
16: Voilà. Donc, on va terminer sur cette question-là et après, on va laisser Léo juste derrière nous. D'accord? Alors, Ayrton Frenna.
11: Si vous aimez les grosses, elles se trouvent en voiture 35, les grosses.
13: Ouais, Gérard Fautier.
11: 35. Ouais.
16: Ayrton Frenna.
18: Ah, c'est pas moi, hein, mais elle t'attend quand même. Mais
16: non, mais Ayrton Frenna, s'il te plaît, tu.
18: Ah, attention à ta droite, là, priorité, putain.
16: Bon, tu dis pas putain, on dit moment de travail.
13: Sérieusement, on répond.
0: Allez, on y va, là, on enchaîne.
18: Bah, écoute,
16: allez, ouais, Ayrton Frenna.
18: Les motards, moi, je pense que, comme je t'avais dit tout à l'heure, ils sont plus sophistiqués parce que c'est des êtres humains. Il faut aussi voir que, quand même, t'en tiens trois sur une file. Alors, sur une voiture, t'en mets qu'une seule.
16: Ouais, non,
18: je
16: mais.
18: Je pense que ça, c'est quand même un signe majeur d'évolution.
16: Non, mais je sais pas si tu conduis, toi, si t'as déjà eu l'occasion de.
18: Ah, bah, conduit, ouais, tu m'étonnes.
16: Non, mais. Est-ce que t'as déjà vu, t'as vu comment qu'ils faisaient sur.
18: Bah, ils ont raison, il y a de la place, ils passent, hein. Moi, je dis, pas de problème, hein.
16: Ouais, mais.
18: Tu crois. Il y a de la place entre les voitures, il y a une ligne, tu vois, ils suivent la ligne,
16: tout. Ouais, mais quoi. Tu penses pas que c'est plus dangereux pour eux?
18: Non, je pense pas. Franchement, si t'as le casque et les roulettes, c'est bon, quoi.
16: Bon, ok. Ouais. Moukob.
18: Moukob.
2: Moukeuse.
18: C'est qui ça?
16: Moukeuse, ouais.
18: Moukob.
2: Pendant que tu y es. Bah, moi, déjà, je trouve que rouler à 3 sur l'autoroute, soit faut être kamikaze, soit faut avoir une Ford Fiesta.
18: Faut que ça cesse, ça.
2: Sinon, je trouve que les voitures, elles sont plus sophistiquées, il y a de la mécanique.
18: Surtout quand on voit ta caisse.
16: Ouais, ok. Fiesta.
2: Fiesta.
13: De la private.
23: On va pas parler de la tienne parce qu'avec ses faux sièges en
16: cuir. Fiesta.
18: Et toi, ouais, je suis là, Gérard.
11: Ibiza. Ouais. Ibiza. 3 semaines de congé.
2: Ouais.
16: Fiesta.
18: Ah, c'est cool, mais je m'appelle pas Ibiza.
16: Ouais. Bon.
18: Alors, bah, forcément, Gérard, réfléchis deux secondes. Si les motos, elles vont plus vite que les voitures, c'est qu'elles sont plus sophistiquées.
16: Mm-hmm.
18: C'est obligé. Donc, ils peuvent se permettre d'aller plus vite.
16: Ouais, mais moi.
18: Tu vois, c'est comme toi, t'es un peu plus intelligent que tes standardistes. Donc, tu peux te permettre d'aller plus vite.
13: Tu vas loin, toi.
18: Vas-y, enchaîne.
13: Ouais. Ouais.
18: T'as trop loin.
16: Ouais, okay.
13: Ouais.
18: Moi, j'aurais dû aller pour moins que ça. Hein.
16: Alain Proust.
18: Non, mais moi aussi, j'ai picolé.
16: Alain Proust.
23: Oui, bonsoir.
13: Alain Proust.
16: Non, mais moi, c'est ce qui est marqué.
13: Ah, ouais, c'est ça.
18: Ouais,
13: c'est
18: ça.
23: Ouais, bah alors, en fait, c'est clair. Les motards, je comprends pas trop bien ta question, en fait.
2: Elle est dure, hein.
23: Ouais. C'est un peu. Donc en fait, c'est les motards qui seraient plus sophistiqués que les.
13: Ouais, est-ce que les motards en radar.
23: Qu'est-ce que tu veux dire par plus sophistiqués en fait?
16: Ben, est-ce que les motards peuvent se faire prendre par des radars par rapport aux voitures?
23: C'est possible, ouais, ils peuvent se faire prendre par des gros radars, quoi.
16: Ouais.
23: Des barbecues,
18: ouais. Mais. Ils ont des systèmes anti-radars et tout.
23: Des gros radars, des gros dards aussi, ils se prennent aussi.
16: Ouais.
23: Ça arrive. Mais voilà, exactement.
16: Ouais, ta mère va jumper.
23: Ouais, voilà.
16: Il y a pas de Gigi Maxime là, c'est dommage.
13: Non, il est pas là. Ah, par contre, elle est là. Elle,
16: ouais,
13: là,
16: ouais,
13: elle,
16: bah,
13: elle, elle, elle prend une place. Elle fait, donne en ce moment dans le 15.
16: Bon, minutes. Allez. Allez. Bon, allez, on s'en fout des gens de câlin. Non, mais on s'en fout de Gérard de câlin. Bon, allez. On fait.
13: Donc, tout le monde a répondu à la question là.
16: Ouais. Oui, c'est bon.
13: Allez,
16: c'est bon.
13: La pseudo. Ouais.
16: Donc, on va conclure là-dessus parce que.
18: Okay.
16: On va
18: retourner là.
16: Non, mais on va faire une petite conclusion.
18: Un resto, là, au moins.
16: Non, mais on va faire une petite conclusion. Si Fidlar ou Manu ont une question à me poser, je peux leur répondre juste avant.
13: Mais avant de te coiffer ce soir, que tu t'es lavé.
16: Bon, d'accord.
13: C'était une question, hein, comme ça.
16: Hop, va te coucher avec ta question. Manu, bon. Non.
0: Moi, je voulais savoir si tu te laves les mains après avoir fait caca.
16: D'accord. Basta. Donc conclusion sur le débat.
13: Alain Proust.
23: Ouais, je viens d'arriver, donc une conclusion, ça va être dur. Bon, j'ai écouté un peu le débat.
16: Mm-hmm.
23: Ça vole pas haut, hein, mais bon. On te pardonne, c'est un débat improvisé. Hein.
16: Voilà.
23: Ouais. Mais bon, malgré tout, tes questions, c'est toujours pas ça.
16: Ok, bon, bah, bonne nuit à toi, bon week-end et puis bonne bourre.
23: Ok, super.
13: Bonne chance, c'est pas gagné.
23: Super. Le mix de mon boss.
16: Ok. Après, je sais plus qui c'est qu'on a derrière. Ayrton. Ayrton.
18: Qui c'est que t'as derrière?
16: Ayrton.
18: Bah écoute, débat sur les radars bien. Moi, je voudrais savoir pourquoi t'as fait autant de pubs à la police. Moi, je pense que t'as des PV à faire sauter ou un truc comme ça.
2: Qui va faire?
18: Sinon, c'est peut-être de là que vient ton amour pour les gros moustachus avec des grosses boîtes noires.
16: D'accord. Bonne nuit à toi. Bonne bourre. Bon week-end.
18: Salut Pécor.
16: Toi-même.
2: Moi je suis très déçue hein, parce que j'ai trouvé que ton débat il était à chier.
12: Non, mais attends, c'est de l'improvisation, c'était pas prévu. Hein,
1: ah oui, non, il a fait la ligue d'impro, hein, Gérard.
19: Justement, regarde, Tinder Manu, ils ont 3 assurés, donc je crois que là, il faut absolument que tu te remettes à picoler. Hein.
12: T'as raison, bah va te faire foutre, ok, bonne bourre.
19: Salut, connard.
12: Toi-même, pétasse.
19: Je t'emmerde.
12: Moi aussi, salope.
1: Oh, Gérard, oh, enfin.
12: Terminé. Non, non, qui c'est qui nous restait?
1: Que ta femme.
12: Fiesta.
20: Fiesta. Ouais, bah alors moi je voulais te dire que tu me fais vraiment délirer. Mm-hmm. Parce que pour éviter d'avoir à faire un 15e débat sur les routiers, tu tapes du vice avec un débat sur les autoroutes, un débat sur les radars. Bientôt on aura un débat sur les lignes et puis sur les parkings, sur tout ce qui va avec. Moi je trouve ça génial. Comme ça tu vas pouvoir faire autant de débats sur la route que tu veux.
12: Ok, bah je te remercie, c'est bonne cool. Bourrade.
20: Et okay. T'as pas été gentil avec mes cousins là, Volvo et compagnie là. Tous les camions, ça se fait pas. Ça se
12: ouais,
20: fait
12: mais de toute manière, on.
20: Respecté, t'es passé par là.
12: Non, aussi, non, mais on cite pas de marque sur l'antenne, c'est tout. Je te remercie.
20: Ok.
12: Allez, bonne bourre à toi, toi-même, Nicolas. Connard.
1: Donc,
12: qu'est-ce que je veux dire? Ben,
1: bah, ta conclusion, toi, sur les radars.
12: Moi,
1: tu t'es
12: conclusion.
1: Déjà fait prendre ou pas, toi?
12: Non, on en a discuté l'autre fois lors de.
1: Jamais une fois dans ta vie, jamais.
12: Non, pas. J'ai pas eu l'occasion encore.
1: Aussi bien en voiture qu'en faux camion.
12: Non, mais de toute manière, j'ai pas eu l'occasion. Donc voilà. Donc qu'est-ce que j'ai à dire? Ben, bon week-end à tous. Soyez prudents sur la route, c'est tout ce
1: on
12: que je vous demander.
1: Quand même. On sera demain à partir
12: demain
1: de 21h.
12: Demain soir, 21h minuit, max le Star System sera là pour vous accompagner. Là, pour l'instant, toute la nuit sans pub avec Léo.
10: Enfin, pas toute la nuit, hein, Gérard, une partie, jusqu'à 2h.
12: Ouais, ben, de minuit jusqu'à 2h, donc vous allez retrouver Léo pour
10: Le
12: mix de Léo, et puis moi, j'aurai l'occasion de vous retrouver fin juin, début juillet, juste avant les vacances.
1: Enfin, et donc, un débat fin juin, mais ce que je voudrais dire, juste avant que Léo envoie le mix, c'est, tu vois la différence de voix? Toi, entre toi, tu as une beau voix, un traitement de clochard, un vieux traitement de clochard, et en face, Léo, tu vois, qui a le traitement de fun.
12: Mais ta gueule, je suis pas un clodo, d'accord? Alors, tu fermes ta gueule.
14: Foyer, okay.
12: Ah ouais. Allez, bonne bourre à vous, bon week-end, soyez prudents sur les routes, surtout. Et là, vous allez retrouver Léo. Léo pour le mix et donc le titre Léo s'il te plaît tu peux me le répéter.
10: Il y en a plein mais il y a notamment non, un très bon titre qui s'appelle Spoon Nation.
12: Voilà. Spoon Nation et
10: Spoon Nation,
12: c'est pas grave. Allez, bonne nuit à tous, bisous à ma bibi, bisous à Nicolas, bonne nuit, bonne bourre, amusez-vous bien. À demain soir 21h avec Max le Star System et Phil Darmanu. Bonne nuit à tous.
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12: Eh ouais, bonsoir à tous et bonsoir à toutes. Bienvenue pour la deuxième édition des débats de Gérard.
1: Oh, tu l'harcèles
12: donc
1: déjà, mon salaud.
12: On va saluer à l'AREA, donc Manu.
1: Bonsoir à tous.
12: Donc, qui était là durant avec Max. Je pense que ce soir, on va bien travailler.
1: Écoute,
12: au standard, vous avez Laurent.
24: Bonsoir, Gérard.
12: Bonsoir, Laurent.
24: Un privilège d'être
12: là. Avec Olive.
25: Ouais, salut, Gérard.
12: Bonsoir.
25: Ça me fait trop kiffer de bosser avec toi.
12: Ouais. Si ça te fait chier, tu vas...
25: Non, ça me fait kiffer.
12: Et sur le site internet www.funradio.fr, donc vous avez Valérie.
26: Salut,
12: bonsoir
26: Gégé.
12: Valérie. Donc je pense que sur l'internet, on a du monde. Donc on va saluer quelqu'un que je lui avais promis. Une dénommée Linda. Donc on va y faire un petit coucou si elle est toujours là. Donc j'espère qu'elle aura reçu mon message.
26: T'es chaud toi, mon salaud, dis donc. C'est à côté, là. C'est avant, quand tu chattes avec les auditeurs.
12: Non, parce que normalement on aurait dû discuter un petit peu et ensemble avant le débat et donc elle m'a dit passe-moi un petit coucou donc voilà donc si Valérie t'as des news d'elle tu me le dis au
26: de Linda.
12: De Linda.
26: D'accord.
12: Donc pour ça on va accueillir pour le débat donc le débat c'est un débat sur les dictateurs. On va accueillir Fidel Castré.
27: Bonsoir. Bonsoir, j'appelle de Cacapulco, j'ai 30 ans, c'est 119.9 la fréquence en FM. Bonsoir.
12: Bonsoir. Après, on a Eva de Munich. Eva!
28: Oui, je suis là. Bonsoir Gérard, j'appelle de Munich et 111.2.
27: Bonsoir.
12: Donc, Ben Lezen, du Pas-de-Calais.
29: Oui, c'est Ben Lezgen. Bonsoir, j'appelle d'une grotte dans le Pas-de-Calais. 103.4.
12: Ouais, bah, bonsoir. Je le sais, merci. Et Trotsky.
29: Ouais, bonsoir équipe, bonsoir Manu, bonsoir. Pauline, Lolo, Valérie, et salut Thomas.
12: Bonsoir.
16: Elle te l'a, il t'emmerde parce que sinon tu vas pas rester longtemps, d'accord ?
29: Non, c'est bon, parle doucement, Gérard.
16: D'accord, t'appelles d'Auvergne 101.2.
29: Voilà.
16: Et normalement, si je me trompe pas, je sais pas qui c'est qui m'a redonné ça. Normalement, on a Pinocu. Donc on a 1, 2, 3, 4.
26: Oh là, on va attendre Pinocu un petit moment, Gérard. Commence déjà avec les 4 premiers.
29: Voilà.

0: Ouais, Fidel Castro, bah écoute, un dictateur, je pense que c'est quelqu'un qui sait ce qu'il veut. Il a un but dans la vie, on va dire, et il est prêt à tout pour arriver là où il a décidé qu'il arriverait, quoi, en fait. Donc c'est un gars qui s'embarrasse pas des détails et des méthodes, des états d'âme.
1: Non mais je t'écoute, hein, t'inquiète.
0: Non mais je m'inquiète pas. Et donc voilà, c'est le gars, il s'en fout, il trace la route, tu vois, même s'il faut couper deux trois têtes au passage, ça le dérange pas. C'est pas ça qui va l'arrêter, c'est, tu vois.
1: Ouais, bon, à mon avis, je sais pas. Là, je sais pas. Non, mais attendez, je sais pas ce qui se passe là.
2: Mais qu'est-ce qui se passe?
1: Non, mais là,
0: explique-moi tout. T'as mal quelque part, il y a quelque chose qui tombe ou quoi?
3: Non, c'est bon, il est
0: encore
3: il est entier, mais qu'est-ce qui se passe?
2: Il n'y a aucun problème.
1: Non, parce qu'on a un léger larcin.
3: Mais oui, c'est toi avec ton casque.
1: Mais non.
3: Mais si, c'est toi, mec.
4: Baisse le niveau de ton casque.
1: Mais non, mais si je le baisse, j'entends rien.
3: C'est dingue. Regarde, tu l'as senti.
5: C'est un dictateur.
2: On m'avait dit que t'étais pro, Gérard.
0: Ça c'est pas gagné.
3: Il est pro quoi, on sait pas, mais allez, vas-y.
1: Voilà, maintenant ça va déjà mieux.
3: Bah oui.
1: Voilà, parce que c'est le mieux.
6: Allez, DG, on y va.
1: Oh, et crasse-toi, hein.
0: T'avais une ruche dans l'oreille, toi.
1: Ben de Zen.
7: Lesgen, oui, bah écoute, un dictateur, c'est un maître absolu, Gérard. Quelqu'un un peu comme toi, d'ailleurs, en fait. Tu es un peu le dictateur ce soir de l'émission, je crois.
0: C'est vrai.
6: Ouais, c'est vrai.
7: Donc voilà, c'est le maître absolu, en fait.
0: Et le chef, quoi.
7: C'est le chef.
1: D'accord.
7: Celui qui commande tout le monde.
1: Trotsky.
8: Ouais, bah écoute, pour moi les dictateurs, a priori, c'est des gens qui sont quand même pas très sympas. Hein. C'est pas, c'est des mecs qui font quand même des choses assez violentes. Hein. C'est plus des histoires de piquer des euros dans les porte-monnaies. C'est plus des trucs dans ce genre-là, tu vois. C'est quand même beaucoup plus violent.
7: Ça va plus loin.
8: Et oui, ça va beaucoup plus loin, hein, c'est clair, hein, les mecs qui...
1: Et Trotsky.
8: Oui.
3: Trotsky.
1: Tu sais ce que je veux dire? Eh, je vais te dire une chose. Au revoir. Voilà. Laurent, s'il te plaît, tu me vires Trotsky.
0: Et t'amènes Pinocchio, là.
1: On va prendre Pinocchio.
2: Voilà qui est la Pinocchio.
0: Voilà.
7: Ça, c'est pas de la dictature.
1: En espérant que tu vas pas nous faire. En espérant qu'il va pas nous faire la même chose.
7: Non,
1: parce que sinon, tu vas faire comme l'autre. Lille, c'est quelle fréquence, s'il te plaît?
9: Écoute, j'ai pas la radio parce que là où je suis, je reçois pas très bien.
1: Hein. T'es de Lille?
9: Oui, je suis de Lille, oui.
1: Alors la fréquence?
3: Mais il la connaît pas, il va pas l'inventer.
1: Ah, mais il est dans un camion, c'est un routier.
3: Attends, ça saurait si les auditeurs ils inventaient les fréquences.
9: Je suis pas routier, les routiers, je les aime pas trop. Hein.
1: T'aimes pas les routiers, bah alors dans ce cas-là, n'ayez crainte qu'il y aura peut-être un débat sur les routiers.
3: N'ayez crainte.
2: Ouais, moi je serais pas là non plus.
6: C'est pas la
9: combien de temps tu...
1: De toute manière, si vous aimez pas les routiers, je vais vous dire une chose, si vous aimez pas les routiers, dans ce cas-là, allez vous faire foutre.
6: Bah pourquoi?
1: Et les routiers, c'est eux qui vous amènent la bouffe dans les magasins tous les matins, d'accord? Alors, de bon entendeur, salut.
10: Moi, j'adore les routiers. Moi, j'adore les routiers.
1: Terminé.
3: Il y en a des bonnes, des routiers.
7: Un bon rôti de routier à midi.
0: Ouais, vu ce qu'on bouffe, on n'est pas trop étire.
7: Une fesse de routier, bim, sur la casserole.
3: Ah, ça dépend du routier. Bon, vas-y, GG, on y va.
0: Allez, on y va, là.
1: Bon, alors, Pinocchio, là.
9: Ouais, GG, qu'est-ce qu'il y a?
1: Tu réponds ou tu réponds pas?
9: Ouais,
6: c'est bon. Qu'est-ce qu'un dictateur?
9: Alors, qu'est-ce qu'un dictateur, c'est ça?
0: Ouais.
9: Alors, moi, je pense qu'un dictateur...
1: Attendez, là, on a un problème, c'est que j'ai même pas de retour de casque. Donc
3: sinon, tu l'arsènes, alors...
4: Tu mets trop fort dans ton casque.
1: Voilà, baisse.
4: Mais
1: non.
4: Baisse.
3: Mais il n'y a pas de nom, Gérard, tu baisses.
0: Si. Dans l'oreille, c'est pas pareil.
3: Mais parce que sinon, il arsène.
1: Là, pour l'instant, il n'y a pas de l'arsène. Si je le baisse, j'ai pas de retour.
9: Ça,
3: c'est l'oreille en acajou.
9: Je joue l'auto, tu pourras t'acheter un sonotone.
1: Allez vous faire enculer, d'accord?
0: Oh là là, il y a des rapages.
3: Il s'arrête tout le temps, il veut pas baisser.
0: Qu'est-ce qui se passe?
1: Attends, tous les jeudis, je le mets comme ça, mon casque, il n'y a jamais eu de problème.
2: Ça l'a arsené, même moi ça l'a arsené la semaine dernière.
0: T'as plus de fourmis dans l'oreille que d'habitude.
3: Allez, on y va. Regarde,
2: tu vois, c'est toi quand tu t'approches, il y a un problème.
1: Mais non, mais c'est ça là. Putain.
6: Gérard, c'est quoi un dictateur?
2: Ça n'a rien à voir avec ça, c'est parce qu'il y a de l'air qui passe là.
3: T'as trop grand. Oh là là.
6: Allez, vite, baisse.
3: Changez de casque.
1: Non, parce que là.
0: Vas-y, changez d'animateur là-haut.
1: Oh, mais tout reculé, toi, connard, d'accord. Eh, vous allez pas me casser les couilles.
6: Bah alors, c'est quoi un dictateur, Gérard?
1: Ferme ta gueule, toi, connasse.
6: Ah
2: non, Gérard, s'il te plaît.
3: On peut y aller dans ce débat, là, les gars.
10: Non, mais c'est d'autant plus dommage que c'est intéressant et que Gérard...
1: Attends, toi, tu fermes ta gueule.
2: Mais toi, il est d'accord.

0: c'est génial.
1: Pour une fois qu'il y a.
2: Oh là là.
3: C'est un bon débat.
4: Ah ouais. Mais non, mais essayez de le respecter aussi un peu, quoi. Vous parlez tous sur Gérard et tout ça, c'est pas cool, quoi.
5: Je les ai coupés.
4: Mais non, mais c'est vrai, quoi. Putain, il galère déjà avec le casque.
6: Je sens que le débat il va vite se terminer, moi, vous allez voir. Ouais. J'attends toujours mon café. Hein.
5: Bon, donc, Gérard, non, ce qu'on va faire, écoute, repose la question. Les auditeurs ils sont en attente là. Repose la question et on y retourne.
6: Qu'est-ce un dictateur, c'est tout, terminé, voilà. Point final à la ligne.
5: Allez, à vous les gars.
3: Arnaud, il est au 48-10. Ok. Ouais, bah oui,
7: bah
3: ouais,
7: on a déjà répondu.
3: On a répondu à la question, donc.
7: C'est à Gérard de dire.
1: Gérard, non, tu vois comme ça commence là.
3: Pose la deuxième.
1: Gérard, s'il te plaît, les gens aimeraient bien répondre à ta question.
5: Non, allez.
1: Gérard, il y a des gens qui ont déjà commencé à te répondre. S'il te plaît.
5: Qu'est-ce qu'il fait? Non, on y va! Enlève le casque à la scène!
1: Mais parlez pas tous en même temps!
3: Olivier, tu dégages!
5: Il a rien fait!
1: S'il vous plaît!
6: Non, je commence pas à travailler comme ça!
1: S'il vous plaît, passez pas tous en même temps!
6: Mais non, c'est déjà le bordel déjà! Tu me vires tout le monde là!
1: Non,
6: tu vas te démerder!
1: Il y a des gens!
6: Tu vas me virer tout le monde, c'est rien que des habituels!
1: Non, c'est pas vrai, Gérard!
6: Arrête de me dire, je sais très bien que vous me prenez des habituels! Vous dégagez!
1: C'est comme ça.
6: Tout le monde dégage, on reprend après.
1: On va pas commencer comme ça, il y a des gens qui répondent.
6: Non, mais moi je veux pas le savoir. Vous me prenez personne du standard.
5: Non, mais attends.
1: Qu'est-ce qu'on fait maintenant?
6: Tu me prends des gens au standard, terminé.
1: Bah oui, mais c'est ce que j'ai fait.
6: Non, c'est pas des gens du standard ça.
1: Mais Gérard,
6: ça c'est des habituels.
1: Il y a des gens qui répondent très sérieusement à ta question.
6: Non, c'est des habituels.
1: Ils sont sensibles déjà.
6: Je ne suis pas d'accord, c'est des habituels. T'as compris?
5: Attends, Laurent, tu ne réponds pas comme ça, Gérard.
6: C'est les habituels, j'en veux pas.
5: Fais ton respect.
6: L'agenda que Pedro il avait, il est hors de question qu'il se l'aille entre tes mains.
1: Non, je suis désolé, non.
6: C'est Europe terminée. C'est les habituels, j'en veux pas.
1: C'est dégueulasse.
6: J'en veux pas, c'est les habituels.
5: Qui Fidel, c'est quoi ça?
6: Mais ça, Fidel Castro, c'est
1: connu. C'est Fidel Castro qui est là. Non, c'est pas vrai, Gérard.
6: Mais si, mais arrête tes conneries. J'ai reconnu les voix.
1: Non, très franchement.
6: Non, allez, Manu, tu vas voir une zikmu. Moi, je reprendrai le débat que.
5: Moi, annonce le 10.
6: Quand on aura d'autres auditeurs.
5: Ouais, c'est bon, je le dis. Respecte les auditeurs.
4: Ah, oh, putain.
6: Non, mais de toute manière, à chaque fois.
5: Vas-y.
6: À chaque fois, c'est pareil. Dès les premières questions, c'est les mêmes habituels, c'est les mêmes.
5: On les vire.
6: Donc c'est les habituels. Donc les habituels, je n'en veux pas en voir. Terminé.
5: Ah bah quand même. Ouais.
6: Alors au standard, terminé le répertoire avec les numéros.
1: Non, il
6: n'y
1: a aucun répertoire.
6: Tony.
1: Je l'ai mais pas. Même. Je commence, moi.
6: De toute manière, tu l'avais la semaine dernière. Arrête. Arrête, tu l'avais.
1: Non, c'est pas ce.
5: Oh, tu l'arsènes.
6: Mais non. Mais de toute manière, tu l'avais la semaine dernière.
1: C'est pas vrai.
6: Donc, on va s'écouter Christophe Bokassa. Le Mister, c'est mon dada. Et on se retrouve tout de suite après au 0825-08-5000.
5: La misère
6: et mon dada. A tout de suite au 0825-08-5000. Et toujours sur le net www.funradio.
5: Ouais.
6: Attends, qu'est-ce que tu faisais avec lui, avec un auditeur au standard? Mais non, mais même, je suis pas d'accord, moi je veux pas qu'on commence.

0: qu'on parle.
1: On va rien faire du tout cette semaine.
2: Alors,
3: c'est
2: comme ça, hein.
3: Non, mais c'est vrai, alors, il y a un moment, les auditeurs, ils étaient pas super cool, quoi. Ils parlaient tous les uns sur les autres.
4: Non, mais c'est clair.
0: Mais qu'est-ce qu'il a fait, Olivier? Pourquoi tu veux le faire?
2: Olivier, il a rien fait.
0: Mais même quoi? C'est pas des arguments.
2: De manière, même lui, il a le numéro de téléphone des habituels.
0: Non, mais attends.
2: Ça, c'est les habituels.
0: On les a virés. Qui c'est que t'es avec? Qui est habituel? Fidel Castro.
2: Mais oui, mais il les a repris sous d'autres noms.
0: Mais il appelait Dakaka Poulko.
2: Mais non, mais attends. Attends, Gérard, Pinocchio, je l'ai eu, il habite à Lille.
5: Attends,
2: tu
5: vas
2: intervenir sur le terrain.
5: Eh ben, attends, je te passe.
0: Mec,
5: on t'entend numéro 1,
0: on te rappelle.
2: Voilà.
0: C'est quoi?
2: Un auditeur qui veut...
0: Mais prends-le, toi.
2: Non,
0: mais
2: prends son numéro.
0: C'est pourquoi?
2: Il veut intervenir.
0: Attends, il dit d'aller te faire enculer. Attends, ouais. Ah bah voilà, tu l'as raccroché au nez, bravo. Bah fais-le toi le standard.
2: Non.
0: Bah, on reprend dans combien de temps là?
2: On reprend dans 2 minutes.
0: Non.
2: Bah, attends. S'il y a personne, moi.
0: Mais si on les a, c'est bon.
6: Rappelle, t'inquiète pas.
2: Mais non,
0: mais t'inquiète. Ça y est, c'est bon, ils arrivent. Il y en a des nouveaux, il y a une nouvelle liste.
7: Qu'est-ce que c'est comme disque qu'on était en train de mettre là?
0: C'était
7: Qui ça, c'est quoi?
0: Bokassa, non?
2: Ça, c'est le titre.
7: Ouais, bon, alors, c'est quoi le truc? C'est quoi le bordel là?
2: Non, mais attends.
7: T'as fait quoi comme question là déjà avant qu'on reprenne?
2: Non, on est que sur la première pour l'instant, j'avance pas.
7: Bon, attends, mais assis-toi.
2: Non, attends qu'on n'aura pas d'autres auditeurs, j'avancerai pas le débat.
0: Mais il est prêt,
4: ça y est, il y a des nouveaux auditeurs, il y a des nouveaux. Il y en a des nouveaux, Gérard.
0: On est en train.
4: Il y a une nouvelle équipe qui arrive pour répondre à tes questions.
0: Hein? Une minute?
7: Ouais.
0: Attends. Vas-y, installe-toi déjà, tu vois.
7: Il faut qu'ils reprennent le débat.
2: Non, faut me trouver quelqu'un d'autre pour.
0: Mais qui? Il n'y a personne.
2: Mais il n'y a personne, mais attends, mais.
0: C'est pas prévu. Bah attends, mais.
7: Bah ouais.
0: Mais cool, tout le monde.
7: C'est pas grave.
0: Tout le monde veut bosser avec toi, mais comme je ne connais pas les jeunes qui sont là, les stagiaires, il y a plein de mecs qui veulent bosser. Moi, j'ose pas les mettre. Et regarde comment tu lui parles à Laurent alors qu'il a jamais.
7: Tu sais qu'ils ont peur, hein.
2: Bah attends, la semaine dernière, c'était pareil, c'était les mêmes.
0: Mais non!
7: Ah non, j'étais pas là moi déjà.
0: Il était pas là, Manu déjà. C'était pas les mêmes. On a changé l'équipe, ouais, Valérie. Elle était pas là.
2: Bah si, elle était sur le net. Et sur le net, ça s'était très bien passé.
7: Bon, on y va. On va y retourner, hein.
0: Attention, on y va. Ton casque.
7: Mets ton casque.
2: Mets mon café.
7: J'y arrive. Mets ton casque.
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2: Rebonsoir, donc excusez-nous de ce qui vient de se passer. On venait de s'écouter Christophe Bokassa, La Misère. C'est mon dada. Donc, ce qui s'est passé, c'est que il y a eu un petit problème, c'est qu'on a eu les mêmes auditeurs que d'habitude.
4: Non, c'est pas vrai.
2: Et si, parce que je connais très bien les gens. Donc, on a eu les mêmes.
4: Et on a. Eu...
2: Bah oui, bah voilà, comme ça, j'ai rien.
7: Mais donc, si, t'entends quand même.
2: Non.
7: Allez, c'est pas grave, on y va.
2: Donc, je sais pas la liste.
4: On accueille Maria Pinochet.
2: Non, mais je peux avoir la liste.
4: Oui, bah, je vais te la donner, mais laisse-moi travailler, quoi. elle arrive là, si tu veux.
10: Bonsoir, Gérard.
4: On a François qui nous appelle de Nantes aussi, très sérieux. François.
11: Ouais, bonsoir, Gérard. Bonsoir, toute l'équipe.
7: Bonsoir, François.
10: Bonsoir.
4: Et on a un Anglais qui nous appelle de Londres et qui s'appelle Trevor Jones. Voilà.
12: Hello, Mr. Cousins.
2: Ben non, alors lui, terminé. Terminé.
12: How are you, Mr. Cousins?
2: Ah non, allez hop, okay, ce coup-là, je dis amen, au revoir.
7: Non, c'est trop bête, Gérard vient de faire un non. On va le rattraper.
0: C'est Trevor Jones qui nous appelle de Londres.
7: Attends, passe-moi, il est où?
0: Il est là.
7: Allô?
0: Ouais,
7: oh non, merde.
0: Allô? Ouais. Passe-moi à l'antenne, attends, je vais lui parler.
7: Tiens.
0: Viens, on va se le faire.
2: Non, c'est terminé. Oh, ta gueule, je te dis de dégager, toi.
0: Gérard, dégage. Viens parler à Trevor.
7: Qui c'est? Allô?
0: Monsieur Jones.
12: It's Trevor Jones.
0: Non, mais attendez, monsieur Trevor Jones, faut arrêter de passer dans les débats de Gérard, ça n'a plus rien à voir maintenant, vous dégagez.
12: Je voulais parler, monsieur Cousin.
0: Non, monsieur Cousin. Allô?
12: Mr. Cousin.
7: Va, mets ton casque.
0: Qu'est-ce que c'est que ce bordel là?
2: Non, non, moi je kiffe pas dégage, comme ça.
0: Je dégage qui?
12: Je voulais. Allô?
2: Tu dégages l'autre là de Londres, celui qui arrête pas de dire Mr. Cousin là.
12: Mr. Cousin.
2: Bah voilà, hop,
0: c'est lui, dégage, mais mets un coup.
7: Mais où quoi?
0: Un coup de silencieux, je peux pas le faire partir
12: music,
0: sinon.
12: Mr. Cousin.
7: Attends, je le cherche.
0: Le silencieux, mais
7: je le cherche.
0: Oh là là là là, ça l'arsène.
7: Je suis pas rapide là.
0: Mais vite,
7: je cherche.
12: Possible de parler de
7: je cherche. Écoutez.
0: Mais on voit le son.
7: Mais je cherche le Gérard. Son là, je l'ai fait un truc. Je l'ai pas le son.
12: Mr. Cousin.
2: Mais merde, c'est bon. Tu fais quoi?
7: Ça y est, c'est bon.
0: Ah bah dis donc. Mais j'arrive pas à l'enlever.
7: Putain, merde.
0: Attends, j'arrive pas à l'enlever.
12: Non.
7: Je lui remets un coup.
5: GG. Sérieux?
0: Je peux pas l'enlever. Qu'est-ce que t'as foutu?
7: Mais non, mais c'est pas moi. Attends, arrête, t'es connerie.
2: Oh, il a piraté le standard, Laurent.
0: Attends, ah voilà.
2: Oh non, non, moi je travaille pas comme ça.
5: GG, sur internet, on est 4600.
0: Oh là là, et c'est parti. La machine est lancée. Bravo.
2: Alors là.
5: Et tu veux une question, GG, ou pas? GG, une question? Alors, quelle étude faut-il faire pour être dictateur?
2: Aucune.
5: Question de super menteur.
2: Aucune.
5: D'accord, merci.
2: Il n'y a pas une question... T'as pas de question de deux personnes que je t'ai dit tout à l'heure?
5: La Pin-Pin?
2: La Pin ou l'autre, Linda?
5: Non.
2: Non, elles sont parties?
5: Pas de question. Non, elles sont là, mais attends.
7: Tu parles à une Pin?
5: Ouais, Pin-Pin.
0: Qui? La Pin, c'est ça?
5: Pin-Pin.
0: Pin-Pin, c'est ça, Gérard?
7: Eh, mais fais gaffe que ce soit pas un mec avec Gérard, un nom comme ça. Hein.
0: Qui c'est que tu voulais savoir sur le net?
5: Non, elles sont là. Hein.
2: Non, non, c'est Linda, j'aurais voulu avoir.
5: Ouais, ah, Linda, elle est là, ouais.
0: Regarde, Gérard, courage, on t'aime, on écoute les débats.
5: On te fait un gros bisou, mon GG.
2: Ah. Ouais, bah moi aussi, mais je voudrais que tu me poses un peu de questions, toi, sur le
5: elle
2: site
5: dit
2: internet.
5: Elle dit qu'elle t'aime.
2: Que non, mais un peu de questions.
0: Et que tu te calmes un peu, elle dit.
2: Ouais, non, mais attends, c'est toi qui le dis.
5: Non, il y a marqué GG.
2: Non, mais c'est bizarre, j'ai pas
4: et on accueille Jean Rouget qui a 54 ans et qui est de Paris.
2: Non, mais moi je voudrais bien avoir les fiches.
4: Oh, je vais te les donner le temps que je les prépare. Mais...
12: Oui,
4: ça virait toute l'équipe et tout. Attends,
0: le 6, on peut même pas le mettre à l'antenne.
4: Non, le 6, non, c'est impossible. Dis donc, bah, c'était parce que c'est Trevor Jones et apparemment il était pas d'accord.
0: Mais non, mais c'est bon.
12: Ouais, bonsoir
0: c'est...
12: Gérard, bonsoir non, toute l'équipe.
4: Ça y est, allô?
2: Bonsoir.
4: Bon, bah, c'est bon, c'est à nouveau.
12: Oui, bonsoir, Jean Rouget.
4: Bonsoir, Jean Rouget.
12: Bonsoir.
2: Bonsoir.
12: Bonsoir.
2: Donc après, on a Maria.
6: Oui, bonsoir Gérard.
2: Bonsoir.
0: Il est débordé.
4: Tu m'étonnes.
2: Non mais attends, mais c'est pas ce bordel là, au standard.
5: Non mais il est tout seul, il est tout seul.
0: Il en peut plus. Entre moi et Gérard, il transpire, c'est la soirée là.
4: Non mais ouais, c'est clair. Non, parce qu'on avait une équipe.
7: Pourtant c'est à la cool.
4: Il y avait des gens tout à fait sérieux tout à l'heure qui voulaient répondre à tes questions. Et tu les as virés, maintenant je suis obligé de chercher quelqu'un d'autre.
12: Le débat que propose M. Gérard est intéressant. Et c'est dommage que les gens n'y accordent pas une importance autre que une importance médiocre au bon moment quoi.
2: Non mais moi, de toute manière là. J'espère pas parce que là sinon le débat il va être vite clos vite.
12: Non mais en plus c'est intéressant, faut avouer, c'est un sujet qui touche beaucoup de gens et je trouve que c'est important d'en parler.
7: Et puis on a bien avancé, il est minuit 35, on a fait une question, moi je veux dire on est bon.
2: Ouais non mais
7: on est bien là.
2: On est carré, on a jusqu'à minuit.
12: Peu de gens,
2: on a jusqu'à 2 heures
12: d'en parler et c'est bien que ça fasse.
2: Non mais si ça vous fait chier de répondre aux questions.
12: Non pas du tout.
2: Vous le dites hein.
12: Alors on attend des questions, en fait.
2: Alors, qu'est-ce qu'un dictateur? Voilà la question. Maintenant, on va demander à Maria, en espérant que vous allez répondre correctement.
6: Oui, alors Gérard, un dictateur, c'est un homme ou une femme qui utilise ses pouvoirs...
2: Merci de baisser ta radio derrière.
6: Oui, excuse-moi.
2: Merci. Tu l'éteins carrément. Tu l'éteins carrément, t'as dit.
6: Attends deux secondes.
12: Depuis que je t'ai eu tout à l'heure.
6: C'est bon, Gérard?
2: Voilà, c'est bon.
6: Ouais, donc je disais que un dictateur, c'est un homme ou une femme qui abuse de son pouvoir.
2: Laurent, s'il te plaît, t'essayes de savoir où devient ce bruit.
4: Ouais. Je m'en occupe, merci.
2: Hein?
4: Ouais, mais je travaille.
2: Non, mais attends. Dans ce cas-là, je vais demander à quelqu'un d'autre
4: de faire le standard. Mais non, mais ça va, regarde, il n'y a pas de problème. Regarde, il y a 4 personnes qui répondent à tes questions, il n'y a aucun problème.
2: Non, mais moi, je n'ai pas la liste, c'est ce qui m'énerve.
4: Je vais te la donner dans 2 minutes.
7: Dans moins d'une heure, Laurent te donnera la liste des auditeurs.
4: Vers 2h moins 5, je te file tout ça.
2: Donc alors, Maria, donc tu disais...
6: Oui, je disais que c'était un homme ou une femme qui abusait de son pouvoir. C'était Hitler, Pinochet, Staline... Hein? Enfin, tous ces gens-là qui en fait savent pas gérer leur pouvoir quoi tout simplement et souvent ça finit dans des sales tripes avec plein de morts et quand tu vois le dernier cas de Pinochet il a niqué pas mal de gens et puis au final ça fait un truc glauque quoi.
2: D'accord. Voilà. Malheureusement c'est Ah oh non, mais là, je vais me mettre ailleurs parce que là, c'est impossible de travailler là.
7: Prends mon micro là.
2: Je vais prendre celui-là.
7: Voilà. Mais t'en as une grande perche, dis donc, mon salaud. Voilà.
2: Prends mon micro.
7: C'est impressionnant.
4: On l'affiche avec Lolo.
2: Il est branché où celui-là?
7: Mais c'est bon, t'entends, mec? Vas-y.
2: Là, c'est bon?
7: C'est parfait.
2: Bah attends, moi je. Voilà.
7: Ah, mais ça l'arsène toujours?
2: Ah non, ça m'étonne rien.
7: Ah bah écoute.
2: Non,
4: c'est ton casque, c'est le casque, mais c'est parce que tu l'enfonces pas bien.
7: Gégé, on te l'a toujours dit ça. Moi, toutes tes meufs, elles me.
4: Allez, on y va dans le débat là, Gégé.
2: Non, mais
7: tu l'enfonces mal, Gégé.
2: Non, c'est bon. Donc, après Maria, on a qui, s'il vous plaît? Au standard là.
4: On a un nouvel auditeur qui est sur la 6, je le connais pas, il doit être.
13: Il y a Jean-Roger, sinon je peux.
4: Voilà, il y a Jean-Roger qui est là.
13: Je peux m'exprimer sur la question si vous souhaitez.
2: Non mais moi je voudrais bien voir la liste pour savoir avec qui je travaille.
7: Gégé, tu peux avancer sans la liste.
4: Je l'apporte tout de suite.
2: Mais j'ai personne.
4: Mais oui, mais je travaille.
13: Jean-Roger. Pour moi, je pense qu'un dictateur, c'est quelqu'un qui est en général assez intelligent. On a remarqué au cours de l'histoire que les dictateurs ont toujours été assez intelligent. C'est quelqu'un qui n'arrive pas à retrouver ses marques dans une société bien établie et qui a besoin finalement, pour se sentir bien, de diriger un groupe d'hommes, d'êtres humains, j'entends bien, hein, des hommes et des femmes. Ça devient petit à petit un dictateur, c'est-à-dire quelqu'un qui utilise son pouvoir absolu pour diriger ce groupe d'hommes et qui finalement se met en marge de la société en faisant ça. Voilà. Très peu ont réussi à diriger une société. Ça devient des sectes souvent aussi.
4: On a que Boudin Rouge aussi.
2: Ah non, mais moi je voudrais bien voir la liste.
4: On est en train de te la préparer.
2: Boudin Rouge. Mais non. Attends, Boudin Rouge encore?
13: Ouais, salut.
7: On l'a pas eu, Boudin Rouge?
4: C'est moi qui m'en suis occupé. Boudin Rouge?
7: Il y a un petit chipot, tout ça. Mais...
14: Ouais, salut.
7: Salut.
14: Salut, c'est Boudin Rouge, Dijon. 98.9.
4: Et Jean-Roger aussi, qui est là.
14: Jean-Roger. Ça va bien?
2: Ouais, j'écoute.
7: Il écrit en même temps, donc c'est pas facile tous les jours.
4: On a la liste, tiens, c'est
14: Jean-Roger. Moi, Jean-Roger, j'ai déjà répondu pour ma part à la question. J'écris à tes parents. Donc, voilà.
2: Comment?
14: J'ai déjà répondu pour ma part.
2: Non, mais attends. Qui c'est qui vient de dire t'écris à tes parents? Alors, Boudin Rouge.
14: Quoi?
2: Dégage.
14: Ouais, j'ai rien dit.
2: Dégage.
14: Ouais, d'arriver, j'ai rien dit.
2: Dégage. Voilà. François.
14: Mais je t'accrase.
2: Ta gueule, toi. Eh, putain.
14: Ah non, oui.
2: Eh, ça va arrêter. Avec j'ai envie de câlin et tout ça, j'en ai marre. C'est clair.
7: Oui, c'est très clair, bah, monsieur.
14: Je suis désolé de vous interrompre tout le monde, c'est Jean-Roger. Je trouve qu'effectivement, le comportement des auditeurs ce soir n'est vraiment pas un comportement sympa.
15: Mais Jean-Roger,
14: c'est un comportement néfaste, Gérard.
2: Non, mais il y a un truc qu'il va falloir vous mettre dans la tête. C'est que cette saison ne sera pas la même que l'année dernière.
14: Je croyais que c'était un coton-tige, je ne savais pas dans la tête.
2: Ok. Alors, Jean-François, Boudin Rouge et Jean-Roger, tout ça, un conseil que je vous donne.
4: Attends, ils n'ont rien fait, Gérard. Gérard, s'il te plaît.
2: Deux à Boudin Rouge, on y a dit au revoir.
4: On lui a dit
2: ça
4: au revoir.
2: Ça y apprendra à lui dire, à dire n'importe quoi.
4: T'inquiète pas.
2: Donc, les autres qu'il y a à l'antenne, je vous préviens, faites gaffe à ce que vous allez dire. D'accord.
7: À de bon entendeur.
2: Salut. Et sur le site internet www.funradio.fr.
4: On en est où là, bordel?
2: Alors qu'il y a Valérie qui est sur le site internet. Ouh, donc je vous préviens.
5: Attends, Gégé.
2: Attends, tu permets que je termine.
5: Terminé.
2: Alors je préviens d'une chose, que toutes les questions qui ont rapport aux ex ne seront pas dites à l'antenne. Claire, net et précis. Vous avez bien écouté et vous avez bien entendu ce que j'ai dit. Alors, sur le site internet.
7: Aïe, problème.
5: On en est à 5250.
7: Eh, c'est pas mal, t'as pris 1000 auditeurs.
5: Et il y a Linda qui t'embrasse encore très très fort et qui t'encourage et qui te fait de gros bisous, elle t'aime.
4: Gérard, au standard, on accueille Sodom Hussein.
16: Bonsoir Gérard, bonsoir toute l'équipe.
2: Bonsoir.
16: Ouais, je suis Sodom. J'appelle de Bagdad Café.
13: Bon alors, Sodom, est-ce que tu peux répondre à la question de Gérard qui est qu'est-ce qu'un dictateur?
2: Je t'écoute. Non mais je sens que ce soir, vous avez envie de me casser les couilles et que vous n'avez pas envie de faire le débat.
13: Non, de te casser la couille.
7: Non, les couilles, il en a deux, c'est les jambes, il en a qu'une. Et vous vous êtes trompé, les gars. Je rétablis la vérité, Gérard. Les couilles, t'en as deux, les jambes, t'en as qu'une. Allez, on y va.
2: Allez. Donc, tu réponds ?
13: Sodom, à toi de répondre.
2: Ah, okay, Saddam Hussein, là,
13: oui,
2: tu réponds ?
13: Alors, pour répondre à la question sur les dictateurs, je dirais que,
0: bon, dans les auditeurs.
13: Dans l'histoire des dictateurs, on a bien vu que les dictateurs qui prenaient le pouvoir contre le peuple finissaient très très mal. Donc, moi, je suis pour la démocratie totale, quoi. Que les gens puissent s'exprimer où que ce soit.
2: Et quel est le rapport avec les dictateurs ?
13: Ben, les dictateurs, justement, ils ont laissé une trace dans l'histoire du fait que, justement, ils ont oppressé le peuple de tout temps. Et donc, c'est pas la bonne méthode. Je sais pas ce que t'en penses, Gégé, mais c'est pas la bonne méthode pour moi.
2: D'accord. François ?
15: Bah, écoute, moi, je dirais qu'un dictateur, c'est quelqu'un de très intelligent.
2: Non, mais réveille-toi et puis parle un petit peu plus fort devant ton micro.
15: Bah, écoute, je vais parler comme ça, plus fort. Tu m'entends bien, là ? Très bien.
2: Ouais, là, ça va mieux. Ça va mieux.
15: Ah, ok, d'accord. Donc je disais qu'un dictateur, comme Jean-Roger le précisait tout à l'heure, c'est quelqu'un de très intelligent. Et que c'est quelqu'un qui a les pouvoirs absolus, genre. Et ça, je crois que tout le monde l'a compris.
13: Hein ? Bah, Superman était un dictateur, alors.
15: Ah non, c'était Lex Luthor, le dictateur.
13: Ah oui.
6: Et toi, Gérard, t'en penses quoi ?
2: Mais attendez, parce qu'on est en train de me régler mon micro, parce qu'on croit que c'est moi qui fais du Larsen.
7: Mais si,
2: c'est pas moi. Non, il y a quelque chose.
0: Mais non, mais attends,
2: mais non, la semaine dernière, le micro.
0: Ça marchait pas non plus.
2: Si.
0: Tu faisais les mêmes. Voilà, on va le descendre un peu comme ça. Voilà, n'y touche pas.
7: Non, mais quand
2: c'est
7: tout.
2: Non, mais c'est. Mais non, mais même là.
7: C'est pareil. C'est toutes tes plaques en fer aussi, tu vois.
0: Non. On y va, Gérard, vas-y.
15: Comment il fait pour prendre l'avion ?
2: Et ta sœur, comment qu'elle ferait pour enculer un âne ?
7: Elle est belle, elle est fine.
6: Ton père est scénario de travail. Il baisse dans le pas de nous.
7: Putain, il est trop beau.
2: Bon, les auditeurs, un peu de sérieux quand même. Il n'était pas en bleu de travail. Allez, on y va. Donc, Jean-Roger ?
13: Oui.
6: Il a déjà répondu.
13: J'ai répondu à la question. Hein.
2: Trois fois, je crois.
6: Gérard, c'est à toi, maintenant. Oui.
13: Mais si tu veux, je peux recommencer. C'est quoi ta réponse, Gégé, sur cette question ?
2: Alors, qu'est-ce qu'un dictateur ? Pour moi, un dictateur, c'est une personne qui fait partie du gouvernement, qui était au gouvernement, une personne. Comment ?
7: Non, mais comme tu mets toujours, vas-y, regarde, Gégé. Comme tu t'approches comme ça, il dit comment, et que t'approches toujours ton micro, ton casque près du micro, ça l'arsène, reste droit.
2: Voilà, non, mais ce qu'il y a, c'est les dictateurs, en fin de compte, c'est une personne qui fait partie du gouvernement, qui a le droit de faire ce qu'il veut.
0: C'est quoi ?
2: Non, mais même, de toute manière, ce soir, je pense qu'à mon avis, le débat...
7: Il va être mal.
13: Non, mais Gérard, quitte à maltraiter le peuple, parce que je sais pas si tu vois l'exemple en Roumanie, il y a eu Ceaușescu.
2: Je veux pas parler des mecs politiques.
13: Mais comment on devient
6: dictateur ? Mais la dictature, c'est en politique, Gérard.
2: Oui, c'est un mec politique.
13: Oui, Ceaușescu, il a tellement opprimé le peuple que maintenant, il est obligé de venir à Paris pour taper des parcs-mètres.
2: Non, mais attends.
15: Ou faire le trottoir, encore.
2: Non, mais là, il faut arrêter là, un peu vos conneries, hein.
6: Non mais Gérard, nous on t'écoute, on attend les questions quoi.
2: Non mais là faut arrêter de dire le mec qui s'amuse à rôter comme un porc, il faut mieux de se calmer.
15: C'est dégueulasse.
2: D'accord. Parce que je sens que on va faire qu'une heure de débat, hein.
13: Ah non.
7: C'est pas grave, pour enchaîner, t'es peut-être un petit sondage.
6: Ouais, un sondage.
7: Hein, ce serait bien pour reprendre dans le calme, un petit sondage.
6: C'est clair.
2: Alors un sondage. Alors connaissez-vous personnellement beaucoup de dictateurs? Alors 70% des gens disent non, que non. Bah c'est vrai, moi j'en connais pas.
7: Tu vois, par exemple, hein, on en connaît pas.
2: Moi j'en connais pas. 26% des gens disent qu'ils n'aiment pas l'orthographe. Voilà, je vois pas du tout le rapport, mais bon, c'est pas grave. 12% des gens pensent en connaissent un sans dents.
13: Conjugue le verbe, c'est bien.
2: Mais ta sœur, fais gaffe toi parce que je t'ai reconnu.
6: Ta mère
15: et t'appellera. Oh, c'est chaud.
2: Je te préviens. C'est Jean-Roger.
15: Oui, Gérard, tu disais. Donc les sondages, j'ai pas tout compris.
0: C'est quoi là?
2: Non, allez. Hop.
15: Mais moi, Jean-Roger. Je suis tout à fait d'accord avec Gérard.
2: Non. Il faut pas prendre les gens pour des cons, ni pour les gens pour des canards sauvages.
15: Je ne prends pas pour des cons, mais.
2: Non, mais tu m'y laisses. D'accord, alors tu vas te faire enculer.
15: Pardon?
2: Tu vas te faire enculer, je te dis au revoir.
6: Il a refait avec son
2: fils. Et François, c'est pareil.
15: Je ne suis pas très content parce que.
2: Allez vous faire foutre.
15: Si tes parents entendaient ça, ils seraient pas très contents.
2: Alors, mes parents t'emmerdent. Ok, dégage.
0: Non, François.
2: Scoula, dégage.
0: C'était Jean-Roger. Jean-Roger, je l'ai enlevé à Jean-Roger.
7: Jean-Roger est parti. Enchaîne sur un deuxième sondage, peut-être.
0: Alors, Gérard, peut-être j'ai quelqu'un d'autre.
2: Vas-y.
15: Oh, c'est chaud.
2: Bon, allez, hop.
7: Ah, non, non, non, non, non,
2: non, non, non, non, non, non, non, non, non, non, non, non, non, non, non, non, non, non, non, non, non, non, non, non, non,
7: non,
5: non, GG. Tu veux une question internet? Là, on en est à 6152.
2: Oh là là. Oui,
5: putain, ça fait que monter, hein. Bravo, hein.
15: Ouais, bravo, vraiment, là, bien joué.
5: Est-ce qu'un dictateur est élu par les citoyens?
2: Ben justement, c'est la question qui viendra.
7: Alors bravo, Valérie.
5: Ça y est, c'est ma fête.
7: Rien,
0: mais bon, arrête de dire des conneries.
2: De toute manière, elle est pour rien parce qu'elle m'a aidé quand même pour faire les débats.
5: Merci,
2: GG. 12% pensent des gens qui ne connaissent un sondant. Donc, j'ai répondu tout à l'heure. Il y en a un qui a dit « Ouais, mais je sais pas quoi ». Donc, j'ai poussé une gueulante. Bon, donc, l'autre question.
0: Il y a peut-être pour remettre un petit peu le débat, quelqu'un qui te connaît bien et qui saura comment te caresser dans le bon sens du poil. Enfin, moi, je pensais que ça pourrait faire l'affaire. Il y a Monsieur Mazur, je sais pas.
17: Bonsoir, Monsieur Mazur. Allô, bonsoir, c'est Monsieur Mazur.
15: Bonsoir, Monsieur Mazur.
17: Chers amis, bonsoir. Je suis très heureux de vous retrouver après cette pause estivale.
15: Plaisir.
17: Tout à fait. Monsieur Gérard, comment allez-vous?
2: Qu'est-ce que ça peut vous foutre? Je vous ai pas demandé de venir.
17: Oh, bah écoutez, monsieur Gérard, je n'étais pas présent au précédent débat, vous l'avez remarqué.
2: Mais même moi, ça m'intéresse pas.
17: J'ai eu certaines occupations avec des filles de joie, mais c'est tout à fait... Écoutez, en tout cas, je tiens à vous féliciter pour avoir choisi ce sujet passionnant sur les dictateurs et dont vous maîtrisez les moindres méandres. Félicitations, monsieur Gérard.
2: Alors si c'est pour dire ça, je vais vous dire au revoir, comme ça vous allez me foutre la paix pour de bon.
0: Des trucs sympas, et t'as dit que tu fais du bon boulot.
16: Il n'y a pas d'insulte, hein.
17: Écoutez, je vous félicite pour votre travail, je ne vois pas où est l'insulte.
7: Bah c'est travail peut-être, c'est le mot travail. C'est ça l'insulte. Hein.
0: Alors on y va. Alors, là...
2: Qu'est-ce que veut dire... Manu, je te préviens.
7: Mais t'es fou, j'ai rien fait depuis le début.
2: Non, mais de toute manière, je vais te dire une chose. C'est même pas la peine que tu me dises que t'as rien fait. Je sais que c'est toi qui balances n'importe quoi. Toi, tu pues du cul, je viens de l'entendre, ça vient de chez vous. Alors moi, je vais vous dire une chose. Que c'est simple. Encore un mot comme ça, j'arrête.
0: Mais pourquoi tu... Il reste 1h10.
7: Je veux pas le savoir. C'est 1h10, c'est rien, ça va comme dans du beurre.
18: Il pue de la luce.
15: Ça fait chaos.
7: Tu vois, c'est pas moi.
0: Qui fait ça? Attends, je les chope.
7: Putain, ça c'est le standard, hein. Ça merdouille au standard. Hein.
15: Ça fait 47 minutes et 53 secondes qu'on est sur la même question quand même. Hein.
7: Oui, mais elle est bien. Moi je l'aime bien cette question.
0: Ouais, accélère, Gérard.
18: Gérard, s'il te plaît.
0: Oh là là, la petite salope.
16: Allez, GG, allez, GG. Qui c'est le meilleur, évidemment, c'est GG. Il a un anus de fou, il a l'aide fétide. Vas-y, GG, vas-y, balance ta question. On est derrière toi, GG.
2: Et quand t'auras fini tes conneries, allez, tu me feras signe, d'accord?
7: Je crois qu'il t'a fait un bras d'honneur là.
15: Wouah, j'avais pas vu.
0: Et GG, il y a des petites dans le couloir, elles sont comme des folles. Hein.
2: Je m'en fous.
0: Pour t'apporter à bouffer, mon cochon.
15: C'est faux, Gérard.
0: Allez, on y va, les questions.
7: C'est parti là.
0: On a fait quoi depuis le début?
7: Ah bah une.
15: Ça fait le bordel là.
2: À quoi peut servir un dictateur? On va demander à Maria.
15: Ah, moi je sais.
18: À quoi peut servir un dictateur?
2: Oui. Mais moi, je voudrais bien avoir des questions internet un petit peu qu'avant de parler aux auditeurs.
15: Oh, bah super.
18: Super, c'est gentil, toi. Tu nous appelles et ensuite.
2: Non, mais attendez, mais vous allez répondre, mais pour l'instant, je vais un peu sur le site internet. C'est normal. Ouais, oh, non, mais oh, c'est qui commande ici?
15: Il a dit bateau, le dictateur.
2: C'est le dictateur, alors fermez vos gueules.
15: Très bien.
18: D'accord.
16: Alors, qu'est-ce qui se passe sur le net?
2: Valérie, s'il te plaît.
5: Bah, il y a une question, mais je n'ose pas, GG.
15: Ouais, vas-y, ose.
2: Hein? Non, mais vas-y, dis si c'est une question.
5: Ouais, non, mais c'est pas moi.
2: Hein. Non, mais vas-y, de manière.
5: Peut-on devenir dictateur quand on a travaillé dans le yaourt?
2: Bon, laisse tomber, on en parle.
5: Ouais,
2: je
5: mais bon,
2: pas.
5: Je t'ai dit.
2: Non, mais même.
0: Ne pose pas cette question.
5: Ouais, ouais,
2: non, mais de manière, c'est simple, je réponds pas du tout, ça va plus vite. Après?
5: Excuse-moi, GG, mais.
0: Il y a une question qui ne veut pas qu'on pose.
5: L'acajou permet-il au dictateur de percer dans le métier?
16: Non,
5: tu vois, c'est pas possible.
2: L'acajou,
5: ouais.
2: C'est quoi ça?
5: Bah,
0: c'est
5: du bois.
0: Ta jambe gauche.
5: Ta jambe de bois.
2: Ouais, c'est pas du bois, c'est du fer, d'accord, on en parle
5: du
2: pas.
5: Fer, d'accord.
2: Ok.
15: C'est Terminator, hein, c'est pas.
2: Ta gueule!
7: Rigole pas.
5: D'autres, un dictateur peut-il conduire un poids lourd sans permis?
2: Non, bon, ça, là, en vois, principe,
5: tout
2: non.
5: Tout ça, on peut pas. GG, c'est le dictateur de Nanterre. Je sais pas, moi. tu vois, je peux pas toutes les dire, tu vois. Y a
2: sinon, les deux autres.
5: Il y a toujours Linda qui te fait de gros gros bisous.
2: Non, mais je voudrais bien qu'elle me pose un peu de questions. Et l'autre, la pine là, non?
5: La pine, elle vient, elle est encore là, hein. Mais là, attends, elle va poser une question. En tout cas, elle pense très fort à toi, hein.
2: Bon, bah alors, tant qu'il y en a une qui pense à moi, c'est déjà pas mal.
19: Gérard, je voulais savoir, oui. C'est Saddam Hussein. Pour toi, quel est le meilleur système politique? Est-ce que c'est la démocratie ou la dictature?
2: Pour moi, aucun des deux.
19: Ah bon? T'es quoi, t'es
2: pourquoi? Non, parce que je vais te dire une chose.
7: Explique, Gérard, c'est intéressant, pourquoi?
2: Non, mais moi, je vais te dire aucun des deux. Je vais te dire pourquoi. Parce qu'à l'heure actuelle, que de toute manière, c'est pas parce que on fait un débat là-dessus. De toute manière, que tu sois de gauche ou de droite, de toute manière, t'es cocu et tu t'en chieras. Et c'est pas pour ça que tu as gagné plus.
19: Si, c'est un nanar, toi.
18: Le roi est mort.
19: Ah, Gérard, t'es un nanar.
2: Mais même, c'est pas en disant ouais on a gagné tout, on n'a rien gagné. Et c'est pour un cent, tout augmente et on en prend plein la gueule. Pour pas un sou.
7: Mais qu'est-ce que c'est vrai, la question était intéressante. Est-ce que tu es plus pour la démocratie ou plus faire un côté, on va dire un gouvernement complètement totalitaire?
2: Moi, je suis contre rien du tout.
20: T'es communiste?
2: Non, pas du tout. Moi, je vais te dire une chose. Okay. Celui qui vient de me dire que j'étais coco, je vais te dire une chose, que j'ai voté pour personne. Je n'ai rien à foutre. De manière, moi, je vais vous dire une chose. Qu'à l'heure actuelle, ce qu'on a voté, on l'a.
7: Ouais.
2: Hein, c'est que les gens qui ont voté,
20: on a
2: ce qu'on a. On a les augmentations, on en prend plein la gueule.
7: Plus on demande des augmentations, plus on en a, c'est bien fait pour notre gueule.
2: De toute manière, pour vous dire une chose, que là, vous avez eu l'augmentation de, il y a eu l'augmentation d'essence pour ceux qui partaient en vacances. Il y a eu l'augmentation des transports et tout ça, mais c'est pas fini.
19: C'est un système minable.
20: Ouais, l'augmentation des cigarettes et tout ça.
7: C'est pas de la dictature.
2: Non, mais ça,
7: la beuh, elle a pris 5 euros.
20: Ouais, c'est vrai.
7: Est-ce que c'est de la dictature en France?
2: Personnellement, oui. Parce que moi, je vais te dire une chose. On en chie et c'est tout. On l'a choisi. De manière, moi, personnellement, j'en ai rien à foutre parce que j'ai voté contre personne. Et moi, je m'en fous. Je suis tout le monde.
20: Ouais, Gérard, vas-y, on fait une manif.
7: Ouais, tu suis tout le monde.
20: Là.
7: T'es un sale opportuniste.
2: Mais même, moi, je viens pour rien, c'est tout. Voilà, on demande entendeur, salut. À quoi sert un dictateur?
7: À jeudi prochain, alors.
19: Gérard, elle est pas éligible.
2: Ah non, c'est le 24, le prochain.
20: Hey Gérard, tu veux pas organiser une petite manif improvisée là?
18: Allez, on se rejoint.
2: Le débat, à quoi sert un dictateur?
20: Allez faire la dictée pour les petits.
2: Ah, voilà la question. Voilà la réponse que j'attendais.
20: Gégé, tu connais le bar des amis à Suresnes?
7: Allez hop, reprends le débat. Non, mais on met un disque.
19: Oui, reprenez le débat.
7: On le dégage, lui. Comment on dégage, dégage-le.
20: Oh non,
2: terminé, tu me vires tout le monde, on met un disque.
7: Ah bah, pas tout le monde.
2: Tu me vires tout le monde, c'est tout, ça recommence.
7: Je veux bien mettre un disque.
5: On va mettre un disque. GG, il y a la pine qui te pose une question sur internet. Es-tu sympathisant du parti démocrate ou
7: trou de balle?
5: Excuse-moi, trou de kyste.
2: Non, bah elle.
5: Excuse-moi, mais c'est Lapine, hein.
2: Lapine, ta question, elle a ni queue ni tête. C'est comme toi, le lapin qui a ni queue.
5: Mais elle t'aime quand même.
2: Voilà. Donc, on va s'écouter.
7: Un petit sondage avant, comme ça, tu vois, petit sondage, titre de disque, et hop, on reprend dans le calme après.
2: Alors, le sondage, de quel pays, Vincent? De quel pays viennent les dictateurs? Alors, 23% pensent qu'ils viennent de la dictatorie, juste à côté de l'île des trop de conneries. Ouais, d'accord, ok. 45% pensent que oui. Bon, alors, je vois pas du tout le rapport là-dessus. Bon, bref. Et 0,5% des gens disent qu'ils viennent s'ils veulent, mais pas en basket. Et voilà, et on va s'écouter. Donc, les démocrates dans mon slip, c'est l'anarchie. On se retrouve tout de suite après au 0825 08 5000 www.funradio.fr et tout de suite après, suite et fin du débat.

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2: Et voilà, bonsoir à tous. Donc on venait de s'écouter les démocrates de mon slip, c'est l'anarchie. Donc il y a du monde qui s'installe dans le, derrière moi, mais c'est pas grave.
3: Non, t'es
2: donc
3: bien.
2: Sur le site internet, Valérie, on
4: en est à 7162.
2: Oh là là,
4: le feu.
3: Oh, comment t'as déchiré.
2: 7162, ouais. Hein.
3: Y a qui... Ah, c'est pas mal.
4: Ouais, il y a encore des questions, mais bon, c'est...
2: Non, mais si c'est des questions...
4: Hein. Y a-t-il des dictateurs sous le pont de l'Alma? Ouais, mais bon.
2: Non, c'est bon, j'en veux pas.
3: Ouais, non, mais réponds au moins, Gérard.
2: Non, mais de manière des questions comme ça,
3: j'en veux pas. Les auditeurs, ils s'interrogent, ils aimeraient bien avoir une réponse.
4: Il y a Lapine qui demande, est-ce qu'un dictateur peut être royaliste?
3: C'est une bonne question.
2: Oui.
4: Ça, c'est sérieux, tu vois.
2: Oui, pourquoi pas.
4: Bon.
3: Mais bah, développe un peu pourquoi, ouais, pourquoi parce que...
2: Non, mais si
3: plutôt dans le sens, non, plutôt dans le sens commun ou...
2: Non, mais si un dictateur veut devenir roi, il peut le, hein. Il peut. Il a le droit. Moi, je suis pas dictateur, je suis devenu animateur des débats et qui fout le bordel tous les jeudis.
5: Il faut que t'arrêtes de gueuler, par contre, là. Fais un bon truc, là. Il est une heure, là. Vas-y, lâche l'affaire. Hein.
2: Bon, qui c'est qui me fait une liste propre? Parce que là, c'est une liste de cochons.
6: Ouais, je te la fais, genre.
2: Bah, j'espère.
6: Ouais, je travaille.
2: Les milliardaires sont-ils tous des dictateurs? Je sais même pas qui c'est qu'on a maintenant sur l'antenne.
3: Pour le moment, c'est les mêmes, hein. On attend d'autres personnes.
2: Maria.
7: Les millionnaires.
2: Je vais pas te leur dire 50 fois. Ça fait deux fois que je te demande de baisser ton micro, de baisser ta radio, de l'éteindre complètement. Ou sinon, je vais te dire au revoir.
7: Gérard, elle est éteinte, ma radio.
2: Ou sinon, t'es avec un téléphone sans pile. Téléphone portable.
3: Gérard, tout le monde n'a pas les moyens d'avoir un fil à son téléphone.
2: Il faut
3: respecter les pauvres aussi.
2: Mais il me semble que j'avais dit lors des débats, je voulais pas des téléphones portables.
7: Mais il est pas portable, mon téléphone, il est sans fil, c'est tout.
2: Ouais, mais c'est pareil parce que le son, il est quasiment pourri.
7: Tu vois, Gérard, vraiment contente de participer à.
2: Ouais, je croyais que t'allais dire de bosser avec moi.
7: Oui, non, je bosse pas avec toi, donc.
2: Heureusement.
8: T'as de la chance.
7: Oui, tu m'étonnes. Oh mon dieu. Les millionnaires sont-ils des dictateurs?
3: Milliardaires.
2: Les milliardaires pour les millionnaires.
8: Je comprends pas la question, Gégé, ou quoi, là?
2: Non, mais je crois qu'elle a dû trop tirer son coup.
8: C'est inadmissible.
2: Allô,
8: c'est Saddam Hussein.
2: Tu la laisses parler.
8: Ah bien.
2: Priorité aux femmes. Pour une fois que je suis galant.
7: Oui, c'est qui m'étonne. Enfin, donc, à mon avis, oui, ils sont un peu dictateurs dans leur sens parce qu'ils sont riches. Et que quand t'es riche, t'as plus de facilité à...
8: Ouais, à te le foutre dans le cul.
7: Voilà. Merci.
2: François?
8: Oui?
2: Qu'est-ce qu'il a, lui? C'est quoi, là? C'est quoi, ce bordel?
5: Non, mais c'est pour te dire...
3: Moi, je pense parce que...
2: Laurent, s'il te plaît. Si tu veux, moi, je peux allumer mon portable et... Je demande qu'on m'appelle, hein.
5: Non, mais l'avantage, c'est que personne t'appelle, donc... C'est...
2: Ouais. C'est ça, le problème.
8: Ouais, on s'en
7: a qu'à balancer. Gérard, t'as qu'à nous donner ton numéro?
2: Ouais, et puis quoi, encore?
5: Allez, Gérard.
7: Allez, moi, je veux un rendez-vous, Gérard.
2: Non.
8: Moi, je peux répondre à la question, si tu veux, Gérard.
2: C'est qui?
8: C'est François.
2: Ah, vas-y.
8: Bah, écoute, je dirais que non. Moi, je connais des personnes milliardaires qui ne sont pas du tout dictateurs. Bien au contraire, je connais des gens qui ont moins d'argent, qui vivent dans des hôpitaux, qui vendent des yaourts et qui sont bien plus dictateurs que...
2: François?
8: Oui.
2: François?
3: C'est bizarre, il y a une illusion, là.
8: Personne, hein. J'ai l'impression que vous êtes vexé, Gérard.
3: Non, moi, par contre, j'avais entendu que beaucoup de dictateurs jouent au golf.
8: Ah oui, oui.
7: Mais ah oui,
3: c'est vrai. Tu les appelles, ils sont sur le putting green. Tu vois, des...
8: Gérard, je vais répondre, c'est Sodom. J'ai entendu parler de dictateurs qui... Gérard, je peux répondre, c'est Sodom, je vais lui faire un put dans son cul. Mmh. Voilà. Donc moi, pour répondre à ta question sur les milliardaires, je dirais que...
2: Tu peux prendre ta voix normale au lieu de prendre Saddam Hussein et puis tu me diras que t'es Tony, d'accord?
8: Ouais, on t'a reconnu, là, allez.
2: Ok. Laurent, s'il te plaît.
3: Oh, Laurent, t'as chié. Oui, je t'écoute.
2: Tu me diras Saddam Hussein qui se fait passer pour Tony.
3: Ah bon? Ou peut-être le contraire.
2: Tu me vires François qui se fait passer pour Goldo.
3: Non, c'est pas vrai.
2: Et toi, Maria?
3: Je me serais pas fait avoir.
2: Maria?
7: Ouais.
2: Tu m'excuseras, mais je te vire parce que tu te fais passer pour Emma. Au revoir. Gérard.
8: Mais c'est pas moi, Goldo, c'est faux, c'est faux.
2: Allez,
5: et qui est-ce qu'on prend à la place alors, Gérard?
4: GG, Internet.
2: Ils sont oh là.
4: Qu'est-ce qu'il y a?
2: Passe-moi à Maria en antenne.
4: Qu'est-ce qui se passe?
5: Qu'est-ce qu'il y a?
2: Non, mais pas hors antenne, Gérard, à l'antenne.
5: À l'antenne.
2: Maria.
7: Oui, Gérard.
2: Et l'enculé.
7: Non, j'ai pas dit l'enculé.
2: Si, t'as dit. Non,
7: j'ai dit le PD, je suis désolée.
2: Ouais, bah, moi je vais te dire une chose, c'est une grosse salope, alors, oh, dégage. Alors, au revoir. Maria, Sadam et François, bonne nuit.
3: C'est quoi le concept de ton débat ce soir? C'est où on s'insulte tous, on se fait caca dans la bouche?
2: Voilà, allez hop, tu me dégages. Maria, Sadam et François, terminé. Je veux pas des habituels.
8: Bonsoir, Gérard.
2: C'est qui?
8: C'est Monsieur Mathieu et Monsieur Mazur, bonsoir.
9: Allô, Gérard, je viens d'arriver, c'est Paul Pute. Bonsoir,
8: monsieur.
9: Bonsoir, Gérard.
8: Bonsoir,
9: monsieur Mathieu.
3: Allez, Gérard, pose la question.
8: Bonsoir, Gérard, c'est Molé
9: Omar
2: Sharif
8: à l'appareil.
9: Gérard, j'ai une question.
2: Alors là, c'est simple, clair, net et précis. Le débat est clos. Stop.
8: J'appelle de l'hippodrome de Saint-Cloud.
2: Non, mais Gérard.
5: Non, c'est pas vrai.
2: Max, s'il te plaît.
3: Mais arrête d'appeler Max, c'est pas grave.
2: Qu'est-ce qui se passe? Le débat, il est clos.
5: À la place de,
2: là, tu reviens, tu me vires tout le monde.
5: À la place de Maria Pinochet, on accueille Che Guevaris.
2: Attends. Je vais te dire une chose. Que là, c'est même pas la peine que je continue avec la même liste, parce que tu vas me prendre les mêmes auditeurs sous d'autres noms.
10: C'est moi qui les prends.
2: Non,
10: c'est
2: parce qu'il y a Emma, il y a Tony.
10: C'est qui Emma?
2: Ouais, celle des habitués.
5: Non, c'est pas vrai.
2: Si.
10: Je promets que non, Gérard.
2: Si.
5: Non, mais ne me dis pas qu'il y a que des habitués, là.
2: Si. C'est pas vrai.
10: C'est qui?
5: Il a soi-disant reconnu Goldo alors qu'il est même pas là.
2: Si.
5: Et soi-disant Tony qui était pas là non plus.
2: Si. Tony, c'est passé pour François.
3: Il est dans l'humanitaire, Goldo, maintenant.
2: Non, j'en ai rien à foutre.
10: Bon, qui c'est que tu gardes, là? Monsieur Mazur, au moins, il a rien.
2: Pour l'instant, il y a que lui.
10: Bon, monsieur Mazur.
8: Absolument. Et moi aussi, Gérard.
5: Oui, il y a
3: Mathieu. C'est Mathieu, non?
8: C'est Mathieu, bonsoir.
10: Mathieu
8: Gérard. Bonsoir.
10: Mathieu n'a rien fait, Gérard.
8: Ouais, j'ai rien fait. Il y a moi.
2: Attends, ils sont d'où, lui?
3: Bah, il l'a rappelé, mais tu gueulais, alors t'as pas vu.
8: Ouais, sois cool.
2: Oh, la question, elle est compliquée pour moi.
4: Ah ouais, mais bon,
8: c'est chaud, hein.
4: Je suis désolé.
10: Elles sont toutes, hein, donc.
2: Alors, est-ce que les dictateurs sont acceptés dans la jet set et pourquoi?
3: Il y a beaucoup de mots, là.
8: Attention.
11: Il y a surtout personne au standard, là, Gérard.
2: Et au standard, vous appelez au 0825-08-5000, s'il vous plaît, merci.
12: Bonsoir, je suis nouveau.
2: Donc, je vais répondre à la question de Linda, parce que sinon, je vais me faire tuer tout à l'heure. Oui. Oui, pourquoi?
10: Non, mais Gérard, attends, là, c'est de la merde.
2: Pourquoi? J'en sais rien.
10: Okay, on s'en fout, terminé.
8: Ouais, c'est nul, hein, Gérard, ce que t'as dit.
2: Ta gueule.
12: Bonsoir, je suis un petit nouveau.
10: Comment tu t'appelles?
12: C'est Luchi, c'est Guevaris.
10: Voilà, c'est Luchi, Gérard.
12: Che Guevaris de Tijuana.
10: Luchi Vari?
12: Che Guevaris. Évolutionnaire en herbe.
2: Ouais.
12: Bonsoir.
3: Je crois que j'ai un t-shirt avec ta tête.
12: Ça, c'est possible, ça. Avec de l'herbe aussi.
5: On continue le débat, s'il vous plaît. Voilà, un petit peu plus de sérieux.
2: Non, mais je t'écoute, hein.
12: Ah bah, est-ce que tu pourrais avoir l'amabilité de répéter la question, s'il te plaît?
3: C'est vrai, parce qu'on s'est égaré avec l'internet et tout.
2: Les milliardaires sont-ils tous des dictateurs?
12: Je sais pas, mais les dictateurs doivent être tous milliardaires.
8: Moi, je dis oui.
12: Je pense que, ouais, ça marche dans l'autre sens, en fait. La question, elle est posée à l'envers, quoi.
13: Mais, monsieur Gérard, permettez une question. Évoquez-vous, justement, cette question dans le sens du diktat de l'argent ou bien l'inverse?
2: Les deux.
13: Est-ce que vous pourriez développer un peu, s'il vous plaît?
2: Bah, les dictateurs, c'est ceux qui ont besoin d'argent.
13: Ouais.
2: Et puis les milliardaires, c'est ceux qu'on montre trop.
12: Ouais, mais Gégé, est-ce que t'as déjà entendu parler de la dictature du prolétariat, par exemple?
2: Non.
12: Les prolétaires, ils ont pas d'argent.
13: Oui, excellente question, justement. Est-ce que la dictature du prolétariat peut-elle se faire écraser, n'est-ce pas, par le diktat de l'argent, monsieur Gérard?
2: Hein? Bah, à mon avis, oui.
12: Oui, hein.
13: Et dans quel sens?
2: Dans quel sens? Alors là, si la personne a trop d'argent, bon, elle peut en donner à d'autres personnes.
12: Ouais. Ça, c'est de l'humanitaire, ça.
2: Voilà, oui, mais même si c'est pas... Si ma question est mal tournée.
12: Non, elle est bien, oh là là.
2: Donc voilà, monsieur Mazur.
13: Oui, très bien, écoutez, c'est une très bonne réponse.
2: Mathieu.
8: Écoute, Gérard, je pense que tous les milliardaires sont un peu dictateurs dans leur tête. Hein.
2: Et parle un petit peu plus fort.
8: Parce qu'ils ont beaucoup d'argent.
2: Parle un petit peu plus fort.
8: Je disais que les milliardaires ont beaucoup d'argent et à partir de ce moment-là, ils sont pleins d'amis et ils essayent de tous les...
2: Alors là, je vais te dire une chose. Mmh. Là, je crois que tu te trompes tout de suite. Là, je t'arrête tout de suite. C'est pas parce qu'un milliardaire est dictateur qu'il va se faire beaucoup d'amis. Ouais, au contraire. Non, mais attends, laisse-moi finir. Parce que là, je vais répondre tout de suite à la question avant que tu répondes. Je vais te répondre tout de suite. Faut pas croire qu'un milliardaire a beaucoup d'argent qu'il va se faire beaucoup d'amis. Parce qu'au contraire, ses amis vont lui piquer son pognon et après il aura plus personne. Donc,
3: c'est pas des amis alors, Gégé.
2: D'accord.
10: Par exemple, si on prend Messier, par exemple.
2: Ouais, ben c'est pareil. Lui, il avait des amis, mais malheureusement, t'as vu où qu'il est.
10: Il est où?
3: Hein? Il est où?
2: Maintenant, il est dehors.
10: Dehors où?
2: Bah, il s'est fait jeter d'une chaîne crispée. Donc voilà.
5: Gérard. Attends.
2: Non mais c'est quand tu veux, tu poses ta question.
5: Voilà, c'est que le micro était pas branché. On accueille un peu plus le débat. Ciao, c'est Ksouille. Ça te plaît ou...
10: En audience là, c'est
2: je crois qu'au standard, je crois que non, ce soir c'est non, mais, je non, crois je... qu'au standard c'est mais le bordel.
5: Mais je débute,
2: pas possible.
5: Mais je débute, je suis débutant, c'est un privilège pour moi d'être là, donc s'il te plaît quoi.
2: Non mais attends, la semaine dernière. Il y a 15 jours le
5: hein.
2: Ah. Non, il t'attend tout
5: le temps. Non, j'ai rien sur moi.
10: C'est tes cheveux ça, c'est tes cheveux.
5: C'est mes cheveux, c'est des antennes, je te jure.
10: T'as ton portable.
3: Putain, c'est pas l'heure, c'est les débats.
5: Normalement, il est éteint.
10: On fait ce débat là ou pas, on se l'attaque.
3: Allô. Putain, on y va là. Première question, 1h12.
10: 1h15, on a fait 2 questions.
5: Allô. Ouais.
2: Non, on en a fait 3.
10: Bon, 3.
3: Record.
10: On va faire 10.
5: Bon, ciao, Sex Quick est là.
14: Oui, bonsoir.
2: Bonsoir.
14: Bonsoir tout le monde. Bonsoir à Spécial Manu.
3: Ah, bonsoir.
14: C'est un plaisir.
3: Je t'embrasse, ciao, Sex Quick.
8: Je veux bien, bisous.
14: Et à tout le monde aussi.
2: Donc, t'as entendu la question?
14: Non, j'étais en grande conversation avec Laurent.
2: Non mais dans ces cas-là, les questions...
14: Bah, il m'explique comment ça se passe. Ça,
2: moi, les milliardaires sont-ils tous des dictateurs?
14: Non, pas
2: au final à la ligne.
14: Pas du tout. C'est pas parce que t'as de l'argent que t'es un dictateur.
2: Bah voilà. Ouais. Bah voilà, donc c'est ce que je disais tout à l'heure.
14: Oh putain.
8: Hugo. Ouais. Ah, enfin, Gégé, c'est Che Guevaris là, à l'antenne.
2: Ouais.
8: Tu disais tout à l'heure, ouais, quand on a de l'argent, les amis, tout ça, mais t'es quand même d'accord parce que tu te plains tout le temps, t'as pas d'argent, donc t'as pas d'amis.
15: Ouais, et puis...
8: Donc ça marche dans l'autre sens, en fait, quand t'as pas d'argent...
2: Non, mais attends, parce que ce que tu veux dire, là, je vois très bien où tu veux en venir.
8: Ouais.
2: C'est pas parce que je viens à la radio que je vais me plaindre tout le temps, d'accord? Claire, net, attends, laisse-moi finir.
8: En même temps, c'est possible, mais c'est pas ça que je disais, quoi.
14: Tu l'as jamais fait, ça.
8: C'est pas ton genre, tu manges pas de ce pain-là, toi.
10: C'est pas ce qu'il a dit, Gérard.
3: Tu veux que je te résume ce qu'il a dit?
14: Il a dit quoi, ouais?
3: Il a dit, en gros, que tu dis, un dictateur, il n'a pas forcément de l'argent et donc ça n'apporte pas des amis. Hein? L'argent n'apporte pas les amis. Hein? Mais toi qui n'as pas d'argent, tu n'as pas d'amis non plus. Hein? Donc ça marche dans les deux sens.
14: C'est quoi?
2: Ah oui.
8: Ah oui, merci Manu.
15: Sauf qu'un milliardaire, bravo, si tu veux des potes, il a qu'à se les
5: payer.
8: Si t'avais le choix, Gégé, entre avoir de l'argent ou des amis, tu choisirais quoi, toi?
2: Moi, je préférerais avoir de l'argent et avoir une nana pour
14: moi, la
15: pensée.
14: Pour
15: se la payer. Bien lu, bon émission ce soir quand tu rentres après les débats.
2: Pour l'argent. Voilà.
14: Pour l'argent, c'est
13: pour monsieur Gérard, pourrais-je poser une question, monsieur?
2: Oui, monsieur Mazur.
13: À votre avis, existe-t-il des dictatrices, monsieur Gérard?
2: Je pense.
13: Justement, pourriez-vous nous indiquer, je ne sais pas, des noms, des adresses peut-être?
2: Non, mais alors moi je peux vous dire une chose, une dictatrice,
13: oui.
2: C'est une personne, c'est pareil. On revient à ce que Mathieu disait. Donc ça sera pareil.
8: Non mais toi c'était des dominatrices, attends, c'est pas pareil.
2: Ouais, mais même ça sera pareil, parce que la personne... Si c'est une dictatrice qui va rencontrer un mec, le mec profitera de la dictatrice. Donc ça reviendra au même que si un dictateur a de l'argent et pas de copains. Donc on en revient strictement au même, monsieur Mazur.
3: Et Gérard, dans le débat. Gérard, excuse-moi, qu'est-ce qu'il en coûte pour les dictaphones?
2: Non mais ça a rien à...
8: Attention.
2: Bah si, ça n'a rien à voir.
3: Je reviens, attention.
2: Ça n'a rien à voir. Bon, allez.
8: Un hygiophone, ça peut être utile, un hygiophone, là, quand même.
2: Ouais, ta gueule.
14: Il y en a qui utilisent des mégaphones.
10: Au standard, on demande si c'est les dictées ont été inventées par les dictateurs.
2: Ouais, de toute manière, les questions comme ça, je m'en doutais. Alors, si on fait un débat sur les dictateurs,
3: on n'est pas là pour
2: isoler, je savais très bien qu'au standard on allait me sortir. Est-ce que le dictateur fait un rapport avec le mec qui fait les dictées? Oui. Donc c'est pareil. Oh. Donc ça sert à rien.
16: Mais t'as pas répondu.
10: Et les Dick Rivers aussi.
2: Ouais, les Dick Rivers et puis bref. Enfin bref, passons.
8: Même toi, les dictées, c'était pas ton truc, les dictées quand même.
2: Non, parce que moi.
8: Il y a des dictateurs en discothèque, genre.
2: Alors là, j'en sais rien.
16: On avance là.
2: Les dictateurs doit-il ta gueule. À quoi est-ce qu'on les dictateurs, si oui, pourquoi? Et Valérie.
4: Moi, il y a des. Qu'est-ce qu'il y a? Quoi? Pourquoi? Qu'est-ce qui se passe?
16: À quoi est-ce qu'on les dictateurs ou pas?
2: Et con! Eh non, mais attends!
4: Internet! GG, Internet, ça baisse là, il faut que tu reprennes le débat là. Il demande que tu reprennes le débat à fond.
17: Et au standard, ça sonne pas.
2: Hein. Ouais. Non, mais voilà. De toute manière, je pense qu'on va.
4: Mais non, on va pas arrêter, on continue, c'est bien.
17: Sur un téléphone.
4: Attends.
2: Bah non, mais. Ouais, mais attends.
4: Un dictateur peut-il prendre le pouvoir par un coup d'État, demande Kiss Cool.
2: Non, mais de toute manière, c'est une question. C'est la question que j'avais posée.
4: Non.
2: Un dictateur a-t-il le droit de faire de la politique?
4: C'est pas ça.
2: Non, allez, bah si, c'est la question que je pose.
17: Fait une question,
16: hein. On y va, là.
2: Oui. Bah ça y est, la question, je viens de la poser.
16: Ah bah, répondez, les auditeurs, là.
8: Ah, c'était une bonne question, quand même. Mmh. Bah, moi, je répondrais oui, mais non.
2: Monsieur Mazur. Attendez, je voudrais bien savoir qui c'est qu'on a, là.
18: Bonsoir, monsieur Mazur.
13: Oui, bonsoir, c'est monsieur Mazur.
2: Attendez, oh. C'est moi qui parle. Ouais. Après, vous ouvrez vos gueules quand je vous dis bonsoir.
8: Ok.
2: Monsieur Mazur.
13: Oui, bonsoir, c'est monsieur Mazur.
2: Bonsoir. Mathieu.
8: Oui, bonsoir, c'est Mathieu.
2: Je sais pas quoi, là.
8: Oui, bonsoir, c'est Che Guevara.
2: Et puis la nana, c'est qui?
18: Ciao, sex-couille.
2: Quoi?
18: Ciao, sex-couille.
17: Ciao, sex-couille.
2: Voilà, c'est... Ouais, couille, j'ai marqué.
18: Oui, appelle-moi couille, tu m'appelles ma couille, ça me fait plaisir.
2: Ouais, et puis quoi encore?
17: Ah, il va croire que c'est la
2: scène. Site internet, un peu.
16: Question, là, très
4: sérieux.
2: Non, mais je veux savoir un peu.
4: Ça remonte
2: mon chiffre.
4: Tout petit peu, mais ils veulent vraiment que tu rentres dans le débat.
2: C'est
4: là.
2: Quoi le chiffre?
4: Oh, mais m'engueule pas, on en est à 6452.
2: Ouais, bon, de toute manière,
4: tu vois, on a baissé depuis tout
16: c'est
4: à l'heure.
16: C'est pas mal,
4: en
16: mais
4: il
16: faut mieux faire, hein, GG. Hein.
2: Non, mais je crois que.
4: Mais non, mais faut que tu te remettes dedans, allez.
2: De toute manière, moi, je vais te dire une chose ce soir. Le débat était mal préparé, puis de toute manière, l'équipe est mauvaise.
16: Oh, c'est sympa.
2: L'équipe est mauvaise.
4: Merci, GG.
16: Ah bah, bravo.
4: Non, toi, on t'aide et tout. Et
2: non,
4: voilà.
2: Non, mais même.
4: Voilà comment on est remercié. Merci.
2: Non, mais même.
4: Eh ouais.
17: Ah, tu parlais de moi parce que je débute, c'est ça?
2: Le truc est mal fait, c'est tout.
17: Bah, il faut des essais, mais.
2: Non, mais même, là, c'est pas bon.
17: La semaine prochaine, on aura Esteban, tout ça.
2: Non, c'est pas la semaine prochaine, c'est dans 15 jours. C'est le 24, je sais même pas ce que c'est le 24. Un dictateur a-t-il le droit de faire de la politique? On va demander à mes couilles, là.
18: Ma couille. En fait, c'est son rôle. Il fait sa propre politique à lui, donc il n'y a pas beaucoup de discussions, mais c'est de la politique.
2: Mmh. D'accord. Oh, mais punaise, ouais. Eh, vous avez des réponses, mais vraiment cons, hein.
18: Ah bah écoute...
8: C'est la réponse, hein. Bah ouais, tu fais avec, hein.
19: Tu fais avec, c'était pas content, mon con,
18: on fait
19: avec.
18: C'est ce qu'on peut, hein, franchement.
2: Vous faites les moyens avec les moyens du bord et vous faites ouais d'accord.
19: Ouais,
2: si j'avais su, j'aurais fait un débat sur le 11 septembre, je crois que ça aurait été deux fois plus.
18: Ah,
2: je crois que ça aurait été mieux.
13: Oui, alors justement, je réponds, monsieur Gérard, c'est monsieur Mazur à l'appareil.
2: Oui, monsieur Mazur.
13: Oui, je voulais vous demander pensez-vous que monsieur Bin Laden n'est-ce pas soit un dictateur?
2: À mon avis, oui.
13: D'accord.
2: Bah oui, parce que qui a programmé les...
18: C'est gaffe quand même.
8: Ouais, c'est
2: non mais attends, mais moi j'en ai rien à foutre de toute manière.
8: Non, mais c'est bon, on est le 12 septembre, c'est passé.
2: Mais même, question suivante. Faut dire une chose.
16: Allez hop. T'aventures pas trop quand même. Hein. Non mais c'est pour ça que je le détourne, regarde. Question suivante, allez hop, on y va.
2: T'es pressé de rentrer chez toi, toi?
16: Non, mais cette question elle pue, hein, honnêtement. Donc,
2: non, mais moi je vais y répondre.
16: Franchement, te sens pas obligé.
2: Si.
16: Non, je te jure.
2: Si, la question.
16: On met un disque alors, ou un petit sondage. Mais c'est pas la peine d'y répondre, hein. Je pense qu'on est tous d'accord.
2: Non, mais
16: on va dans le studio, hop là, regarde. Hop là, allez, on enchaîne.
8: Alors, sondage.
17: Non mais les quelques personnes qui sont au standard, voudraient que tu continues, Gérard, s'il te plaît.
2: Alors, quel métier font les dictateurs, comme il y en a qui demandent des sondages? Alors, 34% qui les interviennent des dictons, inventent des dictons, pardon.
17: Ouais.
2: 58% ont répondu à la question, mais je ne m'en souviens plus. Et les 12% ont tiré à te faire enculer.
3: Bah, et pourquoi c'est
2: ça? Non, mais tirer à te faire enculer parce que je ne répondrai pas.
3: C'est quoi, dit?
2: À quoi peut-on reconnaître un dictateur physiquement? Alors, 70% des gens pensent que cela dépend des dictateurs.
3: Ouais.
2: Je vois pas du tout le rapport. Bah, 6% pensent que ça peut être variable. Ouais, à la rigueur. 10% pensent que l'anticyclone des Açores nous apporte du soleil avec beaucoup de fraîcheur, surtout sur le nord et pas de Calais. Alors là, je vois pas du tout le rapport.
3: Ouais.
2: Bref, enfin, dernier sondage.
3: Ouais.
2: Alors pourquoi les dictateurs sont-ils si méchants? Alors 23% des gens pensent répondre parce que en buvant de l'orangina rouge. Merci Manu.
3: De rien.
2: 59% pensent des gens n'en savent rien s'ils se branlent sur mes fesses. 36% répondent. 36% répondent la réponse B. C'est leur dernier mot, Jean-Pierre. Alors moi, je vais te dire une chose, que des sondages comme ça...
3: C'est de la merde.
4: GG.
3: J'en ai pris conscience.
2: Je m'en bats les couilles.
4: GG, Valérie te parle.
2: Oui.
4: Ça arrête pas de baisser sur Internet, ils disent que tu prennes pas le débat assez au sérieux et qu'il faudrait que tu te remettes vraiment dedans, là.
2: Non, mais de manière...
4: Voilà, parce qu'ils ont envie que tu répondes franchement bien,
2: mais moi, je réponds franchement aux questions, c'est tout.
4: Non, mais je te le dis, c'est tout, hein. Voilà.
2: Mais moi, je réponds franchement aux questions et c'est tout. Et de manière, on va pas tarder d'arrêter parce que je pense
4: j'ai
2: que...
4: J'ai une question Internet, là.
2: Non, mais on va...
4: J'ai une question Internet, GG.
19: Tu crois où, toi?
4: GG.
19: On va l'arrêter pas ici, hein.
2: Bah si.
19: Bah attends.
4: Est-ce qu'un dictateur est un parti politique?
2: Bah justement, question c'est la question. Linda.
4: C'est toujours la question, merde.
2: Mais même, c'est la question. Est-ce qu'un dictateur a-t-il le droit de faire de la politique?
4: A-t-il un parti politique précis?
2: Ben, pas forcément, non.

0: Tu te souviens le petit branleur?
1: Mais ça me fait pas.
0: Moi non plus, ça me fait pas rire.
2: Ouais, nostalgie quand tu le tiens. On peut le dédicacer.
1: Ça te fait peut-être marrer, toi.
0: Non, mais moi ça me fait pas rire. Alors Manu, je vais te dire une chose.
3: Non, c'est pas moi.
1: Mais moi je pense que ça fait rire. Alors là, c'est pas moi.
0: Manu, je vais te dire une chose. Que celui qui a été médecin, ta gueule, taisez-vous les auditeurs, vos gueules.
4: Non, mais c'est vrai parce que.
0: Vos gueules.
1: Moi, je vais me prendre un coup. Mais moi, personnellement, si tu prends une charge. J'ai envie de te moquer de moi, Gérard, ça te regarde?
0: Non.
1: Moi, je te respecte, je pense que tu m'inspectais.
0: Ta gueule, branleur. Non, alors là, je veux dire une chose, c'est terminé. En de bon entendeur, salut. Terminé.
1: Moi, tu me fais insulter, ça te fait rire?
0: Non, terminé.
1: Bah alors, respecte.
0: Moi, je veux dire une chose. J'arrête de travailler comme ça. Le débat ce soir est naze.
2: Genre, tu travailles.
0: Le débat est naze. Ce soir, on se fout de notre gueule. On se fout de la gueule du chef, on se fout de ma gueule. Donc ce soir, terminé, il n'y a plus de débat.
1: On va faire le débat. Si, on va faire le débat.
5: Tout le monde a envie de faire le débat.
1: Si tu fais le débat, j'aurais l'impression que tu te fous aussi de ma gueule.
0: Non, moi, je me fous pas de ta gueule. Dans ces cas-là, on n'a pas à voir des trucs comme ça sur l'antenne.
1: Mais les mecs.
0: Ok.
1: Attends, mais moi, je vais les reprendre en antenne. T'es très mal, mon pote.
0: Donc terminé, tu mets un disque.
1: Un disque.
3: Un disque.
1: Allez.
2: Démocrate des vives.
1: Attends.
3: Allez, un disque alors.
0: Là, les goulashs en
1: attends,
0: folie.
1: Attends, calme-toi, parce que sur le net, on fait pas de points.
0: Non, on fera le point après.
5: Là, ils veulent vraiment du débat, donc on fait pas de points. Là, ça baisse, GG. Hein.
0: Ah bah tant pis, on termine.
5: Le débat.
3: Je sais pas si c'est bien de mettre un disque, si ça baisse.
0: Je vais pas le savoir, on va mettre un disque. On va essayer de calmer un peu tout le monde. Et toi, Manu, je veux te dire une chose, que tu as arrêté tes jingles de merde.
3: Bah, j'ai pas balancé un son.
0: Non, mais le branleur de 12 ans est sur moi de terminer maintenant, j'en veux plus.
3: Mais je suis d'accord.
0: C'est clair, net et précis. C'est tout le temps que ce passe-l'œil.
3: Je suis d'accord, moi.
0: C'est tout le temps, je n'en veux plus.
3: D'accord.
0: Clair, net et précis.
3: Mais c'est pas moi, mais je suis d'accord avec toi.
6: Si je peux me permettre, Gérard.
3: Permets-toi.
6: Il y a les auditeurs qui sont en ligne là, qui aimeraient bien répondre à tes questions et on aimerait que tu sois un peu plus sérieux dans le débat.
0: Non, merci. Maintenant on va mettre un disque, tout le monde va se calmer et terminer. Moi je veux dire une chose, que les jingles comme ça, avec ceux qui se foutent de ta gueule et ceux qui se foutent de ma gueule qui disent
3: c'est dégueulasse.
0: Et tout ça, non,
3: c'est
0: terminé.
3: Je suis d'accord.
0: Ok.
3: C'est
0: dégueulasse.
4: Non, ça se fait pas. Hein.
3: Ça se fait
0: alors,
3: pas de se
0: il est 1h25, vous avez 5 minutes pour vous calmer. Si en 5 minutes ça pas pèse, j'arrête. Et maintenant on va s'écouter les goulasses en poli. Je t'enfonce ma pine au chez. Et on se retrouve tout de suite.

0: Ouais.
1: Non mais
0: attends, hey, mais attends, viens voir,
1: très
0: viens,
1: bien,
0: voir
1: viens, viens voir, viens voir, viens, viens au standard, tu vas voir. Les auditeurs sont très bien là.
0: Mais si, si, va au standard.
2: Viens nulle part.
0: Non mais viens nulle part, tu restes là dans le studio.
2: On n'a pas d'équipe.
0: Attends,
3: qu'est-ce que tu dis?
4: Salut.
0: D'habitude, attends, Manu,
1: à qui je vire?
0: Putain.
2: Mais non, mais ça, c'est les mêmes.
1: Mais non, ça, c'est pas les mêmes.
0: Bah, attends, mais...
2: Attends, tu te fous de ma gueule, Jérémy, Lucia,
1: Cyril.
2: Bon, attends.
1: C'est Ryan. C'est ça,
2: le même, arrêtez.
0: Mais arrêtez, mais c'est toi qui mis tout ou quoi dans l'histoire, là?
1: Non.
0: Attends, mais t'es ouf ou quoi? Thibaut, Sandy, Mathieu, regarde.
2: Ouais, Sandy, pourquoi Sandy?
0: Bah, y a pas que Sandy sur Terre, putain.
5: Y a pas que ta grosse.
0: Alors, Mister Goulag et tout ça, ils veulent passer sur l'antenne, qu'est-ce que je fais, moi?
2: C'est quoi ce bordel?
1: Pourquoi
2: le bordel du gamin de 12 ans?
0: Mais c'est moi, c'est pour moi, bah ouais. Mais t'as bien fait.
2: Eh
0: ben prends ma défense au moins.
2: Bah alors, c'est ce que je paie. J'ai dit non,
1: mais,
2: c'est tout.
1: Bah ouais, mais reste avec.
5: T'as bien fait, mais maintenant.
1: Ils répondent correctement, les auditeurs qui sont en ligne. Ils répondent à tes questions, c'est toi qui le prends mal.
2: C'est quoi ce bordel là?
1: Bah non, y a pas de bordel.
6: Il y en a eu un peu, certes.
0: Gérard, moi je te dis une chose, Gérard, si tu craques avant 2 heures, les auditeurs ils vont avoir l'impression d'avoir gagné.
6: Ah ouais.
0: Il faut que.
1: Ouais,
0: c'est, t'as pas cédé, tu vas pas craquer, t'as la pression. Mais il y a.
6: Ah oui, ça t'as la pression. Clair,
0: ouais. Faut tenir.
6: Mais non,
0: ça fait 5 ans que tu fais des débats tous les jeudis. Si tu craques maintenant, mais les mecs ils attendent que ça. Il y a 2-3 dictateurs, mais attends, mais les mecs, on va les prendre à la baguette. T'inquiète pas, je les gère.
6: Quand t'as vu l'équipe de choc là?
0: T'as quoi comme.
1: Il te reste combien de questions, Gérard?
0: Combien de questions?
7: Dans les questions, j'en suis.
3: Je suis pas le truc.
0: Ah, tu crois que c'est le moment, Valérie? Franchement,
7: c'est...
0: Bon, alors qu'est-ce qu'on fait là? Combien de temps il reste sur le disque?
6: Il reste pas longtemps, il reste.
0: On y retourne.
6: On y retourne, GG. Allez, assieds-toi, mets ton casque. Allez, c'est reparti.
1: Ouais, sérieux.
6: Allez, GG, putain, merde.
1: C'est toi le meilleur.
3: Le casque.
6: Ouais, on l'a déjà faite celle-là. C'est celle qu'on a faite là. C'est la question qu'on a faite. Allez, on y va, GG. C'est parti.

0: feu.
1: Le putois de Nanterre.
2: Punaise, j'en connais, il va s'en prendre une tout à l'heure, mais ça, là je crois que ça
3: va faire long secret.
1: Putois de Nanterre fait son débat sur Fun Radio.
2: Et déjà bonsoir, et ce jingle, il est interdit maintenant sur Fun, sur lors de mes débats.
4: C'est quoi?
5: Et c'est quoi? Et le jingle? Mais je savais pas moi.
4: Écoutez, c'est quoi?
1: Le putois de Nanterre.
5: Le putois de Nanterre. Ah, je savais pas qu'il fallait pas le mettre celui-là, GG.
2: Terminé.
5: Je le remettrai plus.
2: Mais t'as intérêt parce que c'est simple. Je l'ai encore entendu, je l'entends encore une seule fois.
5: C'est bien celui-là.
1: Le putois de Nantais.
5: Non mais voilà, c'était pour être sûr. Là, je l'ai dégagé, c'est bon. Il est parti le jingle.
2: Alors, quel est le salaire d'un dictateur?
4: Bonsoir,
2: donc rebonsoir pour la suite et fin du débat.
5: Bonsoir.
2: Disons Gérard. Pour ce qui reste du débat, parce qu'il est à moitié saccagé. Donc, on va terminer, je pense, à même pas 6000 sur le net.
5: Non, mais ça va remonter, là, on va se remettre dedans direct.
6: Bah là, ça remonte, GG, hein. Il faut te remettre dedans, parce que là, ça remonte bien, là. Hein.
2: Alors, quel est le salaire d'un dictateur?
5: Merci.
2: Alors,
5: de rien.
2: Texo.
7: Aïe. Ah. Elle s'appelle Ciao Sexcouille.
2: Ciao Sexcouille.
8: Ciao Sexcouille, oui, rebonsoir.
2: Mathieu.
9: Bonsoir.
2: Eh, les mecs, quand vous appelez au standard,
9: oui.
2: Ça vous dérange de donner les fréquences?
9: Moi, j'appelle de Paris, 100.9.
2: C'est qui?
9: C'est Mathieu.
2: Merci. Ciao Tchescouille.
8: 112.3.
2: Mazur, 101.9.
10: Monsieur Mazur, 101.9, Paris, bien sûr.
8: Bonsoir, Mazur.
2: Eh, comment t'écris Monsieur Mazur, toi?
7: Bah, je sais pas.
2: Attendez, Monsieur Mazur, M-E-S-U-R-E.
9: Ah, quel scandale, Monsieur Gérard. Oh là là, faites quelque chose, je vous en conjure.
7: Je suis désolé, Gérard.
9: Ça ne peut pas se passer comme ça, Monsieur Gérard.
11: Je suis d'un Mazur, Zur, avec un Z.
2: Ouais, avec un Z en plus.
9: Bien entendu. Bien entendu.
7: Non, mais je suis désolé, mais.
5: Ah, tu peux.
2: Chisvaris.
7: Che Guevaris.
9: Che Guevaris, ouais, 118, Tiruanal. Tiruanal, 118.
11: On y va là peut-être, non?
4: Ouais, ce serait bien.
9: Ouais, on peut y aller.
2: Quel est le salaire d'un dictateur?
9: Ça, c'est facile ça.
2: Ouais,
9: c'est
2: infini. Ça se couille.
8: C'est infini. C'est lui qui détermine son propre salaire, donc il prend tout. Hein? Il laisse crever son peuple et il prend tout.
9: Bah ouais.
8: C'est triste en fait.
9: En mieux.
8: Quand on y pense.
2: Ouais, d'accord.
9: Ouais, c'est le tché là.
11: Oh, c'est l'arsène, putain.
2: Ouais, non mais là je crois que va falloir
8: C'est pas agréable.
6: Arrête de bouger ta tête, Gégé.
2: Mais non mais même
6: si
2: c'est
6: tu
2: pas...
6: bouges trop
2: non,
6: ta tête.
2: Mais même
6: bouge
2: la semaine
6: pas ta tête.
2: La semaine dernière, j'avais l'autre micro, il y avait pas de l'arsène.
6: Si, il y avait du l'arsène, c'est parce que tu bouges ta tête.
2: Non, la semaine dernière,
5: il y avait du miel la semaine dernière.
2: T'étais pas à la réa, alors ferme ta gueule.
5: C'était une question.
2: Ferme ta gueule, t'étais pas à la réa.
9: T'avais ton autre haleine la semaine dernière.
2: Ta gueule toi.
7: Attends, il a bu un café.
9: Bah justement, il avait l'autre la semaine dernière.
2: Non, manque de peau, il m'en refaut un café.
8: Non.
9: Ça va, t'es déjà assez excité comme ça, là.
2: Oh. Non, mais même, il m'en refaut un. Monsieur Mazur.
10: Écoutez, monsieur Gérard, je vous dirais que le salaire... D'abord, est-ce que nous parlons en euros ou en autre monnaie?
2: En euros.
10: Ah. Eh bien, n'est-ce pas, il y a un problème qui se pose si nous parlons en euros, car il n'y a pas beaucoup de dictateurs en Europe, vous le conviendrez.
8: Ah, est-ce qu'au Brésil?
9: Ah, c'est pas faux ce qu'il dit, là.
10: Mis à part au Brésil, bien entendu.
2: Ouais, mais ça, au Brésil, c'est pas pareil.
9: Ah, c'est chaud.
8: Mais c'est pourquoi?
2: C'est pas ce bordel.
10: Mais pourquoi n'est-ce pas pareil au Brésil, s'il vous plaît?
2: Ça, c'est Manu qui s'est mis avec.
5: C'est pas moi, Gérard.
2: C'est Manu, parce que
5: non,
2: je veux dire.
5: Mais attends,
2: ferme ta gueule, la semaine dernière, j'avais moins de la scène que ça.
6: Regarde, Gégé, ton volume, il est à fond, là. Il faut que tu baisses un peu, c'est pour ça.
2: Là, maintenant, il a un pont. Maintenant, si tu veux que je baisse, je vais gueuler.
7: Non, mais on continue
6: je te demande
7: débat,
6: pas de gueuler, je te demande de baisser. Voilà.
2: Non, attends, mais oh.
7: Non, mais vas-y,
2: oh,
7: non.
2: Au standard, ça va.
7: Mais moi, je réponds à la question des auditeurs. C'est pourquoi tu veux pas continuer ton débat et pourquoi tu le prends pas au sérieux, c'est tout.
2: Non, mais alors, moi, je vais te dire une chose. Pourquoi que cette semaine, vous faites un débat de merde?
6: Bah, c'est toi qui fais le débat, GG.
2: Hein?
6: Nous, on est là pour...
2: La semaine dernière, sur le premier débat de la saison qu'on a fait, on a fait 12 000. S'est très bien passé. T'étais là, ça s'est très bien passé.
7: Non,
2: j'avais Valérie.
7: Attends,
2: tu permets, c'est moi qui commande.
7: Non, mais
2: c'est moi qui parle. C'est moi le chef le jeudi.
7: Non, mais
2: Donc la semaine dernière, il y a 15 jours, non, le débat, il y avait toi, il y avait Valérie, il y avait il y avait Pedro à l'arrière, ça c'est nickel. Non, mais... Ça a été nickel. Non, mais... Cette semaine, non, mais... c'est du bordel.
5: Non, mais d'accord.
0: Enfin, tu reprends le contrôle.
2: La semaine dernière, on a fait 12 000. Cette semaine, on est à combien? Même pas 7 000.
6: Bah ouais. 7 850, là, ah ouais. ça monte, tu vois. Ouais. Il faut se remettre dedans, là. Allez, GG.
2: Et à Cercy, la semaine dernière, j'avais pas loin de 11 000 déjà. Hein? On était presque à la 7e, là, on n'avance pas. Pourquoi? Parce que vous me foutez le bordel au standard.
7: Ah, t'arrêtes pas de m'engueuler.
2: Mais de toute manière, t'es tout seul, il n'y a personne. Et moi, je vais demander une chose. C'est que maintenant, je vais demander à ce qu'une fille soit avec toi au standard.
7: Non, mais je vais pas te concentrer, tu vois.
2: Je vais pas le savoir, c'est moi qui vais sélectionner.
7: Bah viens au standard.
2: Il me faut.
6: T'as raison.
2: Je lance l'appel. Il me faut une fille pour le jeudi soir.
0: Qui suce.
6: Une fille.
7: Ouais, qui suce, hein, sinon je vais me faire chier, moi.
6: Salope.
7: Non mais, ouais.
2: Merci Valérie de ta réponse. Dans ce cas-là, tu prends le standard.
6: Ah bah elle suit ça. Tu peux pas tout faire, hein, mon vieux.
2: Bah alors, tu prends le standard et on demandera à quelqu'un d'autre. Bon, attends, c'est pas toi qui commande, si c'est moi qui...
6: Bah merde, je me casse alors, hein, c'était pas
2: attends,
6: content.
2: Attends, hey, c'est moi qui commande le jeudi.
6: Ah, d'accord, ok. C'est bon.
2: C'est tout, si je veux quelqu'un d'autre sur le net, je prendrai quelqu'un d'autre.
7: On continue.
2: Parce que les questions sont sur le net sont à moitié nazes.
6: Peut-on devenir dictateur avec un kiss dans le cou?
2: Voilà, tu vois, une question merde à pas poser.
6: C'est parce qu'on n'est pas dans le débat.
2: Parce qu'une question merde à pas poser.
5: Excusez-moi, monsieur le patron, si je puis me permettre de vous importuner, pouvons-nous reprendre le cours de notre débat?
2: Donc, ouais, monsieur Mazur.
9: Oui, je vais vous poser la question, monsieur Gérard, à savoir l'euro. Connaissez-vous beaucoup de dictateurs d'Europe, à part au Brésil, bien entendu?
2: Non.
9: Alors, comment faire?
2: Bah justement, c'est là que je me pose la question. Quel est le salaire d'un dictateur? Ça, j'en sais rien.
9: Oui,
2: moi.
9: Mais définissons d'abord la monnaie, n'est-ce pas? Est-il payé en dollars, en copecs?
2: Là-bas, au Brésil, je pense que ça doit être toujours en euros.
8: Non, c'est le dollar brésilien là-bas.
9: C'est des roubles.
2: Ouais, mais je sais pas, parce que j'ai pas tous les...
9: Oui, je comprends bien, monsieur Gérard, mais le problème se pose. Nous ne savons pas s'il s'agit d'euros, de dollars ou de roubles.
2: Ouais, mais c'est là le problème, donc je peux pas vous répondre, monsieur Mazur.
9: Est-ce que à ce moment-là, nous pourrions conclure qu'il n'existe pas de dictature au Brésil?
2: Bah si, pourtant, il y en a, oui. Hein.
3: C'est sûr, quand même, hein.
2: Il y en a là-bas, hein.
9: Il y en a souvent, voulez-vous dire tous les jours de l'année, ou bien...
8: Ben avec les pygmées.
2: Ben non, mais même, il y en a régulièrement. Hein.
9: Mais sous quelle
2: forme? Non, mais c'est bon, monsieur Mazur, on va pas s'éterniser là-dessus. Mathieu.
9: Alors justement, puisque vous voulez insister.
2: Non, mais on va pas s'éterniser là-dessus, monsieur Mazur.
9: Oui, l'influence, n'est-ce pas, de la bossa nova.
2: Monsieur Mazur, j'ai dit qu'on s'éternise pas là-dessus!
9: Car c'est une vraie question que nous nous posons.
2: Merde!
9: Battre le monde, que ce soit aux quatre coins du Japon, ou bien entendu aux trois points de la Pologne. Monsieur Gérard, êtes-vous là?
3: On va mettre le jingle.
2: Monsieur Mazur!
9: Oui, alors justement, vous êtes revenu. Profitons-en pour approfondir un peu le débat, si vous le voulez bien.
8: On met pas de poil à ta table!
3: Voilà, t'as pas le jingle de Laserland, là? On va le calmer tout de suite, là, le Mazur.
7: Non, s'il vous plaît, un peu plus de sérieux.
2: Bonjour, Mathieu!
9: Et bienvenue!
6: Ça augmente, là, sur le net, hein.
3: Au Laserland.
2: Combien?
6: Là, on en est à 9800.
7: Ouais, ça monte.
2: Mathieu!
3: Ouais, Gérard, bah écoute, le salaire d'un dictateur, je sais pas, hein, c'est lui qui décide. Hein.
2: C'est-à-dire?
3: Il choisit son propre salaire, le maximum, le jackpot.
2: Mmh. Ouais, d'accord.
3: 15 000 euros net par mois, je pense.
2: Mmh. Bah, je veux dire, si avec 15 000 euros il arrive à s'en sortir, le mec, chapeau. Hein.
3: C'est un dictateur de merde.
8: Bah, c'est pas mal, hein, quand même.
2: Tiens, ça se couille. Tiens, ça se couille.
8: T'as déjà répondu, Gérard, je parle.
3: Ouais, il y a Che Guevara, hein.
8: Je croyais que tu parlais à Che Guevara, voilà.
2: Ah ouais, ben, il va répondre.
3: Ah bah écoute, moi je pense que bah, le dictateur, c'est le caïd, donc bah, en fait, il prend ce qu'il veut. Donc faut voir que, comme disait M. Mazur, au Brésil, il y a quand même des cartels, des trucs comme ça, et les mecs, ils prennent un maximum. Attention, ils prennent tout. Hein.
9: C'est des choix.
3: Ah, ils prennent tout, ils laissent que dalle. Hein,
9: mais oui, c'est tout, sans pitié.
3: Après, tu te démerdes avec les miettes, quoi.
2: Alors, pour moi, les dictateurs est-il quel est le salaire d'un dictateur? Ben moi je peux pas vous répondre parce que moi je suis pas dictateur et puis
9: pas de salaire.
2: Voilà, puis ça va être manière même si j'avais un salaire, je vous donnerais pas mon chiffre à l'antenne.
3: Il dépense en vinasse, ouais.
6: Oh là là.
2: Parce que ça vous regarde pas. Ouh. Ah si, je vais vous dire mon salaire tous les jeudis est de 0,01 euro. Voilà.
9: Bah, ça va.
3: T'as combien en
5: ticket resto? C'est beaucoup pour ce que tu fais.
2: 0,1€.
6: C'est déjà ça.
9: Un an d'économie, tu pourras payer un
2: euro. Les dictateurs doivent-ils rester démocrates? On va demander à Ciao Tchescouille. Et puis je pense que ça sera la fin du.
5: Mais c'est quoi la poste, je te jure.
3: 1h40, là, c'est pas fini.
8: Ça dépend ce que tu appelles démocrate. Est-ce que tu pourrais définir cette...
3: La démocratie.
9: Mais démocrate, c'est pas un groupe de rap, ça? Démocrate D.
3: Allô, Gérard?
2: Non, j'ai demandé à Thio, ça se couille.
6: Oh, j'ai, ça monte sur le net, là, ça monte. Hein. On en est à 11 500.
5: Oh,
6: là, bravo, mon GG.
5: Ah, je le savais, ça, je le savais.
6: Tu veux une question internet?
5: Il y a une question aussi au standard.
6: Zarbis qui te demande, un dictateur travaille-t-il 35 heures?
5: Ah, très bonne question, ça. Pas mal.
2: Non.
6: Combien? Pourquoi?
2: Non, il travaille plus de 35 heures. Et pourquoi? Ben, parce que c'est lui qui le veut bien.
5: Mais il est con, alors. Parce qu'il pourrait pas bosser.
2: Ben non, mais même, il travaille plus de 35 heures, donc...
6: Il pourrait bosser que 35 heures, puisque c'est lui qui décide.
5: Il pourrait s'interdire de bosser.
6: Bah ouais.
2: Bah ouais, mais s'il s'arrête de bosser, il aura
5: s'interdire,
2: plus rien.
5: S'interdire, vu qu'il dictate.
2: Ouais, ouais, ben ok, ça y est.
5: Non, je sais pas, je te demande. Non, c'est pas grave.
2: Mathieu.
9: Ouais. Tu peux répéter la question, s'il te plaît, Gérard?
2: Oh non, mais vous foutez de ma gueule ou quoi, là?
8: Les démocrates.
2: Les démocrates. Les dictateurs doivent-ils rester démocrates?
8: Je te demandais justement de définir démocrate, parce que je sais pas trop si
9: ouais,
8: on définit ça de la même manière.
9: Je sais pas trop ce que ça veut dire en plus.
2: Bon, un démocrate, tu sais pas ce que c'est?
8: Bah non.
2: Quelqu'un qui travaille dans une ambassade.
9: Ouais.
2: C'est un démocrate.
9: D'accord, tout c'est clair maintenant.
2: D'accord, voilà. Alors Mathieu.
9: Écoute, ça va être chaud de répondre à cette question.
3: Ouais.
9: Donc quelqu'un qui travaille où, tu m'as dit?
8: Dans une ambassade.
3: C'est la démocratie étrangère en fait.
9: D'accord, donc bah, je dirais que non, pas forcément, il doit pas être forcément démocrate, hein, il peut travailler où il veut, le Lascar.
2: Monsieur Mazur.
10: Eh bien écoutez, en effet, monsieur Gérard, il existe beaucoup de dictateurs démocrates et l'inverse, bien entendu.
2: Mmh. D'accord.
3: Ouais. Bah écoute, c'est chaud en ce moment avec ce qui se passe dans les ambassades là pour les démocrates. Je crois que
2: non, mais c'est bon, on va pas revenir sur ce qui vient.
3: Les démocrates se font discrets, moi je pense, à l'heure actuelle, parce que c'est un petit peu tendu comme profession, quoi. Donc à la limite, dictateur, non, c'est plutôt le moment de faire profil bas, là, de la jouer cool, quoi, tu vois. Donc au niveau de la démocratie étrangère, comme tu disais tout à l'heure, c'est un poste à risque, hein, maintenant, quand même. Hein. Bah t'es d'accord avec moi ou tu fais juste bêtement?
2: Non, mais je suis d'accord avec toi.
3: Ok, d'accord, je te remercie.
2: Donc, pour moi, les dictateurs doivent-ils rester démocrates? Eh ben oui. Hein.
3: Oui, bah oui,
10: entendu, ça va sans dire.
8: C'est la moindre des choses.
12: Il y avait une question, beaucoup de gens au standard demandent si un dictateur se fait licencier de son travail, est-ce qu'il peut toucher le chômage? Et peut-être qu'on peut demander aux auditeurs.
2: À mon avis, je pense pas.
8: Bah, si.
12: Bah, c'est une question qui peut poser aux auditeurs.
2: Moi, je pense pas. À mon avis, personnellement, je pense pas qu'il
12: puisse.
10: Mais non. Monsieur Gérard, c'est monsieur Mazur. Vous avez dit tout à l'heure qu'un dictateur était payé. Il était donc salarié.
2: Oui, oui, mais d'accord. Mais est-ce qu'il a des fiches de paye? Voilà la question.
10: Bonne nuit,
2: monsieur Mazur. Bonne nuit. Monsieur Mazur, je peux pas vous laisser dire ça à l'antenne. Je suis désolé.
12: Pourquoi un dictateur d'ailleurs ne touche un salaire sans avoir de fiche de paye? Pourquoi?
2: Parce que, comme Monsieur Mazur vient de le dire, c'est du travail au noir et je peux pas me permettre de laisser dire ça sur l'antenne. Voilà. Donc voilà, terminé.
12: Pas le droit. Un dictateur, donc, ça veut dire qu'un dictateur ne laisse pas de traces, même le pneu.
2: Voilà. Ben ça, on va pas revenir sur ce qui s'est passé.
12: Peut-être son slip.
2: Ouais, c'est ça, c'est bon. Pensez-vous que le dictateur pense au vendredi 13 là? Voilà la question. Ciao,
12: c'est
2: Scouille.
12: C'est débile, là.
8: Pourquoi j'ai pas compris, tout le monde a crié?
2: Pensez-vous que les dictateurs pensent au vendredi 13? Parce que moi, faut vous dire une chose, qu'à l'heure actuelle, on est vendredi 13.
8: Ouais.
2: Et comme les dictateurs ont beaucoup de pognon.
5: C'est un bon jour pour lui.
2: Non, mais moi, vendredi 13, j'en ai rien à foutre.
5: Non, t'es en galère tous les jours.
2: C'est pas mon chiffre porte-bonheur. Pourtant, si, c'est un chiffre porte-bonheur pour moi, mais pas cette année-là encore.
9: Ok, super.
12: Ça, c'est vendredi 13 toute l'année, toi.
2: Ouais, même. On verra. On verra ça tout à l'heure sur le chat funradio.fr.
9: Mais tes questions,
2: pensez-vous que les auditeurs.
3: Ouais, ok.
2: Ouais, d'accord.
12: Ah, Gérard, sans déconner, c'est un débat de merde.
7: La faute professionnelle.
2: Non, mais même, de toute manière, le débat, il était même pas préparé, puis j'aurais jamais dû proposer un débat comme ça, j'aurais préféré un. Ouais, mais.
12: Prochain débat.
2: Hein? Comment? Non, non, j'ai mal entendu là.
13: Je crois qu'il a dit que t'avais pas de poils à ta table.
5: Ouais, répète.
13: Je crois qu'il a dit que t'avais plus de poils à ta table.
12: J'ai pas entendu.
5: Répète petit.
6: T'avais pas de poils à ta table.
12: Ouais, ça
13: m'étonne. Je crois que c'est ça. Hein.
2: Pensez-vous que les dictateurs pensent au vendredi 13? Ciao, ça se couille.
8: Bah, je pense, oui, qu'ils peuvent s'y penser. Peut-être qu'ils veulent spéculer sur leur fortune et jouer ainsi aux loteries nationales pour s'en mettre encore plus dans les poches.
2: Bah, moi, je pense. Ouais, bah, Mathieu.
13: Bah écoute, oui, ils doivent penser à ce jour merveilleux qu'est le vendredi 13. Un jour de chance et.
14: Bah oui, hein.
13: Et voilà.
7: Une réponse de merde.
13: Exact.
2: Ouais, une réponse merde. Question internet, ta gueule.
6: Ouais, mais bon, non, mais non, c'est encore des questions. Je peux pas les poser.
2: Vas-y.
6: Bon. Y a-t-il des dictateurs sous le pont de l'Alma?
2: Ouais, non, ça, je répondrai pas.
6: Je t'ai dit que je pouvais pas les poser.
2: Non, mais vas-y.
6: Un dictateur peut-il voler au-dessus des plaques de verglas?
2: Non, ça je répondrai pas.
6: Y a-t-il un diplôme pour devenir dictateur?
2: Non.
6: Le diplôme du dictateur?
2: Non, ça n'existe pas.
7: Et moi j'ai une autre question aussi au standard qui est revenue plusieurs fois. Peut-on considérer Monsieur Paul, le chauffeur d'une certaine Mercedes, comme un dictateur?
2: Non, mais je viens de dire que je répondrai pas sur l'histoire du pont de l'Alma, donc c'est pas la peine de me poser la même question.
7: Bah, mais je vois pas le rapport de.
6: Un dictateur peut-il être patron d'une usine de coton-tige?
2: Non.
7: Je vais pas répondre.
2: Laurent, t'éteins ton portable, non, ça me fera plaisir.
7: Je peux pas répondre en direct.
2: Mais on est combien sur le site internet avant qu'on termine?
6: On en est à 12 002. C'est bien. On a battu.
7: Tu vas bien?
2: Ouais.
5: Oh là là.
2: Oh Laurent!
7: Attends, bouge pas.
2: Oh, s'il te plaît, t'éteins ton portable. On travaille.
6: Oh là là.
2: On travaille. Non, mais on travaille.
5: Il s'est cru chez mamie.
6: C'est abusé, là.
2: Je pense qu'on va s'arrêter là. Puis Laurent, la semaine. Si tu veux téléphoner, tu sors dehors.
7: Non, mais non, c'est bon, j'ai raccroché.
12: J'ai des avertissements, j'en
7: ai raccroché.
2: De toute manière, ça fait déjà deux fois dans la soirée que ton portable sonne. Deux. D'accord.
6: Est-ce que le dictateur va jouer au jeu à gratter demain?
2: C'est qui pose cette question?
6: C'est Linda.
2: Ah non. Non, malheureusement.
6: Est-ce que vendredi 13, est-ce qu'il va gratter le dictateur?
2: C'est Linda qui pose toujours la question. Non, malheureusement, je gratterai pas.
6: Oh putain, merde!
5: Oh, t'es un casse-couille.
2: Bon, tu peux prendre le standard?
7: Non, mais. Bon, non, mais je suis désolé, non, mais je raccroche. Je le coupe,
5: Coupe-le.
7: Non, mais je le coupe, ouais.
5: T'es cru dans une cabine téléphonique?
2: Non, mais sinon,
7: moi, j'ai.
2: Non, allez,
7: Gérard, par contre, j'ai une question très sérieuse qui est revenue régulièrement.
2: C'est bon,
7: parce que c'est.
6: Qu'est-ce que tu fais, GG? Arrête.
2: Voilà, moi, je vais faire pareil, c'est tout.
7: Il y a un reproche qu'on te fait d'ailleurs au standard. C'est pourquoi tu parles forcément des dictateurs hommes, parce qu'il existe des dictatrices femmes.
12: On l'a dit tout à l'heure.
7: Ah ouais, mais non, mais.
6: Des dictateuses.
2: Mais t'écoutes rien.
7: Je peux être à l'école moi non plus. J'écoutais pas, je travaille, excuse-moi.
2: Non mais tu travailles en faisant sonner ton portable, c'est pas pareil.
7: Non mais c'est une amie, elle va venir d'ailleurs.
2: Mais je m'en fous moi. Moi tes amis,
7: elle s'appelle Lily.
2: Ouais non mais c'est ça. Fous-toi bien de ma gueule.
7: Non je rigole, Gérard.
2: Je rigole. Moi j'ai
5: un peu déplacé ton intervention.
2: Fous-toi bien de ma gueule.
7: Mais je rigole.
2: Non, mais continue comme ça, tu m'intéresses. De manière déjà pour le 24, même pas la peine que je compte sur toi, t'es plus au standard.
7: Et pourquoi?
2: Terminé.
12: Il y a des gens qui demandent si Evan Lendon était un dictateur.
2: Non.
6: Non.
5: C'est ton dernier mot ou...
2: Oui, c'est mon dernier mot. Donc, la question, tout le monde a répondu. Donc, dernière question.
5: Ah oui.
2: Jusqu'à quel âge peut-on devenir dictateur? On va demander à
5: Non, chez Guevaris.
2: Pour finir.
13: Ouais, c'est le principe de la dictature, c'est que justement, il n'y a pas d'âge, en fait.
2: Mmh.
13: Donc, en fait, quand tu commences ton job, on va dire, ton job de dictateur, c'est un job à vie, quoi, en fait.
2: Mmh.
13: C'est un poste où tu te nommes toi-même à vie. Mmh. Donc, en fait, tant que t'es pas crevé, c'est toi. Et puis, une fois que t'es crevé, il y a des fortes chances que ça soit ton fils, tu vois.
15: Mais elle est pourrie, cette question.
13: Mais en même temps, la question est bien pourrie, quoi. Ça,
15: ouais, c'est vrai, quoi. Faut le préciser, quand même.
13: Mais c'est à vie, quand même. Pour une question pourrie, c'est à vie.
3: Voilà.
2: Bon, alors si vous n'êtes pas content.
3: Mais, non, mais attends, je t'ai répondu.
2: De toute manière, c'est simple. Il est 1h48.
3: Mais il te reste encore 12 minutes.
2: Non, on va mettre deux disques. Et après, ça va être la conclusion.
6: On continue jusqu'à la fin.
12: On demande si Navratilova était une dictatrice dans les années 80.
3: Ouf.
2: Non.
5: C'est ton dernier mot ?
3: Attends, monsieur Mazur.
10: Oui, eh bien, je dirais, je rejoins un peu l'avis général en disant que, effectivement, lorsque l'on est dictateur et que l'on a des enfants, les deux enfants le deviennent automatiquement par la suite, bien entendu.
6: Ouais, ah oui, pardon.
2: Mathieu.
14: Bah écoute, je vais répondre la même chose. Hein.
2: Oh.
14: Ouais, c'est trop pourri.
2: Non mais, vous avez pas autre chose à répondre que de répondre sur, d'attendre que les gens répondent pour répondre, mais dire ouais, mais réponse. C'est pareil.
12: Tout le monde doit avoir une réponse différente.
2: Tchao, ça se couille, c'est pareil.
8: Bon, oui, bah, non, pas du tout.
12: Bah, d'autres réponses.
8: En fait, c'est basé sur la fratrie, le dictatorisme. Ouais. Tout est basé sur la fratrie. Donc, après la fratrie, on passe à la descendance.
3: Ah, c'est vrai que ça peut être le frère aussi. Ouais. Si se nettoie, c'est donc ton frère, tu vois.
8: Voilà.
5: Ah, il se nettoie pas, là.
2: D'accord. dernière question.
8: Ouais.
6: Il y a une question internet, là. Mmh. José Bové est-il considéré comme un dictracteur?
2: Dictateur pour dictateur. Donc en fin de compte, c'est vrai qu'en fin de compte, lui, c'est un vrai dictateur parce qu'il a vraiment fait que des conneries. Ah ouais, et il continue d'en faire.
12: Et là, il a fait de la prison pour ça.
6: Ouais.
3: Il a la même moustache que Staline, en fait, en plus.
2: Ouais, c'est ça, bon, ouais, c'est bon.
3: Et il a pété la gueule à Ronald McDonald aussi, hein.
2: Ouais, non, mais c'est bon, voilà.
3: Ah, quand même, hein.
2: Est-ce qu'on est dictateur, et si oui, pourquoi ?
12: Je dirais, il a la moustache à Lénine.
2: Voilà, je vois pas... C'est quoi la dernière question, là ?
6: Attends, laquelle ?
2: Là, parce que je comprends... Là, je sais pas ce que ça veut dire.
6: Est-ce qu'on est dictateur ?
2: Est-ce qu'on est dictateur ? Est-ce qu'on est dictateur? Si oui, pourquoi? Ça sera la dernière question.
14: Alors, super. Ouais, et sinon, pourquoi ou pas?
8: Moi, j'ai plus d'infos.
2: Ciao, c'est Scouille.
8: Oui, est-ce qu'on est dictateur? Non, bah oui, en fait, oui, si on se base sur la fratrie, c'est ce que je te disais tout à l'heure quand on parlait de descendance.
2: Ah.
8: Allô?
2: Si oui, pourquoi?
8: Parce que justement, c'est un héritage que l'on a. Que l'on...
14: C'est trop chaud.
2: Tu penses qu'on va y arriver? Tu penses que tu vas hériter d'un dictateur, toi?
8: Tu hérites du titre de ton père.
2: Ouais. Oh là là, n'importe quoi. Monsieur Mathieu.
14: Monsieur Mathieu, oui.
2: Mathieu.
14: Monsieur Mathieu.
2: Mathieu, pour terminer.
14: Je dirais que.
15: Va te faire péter le cul par tout le monde.
14: Il a tout dit, le gamin, je crois.
2: Ouais. Non, mais c'est bien, c'est un gamin de 12 ans qui se permet d'insulter Max et...
10: Oui, il est encore un dictateur.
2: Non, mais c'est vrai
12: qu'il le dit en entier, vraiment... qu'il parle en entier.
2: Non, non, mais c'est vraiment un petit branleur.
12: Balancé, le gamin.
5: Ouais, c'est vraiment... Le son sur MD, enfin.
2: Non, non, mais c'est vraiment un petit branleur qu'on a eu à Neuilly.
12: Balance.
15: Écoute, écoute. Va te faire péter le cul par Chirac, espèce de connard, espèce d'enculé, va te faire foutre. Va te faire sucer jusqu'au globe, allez, ça en meurt. Va te faire péter le cul par tout le monde. Connard, tête de gland.
2: Putain, c'est standard.
15: Putain,
2: c'est pas possible. Pas possible.
15: Eh ben,
2: de... N'importe quoi, ce petit branleur.
12: Il y a un petit jeune qui m'avait insulté sur mon répondeur.
2: Oh, ouais, ouais. Non, mais je vous préviens que ça, des trucs comme ça.
12: J'en veux plus, moi.
2: J'en veux plus, et moi non plus. Donc, en de bon entendeur, salut.
12: T'en veux plus, toi non plus.
2: Ta gueule, allez, va te faire enculer, jeune branleur.
6: GG, il y a une question de Canard Sauvage qui demande quel serait ton programme électoral si t'étais dictateur.
2: Moi j'ai aucun. J'ai
10: avoir du poil à la teub.
6: Ton
8: prénom, j'ai envie de câlin.
10: C'est chaud ce soir.
2: Putain. Non, mais c'est vachement chaud et depuis minuit et demi, c'est comme ça.
15: Deux abricots, ça ressemble à quoi?
12: C'est un gros, tu rigoles, mais attends, mais là, c'est...
2: Non, mais moi, ça me fait pour rien.
12: C'est la Bérésina, là.
10: C'est le bulldog mystère.
6: N'importe quoi.
2: Non, mais moi, ça me fait pas rire du tout, donc...
6: Non, non plus, hein.
14: Question de monsieur Lisa.
8: T'étais dictateur du cul.
2: C'est arrêté de rigoler, putain.
12: Elle fait quelque chose que là, c'est le bordel, ma
14: question. Question de monsieur Cousin.
12: C'est apocalyptique là.
2: Ah, Manu.
5: Mais c'est pas moi.
14: Manu.
5: Mais j'ai les mains dans les poches.
6: C'est pas lui, hein. C'est pas lui, hein.
2: Non, c'est pas toi.
5: Bah non.
2: Non.
5: J'ai les mains dans les poches.
2: Non, c'est pas toi. Tu crois que je vois pas clair?
5: Bah oui.
14: Manu.
2: Hein?
5: Alors, non, mais c'est pas moi.
2: Prenez pas pour un con. Me prends pas pour un con parce que ce soir.
5: Tiens, regarde, c'est moi. J'ai pas bougé.
2: De manière, c'est simple, le débat est terminé.
5: Oh là là là là.
2: Le débat.
9: Monsieur Gérard, pourriez-vous faire la conclusion?
12: Hey Gérard, c'est géré, mais n'importe
2: le débat,
12: comment.
2: Oh là là, le débat est clos.
12: Putain, j'ai peur d'avoir les courbes demain.
16: Courieux,
12: vois, c'est
16: courieux,
12: dans
16: la bassine, entre les
14: gros êtres,
16: ding dong.
12: Ah, c'est connu,
14: c'est ça.
16: C'est
12: la bonne, ça.
14: T'as même pas de poil à
16: ta table. Encore. Faut arrêter. Avez-vous sauté la table? À la mode.
2: Ah, il est parti.
12: Il est parti.
14: C'est la faute alors.
12: Non, mais déjà, dès le début, ça commençait pas bien. Il était pas. Eh, s'il vous plaît. Vous pouvez appelez-le gentiment parce qu'il faut qu'il revienne quand même pour la conclusion.
2: Gentiment, les gars.
16: Alors, on a des croquettes.
14: Viens, Gérard, je vais tailler une nouvelle jambe.
2: Gérard, reviens. On fait quoi, nous?
14: Je
5: vais gauler son portable, je vais peut-être prendre des numéros.
14: Vas-y, balance, j'appelle tout de suite.
5: Attends, parce que si, par contre, s'il me voit, je suis décédé.
12: Attends, mais le téléphone.
5: Eh, mais il y a un code PIN.
12: Non, ouais.
14: Attends, mais ta main va fondre.
6: Le voilà.
12: Applaudissez-le.
14: Bravo Gérard.
6: Encore.
12: Ouais, GG.
14: Gérard,
12: attendez, faut être pro. Hein.
2: Non, mais de toute manière, c'est la conclusion du débat.
12: Oui,
2: c'est
12: on conclut, là.
6: Oh là là.
12: C'est perdant, là.
5: Elle a cool, quoi.
2: Non, c'est la conclusion.
5: Bah oui, je sais, elle a cool.
2: Conclusion, Théo Sescouille.
16: Théo Sescouille. Écoute, un débat, ma foi, qui se termine bien. Une deuxième heure très bien tenue par toi. Et écoute, je suis contente.
14: Okay. Pour une fois.
16: Voilà, pour une fois, ouais, je suis contente.
2: Bah, la semaine prochaine, dans 15 jours, si tout se passe bien.
16: Ah, bah, si tu veux me rappeler, il n'y a pas de problème. Hein.
2: On verra. Mathieu.
5: Je te dirai après alors.
16: Et un gros bisou à tout le monde.
2: Mathieu.
14: Ouais, Gérard, bah, moi aussi, je trouve que c'était un super bon débat, des super bonnes questions. Vraiment, le thème était excellent.
12: Ouais.
14: Faudrait que tu parles un peu plus souvent des choses sérieuses de la vie. Parce que je pense que t'es un peu la personne qui pourrait régler ce genre de problème. Ça veut un peu rien dire ce que je viens de dire, mais bon.
12: Bah, il faudrait qu'il aille pour les. C'est vrai que le conflit au Moyen-Orient, il pourrait peut-être faire quelque chose.
16: Ah, c'est
2: que
14: Tchèque Varis.
13: Oui, alors, écoute, moi j'étais impressionné par ta prise de risque, en fait, au niveau du thème du débat.
14: C'est vrai.
13: Parce que c'était un débat, qui n'était pas facile à maîtriser, et en fait, on a bien vu que tu ne l'as pas maîtrisé du tout. Sinon, écoute, c'était un très bon débat. J'étais content du retour de mon pote Manu, quand même. Ça fait plaisir.
5: Ah, c'est gentil, les gars.
13: Ah, ouais, je suis une petite. Et puis voilà, est-ce que tu peux donner le thème de dans 15 jours?
5: C'est ce que j'allais demander tout à l'heure.
2: Non, pour l'instant, j'ai pas le thème, mais vous
12: c'est
2: le saurez.
13: Attends, un peu de teasing là quand même.
2: Non, on peut pas. Avec ce qui s'est passé sur Nîmes, on fera pas les
5: Ferrias. Il y a pas de taureaux, ils sont noyés.
6: Qu'est-ce qui s'est passé sur Nîmes,
2: Gégé? Non, justement.
6: Gégé, qu'est-ce qui s'est passé sur Nîmes?
2: Non, mais on va laisser Monsieur Mazur pour conclure. Pas 3 heures.
9: Non, bien entendu, bonsoir, Monsieur Mazur. Écoutez, Monsieur Gérard, je ne dirai qu'une seule chose face à ce brillant débat, c'est que les dictateurs, quels qu'ils soient partout dans le monde, n'ont qu'à bien se tenir après les propos qui viennent d'être dits sur cette antenne.
2: D'accord. Merci, Monsieur Mazur.
9: Je vous en prie, Monsieur Gérard.
2: Bonne soirée.
9: Bonne soirée à vous, Monsieur Gérard.
2: Donc, voilà. Donc, conclusion du débat pour moi. Alors, règlement de compte.
5: Ah, ok, Coral.
2: Très mauvaise équipe.
6: Merci.
5: On n'a rien fait, nous. Hein.
12: Merci.
6: Non, sympa.
2: Merci,
12: Jean.
6: Ok.
2: C'est moi qui commande pour l'instant.
6: Ouais, c'est
2: très
6: ça.
2: Mauvaise équipe. Parce que Manu, déjà, une, qui m'a laissé des insultes sur moi. Ça n'a pas arrêté. Donc, pour moi, c'est une très mauvaise. Un très mauvais débat. On a terminé à combien? Sur le site internet.
6: Excuse-moi, ça va, on a terminé à 13 800.
2: Bah alors, tu vois, alors, mauvaise équipe.
12: Tu vois, mauvaise équipe.
2: Non, mais même. C'est pas parce que c'était mieux que la semaine dernière, mais question ambiance, nul. Les insultes sur Max, ça y a été gogo jusqu'au du début jusqu'à la fin. Sur moi, ça continue avec Christine,
5: tu regardes
2: tout ça.
5: Standard, hein.
2: Je ne veux pas le savoir.
5: Ah bah,
2: donc,
5: d'accord.
2: La semaine prochaine, pas la semaine prochaine, le débat. Du 24, c'est bien ça?
12: Ouais.
2: Donc, débat du 24.
12: Qu'est-ce que c'est?
2: Non, mais c'est Laurent, tu mets ton micro, s'il te plaît.
12: Ah, pardon.
2: Merci. Débat du 24, donc ça sera pas les Péréas, ça sera un débat sur les inondations qui s'est passé. Ah non mais même.
6: Les Ferrières.
5: Ouais, c'est trop jeune, c'est trop récent.
6: Les inondations, c'est pas trop le moment, GG, hein.
2: Ah mais même les Ferrières. Non mais même sur Nîmes. Non, sur Nîmes, il y en a pas.
7: Bon, c'est la mer, le 24 là.
2: Non.
7: Pourquoi? Non mais juste le 24 parce que.
6: Qu'est-ce qui s'est passé à Nîmes, GG?
7: Faut que j'apprenne quand même un peu, sinon ça sert à rien.
11: Attends,
7: quoi.
11: Je vais faire un débat sur quoi là?
2: On verra. Hein, on verra, je t'appellerai dans la semaine et c'est tout.
7: Et je peux venir le 24 ou pas alors moi?
2: Non.
6: Et moi?
7: Pourquoi?
6: Et moi, GG?
2: On verra.
6: Oh là là.
7: Et moi, pas du tout, c'est hors de question.
12: Non, toi,
7: mais pourquoi? Mais qu'est-ce
12: qu'il faut donner le thème de débat, j'aurais.
7: Dégueulasse.
2: Bah, je sais pas,
6: les
2: gens, qu'on avait.
6: Les Ferrières, c'était bien, les Ferrières.
12: Il y avait les Ferreira de Nîmes.
2: Mais même, elles n'ont pas lieu étant donné les circonstances qui se passent là-bas. Donc, ça a été annulé.
12: Bah, des jours d'hommage, premièrement. Puis on pourrait faire bon, les inondations, pas trop. Sinon, il y avait un débat, on devait faire sur la politique. Mais là.
2: Non, mais là, sur la politique, c'est même pas la peine. Si c'est un débat comme on vient de faire ce soir, c'est même pas la peine.
12: Bah, on va être attaqué en justice, là, c'est clair.
2: Non, mais même, on verra.
12: Non, mais il faut donner le thème, là. On peut pas rester.
2: Bah, tu gardes.
12: Bah, écoutez, comme dirait Gérard, tenez-vous en sauvegarde. À voilà. Tout
2: donc. Je t'appellerai dans le courant de la semaine pour te dire. Le thème du débat,
12: bah, surtout cette semaine, elle va passer vite, on est déjà vendredi.
2: Bah ouais, mais comme en fin de compte, c'est annulé pour.
12: Tu m'appelles sur mon portable que t'as pas, donc ça va être dur, mais bon.
2: Non, mais je t'appellerai dans le bureau, c'est tout.
12: Surtout, ouais. Appelle-moi dimanche.
2: Voilà. Non, je t'appellerai lundi et je te dirai le thème
12: mais
2: du débat.
12: Tu veux donner un thème là, t'es.
2: Non, bah tiens, on va faire un débat sur l'insécurité, puis voilà, tiens. Oui. Voilà.
12: Ah bah voilà, au moins faire avancer les choses.
2: Voilà,
12: alors,
2: l'insécurité.
12: Alors. C'est Max qui parle. Qu'on prenne comme témoin tous les auditeurs et tous ceux qui sont dans le studio, parce que ce débat de ce soir, alors qu'on en avait discuté ensemble, quand t'es arrivé énervé, t'as dit que la dictature, les dictateurs, ça ne t'intéressait pas. Donc quelque part, tu me l'as mis sur le dos et t'avais préparé quand même, faut le dire, aux auditeurs, 4 questions. Mmh. En une semaine, tu m'as fait 4 questions.
2: Non mais là,
12: je t'ai sauvé la mise avec Valérie, on en avait préparé. Si tu fais un débat là sur l'insécurité, nous on peut te faire venir des hommes.
2: Non mais même, de toute manière, le débat sur l'insécurité...
12: Pas avoir Sarkozy.
2: Non mais même, on verra, c'est tout. On verra, c'est tout. Mais voilà.
12: Et si j'ai un ministre, tu le fais venir...
2: Oh tu peux éteindre ton micro si ça te dérange.
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0: dans les lycées, dans les facs, au boulot. Ça y est, on est de retour avec toute l'équipe au grand complet. Gérard est là avec nous ce soir puisqu'il y a les conseils de Gérard et Sandy. Gérard, justement, hier, s'est permis de parler de Françoise de la Courneuve en disant qu'elle était, effectivement, j'ai entendu parler de ça, d'un contrat sur Skyrock pour 1 million de francs par mois. C'est exact, Gérard? Voilà. Et Françoise est là, elle a écouté hier, elle voulait.
1: Non, j'ai pas écouté, hein. Je suis désolée, j'ai pas écouté. J'ai été à mon poste au moment. Juste à la fin de Stéphane.
0: D'accord. Alors, François, justement, bonsoir d'abord.
1: Bonsoir Max, bonsoir toute l'équipe.
0: Il ne manquait que toi à l'appel pour qu'enfin toute l'équipe soit réunie.
1: Ouais.
0: Alors,
1: J'aurais préféré sur d'autres circonstances.
2: Dans quel sens?
1: Dans quel sens? Je voudrais savoir exactement qu'est-ce que t'as raconté comme connerie.
2: Non mais attends, de toute manière, tout le monde le sait que tu veux signer un contrat avec Skyrock. Tu veux signer un contrat avec Skyrock? Tu veux signer? Attends, tu me laisses finir, s'il te plaît. Tu me coupes pas la parole comme ça.
0: D'accord.
2: Oh, tu te calmes, s'il te plaît. Merci.
0: Non mais attends, alors on va laisser. Non mais Françoise aura quand même.
2: Ouais, petit merdeux, va te faire foutre, vieille taupe.
0: Non, commencez pas comme ça, Françoise. Attends, on va laisser quand même le droit de parole à Françoise. Mais Gérard, vas-y. Alors toi, tu disais quoi?
2: Ça, c'est vrai que j'en ai entendu parler, que tu avais allé avoir un contrat d'1,5 million par mois avec Skyrock pour 2 heures d'émission comme je fais le jeudi sur Fun Radio.
1: D'accord.
2: Ouais, et que tu passes.
1: Si t'as des couilles, hein, demande à Fidar et à Manu qui téléphonent à Skyrock, déjà une chose, et on va voir qu'est-ce qu'ils vont répondre à Skyrock.
2: Ouais, et comment que ça se fait que tu passes sur Radio Anguin?
0: Allez, on appelle Skyrock.
1: Radio Anguin,
0: c'est le numéro.
1: C'est 1 an et demi que ça s'est passé. Alors, ferme ta gueule.
2: Ouais, tu restes poli, s'il te plaît.
1: J'ai pas resté poli vis-à-vis de toi.
2: Bon, alors, moi, je t'emmerde.
0: Non, commencez pas comme ça. Françoise, Françoise a le droit de se défendre. Je me souviens, toi, à une époque, quand on a dit que tu allais, que tu passais sur Europe 1. Gérard, t'étais pas resté calme, tu t'étais énervé. On aurait très bien dit, ça va, Gérard, laisse-moi parler, reste calme. J'ai envie de dire que t'es sur Europe 1. Toi, tu laissais
2: parler. Ouais, mais t'as les preuves?
0: Non, mais t'as les preuves que Françoise allait,
2: Pour l'instant.
0: Gérard, Gérard, tu as les preuves que Françoise a signé un contrat,
2: C'est ce qu'on m'a dit.
0: Mais est-ce que t'as des preuves? Je te demande pas si
2: c'est
0: Moi, c'est ce qu'on nous a dit à l'époque que tu allais sur Europe 1.
2: Ah ouais, mais moi, de toute manière, avec les bandes de petits cons qui s'amusent à faire des cochonneries chez moi, comme ça.
0: Ça n'a rien à voir avec le débat, ça n'a rien à voir avec...
2: Non, mais comme hier, tu rigolais pour le papier, j'en ai encore su... Ouais,
0: oui.
2: Non, mais toi, ça te fait rire, mais
0: non,
2: pas moi.
0: Mais là, tu
2: moi, ça me fait plus rire.
0: Non, mais d'accord. Mais hein?
2: Mais toi, ça te fait rire, peut-être, mais pas moi.
0: Ce qui me fait rire, c'est qu'à chaque fois...
2: Parce que moi, dans ces cas, si ça te fait rire, jeudi, moi, je viens pas.
0: Non,
2: c'est tout.
0: Non, je vais t'expliquer un truc, c'est qu'à chaque fois...
2: Voilà, c'est simple.
0: Non, mais c'est simple, tu viens pas jeudi, j'en ai rien à foutre.
2: Alors, c'est bien, je reste chez moi.
0: Bah oui, y a pas de problème. Comme ça, tu seras pas payé. Alors, moi, ce que je veux dire simplement, c'est que tu changes toujours de sujet. Les conseils, quand on te demande des conseils, tu réponds pas aux conseils. Écoute-moi, Gérard, quand je te parle. Et deuxièmement, là, toi, t'as pas de preuves envers Françoise, mais t'es sûr de ton coup. Or, nous, quand tu passais sur Europa, il fallait te donner des preuves, sinon tu ne voulais pas y croire. Mais nous, faut qu'on te croie, alors que toi, tu n'as aucune preuve.
2: Parce que tout le monde se fait passer pour moi avec ma voix. Parce qu'on peut très bien l'aggraver, ma voix. Donc, nuance.
1: Alors,
2: c'est pas pareil.
1: Moi aussi, on peut dire qu'on se fait passer.
2: Ouais, alors vas-y, on va appeler Skyrock comme je sais où tu as été, toi.
0: Ah bah, moi, en tout cas.
2: Je sais qui c'est que.
0: On appelle vraiment Skyrock, Gérard, s'il te plaît, pour de vrai. On va voir. Gérard, je te demanderai de me croire et puis un petit peu de te la fermer parce que de temps en temps, t'as toujours un petit peu l'impression que t'es chez toi. Alors, t'es pas chez toi ici, quand même. Alors, je sais quand même ce que je fais et par rapport aux auditeurs, faut arrêter de croire qu'on ne croit pas parce que nous aussi, on va jamais te croire, Gérard. On ne te croit jamais. Tu te permets, je reviens sur les conseils, de dire il faut des bons conseils, on fait n'importe quoi. Mais même quand on vient avec les conseils que t'as demandé, de toute façon, t'as rien foutu.
2: Non, mais attends, je vois rien, déjà.
0: T'as rien branlé.
2: Déjà, eux, au standard, ils sont même pas capables de me les trouver. Grégo, il m'avait dit, vendredi, qu'il allait me préparer une fiche. Manque de peau, la fiche, Manu, comme par hasard, il la paume. Alors, Manu, c'est ça, c'est un peu de leur faute aussi.
3: J'avais plus de papier toilette chez moi.
2: Non, ouais, il y a que du papier toilette, c'est un connerie, toi.
1: Ils sont capables de seulement les critiquer,
2: Ouais, écrase toi un peu.
0: C'est vrai que tu fais
2: des vacances.
0: C'est vrai que tu critiques beaucoup, Gérard, et tu te dis, comme tu dis, c'est un petit peu de leur faute. Un petit peu, ça peut dire totalement. Donc, il y en a beaucoup de la tienne. C'est que ce
2: soit. Dans ces cas-là, on fait plus rien.
0: Non, mais t'avais rien préparé. Non, mais on
1: a. Mais mec, t'es payé depuis 24
2: mois. Mais qu'est-ce que ça peut te foutre à toi que je sois payé? Ça te regarde pas.
0: Stop. On appelle Skyrock, on se calme et on va voir un petit peu. Ça sonne occupé.
3: Ouais.
0: Bon, vous avez pas le numéro de ligne directe, vous avez le numéro standard, vous avez rien, vous êtes des cas, vous.
4: Mais j'allais chercher,
0: donc
4: personne
0: ne l'a. Vous faites mal votre boulot, vous auriez avoir le truc, ça devrait être près depuis un an, ça, un numéro.
4: Peut-être que je l'ai, moi. Bah non, j'ai pas pris mon agenda avec moi, en plus, exceptionnellement.
0: Bah oui, mais vous devriez l'avoir si vous avez fait du bon boulot. Bah tant pis, hein. Vous m'appelez Énergie, vous demandez le numéro de Skyrock. Hein. Vous démerdez, j'en veux pas le savoir. Tu m'appelles Énergie, tu demandes le numéro de Sky. Comme ça, on va en profiter, on va faire ça. Bon, on va faire ça, on va pas donner le numéro en direct, hein, bien sûr.
1: Hein. Ah bon, automatiquement. Hein.
0: Bah oui, automatiquement. Qu'est-ce qu'il faut pas faire?
1: Ouais, comme tu dis. Hein.
0: Oh là là là là.
5: Là, on appelle Sky normalement.
0: Ah bon? C'est pour avoir confiance en.
6: J'écoute.
0: Allô, Sky?
6: Oui.
0: Ouais, Max à l'appareil.
6: Oui.
0: Ouais,
1: T'es en train de dormir ou quoi, alors?
0: Non. On voulait savoir si vous aviez signé un contrat avec Françoise de la Courneuve.
6: Ah, moi, je suis pas au courant. Vous êtes à l'accueil en bas.
0: Ah, d'accord, ok. On voulait savoir si...
6: l'accueil vigile, là.
0: D'accord. Attention, soyez bien vigilants à ce que je vais vous dire. Il y a quand même la Skyroulette en jeu. Est-ce que Françoise de la Courneuve, auditrice de Fan Radio de Max, en direct, est-ce que vous pouvez dire si vous avez signé un contrat avec elle d'1 million de francs par mois?
1: 1 500 000, hein, soi-disant.
6: C'est quoi? C'est une blague, là?
0: Non, c'est Fun Radio, vous êtes en direct.
1: Vous êtes en direct.
0: Tu es en direct. Avec...
1: et c'est Françoise à l'appareil. Hein.
6: Et vous appelez Sky pour savoir ça?
0: Bah oui, puisque c'est un contrat avec Skyrock qu'elle aurait signé, donc ça serait dommage d'appeler Énergie si c'est Skyrock.
6: Mais pourquoi vous appelez pas là-haut?
1: Eh bah, donnez-nous.
0: Ah bah justement, balance-nous, donne-nous le numéro de téléphone en antenne, comme ça on va le faire. Oh là là, les vigiles, des fois, on est pas aidés. Hein. Bon, alors on en est où là? Alors c'est quoi cette histoire de contrat là? François, tu vas quand même pas nous quitter comme ça, tu vois?
1: Non, pas du tout.
0: Tu vas pas me faire un truc pareil?
1: Non, je vais pas faire ça.
0: Non, mais je crois que Gérard, il se retrouve un petit peu tout seul là dans l'histoire, non?
2: Bon, attends, pas du tout, mais moi, c'est ce que j'ai, c'est ce qu'on arrête pas de
1: dire. On va lui dire du jour au lendemain que la tour Eiffel va s'écrouler, il va croire.
2: Oh, ouais, tu te calmes un peu quand tu parles.
0: Je crois qu'il a un petit peu raison. Je crois qu'elle a un petit peu raison. Parce que, t'es le premier à dire qu'il faut pas croire toutes les conneries qu'on dit sur ton dos, Gérard. Et toi, t'es le premier à croire les conneries que les gamins vont te dire sur le dos de Françoise.
2: Non, c'est pas des gamins, c'est des adultes.
0: Non, mais avoue quand même. Et qui te dit que c'est, qui c'est?
2: Ah, mais je te donnerai pas les noms.
0: C'est Henri.
1: Henri Thomas?
2: Ouais.
0: Eh ben voilà. Pourquoi tu crois à ces gens-là? Tu sais très bien qu'ils te font chier. Ça se trouve, ces mecs-là, ils sont en train de te monter un bateau. C'est peut-être des conneries.
1: Et entre parenthèses, quand il m'a téléphoné, en pleine nuit, soi-disant qu'il y avait un certain Thomas et Henri qui était chez Gérard, soi-disant qu'il t'avait entendu aussi sur une antenne différente.
2: Ah, sur quelle antenne?
1: Ah, je me rappelle plus exactement.
2: Ah, tu te rappelles plus, c'est bizarre.
1: Non, c'est toi qui as dit que Max était passé sur une antenne différente.
0: Hein. Bon, alors
2: attends. Ouais, je t'emmerde, moi, connasse.
0: Non, ça suffit, Gérard, t'es mal poli. Gérard est suspendu d'émission, tac, terminé. Trop mal poli, tu sais pas faire ton boulot proprement. Je crois que je vais diviser ton salaire en deux. Je vais t'obliger parce que là, t'es trop mal poli. On dirait un vulgaire auditeur alors que t'es censé maîtriser le sujet parce que t'es l'animateur, t'es dans le studio, t'as tout le pouvoir et c'est toi qui deviens le plus vulgaire dans l'histoire. C'est-à-dire que t'es déstabilisé vis-à-vis de Françoise quand même. Gérard, je suis désolé quand même de te le dire. Les auditeurs sont en train de me dire sur le Minitel, oui, Gérard, on comprend pas, c'est lui qui devrait être beaucoup plus à l'aise que Françoise et il panique, il devient insultant tout de suite agressif. Dès qu'il a peur, il insulte. Sandy, t'es pas d'accord? Voilà, quand même.
7: Je suis tout à fait d'accord, il crie un petit peu trop fort quand
0: tu
7: même.
0: Tu devrais parler calmement, ça sert à rien de t'énerver, de traiter
2: là,
0: les gens.
2: Je la soutiens là alors.
0: Bah oui,
7: non, je la soutiens pas.
0: Et alors, c'est dans les couples, on est censé.
2: Soutiens là. Je demande quelque chose de parler dans le micro, c'est même pas tiens pour ça. Leur écrase.
7: Oh, mais moi je parle pas pour rien dire non plus.
2: Tu dis quelque chose à la maison, tu écoutes tout le monde, alors c'est bon, moi on va rentrer, puis c'est tout, il va finir
0: l'émission. Oh non, quand même pas ça. Françoise, tu es en train de foutre la zizanie dans le couple de Sandy et Gérard.
1: Mais non, pas du tout, Sandy elle est très sympa, qu'est-ce que tu veux que je fasse? Si il est con, il est con, hein.
2: Voilà, je suis con. Alors, qu'Alex se fait enculer.
0: Non. Ça suffit, Françoise, stop. Rentre pas dans son jeu, Françoise, c'est totalement idiot. Gérard, oh là là.
2: Gérard, reviens.
0: Gérard est parti sans te dire.
2: Voilà.
0: Il panique. Axel est avec nous également, 32 ans de Paris. Bonjour Axel.
8: Bonsoir.
0: Ça va bien?
8: Ça va très bien.
0: Excuse-nous, hein, ça chauffe un petit peu là.
8: Il y a du sang sur les murs.
0: Oh là là, et puis on est jet de jouer un Sky, mais ça arrive pas là.
2: Non, ils veulent pas nous parler.
0: Ils paniquent et tout, c'est vrai?
5: Ouais, ils disent après l'émission.
0: Oh, ils ont peur. Oh, le D-Fool.
1: Par hasard.
0: Le D-Fool a un petit peu peur. Hein. J'ai l'air de voir un petit peu les foins, hein?
1: Comme par hasard.
0: Il est parti?
9: Ben ouais, il est parti, il a dit qu'il fallait se démerder pour que Sandy rentre toute seule.
0: Ah, d'accord, ok. Oh, ah, Gérard est parti. Ah non, mais je parlais pas de ça. Moi, je parlais de, je crois que c'était Eddie Fool qui était parti. On parlait de Eddie Fool à l'instant, donc on mélange tout, d'accord, ok. Donc, apparemment, Sky aura un petit peu peur de me passer sur l'antenne. Ah, ils ont peur qu'on annonce que je suis de retour le soir. L'autre, il a tellement peur, il avait
1: récupéré. Tu pourrais l'annoncer directement?
0: Bah, directement, mais ça vaut de le faire, ça. Sandy, tu t'en vas? Ah, tu vas chercher Gérard, d'accord, ok, va chercher Gérard. Bah, quel bordel, alors, Sandy, bon, France, oui, Axel.
8: Ne va pas chercher Sandy, s'il te plaît.
0: Par quoi?
8: Ne va pas chercher Sandy.
0: Non, mais Sandy est parti récupérer Gérard, donc. Non. Ah, oui, d'accord, ok, tu veux qu'on se retrouve seul, tranquille, peinard. Françoise,
8: oui,
0: tu restes un petit peu avec nous, si tu veux.
8: Bien sûr, pas de problème.
0: Axel, 32 ans de Paris, dans un instant, nous parlerons ensemble de...
8: De d'un truc bizarre qui m'est arrivé la semaine
0: dernière. C'est quoi le truc?
8: C'est quelqu'un qui m'a branché quand je rentrais chez moi.
0: Et alors?
8: Et alors, il est rentré derrière moi dans la porte.
0: Ah, car... Il est rentré derrière toi?
8: Pas dans mon appartement, en bas.
0: Dans ton derrière?
8: Non.
0: Tu dis, il est rentré derrière toi?
8: Laisse-moi parler.
0: Non, dans un instant. En gros, si je comprends bien l'histoire, c'est que tu rentrais chez toi le soir tranquille et puis il y a un mec qui est venu t'aborder et qui t'a suivi et qui t'a... Ah bah voilà, et on en parlera un petit peu plus en détail dans un instant. Et tu sais pas trop ce que tu dois faire, si tu dois l'appeler, si tu dois coucher avec lui tout de suite ou si tu dois venir m'en parler en privé après l'émission, c'est ça? J'ai bien compris ton message, Axel, j'ai bien compris. Tu bouges pas, on revient dans un instant. 0803-08-5000, ça pue, ça mord ce soir. Il est minuit passé de 4 minutes et ça chauffe dans les couloirs de la radio. On sent que le Star System est revenu. Les Starting Blocks, Underworld, tout de suite sur Fun Radio avec Born Sleepy. Et puis on peut le dire, hein, déjà, Sky, Energy, ça flippe. Hein. On veut les appeler pour prendre quelques petits renseignements. Non, après l'émission, je fais caca dans ma culotte, j'ai autre chose à faire. J'ai peur, c'est Fun Radio.
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0: Il est 23h32 minutes les enfants, si vous êtes en ce moment sur votre lieu de travail, bon courage. Pour ceux qui révisent également, bon courage. Ceux qui n'ont rien à foutre et qui vont profiter ce soir de cette nuit marathon, puisqu'on est là jusqu'à 6h du matin, eh bien profitez-en. Ce soir, il y a du monde autour de la table. Tous les animateurs de Fun en grande partie, enfin quasiment tous, viendront me rejoindre au cours de la nuit. Débat de Gérard également, par deux fois. Deux débats d'une heure, un débat sur le quinquennat et un débat sur les études, les étudiants, les révisions. C'est vrai qu'en ce moment vous êtes dedans les enfants et que Gérard quelque part a pensé à vous et essayé de vous donner peut-être des coups de main, comment travailler, comment se mettre à réviser. C'est vrai, c'est un peu comme ça toi.
11: Non mais déjà non. Bonsoir Manu, bonsoir.
0: Non mais c'est juste pour répondre à la question, c'est ça?
11: Non, en gros si tu veux.
0: D'accord, en gros si tu veux, d'accord, ouais. Si je veux pas, ça sera comme ça quand
11: ça
0: même.
11: Ça sera de toute manière, c'est le même prix. Tu veux ou tu veux pas, si tu veux pas, tant
0: non, mais c'est ça, je veux dire, c'est pour aider un peu les jeunes aussi, le
11: voilà.
0: Débat.
11: Voilà.
0: Un peu fait pour ça.
11: Voilà.
0: Et le quinquennat, etc., etc. Filda et Manu sont là, toujours, ils iront se balader. Bonsoir. Dans la nuit. On peut peut-être maintenant commencer à lancer réellement le truc.
11: Ouais, Rouen,
0: Évry, Toulouse... Poitiers-Bordeaux, s'abstenir, et Lisbonne. À minuit, c'est Noémie et Anka qui vont prendre le standard avec moi, avec la co-animation de deux autres animateurs. Et on aimerait qu'entre cette heure-là, enfin disons une petite demi-heure, si vous voulez, je sais pas, vous voulez quoi faire, vous balader, aller dehors ou faire une pause carrément?
11: Non, on va dehors.
0: Mais... Petite, un petit Paris by Night.
11: Ouais, mais ouais, on s'était dit qu'on allait aller dans les autres radios en fait.
0: Ah, vous voulez faire ça?
11: Ouais, on va incruster les autres studios.
0: D'accord, au moins énergie.
11: Oui, énergie.
0: Le temps d'y aller.
11: Ou Europe 2, c'est pas loin, ou Europe 1, tu vois.
0: Ouais, Europe 1, ouais, d'accord, ok. Voilà. Ah, ok, très bien.
11: J'ai essayé de rentrer, puis au pire,
0: en plus, si vous rentrez à l'intérieur, vous pouvez faire Europe 1, Europe 2 et RFM.
11: Ouais.
0: Ça peut être sympa.
11: La radio, non?
0: Ouais, ça me ferait bien plaisir. Donc on fait ça?
11: Oui, et puis au pire, on ira voir l'accueil d'énergie.
0: Ouais, voilà.
11: Et après, pas plus loin.
0: Voilà. À mon avis, ça va pas plus loin, effectivement. Ouais. Yarigo qui est arrivé également, qui prendra bien sûr en temps et en heure pendant les débats de Gérard le clavier internet, bien qu'il soit déjà là, c'est irc.funradio.fr. Le son Kai va tout plat, tout va? Ça marche un peu? Parce que tout à l'heure, on expliquait aux auditeurs qu'il y avait quelques petits soussailles dans les bacs pour ce que ça va arriver.
12: Ouais, ça va arriver. Ouais.
0: Avec le camion, tout ça. Tu fais pas un camion Sunkai?
12: Le camion
0: Sunkai.
12: Ouais, les affiches sont pas assez grandes en fait pour prendre tout le camion.
0: Ah si, il y a des trucs 4x3 maintenant, c'est les grands camions là qui se baladent.
12: Attends.
0: Ah non, c'est à quoi 3?
12: Attends, 4x3.
0: Non mais attends, tu me mets le contact, le fil rouge soit avec le fil blanc, tu me piques un camion, tu fais tourner toute la nuit.
12: Et après, je fais pendre les potes pour faire des 4x3. Bon, ça peut le faire.
0: Bon, ça le fait? Ça commence?
12: Ouais, ça commence. Ouais.
0: Tranquille, très
12: ça
0: bien.
12: Se passe.
0: En tout cas, il y a à dispo le mini LP et le vinyle aussi. Hein.
12: Ouais.
0: C'est dispo en vinyle.
12: Ouais, avec deux instruments en bonus sur le vinyle.
13: Oh, chaud.
14: Oh, énorme.
13: Chaud pour.
12: Ah, oui, c'est le guest DJ.
0: Ça, c'est bon, ça. C'est-à-dire que demain, t'as la capella de réciproque pour me balancer.
12: Ah,
0: ça,
12: tu
0: ça.
13: Ah, c'est chaud, moi.
0: Si t'as Ménélique ou tout ça, tu peux, quoi.
12: Tu peux maintenant, ça, toi, si tu veux le faire ou pas, quoi.
0: Si t'as envie d'avoir
11: honte. Le top, c'est avec Yannick ces soirées-là.
12: Non, c'est pas le même BPM, ouais. C'est pas de la dance.
0: Ouais, c'est pas pareil. Ouais. Gérard de Suresne, donc il y a toujours Monique. Hein, toujours avec nous,
13: toujours là.
0: La maman de Manu qui est avec nous ce soir, avec qui on fera la fête ensemble, c'est au Makina aussi à Poitiers.
13: Ah oui.
0: Je peux donner la date peut-être au passage.
13: Je crois que c'est le 8 juillet.
0: Ouais, t'en es sûr, même j'en suis sûr, maintenant que tu me le dis, j'ai même pas besoin de vérifier, si tu le dis, c'est que ça doit être ça. Et nous avons également donc Anne-Laure qui dans un instant pourra dialoguer avec la maman à Manu. Anne-Laure, t'es là?
15: Oui.
0: Ce soir, on fait la fête, hein.
15: Oui, oui.
0: Jusqu'à 6h du matin, tu te rends compte?
15: Et oui, c'est bien.
0: Tu vas tenir jusqu'à quelle heure?
15: Je sais pas, 3-4 heures,
0: ouais. Oh, c'est déjà pas mal.
15: Oui.
0: C'est déjà pas mal.
15: Je suis en vacances, hein,
0: ah bah alors tu vas pouvoir en profiter. Et nous avons donc
14: donc, Anne-Laure, avant que tu discutes avec la maman de Manu, quand même un gros dossier. Gérard de Suresnes, qui est venu en furie à 22h30 avec deux tracks, qu'il a récupéré, un track exactement. Mm-hmm. Et à cette occasion, heureusement, j'ai deux avocats. Ouais. Qui m'entourent et qui travaillent, qui connaissent bien Gérard. Je leur en ai parlé il y a déjà 2-3 mois de cela. Ils ont étudié le dossier, ils ont voulu. Ils vont se présenter eux-mêmes. Bonsoir à vous.
16: Bonsoir. Donc, je présente mon collègue, Maître Gravelax.
17: Bonsoir.
16: Et Maître Suchard pour moi-même.
17: Voilà.
16: Donc, nous sommes mandatés donc, par FUN.
14: La mairie de Paris.
16: La mairie de Paris, l'assistance publique aussi, sur différents litiges qui opposent, je dirais, Gérard, à différentes personnes qui émettent des tracts, c'est ça ?
14: Oui, tout à fait.
16: Donc, nous avons étudié le dossier, nous avons écouté plusieurs fois les bandes annonces, je dirais, de Gérard et toutes ses interventions, on peut dire. Et donc, nous aurons des commentaires à émettre, Maître Gravelax et moi-même, concernant ce sujet.
14: Oui, Maître Gravelax, oui.
17: Oui, on a effectivement la preuve devant nous là actuellement, avec un track qui met en cause.
14: Enfin, tourne le micro, si vous voulez tourner le micro vers voilà.
17: Qui met en cause certaines personnes de Gérard.
14: D'ailleurs, Gérard qui a le track sous les yeux et qui est en train de le montrer à ses avocats, qui l'ont à Nord, hein, les deux avocats l'ont. Ce qui serait, oui.
16: Oui, moi, ce que je propose, c'est que Gérard mette les pieds dans le plat et puis lise le track.
14: Oui, qu'il y aura de preuves, de toute façon.
16: Tout à fait, qu'il le lise. Et après, donc, nous discuterons, je dirais, des faits.
14: Et des modalités.
16: Exactement. Il faut savoir qu'on peut aller jusqu'à la cour martiale pour les faits qui sont appliqués. Alors, attention. Hein.
14: Donc, il y a quoi ? Il y a prison ? Enfin, qu'est-ce qu'il peut y avoir ? Une amende sévère ? Une prison, peut-être ?
16: Je vais laisser parler mon collègue Maître Gravelax, qui est spécialisé dans les peines.
17: Donc on a étudié effectivement le code pénal à fond et là cet après-midi avec mon collègue Maître Suchard et effectivement c'est 3 mois de prison, 500 000 francs d'amende et
14: tu vois,
17: donc ça peut aller très très loin effectivement.
14: Alors justement Gérard, maintenant que les gens savent bien qu'il y a, c'est pas de la blague, il y a vraiment deux personnes qui travaillent sur ce dossier et qu'on ira jusqu'au bout.
17: Tout à fait, on est là pour ça, on est là pour défendre Gérard.
14: Les droits de Gérard.
18: Disons déjà bonsoir à tous, pour commencer. Donc bonsoir Manu, bonsoir Fildar, bonsoir Rigaud, bonsoir Max, et donc bonsoir à vous maître, et bonsoir madame la mère à Manu. Donc je suis arrivé, il était 22h30, disons 22h. Donc il y a une personne qui m'interpelle juste devant la radio en me disant comme quoi que il y avait ça qui était mis sur la voiture. Donc moi j'ai fait le tour. Donc moi j'en ai déjà pas vu sur les Champs-Élysées. Donc ce qui m'a étonné, c'est que ça soit mis, parce que tu l'avais annoncé depuis hier, comme quoi que je venais un peu plus longtemps. Oui. Et ce que j'ai pas compris, c'est comment que ça se fait que la personne les a retirés des voitures, alors que sur la voiture, j'en ai vu aucune.
14: Alors, donc. Peut-être lire, non ? Peut-être mettre les avocats, non ?
16: Oui, ce que je pense, c'est que Gérard, vous pouvez peut-être lire un peu, je dirais...
14: Même la totalité.
16: La totalité du track, comme sauf, si bien. Non, faut tout lire, là, c'est la transparence. Hein.
18: Non, sauf...
16: la transparence.
18: Sauf les trois parties que j'ai signalées...
16: Oui, mais il faut quand même les exposer aux auditeurs.
18: Ouais,
14: des adresses. Ça, c'est obligé, oui.
18: Non, parce qu'il y a deux trucs que je veux pas lire, et ça concerne le problème avec Sandy, donc je veux pas.
16: Si vous voulez, on peut les lire.
18: On va les lire.
16: C'est notre métier.
14: À votre risque et péril. Écoutons. Alors Gérard va parler. Sur silence, on arrête le standard, on va demander une concentration totale.
18: Donc déjà, il y a le premier papier. Si tu pouvais me mettre un petit peu de son, s'il te plaît.
14: Je suis à fond là, c'est peut-être parce que je suis à fond dans les deux.
18: Non, moi.
14: T'es à fond là ?
18: Moi je suis à fond et j'ai rien du tout là.
14: Ah bon, alors il y a peut-être encore un problème de la fois d'avant. Et là ?
18: Là ça va déjà un
14: D'accord,
18: peu mieux.
14: Voilà. Alors.
18: Donc il y a un truc qu'on a du mal à lire parce que ça a été, disons, j'arrive à le lire avec la lumière, c'est le seul site web officiel.
14: Attends. On va faire.
18: Ouais, non, mais pas trop quand même, parce que. Ça est bloué quand même.
19: Il y a une bougie chez lui.
18: Alors. Donc, il y a marqué dessus le seul site web officiel en collaboration directe avec Gérard de Suresnes et Sandy, le Kleps Mystère, par Père Fouras et Fesses de Babouin. Alors, donc, ces deux-là, ils commencent à me les gonfler. Donc, Rigaud, ce soir, je ne veux pas entendre parler de Pierre Fouras et Fesses de Babouin parce que, de toute manière, ils sont régulièrement lors des débats.
14: Tu peux les kicker ou pas ? On peut les kicker, ouais.
18: D'accord. Ben, de toute manière, on va s'amuser avec eux. Parce,
14: donc, tenez-vous-en sur vos gardes.
18: Donc, découvrez sur ce magnifique site des heures de débat de merde, des conseils bidons donnés par des poivrons, des vidéos de gros gueulards ou autres, du jamais vu sur l'internet multimédia,
16: interactif, objection.
18: Interactif. Et bientôt sur une interview exclusive des plus gros. Alors des plus gros ploucs de. Quoi? Des plus gros ploucs.
16: De Paris.
18: Ouais. Si ça veut écrire mieux que ça sur une imprimante, ça serait mieux. Donc Gérard et Sandy ont accepté de nous confier tout sur leur vie privée, alors que c'est faux. Leur habitude, leur délire, leur pratique sexuelle, donc ça c'est faux. Statologique. Scatologique, zoophile. Alors ça, de la zoophile, de toute manière, j'ai jamais pratiqué comme ça.
5: Si comment... petit chacalin.
18: Taylor, tu vas te prendre un sac à main
5: pas un sac à main.
18: Non, mais tu vas t'en prendre une tout à l'heure, ça va te faire tout drôle.
14: Attends, pour les avocats, c'est important, Gérard. Oui.
16: Non, attention, mais... Gérard, ne vous énervez pas.
18: Toi, ça va te faire tout drôle parce que quand tu lis du courrier à l'antenne,
16: Gérard,
18: comme ça,
16: Gérard,
18: ça m'énerve.
16: Gérard, on est là pour
18: d'accord
16: vous. Ne vous mettez pas à dos, nous.
18: Alors, comment vivre avec 1 euro par mois? Donc ça, c'est parce que tu as été fouillé dans les poches à Maxime, quoi. Donc ça...
16: On peut rappeler, maître Gravelax, on peut rappeler le cours de l'euro?
19: 6,52, je crois.
16: Non, 6,55, 9,57, merci.
18: Voilà.
16: Continuez, Gérard.
18: Alors, expliqué par Gérard, les recettes de cuisine à base de rats crevés, ramassé dans les caves des hospices, et description du corps d'Henri.
16: Du petit corps.
18: Du petit corps d'Henri par Sandy, la jouisseuse du 15e. Alors, un conseil que je donne.
16: Ah, vous n'avez pas fini, il y a aussi l'adresse internet que l'on peut spécifier.
18: Alors, W, de toute manière, on est dessus. On est dessus, Max, si tu pouvais regarder. Ah. Et ça, je voudrais bien que ça soit retiré du site internet. Donc
5: on
18: c'est.
5: Peut pas.
14: Attends, la question que je pose à Rigaud. Est-ce que tu peux kicker le site?
20: Alors malheureusement, je peux pas.
14: Mais tu peux faire quelque chose,
20: je peux faire appel aux autorités compétentes.
14: Ah bah ça c'est
18: non, non, mais ça, moi de toute manière, c'est simple. Ça va être clair. Ce soir, je préviens, on fait la nuit marathon, mais là maintenant, hein? Max, tu rigoles pas moi. Moi, je ne rigole pas là-dessus.
5: Avant.
18: C'est ma vue privée. Avant. Alors ma vue privée ne regarde personne.
21: T'excites pas tout ça.
18: Non, mais ça, j'en ai rien à foutre.
21: Oh là, c'est quoi ce site-là?
16: Calmez-vous, Gérard.
5: C'est un scandale.
16: Nous sommes là, quand même.
18: Alors ça, de toute manière, je vais les garder.
14: Ah, mais attends, ça va, au dossier.
18: Non, mais moi...
16: Ah, mais c'est au dossier, hein.
18: Non, mais moi...
14: Parle devant ton micro.
18: Moi, de toute manière, ils en ont un exemplaire. Moi, j'en ai récupéré je sais pas combien. Hein. Donc, un conseil que je donne, c'est on fait une nuit marathon et après, pour la fin du mois, ça sera miette. On avait prévu quelque chose.
14: D'ailleurs, faut bien retirer les dossards, hein.
18: Ouais.
14: N'oubliez pas les gars.
18: Alors on avait prévu quelque chose pour
14: le. On mélange tout là. Oh là là. Calme-toi parce que là ils sont là. Et t'as de la chance d'avoir deux avocats.
18: Non mais attends, tu crois que je vais me calmer alors qu'on parle de Sandy, on parle de ma vie privée.

0: qui voudraient eux aussi s'amuser à faire comme eux,
1: ah oui,
0: et les prendre comme exemple, de les menacer peut-être, non?
1: Ah oui, oui, tout à fait.
2: Non mais aussi, il faut spécifier aussi qu'on met en cause aussi les hospices.
0: Prends le micro. Ouais.
2: Les hospices, donc je cite la 16e ligne du track. Comme quoi, donc, les recettes de cuisine à base de rats crevés ramassés dans les caves des hospices, donc, étant mandatées par les assistances publiques, ça peut aller très très loin. Alors, les personnes qui font ça, attention.
1: Effectivement, on vise aussi les hospices de l'assistance, comme quoi il y aurait effectivement des rats qui traîneraient dans les cuisines.
0: Ça va très loin, donc.
2: Parce que nous avons eu le même cas pour le service gériatrie, où on a de gros soucis, donc là, ça, bon, je comprends Gérard.
0: On en parlera dans un instant, Gérard et puis Anne-Laure, vous inquiétez pas, et puis après, tout le monde va venir s'installer devant le micro. On fait une pause.
3: Qu'est-ce que t'as donné, toi? Qu'est-ce que t'as donné en 12 mois?
4: Y'a rien!
3: Qu'est-ce que tu donnes là en 12 de mois?
4: Y'a rien!
0: En 12 de mois.
2: Un document à mettre au dossier, tout simplement. Calmez-vous, monsieur Gérard.
1: Voilà. Nous sommes en train d'étudier actuellement.
3: Eh, Fildar, j'ai déjà prévu que maintenant tout mon courrier, tu le donnais pas ensemble, que je sois là. Alors, dans ces cas-là, je dois le lire en premier, d'accord?
4: Bah oui, c'est les avocats!
3: Ouais, ouais.
0: Il a cru bien faire en le donnant aux avocats, Gérard, là, pour une fois, il a bien voulu faire les choses.
3: Fais bien gaffe à toi, toi.
4: Faudrait le lire.
3: Voilà. Ouais, non, mais.
0: C'est énorme.
3: Risques de mal punir derniers mois.
1: Non, mais calmez-vous, Gérard.
0: Bon, alors, il y a ce deuxième track
1: ça
0: en question.
1: Ça a rien de s'exciter.
0: Non, alors, ce document, on va le lire calmement en direct, parce qu'il faut que ça serve de preuve dans un instant. On va faire une pause, parce qu'on est obligé. On revient avec Anne-Laure. Elle est nu marathon, on va continuer. Et à partir de, après ce problème de lire, on va lire ce track, attention, c'est dans 3-4 minutes. Après la pause pub, on revient directement avec ce problème de track discuté par ces deux avocats qui sont là pour aider Gérard. Et de toute façon, le dossier maintenant est parti. La machine est lancée. La machine justice est lancée.
2: Tout à fait.
0: Et on ne pourra plus reculer. La loi est la loi. Et il faut la suivre, et quand elle n'est pas respectée, eh bien c'est réprimandé, ça peut aller jusqu'à du prison. On a dit trois mois ferme, oui. Et c'est de toute façon c'est martial. Hein.
2: Et c'est le minimum. On pense réfléchir sur le fait que sur chaque track distribué, il y a des royalties pour Gérard, mais ça on sait pas.
0: Au moins, voilà, le droit à l'image, c'est normal. Donc ne bougez pas, on revient dans un instant avec en exclusivité donc ces deux avocats qui sont là pour défendre les intérêts de Gérard, pour vous mettre la pression à vous qui vous amusez sur le dos de Gérard et sur son image. Croyez-moi que ça ne se passera pas comme ça, alors reviendra, on parlera avec Monique, donc la maman de Manu, et viendront s'installer à mes côtés, deux animateurs de la radio, ils sont tous là derrière, il y a beaucoup de gens dans les studios ce soir, je crois qu'il y a plus de monde ce soir dans les locaux que dans la journée, ce qui vous prouve que ce soir c'est tenue marathon est attendu aussi bien de votre côté que en interne, ce qui fait plutôt plaisir. Appelez-nous jusqu'au bout de la nuit, comme le dirait si bien comment Tourtel, 0803 08 5000. Attention, dans 5 minutes on continue et on débarque dans cette nuit marathon jusqu'à 6h du matin. Max et toute son équipe, Fildar, Manu, Anka, Noémie, Monique, la maman de Manu, Gérard de Suren bien entendu, et tous les animateurs quasiment au grand complet de Fun seront là pour m'aider jusqu'à 6h du matin, à l'heure où on retrouvera Bob Gwen et Martin qui viendra, à mon avis, un petit peu plus tôt. Je pense que ça a été géré comme ça, on verra, on improvisera. Oui, vers 5h, il sera là, c'est génial. Ok, Anne-Laure, toujours avec nous? T'inquiète pas, je te donne la parole dans une fraction de seconde. Je termine où j'en étais, donc avec Yarigo aussi, que j'ai oublié, bien sûr, sur le site internet qui viendra pendant les débats de Gérard intervenir sur le irc.funradio.fr. Alors donc, on était en train de parler avec Gégé et les deux avocats, donc les deux maîtres en question, de ce problème de tract. Pour l'instant, tu cautionnes ce que disent les avocats, Anne-Laure?
5: Ah oui, tout à fait. Bah, je suis étudiante en droit et donc.
0: T'es d'accord.
5: Tout à fait d'accord avec eux.
0: Tout ce qui a été dit est vrai. Il y a un deuxième document donc dont Gérard vient de prendre connaissance, donné par les avocats en question grâce à Fildar qui a réussi à récupérer ce document in extremis et qui l'a donné in extremis donc au maître Suchard qui en a fait part à son collègue et ils viennent de le donner à Gérard. Et qu'est-ce que vous conseillez, maître?
2: Bah d'une part, nous voulons savoir si donc Monsieur Gérard a pris connaissance de ce tract.
4: Mais moi j'ai pris connaissance.
2: Vous l'avez pris
0: du tract.
2: Levez-vous et dites je l'ai pris, je le jure.
0: Non mais
2: non, c'est procédurier, c'est comme ça. Ça peut paraître ridicule. Non, c'est comme ça. C'est
4: j'en ai pris la connaissance et je le jure.
2: Voilà, je vous remercie. Donc maintenant nous pouvons procéder, je dirais, à la lecture de ce tract.
0: On précise que Gérard s'est levé et qu'il l'a juré parce que si on regarde bien en haut, il y a des webcams, donc c'est filmé, ce qui permet d'avoir des preuves juridiques. Hein.
2: Exact. Donc Gérard, vous acceptez que je commence la lecture de ce tract?
0: Ça serait plutôt, faut que ça soit Gérard qui le lit.
2: Oui, je pense aussi.
4: Non, mais moi je dis pas ça.
2: Non,
4: mais moi je vais pas le lire parce que de toute manière ça me dégoûte. Donc
0: Monsieur Gérard,
4: ce serait une preuve formelle.
6: Gérard. C'est la prof juridique.
3: Non, monsieur, mais même.
0: Monsieur Gérard, calmez-vous.
3: On est le 14, donc.
0: Non, mais ils viennent de
3: le
0: LA.
3: Track, monsieur le track. Le

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1: Pour mardi 13, donc on n'est plus le 13, on est le 14. Ah,
2: conneries, mais faux. Ça c'est du détail.
1: Donc monsieur, il est faux, 13,
2: regarde, il est 23h50.
0: Monsieur Gérard.
2: Allez, vas-y.
0: Lisez-le,
2: c'est important.
0: Lisez-le, c'est le sens de l'histoire, c'est comme ça, monsieur Gérard.
2: Il faut qu'il le lise, c'est important.
3: Ah oui, je pense que oui.
2: Tu vois, voilà, tout le monde est.
1: Alors bonjour à tous, je me présente, je m'appelle Gina Jamaison. Je compte organiser le mardi 13 juin au foyer Sun à Cotra de Nanterre une grande exhibition des arts martiaux pour les jeunes de la cité voisine. Donc venez admirer les grands maîtres, dont Gérard Touzin. Donc ça, à mon avis, celui qui s'amuse à ça, il va s'amuser. Spécialiste de la boxe thaïlandaise et de son pull de
0: punching
1: ball préféré sans Litton. Donc alors c'est pas du tout ça, donc faudra peut-être qu'il arrête. Au programme, alors découvrez l'attaque de la prothèse en folie qui exploite l'hôtel Savoie à Suresnes, c'est pas mal. Et on précise bien les noms. Applaudissez devant les coups de tibia en tel fond. En téflon. Du maître qui fit s'écrouler le moderne de Nanterre. Et au final, Gérard tire devant nous un but de 10 tonnes de la.
0: Un bus de 10 tonnes,
1: voilà. De la ligne 567 avec ses poils de moustache. Alors, je sais pas où qu'il a trouvé ce bus 567 parce qu'il n'existe pas. À ma connaissance, je connais toutes les lignes sauf le 567, mais c'est pas grave. Cette exhibition, c'est aussi l'occasion d'apprendre des secrets du guérisseur, comme savoir récolter sa rotule avec du scotch ou encore changer les filtres de son anus artificiel avec les dents. Pour plus d'infos, s'adresser au foyer Sonacotra, rue de Sartrouville à Nanterre.
0: Qu'il ne fallait pas citer.
1: Voilà, bon, mais c'est pas grave, maintenant on n'en a rien à foutre parce que la rue de Sartrouville à Nanterre, elle n'existe pas. Déjà pour commencer. Alors, Gina Jamaison, ça m'étonnerait, organisatrice à Nanterre, ça m'étonnerait qu'elle existe encore celle-là.
2: En tout cas, donc, c'est une nouvelle preuve. Gérard, oui, tu veux dire un mot, bien sûr?
1: Non, mais moi, ce que j'ai à dire, que tous ces petits branleurs. Ben, qu'ils se tiennent bien sur leur garde, parce que c'est simple, clair, net et précis, c'est pas parce que c'est la nuit, marathon, mais si la semaine prochaine j'entends une connerie, c'est fini entre nous. Point final à la ligne. Et voilà.
0: Enfin.
1: Ouais, ben enfin.
0: Gérard, toi
1: tu te casses au mois de septembre, donc tu vas pas nous casser les couilles pendant les deux mois. Alors, toi, t'es cuit. Et surtout que la semaine prochaine, c'est la semaine prochaine qu'on avait organisé quelque chose, étant donné que ce week-end, c'est mon anniversaire. Donc, la semaine prochaine, si j'entends encore des conneries, c'est même plus la peine. Donc, ça sera fini. Ouais. Voilà, terminé.
0: Oh, cool. Que demandez-vous, Gérard, à l'audience?
1: Non, mais moi, ce que je demande, c'est vous qui voyez. Maintenant, vous avez toutes les pièces en main, c'est à vous d'essayer de faire le nécessaire. Et que le site internet soit effacé, mais le plus rapidement possible. C'est tout. Voilà. En de bon entendeur, salut.
0: Salut.
1: Et donc, j'embrasse ma Bibi et Anthony et Anthony qui se trouve dans la Manche à Saint-Lô. Voilà. Terminé. À tout à l'heure, 1h. Si je veux bien.
2: Bravo. Voilà, là il est Anne-Laure, donc tu veux parler à la maman de Manu?
4: Oui, tout à fait.
2: Je crois que merci messieurs, en tout cas les deux maîtres qui sont là, qui seront amenés peut-être à revenir pour un prochain dossier hein, maintenant. On n'est pas à l'abri. Hein.
0: Avec plaisir et nous surtout on soutient pleinement Monsieur Gérard.
5: Donc bonsoir à tous, c'est la suite des débats et lapin. On accueille Jennifer, bonsoir. Je t'écoute.
6: D'accord.
5: Déjà, je préviens d'une chose.